0: Mais on est bien Antoine, on est là, on est content, on démarre la journée ensemble et on la démarre avec toi. 7e participation. Tu te rends compte de ce qui se passe Antoine?
1: Ouais, là je commence à me rendre compte, ouais, c'est
0: intéressant. Ah oui,
2: intéressant. C'est intéressant.
0: Ah oui, t'as déjà gagné 600 euros pour toi, peut-être 700, mais en face il y a Elodie. Elodie, elle plaisante pas. Bonjour Elodie.
3: Bonjour équipe, bonjour Antoine.
1: Salut Elodie.
0: Elodie, elle veut gagner ses 100... Oula, il y a du bruit Elodie. Je crois que tu manges le téléphone.
3: Ah, j'arrête, je ne bouge plus.
2: J'arrête.
0: Elodie, Antoine, je vous rappelle les règles du jeu du Club des Génies. J'ai 100 euros et j'ai 3 questions. Le gagnant ou la gagnante sera celui ou celle qui aura 2 points. À chaque question, si vous pensez avoir la réponse, vous donnez votre prénom, vous donnez ensuite votre réponse. Si elle est bonne, ça fait 1 point. Si elle est fausse, c'est l'autre qui prend le point. Le premier et la première qui atteint les 2 points gagne les 100 euros et reviendra jouer avec nous demain. Attention, c'est parti, on joue au Club des Génies. Première question. Avec le lait de quel animal fabrique-t-on le reblochon?
1: Antoine.
0: Je t'écoute Antoine.
1: Lait de vache.
0: Bonne réponse.
2: Ah, eh oui, rapidité.
4: C'est oui.
0: Ah bah il est là. Ouais, comme tu dis, s'il te plaît, il le dit. Attention, deuxième question. Quel nom d'un célèbre couturier se cache derrière l'acronyme YSL?
1: Antoine.
0: Bah oui, Antoine.
1: Yves Saint-Laurent.
0: Yves Saint-Laurent, oui. Allez, Hollande.
2: Il est là,
0: le
2: gagnant.
0: Oh,
2: champion. Ah, bravo.
0: Waouh, ouais, il est rapide. Il est très, très rapide. Et j'ai l'impression que plus ça va, plus il est à l'aise, plus il est rapide.
2: Ah ouais.
0: C'est incroyable. Elodie, je suis désolé, c'est pas gagné pour cette fois.
3: Il n'y a pas de souci.
0: Mais tu nous rappelles quand tu veux et je vais t'offrir le mug Manu sur Énergie.
3: Ok, super. Merci beaucoup. Bonne journée à tous.
0: Très belle journée à toi. Antoine, eh ben les 700 euros, tu les as?
1: C'est génial.
0: Ben oui. Quoi qu'il arrive demain, les 700 euros sont à toi. Et demain, peut-être qu'on en rajoutera encore 100. T'es le génie des génies. Pour l'instant, cette saison, t'es celui qui a tenu le plus longtemps. Ça tournait énormément. Et là, on a un génie. Rendez-vous demain, Antoine.
1: Eh ben, rendez-vous demain.
0: Un petit mot pour tous tes fans.
1: Eh ben, je vais espérer continuer longtemps, faire un bout de chemin avec vous.
0: Bah, l'humilité avant tout.
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0: Et on parle de nos bonnes actions ce matin. Quelles ont été vos dernières bonnes actions? Qu'est-ce que vous avez fait? Parce que quand on le raconte, un, c'est cool pour la personne à qui on a fait la bonne action. Et on est fiers de nous et on le raconte. Allez Jeff, encore une bonne action.
7: Alors c'est une bonne action, et en même temps c'était un petit peu rigolo. Je faisais la queue pour laver ma voiture, tu sais, au centre de lavage haute pression là. Et il y avait une petite dame qui était un petit peu devant moi, qui n'arrivait pas à tenir le pistolet, tu sais. Dès qu'elle appuyait dessus, elle s'envolait, elle recule en arrière. Et ça partait dans tous les sens. Et du coup je suis sorti de ma voiture et je suis allé l'aider. J'ai lavé sa voiture, ce qui fait que les gens sont passés devant moi, donc j'ai perdu du temps. Mais j'ai lavé sa voiture pour pas qu'elle tombe par terre parce que c'était trop puissant pour elle.
0: Mais avoue que passer le Karcher, c'est un truc de dingue.
7: J'adore ça, moi.
0: C'est un truc
7: c'est
0: de
7: satisfaisant.
2: J'ai jamais fait, moi.
7: C'est vrai.
2: Ah,
7: ouais.
2: C'est génial. Ah ouais.
0: T'as jamais lavé un truc au Karcher?
2: Non, jamais. J'ai jamais eu l'occasion.
0: Mais tu sais quoi, à partir du moment où t'as un Karcher, le jour où j'ai acheté un Karcher, de ce jour-là, j'ai vu les traces partout à nettoyer.
2: C'est ça. Mais sur tu t'arrêtes plus alors à ce moment-là.
0: Non, tu t'arrêtes plus. Le jour où j'ai acheté, j'ai vraiment tout nettoyé. Ma terrasse qui était pas sale, je l'ai nettoyée quand même. Des taches sur les murs, la bagnole. J'ai fait les jantes. Ah bah oui, comme jamais j'avais nettoyé les jantes de ma voiture. Le Karcher, c'est un truc, c'est incontrôlable. Ah, c'est une putain de drogue. Hein.
7: Ouais.
0: C'est addictif le Karcher.
2: Accro au Karcher.
0: Céline est là au téléphone. Bonjour Céline.
8: Bonjour Manu, bonjour l'équipe.
0: Bienvenue sur Énergie Céline. Quelle a été ta dernière bonne action?
8: Alors, ma dernière BA, c'est que j'ai nourri les de mon voisin pendant 10 jours.
0: Céline?
8: Oui.
0: C'est certainement hyper intéressant, mais on entend une syllabe sur 4.
7: Même le rire,
0: on l'entend sur 4. Attends, on va essayer de voir si on peut faire quelque chose au standard pour t'entendre mieux, Céline. Dernière bonne action, si vous en avez encore. Lorenza.
2: Je scrollais sur TikTok et j'ai vu une vidéo d'un gars qui chantait avec sa guitare. Il avait 0 like et 0 commentaire. Bah, j'ai liké, j'ai commenté, j'ai repartagé pour donner de la force.
9: Oh, c'est sympa.
2: Bah oui.
0: Ça, c'est pas mal.
2: Ah, bah, ouais. Ça coûte rien et je me dis le pauvre.
9: Et tu le trouvais beau gosse aussi, non?
2: Alors.
9: Lorenza, mais on te connaît.
0: C'est con parce que ça partait bien, hein, c'est marrant. Hein. Manon est là, bonjour Manon.
4: Coucou l'équipe, comment ça va ce matin?
0: Écoute, on est bien, on est content, on parle de nos bonnes actions. Donc c'est chouette.
4: Ouais.
0: Quelle a été l'une de tes bonnes actions à toi?
4: Alors vous êtes prêts?
0: Oui.
4: Moi j'étais au taf, l'imprimante n'avait plus de papier, donc j'ai remis une ramette de papier.
2: Wow.
4: Et je trouve que ça mérite un peu de respect quand même.
0: Oui, c'est un petit peu normal, quand il n'y a plus de papier, c'est à toi de le remettre. Oui, c'est ça.
4: Ouais, mais bon, là, ma collègue l'avait pas fait, tu vois, donc je suis passée derrière.
0: Ça, c'est pas bien. Ça, c'est pas bien. Écoute, t'as pas sauvé le monde, mais t'as quand même mis du papier, t'as mis la ramette, quoi.
4: Et voilà. Une petite bonne action, voilà.
0: Voilà. Une petite plus une petite plus une petite, un jour tu vas réparer l'imprimante. Hein.
4: Un jour je vais peut-être sauver quelqu'un d'un arrêt cardiaque, qui sait, voilà.
0: Alors, on n'y est pas encore, mais peut-être. Écoute, pour l'instant, donne-toi en but, en objectif, je répare le bourrage papier. Voilà, ça déjà c'est bien.
4: Voilà.
0: Merci beaucoup Manon de nous avoir appelé. On va retenter Céline.
2: Ah.
0: Céline ?
10: Oui, oui.
0: Ah, on t'entend mieux Céline.
10: Ah, bon, tant mieux.
0: Quelle était ta bonne action ?
10: Moi, j'ai nourri les chats de mon voisin pendant 10 jours pendant qu'il était en vacances.
0: Toi, c'est bien, c'est gentil. C'est bien.
10: Ouais, oui, petit chat.
0: Il t'avait demandé et tu l'as fait, quoi.
10: Exactement, c'est ça.
0: Écoute, très bien.
2: Petit service entre voisins, la base.
0: Voilà.
10: Mais oui.
0: Mais ça sert à ça aussi, les voisins, à aider et à s'entraider.
7: Bah oui.
0: Voilà. Tu me demandes ça, mais il n'y a aucun problème, je ne le ferai pas, c'est un chat. Mais sinon, pour un autre animal, bien sûr. Merci beaucoup Céline de nous avoir appelés.
10: Merci.
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0: J'ai une belle liste devant les yeux qui va parler à toutes les femmes.
2: Ah.
0: C'est une liste de ce que font la majorité des femmes après une rupture.
2: Ok. on sait déjà deux, trois trucs qu'il y a dedans.
0: Vous allez confirmer ou pas? Mettre des photos où vous avez l'air super heureuse sur les réseaux sociaux juste pour lui faire les pieds.
2: Oui, la base, hein. T'as envie de le rendre jaloux. Regarde ce que t'as loupé.
13: Des fois, je prends des photos de moi où j'étais au prime et que je garde exprès pour un peu foutre la rage à ce moment-là.
0: Des vieilles photos et puis croire que c'est une nouvelle photo.
13: Je fais genre c'était de la veille, tu vois.
0: Okay.
13: Pas du tout.
0: Ce que les femmes font après une rupture, regarder des films romantiques.
2: Non, justement, ça te met encore plus dans un bad mood.
0: Hein, d'accord, je lis la liste. Hein. Je ne suis que le messager, hein, me tirez pas dessus.
13: Pardon.
0: Ce que les femmes font après une rupture, draguer son meilleur ami.
13: Oh la vache,
2: c'est horrible.
0: C'est
13: malade, les meufs.
0: Changer totalement de look.
2: Est-ce que
0: vous avez déjà fait ça?
2: Surtout les cheveux, moi.
13: Ah
2: parfois.
13: Oui.
2: Après une rupture, t'as besoin de changer un peu de tête et les premiers trucs qui passent, c'est les cheveux.
0: D'accord.
2: Bah, c'est léger, hein. Je suis pas non plus devenue blonde, mais
0: tu vois. Franche, Marion, quand
2: même. Oui, tu vois, mais tu passes au petit carré ou un truc comme ça.
13: Vrai.
2: Ça nous fait du bien au moral, vraiment.
0: Oh, j'adore cette discussion coiffure. Une dernière chose que les femmes font après une rupture dans la liste, le bloquer sur Insta, mais aller voir sa page quand même par le biais d'un compte d'une copine.
13: Tout à fait.
0: Eh bien, merci Lorenza.
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0: Énergie. Tous les jours à 7h05, on vous appelle en direct pour doubler votre salaire. Ça peut vous arriver. Ça n'arrive pas qu'aux os, c'est ce que je dis à chaque fois. Vous vous inscrivez, vous envoyez salaire par SMS au 7 10 12. Le téléphone sonne quelque part. C'est peut-être le vôtre maintenant et là, il faut décrocher. C'est con d'avoir fait tout ça et pas décrocher.
7: Ouais.
13: Allez.
0: Allez.
14: Allô ?
0: Allô, bonjour, c'est Dylan Diville sur Seine, en Seine-Maritime ?
14: Oui.
0: Dylan, quel est le seul animateur radio qui double ton salaire ?
14: C'est Manu sur Énergie !
0: C'est gagné ! Ah, c'est gagné, Dylan !
14: Ah, super !
0: C'est gagné !
2: Ouais !
0: T'auras l'exploit !
2: Belle référence, bien sûr !
0: On a les références qu'on mérite. Dylan, 1728 euros, c'est ton salaire. Je vais multiplier par deux, ça va faire 3 456 euros pour toi. Voilà.
14: Ah, ça va faire du bien, ça.
0: Ah oui, dans deux jours, c'est la fin du mois, tu vas recevoir ça. 3 456 euros. Tu es mécanicien monteur.
14: C'est ça.
0: Tu montes quoi?
14: Des pneus toute la journée.
2: Ah ouais.
0: Des pneus toute la journée. Mais dans un truc genre Speedy, ces trucs là
14: C'est dans un garage et puis je monte des pneus sur les voitures, tout simplement.
0: Oh.
2: Est-ce que quand vous nous dites que le pneu est usé, on peut encore gratter 2000 km, il faut vraiment le changer?
14: Non, nous on est honnête, honnêtement.
15: Ah. Ouais.
7: Ouais, bien sûr.
15: Oui.
7: Il a dit juste on est honnête.
9: On est honnête, honnêtement, il a dit.
7: Le problème du garagiste, c'est comme certains métiers où tu connais absolument rien.
9: Mais oui.
7: Donc quand le mec te dit quelque chose, ça te fait flipper.
2: Mais oui.
7: Il dit, je peux pas vous laisser repartir avec ça.
15: Oui.
7: Bon bah tu changes les pneus.
9: Et pas le choix.
2: Bah c'est... tu le crois quoi. Bah,
14: oui,
7: mais,
14: vrai.
7: Mais même si le mec il est pas garagiste mais qu'il a l'uniforme là.
2: Ah oui.
7: Tu le crois. Quand il dit la fameuse phrase, mais ça, je peux vous laisser repartir comme ça.
2: Ah,
7: hein.
2: Oui.
7: Mais ça va casser. Hein. Ça va peut-être casser dans un mois. Hein. Mais enfin, si vous devez partir en vacances, vous m'avez dit dans une semaine. Si vous cassez là, dans une semaine,
15: oh, bah, c'est fini.
7: Pas de vacances. Ah,
15: hein.
7: Bah,
2: et je vous aurais prévenu. Hein.
7: Ah, ça... Parce que moi je suis honnête.
2: Ah oui.
7: Là c'est compliqué, on a pas beaucoup de place, mais attendez.
2: Je vais faire un truc pour vous parce que vous êtes sympathique.
7: Je peux vous le faire dans une heure. Dylan, 3456 euros, ça arrive très vite pour toi.
14: Merci.
7: Belle journée à toi. Bravo, ça peut vous arriver vous aussi. Vous envoyez salaire par SMS au 7-10-12 demain à la même heure, c'est peut-être votre téléphone qui sonnera.
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7: Ouais, je suis surtout en winter body là, qui commence tranquillement, mais sûrement. Elena, elle est bloquée en Thaïlande à cause des inondations. Je sais pas
15: si
7: c'est
15: vu. Si, oui, j'ai vu ça.
7: Et 24 heures.
9: Mince, bah,
7: j'espère
9: courage.
7: Qu'elle sera là pour les Energy Music Awards quand même. C'est le 23 octobre. Elle est nommée. Elle est en concert francophone de l'année.
9: Ah oui, elle sera là.
7: J'espère.
2: Bah,
7: oui.
2: C'est dans un mois.
7: Ses adversaires sont prêts à tout. C'est dur. Elena est rentrée.
9: Elle a fait vite.
7: J'étais pas au courant, j'étais resté sur l'info de Elena qui était bloquée dans les inondations. Et en fait, apparemment, elle est rentrée hier.
9: Elle a défilé.
7: Donc voilà, bah, je savais pas, elle a défilé pour qui?
9: Pour L'Oréal, à la Fashion Week.
7: Ah, c'est la Fashion Week à Paris qui a ouvert.
2: On dirait un magasin.
7: Je suis tellement loin de tout ça, je ne sais même pas ce que c'est la Fashion Week, je sais pas ce qu'ils font.
15: Et surtout, depuis quand, pardon, L'Oréal fait des fringues? L'Oréal, c'est pas du pchipchip,
9: non?
15: Non,
9: mais laissez, les gars.
2: Depuis longtemps, quand même, non?
7: Des fringues? Alors là, pour le coup, je suis assez d'accord avec James. Je savais pas qu'ils faisaient des habits, moi.
2: Oui, il y a à chaque fois des énormes célébrités qui défilent pour
7: L'Oréal?
2: Oui.
7: Et ils font quoi comme habits?
2: Bah, des robes.
15: J'ai jamais vu une boutique L'Oréal fringues.
2: Je pense que tu commandes, non?
7: En même temps, je suis jamais rentré dans une boutique L'Oréal Vuitton non plus.
15: C'est pas bon.
7: Je suis d'accord avec toi. Mais effectivement, je pensais que L'Oréal, c'était des pchipchips, moi.
9: En tout cas, elle était sublime, Elena
7: était sublime.
9: Magnifique.
7: Ça, c'est tout L'Oréal, ça.
9: Oui.
2: Ils savent sublimer les gens.
7: Ah, mais ça, c'est incroyable. C'est génial. J'adore la Fashion Week. Je trouve ça très stylé d'avoir des nanas avec des robes en PQ qui coûtent des millions.
9: Oh là là, pas du tout.
7: Il n'y a pas tort, j'en ai tellement rien à foutre. Non, mais il y a des sujets comme ça dans la vie, excusez-moi, dont on n'a rien à foutre. La mode, j'en ai rien à foutre.
9: On n'avait pas remarqué, tu vois.
7: La déco, j'en ai rien à foutre.
15: Ah non, c'est bien la déco, je suis pas d'accord avec toi. La mode, c'est chiant.
7: Ouais. J'aime bien, non mais chez moi, c'est bien décoré.
15: Oui.
7: Mais c'est pas moi. Tu vois ce que je veux dire?
15: Oui, j'aime bien te laisser porter, quoi.
7: J'aime bien que les gens disent c'est bien décoré chez toi. Et je leur dis, écoute, je m'en étais pas aperçu. Mais ça me fait plaisir.
9: Mais si on avait des places pour t'emmener à la Fashion Week, assister à un défilé, tu viendrais quand même?
7: Ah non.
9: Oh, mais pour l'expérience.
7: Mais ils ont l'air de se faire chier, de voir des gens marcher comme ça sur un truc.
9: Mais pardon, non, Marion, mais il y a toute raison. Une ambiance derrière.
15: C'est l'ambiance de quoi? T'es assis, t'as même pas de popcorn.
9: Mais oh là là, bah,
7: t'as même pas à bouffer.
2: Mais
7: t'as
2: si,
7: pas
2: à bouffer, t'as rien. Vous avez des petits fours après.
15: Mais après, oui. Mais moi c'est pendant le spectacle.
7: Et les popcorns, je mange avant le cinéma, moi. Je regarde mon film après, t'as les popcorns? Non, je veux des popcorns pendant. Voilà.
15: Ah ouais, non.
2: Oui, c'est difficile.
7: Et puis après, tellement d'action, quoi. Enfin, tu vois, c'est.
15: Mais non, avec leur musique lounge, là.
2: Non, mais ça a évolué. Il n'y a pas que des musiques lounge maintenant.
9: Ça donne une idée des tendances de l'année, des tendances mode, des couleurs.
7: Bah, regarde le plus, hein. Pardon, ça, c'était gratuit. On a Flora qui est avec nous. Bonjour, Flora.
17: Salut Manu, salut l'équipe.
7: Bienvenue sur Énergie, Flora, tu nous appelles, on ouvre les lignes ce matin, vous avez quelque chose à nous dire, vous avez besoin d'un avis, d'un conseil, peut-être d'un conseil mode. Un petit tips mode, tu es en place. Flora, qu'est-ce qu'on peut faire pour toi ce matin?
17: Alors, moi, je suis avec une copine, elle vient toujours avec son mec.
7: Alors, Flora, ce qu'on va faire déjà pour toi, c'est qu'on va t'acheter un nouveau téléphone. Ou alors, voir ton frère, on t'entend pas bien.
17: Vous m'entendez pas?
7: Bah, c'est pas fou. Là, ça va. Là, c'est pas mal. Vas-y.
17: Ok, je bouge plus. Je disais, moi, quand je suis avec une de mes copines, elle vient toujours avec son mec. Est-ce que je suis la seule que ça saoule?
7: C'est bizarre.
9: C'est chiant, ça.
15: Ah, quand c'est que à trois, ouais, je suis d'accord, c'est chiant. Quand c'est en bande et que tu es le seul célibataire, c'est pas grave.
7: C'est comme ça qu'à un moment, en tout cas pendant un moment, tu te sépares un peu de tes potes ou de tes copines. Parce que quand elles sont en couple ou quand ils sont en couple depuis pas longtemps, d'un coup,
0: ils disparaissent.
15: Ouais, c'est vrai.
0: Et ils sont comme ça. Ou alors, effectivement, ils sortent avec toi, mais en couple. Et toi, quand t'es seul et que t'as quelqu'un en couple, c'est comme les dîners. Putain, quand t'as trois couples et que t'es seul.
2: C'est long.
15: Ouais. Je l'ai vécu il y a quelques jours.
2: Bah, moi, je le vis aussi.
0: Mais attendez, allez au même dîner.
2: Avec plaisir.
0: Allez. Voilà, Flora. Effectivement, on est un peu d'accord avec toi.
17: D'accord, merci bien.
0: On t'en prie, on est là aussi pour ça. Gros bisous. Enzo est là. Bienvenue sur Énergie, Enzo.
18: Bonjour Manu, bonjour toute l'équipe.
0: Qu'est-ce qu'on peut faire pour toi, Enzo, aujourd'hui?
18: Alors moi, juste pour dire que la vérité se sait toujours.
0: D'accord.
2: Oula, qu'est-ce qui s'est passé?
15: C'est une menace.
0: La vérité se sait toujours.
9: Tu me fais peur, Enzo.
0: Quoi qu'il arrive, où que vous soyez, quoi que vous fassiez, je vous retrouverai. La vérité se sait toujours. Avec Enzo.
15: Il m'a fait peur.
2: Mais il y avait pas. Mais qu'est-ce qui se passe? Ouais.
0: La vérité se sait toujours, Enzo.
18: Ouais, bah du coup j'ai menti à mon patron en disant que j'avais une urgence familiale pour ne pas venir travailler. Et le soir même, je suis tombé sur lui au restaurant avec ma famille.
2: Ah, le malaise. Bah,
9: ça s'appelle le karma.
15: Et voilà,
18: c'est ça.
9: Ah non, mais sinon, tu peux dire que ton urgence familiale, elle avait besoin de se changer les idées. Tu l'as pris en charge psychologiquement, tu l'as amené au resto. Tu vois, tu peux le tourner comme ça, en mode
18: Oui.
9: Il fallait que je l'aide.
0: Mais c'était quoi l'urgence familiale en fait?
9: Bah, il a qu'à dire.
18: Bah, il n'y en avait pas.
0: T'avais juste un. Mais pourquoi t'es pas allé bosser en fait?
18: Normalement, c'était l'anniversaire de ma femme. C'était son jour de repos. Je me suis dit, allez, aujourd'hui, reste avec elle pour le.
2: Mais si tout le monde fait ça.
0: Mais, c'est-à-dire que tu pouvais pas simplement poser un jour de congé?
18: Bah, ça s'est fait sur le coup le matin. Tu sais, des fois, c'est tu te lèves et puis elle est à côté de toi. Puis elle dit, tiens, tu serais bien resté avec moi. Puis j'ai dit, bah, allez, je reste avec toi.
0: Du coup, c'est, bah, voilà.
2: C'est mignon.
18: J'ai trouvé.
2: Oui, mais on est pas au lycée. Enfin, genre.
18: Bah, je sais. Ouais, je sais.
0: Ouais, mais du coup, Enzo, ton patron, il a dit quoi quand il t'a vu?
18: Bah, sur le coup, il a dit, ah, ça va mieux, j'ai l'impression. Bah, j'ai dit, oui, tout à fait.
0: Dis-moi, papy qui est mort, va mieux?
18: Moi, j'avais pas été dans les détails, donc il savait pas trop ce que c'était, mais donc,
0: du coup, je vais te dire un truc. La vérité se sait toujours. Et on a ton patron en ligne qui a un mot pour toi.
19: Je vous chercherai. Je vous trouverai. Et je vous tuerai.
0: Enfin, c'est dans tes
2: cadres. Ouais.
0: C'est une des phrases les plus cultes du cinéma.
15: J'adore ce film.
0: Bon, t'as toujours ton boulot, Enzo?
18: Oui, j'ai toujours mon boulot, ça va.
2: Bon, voilà,
18: ça t'a arrangé.
0: Il peut comprendre.
2: Oh, ça va.
0: Il peut comprendre, mon employé me ment. Bon,
18: c'était une fois.
2: Oui.
0: Enzo, on te souhaite une belle journée, merci de nous avoir.
18: Belle journée à vous aussi.
0: Ne l'oublie pas, la vérité, ce c'est toujours.
18: C'est
0: le titre du prochain film de Tarantino.
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0: Une histoire de Porsche. En Haute-Savoie, une Porsche a été flashée sur l'autoroute. Une Porsche, ça va vite.
2: Oui.
0: La route était limitée à 130 km/h. La Porsche a été flashée à 312.
2: Hein, quoi?
0: C'est lui jamais vu. C'est lui jamais vu.
15: 312.
0: C'est un record absolu. 312 km/h sur cette route. Alors le permis de la personne a été retiré.
2: Oui, bah, c'est logique.
0: La voiture a été mise en fourrière. Il a dû verser 1 500 € d'amende.
2: Ça va encore?
15: Oui, il s'en tire bien quand même, 1 500 pour.
0: Oui, attends, son permis, là, il l'a perdu là. Hein.
2: Ah oui, c'est vrai.
0: Ouais, la Porsche, elle est à fourrière.
2: C'est vrai.
0: Il a perdu beaucoup quand même. Après, pourquoi il a été à 312 sur une route à 130?
2: Ah, il l'a pas dit?
0: Bah, je sais pas, j'étais pas avec les policiers.
9: Non, c'est une urgence. Hein.
0: Ouais, je pense que le mec a essayé de voyager dans le temps. Enfin, je peux pas trop les explications. Ouais. 7h35. Marion va nous raconter ce qu'elle a découvert. Une activité un peu spéciale.
9: Oui, j'ai découvert ça sur les réseaux. Ça s'appelle le yoga des abeilles.
15: Voilà. Oh là là.
2: Des vraies abeilles?
9: Là, faut se projeter. Oui, c'est des vraies. En fait, c'est une activité où tu enduis ton corps de miel. Attention, c'est encadré par une professionnelle, évidemment, le faites pas dans votre jardin. Tu enduis ton corps de miel, tu t'allonges au milieu des ruches et tu attends que les abeilles viennent lécher le miel sur ta peau. En fait, l'idée, c'est de rentrer en communion avec les insectes. Apparemment, c'est génial, tu médites un peu en même temps. Et en fait, ils veulent prouver que quand tu contrôles ton stress, eh ben, les abeilles, elles te font rien et c'est hyper relaxant, paraît-il. Je juge pas, mais un peu quand même. Mais je trouve ça hyper chelou. Les images sont folles à regarder, je vous invite à aller voir ça, c'est très très drôle.
0: Mais à la limite, on dit souvent que les abeilles, elles sont gentilles. Mais si tu te mets du miel, il peut y avoir d'autres animaux qui viennent aussi.
9: Oui, mais là t'es dans des ruches, hein, donc c'est quand même t'es vraiment dans un endroit pour ça. T'es pas dans la forêt.
2: Y a pas un ours qui va débarquer.
0: Non, mais c'est ce que je me demandais.
9: Non, surtout pas. non, il faut
2: ça
9: le faire.
2: Ça a dérapé.
9: Mais non, il faut le faire avec une pro
15: parce
9: au milieu des
15: ruches. L'ours qui vient te lécher la peau, celui-là, là, tu bouges pas. Hein. Tu laisses terminer l'ours. Hein,
9: mais... Ils disent quand même que des piqûres sont possibles, qu'il faut l'accepter.
15: Ah oui,
9: il
15: ne
9: faut pas s'énerver.
15: Ouais.
9: Il faut rester calme.
2: Mais imagine, t'en as marre. Tu fais comment quand on.
15: T'en as pas marre.
1: Quand c'est la fin, que tu dois te lever, Marion, et tu vas partir.
9: T'as la pro qui t'aide en fait. Elle rassemble un peu les abeilles, elle te nettoie.
15: On rentre.
9: Mais déjà, moi, rien qu'avoir du miel sur le corps, c'est un peu dégueu.
15: La pro, quand tu lui dis, mais vous y connaissez, qu'elle te dit, c'est mon premier jour. Est-ce que vous avez déjà fait des activités barrées comme ça? Des activités surprenantes, des activités peut-être étranges. Il y a des trucs genre le On avait vu des gens nous faire du Quidditch.
9: Ah oui.
15: Il y a 2 ans, quand on avait fait la tournée avec notre bus, la première tournée avec notre bus, il y avait des gens qui étaient venus nous voir et qui faisaient vraiment dans la rue du Quidditch, comme Harry Potter.
1: Mais non.
15: Mais ils étaient premier degré.
9: Avec
15: ils
9: le
15: étaient
9: balai.
15: Déguisés comme Harry Potter, ils étaient sur un balai.
2: Mais ils courent avec le balai.
15: Ils courent avec le balai, ouais.
2: Ah oui, ok.
15: Ils avaient... Non, c'était spécial. Hein. Ouais. C'était.
9: Hey, je sais qu'il y a des clubs de ça en France. Ouais. Hein.
15: Mais il y a des clubs de tout. Hein.
9: Si, ouais,
15: tu...
9: Ouais, ouais.
15: Si tu cherches blind, tu tapes club 2 et tu mets un truc au hasard. Genre, imaginez me faire lécher par les abeilles. Tu as. Si vous avez ou si vous connaissez des gens qui l'ont fait, appelez-nous. 0 870 42 48.
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15: Des vacances chez Bellambra qui vont peut-être aller chez Sophie. Bonjour Sophie.
3: Salut Manu, salut tout le monde, salut Jeff, salut Lorenza, salut Marion.
15: Salut. 2000 euros pour toi Sophie, que tu vas pouvoir dépenser comme tu le veux chez Bellambra.
3: Le rêve.
15: T'iras où tu veux, il y a 45 destinations partout en France, tu vas te régaler. Sophie, tu vas jouer ce matin avec Jeff.
3: Avec Jeff. Bon Jeff, je compte sur toi, hein. C'est quand même le nouveau de cette année, mais moi j'avoue que j'aurais mis sur Lorenza et Manu, parce que quand même ils sont forts, Jeff.
15: C'est bien.
3: On est connectés.
15: Non mais pour la confiance en soi, c'est bien.
3: Non, justement, prends la confiance.
15: Sophie, voici les règles du jeu des 5 mots. Jeff va sortir du studio. Quand il sera dehors, je vais te donner 5 mots. Après chaque mot, tu me donnes le premier qui te vient en tête. Ensuite, Jeff revient. Je fais la même chose avec lui. Dès que vous avez un mot en commun dans vos réponses, c'est gagné. Bellambra est à toi. Sophie, bonne chance. On joue au jeu des 5 mots, c'est parti. Hallucination.
3: Magie.
15: Stress.
3: Anxiété.
15: Montagne.
3: Neige.
15: Virtuose.
3: Talent.
15: Légumes.
3: Fruits.
2: C'était dur.
3: Le premier, j'ai dit n'importe quoi.
15: Hallucination, magie, pourquoi pas?
2: C'est bien.
3: Mais je sais pas.
2: Il y a 4 autres aussi de mots après.
15: Non, franchement, c'est bien. On va faire revenir Jeff maintenant.
3: Allez.
15: Dis-toi que le plus dur. Ah merde, il vient rentrer. C'est maintenant.
9: Moi, j'y crois de ouf.
15: Allez, Jeff, tu peux le faire.
1: Oui.
15: Pour Sophie.
3: Allez, Jeff.
15: Elle nous a dit qu'elle n'était pas partie en vacances depuis 4 ans.
1: Pas comme moi.
15: Ah bon,
3: bien.
15: Je pensais que tu allais dire, c'est dur. Non, c'est vrai, c'était pour te mettre la pression. Attention. C'est parti, un mot en commun. Et bel embrasse, c'est pour Sophie, on y va. On joue au jeu des 5 mots. Hallucination.
1: Mirage.
15: Elle avait dit magie. Stress.
3: Oui.
1: Peur.
15: Anxiété.
1: Ah oui.
15: Montagne.
1: Ski.
9: Oula.
15: Neige.
1: Ah mais oui.
15: Il reste 2 mots.
2: Ça va le faire.
1: Non, regardez pas.
15: Il reste 2 mots. Virtuose.
1: Musique.
15: Talent. Un mot. Dernier mot. Légumes.
1: Soupe.
2: Ah non.
1: C'est quoi? Qu'est-ce que t'as dit pour légumes?
15: Fruits!
2: Les fruits et légumes
15: par jour, mais Jeff!
1: La soupe de légumes aussi!
15: Et pour Jeff, on aurait dû dire saucisson!
1: Ah oui!
2: Oh, il était trop mignon!
1: Oh non! Ça me paraît assez logique!
3: Il fait trop chaud pour manger de la soupe!
1: Mais non, il fait nuit dehors! On mange la soupe!
3: Mais oui, mais il fait chaud!
15: Ah Sophie, je suis désolé!
3: Mais c'est pas grave!
1: Pardon Sophie!
3: Je retenterai ma chance! Mais c'est pas grave, Jeff, je t'en veux pas!
1: Je t'invite en vacances chez moi!
3: Eh ben, allez, avec plaisir.
2: Oula.
15: Là, je vous laisse gérer votre truc. Je dégage toute responsabilité.
1: Ah, je suis désolé.
0: Sophie, je vais t'offrir.
5: C'est pas très grave.
0: Je vais t'offrir le mug Manu sur Énergie.
5: C'est
0: je vais
5: génial.
0: T'offrir le t-shirt
5: merci
0: Manu sur Énergie.
5: C'est super gentil, merci.
0: Et tu nous rappelles quand tu veux.
5: Allez, avec grand plaisir. Merci en tout cas. Je vous adore. Je vous écoute tous les matins. Merci, merci, merci.
0: Et nous aussi, on t'adore et on t'écoute tous les matins.
5: Passez une très belle journée.
0: Gros bisous.
5: Merci à vous. À bientôt.
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0: Et on parle de nos activités loufoques, nous dirait Mario. Oui, elle a découvert un truc qu'on appelle le yoga des abeilles. C'est ça, hein?
9: C'est ça, t'es le buffet à volonté des abeilles.
0: C'est en fait, tu te mets du miel sur le corps et t'as des abeilles qui viennent lécher ton corps. Alors c'est encadré par des professionnels. En général, quand on dit encadré par les professionnels, c'est que c'est pas super encadré.
9: Mais... ça va. Mais ils disent quand même que tu peux te faire piquer, mais bon.
0: Voilà, c'est ça. Et apparemment, ça a plein de vertus. Mais on sait pas lesquelles.
9: Si, gérer son stress, rentrer en communion avec les insectes, c'est très bon pour la méditation. En fait, tu ressors plus détendu après l'expérience.
0: Ou mort.
9: Ouais. Ouais. Au choix. Faut pas être allergique, quoi.
0: Qu'est-ce que vous avez testé comme activité un peu spéciale, un peu étrange, un peu surprenante? 0870 40 48. On vous prend le téléphone dans 30 secondes. Parce que, on l'avait oublié.
9: Ah! La petite pub
0: de 30 secondes.
15: Elle est là, celle-là.
0: Qui vient à n'importe quel moment dans l'émission. Surprise, on a une pub de 30 secondes. On revient donc dans 30 secondes pile.
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0: De retour.
9: C'était rapide.
0: Oui. C'est une des phrases qu'on m'a sorti le plus dans ma vie, ça.
9: Désolé.
0: C'est pas grave. On va écouter Eva Katsai aussi avec Animal. On est là tout à l'heure à 8h05. On va vous offrir du cash avec le cash ou crash. Et on partage nos activités un peu spéciales, un peu étranges qu'on a faites dans nos vies. David est là. Bonjour, David.
23: Salut Manu, salut toute l'équipe.
0: Quelle est la tienne, David?
23: Alors moi, c'est mon voisin qui fait de la pêche à l'aimant dans les canaux, les rivières.
9: Ah, c'est cool.
15: C'est vrai que c'est bien, ça.
0: Attends, la pêche à l'aimant, c'est pas pour pêcher les poissons, mais non, pour récupérer les trucs, c'est ça?
23: C'est ça, tous les objets en ferraille que tu peux trouver au fond de l'eau, et il y a ce qu'il faut. Hein.
0: Comme des gens, des fois, sur la plage, avec leur appareil, leur détecteur de métaux, c'est mais ça. Là, c'est des aimants, tu plonges l'aimant dans l'eau, et tu ressors des choses.
23: Ouais, c'est ça, donc il a déjà remonté des vélos, des caddies, des barrières, et une fois, un coffre-fort.
9: Waouh!
0: Hey. Ah, bah là, tout le monde se pose la question. Qu'est-ce qu'il y avait dedans?
9: Ah oui.
23: Eh bien, il était ouvert et vide.
0: Ah, c'est con. Mais qu'est-ce qu'il en fait de ces objets qu'il récupère, du coup?
23: Eh bien, rien. En général, il appelle la ville ou la commune. Il apporte une benne qu'il leur met à disposition parce qu'il veut en plusieurs.
0: Oui, ça nettoie, en fait.
9: Bah oui, c'est
23: ça. Ça permet de nettoyer les canaux, les rivières. C'est plutôt écolo et un bon geste.
0: Mais attends, pour un coffre-fort ou un vélo, encore bon. Mais un coffre-fort, ça pèse très lourd. Il le ramène comment? Enfin, c'est quoi? C'est une canne à pêche?
23: Ah non, c'est l'aimant, il est super puissant, il peut remonter jusqu'à 350 kilos, je crois, le sien.
0: Oui, mais il faut le tirer, oui. Mais
23: ils se mettent à plusieurs. Hein.
9: Bah, ah oui.
0: Un mec qui arrive avec un tractopelle. C'est pas mal.
9: Très bien.
0: Pas mal comme activité. Merci beaucoup, David, de nous avoir appelé. Est-ce que vous en avez d'autres? Est-ce que vous en connaissez, Jeff?
15: J'ai fait du dark alone en Écosse.
0: C'est quoi?
15: Alors, c'est très simple, vous allez voir. Vous montez sur un bateau, on attend que la nuit tombe.
0: Attends, excusez-moi,
15: pardon.
9: Qu'est-ce qu'il y a? Ah putain, c'est ta montre qui te dit de bouger.
15: Ah oui, d'accord.
9: Ah, je croyais qu'il y avait des fourmis. Il y a Manu qui se lève d'un coup, on comprend pas.
0: C'est bon, ma montre m'avait dit levez-vous.
15: Il obéit.
0: Excuse-moi, hein. Tu peux continuer.
15: Merci. Donc il vous amène de nuit au milieu du Loch Ness ou d'un n'importe quel lac, et il vous met dans l'eau avec un gilet de sauvetage, et les bateaux s'éloignent jusqu'à ce que vous ne les voyez plus.
9: Mais quoi?
15: Et voilà. Et en fait, t'es seul dans la nuit en train de flotter dans l'eau. Moi qui ai peur de l'eau en plus, c'était dur, mais en fait c'est très détendant. T'as plus un bruit, t'as la lune qui se reflète, et t'es comme si t'étais seul au milieu de l'eau en train de flotter.
9: Non mais pardon, mais combien de temps?
15: Ça dure 10 minutes, quoi.
9: Ah ouais. Quoi, cette activité où tu te fais abandonner là?
15: C'est fait exprès, quoi. Et c'est le fait d'être au milieu du lac comme ça. J'avais pas payé, moi, mais je crois que c'est payant, ouais.
0: Wow. Ah oui,
9: ah, ouais. Oui. Ouais.
0: Pour être abandonné, c'est pas.
15: Il vient te chercher doucement. Après, il te remonte, c'est tout se fait en silence, tu sais, machin. Et tu remontes.
0: Oui, comme dans les films d'horreur.
15: Ouais. Oui, voilà, ouais, c'est ça. Et c'est très détendant. Puis en plus, tu penses au monstre. C'est le Loch Ness, je vous rappelle. Donc tu dis, tiens, il est peut-être en dessous.
9: Oh là là, enfer.
15: S'il existe, il est là, quoi.
0: J'aime pas trop ça.
9: Non.
15: Et ben, c'est très détendant. J'ai beaucoup aimé.
0: Je préfère la pêche à l'aimant, moi. Fanny est avec nous, bonjour Fanny.
24: Coucou Manu, coucou à tout le monde.
0: Bienvenue sur Énergie Fanny, c'est quoi ton activité? What the fuck toi?
24: Moi c'est une amie qui pratique le yoga du rire. Donc en gros, elle va dans une salle et bah, tout le monde se regarde et rigole sans raison pendant une heure. Et apparemment, ça lui fait énormément de bien. Ouais, voilà.
0: J'ai vu des vidéos de ça.
2: Ouais,
0: c'est, alors, peut-être que ça fait du bien à, quand tu le fais, mais à voir, c'est angoissant.
2: Ouais. C'est
24: ça fait peur. Hein.
0: C'est, ouais,
2: bah,
0: ouais.
2: C'est plus, c'est cringe à mort. Quoi. La mitraillette du rire, moi j'avais entendu parler.
0: La mitraillette du rire.
2: En fait, tu dois faire ha. Et j'allais t'arrêter comme si c'était la mitraillette du rire avec des haha.
9: Il y a des rythmes à respecter.
2: Ouais, ah ouais. C'est, ouais, c'est et vrai. Tu dois le faire chacun à ton. Enfin, et apparemment. Tu
0: me sens mal.
2: Oui.
0: Je comprends. Merci beaucoup, Fanny, de nous avoir appelés.
24: Bisous.
0: Gros bisous. Qu'est-ce que vous avez encore, Marion?
9: J'ai fait du bubble foot. Vous connaissez?
0: Ah oui, c'est rigolo.
9: C'est hyper drôle. T'es dans une grosse bulle gonflable. Il y a juste les jambes qui dépassent et un trou pour respirer. Et alors là, tu te mets des coups de. Ouais. Tu sautes partout. Moi, je suis toute petite, donc je volais. Hein.
0: Tu cours en fait à une bulle. Mais j'ai toujours voulu le faire, mais j'ai jamais pu. J'ai jamais eu l'occasion de le faire.
9: Trop marrant, faut qu'on le fasse.
0: Il paraît que tu pars dans tous les sens.
9: Ah non, mais tu te mets des coups, mais t'as pas mal parce que ça amortit à mort la boule. Donc non, c'est trop drôle. Par contre, tu mets aucun but. Hein, on va pas se mentir, le foot. Oui.
0: La tête, t'es dans la bulle.
9: Ouais, t'es dans la bulle, mais t'as une ouverture au-dessus, donc il y a l'air qui passe. Mais d'accord. Tout est protégé à part tes pieds.
0: Ça peut être drôle.
2: Mais on t'as essaye. Pas envie de vomir?
9: Non, non, pas du tout.
2: Non, mais parce que j'ai peur, moi, comme je fais des roulis-boulis et tout, je me dis. Si... En plus, toi, Marion, si t'as volé partout, t'avais attends, pas.
0: Des roulis-boulis. Des roulis-boulis.
2: Vous dites pas ça?
0: Non. Des roulis-boulis.
2: Ah oui, moi, je dis roulis-boulis.
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0: Beyoncé est une grosse patate. Beyoncé est une grosse patate.
2: T'es malade ou quoi, Manu?
0: Beyoncé est une grosse patate.
15: Mais le duo est fort en plus.
0: Une nouvelle variété de patates plantées est vendue dans le Nord porte le nom de la chanteuse.
9: C'est pas cool pour elle.
0: Et alors, ils ont voulu donner le nom de la variété de cette patate. Voilà, ils lui ont donné le nom de Beyoncé. On en sait un peu. On a quelques infos sur Beyoncé la patate. Elle pourrait faire une différence importante pour les agriculteurs après la canicule. C'est important parce qu'elle est moins gourmande en eau, Beyoncé. Elle résiste aux fortes chaleurs.
9: D'accord.
0: Beyoncé. Et Beyoncé a un petit goût de noisette, si vous posez la question.
2: Ah, trop bien.
0: C'est tout Beyoncé.
9: On a envie de goûter là.
0: Hein, wow, bah hein? Ça, ouais. Oh, on a envie de se faire une petite raquette avec Beyoncé. Voilà, évidemment.
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0: C'est l'automne.
2: Oui.
15: Ouais.
0: Au cas où vous l'aviez oublié.
2: Ouais, non.
15: On a bien
9: raison.
0: Bon, bah là, on regarde
2: on
0: dehors.
2: A remarqué,
0: le jour arrive de plus en plus tard.
15: Ouais, c'est gris. C'est...
2: Oui, mais après, il fait doux. Hein.
0: Oui, oui.
15: Ouais.
2: Bah, j'essaie de me rassurer comme je peux.
9: Il pleut, ça y est.
15: Ouais.
0: Ça y est, il y a eu des pluies. Ça y est.
9: Mais c'est bien aussi.
0: Bien sûr, c'est bien pour la nature.
9: Oui. Voilà. Pour le positif, Manu.
0: Oui, enfin, bon.
2: Mais qu'est-ce qu'il y a? Mais t'es remonté. Qu'est-ce que
15: t'as? C'est pas joyeux, il a raison, c'est pas joyeux.
0: Honnêtement, je m'étais habitué à la canicule.
9: Elle te manque?
0: J'avoue. C'est comme le Covid. Tu vois, c'est des trucs comme ça. On garde que les bons souvenirs. Tu vois?
2: C'est vrai.
0: Ah, putain. Maintenant, quand on parle du Covid, tu te rappelles, c'était extraordinaire. Oh là, quand on était à la maison, qu'on faisait rien, qu'on regardait des séries et tout. On oublie, hein, tous les soirs. Dans 1500 morts.
2: Ah oui, c'était horrible.
0: Et la canicule, pareil, on oublie. On se dit, oh, c'est chaud, c'est beau. Bon, tout le monde est là. Marion, la première.
9: Hello.
0: Jeff aussi.
15: Bonjour.
0: Lorenza est là.
2: Salut.
0: Tout le monde est là. On peut démarrer cette nouvelle heure. C'est parti. On va écouter Cat's Eyes, Slimane aussi. Et on a du cash à vous offrir. Comme tous les matins, c'est le cash ou crash. Il est 8h05. 1000 euros peut-être ce matin pour Dimitri. Bienvenue sur Énergie, Dimitri.
4: Allô, Manu.
0: Allô, Dimitri. Allô, Dimitri. Tu nous reçois, Dimitri?
4: Je vous reçois très bien.
0: J'ai 1000 euros pour toi peut-être, au cash ou crash, je rappelle le principe du jeu. J'ai 3 questions. Si tu réponds juste à la première, tu gagnes 250 euros. Tu réponds juste à la deuxième, tu doubles ton gain, 500 euros. Et si tu réponds juste à la troisième question, tu doubles encore ton gain, 1000 euros. Si tu te trompes à un moment, tu perds tout. Mais ça, c'est le crash et on n'en veut pas du crash.
15: Dirk.
0: Tu peux t'arrêter à tout moment et tu repars avec le gain qui est acquis. Ok Dimitri?
4: Ok, ça marche.
0: Bonne chance à toi, c'est parti, on joue au cash ou crash. Première question pour 250 euros. De quel animal la canne est-elle la femelle?
4: Le canard.
0: Le canard, bonne réponse.
2: Bien.
0: 250 euros. Deuxième question. Que signifie la lettre E dans l'abréviation CE2?
4: Élémentaire.
0: 500 euros.
2: Rapide, efficace, hein.
0: Dimitri, je t'ai même pas demandé si tu voulais t'arrêter à 250 euros.
2: Moi, je me disais, mais il enchaîne. Il veut.
0: Je suis parti avec Dimitri, moi.
9: Heureusement qu'il l'a trouvé.
0: Oui. Pardon, tu voulais t'arrêter à 250?
8: Non. Ah, ah,
0: tu as 500 euros, Dimitri. Ils sont à toi. Si tu t'arrêtes maintenant, tu repars avec. Tu peux aussi tenter de doubler ton gain. 1000 euros si tu réponds juste à la troisième question.
8: Ah, c'est dit, choix difficile. Je vais jouer la sécurité, je vais garder les 500 euros.
0: Eh ben, 500 allez, euros bravo, pour toi. Bravo, bravo, bravo, yeah. 500 euros. T'as jamais gagné 500 aussi, euros aussi rapidement de ta vie.
8: Et exactement, ouais, le taux horaire est formidable.
0: Dimitri, 500 euros la minute, on est pas mal, non? Dimitri, ils sont pour toi, ces 500 euros. Bravo, on te souhaite une très belle journée.
8: Merci beaucoup Manu, vous êtes géniaux, je vous écoute tous les jours.
0: Eh ben merci à toi d'être là avec nous Dimitri, il est 8h07, Katsai avec Animal, et puis juste après on va s'apprendre des choses les uns les autres avec les infos aléatoires du monde. J'ai eu une info sur les spaghettis incroyable.
2: Oh.
0: Vous ne vous êtes jamais posé une question sur les spaghettis. Et je vais quand même vous donner une réponse à la question à laquelle vous ne vous êtes jamais posé.
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0: 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C'est parti, qui commence?
11: Moi, je veux bien commencer, pour une fois.
0: Allez, Jeff.
11: Allez.
0: C'est vrai que tu commences pas beaucoup, les entraîneurs.
11: Exactement, j'ai envie un peu de m'imposer.
0: Mais apprends-nous quelque chose, Jeff.
11: Une pipe.
0: Non d'une pipe, oui, ah, non, oui.
9: Oh, wow.
0: Oui, bah, tu t'imposes à l'épate, là. Non d'une pipe.
11: Allez, mon info. Le fruit le plus cher du monde est la pastèque noire de Densunk. Elle peut dépasser les 6000 euros l'unité.
0: Ah,
11: une pastèque.
0: Et c'est une pastèque comme les nôtres?
11: Il n'y en a que 4000 produits par an. Et en fait, souvent, elles sont entre 200 et 1000 euros la pastèque, parce qu'elles sont très rares, elles sont très sucrées. Mais les premières qui sortent, elles sont très demandées, donc elles peuvent atteindre 6000 euros.
0: Mais c'est quoi? C'est comme les pastèques qu'on mange nous?
11: Exactement, sauf qu'elle est noire, elle est complètement noire, oh. Et à l'intérieur, elle est rouge, encore plus rouge que celle qu'on connaît, il y a zéro pépin.
9: Mais qui met 6000 balles dans une pastèque?
0: Quelqu'un qui est un yacht en général.
11: Oui, ça se passe au Japon, c'est et en fait, ça. Ils en font des cadeaux très prestigieux pour les grandes familles.
0: Ah oui, c'est pas les cadeaux qu'on va recevoir du CE, hein,
11: c'est sûr.
0: Les infos aléatoires du monde, on continue. Lorenza.
2: Pendant 18 ans, un homme a vécu à l'aéroport Charles de Gaulle.
9: Wow.
0: C'est une vraie histoire?
2: Oui, c'est une vraie histoire. C'est ce qui a inspiré le film Terminal avec Tom Hanks.
0: Okay.
2: En fait, il était en galère avec ses papiers, il les avait perdus et donc il était resté bloqué de base dans l'aéroport. Il dormait là-bas, il mangeait là-bas, il travaillait pas et tout.
0: Et comment il faisait pour vivre?
2: Eh ben, grâce aux gens. En fait, tout le monde s'est mobilisé pour lui. On lui donnait des chèques repas, on lui payait à manger. Il allait dans les toilettes et dans les douches du personnel de l'aéroport.
0: D'accord.
2: Tout le monde était hyper sympa avec lui. Et quand il a pu enfin sortir de l'aéroport, il a dit « Bon non, en fait, j'aime trop vivre ici. Je vais encore rester quelques années ici. » 18 ans.
0: Mais c'est une dinguerie. 18 ans,
2: ouais, c'est une histoire vraie. Presque 18 ans. Ouais. Et ça partait d'une galère. Mais après, quand on lui a dit « Ben, c'est bon, on a vos papiers, vous pouvez séjourner et sortir de l'aéroport », il a dit « Bon, en fait, finalement... »
9: C'est bien, il saignait les duty free, il était tranquille.
2: Voilà.
0: Il en a bouffé du Toblerone, lui.
2: Ah ouais.
0: Les infos aléatoires du monde, Marion.
9: Les crabes ont leurs dents dans leur estomac.
0: Oh.
9: Oui, les crabes ont leurs dents dans leur estomac.
0: Mais c'est pas pour mâcher les cailloux, les trucs comme ça?
9: C'est exactement pour ça. Ils peuvent se mordre de l'intérieur aussi, c'est vraiment assez incroyable. Ils mâchent vraiment, c'est directement, ils avalent et hop, tout se passe dans le ventre.
0: Après, la question c'est pourquoi tu manges des cailloux? Mais
9: c'est un crabe.
0: Hein. Après, je rappelle que le crabe, il marche comme un mec bourré, donc tout est assez logique là-dedans quand même. J'ai une info sur les spaghettis, tout le monde voit évidemment ce que sont les spaghettis,
2: oui. Mais
0: personne ne s'est posé cette question. Si on aligne toutes les spaghettis, tous les spaghettis crus dans un paquet de 500 grammes,
11: oui.
0: Combien ça fait de mètres?
2: Attends,
11: pas
2: mal.
11: 10 spaghettis, c'est un mètre.
0: Alors,
11: je dirais.
9: Je sais pas, 50?
0: Plus que ça, c'est 100 mètres.
11: 100 mètres de spaghettis?
0: Si vous sortez toutes les spaghettis du paquet de 500 grammes, vous avez 100 mètres de longueur. Et là, vous allez me dire, mais à quoi ça sert?
11: Oui, à quoi ça sert?
0: Rien.
2: Ah, voilà.
0: Voilà.
9: C'est une belle expérience à faire.
0: Mais quand vous. Vous avez des enfants, vous savez pas quoi leur faire comme jeu?
9: Les coquillettes.
0: Vous avez un grand jardin? Allez, régalez-vous. Prenez-vous ces canons. Les activités de merde. D'ailleurs, on en parle ce matin des activités de merde.
12: Salut, c'est Niki.
13: Un peu comme un.
12: J'ai deux passions dans la vie, la musique et Manu.
0: Je m'attendais à qu'elle dise Manu
11: Plus. Ouais, ça me semble logique. Après, c'est bien déjà. Hein.
2: C'est C'est déjà quand même très cool de la part de Mickey.
0: Je se fout un peu de ma gueule. Enfin,
9: c'est limite.
0: Elle est, ouais, on est d'accord. Mm. Elle est nommée au Energy Music Awards, Mickey, dans la catégorie artiste féminine francophone de l'année. Si vous voulez voter pour elle ou vos artistes préférés, vous allez sur l'application Energy ou c'est tout d'ailleurs.
15: TF1 Plus, sinon.
0: Ah, c'est vrai, l'application TF1 Plus.
15: Voilà.
0: Ah oui, parce que c'est sur TF1.
15: Exactement.
0: Oui. Et bien sûr, c'est
2: logique.
0: Bah, du, y a rien là-dedans, alors.
2: Ça travaille.
0: Ouais, alors, bah, ça travaille pas trop, mais ça réfléchit un peu de temps en temps. Et on partage nos activités complètement tarées. Vous avez peut-être fait quelque chose d'un peu improbable. Vous avez fait une activité qui est un peu spéciale, un peu étrange, comme Jeff qui nous a raconté tout à l'heure qu'il avait été déposé au milieu d'un lac en Écosse.
15: Oui, de nuit.
0: Et qu'ils appellent ça le Dark Alone, donc sombre, tout seul. Et ils te déposent au milieu du lac et pendant un quart d'heure, ils te laissent tout seul comme ça dans l'eau.
15: Oh, ouais, ils te surveillent de loin quand même. Tu les vois pas parce qu'en plus il y a un petit brouillard, toi, donc.
0: Oui, ouais, bah, pire, mais rien ne va dans ton histoire, je peux dire. Mais bon, qu'est-ce que vous avez comme activité un peu bizarre comme ça? On a Lucie au téléphone. Bonjour Lucie.
7: Salut Manu, salut l'équipe, vous allez bien?
0: Mais on est bien, on est heureux. Écoute, on a déposé Jeff au milieu du lac, on est pas mal. Qu'est-ce que t'as fait toi?
7: Alors moi je fais de la musique et de la danse provençale et celtique. Et avec mon groupe on fait des déambulations en costume traditionnel dans la rue.
2: Wow.
0: Alors ça, il y a un côté stylé.
2: Ah, moi j'adore regarder ça. Hein.
7: Bah, c'est très répandu dans le sud, mais je sais que c'est pas trop répandu ailleurs en France. Donc,
0: Bah, t'es les danses traditionnelles voilà. En Bretagne, avec les sabots et tout ça.
7: Ouais, bah là c'est à peu près pareil. On a des petits chaussons, on danse, et puis voilà, on a un groupe, on fait même des gros concerts et tout.
0: Ah oui, j'aime bien.
7: Ouais. Et l'année. Oui, pardon.
0: Non, c'est quoi le genre de la musique? C'est quoi comme style de musique?
7: Bah, alors, nous on essaye de faire du traditionnel, mais on revisite un peu, c'est-à-dire qu'on fait aussi du Queen, du ABBA, mais avec les instruments provençaux.
0: Attends, tu vois une nana déguisée en bigouden sur du ABBA, honnêtement, tu lui fais un petit test. Merci beaucoup Lucie de nous avoir appelé.
7: Merci à vous.
0: Belle journée, belle danse provençale à toi. Qu'est-ce que vous avez comme activité un peu spéciale, un peu étrange, Lorenza?
2: La thérapie du cri ou les scream clubs.
9: Quoi?
2: Il faut crier de toutes ses forces face à la mer ou d'un grand endroit ouvert, en groupe ou seul. Moi, je le fais avec ma meilleure amie. Donc, du coup, face à la scène.
0: Oui, vous le faites toutes les deux ou bien il y a quelqu'un en plus qui vous coach?
2: Non, là on le fait toutes les deux, mais on a appris des plus grands. Et du coup, c'est vrai.
0: Et comment on les appelle, les screamers?
2: Les screamers. Et il y a des clubs qui sont aux États-Unis, au Canada et qui arrivent en Europe. Et c'est une vraie thérapie, quoi. Ça
9: sert
2: en
9: à
2: France.
9: Quoi, Lorenza,
2: c'est pour te soulager. Ah. En fait, tu penses à ce que tu as envie d'extérioriser, ce que tu as envie de te débarrasser.
0: Stop.
2: Oui.
0: On va le faire.
2: Ok, oh, génial. Alors ça se fait en plusieurs étapes.
0: Non, hein. Oui, tu vas le faire toi pour nous montrer.
2: Oui,
0: est-ce que
2: marche.
0: Tu peux te lever?
2: Oui.
0: Regardez face. Alors à la vitre hein, là-bas du coup.
2: Oui.
0: Parce que
9: il faut avoir une vue.
0: Avoir une vue dégagée.
2: Alors d'abord, je dois réfléchir à ce que je veux me débarrasser.
0: Tu veux te débarrasser de quoi?
2: De quelqu'un.
0: Attends, on peut savoir qui ou?
2: Bof.
0: C'est ton ex.
2: Voilà.
0: On s'en doutait un peu. Ok, tu veux t'en débarrasser
2: de
0: en criant.
2: Je réfléchis, je compte jusqu'à 3. 1, 2, 3.
9: Wow.
2: Et voilà, je vais mieux.
0: Mais là, honnêtement, lui est parti. Moi, je suis à deux doigts de partir aussi. Hein.
2: Ils sont effrayés.
0: Ah oui,
9: je suis un peu sous le choc là.
2: Mais il faut le faire comme ça. Mais il faut le faire à fond.
0: Ceci pouvant expliquer pourquoi il est parti. Hein. Merci.
2: Wow. Avec plaisir.
0: On s'en remet en écoutant Alex Warren.
15: Wow.
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0: Vous êtes peut-être au milieu de la grève, c'est la grève de la fonction publique.
9: Oui, ah oui, c'est vrai.
0: Ça a bouilli aujourd'hui. Grève de la fonction publique, donc si vous êtes parents, attention, les instituteurs et les institutrices devraient être grévistes aussi.
2: Oui, oui, oui.
0: Grosse déception pour tous les élèves qu'on va écouter.
14: Yes!
0: Voilà.
9: Évidemment.
0: Putain, hier à propos d'école, je suis allé à la réunion parents-prof de ma fille.
2: Déjà,
0: on est quand même au mois d'octobre, quoi. Donc,
2: Je pensais que c'était genre en décembre. Moi, j'ai pas d'enfant, je vous rappelle.
0: Non,
9: Et alors?
0: 2 heures.
9: Deux heures de réunion.
15: Pour faire quoi?
0: En fait, chaque prof passe et t'explique ce qu'ils vont faire dans les matières, le programme de l'année, ce qu'il faut faire, comment suivre le travail de ton enfant et tout.
9: Oh la flemme.
0: C'était 2 heures quand même.
15: C'est la même chose que tous les ans de toute façon.
2: T'étais tout seul, Manu?
0: Tout seul. Tout seul. Mais non, 2 heures avec un prof, l'angoisse.
2: Non, mais je veux dire, il y avait d'autres parents, mais il y avait ta femme, il y avait ta fille.
0: Il y avait ma femme et moi. Et putain, j'ai eu une. une angoisse qui est revenue parce qu'ils me disent « Ah, je dois vous distribuer les évaluations de vos élèves, vos enfants. Mmh. » Parce qu'au début de l'année, ils font les évaluations globales en français et en maths.
9: Ah, quand t'as reçu la copie.
0: Mais en fait, tu vas chercher ta copie.
15: Ah non.
0: Ils disent le prénom de ton enfant. J'avais les jambes qui flageolaient.
9: Ah, c'est mignon.
2: Mais ta fille, c'est une hyper bonne élève.
0: Je me suis dit, est-ce qu'on les a dans l'ordre du plus mauvais au meilleur ou du meilleur au plus mauvais? Ça a débloqué un truc. Et j'ai fait un combat pendant le...
9: Avec qui?
0: Vous savez que je sais faire ça.
15: Oui.
2: Ah oui, avec ton doigt.
0: Je fais tourner mon stylo autour de mon pouce. Putain, tu crois pas qu'il y avait un parent qui le faisait aussi?
9: Ah. Mais alors toi, ça a dû t'énerver.
0: Mais ça, c'est pas... Je le vois, et ma femme me dit, t'as vu, il y a un mec qui le fait aussi.
2: Oh là, bagarre.
0: J'ai ressorti mon stylo que j'avais rangé. J'ai ressorti et devant lui pour bien lui montrer, je faisais comme ça.
9: Papa très mature.
0: Je ne suis pas laissé aller. J'attends la prochaine réunion. Je peux dire que je vais le faire à l'endroit, à l'envers, avec les deux mains pour lui montrer.
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0: J'ai trois infos. J'ai une info oignon, une info moustique, une info allemand et bière.
9: Ah bah, on veut les trois. Hein.
0: Ah, oui. On commence par quoi?
9: Les moustiques.
0: Les moustiques. Bon, c'est l'automne, tout le monde le sait. Il y a quelque chose qui va rester encore quelques semaines, les moustiques. Et pourquoi?
9: À cause
0: du réchauffement climatique. À cause du réchauffement climatique, le moustique est là plus longtemps. Il devrait être là, selon les spécialistes, jusqu'à Noël.
9: Oui.
2: Mais non. J'avais lu qu'ils étaient redoutables, les moustiques. Ils faisaient plus de bruit. Ils piquent allègrement à travers les vêtements et ils restent jusqu'à décembre.
0: Ça s'appelle un chat, ça. Hein. Bon, l'info des oignons, vous voulez aussi?
2: Oui.
0: Eh bien, on va rester à cause du réchauffement climatique. À cause de la canicule de cet été, la France va sûrement connaître une pénurie dans les prochains mois.
15: Ah non.
0: Une pénurie d'oignons.
9: Faut faire des stocks.
0: Il faut faire des stocks parce que je vous rappelle qu'on a aussi une baisse de 30% des pommes de terre. Donc là, on va avoir un problème pour la tartiflette et pour la raclette.
9: Ah non, oui. Non, c'est pas possible.
15: Bah si.
2: Mais en plus, Manu t'annonce ça comme ça, mais les gens, ils vont se ruer dans les magasins.
0: Alors là, franchement, autant pour le PQ, au Covid, tout ça, je dis, bon, c'est un peu too much. Comme la moutarde aussi.
2: Ah oui, mais les gens étaient fous.
9: Mais la patate.
0: Honnêtement, les patates et les oignons, là, je suis très premier degré.
15: Ça va se battre.
0: Ah oui, non, vraiment. Je vais installer un système chez moi pour avec une température parfaite pour les garder et tout. Non, je vais acheter les oignons et les patates. Si vous me cherchez, je suis au rayon patate. Voilà. Laissez-moi tranquille. Bon, la dernière info. L'info allemand et bière. Il y a des chiffres. Les Allemands se détournent de la bière.
15: Oh.
9: Ah bah alors.
0: Dans notre imaginaire, on pense effectivement que les Allemands boivent beaucoup de bière. Et bien, la vente des brasseries a chuté de 6% en un an.
2: C'est énorme en un an.
0: Ah ouais, c'est beaucoup.
9: Mais on sait pourquoi?
0: Bah parce qu'ils boivent plus de bière, j'en sais rien.
15: Les gens, c'est les jeunes qui boivent moins. Ouais.
2: Mais qu'est-ce qu'ils boivent à la place?
0: Je sais pas. Enfin bon, nous en France, on n'a pas ce problème puisqu'on a Lorenza, mais...
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0: On y va. Une personne sur 10 n'a jamais nettoyé l'arrière de cet appareil. Depuis. Bah attends, mais Jeff, j'ai même pas dit le truc.
15: Oui.
0: Qui s'emballe tout seul.
15: Oui, je sais pas.
0: Deux secondes. Une personne sur 10 n'a jamais nettoyé l'arrière de cet appareil depuis son installation. De quoi il s'agit, Lorenza?
2: Un radiateur.
0: C'est pas un radiateur.
9: Le frigo?
0: C'est pas le frigo non plus.
15: Les WC.
0: Eh non, c'est un appareil.
15: Ah oui.
0: Eh oui.
9: C'est dans quelle pièce?
0: C'est un peu indiscret, ça. En général, c'est dans le salon. Mais ça peut être dans la chambre aussi.
2: La télé?
0: Eh bien, la télé, tout simplement.
2: Ah, je l'ai jamais fait.
0: Une personne sur 10 n'a jamais nettoyé l'arrière de la télé depuis son installation.
2: Non.
9: Ah bah, un petit peu de poussière, quand même.
15: Oui, bah oui.
0: Bah oui, mais bon, moi, je pars du principe que si tu le vois pas, c'est pas là.
9: Oui, mais Manu.
0: Bah voilà.
2: C'est parfait.
0: Bah, exactement. C'est l'endroit où 13% des gens préfèrent chanter lorsqu'ils sont seuls. C'est quel est cet endroit?
9: La salle de bain.
0: C'est pas la salle de bain et pourtant effectivement on aime tous chanter dans la salle de bain.
2: C'est à la maison?
0: C'est pas à la maison. C'est à l'extérieur, mais c'est pas loin de la maison.
15: Ah, dans un parking souterrain, ça résonne bien.
0: C'est pas dans le parking.
9: C'est pas la voiture non plus.
0: C'est un petit endroit, c'est pas la voiture.
2: Une cage d'escalier.
0: C'est pas loin de la cage d'escalier.
15: L'ascenseur du coup.
0: Exactement. C'est l'endroit où 13% des gens préfèrent chanter lorsqu'ils sont seuls dans l'ascenseur.
9: Il y a plus marrant à faire dans un ascenseur.
15: Ouais, mais t'as le miroir pour te regarder.
0: Attends. Attends. Jeff, là t'es fougueux ce matin. Hein.
15: Excuse-moi.
0: Et tu laisses passer ce que vient de dire Marion.
9: Il y a
0: plus sympa à faire dans l'ascenseur.
2: Comme quoi, Marion?
0: Bah oui, bah,
9: oui. Si, mais j'attends qu'elle le dise. Appuyer sur tous les boutons avant de sortir pour faire chier les autres, faire des petits selfies miroirs, je sais pas, il y a plein de choses. Quoi, c'est chiant, mais attends, chanter, c'est trop nul.
15: Ah, je pensais que t'étais parti sur un truc de cul, moi.
9: Bah non, mais t'as dit seul. Je vais pas faire ça seul dans un ascenseur.
15: Oh.
9: Bon. Oh, la tristesse. Ouais, c'est un peu triste.
15: Fin de ta vie. Dernier sondage du matin. C'est la question à poser à notre partenaire pour lui prouver notre intérêt pour lui ou pour elle. Quelle est cette question qu'on pose, Lorenza?
1: Bon, ensemble, comment ça va?
15: Oui, ça c'est banal, ça c'est...
1: Bah comment oui, mais je vous rappelle que je suis célibataire.
15: Bon, on met Lorenza de côté pour les questions couples.
9: Est-ce que t'as bien dormi?
15: Ça, c'est, eh bien, c'est une question un peu dans ce style-là, mais c'est pas celle-là.
11: Comment va ta maman?
15: C'est pas mal, mais c'est pas ça. Lorenza de

0: paquet de questions où il n'y a pas forcément de bonnes réponses, mais qui peuvent lancer les bons débats.
1: Ah.
0: C'est les questions en vrac sur les relations amoureuses.
1: Ok, on adore.
0: Bah évidemment qu'on adore les relations amoureuses.
1: Oui.
0: Bon, celles qui sont bien, celles qui se terminent mal, ça, peu importe.
1: Bah au final, ça fait parler.
0: Exactement, et tout le monde est dedans.
1: Oui.
0: Après une rupture, qui garde les amis communs?
2: Ah bah celui qui les avait à la base.
1: Je suis d'accord avec Marie.
0: Oui, mais parfois, t'as un ami à la base qui devient encore meilleur ami avec l'autre.
3: Bah c'est à eux de choisir, c'est aux amis de choisir qui vers qui ils vont, quoi.
0: Ouais, mais c'est horrible, parce que les amis ils vont dire oui mais moi...
2: Et tu peux garder les deux, non? Tu peux être ami avec tout le monde.
1: Bah c'est ce que j'ai, moi. On a un meilleur ami en commun avec mon ex avec qui je suis restée 6 ans. Mais il fait la part des choses, quoi.
0: Ah oui?
1: Il est avec...
0: Mais tu lui poses pas les questions sur l'autre?
1: Bah non, on a arrêté. Franchement, ça fait longtemps que c'est fini. Mais c'est vrai que ça me fait un petit pincement au cœur quand je vois des photos.
0: Ah voilà. Qui garde le restaurant préféré du couple?
1: Oh, ça, c'est
0: est-ce dur. Que l'un des deux doit arrêter d'y aller à ce restaurant préféré où vous y allez souvent?
3: Qui a invité l'autre en premier dans ce restaurant? Et c'est celui qui est là qui le garde, quoi.
0: Ah ouais, c'est la prime à celui qui l'a débusqué, qui l'a trouvé.
3: Exactement.
1: Mais en fait, pour toutes les questions, ça va être ça. Ça va être celui qui a mis en premier les choses.
0: Et bah ouais,
1: donc faut être en premier pour tout, en fait.
0: Qui garde le chien?
2: Ah oui, si tu l'as acheté ensemble.
0: Bah oui, tu l'achètes ensemble,
2: c'est
0: le chien.
2: C'est le chien qui décide, hein.
0: C'est ouais. Le chat qui décide.
3: Ah ouais, tu te mets chacun à côté de la pièce. Et
1: non,
0: c'est horrible.
1: C'est celui qui a eu l'idée de vouloir un chien au départ.
3: C'est vrai.
0: Oui, mais alors là, non. Qui a eu l'idée? Quand on dit on prendrait bien un chien.
2: C'est celui qui a le plus de temps de s'en occuper.
0: En tout cas, qui garde le chat, clairement, c'est elle, hein, je vous le dis. Hein. Est-ce qu'il devrait y avoir une sorte de délai raisonnable avant de se remettre avec quelqu'un après une rupture?
2: Ah oui, quand même.
0: Quel est le délai raisonnable?
1: 3 mois.
3: 2 heures.
0: Ok, on va faire la part des jours. On va dire 1 mois et demi. Allez, on coupe la poire en deux. Quelle est la rupture la plus saine que vous ayez vécue? Des questions en vrac sur les relations amoureuses. La rupture la plus saine que vous ayez vécue?
2: Bah, c'est quand les deux sont d'accord, en fait. Alors, ça marche plus, on reste potes. Moi, ça m'est arrivé une fois. D'ailleurs, c'est toujours mon pote aujourd'hui. On se voit, on boit des coups et c'est trop bien et on était sur la même longueur d'onde.
0: On fait l'amour, on est tranquille.
2: Ouais.
0: On
2: se temps en temps. Ah, mais quand ça se passe comme ça, c'est trop stylé.
0: Bah, moi, je pense que c'est avec ma femme, hein. Parce qu'en plus, s'est remis après ensemble.
2: Mais vous étiez pas embrouillés à l'époque.
0: En fait, on s'est embrouillés. Ouais. On a décidé de. Parce que, tu sais, c'est le truc classique. Hein. C'est t'arrives et en fait, et dès que l'autre fait un truc, ça t'énerve.
3: Ouais.
0: C'est le. Là, tu sens que. Ça sent mauvais, ça.
1: Ouais.
0: Et donc, c'est les tensions. Donc, on a dit, on arrête. Et puis, en fait, après, on s'est manqué, quoi. On s'est mis 3 ans, quand même. 3 ans.
2: 3 ans.
3: Ouais, mais ça a marché.
2: Et tu sauras jamais ce qu'elle a fait pendant ces 3 ans.
0: Je lui ai jamais demandé.
2: Lui demande pas.
0: Et. Lui demande pas, j'ai des photos. Ok. Et elle m'a jamais demandé non plus. Question en vrac sur les relations amoureuses. Est-ce qu'on peut vraiment avoir une belle rupture? Bah oui.
1: Bah oui.
2: Oui.
0: Qu'est-ce qui est le plus cruel? Prendre progressivement ses distances ou rompre brutalement?
3: Ah non, faut le faire d'un coup, quoi. C'est comme un pansement.
1: Je suis d'accord.
3: D'un coup, ouais.
1: Je suis d'accord avec Jeff, moi.
0: D'accord.
1: Brutal.
2: Bah, si tu t'y attends pas, faut envoyer des signaux avant, quand même, les gars.
3: Ouais, sinon, normalement, c'était pas trop bête, Marion. Tu vois le truc arriver, quand même.
0: Alors, le nombre de gens qui pensaient qu'ils étaient pas bêtes et qui se sont pris un truc dans le mur.
3: Ceci dit, j'en ai fait partie, vous avez raison.
0: Oui, mais toi, t'es pas bête. Non, mais ça peut arriver à n'importe qui.
3: Oui.
0: Comment sait-on qu'une relation est vraiment terminée?
1: Bah, franchement.
3: Je sais, quand elle est remariée, qu'elle a 6 gosses.
2: Ah, c'est un petit indice,
0: Si, c'est vraiment qu'elle en avait envie. Hein. Quand on quitte quelqu'un, est-ce qu'on doit lui donner absolument toutes les raisons?
2: Oui, quand même.
0: T'es sûr?
3: Ça peut être méchant en main, Marion, ça peut être méchant.
2: Oui, mais c'est bien pour qu'il fasse le deuil et qu'il se remette en question. Bah, si.
0: Ok, je donne toutes les raisons, ça fait 3 ans que je trompe avec ta sœur.
3: Voilà, merci.
2: Bah, attends.
0: Tu vois, toutes les raisons.
1: Oui, bah, au moins, on le sait.
0: Oh non!
1: Bah, si, je suis désolée.
0: Ah, le truc, c'est que déjà, ça fait de la peine à l'autre. Alors, il n'y a pas besoin d'en rajouter.
1: Bah, non, mais si tu me trompes avec ma sœur, j'ai envie de le savoir.
0: C'est une vanne.
1: Non, mais je sais.
2: Elle va appeler sa sœur vénère, elle en même temps.
0: Quoi?
1: Qu'est-ce que tu me fais?
0: Tu sors avec. Avec Manu, quoi. C'était une vanne, Lorenza. Bon, j'ai une dernière question.
1: Oui. Oula.
0: Qu'est-ce qui est le plus difficile? Quitter quelqu'un ou se faire quitter?
1: Quitter. Ah, moi j'aurais dû quitter quelqu'un. Ah non. Ah
3: ouais. Ça dépend, ouais. Moi j'ai eu plus de mal à quitter quelqu'un qu'à me faire quitter. Ouais.
1: Oh, moi j'adore quitter quelqu'un.
0: Des fois, je me mets en couple avec quelqu'un juste parce que je vais avoir du plaisir à le quitter. Merci Marion.
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0: On peut faire un petit tour de studio. Allez, on a 2-3 minutes. Si vous avez envie de partager quelque chose avec nous aujourd'hui. Allez, Lorenza.
1: Bah, j'ai avalé un bout de plastique.
0: Quand?
1: Là, c'était l'emballage de fromage parce qu'en fait,

0: j'ouvre le fromage avec les dents.
1: Oui.
0: Et j'ai mal au ventre et je voulais savoir si vous pensiez que c'était grave.
1: Et t'as mangé beaucoup de plastique ?
0: Ben, un bon bout d'emballage, quoi.
2: Quoi ?
0: Parce que j'arrache, en fait, j'arrive pas à l'ouvrir avec mes doigts. J'arrache avec mes dents. Et en fait, j'ai fait. Et j'ai avalé le bout de plastique.
1: Écoute, moi, je dis, il va ressortir. Attends. Ah. Et si tu fais popo une bouteille en plastique, c'est que c'est bon.
0: Non, mais les gars, je vais. Enfin, c'est pas grave, quoi.
1: Bah, je sais pas, mais je suis pas médecin. Hein, mais...
2: C'est inquiétant quand même.
1: Ouais. Et alors, ça se digère pas, quoi, le plastique.
0: Oui, mais.
1: Mais je sais pas que t'es pas la première. T'es pas la première.
0: Oui,
1: mais c'est rien, c'est un petit bout de un bout d'emballage.
0: Ok.
1: Non, après ça peut couper. Enfin, tu vois, dans l'estomac, ça peut faire
3: bloquer,
1: des...
3: ouais. Une occlusion.
1: Non, je pensais même tailler. Tu vois, ça peut blesser, quoi.
3: Ah, oui.
2: Arrêtez, elle est pas bien du tout,
0: non,
2: Lorenza.
0: C'est pas vrai.
3: Bah si, c'est vrai. Mon avis, c'est opération tout de suite, toi.
0: Non, là, je vous crois pas.
1: Après, je peux opérer si tu veux.
0: Alors, ne prends pas mal, Manu, mais.
1: Bah, y a pas de problème.
0: Non, mais je. Voilà. Bah, pas trop.
1: Comme tu veux, si tu préfères mourir.
0: Non, mais.
1: Mais excuse-moi, mais franchement, c'est une mort nulle. Hein.
0: Oh non, la pire mort.
1: Ah, franchement,
0: oh,
1: t'imagines.
0: On se souviendra de moi juste pour ça. Mais parce que j'ai bouffé du plastique.
1: Non, mais qu'est-ce que tu fais dans ces cas-là? Qu'est-ce que tu dis aux gens? Elle est morte comment? Non, ouais. Elle se battait dans la rue pour défendre une vieille dame, tu vois. Parce qu'on peut pas
0: merci,
1: dire.
0: Merci de.
1: Elle a mangé son fromage, elle a bouffé le plastique. Tellement la meuf à la fin, quoi. Enfin, tu vois, on pourra pas dire ça.
0: Je vous tiens au courant si jamais j'ai des séquelles, mais je pense que ça devrait aller.
1: Non, je pense que c'est étudié pour quand même. Ils sont. J'imagine, quoi.
3: Oui.
1: Il n'y a pas marqué dessus ne pas manger de plastique? Parce que tu sais, maintenant, vraiment, faut mettre des trucs pour les gens comme toi.
3: Oui.
0: Bah, si, je pense que tu peux pas l'ingérer, mais que c'est pas fait exprès, donc à un moment donné, ça va. Enfin, de toute façon, je vous tiens au courant.
2: Oui.
1: Après, sinon, il y a des trucs pour ouvrir les emballages. Normalement, c'est pas avec les dents.
0: Oui. Ça, je retiens. Bon. Je le ferai plus.
2: L'accident pourri, quoi.
1: Si vraiment tu te retrouves à l'hôpital à cause de ça, ça peut. Honnêtement, ça me fait mon année. Hein. Très honnêtement,
3: on fait une belle
0: s'il
3: vidéo.
0: S'il vous plaît, non.
1: 8h58, on va revenir tout de suite avec Lorenza.
2: Peut-être pas.
1: Il est possible, c'est con. Là, si vous arrivez au boulot, que vous cherchez un nouveau boulot, franchement, attendez, restez dans la voiture parce qu'il y a peut-être des CV dont on va avoir besoin dans 5 minutes.
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1: Et il faut qu'on parle des parents de Marion. Colette et Alain.
2: C'est ça.
1: Colette et Alain ont décidé de vivre leur meilleure vie.
2: Mais ils sont à la retraite en même temps.
1: Voilà.
2: Ils peuvent. Hein. Donc ils ont acheté.
1: Ils sont jeunes quand même, non?
2: Ah bah non, ils ont 67, 68.
1: Ah oui.
0: Bah ça va, c'est jeune, je crois.
2: C'est jeune, oui. Ouais,
1: pour partir à la retraite, quoi. C'est bien.
2: Ouais.
1: Ils ont...
2: Ouais, ils ont trimé.
1: Colette et Alain, ils ont bossé.
2: Ah bah attends, ouais.
1: Ils faisaient quoi?
2: Lui, il tenait une entreprise de packaging, de carton. Et elle était comptable, ma Colette.
1: Ah, elle bossait avec Alain?
2: Non, pas du tout.
1: Ah, ils sont rencontrés comment, Colette et Alain?
2: Ah bah ils se sont rencontrés en soirée au Mans. Ça faisait la Java.
1: Non,
0: c'est génial.
1: Alain, c'était pas le dernier.
2: Ah
1: hein.
2: Non, Alain, il y allait, je vais te dire. Ouais. Et c'est, ouais, ça fait, je sais pas, 35 ans qu'ils sont ensemble, comme ça, 40. Non, plus, parce que j'ai. Bah non, bah beaucoup plus. Je suis con, j'ai 39 ans. Ça fait.
1: Ça, c'est pas à nous de te dire si t'es con ou pas, mais effectivement, il y a bien un indice.
2: 45 ans qu'ils sont ensemble.
1: 45 ans de mariage.
2: Du coup.
1: Putain, Colette et Alain, ils sont là.
0: Ça fait rêver en vrai.
1: Ils ont bien travaillé, ils ont fait la petite Marion, et maintenant, ils ont décidé de vivre leur meilleure vie.
2: Ouais, ils ont acheté un énorme van. Tu sais, comme dans les films, il est trop stylé et ils se font des van trips. Donc là, par exemple, en ce moment, ils nous écoutent d'Italie, ils se font le tour des lacs, ils envoient des photos, ils m'ont même demandé de télécharger une application pour que je puisse suivre leur trip en live.
0: Génial!
2: Ça me met un peu
1: C'est une application qui permet de voir en direct.
2: Tu vois où ils sont et puis ils mettent plein de photos, plein de trucs au fur et à mesure. Non, mais c'est trop bien.
1: Mais c'est pas un petit van, on parle pas du petit van pas confortable. C'est
2: non, il est vraiment
1: parce
2: bien.
1: Parce que Colette et Alain, ils ont un peu de moulin. Hein.
3: Ah bah,
2: ils ont économisé pour l'avoir.
1: Bah attends, Alain, je peux dire qu'il en a vendu des cartons. Hein. Et donc, ils se sont fait plaisir, le gros van, et ils partent.
2: Mais c'est trop bien. Et ils ont dit qu'ils me le prêteraient. Prochaine vacances, je vais faire un van trip. J'ai un peu peur de planter le camion.
3: Oui, j'allais dire, t'as déjà peur avec ta voiture, Marion, alors qu'un van.
1: Mais c'est un de mes rêves, fantasmes, c'est de partir, je sais pas, peut-être une semaine, avec un camping-car.
3: Ah oui.
2: Il faut le faire.
1: De vivre comme ça. Bah, je sais pas, parce que justement, j'aime bien le confort des 4 étoiles, moi.
0: Non, mais Manu, une semaine, c'est rien. Tu peux tester.
1: Non, mais
0: on a
1: vraiment envie de le faire.
2: Et tu le fais. Et puis, au pire, tu t'arrêtes une nuit à l'hôtel si t'as besoin de te ressourcer, quoi. Mais au moins, t'as ton van.
1: Non, tant qu'à faire, on le fait. Faut les galères qui vont avec, sinon.
2: Ah bah t'en as des galères
0: à fond.
2: T'en as, la douche qui marche pas, faut viser quand même les toilettes, il y a quand même une petite organisation quand tu pars longtemps. Et puis même les petites ruelles là en Italie, je vais te dire, ils ont chaud parfois. Le camion, c'est serré, hein. Faut pas perdre son sang-froid.
1: Putain, moi je prends que l'autoroute. Hein.
2: Bah non, c'est pas drôle.
1: Je vais pas rester coincé. Et c'est un gros van, ils ont tout le confort, quoi.
2: Ils ont tout le confort, ils ont un lit en bas, un lit en haut, ils ont un endroit pour le chien, parce qu'ils voyagent avec le chien, ils ont la douche, la cuisine, la cafetière.
1: Pourquoi ils ont deux lits?
2: Parce que s'ils veulent être à 4, tu sais, avec les petits-enfants ou autres, ils ont tout
1: prévu. Dis-moi, Colette Erlin.
2: Ouais, Colette
1: Erlin,
2: ils ont donné, ouais.
1: Dis donc. Non, attends. Colette Erlin, on ferait 4. Oui, dis donc. Mais dis-moi, ça part un petit peu en fiesta. T'as la boule à facettes qui démarre.
2: Et là, les Italiens, là, je vais te dire, ça rentre dans le camion. Pardon, non, je les embrasse, en plus, ils écoutent. Non, pardon.
1: C'est pas. C'est... On embrasse Colette et Alain. Colette et Alain, les parents de Mario, qui en ce moment nous écoutent d'Italie dans leur camping-car.
0: Mais c'est génial.
1: Mais c'est génial, après ouais. C'est l'amour.
2: Et là, on cherche un petit nom à donner au camping-car.
4: Évidemment.
2: C'est la base.
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1: Camille et Benoît sont avec nous. Bonjour à tous les deux.
7: Bonjour Benoît.
1: Oula, on a un petit problème de son. Tu nous entends, Camille?
7: Ah oui, je vous entends très bien.
1: Ah, là, c'est pas mal.
2: Oui.
1: C'est parce que vous parliez en même temps. Benoît, c'est pas grave. Attention, on va jouer ensemble au grand blind test du matin. C'est un blind test différent des autres. Il se joue en 3 manches. Et avant chaque titre à découvrir, vous allez avoir un indice. Vous pariez ensuite sur le nombre de secondes nécessaires pour trouver le titre. Une bonne réponse, c'est 1 point. Une mauvaise réponse, c'est l'autre qui prend le point. Il faut soit le titre, soit l'artiste. Le premier à 2 points gagne le jeu. Attention, c'est le grand blind test du matin. Voici le premier titre avec un indice de Marion.
2: C'est une jeune maman.
1: Pas mal. C'est une jeune maman. Combien de secondes, Camille, d'après toi, pour trouver ce titre?
7: 4 secondes,
1: c'est rapide. Benoît, tu les sens ou tu la laisses?
8: Je laisse.
1: 4 secondes, Camille, pour découvrir ce titre.
7: Lady Gaga.
1: Lady Gaga, oui. Ciao. Et elle est jeune maman et personne ne le savait.
3: Oui.
2: Surprise.
3: Elle a bien gardé le truc, ouais.
1: C'est quand même balèze pour garder un secret comme ça, quoi.
3: Ouais.
1: 1 point pour Camille. 0 point pour Benoît. Attention, 2e titre à découvrir avec un indice de Jeff.
3: Elle a participé à un télécrochet.
2: Ouais.
1: C'est large.
3: Oui, c'est large. Ça réduit, mais c'est large.
1: Mais bon, si on entend la musique derrière.
2: Ça peut aider.
1: Benoît, combien de secondes pour toi pour trouver le titre?
8: 3.
1: Ou c'est rapide? Camille, tu le laisses ou tu veux descendre?
7: Je vais laisser.
1: Benoît, 3 secondes, titre ou artiste?
8: Chérie Salouna.
1: Oh là, oui!
2: Léger! Ah ouais!
1: Joli! Très très belle remontada de Benoît, on l'a pas vu venir! Trompette! Attention, voici le 3e titre. Indice de Lorenza. Les indices de Lorenza sont jamais les plus faciles.
0: Non.
1: Vas-y.
0: 2006, 2010, 2014 et 2026.
1: C'est ce que je disais. Les indices de Lorenza. Ok, avec cet indice, Camille, combien de secondes pour trouver le titre ou l'artiste?
7: Alors, j'ai peut-être une idée, bizarrement. Donc, je vais dire 3 secondes.
1: C'est rapide. Benoît, tu la laisses ou tu descends?
8: Je dis 1 seconde.
7: Oh non.
1: Une seconde, Benoît. Alors, quand on est à 1 seconde,
3: oui.
1: Il y a un truc. Tu peux tenter, Camille, 0 seconde. Titre ou artiste, sans écouter.
7: Allez,
1: okay.
7: Bah, j'essaye.
1: Oh, c'est énorme.
0: Oh là là, c'est la première, ouais.
7: Bah, pourquoi pas, hein.
1: Vas-y.
7: Puisque j'ai une petite idée, bah, je pensais à Shakira.
1: C'était Shakira.
7: Et oui, pour la Coupe du Monde.
1: Exactement.
0: Oui, exactement.
1: 2006, 2010, 2014, 2026, ce sont les Coupes du Monde. Et elle a fait les hymnes de ces 4 Coupes du Monde.
2: Ah, wow.
7: Oui.
2: Ah, vous avez été forts, les deux.
1: Ah, ouais. Les deux ont été incroyables. Camille, c'est gagné. Bravo à toi.
7: Ouais, génial. Merci beaucoup. Je suis contente. C'est super. Franchement, j'en reviens pas. Je tremble et tout.
1: Benoît. Tu en pars, je vais t'offrir, raccroche pas, le t-shirt Manu sur Énergie et le mug Manu sur Énergie.
8: C'est gentil, merci beaucoup et bravo à Camille.
1: Oh, il est fair play, c'est bien. J'aimerais sur les Jeux Olympiques là alors. Camille, tu repars avec la Samsung Galaxy Watch 8, bravo.
7: Waouh, merci beaucoup.
1: On t'embrasse.
7: Bisous à tous, passez une belle journée.
1: Très belle journée à toi aussi.
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1: Bah, il nous écoute en tout cas. Et c'est ça, bien. C'est important. C'est la Saint-Michel aujourd'hui.
2: Voilà. Ah bah, bonne fête.
1: Bah,
0: merci. À tous les mimi.
1: Ça, c'était gênant. Et je vous ai dit il y a 5 minutes que j'avais ce que les femmes préfèrent faire lorsqu'elles rentrent chez elles. C'est une enquête qui dit que 58% des femmes, la majorité, ont hâte de faire ça lorsqu'elles rentrent chez elles. Elles ont hâte. De quoi, d'après toi, Marion ?
2: Se changer.
1: C'est plus précis que ça.
3: Les chaussures.
1: C'est pas les chaussures, Jeff.
0: Se mettre en pyjama.
1: C'est pas le pyjama.
2: Le soutien-gorge.
1: Le soutien-gorge. Ah oui. 58% des femmes déclarent avoir hâte d'enlever leur soutien-gorge dès qu'elles rentrent chez elles.
2: Bah oui.
1: C'est un truc de dingue.
2: C'est... Mais c'est très très très encombrant un soutien-gorge. Vous avez jamais essayé, j'imagine ?
1: Alors si.
3: Ah. Oui, mais pas longtemps, quoi, oui.
1: Mais c'est... Non, mais j'ai essayé en mettant des oranges dedans. Voilà, je...
3: oui. Ah oui, quand même.
1: Non, t'as pas fait ça ?
3: Si, moi, plus longtemps que les oranges, je vais porter une demi-journée, quoi.
0: Quoi ?
2: Quoi ? Non,
3: c'était pour un sketch.
2: Ah oui, c'est
3: vrai. Oh, j'ai été jugé d'un coup.
2: Non, tu vois ce que tu veux.
1: Non, parce que ça nous a... on avait une belle histoire.
0: Bah, oui.
3: Non, mais c'est... ils en avaient fait un spécialement pour moi à ma taille avec du silicone dedans. C'était très agréable à porter. Mais le soir, c'était. Ouais, pour faire un sketch.
2: Okay.
3: Sketch, ouais.
2: Dans le sketch.
1: Oui. Et après, il fait les sketchs qu'il veut. Hein.
2: Oui, enfin, oui.
1: Lui, il appelle ça un sketch. Nous, on appelle ça des soirées fines.
2: Mais... en fait, t'as les armatures. Et ça fait mal, quoi. Donc, t'es trop content de les enlever.
3: C'est pour ça que vous grattez en dessous de votre poitrine, quand vous enlevez comme ça, vous faites ça, là.
0: Ça sert.
1: 24% des femmes admettent qu'elles détachent leur soutien-gorge dans les 60 premières secondes qui suivent leur entrée par la porte d'entrée.
0: Oui.
1: Toi aussi, Lorenza ou...
0: Alors, pas les premières secondes, mais c'est vrai que c'est un truc que je fais très rapidement. Mais j'essaie d'ailleurs d'en porter moins souvent. Ouais. Nos bras.
1: Alors que moi, j'essaie d'en porter de plus en plus.
0: Je peux te prêter les miens.
1: Écoute, mais j'ai essayé, hein, j'ai tout essayé. Hein. Le string, j'avais essayé un string aussi.
2: Ouais, ça aussi, c'est pas confortable.
0: Et si t'avais fait le combo, genre soutien-gorge, string, et tu te baladais ?
2: Non, ça, c'est un sketch de Jeff. Hein.
1: me mets pas dans les délires de Jeff. Moi, je me suis arrêté au latex.
0: Chacun son truc.
1: C'est qu'un sketch sur Catwoman. Qu'est-ce que vous faites en premier quand vous arrivez chez vous ? Quelle est la première chose que vous faites ? Jeff, je sais, c'est mettre ton soutien-gorge. Marion ?
2: J'allume la télé ou la musique, mais en fait, le silence m'angoisse. Donc, si mon fils n'est pas là, j'ai besoin de bruit.
1: Ah oui ?
2: Oui. En revanche, si mon fils est là, bon, le silence me manque. Mais quand il n'est pas là, vraiment, j'ai besoin qu'il y ait une ambiance dans la maison.
1: Il y a des gens comme ça, ils ont toujours besoin qu'il y ait la télé allumée derrière.
2: Je l'écoute.
1: D'accord, il y a une présence, quoi.
2: Ça me réconforte.
1: Tu te dis, t'es pas seul.
2: Exactement.
1: Alors qu'en fait, t'es méga seul. Parce que pour se dire que ta présence, c'est la télé.
2: Ouais, des programmes nuls en plus.
1: Peu importe, quoi, en fait.
2: Bah, peu importe, du moment que ça parle.
1: Quelle est la première chose que vous faites quand vous arrivez chez vous, Lorenza ?
0: Je crie comme je suis en colocation, je crie en chantonnant pour savoir si quelqu'un est là. Je suis là. Bonjour, Mavis ! Salut le Sancho de la veine, il y a quelqu'un et tout. Et des fois, il n'y a personne. Là, c'est vraiment triste. Mais
1: tu devrais faire des sketchs avec Jeff.
3: C'est un petit duo, là.
0: Non, mais au moins, je sais si quelqu'un est là. Et puis surtout, s'ils sont occupés à faire des coquineries, je montre que je suis là, j'arrive, tu vois.
1: Ah, ça, c'est la coloc, ça, forcément.
0: Oui, on s'adapte.
1: Pareil, moi, quand j'arrive, si ma femme est là, je crie parce que si elle est en train de faire des coquineries avec notre voisin.
0: Au moins,
1: elle
3: sait.
1: Je suis
3: fair play. De respect.
1: Je laisse le temps de partir par la fenêtre.
0: Parfait.
1: J'ai même été jusqu'à ça, une petite échelle. Ah non, je veux pas qu'il se blesse. Hein.
0: T'es trop gentil.
1: Je suis comme ça, je suis le cœur sur la main. Quelle est la première chose que vous faites lorsque vous rentrez chez vous après une journée de boulot ?
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1: Quelle est la première chose que vous faites lorsque vous rentrez chez vous ? Je vous ai pas dit ?
0: Bah non, toi.
1: Bah non, mes chaussons.
0: C'est vrai, Manu,
1: direct.
0: T'as des chaussons.
1: Je rentre et je mets mes chaussons. Été, hiver, printemps.
3: Ouais.
1: Automne, j'ai fait les quatre. J'ai mes gros chaussons.
0: Mais t'avais pas des chaussons avec des griffes ou des trucs d'animaux ?
1: J'en avais plusieurs. J'ai eu les chaussons tortues.
3: Non, c'est ce genre de chaussons, d'accord.
1: Ouais.
3: Oui,
1: okay. J'ai eu les chaussons avec des griffes d'animaux.
0: Voilà,
1: ouais.
0: C'était ça.
1: Ça, ceux-là, ils étaient dingues.
0: Jeff et Mario n'étaient pas au courant, donc faut leur dire.
3: Mais c'était peut-être mieux qu'on le soit pas.
2: Je sais pas confiance de cette info.
1: J'assume totalement mes chaussons. Plus c'est gros, plus je trouve ça.
3: Mais t'as trop chaud dans des chaussons comme ça.
1: Si tu sues.
0: Oh,
1: et puis, tu sues et c'est vraiment pas facile pour marcher. Mais quand tu te mets sur le canapé, que tu sors et que tu mets les chaussons comme ça avec tes griffes de 2 mètres, c'est un truc de dingue.
2: Ouais, puis c'est sexy en plus. Hein.
1: Ouais. Ah non.
0: Non, mes maris ont été ironiques. Ah oui, hein.
1: Je sais. Mais j'en ai rien à foutre. Il faut savoir sacrifier les choses dans la vie.
2: Donc si on veut te faire plaisir, on t'achète des chaussons.
1: Ouais, mais alors attention, faut pas se tromper, faut de la qualité. Hein.
2: Oula, bah, les chaussons griffes, pardon, mais ça a pas l'air non plus.
1: Pardon.
2: Quoi?
1: Oh là là, le schisme entre les deux là. Bah, y a des sites. Hein. Va pas m'acheter des chaussons de conneries là, machin. Chaussons de Wish ou Temu, je les veux pas ceux-là, moi. Hein.
2: Ah, d'accord.
1: Non, je veux de la qualité, je veux du bon poil, je veux de la bonne griffe.
2: Je veux du bon poil.
1: Et en dessous, attention, hein, parce que si tu marches 2 minutes et que ça se trouve en dessous, c'est de la merde. Hein. Non.
2: Ah oui, il faut le revêtement. Oui. Ouais, c'est ça.
1: Il faut des slippers. C'est chaussons en anglais.
2: Ouais, je... Il est vraiment passionné, je suis
1: mort. Ouais, je m'y connais un peu.
2: Oh là là, ok.
1: Non, je suis très premier degré sur les chaussons. Voilà, comme ça vous le savez.
3: Okay. Ouais, ça, effectivement.
1: Mais non, mais vraiment, c'est... on a vu les chaussons canards à un moment. Mais avec la tête de canard comme ça qui avance.
3: J'aime, c'est des idées cadeaux de ouf, c'est bien.
1: Les têtes de canard qui avancent sur, sur tes chaussons, quoi, tout simplement.
2: Ils sont rangés dans un placard à chaussons ou ils sont.
1: Alors, il n'y a pas de placard à chaussons, il y a un placard, tout simplement. Oui. Ensuite, tu as un placard à chaussures, à chaussettes. Mais les chaussons, eux, ont leur propre vie.
2: On peut les voir ou pas? Tu pourras les ramener un jour?
1: Je peux ramener des chaussons, évidemment.
3: Tu leur parles? Tu leur donnes des noms?
1: Je leur donne pas de noms, mais ils savent que je suis là. Je sais qu'ils sont là.
3: Ouais.
1: Et je sais qu'ils sont contents quand je les mets, quoi.
0: Oh là là, ça me fait peur.
1: Ah ouais. Bah,
0: je sais pas, ça m'angoisse. Bah non, mais ça m'angoisse un peu, quoi. Genre.
1: Parce que t'es jaloux, c'est tout. Parce que t'as pas de chaussons griffes.
0: Bah oui, mais j'ai des crocs, donc c'est bon.
1: Ah bah. Alors là, mes chaussons, ils détestent les crocs, hein, je te le dis direct. Hein.
0: Bagarre!
1: Avec mes griffes, ils vont te les défoncer, les crocs.
0: Ouais, tu vas voir avec mes pins.
1: Tiens, qu'est-ce que vous faites quand vous arrivez chez vous en premier? On a Émilie qui est là. Bonjour, Émilie.
10: Salut Manu, salut l'équipe.
1: Bienvenue sur Énergie, Émilie. Qu'est-ce que tu fais quand tu arrives chez toi?
10: Alors, moi, dès que j'arrive chez moi, je me mets en short directement, même s'il fait 0 degré.
3: Je suis d'accord. C'est ce qu'il faut.
1: Oui, enfin, 0 degré à l'intérieur de chez toi?
10: C'est... Bah non, pas à l'intérieur de chez moi, mais même l'hiver.
1: Ah bah
10: et
1: oui,
10: c'est en hiver, je rentre chez moi, je me mets en short.
2: Mais c'est un short de survêt ou c'est le short, mini short un peu serré là?
10: Un shorty tranquillou, pilou-pilou.
2: Ah, un shorty pilou-pilou.
0: Ah oui, parce que là...
1: Mais le shorty pilou-pilou avec des chaussons griffes...
2: Ça marche.
1: Hein. Excusez-moi. Ouais. Et là, vous disiez que c'est pas sexy. Eh ben, je suis désolé.
0: Non, j'avoue,
10: là... C'est le combo, hein. Short-chaussons.
1: Bien sûr.
10: C'est comme toi, Manu.
3: Je suis d'accord avec toi, moi, je conçois pas d'être dans la maison encore habillé. C'est-à-dire que moi, si j'arrive, je mets mon short, souvent torse nu si je suis seul. Et même si je sais que je dois ressortir une demi-heure après, je me mets en short quand même, je me rhabillerai une demi-heure après pour en sortir.
1: Faut pas oublier de te rhabiller quand même.
3: Oui, ça, il vaut mieux.
1: Et je suis attention pas. Si t'es à poil chez toi et que tu ouvres les fenêtres en disant ah, il fait bon ce matin.
3: Ça peut aussi m'arriver.
1: Ça peut être compliqué. Merci beaucoup, Émilie, de nous avoir appelé. Qu'est-ce que vous faites lorsque vous arrivez chez vous? Tranquillement, vous êtes là après votre journée de travail. Marion?
2: Je m'affale sur le canapé. Comme si j'avais vraiment une journée très éprouvante, très physique, alors que bon, je fais quand même pas grand chose. Mais tu sais, ce sentiment de ah, j'ai bien bossé aujourd'hui.
1: Tiens, donc on parle de 11h du matin.
2: Ouais.
1: Hein, quand... Ok, je te juste pour ça. Hein. Charlotte est là, bienvenue sur Énergie, Charlotte.
11: Salut Manu, salut Lorenza, Marion et Jeff.
1: Salut. Charlotte, qu'est-ce que tu fais quand t'arrives chez toi et tu te poses?
11: Moi, j'ouvre direct le frigo et je mange tout ce qui se passe. Tout ce qui passe par là.
1: Ah oui, c'est beaucoup quand même.
3: Ouais, c'est...
1: Mais j'avoue que quand t'as faim, que tu rentres chez toi et que tu ouvres le frigo, avec ce truc de... Il y a peut-être une surprise qui m'attend.
2: Ouais.
1: Tu vois, peut-être que...
2: Il y a quelqu'un... un truc qui est apparu.
1: Peut-être que quelqu'un est passé à la boulangerie. Ouais. Et non,
0: il
1: y a du tofu. Merci Charlotte de nous avoir appelé.
11: Merci.
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1: Mais avant ça, c'est le moment de se faire du bien. Le moment de se faire du bien avec les bonnes nouvelles du jour. Parce que oui, il n'y a pas que des mauvaises nouvelles. Il y a aussi des belles histoires qu'on vous raconte. Il y a aussi des bonnes nouvelles. C'est parti, donnez-nous notre dose de bonnes nouvelles. Marion.
2: Une bonne nouvelle pour tous les jeunes parents. Il existe un vêtement qui est doté d'une petite aile. Et cette aile, elle bouge avec les mouvements du bébé. Et donc ça permet aux parents de vérifier facilement si le bébé respire. T'as pas besoin de le toucher. La petite aile, elle suit les mouvements du ventre.
3: Ah, c'est marrant.
2: C'est hyper rassurant.
0: Et c'est beau aussi.
1: C'est angoissant, je pense. Parce que tu regardes et tu vois, l'aile, elle bouge pas. En fait, c'est juste parce qu'il respire doucement.
2: Peut-être.
1: Tu vois, déjà qu'en tant que parent, globalement, au début, toutes les heures, tu te lèves et tu vas voir si le bébé, bébé
2: oui,
1: respire. Oui, mais sauf que tu vois pas et donc tu le bouges un petit peu.
2: Ouais, bah, du coup, ça sert à rien, quoi.
0: S'il n'y a plus de piles, imagine, il n'y a plus de piles et l'aile, elle arrête.
2: Non, attendez, ça marche vraiment.
1: Il y a des piles.
2: Non, ça marche pas avec des piles, ça marche avec les mouvements, ça suit le ventre du bébé. Donc l'aile, tu la vois bouger de droite à gauche, non, c'est hyper apaisant. En plus,
1: excuse-moi, mais à part le tonton qui a un gros ventre, à quel moment ça bouge vraiment un ventre de quelqu'un?
2: Ah non, c'est hyper sensible, la respiration. prendre un bébé, ça se voit. Et c'est vraiment été conçu pour ça. Et franchement, en plus, c'est très joli. C'est un petit pyjama. Moi, je trouve ça cool. T'as pas à te lever, quoi. Tu regardes dans le berceau. Oh, ça bouge.
1: Sachant que le pyjama du bébé, globalement, faut le changer toutes les 4 heures parce qu'il vomit dessus. Ça va faire un budget quand même.
2: Faut un petit stock. Ouais.
1: C'est comme les uniformes des super-héros. Tu sors le truc et t'as 1000 pyjamas avec des ailes, quoi. Bon, enfin, ça a l'air de plaire aux parents, en tout cas.
2: Bah oui, moi, je trouve ça cool.
1: Ah, faut avoir un budget, hein, 500 000 euros de pyjama avec des ailes.
3: Mais l'esprit tranquille.
1: Voilà. Lorenz a une bonne nouvelle.
0: Est-ce que vous êtes déjà demandé si quelqu'un de sourd pouvait assister à un concert? Enfin, pouvait ressentir des choses quand...
1: Eh ben, on m'avait dit que tu pouvais ressentir les vibrations.
0: Oui, oui, tout
1: pas
0: à fait.
1: Pas vraiment la musique, mais les vibrations, quoi.
0: Ils ressentent à mort les vibrations du sol, du public, de la musique, et c'est visuel. Mais là, au concert d'Alex Warren à Brisbane, en Australie, il y a une spectatrice qui a traduit en langue des signes des chansons pour son copain qui était sourd. Tout le concert. Elle avait appris les paroles par cœur de tous les sons pour qu'il puisse en profiter, et elle lui a traduit tout en langue des signes à côté, quoi.
1: C'est beau, hein.
0: Ça, c'est une belle preuve d'amour. Il n'y a pas mieux.
2: C'est long, en plus, 2 heures de concert.
0: Ah, oui, oui.
2: Faut être concentré. Faut
1: et
2: être
1: en plus, il paraît qu'il avait un pyjama avec une aile. Pour vérifier s'il respirait toujours. C'est génial. J'ai une bonne nouvelle.
3: McDonald's vend désormais des parfums à l'odeur de frites et de McFlurry.
0: Wow.
3: Tu vas pouvoir acheter ça pour te parfumer. T'as des senteurs frites au sel d'algues, frites à la mayonnaise, quoi, McFlurry M&M, tout ça.
1: Alors, je sais pas, j'ai pas vu les parfums. Je sais juste qu'une fois, j'ai déjà mangé du McDo dans ma bagnole. C'est pas un parfum.
3: Visiblement, il y en a qui aiment ça. Tu peux avoir les petites fioles et ça va se développer dans tous les pays du monde. Ça commence au Japon et chaque pays va avoir ses senteurs à lui.
2: Ça doit te donner faim. Ouais. Ah
1: mais
2: oui, je crois que tu te lèches le bras
1: quand ça. Open Space, ça va sentir la frite, en fait.
3: Bah, ça sent déjà la frite dans Open Space.
2: Tu vas manger tes collègues.
1: Désolé, Bernard. Tu sens la frite. J'avais un petit creux. Oups.
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1: Quelle est la première chose que vous faites chez vous? 58% des femmes, en arrivant chez elles, détachent leur soutien-gorge. Et je crois que c'était 25% dans les 60 premières secondes.
0: Oui.
1: Ça, vraiment, c'est le truc...
0: Ça, c'est fou, ça.
1: Bah, ça vous fait du bien.
2: Libération. Ouais.
1: Mais c'est vraiment ça. Mmh. C'est vous ça. Ah.
2: On respire.
1: On n'a pas ça, nous. On n'a pas ce truc qui nous...
0: Mais non, des fois, vous avez des slips très serrés,
3: non? Ouais, le slip, non, ça se met plus, mais caleçon, okay. Oui.
1: C'est mais après, Lorenza sort avec un mec, il a 76 ans.
3: Il a une gaine.
1: Il a des bretelles.
0: Et je suis là, hein. Et elle adore, je vous entends.
1: Et elle adore son nœud papillon. Non, le plus gênant, ça reste le chapeau melon.
2: Ce serait incroyable.
1: Quelle est la première chose que vous faites quand vous arrivez chez vous? 0 870 42 48. On peut se refaire un petit tour du studio si vous avez encore des choses que vous faites, Jeff.
3: Alors moi, j'arrive, déjà, j'allume toutes les lumières parce que j'aime pas être dans la pénombre et je fais la lessive de la veille. Toujours.
1: Mais t'allumes la lumière même s'il fait jour?
3: Même s'il fait jour, tu sais, les couloirs souvent sont un peu sombres et tout.
1: D'accord.
3: Donc j'allume partout, même les pièces où je suis pas. Ça rend fou les autres, mais moi je suis obligé d'être.
1: C'est pas Versailles ici!
3: Exactement, bah moi c'est Versailles à mort chez moi. Ah. Et je fais la lessive de la veille.
2: Une lessive par jour?
3: Mes fringues de la veille, plus mon pyjama de la veille. Et j'en profite toujours pour ajouter, genre le lundi c'est les serviettes, le mardi c'est mes tailloriers.
1: Ouais. Psychorigide.
3: Oui, non, oui, mais après ça peut, je peux faire varier les jours. Je peux faire le lundi. Le temps non, je suis pas breton.
1: Vous devinerez jamais, Jeff, hier, il a pas fait des serviettes, il les a faites ce matin. Oh là là.
3: Tu crois pas ce qu'il vient de dire, j'ai fait les torchons hier. Normalement, c'est mercredi.
1: Mais attends, mais pour faire les torchons, il faut qu'il y ait beaucoup de torchons, quoi.
3: Non, mais même s'il y en a qu'un, je suis pas breton, je cuisine beaucoup, moi, donc ils sont toujours tachés.
2: Mais pour un torchon.
1: Ben oui, c'est ça.
3: Mais non, mais avec, il y a mes fringues de la veille, donc il y a au moins un ou deux caleçons. On peut que j'aille au sport, j'ai ma tenue de sport aussi. J'ai mes chaussettes, j'ai mes. Voilà, quoi, j'ai plein de trucs.
1: Une lessive par jour.
2: Sans foutre la planète.
3: Ouais, ça peut arriver que j'en saute une fois de temps si je suis un peu fouillou, mais.
1: Jeff, entre les lessives et l'électricité, il est pour, apparemment, selon les chiffres, 25% du réchauffement climatique est dû à Jeff.
3: Et j'ai des toutes petites factures d'électricité, c'est quand même bizarre, donc c'est pas de ma faute du coup.
1: Ah oui, non.
3: Ouais, voilà, je tiens à vous le dire.
1: Ou alors t'as détourné le conseil de quelqu'un.
2: C'est bizarre.
1: Quelle est la première chose que vous faites quand vous arrivez chez vous? Il y a Audrey qui est là. Bonjour Audrey.
15: Salut Manu, salut les Wouin-Wouin.
1: Bonjour à toi, qu'est-ce que tu fais quand t'arrives?
15: Alors moi, quand j'arrive, en fait je me mets en pyjama dans mon lit et je lis des bouquins de romance pour décompresser.
3: Ah oui, c'est très
1: précis.
3: T'es très seul.
2: Ça va, Jeff.
3: Mais non, mais ça fait un peu Bridget Jones, tu vois, je trouve.
1: C'est vrai que faire une lessive par jour, ça fait pas Bridget Jones.
2: C'est beaucoup plus hype, ouais.
3: T'as raison. Mais à
1: coup de poing. Et tu lis tous les jours un bouquin?
15: Tous les jours. J'en lis, non, pas tous les jours, mais j'en lis 5 par mois.
2: Ah, c'est bien. Ouais, c'est mon quota sur 10 ans, moi.
1: C'est sur une vie, moi. J'avoue, je lis pas. Je lis beaucoup, mais pas de livres. Soit des magazines, soit sur internet, soit pour trouver des choses pour l'émission. Je lis beaucoup, beaucoup, beaucoup. Mais le livre.
3: Le papier, oui, le format papier, non.
2: Non, c'est la romance, t'aimes pas la romance.
1: Parce que j'aime les arbres, en fait.
3: Ah, c'est ça.
0: Allez, arrête. Ça, c'est ton excuse, Manu, tu dis n'importe quoi.
1: Évidemment que je dis n'importe quoi. Merci, Audrey, de nous avoir appelé. Belle journée à toi. Lorenza, qu'est-ce que tu fais quand t'arrives chez toi?
0: Moi, je balance mes chaussures dans le placard, mais sans les mains. Je les jette. Il faut que ça vole. Et après, j'avoue que j'ai une grande allée comme ça, avec le parquet. Et en chaussettes, je fais une glissade.
1: C'est bien.
0: Ma glissade de. Je suis de retour à la maison.
1: Ouais, bien sûr, ouais.
3: C'est rigolo.
1: C'est bien.
2: Ouais, voilà. C'est pas mal.
1: J'ai toujours peur avec les glissades de me prendre une écharde.
0: Ah bon, non. Bah non, le parquet il est.
3: Vitrifié.
0: Ah, il est bien.
1: Je vis dans un château, donc.
0: Attendez-moi.
1: Désolé. Jonathan est là. Bonjour, Jonathan.
16: Salut, les Manu. Salut, toute l'équipe.
1: Bienvenue sur NRJ, Jonathan. Qu'est-ce que tu fais? T'arrives chez toi, quelle est la première chose que tu fais?
16: Moi, je passe une demi-heure à faire des gros câlins, des gros bisous à mes trois chiens.
1: Oh. Ah mais putain, j'avais oublié ça.
0: Ah oui, c'est comme Manu, tu fais ça.
1: Je disais que je mets mes chaussons, mais c'est vrai que quand les chiens ils arrivent, ils font la fête quoi.
3: Ah bah oui.
16: C'est ça.
2: Une demi-heure, c'est long.
1: Alors une demi-heure, oui.
16: Il y a trois chiens quand même.
1: Mais quand j'arrive à la maison, s'il y a ma fille et ma femme et les chiens, en fait c'est les chiens en premier parce qu'ils te sautent dessus. Et mais des fois ma femme me dit mais hey, je suis là, je suis, mais t'es comme sauter dessus. Premier arrivé, premier servi. Alors merci Jonathan de nous avoir appelé.
16: T'en prie, bonne journée.
1: Très belle journée à toi.
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1: Oui, on a un jingle de Taylor Swift.
2: Wow. Oh là là.
1: Ouais, elle a insisté, à un moment tu le fais. Hein. Je sais pas si vous avez vu, mais elle est devenue ce week-end l'artiste la plus récompensée des MTV Video Music Awards. 33 trophées dans toute sa carrière.
3: Ah, dis donc.
2: Incroyable.
1: On peut commencer à se dire qu'elle a peut-être réussi. Tu vois, Matt Pokora a eu 13 NRJ Music Awards.
2: Wow. C'est un bon début. Hein.
1: C'est plus que Taylor Swift.
0: Ah, oui.
1: Alors.
0: Fais-moi la Méline.
1: Alors, elle est où, Taylor? 2h54. On va s'en aller comme chaque jour avec un titre qui va vous lancer la journée, qui va vous faire du bien. Avant ça, notre dernier appel du jour, c'est Johan. Bonjour Johan.
18: Bonjour Manu, bonjour l'équipe.
1: Bienvenue sur NRJ Johan, tu nous appelles d'où?
18: J'appelle de Lyon.
1: Tu as le droit.
18: Ouais,
1: tu as le droit,
18: jolie
1: ville. De l'eau. Tout à fait, c'est une très belle ville.
3: On mange bien, le bouchon lyonnais. C'est très sympathique.
2: Bien sûr, la ville lumière.
1: La fête des lumières.
2: Voilà.
1: La fête des lumières, c'est tous les ans, je crois que c'est bientôt, n'est-ce pas, Johan?
18: C'est le 6 décembre, ouais.
1: Et voilà.
3: C'est magnifique.
1: Bientôt,
3: c'est magnifique.
1: Oh là là.
3: La montagne de Fourvière. Oh, oh là là, magnifique.
1: Ça, je connais pas, là, j'ai décroché. Pardon. Johan, qu'est-ce que tu fais à Lyon, 9h55, déjà au travail?
18: Je suis au travail, oui, tout à fait.
1: Ok, et qu'est-ce que tu fais?
18: Je suis média applicateur.
1: Média applicateur. Il applique des médias sur des médias. C'est quoi?
18: C'est ça. En fait, je pose de l'adhésif sur tout support, comme des revêtements sur les cuisines, sur les voitures, les vitrines de magasins.
1: Ah oui. Par exemple, genre, quand il y a un taxi et puis il y a de la pub dessus, c'est toi qui mets la pub sur le taxi?
18: Exactement, c'est okay. Ça.
2: Ouais, c'est le mot scientifique pour dire que tu maroufles.
18: Ouais. Oui, oui. C'est vrai que c'est beaucoup mieux.
2: Oui.
0: Sympa.
3: Ça fonctionne, hein.
1: C'est un métier d'avenir, hein.
3: Plein essor.
1: Ah oui, parce que de la pub, il y en a de plus en plus.
3: On m'en parlait pas,
1: bien sûr. Et tu peux le faire pour les gens, si on veut se faire un truc sur notre bagnole?
18: Ah oui, tout à fait, oui, tout à fait.
1: Ça peut être marrant,
18: sur n'importe quelle voiture. Je fais beaucoup de rénovation de cuisine aussi. Ça coûte jusqu'à 70% moins cher qu'une refaire une cuisine entière.
3: Pas bête, ça.
1: Oui, mais ça s'appelle du camouflage.
18: Oui,
1: là,
18: du beau camouflage. Hein,
1: ouais, c'est vraiment. C'est ça. C'est, au lieu de refaire le meuble qui est déglingué, tu mets un truc en plastique dessus.
3: C'est ça, ouais.
18: C'est ça, ouais. Du revêtement marbre, peu importe. Ouais.
1: Ah, du marbre aussi. Oui, non. Ah oui, là, c'est plus cher. Là, on est dans les cimetières, là, quand même. Et Johan, je vais t'offrir le mug Manu sur NRJ pour te remercier de nous avoir appelé ce matin.
18: Merci beaucoup, Manu. Merci beaucoup.
1: Très belle journée à toi et merci de nous avoir appelé. Il est 9h56, on s'en va comme chaque jour avec un titre pour lancer cette journée. Dès que vous allez l'entendre, vous allez faire ah ouais.
19: One more time.
0: Ah ouais.
1: Vous avez vu? Quoi de mieux qu'un bon Daft Punk pour lancer ce mardi 29 septembre 2026? On sera de retour évidemment dès demain à partir de 6h. Passez une belle journée, à demain!
19: À demain.

0: coucou Lauren Zeyer.
1: Hello.
0: Vous êtes avec nous aussi, comme chaque jour vous nous appelez. C'est parti pour 4 heures de radio plus ou moins approximative, plus ou moins contrôlée, avec un équilibre
1: dysfonctionnel.
0: Voilà, absent.
2: C'est, voilà.
0: Ah putain, un équilibre absent. C'est ça.
3: Moins et moins, ça fait plus.
0: Mais là il y a moins, plus moins,
2: là, ça refait moins.
0: Faudrait qu'il y ait un plus qui arrive à un moment quand même. Vous venez avec nous, vous avez envie d'être notre premier appel du jour, pardon. 0 870 42 48. On va vous prendre le téléphone dans quelques secondes. On va écouter Mauvais Joe, il y aura aussi Slimane. On va vous offrir du cash tout à l'heure au Club des Génies. C'est parti, c'est Manu sur Énergie. Qu'est-ce que vous avez envie de partager avec nous pour démarrer cette journée, Marion?
3: J'ai vu une info avant de me coucher hier soir. Vous voyez qui c'est, l'actrice Dakota Johnson?
4: Ouais.
1: Oh,
3: 50 degrés.
4: Ouais.
0: Oui. Vaguement.
4: Magnifique.
3: Vaguement.
0: J'ai pas vu 51 degrés.
3: Bon, bah elle est très jolie et elle a révélé que dormir 13 heures par nuit, c'est le secret de sa beauté.
0: Elle bosse pas beaucoup, Dakota Johnson.
3: Non. Même, mais je me suis dit, c'est peut-être ce qui explique cela nous concerne encore.
1: Bah oui.
5: Bah merci Marion. On a bien fait de se lever ce matin.
2: Ouais, merci.
0: Vous avez dormi combien la nuit dernière, d'après vous, à peu près?
2: Moi, 6 heures, moi.
0: 6 heures pour Jeff. Lorenza?
5: Bah, je dois être à 5h15, un truc comme ça.
0: Putain, ouais. Marion?
3: 5h30.
0: Bah, j'ai fait 6h30, je crois.
1: Ah, pas mal.
0: Ouais. Ah mais enfin je suis la moitié de Dakota Johnson. Hein.
2: Ouais.
0: C'est... Ah oui, c'est dur.
3: Ah, ça se tente, un secret beauté.
0: J'ai aucun secret beauté, moi.
3: Ah, ça m'étonne, ça.
0: Je t'entends. Vous avez ce qu'ils appellent la skincare? Vous avez votre routine matinale?
2: Bien sûr.
1: Évidemment.
0: Ah oui, même Jeff, t'as ça?
2: Oui, je l'ai piqué depuis. En plus, je suis content parce que les filles ici présentes ont remarqué depuis quelques jours que j'avais un teint un peu hâlé parce que je pique un produit à ma femme qui, en plus, purifie la peau, tout ça, et te bronze.
3: Oui, ça se voit.
1: Tu trouves pas qu'on dirait qu'il a méga bonne mine? On dirait qu'il est parti de 3 jours au sun, quoi.
2: Ah oui,
0: Oui, mais je dis oui parce que tout le monde le dit, mais j'ai pas fait gaffe.
2: Eh ben voilà, c'est une eau à base de thé noir.
1: Wow. Ça lui va super bien, ça fait un petit teint aller. Franchement, c'est sympa.
2: Je me sens bien, je me sens léger.
0: Mais du coup, moi, je me sens con, j'ai pas de skincare.
2: Enfin, je t'en prêterai.
0: T'emmerdes pas. Florent, nos producteurs.
6: Crème anti-rides tous les soirs après la douche.
3: Mais t'es tout jeune.
1: Ouais, je pensais que c'est ce que tu disais qu'on peut faire.
6: Mieux vaut prévenir que guérir. Par contre, c'est super cher. Moi, je viens de découvrir le prix c'est genre de la crème vraiment qualité.
0: Si je peux dire un truc par rapport au prix des crèmes anti-rides et tous ces trucs-là, je sais que ma femme en prend. C'est que t'as un gros bocal. En fait, tu l'ouvres.
6: Oui.
0: En fait, c'est la moitié du bocal.
6: Oui, quelle arnaque.
0: Mais on est d'accord.
2: Oui, complètement.
1: Voilà. Ah oui.
0: Non mais il y a un mensonge sur la marchandise.
2: Oui, et la boîte du bocal est encore plus grosse. Donc t'es déjà déçu quand t'ouvres la boîte et t'es redéçu quand t'ouvres le bocal.
0: Et en plus t'es encore déçu parce que la crème marche pas. Wow. Notre premier appel du jour, c'est Lorenzo. Bonjour Lorenzo.
7: Bonjour Manu, bonjour toute l'équipe, vous allez bien?
0: Mais on est bien, on parle de skincare et de routine matinale, on est heureux. Voilà,
7: tout ce qui m'intéresse.
0: J'ai l'impression qu'il a pas tellement de routine matinale au niveau de la crème, Lorenzo.
7: Pas vraiment, non, pas vraiment.
0: Qu'est-ce que tu fais dans la vie, réveillé si tôt?
7: Moi je suis livreur de boissons.
0: Ah, mais livreur pour les restaurants, pour les...
7: C'est oui, c'est ça, resto, bar, boîte de nuit, camping, à peu près tout ce qui sert à boire, je peux les livrer.
2: Ah bah il y en a en France en plus. Hein.
0: C'est oui. Wow.
7: Ouais, il y en a pas mal.
0: On n'est pas un pays d'alcoolo, mais il y a quand même 2-3 indices.
7: Ouais.
0: Le nombre de bars par exemple. Mais tu sers pas que de l'alcool?
7: Non, je sers beaucoup de fûts, de bière.
0: Oui, c'est de l'alcool.
1: Ah bah, c'est la bière, c'est de l'alcool.
0: Ça, c'est génial. Lorenzo, il fait partie des gens qui disent que la bière, c'est de l'eau.
7: Exactement.
0: Des légumes dedans. Parce que le houblon, tout ça, bien sûr. Non, c'est de l'alcool à consommer avec modération, on le rappelle.
7: Non, on livre un peu de coca aussi, un peu d'oasis et tout ça.
1: Ah, parfait, bah ouais, des softs, quoi.
0: Voilà.
7: Oui, voilà.
0: Lorenzo, je vais t'offrir le mug Manu sur Énergie pour boire ton petit café le matin.
7: Ah, c'est gentil, ça.
0: C'est toi qui es gentil de nous appeler. T'es le premier appel du jour, c'est avec toi qu'on lance cette journée. Belle journée à toi.
7: Merci, belle journée aussi.
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0: Avant d'écouter Slimane, voici les sondages du matin, comme chaque jour. 36% des femmes disent avoir déjà quitté un homme pour cette raison. 36%, je trouve ça beaucoup. Après, la raison peut énerver quand même. D'après vous, Lorenza?
1: Parce qu'il n'était pas assez attentionné?
0: Non, il pouvait être très attentionné.
3: Une histoire de jalousie, parler encore à son ex?
0: Non, il n'y a aucun rapport avec les ex.
3: Ah.
0: Aucun rapport avec d'autres personnes.
2: Est-ce que c'est quelque chose de grave?
0: C'est pas grave, mais c'est fatigant quand la personne le fait tout le temps.
1: Ah, la personne le fait trop?
0: Trop. C'est quelque chose qu'elle fait trop. C'est pas mentir.
3: Se plaindre?
0: On mange jamais assez. Se plaindre, c'est quasiment ça. C'est 36% des femmes disent avoir déjà quitté un homme parce qu'il râlait trop.
2: Ouais, ça m'est arrivé, ça, ouais.
1: Ah ouais?
0: On t'a quitté ou tu as quitté?
2: Non, on m'a quitté parce que je suis un râleur, ça paraît pas comme ça, je suis un peu un râleur. Et voilà, une fois, on m'a fait comprendre que c'était l'une des raisons principales, ouais.
1: C'est dur.
2: Et vous me quitterez un jour à cause de ça,
1: si vous voulez. Bah, je te voyais pas râleur, moi.
2: Bah ouais. Si, je suis bougon, je suis râleur. J'aime bien que je sois carré à la maison, donc quand ça va pas, je le dis, quoi.
1: Ah oui, oula.
0: Ah oui, là, ça commence déjà. On n'est pas à la maison.
2: Donc ça passe.
0: Nous en avons tous au moins un à la cuisine. Qu'est-ce que c'est, un quoi, Marion?
3: Le tiroir à bazar.
0: C'est pas le tiroir à bazar.
1: C'est dans le frigo?
0: Non. Non, non, ça se range, mais pas dans le frigo.
2: Est-ce que c'est le pot dans lequel on garde tous les bouchons de vin qu'on a ouvert depuis des semaines?
0: C'est pas ça.
3: Une boîte périmée?
0: C'est pas une boîte périmée, c'est pas une boîte. C'est pas un Tupperware. C'est pas quelque chose dans lequel on range quelque chose.
1: Mais on s'en sert tous les jours?
0: On peut s'en servir tous les jours.
2: C'est de la vaisselle, du coup.
0: C'est de la vaisselle.
1: Une cuillère préférée?
0: C'est pas une cuillère préférée, mais...
2: Bah, ta tasse, la tasse avec ton nom dessus.
0: On a tous chez nous un mug promo.
1: Ah ouais, mais ouais,
3: bien sûr, à la base.
0: Oui, le mug promo, quoi. Bah,
2: moi, j'en ai un Manu sur Énergie.
1: Bah, moi aussi.
0: Bah, moi aussi.
3: Moi, je l'ai pas.
0: Oh non.
2: T'as pas le mug Manu sur Énergie.
0: Vole-le, comme moi.
3: Mais j'ai même pas le t-shirt.
1: Oh là là!
0: Alors, je me tourne vers Florent.
1: Ah ouais, Fort média, ça.
6: Mais on a fait une commande avec des nouveaux t-shirts, des nouveaux mugs, et ça arrive.
3: Ça fait deux semaines que tu me dis ça, mais donne-moi l'ancien.
2: Il faut les fabriquer,
0: Ah, parce que ça se voit qu'on les fait gagner tous les jours, hein. Donc, Marion, tu peux pas lui faire à l'envers, hein.
6: Ça arrive.
1: Top.
0: Ça va arriver.
3: Oui, oui, c'est bien noté.
0: Si
3: oui.
0: Tu demandais si t'étais la préférée de Florent le producteur dans l'équipe.
3: J'ai la réponse.
0: Dernier sondage du matin. 2% des gens ont déjà fantasmé sur cette voix. Quelle est cette voix? Oh, le sourire, les yeux qui pétillent de Marion.
3: C'est la tienne?
0: Oh,
3: la bonne manière.
0: Est-ce qu'on peut lui donner vite un mug et un t-shirt? Non, c'est pas du tout la mienne.
2: La voix SNCF.
0: C'est pas la voix SNCF.
2: Ah, j'adore.
1: C'est dans un film ou un dessin animé?
0: C'est ni dans un film, ni dans un dessin animé. Et on peut la régler, la voix. 2% des gens ont déjà fantasmé sur cette voix.
1: Siri.
0: C'est pas Siri, mais c'est l'autre.
2: GPS, non, pas le GPS, du coup.
0: Non.
2: C'est,
1: Chat.
0: Chat GPT.
2: Il y a une voix de Chat GPT?
0: Tu peux avoir une voix de Chat GPT.
2: Mais non.
0: Bah, bien sûr. Ouais,
2: peut-être que j'essaye de Chat GPT, du coup.
0: C'est bluffant, d'ailleurs, parce que plus ça, il commence à vraiment bien parler, Chat GPT.
2: D'accord.
0: Ah, qu'est-ce qu'il y a, Lorenzo?
1: Il y a mon téléphone qui s'active, je traite votre requête et tout, parce qu'on a dit Siri et Chat GPT, et du coup, il est en train de s'allumer tout seul, ça fait flipper, voilà.
0: Oh, on peut faire un truc très drôle. Quoi? Attendez, deux secondes. Alexa, allume les lumières. Et là, chez les jeunes, il y a toutes les lumières qui viennent de s'allumer.
3: Ah oui, j'adore ça.
0: Un autre. Alexa, volume à 10. Et là, ça fait beaucoup de bruit chez les gens. Pardon, je suis désolé. Ça me faisait rire de le faire.
4: Salut, c'est Gims. Je suis cramé dans le continent. Va falloir soir au Kélo. Gims, 4 lettres, comme Manu. Coïncidence? Non, je crois pas. Ça s'appelle le destin.
0: Et il est nommé au Energy Music Awards, comme chaque année.
2: Oui, c'est vrai.
1: En même temps.
0: C'est un peu comme Met Pokora.
1: C'est normal.
0: Chaque année. S'ils sont pas nommés, on se dit putain.
2: Il y a un truc bizarre,
1: C'est pas normal.
0: Non, c'est pas normal, il y a un problème. Artiste masculin francophone et aussi collab francophone avec Bloqué pour voter pour vos artistes préférés pour les Energy Music Awards. 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
2: C'est ça.
0: Vous allez sur l'application Energy et
2: TF1+.
0: Sur TF1+
1: bien
0: aussi.
1: Bien sûr. Il suit, on est
2: à fond dedans.
0: Mais Jeff, c'est le faillot.
2: Mais il faut voter.
0: Regarde-le.
2: Mais oui, il faut bien suivre parce que quand vous allez voter, vous allez recevoir un mail sur lequel il faut répondre aussi pour valider votre vote. Suivez bien le process.
3: Ah, il y a des process.
0: Il aime bien les process.
1: Ouais. Et vous pouvez voter tous les jours.
0: D'accord.
1: Mais... Ouais.
0: Okay. Mais mariez-vous tous les deux là, parce que vous aurez un sujet de discussion.
2: Il y a même des jours où il y aura le vote double.
3: Ah ouais, vous êtes calé quand même.
2: Ouais. Ah bah oui.
0: Excusez-moi, il est 21h30. 0-870-42-48, vous avez envie de nous parler, vous avez envie de réagir à ce qu'on dit, vous avez quelque chose à partager avec nous, vous avez peut-être besoin d'un avis ou d'un conseil. On n'a pas les meilleurs conseils du monde, mais on y va avec de la volonté.
2: C'est ça.
0: Voilà, c'est vraiment...
1: Avec amour et bienveillance.
0: Voilà, à l'école, c'est voilà, on est passé de 2 à 3, il a fait un effort.
1: Voilà.
0: C'est 50% de plus quand même, c'est bien.
3: Voilà. C'est encourageant.
0: C'est nous. Avant d'écouter BTS, Swim et de jouer au Club des Génies, c'est parti, on vous prend au téléphone, on va démarrer avec Sabine qui est là. Bonjour Sabine.
8: Salut Manu, salut tout le monde.
0: Bienvenue sur Énergie, Sabine, on t'écoute.
8: Alors moi j'ai un petit conseil du jour.
0: Oui.
8: Ne jamais rester sur ses positions.
0: Très
8: bien. Je vais vous dire pourquoi, parce qu'en fait, moi j'ai toujours dit que je ne sortirais jamais avec un plus jeune que moi. Et en fait, actuellement, je suis avec quelqu'un de 10 ans de moins et on vient d'apprendre qu'on va être parents.
3: Oh, bon,
2: oh bravo,
3: félicitations.
2: Bien.
3: Oh, c'est
8: merci.
0: Mais moi, j'ai 9 ans d'écart avec ma femme.
3: Moi aussi.
2: Pareil.
0: Bah voilà,
5: tout pareil.
0: Mais
8: oui.
0: Non, Lorenza. Lorenza, elle a des années d'écart avec son mec, mais elle le connaît pas encore.
5: C'est tout.
0: Viens dans notre team. Eh ben merci beaucoup Sabine d'avoir partagé ça avec nous. Belle journée à toi.
8: Avec plaisir, gros bisous.
0: Gros bisous. Thomas est là aussi. Qu'est-ce qu'on peut faire pour toi, Thomas?
10: Bonjour tout le monde, ça va?
0: Mais bien, on est heureux, on est content. On est joyeux. Ah bah, c'est ouais. c'est jeudredi, comme dit Lorenza. Oui. C'est un jeudi, mais on est déjà vendredi un peu dans la tête.
10: Alors moi j'ai un petit problème. J'ai découvert que ma belle-mère avait une photo de moi en fond d'écran dans son téléphone. Je dois trouver ça mignon ou je dois m'inquiéter un petit peu?
5: Bah inquiète-toi.
0: Bah pourquoi t'inquiète-toi? Bah c'est mignon, c'est gentil.
2: Bah attends, ça dépend, c'est ta, la belle-mère, la belle-mère, la mère de ta femme ou
10: exactement,
2: la femme de ton père?
5: Ah oui,
10: non,
5: bah oui. Bah voilà,
10: la femme de ma compagne.
0: Bah oui, bah la mère de
10: la mère de ma compagne.
0: Bah parce qu'elle t'aime beaucoup, mais vous êtes pas mariés encore.
10: Non.
3: Non mais attends,
5: c'est fond d'écran tout seul.
3: Chelou, on dirait qu'elle a un crush sur lui.
5: C'est pas normal, non. Hein, c'est pas son enfant.
0: Non, si elle avait un crush sur lui, elle a des photos de lui dans un dossier sécurisé.
3: C'est, ouais. C'est peut-être le cas aussi.
10: Ouais, ouais. Ah, j'ai pas été voir.
0: Mais elle te l'a montré, genre regarde, je t'ai mis en fond d'écran.
10: Non, parce qu'en fait, on a le même téléphone, et puis, ils étaient les deux posés sur la table, et j'ai cru que c'était le mien, et en le prenant, je me suis dit, c'est pas mon fond d'écran, quoi.
3: C'est très bizarre.
5: Ah, c'est ouais. Horrible.
10: Et en retournant le téléphone, j'ai vu que les coques étaient pas les mêmes, et j'ai dit, il y a anguille sous roche.
0: Tu en as parlé?
10: Non, j'ai reposé le téléphone, et je suis parti.
0: C'est peut-être parce que, tu sais quoi, peut-être qu'elle espère que sa fille se marie, et qu'elle te regarde comme ça, et qu'elle se dit, tiens, ouais. Je vais le voir souvent,
5: Quoi?
0: Mais non, mais c'est.
3: Moi, j'ai l'impression qu'elle fantasme sur toi.
5: Oui, c'est super bizarre.
2: Non, mais il le verrait, peut-être qu'il le verrait dans son comportement de tous les jours.
5: Mais qui fait ça,
10: Je la vois pas beaucoup, on va dire, donc je peux pas trop.
0: Mais non, mais tu penses ça sur quelqu'un, tu le mets pas en fond d'écran comme ça, alors que t'es chez lui, c'est bizarre. Alors qu'il est avec ta fille.
2: Bah, elle a peut-être oublié de l'enlever.
0: Vous voyez le mal partout. Hein.
5: Mais non, mais alors pourquoi est-ce qu'elle mettrait pas une photo de lui et sa fille? Oui.
0: Mais peut-être qu'elle l'a fait, sauf qu'elle a pas croppé la photo, elle sait pas comment mettre une photo, rétrécir.
5: Tu lui trouves beaucoup d'excuses, qu'est-ce qui se passe avec cette
2: belle-mère? Sens que tu as.
0: J'aime bien la mère de ma femme. Et si tu n'aimes pas, n'en dégoûte pas les autres. Belle journée à toi, Thomas. Merci beaucoup de nous avoir appelé. Il y a Léa, on a le temps de la prendre, Léa. Bonjour, Léa.
11: Bonjour, Manu. Bonjour, l'équipe.
0: Léa, qu'est-ce qu'on peut faire pour toi ce matin?
11: Moi, je voulais juste dire à la France entière que lorsque vous me dites ne le dis à personne, eh bien, personne, c'est mon mari.
3: Ah oui.
2: Alors, on a tous.
0: Non, oui, alors, oui. Alors, j'ai eu une engueulade avec ma femme là-dessus.
5: Pourquoi?
0: Un pote m'avait dit un truc, il m'avait dit ne le dis pas. Je l'ai pas dit. Ensuite, il l'a dit.
2: Ouais.
0: Ma femme était au courant. Et j'ai dit, ouais, il me l'avait dit, c'était un secret, j'ai attendu avant de le dire.
3: Oh,
0: elle m'a défoncé.
3: Bah, évidemment, on partage tout.
0: Mais, on me dit ne le dis à personne.
5: Mais c'est ta femme.
3: Ça compte pas.
0: Si je le dis à ma femme, elle va le dire à sa meilleure amie, qui n'est pas n'importe qui, c'est sa meilleure amie, qui elle aussi a une meilleure amie, etc. Secondes après, elle a l'énergie, on va me dire, t'es au courant pour Pierre que je connais pas, il a fait ça.
2: Après, tout dépend du secret, j'ai envie de vous dire. Si c'est moi, on a déjà mis des secrets très lourds, ou là, je l'ai même pas dit à ma femme.
5: Ah bon?
2: Ah bah oui, quand c'est très très lourd, oui. Ah oui, non, je sais garder un secret.
5: Bah, pour moi, une fois que t'es marié, ou même en couple depuis très longtemps, ou comme Marion, si elle a un enfant,
2: tu connais pas ma femme, tout le monde est au courant.
0: Moi, c'était un pote qui allait avoir un nouveau boulot, il voulait l'annoncer lui à tout le monde, et il m'a dit de pas le dire, quoi.
3: Oui, mais ta femme, normalement, c'est censé rester entre vous.
5: Oui,
3: elle est pas censée après continuer la chaîne. Tu vois, la chaîne s'arrête au couple.
0: Alors, tu sais quoi, on va faire un test.
3: Ouais.
0: Tu vas prendre un secret que t'as, un gros secret. Tu vas le dire à ma femme.
3: Ok.
0: Tu vas peut-être réviser après ton. Merci beaucoup Léa de nous avoir appelé.
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0: On est jeudi, c'est le 24 septembre 2026 aujourd'hui, c'est le deuxième jour de l'automne.
5: Mais arrête, tu déprimes alors que c'est vraiment, je te dis, c'est dans la tête, c'est trop cool.
0: Je déprime pas, je chiale juste,
5: oui.
0: C'est différent.
3: Surtout que l'automne est moins pire que l'hiver, donc t'as pas fini. Hein.
5: Ça c'est vrai.
2: Je suis pas d'accord.
0: Je préfère l'hiver à l'automne.
2: Ouais.
3: Oh là là, mais arrête.
5: Mais pourquoi?
0: Parce que l'hiver, tu sais où t'es. L'automne, il est fourbe. L'automne, il peut, là, comme en ce moment, il peut te faire croire qu'il fait beau et d'un coup, bim, il t'arrive, il te met un coup sur la tête. Alors que l'hiver, à aucun moment, il te dit qu'il fait beau. Paf, tu sais que ça va cailler, tu sais que tu vas avoir froid aux os. Tu sais que tu vas avoir mal, tu sais que le matin tu vas te réveiller, t'as l'impression d'être un vieux,
5: et
0: tu sais qu'en plus il va pleuvoir dehors.
5: C'est la déprime l'hiver.
0: Tu mets des gros pulls, tu manges des fondus, des raclettes.
3: Tu peux le faire en automne, hein, manger des fondus.
5: Oui,
3: c'est ouvert là, on peut y aller. Hein.
1: Et même en été, enfin, faites-vous plaisir, en fait.
0: Moi, je serais pour deux saisons dans le monde. Ouais. Tu fais l'été et l'hiver.
1: Oh, mais le printemps, les fleurs qui bourgent. Allez, non, mais.
2: Mais t'aimes bien les demi-saisons, toi.
3: Ouais, ouais, oui, on aime bien les transitions.
0: Ouais, ouais. Ouais, j'aime pas. Moi, voilà. c'est pour moi, c'est de la perte de temps. Oh. C'est comme quand tu discutes avec quelqu'un et que tu fais dans la vie. Oh, ouais,
2: t'as raison.
0: Qu'est-ce que
2: tu fais? Ah, c'est le devoir switcher comme ça.
0: Exactement, ouais. On perd du temps. Ah. Qu'est-ce qu'il y a, Florent, nos producteurs?
6: Moi, pour moi, une bonne saison, c'est une saison qui a un plat titré été, barbecue, hiver, raclette, l'automne.
3: Eh ben si, la tarte à la courge.
6: Voilà. Oui.
0: C'est tu viens donner une bonne raison de ne pas aimer l'automne.
3: J'ai paniqué de la tarte à la courge.
1: Ah là là.
0: Bon, nous avons un record, un nouveau record qui a été établi il y a deux jours. Une Chinoise a établi un record de Rubik's Cube. Elle a mis en moyenne, sur 5 parties, 4,52 secondes pour reconstituer les 6 faces du cube.
1: C'est 4.
0: C'est pas tout dans l'info. Parce que l'info la plus ouf, c'est qu'elle a 6 ans.
3: Non, wow. Arrête.
0: 6 ans. Moi, à 6 ans, j'étais content quand j'arrivais à péter au lit.
1: Ouais. C'est super.
0: C'est fou quand même.
3: Ouais, c'est fou.
2: Mais non, mais ouais.
1: Ouais.
3: C'est un peu humiliant quand même.
2: J'ai jamais réussi, moi.
0: Une péter au lit?
2: Non, non. 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
0: On va jouer comme chaque matin au Club des Génies. On va retrouver Antoine. Quatrième participation d'Antoine. Rebonjour. À Antoine, tu es là.
14: Salut Manu, salut toute l'équipe.
0: Quatrième participation, t'as déjà gagné 300 euros. Eh ben, tu vas tenter d'arriver à 400 euros ce matin, Antoine.
14: On continue le chemin, on espère y arriver.
1: Ah évidemment. Oui, je commence à m'attacher.
0: Bah, moi aussi.
1: Mais attention.
0: Moi, je commence à le préférer à ma fille.
1: Ah, oh là là.
0: je suis un cœur d'artichaut.
1: Ah oui.
0: Antoine, quoi qu'il arrive aujourd'hui, tu regardes, les 300 euros, ils sont pour toi, mais tu vas pas t'arrêter là. En tout cas, tu n'en as pas envie, mais il y en a un qui a envie. Une qui a envie de t'arrêter là. C'est Amandine, parce qu'elle les veut aussi, ces 100 euros. Bonjour Amandine.
15: Bonjour Evan. Bonjour Antoine.
14: Bonjour.
0: Amandine, son prénom.
1: Oui.
14: Amandine, excusez-moi, j'avais un doute.
1: Il est concentré.
0: Il est dans le jeu, Antoine, attention. Je vous rappelle les règles du jeu du Club des Génies. J'ai 100 euros et j'ai 3 questions. Le gagnant ou la gagnante sera celui ou celle qui aura 2 points. À chaque question que je vous pose, si vous pensez avoir la réponse, vous donnez votre prénom, vous donnez ensuite votre réponse. Si elle est bonne, c'est 1 point. Si elle est fausse, c'est l'autre qui prend le point. Et c'est le premier ou la première qui atteint les 2 points, qui gagne les 100 euros du jour et qui viendra demain rejouer avec nous. Vous êtes prêts?
15: Oui.
0: C'est parti. On joue au Club des Génies, première question. Quel héros de bande dessinée voyage avec son chien Milou
14: et Antoine. Le
0: capitaine Haddock. Antoine, je t'écoute.
14: Tintin,
0: bonne réponse d'Antoine.
1: Ah, il n'est pas là pour enfiler des perles.
15: Ah oui, non.
0: Peut-être qu'il en enfile aussi en même temps.
1: Oui, mais il est très rapide. Hein.
0: Peut-être qu'il aime faire de la pâte à modeler. Mais ça, les hobbies d'Antoine, nous en parlerons un autre moment. Parce qu'Antoine est concentré, Amandine aussi. Un point pour Antoine. Voici la deuxième question. Combien d'années séparent chaque édition des Jeux Olympiques d'été?
15: Amandine.
0: Je t'écoute, Amandine.
15: 4 ans.
0: Bonne réponse d'Amandine.
3: Yoyoye.
0: Elle était derrière la discrète et bim.
1: Bim.
0: Un point pour Amandine, un point pour Antoine. Ça, c'est du Club des Génies, ça.
1: Ah ouais.
0: Un point chacun. Le gagnant est celui qui aura 2 points. Voici la troisième question. Un truc qui est tombé quelque part.
1: Oui.
0: Antoine, Amandine, écoutez bien. À quel groupe appartient le verbe regarder?
14: Antoine.
15: Amandine.
0: Antoine, je t'écoute.
14: Le premier.
0: Premier groupe, oui, c'est gagné. Yeah.
15: Il est bon, Antoine.
0: Il a été très rapide. Amandine, c'est perdu pour cette fois, mais tu nous rappelles quand tu veux. Tu pourras rejouer avec nous. Tu nous appelles quand tu veux pour parler avec nous. Et je vais t'offrir le mug Manu sur Énergie et le t-shirt Manu sur Énergie aussi.
15: Ah, bah merci.
0: On t'embrasse fort. Et Antoine, demain, t'arrives avec 400 euros.
14: Ouais, c'est super, ça commence à faire. Hein.
0: Mais ouais.
1: Attends.
0: T'es le génie des génies, 400 euros. Et demain, tu vas tenter d'arriver à la barre fatidique des 500 euros pour toi.
14: Ah bah ouais, je veux venir sur ma musique hein, bientôt. Donc on va gagner.
0: Rendez-vous demain à la même heure, Antoine, au Club des Génies.
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0: Une info CV. Je sais pas si vous avez déjà eu à faire des CV.
3: Ah bah oui, quand même.
0: Il y a une étude qui montre les compétences que les Français mettent le plus dans leur CV.
2: Ah.
0: Pour briller un petit peu. Est-ce que vous vous rappelez des compétences que vous aviez mises ?
3: Les langues, Marion ? Non ? Bilingue, trilingue, truc comme ça ?
0: Non, il n'y a pas les langues.
1: Les hobbies, je pense que c'est à la mode. Ils regardent un peu ce que tu fais sur le côté.
2: La cuisine,
1: pour voir
2: tout
1: ton
2: ça,
1: esprit d'équipe et
0: c'est
1: tout.
0: Pas ça. C'est non des compétences.
2: Des compétences.
0: C'est peut-être ce qui nous manque.
2: Ah non, mais ouais. Les trucs informatiques, genre je gère Windows, machin ?
0: C'est un peu les trucs comme ça. Il y a le sens de l'organisation.
1: Ouais. Ah oui.
0: Si on dit qu'on est extrêmement bien organisé. Alors que.
1: Pas du tout.
0: Pas du tout. La motivation et le dévouement.
3: Bah oui, forcément.
2: Bah oui.
0: Ah, si vous avez besoin de moi à n'importe quel moment, vous pouvez compter sur
2: je
0: moi.
2: Je suis à vous.
0: Évidemment, moi c'est très simple. Le week-end, pour moi, je m'ennuie, je n'ai rien à faire, donc je suis là pour vous à tout instant. Ensuite, le sens de la communication. Ouais. On écrit ça. Ils écrivent sur le CV, j'ai le sens de la communication.
1: C'est la clé.
0: Faites pas l'orthographe, de faute d'orthographe. Hein. Sinon, c'est la clé, c'est à la porte.
1: Oui.
0: L'autonomie dans les compétences. Ah, oui. Ça, c'est pas mal. Ça veut dire que t'es autonome et que t'as pas besoin qu'on soit tout le temps derrière toi.
3: Là, tu gères.
1: Ouais. Tu prends des initiatives aussi.
0: Voilà. Ou alors c'est vraiment pour qu'on te foute la paix. Je suis autonome. Et enfin, c'est la compétence numéro un que les Français mettent le plus dans leur CV, l'esprit d'équipe.
2: Ah bah il faut, oui. Tu imagines si on en avait pas, nous ?
0: Bah après, ça. Il y a l'esprit d'équipe et l'esprit d'équipe. Ça peut se traduire pour certaines personnes que je nommerai pas à raconter des potins et boire des coups en terrasse, tu vois.
1: Oui. C'est un très bon esprit d'équipe, ça.
3: C'est tout ce que je nomme personne.
0: Lorenza, je n'ai nommé personne. C'est pas pour qui tu parles. Bon, on a un peu de temps, on peut se faire un petit tour du studio. Qu'est-ce que vous avez envie de partager avec nous ce matin ? Allez, Lorenza.
1: Bah ça y est, c'est le moment où je vais devoir retourner à la cave, chercher mes vêtements d'automne et d'hiver.
0: Oui.
1: Et faire le switch avec et descendre ceux d'été, quoi.
0: Tu vois, oui. À chaque fois que je dis que c'est l'automne, tu me dis c'est dans la tête. Bah c'est pas que dans la tête.
1: Bah, là, je vais commencer à le sentir, mais je vais faire le changement. Mais mon goal avant mes 40 ans, c'est d'avoir un dressing où je peux tout garder dedans. Et je dois plus rien descendre, quoi.
0: Oui, mais alors il faut que t'aies un grand appartement, quoi.
2: Oui.
0: Parce que pour avoir un dressing.
1: Ouais, bah ça fait partie du lot, quoi. Ou alors une pièce réservée à mes fringues.
0: Oh. Donc, oui, mais le goal, donc c'est vraiment. C'est...
1: Ouais, ou alors peut-être qu'il y a un coloc qui peut s'en aller et je récupère la chambre.
0: Pour faire un dressing ?
1: Non, pas tout de suite, mais. Mais non, mais ils sont tous les deux en couple. Il y en a bien un moment qui va voler de ses propres ailes.
0: Oui, hein. Mais du coup, tu paieras plus cher le loyer. Puisque tu occupes une chambre.
1: C'est vrai, c'est vrai.

0: projeter après moi.
1: Quand vous êtes sur un canapé, ça vous emmerde pas si quelqu'un vient s'asseoir à côté de vous?
2: Moi, ça me fait rire, on se regarde, on dit il est bien, non? Enfin, je sais pas.
1: Non, c'est mon cas. En plus, il va avoir un avis qui est différent.
2: Si moi j'aime
1: le canapé et que le mec il s'assied et qu'il me dit il est pas terrible, ça me mine.
0: Bah oui.
2: Bah j'irai jamais chez Ikea.
0: Chacun sa vie, quoi.
1: Je t'ai pas demandé.
2: Non, mais.
1: Viseuse de kiff de canapé de commode. Pas possible cette histoire.
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1: J'ai des chiffres sur les ex. Écoutez, pour une personne sur deux, on considère qu'une personne est un ex si on a rompu après au moins 3 mois de relation. Si c'est moins de 3 mois, ce n'est pas un ex.
5: Ah bon?
0: Oui, c'est vrai, je suis d'accord.
5: Bah c'est quoi alors? Ça s'appelle comment?
0: Bah c'est une rencontre.
1: Oui.
2: C'est hyper vexant.
5: Bah oui.
2: Bah j'aimerais pas qu'on dise ça de moi, quoi. Enfin,
1: bah parce que c'est. Si on reste 3 mois ou genre 1 mois, t'es pas vraiment une ex. Il
0: ouais.
1: y a eu. En fait, c'est un
0: truc. L'histoire, voilà.
2: Ouais,
1: c'est,
2: oui.
1: L'histoire, c'est un peu raté, quoi. C'est.
5: Oh, t'as eu le temps de partager des choses, quand même.
2: C'est discutable.
1: Ah, en un mois, c'est pas.
0: Non.
1: Oui. Non. Bon, ok.
0: On les a choqués, je crois, là.
1: Ouais, apparemment.
2: Bah, vous. Bah oui, oui, je trouve que c'est important quand même de dire.
0: Bah t'imagines le nombre d'ex qu'on aurait sinon?
5: Bah toi, bah,
2: oui.
1: Non.
0: Bon, passe mon tour.
1: 50% des hommes et 42% des femmes restent amis avec leurs ex.
2: Ah ouais.
1: Vous
2: ouais,
1: restez amis avec vos ex?
2: Oui.
1: Faut pas que ça se sache, pourquoi?
0: Bah souvent, genre les filles, vous me dites pourquoi? C'est ça vous plaît avec votre. Non, moi, autant ma chérie, elle accepte que je parle à la mère de mes enfants parce que c'est la mère de mes enfants, mais les autres, non, faut pas en parler, quoi. Faut pas.
5: Moi, je suis amie avec mes ex.
2: Moi aussi, ça me dérange pas trop.
1: Et ton mec rencontre tes ex?
5: Ah oui.
1: Marion?
5: Oui. Et son copain aussi. Ah, ouais, mon mec est très.
2: Mais
5: très
2: simple. Et des bisous.
1: Non, il faut expliquer. Ils ont monté une secte, en fait.
2: Bon. Les ex de Marion.
1: Donc, ils se rencontrent tous. Ils font des brunchs.
2: Non, mais c'est ouf.
5: Mais il est pas jaloux. Et puis, non, c'est cool.
1: C'est. Je sais pas, moi, si j'arriverais faire une rencontre. Ce serait gênant, en fait.
5: Bah, ça dépend comment tu le prends.
1: Oui,
5: je sais pas s'il y a plus rien et que vraiment tu le vends comme ça. C'est sûr que si t'es en train de minauder devant ton ex, devant ta femme, ça va pas le faire.
1: Oui, non, évidemment.
5: Hein,
1: si j'arrive en barésie.
5: Bah voilà, ça marche pas.
1: Pourquoi j'arriverai en barésie?
2: Tu nous dévoiles des trucs.
1: Des chiffres sur les ex. Après une rupture, 15% des gens ont couché avec leur ex.
0: Recoucher après?
1: Oui, après.
2: Ah c'est pour dire au revoir.
1: Oui.
5: Non, c'est
1: vrai, j'ai déjà fait ça.
2: Bah moi aussi, c'est vraiment l'adieu. Et des fois, genre contact pour dire on n'a pas eu notre truc d'adieu, quoi.
1: D'accord. Et des fois, tu rappelles après et tu dis l'adieu était pas adieu.
0: Ouais, faut refaire un adieu. Oui.
1: C'était pas l'adieu franc. Une femme sur deux n'accepterait pas que sa meilleure amie sorte avec son ex.
5: Ah oui, ça c'est
2: horrible.
5: Ça.
2: Je l'ai vécu, c'est un cauchemar.
0: Ouais, mais s'ils sont amoureux.
5: Ah non.
2: Bah non, franchement, en fait, c'est la règle. Genre, t'as 1 milliard de gars sur Terre et tu viens chercher le mien.
0: L'amour, enfin, ça te contrôle pas, Lorenza. T'es amoureux?
2: Non.
1: Il n'y aura pas de débat ce matin sur les ex. J'ai l'impression que Lorenza est assez touchy.
0: On a perdu, ouais.
1: Je la connais, Lorenza. Parce que là, elle fait que des réponses très courtes et elle développe pas. C'est-à-dire que, en fait, ce sujet l'emmerde. Donc, on va arrêter là. Et on va passer à autre chose.
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1: Le pape arrive demain en France. Et il y a une question que vous peut-être pas posée. Où est-ce qu'il dort, le pape?
2: Ah, bonne question.
5: Bah oui.
1: Parce que est-ce qu'il va à l'hôtel? Non, il peut pas réserver l'hôtel, le pape.
2: Ah
1: c'est
2: bon?
1: Un petit peu compliqué. Bah non, c'est compliqué. C'est compliqué pour lui.
0: Au camping?
1: Alors non, il va pas au camping non plus.
2: Ils ont créé un truc pour lui?
1: Alors ils l'ont pas créé, mais c'est pour lui. C'est la nonciature de Paris. Alors qu'est-ce que la nonciature de Paris? C'est en fait c'est une ambassade du Vatican.
0: Ah d'accord.
2: Ok.
1: Voilà. Il dort à l'ambassade. Il y a sa chambre, il y a tout qui est là et il arrive, il dort là-bas.
0: Oui, eh bien.
1: Oui. Après j'ai une question.
0: Hum?
1: Est-ce que oui, le pape, quand il s'en va, il fait comme nous, il prend les gels douche?
5: Bien sûr.
0: C'est sûr et certain.
1: J'en étais sûr. Merci.
5: Les chaussons aussi.
1: Mais oui. Merci.
2: Noir. Mais,
1: et est-ce que vous croyez qu'il dit bien ce qu'il a pris dans le minibar?
2: Non.
1: Bon, 7h50, on double votre salaire.
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1: Tous les jours, deux fois par jour, on vous appelle en direct. Pas deux fois par jour, excusez-moi, c'est l'habitude.
2: Oui.
1: Une fois par jour, on vous appelle en direct à 7h05 pour doubler votre salaire. Pourquoi une seule fois? 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
2: Ah,
1: et pour l'heure, le téléphone sonne quelque part. Allô, bonjour. Oui, c'est Justine de Saint-Germain-le-Vasson dans le Calvados.
7: Oui, c'est moi.
1: Justine, quel est le seul animateur radio qui loupe ton salaire?
7: C'est Manu sur Énergie.
1: C'est gagné. Justine t'a envoyé salaire.

0: SMS.
1: Et moi aussi, je m'adore. T'as envoyé salaire par SMS au 7-10-12 et le résultat ce matin, eh ben, c'est qu'on te double ton salaire.
0: Oui.
1: Ben oui, alors viens pas, Justine.
2: Elle est choquée.
0: Ah ouais, non, c'est trop bien.
1: Tu touches 1814 euros chaque mois, fois 2, ça va faire 3628 euros pour toi.
0: Je vous écoute tous les matins un podcast et tout, j'adore.
1: Et ben voilà.
0: Ça fait trop longtemps, je m'inscris et tout, trop bien.
1: Mais tu sais, c'est le tirage au sort, il y a des gens qui s'inscrivent une fois, ils sont tirés au sort.
0: Je crois pas. Mais c'est énergie.
1: Passe-moi ta belle sœur.
0: Je te jure, c'est vrai. Je passe à la radio, Mamoun.
3: Ah oui, Mamoun.
1: C'est Mamoun.
0: Mamoun, c'est Mamoun.
1: Mamoun, c'est Mamoun. C'est quoi, c'est la sœur de ton mec?
0: Ouais, c'est ça.
1: D'accord, bah, passe à nous, Mamouille, Mamoun.
4: Non, mais attendez, c'est pas possible.
1: C'est Mamoun?
4: Non, mais vous savez quoi? Moi, je me lève, il est 7h. Je me suis couchée à 5h. Et là, je vais aller en cours. Et moi, vous me dites que je suis à énergie.
1: Alors, voilà.
3: Mettre tout en place. Mais
1: ouais, c'est ça. Oui. Effectivement, bah, elle vient de se lever il y a 7 minutes. Hein, donc, Mamoun, elle n'a pas beaucoup dormi. Pourquoi t'as pas beaucoup dormi, Mamoun?
4: Bah, je me suis couchée à 5h en soirée d'intégration hier. Et là, je viens voir ma belle-sœur en lui disant: mais je pensais qu'elle était cuite parce qu'elle criait partout.
3: Elle est juste heureuse, elle n'est pas bourrée, non.
4: C'est trop bien.
1: Mamoun,
4: attends, je te les repasse.
1: C'est gentil.
0: Merci Manu.
1: Mamoun, ça non, c'est pas. Pas Mamoun, non, Mamoun, on l'a, c'est bien compliqué. Mamoun, Justine, je te double ton salaire. 1814 euros x 2, ça fait 3628 euros qui vont arriver pour toi.
0: Merci beaucoup, merci.
1: Alors, Justine, raccroche pas et dis à Mamoun qu'on va lui offrir le t-shirt Manu sur Énergie.
0: Ah oui, on va lui offrir le t-shirt. En plus, on va courir ensemble comme ça.
1: Oh, Mamoun, elle n'est pas en forme pour courir la semaine.
5: Non, c'est dodo, là.
1: Après la soirée d'intégration, ça va être compliqué. Justine, on te double ton salaire, on t'embrasse fort, on te souhaite une très belle journée.
0: Merci, bonne émission.
1: Merci.
2: Merci,
1: j'adore. Justine, elle s'est réveillée avec Mamoun aussi, elle est fatiguée un peu, c'est pas évident. On vous double votre salaire tous les matins. Demain, ce sera peut-être vous à 7h05 qu'on appellera en direct.
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1: Et ouais. Et pardon, excusez-moi, j'ai interrompu maintenant. Oula, faut pas. Je suis désolé, je me sens sale. Viens. Pardon. Matt Pokora, il est ce soir sur TF1 comme comédien dans Oradour. Et c'est grâce à cette info que j'ai demandé hier à Moziman de mettre Matt Pokora dans le Dream Track qu'il a fait en live.
5: C'est vrai.
3: Ouais, tout à fait.
1: Énorme succès de la vidéo. En même temps,
3: quel talent.
1: Tout le monde crie au génie.
3: Ah ouais.
1: Incroyable.
3: Bah ouais.
2: Et puis toi, la guitare, exceptionnelle.
1: Je parlais de moi.
2: Bien sûr.
1: Si vous n'étiez pas avec nous hier, Moziman est venu. C'est le nouveau directeur de la Starac. Il est DJ, il est musicien, il est chanteur. Et il nous l'a prouvé hier en direct. C'était incroyable. Je vous en dis pas plus. Allez voir les vidéos. Elle est sur nos réseaux sociaux. C'est Manu Officiel sur Instagram, sur Facebook. Manu Officiel TikTok sur TikTok. Bah, on a pris une claque, en fait, avec Moziman. Est-ce que c'est possible de sortir la vidéo? J'ai rien dit, je me suis concentré. J'ai rien dit. Est-ce qu'on peut sortir la vidéo de Jeff qui faisait une chorégraphie sur On était avec toi?
2: Ah oui, s'il vous plaît. Oui.
1: Regardez des trucs entre nous, s'il vous plaît. Est-ce que c'est possible? Je ne sais pas si on a l'image, mais j'ai rien dit. J'étais là, je regardais Jeff. Mais il le fait vraiment.
5: C'est la grande bonheur.
1: Mais il a fait une sorte de chorégraphie, mais en plus, qui ne va pas du tout. C'est-à-dire que quand elle dit le bonheur au bout des doigts, il fait avec ses mains, tu faisais un oiseau.
5: Ben oui, c'est la colombe du bonheur. Du bout des doigts.
1: C'est ça. Les enfants, on va danser. Allez. Bon bah Jeff, tu vas pas faire le théâtre, tu vas faire la danse. Tu vas faire la danse des bras. Et vous voyez, si on peut sortir la vidéo, si c'est possible, parce que et on la cale avec la chanson et. Mais... Vous découvriez un petit peu les coulisses de l'émission, quoi.
5: Mais pauvre.
1: Est-ce qu'on vit? Parce que des fois, on vit des choses aussi pendant les titres, comme la danse de Jeff.
5: J'en ferai pas d'autres.
1: 7h23, on va écouter Lil Nas X. Il y aura Kat Sai, Ed Sheeran aussi. Et attention, Lorenza nous a dit, il faut que je vous dise un truc, mais vous me promettez de pas vous moquer.
3: Oui, maintenant que Jeff a dansé, je peux me lâcher un peu plus.
1: Vas-y.
3: Toutes les semaines, je fais de la sylvothérapie. Hein?
1: De la quoi?
3: Alors, c'est de la sylvothérapie. En fait, c'est un bain de forêt.
2: Aïe, aïe, aïe.
3: C'est-à-dire que je marche.
1: Sylvo, sylvestre, d'accord, la forêt.
3: Oui, le bois, les arbres. Je marche lentement pendant 20 minutes dans les bois.
1: Ça encore que.
3: Oui, mais je fais un câlin aux arbres.
1: Ah, ça non, en revanche.
3: Parce qu'en fait, ça me fait un bien fou et ça enlève mon stress. Et mais il me procure énormément d'énergie. J'essaye qu'il n'y ait pas de gens autour.
1: Attends, est-ce que j'ai... tu le fais toute seule ou tu le fais en... c'est un groupe?
3: Non, je fais toute seule là pour le moment. Mais après, on peut créer un groupe. Hein.
1: Mieux, attends, on se moque pas. Mais comment t'es venue l'idée de faire des câlins aux arbres et de...
3: Mais en fait, j'ai commencé à courir dans le bois de près de chez moi et je me suis rendu compte que je trouvais l'énergie était, enfin, c'était fou quoi. Ensuite, j'ai commencé un peu à me balader même sans courir. Et puis je sais pas, on m'a dit, est-ce que t'as déjà été proche des arbres? Mets tes mains, serre-le dans tes bras et tu vas voir, ça va te donner de... un truc de fou. Ça se voit que je suis célibataire, c'est... Ouais.
2: C'est chaud, là.
1: Attends, je suis en train de chercher un truc.
3: Oui.
1: Ah, voilà, je l'ai.
3: Qu'est-ce que tu fais?
7: Je m'appelle Josiane Pichet, professeure de danse de forêt.
3: C'est moi.
7: J'ai mélangé mes trois passions dans un seul art.

0: deux.
1: Voilà. Ouais.
0: Bonjour,
1: ouais, ouais, ouais.
0: Voilà, c'est Josiane voilà. Pichet. Enchantée de faire votre connaissance.
2: Bonjour, je m'appelle Lorenza. Bonjour, Châtaignier. J'adore.
1: Bruno le Châtaignier.
0: J'avais beaucoup de vacances.
2: Écoutez, je vous propose, comme Lorenza s'est confiée.
1: Ah là, c'est un gros secret. Ah, oui, hein.
2: De se confier aussi. Quel est le truc un peu particulier, un peu pas comme tout le monde, que vous faites de temps en temps? T'es pas obligé. Tu le fais souvent, la danse de forêt ou...
1: Bah ouais, j'essaye de le. Bah, au moins une fois toutes les semaines. Oh, une fois toutes les deux semaines.
2: Ah oui.
0: Je m'appelle Josiane Fichet, professeure de danse de forêt. J'ai mélangé mes trois passions dans un seul art. La danse, la forêt et la solitude.
1: Ah, c'est tellement moi, je
0: repousse la forêt.
2: Quelle est la chose un petit peu particulière, un petit peu pas comme tout le monde, que vous faites vous aussi? Appelez-nous 0 800 70 42 48.
0: Je vais vous apprendre comment revitaliser vos plantes.
1: Arrêtez de vous moquer.
0: Là, je revitalise.
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2: 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On est là. Tout le monde est là, évidemment. Il y a Marion la première.
5: Bonjour.
2: Jeff est là aussi.
6: Coucou.
2: Et celle qui danse dans la forêt.
0: Je m'appelle Josiane Pichet, professeure de danse de forêt. J'ai mélangé
2: Lorenza
0: dans un seul art.
2: La danseuse de forêt.
0: La forêt
1: et la solitude.
2: Elle nous a dit il y a 10 minutes, je vais vous avouer quelque chose sur moi, mais je ne veux pas que vous vous moquiez.
5: Non, elle n'a pas fait du tout.
2: Comment ça s'appelle le truc exact? C'est quoi?
1: La sylvothérapie.
2: La sylvothérapie. Comme.
1: Dit bain de forêt.
2: Dit comme. Comme Josiane Pichet.
1: Oui.
2: Voilà, elle mélange ses trois passions, la danse, la forêt et la solitude. Donc elle va dans la forêt et elle se balade. Alors tu danses pas vraiment,
1: non,
2: mais tu fais les câlins
1: pas.
2: Aux arbres.
1: Je les encercle avec mes bras et je prends l'énergie qu'ils ont à me donner.
2: Tu les choisis? C'est-à-dire que tu regardes les arbres. Tu choisis quel arbre tu vas.
1: Il faut un beau tronc.
5: Ah ben bah, attends, mais c'est vrai.
1: Qu'est-ce qu'il y a?
5: C'est hyper important. Ils sont consentants d'abord, ces arbres?
2: Oui.
5: Ils veulent peut-être pas
1: ces vrais arbres. Je n'aurais pas demandé, mais.
2: C'est vrai, c'est difficile de savoir si un arbre est consentant ou pas sur les câlins.
1: Non, mais Marion a raison. Peut-être que je devrais m'approcher comme les animaux et genre dire je vais te faire un câlin maintenant.
5: Bien sûr.
1: Et attends, voir la réaction peut-être.
2: Les animaux, ils posent pas de questions, ils pissent sur les arbres. Donc,
6: c'est clair.
2: Donc, le câlin de Lorenza, ils seront contents.
1: Oui, voilà, c'est ce que je me dis.
2: Jeff,
6: je fais une question pour Lorenza. Tu changes d'arbre à chaque fois ou t'as un arbre, t'as un cum arbre?
1: C'est vrai que j'ai un arbre fétiche.
2: Ah, tu vois. Fidélité quand même.
1: Et je vous ai dit, il faut des belles feuilles, un beau tronc et tout. Même quand il les perd, il reste beau. Et c'est vraiment triste.
2: c'est pas triste. Est-ce que tu as donné un nom à l'arbre? Pas encore.
1: C'est l'arbre joli dans mon cœur, mais c'est. Voilà, j'ai pas de nom. Mais
0: je m'appelle Josiane Pichet, professeure de danse de forêt. J'ai mélangé mes trois passions dans un seul art.
1: Elle me regarde trop bizarre.
0: La danse, la forêt et la solitude.
2: La danse.
0: La danse, la forêt et la solitude.
1: Moi, je suis un peu tarousse, mais ça va, je le vis.
2: Non! Oh, mais écoute, ça te rend heureuse de faire des câlins aux arbres.
1: Mais de ouf, je suis beaucoup plus énergique.
2: Alors, quel est le truc un peu spécial, un peu bizarre, que les autres ne font pas mais que vous faites? Le truc un peu pas comme tout le monde. 0 800 70 42 48. Je vous ai demandé de nous appeler. On va vous prendre au téléphone. Jeff, t'as quelque chose que tu fais?
6: Ouais, bah, puisqu'on est dans le non-jugement, ça tombe bien. Après la douche, des fois, je m'essuie pas. Je m'allonge sur le tapis de mon salon. Je mets le ventilateur sur moi. J'attends de sécher naturellement.
5: Non, allez, c'est bon. Moi, je m'en vais. Allez, fous du bus, là. Non, mais attends.
6: Non, mais en fait, la serviette, c'est agressif.
5: Non, mais elle te frotte aux arbres, tu te frottes au tapis. Bah, attendez.
6: Non, mais quand tu sors de la mer et que tu t'essuies pas, c'est agréable de sécher naturellement.
5: Mais non, c'est pas agréable de se frotter nu sur un tapis,
6: mais
5: Jeff.
6: Non, enfin. Écoute,
2: mais écoute, si c'est mon kiff.
6: Bah oui.
5: Il y a que moi qui suis normal dans cette émission.
1: Bah non, tu dois faire des trucs chelous, Marion, c'est sûr aussi.
2: Alors, si vous voulez, je peux rajouter un. Je sais pas si c'est chelou ou pas, mais je me suis rendu compte hier. J'ai des chiens, j'en ai deux des fois. Je les prends comme s'il était un bébé et je les berce.
5: Allez, c'est bon. Salut.
2: Elle se barre. Non, elle fait le tour du studio.
1: C'est trop pour elle. Elle a dit allez vous frotter.
2: Mais reviens.
1: Elle s'est barrée.
2: Mais c'est parce que le chien c'est un peu mon bébé, tu comprends.
6: Je crois qu'elle comprend pas ça.
2: Elle est partie dans le couloir.
1: Elle
2: revient. Quelle est la chose un petit peu particulière que vous faites pas comme tout le monde? Il y a Maxime qui est là. Bonjour Maxime.
3: Salut Manu, salut toute l'équipe.
2: On t'écoute Maxime. Fais rêver Marion.
3: Alors moi il m'arrive un truc un peu spécial. C'est que des fois je marche, que je sois dans la rue, au travail ou n'importe où. Et en fait d'un coup je me refais une conversation et ça m'arrive de bugger, de m'arrêter et de me parler et de me répondre. En fait j'interagis comme la conversation que j'ai eue la veille par exemple. Et si on était 2, 3, 4 à discuter, ben d'un coup je me fais la discussion, je m'arrête et je réponds et puis je surenchéris et puis d'un coup je
2: sors. Mais Maxime, tu te rends compte que ce que tu es en train de faire là? Mais non mais c'est exactement ce qu'il est en train de faire là. Parce que je me demandais à quel moment ça va s'arrêter, mais en fait Maxime continue en boucle.
3: C'est quand je me rends compte que tout le monde me regarde quoi.
2: Et il continue encore là, génial. Merci beaucoup Maxime de nous avoir appelé.
3: Merci Manu, est-ce que je peux demander un petit truc?
2: Est-ce que c'est
3: possible par hasard d'avoir un petit souvenir d'énergie?
2: Un petit souvenir d'énergie, oui, on va t'envoyer un stylo.
3: Ah ben c'était déjà très bien.
2: Non, c'était une vanne. Non, on va t'offrir le mug Manu sur énergie.
3: Ah super, tu es au top. Vous êtes au top, bon. Toute l'équipe.
2: Belle journée à toi Maxime, merci de nous avoir appelé.
0: Je m'appelle Josiane Pichet, professeure de danse de forêt. J'ai mélangé mes trois passions.

0: un peu particulier, appelez-nous.
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0: 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Au jeu des 5 mots, on a Benjamin ce matin avec nous. Bonjour Benjamin.
3: Bonjour Manu, bonjour Jeff, bonjour Lorenza, bonjour Marion.
0: Salut. Bienvenue au concours de la plus grosse voix du matin. C'est Benjamin qui démarre aujourd'hui. Benjamin, j'ai pour toi 1000 euros si tu gagnes au jeu des 5 mots. Et ce matin, tu vas jouer avec Lorenza.
4: Allez,
3: top,
4: allez,
3: trop bien.
0: Allez, la femme qui danse avec les arbres dans la forêt. Lorenza, allez, Lorenza va aller dans le couloir. Heureusement, il n'y a pas d'arbre dans le couloir, donc elle ne sera pas retardée. Elle va sortir du studio. Quand elle sera dehors, Benjamin, elle n'entendra plus ce qui se passe. Et je vais te donner 5 mots à ce moment-là. Après chaque mot, tu me donnes le premier qui te vient en tête. Ensuite, Lorenza revient. Je fais exactement la même chose avec elle. Et dès que vous avez un mot en commun dans vos réponses, c'est gagné. À toi, les 1000 euros. T'es prêt?
3: Ouais, je suis prêt.
0: C'est parti, bonne chance, on joue au jeu des 5 mots. Geste.
3: Mouvement.
0: Carte.
3: Jeu.
0: Frais.
3: Sous.
0: Course.
3: Voiture.
0: Condiment.
3: Salade.
0: Pas mal, je trouve. Il y a du bien.
5: Ouais, il y a de l'idée.
0: Ah, il y a de l'idée.
5: Ouais.
0: Je pense que t'as pas compris un mot, à mon avis, parce que t'as dit sous après frais.
3: Ah, ouais. Non, ouais, si, je pensais, ouais, des sous, de l'argent, ouais. Je
0: ouais, veux des dire, frais, des frais. Ouais. Ah, des frais, ouais. Oui.
4: Ah, oui, d'accord.
0: Ouais. Il a reçu un rappel des impôts et ça lui. Écoute, les sous, j'espère que tu vas les avoir. 1000 euros peut-être pour toi. On va faire revenir maintenant Lorenza. Je fais exactement la même chose avec elle. Dès que vous avez un mot en commun dans vos réponses, c'est gagné. Attention, Lolo est de retour.
4: Ah, c'était long de ouf.
0: Alors, parce qu'en fait, on a papoté.
4: Ok, ouais, ok, ça marche. Mais tout s'est bien passé.
0: Ah, tout s'est très bien passé.
3: Ah, on espère.
4: Ok.
0: C'est parti. On joue au jeu des 5 mots, un mot en commun et c'est gagné. Geste.
4: Brusque.
0: Mouvement. Carte.
4: Pokémon.
0: Jeu.
4: Bon.
0: Il reste trois mots.
4: Oui, non, mais c'est moi qui suis mauvaise. Allez.
0: Frais.
4: Frigo.
0: Il avait dit sous. Les frais à dépenser.
4: Ah oui, ok.
0: Il reste deux mots.
4: Ah là là.
0: Course.
4: Magasin. Supermarché, pardon.
6: Oh là là.
0: Un magasin ou supermarché, ça marchait pas, il avait dit voiture.
4: C'était pas.
0: Voici le dernier mot. Condiment.
4: Manger.
0: Il avait dit salade.
4: Ah là là. Ah oui, c'est
0: là. Là, vous vous êtes pas trouvé.
4: Non, c'est pas trouvé du tout.
0: Là, c'était pas les mêmes courses, c'était pas les mêmes cartes,
3: Ouais. C'est comme ça.
4: Je suis désolée.
6: Oh non,
3: c'est pas grave, Lorenza.
4: Tu culpabilises de fou en plus.
3: Mais non, c'est pas grave.
0: Écoute, Benjamin,
3: on retentera la chance.
4: Oui.
0: Mais voilà, tu nous rappelles quand tu veux, Benjamin, et raccroche pas, je vais t'offrir le t-shirt et le mug Manu sur Énergie.
3: Ah, c'est gentil, merci.
0: Belle journée à toi, Benjamin.
3: Bonne journée.
0: J'ai l'impression que pour aller dans la forêt et faire des câlins aux arbres, il y a du monde.
6: Alors,
0: quand il s'agit de faire gagner au jeu les 5 mots, il n'y a plus personne, Lorenza.
4: Oui, mais ça va, mais j'ai l'impression que j'ai une meilleure connexion avec les arbres qu'avec les auditeurs. J'essaie de m'adapter, quoi.
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0: On continue à parler des choses un petit peu bizarres qu'on fait. Tout a commencé avec Lorenza qui nous a dit tout à l'heure, je vais vous avouer quelque chose, mais vous ne vous moquez pas. C'était trop tard.
4: La seconde où je l'ai dit, je me suis dit aïe, aïe.
0: Elle nous a expliqué qu'elle allait en forêt et qu'elle faisait des câlins aux arbres.
4: Des bains de forêt, de la sylvothérapie, c'est très sérieux.
0: Oui, c'est pas parce qu'on met un mot un peu scientifique sur quelque chose que c'est pas bizarre. Hein.
4: J'ai essayé, écoute.
0: Mais on a chacun dit des choses un peu qui peuvent paraître étranges qu'on fait. Jeff, des fois, après sa douche, il se baigne pas, il se sèche pas, va s'allonger dans le salon avec un ventilateur.
5: Ouais, tout doux, voilà. Force 1, attention, pas trop.
0: Moi, j'ai expliqué que parfois je prenais un de mes chiens et je le mettais dans mes bras comme si c'était un bébé, quoi.
5: Ouais.
0: Et je le berçais, voilà. Et Marion a dit, mais j'en peux plus de bosser avec vous. Mais il n'y a pas un truc un peu bizarre que tu fais?
7: Si, c'est un level en dessous de Lorenza. Je galoche pas des arbres, mais j'avoue que j'aime bien marcher pieds nus dans l'herbe ou dans la terre.
4: Ah,
7: surtout si elle est un peu humide. Je trouve ça extrêmement relaxant.
0: Oui, oui, je suis d'accord.
7: Au début, je le faisais pour faire plaisir à mon fils parce qu'il adore marcher pieds nus. Ah ouais. Mais maintenant, dès que je peux, je le fais. J'enlève mes pompes et je marche et je malaxe un peu l'herbe ou la terre. J'avoue, ça fait chelou à regarder, mais.
0: Non, alors, marcher, il y a beaucoup de gens qui le font. Après, si tu commences effectivement à faire de la pâte à crêpes avec la terre, là,
7: ah
0: ça
7: oui, j'insiste un peu, tu vois.
4: Je avec ses orteils. Et je me conseille. Avec moi, en forêt.
5: Ouais, je vais dire, c'est pas loin de Lorenzo.
7: Ouais, mais je peux pas, là. J'ai un truc toute la vie, là. Je peux pas.
0: Non, mais tu sais, t'es pas loin de passer de l'autre côté.
4: Ça va vite, Marion,
0: On a Pauline qui est avec nous. Bonjour, Pauline.
6: Salut Manu, salut l'équipe.
0: Bienvenue sur Énergie, Pauline. Quelle est la chose un peu pas comme les autres que tu fais?
6: Alors, moi, je déteste manger à la fourchette. Je mange tout à la cuillère.
7: Ah bon?
5: C'est compliqué quand même.
0: Bah, c'est, non, l'inverse est plus compliqué. Que oui, si tu veux pas manger à la cuillère la soupe, c'est galère, tu vois, par exemple.
6: Ouais, mais je mange vraiment tout à la cuillère.
0: Mais je crois que globalement, on peut tout manger à la cuillère, en fait.
4: Oui, je suis en train de réfléchir, c'est vrai.
0: C'est
4: que...
0: juste un peu galère pour piquer, pour la viande, tu vois.
6: Mais tu coupes tout avant, tu mets tout dans une assiette creuse, et tu prends ta cuillère à soupe, hein, parce que t'as faim, et tu manges.
4: Ouais,
5: mais les frites, t'en prends une par une dans ces cas-là, ça tient pas dans une cuillère.
6: Ah, bah, la main, à la main, par contre.
0: Ah, à la main, d'accord. Oui. Tout ce qui ne passe pas dans la cuillère est pris à la main, bien sûr, évidemment. Et après, si c'est galère, tu mets carrément la tête dedans, tu leur...
6: Voilà,
0: c'est comme ça qu'elle mange sa purée, alors on est tranquille. Merci beaucoup, Pauline, de nous avoir appelé.
6: Salut.
0: Belle journée à toi. On a Julie qui est là aussi. Bonjour, Julie.
8: Salut, Manu, salut tout le monde.
0: Julie, qu'est-ce que tu fais d'un peu bizarre, pas comme les autres?
8: Alors moi, j'écoute les musiques au ralenti sur YouTube.
0: Pourquoi? Alors attendez, parce qu'il y a plusieurs vitesses sur YouTube. Tu vas vraiment à fond?
8: Ouais, les musiques, ouais, tout ce qui est en slow motion. Ouais.
7: Ah, c'est chelou.
5: Ouais, c'est ralenti donc.
0: Alors, attendez, parce que je vais faire. Je suis dessus. Je mets pilé.

0: t'écoutes comme ça?
1: Ouais.
2: L'enfer. Mais pourquoi ça m'angoisse?
0: Bah oui.
1: C'est vrai.
0: On dirait un chant satanique.
1: Bah non, mais c'est, ça détend.
0: Ah non, ça détend pas. Non, ça sert à...
1: Mais peut-être pas celle-là.
0: Ah, pas celle-là, d'accord, il y en a d'autres.
1: Ouais, mais il y en a plein, ouais.
0: Après, l'avantage, c'est que dans ta playlist, c'est 2 titres et ça te fait 2h30. Merci beaucoup, Julie, de nous avoir appelés.
1: De rien, bonne journée.
0: Très belle journée à toi. Il y a encore d'autres choses que vous voulez confier au monde. Lorenza, t'es plus fort que la sylvothérapie encore?
2: Bah, je crois que c'est le même level. J'adore aller à la FNAC pour sentir les livres. Et en fait, ça me détend. Et pour choisir un livre, je le fais avec... déjà, je prends une page au hasard, je lis 2 lignes et je dois sentir le livre et c'est comme ça que je choisis si j'achète ou non.
0: Ah, c'est 2 lignes plus l'odeur.
2: Ouais.
3: Ok, il faut que ça ait quelle odeur en particulier?
2: Bah, j'arrive pas à décrire, mais c'est vrai qu'il y a des livres qui puent.
3: Ah oui, et on est... D'accord, très bien.
2: Oui, je ne les veux pas dans ma bibliothèque.
3: J'entends.
0: Tu sais quoi, j'imagine une émission littéraire à la télé. Avec que des gens autour de la table comme ça qui parlent du livre qu'ils ont acheté et la raison pour laquelle ils l'ont acheté. Alors je suis désolé, l'auteur est à côté de moi, mais votre livre pue. Hein. Et c'est pour ça vraiment l'intérieur, j'ai pas lu, l'odeur m'a dégoûté. Merci beaucoup. Bien merci Lorenza pour cette critique littéraire.
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0: Eh, ça va aller vite, hein.
1: 3 mois.
2: Wow.
1: Pile. Dans 3 mois pile, c'est Noël. On va écouter Maria Carré, évidemment. On va l'écouter. Mais Maria Carré a un problème. Oh là.
0: Qui a...
1: Maria Carré s'est fait battre aux États-Unis.
0: Par qui?
1: La chanson. La chanson All I Want for Christmas Is You avait le record de la chanson la plus longtemps restée numéro 1 dans les charts américains. 22 semaines. Mm. Une chanteuse, t'es au courant, Lorenza?
0: Ouais, je suis au courant de l'info, ouais.
1: Une chanteuse de country a osé la dépasser. Mais non.
0: Et ce que je trouve ça ouf, c'est que personne n'en a entendu parler de cette meuf.
1: Mais ici, on n'est pas très country.
0: Mais non, mais aux
1: États-Unis. Ah, mais aux États-Unis, c'est une star. Elle s'appelle Ella Langley. Le titre s'appelle Choosing Texas. Elle vient d'atteindre la 23e semaine numéro 1 des classements aux États-Unis.
0: Oh la perte.
1: C'est elle qui a fait tomber Maria Carré. Oh,

0: 23 semaines numéro 1.
1: Ouais, c'est... Oh, Marie, elle doit être en PLS.
2: Elle a le seum, c'est sûr.
1: Oh là là. Bah,
0: là, rien. Mais là, dans un mois et demi, elle va être décongelée. Et là, elle va pas être contente, Maria. Elle va pas être contente et ça va faire mal rendez-vous dans un mois et demi. 8 ans 6, on joue au cash ou crash. On est avec nous ce matin, Sandra. Bonjour, Sandra.
3: Bonjour, Manu. Bonjour, toute l'équipe.
0: Sois la bienvenue sur Énergie. Sandra, merci. J'ai pour toi ce matin peut-être 1000 euros. Je te rappelle les règles du jeu. Avant de s'écouter Mauvais Joe et Maladie, on va jouer ensemble. Le cash ou crash, c'est 3 questions. Tu réponds juste à la première, tu gagnes 250 euros. Tu réponds juste à la deuxième, tu doubles ton gain, 500 euros. Si tu réponds juste à la troisième, tu doubles encore ton gain, 1000 euros cash. Tu peux t'arrêter à n'importe quel moment quand tu veux et tu repars avec le gain acquis. Hier, quelqu'un est parti avec 500 euros et c'est déjà pas mal, 500 euros. Oui. Je te rappelle que si tu te trompes à une question, tu perds tout. C'est le cash ou crash. On veut pas du crash, on veut du cash. T'es prête?
3: Oui.
0: C'est parti. On joue au cash ou crash. Voici la première question. Selon la mythologie grecque, quel dieu du tonnerre est aussi le père d'Hercule?
3: Zeus.
0: Tu as dit Zeus.
3: Ouais.
0: Une bonne réponse.
4: Ah, j'ai peur.
0: 250 euros pour toi, Sandra. Qu'est-ce que tu veux faire? Tu veux tenter de doubler ou tu t'arrêtes là?
3: Je double.
1: Allez.
0: C'est parti. Deuxième question pour 500 euros. Quel format de papier a pour dimension 21 x 29,7 cm. Quel est le nom de ce format de papier?
3: A4.
0: Elle a dit A4. 21 x 29,7. Bonne réponse.
1: Oh, elle est forte, Sandra, là.
3: Secrétaire.
0: Ah bah oui, bah oui. Secrétaire, le A4, le A3, le A2, c'est un secret pour toi. Quand il y a un bourrage papier à la photocopieuse, c'est Sandra qui arrive. Hein. Alors... Sandra, attention, tu as 500 euros, ils sont à toi. Est-ce que tu veux tenter la troisième question, doubler cette somme et arriver à 1000 euros, tu veux t'arrêter?
3: Non, je m'arrête. Super 500. Merci.
0: Bah oui, c'est super, bah, 500
2: bien
0: euros.
2: Sûr.
0: Sandra, 500 euros pour toi, on t'embrasse fort, bravo.
3: Merci, Énergie.
0: Merci de rien, gros bisous, Sandra, on t'aime.
2: Bisous. Manu sur Énergie.
5: Allez, viens, je t'emmène. Écoutez, Manu, c'est tous les matins.
0: Tout de suite, voici les infos aléatoires du monde. Comme chaque jour, on vous donne des infos aléatoires du monde. Chacun ramène sa petite info. Allez, c'est parti. Lorenza, t'as envie de commencer? Je le sens.
1: Les manchots, ils font plus de 10 000 micro-siestes par jour.
0: Quoi?
2: Oh, les feignasses.
1: Ils ont pas de vraie nuit.
0: Wow. Mais attends, 10 000 par jour, c'est une tous les... Enfin, c'est sans arrêt, en fait.
1: Ouais, c'est toutes les 4 secondes. En fait, c'est pour être attentif si jamais il y a des prédateurs, pour protéger les œufs. Ils sont tout le temps au taquet, en fait.
0: Elles durent combien de temps, leur micro-sieste?
1: Mais je t'ai dit, c'est à peu près toutes les 4 secondes. 4 secondes de sieste, ouais. Bim, bim, bim, et puis hop, on est de nouveau là, quoi.
0: Alors, toutes les 4 secondes, ils font 4 secondes de sieste.
1: Ouais. C'est ça.
0: Mais
1: ouais.
0: Ça va pas. Si toutes les 4 secondes, ils font 4 secondes de sieste, ils sont tout le temps en sieste. Parce qu'il y a 4 secondes.
1: Non, c'est par tranche de 4 secondes.
2: Ah, d'accord.
1: Donc, je sais pas combien de... Enfin, voilà, mais...
0: C'est compliqué pour avoir des conversations. Hein.
1: Ah, ouais. Mais t'arrives pas, hein.
0: C'est...
4: Ouais, faut pas être en décalé, quoi.
1: Non.
0: Passe-moi le sel. Est-ce que tu veux le sel? C'est un enfer.
1: C'est à peu près plus de 12 heures de sommeil par jour.
0: Voilà. Ouais. Les infos aléatoires du monde, on apprend des choses sur les animaux. Marion, quelque chose aussi?
2: Eh oui, info animalière aussi, les éléphantaux sucent leur trompe pour se rassurer, exactement comme les bébés sucent leur pouce.
0: Oh, c'est trop mignon.
2: C'est hyper mignon.
0: Trop mignon. C'est trop mignon.
2: J'adore, vous avez l'image là du petit
0: éléphant. Ouais, ouais.
2: On a envie de caresser.
0: Bah oui, oui. Et puis lui, il va te mettre
1: un coup d'oreille.
0: L'éléphanteau, il fait déjà 8 fois notre taille. Ouais. Mais c'est trop mignon comme. C'est trop mignon, c'est trop mignon. J'avais fait une info animaux aussi ou autre chose?
6: Autre chose, moi, pendant la Révolution française, le mot noble était interdit, hein, forcément, on les a tous décapités. Donc la ville de Grenoble a été renommée Grelibre.
2: Ah bon?
6: Plutôt que Grenoble, c'est redevenu Grenoble que sous Napoléon plus tard.
2: Ah, c'est marrant.
0: Ah, parce qu'il y a un rapport Grenoble noble avec le nom noble. Il y a un rapport.
6: C'est juste la sonorité, tout simplement.
0: C'est le nom, d'accord.
6: Voilà.
1: Ok. Ah, c'est marrant.
0: Donc voilà. Ça c'est drôle.
1: Ah, c'est beau.
0: ça vaut pas l'éléphanto qui met sa trompe.
6: Non, c'est moins mignon, mais ça se place dans un apéro, tranquille.
0: Ouais. Mais faut vraiment parler de la Révolution française et des nobles à l'apéro.
6: Ouais, non, c'est plutôt dans le digestif, alors ça, la famille.
0: Ouais, c'est, okay, pas, ouais. C'est pas la discussion d'apéro de base, mais ça se tente. Bon, bah, moi, j'ai une info animaux aussi.
2: Arrête.
0: Oui.
1: Allez.
0: Écoutez bien. Pour manger une proie fermée, genre une moule, par exemple,
6: oui.
0: L'étoile de mer, elle peut projeter son estomac à l'extérieur de son propre corps.
1: Oh.
0: Elle digère la proie sur place et ensuite elle réaspire son estomac.
6: Mais c'est très intelligent, ça.
1: Elle est trop forte, l'étoile de mer.
0: C'est pas un truc de dingue.
1: Ah ouais.
0: Elle, elle crache son estomac et elle regobe son estomac comme ça.
1: J'aimerais trop pouvoir faire ça.
6: Ben oui, t'imagines, pendant une raclette.
1: Ou au supermarché, genre.
0: Après, l'étoile de mer, c'est pas connu pour être d'une intelligence brillante, hein, non plus. Hein, ça, c'est quand on dit que quelqu'un c'est une étoile de mer, c'est pas le mec le plus vivace du monde, non, non plus. Hein, c'est... Mais bon, s'il arrive à recracher son estomac et à le regober derrière, évidemment, respect.
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0: Et Fred Testo, il est toujours au cinéma dans un peu le carton de l'été, Tombé du ciel. Ah. Déjà 2 millions d'entrées. Je l'ai pas vu, le film. Vous l'avez vu?
6: Pareil, non.
1: Non, pas encore.
2: Non.
0: Pareil, non. En fait, au moins, ça prouve quelque chose. Dans cette émission, c'est pas ici qu'on fera des rubriques de critiques au cinéma.
1: Non.
6: Ah, mais si, je l'ai vu, je suis bête.
1: Ah, bah alors là, c'est encore pire.
6: C'est le film qui est, le gamin qui, il est prof dedans, Fred Testo.
0: Bah je sais pas, j'ai pas vu.
1: Bah
0: pas
1: vu.
6: C'est bon, je l'ai vu. C'est rigolo.
0: Ah, ok.
6: C'est rigolo.
0: Merci.
1: Okay.
0: Et ben alors, donc, ça confirme vraiment ce que j'ai dit. On fera pas de critique de cinéma ici. Merci, c'est Jeff. Chose première, chose due. C'est le retour du journal intime de Lorenza.
1: Oui.
0: Elle nous a surpris. Hein. Il y a 2 semaines, elle nous a dit, voilà, j'ai un journal intime d'adulte. C'est comme un journal intime d'enfant, sauf qu'elle est adulte. Et c'est tous les jours, elle écrit les choses dans son journal intime. Elle nous a dit, j'aimerais vous lire de temps en temps des pages.
1: Ouais.
0: La dernière fois, c'était avec un ex. Elle savait pas si elle allait le voir, le revoir. On était resté là-dessus.
1: Eh ben,
0: on reprend à ce moment-là.
1: Je vous propose de continuer l'histoire parce que il y a eu des rebondissements.
0: Voici Lorenza qui parle à son journal intime.
1: Mercredi 16 septembre 2026. La paix.
0: Oh.
1: Cher Joujou. Mon ex écoutait l'émission ce matin et on a parlé par message. Il l'a super bien pris, il a même rigolé de la situation, plus un pour lui. Grâce à ça, j'ai enfin eu ma réponse. Il m'a fait comprendre que prévoir tout un week-end pour se revoir avant son grand départ, c'est un peu abusé, mais que si l'occasion se présentait, on pourrait évidemment prendre un café.
0: Ouf. Ah oui, c'est pas ce que t'avais dans le diplôme.
1: J'écris du coup, il a raison.
2: Ouais.
1: En vrai. Mais j'ai négocié un autre truc. Puisqu'on se parle et que c'est cool, je lui ai demandé qu'il me débloque d'Instagram et qu'on se refollow.
2: Oui, c'est la base.
0: Attends, Lorenza, 15 ans.
1: Et j'écris donc, et ta dame, c'est bueno. Du coup, on se refollow. Par contre, je le soupçonne de m'avoir mis en sourdine et de masquer ses stories. Parce que je vois qu'il regarde pas trop, enfin, je sais pas ce qu'il fait, mais...
0: Ah,
1: mais
0: tu regardes, qui regarde tes stories?
1: Exactement.
0: Ok, d'accord.
1: Mais c'est déjà un début, le début de la paix. Et en vrai, en écrivant tout ça, je me dis que ça me ferait quand même plaisir de le revoir pour lui dire au revoir. Et de toute façon, il m'a envoyé l'heure de son vol à Paris, donc je réfléchis. J'hésite à débarquer à l'aéroport et lui faire un coucou avant qu'il décolle.
6: Oh là là, ah, la mauvaise comédie romantique.
1: Affaire à suivre.
0: Ah, t'as du mal à terminer l'histoire, quoi.
1: Bah, on s'est pas dit au revoir.
2: Et t'es piqué par lui, hein. T'es complètement accro, ma pauvre.
1: Mais non, mais moi, j'aime bien clôturer mes histoires, quoi.
0: Elle est clôturée, mais j'ai l'impression que toi, t'as pas remarqué que la clôture était fermée et électrifiée, même.
2: C'est clair, non.
1: C'est presque fini.
0: On écoute.
1: J'ai jusqu'à novembre pour voir tout ça. Et évidemment, j'avais rien dit à ma coloc parce qu'elle m'appelle Toxic Girl, mais j'ai été bête parce que j'ai envoyé un screen de mon écran WhatsApp où on voit toutes les personnes à qui je parle.
2: Aïe.
1: Elle m'a envoyé un audio en me disant « Je rêve ou c'est bien ce que je crois ?» Erreur de débutante, mais au moins elle est au courant maintenant. Suite au prochain épisode, à bientôt Joujou.
0: J'ai pas compris le screen.
1: Quoi, ben en fait, elle m'a cramé, j'ai envoyé un screen pour montrer autre chose sur WhatsApp.
2: Ah oui.
1: Sauf qu'elle a vu les photos des gens à qui je parle.
6: Ah oui,
1: d'accord. Et elle a vu la photo de mon ex et elle a dit, mais qu'est-ce que t'es en train de faire là? C'est bien ce que je crois. Et oui,
0: d'accord.
1: C'est bien ce que tu crois, oui.
0: Bon. Bon, bah ça continue donc.
1: Suite au prochain épisode, on a jusqu'à novembre pour voir tout ça.
2: Je vous inclue dans le dedans. Lorenza, il veut pas. Comment on peut te le dire?
1: Lorenza, si, il veut, oui. Mais il veut pas en fait, un week-end.
0: Non, ce que t'as pas compris, c'est que toi tu dis suite au prochain épisode, mais en fait il y a plus de saison de la série.
2: C'est fini.
0: Ils ont fait la saison finale. Il y a une finale. Le mec, il est parti. Il a pris
1: pas
0: l'avion.
1: Encore, c'est, pas encore, Manu.
0: C'est le final. C'est le final, Lorenza. À la limite, tu auras peut-être un spin-off. Je sais pas.
1: Mais dans là. C'est mais bien voilà. Joué ça. Mais,
0: ouais, dans 4-5 ans, il y aura un reboot.
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0: Énergie. Tout le monde est là, il y a Marion.
2: Bonjour.
0: Et il y a Jeff qui est là.
10: Salut.
0: Aussi. Lorenza. Lorenza.
1: Oh mince, coucou. Oh là là, oh là ça là m'arrive là. Jamais.
0: Et qu'est-ce qui t'est arrivé?
1: J'ai oublié d'appuyer sur le micro, voilà. J'ai dit coucou, un peu blasé en plus. Et après, je me dis, mais merde, tu m'entends pas.
0: Elle allume pas son micro, elle est blasée. Est-ce que tu veux rester avec nous? Tu
1: non,
0: nous
1: ben,
0: dis,
1: ben, c'est. Ben, non, mais en vrai, je kiffe de ouf, hein. Je suis en plein. Wouh!
0: Mais est-ce que tu veux que quelqu'un vienne et que t'aies un allumeur de micro? Tu nous dis,
1: enfin, vraiment,
0: tu
1: non, peux... non. Bah, non, ça va. Vous tracassez
0: besoin,
1: pas.
0: Si t'as besoin d'un assistant micro, enfin, vraiment, non, c'est.
1: On peut. Ça marche.
0: Tu nous dis, hein.
1: Mais elle était chiante, mais là, ça va, c'est vraiment.
0: C'est comme tu veux, si tu veux autre chose, pour être à l'aise et tranquille.
1: De la barbe à papa et du comté.
2: Ah oui, ça va bien ensemble. C'est le mariage parfait, quoi.
0: Non, j'ai compris ce qu'il faut offrir à Lorenza. Du goût.
1: Oh, mais allez, c'est très bon.
0: Non, barbe à papa et comté, non, c'est pas bon. BTS avec Swim, Indy, la dernière audience. C'est ce qui arrive pour vous. Il y aura les sondages du matin aussi, juste après BTS. Et tout de suite, on va s'écouter les messages vocaux que vous nous envoyez. Parce que oui, je vous rappelle qu'on a une application. 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Et vous pouvez à tout moment nous envoyer des messages vocaux. Vous pouvez réagir à ce qu'on dit dans l'émission, les sujets. Vous pouvez partager quelque chose qui vous est arrivé. Vous faites ce que vous voulez. On écoute tous vos messages et on les partage avec vous chaque jour. C'est parti, on en écoute.
11: Moi, je voulais vous raconter une histoire de mariage. J'étais réceptionniste dans un hôtel et on organisait des mariages. Et un des mariages où nous avons cherché très longtemps la mariée, que nous avons retrouvée avec le père du marié dans les toilettes. Voilà, passez une belle journée. Bisous.
0: Ça, c'est hier, on parlait des mariages et des histoires de mariage.
10: Ouais.
0: Ah oui, là, on est...
1: C'est une dinguerie, genre. Wow.
0: Ah, il a marié avec le père de la mariée.
2: Oh, le respect, il n'y en a plus là.
1: Ouais, non, zéro.
0: Si jamais le marié s'est tapé la mère de la mariée...
2: Belle perf.
0: Ouais, c'est, à la SNCF, on appelle ça la carte famille. Hein. C'est incroyable. C'est impressionnant. Allez, un autre message.
12: Coucou Manu, je voudrais savoir si Lorenza, parce que moi aussi je suis fan de Crocs, j'aurais aimé savoir si Lorenza a vu les nouvelles Crocs, celles qui viennent de sortir. C'est une tuerie. En poil de poney, je ne sais pas quoi là. C'est une tuerie.
0: Alors je pense pas que ce soit des poils de poney.
1: Il y a des Crocs avec des poils.
2: Ah oui, je regarde aussi là.
1: Ah ouais, je suis en train de regarder.
10: C'est des sabots, les sabots moumoutes là, oui.
0: Je vois.
1: Là, c'est trop loin là. Ça va trop loin là.
0: Alors excuse-moi, les Crocs déjà avec les pins, non. Ça allait trop loin.
1: Je suis désolée, ça c'est la base. Ça c'est non, très non. Cool.
0: Et les Crocs avec les 10 doigts de pied qui sortent là, ça va pas trop loin ça aussi. Non. Les Crocs de base part trop loin. De toute manière dès le début. Allez, encore un message.
13: Coucou Manu, j'écoute tous les matins. Et c'est trop bien, gros bisous. Genre, un jour je pourrai venir chez toi s'il te plaît.
1: Oh.
0: Bah venir chez moi, c'est gênant quand même.
2: Attends, c'est trop mignon.
0: Bah invite-toi à goûter.
1: Tu brises le rêve d'un petit garçon.
0: Écoute, à la maison c'est compliqué, peut-être à l'émission quand on fait une émission publique.
1: Ah.
0: Voilà, sinon Lorenza, chez Lorenza.
1: Pourquoi chez moi?
0: Ah, t'as vu comment. Attends, c'est moi, c'est facile.
1: Avec plaisir, petit garçon.
0: Pendant une semaine. Allez.
1: Ah non, abuse pas
0: avec toi. Et avec toute la famille aussi, évidemment, bien sûr.
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0: Concentration, voici les sondages du matin. 10% des hommes ont déjà dit ça à quelqu'un par erreur. Ils ont dit quoi par erreur à quelqu'un? C'est dur, je vous annonce. Marion?
1: Appeler quelqu'un maman?
0: Non.
1: Non.
0: C'est pas ça. C'est pas se tromper de nom sur quelqu'un.
1: D'accord.
0: C'est dire à quelque chose. Quelque chose, on le dit. Et okay. Après, c'est, en fait, c'est par erreur. Lorenza.
2: Bon appétit à un serveur.
0: Non, c'est classique ça.
2: Ouais.
0: C'est pas ça. Jeff.
3: Dire bisous à quelqu'un en raccrochant, mais alors c'est ton banquier, tu sais. C'est un bisou.
0: Moi, je l'ai touchant. Alors, c'est dans l'esprit, mais c'est plus que bisous.
1: Ah, d'accord. C'est pas une insulte. Hein.
0: Non.
2: C'est je t'aime.
0: Je t'aime.
3: Mais à qui?
0: Bah alors, soit à quelqu'un avec qui t'es, tu t'emballes et tu dis je t'aime alors que tu voulais pas le dire, ce qui peut arriver,
3: ouais.
0: Voilà. Soit exactement le coup du banquier. C'est bisous, je t'aime, tu sais,
1: les moments,
3: c'est ça, peut tellement arriver ça.
0: À tout à l'heure, je t'aime. Vous avez jamais fait? Bah, le je t'aime, c'est un peu lourd, mais le
1: ouais.
0: Bisou, c'est.
1: Ah, le bisou, oui.
2: Et
1: souvent,
2: en plus,
1: oui.
2: Tu raccroches et tu dis, oh non, mais qu'est-ce que je viens de dire et tout. Non, c'est un enfer.
0: Et après, tu te fais un film, mais si vraiment il a pensé, si
2: oui.
0: Vraiment il s'est dit que j'avais fait exprès de faire un bisou, ouais. Si ça se trouve vraiment lui, il est amoureux de moi, il a déjà acheté une maison,
2: et il
0: pense à la race de chien qu'on aura ensemble. Oh là là, tout va trop vite. C'est l'activité préférée de 72% des Français. Une grosse majorité des Français, c'est leur activité préférée. Lorenza.
2: C'est du sport?
0: C'est pas du sport. C'est pas physique. Enfin, c'est physique, mais c'est pas du sport. Marion?
1: Dormir.
0: Non, c'est pas dormir. Non, non, on fait quelque chose. Il y a une action quand même là-dedans.
2: D'accord.
0: Ouais. Il y a quelqu'un dans l'équipe qui adore faire ça.
3: À critiquer les gens. En groupe, tu sais, en bande.
0: C'est qui est-ce qui adore
2: c'est
0: ça?
2: C'est horrible.
3: Je sais pas, moi, des fois, je le fais.
0: Ah, d'accord. Alors, c'est pas ça, Jeff. Lorenza.
2: C'est artistique?
0: Ça, ouais, ça peut, à un niveau, au niveau suprême, ça peut être artistique. Marion?
1: Je sais, c'est toi et c'est le jardinage.
0: Mais non,
1: ça.
0: C'était pas moi. C'était Jeff et c'était cuisiner.
1: Ah oui, aussi.
3: 72% des gens.
0: On est de ouais, ouais. C'est l'activité préférée, cuisiner.
1: Ah ouais.
0: Oh. Bah, ouais. Bah, parce que t'as la récompense au bout.
3: Ouais, c'est vrai.
2: Ah, oh, mais il faut attendre.
1: Ouais, et puis après, faut ranger, faire la vaisselle.
2: Ouais.
3: Oh là là là là. Bah oui,
0: ah
3: c'est
0: non,
3: bon.
0: Non, non. Faites comme moi, gagnez beaucoup d'argent et jetez tout après. Pourquoi ranger? 15% des gens le font régulièrement en pleine conversation téléphonique. Qu'est-ce qu'ils font? Mario qui rigole.
1: Ah oui, pipi, les toilettes.
0: Ah non.
2: La base.
1: Ah bon?
0: C'est pas
1: ah
0: ça. Non, c'est pas ça. Mais c'est pas idiot, effectivement. Jeff?
3: Poser le téléphone et faire autre chose. Moi, je le fais souvent aussi, ça, tu vois.
0: Non, c'est pas ça. C'est pas ça. Lorenza?
2: Ils sont sur Instagram pendant qu'ils sont au téléphone? Genre, ils
0: non.
2: font autre chose, genre?
0: Non, ils regardent quelque chose.
3: Ah.
0: Mais c'est sur leur téléphone. Et ils le font régulièrement en pleine conversation. Marion?
1: Ils regardent l'heure.
0: Exactement. Ils regardent en fait depuis combien de temps la conversation a commencé.
1: Oui, je le fais ça.
0: Mais j'avoue que moi aussi, des fois,
1: ah
0: je
1: ouais.
0: le.
1: Je me dis, c'est long.
0: C'est...
1: Ah ouais.
2: Bah, décrochez pas.
3: Oui, ouais, c'est vrai.
0: Mais... c'est ce que je fais, Lorenza.
2: Ah oui.
0: Ah pardon, t'es là, j'ai pas vu.
2: Je fais des notes vocales maintenant.
0: 8h45. Indila avec Dernière Danse. Et puis, juste après, Marion veut nous parler de quelque chose.
1: Ah,
0: de quelque chose qui l'énerve.
1: Oui. Petit coup
0: oui,
1: de gueule.
0: Parce qu'elle elle peut avoir aussi alors... son petit coup de gueule à elle, Marion, alors. C'est pas qu'une éponge de la vie, Marion.
1: Alors, moi aussi, j'ai des combats.
0: Mais bien sûr, un lourd combat. Par contre, c'est chez le coiffeur.
1: Ouais.
0: Attention, parce qu'il se passe des choses chez le coiffeur. Et Marion, elle est contre. Elle dit non. Manu sur Énergie. Oui, c'est...

0: passer.
1: Ah, j'en ai gros sur la patate.
2: Oula. Oula.
0: Marion a été chez le coiffeur.
1: Oui.
0: Et elle a un truc à balancer.
1: Ah, c'est vrai que j'y vais souvent pour l'entretien de ma frange.
3: Ah oui, c'est vrai qu'elle est bien.
1: Très très vite.
0: Voilà. Alors permets-moi, c'est vrai qu'on se connaît pas depuis très longtemps quand même avec Marion et Jeff, et donc mais on est tous d'accord là-dessus. T'as une frange incroyable.
4: Elle est parfaite.
1: Ah, ça se joue au millimètre.
0: Allons, c'est impressionnant.
1: Merci.
0: J'ai envie de dire bravo au coiffeur.
1: Alors,
0: tu lui.
1: Vraiment,
0: tu m'as chié dessus.
1: Non, mais il y a quelque chose. Je suis désolée pour tous les coiffeurs qui nous écoutent, mais vous prenez énormément d'initiatives.
3: Oui, c'est vrai.
1: C'est-à-dire que par exemple pour ma frange, moi je veux qu'elle soit droite, et t'en as un sur deux à chaque fois qui va se permettre comme ça de l'effiler. Tu vois ce que c'est qu'effiler les cheveux? C'est enlever un peu d'épaisseur et tout, faire des petits trous dedans comme ça.
4: Ouais, aux pointes là comme ça.
1: Voilà.
4: Ouais.
1: Mais moi je veux pas ça. C'est comme
0: ça. Sur mon front, il est sacrément effilé.
3: Ah oui, c'est ça.
0: C'est quoi les ventres effilés et calvitie?
1: Il n'y en a pas trop là.
0: D'accord.
1: Mais non, mais pareil, tu demandes un centimètre, et ben ils vont couper 4 ou 5. Tu vois, c'est pas grave. Ok, mais vous prenez quand même des initiatives qui ne vous appartiennent pas.
4: C'est chiant, je suis d'accord.
0: Alors attends, j'ai une question. Pourquoi tu vas pas toujours chez le même coiffeur qui te connaît?
1: Alors j'y vais, mais parfois il est pas dispo, parfois enfin on fait en fonction et du coup je fais des infidélités, je change et
3: bah,
1: c'est
3: ça arrive,
1: toujours la même chose. Pardon, hein, mais.
0: Oh là là.
1: Ah ouais, je suis pas contente.
3: C'est vrai que pour couper, ils ont l'habitude de faire clac clac clac et j'ai l'impression qu'ils s'emballent comme un peu les artistes peintres et ils doivent tout couper comme ça. Et oui, c'est là, mais non, mais calmez-vous, genre c'est pas votre tête à vous quoi.
0: Je sais pas, moi je suis assez basique sur la coiffure, donc puis j'ai toujours la même coiffeuse moi, donc depuis des années, donc.
1: Oui, bon,
4: on a moins ce problème, ouais.
3: Voilà. Ouais. Oui, bon, après, vous avez moins de cheveux, vous, mais.
0: C'est bon, je t'entends.
3: Non, mais.
1: Non, mais vous n'avez pas les mêmes problématiques, vous n'avez pas de coloration, ce genre de choses, mais nous, je vous assure, c'est compliqué.
0: Il y a Florent, le producteur, qui va pas manger un truc sur le coiffeur.
5: La prise d'initiative chez les coiffeurs, pour moi, c'est le gel. Parce que fin de coupe de cheveux, ils disent je vous mets du gel, donc ils mettent le gel, mais ils ne savent pas quoi faire, qu'ils ont vu ma coupe juste avant quand je suis arrivé. Ça m'énerve.
3: Ah, parce qu'ils ils veulent leur coupe à eux, quoi.
5: Ah oui, mais du coup, tu dis, c'est pas vraiment ce que j'avais fait à la base. Et en fait, non.
0: Donc, mais ce que t'avais fait à la base, si tu vas chez le coiffeur, c'est pour que tu refasses autre chose.
5: Non, mais je veux dire, moi, quand j'arrive, je suis déjà coiffé, on me lave les cheveux, on me coupe et je dis, vous me refaites la même coupe.
0: Après, Flo, on se connaît depuis quelques années maintenant.
5: Oui.
0: Je pense qu'il est temps peut-être de se dire aussi les vérités.
3: Oh là là.
0: Voilà, Florent, il a la coupe de cheveux du chanteur de Duran Duran dans les années 80.
1: Oui, la houppette.
3: J'ai pas la ref.
0: Une petite vague comme ça, devant, quoi. La grande raie, comme ça, un peu vague.
1: Ouais.
0: Là, c'est une vague, quoi. C'est la petite vague, quoi.
5: Moi, j'aurais plus dit celle de Beckham de il y a pas longtemps.
3: Ah oui, voilà, j'ai la ref, là.
4: Non, ça fait comme des années 90, toi.
0: Oui, exactement. Voilà. C'est quoi, sauvé par le gong?
4: Exactement. Marc-Paul Gosselin, Zach Morris.
3: Je n'ai aucune de vos rêves.
5: Pas pareil.
0: C'est pas grave, Lorenza. Reviens dans 10 minutes, tu verras. Donc peut-être qu'il essaie de te faire passer un message, tu vois, pour.
5: Après, venant de deux personnes qui n'ont pas beaucoup de cheveux.
3: Oui, c'est vrai.
5: Je le prends pas très
4: mal. Tu quoi, t'as vu la touffe que j'ai?
5: Non.
0: Non, Jeff, non.
3: Non,
0: non,
3: t'es dans le déni,
4: parce qu'elle est dedans, moi.
5: Il y a plus de cheveux au niveau de la barbe.
0: C'est ça, ouais. En fait, Jeff, ses cheveux, ils poussent à l'intérieur et ils sortent par le nez. C'est marrant. J'ai le même problème que toi.
4: Merci.
0: Bon, je pense qu'on a assez tapé sur les coiffeurs.
1: Oui,
0: je propose un truc, tapons sur les autres. Quelles sont les petites habitudes dans certains métiers qui peuvent vous énerver, qui peuvent vous agacer? Qu'est-ce qu'il y a, Marion?
1: Moi, j'en ai plein. Hein.
0: Bah, vas-y.
1: Les charcutiers. Quand vous parlez en grammes, comme on se rendait compte de ce que ça représente, 250 grammes. Ben non, les gars, mais trois tranches, et ça suffira. Parce que moi, j'en ai aucune idée de ce que c'est. 500 grammes, 250 grammes.
3: Mais c'est une technique.
1: Je vous mets ça. Bah oui, mais c'est quoi cette.
3: Mais pour qu'on achète plus, je pense.
0: Alors, excuse-moi, la pire technique du boucher, c'est pas celle-là. La pire technique, c'est que tu lui dis, j'en veux 500 grammes. Il coupe, il met, il y a 560 grammes, il dit, j'ai mis 560, ça va?
1: Ouais.
0: Oh,
3: putain. Et avec
0: la fille? Oui. Et t'as la queue derrière.
3: Ah, donc ouais,
0: tu lui dis jamais couper les 60 grammes. Sauf que ça, c'est fait à chacun. Le mec, après, il roule en Rolls. Il vit en Rolls grâce à mes 60 grammes. Voilà ce que j'ai à dire.
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0: Moziman, il était notre invité hier. Si vous n'étiez pas là ou si vous n'avez pas pu voir la vidéo, allez la voir. Elle est sur tous nos réseaux sociaux. Manu officiel sur Instagram et sur Facebook. Manu officiel TikTok sur TikTok. Il a été incroyable. Je l'ai un peu braqué, hein, pour être très honnête.
3: Oui, complètement. Moi, je me suis dit comment il va s'en sortir, mais
0: il s'en est sorti.
3: Quoi ?
0: Je lui ai dit, tu dois faire une chanson sur ses accords, en disant ça, en faisant ça, boum, boum, boum. En un quart d'heure, le mec, il a sorti la chanson.
8: Il est fort, très fort.
3: Incroyable. Hein.
0: Ouais, c'est Moziman, c'est la grosse différence entre lui et nous.
3: Ouais.
0: Puis elle est grosse, la différence. La vidéo, vous pouvez aller la voir. Allez, mais, et tout le monde, hein, les commentaires.
3: Ah,
0: quel
3: bah
0: talent,
3: oui.
0: Ce mec est un génie.
3: Bah c'est ouf.
0: Bon, on n'avait jamais eu ces commentaires-là, nous. Hein.
3: Non.
0: Nous, c'est plutôt cringe, gênant. Ouais. Je vais aller écouter une autre émission. Enfin, vraiment. Et là, incroyable. Non, c'était vraiment extraordinaire hier. Il était avec nous et vous pouvez tout réécouter, évidemment, en podcast. C'est sur l'application Manu sur Énergie. Alain Castillon était avec toi. Le grand blind test du matin, c'est juste après. On va vous offrir une Nintendo Switch. Vous nous appelez au 0870 42 48 pour la gagner, cette Nintendo Switch. Mais avant ça, nous avons un anniversaire un peu spécial à souhaiter aujourd'hui.
3: Ah bon ?
0: Un anniversaire qui, je pense, va faire plaisir à tout le monde. C'est l'anniversaire de la bourse.
3: Wow. Bon anniversaire la bourse.
0: Mais attendez, la bourse, elle a 302 ans la bourse.
3: Ah ouais,
4: quand même, oui,
0: c'est... Bon, c'est... Alors, parlons-en de la bourse. C'est quoi votre cours préféré?
4: Le CAC 40.
0: Le CAC 40, ouais, bien sûr.
4: Merci, c'est évident.
0: L'action qui monte en ce moment pour vous, c'est quoi? Faut miser sur quoi?
3: La nouvelle technologie, je pense, c'est un truc un peu bien. Ouais. L'avenir.
0: Non mais vous n'êtes jamais tombé sur les cours de la bourse à la radio?
3: Non, jamais.
0: Ah bah regardez France Info, écoutez France Info, vous allez vous régaler. Hein.
3: Oula.
0: Ils te sortent en fait à la suite plein de noms que tu ne connais pas et avec un chiffre derrière. Mais c'est vraiment ça, c'est Pépiport, 32-20%. Catapure, 52,8 plus 3%. Et je me dis à chaque fois, mais qui connaît Catapure? Qui connaît Catapure? Qui connaît Exoflex, 58 plus 3%? Je trouve ça dingue. C'est un truc, il n'y a qu'une personne ne connaît, mais le mec, il fait sa rubrique, il est content, il est heureux. Écoutez, c'est pour lui. Fin, je propose fin de la discussion sur la bourse.
3: Oui, ça va, bon anniversaire
1: la bourse.
3: Oui.
0: Bien sûr. Nous allons parler de tromper.
3: Ah, là, on connaît. Je préférais la bourse.
0: Trop tard.
3: Merde.
0: Une étude s'est penchée sur la trahison et l'infidélité sous un angle un peu nouveau. À quel âge les gens décident-ils de tromper leur partenaire? Ça a été mené par un site de rencontre qui est destiné aux personnes mariées. Ok. Cette étude a révélé que les gens sont deux fois plus susceptibles de tromper leur partenaire à cet âge-là précis. D'après vous, quel est cet âge, Marion?
1: 50 ans.
0: 50 ans, non. C'est pas ça. Jeff?
4: C'est 30 ans.
0: C'est pas 30 ans. Ah, Lorenza?
3: 65.
1: Oh, bah non.
0: Oh non, 65, c'est vieux. 65.
3: Bah justement, t'en as rien à faire, tu vas partout, tu vois.
0: C'est sympa pour les gens qui ont 65 ans qui nous écoutent.
3: Mais non, mais tu mets du piment, tu vas rechercher la folie, quoi.
0: L'âge est 39 ans. C'est tard.
1: Juste avant la quarantaine, bien sûr.
3: Crise.
0: Mmh.
4: À quel âge, Marion?
1: J'ai 39 ans.
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0: On a pour jouer avec nous aujourd'hui Marjorie et Alan. Bonjour les deux.
1: Bonjour Manu, salut l'équipe, salut Alan.
2: Bonjour Manu, salut l'équipe, salut Marjo.
0: Marjo.
2: On est en duel, hein.
0: Alors c'est Marjo, c'est tranquille quoi. Marjorie, mais peut-être que vous allez vous connaître après, peut-être que là on ne le sait pas, mais il y a peut-être une idylle qui est en train de naître entre vous deux.
3: C'est beau ça.
1: Oh, on verra.
2: La radio.
0: Marjorie vient de mettre un.
3: Bah, il vient de dire qu'il était en couple.
4: Double stop là.
1: Et voilà.
0: Ça se fait. Bon.
3: Allez.
0: Il y en a un de vous deux qui va partir avec une Nintendo Switch 2. Ça, c'est intéressant. La Nintendo Switch 2, elle est pour vous. C'est un blind test, le grand blind test du matin qui joue en trois manches. La différence avec les autres blind tests, c'est qu'avant d'écouter le titre, on vous donne un indice. Vous pariez ensuite sur le nombre de secondes nécessaires pour le trouver. Une bonne réponse, c'est un point. Une mauvaise réponse, c'est l'autre qui prend le point. Il faut donner le titre ou l'artiste. C'est le premier ou la première qui a deux points qui gagne le grand blind test du matin. Attention, c'est parti. Premier titre avec un indice de Lorenza.
3: Je ne l'ai plus. Un côté Michael Jackson.
0: Excusez-moi, on fait une pause de secondes.
4: Qu'est-ce qu'elle a ce matin, Lorenza?
0: Lorenza, non, ce matin, il y a un truc. Parce que tout à l'heure, elle allume pas son micro. Là, elle a... Tu sais quoi? C'est le fameux... J'avais un truc à faire. Donner un indice.
3: J'ai l'indice. J'avais pas les indices devant moi, mais c'est un côté Michael Jackson.
0: Un côté Michael Jackson.
5: Moi, je l'ai.
0: Avec cet indice, Marjorie, combien de secondes d'après toi pour trouver le titre?
1: 5.
0: 5 secondes. Alan, tu la laisses ou tu veux descendre?
2: Allez, je la laisse.
0: 5 secondes, Marjorie. Un côté Michael Jackson. Écoute.
1: Bruno Mars.
0: Bruno Mars, bonne réponse.
3: Bien.
0: Marjorie, Alan, attention. On se concentre. Deuxième titre. Un point pour Marjorie. Indice de Jeff.
5: On peut être mannequin et être numéro un du top aussi.
3: Oh,
5: et oui, messieurs, dames.
0: Alors, attention. Alan, d'après toi, combien de secondes pour trouver le titre ou l'artiste?
2: Allez, 5 secondes aussi.
0: 5 secondes. Est-ce que tu veux descendre, Marjorie, ou est-ce que tu le laisses?
1: Non, je laisse.
0: 5 secondes, c'est parti.
2: Kendall Jenner.
3: Quoi?
2: Non, je sais pas. J'ai perdu.
0: C'était Sophie Lisbexter.
2: Dur.
0: Et elle était mannequin et elle était numéro 1 du top. Alors. Merlin de Dance Floor.
3: C'est génial.
0: Début des années 2000. Ouais. Ça veut dire que Marjorie récupère le point, ça veut dire que Marjorie a deux points.
1: Bravo Marjorie. Bravo Marjorie.
0: Marjorie, deux points, tu repars avec ta Nintendo Switch 2, bravo à toi.
1: Oh le top, merci beaucoup.
0: On t'embrasse fort, très belle journée, la Nintendo Switch 2 est pour toi. Et Alan, on va t'offrir le mug Manu sur énergie.
2: Super, c'est cool.
0: Et tu nous...
2: on
0: sent que Alan était venu pour la Nintendo Switch 2.
3: Ah, c'est bien.
0: Dans les minutes qui arrivent, il peut nous insulter aussi. Belle journée à toi, Alan. Bravo, Marjorie. Le grand blind test du matin, il revient demain à la même heure.
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0: Hey, hey. 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

0: Elle voulait sa frange très nette, très propre, et parfois, il faisait un petit défilage.
1: Exactement.
0: Absolument. Exactement. C'est comme le boucher, quand on lui demande 500 grammes et qu'il met 560 grammes et qu'il nous dit, oui. Est-ce que ça vous ira? Ben, j'avais demandé 500, pas 560. Oh, on a des choses à dire, on a des coups de gueule à passer ce matin. Quelle est la petite manie professionnelle qui peut vous agacer? On a parlé des bouchers qui en mettent un petit peu trop. Qu'est-ce qu'il y a encore? On peut se faire un petit tour. 0-870-42-48. On va vous prendre le téléphone aussi. Jeff, le râleur, vas-y.
2: Ouais, ton opérateur téléphonique, quand tu l'appelles parce qu'il y a un souci, qui dit, vous avez pensé à débrancher, rebrancher? Ben oui, j'ai pensé! C'est le premier truc auquel tu penses!
0: Je suis d'accord avec toi. Pour 99% du temps. Mais, ça m'est arrivé il y a 3 jours. Ah. Ma box ne démarre plus.
2: Oui.
0: Je la branche, je débranche. D'un coup, ça ne s'allume plus. Je suis putain, elle a pété un truc.
2: Ouais.
0: J'appelle. Je leur dis, je suis désolé,

0: Énervé.
1: Ceux qui peuvent parfois m'énerver, ce seraient les livreurs. Les livreurs qui te disent je suis devant alors qu'ils ne sont pas encore là.
2: Ouais.
0: Oui.
2: Bah, ils préviennent.
0: Il y a pire, il y a aussi le livreur qui dit je suis passé, j'ai sonné, ça a pas répondu. Mmh. Alors que le colis, le mec, un jour j'en ai vu un, je l'ai chopé en flagrant délit, mais il se barrait. Mais j'ai vu le carton passer par-dessus le portail.
2: C'est pas vrai.
0: Je vous jure que ça, j'ai vu le carton. Putain, c'est quoi ça? Et donc j'arrive, je cours et le mec il s'était barré.
3: À la vache. C'est,
0: donc non. Il n'avait pas sonné à la maison.
4: Et je crois qu'ils ont des délais vraiment très stricts à respecter. Ouais. Et les pauvres aussi.
2: C'est chaud de ouf. Hein.
4: C'est chaud, les livreurs.
0: Bah, à la base, lâchez un peu les délais, quoi. Oui. Parce que si on respecte le délai, mais que tous les trucs qui arrivent sont pétés, c'est dommage.
3: Ils vont repasser avec un nouveau colis après.
0: Et s'ils le relancent encore à cause du délai, il va le recasser. En fait, c'est pas win-win cette histoire, c'est lose-lose. Alors, Gaël, merci beaucoup de nous avoir appelés.
1: Merci, bonne journée.
0: Belle journée, vous en avez encore?
4: Ah oui.
0: Allez, Mario, vas-y.
4: Les agents immobiliers qui te dégotent un petit bijou alors qu'il n'y a aucun de tes critères dedans. Et ils le savent, hein, ça ne maturera pas, mais ils vont quand même t'emmener voir le truc au cas où.
0: Au cas où.
4: Voilà.
0: Parce que je me suis dit, mais j'ai vu un peu qui vous étiez, votre famille, puis je vous ai entendu à la radio, je me suis dit que ça vous irait très bien, ça.
4: Voilà, exactement.
0: Et monsieur, c'est une étable. Oui, mais vous aimez les animaux. Lorenza?
2: Quand je dis que j'ai mal quelque part au médecin, et il me dit, ah ben on va voir ça. Donc c'est là où vous avez mal, c'est quand j'appuie là. Et je dis, ben oui, en fait, là je suis en train de mourir. Enfin, vous êtes en train d'appuyer vraiment là où j'ai mal, quoi.
0: Donc, au moins il le sait.
2: Oui, mais si je lui montre que j'ai mal là, n'appuie pas plus fort là où je viens de te montrer.
0: Mais il a besoin de savoir exactement quel est le degré de sensibilité.
2: Ouais, bien sûr,
0: est-ce que c'est le nerf, est-ce que c'est le muscle,
2: j'ai l'impression que c'est un petit défouloir quand même.
0: Après, peut-être que ton médecin nous écoute le matin et qu'il ne peut pas te saquer. C'est impossible. On a Cédric avec nous au téléphone. Bonjour Cédric.
5: Bonjour Manu, bonjour l'équipe. Moi, bonjour à vous. Ce qui peut fortement m'agacer, c'est les garagistes quand ils vous disent bonjour.
2: Bonjour,
5: vous
2: m'entendez?
0: Bonjour Cédric. Bonjour.
5: Enchanté Manu, enchanté l'équipe.
0: Oui, bonjour. Bonjour Cédric.
3: Bonjour Cédric.
5: Bonjour.
2: Enchanté.
0: Bonjour Cédric.
5: Je disais, ce qui pouvait fortement m'agacer, c'est
0: bonjour,
5: les
0: garagistes.
5: Oui.
0: Bonjour.
5: Bonjour.
0: Bonjour Cédric.
3: Cédric.
2: Enchanté Cédric.
0: Enchanté. Bonjour.
5: Enchanté.
0: C'est qui? C'est Cédric. Bonjour Cédric.
3: D'accord Cédric.
5: Bonjour. Est-ce que vous m'entendez?
0: Oui. On t'entend. On t'entend. Vous avez dit bonjour à Cédric.
5: Bonjour Manu et bonjour l'équipe.
0: Bonjour Cédric.
5: Je disais du coup que ce qui pouvait fortement m'agacer, c'était les garagistes qui vous disent vous avez roulé longtemps comme ça.
0: Bonjour Cédric.
5: Bonjour. Est-ce que vous m'entendez?
0: Oui, on t'entend.
4: Oui, on t'entend.
0: On t'entend depuis le début, Cédric. On est des mauvais camarades, Cédric.
5: Non, bonjour, Cédric. Je me suis dit, c'est encore un coup de Jeff. Je me suis dit, pour une fois, c'est un coup de Jeff pour défendre Manu, mais non, ce n'était pas le cas, effectivement.
0: Bonjour, Cédric.
5: Bonjour à vous.
0: Bonjour Cédric. Oui, les garagistes qui disent que vous avez roulé longtemps comme ça parce que ça te fait culpabiliser.
5: Exactement, c'est vraiment casse-pied.
0: Et tu dis que c'est dangereux et qu'il faut vraiment s'arrêter de rouler.
5: Et puis il dit ça d'une manière qui est tellement aberrante.
2: Ah oui,
5: c'est vrai. Ça met hors de soi.
0: Il est pas hors de lui, Cédric.
2: Il est casse-pied.
0: Ah oui, et bonjour Cédric.
5: Merci Manu.
2: J'adore Cédric.
0: Alors, ce qui est drôle, c'est que... Mais t'as raison, Cédric, sur cette phrase, mais t'as la phrase d'après aussi où, j'ai vu ce qu'il y a là. Après, vous savez, je peux vous laisser repartir comme ça, hein.
5: Ça peut tenir
0: un mois, mais vous pouvez aussi péter, et si vous pétez là, au croisement, ce sera 4 fois plus cher. Vous faites ce que vous voulez. Y a pas de problème. Avec aussi la phrase, oh là là, mais qui vous a fait ça? Qui vous a réparé ça comme ça? Oh là là là là. Bonjour Cédric.
5: Bonjour Manu.
0: Bonjour à tous. Enchanté.
2: Enchanté, ouais.
0: Je vais t'offrir le t-shirt Manu sur Énergie, Cédric.
5: Eh ben, c'est avec plaisir. Merci infiniment pour votre écoute tous les jours que j'adore vous entendre et votre dynamisme. Ça fait super plaisir.
0: Avec plaisir, Cédric.
2: Wow. Très poli, hein, Cédric.
0: Il est extraordinaire. Voilà. Très poli.
5: Ça fait des années, je vous écoute depuis le début. Donc, j'adore votre radio. Donc, mes enfants vous adorent. Donc, moi, j'adore écouter votre radio tous les matins quand je vais au travail. C'est un réel plaisir. Et au moins, ça fait du baume au cœur pour commencer sa journée.
0: Oh, voilà. Oh. gentil.
2: J'adore Cédric.
0: Bah, moi, j'ai envie de te dire bonjour, Cédric.
4: Ah, oui. Et enchanté.
5: Ça fait un peu comme les armes quand on va.

0: dans la forêt, quoi.
1: Ouais. Oui, c'est
2: vrai qu'il est fan, hein, parce qu'il parle d'un truc dont on a, oui, dont on a parlé il y a 2 heures dans l'émission.
0: Ouais, je sais, mais c'est parce que j'écoute la radio tous les matins, donc j'entends toutes les informations. Donc, effectivement.
2: Il est incroyable, parce que effectivement Lorenza nous a expliqué tout à l'heure qu'elle allait dans la forêt se balader et qu'elle faisait des câlins aux arbres.
3: Oui. Ouais,
2: voilà, dans c'est comme forêt. Ça. Ouais. Lorenza fait des câlins aux arbres, Cédric nous dit bonjour 8 fois de suite, on est bien. C'est pour ça que j'aime cette émission. Cédric, raccroche pas, on va t'offrir le mug Manu sur Énergie.
0: Eh ben, passez une belle journée à toute l'équipe, je vous adore, bisous à vous.
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2: C'est parti, 9h38 comme chaque jour. Voici les nouvelles, et pas n'importe quelle nouvelle, des bonnes nouvelles. Parce qu'il n'y a pas que des mauvaises nouvelles dans le monde et qu'on a besoin de notre dose de bonnes nouvelles, notre dose de belles histoires. C'est parti, on démarre avec Marion.
7: À Saint-Joachin, en Loire-Atlantique, la commune a reçu un don énorme de 256 000 euros. Alors ce qui est ouf, c'est que ça va être d'abord un don en espèces et surtout, il est resté anonyme, le donateur. Et il a juste laissé une lettre en demandant que cette somme serve à financer l'accompagnement des aînés de la commune.
2: Oh, c'est cool. C'est pas mal.
7: Ils vont se mettre bien, hein, les aînés.
2: Après, le truc, quand tu reçois du cash comme ça, 250 000 euros, tu te demandes d'où ça vient.
7: Oui, il y a un petit doute quand même, surtout en espèces. Ouais. Ouais, t'as raison.
1: Mais prenez, c'est pour les aînés. Ouais.
2: Voilà, c'est ça. C'est à partir d'une certaine somme, on se demande plus d'où ça vient. Des bonnes nouvelles, des belles histoires, Jeff.
8: Bonne nouvelle pour 13% des Français qui souffrent de calvitie. Les amis, c'est quand même 8 millions de personnes. Des chercheurs californiens viennent de trouver une molécule capable de réveiller les cheveux. Wow. Elle réactive les racines qu'on pensait mortes en seulement quelques jours et présente très peu de risques d'effets secondaires. En gros, ça repousse maintenant.
7: Ah, mais c'est génial. Direct.
2: Alors, tu as toute mon attention. Parce voilà. Que, petit à petit, mon front commence à devenir une sorte...
1: Ça grandit.
8: Ouais, le désert avance, ouais.
2: Bah, ça devient un aéroport, là, maintenant.
8: Exactement.
2: Les mouches, elles arrivent, elles tournent de contrôle. Est-ce que je peux venir tranquillement?
8: Voilà. Et ben maintenant, une petite gélule, hop, ça repousse.
2: Mais le problème de ça, c'est que régulièrement, tous les 2 ou 3 ans, on nous annonce des choses comme ça.
1: Oui, ouais, j'ai l'impression d'en entendre beaucoup des bonnes nouvelles de calvitie, mais je vois jamais personne prendre le traitement.
2: Si tu peux suivre le truc quand même.
8: Ouais, mais je vais tester pour vous.
1: Oh là.
2: Hey, avec grand plaisir. Tu testes et 2-3 ans après, tu me dis.
8: D'accord, promis.
2: Lorenz a une bonne nouvelle.
1: Oui, ça se passe au Canada. Il y a Clayton Cook qui venait d'épouser Brittany et faisait leur photo de mariage dans un parc. Et il a vu un petit garçon tomber dans l'eau et se débattre pour rester à la surface. Et il n'a pas hésité. Il s'est précipité, il l'a sorti de l'eau, toujours en costume de mariée.
2: Wow.
1: Et il a sauvé le petit garçon.
2: C'est énorme. Ça, c'est tout Clayton Cook. Hein.
1: Ah, bah ça, c'est Clayton Cook. Hein.
2: Ça, c'est Clayton.
7: En même temps, si.
1: Tu vas pas le laisser se noyer, mais lui, vraiment, il s'est retourné. Les gens étaient en panique. Lui, il a couru, il a sauté dans l'eau. Il connaissait pas du tout le petit. Et voilà.
2: Effectivement, mais comme dit Marion, qui reste comme ça? Se le dit, regarde le photographe, parce qu'il a fait, il a pas bougé le photographe.
7: Il a continué à faire le shooting.
1: Il a même pris des clichés de la scène, non. Le photographe. Je vous jure, il a tout photographié.
2: Après, on l'a interviewé, il a dit, non, mais attends, j'ai le dernier Sony, tu sais qu'on y écoute là, avec la focale de 8 là.
1: Ça va pas dans l'eau. Hein.
2: Non, cet objectif, il est. Non, mais c'est personnel, quoi, c'est sentimental. Je pouvais pas aller dans l'eau. Bravo à Clayton Cook, c'est une belle histoire.
1: Voilà.
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2: Attention, suspense, tension même.
1: Oh là là. Oh,
2: musique de mystère, musique de magie. Nous avons un invité mystère.
1: Oui.
2: Nous ne sommes au courant de rien.
1: Non.
2: C'est Marion qui nous a dit, je vais vous faire découvrir quelqu'un. On l'a au téléphone?
7: Oui, on peut lui dire allô.
2: Ah, je dis allô alors. Allô?
9: Eh bien, je réponds allô.
2: Oula!
1: Oh, grosse
2: voix. Oh, une grosse voix.
8: Ah oui.
2: Ok. Donc, pourquoi on doit. Pourquoi t'es contente de l'avoir? C'est quelqu'un de spécial? C'est quelqu'un.
7: Alors.
2: On doit découvrir qui c'est. Hein.
7: Pour moi, c'est une star, mais j'avoue que c'est subjectif.
2: Ouais.
7: Okay. Pour moi, c'est une star. Donc, je vous laisse poser des questions à cette personne ou à moi, et vous allez peut-être deviner de qui il s'agit.
2: Est-ce que c'est quelqu'un de ta famille?
7: Non.
2: Très bien.
8: C'est une personnalité publique?
7: Tout à fait.
8: Ah oui, donc d'accord, ça parle à tout le monde du coup.
2: Est-ce que, invité mystère, invité le Marion star, est-ce que on vous connaît? Tout le monde là dans le studio vous connaît?
9: Je crois, oui. J'en suis sûr même.
2: Ouais. Oh là là.
8: Ah, mais,
9: c'est difficile. Okay. Bonjour Manu. C'est un honneur Manu de vous parler au téléphone dès le matin.
1: Ça me dit quelque chose quand même. Mais...
7: Il vous donne des petits indices. Non,
1: on vous a déjà vu, invité mystère? Genre de. C'est votre physique qui est important?
9: Non.
2: Vous êtes dans le sport?
9: Ça se saurait.
8: Ah, d'accord.
1: Ah, okay.
7: Je peux vous aider, il est dans le milieu de la télévision.
1: Ah,
3: Vous êtes, un animateur télé?
9: Oui.
1: Ah bon?
8: Ah mais il y en a 1000.
3: Ah oui.
1: Oui, mais il est très spécial celui-là. Il est très, il y en a qu'un comme lui.
8: Ah ouais. Il n'y en a qu'un comme lui. Mais vous faites une émission en ce moment?
9: Oui.
1: Ah ouais.
7: Une émission qui est revenue.
1: C'est un jeu. C'est un jeu, oui.
8: Le juste prix.
1: Non. Juste...
9: Non.
8: Qu'est-ce qui est revenu comme émission? En plus, la voix me dit rien.
9: On en a parlé.
8: On en a parlé du retour.
9: Ah, le retour, tout le monde en a parlé. Il n'y a que Manu qui n'est pas au courant, apparemment.
7: Ah, peut-être que, invité mystère,
8: oui.
7: Vous pouvez parler avec votre voix d'animateur.
9: D'accord.
8: Il y a une voix différente.
9: Je pense que tout le monde va trouver. Vous êtes prêts?
1: Oui.
9: Bonjour, mes amis terriens. Ça va, c'est la patate, c'est Bill de Big Deal.
8: Oh, c'est Bill.
1: On a dit
8: c'est Bill du Big Deal. Mais évidemment que c'est pas que ta star, c'est notre star. Énorme.
1: Trop bien.
8: Bill du Big Deal, c'est génial.
9: C'est gentil, merci.
8: Mais Bill, ça doit être dur de prendre une autre voix comme vous avez fait au début. Parce que Bill,
9: C'est pire que ça, cher Manu. C'est dur de vivre avec un extraterrestre dans le corps qui veut à tout prix prendre le dessus sur moi. Voilà. Je souffre de paranoïa, de schizophrénie développée.
1: C'est génial.
9: Voilà. Là, par exemple, il essaye de prendre le pouvoir sur moi, comme Hulk avec Bruce Banner, c'est exactement pareil. Sauf que c'est pas du tout le même personnage. Voilà.
1: Génial.
8: Mais attends, ça fait combien d'années, Bill du Big Deal?
9: Alors, mon ami Manu, voilà, ça y recommence, Alors, tais-toi, Gilles, laisse-moi parler. Alors, mon ami Manu, et tous les autres, bonjour mes amis terriens. Bill, il est arrivé, si ma mémoire est bonne, en 1998 sur TF1.
1: Oh, voilà. J'avais 5 ans.
8: C'est incroyable.
9: Le temps passe vite. Et nous avons repris il y a 2 ans, je crois, sur RMC Story, avec le
8: retour. Avec la gaffe, toujours.
9: Toujours. C'est toujours Vincent. Ouais.
8: Et alors, Bill, vous avez un deuxième prénom, j'imagine, parce que dans la rue, on.
1: Ah oui.
8: On appelle pas Bill.
9: Ah, mais les gens me reconnaissent pas, cher Manu. Je suis l'inconnu le plus célèbre de France. Donc, c'est pour ça, des gens ne me reconnaissent pas. Et quand on dit aux enfants, regarde, c'est Bill du Big Deal, les gosses, ils me regardent et ils comprennent pas. C'est comme si je leur disais, le Père Noël, c'est moi. Ils comprendront pas non plus. Donc, voilà.
8: Est-ce que, par exemple, des fois, vous pouvez faire la voix de Bill et les gens disent, putain, il imite bien.
9: Ah ouais. Alors, une petite anecdote très très rapide, il y a des milliards d'années, j'essayais de draguer les belles filles avec la voix de Bill. C'était pas vraiment un carton, mais un jour j'étais dans une boîte de nuit et c'était une soirée privée de policiers entre autres, et il y a une jeune flic qui vient me voir et me dit, toi tu fais quoi dans la vie? Et moi je lui dis, je suis Bill du Big Deal. Elle dit, ah non, je le connais Bill. Bill, je l'ai vu hier au Pont d'Orly, il m'a donné un autographe. C'est-à-dire qu'il y a un mec qui s'est fait passer pour moi. Donc j'ai eu beau lui faire la voix, elle m'a dit, ah ouais, tu le fais très très bien, mais c'est pas toi.
8: C'est quand même marrant pour Draguet de se dire, je vais faire la voix de Bill du Big Deal, quoi. Je trouve ça génial. Ouais.
9: Mais oui, mais c'était tellement malheureux qu'il fallait j'en étais réduit à ça.
7: Bill s'appelle Gilles, hein. Gilles Vautier,
9: oui,
7: voilà, je le salue.
9: Je m'appelle Gilles Vautier, voilà.
8: Non, c'est Bill, je veux pas le savoir. C'est Bill, il y en a qu'un, arrête avec tes conneries, il fait rien d'autre, il est là, et voilà, et c'est tout.
9: Moi, je t'aime bien, Manu, t'es sympa, toi, tu sais rendre gloire à Bill. Merci, mon ami, Manu.
8: Mais je t'en prie. Mais c'est vrai que dans la tête de Bill Gilles, ça doit tourner à 2000%, les neurones. Le mélange. Merci. Et comment vous connaissez avec Marion?
7: En fait, on a une amie en commun qui travaille justement pour le Big Deal et elle m'a parlé de Bill et je l'ai ajouté sur Insta.
9: C'est pas vrai.
7: Ah,
9: elle dit n'importe quoi. On s'est retrouvés dans un restaurant, il y avait une ambiance assez intime, elle était seule et elle m'a dit, est-ce que tu veux dîner avec moi? Et je lui dis, mais je suis mariée. Elle m'a dit, moi aussi, mais on s'en fout. Je lui dis, mais tu as un enfant. Elle m'a dit, mais on s'en fout. Soyons fous, soyons des adolescents. Aime-moi, qu'elle m'a dit. Et le col nous sort l'histoire de France du casting, n'importe quoi.
7: C'est vrai.
8: Et après, quand vous êtes retrouvés, elle a dit, vas-y, fais-moi la voix de Bill.
9: Voilà, c'est exactement ça. Elle m'a dit, aime-moi, mais fais-moi la voix de Bill. Ça, c'est bizarre, hein, quand même.
8: Vas-y, dis-moi, ami terrien,
9: C'est ça. Oh, mon ami terrien, tu aimes ça, hein.
1: C'est génial, j'adore.
8: Merci beaucoup. C'est une très, très belle surprise.
9: Avec plaisir.
8: Et belle journée, belle continuation et vive Bill du Big Deal.
9: Merci Manu, merci l'équipe, à tout bientôt.
7: À tout bientôt.
8: Ciao.
2: Génial, faudra qu'on continue à faire ça.
8: On se kiffe.
2: On se fait découvrir des gens comme ça.
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1: Vous avez vu comment ça vous a mis les Magic Systems? Incroyable, je ne sais pas plus, en plus de crier. Mais voilà, faut pas cesser à voir. Oui, c'est l'automne depuis hier. Oui, ça fait deux jours d'automne. Mais les Magic Systems, ils sont là. Alors, et ça, ça nous fait du bien. Demain, on mettra la Compagnie Créole.
2: Voilà.
1: On va pas s'arrêter là. On est jeudi, on va s'en aller, on sera de retour demain pour déjà la dernière de la semaine, mais on n'est pas encore parti. Il y a le titre qui va vous lancer votre journée. Et avant ça, notre dernier appel du jour, c'est Camille. Bonjour Camille.
3: Oui, allô, bonjour. Bonjour à tous. Bonjour Manu, bonjour l'équipe. Bonjour.
4: Salut.
1: Sois la bienvenue parmi nous, Camille. C'est avec toi qu'on va lancer le mood de cette journée. Tu nous appelles d'où?
3: Alors, à côté de Toulon, à la Garde.
1: Bah, il fait beau, quoi, là-bas?
3: Oui. Alors, oui, il fait beau. Bon, là, c'est gris exceptionnellement aujourd'hui, mais sinon, il fait beau.
1: Ouais, quand tu dis qu'il fait gris dans le sud, c'est pour nous c'est
3: un torrent, en fait. Donc,
1: ouais, quand tu dis dans le sud il fait pas très beau, il fait 25 quoi. Ouais, c'est pas terrible.
3: Ouais, c'est à peu près ça.
1: Ouais, évidemment. Camille, 10h, t'es déjà au travail?
3: Oui, je viens d'arriver à l'instant là, je suis en place.
1: En place de quoi? Tu es à ton poste de quoi?
3: Je suis prothésiste angulaire.
4: Oh, trop bien.
5: Ah, génial.
3: Ça peut plaire aux filles, ça.
1: C'est que Lorenza, quand ses ongles sont, quand il y a la repousse, comme elle dit, ou que c'est pas bien, qu'il y a un petit truc, elle se trouve nue et elle veut pas qu'on regarde ses mains.
4: On peut pas les fixer. Dès qu'il y a une repousse trop longue et tout, je les rentre dans mes mains.
3: Normal. Oui. Je comprends. Ça, c'est tout le monde. Toutes les femmes, c'est pareil. Hein.
4: Ah, voilà.
3: Dès que ça repousse un peu, mais bon, il faut pas exagérer non plus à venir les faire toutes les semaines.
4: Ah non. C'est trop cher, ça. Mais c'est vrai que c'est un petit bonheur.
1: Enfin, le mot exagération avec Lorenza, elle est née avec. Hein, donc, c'est quoi la mode des ongles en ce moment? Est-ce que c'est les ongles très très longs ou ça raccourcit un petit peu ou...
3: Alors, on raccourcit pas mal quand même. Les ongles courts, ça redevient à la mode. Et puis là, on va commencer les couleurs d'hiver, un peu d'automne.
4: Ah, bien sûr, le marron.
3: Voilà.
4: Ah, oui.
3: Le marron, la grande mode là pour l'automne, ça va être le chocolat, le marron glacé.
1: Alors, Lorenza et Marion, les deux, c'est marron.
4: Moi, c'est noir.
5: Elle, c'est noir, moi, c'est chocolat, ouais.
3: Bah, le noir, c'est trop beau. C'est marron.
1: Ça, c'est la différence. Pour moi, tout est marron et pour vous, il y a deux trucs différents.
3: Il y a plein de nuances. Plein.
1: Et c'est là que je dis, moi, je vais au bar.
4: Prendre un café.
1: Je vais aller prendre un café avec des potes, on sera très bien là-bas.
3: Voilà.
1: Camille, je vais t'offrir le mug Manu sur Énergie, comme ça, quand tu seras à ton poste, tu pourras avoir le mug.
3: Absolument. Elle est super, avec plaisir. Merci beaucoup, merci à tous.
1: On t'embrasse fort, on te souhaite une très belle journée. On sera de retour demain pour démarrer le vendredi, démarrer un peu le week-end. Et comme chaque jour, on se quitte avec un titre qui va vous lancer un bon mood. Dès les premières notes, vous allez vous dire « Ah ouais, cette journée, elle va bien démarrer. »
5: Ah ouais.
1: Ben voilà, David Guetta et Bébé Rexha avec « I'm good ». Passez un bon jeudi, passez une belle journée. Dites-vous que le week-end arrive demain. On sera avec vous dès 6h à demain.
6: À demain.

0: Italie, bienvenue dans cette nouvelle journée. C'est mardi, c'est le 29 septembre 2026. Tout le monde est là, évidemment. Il y a Marion.
1: Coucou.
0: Il y a Jeff.
2: Bonjour.
0: Lorenza est là.
1: Salut les BG.
0: Mais les BG te saluent aussi, alors. Bah, si personne nous le dit, on se le dit entre nous, quand
1: les BG. Oui,
0: alors. Katsai avec Animal, Gim c'est mauvais Joe, vive la monnaie. C'est ce que je vais vous jouer dans le quart d'heure qui arrive. Il y aura les sondages du matin. On va vous offrir du cash tout à l'heure au Club des Génies. Et pour démarrer cette journée, nous allons parler de bonnes actions. Parce que Jeff a fait un truc et franchement,
2: ouais,
0: j'ai envie de te dire chapeau.
1: Ah ouais,
2: je suis très fier de moi. Je suis très, très fier. Je suis allé chercher un plat emporté. Tu sais, voilà, donc je prends mon plat et il y avait un petit monsieur là qui était, je pense, SDF, toi, qui m'a demandé de lui prendre un plat aussi. Je lui ai dit oui et en fait, quand il est reparti s'asseoir à sa place, plus loin dans la rue, j'ai remarqué qu'il était en bande. Ils étaient plusieurs. Et en fait, j'ai pris des plats pour tout le monde. Plats,
1: wow,
2: boissons, desserts pour tout le monde. Ils étaient quatre et je leur ai rapporté le plat. J'ai même discuté cinq minutes avec eux. Et donc voilà, je suis très content de moi d'avoir fait ça.
1: Ah ouais, là,
0: c'est beau ça.
2: Ouais, bravo. Franchement, ouais, je suis content.
0: Franchement,
2: bien après avec ça.
0: Ah bah oui, parce que tu dis que t'as fait une bonne action.
2: Exactement.
1: On est fiers de toi, Jeff.
2: Merci,
1: bravo.
2: Merci beaucoup, c'est gentil.
0: Alors, excusez-moi, mais est-ce que c'est pas le destin? Parce que je viens de voir qu'aujourd'hui, on est le 29 septembre, c'est la journée mondiale du cœur. Comme avoir du cœur.
1: Oh,
2: ah mais oui.
1: Oh,
2: par hasard.
0: Tu vois, c'est la première fois de ta vie sans le faire exprès, t'es dans la cul, mec.
2: Ça se fait.
0: Quelle a été l'une de vos dernières bonnes actions? Pour se lancer la journée, ça va nous faire du bien, ça. Et parce qu'en plus, quand tu racontes ta bonne action, bah, comme Jeff, t'es fier.
1: Ah ben ouais.
2: Oui, j'ai fier. Sanglot dans la voix en plus.
0: Eh ben, soyez fiers de la dernière bonne action que vous avez faite. Appelez-nous 0870 70 42 48. Comme Laura. Bonjour Laura.
3: Bonjour Manu, bonjour l'équipe.
0: Bienvenue sur Énergie Laura, c'est notre premier appel du jour. C'est avec toi qu'on va démarrer cette journée. Est-ce que moi je te le demande comme ça, mais est-ce que tu te rappelles de la dernière bonne action que t'as faite? C'est pas évident hein, de...
3: Ouais, de, comme ça, là, tu me prends comme ça. Non, je dirais... ah si, offrir un MP4 à ma nièce, elle était la plus heureuse du monde.
0: Allez. Ah bah oui.
1: Oui,
0: bah,
1: ça marche.
0: C'est une belle action, ça.
3: Aller voir les étoiles dans tes yeux, ça valait tout.
0: C'est pas mal.
1: Très bien.
0: La PS4. Okay,
3: ah non, non, non. Calme-toi.
1: Non, c'est le MP4.
3: Non, MP4.
1: MP4. Elle t'a dit de te calmer quand même.
0: Alors, excusez-moi, pardon, j'avais compris la PS4 moi.
3: Mais ah attends,
0: mais c'est quoi un MP4?
3: Bah tu sais, c'est pour écouter de la musique, mais avec un écran en fait. Nous, on avait des MP3 à notre époque.
0: Ah d'accord, parce que le MP4 c'est le format vidéo.
1: C'est ça,
0: voilà. MP4. Donc c'est un lecteur vidéo que tu as offert à ta nièce.
3: Ouais.
0: D'accord.
1: Très sympa.
0: Bon cadeau. J'aurais préféré une console. Enfin, apparemment, c'est. Non, c'est pas grave, c'est pas ta nièce préférée. C'est tout, c'est pas grave.
3: Non, arrête.
0: Laura, eh ben, tu sais quoi, quand on fait des bonnes actions, eh ben, y a toujours un truc qui arrive, c'est le retour du karma. Eh ben, je vais t'offrir le mug Manu sur énergie et le t-shirt Manu sur énergie.
3: Combien?
0: C'est pour toi pour démarrer ta journée, on t'embrasse fort.
3: Oui, super. Salut Manu, salut l'équipe.
1: Salut.
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0: On y va, concentration. Une femme sur six complexe sur cette partie de son corps.
2: Oula,
0: quelle est cette partie, Marion?
1: Les fesses.
0: C'est pas au niveau des fesses. Lorenza?
1: Les coudes.
0: C'est les coudes. Tu complexes sur tes coudes?
1: Je déteste mes coudes.
6: Ah bon?
1: Voilà.
0: Ah, la petite peau, là, ah, c'est ça?
1: Ça me dégoûte. Genre vraiment, en fait, des fois, je pense, plie tes coudes, parce que quand je tends mes bras et tout, genre, c'est un complexe. Et je me dis, si on me voit avec des coudes. Enfin, voilà, je déteste mes coudes.
0: Non, mais on a tous une petite peau de merde qui sert à rien.
1: Ouais, c'est pas beau, c'est pas esthétique, j'aime pas. On dirait qu'il est vieux, genre. Enfin, je sais pas.
0: Oui, c'est vrai, le coude, quand on est, il est déjà vieux. C'est vrai. T'as raison. Mais c'était pas le coude, Jeff.
2: Est-ce que ça se voit facilement? Est-ce que c'est caché sous les fringues ou ça se voit
0: Ça se voit, mais on peut les cacher. Et je pense qu'il y a des femmes qui sont complexées justement avec ça. Et elles utilisent un petit stratagème pour les cacher. Lorenza?
1: Les seins?
0: Non, c'est pas les seins.
1: C'est au niveau du visage?
0: Oui, c'était les oreilles.
1: Ah bah oui.
0: Une femme sur six, complexe sur ses oreilles. Donc, des fois, elle les cache avec les yeux, quoi. Avec les cheveux.
1: Oui, sinon, c'est des très gros yeux, quand même.
0: Vous êtes comment au niveau des oreilles?
1: Non, ça va.
0: Tout le monde va bien?
2: Elles sont trop grosses et trop molles, les miennes.
0: On parle des oreilles, Jeff.
2: Oui, pardon, oui. Non, mais je savais que je peux les plier quatre fois quand même, c'est rare. Je peux plier mes oreilles quatre fois.
1: Ah, ça me met mal.
0: Et toi, Lorenza, pourquoi t'aimes pas tes oreilles?
1: Parce que elles sont décollées. J'ai pensé pendant longtemps les faire recoller. J'ai l'impression qu'on m'appelait Dumbo à l'école
0: Moi aussi, on m'appelait Dumbo parce que j'ai des grandes oreilles.
1: Je dis toujours que c'est mes paraboles, du coup, j'essaie de donner des petits surnoms affectueux.
0: Mais du coup, tu captes des trucs avec ou... T'as la Netflix gratos, ça me fait incroyable. Deuxième sondage du matin, c'est l'habitude au réveil que 38% des couples jugent la plus insupportable chez leur conjoint. Quelle est cette habitude au réveil, Marion?
1: Se lever et parler direct. Ce qui
0: c'est dur,
1: trop.
0: Ça. Ah, ouais. Mais non, non, c'est pas ça. Il n'y a pas de parlotte.
1: Okay.
0: Jeff,
2: le bisou avant brossage de dents.
0: Non, bon, tu peux faire un petit bisou rapide, quoi.
2: Ouais, mais il y en a qui aiment pas. Je sais qu'il y en a qui aiment pas du tout.
0: Lorenza?
1: On est encore dans le lit quand ça se passe?
0: Oui, absolument. C'est l'habitude au réveil que 38% des couples jugent la plus insupportable chez leur conjoint. De quoi il s'agit?
2: Est-ce que ça gêne aussi les autres? Ou c'est juste dans le couple?
0: Bah, ça gêne l'autre, en fait. C'est pour ça que c'est l'habitude au réveil qui est insupportable. Marion?
1: Laisser son réveil sonner?
0: Laisser sonner l'alarme du réveil à répétition sans se lever.
1: C'est insupportable.
2: Ouais. Mais même pour les autres, du coup, pardon, même quand t'es plus loin dans l'appartement, tu l'entends.
1: Bien
2: chiant,
1: sûr.
2: Quoi. C'est très, très chiant.
0: Même les voisins.
2: Oui,
1: mais oui.
2: Moi, t'entends.
0: Cela dit, excuse-moi, mais je pense que ça vous est déjà forcément arrivé un jour où vous vous le réveillez, il y a un réveil qui sonne, le mec, il a oublié d'éteindre son réveil, il est parti.
2: Oui.
0: Et ça sonne, c'est l'enfer. Un homme sur cinq avoue avoir déjà fait semblant de s'intéresser à cette activité uniquement pour séduire une femme. Jeff?
2: C'est la lecture.
0: C'est pas la lecture, Marion.
1: Le shopping.
0: C'est pas le shopping non plus. Lorenza?
1: C'est artistique.
0: C'est pas artistique, c'est physique.
2: C'est un sport donc.
0: C'est, oui, on peut considérer que c'est du sport. Absolument. Alors?
1: La danse?
0: C'est pas de la danse.
1: Le pilate.
0: Oui, c'est voilà, le pilate, mais c'est pas loin d'un truc comme ça. C'est pas loin du pilate, c'était le yoga.
2: Ah oui, chien peut-être inversé là, je sais pas trop quoi, bizarre ça.
0: Oh bah tu as l'air de bien t'y intéresser. Un homme sur cinq avoue avoir déjà fait semblant de s'intéresser au yoga pour séduire une femme.
2: Ouais. Ouais, après vous trouvez une femme qui aime le yoga aussi, sinon ça sert à rien quoi.
1: Ouais, puis t'es vite cramé, hein, pardon, mais ça se voit quand même.
4: Ah oui, ben on le crame direct. Hein.
2: C'est-à-dire que moi ça marche pas avec moi perso. Mais...
1: on fait tous les jours. Yoga.
2: Pardon, mais là, j'avoue.
0: Bien, écoutez, nous allons fermer cette page yoga.
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0: Voilà, c'était le jingle d'Internet.
2: Ils sont nombreux.
1: Bah ouais.
0: Donc 90% de ce que vous regardez en vidéo était dans ce jingle. Quelles ont été vos dernières bonnes actions? On a démarré l'émission avec Jeff qui nous a dit quand même il avait fait un truc très fort. Il était allé récupérer un plat qu'il avait commandé.
2: Ouais.
0: En voyant le plat, eh ben, y a quelqu'un qui le regarde et il voit que c'est un SDF. Il lui a offert à lui et à trois de ses potes un plat aussi à manger.
2: Ah, complet, le menu complet.
0: Et après, tu te sens bien quand t'as fait ça. Comme l'as dit, j'ai bien dormi.
2: Exactement.
0: Une belle histoire, une belle action. Quelles ont été certaines de vos dernières bonnes actions? Allez, Marion.
1: J'ai laissé passer une dame à la caisse du supermarché. Elle avait l'air vraiment fatiguée au bout du rouleau. Je lui ai dit, allez-y, madame. Et pourtant, j'étais pressée. Hein. Mais j'ai privilégié son bien-être au mien. Et
0: bravo,
1: après, j'étais bien.
0: Bravo, Marion. Bon.
1: Ouais.
0: Bravo, Marion.
1: Après, par contre, derrière, on me regardait en mode, tu peux y aller aussi. J'ai dit, non, faut pas s'en servir. Arrête, t'en laisses passer un après les gens derrière.
0: Bon, j'ai dit une bonne action, c'est bon.
1: Ouais, c'est bon.
0: Emeline est là. Bonjour, Emeline. Emeline?
22: Bonjour, toute. Oui, pardon.
0: Je t'en prie.
22: Bonjour, Manu. Bonjour à toute l'équipe.
0: Ça va?
22: Ben oui, carrément. Trop bien. Trop fier d'être à l'hôtel et vous entendre. C'est trop bien.
0: D'être à l'hôtel? Ah, à l'antenne, pardon.
22: Oui. À l'antenne. Oui, oui, bah, excuse-moi, je vais essayer. 6h du matin, l'articulation, elle n'est pas encore au top, mais.
0: Non, moi, c'est pas toi, c'est moi. C'est mon âge. T'inquiète pas, c'est bon. Faut y aller faire un test. Emeline, quelle était l'une de tes dernières bonnes actions?
22: Eh bien, moi, j'ai retrouvé un porte-monnaie qui traînait à terre. Et pour l'avantage et la chance, en fait, que j'avais dans ce porte-monnaie, il restait la carte d'identité.
0: Ah.
22: Donc, il y avait pas mal de choses, hein, mais il y avait surtout la carte d'identité. Et donc, j'ai pu retrouver le propriétaire à partir des réseaux sociaux.
1: Wow.
22: Et du coup, c'est vrai que alors moi, je suis pas trop, vous savez, les rencontres sur les réseaux sociaux, ce genre de choses. Donc voilà, mais pour le coup, petit message envoyé à la personne, et il s'avérait que c'était un étudiant qui recherchait désespérément son portefeuille, qui recherchait désespérément ses AirPods qu'il avait à l'intérieur.
1: Ah ouais.
0: Toi, tu lui as rendu le portefeuille sans les AirPods évidemment parce que c'est normal. On prend une petite commission, exactement, bien sûr.
1: Logique.
0: Bravo, Emeline. On t'embrasse, belle action. Et je vais t'offrir le mug Manu sur Énergie, raccroche pas. Moi je fais ça souvent, mais régulièrement. Dans ma boîte aux lettres, j'ai des mauvaises lettres ou des trucs qui arrivent, mais c'est pas pour moi.
1: Ah bon?
0: C'est dans un village comme ça, des fois, parfois ça arrive. Ouais. Et à chaque fois, je me lance en mission de retrouver la personne à qui c'était envoyé.
1: Ah, c'est bien.
0: Et je regarde aussi elle a pas la mauvaise adresse. Oui, je vais taper sur internet, j'essaie de récupérer le téléphone. Et après, j'y vais, mais pareil, j'ai l'impression d'être
1: allé
0: à Dieu.
1: Mais tu les lis pas avant les courriers quand même?
0: Non. Non.
1: Ah, ça m'étonne de toi.
0: Non. Et j'arrive et j'ai la voilà votre amende. Voilà. Quelle a été l'une de vos dernières bonnes actions, Lorenza?
1: Il y avait un couple trop mignon de darons et ils n'arrivaient pas à se prendre en photo. Le cadrage, c'était une catastrophe. Mmh. Et donc, j'ai demandé s'ils voulaient que je prenne une photo d'eux et j'en ai pris plein. Petit shooting gratuit, ils étaient trop contents.
4: Oh, c'est mignon.
0: T'as pas fait la vanne du selfie où
1: évidemment
0: tu prends en photo?
1: Évidemment que si. J'étais obligée.
0: Quand quelqu'un me demande de le prendre en photo, à chaque fois, j'en fais plein, je le fais bouger et tout, et je fais que des photos de moi et je donne le téléphone. Évidemment. Donovan est là. Bienvenue sur Énergie, Donovan.
8: Salut Manu, salut toute l'équipe.
0: Donovan, quelle a été l'une de tes dernières bonnes actions?
8: La dernière bonne action, c'est que j'ai aidé une dame avec une poussette et deux enfants à monter la poussette dans le métro à Paris parce que personne ne voulait l'aider et je la voyais galérer et je l'ai aidée.
0: Tout le temps je fais ça à chaque fois, ouais, quand je vois quelqu'un aussi avec une poussette, je dis est-ce que je peux vous aider? Ou les portes aussi, laisser la porte ouverte.
2: Ouais.
0: Et t'as l'impression d'avoir sauvé l'humanité.
4: Ouais, c'est bien. Mais moi j'ai toujours peur quand on veut m'aider avec la poussette qu'on parte avec le gosse. Donc du coup, parfois je me laisse pas aider.
1: Mais pourquoi?
4: Je sais pas, t'as quelqu'un qui arrive qui dit je peux porter la poussette. Imagine, j'ai la scène dans ma tête, je me dis ça se trouve il va l'embarquer. Donc
2: Après une poussette, il va pas courir très vite avec une poussette quand même.
4: Ah, non, je sais pas.
0: Non, et puis même il veut juste aider en fait.
4: Oui,
0: je sais. Mais je vais vous dire. C'est un problème, c'est qu'aujourd'hui, on a peur, de tout le monde. On a peur de tout et de tout le monde.
2: C'est le mal de ce siècle.
0: Mais bien sûr, Jeff.
2: Mais bien évidemment.
0: Oh, mais quelle est cette société qu'on va rendre à nos enfants?
2: Vous en faites quoi de l'amour?
0: Alors,
2: il faut de l'amour pour les autres.
0: Mais bien sûr. Donovan, on va t'offrir le mug Manu sur Énergie.
8: Et merci beaucoup.
0: Eh ben rien, il est pour toi. On te souhaite une belle journée.
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0: Et vous pouvez nous envoyer des messages vocaux. Je sais que parfois c'est compliqué de nous appeler. C'est pas évident. On n'a pas le temps. Ou même vous pensez à un truc ou vous écoutez l'émission podcast. Vous avez envie de réagir. Vous pouvez nous envoyer à tout moment des messages vocaux sur l'application Manu sur Énergie. Elle est gratuite, l'application, évidemment. Vous envoyez votre message. Vous avez quelque chose à dire. Vous avez envie de parler au monde. Vous avez envie de dire quelque chose à tous ceux qui nous écoutent ce matin. Eh ben c'est parti, l'application Manu sur Énergie, on écoute vos messages.
10: Eh ben moi dans la catégorie j'en veux à mes parents, j'en veux beaucoup à ma mère, parce que pendant ma première fois, 5 minutes après, elle a hurlé du salon, Anaïs, viens mettre le couvert.
0: peut-être qu'elle savait pas.
2: Bah oui,
1: elle te demandait juste de mettre la table quoi.
0: Voilà, donc tu peux pas lui en vouloir
1: elle
0: si elle savait pas.
1: Remets le couvert Anaïs, enfin tu vois.
0: Alors bien sûr. Tu peux pas lui en vouloir, il aurait fallu la prévenir, mais là c'est bizarre de prévenir sa mère en disant je vais remettre le couvert, tu vois, donc ça marche pas. Allez, encore un message.
12: Ouais, salut l'équipe. Il y a un vrai problème chez nous les garçons, c'est le double G. Alors, je sais que Manu t'en avait déjà parlé dans une lointaine émission, mais c'est un vrai problème. Il faut vraiment trouver une solution à ça parce que c'est plus possible quoi.
0: Je pense que vous ne connaissez pas ce problème.
1: Non, on ne connaît pas ça.
0: C'est que quand on fait pipi parfois, ça se sépare en deux.
2: Oui.
0: Tu vois, et un peu comme Moïse, il a séparé la mer en deux. Ouais, sauf que le problème c'est ça, et tu ne le vois pas venir.
1: Oh.
0: Et je pense parce que il y a un peu de peau qui se met dessus ou un petit poil et paf, et ça fait un double G. C'est pour ça que si on veut vraiment pas risquer, on doit s'asseoir pour faire pipi.
2: C'est ce que je fais moi effectivement, t'as raison Manu. Je fais que pipi assis.
0: Et moi je fais que pipi debout et c'est compliqué.
2: Ah bah.
1: Mais moi j'ai une question.
0: Oui.
1: Alors, je sais pas comment la formuler, mais quand vous faites pipi assis, vous avez pas peur que votre kiki touche, genre, soit à l'intérieur de la cuvette, soit à l'eau? Moi, je suis une fille, donc je sais pas comment.
0: Alors, peut-être qu'il y a des gens qui sont extrêmement bien membrés.
2: Oui,
1: ça me dégoûterait un peu, genre, je sais pas.
0: En revanche, il peut repartir. En fait, tu t'assieds, et effectivement, il peut partir vers l'avant.
2: Oui.
0: Et là, tu peux toucher un peu la cuvette
1: Ah oui, c'est pas terrible,
0: Non, c'est pas terrible. Donc, on peut mettre du papier toilette, par exemple. Tu mets du papier toilette.
1: C'est un
0: devant.
1: Délire,
0: Ah oui, bah c'est pour ça qu'on met du temps, nous, pour
1: aller. C'est bien d'être un homme, hein.
0: Ah oui, alors. Florent, notre producteur, quelque chose sur le double G?
9: Oui, non, mais c'est sur le fait de quand tu peux toucher la cuvette ou pas. Si t'es assis et que la pression est très forte, le pipi peut passer entre la cuvette et la lunette. Ça m'est déjà arrivé, ça.
1: Attends, mais alors, du coup, tu t'en fous dessus.
9: En fait, du coup, ça sort là. Ça sort.
0: Le deuxième G. Ah, tu parles du double G. Le deuxième qui part, oui, bien sûr.
2: Oui, là, oui. Faut trouver la bonne position, en fait.
1: Ça, c'est complexe, hein.
2: On se connaît après, on connaît notre corps. Donc.
0: Oui. Ah, mais, non, mais vous vous rendez pas compte, mais nous, on a une vie quand même qui est extrêmement compliquée.
2: Oui, c'est un calcul en permanence.
0: Non, parce que vous plaignez beaucoup les règles, etc. Excusez-nous, mais vivez notre vie, hein. Mais tu sais quoi, si t'avais un double G, ça se rapproche un peu de la douleur, je pense, de l'accouchement.
2: Ouais, c'est vrai. On a un peu de ça.
1: Oh là là, quel horreur.
0: N'hésitez pas à nous envoyer des messages vocaux. C'est sur l'application Manu sur Énergie, elle est gratuite.
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0: On a du cash à vous offrir comme tous les jours au Club des Génies. Et on retrouve notre génie des génies depuis maintenant une semaine. 7e participation, il a déjà gagné 600.

0: Salut Manu, salut les amis, comment ça va?
1: Mais on est bien Antoine, on est là, on est content, on démarre la journée ensemble. Et on la démarre avec toi. 7e participation. Tu te rends compte de ce qui se passe Antoine?
0: Ouais, là je commence à me rendre compte, ouais, c'est
1: intéressant. Ah oui,
2: intéressant. Tu peux. C'est intéressant.
1: Ah oui, t'as déjà gagné 600 euros. 600 euros pour toi, peut-être 700. Mais en face, il y a Elodie. Elodie, elle plaisante pas. Bonjour Elodie.
3: Bonjour équipe, bonjour Antoine.
0: Salut Elodie.
1: Elodie, elle veut gagner ses 100. Oula, il y a du bruit Elodie. Je crois que tu manges le téléphone.
3: Ah, j'arrête, je ne bouge plus.
2: J'arrête.
1: Elodie, Antoine, je vous rappelle les règles du jeu du Club des Génies. J'ai 100 euros et j'ai 3 questions. Le gagnant ou la gagnante sera celui ou celle qui aura 2 points. À chaque question, si vous pensez avoir la réponse, vous donnez votre prénom, vous donnez ensuite votre réponse. Si elle est bonne, ça fait 1 point. Si elle est fausse, c'est l'autre qui prend le point. Le premier, la première qui atteint les 2 points gagne les 100 euros et reviendra jouer avec nous demain. Attention, c'est parti, on joue au Club des Génies. Première question. Avec le lait de quel animal fabrique-t-on le reblochon?
0: Antoine.
1: Je t'écoute, Antoine.
0: Lait de vache.
1: Bonne réponse.
2: Ah, eh oui, rapidité.
4: C'est oui.
1: Ah, bah, il est là. Ouais, comme tu dis, s'il te plaît, il le dit. Attention, deuxième question. Quel nom d'un célèbre couturier se cache derrière l'acronyme YSL?
0: Antoine.
1: Bah oui, Antoine.
0: Yves Saint-Laurent.
1: Yves Saint-Laurent, oui. Allez, oh là.
2: Il est là,
1: le
2: gagnant.
1: Oh,
2: champion. Ah, bravo.
1: Waouh, ouais, il est rapide. Il est très, très rapide. Et j'ai l'impression que plus ça va, plus il est à l'aise, plus il est rapide.
2: Ah ouais.
1: C'est incroyable. Elodie, je suis désolé, c'est pas gagné pour cette fois.
3: Il n'y a pas de souci.
1: Mais tu nous rappelles quand tu veux et je vais t'offrir le mug Manu sur Énergie.
3: Ok, super. Merci beaucoup. Bonne journée à tous.
1: Très belle journée à toi. Antoine, eh bien les 700 euros, tu les as?
0: C'est génial. C'est génial.
1: Ben oui. Quoi qu'il arrive demain, les 700 euros sont à toi et demain, peut-être qu'on en rajoutera encore 100. T'es le génie des génies. Pour l'instant, cette saison, t'es celui qui a tenu le plus longtemps. Ça tournait énormément. Et là, on a un génie. Rendez-vous demain, Antoine.
0: Eh bien, rendez-vous demain.
1: Un petit mot pour tous tes fans.
0: Eh ben, je vais espérer continuer longtemps. Faire un bout de chemin avec vous.
1: Ah, l'humilité avant tout.
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1: Et on parle de nos bonnes actions ce matin. Quelles ont été vos dernières bonnes actions? Qu'est-ce que vous avez fait? Parce que quand on le raconte, un, c'est cool pour la personne à qui on a fait la bonne action, et on est fier de nous et on le raconte. Allez Jeff, encore une bonne action.
7: Alors c'est une bonne action, et en même temps c'était un petit peu rigolo. Je faisais la queue pour laver ma voiture, tu sais, au centre de lavage haute pression là, et il y avait une petite dame qui était un petit peu devant moi, qui n'arrivait pas à tenir le pistolet, tu sais. Dès qu'elle appuyait dessus, elle s'envolait, elle recule en arrière, et ça partait dans tous les sens. Et du coup, je suis sorti de ma voiture et je suis allé l'aider. J'ai lavé sa voiture, ce qui fait que les gens sont passés devant moi, donc j'ai perdu du temps. Mais j'ai lavé sa voiture pour pas qu'elle tombe par terre parce que c'était trop puissant pour elle.
1: Ouais, mais avoue que passer le Karcher, c'est un truc de dingue.
7: J'adore ça, moi.
1: C'est un truc
7: c'est
1: de
7: satisfaisant.
2: Je l'ai jamais fait, moi.
7: C'est vrai.
2: Ah,
7: ouais.
2: C'est génial. Ah ouais.
1: T'as jamais lavé un truc au Karcher?
2: Bah non, jamais, j'ai jamais eu l'occasion.
1: Mais tu sais quoi, à partir du moment où t'as un Karcher, le jour où j'ai acheté un Karcher, de ce jour-là, j'ai vu les traces partout à nettoyer.
2: Ah oui. C'est ça, c'est vrai. Mais tu t'arrêtes plus alors à ce moment-là?
1: Non, tu t'arrêtes plus. Le jour où j'ai acheté, j'ai vraiment tout nettoyé. Ma terrasse qui était pas sale, je l'ai nettoyée quand même. Des taches sur les murs, la bagnole. J'ai fait les jantes. Ah bah oui, comme jamais j'avais nettoyé les jantes de ma voiture. Le Karcher, c'est un truc, c'est incontrôlable. Ah, c'est une putain de drogue. Hein.
7: Ouais.
1: C'est addictif le Karcher.
2: Accro au Karcher.
1: Céline est là au téléphone. Bonjour Céline.
8: Bonjour Manu, bonjour l'équipe.
1: Bienvenue sur Énergie Céline. Quelle a été ta dernière bonne action?
8: Alors, ma dernière BA, c'est que j'ai nourri les de mon voisin pendant 10 jours.
1: Céline?
8: Oui.
1: C'est certainement hyper intéressant, mais on entend une syllabe sur 4.
7: Même le rire,
1: on l'entend sur 4. Attends, on va essayer de voir si on peut faire quelque chose au standard pour t'entendre mieux, Céline. Dernière bonne action, si vous en avez encore, Lorenza.
2: Je scrollais sur TikTok et j'ai vu une vidéo d'un gars qui chantait avec sa guitare. Il avait 0 like et 0 commentaire. Bah, j'ai liké, j'ai commenté, j'ai repartagé pour donner de la force.
9: Oh, c'est sympa.
2: Bah oui.
1: Ça, c'est pas mal.
2: Ah, ouais. Ça coûte rien et je me dis le pauvre.
9: Et tu le trouvais beau gosse aussi, non?
2: Alors.
9: Lorenza, mais on te connaît.
1: C'est con parce que ça partait bien, hein, c'est marrant. Hein. Manon est là, bonjour Manon.
4: Coucou l'équipe, comment ça va ce matin?
1: Écoute, on est bien, on est content, on parle de nos bonnes actions. Donc c'est chouette.
4: Ouais.
1: Quelle a été l'une de tes bonnes actions à toi?
4: Alors vous êtes prêts?
1: Oui.
4: Moi j'étais au taf, l'imprimante n'avait plus de papier, donc j'ai remis une ramette de papier.
2: Wow.
4: Et je trouve que ça mérite un peu de respect quand même.
1: Oui, c'est un petit peu normal, quand il n'y a plus de papier, c'est à toi de le remettre. Oui, c'est ça.
4: Ouais, mais bon, là, ma collègue ne l'avait pas fait, tu vois, donc je suis passée derrière.
1: Ça, c'est pas bien.
4: Et voilà.
1: Ça, c'est pas bien. Écoute, t'as pas sauvé le monde, mais t'as quand même eu du papier, t'as mis la ramette, quoi.
4: C'est voilà. Une petite bonne action, voilà.
1: Voilà. Et une petite plus une petite plus une petite, un jour tu vas réparer l'imprimante. Hein.
4: Un jour, je vais peut-être sauver quelqu'un d'un arrêt cardiaque, qui sait, voilà.
1: Mais alors, vous n'y êtes pas encore, mais peut-être. Écoute, pour l'instant, donne-toi en but, en objectif, je répare le bourrage papier. Voilà, ça déjà.
4: Exactement.
1: C'est bien.
4: Voilà.
1: Merci beaucoup Manon de nous avoir appelé. On va retenter Céline.
2: Ah.
1: Céline?
10: Oui, oui.
1: Ah, on t'entend mieux Céline.
10: Ah, bon, tant mieux.
1: Quelle était ta bonne action?
10: Moi, j'ai nourri les chats de mon voisin pendant 10 jours pendant qu'il était en vacances.
1: Ça, c'est bien, c'est gentil.
11: C'est bien?
10: Ouais, oui, petit chat.
1: Il t'avait demandé, tu l'as fait, quoi?
10: Exactement, c'est ça.
1: Écoute, très bien.
2: Petit service entre voisins, la base.
1: Mais voilà.
10: Mais oui.
1: Mais ça sert à ça aussi, les voisins, à aider et à s'entraider.
11: Bah oui.
1: Voilà. Tu me demandes ça, mais il n'y a aucun problème, je ne le ferai pas, c'est un chat. Mais sinon, pour un autre animal, bien sûr. Merci beaucoup Céline de nous avoir appelé.
10: Merci.
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1: J'ai une belle liste devant les yeux qui va parler à toutes les femmes.
2: Ah.
1: C'est une liste de ce que font la majorité des femmes après une rupture.
2: Ok. Bon, on sait déjà deux, trois trucs qu'il y a dedans.
1: Vous allez confirmer ou pas. Mettre des photos où vous avez l'air super heureuse sur les réseaux sociaux juste pour lui faire les pieds.
2: Oui, la base, hein. T'as envie de le rendre jaloux.
1: C'est-à-dire,
2: regarde ce que t'as loupé. Des fois, je prends des photos de moi où j'étais au prime et que je garde exprès pour un peu foutre la rage à ce moment-là.
1: Des vieilles photos,
2: oui.
1: Et puis croire que c'est une nouvelle photo.
2: Je fais genre c'était de la veille, tu vois.
1: Okay.
2: Pas du tout.
1: Ce que les femmes font après une rupture, regarder des films romantiques.
2: Non, justement, ça te met encore plus dans un bad mood.
1: Hein? D'accord, je lis la liste. Hein. Je ne suis que le messager, hein, me tirez pas dessus.
2: Ouais.
1: Ce que les femmes font après une rupture, draguer son meilleur ami.
2: Oh la vache, c'est horrible.
1: Ça, c'est... Non,
2: mais,
1: ça, c'est
2: attends,
1: pas
2: mais c'est
1: violent.
2: C'est malade, les meufs.
1: Changer totalement de look. Est-ce que vous avez déjà fait ça?
2: Surtout les cheveux, moi, parfois.
14: Oui.
2: Après une rupture, t'as besoin de changer un peu de tête et les premiers trucs qui passent, c'est les cheveux.
1: D'accord.
2: Bah, c'est léger, hein. Je suis pas non plus devenue blonde. Bah, mais
1: tu gardes ta franche, Marion, quand même.
2: Oui, tu vois, mais tu passes au petit carré ou un truc comme ça.
14: Vrai.
2: Ça nous fait du bien au moral, vraiment.
1: Oh, j'adore cette discussion coiffure. Une dernière chose que les femmes font après une rupture dans la liste, le bloquer sur Insta, mais aller voir sa page quand même par le biais d'un compte d'une copine.
2: Tout à fait.
1: D'accord. Eh bien, merci Lorenza.
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1: 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Ça peut vous arriver. Ça n'arrive pas qu'aux os, c'est ce que je dis à chaque fois. Vous vous inscrivez, vous envoyez salaire par SMS au 7 10 12. Le téléphone sonne quelque part. C'est peut-être le vôtre maintenant et là, il faut décrocher. C'est con d'avoir fait tout ça et pas décrocher.
11: Ouais.
2: Oula. Allez.
1: Allez.
16: Allô?
1: Allô, bonjour, c'est Dylan Diville-sur-Seine, en Seine-Maritime.
16: Oui.
1: Dylan, quel est le seul animateur radio qui double ton salaire?
16: C'est Manu sur Énergie.
1: C'est gagné. C'est gagné, Dylan.
16: Ah, super.
1: C'est gagné.
2: Ouais.
1: T'auras l'exploratrice.
2: Belle référence, bien sûr.
1: On a les références qu'on mérite. Dylan, 1728 euros, c'est ton salaire. Je vais multiplier par deux, ça va faire 3456 euros pour toi. Voilà.
16: Ah, ça va faire du bien, ça.
1: Ah oui, dans deux jours, c'est la fin du mois, tu vas recevoir ça. 3456 euros. Tu es mécanicien monteur.
16: C'est ça.
1: Tu montes quoi?
16: Des pneus, toute la journée.
2: Ah ouais.
1: Des pneus toute la journée. Mais dans un truc genre Speedy, ces trucs-là?
16: C'est dans un garage et puis je monte des pneus sur les voitures, tout simplement.
1: Oh.
2: Est-ce que quand vous nous dites que le pneu est usé, on peut encore gratter 2000 km, il faut vraiment le changer?
16: Non, nous on est honnêtement.
2: Ah. Ouais.
1: Ouais, bien sûr.
2: Oui.
1: Il a dit honnêtement.
2: On est honnêtement.
1: Le problème du garagiste, c'est comme certains métiers où tu connais absolument rien.
2: Mais oui.
1: Donc quand le mec te dit quelque chose, ça te fait flipper.
2: Mais oui.
1: Il dit, je peux pas vous laisser repartir avec ça.
7: Oui.
1: Bon, bah, tu changes les pneus.
2: Et pas le choix. Bah, c'est... tu le crois, quoi.
1: Oui, c'est vrai. Mais même si le mec, il est pas garagiste, mais qu'il a l'uniforme, là.
2: Ah oui.
1: Tu le crois? Quand il dit à la fameuse phrase, mais ça, vous, je peux vous laisser repartir comme ça.
2: Ah
1: hein.
2: Oui.
1: Mais ça, ça va casser. Hein. Ça va peut-être casser dans un mois. Hein. Mais enfin, si vous devez partir en vacances, vous m'avez dit dans une semaine. Si vous cassez là, dans une semaine,
7: oh bah c'est fini.
1: Pas de vacances. Ah hein. Bah,
2: et je vous aurais prévenu. Hein.
1: Ah, ça. Parce que moi, je suis honnête.
2: Ah oui.
1: Là, c'est compliqué. On a pas beaucoup de place, mais attendez.
2: Je vais faire un truc pour vous parce que vous êtes sympathique.
1: Je peux vous le faire dans une heure. Dylan, 3456 euros, ça arrive très vite pour toi.
16: Merci.
1: Belle journée à toi. Bravo, ça peut vous arriver vous aussi. Vous envoyez salaire par SMS au 7-10-12 demain à la même heure. C'est peut-être votre téléphone qui sonnera.
11: Bonjour, c'est Elena. Summer Body, tant pis, tu sais quoi. Manu, n'écoute pas les autres. Il est super ton Summer Body.
1: Ouais, je suis surtout en Winter Body là, qui commence là, tranquillement, mais sûrement. Elena, elle est bloquée en Thaïlande à cause des inondations. Je sais pas
7: si
1: vous
7: avez vu. Si, oui, j'ai vu ça.
1: Et 24 heures. Je vais.
2: Mince, bah, courage.
1: J'espère que ça sera là pour les Energy Music Awards quand même. C'est le 23 octobre. Elle est nommée. Elle est en concert francophone de l'année.
2: Ah oui, elle sera là.
1: J'espère.
2: Bah,
1: oui.
2: C'est dans un mois.
1: Ses adversaires sont prêts à tout. C'est dur. Elena est rentrée.
2: Elle a fait vite.
1: Waouh. J'étais pas au courant, j'étais resté sur l'info de Elena qui était bloquée dans les inondations. Et en fait, apparemment, elle est rentrée hier.
2: Elle a défilé.
1: Donc voilà, bah, je savais pas, elle a défilé pour qui?
2: Pour L'Oréal, à la Fashion Week.
1: Ah, c'est la Fashion Week à Paris qui a ouvert.
2: Oui, qui a ouvert. On dirait un magasin.
1: Je suis tellement loin de tout ça, je ne sais même pas ce que c'est la Fashion Week, je sais pas ce qu'ils font.
7: Mais surtout, depuis quand, pardon, L'Oréal fait des fringues? L'Oréal, c'est pas du psychique,
2: non?
7: Non,
2: mais laissez, les gars.
14: Depuis longtemps, quand même, non?
1: Des fringues? Alors là, pour le coup, je suis assez d'accord avec James. Je savais pas qu'ils faisaient des habits, moi.
2: Oui, il y a à chaque fois des énormes célébrités qui défilent pour
1: L'Oréal?
2: Oui.
1: Et ils font quoi comme habits?
2: Bah, des robes.
7: J'ai jamais vu une boutique L'Oréal fringues.
2: Je pense que tu commandes, non?
1: En même temps, je suis jamais rentré dans une boutique L'Oréal Vuitton non plus.
7: C'est pas bon.
1: Je suis d'accord avec toi. Mais effectivement, je pensais que L'Oréal, c'était des pieds de moi.
2: En tout cas, elle était sublime, Elena.
1: Elena était sublime.
2: Ah, magnifique.
1: Mais ça, c'est tout L'Oréal, ça.
2: Oui. Ils savent sublimer les gens.
1: Ah, mais ça, c'est incroyable. C'est génial. J'adore la Fashion Week. Je trouve ça très stylé d'avoir des nanas avec des robes en PQ qui coûtent des millions.
2: Oh là là, pas du tout. Oh, le
7: résumé. Il n'y a pas tort, il n'y a pas tort.
1: En fait, j'en ai tellement rien à foutre. Non, mais il y a des sujets comme ça dans la vie, excusez-moi, dont on n'a rien à foutre. La mode, j'en ai rien à foutre.
2: On n'avait pas remarqué, tu vois.
1: La déco, j'en ai rien à foutre.
7: Ah non, c'est bien la déco, je suis pas d'accord avec toi. La mode, c'est chiant.
1: Ouais. J'aime bien, non mais, chez moi, c'est bien décoré.
7: Oui.
1: Mais c'est pas moi. Tu vois ce que je veux dire?
7: Oui, j'aime bien te laisser porter, quoi.
1: J'aime bien que les gens disent c'est bien décoré chez toi. Et je leur dis, écoute, on n'était pas aperçus. Mais ça me fait plaisir.
2: Mais si on avait des places pour t'emmener à la Fashion Week, assister à un défilé, tu viendrais quand même?
1: Ah non.
2: Oh, mais pour l'expérience.
1: Mais ils ont l'air de se faire chier, de voir des gens marcher comme ça sur un truc.
2: Mais pardon, non, Marion, mais il y a toute raison. Une ambiance derrière.
7: C'est l'ambiance de quoi? T'es assis, t'as même pas de popcorn.
2: Mais oh là là, bah,
1: t'as même pas à bouffer.
2: Mais
1: t'as
2: si,
1: pas
2: à bouffer, t'as rien. Vous avez des petits fours après.
7: Mais après, oui. Après. Moi c'est pendant le spectacle.
1: Et les popcorns, je les mange avant le cinéma, moi. Je regarde mon film et après t'as les popcorns? Non, je veux des popcorns pendant. Voilà.
7: Ah ouais, non.
2: Oui, c'est difficile.
1: Et puis après tellement d'action, quoi. Enfin, toi, c'est.
7: Mais non, avec leur musique lounge, là, c'est chiant.
2: Mais ça a évolué, il n'y a pas que des musiques lounge
14: et
2: maintenant.
14: Puis ça donne une idée des tendances de l'année, des tendances mode, des regarde, couleurs.
1: Là, regarde le plus, hein. Non, ça, c'était gratuit. On a Flora qui est avec nous. Bonjour, Flora.
17: Salut Manu, salut l'équipe.
1: Bienvenue sur Énergie, Flora, tu nous appelles, on ouvre les lignes ce matin, vous avez quelque chose à nous dire, vous avez besoin d'un avis, d'un conseil, peut-être d'un conseil mode. Un petit tips mode, tu es en place. Flora, qu'est-ce qu'on peut faire pour toi ce matin?
17: Alors, moi, je suis avec une copine, elle vient toujours avec son mec.
1: Alors, que je suis la Flora, Flora, ce qu'on va faire déjà pour toi, c'est qu'on va t'acheter un nouveau téléphone. Ou alors, voir ton frère, on t'entend pas bien.
17: Vous m'entendez pas?
1: Bah, c'est pas fou. Là, ça va. Là, c'est pas mal. Vas-y.
17: Ok, je bouge plus. Je disais, moi, quand je suis avec une de mes copines, elle vient toujours avec son mec. Est-ce que je suis la seule que ça saoule?
1: C'est bizarre.
2: C'est chiant, ça.
7: Ah, quand c'est que à trois, ouais, je suis d'accord. Quand c'est en bande et que t'es le seul célibataire, c'est pas grave.
1: C'est comme ça qu'à un moment, en tout cas pendant un moment, tu te sépares un peu de tes potes ou de tes copines. Parce que quand elles sont en couple ou quand ils sont en couple depuis pas longtemps, d'un coup, ils disparaissent.
7: Ouais, c'est vrai.
1: Et ils sont comme ça. Ou alors, effectivement, ils sortent avec toi, mais en couple. Et toi, quand t'es seul et que t'as quelqu'un en couple, c'est comme les dîners. Putain, quand t'as trois couples et que t'es seul.
2: C'est long. Ouais.
1: Je l'ai vécu à quelques jours.
2: Bah, moi, je le vis aussi.
1: Mais attendez, allez au même dîner.
2: Avec plaisir.
1: Allez. Voilà, Flora. Effectivement, on est un peu d'accord avec toi.
17: D'accord, merci bien.
1: On t'en prie, on est là aussi pour ça. Gros bisous. Enzo est là. Bienvenue sur Énergie, Enzo.
18: Bonjour Manu, bonjour toute l'équipe.
1: Qu'est-ce qu'on peut faire pour toi, Enzo, aujourd'hui?
18: Alors moi, juste pour dire que la vérité se sait toujours.
1: D'accord.
2: Oula, qu'est-ce qui s'est passé?
7: C'est une menace.
1: La vérité se sait toujours.
9: Tu me fais peur, Enzo.
1: Quoi qu'il arrive, où que vous soyez, quoi que vous fassiez, je vous retrouverai. La vérité se sait toujours. Avec Enzo.
7: Ah, il m'a fait peur.
2: Mais il y avait pas. Mais qu'est-ce qui se passe? Ouais.
1: La vérité se sait toujours, Enzo.
18: Ouais, bah du coup j'ai menti à mon patron en disant que j'avais une urgence familiale pour ne pas venir travailler. Et le soir même, je suis tombé sur lui au restaurant avec ma famille.
2: Ah, le malaise. Bah, ça s'appelle le karma.
1: Et voilà.
18: C'est ça.
9: Ah non, mais sinon, tu peux dire que ton urgence familiale, elle avait besoin de se changer les idées. Tu l'as pris en charge psychologiquement, tu l'as amené au resto. Tu vois, tu peux le tourner comme ça, en mode.
18: Ah oui.
9: Fallait que je l'aide.
1: Mais c'était quoi l'urgence familiale en fait?
9: Bah, il a qu'à dire.
18: Bah, il n'y en avait pas.
1: T'avais juste un. Mais pourquoi t'es pas allé bosser en fait?
18: Normalement, c'était l'anniversaire de ma femme. C'était son jour de repos. Je me suis dit, allez, aujourd'hui, reste avec elle pour le. Pour
2: ouais,
18: le
2: non, c'est mais si tout le monde fait ça.
1: Mais, c'est-à-dire que tu pouvais pas simplement poser un jour de congé?
18: Bah, ça s'est fait sur le coup le matin. Tu sais, des fois, c'est tu te lèves et puis elle est appelée toi. Puis elle dit, tiens, tu serais bien resté avec moi. Puis j'ai dit, bah, allez, je reste avec toi.
1: Du coup, c'est, bah, voilà.
2: C'est mignon.
18: J'ai trouvé.
2: Oui, mais on est pas au lycée. Enfin, genre.
18: Bah, je sais. Je sais.
1: Ouais, mais du coup, Enzo, ton patron, il a dit quoi quand il t'a vu?
18: Bah, sur le coup, il a dit, ah, ça va mieux, j'ai l'impression. Bah, j'ai dit, oui, oui, tout à fait.
1: Dis-moi, papy qui est mort, va mieux?
18: Moi, j'avais pas été dans les détails, donc il savait pas trop ce que c'était. Mais donc,
1: Enzo, ouais, je vais te dire un truc. La vérité se sait toujours. Et on a ton patron en ligne qui a un mot pour toi.
19: Je vous chercherai. Je vous trouverai. Et je vous tuerai.
1: Enfin, c'est dans tes
2: cadres. Oui, oui, oui.
1: C'est une des phrases les plus cultes du cinéma.
7: J'adore ce film.
1: Bon, t'as toujours ton boulot, Enzo?
18: Oui, j'ai toujours mon boulot, ça va.
2: Bon, voilà,
18: ça t'a arrangé.
1: Il peut comprendre.
9: Oh, ça va.
1: Il peut comprendre, mon employé me ment. Bon,
18: c'était une fois.
2: Oui.
1: Enzo, on te souhaite une belle journée, merci de nous avoir.
18: Belle journée à vous aussi.
1: Ne l'oublie pas, la vérité, ce c'est toujours.
18: C'est
1: le titre du prochain film de Tarantino.
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1: Une histoire de Porsche. En Haute-Savoie, une Porsche a été flashée sur l'autoroute. Une Porsche, ça va vite.
2: Oui.
1: La route était limitée à 130 km/h. La Porsche a été flashée à 312.
2: Hein, quoi?
1: C'est lui jamais vu. C'est lui jamais vu.
7: 312.
1: C'est un record absolu. 312 km/h sur cette route. Alors le permis de la personne a été retiré.
2: Oui, bah, oui, c'est logique.
1: La voiture a été mise en fourrière. Il a dû verser 1 500 € d'amende.
2: Ça va encore?
7: Oui, il s'en tire bien quand même, 1 500 pour.
1: Oui, attends, son permis, là, il l'a perdu là.
2: Ah oui, c'est vrai.
1: La Porsche, elle est à fourrière. Si on...
2: c'est vrai.
1: Il a perdu beaucoup quand même. Après, pourquoi il a été à 312 sur une route à 130?
2: Ah, il l'a pas dit?
1: Bah, je sais pas, j'étais pas avec les policiers.
9: Non, c'est une urgence. Hein.
1: Ouais, je pense que le mec a essayé de voyager dans le temps. Enfin, je peux pas trop les explications. Ouais, 7h35. Marion va nous raconter ce qu'elle a découvert. Une activité un peu spéciale.
9: Oui, j'ai découvert ça sur les réseaux. Ça s'appelle le yoga des abeilles.
7: Voilà. Oh là là.
2: Des vraies abeilles?
9: Là, faut se projeter. Oui, c'est des vraies. En fait, c'est une activité où tu enduis ton corps de miel. Attention, c'est encadré par une professionnelle, évidemment, le faites pas dans votre jardin. Tu enduis ton corps de miel, tu t'allonges au milieu des ruches et tu attends que les abeilles viennent lécher le miel sur ta peau. En fait, l'idée, c'est de rentrer en communion avec les insectes. Apparemment, c'est génial, tu médites un peu en même temps. Et en fait, ils veulent prouver que quand tu contrôles ton stress, eh ben, les abeilles, elles te font rien et c'est hyper relaxant, paraît-il. Je juge pas, mais un peu quand même. Mais je trouve ça hyper chelou. Les images sont folles à regarder, je vous invite à aller voir ça, c'est très très drôle.
1: Mais à la limite, on dit souvent que les abeilles, elles sont gentilles. Mais si tu te mets du miel, il peut y avoir d'autres animaux qui viennent aussi.
9: Oui, mais là t'es dans des ruches, hein, donc c'est quand même t'es vraiment dans un endroit pour ça. T'es pas dans la forêt, quoi.
2: Y a pas un ours qui va débarquer.
1: C'est ce que
7: que je me demandais.
14: Non, surtout pas. Non, il faut
2: ça
14: le faire.
2: Ça a dérapé.
14: Mais non, il faut le faire avec une pro
7: parce
14: au milieu des rues.
7: L'ours qui vient te lécher la peau, celui-là, là, tu bouges pas. Hein. Tu le laisses terminer, l'ours. Hein.
14: Ils disent quand même que des piqûres sont possibles, qu'il faut l'accepter.
7: Ah oui,
14: il faut pas s'énerver.
7: Ouais.
14: Il faut rester calme.
2: Mais imagine, t'en as marre. Tu fais comment quand on.
7: T'en as pas marre. Quand c'est la fin, que tu dois te lever, Marion, que tu vas partir.
14: T'as la pro qui t'aide en fait. Elle rassemble un peu les abeilles, elle te nettoie.
7: On rentre.
14: Mais déjà, moi, rien qu'avoir du miel sur le corps, c'est un peu dégueu.
7: La pro, quand tu lui dis, mais vous y connaissez, qu'elle te dit, c'est mon premier jour. Est-ce que vous avez déjà fait des activités barrées comme ça? Des activités surprenantes, des activités peut-être étranges. Il y a des trucs genre on avait vu des gens nous faire du Quidditch.
14: Ah oui.
7: Il y a 2 ans, quand on avait fait la tournée avec notre bus, la première tournée avec notre bus, il y avait des gens qui étaient venus nous voir et qui faisaient vraiment dans la rue du Quidditch, comme Harry Potter.
3: Mais non.
7: Mais ils étaient premier degré.
14: Avec
7: ils
14: le
7: étaient
14: balai.
7: Déguisés comme Harry Potter, ils étaient sur un balai.
2: Mais ils courent avec le balai.
7: Ils courent avec le balai, ouais.
2: Ah oui, ok.
7: C'était spécial. Hein. Ouais.
14: Je sais qu'il y a des clubs de ça en France.
7: Ouais.
14: Hein.
7: Mais il y a des clubs de tout. Hein. Si tu cherches Blin, tu tapes club 2 et tu mets un truc au hasard, genre, imaginez me faire lécher par les abeilles. Tu as. Si vous avez ou si vous connaissez des gens qui l'ont fait, appelez-nous. 0 870 42 48.
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7: Des vacances chez Bellambra qui vont peut-être aller chez Sophie. Bonjour Sophie.
23: Salut Manu, salut tout le monde, salut Jeff, salut Lorenza, salut Marion.
7: Salut. Coucou. 2000 euros pour toi Sophie, que tu vas pouvoir dépenser comme tu le veux chez Bellambra.
23: Le rêve.
7: T'iras où tu veux, il y a 45 destinations partout en France, tu vas te régaler. Sophie, tu vas jouer ce matin avec Jeff.
23: Avec Jeff. Bon Jeff, je compte sur toi, hein. C'est quand même le nouveau de cette année, mais Moi j'avoue que j'aurais mis sur Lorenza et Manu, parce que quand même ils sont forts, Jeff.
7: C'est bien.
23: Non
7: mais pour la confiance en soi c'est bien.
23: Non, justement, prends la confiance.
7: Sophie, voici les règles du jeu des 5 mots. J'aime pas sortir du studio. Quand il sera dehors, je vais te donner 5 mots. Après chaque mot, tu me donnes le premier qui te vient en tête. Ensuite, Jeff revient. Je fais la même chose avec lui. Dès que vous avez un mot en commun dans vos réponses, c'est gagné. Bellambra est à toi. Sophie, bonne chance. On joue au jeu des 5 mots, c'est parti. Hallucination.
23: Magie.
7: Stress.
23: Anxiété.
7: Montagne.
23: Neige.
7: Virtuose.
23: Talent.
7: Légumes.
23: Fruits.
2: C'était dur.
23: Le premier, j'ai dit n'importe quoi.
7: Hallucination, magie, pourquoi pas?
23: Je sais pas.
2: Il y a 4 autres aussi de mots après.
7: Non, franchement, c'est bien. On va faire

0: Virtuose. Musique.
1: Aïe, aïe.
0: Talent. Un mot. Dernier mot. Légumes. Soupe.
2: Ah non,
3: oh non.
0: C'est quoi? Qu'est-ce que tu parles d'une fruit?
3: Mais oui, les fruits et légumes.
0: 5 fruits et légumes par jour, Jeff.
4: La soupe de légumes aussi.
0: Et pour Jeff, on aurait dû dire saucisson.
4: Ah oui.
3: Oh, raclette. Il était trop mignon.
4: Oh non. Ça me paraissait
5: logique. Il fait encore trop chaud pour manger de la soupe.
4: Mais non, il fait nuit dehors. On mange.
5: Mais oui, mais il fait chaud.
0: Ah Sophie, je suis désolé.
5: Mais c'est pas grave.
4: Pardon Sophie.
5: Je retenterai ma chance. Mais c'est pas grave, Jeff. Je t'en veux pas.
4: Je t'invite en vacances chez moi.
5: Eh ben, allez, avec plaisir.
3: Oula.
0: Là, je vous laisse gérer votre truc. Je dégage toute responsabilité.
4: Ah, je suis désolé.
0: Sophie, je vais t'offrir.
5: C'est pas très grave.
0: Je vais t'offrir le mug Manu sur énergie. Je vais t'offrir le t-shirt Manu sur énergie.
5: C'est super gentil, merci.
0: Et tu nous rappelles quand tu veux.
5: Allez, avec grand plaisir. Merci. Je vous adore. Je vous écoute tous les matins. Merci, merci, merci.
0: Eh ben, nous aussi, on t'adore et on t'écoute tous les matins.
5: Une très belle journée.
0: Gros bisous.
5: Merci à vous. À bientôt.
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7: Est-ce que tu m'entends, Manu? Est-ce que tu me sens, Manu?
0: Et on parle de nos activités loufoques, comme dirait Mario. Oui, elle a découvert un truc qu'on appelle le yoga des abeilles. C'est ça, hein?
8: C'est ça, t'es le buffet à volonté des abeilles.
0: C'est en fait, tu te mets du miel sur le corps et t'as les abeilles qui viennent lécher ton corps. Alors c'est encadré par des professionnels. En général, quand on dit encadré par les professionnels, c'est que c'est pas super encadré.
8: Mais, ça va. Mais ils disent quand même que tu peux te faire piquer, mais bon.
0: Voilà, c'est ça. Et apparemment, ça a plein de vertus. Mais on sait pas lesquels.
8: Si, gérer son stress, rentrer en communion avec les insectes, c'est très bon pour la méditation. En fait, tu ressors plus détendu après l'expérience.
0: Ou mort.
8: Au choix. Faut pas être allergique, quoi.
0: Qu'est-ce que vous avez testé comme activité un peu spéciale, un peu étrange, un peu surprenante? 0870 42 48. On vous prend le téléphone dans 30 secondes. Parce que, on l'avait oublié.
3: Ah oui, la petite pub.
0: La petite pub de 30 secondes.
4: Elle est là, celle-là.
0: Qui vient à n'importe quel moment dans l'émission. Surprise, on a une pub de 30 secondes. On revient donc dans 30 secondes pile.
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0: De retour.
3: C'était rapide.
0: Oui. C'est une des phrases qu'on m'a sorti le plus dans ma vie, ça.
3: Désolé.
0: C'est pas grave. On va écouter Eva Katsai aussi avec Animal. On est là tout à l'heure à 8h05. On va vous offrir du cash avec le cash ou crash. Et on partage nos activités un peu spéciales, un peu étranges qu'on a faites dans nos vies. David est là. Bonjour David.
9: Salut Manu, salut toute l'équipe.
0: Quelle est la tienne, David?
9: Alors moi, c'est mon voisin qui fait de la pêche à l'aimant dans les canaux, les rivières.
8: Ah, c'est cool. Voilà.
4: C'est vrai que c'est bien, ça.
0: Attends, la pêche à l'aimant, c'est pas pour pêcher les poissons, mais non, pour récupérer les trucs, c'est ça?
9: C'est ça, tous les objets en ferraille que tu peux trouver au fond de l'eau, et il y a ce qu'il faut. Hein.
0: Comme des gens, des fois, sur la plage, avec leur appareil, leur détecteur de métaux, c'est mais ça. Là, c'est les aimants, tu plonges l'aimant dans l'eau, et tu ressors des choses.
9: Ouais, c'est ça, donc il a déjà remonté des vélos, des caddies, des barrières, et une fois, un coffre-foire.
3: Wow. Hey.
0: Ah bah là, tout le monde se pose la question, qu'est-ce qu'il y avait dedans?
3: Ah oui.
9: Mais il était ouvert et vide.
0: Ah, c'est con. Mais qu'est-ce qu'il en fait de ces objets qu'il récupère du coup?
9: Ben rien, en général, il appelle la ville ou la commune, il apporte une benne qu'il leur met à disposition parce qu'ils vont en plusieurs.
0: Oui, ça nettoie en fait.
3: Bah oui, c'est
9: ça.
3: Bien.
9: Ça permet de nettoyer les canaux, les rivières. C'est plutôt écolo et un bon geste.
0: Mais attends, pour un coffre-fort ou un vélo encore bon, mais un coffre-fort ça pèse très lourd, il le ramène comment? Enfin, c'est quoi? C'est une canne à pêche?
9: Ah non, c'est l'aimant, il est super puissant, il peut remonter jusqu'à 350 kilos, je crois, le sien.
0: Ouais, mais il faut le tirer, avec
9: ils se mettent à plusieurs. Hein.
3: Bah, ah oui.
0: Un mec qui arrive avec un tractopelle. C'est pas mal. Pas mal comme activité. Merci beaucoup, David, de nous avoir appelé. Est-ce que vous en avez d'autres? Est-ce que vous en connaissez, Jeff?
4: J'ai fait du dark alone en Écosse.
0: C'est quoi?
4: Alors, c'est très simple, vous allez voir. Vous montez sur un bateau, on attend que la nuit tombe.
0: Attends, excusez-moi,
4: pardon.
3: Qu'est-ce qu'il y a? Ah putain, c'est ta montre qui te dit de bouger.
4: Ah oui, d'accord.
8: Ah, je croyais qu'il y avait des fourmis.
3: Il y a Manu qui se lève d'un coup, on comprend pas.
0: C'est bon, ma montre m'avait dit levez-vous.
4: Il obéit.
0: Excuse-moi, tu peux continuer. Pardon.
4: Merci. Donc il vous amène de nuit au milieu du Loch Ness ou d'un n'importe quel lac, et il vous met dans l'eau avec un gilet de sauvetage, et les bateaux s'éloignent jusqu'à ce que vous ne les voyez plus.
3: Mais quoi?
4: Et voilà. Et en fait, t'es seul dans

0: la nuit en train de flotter dans l'eau. Moi qui ai peur de l'eau en plus, c'était dur, mais en fait c'est très détendant. T'as plus un bruit, t'as la lune qui se reflète et t'es comme si t'étais seul au milieu de l'eau en train de flotter.
1: Non mais pardon, mais combien de temps?
0: Ça dure 10 minutes quoi.
1: Quoi cette activité où tu te fais abandonner là?
0: C'est fait exprès quoi. Et c'est le fait d'être au milieu du lac comme ça. J'avais pas payé moi, mais je crois que c'est payant ouais.
2: Wow. Ah oui. Pour être abandonné, c'est pas.
0: Après, il vient te rechercher doucement. Après, il te remonte. Tout se fait en silence, tu sais machin. Et tu remontes.
2: Oui, comme dans les films d'horreur.
0: Oui, voilà. Ouais, c'est ça. Et c'est très détendant. Puis en plus, tu penses au monstre. C'est le Loch Ness, je vous rappelle. Donc tu dis tiens, il est peut-être en dessous.
1: S'il
0: existe, il est là quoi.
2: J'aime pas trop ça.
1: Non.
0: C'est très détendant. J'ai beaucoup aimé.
2: Je préfère la pêche à l'aimant moi. Fanny est avec nous, bonjour Fanny.
3: Coucou Manu, coucou à tout le monde.
2: Bienvenue sur Énergie Fanny, c'est quoi ton activité? What the fuck toi?
3: Moi c'est une amie qui pratique le yoga du rire. Donc en gros elle va dans une salle et tout le monde se regarde et rigole sans raison pendant une heure. Et apparemment ça lui fait énormément de bien. Ouais, voilà.
2: J'ai vu des vidéos de ça.
1: Ouais,
2: c'est, alors, peut-être que ça fait du bien quand tu le fais, mais à voir c'est angoissant.
1: Ouais. C'est
3: ça fait peur. Hein.
1: C'est cringe à mort quoi. La mitraillette du rire, moi j'avais entendu parler.
2: La mitraillette du rire.
1: En fait tu dois faire ha. Et j'allais t'arrêter comme si c'était la mitraillette du rire avec des haha.
4: Il y a des rythmes à respecter.
1: Et tu dois le faire chacun à ton. Enfin, et apparemment.
2: Je me sens mal.
1: Oui. Je comprends.
2: Merci beaucoup, Fanny, de nous avoir appelé.
3: Bisous.
2: Gros bisous. Qu'est-ce que vous avez encore, Marion?
4: J'ai fait du bubble foot. Vous connaissez?
2: Ah oui, c'est rigolo.
4: C'est
2: ça.
4: Hyper drôle. T'es dans une grosse bulle gonflable. Il y a juste les jambes qui dépassent et un trou pour respirer. Et alors là, tu te mets des coudes, ouais. Tu sautes partout. Moi, je suis toute petite, donc je volais. Hein.
2: Tu cours ouais. En fait, t'as une bulle. Mais j'ai toujours voulu le faire, mais j'ai jamais pu. J'ai jamais eu l'occasion de le faire.
4: Trop marrant, faut qu'on le fasse.
2: Il paraît que tu pars dans tous les sens.
4: Ah non, mais tu te mets des coups, mais t'as pas mal parce que ça amortit à mort la boule. Donc non, c'est trop drôle. Par contre, tu mets aucun but. On va pas se mentir, le foot.
2: La tête. T'es dans la bulle?
4: Ouais, t'es dans la bulle, mais t'as une ouverture au-dessus, donc il y a l'air qui passe. Mais tout est protégé à part tes pieds.
2: Ça peut être drôle.
1: Mais t'as pas envie de vomir?
4: Non, pas du tout.
1: Non, mais parce que j'ai peur, moi, comme je fais des roulis-boulis et tout, je me dis. Si... En plus, toi, Marion, si t'as volé partout, t'avais pas.
2: Des roulis-boulis?
1: Vous dites pas ça?
2: Des roulis-boulis.
1: Ah oui, moi, je dis roulis-boulis.
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2: Beyoncé est une grosse patate.
1: Ça va pas.
2: Beyoncé est une grosse patate.
1: T'es malade ou quoi, Manu?
2: Beyoncé est une grosse patate.
0: Mais le duo est fort en plus.
2: Une nouvelle variété de patates plantées et vendue dans le Nord porte le nom de la chanteuse.
4: C'est pas cool pour elle.
2: Et alors, ils ont voulu donner le nom de la variété de cette patate. Voilà, ils ont donné le nom de Beyoncé. On en sait un peu. On a quelques infos sur Beyoncé la patate. Elle pourrait faire une différence importante pour les agriculteurs après la canicule. C'est important parce qu'elle est moins gourmande en eau, Beyoncé. Elle résiste aux fortes chaleurs.
4: D'accord.
2: Beyoncé. Et Beyoncé a un petit goût de noisette, si vous posez la question.
1: Ah, trop bien.
2: C'est tout Beyoncé.
4: On a envie de goûter là.
2: On a envie de se faire une petite raquette avec Beyoncé. Voilà, évidemment.
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2: C'est l'automne.
1: Oui.
0: Ouais.
2: Ok, vous l'aviez oublié.
1: On a bien vu.
2: Bah là, on regarde dehors.
1: On a remarqué,
2: Le jour arrive de plus en plus tard.
0: Ah, c'est gris.
1: Oui, mais après, il fait doux.
2: Oui.
1: Bah, j'essaie de me rassurer comme je peux.
4: Et il pleut, ça y est.
0: Ouais.
2: Ça y est, il y a eu des pluies. Ça y est.
4: Mais c'est bien aussi.
2: Bien sûr, c'est bien pour la nature.
4: Oui. Voilà. Le positif, Fanny.
2: Oui, enfin bon.
1: Mais qu'est-ce qu'il y a? Mais t'es remonté?
0: Moi, c'est pas joyeux, il a raison, c'est pas joyeux.
2: Honnêtement, je m'étais habitué à la canicule.
4: Elle te manque?
2: J'avoue. Tu vois, c'est comme le Covid. Tu vois, c'est des trucs comme ça. On garde que les bons souvenirs. Tu vois,
1: c'est vrai.
2: Ah, putain. Maintenant, quand on parle du Covid, tu te rappelles, c'était extraordinaire. Oh là, quand on était à la maison, qu'on faisait rien, qu'on regardait des séries et tout. On oublie, tous les soirs. Dans 1500 morts.
1: Ah oui,
2: Et la canicule, pareil, on oublie, on se dit, c'est chaud, c'est beau. Bon, tout le monde est là. Marion la première.
1: Hello.
2: Jeff aussi.
0: Bonjour.
2: Lorenza est là.
1: Salut.
2: Tout le monde est là. On peut démarrer cette nouvelle heure. C'est parti. On va écouter Cat Size, Slimane aussi. Et on a du cash à vous offrir. Comme tous les matins, c'est le cash ou crash. Il est 8h05. 1000 euros peut-être ce matin pour Dimitri. Bienvenue sur Énergie, Dimitri.
8: Allô Manu.
2: Allô Dimitri. Allô Dimitri. Tu nous reçois, Dimitri?
8: Je vous reçois très bien.
2: J'ai 1000 euros pour toi peut-être, au cash ou crash, je rappelle le principe du jeu. J'ai 3 questions. Si tu réponds juste à la première, tu gagnes 250 euros. Tu réponds juste à la deuxième, tu doubles ton gain, 500 euros. Et si tu réponds juste à la troisième question, tu doubles encore ton gain, 1000 euros. Si okay. tu te trompes à un moment, tu perds tout. Mais ça, c'est le crash non. et on n'en veut pas du crash.
0: Burk.
2: Tu peux t'arrêter à tout moment et tu repars avec le gain qui est acquis. Ok, Dimitri ?
8: Ok, ça marche.
2: Bonne chance à toi, c'est parti, on joue au cash ou crash. Première question pour 250 euros. De quel animal la canne est-elle la femelle ?
8: Le canard.
2: Le canard, bonne réponse.
1: Bien.
2: 250 euros. Deuxième question. Que signifie la lettre E dans l'abréviation CE2 ?
8: Élémentaire.
2: 500 euros.
1: Rapide, efficace, hein ?
2: Dimitri, je t'ai même pas demandé si tu voulais t'arrêter à 250 euros.
1: Moi, je me disais, mais il enchaîne. Il veut.
2: Je suis parti avec Dimitri, moi.
4: Heureusement qu'il l'a trouvé.
2: Oui. Pardon, tu voulais t'arrêter à 250 ?
8: Non. Non.
2: Tu as 500 euros, Dimitri. Ils sont à toi. Si tu t'arrêtes maintenant, tu repars avec. Tu peux aussi tenter de doubler ton gain. 1000 euros si tu réponds juste à la troisième question.
8: Ah, c'est dit, choix difficile. Je vais jouer la sécurité, je vais garder les 500 euros.
2: Eh ben, 500 euros pour toi.
1: Bravo. Yes.
2: 500 euros. T'as jamais gagné 500 aussi, euros aussi rapidement de ta vie.
8: Et exactement, et le taux horaire est formidable.
2: Dimitri, 500 euros la minute, on est pas mal, non? Dimitri, ils sont pour toi, ces 500 euros. Bravo, on te souhaite une très belle journée.
8: Merci beaucoup Manu, vous êtes géniaux, je vous écoute tous les jours.
2: Eh ben merci à toi d'être là avec nous Dimitri, il est 8h07, Katsai avec Animal, et puis juste après on va s'apprendre des choses les uns les autres avec les infos aléatoires du monde. J'ai eu une info sur les spaghettis incroyable.
0: Oh.
2: Vous ne vous êtes jamais posé une question sur les spaghettis. Et je vais quand même vous donner une réponse à la question à laquelle vous ne vous êtes jamais posé.
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2: C'est parti, qui commence?
0: Moi, je veux bien commencer, pour une fois.
2: Allez, Jeff.
0: Allez.
2: C'est vrai que tu commences pas beaucoup, les enfants.
0: Exactement,
2: toi.
0: J'ai envie un peu de m'imposer.
2: Mais apprends-nous quelque chose, Jeff.
0: Une pipe.
2: Non d'une pipe.
0: Oui, non, oui.
2: Oh, wow. Tu t'imposes à l'épate. Non d'une pipe.
0: Allez, mon info. Le fruit le plus cher du monde est la pastèque noire de Densunk. Elle peut dépasser les 6000 euros l'unité. Alors, une pastèque.
2: Et c'est une pastèque comme les nôtres ?
0: Il n'y en a que 4000 produits par an. Et en fait, souvent, elles sont entre 200 et 1000 euros la pastèque, parce qu'elles sont très rares, elles sont très sucrées. Mais les premières qui sortent, elles sont très demandées, donc elles peuvent atteindre 6000 euros.
2: Mais c'est quoi ? C'est que les pastèques qu'on mange nous ?
0: Exactement, sauf qu'elle est noire, elle est complètement noire, et à l'intérieur, elle est rouge, encore plus rouge que celle qu'on connaît, et il y a zéro pépin.
4: Mais qui met 6000 balles dans une pastèque ?
2: Quelqu'un qui est un yacht en général.
0: Oui, c'est ça, c'est ça. C'est ça. Ça se passe au Japon, c'est et en fait, ça. Ils en font des cadeaux très prestigieux pour les grandes familles.
2: Ah oui, c'est pas les cadeaux qu'on va recevoir du CE, hein, c'est...
0: Non, ça c'est sûr.
2: Les infos aléatoires du monde, on continue. Lorenza.
1: Pendant 18 ans, un homme a vécu à l'aéroport Charles de Gaulle.
4: Wow.
2: C'est une vraie histoire ?
1: Oui, c'est une vraie histoire. C'est ce qui a inspiré le film Terminal avec Tom Hanks.
2: Okay.
1: En fait, il était en galère avec ses papiers, il les avait perdus et donc il était resté bloqué de base dans l'aéroport. Il dormait là-bas, il mangeait là-bas, il travaillait pas et tout.
2: Et comment il faisait pour vivre ?
1: Eh ben, grâce aux gens. En fait, tout le monde s'est mobilisé pour lui. On lui donnait des chèques repas, on lui payait à manger. Il allait dans les toilettes et dans les douches du personnel de l'aéroport.
2: D'accord.
1: Tout le monde était hyper sympa avec lui. Et quand il a pu enfin sortir de l'aéroport, il a dit « Bon non, en fait, j'aime trop vivre ici. Je vais encore rester quelques années ici. » 18 ans.
2: C'est une dinguerie. 18 ans,
1: ouais, c'est une histoire vraie. Presque 18 ans. Ouais. Et ça partait d'une galère. Mais après, quand on lui a dit bah, « C'est bon, on a vos papiers, vous pouvez séjourner et sortir de l'aéroport. » Il a dit « Bon, en fait, finalement... »
4: C'est bien, il saignait les duty free, il était tranquille.
2: Voilà. Il avait bouffé du Toblerone, lui.
1: Ah ouais.
2: Les infos aléatoires du monde, Marion.
4: Les crabes ont leurs dents dans leur estomac.
2: Oh.
4: Oui, les crabes ont leurs dents dans leur estomac.
2: Mais c'est pas pour mâcher les cailloux, les trucs comme ça ?
4: C'est exactement pour ça. Ils peuvent se mordre de l'intérieur aussi, c'est vraiment assez incroyable. Ils mâchent vraiment, c'est directement, ils avalent et hop, tout se passe dans le ventre.
2: Après, la question c'est pourquoi tu manges des cailloux ? Mais
4: c'est un crabe. Hein.
2: Après, je rappelle que le crabe, il marche comme un mec bourré, donc tout est assez logique là-dedans quand même. J'ai une info sur les spaghettis, tout le monde voit évidemment ce que sont les spaghettis,
1: oui.
2: Mais personne ne s'est posé cette question. Si on aligne toutes les spaghettis, tous les spaghettis crus dans un paquet de 500 grammes,
0: oui.
2: Combien ça fait de mètres ?
4: Attends, je vais voir le temps. Pas mal.
0: 10 spaghettis, c'est un mètre.
2: Alors, je dirais.
4: Je sais pas, 50 ?
2: Plus que ça, c'est 100 mètres.
0: 100 mètres de spaghettis ?
2: Si vous sortez toutes les spaghettis du paquet de 500 grammes, vous avez 100 mètres de longueur. Et là, vous allez me dire, mais à quoi ça sert ?
0: Oui, à quoi ça sert ?
2: Rien.
4: Ah, voilà.
2: Voilà.
4: C'est une belle expérience à faire.
2: Mais quand vous. Hey, vous avez des enfants, vous savez pas quoi leur faire comme jeu ?
4: Les coquillettes.
2: Vous avez un grand jardin ? Allez, régalez-vous. Les activités de merde. D'ailleurs, on en parle ce matin des activités de merde.
11: Salut, c'est Nikki.
12: Un peu comment ?
11: J'ai deux passions dans la vie, la musique et Manu.
2: Je vais attendre qu'elle dise oui, Manu
4: oui.
2: Plus.
4: Oui. Bah,
2: ça me semble logique.
0: Après, c'est bien déjà. Hein.
4: C'est déjà quand même très cool de la part de Nikki.
2: Je fous un peu de ma gueule. Enfin,
4: c'est limite.
2: Elle est, ouais, on est d'accord. Elle est nommée au Energy Music Awards, Nikki, dans la catégorie artiste féminine francophone de l'année. Si vous voulez voter pour elle ou vos artistes préférés, vous allez sur l'application Energy ou c'est tout d'ailleurs.
0: TF1 Plus, sinon.
2: Ah, c'est vrai, l'application TF1 Plus.
0: Voilà.
2: Ah, parce que c'est sur TF1.
0: Exactement.
2: Oui. Et bien sûr, c'est
4: logique.
2: Bah, du, hey, y a rien là-dedans, alors.
4: Ça travaille.
2: Ouais, alors, bah, ça travaille pas trop, mais ça réfléchit un peu de temps en temps. Et on partage nos activités complètement tarées. Vous avez peut-être fait quelque chose d'un peu improbable. Vous avez fait une activité qui est un peu spéciale, un peu étrange, comme Jeff qui nous a raconté tout à l'heure qu'il avait été déposé au milieu d'un lac en Écosse.
0: Oui, de nuit.
2: Et qu'ils appellent ça le Dark Alone, donc sombre tout seul. Et ils te déposent au milieu du lac et pendant un quart d'heure, ils te laissent tout seul comme ça dans l'eau.
0: Ouais, ils te surveillent de loin quand même. Tu les vois pas parce qu'en plus il y a un petit brouillard, toi. Donc,
2: Oui, ouais, bah, pire, mais rien ne va dans ton histoire, je peux dire. Mais bon, qu'est-ce que vous avez comme activité un peu bizarre comme ça ? On a Lucie au téléphone. Bonjour Lucie.
13: Salut Manu, salut l'équipe, vous allez bien ?
2: Mais on est bien, on est heureux, écoute, on a déposé Jeff au milieu du lac, on est pas mal. Qu'est-ce que t'as fait toi ?
13: Alors moi je fais de la musique et de la danse provençale et celtique, et avec mon groupe on fait des déambulations en costume traditionnel dans la rue.
4: Wow.
2: Alors ça, il y a un côté stylé.
4: Ah mais j'adore regarder ça. Hein.
13: Bah, c'est très répandu dans le sud, mais je sais que c'est pas trop répandu ailleurs en France. Donc,
2: Bah, t'es les danses traditionnelles en Bretagne, avec les sabots et tout ça.
13: Ouais, bah là, c'est à peu près pareil. On a des petits chaussons, on danse. Et puis voilà, on a un groupe, on fait même des gros concerts et tout.
2: Ah oui, j'aime bien.
13: Ouais. Et l'année. Oui, pardon.
2: Non, c'est quoi le genre de la musique ? C'est quoi comme style de musique ?
13: Alors, nous, on essaye de faire du traditionnel, mais on revisite un peu. C'est-à-dire qu'on fait aussi du Queen, du ABBA, mais avec les instruments provençaux.
2: Attends, tu vois une nana déguisée en bigouden sur du ABBA, honnêtement, tu lui fais un titre test. Merci beaucoup, Lucie, de nous avoir appelés.
13: Merci à vous.
2: Belle journée et belle danse provençale à toi. Qu'est-ce que vous avez comme activité un peu spéciale, un peu étrange, Lorenza ?
1: La thérapie du cri. Ou les scream clubs.
4: Quoi ?
1: Il faut crier de toutes ses forces face à la mer ou d'un grand endroit ouvert, en groupe ou seul. Moi, je le fais avec ma meilleure amie, donc du coup, face à la scène.
2: Vous le faites toutes les deux ou bien il y a quelqu'un en plus qui vous coach ?
1: Non, là, on le fait toutes les deux, mais on a appris des plus grands. Et,
2: des
1: du coup, bah, c'est vrai.
2: Et comment on les appelle, les screamers ?
1: Bah oui, les screamers. Et il y en a, en fait, il y a des clubs qui sont aux États-Unis, au Canada et qui arrivent en Europe. Et, c'est une vraie thérapie, quoi. Ça arrive en France.
4: Ça sert à quoi, Lorenza,
1: c'est pour te soulager. Ah. En fait, tu penses à ce que tu as envie d'extérioriser, ce que tu as envie de te débarrasser.
2: Stop.
1: Oui.
2: On va le faire.
1: Ok, oh, génial. Alors, ça se fait en plusieurs étapes.
2: Non, mais tu vas le faire toi pour nous montrer.
1: Oui,
2: est-ce
1: ça
2: que
1: marche.
2: Tu peux te lever ?
1: Oui.
2: Regardez face à la vitre, hein, là-bas, du coup.
1: Oui.
2: Parce que.
4: Il faut avoir une vue.
1: Bah, bien sûr, oui.
2: Il faut avoir une vue dégagée.
1: Alors, d'abord, je dois réfléchir à ce que je veux me débarrasser.
2: Tu veux te débarrasser de quoi ?
1: De quelqu'un.
2: Ah, allez, attends, on peut savoir qui ou
1: bof.
2: C'est ton ex.
1: Voilà.
2: Voilà, on s'en doutait un peu. Ok, tu vas t'en débarrasser
1: de
2: en criant.
1: Je réfléchis, je compte jusqu'à 3. 1, 2, 3.
4: Wow.
1: Et voilà, je vais mieux.
2: Mais là, on est parti. Lui est parti, moi je suis à deux doigts de partir aussi. Hein.
4: Ils sont effrayés. Ah oui, je suis un peu sous le choc là.
1: Mais il faut le faire comme ça. Le faire à fond.
2: Ceci pouvant expliquer pourquoi il est parti. Hein. Merci.
1: Wow. Avec plaisir.
2: On s'en remet en écoutant Alex Warren.
0: Wow.
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2: Vous êtes peut-être au milieu de la grève, c'est la grève de la fonction publique.
4: Oui, ah oui, c'est vrai.
2: Ça a bouilli aujourd'hui. Grève de la fonction publique, donc si vous êtes parents, attention, les instituteurs et les institutrices devraient être grévistes aussi.
1: Oui, oui, oui.
2: Grosse déception pour tous les élèves qu'on va écouter.
15: Yes!
2: Voilà.
4: Évidemment.
2: Putain, hier à propos de l'école, je suis allé à la réunion parents-prof de ma fille.
1: Déjà,
2: on est quand même au mois d'octobre, quoi. Donc,
1: ah, je pensais que c'était genre en décembre. Moi, j'ai pas d'enfant, je vous rappelle.
4: Et alors?
2: 2 heures.
4: Ouais, 2 heures de réunion?
0: Pour dire quoi?
2: 2 heures. Bah, en fait, chaque prof passe et t'explique ce qu'ils vont faire dans les matières, le programme de l'année, ce qu'il faut faire, comment suivre le travail de ton enfant et tout.
4: Oh, la flemme.
2: C'était 2 heures quand même.
0: C'est la même chose que tous les ans, de toute façon.
1: T'étais tout seul, Manu?
2: Hein?
1: Seul?
2: Tout seul. Mais non, 2 heures avec un prof, l'angoisse.
1: Non, mais je veux dire, il y avait d'autres parents, mais il y avait ta femme, il y avait ta fille.
2: Ah, oui, il y avait ma femme. Ma femme et moi. Et putain, j'ai eu une angoisse qui est revenue parce qu'ils me disent ah je dois vous distribuer les évaluations de vos élèves vos enfants parce qu'au début de l'année ils font les évaluations globales en français et en maths.
4: Ah, quand t'as reçu la copie.
2: Mais en fait tu vas chercher ta copie.
0: Ah non,
2: ils disent le prénom de ton enfant, j'avais les jambes qui flageolaient.
4: Ah, c'est mignon.
1: Et mais ta fille, c'est une hyper bonne élève.
2: Je me suis dit, est-ce qu'on les a dans l'ordre du plus mauvais au meilleur ou du meilleur au plus mauvais? Ça a débloqué un truc. Et j'ai fait un combat pendant le...
4: Avec qui?
2: Vous savez que je sais faire ça.
0: Oui.
1: Ah oui, que ton doigt...
2: Je fais tourner mon stylo autour de mon pouce. Putain, tu crois pas qu'il y avait un parent qui le faisait aussi?
4: Ah, mais alors toi, ça a dû t'énerver.
2: Mais ça, c'est pas... Je le vois et ma femme me dit, t'as vu, il y a un mec qui le fait aussi.
1: Oh là, bagarre.
2: J'ai ressorti mon stylo que j'avais rangé. J'ai ressorti et devant lui pour bien lui montrer, je faisais comme ça.
4: T'es très mature. Papa très mature.
2: Je me suis pas laissé aller. J'attends la prochaine réunion, je peux dire que je vais le faire à l'endroit, à l'envers, avec les deux mains pour lui montrer.
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2: J'ai 3 infos. J'ai une info oignon, une info moustique, une info allemand et bière.
4: Ah, on veut les 3. Hein.
2: Ah, oui. On commence par quoi?
4: Les moustiques.
2: Les moustiques. Bon, c'est l'automne, tout le monde le sait. Il y a quelque chose qui va rester encore quelques semaines, les moustiques. Et pourquoi? À cause du réchauffement climatique, le moustique est là plus longtemps. Il devrait être là, selon les spécialistes, jusqu'à Noël.
4: Bon, arrête.
1: Oui. J'avais lu qu'ils étaient redoutables, les moustiques. Ils faisaient plus de bruit. Ils piquent allègrement à travers les vêtements et ils restent jusqu'à décembre.
2: Oui, ça s'appelle un chat, ça. Hein.
1: Alors non.
2: Bon. L'info des oignons, vous voulez aussi?
1: Oui.
2: Eh bien, on va rester à cause du réchauffement climatique. À cause de la canicule de cet été, la France va sûrement connaître une pénurie dans les prochains mois.
0: Ah non.
2: Une pénurie d'oignons.
4: Faut faire des stocks.
2: Ben, faut faire des stocks parce que je vous rappelle qu'on a aussi une baisse de 30% des pommes de terre. Donc là, on va avoir un problème pour la tartiflette et pour la raclette.
4: Ah, bah oui. Non, c'est pas possible.
0: Ah, si.
1: Mais en plus, Manu, t'annonces ça comme ça, mais les gens, ils vont se ruer dans les magasins.
2: Alors là, franchement, autant pour le PQ, au Covid, tout ça, je dis, bon, c'est un peu too much. Comme la moutarde aussi.
1: Ah, oui, mais les gens étaient fous.
4: Mais la patate.
2: Honnêtement, les patates et les oignons, là, je suis très premier degré.
0: Ah, je fais un stock.
1: Ça va se battre.
2: Ah, oui, non, vraiment. Je vais installer un système chez moi pour, avec une température parfaite pour les garder et tout. Non, je vais acheter les oignons et les patates. Si vous me cherchez, je suis au rayon patate. Voilà. Laissez-moi tranquille. Bon, la dernière info. L'info allemand et bière. Il y a des chiffres. Les Allemands se détournent de la bière. Oh.
4: Ah bah alors.
2: Dans notre imaginaire, on pense effectivement que les Allemands boivent beaucoup de bière. Et bien, la vente des brasseries a chuté de 6% en un an.
1: C'est énorme en un an.
2: Ah ouais, c'est beaucoup.
4: Mais on sait pourquoi?
2: Bah parce qu'ils boivent plus de bière, j'en sais rien.
0: Ouais, c'est les jeunes qui boivent moins. Ouais.
1: Mais qu'est-ce qu'ils boivent à la place?
2: Je sais pas. Enfin bon, nous en France, on n'a pas ce problème puisqu'on a Lorenza, mais...
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2: On y va. Une personne sur 10 n'a jamais nettoyé l'arrière de cet appareil, depuis... Bah attends, mais Jeff, j'ai même pas dit le truc.
0: Oui.
2: Qui s'emballe tout seul.
0: Oui, je sais pas.
2: 2 secondes. Une personne sur 10 n'a jamais nettoyé l'arrière de cet appareil depuis son installation. De quoi il s'agit, Lorenza?
1: Un radiateur.
2: C'est pas un radiateur.
4: Le frigo?
2: C'est pas le frigo non plus.
0: Les WC?
2: Eh non, c'est un appareil.
0: Ah oui, oui.
2: Eh oui. Oui, oui.
4: C'est dans quelle pièce?
2: C'est un peu indiscret, ça. C'est en général, c'est dans le salon. Mais ça peut être dans la chambre aussi.
1: La télé?
2: Eh bien, la télé, tout simplement.
1: Je ne l'ai jamais fait.
2: Une personne sur 10 n'a jamais nettoyé l'arrière de la télé depuis son installation.
1: Non. Ah, bah, un petit peu de poussière quand même.
0: Oui, bah oui.
2: Bah oui, mais bon, c'est... Attends, moi, je pars du principe que si tu ne le vois pas, c'est pas là.
1: Tu vois, Manu.
2: Bah voilà.
1: C'est parfait.
2: Bah, exactement. C'est l'endroit où 13% des gens préfèrent chanter lorsqu'ils sont seuls. C'est quel est cet endroit ?
4: La salle de bain.
2: C'est pas la salle de bain et pourtant effectivement on aime tous chanter dans la salle de bain.
1: C'est à la maison ?
2: C'est pas à la maison. C'est à l'extérieur, mais c'est pas loin de la maison.
0: Ah, dans un parking souterrain, ça résonne bien.
2: C'est pas dans le parking.
4: C'est pas la voiture non plus.
2: C'est un petit endroit, c'est pas la voiture.
1: Une cage d'escalier.
2: C'est pas loin de la cage d'escalier.
0: L'ascenseur du coup.
2: Exactement. C'est l'endroit où 13% des gens préfèrent chanter lorsqu'ils sont seuls dans l'ascenseur.
4: Il y a plus marrant à faire dans un ascenseur.
0: Ouais, mais t'as le miroir pour te
2: regarder. Attends. Jeff, là t'es fougueux ce matin.
0: Hein. Excuse-moi.
2: Et tu laisses passer ce que vient de dire Marion.
0: J'ai même pas
2: dit. Il y a plus sympa à faire dans l'ascenseur.
1: Comme quoi, Marion, Marion.
2: Bah oui,
1: mais vous n'écoutez pas.
4: Si, appuyer sur tous les boutons avant de sortir pour faire chier les autres. Faire des petits selfies miroirs. Oh, je sais pas, il y a plein de choses. Quoi, c'est chiant, mais étant chanté, c'est trop nul.
2: Ah, je pensais que t'étais parti sur un truc de cul, moi.
4: Bah non, mais t'as dit seul. Je vais pas faire ça seul dans un ascenseur.
2: Oh.
4: Bon.
1: Oh la tristesse.
4: Ouais, c'est un peu
2: tristant. Fin de ta vie. Dernier sondage du matin. C'est la question à poser à notre partenaire pour lui prouver notre intérêt pour lui ou pour elle. Quelle est cette question qu'on pose, Lorenza?
1: Ensemble, comment ça va?
2: Oui, ça c'est banal, ça c'est.
1: Bah oui, mais je vous rappelle que je suis célibataire.
2: Bon, on met Lorenza de côté pour les questions couples.
4: Est-ce que t'as bien dormi?
2: Ça, c'est une question un peu dans ce style-là, mais c'est pas celle-là.
0: Comment va ta maman?
2: C'est pas mal, mais c'est pas ça. Lorenza, deuxième tentative.
1: Est-ce que c'est sur la personne? C'est pas sur quelqu'un d'autre, c'est pas est-ce que tes collègues ont été gentils ou un truc comme ça.
4: Non, faut vraiment pas que tu participes à ce sondage.
1: Je suis nulle pour les questions de couple.
2: Donc t'es pas la meilleure.
4: Tu veux manger quoi ce soir?
2: Non, mais c'est un truc comme ça, on s'intéresse à l'autre.
0: Quel genre de film tu voulais qu'on regarde ensemble?
2: Non, c'est pas sur le futur.
4: Ah, ça s'est bien passé au travail.
2: Et voilà, comment s'est passée ta journée tout simplement?
1: Ah, oui.
2: C'est la question à poser à votre partenaire pour lui prouver votre intérêt. Voilà.
4: C'est la base, hein.
0: Ah oui, d'accord.
1: Excusez-moi, mais ça regroupe le ça va dedans, ouais. c'est
4: mais ça va, tu le dis à tout le monde,
2: ouais. Tu le dis même à quelqu'un que t'aimes pas, donc
1: oui.
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2: Et j'ai devant les yeux un paquet de questions où il n'y a pas forcément de bonnes réponses mais qui peuvent lancer des bons débats. C'est les questions en vrac sur les relations amoureuses.
1: Ok, on adore.
2: Bah évidemment qu'on adore les relations amoureuses.
1: Oui.
2: Bon, celles qui sont bien, celles qui se terminent mal, ça, peu importe.
1: Bah au final, ça fait parler.
2: Exactement, et tout le monde est dedans.
1: Oui.
2: Après une rupture, qui garde les amis communs?
4: Ah bah celui qui les avait à la base.
1: Je suis d'accord avec Marie.
2: Oui, mais parfois, t'as un ami à la base qui devient encore meilleur ami avec l'autre.
0: Bah c'est à eux de choisir, c'est aux amis de choisir qui vers qui ils vont, quoi.
2: Ah, mais c'est horrible, parce que les amis ils vont dire oui, mais moi.
4: Et tu peux garder les deux, non? Tu peux être ami avec tout le monde.
1: Bah c'est ce que j'ai moi. On a un meilleur ami en commun avec mon ex avec qui je suis restée 6 ans. Mais il fait la part des choses, quoi.
2: Ah oui.
1: Il est avec.
2: Mais tu lui poses pas les questions sur l'autre
1: Bah non, on a arrêté. Franchement, ça fait longtemps que c'est fini. Mais c'est vrai que ça me fait un petit pincement au cœur quand je vois des photos.
2: Ah voilà. Qui garde le restaurant préféré du couple?
1: Oh, ça, c'est
2: Est-ce que l'un des deux doit arrêter d'y aller à ce restaurant préféré où vous y allez souvent?
0: Qui a invité l'autre en premier dans ce restaurant? Et c'est celui qui est là qui le garde, quoi.
2: Ah ouais, c'est la prime à celui qui l'a débusqué, qui l'a trouvé.
0: Exactement.
1: Ah, mais en fait, pour toutes les questions, ça va être ça. Ça va être celui qui a mis en premier les choses.
2: Eh bah ouais,
1: donc faut être
2: ça.
1: En premier pour tout, en fait.
2: Qui garde le chien?
4: Oh bah non, celui qui. Ah oui, si tu l'as acheté ensemble.
2: Bah oui, tu l'achètes ensemble,
4: ah,
2: le chien.
4: C'est le chien qui décide, hein.
2: C'est le chien qui décide.
0: Ouais, tu te mets chacun d'un côté de la pièce et tu.
1: Ah non,
2: c'est horrible.
1: C'est celui qui a eu l'idée de vouloir un chien au départ.
0: C'est vrai.
2: Oui, mais alors là, non. Qui a eu l'idée? Quand on dit on prendrait bien un chien?
4: C'est celui qui a le plus de temps de s'en occuper.
2: En tout cas, qui garde le chat, clairement, c'est elle, hein, je vous le dis. Hein. Est-ce qu'il devrait y avoir une sorte de délai raisonnable avant de se remettre avec quelqu'un après une rupture?
4: Ah oui, quand même.
2: Quel est le délai raisonnable?
1: 3 mois.
0: 2 heures.
2: Ok, on va faire la part des jours. On va dire 1 mois et demi. Allez, on coupe la poire en deux. Quelle est la rupture la plus saine que vous ayez vécue? Des questions en vrac sur les relations amoureuses. La rupture la plus saine que vous ayez vécue?
4: Bah, c'est quand les deux sont d'accord, en fait. Alors, ça marche plus, on reste potes. Moi, ça m'est arrivé une fois. D'ailleurs, c'est toujours mon pote aujourd'hui. On se voit, on boit des coups et c'est trop bien. Et on était sur la même longueur d'onde.
2: On fait l'amour, on est tranquille.
4: Ouais.
2: On
4: se de temps en temps. Ah, mais quand ça se passe comme ça, c'est trop stylé.
2: Bah, moi, je pense que c'est avec ma femme. Hein. Parce qu'en plus, on s'est remis après ensemble.
4: Mais vous étiez pas embrouillés? à l'époque.
2: En fait, on s'est embrouillé. Ouais. On a décidé de, parce que tu sais, c'est le truc classique. Hein. C'est t'arrives et en fait, et dès que l'autre fait un truc, ça t'énerve.
0: Ouais.
2: C'est le, là, tu sens que ça sent mauvais. Ça. Ouais. Et donc, c'est les tensions. Donc, on a dit, on arrête. Et puis, en fait, après, on s'est manqué, quoi. On s'est mis 3 ans, quand même. 3 ans.
4: 3 ans.
0: Ah, mais ça a marché.
4: Mais tu sauras jamais ce qu'elle a fait pendant ces 3 ans.
2: Je lui ai jamais demandé.
4: Lui demande pas.
2: Et... lui demande pas, j'ai les photos. Ok. Et elle m'a jamais demandé non plus. Question en vrac sur les relations amoureuses. Est-ce qu'on peut vraiment avoir une belle rupture? Bah oui.
1: Bah oui.
4: Oui.
2: Qu'est-ce qui est le plus cruel? Prendre progressivement ses distances ou rompre brutalement?
0: Ah non, faut le faire d'un coup, quoi. C'est comme un pansement, faut faire d'un coup, ouais.
1: Je suis d'accord avec Jeff, moi.
2: D'accord.
1: Brutal.
4: Bah, si tu t'y attends pas, faut envoyer des signaux avant, quand même, les gars.
0: Ouais, sinon, normalement, c'était pas trop bête, Marion, tu vois le truc arriver, quand même.
2: Alors, le nombre de gens qui pensaient qu'ils étaient pas bêtes et qui se sont pris un truc dans le mur,
0: Ceci dit, j'en ai fait partie, vous avez raison.
2: Oui, mais toi, t'es pas bête. Non, mais ça peut arriver à n'importe qui.
0: Oui.
2: Comment sait-on qu'une relation est vraiment terminée?
1: Bah, franchement,
0: je sais, quand elle est remariée, qu'elle a 6 gosses.
4: Ah, bah, c'est mort.
2: Si, c'est vraiment qu'elle en avait envie. Hein. Quand on quitte quelqu'un, est-ce qu'on doit lui donner absolument toutes les raisons?
4: Oui, quand même.
2: T'es sûr?
0: Ça peut être méchant, Marion, ça peut être méchant.
4: Oui, mais c'est bien pour qu'il fasse le deuil et qu'il se remette en question. Bah si.
2: Ok, je donne toutes les raisons. Ça fait 3 ans que je te trompe avec ta sœur.
0: Voilà, merci.
4: Bah, attends,
2: tu vois, toutes les raisons.
1: Ouais. Oui, bah au moins, on le sait.
2: Oh non.
1: Bah si, je suis désolée.
2: Ah, je pense, tu vois, le truc, c'est que déjà, ça fait de la peine à l'autre. Alors, il n'y a pas besoin d'en rajouter.
1: Bah non, mais si tu me trompes avec ma sœur, j'ai envie de le savoir.
2: Mais c'est une vanne.
1: Non, mais je sais.
4: Elle va appeler sa sœur vénère, alors, Lorenza.
2: Quoi?
1: Qu'est-ce que tu me fais?
2: Tu sors avec. On bosse ensemble avec Manu, quoi. C'était une vanne, Lorenza. Bon, j'ai une dernière question.
1: Oui. Oula.
2: Qu'est-ce qui est le plus difficile? Quitter quelqu'un ou se faire quitter?
1: Se faire quitter. Ah, moi j'aurais dit quitter quelqu'un, ah, non. Ah,
0: ouais. Ça dépend, ouais. Moi j'ai eu plus de mal à quitter quelqu'un qu'à me faire quitter, ouais.
1: Oh, moi j'adore quitter quelqu'un.
2: Des fois, je me mets en couple avec quelqu'un juste parce que je vais avoir du plaisir à le quitter. Merci Marion.
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2: On va faire un petit tour de studio, allez, on a 2-3 minutes. Si vous avez envie de partager quelque chose avec nous aujourd'hui, allez, Lorenza.
1: Ben, j'ai avalé un bout de plastique.
2: Quand?
1: Là, c'était l'emballage de fromage parce qu'en fait j'ouvre le fromage avec les dents.
2: Oui.
1: Et j'ai mal au ventre et je voulais savoir si vous pensiez que c'était grave.
2: Mais t'as mangé beaucoup de plastique?
1: Ben un bon bout d'emballage, quoi.
4: Quoi?
1: Parce que j'arrache, en fait j'arrive pas à l'ouvrir avec mes doigts, j'arrache avec mes dents. Et en fait j'ai fait et j'ai avalé le bout de plastique.
2: Il moi, va je sortir, dis, oui. Moi je dis ouais, il va ressortir. Attends. Ah. Et si tu fais popo une bouteille en plastique, c'est que c'est bon.
1: Non mais les gars, je vais pas. Enfin c'est pas grave, quoi.
2: Bah, je sais pas, mais je suis pas médecin. Hein, mais...
4: C'est inquiétant quand même.
2: Ouais. Et alors, ça se digère pas, quoi, le plastique?
1: Oui, mais.
2: Je sais pas que t'es pas,
1: ah
2: la
1: non,
2: première, t'es pas,
1: pas.
2: La,
1: oui.
2: T'es pas la première.
1: Oui,
2: c'est rien, c'est un petit bout de un bout d'emballage.
1: Ok.
2: Non, après ça peut couper. Enfin, tu vois, dans l'estomac, ça peut faire
0: bloquer, ouais. Une occlusion.
2: Non, je pensais même tailler. Tu vois, ça peut blesser, quoi.
0: Ah, oui.
4: Arrêtez, elle est pas bien du tout, là, Lorenza.
1: C'est pas vrai.
0: Bah, si, c'est vrai. À mon avis, c'est opération tout de suite, toi.
1: Non, là, je vous crois pas.
2: Après, je peux opérer si tu veux.
1: Alors, ne prends pas mal, Manu, mais.
2: Bah, y'a pas de problème.
1: Non, mais je. Voilà. Bah, pas trop.
2: Comme tu veux, si tu veux, préfères mourir.
1: Non, mais.
2: Mais excuse-moi, mais franchement, c'est une mort nulle.
1: Oh non, la pire mort.
2: Franchement, t'imagines.
1: On se souviendra de moi juste pour ça. Parce que j'ai bouffé du plastique.
2: Non, mais qu'est-ce que tu fais dans ces cas-là? Qu'est-ce que tu dis aux gens? Elle est morte comment? Non, ouais. Elle se battait dans la rue pour défendre une vieille dame, tu vois, parce qu'on peut pas dire.
1: Merci de.
2: Elle a mangé son fromage, elle a bouffé le plastique tellement la meuf à la fin, quoi. Enfin, tu vois, on pourra pas dire ça.
1: Je vous tiens au courant si jamais j'ai des séquelles, mais je pense que ça devrait aller.
2: Non, je pense que c'est étudié pour quand même, ils sont. J'imagine, voilà. Quoi.
0: Oui.
2: Y a pas marqué dessus ne pas manger de plastique? Parce que tu sais, maintenant, vraiment, faut mettre des trucs pour les gens comme toi.
0: Oui.
1: Bah, si, je pense que tu peux pas l'ingérer, mais que c'est pas fait exprès, donc à un moment donné, ça va. Enfin, de toute façon, je vous tiens au courant.
4: Oui.
2: Après, sinon, il y a des trucs pour ouvrir les emballages, normalement, c'est pas avec les dents.
1: Ça, je retiens. Je le ferai plus.
4: L'accident pourri, quoi.
2: Si vraiment tu te retrouves à l'hôpital à cause de ça, honnêtement, ça me fait mon année. Hein. Très honnêtement.
0: On fait une belle
1: s'il
0: vidéo.
1: S'il vous plaît, non.
2: 8h58, on va revenir tout de suite avec Lorenza.
4: Peut-être pas.
2: Il est possible, c'est con. Là, si vous arrivez au boulot, que vous cherchez un nouveau boulot, franchement, attendez, restez dans la voiture parce qu'il y a peut-être des CV dont on va avoir besoin dans 5 minutes.
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2: Et il faut qu'on parle des parents de Marion. Colette et Alain.
4: C'est ça.
2: Colette et Alain ont décidé de vivre leur meilleure vie.
4: Mais ils sont à la retraite en même temps.
2: Voilà.
4: Ils peuvent. Hein. Donc ils ont acheté.
2: Ils sont jeunes quand même, non?
4: Ah bah non, ils ont 67, 68.
2: Ah oui.
1: Bah ça va, c'est jeune, je crois.
4: C'est jeune, oui. Non,
2: pour partir à la retraite,
4: ouais,
2: quoi. C'est bien.
4: Ouais. Ils ont
2: Colette et Alain, ils ont bossé. Hein.
4: Ah bah attends, ouais.
2: Ils faisaient quoi?
4: Lui, il tenait une entreprise de packaging, de carton. Et okay. Elle était comptable, ma Colette.
2: Ah, mais elle bossait avec Alain?
4: Non, pas du tout.
2: Ah, ils sont rencontrés comment, Colette et Alain?
4: Ah bah ils se sont rencontrés en soirée au Mans. Ça faisait la Java.
1: Oui, c'est génial.
2: Alain, c'était pas le dernier.
4: Ah
2: hein.
4: Non, Alain, il y allait, je vais te dire. Et c'est, ouais, ça fait, je sais pas, 35 ans qu'ils sont ensemble, un truc comme ça, 40. Non, plus, parce que j'ai. Bah non, bah beaucoup plus. Je suis con, j'ai 39 ans. Ça fait.
2: Ça, c'est pas à nous de te dire si t'es con ou pas, mais effectivement, il y a bien un indice.
4: 45 ans qu'ils sont ensemble.
2: 45 ans de mariage. Bah, putain, Colette et Alain, wow. Ils sont là.
1: Ça fait rêver en vrai.
2: Ils ont bien travaillé, ils ont fait la petite Marion, et maintenant, ils ont décidé de vivre leur meilleure vie.
4: Ouais, ils ont acheté un énorme van. Tu sais, comme dans les films, il est trop stylé et ils se font des van trips. Donc là, par exemple, en ce moment, ils nous écoutent d'Italie, ils se font le tour des lacs, ils envoient des photos, ils m'ont même demandé de télécharger une application pour que je puisse suivre leur trip en live.
1: Génial!
4: Ça me met un peu
2: c'est une application qui permet de voir en direct.
4: Tu vois où ils sont et puis ils mettent plein de photos, plein de trucs au fur et à mesure. Non, mais c'est trop bien.
2: Mais c'est pas un petit van, on parle pas du petit van. Alors, pas confortable. C'est
4: non, il est vraiment. Parce bien.
2: Que Colette et Alain, ils ont un peu de moulin. Hein.
4: Ah bah,
2: ils ont économisé pour l'avoir. Attends, je peux dire qu'il en a vendu des cartons. Hein. Et donc, ils se sont fait plaisir, le gros van, et ils partent.
4: Mais c'est trop bien. Et ils ont dit qu'ils me le prêteraient. Prochaine vacances, je vais faire un van trip. J'ai un peu peur de planter le camion.
0: Oui, j'allais dire, t'as déjà peur avec ta voiture, Marion, alors qu'un van.
2: Mais c'est un de mes rêves, fantasmes, c'est de partir, je sais pas, peut-être une semaine, avec un camping-car.
0: Ah oui.
4: Il faut le faire.
2: De vivre comme ça. Bah, je sais pas, parce que justement, j'aime bien le confort des 4 étoiles, moi.
1: Non, mais Manu, une semaine, c'est rien. Tu peux tester.
2: Non, mais
1: quand même.
2: On a vraiment envie de le faire.
4: Et tu le fais. Et puis, au pire, tu t'arrêtes une nuit à l'hôtel si t'as besoin de te ressourcer, quoi. Mais au moins, t'as ton van.
2: Non, tant qu'à faire, on le fait. Faut les galères qui vont avec, sinon.
4: Ah bah t'en as des galères
1: à fond.
4: T'en as la douche qui marche pas, faut viser quand même les toilettes. Il y a quand même une petite organisation quand tu pars longtemps. Puis même les petites ruelles là en Italie, je vais te dire, ils ont chaud parfois. Hein. Le camion c'est serré. Hein. Faut pas perdre son sang-froid.
2: Hein. Putain, moi je prends que l'autoroute. Hein.
4: Bah non, c'est pas drôle.
2: Je vais pas rester coincé. Et c'est un gros van. Ils ont tout le confort quoi.
4: Ils ont tout le confort. Ils ont un lit en bas, un lit en haut. Ils ont un endroit pour le chien parce qu'ils voyagent avec le chien. Ils ont la douche, la cuisine, la cafetière.
2: Pourquoi ils ont deux lits?
4: Parce que s'ils veulent être à quatre, tu vois, avec les petits-enfants ou autres, ils ont tout prévu.
2: Dis-moi, Colette et Alain...
4: Ouais,
2: Colette et Alain,
4: ils ont donné, ouais.
2: Non, okay. Non,
4: attends.
2: Colette et Alain, on fait à quatre, dis-moi, ça part un petit peu en fiesta, t'as la boule à facettes qui démarre.
4: Et là, les Italiens, là, je vais te dire, ça rentre dans le camion. Pardon, non, je les embrasse, en plus, ils écoutent. Non, pardon.
2: Non, c'est pas... On embrasse Colette et Alain. Colette et Alain, les parents de Marion, qui en ce moment nous écoutent d'Italie dans leur camping-car.
1: Mais c'est génial.
2: Mais c'est génial, après ouais. C'est l'amour.
4: Et là, on cherche un petit nom à donner au camping-car.
2: Évidemment,
4: c'est la base.
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2: Camille et Benoît sont avec nous. Bonjour à tous les deux.
21: Bonjour.
2: Salut. Bien.
21: Bonjour Benoît.
2: Oh là, on a un petit problème de son. Tu nous entends, Camille?
21: Ah oui, je vous entends très bien.
2: Ah, là, c'est pas mal.
4: Oui.
2: C'est parce que vous parliez en même temps.
21: Ah,
2: Camille,
21: d'accord.
2: Benoît, c'est pas grave. Attention, on va jouer ensemble au grand blind test du matin. C'est un blind test différent des autres. Il se joue en 3 manches. Et avant chaque titre à découvrir, vous allez avoir un indice. Vous pariez ensuite sur le nombre de secondes nécessaires pour trouver le titre. Une bonne réponse, c'est un point. Une mauvaise réponse, c'est l'autre qui prend le point. Il faut soit le titre, soit l'artiste. Le premier à 2 points gagne le jeu. Attention, c'est le grand blind test du matin. Voici le premier titre avec un indice de Marion.
4: C'est une jeune maman.
2: Pas mal. C'est une jeune maman. Combien de secondes, Camille, d'après toi, pour trouver ce titre?
21: 4
2: secondes, c'est rapide. Benoît, tu les sens ou tu la laisses?
22: Je laisse.
2: 4 secondes, Camille, pour découvrir ce titre.
21: Lady Gaga.
2: Lady Gaga, oui. Ciao. Et elle est jeune maman et personne ne le savait.
0: Oui.
4: Surprise.
0: Elle a bien gardé le truc, ouais.
2: C'est quand même balèze pour garder un secret comme ça, quoi.
0: Ouais.
2: Un point pour Camille. 0 point pour Benoît, attention, deuxième titre à découvrir avec un indice de Jeff.
0: Elle a participé à un télécrochet.
1: Ouais.
2: C'est large.
0: Oui, c'est large. C'est réduit, mais c'est large.
2: Mais bon, si on entend la musique derrière.
4: Ça peut aider.
2: Benoît, combien de secondes pour toi pour trouver le titre?
22: 3.
2: Ou c'est rapide? Camille, tu le laisses ou tu veux descendre?
21: Je vais laisser.
2: Benoît, 3 secondes, titre ou artiste?
22: Chérie Salouna.
2: Oh là, oui! Oh joli. Très très belle remontada de Benoît, on l'a pas vu venir. Trompette. Attention, voici le troisième titre. Indice de Lorenza. Les indices de Lorenza sont jamais les plus faciles.
1: Non.
2: Vas-y.
1: 2006, 2010, 2014 et 2026.
2: C'est ce que je disais. Les indices de Lorenza. Ok, avec cet indice, Camille, combien de secondes pour trouver le titre ou l'artiste?
21: Alors, j'ai peut-être une idée, bizarrement. Donc, je vais dire 3 secondes.
2: C'est rapide. Benoît, tu la laisses ou tu descends?
22: Je dis une seconde.
21: Oh non.
2: Une seconde, Benoît. Alors, quand on est à une seconde,
0: oui,
2: y a un truc. Tu peux tenter, Camille, 0 seconde. Titre ou artiste, sans écouter.
21: Allez,
2: okay.
21: Bah, j'essaye.
2: Oh, ah, c'est énorme.
1: Oh là là, c'est la première, ouais.
21: Bah, pourquoi pas, hein.
2: Vas-y.
21: Puisque j'ai une petite idée, bah, je pensais à Shakira.
2: C'était Shakira.
21: Et oui, pour la Coupe du Monde.
2: Exactement.
1: Oui, exactement. Oui.
2: 2006, 2010, 2014, 2026, ouais. Ce sont les Coupes du Monde. Et elle a fait les hymnes de ces 4 Coupes du Monde.
1: Ah, wow.
4: Oui. Ah, vous avez été forts, les deux.
2: Ah, ouais. Les deux ont été incroyables. Camille, c'est gagné. Bravo à toi.
21: Ouais, génial. Merci beaucoup. Je suis contente. C'est super. Franchement, j'en reviens pas. Je tremble
2: et tout. Benoît. Tu repars, je vais t'offrir, raccroche pas, le t-shirt Manu sur Énergie et le mug Manu sur Énergie.
22: C'est gentil, merci beaucoup et bravo à Camille.
2: Oh, il est fair play. J'aimerais sur les prochains Jeux Olympiques là alors. Camille, tu repars avec la Samsung Galaxy Watch 8, bravo.
21: Waouh, merci beaucoup.
2: On t'embrasse.
21: Bisous à tous, passez une belle journée.
2: Très belle journée à toi aussi.
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2: Bah, il nous écoute en tout cas, et c'est important. C'est la Saint-Michel aujourd'hui.
4: Voilà. Ah bah, bonne fête.
2: Bah, merci.
1: À tous les mimi.
2: Ça c'était gênant. Et je vous ai dit il y a 5 minutes que j'avais ce que les femmes préfèrent faire lorsqu'elles rentrent chez elles. C'est une enquête qui dit que 58% des femmes, la majorité, ont hâte de faire ça lorsqu'elles rentrent chez elles. Elles ont hâte. De quoi d'après toi, Marion?
4: Se changer.
2: C'est plus précis que ça.
0: Les chaussures?
2: C'est pas les chaussures, Jeff.
1: Se mettre en pyjama?
2: C'est pas le pyjama.
4: Le soutien-gorge?
2: Le soutien-gorge. Ah oui. 58% des femmes déclarent avoir hâte d'enlever leur soutien-gorge dès qu'elles rentrent chez elles.
4: Bah oui.
2: C'est un truc de dingue.
4: Mais c'est très très très encombrant un soutien-gorge. Vous avez jamais essayé, j'imagine?
2: Alors si.
0: Ah. Oui, mais pas longtemps, quoi, oui.
2: Mais j'ai essayé en mettant des oranges dedans. Voilà,
0: oui. Ah oui, quand même.
2: Non, t'as pas fait ça?
0: Si, moi, plus longtemps que les oranges, je vais porter une demi-journée, quoi.
1: Quoi?
0: Pardon, c'était pour un sketch.
4: Ah oui, c'est vrai.
0: Oh, j'ai été jugé d'un coup.
4: Non, tu vois ce que tu veux.
2: Non, parce que ça nous a... on avait une belle histoire.
1: Bah, ouais.
0: Non, mais ils en avaient fait un spécialement pour moi à ma taille avec du silicone dedans. C'était très agréable à porter. Mais le soir, c'était. Ouais, pour faire un sketch.
2: Okay.
0: Sketch, ouais.
4: Dans le sketch.
2: Oui. Et après, il fait les sketchs qu'il veut. Hein.
4: Oui, enfin, oui.
2: Lui, il appelle ça un sketch. Nous, on appelle ça des soirées fines.
4: En fait, t'as les armatures. Et ça fait mal, quoi. Donc, t'es trop content de les enlever.
0: C'est pour ça que vous grattez en dessous de votre poitrine, vous enlevez comme ça, vous faites ça, là.
1: Ça sert.
2: 24% des femmes admettent qu'elles détachent leur soutien-gorge dans les 60 premières secondes qui suivent leur entrée par la porte d'entrée.
4: Oui.
2: Toi aussi, Lorenza, ou...
1: Alors, pas les premières secondes, mais c'est vrai que c'est un truc que je fais très rapidement. Mais j'essaie d'ailleurs d'en porter moins souvent. Ouais.
2: J'essaie d'en porter de plus en plus.
1: Je peux te prêter les miens.
2: Écoute, mais j'ai essayé, hein, j'ai tout essayé. essayé, hein, le string, j'avais essayé un string aussi.
4: Ouais, ça aussi, c'est pas confortable.
1: Est-ce que t'avais fait le combo, genre soutien-gorge, string, et tu te baladais?
4: Non, ça, c'est un sketch de Jeff.
5: Me mets pas dans les délires de Jeff. Moi, je me suis arrêté au latex.
1: Chacun son truc.
5: C'était un sketch sur Catwoman.
2: Qu'est-ce que vous faites en premier quand vous arrivez chez vous? Quelle est la première chose que vous faites? Jeff, je sais, c'est mettre ton soutien-gorge. Marion?
4: J'allume la télé ou la musique, mais en fait, le silence m'angoisse. Donc, si mon fils n'est pas là, j'ai besoin de bruit.
2: Ah oui?
4: Oui. En revanche, si mon fils est là, bon, le silence me manque. Mais quand il n'est pas là, vraiment, j'ai besoin qu'il y ait une ambiance dans la maison.
2: Il y a des gens comme ça, ils ont toujours besoin qu'il y ait la télé allumée derrière.
4: Oui, je ne regarde pas, hein, mais je l'écoute.
2: D'accord, il y a une présence quoi.
4: Ça me réconforte.
2: Tu te dis t'es pas seul.
4: Exactement.
2: Alors qu'en fait t'es méga seul. Parce que pour se dire que ta présence c'est la télé.
4: Ouais, des programmes nuls en plus.
2: Peu importe quoi en fait.
4: Bah peu importe, du moment que ça parle.
2: Quelle est la première chose que vous faites quand vous arrivez chez vous, Lorenza?
1: Je crie comme je suis en colocation, je crie en chantonnant pour savoir si quelqu'un est là. Je suis là. Bonjour Mavis. Salut le Sancho de la veine, y a quelqu'un et tout. Et des fois il y a personne. Là c'est vraiment triste. Mais
2: tu aurais fait des sketchs avec le Jeff. C'est un petit duo là.
1: Non mais au moins je sais si quelqu'un est là. Et puis surtout s'ils sont occupés à faire des coquineries nanana, ben je montre que je suis là, j'arrive, tu vois.
2: Ah ça c'est la coloc, ça forcément.
1: Oui, on s'adapte.
2: Pareil, moi quand j'arrive, si ma femme est là, je crie parce que si elle est en train de faire des coquineries avec notre voisin.
1: Moi elle sait.
2: Je suis
0: le respect,
2: fair play.
0: Le respect.
2: Je laisse le temps de partir par la fenêtre. J'ai même été jusqu'à ça, une petite échelle. Ah non, je veux pas qu'il se blesse. Hein.
1: T'es trop gentil.
2: Je suis comme ça, moi, je suis le cœur sur la main. Quelle est la première chose que vous faites lorsque vous rentrez chez vous après une journée de boulot?
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2: Quelle est la première chose que vous faites lorsque vous rentrez chez vous? Je vous ai pas dit?
1: Bah non, toi.
2: Bah non, mes chaussons.
1: Tu mets des... Ah, c'est vrai, Manu, direct. T'as des chaussons.
2: Je rentre et je mets mes chaussons. Été, hiver, printemps.
0: Ouais.
2: Automne, j'ai fait les quatre. J'ai mes gros chaussons.
1: Mais t'avais pas des chaussons avec des griffes ou des trucs d'animaux?
2: J'ai eu plusieurs. J'ai eu les chaussons tortues.
1: Ah voilà.
0: C'est ce genre de chaussons, d'accord.
2: Ouais.
0: Oui,
2: okay. J'ai eu les chaussons avec des griffes d'animaux.
1: Voilà,
2: ouais.
1: C'était ça.
2: Ça, ceux-là, ils étaient dingues.
1: Jeff et Mario étaient pas au courant, donc faut
0: non,
1: leur
0: mais
1: dire.
0: Mais c'était peut-être mieux qu'on soit pas.
4: Je sais pas quoi faire de cette info.
2: Ah, mais
4: là.
2: J'assume totalement mes chaussons. Plus c'est gros, plus je trouve ça.
0: C'est trop chaud dans les chaussons comme ça.
2: Si tu sues.
1: Oh,
2: et puis, tu sues, c'est vraiment pas facile pour marcher. Mais quand tu te mets sur le canapé, que tu sors et que tu mets les chaussons comme ça avec tes griffes de 2 mètres, c'est un truc de dingue.
4: Ouais, puis c'est sexy en plus. Hein.
0: Ouais.
2: Ah non.
4: Ah non.
2: Non.
1: Ah non, mais Marion était ironique. Ah oui, hein.
2: Je sais. Mais j'en ai rien à foutre.
4: Ouais.
2: Il faut savoir sacrifier les choses dans la vie.
4: Donc si on veut te faire plaisir, on t'achète des chaussons.
2: Ouais, mais alors attention, faut pas se tromper. Faut de la qualité. Hein.
4: Oula. Bah, les chaussons griffes, pardon, mais ça a pas l'air non plus.
2: Pardon.
4: Quoi?
0: Oula,
2: bah, y a des sites. Hein. Va pas m'acheter des chaussons de conneries là, machin. Chaussons de Wish ou Temu, je les veux pas ceux-là, moi.
4: Ah,
2: non, je veux de la qualité, je veux du bon poil, je veux de la bonne griffe.
1: Je veux du bon poil.
2: Et en dessous, attention, hein, parce que si tu marches 2 minutes et que ça se trouve en dessous, c'est de la merde. Hein. Non.
1: Ah oui, il faut le vrai revêtement. Oui. Ouais, c'est ça.
2: Il faut des slippers. C'est chaussons en anglais.
4: Ouais, il est vraiment passionné, je suis
2: mort. Ouais, je m'y connais un peu.
1: Oh là là, ok.
2: Non, je suis très premier degré sur les chaussons. Voilà, comme ça vous le savez.
0: Ouais, okay. Ça, effectivement.
2: Mais non, mais vraiment, on a vu les chaussons canards à un moment. Mais avec la tête de canard comme ça qui avance.
0: J'aime, c'est des idées cadeaux de ouf, c'est bien.
2: Des têtes de canard qui avancent sur tes chaussons, quoi, tout simplement.
4: Ils sont rangés dans un placard à chaussons ou ils sont.
2: Alors, il n'y a pas de placard à chaussons, il y a un placard, tout simplement. Oui. Ensuite, t'as un placard à chaussures, à chaussettes. Mais les chaussons, eux, ont leur propre vie.
4: On peut les voir ou pas? Tu pourras les ramener un jour?
2: Je peux ouais. Ramener des chaussons, évidemment.
0: Tu leur parles, tu leur donnes des noms, mais.
2: Je leur donne pas de noms, mais ils savent que je suis là, je sais qu'ils sont là.
0: Ouais.
2: Et je sais qu'ils sont contents quand je les mets, quoi.
1: Oh là là, ça me fait peur.
2: Ah ouais.
1: Bah, je sais pas, ça m'angoisse. Bah non, mais ça m'angoisse un peu, quoi. Genre.
2: Parce que t'es jaloux, c'est tout, parce que t'as pas de chaussons griffes.
1: Ah oui, mais j'ai des crocs, donc c'est bon.
2: Ah bah. Alors là, mes chaussons, ils détestent les crocs, hein, je te le dis direct. Hein.
1: Bagarre!
2: Avec mes griffes, ils vont te les défoncer, les crocs.
1: Ouais, tu vas voir avec mes pins.
2: Tiens, qu'est-ce que vous faites quand vous arrivez chez vous en premier? On a Émilie qui est là. Bonjour, Émilie.
23: Salut Manu, salut l'équipe.
2: Bienvenue sur Énergie, Émilie. Qu'est-ce que tu fais quand t'arrives chez toi?
23: Alors moi, dès que j'arrive chez moi, je me mets en short directement, même s'il fait 0 degré.
0: Je suis d'accord. C'est ce qu'il faut.
2: Et enfin, 0 degré à l'intérieur de chez toi?
23: Non, pas à l'intérieur de chez moi, mais même l'hiver.
2: Ah bah
23: et
2: oui,
23: c'est en hiver, je rentre chez moi, je me mets en short.
4: Mais c'est un short de survêt ou c'est le short mini short un peu serré là?
23: Un shorty tranquillou, pilou-pilou.
4: Ah, un shorty pilou-pilou.
1: Ah oui, parce que là...
5: Mais le shorty pilou-pilou avec des chaussons griffes...
4: Ça marche.
5: En excusez-moi. Et là, vous disiez que c'est pas sexy. Eh ben, je suis désolé.
1: Non, j'avoue, là...
23: C'est le combo, hein. Shorts,
5: alors, chaussons. Bien sûr.
23: Ça,
0: je suis d'accord avec toi, moi, je conçois pas d'être dans la maison encore habillé. C'est-à-dire que moi, si j'arrive, je mets mon short, souvent torse nu si je suis seul. Et même si je sais que je dois ressortir une demi-heure après, je me mets en short quand même, je me rhabillerai une demi-heure après pour sortir.
5: Faut pas oublier de te rhabiller quand même.
0: Oui, ouais. Il vaut mieux.
5: Et je suis attention pas. Si t'es à poil chez toi et que tu ouvres les fenêtres en disant ah, il fait bon ce matin,
0: ça peut aussi m'arriver.
5: Ça peut être compliqué. Merci beaucoup, Émilie, de nous avoir appelé. Qu'est-ce que vous faites lorsque vous arrivez chez vous? Tranquillement, vous êtes là après votre journée de travail. Marion?
4: Je m'affale sur le canapé. Comme si j'avais vraiment une journée très éprouvante, très physique, alors que bon, je fais quand même pas grand chose. Mais tu sais, ce sentiment de ah, j'ai bien bossé aujourd'hui.
5: Tiens, donc on parle de 11h du matin.
4: Ouais.
5: Hein, quand... Ok, c'était juste pour savoir. Charlotte est là, bienvenue sur Énergie, Charlotte.
6: Salut Manu, salut Lorenza, Marion et Jeff.
5: Salut. Charlotte, qu'est-ce que tu fais quand t'arrives chez toi et tu te poses?
6: Ben moi, j'ouvre direct le frigo et je mange tout ce qui se passe. Tout ce qui passe par là.
5: Ah oui, c'est beaucoup quand même.
0: Ouais, c'est...
5: Mais j'avoue que quand t'as faim, que tu rentres chez toi et que tu ouvres le frigo, avec ce truc de... Il y a peut-être une surprise qui m'attend.
1: Ouais.
5: Tu vois, peut-être que...
4: Il y a un truc qui est apparu.
5: Peut-être que quelqu'un est passé à la boulangerie. Ouais.
1: Et non.
5: Il y a du tofu. Merci Charlotte de nous avoir appelé.
6: Merci.
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5: Mais avant ça, c'est le moment de se faire du bien. Le moment de se faire du bien avec les bonnes nouvelles du jour. Parce que oui, il n'y a pas que des mauvaises nouvelles. Il y a aussi les belles histoires qu'on vous raconte. Il y a aussi des bonnes nouvelles. C'est parti, donnez-nous notre dose de bonnes nouvelles. Marion.
4: Une bonne nouvelle pour tous les jeunes parents. Il existe un vêtement qui est doté d'une petite aile. Et cette aile, elle bouge avec les mouvements du bébé. Et donc ça permet aux parents de vérifier facilement si le bébé respire. T'as pas besoin de le toucher. La petite aile, elle suit les mouvements du ventre.
0: Ah, c'est marrant.
4: C'est hyper rassurant.
1: Et c'est beau aussi.
5: C'est angoissant, je pense. Bah, parce que tu regardes et tu vois, l'aile, elle bouge pas. En fait, c'est juste parce qu'il respire doucement.
4: Peut-être.
5: Tu vois, déjà qu'en tant que parent, globalement, au début, toutes les heures, tu te lèves et tu vas voir si le bébé, bébé respire. Oui, mais sauf que tu vois pas et donc tu le bouges un petit peu.
4: Ouais, bah, du coup, ça sert à rien, quoi.
1: Et s'il n'y a plus de piles, imagine, il n'y a plus de piles et l'aile est là.
4: Attendez, ça marche vraiment. Non, ça marche pas avec des piles, ça marche avec les mouvements, ça suit le ventre du bébé. Donc l'aile, tu la vois bouger de droite à gauche. Non, c'est hyper apaisant. Tu vois,
5: mais à part le tonton qui a un gros ventre, à quel moment ça bouge vraiment un ventre de quelqu'un?
4: Non, c'est hyper sensible la respiration d'un bébé, ça se voit et c'est vraiment été conçu pour ça. Et franchement, en plus, c'est très joli, c'est un petit pyjama. Moi, je trouve ça cool. T'as pas à te lever quand tu regardes dans le berceau. Oh, ça bouge.
5: Sachant que le pyjama du bébé, globalement, faut le changer toutes les 4 heures parce qu'il vomit dessus. Ça va faire un budget quand même.
4: Faut un petit stock.
5: Ouais. C'est sûr, c'est comme les uniformes des super-héros. Tu sors le truc et t'as 1000 pyjamas avec des ailes. Quoi. Bon, enfin, ça a l'air de plaire aux parents en tout cas.
4: Bah oui, moi, je trouve ça cool.
5: Ah, faut avoir un budget, hein, 500 000 euros de pyjama avec des ailes.
0: Mais l'esprit tranquille.
5: Voilà. Lorenz a une bonne nouvelle.
1: Est-ce que vous êtes déjà demandé si quelqu'un de sourd pouvait assister à un concert? Enfin, pouvait ressentir des choses quand...
5: Ben, on m'avait dit que tu pouvais ressentir les vibrations.
1: Oui, tout à fait.
5: Pas vraiment la musique, mais les vibrations, quoi.
1: Ils ressentent à mort les vibrations du sol, du public, de la musique et c'est visuel. Mais là, au concert d'Alex Warren à Brisbane en Australie, il y a une spectatrice qui a traduit en langue des signes des chansons pour son copain qui était sourd. Tout le concert.
5: Elle
1: a appris les paroles par cœur de tous les sons pour qu'il puisse en profiter et elle lui a traduit tout en langue des signes à côté, quoi.
5: C'est beau, hein.
1: Ça, c'est une belle preuve d'amour. Il n'y a pas mieux.
4: C'est long, en plus, 2 heures de concert.
1: Ah, oui.
4: Faut être concentré. Faut
5: et
4: être
5: en plus, il paraît qu'il avait un pyjama avec une aile. Pour vérifier s'il respirait toujours. C'est génial. J'ai fait une bonne nouvelle.
0: McDonald's vend désormais des parfums à l'odeur de frites et de McFlurry.
4: Wow.
0: Tu vas pouvoir acheter ça pour te parfumer. T'as des senteurs frites au sel d'algues, frites à la mayonnaise, quoi, McFlurry M&M, tout ça.
5: Alors, je sais pas, j'ai pas vu les parfums. Je sais juste qu'une fois, j'ai déjà mangé du McDo dans ma bagnole. C'est pas un parfum.
0: Visiblement, il y en a qui aiment ça. Tu peux avoir les petites fioles et ça va se développer dans tous les pays du monde. Ça commence au Japon et chaque pays va avoir ses senteurs à lui.
4: Ça doit te donner faim.
1: Ah oui,
4: je crois que tu te lèches le bras quand
5: mais dans l'open space, ça va sentir la frite en fait.
0: Bah, ça sort déjà la frite dans l'open space.
1: D'accord. Tu vas manger tes collègues.
5: Désolé Bernard, tu sens la frite. J'avais un petit creux. Oups.
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5: Quelle est la première chose que vous faites chez vous? 58% des femmes, en arrivant chez elles, détachent leur soutien-gorge. Et je crois que c'était 25% dans les 60 premières secondes.
1: Oui.
5: C'est vraiment, c'est le truc...
1: Ça, c'est fou, ça.
5: Bah, ça vous fait du bien.
4: Libération, oui.
5: Mais c'est vraiment ça. Mmh. C'est vous ça. Ah.
4: On respire.
2: On n'a pas ça, nous. On n'a pas ce truc qui nous...
1: Fois, vous avez des slips très serrés,
0: ouais, non? Ouais, le slip, non, ça se met plus, mais caleçon, okay. Oui.
2: C'est, mais après, Lorenza sort avec un mec, il a 76 ans.
0: Il a une gaine.
2: Il a des bretelles.
1: Et je suis là, hein. Et elle, je vous entends.
2: Et elle adore son nœud papillon. Non, le plus gênant, ça reste le chapeau melon.
1: C'est incroyable.
2: Quelle est la première chose que vous faites quand vous arrivez chez vous? 0 870 42 48. On peut se refaire un petit tour du studio si vous avez encore des choses que vous faites, Jeff.
0: Alors moi, j'arrive, déjà j'allume toutes les lumières parce que j'aime pas être dans la pénombre et je fais la lessive de la veille. Toujours.
2: Mais t'allumes les lumières même s'il fait jour?
0: Même s'il fait jour, tu sais, les couloirs souvent sont un peu sombres et tout.
2: D'accord.
0: Donc j'allume partout, même les pièces où je suis pas. Ça rend fou les autres, mais moi je suis obligé d'être.
2: C'est pas Versailles ici!
0: Exactement, bah moi c'est Versailles à mort chez moi. Ah et, bon. je fais la lessive de la veille.
1: Une lessive par jour?
0: Mes fringues de la veille, plus mon pyjama de la veille, et j'en profite toujours pour ajouter, genre le lundi c'est les serviettes, le mardi c'est mes tailloriers.
2: T'es hyper psychorigide?
0: Oui, mais après je peux faire varier les jours. Je peux faire le lundi. Je suis pas breton.
2: Vous devinerez jamais, Jeff, hier, il a pas fait les serviettes, il les a faites ce matin.
0: Oh là là! Tu crois pas si bien dire, j'ai fait les torchons hier. Normalement, c'est le mercredi.
2: Mais attends, mais pour faire les torchons, il faut qu'il y ait beaucoup de torchons, quoi.
0: Non, mais même s'il y en a qu'un, je suis pas breton, je cuisine beaucoup, moi, donc ils sont toujours tachés.
1: Une lessive pour un torchon,
2: oui, c'est ça.
0: Mais non, mais avec, il y a mes fringues de la veille, donc c'est au moins un ou deux caleçons. Pour que j'aille au sport, j'ai ma tenue de sport aussi. J'ai mes chaussettes, j'ai mes. Voilà, quoi, j'ai plein de trucs.
2: Une lessive par jour.
0: Ça peut arriver que j'en saute une fois de temps si je suis un peu fouillou, mais.
2: Jeff, entre les lessives et l'électricité, il est pour, apparemment, selon les chiffres, 25% du réchauffement climatique est dû à Jeff.
1: Oui, mais mec.
0: Et j'ai une toute petite facture d'électricité, c'est quand même bizarre, donc c'est pas de ma faute du coup.
2: Ah oui, non.
0: Mais voilà, je tiens à vous le dire.
2: Ou alors t'as détourné le contrôle de quelqu'un.
1: C'est bizarre. Hein.
2: Quelle est la première chose que vous faites quand vous arrivez chez vous? Il y a Audrey qui est là. Bonjour Audrey.
8: Salut Manu, salut les Wouamouin.
2: Bonjour à toi, qu'est-ce que tu fais quand t'arrives?
8: Alors moi, quand j'arrive, en fait, je me mets en pyjama dans mon lit et je lis des bouquins de romance pour décompresser.
0: Ah oui, c'est très
2: précis.
0: T'es très seul.
1: Ça va, Jeff.
0: Mais non, mais ça fait un peu Bridget Jones, tu vois, je trouve.
2: C'est vrai que faire une lessive par jour, ça fait pas Bridget Jones.
1: C'est beaucoup plus hype. Ouais.
0: T'as raison. Mais à
2: coup de poing. Et tu lis tous les jours un bouquin?
8: Tous les jours. J'en lis, pas tous les jours, mais j'en lis 5 par mois.
1: Ah, wow. C'est bien. Ouais, c'est mon quota sur 10 ans, moi.
2: C'est sur une vie, moi. J'avoue, je lis pas. Je lis beaucoup, mais pas de livres. Soit des magazines, soit sur Internet, soit pour trouver des choses pour l'émission. Je lis beaucoup, beaucoup, beaucoup. Mais le livre,
0: le papier, oui, le format papier, non.
1: C'est la romance, t'aimes pas la romance.
2: Parce que j'aime les arbres, en fait.
0: Ouais, c'est ça.
1: Allez, arrête. C'est ton excuse, Manu. Non, tu dis n'importe quoi.
2: Évidemment que je dis n'importe quoi. Merci, Audrey, de nous avoir appelé. Belle journée à toi. Lorenza, qu'est-ce que tu fais quand t'arrives chez toi?
1: Moi, je balance mes chaussures dans le placard, mais sans les mains. Je les jette. Ça, faut que ça vole. Et après, j'avoue que j'ai une grande allée comme ça, avec le parquet. Et en chaussettes, je fais une glissade.
2: C'est bien.
1: Ma glissade de. Je suis de retour à la maison.
2: Ouais, bien sûr, ouais.
0: C'est rigolo.
2: C'est bien.
1: Ouais, voilà. C'est pas mal.
2: J'ai toujours peur avec les glissades de me prendre une écharde.
1: Ah bon, non. Bah non, le parquet, il est.
0: Vitrifié.
1: Ah, il est bien.
2: Je vis dans un château, donc.
1: Excusez-moi.
2: Désolé. Jonathan est là. Bonjour, Jonathan.
9: Salut les Manu, salut toute l'équipe.
2: Bienvenue sur Énergie, Jonathan. Qu'est-ce que tu fais? T'arrives chez toi, quelle est la première chose que tu fais?
9: Moi, je passe une demi-heure à faire des gros câlins, des gros bisous à mes trois chiens.
2: Oh. Ah, mais putain, j'avais oublié ça.
1: Manu,
2: Fais
1: ça.
2: Je disais que je mets mes chaussons, mais c'est vrai que quand les chiens, ils arrivent, ils font la fête, quoi.
0: Ah, bah oui.
9: C'est ça.
1: Enfin, une demi-heure, c'est long.
2: Alors, une demi-heure, oui.
9: Hein? Il y a trois chiens quand même.
2: Mais quand j'arrive à la maison, s'il y a ma fille et ma femme et les chiens, en fait, c'est les chiens en premier parce qu'ils te sautent dessus. Et mais des fois, ma femme me dit, mais hey, je suis là. Je dis, mais t'es comme sauté dessus. Premier arrivé, premier servi. Alors, merci Jonathan de nous avoir appelé.
9: T'en prie, bonne journée.
2: Très belle journée à toi. It's Taylor Swift. Now it's Manu on Energy. Oui, on a un jingle de Taylor Swift.
1: Wow. Oh là là.
2: Ouais, elle a insisté, à un moment tu le fais. Hein. Je sais pas si vous avez vu, mais elle est devenue ce week-end l'artiste la plus récompensée des MTV Video Music Awards. 33 trophées dans toute sa carrière.
0: Bah, dis donc.
1: Incroyable.
2: On peut commencer à se dire qu'elle a peut-être réussi. Tu vois, Matt Pokora a eu 13 Energy Music Awards.
1: Wow. C'est un bon début.
2: Bah, c'est plus que Taylor Swift.
1: Ah, oui.
2: Alors.
1: C'est moi la maline.
2: Alors, elle est où, Taylor?
5: 9h54, on va s'en aller comme chaque jour avec un titre qui va vous lancer la journée, qui va vous faire du bien. Avant ça, notre dernier appel du jour, c'est Johan. Bonjour Johan.
10: Bonjour Manu, bonjour l'équipe.
5: Bienvenue sur Énergie Johan, tu nous appelles d'où?
10: J'appelle de Lyon.
5: Tu as le droit.
1: Ouais,
5: tu as le droit
1: de
0: jolie ville.
5: De l'eau. Tout à fait, c'est une très belle ville.
0: On y mange bien, le bouchon lyonnais. C'est très sympathique.
1: Bien sûr, la ville lumière.
5: La fête des lumières.
1: Voilà.
5: La fête des lumières, c'est tous les ans. Je crois que c'est bientôt, n'est-ce pas, Johan?
10: C'est le 6 décembre, ouais.
5: Et voilà.
0: C'est magnifique.
5: Bientôt.
0: C'est magnifique.
5: Oh là là.
0: La montagne de Fourvière. Oh, oh là là, magnifique.
5: Je connais pas, là, j'ai décroché. Johan, qu'est-ce que tu fais à Lyon, 9h55, déjà au travail?
10: Je suis au travail, oui, tout à fait.
5: Ok. Et qu'est-ce que tu fais?
10: Je suis média applicateur.
5: Média applicateur. Il applique des médias sur des médias. C'est quoi?
10: C'est ça. En fait, je pose de l'adhésif sur tout.

0: Ouais, voilà, c'est vraiment...
1: c'est ça, c'est au lieu de refaire le meuble qui est déglingué, tu mets un truc en plastique dessus.
2: C'est ça, ouais.
3: C'est ça, ouais, du revêtement marbre, peu importe. Ouais.
1: Ah, du marbre aussi. Mais non. Ah oui, là c'est moins, c'est plus cher là, le marbre. Là on est dans les cimetières là quand même. Johan, je vais t'offrir le mug Manu sur Énergie pour te remercier
3: merci
1: de nous avoir appelé
3: beaucoup,
1: ce matin.
3: Manu, merci beaucoup.
1: Très belle journée à toi et merci de nous avoir appelé. Il est 9h56, on s'en va comme chaque jour avec un titre pour lancer cette journée. Dès que vous allez l'entendre, vous allez faire « Ah ouais !»
4: One more time.
5: Ah ouais.
1: Vous avez vu? Quoi de mieux qu'un bon Daft Punk pour lancer ce mardi 29 septembre 2026? On sera de retour évidemment dès demain à partir de 6h. Passez une belle journée, à demain,
6: à demain.

0: bienvenue dans cette nouvelle journée. C'est mardi, c'est le 29 septembre 2026. Tout le monde est là, évidemment. Il y a Marion.
1: Coucou.
0: Il y a Jeff.
2: Bonjour.
0: Lorenza est là.
3: Salut les BG.
0: Mais les BG te saluent aussi, alors. Bah, si personne nous le dit, on se le dit entre nous.
3: Ah bah oui,
0: alors, Cat's Eye avec Animal, Gims et Mauvais Joe, Vive la Monnaie. C'est ce que je vais vous jouer dans le quart d'heure qui arrive. Il y aura les sondages du matin.

0: On va vous offrir du cash tout à l'heure au Club des Génies. Et pour démarrer cette journée, nous allons parler de bonnes actions. Parce que Jeff a fait un truc et franchement,
1: ouais,
0: j'ai envie de te dire chapeau.
2: Ah ouais,
1: je suis très fier de moi. Je suis très, très fier. Je suis allé chercher un plat emporté. Tu sais, voilà, donc je prends mon plat et il y avait un petit monsieur là qui était, je pense, SDF, toi, qui m'a demandé de lui prendre un plat aussi. Je lui ai dit oui et en fait, quand il est reparti s'asseoir à sa place, plus loin dans la rue, j'ai remarqué qu'il était en bande. Ils étaient plusieurs. Et en fait, j'ai pris des plats pour tout le monde. Plats,
2: wow,
1: boissons, desserts pour tout le monde. Ils étaient quatre et je leur ai rapporté le plat. J'ai même discuté cinq minutes avec eux. Et donc voilà, je suis très content de moi d'avoir fait ça.
2: Ah ouais, là, c'est
0: beau ça.
1: Ouais, franchement, ouais, je suis content.
0: Franchement,
1: je dors bien après avec ça.
0: Ah bah oui, oui, parce que tu dis que t'as fait une bonne action.
1: Exactement.
2: On est fiers de toi, Jeff.
1: Merci,
2: bravo.
1: Beaucoup, c'est gentil.
0: Alors, excusez-moi, mais est-ce que c'est pas le destin? Parce que je viens de voir qu'aujourd'hui, on est le 29 septembre, c'est la journée mondiale du cœur. Comme avoir du cœur.
2: Oh,
1: ah mais oui.
2: Oh,
1: comme de par hasard.
0: Tu vois, c'est la première fois de ta vie sans le faire exprès, t'es dans la cul, mec.
1: Ça se fait.
0: Quelle a été l'une de vos dernières bonnes actions? Pour se lancer la journée, ça va nous faire du bien, ça. Et parce qu'en plus, quand tu racontes ta bonne action, bah, comme Jeff, t'es fier.
2: Ah ben
1: bah
2: ouais.
1: Oui, j'ai fier. Sanglots dans ma voix en plus.
0: Eh ben, soyez fiers de la dernière bonne action que vous avez faite. Appelez-nous 0870 70 42 48. Comme Laura. Bonjour Laura.
3: Bonjour Manu, bonjour l'équipe.
0: Bienvenue sur Énergie Laura, c'est notre premier appel du jour. C'est avec toi qu'on va démarrer cette journée. Est-ce que moi je te le demande comme ça, mais est-ce que tu te rappelles de la dernière bonne action que t'as faite? C'est pas évident hein, de...
3: Ouais, de, comme ça, là, tu me prends comme ça. Non, je dirais... ah si, offrir un MP4 à ma nièce, elle était la plus heureuse du monde.
0: Allez. Ah bah oui,
2: ouais,
0: bah,
2: ça, oui, marche. C'est
0: une belle, belle action, ça.
3: Et voir les étoiles dans tes yeux, ça valait tout.
0: C'est pas mal.
2: Très bien.
0: La PS4. Ok.
3: Moi, ah non, non, non. Calme-toi.
2: Non, c'est le MP4.
4: Non, MP4.
3: MP4.
4: Elle t'a dit de te calmer quand même.
0: Oh. Alors, excusez-moi, pardon, j'avais compris la PS4 moi. Mais, mais c'est quoi un MP4?
3: Bah tu sais, c'est pour écouter de la musique, mais avec un écran en fait. Nous, on avait des MP3 à notre époque.
0: Ah d'accord, parce que le MP4 c'est
3: MP4.
0: C'est le format vidéo.
2: C'est ça,
0: voilà. MP4. Donc c'est un lecteur vidéo que tu as offert à ta nièce.
3: Ouais.
0: D'accord.
2: Très sympa.
0: Bon cadeau. J'aurais préféré une console. Enfin, bref. Apparemment, c'est pas grave, c'est pas ta nièce préférée. C'est tout, c'est pas grave.
3: Non, non, arrête.
0: Laura, eh ben, tu sais quoi, quand on fait des bonnes actions, eh ben, y a toujours un truc qui arrive, c'est le retour du karma. Eh ben, je vais t'offrir le mug Manu sur énergie et le t-shirt Manu sur énergie.
3: Combien?
0: C'est pour toi pour démarrer ta journée, on t'embrasse fort.
3: Oui, super. Salut Manu, salut l'équipe.
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0: On y va, concentration. Une femme sur six complexe sur cette partie de son corps.
1: Oula.
0: Quelle est cette partie, Marion?
2: Les fesses.
0: C'est pas au niveau des fesses. Lorenza?
4: Les coudes.
0: C'est les coudes. Tu complexes sur tes coudes?
4: Je déteste mes coudes.
2: Ah bon?
4: Voilà,
0: la petite peau, là, c'est ça?
4: Ça me dégoûte. Genre vraiment, en fait, des fois, je pense, plie tes coudes, parce que quand je tends mes bras et tout, genre, c'est un complexe. Et je me dis, si on me voit avec des coudes. Enfin, voilà, je déteste mes coudes.
0: Non, mais on a tous une petite peau de merde qui sert à rien.
4: Ouais, c'est pas beau, c'est pas esthétique, j'aime pas. On dirait qu'il est vieux, genre. Enfin, je sais pas.
0: Oui, c'est vrai, le coude, quand on est, il est déjà vieux. C'est vrai. T'as raison. Mais c'était pas le coude, Jeff.
1: Est-ce que ça se voit facilement? Est-ce que c'est caché sous les fringues ou ça se voit.
0: Ça se voit, mais on peut les cacher. Et je pense qu'il y a des femmes qui sont complexées justement avec ça et elles utilisent un petit stratagème pour les cacher. Lorenza?
4: Les seins?
0: Non, c'est pas les seins.
2: C'est au niveau du visage?
0: Oui, c'était les oreilles.
2: Ah bah oui.
0: Une femme sur six, complexe sur ses oreilles. Donc, des fois, elle les cache avec les yeux, quoi. Avec les cheveux.
2: Oui, sinon, c'est des très gros yeux, quand même.
0: Vous êtes comment au niveau des oreilles?
2: Non, ça va.
0: Tout le monde va bien?
1: Elles sont trop grosses et trop molles, les miennes.
0: On parle des oreilles, Jeff.
1: Oui, bah oui. Non mais je savais que je peux les plier quatre fois quand même, c'est rare. Je peux plier mes oreilles quatre fois.
4: Ah, ça me met mal.
0: Et toi Lorenza, pourquoi t'aimes pas tes oreilles?
4: Parce que elles sont décollées, j'ai pensé pendant longtemps les faire recoller. J'ai l'impression qu'on m'appelait Dumbo à l'école
0: Moi aussi on m'appelait Dumbo parce que j'ai des grandes oreilles.
4: Je dis toujours que c'est mes paraboles, du coup j'essaie de donner des petits surnoms affectueux.
0: Mais du coup tu captes des trucs avec ou... T'as la Netflix gratos, ça me fait incroyable. Deuxième sondage du matin, c'est l'habitude au réveil que 38% des couples jugent la plus insupportable chez leur conjoint. Quelle est cette habitude au réveil, Marion?
2: Se lever et parler direct. Ce qui
0: c'est dur
2: trop.
0: Ça. Ah ouais. Mais non, non, c'est pas ça. Il n'y a pas de parlotte.
2: Okay.
0: Jeff?
1: Le bisou avant brossage de dents.
0: Non, bon, tu peux faire un petit bisou rapide, quoi.
1: Ouais, mais il y en a qui n'aiment pas. Je sais qu'il y en a qui n'aiment pas du tout.
0: Lorenza ?
4: On est encore dans le lit quand ça se passe ?
0: Oui, absolument. C'est l'habitude au réveil que 38% des couples jugent la plus insupportable chez leur conjoint. De quoi il s'agit ?
1: Est-ce que ça gêne aussi les autres ? Ou c'est juste dans le couple ?
0: Bah, ça gêne l'autre, en fait. C'est pour ça que c'est l'habitude au réveil qui est insupportable. Marion ?
2: Laisser son réveil sonner ?
0: Laisser sonner l'alarme du réveil à répétition sans se lever.
2: C'est insupportable.
1: Ouais. Mais même pour les autres, du coup, pardon, même quand tu es plus loin dans l'appartement, tu l'entends.
4: Bien
1: c'est chiant,
4: sûr.
1: Quoi. C'est très très chiant.
0: Même les voisins.
1: Oui,
4: mais oui.
0: Moi, t'entends. Bah, cela dit, excuse-moi, mais je pense que ça vous est déjà forcément arrivé un jour où vous vous le réveillez, il y a un réveil qui sonne, le mec, il a oublié d'éteindre son réveil, il est parti.
1: Oui.
0: Et ça sonne, c'est l'enfer. Un homme sur cinq avoue avoir déjà fait semblant de s'intéresser à cette activité uniquement pour séduire une femme. Jeff ?
1: C'est la lecture.
0: C'est pas la lecture, Marion.
2: Le shopping.
0: C'est pas le shopping non plus. Lorenza ?
4: C'est artistique ?
0: C'est pas artistique, c'est physique.
1: C'est un sport donc.
0: C'est oui, on peut considérer que c'est du sport. Absolument. Alors ?
4: La danse ?
0: C'est pas de la danse.
2: Le pilate.
0: Oui, c'est voilà, pas le pilate, mais c'est pas loin d'un truc comme ça. C'est pas loin du pilate, c'était le yoga.
1: Ah oui, chien peut-être inversé là, je sais pas trop quoi, c'est bizarre ça.
0: Oh bah tu as l'air de bien t'y intéresser. Un homme sur cinq avoue avoir déjà fait semblant de s'intéresser au yoga pour séduire une femme.
1: Ouais. Ouais, après faut trouver une femme qui aime le yoga aussi, sinon ça sert à rien quoi.
2: Ouais, puis t'es vite cramé, hein, pardon, mais ça se voit quand même.
4: Ah oui, ben on le crame direct. Hein.
1: C'est-à-dire que moi ça marche pas avec moi perso. Mais...
2: j'en fais tous les jours. Yoga.
1: Pardon, mais là j'avoue.
0: Bien, écoutez, nous allons fermer cette page yoga.
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0: Voilà, c'était le jingle d'internet.
1: Ils sont nombreux.
4: Bah ouais. Bah,
0: donc 90% de ce que vous regardez en vidéo était dans ce jingle. Quelles ont été vos dernières bonnes actions ? On a démarré l'émission avec Jeff qui nous a dit quand même il avait fait un truc très fort. Il était allé récupérer un plat qu'il avait commandé.
1: Ouais.
0: En voyant le plat, il y a quelqu'un qui le regarde et il voit que c'est un SDF. Il lui a offert à lui et à trois de ses potes un plat aussi à manger.
1: Ah, complet, le menu complet.
0: Et après, tu te sens bien quand t'as fait ça. Comme et tu l'as dit, j'ai bien dormi.
1: Exactement.
0: Une belle histoire, une belle action. Quelles ont été certaines de vos dernières bonnes actions ? Allez, Marion.
2: J'ai laissé passer une dame à la caisse du supermarché. Elle avait l'air vraiment fatiguée au bout du rouleau. Je lui ai dit, allez-y, madame. Et pourtant, j'étais pressée. Hein. Mais j'ai privilégié son bien-être au mien. Et
0: bravo, après, j'étais bien. Bravo, Marion. Bon,
2: ouais.
0: Bravo, Marion.
2: Après, par contre, derrière, on me regardait en mode, tu peux y aller aussi. Là, j'ai dit, non, faut pas s'en servir. Arrête, t'en laisses passer un. Après, les gens derrière.
0: J'ai dit une bonne action, c'est bon.
2: Ouais, c'est bon.
0: Emeline est là. Bonjour, Emeline. Emeline ?
23: Bonjour tout... Oui, pardon.
0: Je t'en prie.
23: Bonjour Manu, bonjour à toute l'équipe.
0: Ben, ça va ?
23: Ben oui, carrément. Trop bien, trop fier d'être à l'hôtel et vous entendre, c'est trop bien. Oh.
0: D'être à l'hôtel ? Ah, à l'antenne, pardon.
23: Oui. À l'antenne. Oui, ben, excuse-moi, je vais essayer. 6h du matin, l'articulation n'est pas encore au top, mais...
0: Non, non, moi, c'est pas toi, c'est moi, c'est mon âge. T'inquiète pas, c'est bon. Faut que j'aille faire un test. Emeline, quelle était l'une de tes dernières bonnes actions ?
23: Eh bien, moi, j'ai retrouvé un porte-monnaie qui traînait à terre. Et pour l'avantage et la chance, en fait, que j'avais dans ce porte-monnaie, il restait la carte d'identité.
0: Ah.
23: Donc, il y avait pas mal de choses, hein, mais il y avait surtout la carte d'identité. Et donc, j'ai pu retrouver le propriétaire à partir des réseaux sociaux.
4: Wow.
23: Et du coup, c'est vrai que alors moi, je suis pas trop, vous savez, les rencontres sur les réseaux sociaux, ce genre de choses. Donc voilà, mais pour le coup, petit message envoyé à la personne, et il s'avérait que c'était un étudiant qui recherchait désespérément son portefeuille, qui recherchait désespérément ses AirPods qu'il avait à l'intérieur.
4: Ah ouais.
0: Toi, tu lui as rendu le portefeuille sans les AirPods, évidemment, parce que c'est normal. On prend une petite
4: une petite com,
0: petite commission, oui, exactement, bien sûr.
4: C'est logique.
0: Bravo, Emeline. On t'embrasse, belle action. Et je vais t'offrir le mug Manu sur Énergie, raccroche pas. Moi je fais ça souvent, mais régulièrement. Dans ma boîte aux lettres, j'ai des mauvaises lettres ou des trucs qui arrivent, mais c'est pas pour moi.
4: Ah bon ?
0: C'est dans un village comme ça, des fois, parfois ça arrive. Ouais. Et à chaque fois, je me lance en mission de retrouver la personne à qui c'était envoyé.
4: Ah, c'est bien.
0: Et je regarde aussi si elle n'a pas la mauvaise adresse. Ou je vais taper sur internet, j'essaie de récupérer le téléphone. Et après j'y vais, mais pareil, j'ai l'impression d'être
4: à
0: Dieu.
4: Mais tu les lis pas avant les courriers quand même ?
0: Non. Non, non, non.
2: Ah, ça m'étonne de toi.
0: Non, et j'arrive et j'ai dit, la voilà votre amende. Voilà. Quelle était l'une de vos dernières bonnes actions, Lorenza?
4: Il y avait un couple trop mignon de darons et ils n'arrivaient pas à se prendre en photo. Le cadrage, c'était une catastrophe. Et donc, bah, j'ai demandé s'ils voulaient que je prenne une photo d'eux et j'en ai pris plein. Petit shooting gratuit, ils étaient trop contents.
2: Oh, c'est mignon.
0: T'as pas fait la vanne, du selfie où
4: évidemment
0: tu prends toi en photo?
4: Évidemment que si. Merci. J'étais obligée.
0: Quand quelqu'un me demande de le prendre en photo, à chaque fois, j'en fais plein, je le fais bouger et tout, et je fais que des photos de moi et je donne le téléphone. Évidemment. Donovan est là. Bienvenue sur Énergie, Donovan.
8: Salut Manu, salut toute l'équipe.
0: Donovan, quelle a été l'une de tes dernières bonnes actions?
8: La dernière bonne action, c'est que j'ai aidé une dame avec une poussette et deux enfants à monter la poussette dans le métro à Paris parce que personne ne voulait l'aider et je la voyais galérer et je l'ai aidée.
0: Tout le temps je fais ça à chaque fois quand je vois quelqu'un avec une poussette, je dis est-ce que je peux vous aider? Ou les portes aussi, laisser la porte ouverte.
1: Ouais.
0: Et t'as l'impression d'avoir sauvé l'humanité.
2: Ouais, c'est bien. Mais moi j'ai toujours peur quand on veut m'aider avec la poussette qu'on parte avec le gosse. Donc du coup, parfois je me laisse pas aider.
4: Mais pourquoi?
2: Bah, je sais pas, c'est quelqu'un qui arrive qui dit je peux porter la poussette. Imagine, j'ai la scène dans ma tête, je me dis ça se trouve il va l'embarquer. Donc
1: enfin, après une poussette, il va pas courir très vite avec une poussette quand même.
2: Je sais pas.
0: Non, et puis même il veut juste aider en fait.
2: Oui.
0: Faut pas...
2: Je sais.
0: Mais je vais vous dire. C'est un problème, c'est qu'aujourd'hui, on a peur de tout le monde. On a peur de tout et de tout le monde.
1: C'est le mal de ce siècle.
0: Mais bien sûr, Jeff.
1: Mais bien évidemment.
0: Oh, mais quelle est cette société qu'on va rendre à nos enfants?
1: Vous en faites quoi de l'amour?
0: Alors,
1: il faut de l'amour pour les autres.
0: Mais bien sûr. Donovan, on va t'offrir le mug Manu sur Énergie.
8: Et merci beaucoup.
0: Eh ben rien, il est pour toi. On te souhaite une belle journée.
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0: Et vous pouvez nous envoyer des messages vocaux. Je sais que parfois c'est compliqué de nous appeler. C'est pas évident, on n'a pas le temps. Ou même vous pensez à un truc, ou vous écoutez l'émission podcast, vous avez envie de réagir. Vous pouvez nous envoyer à tout moment des messages vocaux sur l'application Manu sur Énergie. Elle est gratuite, l'application, évidemment. Vous envoyez votre message. Vous avez quelque chose à dire. Vous avez envie de parler au monde. Vous avez envie de dire quelque chose à tous ceux qui nous écoutent ce matin. Eh ben c'est parti, l'application Manu sur Énergie, on écoute vos messages.
10: Eh ben moi dans la catégorie j'en veux à mes parents, j'en veux beaucoup à ma mère, parce que pendant ma première fois, 5 minutes après, elle a hurlé du salon, Anaïs, viens mettre le couvert.
0: Bah, peut-être qu'elle savait pas.
1: Bah oui.
4: Bah oui, elle te demandait juste de mettre la table, quoi.
0: Bah, voilà, peut-être. Donc tu peux pas lui en vouloir elle si elle savait pas.
4: Remets le couvert, Anaïs. Enfin, tu vois, une notion.
0: Alors, bien sûr. Je peux pas lui en vouloir. Il aurait fallu la prévenir. Mais là, c'est bizarre de prévenir sa mère en disant
4: non.
0: Je vais remettre le couvert. Tu vois, donc ça marche pas. Allez, encore un message.
12: Ouais, salut l'équipe. Il y a un vrai problème chez nous les garçons, c'est le double G. Alors, je sais que Manu t'en avait déjà parlé dans une lointaine émission, mais c'est un vrai problème. Il faut vraiment trouver une solution à ça parce que c'est plus possible, quoi.
0: Je pense que vous ne connaissez pas ce problème.
4: Non, on ne connaît pas ça.
0: C'est que quand on fait pipi parfois, ça se sépare en deux.
1: Oui.
0: Tu vois, et un peu comme Moïse, il a séparé la mer en deux.
1: Ouais,
0: sauf que.
4: Bah,
0: sauf
4: que là. Où, du coup
0: et ben, le problème, c'est ça, et tu ne le vois pas venir.
4: Oh.
0: Et c'est, je pense, parce que il y a un peu de peau qui se met dessus, ou un petit poil, et paf. Et ça fait un double G. C'est pour ça que si on veut vraiment pas risquer, on doit s'asseoir pour faire pipi.
1: C'est ce que je fais, moi, effectivement, t'as raison, Manu. Je fais que pipi assis.
0: Et ben, moi, je fais que pipi debout, et c'est compliqué.
1: Ah bah.
4: Mais moi, j'ai une question.
0: Oui.
4: Alors, je sais pas comment la formuler, mais quand vous faites pipi assis, vous avez pas peur que votre kiki touche, genre, soit l'intérieur de la cuvette, soit l'eau? Moi, je suis une fille, donc je sais pas comment.
0: Alors, peut-être qu'il y a des gens qui sont extrêmement bien membrés.
1: Oui,
4: ça me dégoûterait un peu, genre, je sais pas.
0: En revanche, il peut repartir. En fait, tu t'assieds, et effectivement, il peut partir vers l'avant.
1: Oui.
0: Et là, tu peux toucher un peu la cuvette
2: Ah oui, c'est pas terrible,
0: ouais. Non, c'est pas terrible. Donc, on peut mettre du papier toilette, par exemple. Tu vois, tu mets du papier toilette.
4: C'est
0: devant.
4: Un délire, hein.
0: Ah oui, c'est pour ça qu'on met du temps, nous.
4: Pour c'est dur d'être un homme, hein.
0: Ah oui, alors. Florent, notre producteur, quelque chose sur le double G?
13: Oui, non, mais c'est sur le fait de quand tu peux toucher la cuvette ou pas. Si t'es assis et que la pression est très forte, le pipi peut passer entre la cuvette et la lunette. Ça m'est déjà arrivé, ça.
4: Attends, mais alors,
0: pas moi.
13: En fait, du coup, ça sort.
0: Le deuxième G. Ah, tu parles du double G. Le deuxième qui part, oui, bien sûr.
1: Oui, là, oui. Faut trouver la bonne position en fait.
4: Ça, c'est complexe.
1: On se connaît après, on connaît notre corps. Donc.
0: Mais vous vous rendez pas compte, mais nous on a une vie quand même qui est extrêmement compliquée.
1: C'est en permanence.
0: Non, parce que vous plaignez beaucoup les règles, etc. Excusez-nous, mais vivez notre vie. Mais tu sais quoi, si t'avais un double jet, ça se rapproche un peu de la douleur, je pense, de l'accouchement.
4: Ouais, non, on a un peu de ça. Oh là là, quel horreur.
0: N'hésitez pas à nous envoyer des messages vocaux. C'est sur l'application Manu sur Énergie, elle est gratuite.
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0: On a du cash à vous offrir comme tous les jours au Club des Génies. Et on retrouve notre génie des génies depuis maintenant une semaine. 7e participation, il a déjà gagné 600 euros.

0: Salut Manu, salut les amis, comment ça va?
1: Mais on est bien Antoine, on est là, on est content, on démarre la journée ensemble. Et on la démarre avec toi. 7e participation. Tu te rends compte de ce qui se passe Antoine?
0: Ouais, là je commence à me rendre compte, ouais, c'est
1: Ah oui, tu peux.
2: C'est intéressant.
1: Ah oui, t'as déjà gagné 600 euros. 600 euros pour toi, peut-être 700. Mais en face, il y a Elodie. Elodie, elle plaisante pas. Bonjour Elodie.
3: Bonjour équipe, bonjour Antoine.
0: Salut Elodie.
1: Elodie, elle veut gagner ses 100. Oula, il y a du bruit Elodie. Je crois que tu manges le téléphone.
3: Ah, j'arrête, je ne bouge plus.
2: J'arrête.
1: Elodie, Antoine, je vous rappelle les règles du jeu du Club des Génies. J'ai 100 euros et j'ai 3 questions. Le gagnant ou la gagnante sera celui ou celle qui aura 2 points. À chaque question, si vous pensez avoir la réponse, vous donnez votre prénom, vous donnez ensuite votre réponse. Si elle est bonne, ça fait 1 point. Si elle est fausse, c'est l'autre qui prend le point. Le premier, la première qui atteint les 2 points gagne les 100 euros et reviendra jouer avec nous demain. Attention, c'est parti, on joue au Club des Génies. Première question. Avec le lait de quel animal fabrique-t-on le reblochon?
0: Antoine.
1: Je t'écoute Antoine.
0: Lait de vache.
1: Bonne réponse.
2: Ah, eh oui, rapidité.
4: Rapidité, oui.
1: Ah bah il est là. Ouais, comme tu dis, s'il te plaît, il le dit. Attention, deuxième question. Quel nom d'un célèbre couturier se cache derrière l'acronyme YSL?
0: Antoine.
1: Elodie. Bah oui, Antoine.
0: Yves Saint-Laurent.
1: Yves Saint-Laurent, oui. Allez, Hollande.
2: Il est là,
1: le
2: gagnant.
1: Ah,
2: champion. Ah, bravo.
1: Waouh, waouh, waouh. Ouais, il est rapide. Il est très, très rapide. J'ai l'impression que plus ça va, plus il est à l'aise, plus il est rapide.
2: Ah ouais.
1: C'est incroyable. Elodie, je suis désolé, c'est pas gagné pour cette fois.
3: Il n'y a pas de souci.
1: Mais tu nous rappelles quand tu veux et je vais t'offrir le mug Manu sur Énergie.
3: Ok, super. Merci beaucoup. Bonne journée à tous.
1: Très belle journée à toi, Antoine. Eh bien, les 700 euros, tu les as?
0: C'est génial. C'est génial.
1: Ben oui. Quoi qu'il arrive demain, les 700 euros sont à toi et demain, peut-être qu'on en rajoutera encore 100. T'es le génie des génies. Pour l'instant, cette saison, t'es celui qui a tenu le plus longtemps. Ça tournait énormément. Et là, on a un génie. Rendez-vous demain, Antoine.
0: Eh bien, rendez-vous demain.
1: Un petit mot pour tous tes fans.
0: Eh ben, je vais espérer continuer longtemps. Faire un bout de chemin avec vous.
1: Bah, l'humilité avant tout.
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1: Et on parle de nos bonnes actions ce matin. Quelles ont été vos dernières bonnes actions? Qu'est-ce que vous avez fait? Parce que quand on le raconte, un, c'est cool pour la personne à qui on a fait la bonne action. Et on est fiers de nous et on le raconte. Allez Jeff, encore une bonne action.
7: Alors c'est une bonne action, en même temps c'était un petit peu rigolo. Je faisais la queue pour laver ma voiture, tu sais, au centre de lavage haute pression là. Et il y avait une petite dame qui était un petit peu devant moi, qui n'arrivait pas à tenir le pistolet, tu sais. Dès qu'elle appuyait dessus, elle s'envolait, elle recule en arrière. Et ça partait dans tous les sens. Et du coup je suis sorti de ma voiture et je suis allé l'aider. J'ai lavé sa voiture, ce qui fait que les gens sont passés devant moi. Donc j'ai perdu du temps. Mais j'ai lavé sa voiture pour pas qu'elle tombe par terre parce que c'était trop puissant pour elle.
1: Ouais, mais avoue que passer le Karcher, c'est un truc de dingue.
7: J'adore ça, moi.
1: C'est un truc de
7: satisfaisant.
2: J'ai jamais fait, moi.
7: C'est vrai.
2: Ah, c'est génial.
1: T'as jamais lavé un truc au Karcher?
2: Non, jamais. J'ai jamais eu l'occasion.
1: Mais tu sais quoi, à partir du moment où t'as un Karcher, le jour où j'ai acheté un Karcher, de ce jour-là, j'ai vu les traces partout à nettoyer.
2: T'arrêtes plus alors à ce moment-là.
1: Tu t'arrêtes plus. Le jour où j'ai acheté, j'ai vraiment tout nettoyé. Ma terrasse qui était pas sale, oui. J'ai nettoyé quand même. Des taches sur les murs, la bagnole. J'ai fait les jantes. Ah bah oui, comme jamais j'avais nettoyé les jantes de ma voiture. Le Karcher, c'est un truc, c'est incontrôlable. Ah, c'est une putain de drogue. Hein.
7: Ouais.
1: C'est addictif le Karcher.
2: Accro au Karcher.
1: Céline est là au téléphone. Bonjour Céline.
8: Bonjour Manu, bonjour l'équipe.
1: Bienvenue sur Énergie Céline. Quelle a été ta dernière bonne action?
8: Alors, ma dernière BA, c'est que j'ai nourri les de mon voisin pendant 8 jours.
1: Céline?
8: Oui.
1: C'est certainement hyper intéressant, mais on entend une syllabe sur 4.
7: Même le rire,
1: on l'entend sur 4. Attends, on va essayer de voir si on peut faire quelque chose au standard pour t'entendre mieux, Céline. Dernière bonne action, si vous en avez encore, Lorenza.
2: Je scrollais sur TikTok et j'ai vu une vidéo d'un gars qui chantait avec sa guitare. Il avait 0 like et 0 commentaire. Bah, j'ai liké, j'ai commenté, j'ai repartagé pour donner de la force.
9: Oh, c'est sympa.
2: Bah oui.
1: Ça c'est pas mal.
2: Ça fait plaisir. Enfin, ça coûte rien et je me dis le pauvre.
9: Et tu le trouvais beau gosse aussi, non?
2: Alors.
9: Lorenza, mais on te connaît.
1: C'est con parce que ça partait bien, hein, c'est marrant. Hein. Manon est là, bonjour Manon.
4: Coucou l'équipe, comment ça va ce matin?
1: Écoute, on est bien, on est content, on parle de nos bonnes actions. Donc c'est chouette.
4: Ouais.
1: Quelle a été l'une de tes bonnes actions à toi?
4: Alors vous êtes prêts?
1: Oui.
4: Moi j'étais au taf, l'imprimante n'avait plus de papier, donc j'ai remis une ramette de papier.
2: Wow.
4: Et je trouve que ça mérite un peu de respect quand même.
1: Oui, c'est un petit peu normal, quand il n'y a plus de papier, c'est à toi de le remettre. Oui, c'est ça.
4: Ouais, mais bon, là, ma collègue l'avait pas fait, tu vois, donc je suis passée derrière.
1: Ça,
4: et voilà.
1: Ça, c'est pas bien. Écoute, t'as pas sauvé le monde, mais t'as quand même mis du papier, t'as mis la ramette, quoi.
4: Et voilà. Une petite bonne action, voilà.
1: Voilà. Et une petite plus une petite plus une petite, un jour tu vas réparer l'imprimante. Hein.
4: Un jour, je vais peut-être sauver quelqu'un d'un arrêt cardiaque, tu sais, voilà.
1: Mais alors, on n'y est pas encore, mais peut-être. Écoute, pour l'instant, donne-toi en but, en objectif, je répare le bourrage papier. Voilà, ça déjà, c'est bien.
4: Voilà.
1: Merci beaucoup, Manon, de nous avoir appelé. On va retenter Céline.
2: Ah.
1: Céline ?
10: Oui, oui.
1: Ah, on t'entend mieux, Céline.
10: Ah, bon, tant mieux.
1: Quelle était ta bonne action ?
10: Moi, j'ai nourri les chats de mon voisin pendant 10 jours, pendant qu'il était en vacances.
1: Toi, c'est bien, c'est gentil.
11: C'est bien ?
10: Ouais, oui, petit chat.
1: Il t'avait demandé et tu l'as fait, quoi ?
10: Exactement, c'est ça.
1: Écoute, très bien.
2: Petit service entre voisins, là-bas.
1: Mais voilà.
10: Mais oui.
1: Mais ça sert à ça aussi, les voisins, à aider et à s'entraider.
11: Bah oui.
1: Voilà. Tu me demandes ça, mais il n'y a aucun problème, je ne le ferai pas, c'est un chat. Mais sinon, pour un autre animal, bien sûr. Merci beaucoup, Céline, de nous avoir appelé.
10: Merci.
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1: J'ai une belle liste devant les yeux qui va parler à toutes les femmes.
2: Ah.
1: C'est une liste de ce que font la majorité des femmes après une rupture.
2: Okay. on sait déjà deux, trois trucs qu'il y a dedans.
1: Vous allez confirmer ou pas. Mettre des photos où vous avez l'air super heureuse sur les réseaux sociaux juste pour lui faire les pieds.
2: Oui, bah la base, hein. T'as envie de le rendre jaloux. Regarde ce que t'as loupé.
14: Des fois, je prends des photos de moi où j'étais au prime et que je garde exprès pour un peu foutre la rage à ce moment-là.
1: Des vieilles photos et puis croire que c'est une nouvelle photo.
14: Je fais genre c'est de la veille, tu vois.
1: Okay.
14: Pas du tout.
1: Ce que les femmes font après une rupture, regarder des films romantiques.
14: Ah bah non.
1: Bah, pour pleurer.
2: Bah non, justement, ça te met encore plus dans un bad mood.
1: Hein, bah d'accord, je lis la liste. Hein. Je ne suis que le messager, hein, me tire pas dessus.
14: Pardon.
1: Ce que les femmes font après une rupture, draguer son meilleur ami.
14: Oh la vache, c'est horrible.
1: Ça, c'est... Non,
14: mais
1: ça, c'est
14: attends,
1: pas
14: mais c'est violent, des malades,
1: ça.
14: Les meufs.
1: Changer totalement de look.
2: Bah
1: est-ce
2: ouais.
1: que vous avez déjà fait ça?
2: Surtout les cheveux, moi, parfois.
14: Oui.
2: Après une rupture, t'as besoin de changer un peu de tête. Et les premiers trucs qui passent, c'est les cheveux.
1: D'accord.
2: Bah, c'est léger, hein. Je suis pas non plus devenue blonde. Bah, mais,
1: tu gardes ta frange, Marion, quand même.
2: Oui, tu vois, mais tu passes au petit carré ou un truc comme ça.
14: Vrai.
2: Ça nous fait du bien au moral, vraiment.
1: Oh, j'adore cette discussion coiffure. une dernière chose que les femmes font après une rupture dans la liste, le bloquer sur Insta, mais aller voir sa page quand même par le biais d'un compte d'une copine.
14: Tout à fait.
1: D'accord. Eh bien, merci Lorenza.
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1: Tous les jours à 7h05, on vous appelle en direct pour doubler votre salaire. Ça peut vous arriver. Ça n'arrive pas qu'aux autres, c'est ce que je dis à chaque fois. Vous vous inscrivez, vous envoyez salaire par SMS au 7-10-12. Le téléphone sonne quelque part. C'est peut-être le vôtre maintenant et là, il faut décrocher. C'est con d'avoir fait tout ça et pas décrocher.
11: Ouais.
2: Oula.
14: Allez.
1: Allez.
15: Allô ?
1: Allô, bonjour, c'est Dylan Diville-sur-Seine, en Seine-Maritime ?
15: Oui.
1: Dylan, quel est le seul animateur radio qui double ton salaire ?
15: C'est Manu sur Énergie !
1: C'est gagné !
2: Bravo !
1: C'est gagné, Dylan !
15: Ah, super !
1: C'est gagné ! C'est gagné !
14: Ouais ! Wow !
1: Dora l'exploratrice.
2: Belle référence, bien sûr.
1: On a les références qu'on mérite. Dylan, 1728 euros, c'est ton salaire. Je vais multiplier par deux, ça va faire 3456 euros pour toi. Voilà.
15: Ah, ça va faire du bien, ça.
1: Bah, ah oui, dans deux jours, c'est la fin du mois, tu vas recevoir ça. 3456 euros. Tu es mécanicien monteur.
15: C'est ça.
1: Tu montes quoi?
15: Des pneus toute la journée.
2: Ah ouais.
1: Des pneus toute la journée. Mais dans un truc genre Speedy, ces trucs-là?
15: C'est dans un garage et puis je monte des pneus sur les voitures, tout simplement.
1: Oh.
2: Est-ce que quand vous nous dites que le pneu est usé, on peut encore gratter 2000 km, faut vraiment le changer?
15: Non, nous on est honnêtement.
2: Ah. Ouais.
1: Ouais, bien sûr.
2: Oui.
1: Il a dit juste on est honnête.
2: Il a dit.
1: Le problème du garagiste, c'est comme certains métiers où tu connais absolument rien.
2: Mais oui.
1: Donc quand le mec te dit quelque chose, ça te fait flipper.
2: Bah oui.
1: Il dit, je peux pas vous laisser repartir avec ça.
7: Oui.
1: Bon bah tu changes les pneus.
2: Et pas le choix. Bah c'est... tu le crois quoi.
1: Oui, mais,
15: vrai.
1: Mais même si le mec il est pas garagiste mais qu'il a l'uniforme là.
2: Ah oui.
1: Tu le crois. Quand il dit la fameuse phrase, mais ça, vous, je peux vous laisser repartir comme ça.
2: Ah
1: hein.
2: Oui.
1: Mais ça va casser. Hein. Ça va peut-être casser dans un mois. Hein. Mais enfin, si vous devez partir en vacances, vous m'avez dit dans une semaine. Si vous cassez là, dans une semaine,
7: oh bah c'est fini.
1: Pas de vacances. Ah hein.
2: Et je vous aurais prévenu. Hein.
1: Ah, ça. Parce que moi, je suis honnête. Hein.
2: Ah oui.
1: Là, c'est compliqué. On a pas beaucoup de place, mais attendez.
2: Je vais faire un truc pour vous parce que vous êtes sympathique.
1: Je peux vous le faire dans une heure. Dylan, 3456 euros. Ça arrive très vite pour toi.
15: Ça marche, merci.
1: Belle journée à toi. Bravo. Ça peut vous arriver, vous aussi. Vous envoyez salaire par SMS au 7-10-12 demain à la même heure. C'est peut-être votre téléphone qui sonnera.
11: Bonjour, c'est Elena. C'est ma beauté. Tant pis, tu sais quoi.
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1: Ouais, je suis surtout en winter body là, je commence tranquillement mais sûrement. Elena, elle est bloquée en Thaïlande à cause des inondations. Je sais pas
7: si vous êtes au courant. Oui, j'ai vu ça.
1: Et 24 heures.
2: Mince, bah, courage.
1: C'est pas pour les Energy Music Awards quand même. C'est le 23 octobre. Elle est nommée. Elle est en concert francophone de l'année.
2: Oui, elle sera là.
1: J'espère.
2: Bah,
1: oui.
2: C'est dans un mois.
1: Ses adversaires sont prêts à tout. C'est dur. Elena est rentrée.
2: Elle a fait vite.
1: Waouh. J'étais pas au courant, j'étais resté sur l'info de Elena qui était bloquée dans les inondations. Et en fait, apparemment, elle est rentrée hier.
2: Elle a défilé.
1: Donc voilà, je savais pas, elle a défilé pour qui?
2: Pour L'Oréal, à la Fashion Week.
1: Ah, c'est la Fashion Week à Paris qui a ouvert.
2: Oui, qui a ouvert.
1: Je sais même,
2: on dirait un magasin.
1: Je suis tellement loin de tout ça, je ne sais même pas ce que c'est la Fashion Week, je sais pas ce qu'ils font.
7: Et surtout, depuis quand, pardon, L'Oréal fait des fringues? L'Oréal, c'est pas du pchipchip,
2: non? Non, mais depuis longtemps, quand même.
1: Des fringues? Alors là, pour le coup, je suis assez d'accord avec James. Je savais pas qu'ils faisaient des habits, moi.
2: Oui,
1: L'Oréal.
2: Oui, il y a à chaque fois des énormes célébrités qui défilent pour L'Oréal. Oui.
1: Et ils font quoi comme habits?
2: Bah, des robes.
7: J'ai jamais vu une boutique L'Oréal fringues.
2: Je pense que tu commandes, non?
1: En même temps, je suis jamais rentré dans une boutique L'Oréal 8 ans non plus.
7: C'est pas faux. C'est pas faux. Je suis d'accord avec toi.
1: Tu vois, mais effectivement, je pensais que L'Oréal c'était des pchipchips, moi.
2: En tout cas, elle était sublime, Elena.
1: Elena était sublime.
2: Ah, magnifique.
1: Mais ça, c'est tout L'Oréal, ça.
2: Oui. Ils savent sublimer les gens.
1: Ah mais ça c'est incroyable. C'est génial. J'adore la Fashion Week. Je trouve ça très stylé d'avoir des nanas avec des robes en PQ qui coûtent des millions.
2: Oh là là. Pas du tout.
7: Y'a pas tort, y'a pas tort, Manu.
1: En fait, j'en ai tellement rien à foutre. Non mais y'a des sujets comme ça dans la vie, excusez-moi, dont on n'a rien à foutre. La mode, j'en ai rien à foutre.
2: On n'avait pas remarqué, tu vois.
1: La déco, j'en ai rien à foutre.
7: Ah non, c'est bien la déco, je suis pas d'accord avec toi. La mode, c'est chiant.
1: Ouais. J'aime bien, non mais chez moi, c'est bien décoré.
7: Oui.
1: Mais c'est pas moi. Tu vois ce que je veux dire?
7: Oui, j'aime bien te laisser porter, quoi.
1: J'aime bien que les gens disent c'est bien décoré chez toi. Et je leur dis, écoute, on n'était pas aperçus. Mais ça me fait plaisir.
2: Mais si on avait des places pour t'emmener à la Fashion Week, assister à un défilé, tu viendrais quand même?
1: Ah non.
2: Oh, mais pour l'expérience.
1: Mais ils ont l'air de se faire chier, de voir des gens marcher comme ça sur un truc.
2: Mais pardon, non, Marion, mais il y a toute une ambiance derrière.
7: C'est l'ambiance de quoi? T'es assis, t'as même pas de popcorn.
2: Mais oh là là, bah,
1: t'as même pas à bouffer.
2: Mais
1: t'as
2: si,
1: pas
2: à bouffer, t'as rien. Vous avez des petits fours après.
7: Mais après, oui. Mais moi c'est pendant le spectacle.
1: Et les popcorns, je les mange avant le cinéma. Je regarde mon film après, t'as les popcorns? Non, je veux des popcorns pendant. Voilà.
7: Ah ouais, non.
2: Oui, c'est difficile.
1: Et puis après, tellement d'action, quoi. Enfin, tu vois, c'est.
7: Mais non, avec leur musique lounge, là, c'est chiant.
2: Mais ça a évolué, il n'y a pas que des musiques lounge
17: et
2: maintenant.
17: Puis ça donne une idée des tendances de l'année, des tendances mode, des regarde, couleurs.
1: Bah, regarde le plus, hein. Pardon, ça, c'était gratuit. On a Flora qui est avec nous. Bonjour, Flora.
18: Salut Manu, salut l'équipe.
1: Bienvenue sur Énergie, Flora, tu nous appelles, on ouvre les lignes ce matin, vous avez quelque chose à nous dire, vous avez besoin d'un avis, d'un conseil, peut-être d'un conseil mode. Un petit tips mode, je suis en place. Flora, qu'est-ce qu'on peut faire pour toi ce matin?
18: Alors, moi, je suis avec une copine, elle vient toujours avec son mec.
1: Alors, Flora, ce qu'on va faire déjà pour toi, c'est qu'on va t'acheter un nouveau téléphone. Ou alors, on t'entend pas bien.
18: Vous m'entendez pas?
1: Bah, c'est pas fou. Là, ça va. Là, c'est pas mal. Vas-y.
18: Ok, je bouge plus. Je disais, moi, quand je suis avec une de mes copines, elle vient toujours avec son mec. Est-ce que je suis la seule que ça saoule?
1: C'est bizarre.
2: C'est chiant, ça.
7: Ah, quand c'est que à trois, ouais, je suis d'accord. Quand c'est en bande et que t'es le seul célibataire, c'est pas grave.
1: C'est comme ça qu'à un moment, en tout cas pendant un moment, tu te sépares un peu de tes potes ou de tes copines. Parce que quand elles sont en couple ou quand ils sont en couple depuis pas longtemps, d'un coup, ils disparaissent.
7: Ouais, c'est vrai.
1: Et ils sont comme ça. Ou alors, effectivement, ils sortent avec toi, mais en couple. Et toi, quand t'es seul et que t'as quelqu'un en couple, c'est comme les dîners. putain, quand t'as trois couples et que t'es seul.
2: C'est l'enfer.
7: Ouais. Je l'ai vécu à quelques jours.
2: Bah, moi, je le vis aussi.
1: Mais attendez, allez au même dîner.
2: Avec plaisir.
1: Allez. Voilà, Flora. Effectivement, on est un peu d'accord avec toi.
18: D'accord, merci bien.
1: On t'en prie, on est là aussi pour ça. Gros bisous. Enzo est là. Bienvenue sur Énergie, Enzo.
19: Bonjour Manu, bonjour toute l'équipe.
1: Qu'est-ce qu'on peut faire pour toi, Enzo, aujourd'hui?
19: Alors, moi, juste pour dire que la vérité se sait toujours.
1: D'accord.
2: Oula, qu'est-ce qui s'est passé?
7: C'est une menace.
1: La vérité se sait toujours.
9: Tu me fais peur, Enzo.
1: Quoi qu'il arrive, où que vous soyez, quoi que vous fassiez, je vous retrouverai. La vérité se sait toujours. Avec Enzo.
7: Il m'a fait peur.
2: Mais, mais qu'est-ce qui se passe? Ouais.
1: La vérité se sait toujours, Enzo.
19: Ouais, bah, du coup, j'ai menti à mon patron en disant que j'avais une urgence familiale pour ne pas venir travailler. Et le soir même, je suis tombé sur lui au restaurant avec ma famille.
2: Ah, le malaise.
20: Ça s'appelle le karma.
7: Et voilà,
19: c'est ça.
9: Ah non, mais sinon, tu peux dire que ton urgence familiale, elle avait besoin de se changer les idées. Tu l'as pris en charge psychologiquement, tu l'as amené au resto. Tu vois, tu peux le tourner comme ça, en mode.
19: Ah oui.
9: Fallait que je l'aide.
1: Mais c'était quoi l'urgence familiale, en fait?
9: Bah, il a qu'à dire.
19: Mais il n'y en avait pas.
1: T'avais juste un. Mais pourquoi t'es pas allé bosser, en fait?
19: Normalement, c'était l'anniversaire de ma femme. C'était son jour de repos. Je me suis dit, allez, aujourd'hui, je reste avec elle pour le
2: faire. Mais si tout le monde fait ça.
1: Mais c'est-à-dire que tu pouvais pas simplement poser un jour de congé?
19: Bah, ça s'est fait sur le coup le matin. Tu sais, des fois, tu te lèves et puis elle est appelée toi. Puis elle dit, tiens, tu serais bien resté avec moi. Puis j'ai dit, bah, allez, je reste avec toi.
1: Du coup, c'est, bah, ouais.
2: C'est mignon.
19: J'ai trouvé.
2: Oui, mais on est pas au lycée. Enfin, genre.
19: Bah, je sais. Ouais, je sais.
7: Ouais, mais du coup, Enzo, ton patron, il a dit quoi quand il t'a vu?
19: Bah, sur le coup, il a dit, ah, ça va mieux, j'ai l'impression. Bah, j'ai dit, oui, oui, tout à fait.
1: Dis-moi, papy qui est mort, va mieux?
19: Moi, j'avais pas été dans les détails, donc il savait pas trop ce que c'était. Mais donc,
1: du coup, Enzo, je vais te dire un truc. La vérité se sait toujours. Et on a ton patron en ligne qui a un mot pour toi.
21: Je vous chercherai. Je vous trouverai. Et je vous tuerai.
1: Enfin, c'est dans tes cadres.
2: Ouais.
1: C'est une des phrases les plus cultes du cinéma.
7: J'adore ce film.
1: Bon, t'as toujours ton boulot, Enzo?
19: Oui, j'ai toujours mon boulot, ça va.
2: Bon, vous voilà,
19: ça t'a arrangé.
1: Il peut comprendre.
9: Oh, ça va.
1: Il peut comprendre, mon employé me ment. Bon,
19: c'était une fois.
2: Oui.
1: Enzo, on te souhaite une belle journée, merci de nous avoir.
19: Belle journée à vous aussi.
1: Ne l'oublie pas, la vérité, ce c'est toujours.
19: C'est ça.
1: C'est le titre du prochain film de
2: Enzo.
1: De Tarantino.
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1: Une histoire de Porsche. En Haute-Savoie, une Porsche a été flashée sur l'autoroute. Une Porsche, ça va vite.
2: Oui.
1: La route était limitée à 130 km/h. La Porsche a été flashée à 312.
2: Oh, quoi?
1: C'est lui jamais vu. C'est lui jamais vu.
7: 312.
1: C'est un record absolu. 312 km/h sur cette route. Alors, le permis de la personne a été retiré.
2: Oui, bah, et logique.
1: La voiture a été mise en fourrière. Il a dû verser 1 500 € d'amende.
2: Ça va encore?
7: Oui, c'est, il s'en tire bien quand même, 1 500 pour.
1: Mais attends, son permis, là, il l'a perdu là.
2: Ah oui, c'est vrai.
1: La Porsche, elle est à fourrière. C'est sûr que.
2: C'est vrai.
1: Il a perdu beaucoup quand même. Après, pourquoi il a été à 312 sur une route à 130?
2: Ah, il l'a pas dit?
1: Bah, je sais pas, j'étais pas avec les policiers.
9: C'est une urgence, hein.
1: Moi, je pense que le mec a essayé de voyager dans le temps. Enfin, je vois pas trop les explications. Allez, 7h35. Marion va nous raconter ce qu'elle a découvert. Une activité un peu spéciale.
9: Oui, j'ai découvert ça sur les réseaux, ça s'appelle le yoga des abeilles.
7: Voilà. Oh là là.
2: Des
7: alors,
2: vrais abeilles?
9: Là, faut se projeter, oui, c'est des vrais. En fait, c'est une activité où tu enduis ton corps de miel. Attention, c'est encadré par une professionnelle, évidemment, le faites pas dans votre jardin. Tu enduis ton corps de miel, tu t'allonges au milieu des ruches et tu attends que les abeilles viennent lécher le miel sur ta peau. En fait, l'idée, c'est de rentrer en communion avec les insectes. Apparemment, c'est génial, tu médites un peu en même temps. Et en fait, ils veulent prouver que quand tu contrôles ton stress, et ben, les abeilles, elles te font rien et c'est hyper relaxant, paraît-il. Bon, je juge pas, mais un peu quand même. Mais je trouve ça hyper chelou. Les images sont folles à regarder, je vous invite à aller voir ça, c'est très très drôle.
1: Mais à la limite, on dit souvent que les abeilles, elles sont gentilles. Mais si tu te mets du miel, il peut y avoir d'autres animaux qui viennent aussi.
9: Oui, mais là, t'es dans des ruches, hein, donc c'est quand même. T'es vraiment dans un endroit pour ça. T'es pas dans la forêt, quoi.
2: Y a pas un ours qui va débarquer.
9: Ah, non.
1: Non, mais C'est ce que je me demandais.
17: Non, surtout pas. Non, il faut
14: ça
17: le
14: a
17: faire.
14: Dérapé.
17: Mais non, il faut le faire avec une pro.
1: Parce
17: au milieu des
1: l'ours qui vient te lécher la peau. Ça y est, là, tu bouges pas. Hein. Tu le laisses terminer l'ours. Hein,
17: mais... Ils disent quand même que des piqûres sont possibles, qu'il faut l'accepter.
1: Ah oui,
17: il faut pas s'énerver.
1: Ouais.
17: Il faut rester calme.
14: Mais oui. Imagine, t'en as marre. Tu fais comment quand on...
1: t'en as pas marre
7: quand c'est la fin, quand c'est la fin que tu dois te lever, Marion, et que tu dois partir.
17: Bah, t'as la pro qui t'aide en fait. Elle rassemble un peu les abeilles, elle te nettoie.
1: On rentre.
17: Mais déjà, moi, rien qu'avoir du miel sur le corps, enfin, c'est un peu dégueu.
1: La pro, quand tu lui dis, mais vous y connaissez, qu'elle te dit, c'est mon premier jour. Est-ce que vous avez déjà fait des activités barrées comme ça? Des activités surprenantes, des activités peut-être étranges. Il y a des trucs genre on avait vu des gens nous faire du Quidditch.
17: Ah oui.
1: Il y a 2 ans, quand on avait fait la tournée avec notre bus, la première tournée avec notre bus, il y avait des gens qui étaient venus nous voir et qui faisaient vraiment dans la rue du Quidditch, comme Harry Potter.
7: Mais non.
1: Mais ils étaient premier degré.
17: Avec
1: ils étaient
17: le balai.
1: Déguisés comme Harry Potter, ils étaient sur un balai.
14: Mais ils courent avec le balai.
1: Ils courent avec le balai, ouais.
14: Ah oui, ok.
1: C'était spécial. Hein. Ouais. C'était.
17: Hey, je sais qu'il y a des clubs de ça en France. Ouais. Hein.
1: Mais il y a des clubs de tout. Hein. Si tu cherches Blin, tu tapes club 2 et tu mets un truc au hasard, genre, imaginez me faire lécher par les abeilles. Tu as. Si vous avez ou si vous connaissez des gens qui l'ont fait, appelez-nous 0 870 42 48
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1: Des vacances chez Bellambra qui vont peut-être aller chez Sophie. Bonjour Sophie.
0: Salut Manu, salut tout le monde, salut Jeff, salut Lorenza, salut Marion.
1: Salut. 2000 euros pour toi Sophie, que tu vas pouvoir dépenser comme tu le veux chez Bellambra. Oh,
0: le rêve.
1: T'iras où tu veux, il y a 45 destinations partout en France, tu vas te régaler. Sophie, tu vas jouer ce matin avec Jeff.
0: Avec Jeff. Bon Jeff, je compte sur toi, hein. C'est quand même le nouveau de cette année, mais on y croit.
17: La coach.
0: Moi j'avoue que j'aurais mis... Lorenza et Manu, parce que quand même, ils sont forts, Jeff.
7: C'est bien.
0: On est connectés.
7: Non, mais pour la confiance en soi, c'est bien.
0: Non, justement, prends la confiance.
1: Sophie, voici les règles du jeu des 5 mots. Jeff va sortir du studio. Quand il sera dehors, je vais te donner 5 mots. Après chaque mot, tu me donnes le premier qui te vient en tête. Ensuite, Jeff revient. Je fais la même chose avec lui. Dès que vous avez un mot en commun dans vos réponses, c'est gagné. Bellambra est à toi. Sophie, bonne chance. On joue au jeu des 5 mots. C'est parti. Hallucination.
0: Magie.
1: Stress.
0: Anxiété.
1: Montagne.
0: Neige.
1: Virtuose.
0: Talent.
1: Légumes.
0: Fruits.
14: C'était dur,
0: j'ai dit n'importe quoi. Mais
1: hallucination,
0: c'est pas
1: magie, pourquoi pas?
0: Je sais pas.
14: Il y a 4 autres aussi de mots après.
1: Non, franchement, c'est bien. On va faire revenir Jeff maintenant.
0: Allez.
1: Dis-toi que le plus dur. Ah merde, il vient rentrer. C'est maintenant.
14: Moi, j'y crois de ouf.
1: Allez, Jeff, tu peux le faire.
7: Oui.
1: Pour Sophie.
0: Allez, Jeff.
1: Elle nous a dit qu'elle n'était pas partie en vacances depuis 4 ans.
7: Pas comme moi.
1: Je pensais que tu allais dire « Oh, c'est dur !» Non, c'est vrai, c'était pour te mettre la pression. Attention. C'est parti, un mot en commun. Et bel embrasse, c'est pour Sophie, on y va. On joue au jeu des 5 mots. Hallucination.
7: Mirage.
1: Elle avait dit magie. Stress.
0: Oui.
7: Peur.
1: Anxiété.
7: Ah oui.
1: Montagne.
7: Ski.
17: Oh là.
1: Neige.
7: Ah mais oui.
1: Il reste 2 mots.
14: Ça va le faire.
7: Regardez pas.
1: Il reste 2 mots. Virtuose.
7: Musique.
1: Talent. Un mot. Dernier mot. Légumes.
7: Soupe. C'était quoi? Qu'est-ce que t'as dit pour légumes?
1: Fruits!
14: Les fruits et légumes
1: par jour, mais Jeff!
7: La soupe de légumes aussi!
1: Et pour Jeff, on aurait dû dire saucisson!
7: Ah
1: ouais!
7: Raclette.
14: Il était trop mignon!
7: Non! Ça me paraissait logique!
0: Il fait trop chaud pour manger de la soupe!
7: Mais non, il fait nuit dehors! On mange la soupe!
0: Mais oui, mais il fait chaud!
1: Ah, Sophie, je suis désolé!
0: Mais c'est pas grave!
7: Pardon, Sophie!
0: Je retenterai ma chance! Mais c'est pas grave, Jeff, je t'en veux pas!
7: Je t'invite en vacances chez moi!
0: Eh ben, allez, avec plaisir.
14: Oula.
1: Là, je vous laisse gérer votre truc. Je dégage toute responsabilité.
7: Ah, je suis désolé.
1: Sophie,
0: non,
1: je vais t'offrir.
0: C'est pas très grave.
1: Je vais t'offrir le mug Manu sur Énergie. Je vais t'offrir le t-shirt Manu sur Énergie.
0: C'est super gentil, merci.
1: Et tu nous rappelles quand tu veux.
3: Allez, avec grand plaisir. Merci. Je vous adore. Je vous écoute tous les matins. Merci.
1: Eh ben, nous aussi, on t'adore et on t'écoute tous les matins.
3: Une très belle journée.
1: Gros bisous.
3: Merci à vous. À bientôt.
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1: Et on parle de nos activités loufoques, dirait Mario. Oui, elle a découvert un truc qu'on appelle le yoga des abeilles. C'est ça, hein?
17: C'est ça, t'es le buffet à volonté des abeilles, quoi.
1: C'est en fait, tu te mets du miel sur le corps et t'as les abeilles qui viennent lécher ton corps. Alors c'est encadré par des professionnels. En général, quand on dit encadré par les professionnels, c'est que c'est pas super encadré.
17: Mais, ça va. Mais ils disent quand même que tu peux te faire piquer, mais bon.
1: Voilà, c'est ça. Et apparemment, ça a plein de vertus. Mais on sait pas lesquels.
17: Si, gérer son stress, rentrer en communion avec les insectes, c'est très bon pour la méditation. En fait, tu ressors plus détendu après l'expérience.
1: Ou mort. Ouais. Ouais.
17: Au choix.
14: Faut pas être allergique, quoi.
1: Qu'est-ce que vous avez testé comme activité un peu spéciale, un peu étrange, un peu surprenante? 0870 40 48. On vous prend le téléphone dans 30 secondes. Parce que, on l'avait oublié.
14: Ah oui, la petite pub.
1: La petite pub de 30 secondes.
7: Elle est là, celle-là.
1: Qui vient à n'importe quel moment dans l'émission. Surprise, on a une pub de 30 secondes. On revient donc dans 30 secondes pile.
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1: De retour.
14: C'était rapide.
1: Oui. C'est une des phrases qu'on m'a sorti le plus dans ma vie, ça.
14: Désolé.
1: C'est pas grave. On va écouter Eva Katsai aussi avec Animal. On est là tout à l'heure à 8h05. On va vous offrir du cash avec le cash ou crash. Et on partage nos activités un peu spéciales, un peu étranges qu'on a faites dans nos vies. David est là. Bonjour, David.
20: Salut Manu, salut toute l'équipe.
1: Quelle est la tienne, David?
20: Alors moi, c'est mon voisin qui fait de la pêche à l'aimant dans les canaux, les rivières.
17: Ah, c'est cool. Voilà.
7: C'est vrai que c'est bien, ça.
1: Attends, la pêche à l'aimant, c'est pas pour pêcher les poissons, mais non, pour récupérer les trucs, c'est ça?
20: C'est ça, tous les objets en ferraille que tu peux trouver au fond de l'eau, et il y a ce qu'il faut. Hein.
1: Comme des gens, des fois, sur la plage, avec leur appareil, leur détecteur de métaux, c'est mais ça. Là, c'est des aimants, tu plonges l'aimant dans l'eau, et tu ressors des choses.
20: Ouais, c'est ça, donc il a déjà remonté des vélos, des caddies, des barrières, et une fois, un coffre-fort.
17: Wow. Hey.
1: Ah bah là, tout le monde se pose la question, qu'est-ce qu'il y avait dedans?
14: Ah oui.
20: Eh bien, il était ouvert et vide.
1: Ah, c'est con. Mais qu'est-ce qu'il en fait de ces objets qu'il récupère, du coup?
20: Eh bien, rien. En général, il appelle la ville ou la commune. Il apporte une benne qu'il leur met à disposition parce qu'ils en plusieurs.
1: Oui, ça nettoie, en fait.
17: Bah oui, c'est bien.
20: Ça permet de nettoyer les canaux, les rivières. C'est plutôt écolo et un bon test.
1: Mais attends, pour un coffre-fort ou un vélo, encore bon. Mais un coffre-fort, ça pèse très lourd. Il le ramène comment? Enfin, c'est quoi? C'est une canne à pêche?
20: Ah non, c'est l'aimant, il est super puissant, il peut remonter jusqu'à 350 kilos, je crois, le sien.
1: Ouais, mais il faut le tirer,
20: Ouais, ils se mettent à plusieurs. Hein.
17: Bah, ah oui.
1: Un mec qui arrive avec un tractopelle. C'est pas mal. Pas mal comme activité. Merci beaucoup, David, de nous avoir appelé. Est-ce que vous en avez d'autres? Est-ce que vous en connaissez, Jeff?
7: J'ai fait du dark alone en Écosse.
1: C'est quoi?
7: Alors, c'est très simple, vous allez voir. Vous montez sur un bateau, on attend que la nuit tombe.
1: Attends, excusez-moi,
7: pardon.
14: Qu'est-ce qu'il y a? Ah putain, c'est ta montre qui te dit de bouger.
7: Ah oui, d'accord.
17: Ah, je croyais qu'il y avait des fourmis.
14: Il y a Manu qui se lève d'un coup, on comprend pas.
1: C'est bon, ma montre m'avait dit levez-vous.
7: Et il obéit. Hein.
1: Excuse-moi, tu peux continuer par.
7: Merci. Donc il vous amène de nuit au milieu du Loch Ness ou d'un n'importe quel lac, et il vous met dans l'eau avec un gilet de sauvetage, et les bateaux s'éloignent jusqu'à ce que vous ne les voyez plus.
17: Mais quoi?
7: Et voilà. Et en fait, t'es seul dans la nuit en train de flotter dans l'eau. Moi qui ai peur de l'eau en plus, c'était dur, mais en fait, c'est très détendant. T'as plus un bruit, t'as la lune qui se reflète, et t'es comme si t'étais seul au milieu de l'eau en train de flotter.
14: Non mais pardon, mais combien de temps?
7: Ça dure 10 minutes, quoi.
17: Ah ouais. Quoi, cette activité où tu te fais abandonner, là?
7: C'est fait exprès, quoi. Et c'est le fait d'être au milieu du lac, comme ça. J'avais pas payé, moi, mais je crois que c'est payant, ouais.
1: Wow. Ah oui,
14: Pour
1: être abandonné, c'est pas.
7: Il vient te rechercher doucement. Après, il te remonte, tout se fait en silence, tu sais, machin. Et tu remontes.
1: Oui, comme dans les films d'horreur.
7: Oui, voilà, c'est ça. Et c'est très détendant. Puis en plus, tu penses au monstre. C'est le Loch Ness, je vous rappelle. Donc tu dis, tiens, il est peut-être en dessous.
14: Oh là là, enfin.
7: S'il existe, il est là, quoi.
1: J'aime pas trop ça.
14: Non.
7: C'est très détendant, j'ai beaucoup aimé.
1: Oui, je préfère la pêche à l'aimant, moi. Fanny est avec nous, bonjour Fanny.
24: Coucou Manu, coucou à tout le monde.
1: Bienvenue sur Énergie Fanny, c'est quoi ton activité? What the fuck toi?
24: Moi c'est une amie qui pratique le yoga du rire. Donc en gros, elle va dans une salle et bah, tout le monde se regarde et rigole sans raison pendant une heure. Et apparemment, ça lui fait énormément de bien. Ouais, voilà.
1: J'ai vu des vidéos de ça.
14: Ouais,
1: c'est, alors, peut-être que ça fait du bien à, quand tu le fais, mais à voir, c'est angoissant.
14: Ouais.
24: Ça fait peur. Hein.
1: C'est, ouais,
14: bah,
1: ouais.
14: C'est plus, c'est cringe à mort. Quoi. La mitraillette du rire, moi j'avais entendu parler.
1: La mitraillette du rire.
14: En fait, tu dois faire « ha ». Et j'allais t'arrêter comme si c'était la mitraillette du rire avec des haha.
17: Il y a des rythmes à respecter.
14: Ouais, ah ouais. C'est, ouais, c'est et vraiment... tu dois le faire chacun à ton. Enfin, et apparemment.
1: Je me sens mal.
14: Oui. Je comprends.
1: Merci beaucoup, Fanny, de nous avoir appelé.
24: Bisous.
1: Gros bisous. Qu'est-ce que vous avez encore, Marion?
17: J'ai fait du bubble foot. Vous connaissez?
1: Ah oui, c'est rigolo.
17: C'est
1: ça.
17: Hyper drôle. T'es dans une grosse bulle gonflable. Il y a juste les jambes qui dépassent et un trou pour respirer. Et alors là, tu te mets des coudes, ouais. Tu sautes partout. Moi, je suis toute petite, donc je volais. Hein.
1: Tu cours ouais. En fait, t'as une bulle. Mais j'ai toujours voulu le faire, mais j'ai jamais pu. J'ai jamais eu l'occasion de le faire.
17: Trop marrant, faut qu'on le fasse.
1: Il paraît que tu pars dans tous les sens.
17: Ah non, mais tu te mets des coups, mais t'as pas mal parce que ça amortit à mort la boule. Donc non, c'est trop drôle. Par contre, tu mets aucun but. Hein, on va pas se mentir, le foot. Oui.
1: La tête, t'es dans la bulle.
17: Ouais, t'es dans la bulle, mais t'as une ouverture au-dessus, donc il y a l'air qui passe. Mais tout est protégé à part tes pieds.
1: Ça peut être drôle.
14: Mais t'as pas envie de vomir?
17: Non, pas du tout.
14: Non, mais parce que j'ai peur, moi, comme je fais des roulis-boulis et tout, je me dis. Si... En plus, toi, Marion, si t'as volé partout, t'avais pas.
1: Des roulis-boulis.
14: Vous dites pas ça?
1: Des roulis-boulis.
14: Ah oui, moi, je dis roulis-boulis.
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1: Beyoncé est une grosse patate. Beyoncé est une grosse patate.
14: T'es malade ou quoi, Manu?
1: Beyoncé est une grosse patate.
7: Mais le duo est fort en plus.
1: Une nouvelle variété de patates plantées et vendue dans le Nord porte le nom de la chanteuse.
17: C'est pas cool pour elle.
1: Et alors, ils ont voulu donner le nom de la variété de cette patate. Voilà, ils ont donné le nom de Beyoncé. On en sait un peu. On a quelques infos sur Beyoncé la patate. Elle pourrait faire une différence importante pour les agriculteurs après la canicule. C'est important parce qu'elle est moins gourmande en eau, Beyoncé. Elle résiste aux fortes chaleurs.
17: D'accord.
1: Beyoncé. Et Beyoncé a un petit goût de noisette, si vous posiez la question.
14: Ah, trop bien.
1: C'est tout Beyoncé.
17: On a envie de goûter là.
1: Hein, wow, bah hein ça, ouais. On a envie de se faire une petite raquette avec Beyoncé. Voilà, évidemment.
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1: C'est l'automne.
14: Oui.
1: Ouais. Ok, vous l'aviez oublié.
14: Ouais,
7: non. On a bien
17: vu.
1: Oh bah là, on regarde
14: on dehors, remarqué, hein.
1: Le jour arrive de plus en plus tard.
7: Ah, c'est gris. C'est...
14: Oui, mais après, il fait doux. Hein.
1: Oui.
7: Ouais.
14: Bah, j'essaie de me rassurer comme je peux.
17: Et il pleut, ça y est.
7: Ouais.
1: Ça y est, il y a eu des pluies. Ça y est.
17: Mais c'est bien aussi.
1: Bien sûr, c'est bien pour la nature.
17: Oui. Voilà. Pour le positif, Manu.
1: Oui, enfin bon.
14: Mais qu'est-ce qu'il y a? Mais t'es remonté.
7: Moi, c'est pas joyeux, il a raison, c'est pas joyeux.
1: Honnêtement, je m'étais habitué à la canicule.
17: Elle te manque.
1: J'avoue. Tu vois, c'est comme le Covid. Tu vois, c'est des trucs comme ça.
7: Mais
1: on garde que les bons souvenirs. Tu vois,
14: c'est vrai.
1: Ah, putain. Maintenant, quand on parle du Covid, tu te rappelles, c'était extraordinaire. Oh là, quand on était à la maison, qu'on faisait rien, qu'on regardait des séries et tout. On oublie, hein, tous les soirs. On aura 1500 morts.
14: Ah oui,
1: Et la canicule, pareil, on oublie. On se dit, oh, c'est chaud, c'est beau. Bon, tout le monde est là. Marion la première.
17: Hello.
1: Jeff aussi.
7: Bonjour.
1: Lorenza est là.
14: Salut.
1: Tout le monde est là. On peut démarrer cette nouvelle heure. C'est parti. On va écouter Cat Size, Slimane aussi. Et on a du cash à vous offrir. Comme tous les matins, c'est le cash ou crash. Il est 8h05. 1000 euros peut-être ce matin pour Dimitri. Bienvenue sur Énergie, Dimitri.
12: Allô Manu.
1: Allô l'équipe. Allô Dimitri. Tu nous reçois, Dimitri?
12: Je vous reçois très bien.
1: J'ai 1000 euros pour toi peut-être, au cash ou crash, je rappelle le principe du jeu. J'ai 3 questions. Si tu réponds juste à la première, tu gagnes 250 euros. Tu réponds juste à la deuxième, tu doubles ton gain, 500 euros. Et si tu réponds juste à la troisième question, tu doubles encore ton gain, 1000 euros. Si tu te trompes à un moment, tu perds tout. Mais ça, c'est le crash et on n'en veut pas du crash.
7: Dirk.
1: Tu peux t'arrêter à tout moment et tu repars avec le gain qui est acquis. Ok Dimitri?
12: Ok, ça marche.
1: Bonne chance à toi, c'est parti, on joue au cash ou crash. Première question pour 250 euros. De quel animal la canne est-elle la femelle?
12: Le canard.
1: Le canard, bonne réponse.
14: Bien.
1: 250 euros. Deuxième question. Que signifie la lettre E dans l'abréviation CE2?
12: Élémentaire.
1: 500 euros.
14: Rapide, efficace, hein.
1: Dimitri, je t'ai même pas demandé si tu voulais
14: t'arrêter
1: à 250 euros.
14: Moi, je me disais, mais il enchaîne. Il veut.
1: Je suis parti avec Dimitri, moi.
17: Heureusement qu'il l'a trouvé.
1: Oui. Pardon, tu voulais t'arrêter à 250?
11: Non. Ah,
1: tu as 500 euros, Dimitri, ils sont à toi. Si tu t'arrêtes maintenant, tu repars avec. Tu peux aussi tenter de doubler ton gain. 1000 euros si tu réponds juste à la troisième question.
11: Ah, c'est dit, choix difficile. Je vais jouer la sécurité, je vais garder les 500 euros.
1: Eh ben, 500 euros pour toi. Bravo. 500 euros. T'as jamais gagné 500 aussi, euros aussi rapidement de ta vie.
11: Exactement, ouais, le taux horaire est formidable.
1: Dimitri, 500 euros la minute, on est pas mal, non? Dimitri, ils sont pour toi, c'est 500 euros. Bravo, on te souhaite une très belle journée.
11: Merci beaucoup, Manu, vous êtes géniaux, je vous écoute tous les jours.
1: Eh ben, merci à toi d'être là avec nous, Dimitri. Il est 8h07. Katsai avec Animal. Et puis juste après, on va s'apprendre des choses les uns les autres avec les infos aléatoires du monde. J'ai eu une info sur les spaghettis incroyables.
14: Oh.
1: Vous ne vous êtes jamais posé une question sur les spaghettis. Et je vais quand même vous donner une réponse à la question à laquelle vous ne vous êtes jamais posé.
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1: 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C'est parti, qui commence?
7: Moi, je veux bien commencer, pour une fois.
1: Allez, Jeff.
7: Allez.
1: C'est vrai que tu commences pas beaucoup les enfants.
7: Exactement,
1: toi.
7: J'ai envie un peu de m'imposer.
1: Mais apprends-nous quelque chose, Jeff.
7: Une pipe.
1: Non d'une pipe.
7: Oui, non, oui.
1: Oh, wow. Tu t'imposes les pattes. Non d'une pipe.
7: Allez, mon info. Le fruit le plus cher du monde est la pastèque noire de Densunk. Elle peut dépasser les 6000 euros l'unité. Alors, une pastèque.
1: Et c'est une pastèque comme les nôtres?
7: Il n'y en a que 4000 produits par an. Et en fait, souvent, elles sont entre 200 et 1000 euros la pastèque, parce qu'elles sont très rares, elles sont très sucrées. Mais les premières qui sortent, elles sont très demandées, donc elles peuvent atteindre 6000 euros.
1: Mais c'est quoi? C'est comme les pastèques qu'on mange nous?
7: Exactement, sauf qu'elle est noire, elle est complètement noire, et à l'intérieur, elle est rouge, encore plus rouge que celle qu'on connaît, et il y a zéro pépin.
17: Mais qui met 6000 balles dans une pastèque?
1: Quelqu'un qui a un yacht en général.
7: Oui, c'est ça, c'est ça. C'est ça, ça se passe au Japon, c'est et en fait, ça. Ils en font des cadeaux très prestigieux pour les grandes familles.
1: Ah oui, c'est pas les cadeaux qu'on va recevoir du CE, hein, c'est...
7: Non, ça c'est sûr.
1: Les infos aléatoires du monde, on continue. Lorenza.
14: Pendant 18 ans, un homme a vécu à l'aéroport Charles de Gaulle.
1: Wow. C'est une vraie histoire?
14: Oui, c'est une vraie histoire. C'est ce qui a inspiré le film Terminal avec Tom Hanks.
1: Okay.
14: En fait, il était en galère avec ses papiers, il les avait perdus et donc il était resté bloqué de base dans l'aéroport. Il dormait là-bas, il mangeait là-bas, il travaillait pas et tout.
1: Et comment il faisait pour vivre?
14: Eh ben, grâce aux gens. En fait, tout le monde s'est mobilisé pour lui. On lui donnait des chèques repas, on lui payait à manger. Il allait dans les toilettes et dans les douches du personnel de l'aéroport.
1: D'accord.
14: Tout le monde était hyper sympa avec lui. Et quand il a pu enfin sortir de l'aéroport, il a dit « Bon non, en fait, j'aime trop vivre ici. Je vais encore rester quelques années ici. » 18 piges.
1: C'est une dinguerie. 18 ans,
14: ouais,
1: c'est une histoire vraie.
14: Presque 18 ans. Ouais. Et ça partait d'une galère. Mais après, quand on lui a dit bah, « C'est bon, on a vos papiers, vous pouvez séjourner et sortir de l'aéroport. » Il a dit bon, « En fait, finalement... »
17: C'est bien, il saignait les duty free, il était tranquille.
1: Voilà. Il avait bouffé du Toblerone.
14: Ah ouais.
1: Les infos aléatoires du monde, Marion.
17: Les crabes ont leurs dents dans leur estomac.
1: Oh.
17: Oui, les crabes ont leurs dents dans leur estomac.
1: Mais c'est pas pour mâcher les cailloux, les trucs comme ça?
17: C'est exactement pour ça. Ils peuvent se mordre de l'intérieur aussi, c'est vraiment assez incroyable. Ils mâchent vraiment, c'est directement, ils avalent et hop, tout se passe dans le ventre.
1: Après, la question c'est pourquoi tu manges des cailloux? Mais
17: c'est un crabe.
1: Après, je rappelle que le crabe, il marche comme un mec bourré, donc tout est assez logique là-dedans quand même. J'ai une info sur les spaghettis, tout le monde voit évidemment ce que sont les spaghettis,
14: oui.
1: Mais personne ne s'est posé cette question. Si on aligne toutes les spaghettis, tous les spaghettis crus dans un paquet de 500 grammes,
7: oui.
1: Combien ça fait de mètres?
14: Attends, je vais avoir alors, pas
7: que
14: mal.
7: 10 spaghettis, c'est un mètre.
1: Alors, je dirais.
17: Je sais pas, 50?
1: Plus que ça, c'est 100 mètres.
7: 100 mètres de spaghettis?
1: Si vous sortez toutes les spaghettis du paquet de 500 grammes, vous avez 100 mètres de longueur. Et là, vous allez me dire, mais à quoi ça sert?
7: Oui, à quoi ça sert?
1: Rien.
14: Ah, voilà.
1: Voilà.
17: C'est une belle expérience à faire.
1: Mais quand vous... Hey, vous avez des enfants, vous savez pas quoi leur faire comme jeu?
17: Les coquillettes.
1: Vous avez un grand jardin? Allez, régalez-vous. Prenez ces canons. Les activités de merde. D'ailleurs, on en parle ce matin, des activités de merde.
16: Salut, c'est Niki.
18: Un peu comme un... J'ai deux passions dans la vie. La musique et Manu.
1: Je m'attendais à qu'elle dise Manu plus. Ouais, ça me semble logique.
7: Après, c'est bien déjà. Hein.
14: C'est déjà quand même très cool de la part de Manu.
1: Je fous un peu de ma gueule. Enfin,
14: c'est limite.
1: Elle est, ouais, on est d'accord. Elle est nommée au Energy Music Awards, Mickey, dans la catégorie artiste féminine francophone de l'année. Si vous voulez voter pour elle ou vos artistes préférés, vous allez sur l'application Energy ou c'est tout d'ailleurs.

0: bien, on est heureux. Écoute, on a déposé Jeff au milieu du lac, on est pas mal. Qu'est-ce que t'as fait, toi?
1: Alors, moi, je fais de la musique et de la danse provençale et celtique. Et avec mon groupe, on fait des déambulations en costume traditionnel dans la rue.
2: Wow.
0: Alors ça, il y a un côté stylé.
2: Ah, mais j'adore regarder ça. Hein.
1: Bah, c'est très répandu dans le sud, mais je sais que c'est pas trop répandu ailleurs en France. Donc,
0: T'es les danses traditionnelles en Bretagne, avec les sabots et tout ça.
1: Ouais, bah là c'est à peu près pareil, on a des petits chaussons, on danse, et puis on a un groupe, on fait même des gros concerts et tout.
0: Ah oui, j'aime bien.
1: Ouais. Et l'année... Oui, pardon.
0: Non, c'est quoi le genre de la musique? C'est quoi comme style de musique?
1: Alors, nous on essaye de faire du traditionnel, mais on revisite un peu, c'est-à-dire qu'on fait aussi du Queen, du ABBA, mais avec les instruments provençaux.
0: Attends, tu vois une nana déguisée en bigouden sur du ABBA, honnêtement, tu lui fais un petit test. Merci beaucoup, Lucie, de nous avoir appelé.
1: Merci à vous.
0: Belle journée, belle danse provençale à toi. Qu'est-ce que vous avez comme activité un peu spéciale, un peu étrange, Lorenza?
3: La thérapie du cri, ou les scream clubs.
2: Quoi?
3: Il faut crier de toutes ses forces face à la mer ou d'un grand endroit ouvert, en groupe ou seul. Moi, je le fais avec ma meilleure amie, donc, du coup, face à la scène.
0: Mais vous le faites toutes les deux, ou bien il y a quelqu'un en plus qui vous coach?
3: Non, là on le fait toutes les deux, mais on a appris des plus grands. C'est vrai.
0: Et comment on les appelle, les screamers?
3: Les screamers. Et il y a des clubs qui sont aux États-Unis, au Canada et qui arrivent en Europe. Et c'est une vraie thérapie, quoi. Ça,
2: ça sert
3: en France,
2: à quoi, Lorenza?
3: C'est pour te soulager. Ah. En fait, tu penses à ce que tu as envie d'extérioriser, ce que tu as envie de te débarrasser.
0: Stop.
3: Oui.
0: On va le faire.
3: Ok, alors ça se fait en plusieurs étapes.
0: Non, tu vas le faire toi pour nous montrer.
3: Oui,
0: est-ce que
3: marche.
0: Tu peux te lever?
3: Oui.
0: Regardez face à la vitre, hein, là-bas, du coup.
3: Oui.
0: Il faut avoir une vue dégagée.
3: Alors d'abord, je dois réfléchir à ce que je veux me débarrasser.
0: Tu veux te débarrasser de quoi?
3: De quelqu'un.
0: Ah, allez, non. Attends, on peut savoir qui ou... C'est ton ex.
3: Voilà.
0: On s'en doutait un peu. Ok, tu vas t'en débarrasser
3: de
0: en criant.
3: Je réfléchis, je compte jusqu'à 3. 1, 2, 3.
2: Ah wow.
3: Et voilà, je vais mieux.
0: Mais là, honnêtement, lui est parti. Moi, je suis à deux autres parties aussi.
3: Ils sont effrayés.
2: Ah oui, je suis un peu sous le choc là.
3: Il faut le faire à fond.
0: Ceci pouvant expliquer pourquoi il est parti. Merci.
3: Wow. Avec plaisir.
0: On s'en remet en écoutant Alex Warren. Wow.
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0: Vous êtes peut-être au milieu de la grève, c'est la grève de la fonction publique.
2: Oui, ah oui, c'est vrai.
0: Ça a bouilli aujourd'hui. Grève de la fonction publique, donc si vous êtes parents, attention, les instituteurs et les institutrices devraient être grévistes aussi.
3: Oui, oui, oui.
0: Grosse déception pour tous les élèves qu'on va écouter. Yes! Voilà.
2: Évidemment.
0: Putain, hier à propos d'école, je suis allé à la réunion parents-prof de ma fille.
3: Déjà,
0: on est quand même au mois d'octobre, quoi. Donc,
3: Je pensais que c'était genre en décembre. Moi, j'ai pas d'enfant, je vous rappelle.
2: Et alors?
0: 2 heures.
2: Ouais, 2 heures de réunion.
6: Pour faire quoi?
0: 2 heures. Bah, en fait, chaque prof passe et t'explique ce qu'ils vont faire dans les matières, le programme de l'année, ce qu'il faut faire, comment suivre le travail de ton enfant et tout.
2: Oh la flemme.
0: C'était 2 heures quand même.
6: C'est la même chose que tous les ans de toute façon.
3: Mais t'étais tout seul, Manu?
0: Tout seul. Mais non, 2 heures avec un prof, l'angoisse.
3: Non, mais je veux dire, il y avait d'autres parents, mais il y avait ta femme, il y avait ta fille.
0: Il y avait ma femme. Ma femme et moi. Et putain, j'ai eu une angoisse qui est revenue. Parce qu'ils me disent, je dois vous distribuer les évaluations de vos élèves, vos enfants. Mmh. Parce qu'au début de l'année, ils font les évaluations globales en français et en maths.
2: Ah, quand t'as reçu la copie?
0: Mais en fait, tu vas chercher ta copie.
6: Ah non!
0: Ils disent le prénom de ton enfant. J'avais les jambes qui flageolaient.
2: Ah, c'est mignon.
3: Mais ta fille, c'est une hyper bonne élève.
0: Je me suis dit, est-ce qu'on les a dans l'ordre du plus mauvais au meilleur ou du meilleur au plus mauvais? Ça a débloqué un truc. Et j'ai fait un combat pendant le...
2: Avec qui?
0: Vous savez que je sais faire ça.
6: Oui.
3: Ah oui, avec ton doigt.
0: Je fais tourner mon stylo autour de mon pouce. Putain, tu crois pas qu'il y avait un parent qui le faisait aussi?
2: Ah, mais alors toi, ça a dû t'énerver.
0: Mais ça, c'est pas... Je le vois, et ma femme me dit, t'as vu, il y a un mec qui le fait aussi.
3: Oh là, bagarre.
0: J'ai ressorti mon stylo que j'avais rangé. J'ai ressorti et devant lui pour bien lui montrer, je faisais comme ça.
2: Pas très mature.
0: Je me suis pas laissé aller. J'attends la prochaine réunion, je peux dire que je vais le faire à l'endroit, à l'envers, avec les deux mains pour lui montrer.
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0: J'ai trois infos. J'ai une info oignon, une info moustique, une info allemand et bière.
1: Ah, on veut les trois. Hein.
0: Ah, oui. On commence par quoi?
1: Les moustiques.
0: Les moustiques. Bon, c'est l'automne, tout le monde le sait. Il y a quelque chose qui va rester encore quelques semaines, les moustiques. Et pourquoi?
1: À cause
0: du réchauffement climatique. À cause du réchauffement climatique, le moustique est là plus longtemps. Il devrait être là, selon les spécialistes, jusqu'à Noël.
1: Bon, arrête.
2: Oui. Mais j'avais lu qu'ils étaient redoutables, les moustiques. Ils faisaient plus de bruit. Ils piquent allègrement à travers les vêtements et ils restent jusqu'à décembre.
0: Ça s'appelle un chat, ça. Non.
2: Alors non.
0: Bon. L'info des oignons, vous voulez aussi?
2: Oui.
0: Eh bien, on va rester à cause du réchauffement climatique. À cause de la canicule de cet été, la France va sûrement connaître une pénurie dans les prochains mois.
3: Ah non.
0: Une pénurie d'oignons.
1: Faut faire des stocks.
0: Faut faire des stocks parce que je vous rappelle qu'on a aussi une baisse de 30% des pommes de terre. Donc là, on va avoir un problème pour la tartiflette et pour la raclette.
1: Ah non, non, c'est pas possible.
3: Ah si.
2: Mais en plus, Manu t'annonce ça comme ça, mais les gens, ils vont se ruer dans les magasins.
0: Alors là, franchement, autant pour le PQ, au Covid, tout ça, j'ai bon, c'est un peu too much. Comme la moutarde aussi.
2: Ah oui, non, mais les gens étaient fous.
0: Mais
1: la patate.
0: Honnêtement, les patates et les oignons, là, je suis très premier degré.
3: Non, je fais un stock.
2: Ça va se battre.
0: Ah oui, non, vraiment. Je vais installer un système chez moi pour avec une température parfaite pour les garder et tout. Non, je vais acheter les oignons et les patates. Si vous me cherchez, je suis au rayon patate. Voilà. Laissez-moi tranquille. Pour la dernière info, l'info allemand et bière. Il y a des chiffres. Les Allemands se détournent de la bière.
1: Oh. Ah bah alors.
0: Dans notre imaginaire, on pense effectivement que les Allemands boivent beaucoup de bière. Et bien la vente des brasseries a chuté de 6% en un an.
2: C'est énorme en un an.
0: Ah ouais, c'est beaucoup.
1: Mais on sait pourquoi?
0: Bah parce qu'ils boivent plus de bière, j'en sais rien.
3: Ouais, c'est les jeunes qui boivent moins. Donc,
2: mais qu'est-ce qu'ils boivent à la place?
0: Je sais pas. Enfin bon, nous en France, on n'a pas ce problème puisqu'on a Lorenza, mais...
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0: On y va. Une personne sur 10 n'a jamais nettoyé l'arrière de cet appareil. Depuis. Bah attends, mais Jeff, j'ai même pas dit le truc.
3: Oui.
0: Qui s'emballe tout seul.
3: Oui, je sais pas.
0: Deux secondes. Une personne sur 10 n'a jamais nettoyé l'arrière de cet appareil depuis son installation. De quoi il s'agit, Lorenza?
2: Un radiateur.
0: C'est pas un radiateur.
2: Le frigo?
0: C'est pas le frigo non plus.
3: Les WC.
0: Eh non, c'est un appareil.
3: Ah oui, oui.
0: Eh oui. Oui, oui.
1: C'est dans quelle pièce?
0: C'est un peu indiscret, ça. C'est en général, c'est dans le salon. Mais ça peut être dans la chambre aussi.
2: La télé?
0: Eh ben la télé, tout simplement.
2: Je l'ai jamais fait.
0: Une personne sur 10 n'a jamais nettoyé l'arrière de la télé depuis son installation.
2: Non. Ah bah, un petit peu de poussière quand même.
3: Oui, bah oui.
0: Bah oui, mais bon, c'est... Attends, moi, je pars du principe que si tu le vois pas, c'est pas là.
1: Tu vois, Manu.
0: Bah voilà.
2: C'est parfait.
0: Bah exactement. C'est l'endroit où 13% des gens préfèrent chanter lorsqu'ils sont seuls. C'est quel est cet endroit?
1: La salle de bain.
0: C'est pas la salle de bain et pourtant, effectivement, on aime tous chanter dans la salle de bain.
2: C'est à la maison?
0: C'est pas à la maison. C'est à l'extérieur, mais c'est pas loin de la maison.
3: Ah, dans un parking souterrain, ça résonne bien.
0: C'est pas dans le parking.
1: C'est pas la voiture non plus.
0: C'est un petit endroit, c'est pas la voiture.
2: Une cage d'escalier.
0: C'est pas loin de la cage d'escalier.
3: L'ascenseur, du coup.
0: Exactement. C'est l'endroit où 13% des gens préfèrent chanter lorsqu'ils sont seuls dans l'ascenseur.
1: Il y a plus marrant à faire dans un ascenseur.
3: Ouais, mais t'as le miroir pour te regarder.
0: Attends. Jeff, là t'es fougueux ce matin.
3: Hein. Excuse-moi.
0: Et tu laisses passer ce que vient de dire Marion. Il y a plus sympa à faire dans l'ascenseur.
2: Comme quoi, Marion?
0: Bah oui, bah, Mais vous l'écoutez pas.
1: Appuyer sur tous les boutons avant de sortir pour faire chier les autres. Faire des petits selfies miroirs. Je sais pas, il y a plein de choses. Quoi, c'est chiant, mais attends, chanter, c'est trop nul.
0: Ah, je pensais que t'étais parti sur un truc de cul, moi.
1: Bah non, mais t'as dit seul. Je vais pas faire ça seul dans un ascenseur.
0: Oh.
1: Bon.
2: Oh la tristesse.
1: Ouais, c'est un peu triste.
0: Fin de ta vie. Dernier sondage du matin. C'est la question à poser à notre partenaire pour lui prouver notre intérêt pour lui ou pour elle. Quelle est cette question qu'on pose, Lorenza?
2: Ensemble, comment ça va?
0: Oui, ça c'est banal, ça c'est...
2: Bah oui, mais je vous rappelle que je suis célibataire.
0: Bon, on met Lorenza de côté pour les questions couples.
1: Est-ce que t'as bien dormi?
0: Ça, c'est une question un peu dans ce style-là, mais c'est pas celle-là.
3: Comment va ta maman?
0: C'est pas mal, mais c'est pas ça. Lorenza, deuxième tentative.
2: Est-ce que c'est sur la personne? C'est pas sur quelqu'un d'autre, c'est pas est-ce que tes collègues ont été gentils ou un truc comme ça.
1: Non, faut vraiment pas que tu participes à ce sondage.
2: Je suis nulle pour les questions de couple.
0: Disons que t'es pas la meilleure.
1: Tu veux manger quoi ce soir?
0: Non, mais c'est un truc comme ça, on s'intéresse à l'autre.
3: Quel genre de film tu voulais qu'on regarde ensemble?
0: Non, c'est pas sur le futur.
1: Ah, ça s'est bien passé au travail.
0: Et voilà, comment s'est passée ta journée tout simplement?
1: Ah, oui.
0: C'est la question à poser à votre partenaire pour lui prouver votre intérêt. Voilà.
1: C'est la base, hein.
3: Ah oui, d'accord.
2: Excusez-moi, mais ça regroupe le « ça va ». Dedans, ouais. c'est
1: mais
2: bon.
1: Ça va, tu le dis à tout le monde.
0: Oui. Tu le dis même à quelqu'un que t'aimes pas. Donc
2: oui, oui.
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0: Et j'ai devant les yeux un paquet de questions où il n'y a pas forcément de bonnes réponses, mais qui peuvent lancer des bons débats.
1: Ah.
0: C'est les questions en vrac sur les relations amoureuses.
2: Ok, on adore.
0: Bah évidemment qu'on adore les relations amoureuses.
2: Oui.
0: Bon, celles qui sont bien, celles qui se terminent mal, ça, peu importe.
2: Bah au final, ça fait parler.
0: Exactement, et tout le monde est dedans.
2: Oui.
0: Après une rupture, qui garde les amis communs?
1: Ah bah celui qui les avait à la base.
2: Je suis d'accord avec Marie.
0: Oui, mais parfois, t'as un ami à la base qui devient encore meilleur ami avec l'autre.
3: Bah c'est à eux de choisir, c'est aux amis de choisir qui vers qui ils vont, quoi.
0: Ah, mais c'est horrible, parce que les amis ils vont dire oui, mais moi...
1: Et tu peux garder les deux, non? Tu peux être ami avec
2: tout
1: le monde.
2: Bah oui, moi, bah c'est ce que j'ai, moi. On a un meilleur ami en commun avec mon ex avec qui je suis restée 6 ans. Mais il fait la part des choses, quoi.
0: Ah oui?
2: Il est avec...
0: Mais tu lui poses pas les questions sur l'autre?
2: Bah non, on a arrêté. Franchement, ça fait longtemps que c'est fini. Mais c'est vrai que ça me fait un petit pincement au cœur quand je vois des photos.
0: Ah voilà. Qui garde le restaurant préféré du couple?
2: Oh, ça, c'est
0: Est-ce que l'un des deux doit arrêter d'y aller? À ce restaurant préféré où vous y allez souvent?
3: Qui a invité l'autre en premier dans ce restaurant? Et c'est celui qui est là qui garde, quoi.
0: Celui qui c'est la prime à celui qui l'a débusqué, qui l'a trouvé.
3: Exactement.
2: Ah, mais en fait, pour toutes les questions, ça va être ça. Ça va être celui qui a mis en premier les choses.
0: Eh bah ouais,
2: donc, faut être
0: ça.
2: En premier pour tout, en fait.
0: Qui garde le chien?
1: Oh, bah non, celui qui. Ah oui, si tu l'as acheté ensemble.
0: Bah oui, tu l'achètes ensemble,
1: ah,
0: le chien.
1: C'est le chien qui décide, hein.
0: C'est le chien qui décide.
3: Ah ouais, tu te mets chacun d'un côté de la pièce.
2: Ah
3: et
2: oui.
3: Tu
2: ah non,
0: c'est horrible.
2: C'est celui qui a eu l'idée de vouloir un chien au départ.
3: C'est vrai.
0: Oui, mais alors là, non. Qui a eu l'idée quand on dit on prendrait bien un chien?
1: C'est celui qui a le plus de temps de s'en occuper.
0: En tout cas, qui garde le chat, clairement, c'est elle, hein, je vous le dis. Hein. Est-ce qu'il devrait y avoir une sorte de délai raisonnable avant de se remettre avec quelqu'un après une rupture?
1: Ah oui, quand même.
0: Quel est le délai raisonnable?
2: 3 mois.
3: 2 heures.
0: Ok, on va faire la part des... On va dire 1 mois et demi. Allez, on coupe la poire en deux. Quelle est la rupture la plus saine que vous ayez vécue? Des questions en vrac sur les relations amoureuses. La rupture la plus saine que vous ayez vécue?
1: Bah, c'est quand les deux sont d'accord, en fait. Alors ça marche plus, on reste potes. Moi, ça m'est arrivé une fois. D'ailleurs, c'est toujours mon pote aujourd'hui. On se voit, on boit des coups et c'est trop bien. Et on était sur la même longueur d'onde.
0: On fait l'amour, on est tranquille.
1: Ouais. Temps. Ah, mais quand ça se passe comme ça, c'est trop stylé.
0: Bah, moi, je pense que c'est avec ma femme. Hein. Parce qu'en plus, s'est remis après ensemble.
1: Mais vous étiez pas embrouillés à l'époque.
0: En fait, on s'est embrouillés. Ouais. On a décidé de. Parce que, tu sais, c'est le truc classique. Hein. C'est t'arrives et en fait, et dès que l'autre fait un truc, ça t'énerve.
2: Ouais.
0: C'est le... Là, tu sens que. Ça sent mauvais, ça.
2: Ouais.
0: Et donc, c'est les tensions. Donc, on a dit, on arrête. Et puis, en fait, après, on s'est manqué, quoi. On s'est mis 3 ans, quand même. 3 ans.
1: 3 ans.
3: Ouais, mais ça a marché.
1: Mais tu sauras jamais ce qu'elle a fait pendant ces 3 ans.
0: Je lui ai jamais demandé.
1: Lui demande pas.
0: Et. Lui demande pas, j'ai les photos. Hein. Ok. Et elle m'a jamais demandé non plus. Question en vrac sur les relations amoureuses. Est-ce qu'on peut vraiment avoir une belle rupture? Bah oui.
2: Bah oui.
1: Oui.
0: Qu'est-ce qui est le plus cruel? Prendre progressivement ses distances ou rompre brutalement?
3: Ah non, faut le faire d'un coup, quoi. C'est comme un pansement.
2: Je suis d'accord avec Jeff. Hein.
0: D'accord.
2: Brutal.
1: Bah, si tu t'y attends pas, faut envoyer des signaux avant quand même, les gars.
3: Ouais, normalement, c'était pas trop bête, Marion. Tu vois le truc arriver quand même.
0: Alors, le nombre de gens qui pensaient qu'ils étaient pas bêtes et qui se sont pris un truc dans le mur.
3: Ceci dit, j'en ai fait partie, vous avez raison.
0: Oui, mais toi, t'es pas bête. Non, mais ça peut arriver à n'importe qui.
3: Oui.
0: Comment sait-on qu'une relation est vraiment terminée?
2: Bah, franchement,
3: je sais, quand elle est remariée, qu'elle a 6 gosses.
1: Ah, c'est un petit indice,
0: si, c'est vraiment qu'elle en avait envie. Hein. Quand on quitte quelqu'un, est-ce qu'on doit lui donner absolument toutes les raisons?
1: Oui, quand même.
0: T'es sûr?
3: Ça peut être méchant, Marion, ça peut être méchant.
1: Oui, mais c'est bien pour qu'il fasse le deuil et qu'il se remette en question. Bah si.
0: Ok, je donne toutes les raisons, ça fait 3 ans que je te trompe avec ta sœur.
3: Voilà, merci.
1: Bah, attends,
0: tu vois, toutes les raisons.
2: Oui, oui, bah au moins on le sait.
0: Oh non.
2: Bah si, je suis désolée.
0: Je pense, tu vois, le truc, c'est que déjà, ça fait de la peine à l'autre. Alors, il n'y a pas besoin d'en rajouter.
2: Bah non, mais si tu me trompes avec ma sœur, j'ai envie de le savoir.
0: C'est une vanne.
2: Non, mais je sais.
1: Elle va appeler sa sœur vénère, Lorenza.
0: Quoi?
2: Qu'est-ce que tu me fais?
0: Tu sors avec. On bosse ensemble avec Manu, quoi. C'était une vanne, Lorenza. Bon, j'ai une dernière question.
2: Oui. Oula.
0: Qu'est-ce qui est le plus difficile? Quitter quelqu'un ou se faire quitter?
2: Se faire quitter. Ah, moi j'aurais dit quitter quelqu'un. Ah non.
3: Ça dépend, ouais. Moi, j'ai eu plus de mal à quitter quelqu'un qu'à me faire quitter. Ouais.
1: Oh, moi, j'adore quitter quelqu'un.
0: Des fois, je me mets en couple avec quelqu'un juste parce que je vais avoir du plaisir à le quitter. Merci, Marion.
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0: On va faire un petit tour de studio, allez, on a 2-3 minutes. Si vous avez envie de partager quelque chose avec nous aujourd'hui, allez, Lorenza.
2: Ben, j'ai avalé un bout de plastique.
0: C'est... Quand ?
2: Là, c'était l'emballage de fromage. Parce qu'en fait, j'ouvre le fromage avec les dents.
0: Oui.
2: Et j'ai mal au ventre et je voulais savoir si vous pensiez que c'était grave.
0: Et t'as mangé beaucoup de plastique ?
2: Ben, un bon bout d'emballage, quoi.
1: Quoi ?
2: Parce que j'arrache. En fait, j'arrive pas à l'ouvrir avec mes doigts. J'arrache avec mes dents. Et en fait, j'ai fait. Et j'ai avalé le bout de plastique.
0: Écoute, moi, je dis, ouais, il va ressortir. Attends. Ah. Et si tu fais popo une bouteille en plastique, c'est que c'est bon.
2: Non, mais les gars, je vais. Enfin, c'est pas grave, quoi.
0: Bah, je sais pas, mais je suis pas médecin. Hein, mais...
1: C'est inquiétant, quand même.
0: Ouais. Et alors, ça se digère pas, quoi, le plastique.
2: Mmh. Oui, mais...
0: Bah, je sais pas, que t'es pas la première.
2: Non, mais
0: pas.
2: Oui.
0: T'es pas la première,
2: oui,
0: mais c'est rien, c'est un petit bout, un bout d'emballage.
2: Ok. Mmh.
0: Non, après, ça peut couper... Enfin, tu vois, dans l'estomac, ça peut faire...
3: Bloquer,
0: des...
3: ouais. Une occlusion.
0: Non, je pensais même tailler, tu vois, ça peut blesser, quoi.
3: Ah, oui.
1: Arrêtez, elle est pas bien du tout, là, Lorenza.
2: C'est pas vrai.
3: Bah, si, c'est vrai. À mon avis, c'est opération tout de suite, toi.
2: Non, là, je vous crois pas.
0: Après, je peux opérer, si tu veux.
2: Alors, ne prends pas mal, Manu, mais.
0: Bah, y'a pas de problème.
2: Non, mais je. Voilà. Bah, pas
0: comme,
2: trop.
0: Comme tu veux, si tu veux, préfères mourir.
2: Non,
0: mais. Mais excuse-moi, mais franchement, c'est une mort nulle. Hein.
2: Oh non, la pire mort.
0: Ah, franchement,
2: oh,
0: t'imagines.
2: Là, là. On se souviendra de moi juste pour ça. Mais parce que j'ai bouffé du plastique.
0: Non, mais qu'est-ce que tu fais dans ces cas-là? Qu'est-ce que tu dis aux gens? Elle est morte comment? Non, ouais. Elle se battait dans la rue pour défendre une vieille dame, tu vois, parce qu'on peut pas
2: merci,
0: dire.
2: Merci de.
0: Elle a mangé son fromage, elle a bouffé le plastique tellement la meuf à la fin, quoi. Enfin, tu vois, on pourra pas dire ça.
2: Je vous tiens au courant si jamais j'ai des séquelles, mais je pense que ça devrait aller.
0: Non, je pense que c'est étudié pour quand même, ils sont. Mmh. J'imagine, quoi.
3: Oui.
0: Y a pas marqué dessus ne pas manger de plastique? Parce que tu sais, maintenant, vraiment, faut mettre des trucs pour les gens comme toi.
3: Oui.
2: Bah, si, je pense que tu peux pas l'ingérer, mais que c'est pas fait exprès, donc à un moment donné, ça va. Enfin, de toute façon, je vous tiens au courant.
1: Oui.
0: Après, sinon, il y a des trucs pour ouvrir les emballages, normalement, c'est pas avec les dents.
2: Ça, je retiens. Je le ferai plus.
1: L'accident pourri, quoi.
0: Si vraiment tu te retrouves à l'hôpital à cause de ça, ça peut... honnêtement, ça me fait mon année. Hein. Très honnêtement,
3: on fait une belle
1: s'il
3: vidéo.
1: S'il vous plaît, non.
0: 8h58, on va revenir tout de suite avec Lorenza.
1: Peut-être pas.
0: Il est possible, c'est con. Là, si vous arrivez au boulot, que vous cherchez un nouveau boulot, franchement, attendez, restez dans la voiture parce qu'il y a peut-être des CV dont on va avoir besoin dans 5 minutes.
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0: Et il faut qu'on parle des parents de Marion. Colette et Alain.
1: C'est ça.
0: Colette et Alain ont décidé de vivre leur meilleure vie.
1: Mais ils sont à la retraite en même temps.
0: Voilà.
1: Ils peuvent. Hein. Donc ils ont acheté...
0: Ils sont jeunes quand même, non?
1: Ah bah non, ils ont 67, 68.
0: Ah oui.
2: Bah ça va, c'est jeune, je crois.
1: C'est jeune, oui. Non,
0: pour partir à la retraite, c'est bien.
1: Ouais.
0: Ils ont trimé. Bah, Colette et Alain, ils ont bossé. Hein.
1: Ah bah attends, ouais.
0: Ils faisaient quoi?
1: Lui, il tenait une entreprise de packaging, de carton, et elle était comptable, ma Colette.
0: Ah, mais elle bossait avec Alain?
1: Non, pas du tout.
0: Ah, ils sont rencontrés comment, Colette et Alain?
1: Ah bah ils se sont rencontrés en soirée au Mans. Ça faisait la Java.
0: Non,
2: c'est génial.
0: Alain, c'était pas le dernier.
1: Ah
0: hein.
1: Non, Alain, il y allait, je vais te dire. Oh. Et c'est, ouais, ça fait, je sais pas, 35 ans qu'ils sont ensemble, comme ça, 40. Non, plus, parce que j'ai. Bah non, bah beaucoup plus. Je suis con, j'ai 39 ans. Ça fait.
0: Ça, c'est pas à nous de te dire si t'es con ou pas, mais effectivement, il y a bien un indice.
1: 45 ans qu'ils sont ensemble.
0: 45 ans de mariage.
1: Du coup.
0: Putain, Colette et Alain, ils sont là.
2: Ça fait rêver en vrai.
0: Ils ont bien travaillé, ils ont fait la petite Marion, et maintenant, ils ont décidé de vivre leur meilleure vie.
1: Ouais, ils ont acheté un énorme van. Tu sais, comme dans les films, il est trop stylé et ils se font des van trips. Donc là, par exemple, en ce moment, ils nous écoutent d'Italie, ils se font le tour des lacs, ils envoient des photos, ils m'ont même demandé de télécharger une application pour que je puisse suivre leur trip en live.
2: Génial!
1: Ça me met un peu
0: c'est une
1: seum.
0: Application qui permet de voir en direct.
1: Tu vois où ils sont et puis ils mettent plein de photos, plein de trucs au fur et à mesure. Non, mais c'est trop bien.
0: Mais c'est pas un petit van, on parle pas du petit van pas confortable. C'est
1: non, il est vraiment
0: parce
1: bien.
0: Parce que Colette et Alain, ils ont un peu de moulin. Hein.
3: Ah bah,
1: ils ont économisé pour l'avoir.
0: Bah attends, Alain, je peux dire qu'il en a vendu des cartons. Hein. Et donc, ils se sont fait plaisir, le gros van, et ils partent.
1: Mais c'est trop bien. Et ils ont dit qu'ils me le prêteraient. prochaines vacances, wow. Je vais faire un van trip. J'ai un peu peur de planter le camion.
3: Oui, j'allais dire, t'as c'est... déjà peur avec ta voiture, c'est... Marion, alors ouais.
0: Mais c'est un de mes rêves, fantasmes, c'est de partir, je sais pas, peut-être une semaine avec un camping-car.
3: Ah oui.
1: Il faut le faire.
0: De vivre comme ça. Bah, je sais pas, parce que justement, j'aime bien le confort des 4 étoiles, moi.
2: Non, mais Manu, une semaine, c'est rien. Tu peux tester. Non, mais
0: on a vraiment envie de le faire.
1: Et tu le fais. Et puis au pire, tu t'arrêtes une nuit à l'hôtel si t'as besoin de te ressourcer, quoi. Mais au moins, t'as ton van.
0: Non, tant qu'à faire, on le fait. Faut les galères qui vont avec, sinon.
1: Ah bah t'en as des galères
2: à fond.
1: T'en as, la douche qui marche pas, faut viser quand même les toilettes, il y a quand même une petite organisation quand tu pars longtemps. Et puis même les petites ruelles là en Italie, je vais te dire, ils ont chaud parfois. Le camion, c'est serré, hein. Faut pas perdre son sang-froid.
0: Putain, moi je prends que l'autoroute. Hein.
1: c'est pas drôle.
0: Je vais pas rester coincé. Et c'est un gros van, ils ont tout le confort quoi.
1: Ils ont tout le confort, ils ont un lit en bas, un lit en haut, ils ont un endroit pour le chien, parce qu'ils voyagent avec le chien, ils ont la douche, la cuisine, la cafetière.
0: Pourquoi ils ont deux lits?
1: Parce que s'ils veulent être à quatre, tu vois, avec les petits-enfants ou autres, ils ont tout.
0: Dis-moi, Colette Erlin.
1: Ouais,
0: Colette Erlin,
1: ils ont donné, ouais.
0: Dis donc. Colette Erlin, on fait à quatre. Dis-moi, ça part un petit peu en fiesta. T'as la boule à facette qui est
1: là. Et là, les Italiens, là, je vais te dire, ça rentre dans le camion. Pardon, non, je les embrasse, et puis
2: ils écoutent.
1: Non, pardon.
0: C'est pas. C'est... On embrasse Colette et Alain. Colette et Alain, les parents de Mario, qui en ce moment nous écoutent d'Italie dans leur camping-car.
2: Mais c'est génial.
0: Mais c'est génial, après ouais. C'est l'amour.
1: Et là, on cherche un petit nom à donner au camping-car.
0: Oh.
1: Évidemment, c'est la base.
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0: Camille et Benoît sont avec nous. Bonjour à tous les deux.
8: Bonjour Benoît.
0: Oula, on a un petit problème de son. Tu nous entends, Camille?
8: Ah oui, je vous entends très bien.
0: Ah, là, c'est pas mal.
1: Oui.
0: C'est parce que vous parliez en même temps.
8: Ah,
0: Camille, Benoît, c'est pas grave. Attention, on va jouer ensemble au grand blind test du matin. C'est un blind test différent des autres. Il se joue en 3 manches. Et avant chaque titre à découvrir, vous allez avoir un indice. Vous pariez ensuite sur le nombre de secondes nécessaires pour trouver le titre. Une bonne réponse, c'est 1 point. Une mauvaise réponse, c'est l'autre qui prend le point. Il faut soit le titre, soit l'artiste. Le premier à 2 points gagne le jeu. Attention, c'est le grand blind test du matin. Voici le premier titre avec un indice de Marion.
1: C'est une jeune maman.
0: Pas mal. C'est une jeune maman. Combien de secondes, Camille, d'après toi, pour trouver ce titre?
8: 4 secondes,
0: c'est rapide. Benoît, tu les sens ou tu la laisses?
9: Je laisse.
0: 4 secondes, Camille, pour découvrir ce titre.
8: Lady Gaga.
0: Lady Gaga, oui. Ciao. Et elle est jeune maman et personne ne le savait.
3: Oui.
1: Surprise.
3: Elle a bien gardé le truc, ouais.
0: C'est quand même balèze pour garder un secret comme ça, quoi.
3: Ouais.
0: 1 point pour Camille. 0 point pour Benoît. Attention, deuxième titre à découvrir avec un indice de Jeff.
3: Elle a participé à un télécrochet.
1: Ouais.
0: C'est large.
3: Oui, c'est large. Ça réduit, mais c'est large.
0: Mais bon, si on entend la musique derrière.
1: Ça peut aider.
0: Benoît, combien de secondes pour toi pour trouver le titre?
9: 3.
0: Ou c'est rapide? Camille, tu le laisses ou tu veux descendre?
8: Je vais laisser.
0: Benoît, 3 secondes, titre ou artiste?
9: Chérie Salouna.
0: Oh là, oui!
1: Léger! Ah ouais!
0: Joli! Très très belle remontada de Benoît, on l'a pas vu venir! Trompette! Attention, voici le troisième titre. Indice de Lorenza. Les indices de Lorenza sont jamais les plus faciles.
2: Non.
0: Vas-y.
2: 2006, 2010, 2014 et 2026.
0: C'est ce que je disais. Les indices de Lorenza. Ok, avec cet indice, Camille, combien de secondes pour trouver le titre ou l'artiste?
8: Alors, j'ai peut-être une idée, bizarrement. Donc, je vais dire 3 secondes.
0: C'est rapide. Benoît, tu la laisses ou tu descends?
9: Je dis 1 seconde.
8: Oh non.
0: Une seconde, Benoît. Alors, quand on est à 1 seconde,
3: oui.
0: Il y a un truc. Tu peux tenter, Camille, 0 seconde. Titre ou artiste, sans écouter.
8: Allez, okay. J'essaye. Hein.
3: Oh, ah, c'est énorme.
2: Oh là là,
3: ah,
2: c'est la première, ouais.
8: Bah, pourquoi pas, hein.
3: Vas-y.
8: Puisque j'ai une petite idée, bah, je pensais à Shakira.
3: C'était Shakira.
8: Et oui, pour la Coupe du Monde.
3: Exactement.
2: Oui, exactement.
3: 2006, 2010, 2014, 2026, ouais. Ce sont les Coupes du Monde. Et elle a fait les hymnes de ces quatre Coupes du Monde.
1: Ah, wow.
8: Et oui.
1: Ah, vous avez été forts, les deux.
3: Ah, ouais. Les deux ont été incroyables. Camille, c'est gagné. Bravo à toi.
8: Ouais, génial. Merci beaucoup. C'est super. Franchement, j'en reviens pas. Je tremble et tout.
3: Benoît. Tu repars, je vais t'offrir, raccroche pas, le t-shirt Manu sur Énergie et le mug Manu sur Énergie.
9: C'est gentil, merci beaucoup et bravo à Camille.
3: Oh, il est fair play, j'aimerais sur les Jeux Olympiques là alors. Camille, tu repars avec la Samsung Galaxy Watch 8, bravo.
8: Waouh, merci beaucoup.
3: On t'embrasse.
8: Bisous à tous, passez une belle journée.
3: Très belle journée à toi aussi.
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3: Il nous écoute en tout cas, et c'est ça bien. C'est important. C'est la Saint-Michel aujourd'hui.
1: Ah voilà. Bonne fête.
3: Merci.
2: À tous les Mimi.
3: Ça c'était gênant. Et je vous ai dit il y a 5 minutes que j'avais ce que les femmes préfèrent faire lorsqu'elles rentrent chez elles. C'est une enquête qui dit que 58% des femmes, la majorité, ont hâte de faire ça lorsqu'elles rentrent chez elles. Elles ont hâte. De quoi d'après toi Marion?
1: Se changer.
3: C'est plus précis que ça.
11: Les chaussures.
3: C'est pas les chaussures, Jeff.
2: Se mettre en pyjama.
3: C'est pas le pyjama.
1: Le soutien-gorge.
3: Le soutien-gorge. Ah oui. 58% des femmes déclarent avoir hâte d'enlever leur soutien-gorge dès qu'elles rentrent chez elles.
1: Bah oui.
3: C'est un truc de dingue.
1: Mais c'est très très très encombrant un soutien-gorge. Vous avez jamais essayé, j'imagine?
3: Alors si.
11: Ah. Oui, mais pas longtemps, quoi. Oui.
3: J'ai essayé en mettant des oranges dedans. Voilà, je.
11: Oui. Ah oui, quand même.
3: Non, t'as pas fait ça?
11: Si, moi, plus longtemps que les oranges, je vais porter demi-journée, quoi.
2: Quoi?
11: Non, c'était pour un sketch.
1: Ah oui, c'est
11: vrai. Oh, j'ai été jugé d'un coup.
1: Non, tu vois ce que tu veux.
3: Non, parce que ça nous a... on avait une belle histoire.
2: Bah, ouais.
11: Non, mais ils en avaient fait un spécialement pour moi à ma taille avec du silicone dedans. C'était très agréable à porter. Mais le soir, c'était. Ouais, pour faire un sketch.
3: Okay.
11: Sketch, ouais.
1: Dans le sketch.
3: Oui. Et après, il fait les sketchs qu'il veut. Hein.
1: Oui, enfin, oui.
3: Lui, il appelle ça un sketch. Nous, on appelle ça des soirées fines.
1: En fait, t'as les armatures. Et ça fait mal, quoi. Donc, t'es trop content de les enlever.
11: C'est pour ça que vous grattez en dessous de votre poitrine. Quand vous enlevez comme ça, vous faites ça, là.
2: Ça sert.
3: 24% des femmes admettent qu'elles détachent leur soutien-gorge dans les 60 premières secondes qui suivent leur entrée par la porte d'entrée.
1: Oui.
3: Toi aussi, Lorenza ou...
2: Alors, pas les premières secondes, mais c'est vrai que c'est un truc que je fais très rapidement. Mais j'essaie d'ailleurs d'en porter moins souvent. Ouais. Nos bras.
3: Alors que moi, j'essaie d'en porter de plus en plus.
2: Je peux te prêter les miens.
3: Écoute, mais j'ai essayé, hein, j'ai tout essayé. Hein. Le string, j'avais essayé un string aussi.
1: Ouais, ça aussi, c'est pas confortable.
2: Et tu avais fait le combo, genre soutien-gorge, string, et tu te baladais?
1: Non, ça, c'est un sketch de Jeff. Hein.
3: Ne me mets pas dans les délires de Jeff. Moi, je me suis arrêté au latex.
2: Chacun son truc.
3: C'est un sketch sur Catwoman. Qu'est-ce que vous faites en premier quand vous arrivez chez vous? Quelle est la première chose que vous faites? Jeff, je sais, c'est mettre ton soutien-gorge. Marion?
1: J'allume la télé ou la musique, mais en fait, le silence m'angoisse. Donc, si mon fils n'est pas là, j'ai besoin de bruit.
3: Ah oui?
1: Oui. En revanche, si mon fils est là, bon, le silence me manque. Mais quand il n'est pas là, vraiment, j'ai besoin qu'il y ait une ambiance dans la maison.
3: Il y a des gens comme ça, ils ont toujours besoin qu'il y ait la télé allumée derrière.
1: Moi aussi, je ne la regarde pas, hein, mais je l'écoute.
3: D'accord, il y a une présence, quoi.
1: Ça me réconforte.
3: Tu te dis, t'es pas seul.
1: Exactement.
3: Alors qu'en fait, t'es méga seul. Parce que pour se dire que ta présence, c'est la télé.
1: Ouais, des programmes nuls en plus.
3: Peu importe quoi, en fait.
1: Bah, peu importe, du moment que ça parle.
3: Quelle est la première chose que vous faites quand vous arrivez chez vous, Lorenza?
2: Je crie comme je suis en colocation, je crie en chantonnant pour savoir si quelqu'un est là. Je suis là. Bonjour, Mévis! Salut le Sancho de la veine, il y a quelqu'un et tout. Et des fois, il n'y a personne. Là, c'est vraiment triste.
3: C'est...
2: Mais.
3: Tu aurais fait des sketchs avec le Jeff.
11: C'est un petit duo, là.
2: Non, mais au moins, je sais si quelqu'un est là. Et puis surtout, s'ils sont occupés à faire des coquineries, je montre que je suis là, j'arrive, tu vois.
3: Ah ça, c'est la coloc, ça, forcément.
2: Oui, on s'adapte.
3: Pareil, moi, quand j'arrive, si ma femme est là, je crie parce que si elle est en train de faire des coquineries avec notre voisin.
2: Moi, elle
3: sait. Je suis
11: fair play. Le respect.
3: Je laisse le temps de partir par la fenêtre. J'ai même été jusqu'à ça, une petite échelle.
0: Ah non, je veux pas qu'il se blesse. Hein.
2: T'es trop gentil.
0: Je suis comme ça, moi, je suis le cœur sur la main. Quelle est la première chose que vous faites lorsque vous rentrez chez vous après une journée de boulot?
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0: Quelle est la première chose que vous faites lorsque vous rentrez chez vous? Je vous ai pas dit?
2: Bah non, toi.
0: Bah non, mes chaussons.
2: Tu mets des... Ah, c'est vrai, Manu, direct. T'as des chaussons.
0: Je rentre et je mets mes chaussons. Été, hiver, printemps.
3: Ouais.
0: Automne, j'ai fait les quatre. J'ai mes gros chaussons.
2: Mais t'avais pas des chaussons avec des griffes ou des trucs d'animaux?
0: J'ai eu plusieurs. J'ai eu les chaussons tortues.
2: Oh, ah voilà.
3: J'ai eu... non, c'est ce genre de chaussons, d'accord.
0: Ouais.
3: Oui.
0: Okay. J'ai eu les chaussons avec des griffes d'animaux.
2: Voilà,
0: ouais.
2: C'était ça.
0: Ça, ceux-là, ils étaient dingues.
2: Jeff et Mario étaient pas au courant, donc faut
3: non,
2: leur
3: mais
2: dire.
3: Mais c'était
2: même.
3: Peut-être mieux qu'on soit pas.
1: Je sais pas si je suis pas confiante de cette info.
0: Ah, mais
1: là.
0: J'assume totalement mes chaussons. J'ai les... Plus c'est gros, plus je trouve ça.
3: C'est ça. Chaud dans des chaussons comme ça.
0: Si tu sues.
2: Oh, ça bègue.
0: Et puis, tu sues et c'est vraiment pas facile pour marcher. Mais quand tu te mets sur le canapé, que tu sors et que tu mets les chaussons comme ça avec tes griffes de 2 mètres, c'est un truc de dingue.
1: Ouais, puis c'est sexy en plus. Hein.
3: Ouais.
0: Ah non.
2: Non, mais Marion était ironique.
1: Oui,
2: hein.
0: Je sais. Mais j'en ai rien à foutre.
1: Ouais.
0: Il faut savoir sacrifier les choses dans la vie.
1: Donc si on veut te faire plaisir, on t'achète des chaussons.
0: Ouais, mais alors attention, faut pas se tromper. Faut de la qualité. Hein.
1: Oula. Bah, les chaussons griffes, pardon, mais ça a pas l'air non plus.
0: Pardon.
3: Quoi? Oh là là, le schisme entre les deux là.
0: Bah, y a des sites, hein. Va pas m'acheter des chaussons de conneries là, machin. Chaussons de Wish ou Temu, je les veux pas ceux-là, moi.
1: Ah, d'accord.
0: Non, je veux de la qualité, je veux du bon poil, je veux de la bonne grippe.
1: Je veux du bon poil.
0: Et en dessous, attention, hein, parce que si tu marches 2 minutes et que ça se trouve en dessous, c'est de la merde. Hein. Non.
2: Ah oui, il faut le vrai revêtement. Oui. Ah, ouais, c'est ça.
0: Il faut des slippers. C'est chaussons en anglais.
1: Ouais, il est vraiment passionné, je suis
0: mort. Ouais, je m'y connais un peu.
1: Oh là là, ok.
0: Non, je suis très premier degré sur les chaussons. Voilà, comme ça, vous le savez.
3: Ouais, okay. Ça, effectivement.
0: Mais non, mais vraiment, c'est. On a vu les chaussons canard à un moment. Mais avec non. La tête de canard comme ça qui avance.
3: J'aime, c'est des idées cadeaux de ouf, c'est bien.
0: Des têtes de canard qui avancent sur tes chaussons, quoi, tout simplement.
1: Ils sont rangés dans un placard à chaussons ou ils sont.
0: Alors, il n'y a pas de placard à chaussons, il y a un placard, tout simplement. Oui. Ensuite, t'as un placard à chaussures, à chaussettes. Mais les chaussons, eux, ont leur propre vie.
1: On peut les voir ou pas? Tu pourras les ramener un jour?
0: Je peux ramener des chaussons, évidemment.
3: Tu leur parles? Tu leur donnes des noms?
0: Je leur donne pas de noms, mais ils savent que je suis là. Je sais qu'ils sont là.
3: Ouais.
0: Et je sais qu'ils sont contents quand je les mets, quoi.
2: Oh là là, ça me fait peur.
1: Ah ouais.
2: Bah, je sais pas, ça m'angoisse un peu, quoi. Genre.
0: Parce que t'es jaloux, c'est tout, parce que t'as pas de chaussons griffes.
2: Bah oui, mais j'ai des crocs, donc c'est bon.
0: Alors là, mes chaussons, ils détestent les crocs, hein, je te le dis direct. Hein.
2: Bagarre!
0: Avec mes griffes, ils vont te les défoncer, les crocs.
2: Ouais, tu vas voir avec mes pins.
0: Tiens, qu'est-ce que vous faites quand vous arrivez chez vous en premier? On a Émilie qui est là. Bonjour, Émilie.
14: Salut Manu, salut l'équipe.
0: Bienvenue sur Énergie, Émilie. Qu'est-ce que tu fais quand tu arrives chez toi?
14: Alors moi, dès que j'arrive chez moi, je me mets en short directement, même s'il fait 0 degré.
3: Je suis d'accord. C'est ce qu'il faut.
0: Oui, enfin, 0 degré à l'intérieur de chez toi?
14: Pas à l'intérieur de chez moi, mais même l'hiver.
0: Ah bah
14: et
0: oui,
14: c'est comme hiver, je rentre chez moi, je me mets en short.
1: Mais c'est un short de survêt ou c'est le short mini short un peu serré là?
14: Un shorty tranquillou, pilou-pilou.
1: Ah, un shorty pilou-pilou.
2: Ah oui, parce que là...
0: Mais le shorty pilou-pilou avec des chaussons griffes...
1: Ça marche.
0: En excusez-moi.
3: Ouais.
0: Et là, vous disiez que c'est pas sexy. Eh ben, je suis désolé.
2: Non, j'avoue,
14: c'est le combo, hein. Short, chaussons.
0: Bien sûr.
3: Je suis d'accord avec toi, moi, je conçois pas d'être dans la maison encore habillé. C'est-à-dire que moi, si j'arrive, je mets mon short, souvent torse nu si je suis seul. Et même si je sais que je dois ressortir une demi-heure après, je me mets en short quand même, je me rhabillerai une demi-heure après pour en sortir.
0: Faut pas oublier de te rhabiller quand même.
3: Oui, il vaut mieux.
0: Et je suis attention pas. Si t'es à poil chez toi et que tu ouvres les fenêtres en disant « Ah, il fait bon ce matin
3: !» Ça peut aussi m'arriver.
0: Ça peut être compliqué. Merci beaucoup, Émilie, de nous avoir appelé. Qu'est-ce que vous faites lorsque vous arrivez chez vous? Tranquillement, vous êtes là après votre journée de travail. Marion?
1: Je m'affale sur le canapé. Comme si j'avais vraiment une journée très éprouvante, très physique. Alors que bon, je fais quand même pas grand chose. Mais tu sais, ce sentiment de ah, j'ai bien bossé aujourd'hui.
0: Tiens, donc on parle de 11h du matin.
1: Ouais.
0: Hein, quand...
1: ça, ouais.
0: Ok, je te jure pour ça. Hein. Charlotte est là. Bienvenue sur Énergie, Charlotte.
15: Salut Manu, salut Lorenza, Marion et Jeff.
0: Salut. Charlotte, qu'est-ce que tu fais quand t'arrives chez toi et tu te poses?
15: Moi, j'ouvre direct le frigo et je mange tout ce qui se passe. Tout ce qui passe par là.
0: Ah oui, c'est beaucoup quand même.
3: Oui, c'est...
0: Mais j'avoue que quand t'as faim, que tu rentres chez toi et que tu ouvres le frigo, avec ce truc de... Il y a peut-être une surprise qui m'attend.
1: Ouais.
0: Tu vois, peut-être que...
1: Il y a un truc qui est apparu.
0: Peut-être que quelqu'un est passé à la boulangerie. Ouais.
2: Et non,
0: il y a du tofu. Merci Charlotte de nous avoir appelé.
15: Merci.
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0: Mais avant ça, c'est le moment de se faire du bien. Le moment de se faire du bien avec les bonnes nouvelles du jour. Parce que oui, il n'y a pas que des mauvaises nouvelles. Il y a aussi les belles histoires qu'on vous raconte. Il y a aussi des bonnes nouvelles. C'est parti, donnez-nous notre dose de bonnes nouvelles. Marion.
1: Une bonne nouvelle pour tous les jeunes parents. Il existe un vêtement qui est doté d'une petite aile. Et cette aile, elle bouge avec les mouvements du bébé. Et donc ça, ça permet aux parents de vérifier facilement si le bébé respire. T'as pas besoin de le toucher. La petite aile, elle suit les mouvements du ventre.
11: Ah, c'est marrant.
1: C'est hyper rassurant.
2: Et c'est beau aussi.
0: C'est angoissant, je pense. Parce que tu regardes et tu vois, l'aile, elle bouge pas. En fait, c'est juste parce qu'elle respire doucement.
1: Peut-être.
0: Tu vois, déjà qu'en tant que parent, globalement, au début, toutes les heures, tu te lèves et tu vas voir si le bébé, bébé respire. Oui, mais sauf que tu vois pas et donc tu le bouges un petit peu.
1: Ouais, bah, du coup, ça sert à rien, quoi.
2: S'il n'y a plus de piles, imagine, il n'y a plus de piles et l'aile, elle arrête.
1: Attendez, ça marche vraiment. Non, ça marche pas avec des piles, ça marche avec les mouvements. Ça suit le ventre du bébé. Donc, l'aile, tu la vois bouger de droite à gauche. Non, c'est hyper apaisant. En plus,
0: mais à part le tonton qui a un gros ventre, à quel moment ça bouge vraiment un ventre de quelqu'un?
1: Ah non, c'est hyper sensible, la respiration d'un bébé, ça se voit. Et c'est vraiment été conçu pour ça. Et franchement, en plus, c'est très joli. C'est un petit pyjama. Moi, je trouve ça cool. T'as pas à te lever, quoi. Tu regardes dans le berceau. Oh, ça bouge.
0: Sachant que le pyjama du bébé, globalement, faut le changer toutes les 4 heures parce qu'il vomit dessus. Ça va faire un budget quand même.
1: Faut un petit stock. Ouais.
0: C'est éternel. C'est comme les uniformes des super-héros. Tu sors le truc et t'as 1000 pyjamas avec des ailes, quoi. Bon, enfin, ça a l'air de plaire aux parents, en tout cas.
1: Bah oui, moi, je trouve ça cool.
0: Ah, faut avoir un budget, hein, 500 000 euros. Le pyjama avec des ailes.
11: Mais esprit tranquille.
0: Voilà. Lorenz, a une bonne nouvelle.
2: Est-ce que vous êtes déjà demandé si quelqu'un de sourd pouvait assister à un concert? Enfin, pouvait ressentir des choses quand.
0: Ben, on m'avait dit que tu pouvais ressentir les vibrations.
2: Oui, oui, tout
0: pas
2: à fait.
0: Pas vraiment la musique, mais les vibrations, quoi.
2: Ils ressentent à mort les vibrations du sol, du public, de la musique et c'est visuel. Mais là, au concert d'Alex Warren à Brisbane, en Australie, il y a une spectatrice qui a traduit en langue des signes des chansons pour son copain qui était sourd. Tout le concert.
0: Elle
2: avait appris les paroles par cœur de tous les sons pour qu'il puisse en profiter. Et elle lui a traduit tout en langue des signes à côté, quoi.
0: C'est beau, hein.
2: Ça, c'est une belle preuve d'amour. Il n'y a pas mieux.
1: C'est long, en plus, 2 heures de concert.
2: Ah, oui, oui.
1: Faut être concentré. Faut
0: et
1: être
0: en plus, il paraît qu'il avait un pyjama avec une aile. Pour vérifier s'il respirait toujours. C'est génial. J'ai reçu une bonne nouvelle.
11: McDonald's vend désormais des parfums à l'odeur de frites et de McFlurry.
1: Wow.
11: Tu vas pouvoir acheter ça pour te parfumer. T'as des senteurs frites au sel d'algues, frites à la mayonnaise, McFlurry M&M's, tout ça.
0: Alors, je sais pas, j'ai pas vu les parfums. Je sais juste qu'une fois, j'ai déjà mangé du McDo dans ma bagnole. C'est pas un parfum.
11: Visiblement, il y en a qui aiment ça. Tu peux avoir les petites fioles et ça va se développer dans tous les pays du monde. Ça commence au Japon et chaque pays va avoir ses senteurs à lui.
1: Ça doit te donner faim.
2: Ah oui,
1: je crois que tu te lèches le bras quand
0: tu Open Space, ça va sentir la frite, en fait.
11: Bah, ça sent déjà la frite dans Open Space.
2: Tu vas manger tes collègues.
0: Désolé, Bernard. Tu sens la frite. J'avais un petit creux. Oups.
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0: Quelle est la première chose que vous faites chez vous? 58% des femmes, en arrivant chez elles, détachent leur soutien-gorge. Et je crois que c'était 25% dans les 60 premières secondes.
2: Oui.
0: C'est vraiment, c'est le truc...
2: Ça, c'est fou, ça.
0: Bah, ça vous fait du bien.
1: Libération, ouais.
0: Mais c'est vraiment ça. Mm. C'est vous ça. Ah.
1: On respire.
0: On n'a pas ça, nous. On n'a pas ce truc qui nous...
2: Mais non, des fois, vous avez des slips très serrés,
11: non? Ouais, le slip, non, ça se met plus, mais... oui.
0: C'est mais après, Lorenza sort avec un mec, il a 76 ans.
11: Il a une gaine.
0: Il a des bretelles.
2: Et je suis là, hein. Et je vous entends.
0: Et elle adore son nœud papillon. Non, le plus gênant, ça reste le chapeau melon.
2: Ce serait incroyable.
0: Quelle est la première chose que vous faites quand vous arrivez chez vous? 0 870 42 48. On peut se refaire un petit tour du studio si vous avez encore des choses que vous faites, Jeff.
11: Alors moi, j'arrive, déjà, j'allume toutes les lumières parce que j'aime pas être dans la pénombre et je fais la lessive de la veille. Toujours.
0: Mais t'allumes la lumière même s'il fait jour?
11: Même s'il fait jour, tu sais, les couloirs souvent sont un peu sombres et tout.
0: D'accord.
11: Donc j'allume partout, même les pièces où je suis pas. Ça rend fou les autres, mais moi je suis obligé d'être.
0: C'est pas Versailles ici!
11: Exactement, bah moi c'est Versailles à mort chez moi. Ah. Et je fais la lessive de la veille.
1: Une lessive par jour?
11: Mes fringues de la veille, plus mon pyjama de la veille. Et j'en profite toujours pour ajouter, genre le lundi c'est les serviettes, le mardi c'est mes tailloriers.
0: Ouais. Psychorigide.
11: Oui, non, oui, mais après ça peut, je peux faire varier les jours. Je peux faire le lundi. Non, je suis pas breton.
0: Vous devinerez jamais, Jeff, hier, il a pas fait les serviettes, il les a faites ce matin. Oh là là.
11: Tu crois pas si bien dire, j'ai fait les torchons hier. Normalement, c'est mercredi.
0: Mais attends, mais pour faire les torchons, il faut qu'il y ait beaucoup de torchons, quoi. Enfin...
11: Non, mais même s'il y en a qu'un, je suis pas parce que je cuisine beaucoup, moi, donc ils sont toujours tachés.
1: Une lessive pour un torchon.
0: Ben oui, c'est ça.
11: Mais non, mais avec, il y a mes fringues de la veille, donc il y a au moins un ou deux caleçons. Pour que j'aille au sport, j'ai ma tenue de sport aussi. J'ai mes chaussettes, j'ai mes. Voilà, quoi, j'ai plein de trucs.
0: Une lessive par jour.
1: Sans foutre la planète,
11: ouais, ça peut arriver que j'en saute une fois de temps en temps si je suis un peu fouillou, mais.
0: Jeff, entre les lessives et l'électricité, il est pour, apparemment, selon les chiffres, 25% du réchauffement climatique est dû à Jeff.
11: Et j'ai une toute petite facture d'électricité, c'est quand même bizarre, donc c'est pas de ma faute du coup.
0: Ah oui, non.
11: Mais voilà, je tiens à vous le dire.
0: Ou alors t'as détourné le conseil de quelqu'un.
1: C'est bizarre. Hein.
0: Quelle est la première chose que vous faites quand vous arrivez chez vous? Il y a Audrey qui est là. Bonjour Audrey.
18: Salut Manu, salut les Wouah-Wouah.
0: Bonjour à toi, qu'est-ce que tu fais quand t'arrives?
18: Alors moi, quand j'arrive, en fait, je me mets en pyjama dans mon lit et je lis des bouquins de romance pour décompresser.
11: Ah oui, c'est très
0: précis.
11: T'es très seul.
1: Ça va, Jeff.
11: Mais non, mais ça fait un peu Bridget Jones, tu vois, je trouve.
0: C'est vrai que faire une lessive par jour, ça fait pas Bridget Jones.
1: C'est beaucoup plus hype. Ouais.
11: T'as raison. Mais à
0: coup de poing. Et tu lis tous les jours un bouquin?
18: Tous les jours. J'en lis, pas tous les jours, mais j'en lis 5 par mois.
2: Ah, c'est bien. Ah
1: ouais, ouais, c'est mon quota, c'est sur 10 ans, moi.
0: C'est sur une vie, moi. J'avoue, je lis pas. Je lis beaucoup, mais pas de livres. Soit des magazines, soit sur Internet, soit pour trouver des choses pour l'émission. Je lis beaucoup, beaucoup, beaucoup. Mais le livre,
11: le papier, oui, le format papier, non.
1: C'est la romance, t'aimes pas la romance.
0: Parce que j'aime les arbres, en fait.
11: Ouais, c'est ça.
2: Allez, arrête. C'est ton excuse, Manu. Non, tu dis n'importe quoi.
0: Évidemment que je dis n'importe quoi. Merci, Audrey, de nous avoir appelé. Belle journée à toi. Lorenza, qu'est-ce que tu fais quand t'arrives chez toi?
2: Moi, je balance mes chaussures dans le placard, mais sans les mains. Je les jette. Faut que ça vole. Et après, j'avoue que j'ai une grande allée comme ça, avec le parquet. Et en chaussettes, je fais une glissade.
0: C'est bien.
2: Ma glissade de. Je suis de retour à la maison.
0: Ouais, bien sûr, ouais. C'est
11: rigolo.
0: C'est bien.
1: Ouais, voilà. C'est pas mal.
0: J'ai toujours peur avec les glissades de me prendre une écharde.
2: Ah bon, non. Bah non, le parquet il est.
11: Vitrifié.
2: Ah, il est bien.
0: Je vis dans un château, donc.
2: Excusez-moi.
0: Désolé. Jonathan est là. Bonjour, Jonathan.
19: Salut les Manu, salut toute l'équipe.
0: Bienvenue sur NRJ, Jonathan. Qu'est-ce que tu fais? T'arrives chez toi, quelle est la première chose que tu fais?
19: Moi, je passe une demi-heure à faire des gros câlins, des gros bisous à mes 3 chiens.
0: Oh. Ah, mais putain, j'avais oublié ça.
2: Ah oui, c'est comme Manu, tu fais ça.
0: Je mets mes chaussons, mais c'est vrai que quand les chiens ils arrivent, ils font la fête, quoi.
11: Ah bah oui.
19: C'est ça.
1: Enfin, une demi-heure, c'est long.
0: Alors une demi-heure, oui.
19: Hein, il y a 3 chiens quand même.
0: Mais quand j'arrive à la maison, s'il y a ma fille et ma femme et les chiens, en fait c'est les chiens en premier parce qu'ils te sautent dessus. Et mais des fois ma femme me dit mais hey, je suis là, je dis, t'es comme sauté dessus. Premier arrivé, premier servi. Alors, merci Jonathan de nous avoir appelé.
19: T'en prie, bonne journée.
0: Très belle journée à toi. Energy. Hey, it's Taylor Swift. Now it's Manu on NRJ. Oui, on a un jingle de Taylor Swift.
1: Wow. Oh là là.
0: Ouais, bah, elle a insisté, à un moment tu le fais. Hein. Je sais pas si vous avez vu, mais elle est devenue ce week-end l'artiste la plus récompensée des MTV Video Music Awards. 33 trophées dans toute sa carrière.
11: Ah, dis donc.
1: Incroyable.
0: On peut commencer à se dire qu'elle a peut-être réussi. Tu vois, Matt Pokora a eu 13 NRJ Music Awards.
1: Wow. C'est un bon début.
0: C'est plus que Taylor Swift.
2: Ah, oui.
0: Alors.
2: Fais-moi la
0: maline. Alors, elle est où, Taylor? 2h54. On va s'en aller comme chaque jour avec un titre qui va vous lancer la journée, qui va vous faire du bien. Avant ça, notre dernier appel du jour, c'est Johan. Bonjour Johan.
20: Bonjour Manu, bonjour l'équipe.
0: Bienvenue sur NRJ Johan, tu nous appelles d'où?
20: J'appelle de Lyon.
0: Tu as le droit.
1: Ouais,
0: tu as le droit,
11: jolie ville.
0: Tout à fait, c'est une très belle ville.
11: On y mange bien, le bouchon lyonnais. C'est très sympathique.
0: Bien sûr,
1: la ville lumière.
0: La fête des lumières.
1: Voilà.
0: La fête des lumières, c'est tous les ans, je crois que c'est bientôt, n'est-ce pas, Johan?
20: C'est le 6 décembre, ouais.
0: Et voilà.
11: C'est magnifique.
0: Bientôt,
11: c'est magnifique.
0: Oh là là.
11: La montagne de Fourvière. Oh, bon, là, magnifique.
0: Je connais pas, là, j'ai décroché. Pardon. Johan, qu'est-ce que tu fais à Lyon, 9h55, déjà au travail?
20: Je suis au travail, oui, tout à fait.
0: Ok, et qu'est-ce que tu fais?
20: Je suis média applicateur.
0: Média applicateur. Il applique des médias sur des médias. C'est quoi?
20: C'est ça. En fait, je pose de l'adhésif sur tout support, comme des revêtements sur les cuisines, sur les voitures, les vitrines de magasins.
0: Ah oui. Par exemple, genre, quand il y a un taxi et puis il y a de la pub dessus, c'est toi qui mets la pub sur le taxi?
20: Exactement, c'est okay. Ça.
1: Ouais, c'est le mot scientifique pour dire que tu maroufles.
20: Ouais. Oui, oui. Pareil que c'est beaucoup mieux.
1: Oui.
2: Sympa.
3: Ça fonctionne, hein.
6: C'est un métier
3: en plein essor.
6: Ah oui, parce que de la pub, il y en a de plus en plus.
3: On m'en parlait pas, ma
6: bien sûr. Et tu peux le faire pour les gens, si on veut se faire un truc sur notre bagnole?
20: Ah oui, tout à fait, oui, tout à fait.
6: Ça peut être marrant,
20: sur n'importe quelle voiture. Je fais beaucoup de rénovation de cuisine aussi, ça coûte jusqu'à 70% moins cher qu'une refaire une cuisine entière.
3: Pas bête, ça.
6: Mais ça s'appelle du camouflage.
20: du beau camouflage. Hein,
6: C'est ça, au lieu de refaire le meuble qui est déglingué, tu mets un truc en plastique dessus.
3: C'est ça, ouais.
20: C'est ça, ouais, du revêtement marbre, peu importe. Ouais.
6: Ah, du marbre aussi. Oui, non. Ah oui, là, c'est plus cher. Là, on est dans les cimetières, là, quand même. Et ouais, je vais t'offrir le mug Manu sur Énergie pour te remercier de nous avoir appelé ce matin.
20: Merci beaucoup, Manu. Merci beaucoup.
6: Très belle journée à toi et merci de nous avoir appelé. Il est 9h56, on s'en va comme chaque jour avec un titre pour lancer cette journée. Dès que vous allez l'entendre, vous allez faire ah ouais.
2: One more time.
6: Ah ouais.
2: Vous
6: avez vu? Quoi de mieux qu'un bon Daft Punk pour lancer ce mardi 29 septembre 2026? On sera de retour évidemment dès demain à partir de 6h. Passez une belle journée, à demain!

0: approximative. J'ai envie de dire que c'est une émission parfaitement imparfaite qui va se démarrer.
1: C'est beau, ça.
0: Pas mal.
1: Ouais, ouais.
0: Je suis pas seul. Il y a évidemment Marion qui est là depuis le début de la saison. Il y a Jeff aussi qui nous a rejoint. Lorenza est là, comme chaque jour. On va écouter BTS avec Swim. Il y aura aussi Eva sur la piste. Si vous avez envie d'être notre premier appel du jour, notre numéro, il n'a pas changé. C'est le 0870-4248. Et on peut faire un petit tour du studio aujourd'hui pour démarrer. Qu'est-ce que vous avez envie de partager avec nous? Allez, Marion,
2: Mon mec me fatigue. Je ne sais pas. Non, mais je vous assure, je crois qu'on n'est pas sur la même fréquence.
0: Ça fait deux semaines qu'on a commencé et déjà vous commencez à avoir de l'attention parce que tu lèves tôt le matin.
2: Non, c'est pas pour ça.
0: J'ai eu peur parce que je veux pas être la cause d'un problème.
2: Jamais de la vie. Non, c'est son cerveau. Il fonctionne pas comme le mien. Il est perché. Et je vous assure, on ne se comprend pas. Il est complètement perché.
0: Mais par exemple.
2: Alors il y a des phases tous les jours, mais une qui est quand même assez marquante. Comme ça, vous allez comprendre le personnage. Quand je lui ai annoncé ma grossesse.
0: Oui.
2: Je lui ai tendu le test de grossesse. Ok.
0: Oui.
2: Bon, il y avait écrit 2-3 dessus. 2,3. Ça, c'est le nombre de semaines où tu es enceinte.
0: D'accord. Bien sûr.
2: Enceinte depuis 2-3 semaines.
0: Alors, excusez-moi, mais alors moi, les tests de grossesse, j'en ai vu qu'un dans ma vie. Et c'est quand ma femme m'a montré le sien. Hein. Sinon,
2: tu comprends quand même que quand il y a écrit 2-3, c'est 2-3 semaines.
0: Ah non?
2: Ah, tu savais pas?
3: Bah, tu penses que c'est quoi?
2: Ah, parce que lui, il croyait que c'était 2-3 bébés.
3: Oh non, mais c'est génial.
2: Ah, mais il me dit, il commence à paniquer. Mais comment ça, 2-3? Mais comment on va faire? Mais c'est 2 d'abord ou c'est 3? Je lui dis, mais c'est complètement con, quoi. C'est le nombre de semaines. Donc, ce beau moment s'est transformé en un moment de panique et c'est ça tous les jours.
0: Mais alors, honnêtement.
3: C'est drôle.
0: Alors, moi, je me souviens même pas, quand elle m'a montré que.
2: Non, mais à ton époque, il n'y avait pas le nombre de semaines.
0: À mon époque, c'était un bout de bois. À ton époque, quand je jetais un caillou dans l'eau, il y avait une sorcière qui disait s'il allait être un garçon ou une fille.
2: Alors, en vrai, c'est récent, ça doit avoir 15 ans peut-être.
0: Notre fille, elle a 15 ans, donc du coup, effectivement. Ouais. Moi, il y avait juste un plus, je crois.
3: Oui, ouais, c'est les barres, normalement. Ah oui, ok.
0: Ouais, ou une barre, je sais plus. Non, les barres, c'est sur le téléphone quand t'as du réseau. Donc, c'est pas ça.
2: Il comprend pas, quoi.
0: Bah oui, mais ça, c'est pas son truc, il peut pas le savoir, il n'en regarde pas tout le temps.
2: Mais non, mais c'est pour tout. Je lui ai demandé hier d'aller chercher du café, il est parti faire les courses, il est revenu avec tout sauf du café. Et c'est ça tout le temps. Mais je vous jure que c'est vrai, c'est hyper fatigant.
0: Oh la vache.
2: Bon, je l'aime quand même, mais.
3: Oh, c'est beau.
2: Il me saoule.
0: C'est dommage, la phrase de fin. On a Gaël avec nous au téléphone. Bonjour Gaël.
4: Bonjour Manu, bonjour l'équipe.
0: Sois le bienvenu sur Énergie Gaël. C'est notre premier appel du jour. C'est avec toi qu'on lance ce vendredi. Tu nous appelles d'où?
4: De Saint-Évarzec, dans le Finistère.
0: Saint-Évarzec. Oui, tu vois, dans le Finistère, oui. T'as que des noms comme ça,
4: ouais,
0: Saint-Évarzec,
4: ouais.
0: Ploubilbec.
4: Oh. Bien sûr.
0: Gaël, qu'est-ce que tu fais réveiller si tôt? Tu vas partir travailler?
4: Oui, c'est ça, ouais. Bah, là, je me prépare justement pour le boulot. Après, j'ai un peu de route, donc j'aime bien écouter l'émission.
0: T'aimes bien nous écouter? Putain, c'est rare, parce que moi-même. écoute, sois le bienvenu parmi nous. Déjà, je vais t'offrir le mug Manu sur Énergie, comme ça le matin. Si tu travailles tôt pour aller au boulot, tu pourras nous écouter. Et c'est quoi ton boulot?
4: Je suis maçon. Je travaille pour des particuliers.
0: J'en ai bouffé des tutos de maçonnerie, moi.
5: C'est vrai?
0: Mais je vous ai dit que j'avais fait mon barbecue.
2: Oui, c'est vrai.
0: Et j'ai fait mon barbecue, j'avais, c'est que dalle, il va se foutre de ma gueule, Gaël, mais j'avais 10 parpaings à mettre. Et pour mettre 10 parpaings, mais j'ai regardé, tellement de tuyaux de maçonnerie pour essayer de comprendre comment les parpaings fallait les mettre, dans quel sens, pour que ce soit droit et tout. J'ai acheté des trucs dont je me suis jamais plus servi après, les fils, là, qui doivent pendre pour que ce soit droit et tout.
2: Ah, c'est un métier, hein.
0: Ah, c'est un job. Ah ouais, c'est là où tu dis, waouh, non, mon mur, je vais pas le faire moi-même. T'as jamais fait des tutos, Gaël?
4: Non. Mais après, tu sais, ça arrive à tout le monde, pas forcément sur la maçonnerie, mais sur d'autres choses. Des fois, quand tu veux faire quelque chose, pour le faire bien, t'es obligé de regarder un petit peu aussi ce que tu fais.
0: Non, j'ai eu peur que tu me dises, ouais, moi aussi, je regarde les tutos de maçonnerie.
4: Non, pas en maçonnerie, non.
0: Je l'ai dit parfois, peut-être que si on regardait plus de tutos radio, on serait meilleur.
5: Ah oui, c'est vrai.
0: Gaël, je te souhaite une très belle journée. Je t'offre le mug Manu sur Énergie. Et puis bon week-end à toi en avance.
4: Eh ben, merci beaucoup. Bon week-end aussi et bonne journée. C'est gentil.
0: Ciao. Soyez les bienvenus sur Énergie. On est là avec vous. Il y a les sondages du matin qui arrivent. Et si vous avez envie de nous parler, vous savez quoi, pour démarrer l'émission? On va ouvrir les lignes.
5: D'accord.
0: Ça, de temps en temps dans l'émission. Ah, mais on va le faire. Vous nous appelez 0-870-42-48. Vous avez envie de nous parler. Vous avez besoin d'un conseil. On est le pire conseil du monde. Vous avez envie de nous raconter quelque chose. Vous avez besoin d'un avis. Vous voulez réagir à ce qu'on dit dans l'émission. 0-870-42-48.
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0: Voici les sondages du matin. 3% des gens ont déjà rompu par SMS en utilisant uniquement ça. Wow. Comment ils ont rompu par SMS? C'est pas très compliqué à trouver. Marion?
2: Une photo?
0: Non, c'est pas une photo. Lorenza?
3: C'est un mot, juste un seul?
0: C'est pas un mot.
2: Ah, un vocal?
0: C'est pas un vocal non plus.
1: Est-ce que c'est un gif? Un truc qui bouge, tu sais, genre je me barre avec la valise.
0: Ça bouge même pas. C'est même pas ça. C'était un emoji.
2: Oh, c'est dur.
1: Mais tu mets lequel?
3: Bah, le cœur brisé.
2: Ou le bye bye. Ah ouais.
0: Oh là, t'as le doigt maintenant.
3: Oui. Ah, oui, c'est horrible.
0: Bah, si c'est parce que l'autre a fait un truc pas très très sympa.
3: Ah, oui, oui, oui.
0: Pour 4% des gens, c'est le critère numéro 1 pour choisir un appartement ou une maison. Quel est ce critère numéro 1, Jeff?
1: La distance avec le boulot?
0: C'est pas la distance avec le boulot. Ah. Non, ça n'a pas de rapport avec le travail.
1: D'accord.
0: Marion?
2: La présence d'un dressing?
0: Non, c'est pas à l'intérieur de la maison ou de l'appartement.
2: Ah.
0: Ah, Lorenza?
3: Il doit y avoir quelque chose tout près?
0: Oui, absolument.
3: Un espace d'art?
0: Pour 4% des gens, c'est le critère numéro 1 pour choisir un appartement ou une maison. C'est pas un espace vert, c'est pas une forêt, c'est pas un jardin.
1: Un Mario.
2: Un bar.
0: Un bar. Ouais. C'est que non, mais Mario, attends, Mario veut pas bien en ce moment. On a commencé l'émission tout à l'heure. Elle nous a dit que c'était un peu tendu avec son mec. Là maintenant, elle a besoin d'un bar. Ça commence à partir en sucette.
2: Ah, c'est important, PMU, hein. La vie de quartier, quoi.
3: Oui, c'est vrai.
0: C'est pas un bar, mais c'est un commerce.
1: Ah, c'est un commerce.
0: Ouais. Bah,
1: un truc, un point de livraison au cas où tu te fais livrer un truc maintenant, tu vois.
0: Ah, pas con, mais c'est pas ça. C'était une boulangerie.
1: Ah oui, ça, je suis d'accord.
3: Bon, il y en a toujours.
1: Bah non.
3: Partout. Bah, j'ai l'impression qu'on est envahi de boulangerie.
0: Envahi de boulangerie partout, c'est pas possible ça. Alors c'est incroyable. Alors qu'il y a beaucoup moins de locations de vélos qu'avant.
3: C'est vrai. Il y a 3 boulangeries tous les 100 mètres partout.
0: C'est incroyable ça. Il y a beaucoup moins d'agences d'intérim que de boulangeries. C'est pas normal. Allez, dernier sondage du matin. Un homme sur 5 a pleuré quand il a découvert ça. Quand il a découvert quoi, Jeff?
1: Bah qu'il était cocu.
0: Non, c'est pas ça. Il y a besoin de personne d'autre.
1: Ah d'accord.
0: Non. Lorenza?
3: C'est pleurer de joie ou de tristesse?
0: C'est pas de joie.
3: Ok.
0: Non, c'est pas non plus de la tristesse. Tristesse, mais c'est genre... pleurer pour ça, quand même, c'est... Ouais, t'es un peu... T'es sensible, quoi.
3: Ah oui, ok.
0: Marion?
2: Ça concerne son physique?
0: Oui.
2: Sa première ride?
0: Non, c'est pas loin. C'est dans le même esprit que la première ride. Jeff?
1: La première fois qu'il ne peut plus voir la balance parce que du coup, le ventre. C'est que moi, des fois, je me dis merde, je vois même pas le poids.
0: Le ventre qui cache la balance. Et je vois pas, j'ai pas pris.
1: Ah ben voilà.
0: Mario?
2: La première calvitie.
0: Non, mais c'était en rapport avec les cheveux, c'est le premier cheveu blanc.
2: Oh, bah oh. Pleurer pour ça, ça va.
3: Bah moi, j'ai pleuré quand j'ai découvert que j'avais un poil de sourcil blanc.
2: Oh.
3: Je commence à avoir des poils de sourcils blancs, mais c'est horrible. Arrête, parce que vraiment c'est un complexe.
0: C'est marrant ça de blanchir des sourcils avant les cheveux.
3: Mais j'ai jamais vu ça. Enfin, je comprenais pas et c'est arrivé d'un coup. Et je me suis dit mais non, mais imagine, ça m'arrive autre part, genre en dessous des bras ou même au tralala, genre j'ai des poils. Non mais imagine, ça repousse blanc. Mais
0: c'est incroyable. C'est incroyable que tout soit blanc sauf tes cheveux.
3: Non.
0: Ce serait fou, hein.
3: Non.
0: Alors, avec ton mec, mais dis donc, c'est fou ça. Tu es au courant qu'en bas c'est tout blanc?
3: C'est horrible.
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0: Bah Moussa, un des grands champions de Koh Lanta, mais dans le All-Star, il s'est fait éliminer. Alors Marion, ouais. Suit ça.
2: Hein. Alors attention, il est quand même sur une île secrète, hein, parce que tous les éliminés partent sur une île secrète pour éventuellement une deuxième chance. Donc on sait jamais, il a une chance sur 7 ou 8 de revenir. Mais c'est pas fou, gagné, c'est pas gagné, parce que c'est pas le meilleur cette année.
0: Moussa n'est pas le meilleur.
3: Ah,
2: non.
0: Oh là, on a une critique Koh Lanta dans l'équipe. Attention.
2: Il y a du lourd cette année.
0: Et puis attention, c'est premier degré, hein, pas de vanne, hein. Elle est tendue. On ouvre les lignes ce matin, 0-870-42-48. Avant de s'écouter, mauvais Joe épilé. Eh ben, on vous prend au téléphone. Vous avez envie de nous parler, vous avez envie de raconter quelque chose, il vous est arrivé quelque chose, vous avez besoin d'un conseil, Ça, c'est vraiment notre truc, les conseils.
1: Ouais.
0: On a Coralie qui est avec nous. Bonjour Coralie, qu'est-ce qu'on peut faire pour toi?
8: Salut Manu, salut toute l'équipe. Alors moi, j'ai besoin d'un conseil. J'ai très envie de faire un soir asiatique, mais j'ai très peur. Du coup, est-ce que vous l'avez déjà fait? Qu'est-ce que vous avez à me conseiller?
0: Alors moi, c'est très simple. Je n'ai jamais fait de saut élastique et je ne ferai jamais de saut élastique de ma vie.
3: Mais toi, t'as le vertige de ouf.
0: Exactement. Et non, je veux pas faire popo dans mon pantalon en sautant d'un pont. Ça ne m'intéresse pas. Marion,
2: c'est quand même le seul loisir où tu paies pour avoir peur de clamser.
0: Oui.
2: C'est affreux. Je veux dire, non, mais si tu te jettes, c'est, je sais même pas comment on peut avoir envie de faire ça.
0: T'as le parachute aussi, hein.
3: Bah oui, moi, c'est mon rêve.
2: Oui, bah.
0: Ah, mais tu l'as jamais fait.
3: Non, j'ai fait le parachute et à mon avis, sur l'élastique, ça sera pour 2027, je crois.
0: Oh là là. Oh. Ah, Florent, notre producteur, tu l'as fait ?
9: Oui, je l'ai déjà fait.
3: Ah.
0: Ah.
9: Et en fait, ce qui est hyper agréable, je trouve, c'est de la chute.
3: Oui.
9: Mais les rebonds, par contre. Ça, c'est pas fou.
3: C'est mauvais pour le dos, faut être gainé.
9: Tu te fais un peu genre. Tu te fais un peu balader dans tous les sens, quoi.
0: Est-ce que tu ne conseillerais pas simplement de chuter sans élastique et de s'écraser,
9: mais. L'idéal, c'est une chute en continu.
0: Mais au moins, t'as pas les rebonds.
9: Exactement.
0: Ah non, mais moi, ça m'angoisse.
9: Faut pas hésiter, faut sauter direct.
3: Après, t'es fier.
0: Mais c'est pas tellement la chute, les rebonds. Moi, c'est le côté. Je ne gère pas le bordel.
1: Ouais.
2: Et oui, si l'élastique est bien accroché, quoi.
0: Mais tu sais pas. Oui. Tu vois, ils vont dire, ouais, t'inquiète pas, c'est sécure. Mais c'est sécure de quoi? T'en sais rien, t'es pas avec moi quand je vais tomber. Non, Jeff?
1: Ah, moi, je rêvais d'essayer parce que j'ai déjà fait du saut en parachute, tout ça, machin. Et une fois, je vais avec un pote qui fait le saut en élastique. On était en vacances.

0: dit. Qu'est-ce qu'on peut faire pour toi, Damien?
1: Merci. Bah, moi, écoute, je voulais remercier ma boulangère qui me met de côté une baguette pas trop cuite tous les matins.
2: Oh! C'est gentil, ça.
3: Voilà.
4: Allez, petit service, c'est important, ouais, comme ça.
3: Voilà. La phrase la plus entendue à la boulangerie. Ouais. Et des baguettes bien moulées, pas trop cuites, s'il vous plaît.
2: Une tradie?
5: Ah oui, oui.
3: J'en ai plus. Ah, alors une fustigraine.
2: Ah oui. Personne n'en veut de celle-là.
3: Il y a toujours des noms. En fait, la fustigraine. C'est pas forcément bon, mais le nom, il te fait dire. Ça doit être Elsie, ça, fustigraine. Merci, Damien, de nous avoir appelés. On te souhaite une très belle journée.
1: Merci à vous. Bonne journée.
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0: seul. Il y a Marion.
1: Je suis là.
0: Il y a Jeff.
2: Bonjour.
0: Il y a Lorenza.
3: Eh oui.
0: Ah Lorenza, tu peux nous parler de ton appli?
3: Oui, j'ai installé une appli anti-gaspi.
0: Ah bon. Eh ben nous en parler. On va écouter Mauvais Joe. Il y aura aussi Ed Sheeran. On va vous offrir du cash. On va jouer au Club des Génies. C'est dans 5 minutes, juste après Mauvais Joe. Vous inscrivez en envoyant Manu par SMS au 7-10-12. Mais oui, Lorenza a téléchargé une application anti-gaspi.
3: Oui, depuis la rentrée. Et plusieurs fois par semaine, j'achète les invendus dans les supermarchés.
0: Ah,
3: je ne faisais jamais ça avant. Et en fait, c'est moins cher. Et puis, ça évite aussi le gaspillage et que ça finisse à la poubelle. Et en plus, ça me donne envie de cuisiner. Moi qui cuisine jamais, quoi. Et puis, j'avoue, j'ai bonne conscience, quoi. Genre, je me dis. Non, mais tu vois, tu te dis, allez, je participe à un truc cool, quoi.
0: Mais l'appli, en fait, elle t'indique là où tu peux aller récupérer des choses, genre limite presque périmées, donc il faut les prendre aujourd'hui et tu les achètes.
3: Bien sûr, mais il y a des trucs que tu peux facilement congeler. Enfin, en plus, moi j'aime bien parce que les messieurs ils sont trop gentils, ils m'aident à faire mon petit panier et tout. J'aime bien. Enfin, bref, c'est un win-win, c'est trop cool comme expérience.
0: Et c'est vrai que ça te donne bonne conscience.
3: Ah, je me sens une bonne personne, genre.
0: Je pense qu'honnêtement, on a tous des trucs comme ça où on se dit, allez, je le fais, ça me donne bonne conscience pour la nature et t'as l'impression que toi, t'es pas meilleur que les autres, mais pas loin.
3: Ouais, c'est ça.
0: Parce que toi, tu fais ça.
3: Tellement.
0: Tu vois, moi, par exemple, c'est les bouchons de bouteilles. Alors, vous savez pas, Marion et Jeff.
3: Non.
0: Mais moi, je récupère partout, tout le temps. C'est devenu un toc. Les bouchons de bouteilles, je les mets dans un sac et ensuite, je les donne à une association et ils récupèrent les bouchons pour faire des choses après avec.
1: Ah, c'est bien.
2: D'accord.
0: Et voilà. J'ai l'impression de faire un truc extraordinaire.
1: Oui.
0: Alors que bon. Marion, je t'entends. Mais c'est ça, c'est le truc, ça te donne bonne conscience.
3: Ben oui.
0: Quelle est la chose que vous faites comme ça un peu, genre, qui peut vous donner bonne conscience, Jeff?
2: Alors moi, quand je vois un enquêteur dans la rue, des fois j'essaie d'esquiver, mais deux fois sur trois, je vais quand même le voir et je le laisse me parler.
3: Oh, t'es gentil.
2: Et j'écoute le truc. Et même des fois, je donne des sous du coup. Mais genre, tu sais, en abonnement quoi, en virement mensuel.
0: Ah bah oui. Ouais. J'avoue, ça, je le fais pas, ça.
3: Ah non, moi non plus, hein. Franchement, là, t'es.
2: C'est défiscalisable, je viens vous le dire, quand même.
0: Ah, Florent, notre producteur.
4: Ça m'est déjà arrivé de valider une enquête avec quelqu'un, enfin, de m'abonner mensuellement, et deux jours après, j'ai perdu mon travail. Donc, deux jours après, j'ai rappelé, j'ai fait. Alors, je suis désolé.
0: Ah non!
3: C'est horrible!
0: Quelle est la chose que vous faites régulièrement ou que vous avez déjà faite juste pour vous donner bonne conscience? Appelez-nous 0 870 42 48. Ce qui est horrible, c'est qu'on se le fait pour se donner bonne conscience, mais on sait que c'est pas ouf, quoi.
3: Non.
0: Mais bon.
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0: Stéphanie, bonjour.
7: Bonjour Manu, bonjour équipe.
0: On va jouer au Club des Génies, c'est déjà ta troisième participation. T'as déjà gagné 200 euros et tu vas tenter aujourd'hui de faire monter ta cagnotte de Génie des Génies à 300 euros. Mais en face de toi, il y a Gino. Hey
2: fille.
7: Salut,
0: hey, Gino.
7: Salut,
0: Gino.
7: Salut,
0: Gino. Sois le bienvenu parmi nous.
7: Merci.
0: Ah, Tiffany, Gino t'a dit bonjour.
7: Bonjour Gino.
0: Ah oui, Tiffany, elle est déjà dans le game.
3: Ah oui, ça rigole plus.
0: Non, mais elle est pas là pour dire bonjour, hein. Alors,
3: non.
0: Elle est là pour récupérer 100 euros supplémentaires.
7: J'avais pas entendu.
0: Ah, c'est pas grave, c'est le genre des choses qui arrivent. Tiffany, Gino, attention. On va jouer au Club des Génies, j'ai 100 euros comme chaque jour. Et j'ai trois questions. Le gagnant ou la gagnante sera celle ou celui qui aura 2 points. À chaque question, si vous pensez avoir la réponse, vous donnez votre prénom. Vous donnez ensuite votre réponse. Si elle est bonne, c'est 1 point. Si elle est fausse, le point va à l'autre. Celui qui atteint 2 points est gagnant, gagne 100 euros et reviendra jouer avec nous lundi. Vous êtes prêts tous les deux pour jouer au Club des Génies?
7: Oui, prêt.
3: Oui, oui.

0: C'est parti. Première question. Sur quelle chaîne passe l'émission Vendredi, tout est permis?
1: Tiffany. Gino.
0: Tiffany en premier, on t'écoute.
1: TF1.
0: Et
2: Gino est rapide. Hein.
0: Pour Tiffany. Ah oui, mais moins rapide.
2: Ah oui.
0: Attention. Voici la deuxième question. Quelle est la capitale de la Suisse?
1: Gino.
0: Gino, je t'écoute.
1: Genève.
0: Eh non,
2: c'est
0: piégeux.
2: Oui.
0: C'est pas Genève, c'est Berne, la capitale de la Suisse, qui veut dire que le point il glisse de Gino à Tiffany, qui avait déjà un point, ça fait 2 points, Tiffany gagne.
2: Ouais,
0: ouais.
2: Bravo.
0: Wow. Gino, je vais t'offrir le mug Manu sur Énergie, et puis tu nous rappelles quand tu veux, d'accord?
1: Merci, c'est gentil.
0: Je te souhaite une belle journée, un très beau week-end. Tiffany, 300 euros.
3: Ah, trop bien. Et bravo à lui parce que j'allais dire la même chose.
0: Et oui, parfois dans le jeu, il faut savoir fermer sa gueule.
4: Oui. C'est stratégique.
0: Tiffany, tu repars avec 100 euros supplémentaires, 300 euros pour toi et tu reviens jouer lundi pour tenter d'arriver aux 400 euros.
3: Trop bien, avec plaisir.
0: Et alors, belle journée à tous les deux.
1: Merci.
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0: Et on se donne bonne conscience ce matin. Quel est le truc que vous faites qui est cool, qui est bien, c'est bien. Mais vous le faites aussi parce que ça vous donne bonne conscience. Lorenza, elle a une appli anti-gaspi, elle est contente, ouais. Elle va dans les supermarchés récupérer les invendus. C'est cool, c'est chouette et ça lui donne bonne conscience. Marion, t'as pas dit toi?
7: Moi, je donne tous les vêtements trop petits de mon fils à des assos ou alors à des copines maman.
0: C'est bien ça.
7: Parfois, il y a quand même des petites taches ou des trous, mais je me dis, c'est mieux que rien. J'hésite un peu.
0: Non, mais ce que tu peux faire, sinon, c'est le laver, peut-être.
7: Non, mais oui, je lave.
0: C'est bien ça de donner les vêtements plutôt que de les jeter, évidemment. Quelle est la petite chose que vous faites qui est cool, qui est chouette, et en même temps, ça vous donne bonne conscience? Shelly est là. Bonjour Shelly.
8: Oh, salut Manu, salut toute l'équipe.
0: J'adore ce prénom, Shelly, ça fait tellement cow-boy.
8: Merci.
0: Alors, et pourquoi je t'appelle Shelly? Tu sais, parce que t'as de la famille américaine ou pas du tout?
8: Non, du tout, c'est mes parents qui ont choisi.
0: Oui, j'imagine que c'est pas le voisin. Ah, dis-moi, on sait pas comment appeler notre fille. Je vais sonner chez Bernard, le voisin. Dis-moi Bernard, tu sais pas comment on l'appellerait, ma fille? Gaston. Allez, Gaston. Allez, c'est bon, Gaston. Shelly, qu'est-ce que tu fais qui te donne bonne conscience?
8: Eh ben, moi, quand je vais faire les courses et qu'il y a une personne derrière moi qui a un ou deux articles, je la laisse passer devant moi, ça prend 30 secondes et puis je suis contente de l'avoir fait.
0: Ouais, je suis d'accord avec toi.
2: Oui, c'est vrai.
0: Tu te sens un peu super-héros du supermarché quand tu le fais?
8: Oui, c'est vrai.
0: Non, il y a ce truc-là de, ouais, je suis là, j'ai aidé quelqu'un, j'ai fait ma journée, j'ai fait ma bonne action de la journée.
9: Ouais, mais si la personne te dit pas merci une fois qu'il s'en va, moi ça me frustre et je regrette.
0: Oh, ouais, dis merci en général.
9: Ben non, il y en a, moi j'ai déjà eu des gens que j'ai laissé passer, tu sais, ils ont payé, puis ils sont partis comme ça, j'attendais un merci, tu sais. Même s'ils t'ont déjà dit merci une première fois,
7: ça va.
9: Tu veux deux? Merci, au début et à la fin.
7: Bah oui, bien sûr.
9: Au bout d'un moment,
2: Mais t'es fou.
9: Je lui ai donné 30 secondes de mon temps.
0: Bah oui, on va pas te dire merci. Et puis quand tu vas au parking et tu veux qu'elle te porte tes courses aussi après. Comment ça se passe?
9: C'est mon caddie.
0: Merci Shelly de nous avoir appelé. Qu'est-ce que vous faites pour vous donner bonne conscience? T'en as encore, Lorenza?
2: Ouais, je donne mon sang tous les 3 mois.
7: Ah, ça c'est bien.
0: C'est vachement bien,
2: mais j'avoue que j'adore le dire. Parce que du coup, les gens se disent, ah, c'est une bonne personne, donc j'avoue que j'en joue quand même pas mal. Et puis c'est surtout qu'il y a beaucoup de bouffe après, enfin, on le dit souvent, mais il y a un festin, c'est un festin,
0: Alors moi j'ai donné mon sang, mais le souci c'est que je suis tombé dans les pommes après.
2: Ah merde. Ah bah oui,
7: t'as pas profité du buffet toi.
0: C'était au lycée. Et aussi j'ai profité du buffet après. Parce que quand tu tombes dans les pommes après, bah faut te nourrir, hein.
2: Oui.
0: Alors, oh là là.
2: Ah là c'est un régal. Sucré salé, t'as des pâtes, t'as des trucs, t'as des biscuits, des gâteaux.
0: Et puis le côté, tu donnes ton sang et tu tombes dans les pommes après. En plus, ça dure juste 5 secondes.
2: Ouais, t'as un héros, là.
0: Et t'as un peu le héros et t'as tout le monde autour de toi avec tous les gens qui viennent.
2: À fond.
0: Ouais, je sais.
2: Ils sont super gentils.
0: Je l'ai quand même fait. On est dans le sujet. Bastien est là avec nous. Bonjour, Bastien.
10: Salut, Manu. Salut, toute l'équipe.
0: Bienvenue parmi nous, Bastien. Quel est le truc que tu fais qui te donne bonne conscience?
10: Alors moi, ce que je fais, c'est que quand je vois une maman seule galérer avec sa poussette dans les escaliers, je propose toujours mon aide, même si je suis chargé, si je suis pressé.
2: C'est très bien.
0: Oh là, Lorenza.
2: Non, mais, mais je te jure, il y en a qui ne le font pas. Et pareil avec les valises. Je trouve ça cool quand quelqu'un vient t'aider naturellement. Juste demander, vous n'avez pas besoin d'aide. Et il y en a plein qui te regardent et t'es en galère et tu te dis, alors, bah.
0: Moi, mon truc comme ça avec les valises que j'adore faire, c'est dans le train, quand il y a une vieille personne qui doit prendre sa valise et qu'elle est un petit peu en hauteur pour sortir. Je vous prends votre valise, madame.
2: Allez,
0: et
2: là,
0: écartez-vous là. Ne vous inquiétez pas, madame. Je veille sur Gotham City. Merci beaucoup, Bastien, de nous avoir appelé.
10: Salut, belle journée à tous.
0: Belle journée à toi. Moziman et Gaëtan Roussel, tout de suite. Et ne l'oubliez pas, je veille sur la ville. Vous avez une valise? Je vous la sortirai. La SNCF vous remercie avec Manu sur Énergie.
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0: Je vais vous énerver tous.
2: Oh non.
0: J'ai une liste devant les yeux de phrases courtes, mais énervantes.
2: Ok.
0: Attention, je démarre. Moi, j'aurais pas fait ça comme ça.
9: Ah oui, ah oui, ah oui.
0: Le pire, c'est au barbecue.
2: Ouais, les saucisses.
0: Ouais. Le... Ah, tu ne piques pas les saucisses, j'aurais pas fait comme ça. Phrase courte mais énervante, j'ai une liste. Hein. Je dis ça, je dis rien.
2: Horrible.
0: Eh ben, bah, le dis pas.
2: Ouais.
0: Bien sûr. Les phrases courtes mais énervantes, quand on veut, on peut.
2: Oh là là. Je peux dire ça, moi.
11: Ouais. Bah oui, oui.
0: C'est drôle. Mario a dit, oh là là, ah oui, je peux le dire.
2: Ah, mais ça m'énerve, c'est tellement
11: c'est vrai. Pardon. En fait, ça énerve quand on nous le dit, mais nous, on peut le dire, tu vois.
0: Oui, c'est ça, exactement. Quand on veut, on peut. Les phrases courtes mais énervantes. Et si saute par la fenêtre, tu sautes aussi.
2: Phrase de daron.
0: Phrase, exactement, bien sûr. Phrase courte mais énervante. T'as dit quoi, je t'ai pas écouté.
2: Oh ça, là là.
0: Non, mais ça, je le fais.
2: Oh, mais c'est pas bien, ça.
0: En fait, je peux commencer une conversation avec quelqu'un, il va me répondre, mais je suis sur autre chose en même temps, et je sais pas, c'est comme s'il y avait un mur qui bloque le son devant moi. J'ai complètement zappé.
11: Bah, moi, je boude, hein. Je répète pas.
0: Bah, t'as dit quoi, j'ai pas écouté. les phrases courtes mais énervantes. Oui, c'est bien, oui. Avec le petit dédain qui va bien.
2: Ouais.
0: Et une petite dernière phrase courte mais énervante qu'on a tous entendue. Moi, quand j'avais ton âge, je sais, quand t'avais mon âge, t'avais des clémentines à Noël et tu jouais avec un bâton pendant 2 heures. Je sais, ça. Merci.
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0: 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C'est vendredi, il y a ce petit goût de week-end.
2: Oh, oui.
0: Ce petit goût de... Allez, quoi, il reste pas longtemps. Ce petit goût de... Dans 3 heures, c'est fini.
9: C'est ça.
0: Mais pas pour vous, on est désolé. On est avec vous pour démarrer ce vendredi, pour commencer ce vendredi. D'ailleurs, je vais vous dire un truc. Dès 7h du matin, c'est dans la tête que ça se passe.
9: Mais
0: on est en vacances dans la tête. Oui, c'est vous vrai. Allez avoir votre journée à bosser. Oui, vous allez avoir des choses à faire. Vous avez suffi de changer un petit truc le vendredi pour que ce soit un week-end. On parlait souvent du Friday wear avant.
2: Ah oui, c'est vrai.
0: Tu t'habilles différemment le vendredi, t'as l'impression déjà d'être dans le week-end. Voilà. Et faites la même chose. Vous êtes chirurgien, vous arrivez en clown.
2: Voilà. Très bien.
0: Alors, madame Garin, on tente l'opération de la dernière chance. Vous voyez, des trucs comme ça, quoi.
2: Pas sûr que madame Garin kiffe le clown chirurgien, mais
0: puis
2: bon.
0: Ça, mais parce que je suis en week-end.
2: Ah oui.
0: Ah là là là. Monsieur patron, qu'est-ce qui se passe? Oh là là, on va vous enlever la dernière jambe qui vous reste. Ah là là, voilà.
2: Angoisse de musée.
11: C'est horrible.
9: J'ai très peur.
0: Mais il est en week-end, le chirurgien.
2: Bah oui.
0: Vous appréciez pas le... J'ai l'impression que vous n'appréciez pas beaucoup les week-ends.
2: Ah non, c'est les clowns, hein, qu'on a du mal. Enfin, le tien, en tout cas, est un peu... C'est un peu angoissant.
0: Ça vous angoisse, les clowns?
2: Un petit peu, oui.
0: Ah, vraiment?
2: Ah ouais.
0: J'adorais les clowns, moi, au cirque. J'ai jamais compris les gens qui sont angoissés par les clowns.
9: On comprend pas ce qu'ils disent.
0: Mais on comprend très bien ce que je dis, quand même. C'est quand même incroyable, monsieur Rico.
2: Ils ont des grands pieds.
0: Oui, c'est...
9: Et un gros nez rouge.
0: Oui, c'est sinon, ce serait des acrobates. Hein. C'est comme ça qu'on les reconnaît, les clowns. Hein. Bon, on va écouter Katsai, Macalimo, il y aura aussi Ariana Grande.
9: Il
0: est temps de doubler votre salaire.
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0: Ouais, et alors, c'est parti.
2: Tu vas le faire comme ça, vraiment?
0: Ah, je peux. Je peux faire le salaire en clown. Je suis désolé pour tous les gens qui ont la famille des clowns.
11: Mais la personne va raccrocher, je pense qu'il entend clown.
0: On va tenter. Je vous appelle pour doubler votre salaire.
2: Oh là là.
0: Attention.
13: Oui, allô?
0: Ah là là là là, c'est Laetitia.
13: Oui.
0: Ah là, c'est Laetitia de Goupvillers dans le Haut-Rhin.
13: On y est presque, la prononciation est pas ouf.
0: Vous avez raison, madame Patton. Je sais pas parler. Comment qu'on prononce?
13: C'est Gab Villers.
0: Oh là là, Gab Villers, c'est trop dur les enfants. Vous arrivez à le prononcer les enfants?
14: Non.
0: Oh là là, là, là. Mais dis jamais quel est le seul clown qui double ton salaire.
7: Ça. T'as fait flipper le clown carrément.
0: Laetitia, je t'annonce que je vais te doubler ton salaire.
13: Oh punaise.
0: Ça va?
13: Eh ben, les vacances commencent super bien. Je suis en vacances tout à l'heure, c'est trop bien.
0: Mais alors, ça s'appelle le destin, c'est la vie ça, voilà. On est vendredi. T'as son salaire doublé, tu pars en vacances. 1 694 €, c'est ce que tu touches chaque mois. On va le multiplier par deux, ça va faire 3 388 € pour toi.
13: Oh punaise, vous me régalez. Je vous adore, je vous écoute tous les matins. Vous me régalez. Oh, je suis trop fan.
7: Elle est trop mignonne.
0: Laetitia, remets-toi de tes émotions. Je t'embrasse très fort, je te dis bravo. Et passe de bonnes vacances.
13: Merci, elles vont être bonnes celles-là.
0: J'imagine. Et tous les gens qui ont repris le boulot depuis maintenant quelques semaines,
13: ils vont me détester.
0: Oui. Je ne sais pas comment te le dire gentiment sans faire le peine. On t'embrasse Laetitia.
13: Merci, c'est super sympa. Je vous adore, continuez comme vous êtes adorable. J'adore vous écouter le matin, vous êtes top.
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0: Voici votre dose de bonnes nouvelles du jour. C'est parti, Marion, fais-nous rêver.
7: IKEA baisse le prix de plus de 1500 produits en Europe. C'est énorme parce que les baisses, ça peuvent quand même aller jusqu'à 28% par article.
0: J'ai entendu parler de ça, mais en revanche, t'as une vis sur deux. Ah oui. Tu débrouilles. Et t'as jamais le fond de l'armoire. C'est le truc mou, là.
2: Oui. On peut pas tout avoir.
7: Hein. Non, mais vous êtes peut-être prévu d'aller à IKEA ce week-end, acheter votre petite Kallax, là, mais... 28% moins cher.
0: Mais pourquoi?
7: Ouais. Et ben parce qu'ils pensent que du coup ça va, il va y avoir un bon retour sur investissement. Ils ont investi plus d'1 milliard d'euros pour ça en toute l'Europe et ils se disent que ça va booster les ventes. Et moi je pense que ça va marcher, ça fait un petit effet de com. Ah bah t'as oui, envie d'aller chez IKEA là.
0: Ah bah j'ai envie, tu sais quoi, elle me manque mon étagère Billy. Tu sais, quand t'es IKEA, c'est génial parce que tu vois des trucs, tu fais putain, c'est vachement bien, je vais le prendre. Et puis après, tu vas chez un pote, ah putain, il l'a aussi.
7: Ouais, bah, c'est ça.
0: C'est le problème d'IKEA. En fait, on est tous un magasin IKEA chez nous. Lorenza, une bonne nouvelle.
2: Pour la rentrée aux États-Unis, il y a une prof qui a demandé à ses élèves de 4 ans d'apporter ce qu'ils aiment le plus pour le présenter à la classe.
0: Oh, c'est cool ça.
2: Ouais.
0: Et c'est une bonne idée.
2: Daniel, l'un des élèves, a fait un truc trop mignon. Il a ramené, avec l'accord de sa maman, hein, Sophia, sa petite sœur de 2 ans.
7: Oh,
0: ah oui, il l'a pas mis dans un sac. Ah, je vous ai ramené un petit sort de 2 ans. Pendant ce temps-là, il y a la mère qui est en panique.
2: Et non, mais il a répondu aux questions de ses camarades avec sa petite sœur dans ses bras. Je trouve ça trop mignon.
0: Ouais. C'est mignon.
7: Ouais, c'est adorable, mais.
0: Bah, quoi?
7: L'élève d'après qui passe avec sa trousse préférée.
2: Effectivement.
0: C'est pas du jeu.
2: Il y a moins de cœur.
0: Il faut accepter que le mec a gagné, quoi.
7: Voilà.
0: C'est tout. Bravo, bravo à lui. Jeff, une bonne nouvelle.
16: Ça se passe en Angleterre. Après 60 ans de séparation, il y a un frère et une sœur qui se sont retrouvés après qu'ils aient tous les deux posté la seule photo qu'ils aient d'eux enfants. Et ils l'ont posté le même jour sur Facebook. Et ils ont pu reprendre rapidement contact. Et ils se sont retrouvés après 60 ans. Parce qu'en fait, les deux photos ont été postées en même temps. Donc il y a eu corrélation. Les gens se sont parlé. Et en une journée, ils se sont retrouvés.
2: Et bon,
0: c'est improbable, ça.
16: Bah oui. Il y a une seule photo.
0: Il y a des histoires comme ça. Il y a des histoires. Hey,
2: c'est beau.
0: Hey, Lorenza, comme quoi,
2: comme quoi,
0: hein.
2: Quoi.
0: Ben oui. Lorenza, vous savez comment elle va finir un jour? Elle sera sur un bord dans un village, elle verra les voitures passer. Enfin, mais comme quoi, hein. L'été, il y a des touristes. Hein.
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0: Tous ces gens ont un point commun. Ils ont fait la Star Academy.
2: Oui,
7: oui.
0: Et elle revient à la Star Academy, c'est le 10 octobre. Ce sera toujours présenté par Nikos. Et c'est Moziman, on l'a parlé, le nouveau directeur de la Star Academy, qui lui aussi avait gagné la Star Academy. J'ai envie de dire, la boucle est bouclée. Oh, extraordinaire. On arrive à compléter nos phrases. Et on continue à partager les choses qu'on fait pour nous donner bonne conscience. On les fait pas que pour nous donner bonne conscience.
2: Bah non.
0: Mais le fait que ça nous donne bonne conscience rentre quand même dans le truc. Comme moi qui récupère les bouchons pour les donner à une association.
7: Voilà.
0: Je trouve ça bien. Peu de gens le font au final, donc j'ai l'impression d'être un peu un super-héros des bouchons. Voilà. Quelle est la chose que vous faites qui vous donne bonne conscience? On peut se refaire un petit tour du studio avant de vous prendre au téléphone, Jeff?
9: Moi, j'ai l'hébergement facile. C'est-à-dire que les amis, s'ils viennent à Paris pour un jour, deux jours, un mois en stage, ils vont dormir à la maison. Même quelqu'un que je vais presque à peine connaître, oula, tu vois, que je croise en vacances en disant oh, je connais pas Paris, bah viens à la maison et j'invite les gens, j'ai une chambre d'amis, ouais. Vraiment.
0: Ah oui. Ah, ça peut me faire peur quelqu'un qui me dit ça. Parce qu'en fait, qui me dit que je connais pas, qui me dit viens à la maison.
9: Bah, on a vu, on a vu quelques cours ensemble avant d'abord, mais
0: oui, voilà, ça me fait peur. Tu sais, j'ai vu des documentaires sur des serial killers. Hein. Comment il s'appelait le mec
2: qu'on
0: Dahmer. Dahmer.
2: Ouais, ouais, bah oui.
9: Pas du tout.
0: Écoute, si ça te donne bonne conscience.
9: Non, mais je culpabilise qui paye l'hôtel en fait.
2: D'accord, c'est mignon. Non, mais
0: c'est gentil. Quand quelqu'un arrive, t'es là et tu l'héberges.
9: Voilà, je lui fais à manger.
0: C'est bon. Oh, en plus,
9: voilà, bon. Je lui sers à boire.
0: Lorenza, qu'est-ce que tu fais?
2: Moi, je mets des avis positifs sur Google ou sur les sites des restos que j'aime bien, des activités que j'ai fait. Quand c'est bon, il faut le dire.
0: Ah, c'est bien ça.
2: Les activités que j'ai fait en vacances, bah, j'ai écrit un mot pour le guide et tout.
0: J'avoue que je le fais jamais.
7: Moi, je fais l'inverse. C'est quand je suis pas contente.
2: Oh là là.
0: Ah, tu fais partie de ces gens-là, Marion.
7: Ah oui, mais quand vraiment je suis pas contente, quand je trouve que vraiment il s'est passé un truc inadmissible, ouais, j'y vais là. Bah oui, pour prévenir les autres. Ah, ça me donne bonne conscience de prévenir les autres.
0: Mais genre quoi, au restaurant?
7: Oui, quand les gens ont été impolis ou quand tu vois par exemple un hôtel a menti sur les prestations qui étaient censées avoir, être les siennes, ouais. Et ben là je le dis, je lui dis n'y allez pas.
2: Mais en vrai ça c'est aussi très bien parce que moi je lis énormément les avis et donc ça m'aide aussi d'avoir des gens qui disent les choses vraies quoi.
0: Non.
2: Si c'est de la merde, c'est de la merde. Enfin.
0: Il y a des gens qui laissent des avis chez toi quand tu les.
9: Oui oui, mais je les élimine tout de suite. Les avis.
0: Marie est avec nous. Bonjour Marie.
14: Bonjour Manu, bonjour équipe.
0: Merci d'être avec nous Marie. Quel est le truc que tu fais qui te donne bonne conscience?
14: Je garde les jouets de mes enfants et c'est pour pouvoir les donner à d'autres parents ou à l'école.
0: C'est bien ça.
2: C'est très mignon.
0: Oui. C'est bien ça. Moi, avec ma fille, quand elle était petite aussi, au bout d'un moment, il n'y a plus le jouet, donc on lui dit on va le donner à des gens. Au début, clairement, c'est non.
2: Bah oui, oui.
0: Et après, tu lui expliques, et puis elle le fait. Et franchement, même pour l'enfant, c'est vachement bien. Tu dis tu aides d'autres personnes.
2: Bien sûr.
0: Et ton jouet va avoir une autre vie après. Le partage, exactement.
9: Mais
0: oui.
9: Non, mais tu vends quoi au brocante après, du coup? Ce serait marrant, c'est un truc. Faites-vous du pognon un peu.
0: Franchement, Jeff, pour aller vendre un jeu 1,50€ à la brocante.
2: Ouais, c'est ça.
9: Ah,
2: c'est
9: quoi? Non, faut beaucoup.
0: Donne-le. Merci beaucoup, Marie, de nous avoir appelé. Il y a Romain qui est là aussi. Bienvenue sur Énergie, Romain.
15: Bonjour, Manu. Bonjour, équipe.
0: Romain, quel est le truc que tu fais pour te donner bonne conscience?
15: Bah, quand je fais mes courses, parfois je prends des fruits moches. Ce qui me font de la peine, ils sont jamais à manger. Donc, je me dégoûte.
2: C'est mignon.
15: Super héros.
2: D'accord. Bah oui, ils ont le droit d'être mangés aussi. Hein.
0: Mais c'est vrai.
2: Mais c'est vrai.
0: Mais bien sûr.
2: Je suis d'accord avec lui.
0: Des fois, tous les fruits étalés, ils sont incroyablement beaux. Les concombres, ils sont tous la même longueur. Les poivrons.
2: Bah oui, mais ils sont tous mis en avant en plus. Exactement. On est tous les mêmes, on est tous les mêmes.
0: Voilà, en plus, dessus, t'as des petites lumières, ils brillent. Moi, je vais dans un endroit, ils brillent les concombres. T'as l'impression qu'il y a quelqu'un qui est passé avant avec un chiffon qui les a fait briller. Je me dis, mais comment c'est possible? En fait,
2: c'est les lumières au-dessus et tout. Oui, oui.
0: Et ben putain, il y a des endroits où il y a des pauvres poivrons, ils ont pas la tête de poivron.
2: Bah, ils sont tous rabougris.
0: Bah alors, et alors qu'ils sont aussi bons?
2: Bah bien sûr. Même meilleurs des fois.
0: Ne jugez pas les poivrons sur leur physique. Il faut regarder ce qu'il y a à l'intérieur, les pépins.
2: Évidemment.
0: Parce que derrière un poivron moche, il y a un petit pépin qui bat. Alors, merde. Romain, merci beaucoup de nous avoir appelés.
15: De rien, bonne journée.
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0: C'est Manu. Tout le monde est là, évidemment. Comme chaque matin, il y a Marion.
7: Bonjour.
0: Il y a Jeff qui est là.
9: Salut.
0: Il y a Lorenza aussi.
2: Coucou.
0: Et il y a vous qui nous envoyez des messages vocaux. On a une application, c'est l'application Manu sur Énergie. Elle est gratuite. Vous pouvez la télécharger pour Android, pour iOS. Et vous pouvez évidemment nous écouter en direct, écouter les podcasts et nous envoyer des messages vocaux. Quand vous en avez envie, à n'importe quel moment de la journée. Pendant l'émission, évidemment, si vous voulez réagir à ce qu'on dit. Mais à n'importe quel moment, vous avez fait un rêve, vous vous réveillez, vous dites, oh putain, faut que je leur raconte mon rêve. Évidemment, tout le monde a envie de nous raconter ses rêves. Vous avez vécu quelque chose, il s'est passé quelque chose, n'importe quoi. On prend tout. On écoute vos messages, c'est parti maintenant, quelques-uns.
19: Salut Manu, salut les ouinouins, je vous appelle de l'hôpital où je viens d'enregistrer une vidéo incroyable où ma chérie, qui est en train d'accoucher de notre premier enfant, vient de faire une déclaration d'amour à Manu, qu'elle écoute depuis 16 ans et qu'elle écoute là pour se détendre à peu près 30 secondes de donner la vie. Donc voilà, je voulais partager ça, éventuellement partager la vidéo. Merci pour tout.
0: Bah évidemment qu'il faut la vidéo.
9: Bah oui.
2: Bah dis donc.
7: Génial.
0: Mais envoie-nous la vidéo. Bien sûr.
9: Couche c'est avec toi
2: folie,
9: derrière.
2: Genre.
0: Ce qui m'inquiète c'est je suis pas le père quand même.
2: Bah, Un petit peu, tu complètes.
0: Normalement non, mais je serais le parrain quoi.
2: Ah
0: c'est
2: ouais,
0: ça.
2: Bah oui.
7: C'est beau.
0: Et ce qui est marrant, c'est qu'il est pas vexé quand même le mec. C'est juste avant que le bébé arrive, elle part de l'émission quand même. C'est... Moi je suis flatté, hein. Mais la vidéo elle doit être dingue.
2: Ah, ça doit être fou.
0: Ah ouais, écoute, si tu nous entends, vraiment envoie la vidéo, tu nous laisses un message vocal sur l'application, tu nous donnes ton numéro, on te rappelle et on se débrouille pour que tu nous l'envoies.
7: Et félicitations.
0: C'est... Ah oui, vous aussi. Ah bah oui.
7: Quand même. Il vient d'être papa quand même.
0: Bah, oui, enfin, c'est pas le plus important.
7: C'est vrai.
0: La vidéo avant tout, enfin, c'est quand même incroyable. Allez, encore un message ou deux.
18: En train d'écouter le podcast du jour où vous disiez que le ketchup dans les petits sachets au restaurant, c'était infernal à ouvrir. Et ben figure-toi que j'ai fait un resto ce week-end où en fait ils ont mis des petits ciseaux comme les ciseaux d'enfant dans ces petits pots où il y a la moutarde, le ketchup et tout. Et je trouve ça génial.
0: C'est vachement bien.
2: C'est trop bien.
0: En plus, les ciseaux, tu peux t'en servir si quelqu'un veut piquer dans tes frites. Paf.
7: Trop bonne idée, ouais.
0: Ah bien. Allez, encore un petit dernier.
20: Alors, je vais vous faire quelques petites imitations.
0: Oula.
20: Alors, déjà, je fais la poule.
2: Bon. Ah, pas mal.
20: Après, je peux vous faire Scooby-Doo.
21: Scooby. Laisse-moi les croques, Scooby.
0: Scooby-Doo.
20: Et ensuite, je fais Gollum.
21: Stupide pitchoufleu, ça les abîme. Chacun en volance de poisson, faut bien goûter.
0: C'est pas mauvais.
7: Bah, c'est bien.
0: Mais un poil long.
2: Oui.
0: Franchement, moi, la poule, j'aurais dit merci, à bientôt.
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0: Bonjour Fanny.
24: Bonjour Manu, bonjour l'équipe.
0: Sois la bienvenue Fanny, 1000 euros pour toi. J'espère que ça va arriver. C'est grâce à Iri Piscine, nos amis d'Iri Piscine.
2: Ah oui.
0: Notre famille Iri Piscine.
2: Bien sûr.
0: Mais vraiment, je les considère comme.
2: C'est la famille.
7: Ah, c'est le sang.
0: Ah, c'est ça, c'est le sang de la famille. C'est ça, c'est vraiment ça. Attention Fanny, c'est 1000 euros, ils sont pour toi. Et ce matin, on va jouer ensemble, toi et moi.
24: Oh, super.
0: Je te rappelle les règles du jeu des 5 mots. Je vais sortir dans le couloir dans quelques secondes et quand je serai dehors, Lorenza va te donner 5 mots. Après chaque mot, tu vas lui donner le premier qui te vient en tête. Ensuite, je reviens. Elle fait pareil avec moi. Dès qu'on a un mot en commun dans nos réponses, c'est gagné, les 1000 euros sont pour toi. T'as tout compris, Fanny?
24: C'est parfait, j'ai compris.
0: Eh ben, allez, tu manques déjà, je m'en vais. Au revoir. À tout de suite, Fanny.
24: À tout de suite.
2: C'est bon, Fanny, Manu est sorti du studio, c'est parti pour le jeu des 5 mots. Allez, laisse Fanny se concentrer. C'est parti. Chauffage.
24: Hiver.
2: Famille.
24: Enfant.
2: Alarme.
24: Incendie.
2: Effacer.
24: Corriger.
2: Et ours.
24: Montagne.
7: Bien.
2: En fait, ça a roulé, hein.
7: Ah ouais, elle était très,
0: très, très rapide.
2: On peut faire revenir Manu.
7: Elle était super. Ouais.
24: Allez,
2: ouais. Elle est,
0: ouais, ça va être dur.
2: Top, top, top, hein, t'as intérêt à gérer.
0: Bonjour.
24: Merci de la pression.
0: Fanny, je vais tout faire pour toi. Je les veux, c'est 1000 euros pour toi.
24: Oh, merci. Oui, j'espère.
0: Envoie tes mots, j'ai pas peur.
2: Allez, chauffage.
0: Centrale. Radiateur.
2: Non.
0: Calme-toi, calme-toi.
2: Elle avait dit hiver.
0: Ok.
2: C'est pas grave. Famille.
0: Enfant.
2: Oui. Oh,
7: là, c'est trop bien.
2: Oh là là, le boss. Ah, vous êtes mignon.
0: 1000 euros, Fanny.
24: Super, merci beaucoup, merci.
0: De rien. Alors, ça me fait plaisir.
24: En plus, j'ai une grosse facture de voiture qui est tombée hier.
2: Ah,
0: qu'est-ce que t'as fait encore avec ta voiture, Fanny?
24: Non, c'est le FAP et la Déblou qui a lâché.
7: T'as rendu beau, là. Ouais.
0: C'est le FAP et la Déblou sur le col du vide. C'est le maître pute en coax. Il a flanché sur le démarre-tableur.
2: On n'a jamais entendu ces mots de notre vie.
0: Non, je crois que c'est Adiblou. C'est le Adiblou, là, le Adiblou oui, qu'on doit mettre dans les. Mais je sais pas trop ce que c'est.
2: Je sais pas ce que c'est, hein.
0: Bon, bref, elle a une facture.
7: Ouais. Ok.
24: Voilà, alors, j'ai une grosse facture qui vient de tomber, donc ça va être génial. Ça va la couvrir. Plaisir.
0: Il restait quand même trois mots. Hein. Oui. On va voir jusqu'où on peut aller.
2: Alarme.
0: Voiture.
2: Non. Incendie.
0: Oh.
2: Effacer.
0: Écrire.
2: Non, elle avait dit corriger. Et le dernier, c'est ours.
0: Polaire.
24: Ah oui, montagne, j'avais pensé à polaire, mais non, c'était montagne.
2: Oh, un mot, c'est bon.
0: Un mot en commun suffit. Fanny, les 1000 euros, ils sont pour toi. Tu vas pouvoir réparer ton
2: truc de.
7: Ton flop.
0: Flop amateur. C'est comme ça que les garagistes nous font payer des trucs qu'on ne comprend pas. Je suis sûr que des fois sur les devis, les garagistes, ils écrivent des mots sans savoir ce que c'est.
24: C'est sûr.
0: On t'embrasse, Fanny. Belle journée à toi.
24: Merci
0: bravo.
24: Merci beaucoup. Belle journée.
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0: On peut faire un petit tour du studio. Allez, qu'est-ce qui se passe dans vos vies? Qu'est-ce que vous avez envie de partager avec nous? Jeff?
1: Ouais, je suis en mode hésitation en ce moment. Peut-être que vous allez pouvoir m'aider. J'ai envie d'essayer le tango argentin.
0: Bon, je peux t'aider, n'y va pas.
2: Ah, mais si.
1: J'ai peur que ça fasse vieux, mais j'ai vu qu'il donnait des cours devant l'opéra à Paris. Et tu vois, gratuit, tu te présentes et il y a des dames qui savent déjà danser. Elles te.
2: Bah,
1: je trouve ça super beau. Ouais, mais j'ai peur d'être jugé. Là, déjà, dans vos yeux, clairement.
7: Ah, on n'arrive pas à te représenter en danseur de tango, quoi. Mais peut-être qu'on peut être surpris.
0: Bah oui. Je sais pas. Non, mais ça, tout ça m'angoisse, moi, ces danses-là.
1: Mais la danse
0: c'est
1: en général, moi, ouais,
0: oui, la danse en général m'angoisse. Mais en plus, quand on lui donne un nom avec un nom de pays, moi, ça me. Tango argentin, c'est trop pour moi.
1: Mais c'est super sensuel tout ça. Et je suis quelqu'un de sensuel quelque part.
7: Oui, enfin, j'ai pas envie de le savoir.
0: Marion,
2: on t'entend.
0: Jeff, t'entends.
1: La grosse boule blanche, un micro.
7: Bah, fais-toi plaisir.
1: Bah oui, je vais essayer.
2: Bah oui, teste. Moi, je dis qu'il faut tout tester.
0: Exactement. D'accord. Juste, tu nous appelles pas. Lorenza, a quelque chose à partager.
2: Il est. Enfin, je sais pas si vous en avez un, mais il est comment votre porte-clé?
7: Ah, j'en ai pas,
0: il,
7: moi.
0: Il est un peu rempli.
2: Ah!
0: Ouais, j'avoue, j'ai un porte-clé avec.
2: T'en as plusieurs des porte-clés dessus, sur tes clés?
0: Bah, en fait, oui, mais c'est à cause de ma femme.
2: Ah!
0: Parce que quand on part en vacances, à chaque fois, elle achète un truc où, tu sais, c'est les porte-clés toujours où il y a deux parties.
7: Ah oui!
2: Et ah, c'est, oui.
0: On a chacun la moitié d'un cœur.
2: C'est mignon!
0: À Disney, on avait la moitié d'un Mickey coupé en deux, comme ça.
2: Ah, je savais pas!
0: Et ça, ouais, en fait, et à chaque fois, ça commence à prendre.
2: Bah, oui, bah, enfin, je pense que t'as pas vu les miennes parce que.
7: Oh là là!
2: Moi, ça, c'est mes clés.
0: Ah oui, là, on est sur.
2: En fait, je crois que
0: mais t'as mille trucs dessus. Mais
2: parce que les gens m'offrent des porte-clés un peu comme ta femme, mais sauf moi,
0: c'est. Quand tu bouilles, j'ai l'impression que c'est une vache qui bouge. Le bruit que ça fait là, c'est.
2: Mais oui! En fait, j'ai une loutre, on m'offre des trucs, une salamande, un truc Ibiza, j'ai jamais été à Ibiza.
1: Mais il n'y a pas de clé, par contre.
0: Attends, en fait, on est d'accord que tes amis sont les plus radins du monde. Oui. Ils reviennent avec comme cadeau un porte-clés.
7: Ah oui.
0: C'est ça.
2: Et là, c'est nouveau. On m'a offert un porte-parfum en porte-clés. Et bah voilà, je dois le remplir. On m'a dit non, mais tu le remplis et tu l'as toujours sur toi. Donc c'est en plastique.
1: En plus, il l'offre vide.
0: Oui.
1: C'est cool.
0: Oui, putain, mais le porte-parfum là, c'est énorme. C'est à la taille d'un téléphone.
2: Oui.
0: Mais.
2: Et j'ai ça dans mon sac tous les jours, quoi. Je sais pas quoi faire. En fait, j'ai peur de vexer les gens si je refuse les porte-clés, quoi.
0: Oui, non, mais à un moment, à ce moment-là, on va t'offrir des porte-clés avec des peluches énormes. Tu vas parler de ça, ouais, quoi. C'est.
2: Bah.
0: Oui. Eh ben, j'ai envie de te dire bon courage.
2: Merci.
0: Et pense qu'il y a pire que toi. Il y a des gens qui veulent faire du tango argentin. Donc, imagine. La galère. Marion, quelque chose à partager.
7: Oui, j'ai un tatouage que j'en regrette beaucoup. Hein. C'est des cerises rouges en bas du ventre.
2: Voilà, je l'ai vu, moi.
7: Hyper beauf. Hein.
0: Ah, je l'ai pas vu.
7: Tu vois, c'est un peu le logo du Pacha à l'époque. Tu connais ce club?
0: Non.
2: Ibiza.
7: Aussi, Ibiza. C'est les cerises, quoi. C'est emblématique. Bon, bah, j'ai envie de le faire détatouer. Donc, je me renseigne. Mais apparemment, c'est long, c'est cher, c'est douloureux. C'est pas bon.
0: Mais pourquoi
7: quoi.
0: Tu veux l'enlever? Ça fait partie de toi.
7: Ah non, mais là, il est vraiment moche. Hein.
2: Mais elle l'aime pas.
7: Il est rouge, il a déteint, il est hideux.
0: Attends,
7: il est
0: c'est quoi ce tatouage qui déteint? Ça n'existe pas.
7: Mais si, la couleur, elle est passée un peu. Attends, il a 20 ans le truc. Non, c'est pas beau.
1: Et tu veux pas l'intégrer dans un nouveau autour?
0: Tu fais
1: l'arbre.
0: Mais non, mais regarde.
2: En vrai, c'est une bonne idée. Non,
0: si les cerises, elles sont pourries, tu fais un cerisier avec plein de cerises. Et ça, c'est les cerises qui sont tombées par terre qui pourrissent.
7: Ah, je peux pas faire ça en bas du ventre. C'est horrible, les gars.
2: C'est quand même grand.
0: Ce sera pas en bas du ventre. Le cerisier, il te prend tout le corps. Et tu fais des branches sur les bras.
7: Bah écoutez, merci pour vos conseils.
0: Je t'en prie.
7: Vraiment.
0: Et tu fais un petit oiseau tout en haut sur la tête, tu vois.
2: Marion, les écoute pas.
0: Là, ça fait plaisir. Je vais rire. Attends, je te paye.
7: Ah, super.
0: 7h51. Bon, on n'a résolu aucun problème, mais on s'amuse bien.
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0: On a un peu de temps pour les petites histoires. Des histoires, c'est pas possible que ça arrive, et pourtant, si, ça arrive dans la vraie vie. On va commencer en Hongrie. Il y a un homme qui a volé un véhicule. Une voiture, une moto, pas du tout, un avion.
2: Quoi ?
0: Il a volé un avion. Il y avait un avion sur une piste, il est arrivé, il a pris l'avion, il a décollé. Mais quelques minutes plus tard, il s'est posé en urgence dans un champ. Parce que, un, il ne savait pas piloter.
1: Oh. Ah oui,
7: c'est énorme.
0: C'est énorme. Et deux, il était bourré.
7: Non.
0: Oui.
1: Un total, le combo.
0: La, rien ne va dans l'histoire. Il a été arrêté. Et quand il a été arrêté, il a quand même dit cette phrase. Je rêvais de piloter un avion, c'était le moment où jamais.
11: Mais il a quand même fait atterrir l'avion dans un champ.
0: Il a juste décollé. Enfin, il a fait. C'est je monte, je descends, quoi.
11: Ouais, mais juste, moi, je trouve ça quand même incroyable. Je pense à tous les hommes qui disent, moi, je sais piloter un avion.
0: Bah, lui,
11: il l'a fait, quoi.
0: Il l'a fait. Ouais, enfin, lui, il l'a fait. Maintenant, il risque un peu la prison.
11: Oui,
0: bon. Une autre info, c'est pas possible que ça arrive. Et pourtant, si ça arrive, on va parler d'intelligence artificielle. C'est super, ça fait gagner du temps, mais pas tout le temps. Aux États-Unis, il y a trois randonneurs qui ont voulu escalader une montagne à 4300 mètres d'altitude. Et ils se sont basés sur les conseils de Gemini, l'intelligence artificielle. Et Gemini leur a dit qu'ils pouvaient escalader la montagne en 8 heures. Ça a duré des jours.
11: Oh non.
0: Ils se sont perdus. Et ils ont dû appeler les secours au final.
11: Oh non, les pauvres.
0: Voilà.
1: Mon Dieu.
0: Bah oui, mais autant pour faire des affiches de soirée moule frites, il y a du monde dans l'intelligence artificielle.
11: Mais oui, j'avoue.
0: Mais pour guider les gens en montagne, il n'y a plus personne. Hein.
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0: C'est vendredi, on est le 11 septembre 2026. Il y a le week-end qui arrive. On est avec vous jusqu'à 10h. Quand je dis on, je ne suis pas seul évidemment. Il y a Marion.
11: Bonjour.
0: Elle est nouvelle depuis ce début de saison. Il y a Jeff.
1: Salut.
0: Il est nouveau depuis le début de saison. Il y a Lorenza.
11: Oui.
0: Elle est vieille depuis le début de saison.
11: Oh non, retire ce mot de ta bouche.
1: Elle aime pas ça.
0: Oh, non, je sais. Elle angoisse là-dessus.
1: Oui.
0: Mais t'as 33 ans.
11: Bah, appuie encore sur la chose.
0: Mais sérieux, 33 ans.
11: Non.
1: C'est un bébé.
0: C'est franchement, c'est le. T'es pas encore, je pense, à ton.
11: Prime.
0: À ton prime. Bah, non.
11: Je sais pas comment je dois le prendre, mais.
0: Bah, bien, oui. Mais non, si je te disais ton prime, il était 10 ans, tu prendrais mal. T'as encore des années pour briller.
11: Allez.
0: Avant de t'écrouler.
11: Allez, merci.
0: Non, mais je te dis ça parce que moi je commence à m'écrouler, tu vois.
11: Mais non.
0: Mais si, je me lève la nuit pour faire pipi. Alors.
11: Ah oui.
0: On va écouter BTS avec Swim. Adèle Castillon était avec toi. Et tout de suite, c'est le moment de vous offrir 1000 euros. C'est le moment du cash ou crash, 1000 euros. Pour vous, le crash, on le veut pas.
11: Non.
0: Le cash, on le veut. Qu'est-ce qu'il y a, Florent? Il y a Florent, notre producteur, qui fait les signes.
4: Bah, ça fait un petit bout de temps que ça me titille un peu, et j'ai une idée de jingle pour ce jeu-là.
11: Oh non.
1: Oh là là,
11: ça va être magnifique.
4: Et du coup, bah,
0: Attends, avant qu'on l'écoute.
4: Ouais.
0: C'est toi qui as chanté?
4: Ouais, complètement, ouais.
0: Parce qu'il faut savoir que Florent adore chanter, oui. Il prend des cours de chant, et c'est-à-dire que vraiment, c'est son truc, c'est à chaque fois, tiens, je pourrais peut-être faire un truc en chanson. Discrètement, on essaye de botter en touche.
1: Mais après, c'est dur.
11: Mais il trouve plein d'idées différentes.
0: Oui, et maintenant il impose. Il arrive et il fait, en fait, je t'ai fait un jingle. Donc maintenant, c'est quoi? Tu me prends en otage.
4: Ah bah, oui, clairement.
0: T'as fait un jingle pour le cash
4: ou
0: crash?
4: Ouais.
0: Bah écoutons alors.
4: C'est parti.
3: C'est le cash ou crash.
11: Ah ouais. C'est trop stylé en vrai.
1: C'est efficace, c'est efficace. Hein.
0: Mais dis-moi.
4: Oui.
0: C'est Brice de Nice, non?
4: Complètement.
0: D'accord.
11: J'adore.
4: Légère inspiration.
0: Mais...
11: Non.
0: Oh là, on est sur.
11: Si peu.
0: C'est plus de l'inspiration, là.
4: Ah bah, écoutez.
0: Mais c'est joli, hein.
11: C'est très cool.
4: Oui.
0: C'est joli. Hein. Tu sais que t'as pris le temps en studio d'aller enregistrer tout ça.
4: Là, il y a plusieurs voix. Il y a beaucoup de taf.
0: Ah, t'as fait plusieurs voix, non?
1: Ah bon?
0: Ah bah, réécoutons-le. Alors, oui. Peut, bah oui, quand même, c'est de l'animal, le mec.
3: C'est le cash ou crash.
0: Ah,
11: ouais.
0: Ah, tu t'es péché, hein.
4: Ouais, il y a une cinquième.
0: Et
4: y a
0: pendant
4: une septième,
0: ce temps-là, on essaye d'avoir des trucs pour l'émission, mais non, je peux pas m'en occuper.
4: Les priorités, quand même.
0: Jordan est avec nous. Bonjour, Jordan.
5: Bonjour, Manu. Bonjour, l'équipe.
0: Jordan, tu as eu de la chance. Tu vas participer au cash ou crash avec un jingle aujourd'hui. C'est stylé.
5: Ouais, carrément.
0: Jordan, peut-être 1000 euros pour toi. Je te rappelle les règles du jeu du cash ou crash. J'ai trois questions. Si tu réponds juste à la première, tu gagnes 250 euros. Si tu réponds juste à la deuxième, tu doubles ton gain. 500 euros. Et si tu réponds juste à la troisième, tu doubles encore ton gain. 1000 euros. C'est le quoi?
3: C'est le cash ou crash.
0: Voilà, nous on déconne, pendant ce temps-là, Jordan il est tendu.
5: Non, ça va.
0: J'espère que tu auras ces 1000 euros. Tu peux t'arrêter quand tu veux aussi. Tu repars avec ton gain. Hier on s'est arrêté à 500 euros, c'est très bien. Si tu te trompes, je te le rappelle, tu perds tout. C'est le cash ou crash. Attention, c'est parti. Première question pour 250 euros. Quel animal est Dingo, l'ami de Mickey?
5: Un chien.
0: C'est une bonne réponse. 250 euros pour toi. Est-ce que t'arrêtes là?
5: On continue.
0: Pour 500 euros, voici la deuxième question. Quel duo de DJ français a collaboré avec Star Sailor sur le titre Four to the Floor en 2026?
5: Les Daft Punk. Aïe.
0: Et non. Aïe, on le veut pas le crash, mais c'est le crash pour toi.
11: Ah ouais. Non.
0: C'est Offenbach et on le joue beaucoup sur Énergie. Le remix de Tarcellor pour To The Floor.
6: Bon bah tant pis, pour une prochaine fois alors.
0: Ah ouais, les Daft Punk qui se sont arrêtés il y a quelques années, Jordan.
6: Pardon, je suis désolé. J'espérais pas tomber sur de la musique et malheureusement,
11: C'est quand même la radio. Oui.
0: C'est une bonne partie de notre vie quand même. Je suis désolé. Je vais t'offrir le mug Manu sur Énergie et tu le rappelles quand tu veux. Belle journée, Jordan.
6: Merci beaucoup.
0: Et attends, c'est pas tout. T'as encore droit à un cadeau. Le jingle de Florent, notre producteur, pour le cash ou crash.
8: C'est le cash ou crash.
0: Bravo Florent.
4: Merci.
0: Et si vraiment t'as d'autres idées.
4: Demain.
0: Lundi. Tu m'as pas laissé faire ma phrase.
4: Lundi.
0: Tu ne veux pas entendre la fin de ma phrase, je crois.
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0: On va s'apprendre des choses. Voici les infos aléatoires du monde. Je vous annonce que la mienne, je vais répondre à une question que personne ne se pose.
1: D'accord.
0: Mais
1: d'accord.
0: Quand vous aurez la réponse, vous faites. Mais oui, c'est fou qu'on soit jamais posé cette question-là.
11: Ok.
0: Avant ça, Marion, quelque chose à nous apprendre?
7: Info animalière. Quand les bourdons n'ont plus d'énergie, ils font des mini-siestes sur les fleurs.
0: C'est mignon.
11: C'est trop mignon.
0: Ouais. C'est mignon. Le bourdon est gentil, hein?
11: Bien sûr. Ouais.
0: La guêpe est pas.
11: Non, c'est pas un bourdon.
0: Non, le frelon, c'est vraiment.
11: Alors lui.
0: Le frelon, c'est une petite pute.
11: Clairement, dis-le. Oui.
0: On m'a appris un truc sur les frelons horrible.
7: Quoi?
0: À côté de chez moi, j'ai des voisins qui ont des ruches. Et elle m'a expliqué qu'il y avait de moins en moins d'abeilles parce qu'elles se faisaient bouffer par les frelons asiatiques. Et en fait, les frelons asiatiques, ils arrivent, elle m'a expliqué, ils se mettent à côté de la ruche et quand il y a une abeille qui arrive, paf! Il lui arrache la tête.
11: Oh,
0: ouais. Ah, ça m'a fait une peine horrible. Ah non, vraiment, les frelons, c'est des putes.
1: Ah non, je les déteste.
0: Ah non, vraiment.
11: Oh.
0: Ouais, bah oui.
11: Allez, on repart.
0: Je suis désolé pour ton
7: info. Moi, je parlais des bourdons hyper mignons.
11: Trop
0: les bourdons sont, en plus, les bourdons, ils ont des, comme des petits poils.
11: Mais oui,
0: oui.
11: Puis
0: ils sont un peu gros, ils sont mignons. Ouais, le bourdon, il est pas méchant,
11: non. Non.
7: Puis là, tu les imagines faire la petite sieste sur la fleur. Là,
11: oui.
7: Ils font comme nous, ils se disent allez, 5 minutes et ils se réveillent 3 heures après. C'est trop mignon.
0: Un peu la tête dans le cul. Ouais. Oh, je me suis réveillé trop tard. Jeff, une info à nous apprendre.
1: Freddie Mercury, le chanteur de Queen, eh ben, il a aucune sépulture officielle et personne ne sait où sont ses cendres. À part son ex-femme, c'est la seule personne.
0: Mais on sait qu'il s'est fait.
1: Oui, ça c'est sûr, il s'est fait
11: incinérer.
1: Voilà, mais il a pas voulu dire où étaient ses cendres. Il y a que son ex-femme à l'époque où il était marié qui les a gardées et qui dans un endroit de tenue secret. Personne peut aller sur sa tombe du coup.
11: Wow.
1: Il en a pas.
0: Enfin oui, il y a pas de tombe puisqu'il est c'est sur son pot. On dit
1: oui, sur son pot. Voilà, sur ses sépultures, parce que tu pourrais avoir une stèle quand même, tu vois.
0: Ah, oui,
1: et même rien. Personne sait où il est.
7: Sur sa cheminée, comme tout le monde.
11: Ah oui,
7: c'est son ex-femme. Bah, tu veux qu'elle émissionne?
1: Non, je crois qu'elle a.
11: Elle est peut-être morte.
1: Elle a planqué dans un. Je crois que c'est à mon avis, c'est à Zanzibar.
0: Moi, je connais personne qui ait des cendres de famille sur la cheminée. Ça m'angoisserait, moi.
1: C'est arrivé
0: dans un salon avec des cendres.
1: Oh, ah, si, moi, j'en connais plein.
0: Ah bon?
1: Ah oui, bah,
0: pourquoi tu connais beaucoup de gens qui ont des gens morts?
1: Non, mais ça se fait beaucoup.
11: J'en connais plein.
0: J'en connais plein, c'est combien? Genre, parce que si tu dis j'en connais 25, c'est quand même bizarre.
1: Non, mais souvent, c'est rangé dans un cachibi, plutôt un truc comme ça, parce qu'ils attendent que l'autre personne du couple décède aussi pour mélanger les cendres et après les disperser ensemble.
0: Ah,
1: souvent c'est comme ça. Et c'est beau. C'est beau, c'est.
0: Oh, tu passes des bons week-ends.
11: C'est vrai,
1: hein. C'est un
11: enfer.
1: C'est bien. D'attendre d'être avec celle que tu as aimée toute ta vie et mélanger tes cendres avec.
0: Oui, pendant ce temps-là, la cendre est à côté de l'aspirateur et des produits ménagers.
1: Faut pas confondre.
0: Bien sûr. Oui.
1: C'est bon, j'ai vidé le sac. Non, pas.
0: Lorenza, quelque chose à nous apprendre.
11: Au Moyen-Âge, on pouvait manger son assiette. Ça s'appelait un trencher et c'était une grosse tranche de pain rassis qui avait durci pendant au moins 5 jours. Et donc, bah, du coup, avec la sauce, avec le ragoût, après, miam miam miam, vous pouvez vous régaler. Bah, c'était le Moyen-Âge, écoute.
0: On a tous vu le même film, hein, avec les mecs qui mangent du ragoût là, dans le chaudron. Tu vas prendre du ragoût et mets-le sur le pain. C'est ton assiette et tu pourras la manger. Bon, moi, j'ai une réponse à une question que vous avez peut-être jamais posée. Vous avez tous joué au Monopoly.
11: Oui.
0: Vous voyez le mec qui est coincé en prison sur le bateau du Monopoly.
11: Oui.
0: Et ben, il a un nom, ce mec.
11: Quoi?
0: Ah bon? Il s'appelle Jack le Tollard.
7: Ah, stylé.
0: Ouais, c'est ce vrai nom et c'est pas tout. Le policier qui l'enferme en prison lorsqu'on tire les cartes chance et caisse communautaire, et ben, qu'il indique aller directement en prison,
11: oui.
0: Et ben, lui aussi, il a un nom.
11: Ah bon?
0: L'agent Edgar Mallory.
11: Oh, wow. En plus, c'est des noms stylés de fou.
0: Edgar Mallory a envoyé Jack le Tollard en prison. Voilà.
1: Énorme.
11: Génial.
0: Et ben voilà, on a appris plein de choses ce matin.
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0: J'ai envie d'une raclette. Je suis désolé.
1: Grave.
0: J'entends le mot machine, raclette. Mmh.
14: Oh putain, c'est bon là.
1: C'est bientôt,
14: la
1: c'est bientôt, c'est bientôt.
14: Oui,
1: c'est dans 15 jours, oui, c'est bon. Hein.
0: C'est dans 15 jours, c'est quoi
1: Bah la saison de la raclette.
0: Oui. Tiens, même l'été. Enfin, y a pas de saison pour la raclette. Allez, ce soir, raclette. Daniel Castillon, avec été avec toi. Et juste après, attention, nous allons lancer une grande opération sur Énergie. Nous allons partir à la recherche du meilleur yé dans les chansons.
1: Wow.
0: Je ne sais même plus comment on a eu cette idée. On a, à un moment, on s'est dit, putain, mais qui a le meilleur yé dans les chansons? Vous pensez avoir le meilleur yé dans les chansons? Appelez-nous, 0-870-42-48. Vous avez préparé les vôtres?
11: Oui, oui, oui.
0: Nous partons à la recherche du meilleur yé. Et attention, avant ça, nous allons lancer une grande opération. Je ne sais pas combien de temps elle va durer, cette opération. Nous partons à la recherche du meilleur yé dans les chansons. Il y a un paquet de chansons où il y a des yé dedans.
1: Ouais.
0: Mais qui réussira à faire l'unanimité? Lequel dont on pourra parler pendant des décennies et des saisons, c'est le meilleur yé dans les chansons. Tout le monde a préparé le sien?
11: Oui.
0: Vous pouvez aussi nous appeler au 0-870-42-48. Vous pouvez nous les proposer aussi sur l'application. Sur l'application Manu sur Énergie, vous envoyez un message vocal, vous donnez votre idée, ensuite on le sort et on l'écoutera. Qui aura le meilleur yé? Je peux commencer?
11: Vas-y. Vas-y.
0: C'est peut-être mon meilleur yé à moi, Nickelback, How You Remind Me. Il est bon, non?
11: Oui, il est incroyable. Il est prenant.
0: Alors, attention, Marion.
14: Outcast, évidemment.
0: Ah oui. C'est pas mal, il est pas mal. Il est bien, il est tranquille. Ouais, il est bien, il est moins rock, mais il est week-end.
14: Il est week-end.
0: C'est un yé le week-end, ça. Qui aura le meilleur yé, Lorenza?
11: Usher, yé, yeah. Bah, oui.
0: Ouais, justement en rapport au titre de la chanson. Non, il est bien. Quel est le meilleur yé? Dans quelle chanson se cache le meilleur yé? Jeff?
1: Elton John, I'm Still Standing.
11: Ah ouais.
1: Pardon, il est au-dessus. Hein.
11: Pas toujours... mal.
0: Ouais. Référence de Jeff.
1: C'est pas fini.
0: On appelle ça une référence de Jeff. Il va te sortir des trucs. Ça a 30 ans, non, ça en a 40. Ah, ok. Ça marche.
1: Ah oui.
0: J'en ai un autre.
11: Ah.
0: Et il est vieux aussi celui-là.
11: Ah oui. Ah ouais, je l'avais zappé.
0: Les Four Non Blondes. What's up? Il est pas mal. Si vous en avez encore, bien. Lorenza?
11: The Beatles, She Loves You. She loves you,
0: yeah, yeah. Mais oui! She loves you, yeah, yeah,
11: yeah. Il est happy ce yé.
0: Oh, il est bien, il est bien, ouais. Il est bien. Mais qui a le meilleur yé? Marion?
14: C'est fou comme les yé sont efficaces dans une chanson.
11: Ouais.
0: Bah, y en a un paquet, hein,
14: ouais. Hallucinant, Justin Timberlake, Timbaland.
0: Ah
11: oui, sexy back.
1: Ah oui,
0: il est rapide celui-là.
11: Ouais, ouais, mais il est efficace.
0: Ouais, ouais. C'est vraiment le yé qui est limite, il l'assume presque pas, mais il est là.
14: Il est subtil.
0: On dirait moi qui fais l'amour, c'est rapide. Hop là, il est venu connu. Où se cache le meilleur yé? Si vous avez des yés dans des chansons que vous avez envie de défendre, appelez-nous 0-870-42-48. Nous partons à la recherche du meilleur. Et vous pouvez aussi nous faire des propositions sur l'application Manu sur Énergie en message vocal.
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0: C'est nous, il est 8h35 et nous partons à la recherche du Graal.
1: Ouais.
0: Du meilleur yé dans une chanson. Quel est d'après vous le meilleur yé dans une chanson? Vous nous appelez au 0-870-42-48. Il y a des propositions qui arrivent aussi sur l'application Manu sur Énergie. Vous nous envoyez des messages vocaux. On les sort tous. Toute l'équipe est là à sortir les sons.
11: On sort,
0: mais bien sûr. Est-ce qu'un jour, il y en a un qui va faire l'unanimité? On se dit, putain, ouais, c'est le meilleur yé. On en écoute pas mal depuis tout à l'heure. Nickelback. Mario.

0: Mais il est bon.
1: Mais ça marche, Elton John.
0: On a Victor avec nous au téléphone, car il est à nous proposer. Bonjour Victor.
2: Et bonjour Manu, bonjour toute l'équipe.
0: Quel est le meilleur yé dans une chanson qu'on puisse trouver aujourd'hui, Victor? On t'écoute.
2: Alors pour moi, c'est clairement c'est Maroon 5, Misery.
3: Oh yeah!
4: Oh yeah!
3: Ouais.
4: En plus, il l'a dit deux fois.
3: Ah, il est franc celui-là.
0: Il est bien. Oh yeah. Ouais, c'est pas trompé.
3: Non.
0: Ah ouais, il est bien. Merci.
2: C'est le meilleur.
0: Merci beaucoup Victor de nous avoir appelé. Quel est le meilleur yé dans une chanson? On a Manuela qui est avec nous. Bienvenue sur Énergie, Manuela.
5: Bonjour Manu, bonjour toute l'équipe.
0: On t'écoute.
5: Alors pour moi, c'est Bruno Mars, hein, c'est Mario.
0: Parce que moi, je le réécoute.
3: Allez. T'as vu, il est en ricoché.
0: Allez, bien. On le met de côté, celui-là. On part à la recherche du meilleur yé. Merci beaucoup de nous avoir appelés. Si vous en avez encore,
1: ouais.
0: Jeff,
1: Nirvana, Lithium.
0: Très bon yé.

0: Il en manque plusieurs à la suite, hein. Il n'arrive pas.
1: Et son propre.
0: Putain, il est long. Et pourquoi il l'a appelé Lithium, la chanson, il aurait dû l'appeler Lithium. David est là, bienvenue sur Énergie, David.
2: Salut Manu, salut l'équipe.
0: T'as un yé à nous proposer.
2: Oui, moi c'est LMFAO, donc Party Rock Anthem.
0: C'est quoi, il peut penser à quoi? Quelqu'un qui parle et d'un coup il pète. Il a pas fait exprès. Tu vois, c'est vraiment le yé qui était pas voulu. Merci David de nous avoir appelé.
2: Merci, bonne journée à vous aussi.
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0: On part à la recherche des meilleurs yés dans les chansons ce matin, depuis 20 minutes maintenant, et ça n'arrête pas. Vous nous appelez au 0870 42 48 pour nous proposer votre meilleur yé dans une chanson. On reçoit aussi plein de messages sur l'application Manu sur Énergie, des messages vocaux. C'est une grande opération que vous avez pensé.
1: On voit qu'on est vendredi, hein. J'ai l'impression que, tu sais, qu'on est en cours et que c'est le truc un peu cool. Ouais, ouais. Toute la classe participe.
0: Aujourd'hui pas d'exercice, voilà, de maths. Aujourd'hui c'est le week-end, on va chercher les yés, ouais, dans les chansons. Alors, il y en a dans Bruno Mars Grenade qu'on va écouter dans 3 minutes. Et avant d'écouter d'autres yés, c'est parti. Voici les sondages du matin. Pour 13% des femmes, c'est le détail qui les fait instantanément fuir sur une application de rencontre. Pour 13% des femmes, Lorenza.
1: C'est dans la description, dans la bio?
0: Oui. Ok. Bah, c'est dans la bio.
1: Ça fait partie, ok.
0: Oui.
5: Les fautes d'orthographe?
0: Non, c'est pas écrit. C'est pas l'écriture.
6: De mettre sa voiture en photo à la place de son visage.
0: C'est la photo, mais c'est pas la voiture.
1: Oui, la personne pose avec un poisson.
0: Pourquoi un poisson?
1: Il y a plein de mecs qui font ça. Pêcheurs. Franchement, je suis désolé, mais c'est
0: avec le gros poisson.
6: Avec la carpe, ouais.
1: Alors, c'est un petit enfer.
0: Je croyais que tu posais avec ton poisson rouge.
1: Non.
0: Ah oui, genre ils ont pêché un gros poisson.
1: Mais ça m'est déjà arrivé. Et en fait, le mec est plutôt pas mal et je me dis, mais pourquoi? Là, tu gâches tout avec ton gros poisson sur la photo.
6: Ah non, il est tout de suite sa passion, quoi.
0: Oui. Ouais, c'est ça.
1: Ouais, ben.
0: Il aurait peut-être dû attendre le deuxième rendez-vous. Marion.
5: Et photo avec des gars en lunettes de soleil, il a un peu kické.
0: Alors, ouais, peut-être, mais c'est pas que ça. C'est surtout une photo de profil torse nu.
5: Ah bah oui, non, faut pas.
1: Là, tu sais pourquoi il est là.
0: Bah, c'est comme le poisson, tu sais pourquoi il est là. Torse nu, plus poisson.
1: Oh là là.
0: Plus lunettes noires.
1: Oh non, phobie.
0: Pour 7% des adultes, c'est le cauchemar récurrent qui les réveille en sueur. Quel est ce cauchemar, Jeff?
6: Ça m'arrive plein de fois. Moi, je rêve que j'arrive au travail, mais j'ai encore mes chaussons.
0: Non, c'est mignon. Lorenza.
1: On se retrouve tout nu?
0: Non, c'est pas nu, on est habillé.
5: Perdre ses dents?
0: Non, c'est pas perdre ses dents.
1: On nous court après?
0: Non, personne ne te court après. Pour 7% des adultes, c'est le cauchemar récurrent qui les réveille en sueur.
6: Mais c'est un truc qui peut vraiment nous arriver? Ou c'est vraiment fantasmé?
0: Non, c'est... Non, justement, ça t'arrive pas.
6: Ouais.
0: Et tu dois faire quelque chose et ça te rappelle quelque chose.
1: Le permis de conduire?
0: De passer le permis de conduire? Ouais. Non, mais on n'est pas loin. C'est devoir repasser le bac.
6: Oh, je déteste ça.
1: J'ai jamais fait ce cauchemar.
0: Vous avez jamais fait le cauchemar?
1: Non.
0: Si. Vous êtes au collège ou au lycée et vous trouvez pas la salle.
1: Ah si, ça oui, et tu cherches et tu cherches.
0: Oh là là, l'horaire. Ouais. Ou alors t'as pas les cours, t'as oublié rien, tu sais pas, et tu vas, mais tu sais rien.
1: Mais ça, c'était pas un cauchemar, c'était ma vie.
0: Pardon, Lorenzo. C'est le troisième objet le plus oublié par les femmes dans les chambres d'hôtel. Quel est cet objet par les femmes? C'est important.
6: C'est bijoux?
0: C'est pas les bijoux, non.
1: C'est un vêtement?
0: Ce n'est pas un vêtement.
5: Un parfum?
0: Ce n'est pas un parfum non plus.
1: Un accessoire?
0: C'est un accessoire. C'est le troisième objet le plus oublié par les femmes dans les chambres d'hôtel.
5: Est-ce que c'est le fer à lisser?
0: Non. Non, ça ne se met pas sur la tête.
6: Parce que d'accord, c'est pas le chouchou pour les cheveux alors.
0: Non.
5: Comment ça se met pas?
1: C'est coquin?
0: Ah oui.
1: Préservatif?
0: Alors c'est pas le préservatif.
5: Bah, c'est le sextoy.
0: C'est le sextoy.
6: Mais comment on peut oublier ça?
0: C'est le troisième objet le plus oublié par les femmes dans un hôtel, le sextoy.
6: On les fait fluo maintenant exprès pour les voir?
0: Je sais pas si c'est exprès pour les voir, mais.
1: Puis ça c'est. Enfin.
0: Ça se voit, quoi.
1: Oui, je sais pas.
5: Parce qu'elles doivent le cacher dans la petite table de chevet pour pas que les femmes de ménage le voient et après.
6: Ah, oublie.
0: C'est malheureux. En plus, quand tu le retrouves, enfin, quand quelqu'un le trouve, tu. Ça se revend pas d'occasion, quoi. C'est chaud.
1: Non.
0: Puis t'appelles pas la réception. Vous auriez pas vu un énorme truc de 30 cm avec des petites épines au bout?
1: Non.
0: C'est pas un cactus, c'est un délire.
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0: Et on continue à essayer de trouver, c'est notre grande opération ce matin, les meilleurs yé dans les chansons. On a Jérôme au 0870 42 48. Bonjour Jérôme.
7: Salut Manu, salut toute l'équipe.
0: Jérôme, quel est le meilleur yé pour toi dans une chanson?
7: Alors moi c'est Lenny Kravitz de Fly Away. Oh, oh, oh yeah.
1: Pas mal.
0: Ah, il est bien celui-là.
6: Ah, ouais.
0: C'est vraiment parce que sur certains yé, j'imagine une scène.
7: Yeah.
1: Bien,
0: il est à fond, Jérôme.
1: Ah ouais.
0: Pour moi, j'imagine là la scène de ce yé là, ouais. C'est vraiment quelqu'un qui a vraiment énormément envie de faire pipi. Et ça y est, il arrive.
1: Il lâche.
0: Très très bon yé, Jérôme. Merci beaucoup de nous avoir appelé.
7: Merci, salut.
0: Je te souhaite une très belle journée. On a Aurélie qui est là. Bonjour Aurélie.
8: Bonjour les Manu, bonjour l'équipe.
0: Aurélie, t'as un yé à nous proposer toi aussi.
8: Bah ouais, alors moi c'est Britney Spears avec Oops, I Did It Again.
1: Meilleur en vrai.
8: Ouais, voilà.
0: Ah, il est bien.
8: Oui, il est bien, celui-là. Ouais.
0: C'est quoi? Il mérite une autre écoute. Le nombre de yé dans les chansons, mais ouais. En fait, ça n'arrête pas. Sur l'application Manu sur Énergie, vous pouvez vous faire des propositions. Sur Instagram aussi, on a plein de propositions. Je ne sais pas comment nous allons gérer ça. Notre équipe de 450 personnes ne veut pas gérer tout ça. Merci beaucoup Aurélie de nous avoir appelé. Il y a Florent qui est là. Bonjour Florent.
9: Salut Manu, salut tout le monde.
0: Tu as un yé à nous proposer toi aussi.
9: Alors moi j'ai Rihanna et Jay-Z sur un voilà.
0: Il n'y a pas le yé.
5: Ah non, j'ai pas entendu.
9: Si, au début.
6: Au début, il y a un
9: petit.
5: Ah, il est léger.
6: C'est un i, c'est plus un i qu'un yé.
0: Attends, excuse-moi, je vais réécouter. Ah ouais, tu sais quoi? Ça, c'est le mec qui s'est accroché dans la chanson.
5: Ouais.
0: Il a ouvert la porte et a fait. Bon, écoute. Oh, c'est un tout petit yé, c'est le petit yé, un yé à l'arrache. Bien vu Florent, merci beaucoup de nous avoir appelé. Clémentine, ça n'arrête pas les yés. Clémentine, bonjour.
10: Coucou l'équipe, coucou Manu.
0: Quel est ton yé à toi que tu as envie de nous proposer?
10: Alors moi c'est Florida Good Feelings.
1: Oh, il est pas mal celui-là.
0: Ah ouais. C'est un yé très décontracté ça. Alors ça marche. Florida, good feeling avec un petit yé dedans. Merci beaucoup Clémentine de nous avoir appelé.
10: Merci, ciao.
0: Ciao, belle journée à toi. Sur l'application Manu sur Énergie, on nous propose Rosé et Bruno Mars à péter.

0: ça marche, ouais. Ça marche. Ouais. On part à la recherche, c'est notre grande opération ce matin. Nous partons à la recherche du meilleur yé dans une chanson. Si vous en avez encore,
1: oui.
0: Allez Lorenza.
1: Chris Brown, bah, yé trois fois. Il le dit. Non.
0: Alors ça c'est Usher, pardon.
2: Ouais, pardon.
0: Lorenza, elle avait déjà dit Usher, Ye, tout à l'heure. En fait, t'as pris que des chansons avec qui s'appellent Ye.
1: Oui, c'est vrai, il y a un petit indice dans le titre.
0: Effectivement, on peut rien te cacher.
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1: Oh là là.
0: 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Sachez qu'il y a déjà eu un premier tirage au sort.
1: Oula.
0: Il y a eu c'est ce qu'on appelle un pré-tirage.
1: Oui.
0: 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Hein.
1: Ok.
0: Bon, allez, tu peux le dire. 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

0: Il bouffe même les chercheurs parfois pour dire, tellement il aime les études. Et il nous les sort régulièrement dans l'émission.
1: Du sexe encore?
2: Ouais, enfin presque. L'étape juste avant là.
0: Parce que à chaque fois vous avez remarqué,
3: il commence
0: par du sexe.
3: Oui,
2: parce que je me mets en scène en confiance, c'est un sujet que je ne gère pas trop, donc du coup je suis en train d'apprendre, c'est bien.
0: Le plaisir.
2: Selon une étude, une personne habituée à se prendre des râteaux, ça va la rendre plus intuitive et plus créative en matière de drague, et elle aura plus de chances au final de trouver la bonne personne dans sa vie.
3: Bah, oui.
0: ça fait mal. Hein.
3: Bah, Manu, master en créativité.
2: Ah, bah oui, c'est la fin de ta vie.
4: Et il a trouvé sa femme. Hein.
0: Marion, excuse-moi, c'est totalement passif-agressif.
3: C'est vrai, un peu, ouais.
0: Mais effectivement, je me suis pris un paquet de râteaux.
4: Regarde, t'es heureux aujourd'hui.
3: Intuitif et créatif.
0: J'aurais pu ouvrir une serre, un potager,
2: un bricot.
0: Je me suis vraiment pris beaucoup de râteaux. Mais je sais pas si ça m'a rendu plus intuitif pour draguer. Mais effectivement, j'ai
4: trouvé ta bonne personne.
2: Ouais, ça marche.
0: Après, honnêtement, si j'avais pris moins de râteaux et trouvé la même personne, ça m'allait aussi. Hein. Bon, c'est l'ego, quoi. C'est l'ego qu'on prend un coup.
2: C'est ça.
0: Une autre étude.
2: Photo, après une étude de plus de 37 000 photos prises entre 1905 et aujourd'hui, il y a des scientifiques qui nous révèlent que nous ne sourions sur les photos que depuis la fin de la Seconde Guerre mondiale. Avant, ça ne se faisait pas. C'était inapproprié.
0: Pendant la guerre, oui, c'est rare de sourire.
2: Avant, prendre une photo, c'était comme se faire peindre en tableau, tu vois, donc tu ne bougeais pas, quoi. Voilà. Et les grimaces ne sont arrivées que dans les années 80.
0: Mais c'est vrai que si vous regardez les tableaux.
4: Oui. Personne sourit.
0: Mais il sourit pas sur le tableau.
3: T'as raison.
4: À part Mona Lisa, elle a un espèce de petit.
0: Elle
4: a un truc.
0: Non, je pense qu'elle est. Le sourire de la Joconde, il est. Non, elle serre les fesses.
4: C'est passé, effectivement.
0: Il y a un truc, c'est. Elle en a marre, elle pose depuis maintenant 4 heures.
4: Oui.
0: Elle lui dit, à Vincent Van Gogh. Non, c'est pas Vincent Van Gogh.
4: C'est
0: le Nord de Vinci.
3: Presque. Voilà, c'est l'autre.
2: Excusez-moi.
0: Bon, bref, elle a dit à Léonard de Vinci, le mec qui a fait les. Plus tard, les. Comment ça s'appelle, Léonard de Vinci, il a fait les parkings. Et elle lui dit, dépêche-toi, j'aimerais aller aux toilettes. Voilà, bon, bref, ça. Une dernière étude.
2: Qui court ici?
4: Bah, moi.
2: Ah, bah oui, bah c'est pas bien. Selon une étude française, le pire sport à faire, c'est courir. Ce serait le pire moyen de se maintenir en forme. Usure de la hanche, des articulations, affaissement des talons, la totale. Le meilleur moyen de se tenir en forme, c'est de sauter à la corde.
4: Ah non, c'est faux.
0: Jeff a travaillé, il a été chercher les études. Il va chercher les études, toi tu lui dis non, c'est faux comme ça.
4: Mais non, mais parce que sauter à la corde à sauter, il faut vraiment bien le faire parce qu'autrement ça te nique tes genoux et ton dos.
0: Ah bah oui, c'est comme tout, faut bien le faire, sinon ça te nique
2: les genoux aussi.
4: Bah oui, ok, courir aussi.
0: Mais j'avais lu ça, que même la marche rapide c'était mieux que la course.
2: Oui.
0: Oui. Et après, on m'a tapé sur les poings en disant à votre âge. Merci pour ces belles études, Jeff.
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0: Et tout de suite, on a 1000 euros à vous offrir que vous allez pouvoir dépenser dans les magasins Primark. C'est le moment du grand blind test du matin. On a Marjorie et Romain avec nous. Bonjour à tous les deux.
7: Salut Manu, salut l'équipe.
0: Salut Marjorie. Soyez les bienvenus. Ah, Marjorie, tu peux dire bonjour.
8: Ouais, c'est bon, je suis là.
0: Ah, bah non, ça n'a rien à foutre d'ordre.
4: Non, c'est pas grave.
8: C'est la gagne avant tout. Ah oui, pardon, si.
0: Non, c'est pas grave, Marjorie, c'est pas grave.
7: Ah, mais attention. Pas mal, hein. Pas de soucis.
0: Il est en train de chialer dans son coin, dans un tranquille. Attention, Romain, Marjorie, on va jouer ensemble au grand blind test du matin. C'est un blind test qui se joue en 3 manches. Un indice vous sera donné avant chaque titre à découvrir. Ensuite, vous pariez sur combien de secondes il vous faudra pour trouver d'après vous. Une bonne réponse, c'est un point. Une mauvaise réponse, c'est l'autre qui prend le point. Il faut le titre ou l'artiste. Et c'est le premier à 2 points qui gagne le grand blind test du matin qui repart avec 1000 euros à dépenser dans les magasins Primark. Attention.
8: Okay.
0: C'est parti. Okay. Voici le premier titre et donc le premier indice donné par Jeff.
2: Ça n'existe pas.
0: Oh, c'est pas mal.
3: Oui, ouais. Très bien.
0: Oh, c'est pas mal. Marjorie, d'après toi, combien de secondes il te faudra pour trouver le titre ou l'artiste?
8: 4
0: secondes, c'est rapide. Romain, tu penses qu'il t'en faut moins ou tu la laisses?
7: Ah, je vais la laisser.
0: C'est parti alors, Marjorie, 4 secondes pour découvrir ce titre ou cet artiste.
7: Oh putain, pardon.
0: Marjorie?
8: Imagine Dragons.
0: Imagine Dragons, oui, c'est gay. Bien, un point. Attention.
7: Bien joué, bien joué.
8: Merci à Romain, merci.
0: Attention, on se concentre. Un point pour Marjorie, zéro point pour Romain. Deuxième titre avec un indice donné par Marion. Il

0: Ils aiment sûrement le cassoulet.
1: Oh
2: ah ouais.
0: Alors, pas mal.
3: Rappelons que l'indice de Jeff, ça n'existe pas, c'était les dragons.
1: Bien sûr. Ouais.
3: Ah, oui. Imagine dragon, bien sûr.
1: Mais...
3: Là, ils aiment sûrement le cassoulet. C'est un indice. Ouais. Romain, d'après toi, combien de secondes pour trouver le titre ou l'artiste?
4: Allez, on va partir sur 4.
3: 4 secondes. Marjorie, est-ce que tu veux baisser?
5: Oh putain. Oui, bah, Guinée, pardon, zut. Non, j'ai 4.
3: Ça va au niveau de la panique, Marjorie?
0: C'est...
3: Attention, tu le laisses. Romain, tu as 4 secondes pour trouver titre ou artiste.
4: C'est Big Flo et Oli.
3: Yeah ! Big Flo et Oli avec Dommage. Et l'indice de Marion, ils aiment sûrement le cassoulet parce qu'ils sont de Toulouse.
0: Évidemment.
3: Un point pour Romain, un point pour Marjorie. Attention. Voici le troisième titre avec un indice donné par Lorenza.
2: C'est pas un chien.
3: Très bon indice. Marjorie, d'après toi, avec cet indice, combien de secondes il te faudra pour trouver le titre ou l'artiste?
5: 4
3: secondes. Romain, tu baisses ou tu la laisses?
4: 3
3: secondes pour Romain. Marjorie, qu'est-ce que tu fais? Tu laisses ou tu baisses les secondes?
5: Oh là là, je laisse.
3: Romain, 3 secondes pour trouver le titre ou l'artiste.
4: Big Flo et Oli.
3: C'est pas ça.
4: Non, aucune idée.
3: C'était Doja Cat.
4: J'avais joué la chanson, mais je ne connaissais pas l'artiste.
3: Et c'est pas un chien, Doja Cat.
2: Oui.
3: Fake the Town, c'est-à-dire que le point voit à Marjorie. Bravo.
2: Bravo.
3: Mais Romain, je vais t'offrir le mug Manu sur Énergie. Tu nous rappelles quand tu veux. Et Marjorie, c'est toi qui repars avec 1 000 euros que tu vas pouvoir dépenser dans les magasins Primark. Il y a des habits, il y a de la déco, il y a des produits de beauté. Tu vas te régaler. Bravo.
5: Non mais merci beaucoup, merci l'équipe, merci Romain, pardon. Et merci pour tout, vraiment, c'est trop cool. Merci.
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1: C'est Michel Drucker.
2: Oh, c'est Mimi.
3: C'est Michel Drucker qui nous fait un jingle.
1: Oh, mais number one là.
3: Bah alors évidemment. Demain c'est son anniversaire à Michel Drucker. 840 ans.
2: Mais c'est sûr, il va les faire. Hein.
3: Mais oui, évidemment, il va les faire.
2: Il va jamais mourir, Michel.
3: Alors mais évidemment, ils tombent tous et lui il les regarde d'eau. Alors. 84 ans demain, Michel Drucker, toujours là. Attention, dans moins de 10 minutes, on va vous offrir Céline Dion.
2: Oh là là.
3: Grand tirage au sort pour savoir qui va aller voir avec la personne de son choix, Céline Dion. C'est 2 places pour le concert de Céline Dion le 18 septembre à Paris, à la Défense Arena, transport et hébergement compris. Et ça, c'est x2. On va appeler 2 gagnants. Alors écoutez, Maneskin avec Baby Cell, mais avant ça, on continue à partir à la recherche des meilleurs yé dans les chansons. Il y a un paquet de yé dans les chansons. Sur l'application Manu sur Énergie, vous pouvez nous envoyer des messages vocaux et il y a plein de propositions. Attention.

0: Le nier de Nirvana. Sean Paul Light Blue, on nous propose aussi. Il marche bien.
1: Il est
0: nonchalant
1: celui-là.
0: Ouais. C'est un yé de. Vraiment, c'est le mec qui arrive. C'est... Je suis désolé, je suis en retard pour la commande, c'est pas grave.
2: Ça marche de ouf.
0: Il y a tellement de yé différents. Matt Bianco, yé yé, ça c'est vieux.
3: Je connais pas.
0: Il arrive quand?
3: Ben là, il les a passés.
0: J'ai loupé.
4: Il doit dire assez yé.
0: Oui, assez yé.
2: Ah, mais la meuf derrière, elle le fait déjà.
4: Ah, d'accord.
0: Ah, ouais.
2: Mais
0: moi, je vois, je suis un peu spécialiste de Matt Bianco.
2: Oui,
0: yé. Et en fait, à un moment, dans le titre, il fait assez yé. Assez yé. Tu vois?
2: C'est déconné ça.
0: Pour une clue, je connais la référence de Jeff. Bruno Mars aussi, Locked Out of Heaven, on le propose.

0: y a des Yeah dans Coldplay, In My Place. Où se cachent les meilleurs Yeah dans le monde? J'en ai un encore à vous proposer.
1: Ouais. Vas-y.
0: Offspring, c'est un groupe que j'adore. Un titre qui s'appelle All I Want. Allez, attention, on continue. On a Marine qui est avec nous au téléphone. Bonjour Marine.
2: Bonjour Manu, salut l'équipe.
0: Sois la bienvenue sur Énergie. Marine, tu as un Yeah à nous proposer.
2: Oui, alors moi c'est Lady Marmelade avec Christina Aguilera et Pink.
0: Il y a un petit Yeah derrière.
3: Ouais. Très bien.
0: Il est en loose day, mais il y a un petit Yeah, ça marche aussi. Merci beaucoup Marine. Grégoire est là, ça n'arrête pas les Yeah. Bonjour Grégoire.
4: Bonjour Manu, bonjour l'équipe.
0: Quel est ton Yeah à toi?
4: Alors moi c'est un titre de Michael Jackson, Wannabe Starting Something.

0: à la recherche des meilleuriers dans les chansons. Merci beaucoup Grégoire de nous avoir appelé. Maëva, un yé à nous proposer. Bonjour Maëva.
1: Bonjour Manu, bonjour l'équipe.
0: Bienvenue sur Énergie.
1: Merci, moi c'est Cap Belluna et Wine Up.
0: Si tu chantes en même temps, on va pas pouvoir la voir. Maëva, mais tu l'as ton yé, hein, tu l'as. On va se l'écouter. Il est bien le oh yeah.
2: Ouais,
0: c'est
2: bien celui-là.
0: C'est un yé original. Oh yeah. Merci beaucoup Maëva de nous avoir appelé.
1: Vendredi, merci.
0: Belle journée à toi. Si vous en avez d'autres, ouais. Yé, encore Jeff, vas-y.
3: Il y avait Moby, go.
0: Il en fait un. Oui, c'est un. Quoi, c'est...
4: Et il en détresse un peu, je trouve.
0: C'est... Oui, oui, ouais,
4: c'est... On dirait qu'il est en panique, Bobby, il appelle à l'aide.
3: Non, il appelle pas à l'aide, il est en train de tomber de la falaise.
0: C'est un moment, c'est ce qu'on appelle le yé le désespoir. Oui. Écoutez bien. À bientôt. On continue encore. On part à la recherche des plus grands, des plus forts. Yé yeah, dans les chansons. Maneskin tout de suite avec Baby Cell. Et juste après, on vous offre Céline Dion en concert. On va vous appeler en direct.
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0: Il est 9h33. C'est le moment, les amis. Le moment de vous offrir Céline Dion. Deux places de concert pour aller la voir le 18 septembre à Paris, à la Défense Arena, transport compris, hébergement compris, deux places, fois deux. On va avoir deux gagnants à appeler maintenant en direct.
4: Ouais.
0: Je rappelle que ça se passait sur TikTok, il fallait reprendre une chanson de Céline Dion, n'importe laquelle, chanter juste, chanter faux, on s'en fout, faut la reprendre, mettre le hashtag Manu Céline Énergie, mentionner mon compte TikTok, @Manu officiel TikTok, et vous étiez automatiquement... comment dire,
3: sélectionné
0: pour être au tirage au sort. Le tirage au sort a eu lieu.
4: Oh là là.
0: Je vais appeler les gagnants maintenant. Attention, j'appelle le premier gagnant. Si à un moment faut décrocher, c'est celui-là. Ouais.
7: Oui. Allô.
0: Allô, bonjour, c'est Marina.
7: Oui, c'est ça.
0: Bonjour, je m'appelle Manu.
7: Oui, bonjour.
0: Ça va ?
7: Non, j'ai envie de pleurer.
4: Mais pleure.
0: Ça marche toujours pour l'audience de pleurer, c'est bon ça.
7: Je vais pas pouvoir crier.
0: Oh. Marina ?
7: Oui.
0: Le 18 septembre ?
7: Oui.
0: Tu annules tout ?
7: C'est déjà fait.
0: Ah, c'est confiance. Je devais me marier, je lui ai dit non. Parce que le 18 septembre, tu pars voir Céline Dion. Marina, respire.
7: Oui, je vais essayer.
0: Tu vas voir Céline Dion le 18 septembre. T'habites où ?
7: Verdun.
0: Elle habite à Quelgavin, non ? Sache que le transport de Chamagamin jusqu'à Paris, il est offert.
7: C'est moi la loi, mais c'est à côté de Deul, donc ça va.
0: D'accord, elle continue à parler toute seule. Deux places pour aller voir Céline Dion le 18 septembre à Paris, à la Défense Arena. Le transport de jusqu'à Paris, il est offert. L'hébergement à Paris, il est offert. Tu iras avec la personne de ton choix, Marina, bravo.
7: Mais le choix est tout fait, puisque nous sommes une team. C'est Marinouille et la nouille, c'est Marine et moi. C'est ma collègue, donc qui est sur la photo. Enfin, la vidéo, du moins.
0: Ça va rigoler, le concert de Céline Dion.
4: Marinouille et la nouille.
0: Et on les connaît les deux. Alors.
4: Mais j'irai où tu iras, ça va aller. Hein.
0: J'ai la chanson que Marina a faite. Parce qu'il fallait quand même chanter sur TikTok. Et c'était ça, écoutez. T'as fait ça avec la nouille, Marinouille ?
7: Alors moi c'est la nouille et Marine c'est Marinouille.
4: Marinouille, oui.
0: Ah, c'est Marine, Marina, Marinouille et la nouille.
4: Te trompe
7: voilà,
4: pas.
7: C'est ça.
0: Courage à tous ceux qui sont à côté de vous au concert.
7: Alors déjà courage à nos collègues parce que vraiment c'est une catastrophe.
0: Marina, bravo à toi, tu repars avec tes deux places et tu vas aller voir Céline Dion. On t'embrasse fort.
7: Merci beaucoup, bonne journée, merci.
0: Bravo à toi Marina, je vous ai dit que j'avais deux fois le place.
4: Oui.
0: Bah on appelle la deuxième personne.
4: Oh là là.
3: Trop d'émotion là.
0: Alors attention, après Marinouille et la nouille, qui on va avoir ?
8: Oui, allô ?
0: Oh, ça décroche, très vite. Allô, bonjour, c'est Héloïse ?
8: Oui.
0: Ça va ?
8: Oui.
0: Tu passes une bonne journée ?
8: Ben, on va dire que oui.
0: D'accord. Elle pourrait être mieux ta journée ?
8: Oh, bah ben, ça peut toujours être que mieux.
0: Elle pourrait être mieux comment, par exemple ? S'il t'arrivait quoi ?
8: Ah, ben, je sais pas. une belle surprise, ça serait chouette.
0: Genre belle surprise, comme genre quoi comme belle surprise?
8: Bah genre comme gagner des places pour Céline Dion.
0: Bah c'est fait.
4: Waouh! Toutes les fans de Céline.
0: On écoute, on se fait chier pendant 4 heures tous les matins. Ouais. À déconner, à s'amuser, à parler. Alors en fait, il suffit juste de faire gagner des places pour Céline Dion pour rendre les gens heureux.
8: Ah, je suis trop contente, merci!
0: Héloïse, deux places pour toi aussi. T'habites dans quel coin?
8: À Saint-Pierre-des-Landes, en Mayenne.
0: D'accord, c'est pas loin de Flogue-le-Chemin.
8: De Rennes, je suis pas très loin de Rennes ou Laval.
0: Eh ben d'accord, de Rennes ou Laval, de chez toi jusqu'à Paris, c'est offert. Et sur place, deux places pour aller voir Céline Dion le 18 septembre, l'hébergement est compris aussi le soir. Bravo à toi.
8: Ah, merci beaucoup, c'est super. C'est pas la meilleure journée de ma vie, là. Merci beaucoup.
0: Oh la vache,
2: elle est fait Céline.
4: Oh là là.
8: Je suis fan depuis toute petite et j'avais pas réussi à avoir de place, donc là, je suis trop heureuse.
0: Eh ben dis donc, hein,
3: tu fais pleurer les gens, toi. Hein.
8: Ouais, merci.
4: Et de joie. Hein.
0: Oh là, oui, oui. Ça m'arrange. On t'embrasse fort, Louise. Bravo à toi.
8: Merci beaucoup. Bonne journée. Au revoir.
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0: Depuis tout à l'heure, depuis maintenant, putain, depuis une heure en fait.
4: Ouais. Mais il y en a tellement.
0: Mais c'est incroyable, ça n'arrête pas. Depuis une heure, nous sommes partis à la recherche du meilleur yé dans les chansons. Quels sont vos meilleurs yé? Vous continuez à nous appeler au 0870 42 48. Il y a plein de propositions sur Instagram aussi. On n'arrive pas à tout gérer.
4: Ouais.
0: Pourtant, le tri.
4: Oh là là.
0: Et là, au taquet. Ouais. Sur l'application Manu sur Énergie aussi, vous nous envoyez des messages vocaux et vous nous faites plein de propositions. Il y a Metallica qui est revenu beaucoup avec Nothing Else Matters. Ah, il vient du Corse,
4: ouais,
0: là.
4: Ouais.
0: Ah, c'est le Yé, c'est le Yé Rock. Ah, c'est le Yé Rock, c'est le Yé Metal.
3: Ouais, c'est ça.
0: Metallica, on nous propose aussi le générique des Experts Miami. C'est les Who.
4: Ah ouais.
0: Il est rageux celui-là.
4: Eh ben, il y a des experts. Hein.
0: Ah ben, c'est-à-dire que là, il y a un moment, il y a eu des crimes quand même. Hein, donc, faut l'entendre. Quels sont les plus beaux yeux dans les chansons? Alors là, attention, référence de Jeff.
3: Exactement.
0: Antoine, les élucubrations.
4: C'est quoi ça?
3: Ah bah ben oui.
0: Écoutez bien.
4: Ah oui.
0: C'est si vieux, mais il est beau.
4: Il est pas mal.
0: Tu vois, parce qu'on n'a pas eu beaucoup de yé dans les chansons françaises.
4: Oui.
0: Alors, pour le plaisir, on le remet. Antoine.
9: Oh bien.
0: On continue avec vos yé si vous en avez encore. Jeff.
3: Texas, Inner Smile.
4: Il est trop bien ce titre.
0: Elle veut qu'on les entende les yeux.
4: Ouais. Il n'y a que ça.
0: Je me suis toujours demandé si quand il y en avait autant dans une chanson, est-ce que vraiment les gens ils n'avaient pas juste eu la flemme d'écrire les chansons?
3: C'est ça, ouais, c'est
0: paroles.
3: C'est
4: la page blanche. Ouais. Bah oui, bien sûr.
0: Mélanie est là. Bonjour Mélanie.
10: Bonjour Manu.
0: Bienvenue sur Énergie Mélanie. Tu avais un yé à nous proposer toi aussi.
10: Eh oui, moi c'est le yé de La Rousseau, Tu m'oublieras.
4: Ah bon?
0: Eh bien, je me souviens pas de yé dans la chanson. On écoute. Il est bien, c'est rare. Non, c'est les yé dans les français. Alors, il est bien, mais il vaut pas quand même.
9: Oh bien.
2: Ce serait fou qu'Antoine gagne le concours du meilleur yé.
0: Alors qu'on a écouté quand même un paquet de trucs quand même. Justin Timberlake, on l'a écouté. Il est bien ce yé aussi. Les Fallen Blondes. Jeff, avec ses références, nous a ramené 50 ans en arrière avec Elton John. On continue, vous pouvez continuer à nous appeler au 0870 42 48 et sur l'application Manu sur Énergie. On continue à partir à la recherche des meilleurs yés dans les chansons.
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0: 9h47. C'est Manu sur Énergie. Oh, il y a le week-end qui arrive là.
3: Oui. Oh oui.
4: Mais tu dis ça comme si t'étais triste. C'est une bonne nouvelle.
0: Parce que dans 10 minutes, on va partir. Moi, j'étais bien avec
4: vous. T'es attaché.
0: J'ai remarqué que Marion, non, clairement. Parce que
2: j'aime bien le week-end aussi, quoi.
4: Puis on se revoit lundi en vrai. Hein,
0: Ah oui.
3: Ouais.
4: Deux jours, enfin, ça va. C'est pour créer le manque.
0: Tu m'écriras.
4: Bah non, je vais créer le manque.
0: Ah ouais. C'est comme ça qu'elle est célibataire.
4: Oui.
3: Très bien le manque.
0: C'est la meilleure créatrice de manque. C'est incroyable.
4: C'est génial.
0: 9h48. On est parti depuis maintenant plus d'une heure à la recherche des meilleurs yés dans les chansons. On nous en propose encore sur l'application Manu sur Énergie. Il y a plein de messages vocaux. Vous nous proposez vos meilleurs yés. Il y a Jennifer, des mots qui résonnent.
3: Ah oui.
0: J'avais oublié le yé.
4: Je l'adore.

0: Les meilleurs, yeah, Joan Osborne, One of Us.
1: Ouais, ils sont doux.
0: Ah ouais, c'est...
2: Yeah. Elle te drague.
0: Ça arrive après, peut-être.
1: Ah oui.
0: Ah oui. Vous avez bien fait de caler les chansons 15 minutes avant le yé, hein. Alors attention, là, il y a ce qu'on appelle une référence de Jeff. Ouais. C'est-à-dire un morceau qui n'a pas 10, 15, 20, 30, 50 ans. Non, il en a plus que ça. Les Poppies. Oui. C'était un groupe d'enfants qui chantaient. Et apparemment, il y a un yé dans cette chanson. Écoutez.
2: Ah bah évidemment. Ah,
0: c'est pas un yé, non.
1: Il était pas arrivé à l'époque.
2: Faut être précis quand même.
0: Il vous en reste encore ou pas? Vous
2: oui.
0: avez tout voyé.
1: Vous avez tout mêlé.
0: Lorenza.
2: À ton avis, quel est le titre?
3: Yé. Yeah.
2: Ouais. Yeah. C'est Charlie XCX avec. Yeah. Ça a la cool.
0: Ouais, là, ils l'ont coupé, hein. C'est vraiment, on sait pas quoi mettre. Bah, tu coupes la musique, et tu demandes à Valérie, tu nous fais un yé, puis on me mettra dedans, là, on va pas se faire chier. Il faut mixer, bah non, bah tu coupes, tu fais ça à l'âge, vas-y, montre.
2: Yeah.
0: Ouais, voilà. On s'en fout que ce soit dans le temps, dans le tempo, tout ça, machin, tu coupes là où tu veux. C'est Bernard, c'est le cousin du chef, on est obligé de faire ce qu'il veut, donc vas-y, Bernard, bah, refais-en une, hein.
2: Yeah.
0: Ouais, c'est nickel, c'est super, allez. Allez, c'est dans le pipe, ça part. Bon, c'est bien éclaté avec les
2: gars. Ah, trop cool.
0: Ouais,
2: un bon vendredi.
0: Je pense qu'il va y avoir plein de messages vocaux sur l'application Manu sur Énergie. Même vous pouvez continuer à nous appeler. Et lundi, on se refera une sorte de...
1: Ouais.
2: De petite salve.
0: De petite salve de yé dans les chansons.
2: Ça marche.
4: Salut, c'est Magla. Manu, je t'aime bien, mais parle moins fort, s'il te plaît. Je dors, moi, le matin.
0: Bien sûr, il n'y a aucun problème. Elle l'adore, Magla, Lorenza.
2: Oui, je l'adore.
0: Dans Danse avec les stars. Préférée.
2: Oui.
0: Dans Danse avec les stars, on voulait tous qu'elle gagne.
2: Oui, bah, elle est trop forte, en
0: c'est
2: vrai.
0: C'est ta youtubeuse préférée.
2: Oui, avec Natou.
0: Ah, d'accord.
2: Voilà, comme ça, vous savez tout. Non, mais je trouve qu'elles sont, incroyables, girl power. Elles sont belles, fraîches. Je m'inspire un peu de, je trouve qu'elles représentent la jeunesse aujourd'hui.
3: Elle a fait une disserte.
1: Voilà.
3: C'est bien.
0: On n'est pas.
2: Attends, mais.
0: On est sur genre une femme politique.
2: Ah ouais.
0: Tu sais, elle travaille pour quelqu'un qui va se présenter au présidentiel. Elle incarne le renouveau. Elle incarne la jeunesse d'aujourd'hui. Elle incarne la force de demain. Elle incarne le nouveau monde. Bon, je sais pas ce qu'elle incarne, mais en tout cas ce week-end, Magla, elle ouvre un pop-up store éphémère à Paris. Elle incarne le pop-up store. Elle incarne la jeunesse. Bon, 9h58, depuis maintenant plus d'une heure et demie, on est parti à la recherche des yés dans les chansons. On s'est éclaté, on a écouté un paquet de yés dans les chansons. On en écoutera, je pense, encore lundi, parce que pendant le week-end, vous allez en trouver.
2: Oh, c'est sûr.
0: Pour terminer, il nous a été proposé sur l'application Manu sur Énergie par message vocal. Et je me dis, ça terminera bien ça. C'est Louis Armstrong, What a Wonderful World.
2: Ah.
0: Et en fait, je vais complètement oublier. C'est très très vieux comme chanson, mais vous allez voir. Ça va terminer en beauté avec le dernier yé qu'on écoute aujourd'hui.

0: Oh,
1: oh c'est beau.
2: Ouais, pas mal.
0: Elle représente la jeunesse. Bon, on a Thomas avec nous. Bonjour Thomas.
3: Salut Manu, salut toute l'équipe.
0: Sois le bienvenu sur Énergie, Thomas, merci d'être là. C'est avec toi qu'on va lancer ce mood de la journée. T'es notre dernier appel du jour. 9h59, t'es déjà au boulot?
3: Oui, je suis au boulot, je suis dans ma cuisine.
0: Tu es donc cuisinier?
3: Ah. Oui, je suis chef cuisinier dans une brasserie.
0: Oh, dans une brasserie, c'est bien.
3: Oui,
0: c'est bien.
3: On fait la restauration traditionnelle le midi et pizza le soir.
1: Ah oui,
0: c'est original.
1: Ah,
0: ça
1: c'est marrant. Et grillade le vendredi.
0: Et d'ailleurs, si vous avez besoin, on fait de la maçonnerie le jeudi.
3: Non, pas encore.
1: Pas encore.
0: Et puis, le mardi après-midi, comme on n'a pas grand-chose et qu'on ne fait pas brasserie, on répare les chaussures. C'est vraiment... Donc, tu fais brasserie traditionnelle le midi et pizza le soir.
3: Et pizzeria le soir.
0: Et pas de pizza à midi?
3: Non, pas de midi.
0: D'accord. Et votre spécialité, c'est quoi?
3: Eh ben, nous, on fait beaucoup de tartiflettes.
0: Oh, tartiflettes.
3: J'adore faire ça.
0: On est d'accord que c'est brasserie, brasserie à midi, pizza le soir, tartiflette en spécialité. Vous voilà. Vous cherchez encore?
3: Oui, oui.
0: Oui, oui, d'accord. On n'est pas sûr encore. Thomas, je te remercie de nous avoir appelé, t'es notre dernier appel et c'est avec tous ces bons plats que nous allons partir et donner le mood de ce week-end.
3: Et on t'embrasse. Bonne journée à vous.
0: Belle journée, raccroche pas, on va t'offrir le mug Manu sur Énergie.
3: Ah super, merci.

0: 6. Oui, nous sommes en automne depuis 3 jours, je vous le rappelle.
1: Oui, oh là là,
2: ça passe.
1: Dis-moi que la semaine prochaine, t'arrêtes de... C'est bon, là. De te plaindre de l'automne.
3: Il faut accepter.
0: Et je me suis pas plaint, je dis juste que c'est l'automne.
4: Oui.
0: Mais c'est le week-end. C'est le week-end.
1: Ouais.
0: C'est le premier week-end d'automne, Jeff, bien sûr. Et on est avec vous jusqu'à 10h. Soyez les bienvenus, on va écouter Katsai, Manon Lisa aussi dans la demi-heure. Il y a les sondages du matin. Et puis si vous avez envie d'être notre premier appel du jour, notre numéro, c'est le même, il est toujours gratuit. 0 870 42 48. Qu'est-ce que vous avez envie de raconter pour démarrer cette journée?
4: Moi, allez, Jeff. J'ai un truc. En fait, je me pose une question sur moi-même. Vous allez peut-être pouvoir m'aider. J'ai croisé un ancien collègue. Je vous avais dit avant, j'étais dans la police.
1: Oui.
4: Et
1: oui,
4: j'ai croisé un ancien collègue qui avait pas l'air très très bien. Je pense triste dans son boulot, tout ça. Et je me suis demandé à quoi ressemblait.
0: Et lui, il est toujours policier, lui.
4: Il est encore, ouais, il est bientôt à la retraite là, mais il est bientôt, il est encore policier. Et je me suis demandé à quoi ressemblerait ma vie si j'étais encore dans la police, quoi.
1: Oula.
0: Mais non, mais intéressé, parce qu'on sait que t'as été, mais t'as été de combien d'années?
4: J'étais presque 6 ans.
1: Ah ben c'est pas mal.
4: Ouais, presque 6 ans.
0: Et t'étais en uniforme?
4: Non, j'étais en uniforme la première année, puis après je suis un peu monté en grade et j'étais en police judiciaire, j'étais en civil.
1: Ah oui, quand même.
0: Genre inspecteur.
4: Anciennement on appelait ça enquêteur, c'est-à-dire que j'étais gardien de la paix, mais je faisais le boulot avec les inspecteurs. Ouais,
0: Et t'étais comme dans les séries, genre en civil, quoi.
4: Ouais, j'étais en civil avec mon flingue, ceinture, normal, quoi.
1: Normal.
0: C'est vrai qu'on en a jamais parlé, mais j'ai 1000 questions à te poser là-dessus.
4: Ah bah,
0: ne serait-ce que ça, quand tu dis le pistolet à la ceinture, on l'oublie à un moment, en fait.
4: Ah oui, complètement. Ouais, bah, tu rentres avec chez toi le soir. Alors, je sais pas si c'est encore le cas maintenant, parce que c'était il y a longtemps, mais je rentrais avec chez moi le soir. J'avais un petit coffre dans lequel le mettre. Et tu pars le matin. Des fois, tu sors de ta voiture, tu n'as pas ta veste, tu oublies que tu l'as, et les gens te regardent, fais oh pardon, excuse-moi.
1: Je trouve ça sexy, moi.
4: Ouais, ma femme adorait ça.
1: Un date où un gars était policier, il enlevait sa veste et donc il a soulevé un peu le t-shirt, donc j'ai vu l'arme à sa taille et j'étais là, oula,
0: ça impressionne, hein.
1: Ouais, de ouf.
4: Ouais.
0: Mario,
3: tu te faisais plus draguer en tant que flic ou en tant qu'animateur?
4: En fait, bizarrement, quand j'ai été les deux en parallèle pendant 2 ans,
3: c'était
4: génial. Donc pour les collègues flics, c'était c'est le mec qui fait la télé. Et pour ceux qui étaient à la télé, c'est le mec qui flique en même temps. Ça marchait très bien. J'étais marié, bien sûr, mais ça marchait très bien.
0: Alors, j'ai une question. Pourquoi dans toutes les séries où il y a des policiers en France, ils ont toujours un vieux blouson en cuir?
4: Bah pour cacher le flingue.
1: Parce qu'il est à chaque fois délavé un peu.
0: Parce qu'ils n'ont pas le salaire pour avoir un beau blouson. Ouais,
4: c'est vrai aussi, puis tu te confonds comme ça avec la masse.
1: Ah oui, bien sûr.
0: Mais tu leur dis des histoires d'enquête à nous raconter, trucs
4: comme ça. Ouais, mais pas super glorieuse de me confier.
0: Alors tu sais quoi, réfléchis à tout ce que tu peux nous sortir et tu vas nous en raconter. Les histoires de policiers de Jeff, j'adore. On a Vanessa qui est là. Bonjour Vanessa.
5: Bonjour Manu, bonjour toute l'équipe.
0: Bienvenue sur Énergie. Vanessa, t'es notre premier appel du jour. Tu nous appelles d'où?
5: De Toulouse.
0: Il fait
5: la
0: beau.
5: La ville rose.
0: Enfin, il fait un peu de nuit tranquille maintenant, mais dans l'absolu, il fait beau.
5: Il fait beau depuis longtemps. Voilà.
0: Et t'es réveillé pour partir au travail tôt? Tu démarres à quelle heure?
5: Ouais, je me prépare. Alors, en fait, je suis responsable de magasin d'accessoires et vêtements pour femmes. Et j'ai une petite livraison ce matin, donc il faut que je sois au boulot à 7h30, 8h, quoi. Donc, je me prépare.
0: C'est quoi la mode de l'hiver? Accessoires pour femmes, magasin pour femmes. C'est quoi les vêtements ou la couleur qui va être à la mode?
5: Alors, il va y avoir beaucoup de orange et de rose cet hiver. Ça va être très flashy.
0: Wow.
5: Ouais.
0: Oh, c'est dommage.
5: Et on reste dans le kaki.
0: C'est l'hommage de l'orange qui revient enfin à la mode et c'est là où Casimir est mort. Enfin, c'est cool.
4: Oh merde, c'est vrai.
0: C'est l'hommage.
5: Mais on reste sur des tons automnales, puisqu'on est en automne depuis 3 jours, Manu, c'est ça?
0: Oui, c'est ça, exactement. Je
3: le relance pas.
0: Vanessa, même si c'est l'automne, je vais t'offrir le t-shirt Manu sur Énergie. Il est pour toi, il va arriver très vite.
5: Super, merci beaucoup, merci toute l'équipe.
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0: Voici les sondages du matin. Plus de la moitié des hommes disent qu'ils ont ressenti de la fierté la première fois qu'ils ont réussi à le faire. Qu'ils ont réussi à faire quoi, Marion?
3: On élimine tout de suite, est-ce que c'est sexuel?
0: On élimine totalement le sexe.
3: Ok.
4: Ah zut.
0: Jeff vient de sortir le studio. Lorenza?
1: Monter un meuble.
0: Ce n'est pas monter un meuble. Jeff?
4: Faire une lessive.
0: Non, c'est pas la lessive, c'est en extérieur. Ah, Marion?
3: Changer une roue.
0: C'est pas changer une roue. Ça n'a pas de rapport avec un véhicule.
4: C'est un loisir ?
0: Oui, c'est un loisir. Plus de la moitié des hommes disent qu'ils ont ressenti de la fierté la première fois qu'ils ont réussi à le faire. C'est un loisir. Jeff ?
4: Allumer un feu, enfin réussir à allumer un beau feu, quoi.
0: Eh ben, c'est pas loin de ça. C'est réussir à faire un barbecue.
4: Ah oui, bah, du coup, oui.
1: Ah oui, c'est vrai que ça, c'est votre truc. Ouais. Ah,
4: mais, c'est pas facile, hein, vous croyez quoi, mais
0: non.
4: C'est...
0: Ah ouais. Non, faire le feu, déjà, c'est une chose. Mmh. Et ensuite, tu sais pas comment il faut faire cuire.
1: Oui.
0: Donc, au début, tu grilles, tu carbonises tout.
1: Oui.
0: Et il arrive un jour, ce jour béni des dieux,
3: d'accord.
0: Où t'as même plus besoin de piquer pour savoir si c'est cuit ou pas.
4: Ouais, tu le vois, tu le sens.
0: Tu vois? Ta côte d'œuf, tu sais, c'est cuit, c'est pas cuit.
4: Ouais.
0: Et les gens vont dire, t'es sûr ? Je fais, ouais, je le sens.
3: Ouais,
0: et ce jour-là, tu deviens un homme.
3: T'as pas inventé le vaccin,
1: c'est
3: hein.
1: Ça.
3: T'as fait cuire une saucisse.
1: Vous avez sauvé personne, hein.
3: Calmez-vous, hein.
4: Ouais, t'es bien content de la manger après, par
3: contre. Oui,
4: oui.
1: Oh, Manu.
3: Ah non, il est vexé.
4: En plus, il a fait son barbecue lui-même, je vous rappelle.
1: Ça va. Non, mais on est content de le manger, mais bon...
3: Non, mais c'est bien, Manu, franchement, c'est bien.
0: C'est pas grave, je suis au-dessus de la mêlée. 8% des couples se disputent au moins une fois par semaine à cause de ça.
3: Ouais.
0: Par exemple, la critique sur le barbecue.
3: Ouais, par exemple.
0: Non, mais c'est pas ça. Lorenza.
1: C'est une tâche ménagère ? Enfin, t'as à la maison ?
0: Non, pas du tout, c'est quelque chose que l'autre fait et c'est pas apprécié.
1: Ok.
0: Par le collègue. Le partenaire. Jeff.
4: Est-ce que c'est le fait d'être en retard ?
0: Non.
4: Tout le temps.
0: Non, c'est pas le fait d'être en retard. On a besoin de quelque chose pour le faire.
4: Ah.
0: 8% des couples se disputent au moins une fois par semaine. C'est beaucoup. À cause de ça, Marion.
3: Le téléphone, trop sur son téléphone.
0: C'est un rapport avec le téléphone. Il faut le téléphone.
3: Ah bah oui.
0: Lorenza.
1: La jalousie ? Un genre c'est... des likes, de trucs.
0: Tu l'as dit. C'est un j'aime sur les réseaux sociaux.
4: Oh, ça va.
3: Attention quand même.
0: Ah, oula, Marion.
3: Attention. Ah oui, moi j'ai mon mec qui a le like facile et ça me tend.
0: Quels sont les likes qui te tendent ?
3: Ah bah par exemple, qui like les fesses d'autres demoiselles qu'on ne connaît pas. Une jeune fille en maillot de bain, et hop, et il me dit j'envoie de la force.
1: Mais oui.
3: J'envoie de la force.
1: Mais c'est bien ça, moi
3: bien
1: je trouve.
3: Sûr.
4: Il te dit en
1: bah,
4: plus, c'est
1: il
4: bien.
1: Il est honnête, c'est quelqu'un que vous connaissez pas, et tant qu'il n'y a pas de discussion derrière, bah.
3: C'est qu'un intérêt de liker un cul, pardon, oui. Mais. Excusez-moi, non, je suis désolée.
1: Je sais pas, moi ça m'arrive de liker des torses.
3: Mais t'es célibataire.
1: Oui, c'est vrai.
3: Et t'envoies des messages quand tu fais ça, pardon.
1: Oui.
0: Est-ce que quand t'es en couple, tu vas le faire, Lorenza ?
1: Disons que j'essaie de pas trop le faire, mais ça peut arriver. Ou alors
0: tu le fais, mais à partir d'un autre compte.
1: Exactement.
0: Dernier sondage du matin, 2% des relations amoureuses ont démarré à cet endroit. Par un like. Quelqu'un en couple. Non, c'est pas vrai.
3: C'est pas beaucoup, 2%.
0: Ouais. Non, c'est pas beaucoup et c'est l'endroit qu'il faut trouver. Jeff.
4: Est-ce que c'est extérieur ?
0: Non, c'est à l'intérieur.
1: Ah.
0: Ouais, Marion.
3: Un ascenseur ?
0: C'est plus grand qu'un ascenseur. Ça peut être dans un ascenseur de cet endroit. S'il y a un ascenseur dans cet endroit. Je vous ai bien embrouillé ou pas ?
1: Oui.
0: Moi-même, je me suis embrouillé. Lorenza.
1: On y va tous les jours ?
0: Il y en a qui y vont tous les jours. La personne qui va le plus dans cette équipe, c'est Lorenza.
3: Ah bah.
4: Ah, au bar ?
3: Non.
1: Mais je t'emmerde, Jeff. Mais non. Tout de suite, t'as ma belle image. Oh là là.
0: 2% des relations amoureuses ont démarré à cet endroit. C'est facile, elle y va souvent, Marion.
3: C'est la salle de sport.
0: Non, c'était le bar.
1: C'est bon.
3: Il n'y a que deux endroits.
0: C'est la salle de sport.
4: Mais
0: 2%.
4: Non,
1: c'est étonnant.
0: C'est étonnant, tu penses que Lorenza...
1: C'est gênant. Il n'y a pas longtemps, il y a un gars qui est venu genre juste à côté de moi pendant que je commençais à courir. Et il m'a demandé comment ça s'utilisait la machine. Donc évidemment, je l'aide. Et puis juste après, ça part en discussion de... est-ce que tu viens souvent ? Est-ce que ça te dirait qu'on court ensemble ? Qu'on a... Et en fait, la fin, c'est too much en fait. En fait, tu rentres dans mon moment de bonheur solo.
4: Oui.
1: Laisse-moi tranquille.
0: Ça passe de comment fonctionne cette machine à quel sera le prénom de notre enfant. C'est rapide. Parce qu'il a que 45 minutes pour faire du sport. Donc bon, c'est marrant aussi.
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2: Chantal.
0: Tout le monde a l'impression de savoir imiter Chantal Latsou. Même elle s'imite moins bien elle que nous on l'imite, j'ai l'impression. Manon Lisa avec le petit pêcheur tout de suite. Et puis juste après, nous allons tenter une expérience de voir s'il y a une vraie relation entre notre personnalité et nos plats préférés. C'est Marion qui a une théorie là-dessus. Marion a une théorie qu'elle veut défendre, mais on va y aller. Alors.
3: Écoutez-moi, non, je suis quasiment sûre de moi, pour moi.
1: Ok.
0: Il n'y a pas de problème. On va t'écouter. On va écouter Farouko et Capaké aussi. Il y aura aussi B.O.B. Airplanes. On va vous offrir du cash tout à l'heure. Mais avant ça, voici la théorie de Marion.
3: Pour moi, certains aliments sont comme une déclaration de personnalité. C'est-à-dire que tu me dis ce que tu manges, je te dis qui tu es.
1: Ok.
3: Par exemple, ceux qui mangent des graines de chia, pardon, mais moi je les imagine avec un tote bag, faire du yoga, boire du matcha, être vraiment très pisse.
0: Ah oui, je suis d'accord avec toi.
3: Ceux qui boivent du kombucha, vous connaissez le kombucha?
1: Bien sûr.
0: Bon, mais là tu prends que les trucs bobos fermenté. Là.
3: Bah non, mais eux ils connaissent des choses qu'on connaît. Bah alors ceux qui boivent du Red Bull par exemple, ils en ont rien à foutre de leur santé.
0: Oui, t'as raison.
3: Tu comprends?
0: Non, ça marche, bien sûr, évidemment. Ceux qui aiment la tartiflette sont les gens qui savent vivre.
4: Exactement.
0: Ce sont les gens qui, en fait, n'écoutent pas le carcan dans lequel on veut les enfermer.
3: Wow.
0: Les gens mangent de la tartiflette. Ils peuvent en manger 2 jours à la suite, même si on leur a dit que c'était pas bon. Ça les empêche pas d'aller faire du sport et du tennis.
3: Non.
0: Mais ils aiment bien manger une tartiflette 2 jours de suite. Ces gens-là s'appellent Manu.
1: Ouais, c'était bien décrit, ouais.
0: Tentons de nous analyser par rapport à ce qu'on mange.
4: Oula.
0: Genre les plats préférés, les trucs comme ça. Lorenza?
1: Tomate cerise avec feta, concombre et filet de poulet.
0: Oh. Allez-y. Tu penses savoir cuisiner parce que tu vas rajouter 2-3 petits trucs comme ça, alors qu'en fait t'as juste fait une tomate mozza, mais t'avais pas de mozza, il y avait que de la feta au supermarché. Et tu fais un truc à l'arrache, mais tu te dis que c'est bien. Et en fait, dans ta vie, tu penses faire des choses incroyables, mais tu sais très bien qu'elles sont pas incroyables.
1: Ah, c'est horrible. C'est horrible ça.
0: On fait la personnalité quoi.
1: Je trouve que c'est pas vrai.
0: C'était toi. Pardon. Pardon, je suis désolé.
1: Quel enfer.
0: Alors moi, vas-y, fais-moi la personnalité. Si moi, j'adore les pâtes au citron.
1: Burk.
3: Ah ouais, t'es chelou.
1: Ah ouais.
3: Ah ouais, t'es psychorigide.
1: Bah oui.
3: Ouais, c'est très bizarre.
0: Quel rapport?
3: Parce que tu veux ajouter quelque chose dans un plat qui va pas du tout à la base.
1: Et qui peut être un peu sophistiqué, original, alors que c'est éclaté au sol.
3: Tu te donnes un genre un peu là.
1: Ouais.
3: Ouais, c'est un peu. C'est...
0: J'aime pas trop ta théorie, Marion, en fait.
3: Si, ça marche bien. Moi, je trouve
0: Continuons, Jeff.
4: Moi, j'adore le gâteau au thé brun. Vous connaissez? C'est des biscuits que tu trempes dans du café sucré et après tu fais une plaque avec, tu mets une couche de beurre mélangée avec du sucre et du café aussi et tu montes en étage comme ça et en fait c'est un gros morceau de beurre.
0: J'ai ta personnalité.
4: Ouais.
0: Tu vois qu'il a jamais eu les couilles de faire Top Chef, il se raconte.
3: Ouais. Un petit peu, ouais. Tu veux te donner un air mystérieux, mais tu l'es pas. T'es un fou mystérieux.
4: Ouais, mais alors, je vais vous faire mon thé brun, vous allez voir, je suis très mystérieux. Vous allez adorer.
3: Ça marche. Hein.
0: Je sais pas quoi penser de cette théorie.
4: Moi, je pense que ça peut marcher.
3: Vous voulez le faire avec moi?
1: Vas-y.
3: J'adore les gnocchis farcis au fromage.
1: T'es une petite flemmarde, mais en même temps, t'es généreuse et t'es gourmande.
3: Ouais,
4: et tu regardes trop la télé, c'est que les pubs, t'as vu la pub, du coup, t'as essayé.
3: Exactement.
0: Ouais, et tu feras jamais de parachute de ta vie aussi.
3: Et tout à fait.
0: Ouais. Pourquoi? Mais ça n'a aucun rapport, parce qu'elle l'avait dit il y a 2-3 jours. Je suis pas sûr de cette théorie, mais on l'aura tenté.
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0: Jeff, qui a eu une autre vie avant de faire de la radio, il était policier. On en a parlé un petit peu tout à l'heure et je lui ai dit, putain, raconte-nous des histoires de policiers.
1: Ah ouais.
0: Donc il est en train de réfléchir aux meilleures histoires qu'il a et dans un petit quart d'heure, Jeff va nous raconter ses histoires.
4: Voilà.
1: Oh, trop bien.
4: Vous moquez pas.
1: Bah pas du tout. On est intrigués, genre.
0: Tu nous as bien vendu ta première vie, dis donc. On joue au Club des Génies, vous envoyez Manu par SMS au 7-10-12 pour gagner du cash. Et avant ça, j'ai une liste. Une liste des choses qu'on trouve insupportables dans les mails qu'on reçoit. J'ai l'impression de cocher tous les trucs. Les points d'exclamation à chaque phrase.
3: Ah bon?
0: Exactement, c'est ce que j'allais dire. Il y a quelqu'un dans l'équipe qui le fait tout le temps, c'est Jeff.
1: Moi aussi j'aime bien.
4: Et j'en mets plusieurs des fois.
1: Dans ce que j'écris, je mets tout le temps des points d'exclamation.
0: Moi ça me tend. Parce qu'en fait, tu dis quelque chose et pour l'appuyer, tu mets un point d'exclamation. Mais le problème, c'est que comme tu mets tout le temps des points d'exclamation, le point d'exclamation n'a plus de sens.
4: Ouais, c'est le syndrome BD en fait. J'ai l'impression de remplir des bulles de bande dessinée, tu sais, avec des Donc tu vois, je mets des trucs comme ça pour montrer que.
0: La discussion va être compliquée. Mais bon,
4: tu me soignes.
0: Alors, un autre truc. Je suis peut-être un peu psychorigide, mais c'est dans la liste. Les points de suspension trop ou pas assez nombreux.
3: Ah oui, ah oui.
0: Les points de suspension, c'est 3 points de suspension.
3: Bien sûr.
0: C'est pas 2, c'est pas 10,
1: oui,
0: c'est 3.
1: Des fois, quand il y a vraiment un suspense, t'en mets beaucoup.
0: Non !
4: Moi, je les mets pas. Vraiment...
1: Moi aussi.
0: Mais non !
4: C'est 3 points de suspension.
1: Ça sert à rien, ça veut rien dire. Quand je suis vraiment vexée ou quand justement je veux faire planer un truc, je mets beaucoup de points.
4: Ben oui, c'est le mystère.
1: Enfin, genre,
0: ouais. C'est pas mystérieux. C'est pas respectueux. C'est pas respectueux pour les points de suspension.
1: Il n'y a jamais personne qui m'a dit bah tu feras gaffe, la prochaine fois c'est 3. Enfin, ou tu vois, genre.
0: Parce que je me retiens. Et pourquoi t'en mets. Excuse-moi, quand tu mets une virgule, tu mets 12 virgules parce que ouais, ça fait plus de points.
1: Oh, c'est vrai que j'ai jamais pensé à mettre plusieurs virgules.
0: Ben non,
1: on peut pas le faire. Ouais, on va peut-être tester.
0: Bah non. Quoi si?
4: Si moi des fois j'alterne virgule, apostrophe, c'est parce que j'aime pas que tout soit en bas. Donc je mets un apostrophe en haut, je fais virgule, apostrophe.
0: Ça veut rien dire ce que tu dis, tiens.
4: Ça ne veut rien dire, mais je te le ferai sur le prochain mail.
0: Non, les choses insupportables dans un mail, les smileys systématiques à chaque fin de phrase.
1: Ouais, ben.
0: Bah non, mais ça, c'est compliqué.
4: Enfin, moi je mets des lol encore.
1: Oh, mais ça, c'est pas agressif, les lol. Mais arrête d'écrire, toi.
0: Jeff, ouais.
1: Fais plus de mail.
0: Tu coches tout, là. Ce qui est insupportable dans les mails aussi, selon les gens, l'absence totale de ponctuation.
1: Oui. Ah bah oui.
0: Bah oui.
1: Il faut,
0: ah oui.
1: Bah j'ai l'impression que le mail, il est tout nu. Il faut l'habiller, tu vois. Mais c'est vrai, il faut l'habiller.
4: Mais ça, c'est ceux qui dictent leur message en vocal, tu sais.
1: Ah, je déteste.
4: T'as pas les ponctuations.
0: C'est Mignon Lorenza, j'ai l'impression qu'il est tout nu, elle met ses mains devant,
1: bah
0: devant
1: oui,
0: les yeux.
1: Là,
0: je peux pas garder le mail. Oh là là, oh là là.
1: Oh là là.
0: Le mail intégralement en majuscule partout, tout le temps. Ah ça, ouais, c'est insupportable.
1: Ah ouais. Ça, c'est les yeux.
0: Alors, c'est ce que j'allais dire. Non, vous avez pas un groupe WhatsApp de famille où il y a quelqu'un qui écrit toujours en majuscule?
3: Mais si, mais c'est, je pense qu'ils savent pas comment passer en minuscule, ça me fait pas la peine.
0: Et c'est majuscule et des points.
1: Oh là là, et des smileys bizarres que personne ne met. C'est vrai.
0: Les choses insupportables dans les mails, il y a aussi l'abus de post-scriptum. PS1, PS2, PS3, PS...
1: Moi, ça me fait rire quand je vois ça, quand on me le met. J'ai l'impression que c'est une petite surprise à chaque fois, genre PS, PS, PS, ça me dérange pas.
4: Ah ouais, c'est le petit bonus, quoi.
1: Ouais.
4: En plus,
1: ouais.
0: C'est mignon. Ceux qui répondent OK alors que tu leur as écrit un roman. Oh, ça, ouais, c'est moi. Ah ouais. Ça, c'est moi, j'avoue.
3: Ah, mais faut pas faire ça. C'est hyper agressif. C'est passif-agressif, comme tu dis. Le OK.
0: Non, c'est toi qui as été agressive en écrivant un pavé alors que tu aurais pu faire deux lignes.
3: Mais non, il y avait des choses à dire, mais tu réponds OK, ça fait vraiment genre, je m'en fous, quoi.
0: Non, je suis d'accord.
4: D'accord.
0: D'accord.
1: Ça va pas dire que le pouce, hein. Il dit OK au moins. Parce que j'avoue que des fois, si tu mets juste un pouce là, t'as compris quoi.
0: Le pouce, c'est pas un peu boomer de mettre un pouce maintenant?
4: Oh non, mais arrêtez de dire ça à chaque fois.
1: Si, c'est boomer à mort.
0: Je fais tout ça. Non, le pouce.
1: Et puis ça veut vraiment dire, bah top, je m'en fous quoi. On bat les couilles. Enfin, ça veut vraiment dire ça.
0: Le smiley clin d'œil aussi, ça fait un peu.
1: Ah, ça, ouais, c'est pas sexy. Parce qu'il y a plein de gens qui disent, ah ouais, ça fait un petit clin d'œil. Non, ça fait vraiment.
4: J'en colle partout, moi.
1: Ah ouais?
4: Moi, les pouces, et des fois, je fais les deux en même temps.
1: J'ai l'impression que c'est pour faire une pique, les clins d'œil.
0: Écoutez, nous avons, je commence, assez parlé de Jeff.
1: C'est vrai.
0: Qui coche toutes les cases. On va passer à autre chose.
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0: sa 5e participation. Ça commence à être un bon petit génie des génies. Antoine est avec nous. Bonjour Antoine.
1: Salut Manu, salut l'équipe.
0: T'as déjà gagné, quoi qu'il arrive, 400 euros, Antoine. Mais t'as pas envie de t'arrêter là. T'as envie de gagner 100 euros supplémentaires aujourd'hui. En face de toi, il y a Cécile. Bienvenue Cécile.
2: Bonjour Manu, bonjour l'équipe et bonjour Antoine.
1: Salut Cécile.
0: Antoine, Cécile, nous allons jouer ensemble au Club des Génies comme chaque matin. Je vous rappelle les règles. J'ai 100 euros et j'ai 3 questions. Vous êtes deux, le gagnant est celui ou celle qui aura 2 points. À chaque question, si vous pensez avoir la réponse, vous donnez votre prénom, vous donnez ensuite votre réponse. Si c'est la bonne réponse, eh ben vous prenez le point. Si c'est pas la bonne réponse, c'est l'autre qui prend le point. Et c'est le premier ou la première qui atteint les 2 points qui gagne les 100 euros et qui reviendrait à jouer avec nous lundi matin. Antoine, Cécile, bonne chance, on joue au Club des Génies. Voici la première question. Kylian Kojandi est l'auteur et l'acteur principal de quelle série humoristique culte
1: Antoine.
0: Diffusée sur Canal+. Antoine, je t'écoute.
1: Bref.
3: Bien joué.
0: Wow.
3: Bien. À chaque fois avant la fin, c'est ouf.
0: Il est rapide. Cécile, toujours là?
2: Toujours là, mais j'avais pas la réponse.
0: Ah, bon, bon. Ça règle le problème.
2: C'est ça.
0: Un point pour Antoine, pas de point pour Cécile. Point pour Cécile, c'est rigolo à dire. Pardon.
2: Ah bah, j'espère qu'elle a un point ou deux. Hein.
3: Oui, t'inquiète, Cécile, t'inquiète.
0: Bien sûr. Voici la deuxième question. Dans quel jeu de société est-il possible d'acheter la rue de la paix?
1: Cécile.
0: Oh, Cécile.
3: Allez.
0: On t'écoute, Cécile. Monopoly, oui.
3: Bim.
4: Wow.
0: On passe de pas de point pour Cécile à un point pour Cécile.
3: Égalité.
0: Un point pour Cécile, Antoine un point. Le génie des génies est en ballotage. Voici la troisième question. Quels sont le prénom et le nom de notre actuel Premier ministre?
1: Antoine.
0: Je t'écoute Antoine.
1: Sébastien Lecornu.
0: Sébastien Lecornu, oui c'est gagné, bravo. Ah, Cécile, elle était là quand même. Hein.
3: Ouais.
0: Alors, t'as tenu, mais il est rapide. Il est très rapide, Antoine. Cécile, je vais t'offrir le mug Manu sur énergie et le t-shirt Manu sur énergie aussi.
2: Eh ben, c'est gentil, merci beaucoup et bon courage pour Antoine pour la suite.
0: Cécile, alors, bien sûr. Antoine, eh ben, c'est ta 5e participation. 500 euros pour toi et 5 participations. Quand on devient le génie des génies après 5 participations, bah oui.
3: J'avais oublié.
0: On n'en a pas eu depuis le début de l'année.
3: Ça, on a pas
0: depuis le début de cette saison.
3: Reste,
0: ouais. On n'a pas eu de génie des génies qui ne reste plus de 4 participations. Et là, tu vas avoir droit, dès que tu vas arriver lundi, à ta chanson. Quand tu arriveras sur ta chanson, tel un combattant, un boxeur qui arrive sur le ring.
3: La classe.
0: C'est quoi la chanson qui te donnera de la force, Antoine?
1: Alors, c'est 50 Cent in the Club.
3: Yeah.

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0: Nous allons rentrer dans la première vie de Jeff.
3: Ouais,
0: oula.
3: Jeff
0: est avec nous ce matin. Il fait de la radio avec nous chaque jour. Il faisait de la radio avant.
3: Ouais.
0: Ça fait pas mal d'années qu'il fait de la radio. Il est même parti en Belgique faire de la radio.
3: Exactement.
0: Il est revenu, il est avec nous. Mais avant ça, il avait une autre vie, Jeff. Il était policier.
3: Exactement.
0: Tu nous as dit pendant 6 ans.
3: Pendant 6 ans, ouais. Pratiquement 5 ans et demi, presque 6 ans, ouais.
0: Au début, tu étais en uniforme.
3: Ouais, la première année.
0: Et ensuite, tu étais dans les bureaux en civil avec le pistolet à la ceinture.
2: Incroyable.
3: J'étais en TJTR, c'est le traitement judiciaire en temps réel. Wow. Que les flags, en fait.
2: Oh, ok.
0: Attends, mais t'es allé donc sur les interventions?
3: Oui, c'est ça que je vais vous raconter. Vous allez voir, c'est pas...
2: Ah ouais?
3: J'ai fait plein d'interventions, mais certaines ont été un peu loupées.
0: Attends, tu veux dire comme notre émission?
3: T'as tout compris. C'est une constante chez moi, hein,
0: clairement. Bah, vas-y, raconte-nous.
3: Bah, en fait, c'était donc je venais d'arriver donc en TJTR et on me confie ma première mission. Des mecs viennent de commettre une agression à main armée dans la rue et ils se sont barrés, mais ils ont été logés tout de suite. C'est-à-dire qu'ils ont été repérés dans une autre ville, même un village un peu plus loin. Donc on me confie un équipage de BAC avec lequel je monte en voiture et on va dans ce village.
0: Vous êtes combien dans la voiture?
3: On est 3 dans la voiture.
2: Okay.
3: Donc il y a le chauffeur, moi à côté et un collègue derrière. On est censé arrêter 2 mecs. On arrive dans ce petit village, pas très loin de Paris. Et là...
0: Je te coupe la voix parce que j'ai 1000 questions. Mais vous savez, genre les gens, ils sont... armés des armes, vous savez pas ce qu'ils ont comme armes?
3: Non, c'était des armes blanches, enfin c'est...
2: Main armée,
3: ça peut être n'importe quoi, ça peut être même une bouteille. À partir du moment où t'as utilisé un objet pour attaquer quelqu'un, c'est un main armée.
2: Okay.
3: Là, on savait c'était des armes blanches, c'était même une bouteille en fait. Et donc on nous dit, voilà, ils ont été repérés dans tel camping, dans tel village, pas loin de Paris. Donc on part là-bas. Sauf que j'arrive dans le village, à l'époque, pas de GPS, pas de machin, de trucs comme ça. Le camping, je sais pas où il est. Et... je vois deux personnes
2: non,
3: sur le trottoir.
2: Non, c'est pas vrai.
3: Je dis, collègue, arrête-toi, j'ouvre mon carreau et je fais, excusez-moi, pouvez me dire où est le camping et tout, sauf que des flics, même en civil, ça se repère, quoi. Et en fait, c'était ces mecs-là, à qui ils ont demandé la route, qui se sont barrés en courant.
2: Incroyable.
3: Sauf que moi, je fais, merde, c'était eux, donc je demande aux collègues de faire demi-tour, mais c'était une petite ruelle, on passe jamais dans les ruelles quand t'es flic, parce que je peux pas faire demi-tour. Il va faire demi-tour plus loin, on réussit à les rattraper, tu crois pas que j'arrive à leur hauteur, j'ouvre la portière, j'oublie de retirer ma ceinture.
2: Non!
3: Je suis bloqué. Je suis kéblo et je peux pas sortir de la voiture. Je vous jure, vous allez pas me croire. Les mecs, en voyant ça, presque ils ont eu pitié de moi. Ils se sont laissés attraper.
2: Oh non,
3: ils sont arrêtés de courir en disant là, on peut plus rien faire. Et c'est les collègues qui sont les arrêtés.
2: Ah ouais.
3: Je les ai ramenés quand même. C'était à mon nom, le PV, je m'en fous. Mais
2: voilà. Oh, le flic tuche, quoi. Vraiment.
3: C'est pas l'un des pires, mais. Non, mais voilà.
0: Pas l'un des pires, t'en as d'autres.
3: Ah oui, il y a eu des trucs très, très, très. Par exemple, une fois, avec ce même équipage, on m'a mis donc là en renfort bag. Donc c'est moi qui venais en renfort de eux, en fait. Et on était censé cueillir quelqu'un qui devait recevoir un truc à la poste dans lequel il y avait des stupes et il m'avait laissé dans la voiture. On est en plein cagnard, on est en plein été, canicule, machin, bidule, en 2003, donc c'est la grosse canicule. Et en fait, ils m'ont laissé, donc j'avais le gilet pare-balles, tout ça, au volant. Et en fait, les collègues sont allés attraper le mec derrière sans me le dire. Ils l'ont ramené au commissariat à pied, c'était pas très loin. Ils m'ont laissé 3 heures dans la voiture. À cuire, avec régulièrement en me parlant à la radio. Ça va? Tu vois quelqu'un sortir? Je suis non, toujours personne. Là. Je suis moi, ultra motivé.
2: Ah, mais ils ont fait exprès, genre.
3: C'était un bizutage. Ouais.
2: Oh, non.
3: C'est un bizutage. Bah, sauf que moi, j'étais un des rares à avoir des bizutages quasi toutes les semaines.
0: Putain, il faut que tu nous en racontes d'autres histoires.
3: Ouais, après, il y a eu des trucs où j'ai réussi à arrêter des gens.
2: J'ai peur.
0: Non, mais ça nous intéresse pas. Ah, tu nous en raconteras l'autre.
3: Oui.
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0: Et aujourd'hui est un jour important.
3: Ah.
0: Je crois que dans l'équipe, il n'y a que moi qui le sais.
2: Quoi?
0: C'est la sortie d'un jeu vidéo hyper attendu aujourd'hui. FC 27.
2: Et FIFA.
0: Alors, ça s'appelait FIFA, maintenant ça s'appelle FC, et c'est FC 27.
2: Oui.
0: Et ils l'annoncent comme le meilleur jeu de la licence.
2: Bah oui, ils vont pas dire le contraire.
0: Chaque année, je l'achète.
3: Mais.
2: Ah bon? Tu joues?
0: Qu'est-ce qu'il y a, Jeff?
3: Non, mais j'ai une question, parce que chaque année, il y en a un nouveau qui sort, mais il y a de telles différences, à part les équipes, je veux bien comprendre, elles changent entre elles, mais il y a de telles différences technologiques, techniques, d'une année à l'autre.
0: C'est un peu plus beau, quoi. Les graphismes sont toujours un petit peu améliorés, et chaque année, je le prends. En plus, à chaque fois, je me dis que cette année, je m'y mets, et je vais vraiment être bon, et je vais y aller,
3: Tu joues deux jours et t'arrêtes.
2: Et t'es mauvais?
0: Oui. Oui. Je me prends des roustes contre mes potes, mais des roustes, hein. Et je laisse. Et après, quelques mois après, quand il revient avec la nouvelle édition, je lui dis non. Là, je vais pas me laisser avoir. Et c'est un cercle sans fin.
2: Okay. Voilà.
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0: 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Et tous les matins, on vous appelle en direct. C'est peut-être votre téléphone qui est en train de sonner maintenant. Attention.
6: Allô, c'est qui?
0: Oula. Allô?
6: Oui.
0: Oui, c'est Romain de Saint-Jean de Moiran en Isère.
6: Oui, c'est moi.
0: Romain, quel est le seul animateur radio qui loupe ton salaire?
6: C'est Manu sur Énergie.
0: Ah
6: oui.
0: Ben voilà.
2: Il s'est réveillé d'un coup, hein.
0: Ah oui. Ah, c'était compliqué au début, hein.
3: Wow. Et
0: plusieurs sonneries, ensuite le oui c'est qui. Ça y est, ouais. ça va Romain?
6: Oui ça va, bah là j'ai fini ma vacation de nuit, je suis. Ouais, donc là c'est cool, mais c'est nickel. C'est super.
0: Oh là, il est crevé. Il est au bout du rouleau. Romain, j'ai son métier devant les yeux, donc je comprends. Il est agent de sécurité sur un site de recherche internationale.
3: Waouh.
6: C'est bien ça, oui.
0: Ah, apparemment, le site est protégé, mais tu l'ors.
6: C'est ça, c'est un site sensible, mais bon, bah là, de toute façon, moi j'ai fini, donc je suis bien.
2: Il en a rien à faire.
0: Rien à foutre. Ouais. Bon, là, parce que il y a un problème, il y a un incendie. Oui, moi j'ai rien, j'ai fini, moi.
2: Attends, Manu, il a fini, Romain. Enfin, il s'en fout.
0: Bien sûr, évidemment. Ton salaire de 1803 euros, je vais te le doubler, Romain. Ça va faire 3606 euros pour toi.
6: Ah, c'est trop bien, merci. Nickel. Ah,
0: c'est bien pour terminer sa nuit.
6: Ah oui, bah là, ouais, là, c'est un bon début de journée, ouais. Nickel.
0: Bah voilà, tu veux aller te coucher maintenant?
6: Bah, il faut que je rentre avant, mais bon.
0: Ah,
6: bah,
0: oui, c'est bien.
6: Déjà, je vais être bien réveillé, c'est sûr, pour la D'accord. route.
2: Ah oui.
0: Oui, parce que là, tu m'inquiètes un peu quand même, Romain, hein, au niveau de.
6: Non.
0: Réveil.
6: Mais non.
0: Tu faisais une ronde là ou tu dormais sur le site de sécurité dangereux là?
6: Ah non, on dort pas tout le temps. Non.
0: Pas tout le temps, d'accord. Mais dis-moi, t'aurais pas été élu meilleur agent de sécurité de l'année, toi?
6: C'est possible.
0: Mais je suis pas sûr.
6: Ouais.
0: Romain, ça va aller. Tu rentres chez toi tranquille, oui. Tu fais attention, tu ouvres bien les yeux quand tu prends ta voiture. T'y vas doucement. Voilà. Et tu fais attention au site de recherche. Mais là, c'est tranquille. Ta vacation est terminée, tu peux aller te coucher.
2: C'est ça.
6: Voilà, c'est ça. Et là, je vais bien me coucher.
0: Voilà, on a compris.
2: Et bonne nuit.
0: 3606 euros, ça arrive pour toi, Romain. Belle journée.
6: C'est parfait, merci.

0: On est tout ouïe, hein,
1: dis-nous.
2: À la cool à tout le monde, j'ai chopé votre attention.
0: Exactement.
2: Selon une étude, le rêve érotique qu'on fait le plus est celui avec notre meilleur ami.
0: Ah bon?
2: Oui, et j'ai cette signification. En réalité, ça veut dire que notre ami possède une qualité physique que l'on rêve d'avoir. J'ai envie de vous poser une question que tout le monde se pose ici, mais je vais la poser en premier.
3: Ouais.
2: Est-ce que vous avez déjà fait un rêve érotique avec quelqu'un de l'équipe?
3: Quelqu'un de l'équipe?
0: Non.
2: Non.
0: Non, pas encore. On se connaît pas assez.
2: Lorenza?
0: Je réfléchis justement, mais non, je pense pas.
2: Oh. Ok.
0: C'est possible en vrai.
1: Elle ose pas le dire.
0: Non, je pense que je sais pas. Mais c'est plausible.
1: Et toi, Manu?
2: Oui, moi je vous ai posé la question en premier.
0: C'est ça.
2: Je sais pas.
3: Si pas. Ça se voit, t'as l'œil qui brille.
2: Je vois aussi, il n'y a pas une qualité physique de Lorenza, donc je suis jaloux.
0: Tu veux mes cheveux?
2: Ouch. Allez, on passe faire un petit tour du studio. Qu'est-ce que vous avez envie de partager avec tous ce matin, Marion?
1: Est-ce que c'est narcissique d'écouter ses propres vocaux après les avoir envoyés?
0: Un petit
1: parce
0: peu
1: que je comprends pas, je fais ça systématiquement et je sais pas pourquoi. Oui, j'envoie mon vocal et je me réécoute.
2: Je n'écoute jamais mes vocaux.
0: Ah non, moi non plus, ça m'énerve, je me dis mais oh ta gueule.
1: Je le fais tout le temps.
2: Pourquoi?
3: C'est pour être sûr que t'as pas fait de bêtises peut-être.
1: Non, je sais pas, je kiffe m'écouter, je crois. Je m'analyse et tout. Non.
2: Est-ce que quand tu écoutes ton vocal, tu te mets au haut-parleur et tu commences à te caresser le ventre, tu vois?
1: Non, force pas, mais ouais, je me dis.
2: Tu as des bisous sur les mains ou...
1: Non, mais je me dis, il a de la chance de recevoir mon vocal quand même.
2: Attends, ta question au départ, c'est que tu me demandais si c'était narcissique,
1: oui,
2: c'est ça?
1: Ah
2: oh bah oui. Jeff, quelque chose à partager avec nous?
3: Ouais, faut que je vous avoue un truc. J'ai revu un épisode de Camping Paradis. On en avait déjà parlé. Ouais, l'épisode avec Kinvey dedans. Ouais. Et je me suis surpris à tout regarder et à la fin, à chercher un nouvel épisode. Et
1: un deuxième épisode,
3: celui avec la course de vélo.
0: Oh, il dit les trucs et tout, mais on
3: n'a
0: pas la ref.
3: Ah oui, effectivement. Non, mais je trouve que c'est super plaisant de regarder une série où en fait tu ne tritures pas le cerveau, tu vois. Où c'est du easy watching et voilà. Et en fait, je pense que je vais regarder d'autres ce week-end.
2: Mais fais-toi plaisir, attends.
3: J'adore Laurent Randac. Après, je suis un peu jaloux qu'il ait perdu autant de poids. Moi, j'y arrive pas, mais. Parce qu'il était gros avant Laurent
1: Randac.
2: On attendait de savoir où t'allais en fait. Mais
3: je suis un peu jaloux, du coup j'aimerais être comme lui, avoir un camping et être maigre.
1: Ouais, on est loin du rêve, le camping j'y crois.
3: Allez,
0: on y croit.
2: Écoute Jeff, t'avais besoin de nous parler ce matin, ça t'a fait du bien. Écoute, c'est aussi pour ça cette émission, c'est une thérapie.
3: Ah, je vais me faire un épisode.
2: Pas de problème. Lorenza, quelque chose à partager avec nous?
0: Eh ben Manu, je suis happy. On a un point commun, Marion, Jeff et moi. On purifie notre chez nous avec de la sauge.
3: Ah oui, c'est vrai.
1: Ah oui.
0: Eh ben, c'est pour faire partir les énergies négatives. Et j'ai trop envie qu'on le fasse dans le studio. Je me dis, vu qu'on le fait tous chez nous, autant le purifier dans le studio.
1: Ah ouais, ça sent fort par contre. Ah, tu le fais pas chez toi?
3: Il faut le faire, hein.
0: Je pensais que ta femme le faisait.
2: Non, ma femme, elle a des cailloux.
0: Ah, c'est des pierres, c'est bien.
3: Ouais.
2: Elle met des cailloux et elle dit ça c'est pour le bonheur.
0: C'est pas des cailloux, c'est des pierres qui représentent quand même pas mal de choses. C'est des pierres énergétiques.
2: Je te jure que c'est des cailloux.
3: J'ai mis un parfum.
0: Des cailloux.
1: Il faut que tu brûles un peu de sauge pour éloigner les mauvaises ondes. C'est très important de le faire et au moins une fois par mois.
0: Et ça renouvelle le. Enfin, tu vois, ça purifie ta pièce.
3: Voilà. Et il faut parler en faisant.
2: Votre groupe de discussion, il va mieux ou...
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2: On va jouer au jeu des 5 mots, le meilleur jeu radio du monde. Et on a 1000 euros à vous offrir grâce à Temporis, les agences d'intérim Temporis. Elles nous permettent de vous offrir 1000 euros, c'est dans 3 minutes. Et vous pouvez aussi nous envoyer des messages vocaux sur l'application Manu sur Énergie à tout moment. Quand vous en avez envie, il vous passe un truc dans la tête, vous avez un coup de gueule, vous avez un coup de cœur, vous êtes heureux, vous n'êtes pas heureux, vous êtes content, vous n'êtes pas content, vous voulez réagir à un truc qu'on a dit, vous trouvez qu'on est des gros nazes, allez-y. On écoute tous vos messages et on les partage avec vous. On va s'en écouter quelques-uns maintenant. C'est parti.
6: Salut Manu, salut l'équipe. Bon, je sais que vous êtes pour rien, mais là, sans déconner, ça va pas. Hein. Le début des films de Noël sur TF1 le 12 octobre, sans déconner. Même la fête des morts, ça n'a encore pas passé. Ils nous passent déjà les films de Noël.
2: C'est vrai, mais ils ont annoncé ça. Il va y avoir des films, le 12 octobre, avant la Toussaint.
0: À 14h25.
1: Oh, mais non, Lorenza.

0: écoute.
1: C'est bon.
2: Oui, oui.
0: Elle a mis l'alerte.
2: Ah oui, je serai dans le canapé à ce moment-là.
1: C'est toujours la même chose, les films de Noël, Lorenza.
2: Mais non, les prénoms changent, les visages aussi. Oh
1: là là. C'est toujours, t'as toujours le patron, le méchant patron, qui envoie une femme en mission pour aller déloger le bûcheron parce qu'on veut récupérer son terrain pour construire des immeubles.
2: Oui.
1: Et la femme, elle part là-bas, elle trouve le bûcheron, elle commence à lui dire qu'il faut partir et qu'est-ce qui se passe ?
0: Il tombe amoureux.
1: Eh oui.
2: Et ensuite, c'est ça que je veux.
1: Et ils ouvrent une pâtisserie dans le village.
3: Voilà. Exactement.
1: C'est tout le temps ça, les films de Noël.
3: Et moi, je bloque avec leur fausse neige. C'est comme si toujours tourné en été. Tu regardes, c'est de la mousse en fait.
2: Ouais.
3: C'est de la mousse.
2: Je suis dégoûtée. Tu veux regarder autrement.
3: Regarde un peu. C'est naze.
2: Je pensais qu'à la fausse neige.
3: Puis ils sont toujours propres. Normalement, tu rentres, t'as de la boue au pied quand il neige. Eux, ils sont toujours propres.
2: C'est un film.
1: Et puis, mais c'est quoi tous ces films-là ? Il y a toujours des grands bowling dans les villages. Ah, mais ça tient pas.
3: C'est vrai.
1: Allez, encore un message.
4: Salut l'équipe. Hier, vous parliez de température et plus précisément température de chambre. Avec ma femme, on dort fenêtre ouverte été comme hiver et il n'est pas rare d'avoir une chambre entre 9, 10, 11 degrés l'hiver.
1: Oh là,
4: mais on dort trop bien.
0: Ah ouais, non.
1: Oh la vache.
3: Bah, attends, c'est quand même beaucoup là.
1: Bah, les personnes qu'on met à 9 degrés en général, c'est les morts dans les morgues.
3: Ah ouais. Oui, c'est ça.
1: Vérifie que ta femme va bien. Voilà, juste un truc comme ça. Donne un petit coup juste pour voir si elle se réveille quand même. Allez, encore un petit message, on a le temps.
5: Alors, pour les trucs bizarres qu'on fait en couple, moi, je n'arrive pas à dormir si mon chéri dort avant moi. Donc, des fois, je le réveille un peu ou je lui demande s'il dort pour qu'il se réveille, pour que je puisse m'endormir avant qu'il ne s'endorme. Donc, je ne sais pas si c'est bizarre ou si je suis la seule à faire ça.
0: Oui, c'est bizarre. Ah,
1: mais ça a un nom technique, ça.
3: Ah bon?
1: Un nom médical, ça s'appelle une chieuse.
0: Ah!
1: Excusez-moi, mais ça m'arrive régulièrement avec ma femme.
0: Ah, c'est vrai? Elle te réveille?
1: Parce que moi, je m'endors en quelques. Mais vraiment, je dis je dors, et après, si elle me répond, je peux dormir. Donc, de temps en temps, elle veut me répondre, elle me met un petit doigt sur l'épaule pour me réveiller.
0: Bah, je comprends aussi, attends, c'est injuste que tu t'endormes si rapidement.
2: C'est, ça,
3: c'est bien, il a la
2: et
3: chance.
2: Et puis, comme il se rendort facilement, mais on peut le réveiller.
0: C'est un jeu après.
1: Ok, merci. N'hésitez pas à nous envoyer des messages vocaux, vous aussi. C'est sur l'application Manu sur Énergie. C'est gratuit, évidemment.
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0: est allé maintenant chez Marine. Bonjour Marine.
1: Salut Manu, salut Jeff, salut Marion et salut Lorenza.
2: Salut Marine.
0: Marine, 1000 euros cash pour toi grâce à Temporis, les agences d'intérim. Vous savez qu'il y en avait plus de 200 agences.
3: Oui, ouais. Ils sont partout. Hein.
0: Mais alors, ils sont rapides. Je m'en veux pour un truc.
3: Quoi?
0: Je connais pas toutes les adresses par cœur des agences.
3: Non, c'est pas vrai. Tu me dégoûtes.
0: Je sais. Moi-même, je me dégoûte, je me sens sale. Après l'émission, c'est quoi? On va les apprendre tous ensemble par cœur.
3: Oui, génial.
0: Alors, 1000 euros cash, Marine, pour toi, grâce à Temporis. Et ben, ce matin, tu vas jouer avec moi. On va jouer ensemble.
1: Trop bien.
0: Je te rappelle les règles. Je vais sortir du studio dans quelques secondes. Quand je serai dehors, Lorenza va te donner 5 mots. Après chaque mot, tu lui donnes le premier qui te vient en tête. Ensuite, je reviens. Elle fait pareil avec moi. Dès qu'on a un mot en commun dans nos réponses, et ben c'est gagné à toi les 1000 euros. Ok?
1: Ok, ça marche. Allez, Manu, on va y arriver.
0: C'est bon, il est sorti.
3: C'est bon, il est parti, ouais.
0: Il
3: s'est pas grave. Allez!
0: Il en profite pour faire son petit papier, cette fois.
3: Marine, t'es prête pour le jeu des 5 mots?
1: Oui, je suis prête.
3: Allez, c'est parti. Visite.
1: Musée.
3: Soupe.
1: Légumes.
3: Masser.
1: Massage.
3: On peut pas, c'est la même famille.
1: Soin. Pardon.
3: Automne.
1: Hiver.
3: Et carte.
1: Postale.
3: Parfait.
4: Très très bien.
3: Allez, on peut faire
5: Manu,
3: revenir.
5: Manu, reviens.
0: Ouais, oh, ouais, oh.
3: Ouais.
0: Ouais, oh. C'est un même temps, hein, oh. C'était rapide, hein.
3: Ah ouais, franchement, ouais. Professionnel. Eh bien.
0: Attention. Ouais. Marine, je vais tout faire pour toi, parce que je veux que tu les gagnes, ces 1000 euros, c'est parti.
1: Merci.
0: On joue au jeu des 5 mots.
3: Visite.
0: Médical.
3: Ah, j'allais dire musée.
0: J'allais dire musée, mais c'est pas le jeu de j'allais
3: non.
0: dire, évidemment.
3: Non, Manu. Allez, soupe.
0: Tomate.
3: Non.
0: Oignon.
3: Non. Légumes.
4: Ah oui.
3: Ah là là.
0: Bah oui, c'est pas le mot interdit, ça.
3: C'est pas grave, on continue.
0: Oui.
3: Massé. Bon, t'embête pas, il y a eu un petit couac. Elle dit la même famille, massage, enfin bref.
0: Oh, d'accord. Donc, ah, vous lui avez pas donné une deuxième chance, c'est...
6: Rien du tout. Ok, ça c'est Lorenza. Hein.
3: Oh,
6: ça, c'est...
3: automne.
0: D'ailleurs, peut-être qu'on pourrait tourner pour trouver.
3: Oui,
0: les mots,
3: bien
0: pour,
3: sûr, on peut.
0: Bon, pardon, tu as dit quoi?
3: Automne.
0: Hiver.
3: Oui! Oh
5: oh
0: Waouh, j'étais moyennement bien quand même.
3: Il
0: restait un mot. C'était quoi le dernier?
3: Carte.
0: Jouer.
3: Non, elle avait dit postale, mais c'est pas.
0: Ah d'accord. Mais carte, c'est que je l'ai donné en mots hier ou avant-hier, je crois.
3: Ah bon?
0: Ouais. Mais c'est pas grave, Lorenza. T'as le droit de connaître que 5 mots dans le dictionnaire.
3: Pour ma défense, on a choisi les mots tous ensemble. Hein.
4: Oh
0: la vache. Elle se balance. Tombe, hein. Attends, tu veux dire que pour le jeu des 5 mots, vous y êtes mis à 3?
3: C'est un peu ma faute en vrai.
0: C'est génial. Non, parce que j'imagine le brainstorming. Oui. Alors là, il faut qu'on trouve 5 mots là. Attends, Manu, il nous a donné une responsabilité de malade.
3: C'était un peu ça.
0: Putain, faut pas qu'on se plante parce que les mots, il faut. Putain, c'est sûr qu'il existe ce mot d'ailleurs. Marine, 1000 euros cash grâce à Temporis. Bravo à toi.
1: Ah, oh, merci énormément. Merci beaucoup. Oh, c'est génial.
0: Eh ben oui, c'est génial. On t'embrasse fort. Très belle journée.
1: Merci beaucoup. Un bisou à vous.
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0: Excusez-moi, pardon. Je viens juste d'avoir une notification sur mon téléphone.
3: Ah.
0: Qu'est-ce qu'il y a? Attends.
3: Ah, t'as pas assez bougé?
6: Ah, il a pas fait ses pas. Il a pas fait ses pas.
0: Il me dit, bougez pendant une minute pour vous rapprocher de votre objectif, se lever.
3: Waouh!
0: Wow. Ouais,
3: t'as besoin d'une montre pour te dire quand tu dois te lever?
0: Mais parce qu'ils me disent toutes les heures, normalement, on doit se lever du
3: oui.
0: siège.
3: Ah, bah bien sûr.
6: Ah oui, c'est pour éviter les.
0: Bravo! Ah, elle m'a dit bravo. Là, je suis content. Mon Dieu.
3: C'est ouf.
0: Je suis une marionnette. Il est 7h50. Merci d'être avec nous, c'est Manu sur Énergie, comme chaque matin. On démarre la journée ensemble et attention, c'est le retour des premiers rendez-vous. Je vous ai demandé de nous appeler au 0870 42 48 si vous avez un premier rendez-vous ce week-end. Vous venez nous raconter l'histoire de ce premier rendez-vous. Et ensuite, lundi à la même heure, on se rappellera et vous nous raconterez comment ça se sera passé. Marina est là, bienvenue sur Énergie, Marina.
9: Bonjour Marie, bonjour toute l'équipe.
0: Marina, t'as un premier rendez-vous ce week-end, raconte-nous son histoire.
9: J'étais en train de boire un verre dans un café et j'ai vu un homme un peu plus loin avec son teckel. Donc je suis allée le caresser, on a parlé d'animaux, on a bien approché.
0: On parle du chien, bien sûr.
3: Oui, bien sûr, oui, oui.
9: on a vraiment bien accroché, donc bah, dimanche, on va aller se promener avec son chien, forcément.
0: Alors, ta façon de raconter l'histoire, c'est vraiment, c'est genre, il y a eu aucun faux pas. C'est le truc, c'est, je le vois, je le caresse, on va boire un verre. Mais tu lui as dit, est-ce que je peux le caresser? Ça, c'est, il y a pas eu de doute, c'était évident comme ça?
9: Eh oui, bah, alors, je l'ai quand même trouvé plutôt mignon de loin, le chien, ça a été une raison de s'approcher, quoi.
3: C'est malin, ça. C'est voilà. Un piège à meuf. Il y a deux pièges à meuf. Les chiens et les bébés.
2: Ah oui.
3: Un homme seul avec un bébé ou un homme seul avec un chien, je t'assure que ça cartonne au parc les papas
0: non.
3: avec des
0: amis.
3: Je te jure, ils se font draguer de ouf.
0: Et un homme seul avec le chien et le bébé.
3: Alors là, ah bah alors là le
2: combo gagnant.
9: Le combo, ah ouais. Tu l'épouses.
0: Il faut juste pas, les mélanger, hein. Tu traînes pas ton chien pour qu'il aille faire caca à côté de...
3: Non, on
0: mélange pas tous les trucs. Écoute, Marina, je trouve ça osé, moi.
6: Bah oui.
0: Et le but, c'est quoi? Vous allez boire un verre, c'est ça?
9: On va se promener. On va se promener, il y a un petit parc pas trop loin de chez nous, donc on va aller se promener, puis oui, j'espère qu'on ira boire un verre derrière.
3: Trop bien.
0: Bon, Jeff?
6: Ouais, qui a invité l'autre? Qui a été instigateur de ça? Toi ou lui?
9: Ça s'est un petit peu fait en mode il me dit je suis du coin et puis régulièrement je vais au petit parc pour le promener et tout ça et puis donc je lui ai dit j'aime bien aussi aller me promener là-bas.
3: Alors
9: on pourrait y aller ensemble.
0: Marina, on se rappelle lundi à la même heure et tu nous raconteras comment elle s'est passée cette balade. Quentin est là aussi, bonjour Quentin.
4: Salut tout le monde.
0: Bienvenue sur Énergie Quentin, t'as un premier rendez-vous ce week-end, raconte-nous son histoire.
4: Alors moi j'étais dans une galerie d'art pour essayer de comprendre un petit peu, essayer de m'y intéresser.
3: essayer de comprendre, c'est bien. Oui.
4: Et en fait, il y a une femme qui est passée derrière moi et elle m'a lancé un « Vous comprenez quelque chose, vous ?» on a bien ri ensemble parce que ni l'un ni l'autre on comprenait. Finalement, on a discuté un petit peu, on est sorti et elle m'a proposé d'aller manger un morceau dimanche midi pour continuer à en rire.
0: C'est pas mal, ça.
3: Attends,
0: mais comment ça se fait qu'il y a deux personnes qui comprennent rien à l'art qui se retrouvent dans la même galerie pour essayer de comprendre l'art?
6: Ouais.
3: Le destin.
4: Ouais, sûrement le destin. Non, en fait, je me suis rendu compte que j'avais des grosses lacunes là-dedans et je me suis dit, même si ça m'intéresse pas, j'aimerais bien essayer de comprendre un minimum, quoi.
0: Non, bon, c'est marrant de rentrer dedans.
4: C'est gratuit. J'ai un peu de temps, c'est pas tellement.
3: C'est l'argument, bien sûr.
2: C'est bien.
0: Ça marche.
3: Ah oui.
0: Quentin, on se rappelle lundi à la même heure et tu viendras nous raconter comment s'est passé ce premier rendez-vous.
4: Pas de soucis.
0: On te souhaite une belle journée à Marina aussi. Rendez-vous lundi à la même heure pour les premiers rendez-vous.
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0: Une info santé, parce que la santé, c'est important.
6: Oh oui.
0: Il faut prendre soin de sa santé. Il faut prendre soin de ses pieds. C'est hier ou avant-hier, je sais plus, que Marion lui disait qu'elle aimait bien marcher pieds nus.
3: Ah oui, j'adore ça.
0: Il y a une étude qui a été réalisée par des podologues français qui a dévoilé des conseils pour garder des pieds en bonne santé. Il faut ne pas porter de talons tous les jours.
3: Okay.
0: Ne pas être sans chaussures à la maison.
3: Ah.
0: Parce qu'être pieds nus, c'est très mauvais.
6: Ah zut.
0: Eh oui.
3: On va pas mettre des chaussures à la maison. Des
2: chaussettes, ça va?
0: Je suis désolé, Mougli, mais tu ne peux pas être pieds nus. Tu ne peux pas être pieds nus à la maison. C'est dit que c'est très mauvais.
3: C'est voilà. Nul.
0: Il faut faire ses lacets aussi. C'est important.
6: Ah bah oui.
3: Ah oui.
0: Et éviter les crocs.
3: Allez là.
0: Merci mon Dieu.
2: Ça va, j'en porte pas tous les jours.
0: Éviter les crocs. C'est pas moi qui le dis, c'est les podologues.
2: C'est pas interdit, c'est éviter.
0: Oui, tu évites de traverser quand une voiture qui arrive aussi.
2: C'est pas faux.
0: Parce que si tu le fais, boum badaboum, c'est rare que le piéton gagne contre une voiture. C'est pareil. Merci de m'avoir écouté. En tout cas, je suis content, je savais que j'étais un scientifique depuis tellement de temps.
2: Ouais.
0: 8h04, il est temps de vous offrir du cash. Avant d'écouter le nouveau Taylor Swift, on a Justine qui est là. Bienvenue sur Énergie, Justine.
7: Coucou Manu, coucou toute l'équipe.
0: On va jouer ensemble au cash ou crash, comme chaque matin. J'ai 3 questions. Si tu réponds juste à la première question, tu vas gagner 250€. Si tu réponds juste à la deuxième question, tu vas gagner 500€, parce que tu peux doubler ton gain. Et si tu réponds juste à la troisième, tu redoubles encore ton gain. 1000€ pour toi, c'est le cash ou crash. T'es prête?
7: Oui.
0: Alors c'est parti. Voici la première question pour 250€. Combien d'années compte un millénaire?
7: 1000.
0: Bonne réponse. Il n'y a pas de piège.
3: Non,
0: ah ouais,
3: c'est
0: ouais,
3: ça.
0: Tout le monde commence à se dire. Attends,
3: quoi?
0: C'est peut-être 999 ou 1001. Non, non, c'est 1000. Ça fait 250 euros. Tu veux t'arrêter là ou tu veux doubler?
7: Je m'arrête.
3: Oh, quoi?
0: Alors. Bah,
3: non, mais non, pardon, elle a le droit, mais.
0: 250 euros? C'est déjà bien 250 euros, Justine.
7: Ouais, je suis très contente, ouais.
0: Eh ben, ils sont pour toi. Écoute, t'as le droit de t'arrêter quand tu veux. Tu peux même t'arrêter à zéro si tu veux. Pas répondre à la première question. Justine, 250 euros, ils sont pour toi.
7: Super, merci beaucoup.
0: Bravo. Bah, eh ben, on t'embrasse, Justine. Belle journée à toi. Il est 8h06, le Cash ou Crash. Il reviendra lundi à la même heure. Et tu sais quoi, Justine, encore bravo et encore merci. Tu nous as fait gagner quand même 750 euros.
7: Bah écoutez, on est gagnantes en tous les cas.
0: C'est win-win pour tout le monde. On t'embrasse. Et je vais te rajouter, parce que j'ai envie que tu rajoutes le mug Manu sur Énergie.
7: Ah, c'est gentil, merci beaucoup.
0: Gros bisous.
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0: Tous les jours, on s'apprend les choses les uns les autres. C'est parti, Jeff.
6: En Russie, les montagnes russes, ça s'appelle les montagnes américaines.
3: Ah ouais, ouais. C'est marrant.
6: Mais vraiment, quand tu vas dans un parc là-bas, tu dis, on va aux montagnes américaines. Ça s'appelle comme ça, ouais.
0: Et c'est comme les frites. Aux États-Unis, ils appellent ça les French fries.
6: Ouais, c'est vrai.
0: Les frites françaises.
6: Voilà.
0: C'est incroyable. C'est quoi? C'est truculent.
6: Exactement. Parfaitement décadent. J'adore ça. On a
0: prononcé.
6: Décadent.
0: Complètement décadent, bien sûr, Jeff. C'est incroyable. Mario, quelque chose à nous apprendre?
11: Ouais, les corbeaux apprennent à leurs petits à détester les mêmes humains qu'eux.
6: Ah bah génial, comme nous en fait.
11: Mais c'est trop bien, hein.
0: C'est vrai, comme nous. C'est vrai. Mais comment ils font?
11: Bah ils disent, tu vois fiston là, cet humain, on lui chie dessus.
0: Ok. Alors je sais pas si l'explication est scientifique, mais on a compris le principe en tout cas.
11: Tu l'as.
0: Lorenza, quelque chose à nous apprendre?
3: Le papier bulle, il a été inventé pour être du papier peint à l'origine.
11: Ah bon?
6: Ah bon?
3: Oui, par Alfred et Marc. Il voulait être original. Il voulait créer un relief en 3D sur les murs. Et ils se sont dit, ça va cartonner, on invente ça pour tout le monde. Ça fait un flop, mais total.
6: Ouais.
3: Et c'est que des années plus tard que ça a été pour protéger les objets. Ils se sont rendus compte, mais en fait, c'est utile. Pas sur les murs, mais pour emballer les choses, quoi.
0: Ah, c'est fou. Oui, parce que en papier peint, une fois que t'as pété les bulles, qu'est-ce que t'en fais du truc?
3: Non, mais c'était censé créer un relief et que ce soit joli en 3D pour, je sais pas, de la nouveauté, quoi. Mais sauf que ça n'a pas du tout fonctionné.
0: Au moins, le papier bulle, c'est le meilleur jeu qu'un enfant puisse recevoir à Noël.
11: Voilà. Un adulte aussi. Hein.
0: Oui. En 1876, il s'est passé quelque chose d'incroyable. Il y a eu une pluie de morceaux de viande fraîche qui est tombée du ciel en Virginie aux États-Unis pendant plusieurs minutes.
6: Mais non.
0: Les gens regardaient dans le ciel et ils ont vu de la viande fraîche tomber du ciel. Et là, on s'est dit, mais qu'est-ce que c'est?
6: Bah oui.
0: Comment de la viande fraîche peut tomber du ciel? L'explication la plus probable, parce qu'on n'a pas encore de garantie sur l'explication, mais l'explication la plus probable est des vautours, et beaucoup de vautours, qui auraient vomi en même temps en plein vol.
3: Oh, c'est pas vrai.
6: C'est vraiment l'explication, waouh, c'est...
3: Ah ouais. C'est une folie, genre.
11: Ah ouais, l'épidémie chez les vautours, quoi. Oh, les c'est pauvres, ouais,
0: exactement.
11: La gastro. Oh non.
0: Exactement. Et mauvais restaurant, mauvais animal mort qu'ils ont pris. Sachez-le, ça arrive aussi aux vautours.
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0: Lisa Razou, qui est un joueur de foot et qui est un commentateur maintenant sur TF1, qui a gagné la Coupe du Monde en 1998. Et ce soir, sur TF1, il va commenter le match France-Turquie. C'est le premier match de Zidane comme nouveau sélectionneur.
3: Waouh.
11: Ça va le faire.
0: Alors, c'est marrant parce que j'ai du mal à le voir Zidane s'énerver sur le côté du terrain, quoi. Bah, toi, comme tous les entraîneurs.
3: Du coup de boule, quand même.
6: Enfin, il peut
3: se vénérer, hein.
0: Ben alors ça se fait pas s'il le fait.
3: Ah non, il va pas faire ça, mais je pense qu'il peut être un peu sanguin, moi.
0: Il va pas le faire, il l'a fait.
3: Oui.
0: À suivre ce soir, ce sera soit du foot, soit des arts martiaux. On verra. 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Je vais même vous dire que ça va arriver avant 9h, parce que je suis un dingue. Waouh. Dès que vous entendrez Mozy Manega et Tan Roussel, enchaîné avec Tame Impala. Si vous êtes très rapide... Attendez, je suis en train de vérifier l'heure. Bon, c'est ça, Mozy Man enchaîné avec Tame Impala. 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
6: 4h. Oh, la chance!
0: Oh, la chance! Donc,
6: j'ai joué.
0: D'où que, alors non, tu peux pas. Ah ouais. Mais d'où que vous nous appeliez, où que vous soyez, vous aurez les Energy Music Awards offerts, plus le transport, plus l'hôtel. C'est deux places? C'est une question parce qu'il n'y a pas marqué sur la feuille.
6: C'est deux places en vrai.
0: Il faut savoir que Jeff ne fait pas que le pantin, non. Le marionnettiste, non. Et le clown à la radio.
6: Non,
0: il s'occupe aussi de régler tous ces petits trucs-là. Voilà. Alors, c'est pour ça qu'il ne l'a pas indiqué sur la page.
6: C'est pas tellement naturel. Non, mais il y a même un petit peu de bouffe de prévu sur place.
0: Alors faut le dire.
6: J'aime bien la petite surprise, c'est parce que t'es déjà content d'avoir gagné, t'arrives là-bas, tu fais il y a ça en plus.
11: Il y a la buvette.
6: Ben oui.
0: Attends, quand tu dis qu'il y a de la bouffe, c'est où? C'est à l'hôtel? C'est où? Energy Music Awards?
6: Non, Energy Music Awards, de toute façon, tu peux pas manger, t'es dans la salle, et puis c'est propre, donc on mange pas dedans. Mais non, à l'hôtel, tout ça, il y a des trucs prévus.
11: Wow. Le continental.
0: Quand Jeff, il organise, il y a toujours le petit billet de Madrid.
6: S'il vous plaît, et puis le petit chocolat sur l'oreiller. Attends, fondu, mais bon.
0: Attention, ça va arriver avant 9h, le double 8. Moziman et Gaëtan Roussel enchaîné avec Tamim Pala. Bon, Lorenza.
3: Ouais.
0: On va parler du kung-fu.
3: Alors, c'est parti, hein.
0: Alors, écoutez bien, parce que Lorenza, en ce moment, elle teste milliards de trucs.
3: Oui.
0: Le week-end dernier, elle a testé 3 danses.
3: Oui, c'est ça. Effectivement. Voilà. 4 même, je pense, oui.
0: 4.
3: Oui. Non, je suis à fond, là. Je teste plein de trucs différents. Et en fait, depuis que j'ai vu des vidéos de ça sur TikTok, j'en rêve. J'aimerais faire un stage de kung-fu en Chine. mes colocs, ils ont réagi pareil. C'est pas gentil. Enfin, j'y crois. Je suis à fond, vraiment. Je me suis renseignée sur la durée, le prix, quand on peut s'inscrire. L'endroit précis, c'est dans le centre-est de la Chine, à Denfeng. Et selon nos vacances,
0: c'est combien de temps le stage de kung-fu?
3: Eh ben, tu peux choisir à partir de une semaine. C'est par semaine et c'est dégressif au niveau du prix si tu prends une longue durée. Mais tu sais, ils tapent avec des bâtons dans les abdos. Tu descends des marches avec les mains et te portent les jambes. T'as de la méditation. Je me suis renseignée sur une journée complète comment ça se passe quoi. Et par contre, c'est un truc où tu dois pas parler. Je crois que ça.
0: Dis-moi, explique-moi une chose, Kill Bill.
3: Oui.
0: En une semaine, comment tu vas apprendre le kung-fu?
11: Mais oui, il faut des bases. Bien sûr.
3: Mais non, mais c'est. Je pense qu'ils t'apprennent les bases une semaine et que si tu veux te perfectionner, ils font exprès en mode reste. Quoi.
0: Et tu veux pas apprendre les bases ici et aller là-bas une fois que t'es vraiment sur le toit, quoi.
3: Au fond, je sais que je le ferai jamais. Hein. Enfin, je pense que. Mais tout le monde se moque de moi. C'est la Chine, attends, quand même, c'est loin.
0: Il y a Florent, le producteur de l'émission, qui a quelque chose.
5: Alors, je suis très très chaud aussi sur ce projet. J'ai vu des vidéos. Je veux faire des pompes avec la tête dans l'eau. Pour travailler ma respiration, je veux devenir aussi un mec du kung-fu.
3: Ouais.
0: Attends, et moi aussi, hein, je veux aller sur la lune. Hein.
3: J'allais dire, on va tous en Chine.
0: Et moi aussi, j'aimerais pouvoir faire des opérations à cœur ouvert et être astronaute dans la station spatiale.
5: Et non, mais en plus, t'es nourri, logé.
3: Oui.
5: Tu peux visiter dès que les entraînements sont pas là. C'est super, c'est magnifique.
0: Non, dès que t'as fini les entraînements, tu vas te coucher, t'es nourri partout, t'es défoncé.
5: Et t'apprends la langue aussi.
3: Oui, t'as des cours de mandarin.
11: Et les gars, c'est une semaine. Vous croyez que vous allez revenir professionnel du kung-fu, bilingue, chinois, mais ça va pas.
5: Oui, mais si t'y vas. En vrai, faut y aller au moins 3 semaines ou un mois.
11: Ah bah bien sûr.
3: T'as des cours de calligraphie, t'as les théories du bouddhisme et tout, c'est une folie.
0: Là, tout a pris par cœur.
3: Mais je suis à fond.
0: Est-ce qu'il y a quelque chose sur lequel vous vous êtes renseigné à fond, qui paraît totalement peut-être improbable, quasiment impossible, mais vous vous êtes renseigné à fond, même si fondamentalement, comme le dit Lorenza, vous savez que vous irez pas.
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0: Lorenza nous a expliqué tout à l'heure qu'elle s'est renseignée, mais à fond.
3: Ah oui, à fond.
0: Sur des stages de kung-fu en Chine.
3: Oui.
0: C'est-à-dire qu'elle connaît tout, elle a regardé les programmes, elle regarde les dates de vacances.
3: Prix,
0: voilà, mais elle s'est renseignée sur tout. Mais elle n'a jamais fait de kung-fu de sa vie. Hein,
3: non, jamais.
0: Mais elle s'est embarquée là-dedans tout en disant, je pense que je le ferai jamais. Mais je me renseigne à fond quand même dans le truc.
3: J'enregistre quand même les vidéos dans mon TikTok, même si tu vois, je sais que je le ferai jamais,
0: sûr,
3: j'enregistre quoi.
0: Tu t'es fait un dossier kung-fu sur TikTok.
3: Exactement.
0: Sur quoi vous êtes déjà renseigné comme ça? Vous savez que vous le ferez pas, mais vous êtes renseigné à fond. 0-870-42-48, on vous prend au téléphone. Il y a Carmela qui est là. Bonjour Carmela.
14: Bonjour Manu, bonjour l'équipe.
0: Sois la bienvenue sur Énergie, on t'écoute.
14: Merci. Alors, moi, je me suis renseignée à fond pendant des semaines pour avoir un bonsaï chez moi. Mais l'entretien m'a terrifiée, donc j'ai acheté un pot.
3: Et c'est cher en plus, je pense, un bonsaï.
14: C'est très cher et c'est trop compliqué à gérer. Faut acheter des petits ciseaux, faut leur parler, faut. Non, c'est
0: horrible. Je connaissais quelqu'un qui avait des bonsaïs, mais elle c'était ses bébés.
11: Ah, bah oui,
3: mais
11: c'est magnifique aussi, c'est trop beau,
3: je trouve. Il y en a à 100
0: balles.
3: Hein.
0: C'est 100 euros le bonsaï.
3: Ouais,
0: même plus que ça. Hein. Ah oui, et du coup, t'as acheté un pot à bonsaï, mais t'as pas le bonsaï dedans.
14: Voilà, c'est ça. Ouais.
0: Mais en revanche, tu es devenue une experte, un peu comme Lorenza et Kung Fu, tu connais tout sur les bonsaïs.
14: C'est ça.
0: D'accord. Merci beaucoup de nous avoir appelé, Carmela. Qu'est-ce qui vous a passionné à un moment? Vous êtes renseigné à fond, mais globalement, il y a peu de chances que vous le fassiez. Marion.
11: Il y a quelques années, je faisais mes ongles dans un institut et la pro, elle a eu le malheur de me dire que j'avais vraiment de belles mains et que je pourrais me faire mannequin main. Ça existe mannequin main pour les bijoux et tout ça. Donc là, j'étais à fond, j'ai fait un shooting de mes mains, j'ai commencé à l'envoyer à des agences. Je voulais vraiment avoir une carrière de mannequin main. Puis j'ai abandonné, comme tout. Mais c'était vraiment un truc de vie. Mais je trouve ça hyper stylé. Tu fais quoi dans la vie? Je suis mannequin main. J'aurais trop aimé.
0: Alors, c'est stylé, en même temps, c'est un peu vexant, quoi. C'est,
11: Ah bah oui, bien sûr.
0: J'ai que mes mains, quoi. Et c'est encore plus vexant, mais je suis mannequin, juste pouce.
11: J'avais pas vu les choses comme ça, ouais.
0: Jérémy est là. Bonjour Jérémy, bienvenue sur Énergie.
15: Salut l'équipe, ça va ou quoi?
0: On est bien tranquille. Sur quoi tu t'es renseigné? Comme Lorenza et son Kung Fu, mais tu le feras jamais.
15: Moi, c'est toujours les mêmes années. Quand au mois d'août, tu pars en vacances, tu dis l'année prochaine, je me renseigne sur tout, je prends tout, ça coûte un œil, il en prend un an à l'avance, ça coûte moins cher. Et arrivé mi-juillet, t'as rien pris. Voilà. Et là, du coup, tu te renseigné encore pour rien.
0: Ah oui, là, c'est carrément, c'est pas un truc sur lequel tu t'es renseigné. C'est une façon de vivre, en fait. Tu dis que tu fais les choses, mais au final, tu les feras jamais.
15: Tu fais que dalle, parce que tu penses une autre, mais tu fais jamais.
0: Ok, reste là, on a un sujet sur la flemme qui arrive tout à l'heure.
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1: Il est 8h40, Moziman sur Énergie, attention, l'heure est grave. Tout le monde est stressé, tout le monde est tendu.
2: Ouais.
1: Si maintenant Tamim Pala avec Dracula démarre, ça veut dire que c'est le double hit sur Énergie et qu'il faudra être très rapide à nous appeler au 3937 pour repartir avec vos places pour les Energy Music Awards le 23 octobre à Cannes.
2: Oh,
1: oh,
2: aïe, aïe, aïe. Oh là là,
1: oh, oh, c'est Dracula.
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0: 39 37 pour repartir avec ses places. Deux places pour l'Energy Music Awards le 23 octobre, plus le transport, plus l'hôtel. Ce sera dans 3 minutes, juste après les sondages du matin.
1: Oh là là.
0: Patientez. Avant ça, oui, voici le sondage du matin, comme chaque jour. Pour 7 femmes sur 10, c'est l'accessoire vestimentaire chez un homme le moins sexy au monde. Ah, quel est cet accessoire le moins sexy, Lorenza?
1: Les manchettes.
0: C'est pas les manchettes. C'est quoi les boutons de manchette,
1: ouais,
0: tu veux
1: les
0: dire,
1: boutons,
0: les trucs comme
1: là,
0: ça
1: les trucs qui mettent.
0: Ah ouais, c'est impossible à mettre, j'ai jamais compris comment on met.
1: J'aime pas trop, moi.
0: D'accord. Alors, c'est pas ça. Marion.
2: La sacoche.
0: C'est pas la sacoche. C'est vraiment un accessoire vestimentaire. C'est sur ça a vraiment un rapport avec les vêtements.
1: Ah, d'accord.
0: Jeff, le slip kangourou. Ce n'est pas le slip, ce n'est pas un sous-vêtement. Non. Lorenza.
1: Le nœud papillon.
0: Non, mais on avance.
1: Ok. La cravate.
0: C'est pas la cravate.
3: Ah non, je sais. C'est pas la cravate. À la place des cravates, c'est les trucs un peu country, là. T'as une sorte de truc en métal avec deux lacets à la place de la cravate.
1: Ah, oui,
3: j'adorais ça à une époque.
0: Okay. Alors non, mais comme c'est pas un sondage sur le Texas, du coup, c'est pas ça. C'était les bretelles.
1: Ah oui.
3: Oh non,
1: ouais.
3: C'est beau maintenant, je trouve, les bretelles.
1: Ça dépend, tu dois faire un peu dandy, tu vois. Genre, ouais. Tu dois être un peu british et avoir l'accent. Enfin, c'est un combo, quoi.
0: Oui, voilà, oui. Ça fait beaucoup de choses, quand même. Ouais. Et tu dois être David Beckham aussi, pour
1: ouais, voilà.
0: Une personne sur quatre dit ne plus jamais se servir de ça depuis qu'elle a un smartphone. Elle se sert plus de quoi? C'est facile, ça. Marion.
2: Un vrai réveil.
0: Non, c'est pas le réveil. Jeff.
3: Sa console de jeu portable.
0: Du jeu sur le. Non. Lorenza.
1: C'est électronique?
0: Oui, c'est électronique. Depuis qu'on a un téléphone, on se sert plus de quoi?
3: Ah bah de son lecteur CD portable, enfin. Vous voyez ce que je veux dire?
0: Non.
3: Son iPod. La musique,
0: non.
3: Quoi?
0: Non, c'est pas ça. Vous savez pas? Mais ça, c'est hyper logique. C'était la montre.
1: Ah
3: oui, c'est vrai, t'as raison.
1: Ouais.
3: Ah moi non, j'ai encore une montre.
2: Moi aussi, j'ai encore une montre.
3: Ouais.
0: Bah, j'ai une montre connectée qui est connectée à mon téléphone avec la même.
1: Toi, c'est le combo. Là.
0: 4% des hommes tatoués dans le monde ont un tatouage à 7 endroits. Quel est cet endroit?
1: Sur la fesse droite.
0: Bah non. Alors, tu sais quoi? C'est pas si loin.
1: Ah.
0: Mais c'est pas la fesse gauche.
3: C'est devant.
0: C'est devant. 4% des hommes tatoués dans le monde ont un tatouage à cet endroit.
2: Bah, le sexe, le kiki.
3: Oui.
0: Sur... Bah, le zizi, ouais.
2: Mais non, ouais. C'est énorme.
3: Tu tatoues sur un zizi?
0: Tu tatoues, ça dépend du zizi.
3: Ouais.
0: Ah non, alors, moi, ce sera LOL. Hein.
3: Pauvre.
0: Désolé. 8h46, on vous emmène au Energy Music Awards. Attention, les sondages du matin, eux, ils reviendront demain à la même heure. On va écouter Gims et Mauvais Joe avec Vive la Monnaie, mais avant ça, je vais appeler le ou la gagnante qui a été très rapide à nous appeler au 39-37 lorsque je vous ai mis Moziman et Dracula à la suite, qui va repartir avec ses deux places pour le 23 octobre assister à la cérémonie des NMA. Allô, bonjour, c'est Stéphanie.
4: Oui, bonjour Manu, bonjour toute l'équipe.
3: Salut Stéphanie.
2: T'as reconnu.
0: Elle est, ouais. Dommage, j'aurais pu faire un prank.
2: Ouais, impossible.
0: Mais non, Stéphanie.
4: Oui, bonjour Manu.
0: Le 23 octobre prochain, Stéphanie.
4: Oui.
0: T'as un truc dans ton agenda?
4: C'est très étrange, mais je n'ai rien.
0: Alors, faut vite que tu le rajoutes parce que tu pars au Energy Music Awards. Ouais,
4: ouais, bien, merci beaucoup, c'est super. Merci, Nervi, merci toute l'équipe, c'est super.
0: Tu pars au Energy Music Awards avec la personne de ton choix et t'habites où?
4: Alors j'habite à Couvreau dans la Marne.
0: Eh ben de la Marne jusqu'à Cannes, le transport il est offert et quand tu seras à Cannes, l'hôtel aussi il est offert et comme l'a dit Jeff, il paraît que même à l'hôtel, on va vous donner à manger.
3: Mais oui, tu vas grignoter.
4: J'ai entendu ça. Top. Merci beaucoup, c'est super. C'est un petit peu dommage qu'on puisse pas avoir accès, vous savez, à avoir acheté des petites places de temps en temps parce que j'attends ça vraiment depuis des années.
2: Ah d'accord, je n'ai pas tout compris.
0: Oui. T'as qu'à nous engueuler aussi, Stéphanie.
4: Non, il n'y a pas de problème.
0: Et en plus, j'ai même pas compris ce que t'as dit, pour être très honnête.
4: Oh, c'est pas grave.
3: Non,
4: pas grave.
3: Ah d'accord, je pense qu'elle voulait dire que c'est dommage qu'on puisse pas acheter les places à Israël avant, sinon, tu vois.
1: Oui, ok.
0: Alors maintenant, c'est justement, c'est la force des Energy Music Awards. Et d'ailleurs, c'est important de le dire, ça ne s'achète pas. Il n'y a aucune place à acheter pour les Energy Music Awards. Et si quelqu'un vous dit, je te vends des places, il vous ment.
3: Oui,
0: il n'y a pas de place à vendre. Ok, Stéphanie.
4: Merci beaucoup en tout cas.
0: Je t'en prie.
4: Super, ne changez rien. C'est un petit coup de soleil tous les matins de vous écouter.
1: Oh. C'est mignon ça.
0: J'ai envie de te dire, mets de la crème.
1: Oh là là, non.
0: Vous avez pas quand je fais.
1: Ah, non.
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0: Je vous ai demandé de nous appeler pour nous raconter si vous aussi, il y a un jour, vous êtes renseigné à fond sur quelque chose, mais vous saviez que globalement c'était impossible à faire, mais vous vous renseignez quand même, même si vous savez que vous n'allez pas le faire. Avant de s'écouter BTS, allez, Jeff.
3: Ouais, c'était il n'y a pas très longtemps. En fait, j'ai rêvé de faire un séjour, un voyage en Orient Express. Vous savez, ce train un peu à l'ancienne,
1: ah
3: avec
1: oui.
3: les cabines.
1: Ah oui.
3: Donc, je me suis renseigné d'abord sur le site. Je vous jure, je suis allé à la gare. Donc, à Paris, c'est la gare de l'Est. Est-ce qu'ils ont un bureau là-bas? Je me suis renseigné. Tout de suite, j'ai su que ce serait pas possible parce que c'est minimum
1: c'est
3: 10K.
1: Cher.
3: Ouais, c'est ça.
1: Ah oui.
3: 10 000 euros. Oh. Enfin, t'as des trucs à partir de 3 000 euros, mais c'est à la journée, quoi. Donc, c'est moins de 3 jours, voilà. Et je suis même allé dans un magasin de, tu sais, pour louer des vêtements un peu à l'ancienne. Parce que je voulais la jouer à fond.
0: Le jeu de rôle,
1: c'est génial.
3: Et je suis allé voir dans un magasin, c'est pour, tu sais, le soir, tu mets une sorte de petit, de petite robe de chambre, au-dessus de vesto, pour aller au wagon restaurant, tout ça. Et puis, je sais que je vais jamais le faire, parce que c'est trop cher.
0: Mais j'ai fait la même chose avec l'hélicoptère, moi.
1: Ah ouais?
0: Je me suis mis en tête que j'allais devenir pilote d'hélicoptère, mais il n'y a pas si longtemps que ça. Hein. Il y a peut-être 5-6 ans, je me suis renseigné. Je suis allé jusqu'à l'école d'hélicoptère, j'ai visité le tout. Je me suis renseigné, j'ai regardé, il m'a montré la mécanique. Je regardais des vidéos YouTube de pilotes d'hélicoptère.
1: Ah ouais,
0: ah ouais, j'étais à fond, jusqu'au moment, comme Jeff, où il m'a annoncé le prix de l'essence. Et voilà. Laura est avec nous. Bonjour Laura.
6: Salut Manu, salut l'équipe.
0: Bienvenue parmi nous Laura, tu t'es renseignée à fond sur quoi, mais bon, tu le feras pas.
6: Oui, je me suis renseignée à fond et j'ai même acheté un piano, j'ai acheté les partitions, l'application et je ne fais pas de piano.
1: Oh non, c'est dommage.
0: T'as été plus loin que nous, t'as acheté le truc, comme si moi j'avais acheté un hélico.
6: Non, j'ai carrément tout acheté. Jamais fait.
2: Après, c'est une déco stylée. Ouais, avoir un piano chez soi, ça a de la gueule.
6: Bien sûr.
0: C'est surtout que ça prend de la place énorme, quoi.
2: Oui, aussi.
6: Exactement.
0: Bah, écoute, soit t'as un piano, soit t'as une table à manger. Hein,
1: faut choisir.
0: Merci beaucoup, Laura, de nous avoir appelé. Il y a Baptiste qui est là aussi. Bienvenue sur Énergie, Baptiste.
7: Salut Manu, salut les Wawins.
0: Tu t'es renseigné à fond sur quoi, mais tu l'as pas fait?
7: Alors moi, je me suis renseigné à fond pour faire des randonnées. Donc j'ai acheté tout l'équipement entier, pareil, puis au-dessus, en gourde, tout ça, tout pour faire, pour les ampoules sur les pieds, au cas où t'as ça. Mm-hmm. Et puis au final, j'en ai fait, puis t'en ferais jamais.
2: Mais arrêtez d'acheter avant d'être sûr.
0: Alors vous savez pas, Lorenza, elle sait, ma femme c'est la spécialiste de ce genre de trucs aussi.
1: Non mais c'est une folie ta femme par contre ça.
0: Non mais ma femme, alors les deux trucs pour que vous compreniez, elle a acheté un jour tout pour faire de la natation, mais pas le maillot de bain. Oui, les palmes.
2: Oh non,
0: les palmes.
1: Le masque.
0: Les masques, les lunettes de compétition. Le truc, genre, pour nager encore plus vite. Tu vois, les trucs qui ne s'accrochent pas à l'eau, enfin, j'en sais rien.
1: Ouais. Non, attends, Manu, ça c'est pas le pire. Hein.
0: Non, elle n'a jamais été nagée. Le pire, c'est l'arc.
1: Voilà.
2: C'est pas possible.
1: Non. Mais je te crois pas. Pourquoi? Non, mais je trouve ça fou.
0: C'était bien. Un jour, elle revient à la maison. Avec un arc, mais un vrai arc, genre les arcs de compétition, avec des vraies flèches, avec une vraie cible et des ballots de paille.
2: Non, c'est pas vrai.
1: Je trouve ça génial.
0: Des ballots de paille, mais pas deux ballots de paille. Il y avait environ une vingtaine de ballots de paille pour faire le mur sur lequel on mettait la cible. Pour si tu loupes la cible, ça va dans la paille. Dans notre jardin.
1: C'est génial.
0: 20 ballots de paille dans le jardin avec une cible.
1: J'adore ta femme.
0: On pouvait plus manger.
2: Mais vous avez joué ou pas?
0: Mais elle a tiré une flèche, c'est parti à côté des ballots de paille. Ça a été la dernière fois qu'elle tirait à l'arc. J'ai dit c'est dangereux pour les animaux. Voilà, t'inquiète pas Baptiste, t'es pas seul.
7: Ah bah écoute, tant mieux.
0: Belle journée à toi, merci de nous avoir
7: merci
0: appelé.
7: Merci à vous aussi.
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0: De nouvelles études de Jeff.
3: J'adore.
0: Il aime les études. Il aime chercher les études. Un petit peu comme un cochon truffier.
3: Exactement. Je cherche comme ça. Je mets mon nez dans les études et je fouille.
0: Et il nous ressort les meilleurs. Allez, c'est parti. Quand tu veux.
3: On parle de couple pour commencer. Il y a des thérapeutes de couple qui ont donné la question à absolument poser lors d'un premier date. À votre avis, c'est quoi? Vous l'avez pas?
0: Non. La première question?
3: Ouais, la première question. La question la plus importante, ouais. La plus
0: importante. Qu'est-ce que tu cherches?
2: Ouais, c'est ça.
0: Bah, mal ça. Qu'est-ce que tu cherches?
3: Non, c'est pas vraiment ça. La phrase, ce serait plutôt Que diraient tes ex si je leur demandais à quoi ressemble une relation avec toi?
1: Quoi?
0: Bah, ouais, c'est chaud ça.
1: C'est l'occasion de mentir
3: tout,
1: un peu.
3: Tu
1: ça.
3: Sais tout justement. C'est l'occasion de mentir.
1: Ça te laisse une porte ouverte pour un peu.
0: Parce que honnêtement, au premier rendez-vous, poser une question comme ça, c'est.
2: Moi, je pense que c'était interdit de parler des ex au premier rendez-vous.
3: Non, mais justement, grâce à ça, on voit si l'autre assume de parler de ses défauts ou s'il a du mal à être honnête. S'il dit, bah non, je peux pas
0: attends,
3: le dire.
0: Attends, on parle du premier rendez-vous. Qui est honnête au premier rendez-vous?
1: Bah oui.
3: Je suis d'accord avec vous. Il y a quand même des mecs qui ont été payés pour faire cette recherche. Donc,
0: le premier rendez-vous s'appelle, on pourrait l'appeler le paradis du mensonge. Elle est une autre étude.
3: On a tous un meilleur ami. Selon une étude, les amitiés fortes sont souvent fondées sur le fait de détester les mêmes choses et les mêmes personnes. Ah oui. Plus que sur ce qu'on aime, en fait.
1: C'est trop bien.
0: C'est pas mal, ça.
3: C'est vrai, hein?
2: Ah oui, c'est trop bien de bitcher ensemble, bien sûr.
3: Mais oui,
0: c'est ça.
1: Bah, ça rapproche, hein.
0: Mais évidemment, c'est rigolo d'aimer les mêmes choses, c'est cool d'aimer la mer, mais c'est rigolo de détester la mer et de chier sur les gens qui vont à la mer.
3: Exactement.
0: Bien sûr.
1: Tout
0: ok,
1: à fait.
0: On a compris le principe de l'étude, on la valide celle-là. Et dernière?
3: Dernière étude, sur les oiseaux, d'après une nouvelle étude, les oiseaux se masturbent. Voilà, je vous laisse avec ça.
1: Bah, ils ont bien le droit de se faire du plaisir.
2: Oh là là, non, mais je vais.
0: Excuse-moi, mais je pose une question tout le coup, mais ils n'ont pas de mains?
2: Oui, ils ont
0: avec
2: un bec.
0: Ils se sur au bec. Attends, ils réussissent à faire ce que tous les ados ont rêvé de faire un jour.
3: Non, mais ils se frottent au tronc sinon.
2: C'est vous croyez que c'est pour ça que les pigeons ils sont seuls sur les toits? Ils se cachent.
0: Oh là là. Attendez, excusez-moi. Je vais avoir une image, mais c'est peut-être pas du popo qu'on a sur nos vitres. C'était les études de Jeff.
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0: C'est le moment du grand blind test du matin. Bah, Lorenza est fan de blind test.
1: Ah ouais,
0: test.
1: Mais franchement, celui-là, il a un truc en plus. J'adore ce jeu.
0: Bah, il a un truc en plus. Aymeric et Florian sont là. Bonjour à tous les deux.
11: Bonjour, bonjour à tous.
0: Bienvenue sur Énergie.
12: Bonjour l'équipe. Bonjour Florian.
11: Bonjour Aymeric.
0: Bonjour.
1: Bonjour.
0: Il est 22h. On vous souhaite un bon week-end. On va pas se dire au revoir parce que sinon ça va nous bouffer la semaine. Donc Aymeric et Florian, c'est un blind test, mais comme l'a dit Lorenza, il a un truc en plus ce blind test. Un blind test qui joue en 3 manches avec des titres à découvrir, mais avant chaque titre, on vous donne un indice. Vous pariez ensuite sur le nombre de secondes nécessaires pour le trouver. Une bonne réponse, c'est un point. Une mauvaise réponse, c'est l'autre qui prend le point. Il faut soit le titre, soit l'artiste. Et c'est le premier ou la première à 2 points qui gagne le jeu. Bonne chance à tous les deux. C'est parti. C'est le grand blind test du matin. Voici le premier titre avec un indice de Marion.
2: Un univers qui peut faire un peu peur.
0: Oh, j'avoue. J'avoue qu'il y a un petit côté un peu angoissant. Aymeric, combien de secondes d'après toi pour trouver le titre ou l'artiste avec cet indice?
12: Je dirais 3 secondes, s'il te plaît, même.
1: Oh,
0: c'est rapide.
1: Oui, pas mal.
0: Florian, tu descends ou tu le laisses à 3 secondes?
11: Je laisse.
0: 3 secondes pour découvrir le titre ou l'artiste, Aymeric.
12: Billie Eilish.
0: Billie Eilish, oui.
1: Bien joué, Aymeric.
0: L'indice t'a aidé?
12: Un petit peu, oui. Après, j'ai reconnu la tonalité.
1: Excuse-nous. Il a reconnu la
12: tonalité. Pour la petite histoire, j'ai mon conjoint qui a joué sur un autre jeu, sur notre radio. Et malheureusement, il a perdu à cause de moi, parce que j'ai donné la mauvaise réponse sur Billie Eilish. Donc, ça m'a aidé.
1: Ah, vous jouez comme ça sur toutes les radios?
0: Ah, oui, mais enfin, il faut savoir que Aymeric, on n'a rien à foutre de nous. Ah non, tu sais quoi? Je vais dire un truc, il sait même pas comment je m'appelle. Donc, il sait même pas où il est, Aymeric. Il a entendu, il a envoyé.
1: Dès
2: qu'il y a un blind test, ils sont là.
0: Bien sûr. Non, pas de problème.
1: C'est génial.
0: Et puis, il faut qu'on se dépêche parce qu'Aymeric, il joue sur encore une 3e radio après. Donc,
12: Vous êtes les seuls avec qui je joue. Je tombe
0: attention.
12: Jouer, c'est la première fois.
0: Aymeric, 1 point. Florian, 0 point. 2e titre. Avec un indice de Jeff.
3: Ça nous a accompagnés tout cet été.
0: Ah oui.
1: Ah oui.
0: Florian, combien de secondes pour trouver le titre?
11: 4.
0: 4 secondes. Aymeric, tu descends ou tu la laisses?
12: Oui, je descends à 3 secondes également.
0: Oh, okay. Ça nous a accompagnés tout l'été. Florian, tu descends encore ou tu le laisses?
11: Je laisse.
0: 3 secondes, Aymeric, pour trouver ce titre. Pilé, oui, évidemment.
12: Là, c'est grâce à toi, Manu.
0: Pourquoi, qu'est-ce que j'ai dit moi encore?
12: Mais non, bah l'indice, tu en as souvent parlé avec les. Comment? La raison de pourquoi t'es pilé.
2: Bah oui, oui.
0: Emmerich, 2 points. Florian, je suis désolé, c'est perdu, mais je vais t'offrir le mug Manu sur énergie, puis tu nous rappelles quand tu veux, d'accord?
11: Ok, super. Je vous remercie beaucoup. Merci beaucoup.
0: Gros bisous, Emmerich. Tu repars avec 1000 euros de bons d'achat dépensés dans les magasins Primark. Tu vois, c'est la différence. Ton copain, il a joué sur une autre radio, il a perdu. Toi, tu joues chez nous, tu gagnes. Bah voilà.
12: On fera 50-50.
1: Bah non.
0: Bah non, c'est pas 50-50.
1: Écoutez, qu'énergie, quoi. Enfin, c'est ça. C'était juste ça qu'on voulait.
0: J'ai essayé de trouver un truc, mais bon, on s'enfonce apparemment.
1: C'est pas grave.
0: C'est pas grave. Emmerich, tu gagnes quand même.
12: Merci beaucoup.
0: Belle journée à toi, Emmerich.
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0: Eh ben oui, on a un jingle d'Anne Romanoff.
3: Eh oui,
1: okay. Trop bien.
0: Je sais pas si elle est toujours en rouge, Anne Romanoff.
3: Figure-toi que non, justement, parce que je l'ai croisée avant-hier ici dans les bureaux.
1: Ah bon?
3: Elle est en noir.
1: Oh non.
0: Ici, à Énergie,
3: en bas au sous-sol, chez nos amis de Rire et Chanson. Et,
0: ah oui, d'accord, était... parce que si tu dis juste en bas au sous-sol, c'est bizarre. Ouais. Parce que, il faut expliquer, Jeff, dans ces cas-là, parce que oui, tout le monde ne le sait pas, mais oui. Énergie, ce n'est pas qu'Énergie, c'est un groupe aussi. Ah, oui, c'est un groupe de radio, et dans ce groupe de radio, il n'y a pas qu'Énergie, il y a Nostalgie aussi, il y a Chérie FM, qui sont un autre étage.
1: Oui.
0: Et effectivement, tout en bas, ils ont Rire et Chanson, ils ont les derniers, mais c'est les derniers arrivés, les plus mal servis.
3: C'est ça, ils ont le sous-sol.
0: Rire et Chanson, je veux dire, c'est comme quand arrive un repas où tout le monde a amené quelque chose, il reste plus que la quiche, elle est pour toi. Tu vois,
1: c'est sympa.
0: C'est comme ça. Et donc Anne Romanoff était là-bas.
3: Elle était là-bas, elle était bien en noir.
1: Oh, je suis choquée. Ah, qu'est-ce qui se passe?
3: Rayonnante quand même, hein, mais en noir.
0: Oui, mais.
1: Ouais, voilà. Bon, bah
0: alors qu'avant, c'est dommage, on pouvait lui demander de réparer notre télécommande comme à Darty, tu vois. J'ai encore envie d'éternuer.
3: Atchoum, regarde une lumière.
1: Renifle ton doigt.
3: Hop.
0: Arrêtez de me donner à chaque fois des conseils dans tous les sens. Vous me faites paniquer, là. Regarde la lumière, regarde ton doigt.
3: Voilà.
0: Ah, c'est passé.
2: Ah, bah voilà, tu vois, ça a marché.
0: Mais non, je voulais éternuer. Ah ouais.
3: Oui.
0: Ah, c'est extrêmement frustrant quand tu veux éternuer. Que tu éternues pas.
1: Mais c'est que c'était pas son moment. Il va sortir à un autre moment, c'est pas grave, t'en fais pas.
0: Bon.
3: On dit merci maman.
0: Bon bah j'attends.
1: Ah non, mais non. Mais ce sera peut-être tout à l'heure, genre à 23h, tu vois, genre.
0: Bah j'attends.
1: Ah d'accord.
0: Bienvenue sur Énergie, il est 9h27. Nous attendons que Manu éternue pour reprendre le cours de l'émission.
1: Mais comme t'éternues, comme tu tousses, tu fais une petite toux et c'est bon.
0: Oui, je sais, ça aussi, c'est un autre problème que j'ai. C'est quand j'éternue, les gens ils me disent tu éternues comme tu tousses.
2: Oui, tu sais pas éternuer.
0: Oh, putain, c'est hyper dur ce que tu me dis. Oh la vache, trop dur. On va écouter Dua Lipa avec Training Season, il y aura aussi Mauvais Joe Malady. Et on va parler de nos souvenirs d'école, des conneries qu'on a faites à l'école. Parce que Jeff s'est remémoré une connerie que son fils a faite.
3: Ben oui, j'ai oublié.
0: C'est un niveau quand même.
3: Ouais, c'est assez technique. En fait, mon fils, bon, il a 23 ans maintenant, mais il m'a remémoré quand il avait 10 ans. Il était dans une école et en fait, j'avais été convoqué. Il s'était fait virer 3 jours parce qu'il avait reprogrammé tous les ordinateurs de la salle. Il travaillait tous sur ordinateur pour que les écrans de veille, il y ait une insulte dessus. Une insulte concernant en plus quelqu'un d'autre, tu vois, donc c'était pas très joli. Mais du coup, quand quelqu'un était sur l'ordinateur, tu pouvais rien faire dès que c'était l'écran de veille. T'avais une insulte et il s'était viré 3 jours pour ça.
1: À 10 ans, il a fait ça.
3: Ouais, mais après, je t'ai partagé entre honte et fierté. Bah, j'aurais jamais réussi à faire ça, moi.
1: C'est vrai. Méchant et génie à la fois.
0: Reconnaissons le talent à 10 ans de savoir faire ça sur l'ordinateur. Reconnaissons aussi l'éducation de Jeff. Ouais.
3: Non, ça, c'est le côté de sa mère, ça. C'est...
0: Mais à 10 ans, tu peux te faire virer 3 jours de l'école. Putain, c'est...
3: Ah oui, c'était une école spécialisée technique dans laquelle il était. Ils sont très à cheval là-dessus.
0: Ouais. Bah, au moins, en tout cas, il a une bonne éducation parce que techniquement, il était au poids, le mec.
3: Ah oui, non, c'est clair. Il est très fort maintenant. Il est très, très fort.
0: Qu'est-ce que vous avez fait comme connerie à l'école? Pas forcément qui vous a fait virer, mais.
3: J'en ai fait tellement.
0: Moi aussi.
1: Ouais, moi aussi.
0: Je sais pas par quoi commencer. Lorenza, vas-y.
1: J'avais une prof de géo qui arrêtait pas de nous dire, mais de toute façon, cette classe, c'est un zoo. Et il y a une fois où j'ai lancé l'idée avec mes camarades de classe, on est rentrés en salle de cours, un par un, à 4 pattes, en faisant chacun un bruit d'animaux différents.
2: C'est pas poussé, je te jure.
1: Là, on s'est fait coller. Mais
0: bien sûr.
1: J'ai eu plus d'heures de colle que les autres parce qu'ils ont pouki que c'était mon idée. Mais voilà, au moins, elle a vu ce que c'était un vrai zoo, quoi.
0: Putain, dans une classe, je suis en train de me réfléchir à toutes les conneries qu'on a faites. dans une classe, je me rappelle, il y avait quelqu'un qui avait un porte-clé qui faisait des sons. Ouais. Ça faisait des sons sur le. Il avait un son, c'était une grenade. C'est
1: ouais.
0: Et en fait, le jeu, c'était on appuyait, on devait lancer le porte-clé avant de se prendre la grenade.
1: Oui.
0: Donc
1: génial.
0: En fait, il entendait pi, pi, pi, pi. Il essayait de la choper, lui.
1: Ah bah oui.
0: On lui disait, la prenez pas, elle va exploser. C'est débile. C'est débile. Putain, les pauvres profs, c'est des fois, je me dis.
1: Ouais, moi aussi. Franchement, je suis culpabilisant.
0: Ouais, moi aussi. Marion.
2: Mais alors, je me sens hyper chelou et je vais casser le délire, mais je n'ai jamais, jamais fait de bêtises à l'école.
3: Oh là là là.
0: Non.
2: Je vous jure, sur ma vie, j'ai beau réfléchir. Moi, j'étais celle qui jugeait vos bêtises, tu vois. Moi, j'étais celle que les profs félicitaient. Je faisais pas de conneries, ouais. J'en ai pas une seule.
0: Mais alors, quand on faisait ça, par exemple, tous ces trucs-là, tu pensais quoi, toi?
2: Ouais. J'étais mal à l'aise parce que je pensais qu'il y aurait une punition collective. Et du coup, j'étais à deux doigts de balancer.
3: Oh, la putain,
2: non, je me reconnais quand même, mais. Ah non, mais ouais.
3: Mais t'avais des amis, du coup, quand même?
2: Bah, pas tellement. Ouais.
0: Pas,
2: oh,
0: pas tant.
2: Pas tant, mais j'avais des bonnes notes.
0: Non, mais faire des conneries, j'avoue, en classe, il y a un côté jouissif. Je pense que mon meilleur truc. J'étais dans un lycée où il y avait un énorme couloir, très très grand couloir, les couloirs de lycée quoi. Et il y avait des fenêtres qui donnaient sur le couloir, mais en hauteur, à genre à 2 mètres de haut, et t'avais des fenêtres tout le long des classes comme ouais. ça. Et sur un couloir qui faisait peut-être 40 mètres. Et en fait, on se portait. Il y avait deux personnes qui portaient une personne qui était allongée et qui était allongée au niveau donc du bas des fenêtres.
3: Ouais.
0: T'en avais une qui était allongée comme ça et une autre derrière. Et on courait dans les couloirs en faisant de la natation, comme si on nageait.
1: Ah, c'est cool! C'est génial!
0: Et on se poursuivait comme ça, et on le faisait. Et ce qui était drôle, c'est qu'au bout d'un moment, quand on le faisait à chaque semaine, les gens dans les classes savaient qu'on allait le faire. Donc ils attendaient qu'on fasse. Ensuite, on a fait évoluer. Il y en avait un devant qui avait une tête de cheval, et on faisait de l'équitation.
1: Non, mais allez, bah, toujours plus!
0: On faisait de la course, on a tout fait comme ça. Putain, on se marrait. Je sais, je suis désolé pour les profs.
1: Ah ouais, voilà. Ouais.
3: Ils sont choqués.
0: Qu'est-ce que vous avez fait comme connerie à l'école? Qu'est-ce que vous avez fait au collège, au lycée? Vous en avez vu comme Marion? Venez nous les raconter. 0-870-42-48. Ça va, c'est vendredi.
3: Ouais, oui.
0: Vendredi, c'est le week-end qui arrive. Allez.
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0: Et on continue. À se raconter nos souvenirs d'école. Pas les souvenirs de cours, des souvenirs de conneries.
3: Ouais.
0: Je m'en veux, hein. Quand on se raconte les conneries, tous ces trucs-là, je me dis, putain, les pauvres profs, parfois, ce qu'on leur fait vivre.
2: C'est dur pour eux.
0: Oh, c'est pas bien. C'est pas bien. Mais on continue quand même à se les raconter.
1: Oui.
0: 0-870-42-48. Vous venez avec nous. Lorenza, t'en as encore?
1: Ah, j'en ai plein. Bah, c'était un vendredi comme aujourd'hui, et notre prof de l'après-midi, elle avait du retard. Donc, au bout de 15 minutes, il y avait cette fameuse règle, genre, on peut partir ou pas. Sauf que moi, j'ai convaincu toute la classe, sauf deux élèves, de se barrer au café le plus proche. Et on s'est tous fait coller à cause de moi.
2: Ah ouais.
3: Oh, c'est pas beau.
1: En fait,
0: la règle du quart d'heure n'existe pas, en fait.
1: En fait, elle n'existe pas. Et nous, on était là en mode, ouais, on se sentait un peu genre les fous, les rebelles. On était trop heureux de boire des coups. Et un à un, on a eu nos parents qui nous ont appelés, un à un, en mode, tu es où? Lorenza, tu es où là? C'est un instant précis. Et là, je me suis dit, oh putain, là, c'est la merde totale. Et on est tous revenus à l'école, on s'est tous fait coller. Sauf les deux faillots qui sont restés.
2: C'était moi, ça, les deux.
0: T'as jamais eu d'heure de colle, Marion?
2: Jamais.
1: Oh, waouh!
2: Jamais, non, mais par contre, j'ai assisté à des conneries. Moi, ce qui m'énervait, c'est les conneries, là, les votes qui nous mettaient dans la merde. Par exemple, il y avait un gars dans ma classe, il avait éclaté une boule puante sous le bureau de la prof de maths. Mais moi, je suis devant. Donc, forcément, je suis écœurée comme elle. Donc, c'était.
1: Ah, mince.
2: Mais ça, c'est vraiment la blague nulle. Ça me faisait rire, ça.
0: C'est rigolo.
2: Ouais, bah, bien sûr.
0: J'avoue, les boules puantes, j'ai jamais osé le faire.
2: Ah non, c'est dur. Dans une classe, c'est très dur.
3: Y a pire.
0: Mais t'as l'impression d'avoir fait un truc de dingue.
1: Oui.
0: D'être le hors-la-loi de l'année quand tu balances une boule puante. Waouh! Johanna est là au téléphone. Bonjour Johanna.
17: Salut.
0: Bienvenue sur Énergie Johanna. Qu'est-ce que t'as fait à l'école?
17: Eh bien écoute, moi régulièrement, le vendredi, en fait, j'étais censée amener une amie à l'infirmerie qui se sentait pas bien. Et en fait, on me revoyait jamais parce que l'infirmerie, c'était plutôt un bar, en fait, un peu plus loin que le lycée.
3: Ah ouais, bah ouais, voilà.
0: Ah bah mais comme la personne que t'emmenais à l'infirmerie, c'était pas Lorenza?
1: Johanna.
0: Merci de nous avoir appelé, Johanna. Les conneries à l'école. En fait, j'en ai fait beaucoup. Et c'était potache.
3: Oui,
0: c'est pas
3: ça,
0: méchant.
1: Oui. Bah oui.
0: Mais bon, après, tu te rends compte que ta potacherie fatigue les gens, en fait.
3: C'est ça.
0: Comme Marion, par exemple.
2: Un peu, ouais.
0: Vous en avez d'autres encore?
3: Oui.
0: Jeff.
3: Alors, moi, pour le coup, j'ai vraiment pas fait exprès. Un midi, j'étais en cours. Je reprenais à 13h. Et j'étais un petit peu malade. Mm. Et donc, j'ai demandé.
0: J'ai
3: un petit peu mal au ventre.
1: Ah, t'es malade,
3: digestif, on va dire. J'ai demandé à la prof de pouvoir sortir pour aller aux toilettes. Et ce qu'elle m'a autorisé à faire. Sauf qu'en arrivant en bas, j'ai oublié qu'à partir de 13h, les toilettes étaient fermées.
1: Ouais.
3: Ils voulaient pas les
0: fermer.
3: Oui, parce qu'en fait, il y a ceux qui commencent à 14h, sinon ils squattent dedans, ils voulaient pas que les gens squattent dedans. Donc c'était fermé. J'ai demandé à ouvrir, ils m'ont dit non. Et donc j'ai pas osé insister. Et comme je pouvais pas retourner en cours dans cet état-là, j'ai fini sous l'escalier qui monte à l'étage, au milieu des tables où sont stockées les tables pour les kermesses, et j'ai fait un numéro 2 là.
0: Oh merde!
2: C'est pas possible, j'ai
1: Ah oui, merde, c'est le cas de le dire.
3: Non, personne n'a su que j'étais moi, du coup, parce que j'ai pas.
0: Après, enfin. Non, mais qu'est-ce que tu veux faire?
1: Je suis désolée, t'as bien raison.
2: Oui, bah, dehors, peut-être, par exemple.
0: Mais non, dehors où? Mais dans la cour, Marion!
2: Oui, derrière un arbre.
3: Non, parce que les portes étaient fermées aussi à l'époque, on pouvait même pas sortir, tu sais.
2: Ah, vous étiez séquestrés, quoi.
3: Oui, c'est un collège.
0: Oui, c'est ça.
3: À l'époque, on était.
0: C'était au lycée ou t'as fait de la prison à un moment? Parce que là,
3: c'était au collège. Et non, ils étaient très stricts.
1: Ah, bah ouais.
3: La pionne, on l'appelait torche-cul, on l'appelait. Parce qu'elle avait des très longs cheveux et elle était très très méchante, elle n'ouvrait pas les toilettes.
0: Ça, on pourrait en faire un sujet aussi, tous les noms qu'on a donnés aux.
1: C'est le surnom des profs.
0: Ton jeu cul, c'est conclu ainsi, toi. Ta belle histoire. Jeff.
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0: C'est le moment des bonnes nouvelles. Avant d'écouter Epsilon, tous les jours, on a des bonnes nouvelles pour vous. Tous les jours, on vous raconte des belles histoires parce que oui, il y en a. C'est parti. Donnez-nous notre dose de bonnes nouvelles. Allez, on démarre avec Marion.
2: Allez, la France va accueillir la Coupe du Monde de tennis de table en individuel en 2027 et 2028. Arrêtez, c'est trop bien. Oui. Montpellier et Paris.
3: Oh là là là là.
2: Attendez, mais c'est vachement sympa.
0: Allez, on commence les bonnes nouvelles.
2: Non.
3: Pour moi, c'est un jeu de camping, moi.
2: Mais c'est pas un jeu de camping. Et puis, c'est hyper bien pour le tourisme et tout. C'est un événement. Vous jouez pas au ping-pong?
0: Alors, si je joue au ping-pong, mais comme tout le monde en vacances, si on n'a pas de raquettes sur la plage. Tu vois,
1: mais tout le monde a parlé des frères Lebrun qui sont incroyables français.
0: Ok, les frères Lebrun.
1: Ah.
0: Cite-moi un autre.
1: Les frères Lebrun.
3: Non, mais même à la maison, moi j'ai une table de ping-pong, elle ne sert que de table d'appoint quand on fait un barbecue l'été.
2: Non, mais attendez, excusez-moi, je vous faites pas des Jeux Olympiques non plus, mais vous les regardez à la télé, c'est un événement, c'est très sympa.
3: Ah non.
2: Et tu fais pas de saut à la perche. Bon, voilà.
0: Alors honnêtement. Attends, c'est une info importante. Tu regardes le saut à la perche?
2: Oui. Ah bon? Écoutez, si vous n'aimez pas le sport, n'en dégoûtez pas les autres.
0: Et si moi je peux pas venir dîner ce soir, il y a le triple saut, c'est incroyable. Ça, c'est mes traumatismes à l'école, je peux pas regarder ça. Les bonnes nouvelles, Jeff, on accueille quelle Coupe du Monde de sport de plage?
3: Alors là, vous allez voir, c'est beaucoup mieux qu'une Coupe du Monde. TF1 va relancer le jeu Pyramide. Je suis comme un fou. Et c'est sans doute Arthur qui va présenter.
2: Ah, c'est génial.
0: Bah, c'est culte.
3: Bah, c'est génial.
0: Le jeu Pyramide.
1: C'est le truc où ils balancent des mots et il faut trouver.
3: Tu dis en trois.
1: Chenille, valise.
0: Okay. Ouais, okay. C'est que par exemple, je te dis en trois mots, tu peux réussir à te faire trouver un mot, Lorenza.
1: Ok,
0: t'es prête?
1: Ouais.
0: Attention, mur.
1: Et je dois dire quoi?
0: Bah, tu dois essayer de trouver un mot en rapport.
1: Ah, maison.
0: Boue.
1: Brique.
0: Autre.
2: Ça, c'est quand t'as pas d'idée, ça.
0: Oui.
1: Tuile.
0: Ah, c'était parpaing.
1: Mais on était dans le même univers, ok, j'ai capté.
0: C'est pas mal, hein?
1: Ouais, c'est cool à faire.
0: Il y avait des fois, tu comprenais pas, il gagnait, tu faisais, mais comment il a trouvé? Une bonne nouvelle, Lorenza?
1: Il l'avait lancé aux États-Unis pour ramener plus de gens dans les librairies, et ça y est, c'est arrivé en France, à Aix-en-Provence, dans la librairie Mon Chapitre.
2: Oh là.
1: Vous pourrez lire et acheter des livres en compagnie des chats.
0: Donc aujourd'hui, les bonnes nouvelles,
1: c'est ton pire cauchemar, Manu.
0: C'est ça, d'accord.
1: Mais c'est un concept qui s'appelle la méditation animale et ça favorise notre bien-être. Et moi, je dis bravo, Mon Chapitre.
0: Véridique, hier, je vois notre chat dans le jardin.
1: Ah ouais.
0: Et il se met sur le dos. Et il fait miaou.
1: Oh.
0: Je me dis, il veut que je le gratte.
1: Bah non.
0: Il veut que je le caresse. Mmh.
1: Il s'étire, à mon avis.
0: Bah non, il était là, il me regardait. Donc j'y vais, je le caresse. Qu'est-ce qu'il a fait?
1: Coup de patte.
0: Il m'a mordu.
2: Oh. Non, mais il le sent.
0: Bah oui. Mais il le sent quoi? J'y vais gentiment. Je me dis, allez, ah, peut-être qu'il veut un truc.
2: Il t'écoute, hein. Il sait très bien que tu es les chats.
1: Il écoute
0: la radio. Promis, lundi, il y aura des bonnes nouvelles pour moi, s'il vous plaît, si ça vous gêne pas. Mais je veux pas stresser, hein, bien sûr. Juste un petit effort.
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0: On n'a pas parlé du pape.
1: Eh oui, bah oui, il est là.
2: Il arrive.
0: Il arrive. C'est aujourd'hui qu'il arrive en France pour plusieurs jours. Et j'ai une réponse à une question que vous n'êtes peut-être pas posée.
1: C'est quoi?
0: Combien qu'il gagne le pape?
2: Ah bah ouais.
3: Mais il a pas fait le vœu de pauvreté?
1: Ouais, il gagne zéro thune, non?
0: Exactement. Le pape ne gagne pas l'argent. Ouais. Le pape n'a aucun salaire.
1: Oui, enfin, il est nourri, logé, blanchi. Hein.
3: Ouais, une grande maison en plus. Donc.
0: C'est...

0: Marion, coucou.
1: Salut.
2: Kelly, on t'écoute.
0: Bien, moi, c'était au collège avec des copines. On a escaladé la grille du collège pour aller manger une pizza. Voilà, on avait faim. Et on est tombé nez à nez avec le directeur. Voilà. Résultat, 16 heures de colle.
3: 16 heures.
4: Il venait de se faire quitter ou quoi? C'est mais 16 heures de colle pour une pizza?
0: On était surtout passé par-dessus la grille, en fait.
3: Ouais.
0: On avait escaladé la grille, quoi.
2: Alors, maintenant, il y a prescription, mais je l'ai fait moi aussi quand j'étais en 5e.
5: Oh.
2: Alors, la vérité, c'est que, en fait, dans les collèges, il y avait des clubs. T'as des clubs de plein de choses. Et il y avait un truc, c'était le club jardin. C'était à côté du lycée, dans l'enceinte du lycée, il y avait un petit endroit où on pouvait, avec des binettes, on pouvait planter des radis, des trucs comme ça. Et en fait, on allait au club jardin, on était 5 potes, il y avait que nous, au club jardin. Parce qu'en fait, il y avait une petite sortie où on escaladait quelque chose et on pouvait sortir du collège.
4: Vous êtes malin!
2: Et pour ne pas se faire gauler, parce que si jamais la prof qui s'occupait du club jardin arrivait, on avait fermé à clé la porte qui donnait sur la petite enceinte du jardin.
4: Vous êtes fort, hein.
2: Voilà, c'était le club jardin.
5: Les rebelles.
2: On était comme des oufs. Mais on avait réussi à planter des radis une fois, on les avait mangés. Quelle belle histoire.
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2: Et Jean du Jardin, il est ce soir sur France 5 dans Lucky Luke. Je n'ai pas vu Lucky Luke. Avec Jean-Luc Jardin, pareil.
4: Moi non plus.
2: Personne?
3: Non. Vraiment, les critiques ciné nuls.
4: C'est vraiment pas notre truc, hein.
2: Je tente régulièrement de voir si quelqu'un peut nous parler d'un film, mais à chaque fois, personne l'a vu. C'est, on termine la semaine bien. Comme on l'a commencé, au moins on est régulier. C'est ce que je disais tout à l'heure. Ok? On est une équipe parfaitement imparfaite. Et on est bien. On a Younes avec nous au téléphone qui va peut-être remonter notre niveau. Bonjour Younes.
7: Salut Manu, salut Lorenza, Jeff, Nils.
5: Salut
4: Marion,
7: Laurent, toute l'équipe.
2: Aujourd'hui, il y a eu beaucoup de bonjour très longs.
4: Oui.
2: J'ai remarqué. Mais...
7: Bah, il faut quand même.
4: C'est poli.
2: Bien sûr, Younes.
7: Il faut.
2: Mais alors, 9h59, qu'est-ce que tu fais? T'es déjà au boulot?
7: Je suis déjà au boulot, ouais. J'ai pris ma petite pause. J'ai dit au responsable, allez, hop, je vais discuter un peu avec Énergie. Donc, je vais prendre ma pause, bien évidemment.
2: C'est quoi? Ça nous fait un point en commun? Nous aussi, on dit ça. Mais on le fait pendant 4 heures. Qu'est-ce que tu fais comme travail?
7: En fait, là, je suis vendeur en boulangerie, donc ça fait 5 ans que j'exerce, mais 5 ans que j'exerce dans cette boulangerie-là, et puis, voilà, quoi, je vends tout ce qu'on doit vendre.
2: Tu vois ce qu'il y a dans une boulangerie? J'ai une question. Est-ce que vous êtes passé, vous aussi, à la grosse machine, là, où on met les billets dedans et les pièces?
8: Oh, c'est chiant, je trouve.
7: Ah oui, on a effectivement une machine automatique, on l'a mise en place depuis l'année dernière, donc, effectivement. C'est très pratique, hein, même.
2: Elle me stresse un peu parce que des fois elle refuse mes billets. J'essaye dans tous les sens.
7: Il y a des gens qui le prennent mal. Parfois, quand ils essayent de mettre un petit billet, ils disent: ah, mais monsieur, pourquoi est-ce que mon billet passe pas? Je leur ai dit: je sais pas. C'est la machine qui décide, c'est pas moi. Et puis après, ils se fâchent, ils partent. Mais moi, sauf que moi, j'aime pas trop quand ils se fâchent. Du coup, je leur dis: il n'y a pas d'autre solution, malheureusement. Il va falloir trouver. J'essaie un peu de les réconforter, etc.
4: Oh,
7: et
4: c'est mignon.
2: Je le prends dans les bras, bien sûr.
4: Je leur offre des pâtisseries.
2: Mais voilà, et puis j'emmène la grand-mère à la maison, on passe une semaine ensemble, et puis voilà, elle est heureuse, bien sûr. Younes, je vais t'offrir le mug Manu sur Énergie pour te remercier de nous avoir appelé ce matin.
7: Merci beaucoup Manu, ça fait depuis des années que je vous écoute, et puis c'est un kiff, c'est vraiment beau. C'est le divertissement, c'est incroyable ce que vous faites. Merci beaucoup en tout cas.
4: Bien, Younes.
2: Mais ce sera le mot de la fin, c'est le divertissement.
4: Ah oui.
2: Alors, bien sûr, Younes, merci beaucoup de nous avoir appelé. On te souhaite une très belle journée, un très beau week-end. Et on s'en va, on sera de retour dès lundi à partir de 6h pour démarrer une nouvelle semaine. Passez un bon vendredi, passez un bon week-end, et comme chaque jour, pour lancer la journée et pour lancer ce week-end, un titre rapide, un titre qui va vous faire du bien, un titre qui va vous lancer dans un good mood. Attention. C'était sûr.
4: Oui.
2: C'était sûr. De déclencher l'hystérie dans le public. Jennifer Lopez, Jenny from the Block. Passez une belle journée, un bon week-end, à lundi.

0: semaine qui démarre. Tout le monde a passé un bon week-end?
1: Oui, oui.
0: Alors on est content, alors on peut démarrer. Lorenza est là.
2: Je suis là.
0: Il y a Marion et Jeff qui sont nouveaux depuis cette saison.
3: Coucou. Salut.
0: Il y a vous avec nous. Si vous avez envie d'être notre premier appel, vous nous appelez au 0870 42 48. C'est la petite tradition, chaque matin on démarre avec vous. On va écouter Shakira, il y aura aussi Estelle. Et puis pour démarrer cette journée, allez, qu'est-ce que vous avez envie de partager avec nous? Petit tour du studio.
2: Bah moi je voulais vous partager un truc, on a une super télé à la coloc.
0: Bah c'est intéressant, voilà. Merci pour cette info.
2: Génial.
0: Sinon, moi j'avais envie de partager un truc avec vous, j'ai mangé une pomme hier.
2: Mais non, mais il y a une raison pour laquelle je vous parle de cette super télé, c'est que j'ai perdu la télécommande depuis 3 mois.
4: Ah oui, d'accord.
0: Ok.
2: Impossible de la retrouver. Et on est obligé de l'allumer, de la régler avec les boutons en dessous de la télé. Donc on doit se lever, quoi.
0: Une question toute con, mais pourquoi vous n'avez pas racheté de télécommande?
2: Ouais. Parce qu'on ne trouve pas de télécommande. Même les télécommandes universelles ne fonctionnent pas avec cette télé-là.
0: Mais tu peux recommander. Moi, j'avais cassé une télécommande, j'ai recommandé.
2: Franchement, on ne trouve pas la télé de date et on ne trouve pas la marque.
3: Oui.
2: Oui.
3: Parce que tu as les applis maintenant que tu peux mettre sur ton smartphone.
0: Plus, elle te dit que la télé date.
3: Oh, pardon, excusez-moi.
0: Va pas la contrarier. Elle date, la télé. Alors, si elle date, il n'y a pas l'application.
2: Eh ben non. Et donc, du coup, qu'est-ce qu'on doit faire? On doit bouger notre cul pour aller changer les boutons en dessous de la télé, là.
0: D'accord.
2: Et on se fait des pierres, feuilles, ciseaux pour savoir qui doit se lever quand ça va trop fort.
0: Ah, c'est devenu carrément.
2: Franchement, on se regarde et on se dit, bon, c'est à toi, tu vois.
0: Mais ça, c'est l'être humain. L'être humain s'adapte à toutes les situations.
2: C'est vrai.
0: Bien sûr, évidemment. C'est comme le poisson qui était dans l'eau. Et quand le poisson est sorti de l'eau et qu'il s'est retrouvé sur le sol, qu'est-ce qui s'est passé?
2: Il est mort?
0: Non.
4: Ça marche pas sinon.
0: Non. Il a poussé des jambes.
2: Ah, mais oui! Bien sûr.
0: Il a commencé à ramper.
2: Oui.
0: Et c'est comme ça que l'être humain est arrivé.
2: Okay, oui.
0: L'évolution humaine jusqu'à se dire on fait un pierre-feuille-ciseau pour aller bouger la chaîne de la télé.
4: Papa.
0: Voilà. Et comme ça on sait que l'évolution humaine s'est arrêtée à Lorenza. Tu vois le truc? C'est ça. Après, il y a des choses.
2: S'adapte.
0: Je pense que chez tout le monde, il y a des trucs cassés que personne ne change, que personne ne répare, et tu t'adaptes.
3: Ah oui.
0: Alors, Lorenza, elle le sait, ma raquette de tennis avec ma fenêtre de ma chambre.
2: Ah oui.
0: C'est, je vous l'avais dit ou je vous l'avais pas dit?
2: Non. C'est smart, c'est tout un système, quoi.
0: Ah non, c'est pensé. C'est-à-dire qu'on a une fenêtre dans notre chambre qui se referme tout le temps. C'est-à-dire si tu l'ouvres pour aérer, elle se referme. On n'arrive jamais à la coincer. Donc, du coup, pour rester ouvert, il fallait un truc pour la bloquer. J'ai retrouvé une vieille raquette de tennis et c'est devenu le bloqueur officiel de la fenêtre.
2: Bien.
0: La raquette de tennis, je coince entre le montant de la fenêtre, je trouve, il y a un équilibre, subtil à avoir.
2: Bien sûr.
0: Et là, ça ne bouge pas parce que si jamais l'équilibre est pas bon, elle se referme.
3: Bah oui.
0: Et voilà. Et la raquette, du coup, reste tout le temps dans la chambre. Ma femme, évidemment, on a eu marre un jour, elle dit, mais qu'est-ce qu'elle fait là, cette raquette? C'est la raquette qui bloque la fenêtre.
2: Bah oui. Mais ça devient une habitude et tu te sens bien, MacGyver un peu.
0: Je vais te dire que c'est un membre de la famille, cette raquette. Quelle est la chose qui fonctionne pas bien chez vous et puis vous avez trouvé une adaptation? Allez, appelez-nous. 0870 42 48. On a Pierre-Jean qui est avec nous. Bonjour Pierre-Jean.
5: Salut Manu, salut l'équipe.
0: Pierre-Jean, ça fait personnage de dessin animé.
2: Un peu.
0: Regardez, c'est Pierre-Jean.
2: Dans Robin des Bois.
0: Oui, il y a petit Jean dans Robin des Bois.
2: C'est pour ça.
0: Il y a un petit Jean. Oh alors, Pierre-Jean, qu'as-tu ramené? Pierre-Jean, t'es notre premier appel du jour. Sois le bienvenu parmi nous.
5: Oh, salut. Ouais, ça fait plaisir d'être là.
0: Eh ben, écoute, nous aussi, ça fait plaisir que tu sois là. Tu nous appelles d'où?
5: De Brest.
0: D'accord, mais okay. Tu as tout à fait le droit
2: d'appeler
0: de Brest.
5: Non, ouais, on est très bien à Brest. Venez faire un tour quand vous voulez.
0: Quand on aura marre du soleil. Il y a Matmata, le groupe, ils viennent de Brest.
3: C'est vrai, oui.
2: Ah, ils nous manquent.
0: Ils sont là encore. Ils avaient fait un concert pour leurs 30 ans, je sais pas quoi, c'était complet à Paris. Non, ils font des trucs tout le temps.
5: Mais ils font des festivals aussi.
0: Et je crois qu'ils sont sous-cotés.
2: C'est vrai.
0: Ouais, je trouve qu'ils sont vraiment si bien. Bon, bref, Pierre-Jean, nous sommes pas là pour parler de Matmata. Qu'est-ce que tu fais dans la vie?
5: Je suis juriste en entreprise.
0: Oula, putain. Ah oui.
2: C'est sérieux.
0: Du coup, si, on est là pour parler de Matmata.
2: Oui.
0: Ça rigole pas.
5: Non, je suis juriste pour une société qui vend des produits laitiers.
0: D'accord. Et tu vérifies quoi? Si tout est bien cadré dans la loi et tout?
5: Ouais, c'est ça. En gros, je vérifie que nos activités respectent la loi. Et puis, je défends la société quand il y a des problématiques juridiques avec d'autres sociétés ou...
0: Ah, je vois.
5: Négociation de contrat, tout ça, quoi.
0: On a ça aussi à Énergie. Il y a un service juridique.
2: Oui.
0: Tu sais que quand tu vois le service juridique, c'est qu'il y a un problème. C'est rare. Salut, bonne émission ce matin. Bien, ouais, Jean. Je vais t'offrir le mug Manu sur Énergie pour te remercier de nous avoir appelé ce matin.
5: Parfait, merci, bon lundi.
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0: Tout le monde est concentré?
2: Oui.
0: Tout le monde est focus?
2: Oui.
0: On va écouter Estelle avec Te rencontrer encore, mais avant ça, c'est parti. Voici les sondages du matin. Si je peux me permettre,
3: ouais.
0: Vendredi, vous n'avez pas été très bon.
2: Oh,
0: bah oui, vous n'avez pas trouvé. Il n'y a quasiment aucun sondage que vous avez trouvé.
2: Oh, oh.
0: S'il vous plaît, la France veut que vous trouviez maintenant.
2: Bah oui, on part sur de bons pieds là.
0: Un homme sur quatre estime que c'est le geste le plus sexy qu'une femme puisse faire sans s'en rendre compte. Allez, d'après vous, qu'est-ce que c'est, Jeff ?
3: Je sais, je suis un homme. C'est quand une femme arrive en moto et qu'elle retire son casque en mode ralenti comme ça et qu'elle balance ses cheveux comme
2: c'est
3: ça.
2: C'est très niche, ça.
0: C'est incroyable.
4: Non, c'est pas ça.
0: C'est pas ça, lui.
3: Ah, non, je croyais.
0: Non, c'est pas aussi pointu que ça. Mais quelque part, il y a un rapport.
3: Ah,
0: vous comprendrez quand vous aurez la réponse. Lorenza.
2: Quand elle met ses talons ?
0: Non, c'est pas quand elle met ses talons, mais c'est quand elle fait quelque chose, oui.
4: Quand elle se mordille un peu la lèvre. Ça vous aimez pas ça?
0: Si, c'est bien. Marie, vous aimez pas? Parce que mon mec il adore. Un homme sur quatre estime que c'est le geste le plus sexy qu'une femme puisse faire sans s'en rendre compte. C'est un truc un peu simple que vous faites.
3: Quand elle remet une petite mèche derrière son oreille comme ça, tu sais, avec le doigt.
0: Et ben justement c'est pour ça que ça avait un rapport avec le casque. C'est au niveau des cheveux.
2: Quand on les attache?
0: S'attacher les cheveux en chignon à la va-vite.
3: Ah oui, avec un stylo.
0: Ouais.
3: Oh là là, ça me fait craquer.
0: Ou une baguette chinoise.
3: Oui.
4: Et puis t'es un peu négligé là, on aimait bien ça.
0: Exactement. Et puis c'est. On saurait pas le faire.
2: Oui, ça vous impressionne un peu, genre.
0: Ah, ouais. Franchement, ouais. Il y a deux choses qui m'impressionnent. Quand vous faites le chignon et quand vous arrivez à faire tenir une serviette sur la tête là, quand vous séchez les cheveux.
2: Ben oui.
0: Je n'ai jamais réussi à faire ce truc là. Je trouve ça incroyable.
3: Ça tombe, nous.
0: Vous êtes des génies.
2: Ouais.
0: Pour 21% des passagers en avion, c'est le comportement le plus insupportable d'un voisin. Marion.
4: S'ils sont dors sur ton épaule. C'est horrible.
0: C'est en te bavant dessus.
2: Ah ouais.
0: Non, c'est pas ça.
2: C'est un enfant ou ça peut être un adulte?
0: Ça peut être n'importe qui.
2: Ok.
0: N'importe qui. Il y a pas de contact.
3: Ouais, justement, c'est quand il squatte la coudoir et que tu peux plus profiter.
0: Non, c'est quelque chose qu'il fait dans son coin. Et ben pour 21% des passagers en avion, c'est le comportement le plus insupportable.
4: Et il regarde ou il écoute de la musique fort dans une vidéo?
0: Non, il écoute rien, il regarde rien.
2: Ça s'entend?
0: Ça s'entend pas.
3: Est-ce qu'il a pris à manger avec lui? Ça sent fort.
0: Non, ça ne se sent. Ben, justement, t'as un peu peur que ça sente, justement.
2: Ah,
3: les chaussures!
0: Enlever ses chaussures.
4: Ah ouais. Ah ouais, non, faut pas.
0: Non, j'aime pas non plus. Dans le train, c'est pareil. Hein.
2: Bah non, mais moi, on est en chaussettes, ça va. Qu'est-ce que ça peut vous faire?
3: Tu viens de marcher 2 heures dans l'aéroport, ouais. Là, t'as
2: pitié.
3: Mais
2: mes pieds sentent bon.
0: Non, mais. Oui, sans doute, mais.
2: Bah, je vous jure.
0: Bah, alors prends-toi ta place, réserve ton wagon. C'est le rayon préféré de 12% des gens au supermarché. Vous n'êtes pas prêt à avoir la réponse. Hein.
4: Ah bon?
0: 12%, c'est beaucoup quand même. Lorenza?
2: Poissonnerie?
0: C'est pas la poissonnerie.
4: Boisson?
0: C'est pas les boissons, ça ne se mange pas.
3: Ah bah,
0: c'est même plutôt l'inverse, vous comprendrez.
3: Les jouets? J'adore les jouets,
0: non. C'est pas les jouets.
2: Ça se lit?
0: Ça ne se lit pas. Enfin, tu peux lire des choses dessus, mais c'est pas le but de se lire.
3: On y passe forcément quand on va au supermarché?
0: Pas forcément, mais c'est un rayon, il y a quand même y a du matos. C'est le rayon préféré de 12% des gens au supermarché.
4: Le rayon hygiène?
0: C'est le rayon PQ.
2: Préféré
0: de 12% des gens.
3: C'est tout blanc et rien.
2: Qu'est-ce qu'ils foutent là-bas?
0: Il compare.
2: Ah.
0: Si tu commences à comparer, tu t'en sors pas. Hein.
2: Ouais.
0: Et puis en plus, les gens voient que t'achètes du PQ. J'aime pas que les gens voient que j'achète du
2: Manu,
0: PQ.
2: Manu, il est un peu touchy.
0: Ouais, moi, quand j'en achète, je suis obligé d'en acheter. Déjà,
3: ouais.
0: Si je peux l'acheter en ligne, ça m'arrange. Et en même temps, je veux pas me tromper, donc j'y vais quand même. Et j'achète jamais, par exemple, par rouleau de 12. De 12. J'achète toujours par 3 ou par 6 maximum pour pouvoir, quand je vais à la caisse, mettre des choses par-dessus et camoufler.
3: Mais ça tombe tout le temps, du coup.
0: Hein?
3: Tu fais 2 jours avec ça.
2: Puis même, t'as pas
0: deux jours, Jeff, sur rouleau. Tiens, franchement, consulte. Hein. J'ai peur qu'on me dise quoi?
2: Bah oui, je trouve que justement ça te rend humain. Et genre, les gens vont te dire: oh, Manu, il fait beaucoup popo. Non, tu vois.
0: Bah si, justement. La caissière, elle me dit bonjour et elle fait:
2: ah oui. Ça se lâche.
0: Je suis sûr que vous avez pris du triple fight parce que.
6: 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Alors, le logo Énergie en rouge, c'est naze. 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
0: Excusez-moi, c'est le grand retour de Valérie Damido. Je ne sais pas si vous êtes au courant.
2: Ah non, pas du tout.
0: Valérie Damido, va revenir pour un spécial revival de déco.
2: Non.
0: Une émission, c'est une soirée spéciale anniversaire. En fait, ils vont fêter les 20 ans de la création de l'émission qui a été lancée en 2006.
2: Wow.
0: Et elle sera de retour.
3: Oh là là, avec ses stickers.
2: Ah oui.
0: Ah oui, ça les stickers,
2: les,
0: ça, oui.
2: Les trucs London aussi.
4: Et les marouflages.
2: Ah oui,
3: ah,
2: oui.
3: Ah,
2: maroufles.
0: C'est 2006.
2: Oui, c'est ça.
0: Estelle, avec te rencontrer encore tout de suite. Et puis juste après, on vous prend au téléphone. Quelle est la chose qui fonctionne pas vraiment chez vous, mais du coup, vous vous êtes adapté. 0 870 42 48. Quelle est la chose qui ne fonctionne pas chez vous, qui est un peu cassée, et puis vous vous êtes adapté? Comme Lorenza qui a une vieille télé dans sa coloc, personne ne veut racheter de télé, alors que globalement ce serait peut-être la solution.
2: Ouais. Ils trouvent
0: pas de télécommande.
2: Elle fonctionne bien.
0: Elle n'a pas de télécommande.
2: Non.
0: Ils n'arrivent plus à trouver de télécommande, aucune télécommande universelle ne fonctionne, donc du coup ils se sont adaptés, et pour aller changer la chaîne, ils perdent pas du tout de temps, ils font un pierre feuille ciseau pour savoir qui va changer la chaîne. Ah oui, c'est...
2: Ça
0: me
2: fait chier.
0: Ah oui.
2: Ah oui.
0: Ils mangent tard, 23h tous les soirs. Le temps de changer la chaîne. Mais ils y arrivent. Moi, j'ai une fenêtre qui, à chaque fois, ne réussit pas enfin, elle se ferme toute seule, elle réussit pas à rester ouverte.
3: Ouais.
0: Du coup, j'ai ma raquette de tennis qui bloque. Comment vous vous êtes adapté avec un truc qui marche pas chez vous? 0 870 42 48. Avant ça, petit tour du studio, Marion. Qu'est-ce qu'il y a chez toi de cassé?
4: Moi, il manque pas mal de piles dans les jouets de mon fils.
2: Ah ouais, bah, tu m'étonnes.
4: Forcément, il ne marche pas, mais on s'adapte. C'est-à-dire qu'on y joue quand même. Je trouve toujours une solution.
3: Tu fais les bruits toi-même?
4: Exactement. Sur les livres sonores, par exemple, je fais les bruits moi-même, et en plus, il adore ça.
0: Bah écoute,
4: ouais, ça marche bien.
0: Bah bien sûr, ça fait des économies d'énergie.
2: C'est génial, et en plus, c'est maman qui fait les bruits. C'est trop mignon.
0: Oh oui, alors.
2: Bien joué, Marion.
0: De l'extérieur, ça va être bizarre quand même si t'entends la conversation d'elle et son fils. Okay. Ça marche pas, mais on s'adapte. Jeff,
3: j'ai perdu le bouchon de ma baignoire depuis longtemps, mais j'en ai racheté un universel, mais qui est un peu trop grand, tu vois. Donc quand tu le mets, en fait, ça sert à rien parce qu'il flotte.
0: Ah oui.
3: Donc ça se vide. Donc du coup, je prends mon bain, je mets quand même le bouchon sur le trou, mais je mets mon talon sur le bouchon et je tiens le bouchon avec mon talon.
0: Waouh.
2: Wow. Ouais.
0: Tu sais que j'ai eu ça une fois et j'ai découvert un truc tout con. Ça coûte que dalle. C'est en plastique, en fait, comme une sorte de ventouse.
3: Oui, mais c'est ça là. Mais moi, il flotte.
0: Ah oui. Bon alors.
2: Ben, la merde.
3: Ça sert à rien.
2: Bon bah.
0: Démerde-toi.
3: Je me lave, hein, c'est bon.
0: Margot est là, bonjour Margot.
1: Bonjour Manu, bonjour toute l'équipe.
0: Sois la bienvenue sur Énergie Margot. Qu'est-ce qui marche pas chez toi, mais t'as réussi à t'adapter?
1: Eh ben, chez moi, en ce moment, c'est le tube de mon aspirateur qui est bouché, cassé. Et du coup, bah, je l'ai remplacé par un tube en PVC, type travaux de canalisation pour essayer de continuer à aspirer. Et bah, en fait, j'attends qu'il lâche vraiment avant de le remplacer.
0: Oh bah là, il a vraiment lâché. Hein.
2: Ouais,
0: ouais.
3: C'est un signe. Hein.
2: Ouais, mais
0: là.
2: C'est malin, moi, je trouve.
0: Oui, c'est malin, parce qu'elle a pris un tuyau d'égout, ça pue.
1: C'est pas très esthétique, mais c'est malin, ça fonctionne.
0: Mais bien sûr, écoute. Et donc, c'est quoi? Dans ces petits trucs-là, on est fiers. De nous.
2: Mais évidemment.
1: Parce exactement. J'ai l'impression d'être un peu façon Ghostbuster et j'adore.
0: Bien sûr. T'as l'impression d'être méga bricoleur.
2: Oui.
1: Alors, exactement.
0: Et puis en plus, tu le racontes aux autres, comme toi à la radio par exemple maintenant. Et tu es fier de toi.
1: Je suis fier de moi.
0: Mais t'as raison, voilà. Marco. Belle journée, belle semaine à toi.
1: Merci à vous, plein de bisous.
0: Gros bisous. Damien est là, bonjour Damien.
8: Bonjour Manu, bonjour toute l'équipe.
0: Damien, ça marche pas chez toi, mais tu t'es adapté.
8: C'est ça, bah moi j'ai la première marche de mon escalier qui bouge. Au lieu de la réparer, bah on s'est adapté. Soit on la saute, soit on s'appuie pile à l'endroit qui tient encore.
4: Oui, c'est bien, c'est pas dangereux ça.
3: Ouais,
2: ouais, mais ça te fait des petits, tu vois, colanta, ouais, bah, quoi, genre chez toi.
0: On se donne rendez-vous à l'enterrement de sa grand-mère.
2: Ouais.
0: Quand Damien devrait parler et dire c'est vrai qu'on pensait que ça allait tenir. Belle journée à toi, Damien.
8: Belle journée à vous aussi.
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0: Qu'est-ce qu'il y a de cassé chez vous, mais vous vous êtes adapté? C'est la question que je vous pose ce matin et qu'on se pose tous.
3: Ouais.
0: Suite, évidemment, à cette nouvelle incroyable que nous avons apprise tout à l'heure. C'est de là que tout est parti. Lorenza a une télévision à sa coloc.
2: Oui.
0: Elle est très vieille.
2: Oui.
0: Ils ont cassé la télécommande. Elle marche plus.
2: Elle est perdue, oui, oui.
0: Ils n'arrivent pas à trouver de télécommande pour cette télé tellement elle est vieille. Et donc, du coup, ils se lèvent pour aller changer. Pour savoir qui va changer, ils jouent à pierre, feuille, ciseaux. C'est-à-dire qu'entre le moment où tu veux changer et le moment où tu changes, le film est terminé. Voilà. Qu'est-ce qui est cassé chez vous? Vous adaptez, Marion?
4: C'est l'ouverture à distance de mon portail.
2: Oh non, relou.
4: Ouais, j'ai un écran normalement qui est dans mon salon où je peux ouvrir, fermer à distance, sauf qu'il fonctionne pas. Donc on est obligé de sortir et de s'approcher pas très loin du portail pour qu'il capte et pour
0: avec
4: pouvoir
0: une
4: l'ouvrir.
0: Télécommande.
4: Voilà, donc c'est un peu relou.
0: Mais tu sais pas pourquoi c'est cassé?
4: Bah, on n'a pas fait le bon réglage et on n'arrive pas. Et on a la flemme. Franchement, je te dis.
0: Vous l'avez installé vous-même?
4: Bah oui, le truc automatique, oui, bien sûr.
0: Bah, c'est la raison.
4: Oui. C'est pas facile.
0: Jérémy est avec nous. Bonjour Jérémy.
11: Bonjour. Ah.
0: Bienvenue sur Énergie, Jérémy. Merci d'être avec nous. Jérémy, quelle est la chose qui ne fonctionne pas vraiment bien chez toi? Et puis tu t'es adapté.
11: Eh ben moi, c'est la lumière de ma cuisine.
0: Qu'est-ce qu'elle a?
11: Eh ben en fait, la lumière de ma cuisine, l'ampoule en fait, ne fonctionne plus depuis au moins 2 ans.
0: Oh.
11: Et je me suis habitué à utiliser que la lumière de la hotte, en fait. Ou éventuellement le frigo.
4: Dans la pénombre, cuisine.
2: J'avais fait mieux, moi j'avais des frontales à l'époque avec mon coloc.
0: Oh putain, mais c'est... Mais vous avez des problèmes dans ta coloc, mais c'est pas possible.
2: Bah, c'était pas avec eux, c'était.
0: C'est avec d'autres.
2: Je pense que c'est moi.
0: Non, mais le problème c'est toi.
2: Oui.
0: Tu cuisinais à la lumière frontale.
2: Oui, on avait nos petites lampes à l'entrée de la cuisine. C'était trop drôle. C'était un peu rigolo, quoi.
0: C'est. Ouais. Alors ça fait Jérémy, ça fait 2 ans qu'il bouffe de la merde. Hein, c'est...
11: Bah non, du coup j'utilise la lumière de la hotte et puis je me débrouille avec. Hein, j'ai l'habitude maintenant. Hein.
0: Bah écoute bien. Mais pourquoi tu la changes pas? C'est pas compliqué une ampoule à changer.
11: Oui. Non, c'est pas compliqué, mais en fait,
2: flemme,
11: pas le temps, voilà.
0: Ouais, pas le temps, oui.
3: C'est long.
4: Pourquoi tu répares pas ta fenêtre, toi, c'est pareil.
0: Parce que j'ai pas le temps, moi.
2: Ah, voilà. Marion a pas tort. Hein.
0: Oui. Normalement, l'excuse pas le temps, ça ne marche que pour la salle de sport. Hein.
4: Ah oui, c'est vrai.
0: Elle est déjà prise, cette excuse. Jérémy, merci beaucoup de nous avoir appelés.
11: Avec plaisir.
0: Belle journée à toi. On peut continuer encore un peu. Qu'est-ce qu'il y a de cassé chez vous? C'est pas grave, vous vous êtes adapté. Appelez-nous au 0870 40 de 48.
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0: Et il est temps de retrouver Tiffany. Quatrième participation pour Tiffany au Club des Génies. Bonjour à toi.
13: Salut Manu, salut l'équipe.
0: On commence à se connaître un petit peu maintenant, Tiffany.
13: Ouais, c'est ça.
0: Qu'est-ce que tu fais dans la vie, Tiffany?
13: Je suis infirmière.
0: Ok. Et là, bon bah,
3: oui.
0: Il y a l'alarme là depuis 2 minutes
4: dans la chambre. Il y a des priorités. Hein.
0: Ouais, mais Tiffany, elle est là pour prendre du cash. Hein. Alors, s'il vous plaît, vous attendez un petit peu. Tiffany, attention, j'ai peut-être 100 euros pour toi. Tu as déjà gagné 300 euros. En face de toi, il y a Mathieu qui les veut aussi, ces 100 euros. Bonjour Mathieu.
14: Salut Manu, salut l'équipe, salut Tiffany.
13: Coucou Mathieu.
0: Attention, je vous rappelle les règles du Club des Génies. J'ai 100 euros et j'ai 3 questions. Vous êtes deux, le gagnant ou la gagnante sera celui ou celle qui aura 2 points. À chaque question, si vous pensez avoir la réponse, vous donnez votre prénom et vous donnez votre réponse. Si c'est la bonne réponse, ça fait 1 point pour vous. Si c'est pas la bonne, c'est l'autre qui prend le point. Le premier qui atteint les 2 points gagne les 100 euros et reviendra jouer avec nous demain. C'est parti, on joue au Club des Génies. Voici la première question. Combien de zéros y a-t-il dans le chiffre 1000?
14: Mathieu.
0: Mathieu, en premier, je t'écoute.
14: 3.
0: Bonne réponse. 1 point pour Mathieu, 0 point pour Tiffany. Deuxième question. Qui a été annoncé cette semaine comme le nouveau... Pardon. C'est pas cette semaine, c'était la semaine dernière.
2: Ah oui, le temps passe vite. Hein,
0: soyons précis. Non. Comme l'impression que la personne qui a préparé les questions les a préparées la semaine dernière.
4: Ça m'annonce.
0: Du coup...
2: Bam. Bim, bim.
0: C'est normal.
3: Oui, ouais. C'est vrai.
0: Qui a été annoncé cette semaine? Non.
2: La semaine
0: pas
2: dernière.
0: Cette semaine. J'ai l'impression que la personne qui lit les questions ne fait pas l'effort. Qui a été annoncé la semaine dernière comme le nouveau directeur de la Star Academy?
14: Oula, Mathieu.
4: Oula,
0: Mathieu. Mathieu, c'est à toi, on t'écoute.
14: Moziman.
0: Moziman, oui, c'est
2: gagné. Oh, bravo. Oh,
14: désolé, Tiffany.
2: Bravo.
0: Mathieu, très fort. 2 points, 0 points pour Tiffany. Tiffany, tu repars avec quand même 300 euros. Bravo à toi.
13: Ah, c'est super, merci beaucoup.
0: On t'embrasse fort et je vais t'offrir le mug Manu sur Énergie. Et comme t'es infirmière, je vais t'offrir le t-shirt Manu sur Énergie. Comme ça, quand t'arriveras, que tu feras des piqûres à des gens qui pleureront, tu te dis ouais, regardez, hey, c'est le t-shirt de l'émission, c'est rigolo quoi. On t'embrasse.
13: Trop chouette.
0: Gros bisous.
13: Merci.
0: Belle journée à toi, belle semaine. Et Mathieu, eh ben écoute, première victoire, tu reviens demain avec nous.
14: Ouais. Allez, à demain.
0: Et à demain, tes 100 premiers euros, tu les as. Rendez-vous demain à la même heure.
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0: Tout de suite, nous faisons avancer l'évolution humaine. L'être humain s'adapte. Quelle est la chose qui ne fonctionne pas bien chez vous, qui est un peu cassée, mais vous vous êtes débrouillé, vous vous adaptez quand même. 0 870 42 48, on continue à vous prendre au téléphone. Mais avant ça, j'ai l'impression que chez Lorenza, il y a pas mal de trucs cassés. Elle me regarde, genre, ouais. J'en ai 12.
4: Ouais, ouais. Enfin, la question inverse, qu'est-ce qui marche chez toi, Lorenza?
0: C'est pas son chez soi, c'est à l'image de soi.
2: C'est vrai, le lave-vaisselle.
0: Ah bah. Qu'est-ce qu'il a?
2: Bah, depuis la canicule, ça a gonflé le bois autour. Oui. Et en fait, on n'arrive plus à l'ouvrir jusqu'au bout. Et alors, quand on l'ouvre, ça fait un grincement de film d'horreur à chaque fois. Enfin, vraiment comme ça.
0: Oui.
2: Et on n'arrive pas à atteindre le bout avec notre bras. Donc d'accord. En fait, on remplit que les débuts de la vaisselle, quoi. Tu vois.
3: Ça se tire normalement, Lorenza, le.
2: Mais non, mais c'est, bah, le, non, c'est non, la porte. La porte, ah, du, d'accord. De la vaisselle, quoi.
0: Mais vous n'avez pas essayé de voir.
2: On essaye un peu, au fur et à mesure, on essaie de, un peu comme quand on fait des étirements. Genre, on fait, allez, tu vas mais y arriver, petit.
0: C'est le bois qui a gonflé, en fait.
2: Oui.
0: Et ben, vous pouvez pas râper, limer.
4: Mais non, mais attendez, en plus, ils sont locataires, ils peuvent pas faire n'importe quoi.
2: Oui, oui.
0: Ah oui, ah oui. Oui. Et ben, dites à la propriétaire que ça a gonflé.
2: Oui, bon, le robinet, on attend toujours. Non, non, non, c'est bon.
0: Qu'est-ce qu'il y a le robinet?
4: Il fait rien qui marche.
2: Le robinet fuit de la cuisine. Ça fait 2 mois que je le dis et je dis si vous voulez pas que. Enfin bref, on va pas régler mes trucs, mais en gros, oui, il y a quelques petits problèmes.
4: Et les toilettes sont bouchées. Hein.
2: Promis, Marion.
0: Et puis bon, depuis l'inondation. Inondation. Bah, y a, en fait, on nage pour aller dans la chambre.
2: Ça s'arrête jamais.
0: Myriam est avec nous. Bonjour Myriam.
9: Bonjour Ali, bonjour l'équipe.
0: Bienvenue sur Énergie Myriam. Qu'est-ce qui marche pas chez toi? Et puis tu t'es adapté.
9: Alors moi c'est mon four. Il a décidé qu'il ne cuirait que d'un côté. Donc du coup je m'adapte et je tourne mes plats à mi-cuisson. Et après je retourne encore dans le temps. Comme ça je suis sûre que tout est bon.
0: C'est génial.
2: C'est une dinguerie ça.
0: Parce que si t'oublies d'un coup t'arrives avec ta pizza, elle est un peu froide, ouais, moi elle est trop chaude. Merci beaucoup Myriam de nous avoir appelé. Donovan est là aussi. Bienvenue sur Énergie Donovan.
15: Salut Manu, salut l'équipe.
0: Donovan, qu'est-ce qui marche pas chez toi? Mais c'est pas grave, tu t'adaptes.
15: Moi j'ai la porte de mon congélateur qui colle. Il faudrait que je le dégivre, mais je ne sais pas faire.
2: Ah oui.
3: Bah il faut le débrancher, hein, c'est tout.
2: Oui.
0: Bah oui.
2: Ouais, mais je le comprends, c'est relou, tu dois tout sortir, machin. Enfin, à un moment, tu testes ta force, quoi. Bon, tu vois, et tu l'ouvres, quoi.
0: Oui, mais normalement.
15: T'es obligé de vider, t'es obligé de remettre, c'est un peu le bordel. Hein.
0: Oui, bah arrête de mettre, et tu. En fait, si t'arrêtes de mettre, t'as plus rien à vider, donc tu le débranches, et puis ensuite, il se décongèle.
2: C'est vrai que c'est plus mal.
0: Enfin, je dis ça, c'est juste, en fait, 60 millions de personnes qui font ça tous les jours, hein, mais
3: c'est normal.
0: C'est, voilà, c'est. Bon, on est là aussi pour télé, Donovan.
15: C'est vrai.
0: On te souhaite une belle journée, une belle semaine.
15: Merci beaucoup, à vous aussi.
0: Et je vais dire un truc, dis-toi que si cette semaine commence et que ton seul gros problème, c'est le dégivrage du frigo, et ben, on a une belle vie tous ensemble, Donovan.
15: Oui. Ah oui.
0: Ce sera le mot de la fin.
2: Bravo. C'était bon. Bravo Manu.
0: Belle journée, belle semaine à toi.
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0: On est lundi, on démarre la journée ensemble. Et la semaine dernière, je ne sais pas si vous vous rappelez, on parlait de choses qu'on faisait et on se demandait si on était psycho ou si c'était logique de
2: faire. Oui, oui, oui.
0: Sur Instagram, on a fait des sondages.
2: Oui.
0: J'ai les résultats maintenant.
2: Alors.
0: Marion expliquait qu'elle choisissait toujours le même côté du lit. Psycho ou logique? Eh bien, c'est logique pour 85% des gens.
2: Ça m'étonne pas.
0: Tu vois, tu es logique, tu n'es pas psycho. Ouais. Jeff, repasser et préparer ses affaires tous les soirs et les mettre sur un petit tabouret devant la salle de bain.
3: Oui.
0: Psycho ou logique? Je pense que tu as ta réponse.
3: Logique? Non.
0: Non, psycho. Psycho à 73%.
2: Voilà.
0: Lorenza.
2: Oui.
0: Avoir son mug fétiche et ne pas aimer que quelqu'un d'autre boive dedans. Psycho ou logique? Moi, j'ai t'ai dit que j'étais comme
2: oui,
0: toi.
2: Oui, tu me rejoins là-dessus.
0: Logique à 75%.
2: Allez. Alors. C'est la première fois que ça m'arrive, je suis contente.
0: Alors, tu vois, t'es pas psycho.
2: Ouais.
0: Et moi, j'expliquais que quand je regardais un film, s'il y avait un panneau, s'il y avait un ordinateur, je mettais sur pause, je voulais lire ce qu'il y avait décrit sur l'ordinateur pour voir si c'était vraiment par rapport au film ou si c'était n'importe quoi. Psycho à 82%.
3: Bienvenue.
2: T'étais sûr en même temps.
0: Je suis le plus psycho, putain. Bon. On vient tout de suite, je vais mettre de l'eau sur le visage.
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0: C'est lundi, on est le 14 septembre 2026. Tout le monde est là, évidemment, frais, papant, heureux, content de reprendre une nouvelle semaine. Il y a Marion.
4: Bonjour.
0: On va pas parler des habits de Marion.
4: Oh.
0: Il y a la banquière qui a appelé, elle veut sa veste.
2: Oh, mais c'est trop beau. C'est
3: classe.
4: C'est classe, tu connais pas ça, toi, mais c'est
0: non.
4: Le petit côté chic.
2: Clairement. Allez, ça tire à balles réelles.
0: Mais j'aimerais bien savoir comment on ouvrir un code des vies.
4: Oh. Pénible.
0: Non, c'est une veste. Bah, c'est, en fait, c'est femme.
3: Ouais,
2: ah,
3: c'est
2: voilà,
3: ça.
2: Ah, voilà, oui.
3: Finger, là.
0: Mais c'est vrai que j'imagine vraiment la banquière qui, tu sais, qui enlève sa veste, qui la met sur sa chaise et qui te dit bon alors, on va voir pour ce prêt.
4: Ouais, j'ai un peu l'impression d'avoir du pouvoir là, sur
0: oh
4: vous tous.
0: Oh là là.
2: Ça annonce.
0: T'as juste la veste. Hein,
4: ouais, d'accord.
0: Jeff est là.
21: Salut.
0: Toujours habillé, tranquille.
21: Ouais, normal, je suis comme toi, moi, la cool.
0: Il a mis son petit t-shirt.
21: Ouais. Repassé ce matin, il était tout chaud, tout ça.
0: Tu l'as repassé?
21: Oui, en peur normalement, c'est la veille que je repasse, mais j'étais un peu à la bourrière, donc je l'ai fait ce matin.
0: T'as repasse tes t-shirts.
4: Ah, t'as la...
0: ah oui,
4: t'as
0: bah oui, obligé.
4: Tu fais ça toi le matin?
0: Bah, je te dis, je passe mes affaires sur mon petit tabouret moi.
4: Oui, d'accord, mais.
0: Ah oui, repasser le matin, c'est dangereux. Je peux repasser n'importe quoi. Pardon, je suis désolé, madame. Ouais. j'ai pas la tête, j'ai pas les yeux tout calés quoi. Toi,
21: non, c'est... ça va. Je me lève tôt, moi. J'aime bien prendre mon temps. Donc, je suis réveillé.
0: Ah bon. Ouais. Lorenzo.
2: Mon classique, moi, oui, petit t-shirt noir, voilà, je suis là.
0: On fait rarement des points fringues dans l'émission.
2: Oui.
0: Et je comprends pourquoi.
2: Oui, oui. Les mêmes.
0: Oui. Jack, tu fais les signes à Lorenza. On a la même couleur de t-shirt.
21: Et la même jean.
2: Aussi, on est assortis. Voilà.
0: J'avais pas vu le jean.
2: On est vraiment.
4: Ah oui, d'accord. Ah oui, les jumeaux, quoi.
0: Ah oui, c'est vrai, un jean un peu délavé, j'avais pas vu.
21: Ouais.
0: C'est dingue.
2: La vie est folle.
0: Comme ça, après une heure d'émission, on découpe des choses incroyables. C'est vraiment
21: un BFF.
0: Bon, mauvais Joe. Avec Pilé. Ça arrive pour vous. Mais avant ça, c'est parti en double votre salaire.
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0: 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Attention, le téléphone va sonner. Je trouve pas mes mots. Attention. J'aime pas quand ça sonne longtemps que ça décroche pas, ça me tend.
19: Allô?
0: Ah, allô, bonjour, c'est Héloïse de Mantes-la-Ville dans les Yvelines.
19: Oui.
0: Héloïse, quel est le seul animateur radio qui double ton salaire?
19: C'est Manu sur Énergie.
0: Eh ben, c'est gagné. C'est gagné, Héloïse. Voilà.
19: Oui. Bah ouais, bah merci.
0: Bah, je t'en prie.
2: Rien.
0: Dis merci comme quand on lui rend la monnaie à la boulangerie.
2: Oui,
0: sauf que là, la monnaie, il y en a beaucoup quand même. 1668 euros, c'est ton salaire. On va le multiplier par deux. Ça va faire 3336 euros pour toi.
19: Oh, ok, c'est dingue.
0: Bah oui, c'est dingue.
21: Elle est choquée.
0: C'est dingue, mais c'est vrai. T'as tenté ta chance et voilà le résultat, il est là ce matin. Tu es diététicienne.
19: Oui, c'est ça.
0: Écoutez, profitez-en si vous avez une question à poser sur la nourriture. Elle est diététicienne, elle est là. Et Louis, juste moi, c'est une confirmation. On est d'accord que la tartiflette, c'est elle-ci.
19: Oui, bien sûr.
0: Et ben voilà.
19: La salade avec.
0: Avec la, bien sûr.
2: Oui, s'il y a un peu de salade à côté, c'est bon.
0: Mais mollo la salade.
2: Oui, avec modération.
0: Exactement. Bien sûr. Tout ce qui est vert est dangereux. Héloïse, on t'embrasse, on te double ton salaire. Bravo, 3336 euros, ça arrive très vite pour toi.
19: Merci beaucoup.
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0: Voici, comme chaque jour, les bonnes nouvelles du jour. Parce que oui, j'ai besoin de ma dose de bonnes nouvelles. Et oui, vous avez besoin de votre dose de bonnes nouvelles. C'est parti, Marion démarre.
4: Il y a des chercheurs qui travaillent à transformer les mégots de cigarettes en montures de lunettes. Donc ça, c'est top pour l'écologie. Oh. Oui, parce que les filtres des cigarettes contiennent la même matière plastique que celle des lunettes. Bon. Ça serait trop bien.
0: Ah ouais, bien.
2: Ah, c'est cool.
4: Ouais, après, tu vois.
0: Après,
4: ouais.
0: T'as les oreilles qui puent la nicotine, quoi.
4: Bah, ça, c'est vrai, ça tend le tabac froid, quoi. C'est pas terrible, mais
0: c'est recyclé.
4: Voilà, exactement.
0: Jeff, une bonne nouvelle.
21: L'Écosse est devenue le premier pays au monde à rendre gratuit entièrement tous les produits d'hygiène menstruelle.
2: Bravo l'Écosse.
21: C'est censé arriver chez nous, ça fait des années qu'ils en parlent. Mais voilà, là-bas en Écosse, tu peux aller dans les pharmacies une fois par mois et t'as tes produits pour
0: le mois. C'est pas remboursé.
2: Et c'est cher.
0: Alors tu sais quoi? Je ne sais pas. Je sais pas combien ça coûte une dose.
2: Ça dépend des marques et tout, mais vraiment c'est cher quoi. Ça peut être genre, je pense, 4 balles, un truc comme ça pour les 6 euros.
0: Un seul?
4: Un paquet,
2: mais bon.
0: Il y en a combien dans le paquet?
4: Ça te fait 2-3 jours.
2: Ouais, je pense.
0: Ah, comme une tablette de chocolat.
4: Si on veut,
2: mange pas.
0: C'est moins bon.
2: Parce que bon.
0: C'est une bonne nouvelle.
2: À Bagnolet, donc c'est dans le nord-est de Paris, enfin à côté de Paris, 6 jeunes de quartier des Malassis ont créé une association qui s'appelle l'AJDB, l'association des jeunes pour le développement à Bagnolet. Et ils font un truc génial, ils installent des fermes éphémères au pied des immeubles. Mm-hmm. Donc il y a des moutons, il y a des chèvres, il y a des poneys, et c'est pour faire découvrir la nature aux enfants du quartier.
0: C'est cool quoi.
2: Oui.
0: Après, le poney comprend pas trop où il est. Pas évident à brouter ce béton là. T'as vu ça, Bernard?
21: C'est dur.
0: Va y aller, hein.
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0: Et elle est maman, Lady Gaga. Vous avez vu ce truc-là?
21: Oui, je savais même pas qu'elle était enceinte.
0: Mais personne ne savait. Personne ne savait qu'elle était. Comment on a pu ne pas voir?
21: Bah oui.
2: Bah, elle est mystérieuse, écoute, elle a réussi à nous berner. Hein.
0: Oh, ça... dis donc, elle nous a berné.
2: Oui.
0: Totalement.
2: personne n'était au courant.
0: C'est
2: fou.
0: C'est incroyable, elle nous a berné.
2: Oui.
0: C'est cocasse. Et alors, allez, maman, si vous le savez pas, on vous l'apprend, Lady Gaga, mais on sait rien du bébé. On sait pas le sexe du bébé, ouais. On sait pas le prénom du bébé, on sait pas la date de naissance du bébé. Non, on le saura quand il aura 35 ans. Il nous aura encore berné. Il faut savoir comment ça s'est passé. Ah, it's a small, small world. Ce week-end, Lorenza est partie à Disney.
2: Oui.
0: Elle était un petit peu stressée vendredi. Elle nous expliquait qu'elle allait y aller avec sa nièce qui a 6 ans.
2: Ouais, elle vient d'avoir 6 ans, ouais.
0: Qui allait seule avec elle?
2: Il y avait ma grande sœur avec moi aussi. Quand même. Oh, oui, oui, oui, mais.
0: Il y avait un adulte, quoi.
2: Disons que. Ouais, mais disons que je pense qu'elle avait bien prévu de me la laisser. De me laisser gérer avec la petite, quoi.
0: Une journée complète.
2: Je pense qu'elle avait bien envie de faire un peu le
0: ce point toute
2: seule. Oui, elle avait pris un livre, elle se mettait des fois sur le côté.
0: Elle va bien, ta grande sœur.
4: Aller lire à Disney. Ouais,
2: ça l'emmerde un peu tout ça, donc je t'avoue qu'elle voulait juste qu'on kiffe à deux avec ma nièce, quoi.
0: Dans sa vie, elle va bien?
2: Oui, elle va très bien.
0: Non, parce que tu sais quoi, oui. On en a jamais parlé.
2: Ma grande sœur, elle a 14 ans de plus que moi.
0: 14?
2: Oui. Donc il y a un énorme écart d'âge, mais
0: oui,
2: c'est.
0: Bravo, 14,
2: on s'entend super bien. Et voilà, mais.
0: Mais elle est pas comme toi, j'ai l'impression.
2: Non. Mais c'est très bien.
0: Mais attends, je juge pas ta grande sœur.
2: Oui, pourquoi tu dis ça? Pourquoi tu t'aimais pas comme moi?
0: Parce que, pas comme toi, parce que toi t'es quand même fraîche, tu.
4: Elle va être ravie.
0: Non, mais. Ce que je veux dire, t'es un cabri, toi, tu sautes dans tous les sens.
2: Oui, c'est vrai. Excusez-moi. Elle est plus calme, oui.
0: Voilà, quand tu vas à Disney et que tu prends un bouquin dans tes séances sur avant.
2: Oui.
0: Bon, c'était effectivement.
2: Elle, ça l'a fait un peu chier, mais elle a kiffé, que t'es quand même avec nous, hein. Mais j'ai géré la petite.
0: Mais avec son bouquin, quoi.
2: Et on a cru, du coup, c'était ma fille tout le long. Donc j'étais un peu fière, j'étais un peu contente. On a fait la maison des poupées deux fois et j'ai dû mentir pour pas la faire une troisième fois quand
0: même. T'as menti, c'est-à-dire t'as dit quoi?
2: J'ai dit non mais l'attraction, les poupées, enfin c'est fini là. En fait, elles ont fini leur spectacle. On l'a déjà fait deux fois. On peut pas le faire une troisième fois parce qu'elles doivent dormir aussi un peu.
0: Les poupées, c'est cette chanson.
2: Exactement.
0: Le truc qui te rentre dans la tête quand tu y vas et après toute la journée.
2: Toute la journée, tu le chantes. Je lui ai acheté un jouet qui fait des bulles. À 30 balles.
4: Wow.
2: Ouais, j'ai craqué et il a coulé partout dans mon sac et je me suis rendu compte qu'après. Et alors le pompon, c'était la parade. J'attendais que ça, qu'elle voit tous les personnages passer. Et je vois, elle est toute mignonne, elle regarde avec des étoiles dans les yeux. Moi, je commence à pleurer d'émotion.
0: Et ta soeur, pendant ce temps-là,
2: elle
0: lisait.
2: Elle a pleuré aussi et d'un coup, il y a des inconnus derrière moi qui me disent « Attention, ne bougez plus !» J'étais penchée comme ça. Un pigeon m'a fait popo dans le dos.
4: Oh non, pendant la parade.
2: Pendant la parade.
4: Oh là là.
0: T'es sûr que c'était pas ta sœur?
2: Elle chie pas partout.
0: Je sais pas, je connais pas. Bon, ça a dû faire rire ta nièce.
2: Ah non, mais là, c'était un fou rire. Mais il y a des inconnus qui disaient ne bouge pas. Donc j'étais à moitié recroquevillée, des inconnus qui me touchent un peu au-dessus des fesses. Donc j'étais un peu gênée pour m'enlever. Mais parce qu'en fait, ils m'ont enlevée avec des mouchoirs. Ils ont agi très vite. Et ils ont dit, mademoiselle, ne bougez pas.
0: Ils ont agi très vite. De façon qu'elle parle des pompiers. Ils ont agi très vite. J'avais un peu de caca le pigeon. Et là, ils ont été calmes. Ils ont été incroyables. Et j'aimerais remercier tous les gens ce week-end à Disney qui étaient avec moi et qui m'ont aidé à nettoyer le popo de pigeon.
4: Mais surtout ta sœur, elle aurait pu le faire quand même. Mais non,
2: elle était omnubilée par la parade, elle ne calculait pas. Mais
0: t'es sûr que c'est ta sœur?
4: Ouais, c'est bizarre. Non,
2: non mais elle est adorable. Hein.
0: Ah oui,
4: elle est adorable.
2: On la dépeint comme un monstre, mais c'est.
0: Non. J'ai pas donné de l'amour. J'ai dû juger que si tu dois tomber d'une falaise un jour, c'est pas elle qui se retiendra. Voilà, c'est tout.
4: C'est génial.
2: C'est pas faux.
0: C'est un bon week-end à Disney en tout cas.
2: C'est génial. Manu sur Énergie.

0: Et tout le monde est là, Marion.
1: Coucou.
0: Elle est là depuis cette nouvelle saison, il y a Jeff.
2: Et bonjour.
0: Il est là depuis cette nouvelle saison, oui. Il y a Lorenza.
3: Oui, je suis là.
0: Depuis cette nouvelle saison.
3: Oui.
0: Depuis longtemps.
3: Oui.
0: Vous êtes avec nous et on a des cadeaux pour vous. 1000 euros cash grâce à l'ami Caline. Ils font les cookies.
3: Miam, miam, miam.
0: Miam, miam, miam. Elle aime les cookies, Lorenza.
3: Ah, oui.
0: On lui fait pas, Lorenza.
3: Ah,
0: quand il y a des cookies, elle plaisante plus. Attention.
3: Je suis avec eux.
0: Avec ses ongles, ça devient Wolverine. On plaisante pas. 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Et avant ça, je vous ai dit que j'avais un invité surprise.
3: Oui, oui.
0: Cette année, je me suis dit qu'on pourrait faire venir dans l'émission des gens qui nous avaient, enfin, qui partagent quelque chose avec nous, ou alors qui nous ont marqué, qu'on a rencontré il y a pas longtemps, ou alors qu'on connaît depuis très longtemps, et on se dit, il faut vraiment que tout le monde connaisse cette personne. Et ben, moi, c'est ça.
2: D'accord. Okay.
0: Tout à l'heure, il y a quelqu'un qui va venir. Vous devez deviner qui c'est maintenant.
1: Oh là là,
2: un indice.
0: Bah, vous posez des questions.
1: C'est quelqu'un de ton intimité, proche de toi?
0: Non, c'est pas un proche, c'est pas l'intime.
3: Tu l'as rencontré récemment cet été?
0: Oui, j'ai rencontré cet été.
1: C'est une star?
0: C'est pas une star. Dans son domaine, il est connu.
1: Ah,
0: mais c'est pas une star, il a pas fait le 20h comme Céline Dion, quoi.
2: Okay. Mais c'est un artiste.
0: C'est un artiste.
3: Ah, il chante?
0: Il chante pas. Enfin, peut-être, mais en tout cas, c'est
3: pas son rôle, quoi.
1: Non. Il est sportif?
3: Non.
0: Il est pas sportif. Il en fait aussi.
1: Ok.
0: Du sport, mais c'est pas du tout. C'est comme moi, je fais du
3: Attends.
0: Sport.
2: Quoi. Est-ce qu'il fait du cabaret?
0: C'est pas du cabaret.
3: C'est un truc que t'aimes bien, Manu?
0: Oui.
3: La magie.
0: On est là-dedans.
1: Oh!
0: Mais pas la magie comme on.
3: Ah, c'est pas de la magie.
2: Du mentalisme.
0: Du mentalisme.
3: Ah, c'est ça?
0: C'est ça.
1: Ah, trop bien.
2: Ah, mais j'ai peur des mentalistes.
0: Lui aussi, il a peur de toi.
3: Wow.
0: Tout à l'heure, je vais faire venir un mentaliste que j'ai rencontré cet été.
3: Ah, ok.
0: Mais c'est un truc de dingue. Je sais que Marion, la magie, tout ça, elle est
1: c'est pas.
0: Pas
1: mon dingue,
3: c'est pas ton truc.
1: Ça m'angoisse un peu.
0: Mais c'est pas de la magie.
1: Ça, c'est bien.
0: Ouais. C'est. Il va vous angoisser.
3: Non, parce qu'il lit dans notre tête, quoi.
0: Mais c'est. En fait, il fait un truc. Et tu dis, ce n'est pas possible.
3: Ok.
0: Mais j'ai été tapé sur ChatGPT après.
3: Et alors?
0: Pour essayer de comprendre.
3: Et t'as toujours pas compris?
0: Il m'a dit non.
2: Ça aussi, je comprends pas. Ouais.
0: Et il m'a dit non, parce qu'en fait, il y a trop de choses pour que ce soit possible et.
3: Wow.
1: Donc voilà. On va faire une expérience en direct?
0: Oui.
1: Oh, trop bien!
3: Trop cool!
0: Il va vous le faire!
3: Ah, trop bien!
0: Évidemment! Tout à l'heure!
3: Génial!
0: Vers. Pour la fin de l'émission, vers 9h30. 9h15, 9h30, il sera
3: parfait.
0: Là.
3: Parfait! Trop cool!
0: Il va vous retourner la tête.
2: Ah, ouais, mais c'est ça qui me fait peur.
3: J'ai un peu peur aussi.
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0: Tout de suite, on a 1000 euros à vous offrir. 1000 euros qui vont peut-être aller chez Laurie. Bonjour Laurie.
6: Salut à tous, salut l'équipe.
0: Ça soit la bienvenue. Vous pouvez dire bonjour.
1: Bonjour Laurie.
0: Bonjour Laurie.
6: Bonjour.
0: Je suis avec nous.
2: Je suis désolé Laurie. Je note des choses pour travailler, monsieur.
1: Excuse facile.
6: Trop bien.
2: Trop bien.
6: Le meilleur des réveils, là. Franchement, trop excité.
0: Laurie, attention, j'ai pour toi 1000 euros cash grâce à l'ami Caline et leur nouveau cookie, les Masters Cookies. Les Masters Cookies, pardon, je mets les S au Willow. 1000 euros pour toi, tu vas jouer. Allez, avec Lorenza.
1: Aïe, aïe, aïe.
0: Non, Marion.
1: Mais non, mais c'est parce qu'elle est sur une pente descendante, c'est pour ça.
0: Attention.
3: Mais là, on va remonter la pente.
1: Ça va le faire.
6: Ok.
0: 1000 euros cash. Voici les règles du jeu des 5 mots, je les rappelle. Tu vas jouer avec Lorenza qui va sortir du studio. Quand elle sera dehors, je vais te donner 5 mots. Après chaque mot, tu me donnes le premier qui te vient en tête.
6: Okay.
0: Ensuite, je fais la même chose avec Lorenza. Et dès que vous avez un mot en commun dans vos réponses, eh ben, c'est gagné à toi les 1000 euros. T'as tout compris? Tout est clair? Tout est facile? Tout est bien?
6: Tout est clair. Tout est trop bien.
0: Laurie, elle est au taquet.
6: Ah ouais, franchement, ça fait des années que je vous écoute et tout, et j'ai jamais tenté, et en fait, mais c'est trop bien, trop chouette.
0: Bonne chance à toi, Laurie.
6: Je vais me calmer un petit peu, et puis ça va le faire.
0: C'est parti, on joue au jeu des 5 mots. Espion.
6: Voleur.
0: Accéléré.
6: Vitesse.
0: Voyage.
6: Avion.
0: Gestion.
6: Comptabilité.
0: Gladiateur.
6: Du coup,
0: il faut un mot. Gladiateur.
6: Ah, gladiateur. Épée.
2: C'est pas mal.
6: pas mal.
0: On est pas mal. On est pas mal. On va faire revenir Lorenza maintenant. Attention.
6: Okay.
0: Un mot en commun suffit pour gagner. Elle est de retour.
3: Non, ça,
6: ça va aller. Okay. Tu peux pas être plus que moi.
0: T'as pas perdu les deux dernières fois ?
3: Bah si, justement, c'est pour ça.
0: Ah oui.
6: Oui, mais là, c'est le renouveau là.
3: C'est vrai.
0: C'est une nouvelle Lorenza.
3: Ouais, vraiment. Oui.
0: Pas senti depuis le début de l'émission, c'est une nouvelle Lorenza.
3: Je suis là.
0: Pardon. Allez, on y va. Pour Laurie, pour ces 1000 euros, c'est parti. Un mot en commun et c'est gagné. Espion.
3: Détective.
0: Voleur.
3: Ah.
0: Accéléré.
3: Freiner.
0: Vitesse.
3: Oh non, mais c'est pas possible.
0: Voyage.
3: Avion.
0: Avion, oui, c'est bon.
3: La malédiction est finie.
0: Alors
3: oh là là.
0: C'est gagné, Laurie.
3: J'ai eu peur. J'ai trop
6: peur. Vous vous rendez pas compte de tout ce bonheur que vous donnez. Ouais, vous changez clairement le cours de ma journée là, c'est incroyable.
0: Bah, j'espère bien, oui, quand même.
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0: Génial. Vraiment, Laurie bosse à la Micaline.
6: Oui.
0: Il restait deux mots quand même.
3: Oui.
0: Gestion.
3: Patrimoine.
0: Comptabilité.
3: Ok.
0: Et enfin, gladiateur.
3: Lion.
0: Épée.
3: Ouais.
0: Oui, on est bien, on est bien.
3: Oui, c'est bien.
0: Laurie, c'est gagné 1000 euros cash pour toi grâce à la Micaline. Bravo.
6: Merci beaucoup. Merci mille fois. Et continuez. Vous êtes au top. Vraiment au top.
0: Je crois que Laurie nous aime bien.
3: Oui,
6: j'adore Énergie.
0: On t'embrasse fort, Laurie. Et bravo à toi. Et le jeu des 5 mots, il reviendra demain à la même heure. Et pendant toute cette semaine, grâce à la Micaline, on a 1000 euros cash à vous offrir.
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0: Il est 7h46. Et tout le monde donne ligne de la tête. Adèle Castillon était avec toi. Il y aura aussi Shakira, Die Die. C'est ce qu'on va écouter dans la demi-heure qui arrive. Il faut qu'on parle de la honte de Marion de ce week-end.
3: Ah, qu'est-ce que t'as fait?
0: Elle a un peu honte.
3: J'ai beaucoup honte. En fait, ce week-end, j'ai fait venir mon père chez moi, qui habite quand même à 2h30 de route de chez moi, pour nettoyer mes vitres.
8: Mais attends, mais quoi?
3: C'est horrible. Non, mais je suis incapable de le faire. J'ai des grandes baies vitrées chez moi. Alors déjà, je suis trop petite pour aller là-haut. Faut que je mette un escabeau, etc.
0: Oui.
3: Donc c'est très chiant.
0: Oui. Ouais, enfin, tout le monde le fait. Oui.
3: C'est très chiant. Et puis, je laisse toujours des traces. C'est-à-dire qu'elles sont presque pires une fois que je les ai faites qu'avant de les avoir faites. Donc, j'ai appelé mon père et il est venu.
0: Et ton mec?
3: Non, il aime pas non plus.
0: Il aime pas non plus.
3: Il est pas doué non plus là-dedans.
0: Donc, quand vous avez un truc que vous aimez pas, vous appelez les parents.
3: Oui.
0: Et tu l'as fait venir juste et tu l'as offert à manger quand même?
3: Ah, bien sûr. La pizza.
0: Une pizza commandée.
3: Ah oui, une pizza commandée. C'est vachement bien. Sur le pouce, entre deux vitres.
0: Voilà comment tu éduques des enfants pour qu'au final, quelques années plus tard, ils t'appellent pour aller faire les vitres.
2: C'est honteux.
3: Je sais, mais ils savent tellement mieux faire les choses que nous. Pardon, mais je sais pas comment c'est possible. Mais
0: alors moi, j'avoue que mes parents font rien pour moi.
3: Ah bon?
0: Non.
3: Oh, c'est triste.
0: Bah non.
3: Tu as fait bruit tout seul, tu veux dire que t'es grand, quoi.
0: Disons que ouais.
3: Il y a bien un petit truc où t'appelles, ne serait-ce que pour un bricolage. Alors, ouais.
0: Non, si. En fait, mon père était médecin. Donc.
8: Dès que t'as peur d'un truc, t'es hypochondriaque, tu dois tout le temps l'appeler.
0: Alors, pas forcément parce que lui a encore plus peur que moi.
8: Oh là.
3: Le médecin hypochondriaque.
0: Je me suis retrouvé moi à 17 ans à l'hôpital parce qu'il pensait que j'avais l'appendicite.
8: Non.
0: Oui. Et alors j'avais pas l'appendicite. Ah, mais du coup, j'ai eu des examens, ce qu'on appelle le toucher rectal. Hein. Je peux dire que dans ma vie, check, toucher rectal. Deux.
3: Très bien.
0: Deux, parce que t'as d'abord l'interne qui vient, qui est le mec en études. Je vais voir ça. Ensuite, t'as l'autre médecin qui arrive. Non, c'était vraiment une bonne expérience.
8: Ton père
0: choqué.
3: Mais c'est pratique, vu qu'il est médecin, du coup.
0: Alors, exactement. Quand t'as les rhumes, les grippes, les machins, tu restes pas dans une salle d'attente pendant 12 heures en chopant d'autres virus.
8: C'est ça.
0: Non, là, c'était, c'est vrai que c'est le truc pratique. Mais je lui ai jamais demandé de faire mes vitres.
3: Non. Excusez-moi.
0: Ils font les trucs pour vous encore, vos parents? Jeff.
2: Moi, mon papa était plombier, donc là, au moins le rêvier bouché, il venait. Ah, mais c'est génial.
0: Ça, c'est génial.
2: Au prix des plombiers.
0: Tu sais quoi, entre plombier et médecin.
8: Ah ouais, ça se voit.
2: T'hésites,
8: plombier en vrai.
3: Plombier quand même.
2: Je crois.
3: Ah ouais.
2: C'est tout faire.
8: Faut.
0: Les médecins, quand t'es malade le soir, tu sais pas trop ce que t'as à minuit.
2: Mais si c'est fuite à 2h du matin,
8: ça se voit.
9: L'idéal, c'est que le père, il soit plombier médecin.
2: C'est niche aussi, là.
9: Ça, c'est dingue. Excusez-moi, on est peut-être en train de créer un nouveau truc.
8: Ouais, c'est pas mal.
9: Plombier médecin. Qu'est-ce que vos parents font à votre place encore maintenant? Allez, Florent, notre producteur.
10: Moi, ma mère, elle fait mes machines.
8: Ah oui, c'est vrai. Pas.
10: Si, elle lave mon linge.
8: Là,
10: ce week-end, j'ai
9: raté. Attends, j'ai dû entendre un truc pendant. Marion, t'as dit quoi? N'abuse pas.
1: Non, mais les machines, ça va.
9: Mais les vitres.
1: Les vitres, c'est tous les 2-3 mois. Les machines, c'est toutes les semaines. C'est abusé. Tu fais pas ça.
9: Explique-toi parce que t'as pas de machine.
10: Si, j'ai une machine. En plus, elle est venue à Paris, elle m'a montré comment ça marche. Mais à chaque fois, j'oublie.
1: Bah, quand même.
10: Et du coup, parfois, je l'appelle, mais après, je ramène tout. Mais non, mais le linge et tout, c'est...
8: Mais t'as 30 ans.
2: Mais oui.
10: Ouais, mais bon, elle le fait tellement avec amour et... Et elle aime bien.
2: Elle ça, c'est quoi plus, ouais.
9: C'est fou,
10: ah, oui,
9: ça.
10: Bien sûr.
9: Ça la fait... Non, mais ça l'emmerde.
8: Ça doit la faire chier.
9: Ça l'emmerde. Tu sais, je pense... Non, ça doit lui faire plaisir que son fils lui demande encore de faire des choses. Et donc, elle a l'impression...
8: D'être utile.
9: Ouais, d'être utile et de continuer à faire quelque chose pour toi.
10: Mais c'est surtout que la vitesse elle est folle. J'arrive, je lâche le linge. 10 minutes après, c'est dans la machine. Enfin, c'est ouf. Ça, c'est
8: magnifique. On dirait que tu parles d'un faux. Mais je te jure, je lâche le linge et hop.
9: Là, ou carrément un pressing, quoi. C'est incroyable. Je suis allé chez Pressing 2000 hier. C'est fou, hein. Et après, je me suis aperçu que c'était ma mère.
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9: Est-ce que vous avez vu les Spice Girls?
8: Oui.
9: On y a cru, hein?
8: Oui, ben oui.
9: Pourquoi? En fait, sur les réseaux sociaux, sur le compte des Spice Girls,
2: ça, j'ai vu.
9: Et il y a eu un truc un peu énigmatique, une vidéo qui était tournée là où ils avaient tourné
8: Wannabe,
9: etc. Et on s'est dit, est-ce qu'il va y avoir un concert surprise? Est-ce qu'il va y avoir un truc, un retour des Spice Girls? Et ben pas du tout. Il y a juste une nouvelle compilation des singles.
1: Oh non, super décevant.
8: Elles sont fortes. Oh là là.
9: J'avoue que j'ai été déçu.
1: Oh bah oui.
9: C'est comme ça.
8: Malin.
9: Ça a 30 ans.
8: Oh.
9: Oh. Vache. 30 ans, les Spice Girls.
8: Ah oui, bam.
9: Quand tu dis, je me rappelle les Spice Girls,
2: ouais.
9: C'est que tu sais, dis-moi ton âge sans. Dis-moi que t'es vieux sans me dire que t'es vieux. Tu vois ce que je veux dire. J'ai devant les yeux des trucs qui nous ont traumatisés dans les années 2000.
8: Ok.
9: Début des années 2000, les Spice Girls, elles sont là, on y est. Le lecteur MP3 qui avait plus de place après 20 morceaux chargés.
8: Ah ouais, tellement relou.
9: Aujourd'hui, c'est inconcevable. Tu te dis pas, j'ai plus de place. Et ben à l'époque, quand tu mettais 20 morceaux, il fallait pour mettre un 21e que t'en enlèves. La mort de Michael Jackson.
8: Ah, je me souviendrai tout pas terrible. C'était mon anniversaire.
9: Moi, je me rappelle très bien. C'était ton anniversaire?
8: Enfin, c'était peu après. Je fêtais mon anniversaire ce jour-là, quoi, mes 16 ans. Et du coup, quelqu'un est rentré dans la pièce où tout le monde dansait et a fait Michael Jackson est mort.
9: Il a dit comme ça?
8: Oui, en criant.
9: Oh yeah.
8: Non, mais vraiment. Et tout le monde s'est arrêté. Et après, le DJ, il a fait que passer du Michael Jackson tout la fin de soirée. C'était incroyable.
9: Bah, c'était pendant la nuit. Et moi, je me suis réveillé le matin et je faisais de la radio déjà. Et je reçois un message du directeur d'antenne qui me dit, si tu veux passer du Michael Jackson ce matin, vas-y. Mais sauf que j'étais pas au courant.
8: Et tu te dis cool,
1: pourquoi?
9: Message dans la nuit, je dis, le mec est bourré, il y a un problème. Qu'est-ce qu'il me raconte? Pourquoi? Machin. Et ensuite, dans la voiture, je mets les infos. Michael Jackson est mort. Ah oui, ok.
8: Et c'est une folie.
9: Du coup, on a mis du Michael Jackson. Oui. Le coup de boule de Zidane a traumatisé aussi dans les années 2000.
1: Non, c'était horrible.
9: Horrible.
1: Pas ça, pas maintenant.
9: Pas toi.
8: Non.
9: Pas toi, Zizou.
1: Pas après tout ce que t'as fait.
9: Ça nous a traumatisé dans les années 2000, les caractères limités sur les textos.
1: Ah oui.
9: Et oui,
2: ah, parce que
9: au début, on pouvait pas. On avait un nombre limité. Comme au début, les tweets.
8: C'est pour ça qu'on parlait en abrégé SLT et tout, c'était pour économiser.
9: Au début, oui.
8: Ah ouais, bien sûr.
9: Mais bien sûr.
8: Le kikoulol, langage kikoulol.
9: L'internet limité à 30 minutes par frère et sœur aussi.
2: C'était cher.
9: Se taper 2 heures de hit machine pour une chanson qui n'arrivait jamais. Et enfin, les Wiz MSN qui rendent des dingues.
8: Ah, mais
2: j'aimais bien, moi.
9: Le Wiz. T'aimes bien les envoyer, mais les recevoir,
8: c'était.
9: C'est vrai. Ah, MSN, les deux petits bonhommes, le rouge et le bleu, là.
8: Et je mettais des statues et tout, un peu avec des majuscules, des minuscules, des emojis, machin, juste pour faire la maline. Genre, je suis occupée alors que j'étais pas du tout occupée. C'était fou, MSN.
9: Une gamelle époque.
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9: C'est nous et on est là comme chaque matin. On démarre cette journée, on démarre cette nouvelle semaine. Ne vous laissez pas avoir par les gens qui vous disent que le lundi, c'est pourri.
2: Non.
9: Il n'y a pas de loi qui dit que le lundi on fait la gueule. Alors, tout le monde est là. Il a bien frappé sur la table. Je vous dis de vous amuser, bordel. Marion est là.
3: Oui, le lundi, c'est super.
9: Il y a Jeff qui est là.
2: J'adore le lundi aussi.
9: Lorenza est là aussi.
8: Ouais, vive le lundi, wouh.
9: Ouais, écoutez, j'ai l'impression que vous le faites exprès.
8: Non,
9: je
8: ne sens
9: pas de vrai amour du lundi.
8: Non, mais c'est vrai, si.
9: Non, non, Marion, elle, non, Marion n'est pas lundi. Non, je le sens.
3: Si, c'est comme un lundi, quoi.
9: Mais voilà, c'est horrible. Ça, c'est le pire. Je déteste la phrase comme un lundi.
3: Attends, tu le dis toi-même, le lundi on est en bas de la montagne. Bon, faut quand même un peu de courage, quoi.
9: Et on va la monter cette montagne.
3: Mais bien sûr qu'on va la monter.
9: On va la bouffer cette semaine.
3: On la bouffe.
9: Voilà. T'es une guerrière ou t'es pas une guerrière?
3: Je suis une guerrière.
9: J'entends
3: vive
9: pas, t'es quoi?
3: Hey,
9: quoi?
3: Je suis une guerrière.
9: T'es pas plus qu'une guerrière, tu es la guerrière. Je t'entends pas.
3: Vive le lundi.
9: J'entends pas, c'est pas tellement fort ça alors.
3: On va la bouffer cette semaine.
9: On va la bouffer comment?
3: Comme un lundi. J'essaye, hein.
9: C'était bien. C'était bien. C'était bien. On va écouter Shakira. On va écouter qui?
3: Shakira.
9: Mais avant ça, qu'est-ce qu'on vous fait gagner?
3: De l'argent.
9: On a du cash qui va peut-être aller chez Marie. Bonjour Marie.
12: Salut Marie, salut toute l'équipe. Alors, salut Marie, je vous dis bonjour à moi-même.
3: C'est
2: lundi.
9: Marie, sois la bienvenue parmi nous. J'ai pour toi 1000 euros. On va jouer ensemble au cash ou crash. Avant d'écouter Shakira, je rappelle les règles du cash ou crash. J'ai 3 questions. Si tu réponds juste à la première, tu gagnes 250 euros. Si tu réponds juste à la deuxième, tu doubles ton gain 500 euros. Et si tu réponds juste à la troisième, tu doubles encore ton gain 1000 euros. Tu peux aussi t'arrêter à un moment et tu repars avec ton gain. Et puis je te rappelle que si tu te trompes, tu perds tout. Mais ça, on veut pas.
3: Non.
9: Ça, c'est le crash, on le veut pas.
3: Oh non, non, non.
9: On veut du cash pour toi. Est-ce que t'es prête, Marie?
12: Oui, bah du coup, j'espère que je vais pas répondre mon prénom à chaque question.
9: Effectivement, ça pourrait être compliqué. 250 euros pour toi. Voici la première question. Quel fromage met-on traditionnellement dans une tartiflette?
12: Du reblochon.
9: Mmh. Oui, bonne réponse.
2: Bravo.
9: 250 euros pour toi, Marie. Est-ce que tu t'arrêtes là ou est-ce que tu veux continuer pour doubler ton gain?
12: Non, on continue, on va jusqu'au bout.
8: Allez.
9: On va aller là, jusqu'au bout.
3: Ah ouais.
9: Pour 500 euros, deuxième question. De quelle île française Ajaccio est-elle la préfecture?
12: La Corse.
9: Oui. Allez. On est bien. T'as les 500 euros, Marie. On double ton gain ou on s'arrête là? Ah oui, vraiment, c'est...
8: Ah, une joueuse, hein.
9: Ok. Ouais. 1000 euros peut-être pour toi maintenant. Écoute bien la question. Quel événement caritatif de streaming fondé par Zerator vient de récolter près de 33 millions d'euros lors de sa dernière édition? Tu as dit quoi?
12: The Event,
9: oui, c'est ça, c'est ouais, bien. Ouais.
8: Merci Manu,
9: elle a même pas laissé le temps au chrono à chaque fois, elle a tout défoncé.
8: Ouais, de ouf.
9: Marie, 1000 euros pour toi.
12: Ah, merci, c'était trop cool. Je suis trop contente.
9: Eh bah, bravo à toi.
12: Merci l'équipe.
9: Elle est bien, elle est contente.
2: Elle est heureuse,
9: bah, elle a peu. 1000 euros, c'est le cash ou crash, il n'y a pas eu de crash. 1000 euros pour toi et ça reviendra demain évidemment à la même heure. Vous vous inscrivez en envoyant Manu par SMS au 7-10-12.
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0: Il est toujours fan de pigeons. Oh, il a une télé-réalité avec ses pigeons.
1: Télé-réalité.
0: Oui, en 2011.
1: Après, c'est quoi? C'est Mike Tyson, donc il fait ce qu'il veut.
0: Oui.
1: C'est une télé-réalité avec des captards s'il veut. C'est génial, mec. C'est super. On s'apprend les choses les uns les autres. Jeff.
2: Au Bangladesh, il y a un buffle albinos à la crinière blonde qui était surnommé Donald Trump. Il reçoit 4 bains par jour pour garder sa coiffure impeccable et il est pris en photo plusieurs centaines de fois par jour.
1: Parce qu'il a comme la coupe de Donald Trump.
2: Et comme la coupe et la tête. Quand tu vois la tête, il y a la photo. Quand tu vois la tête, il a la tête de Donald Trump aussi.
1: Et c'est un buffle.
2: C'est un buffle.
0: C'est énorme.
2: Mais tu le mets sur sa photo d'identité, ça passe. Hein. Vraiment, c'est un truc. C'est fou.
1: Marion, apprends-nous quelque chose.
3: L'odeur caractéristique après la pluie s'appelle pétrichor.
1: Je le savais.
3: Oui. C'est joli, ça fait un peu Pokémon, mais c'est
1: pétrichor.
3: Ouais. Et en fait, ça vient des sols. C'est pas la pluie en elle-même, c'est quand elle tombe sur les sols,
4: tout
3: c'est
4: tout à fait,
3: l'odeur de la terre comme ça.
4: Bien sûr, évidemment, c'est la terre qui devient humide et
3: mucille.
4: C'est comme c'est scientifique, hein, c'est de la physique, hein, c'est simplement c'est les molécules de la H2O plus ZV carré et qui se transforment et qui évidemment qui recrée cette odeur.
3: Et ça sent bon.
4: Cette odeur, absolument.
3: C'est apaisant.
4: Oh, c'est le pétrichor.
3: C'est bien pétrichor, sûr. Oui.
4: Extraordinaire, le pétrichor. J'organise des stages de pétrichor. Pendant une semaine, on a de la pluie qui nous tombe dessus, en sol, et on sent le pétrichor.
3: Tous ensemble, en communion.
0: Ça peut exister. Hein.
1: Ah, bah, certainement. Oh, bah, tu sais, oui, tout existe.
3: Oui, oui.
1: Je vais vous parler de Mary Dillwyn, moi. Mary Dillwyn, vous ne la connaissez pas, et pourtant, c'est une femme incroyable.
2: Ah.
1: C'est une photographe. Et c'est elle qui est considérée comme la première à avoir photographié des gens qui font des oreilles de lapin.
3: Oh, le génie.
2: Bah, il y a eu un premier, oui, bah oui.
1: Les premières oreilles de lapin de l'histoire auraient été donc faites vers 1900.
3: Oh,
1: et c'est Mary Dillwyn, qui est la photographe, qui a pris une photo des gens et quelqu'un, d'un coup, il s'est dit, tiens, je vais faire des oreilles de lapin.
3: Mais c'est où?
1: Et maintenant, aujourd'hui, tout le monde fait des oreilles de lapin.
3: Bah, elle a réussi sa vie.
0: Incroyable. Alors,
1: c'est la première.
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1: Les températures pendant 2 jours, ça va être un truc de dingue.
2: Ouais.
1: Ça expose 30 degrés dans le nord, 35 degrés dans certaines régions. Il y aura du soleil de partout. Bah, attention, mercredi, boum, on perd 10 degrés.
3: Ouais,
1: tu perds tu passes de 30 à 20. Donc vous y habituez pas trop. Mais franchement, ça sent le barbecue en semaine.
3: C'est trop bien.
1: Il est 8h18. Slimane avec Première fois tout de suite. Et juste après, on va continuer à partager. C'est pas joli joli ce qu'on laisse nos parents faire pour nous. Parce que ce week-end, c'est ce qu'on a appris tout à l'heure, Marion a fait venir son père uniquement pour faire les vitres.
3: Et le pire, c'est qu'il n'y a pas que ça. Ils font plein de trucs pour moi.
0: C'est pas vrai, je vous assure.
1: Tu nous raconteras ça après. Il est 8h22. On est lundi aujourd'hui et ce week-end, ça n'a pas été joli joli chez Marion. Elle a fait venir son papa dans un seul but, faire les vitres. Ça, c'est pas bien.
3: Ah, mais qu'est-ce qu'il les fait bien. C'est satisfaisant à voir, je vous assure.
1: Son père est venu ce week-end et lui a fait à manger. Alors, lui a même pas fait à manger, t'as commandé des pizzas.
3: Bah, attendez, elle était très bonne.
1: C'est mignon,
3: il a kiffé, quoi.
1: C'est mignon.
0: Bah, c'est mignon de commander une pizza pour le remercier, je trouve.
1: Bah, oui, c'est.
2: Ouais, je pense.
1: Ça aurait été mignon de l'inviter simplement à manger. Après, tu fais ce que vous voulez. Je suis pas là pour juger.
3: J'ai un peu honte, c'est vrai, mais il le fait mieux que moi.
1: T'es la mère indigne, t'es la fille indigne du jour.
3: Oui, je suis tout, quoi.
1: Il n'y a pas de problème. Qu'est-ce que vos parents font encore pour vous? On en parle depuis tout à l'heure. Lorenza?
0: Moi, c'est mon beau-père. Il s'inquiète pour ma santé, comme on se lève tôt.
1: Oui.
0: Donc, il m'envoie par la poste et il me commande mes vitamines. Vitamine D, magnésium, B3, machin. Et il dit, tu as intérêt à les prendre. Et je dois faire des fois des vidéos où je le regarde et je fais, coucou,
1: et tu prends?
0: Je prends les vitamines.
3: C'est mignon.
0: Ouais. C'est mignon.
1: Ah, c'est mignon, c'est marrant. Hein. C'est pas la même relation. Hein. Toi, il fait attention à ta santé.
0: Oui,
1: et Marion, elle utilise son père. C'est vraiment deux choses différentes. David est là. Bonjour, David.
8: Bonjour Manu, bonjour toute l'équipe.
1: Qu'est-ce que tes parents font encore pour toi, David?
8: Bah moi, ma mère, elle garde chez elle mes papiers importants car je suis incapable de savoir est-ce que je les range.
1: Ah, ouais,
2: c'est
1: mal.
2: Mieux peut-être.
1: Ouais. Mais c'est pas galère parce que par exemple, t'as besoin de ton passeport, t'es obligé d'aller chez elle, récupérer le passeport et de revenir chez toi.
8: Ouais, mais c'est pas grave, comme ça en même temps je vais manger chez elle, elle me fait un bon petit repas.
1: Il faut que je te fasse rencontrer une nana qui s'appelle Mario. Ils ont les mêmes, vous avez les mêmes relations. Merci beaucoup David de nous avoir appelé.
8: Je vous en prie, bonne journée.
1: Alors t'as dit que t'avais d'autres trucs Mario aussi.
3: Oui, j'utilise aussi ma mère qui s'occupe.

0: de ma déclaration d'impôt.
1: Ouais. Non, c'est automatique aujourd'hui.
0: Mais oui, t'as rien à faire. J'y arrive pas. Alors j'ai vraiment des angoisses là-dessus. C'est comme mon courrier, je l'ouvre pas. Mes mails, non, un peu chelou, je les ouvre pas.
1: Et arrêtez avec ce... la phobie administrative.
2: Oui, oui,
1: mais c'est du, c'est juste que tout, en fait, tout le monde a la.
0: C'est pas une phobie.
1: Tout le monde.
0: Non, mais c'est hyper
2: angoissant.
0: Mais elle, c'est une ancienne comptable et kiffe. C'est son truc, les chiffres et tout.
1: C'est son travail.
0: Et moi, j'aime pas ça, donc elle le fait à ma place. Ça me rassure.
1: La phobie. Non, je veux pas ouvrir cette enveloppe.
0: Ah non, je veux pas, moi. Jamais. C'est mon mec qui couvre tous les trucs où il y a un petit peu un truc officiel dessus. Je suis incapable. Je comprends rien. Ça me saoule.
1: Ça te tend.
0: Ça me tend.
1: Et lui, il ouvre. C'est pas grave.
0: Bah, lui, ça.
1: Et après, il y a une troisième personne qui paye. Ouais. C'est très compliqué. Qu'est-ce que vos parents font encore pour vous? Il y a Maxence qui est là. Bonjour, Maxence.
3: Bonjour, Manu. Bonjour, l'équipe.
1: Bienvenue sur Énergie, on t'écoute.
3: Bah moi, ma mère, elle me rappelle toujours mes rendez-vous. Si je lui dis que j'ai un rendez-vous important, elle n'oublie jamais.
4: C'est bien, c'est pratique.
1: C'est une maman agenda, cool. Quoi.
4: Ouais. C'est ça.
3: Exactement.
1: Ouais. Oui, d'ailleurs, il l'appelle Google Agenda. Bien sûr, évidemment.
3: Non, mais...
1: ouais, bien sûr.
3: Même, même pour l'anniversaire d'un pote, je lui demande, elle me rappelle toujours la date. Quoi.
1: C'est génial. Et des fois, sa mère, elle l'appelle et il y a quelqu'un qui lui dit ta mère t'appelle. Non, non, ça, c'est un rappel. C'est beau. Maxence, merci beaucoup de nous avoir appelé.
3: Bonne journée.
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1: C'est nous, il est 8h32, c'est lundi, on est le 14 septembre 2026. Soyez les bienvenus dans cette journée qui démarre. Il va faire chaud partout en France aujourd'hui, il va faire chaud partout en France demain,
2: ouais.
1: Il va faire froid partout en France mercredi.
0: Ah,
1: Profitez de ces deux jours. On est là avec vous, il y a Marion.
0: Bonjour.
1: Jeff est là aussi.
4: Bonjour.
1: Lorenza est
2: oui,
1: là
2: je
1: aussi.
2: Suis là.
1: Il y a les sondages du matin qui arrivent. On va ouvrir les lignes. Si vous avez quelque chose à nous dire, vous nous appelez maintenant au 0870 42 48. Et on continue à avouer les choses que nos parents font à notre place. Qu'est-ce que vous demandez à vos parents de faire à votre place? Il y a Jane qui est là. Bonjour Jane.
6: Bonjour Manu, bonjour toute l'équipe.
1: J'adore ce prénom Jane.
0: Ah, c'est beau.
1: C'est classe.
0: Ouais,
1: ouais. C'est américain.
6: Comme Jane et Tarzan.
2: Oui, exactement. Je pensais à Tarzan, mais je n'osais pas trop le dire.
6: Ouais. C'est toujours la blague.
1: Ah. Ouais, voilà, Lorenza.
2: Je l'ai pas dit,
1: Oh, t'as dit, j'allais le faire.
2: Ouais,
1: oui. Jane, qu'est-ce que tes parents font à ta place, encore maintenant?
6: Alors moi, mon père, il vient tondre la pelouse chez moi, sauf que j'habite en appartement au rez-de-chaussée. Donc pour atteindre le jardin, il est obligé de traverser avec la tondeuse, le râteau et tout dans le salon pour atteindre le jardin.
4: Oui, du jardinage, quoi.
1: Oui, c'est ça, c'est pas...
0: Il ramène sa tondeuse de chez lui, en fait. C'est
6: ça? Ouais, en fait, avec la débroussailleuse et tout, il passe dans l'appartement.
1: Ah, j'avais pas compris. Il ramène le matos pour venir tondre chez toi.
6: Oui.
0: Et t'aurais pu acheter une tondeuse quand même.
6: Il a pas d'accès direct au jardin. Il est obligé de passer par l'appartement, donc ça met de l'air.
1: D'accord.
6: Il en a pas.
4: Ah,
1: en plus,
4: ça
1: l'engueule.
2: Non, c'est
1: fou,
2: ça.
1: Alors il y a une différence. Marion, son père vient faire les vitres, mais elle a le matériel.
0: Ah,
1: mais
0: évidemment. Ah oui.
1: Non, non, on est des
6: professionnels. Moi, j'ai pas le matériel.
1: Oui, on avait bien compris, Jeff. Merci beaucoup de nous avoir appelé. Qu'est-ce que vos parents font encore à votre place, Jeff?
4: Pendant des années, j'ai appelé ma mère tous les week-ends. Au moment où je faisais à manger, j'adore cuisiner. Et en fait, j'ai eu toujours la flemme d'ouvrir un livre de recettes. Donc, j'avais ma mère au téléphone en haut-parleur que je posais dans la cuisine et elle me dictait le plat. Mais c'est long des fois à faire.
1: Mais
4: elle restait une heure avec elle. Elle fait là, tu coupes les carottes. Mais en tronçon, en petit. Elle n'entendait pas, elle était un peu sourde. Elle fait quoi? En tronçon ou en petit? Les carottes! Donc, ça prenait un temps fou. Mais j'ai appris à cuisiner comme ça, par téléphone.
2: Ah ouais?
1: C'est
4: l'ancêtre de l'internet.
1: C'est la hotline, quoi.
2: Ah ouais, c'est une folie, genre.
1: Et puis elle, ça la gênait pas pendant une heure
4: elle
1: et demie.
4: Elle adore ça, elle adorait rendre service.
2: Bah, en même temps, t'es au téléphone, elle fait des trucs, elle se sent utile, je trouve ça mignon, moi.
1: Oui, enfin, c'est pas de la grande discussion.
2: Non,
1: carottes! Coupées en dés!
4: Non, mais j'aurais pu noter en plus, tu vois. Mais à chaque fois, je la rappelais, même si c'est pour le même plat, je la rappelais, quoi.
2: Je suis sûr qu'elle adore.
1: Je suis sûr qu'elle adore. C'est ce qu'on se dit, en fait, quand on demande un truc à l'envers.
2: C'est ça.
1: Non, mais attends, je lui demande à mon père énormément de trucs, mais il adore.
2: Il adore ça.
1: C'est plaisir. Marion, t'en as encore?
0: Ah oui, si j'ai besoin de retouches couture sur les ourlets de pantalon et tout. Allô, maman. Elle adore. Elle est fan de ça.
1: C'est marrant parce que faire des ourlets, j'ai pas entendu ça depuis que je suis petit, moi.
0: Et moi, j'en ai beaucoup besoin, parce qu'il n'y a aucun pantalon me va. Donc, c'est assez malheureux.
1: En fait, quand j'ai dit le mot petit, je me suis dit, bah oui, elle.
4: Ah oui, forcément,
1: évidemment.
4: Sinon, j'ai des shorts. Hein.
1: Parce que Mario, c'est 1m54.
0: 57, oh.
1: Ah, pardon.
0: Bah, c'est important à ce stade, en 3
1: cm. Oui, 3 cm. Oui, bien sûr. Non, pardon, je suis désolé. Et bah putain, tu fais fonctionner le business des ourlets, quoi.
0: Oui, mais là, je me rends compte que je les utilise beaucoup par rapport à vous, mes parents, quand même.
1: Oui,
0: j'ai un peu honte.
1: Honnêtement, oui.
0: Oui, bah, mais je vais essayer de changer.
1: Mais certes, ça sert à rien, tu le dis. Mais tu crois pas.
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1: Dans une heure, vous avez réussi à trouver qui c'était.
0: Ouais.
1: Un mentaliste va venir. C'est quelqu'un que j'ai rencontré cet été, il s'appelle Nat. Et il y a quelques jours, Marion et Lorenza avaient dit, ouais, non, mais nous, la magie, on n'aime pas, ouais, le mentalisme, ouais, sans plus et tout. Et je vous ai dit, je connais quelqu'un de dingue.
2: Ouais.
1: Je l'ai ramené ce matin. À 9h30, il va vous retourner la tête.
0: Un peu stressant.
1: Un peu stressé?
0: Un peu, ouais.
1: Ah, d'accord, ok, c'est cool.
0: J'ai hâte.
1: J'ai hâte de voir vos têtes surtout. 8h39, c'est parti, voici les sondages du matin. 8% des hommes ont déjà offert un parfum à leur partenaire pour 7 raisons. Et cette raison, elle est spéciale. Jeff?
4: Je sais, mais c'est pas bien. C'est-à-dire qu'en fait, c'est le même parfum que leur maîtresse. Comme ça, si la maîtresse met son parfum sur ton col, alors elle croit, ta femme croit que c'est son parfum à elle, en fait.
2: Oh, ouais, c'est fourbe.
1: Et me demandez pas comment je sais ça. Mais c'est...
2: C'est du génie.
1: Mais
2: franchement, c'est une dinguerie, genre.
4: Mais bien sûr.
2: Oh, c'est hyper malin.
0: C'est horrible.
4: Voilà, j'ai plein d'autres conseils comme ça, si vous voulez.
2: Bah oui.
1: C'est quoi, c'est diabolique et en même temps, c'est génial.
2: Oui, mais il faut y penser, quoi.
4: Bah, il faut y penser.
1: C'est pas la réponse. Mais la réponse, du coup, moi, je la trouvais déjà dingue, mais elle est moins bien que la tienne. C'est parce que le parfum leur rappelle leur ex.
2: C'est dans le même style, hein.
1: Ouais. Non, mais là, c'est plus tordu, là, quand même.
4: Sauf si elle revoit son ex, du coup.
1: Oui, ça marche. Oui, bah, la maîtresse, quoi. C'est incroyable. On dépense 7000 euros là-dedans durant notre vie. 7000 euros là-dedans, dans quoi?
4: C'est 7000 en beaucoup de fois ou genre?
1: Il est chaud, Jeff.
0: Ouais,
1: 7000 euros en tout, en cumulé.
0: En chaussures?
1: C'est pas les chaussures.
2: Papier toilette?
1: Non plus. On dépense 7000 euros là-dedans durant notre vie, dans toute notre vie.
0: Un repas livré?
1: Non, mais il y a un rapport avec la bouffe.
2: Ça se boit?
1: Ça se, c'est un rapport avec la bouffe, oui. Ça, enfin, en fait, ça se boit et ça se mange.
2: Quoi?
1: Ouais, il y a les deux.
4: Au cinéma, quand on prend du pop-corn?
1: Bah, c'est pas loin de ça.
2: C'est dans un endroit spécifique?
1: Absolument.
2: Au boulot?
1: Oh, il y en a, oui, carrément, au boulot, oui.
4: Les marques dans les machines?
1: C'est la machine à café, les distributeurs.
4: Oui. Oh!
2: 7000 balles!
1: 7000 euros dans toute ta vie.
2: Moi, jamais de la vie, moi pas.
1: Oh là, elle se rebelle.
2: Non.
1: Moi pas. On m'aura pas, moi, 7000 euros à la machine à café au distributeur. Alors là, moi pas. Hein. Alors, pour une personne sur 5, c'est l'endroit du corps où elle déteste être touchée. Alors, Marion?
0: La plante des pieds.
1: C'est pas la plante des pieds. Ah, c'est Penny Kidby?
0: Oui, c'est Penny Kidby.
1: Marion? Pardon, Lorenzo.
2: Le visage.
1: Le visage, c'est pas ça.
4: Les cheveux, souvent les femmes,
1: elles pas. C'est pas en haut. C'est pas en haut. Pour une personne sur 5, c'est l'endroit du corps où elle déteste être touchée.
0: Les tétons.
1: C'est pas les tétons, c'est plus bas.
2: Bah, le tralala.
1: C'est plus haut.
4: C'est mou.
1: C'est pas dur.
0: C'est le ventre.
1: Plus être plus précis.
0: Le nombril.
1: Le nombril.
4: Ah, je
2: c'est
4: déteste.
2: C'est horrible.
1: Ah oui?
4: Moi je peux, la gaffe, je touche, y'a pas de soucis. Mais touche-moi, non.
0: Mais arrête de te toucher, ça nous gêne tous.
2: Mais même moi, quand je le fais à moi-même, j'aime pas.
0: Oh, non.
1: Marion aussi?
0: Ah, je déteste.
1: Ah, mais moi, je suis totalement nombrilophile.
4: Ah non, t'aimes bien ça?
1: Non, c'est pas que j'aime bien, mais je m'en fous.
2: Non, mais là, mets ton doigt dans ton nombril.
1: Ah, ouais, jamais, ouais.
2: Eh ben.
1: Bah quoi?
2: Ça fait pas des sensations bizarres?
1: Non, j'essaie même d'enfoncer pour voir si on peut rentrer dedans.
4: Oui, mais moi, il est profond, c'est un gouffre, toi, donc j'ai peur que les gens aillent en moi.
2: Mais ça fait pas un truc bizarre, genre?
1: On peut pas aller en quelqu'un dans le nombril.
4: C'est vrai, pardon.
1: Florent, nos producteurs?
8: Mais moi, ça me fait. Enfin, du coup, j'ai l'impression que je vais être chelou, mais quand vous touchez le nombril, ça vous fait pas un truc au niveau des fesses?
4: Pardon?
2: Attends, quoi?
4: Non, mais si, je connais des fois, t'as des endroits où tu touches ton corps et ça fait un truc dans un autre endroit.
1: Attends, t'as fait une radio pour voir si tout était bien. Si tout est bien relié normalement?
2: Attends.
1: Parce que si t'as le nombril qui est relié aux fesses,
0: aucun rapport.
1: Tu peux peut-être réussir à péter le nombril. Et là, ce serait un truc de dingue.
2: Mais ça, je m'y attendais pas.
1: Ouais,
2: mais...
1: Alors, c'est quoi exactement que ça te fait?
8: Mais je sais pas, ça fait des guilis.
2: Non.
4: Aux fesses,
0: c'est pas normal du tout.
4: Bizarre.
8: Non, il y a peut-être une relation, il y a un truc qui est mal branché, je pense.
1: 8h43. Refermons les sondages du matin.
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1: Dans moins d'une heure, tout à l'heure à 9h30, il va vous retourner le cerveau. J'ai invité quelqu'un que j'ai rencontré cet été. C'est un mentaliste. Il va vous retourner le cerveau tout à l'heure.
2: J'ai trop hâte de voir ça.
0: Et tu l'as rencontré par hasard?
1: Par hasard, il m'a fait le
0: tour.
1: Ce qu'il va vous faire tout à l'heure.
2: Ouais.
1: Et j'ai trouvé ça, mais...
2: Et c'est possible de le déjouer, tu penses, ou c'est vraiment infaillible, genre?
1: En fait, tu te laisses
2: Bluffer,
1: tu l'écoutes,
2: quoi.
1: Et voilà, quoi. Bah, toi, c'est...
2: Ok.
4: J'aimerais bien qu'il perde.
1: J'ai eu l'impression, t'as raison. Non, mais j'adore ces trucs-là, moi.
2: Ok, trop bien.
1: On n'a pas parlé de Céline Dion. Qui n'a rien à voir avec le mentalisme. J'ai vu que ça sur mes réseaux sociaux ce week-end.
2: On a tout vu, on a vu tout le concert en vrai. Hein.
1: Et c'est là où je me suis aperçu que je connaissais beaucoup de monde qui avait eu des places.
4: Ah, oui. Céline Dion. C'est clair. Et moi, j'ai carrément fait une soirée, Céline Dion. On faisait un poker et on a trouvé un mec qui filmait en direct sur YouTube et on l'a mis sur la télé.
1: Il y a un mec qui filmait en direct.
4: Il y en a plusieurs. Et du coup, on a fait le concert en fond pendant qu'on mangeait nos crêpes en jouant au poker. On fait un poker.
1: Tu n'entends rien, le son c'est.
4: C'est ça.
1: D'accord. Oui. Bon. Alors, à propos de Céline Dion, bon, il y a eu le concert évidemment, puis il y en a 26. Hein. En Belgique, il s'est passé un truc. Je rigole, mais c'est pas drôle. Il y a un homme qui était persuadé d'entretenir une relation amoureuse avec Céline Dion.
2: Oh, mais c'est pas possible, faut arrêter que ça.
1: Il s'est fait arnaquer sur Instagram.
2: Oh non.
1: Il s'est fait arnaquer de 10 000 euros.
2: Oh, encore, mais c'est pas possible.
1: Céline Dion, donc la fausse Céline Dion, lui réclamait des cartes cadeaux Carrefour.
0: Ah oui, crédible.
2: Oh non, mais attends.
1: Et oh là là. C'est pas fini. Elle lui promettait de venir le chercher en jet privé. Chez lui.
2: Oh là là.
1: Dans ton jardin. Écoute, franchement, c'est difficile de pas tomber dans l'arnaque. Non, mais c'est logique. Quand t'as un jet privé, bah, t'as clairement besoin de carte cadeau Carrefour. C'est fou. Bon, on ouvre les lignes. 0-870-42-48. Vous avez quelque chose à partager avec nous. Vous avez besoin d'un conseil. Vous voulez nous raconter une histoire. On prend tout. 0-870-42-48. Le monde vous écoute. On a Aurore qui est là. Bonjour Aurore.
9: Salut Manu, salut l'équipe.
1: Bienvenue sur Énergie Aurore, qu'est-ce qu'on peut faire pour toi?
9: Merci. Alors, moi je voulais discuter un peu, afficher un petit peu mon cher et tendre.
1: Oula.
9: Parce que ça fait 15 ans qu'on est ensemble.
0: Oula, qu'est-ce qu'il a fait?
1: Je sais pas.
9: On a deux enfants.
1: Oui.
9: Je l'ai demandé en fiançailles et lui, toujours pas de mariage.
0: Ah, qu'est-ce qu'il n'a pas fait alors?
1: Attends. Si tu l'as demandé en fiançailles.
9: Oui.
1: Donc, bah, tu peux lui le demander en mariage,
4: c'est logique normalement.
0: Oui, c'est la même personne pour les deux normalement.
9: J'ai fait la première démarche.
1: Ah.
9: J'attends de lui qu'il fasse la deuxième.
1: Alors, il faut. Aurore, elle est très process. Hein.
0: Oui.
1: Elle est.
0: Elle a commencé, oui. Il continue. C'est là, comme ça.
1: Aurore, tu sais, c'est comme quand tu prends ton ticket à la sécurité sociale. Oui. Ah, c'est vrai, voire chez le traiteur aussi. Numéro 208. Oui, alors, je vais vous prendre du reblochon. fais-le, toi, si t'as envie, oui. Aurore.
9: Non. Il faut que ça vienne de lui. Oh, au bout de 15 ans.
0: Il a peut-être pas envie.
9: Quand même.
0: Peut-être 2-3 signes,
9: si.
0: Là, quand même.
9: Si, il a envie.
0: Mais attends, peut-être qu'il n'est pas au courant que c'est à lui de faire le.
1: Elle te dit qu'il a envie.
0: Oui, mais il a envie, mais il n'est peut-être pas au courant que c'est à lui de faire encore ce pas-là.
1: Elle te dit qu'il a envie.
9: Il est au courant.
0: Il a envie.
1: Il est au courant. Bah, c'est-à-dire qu'en fait, tous les soirs, elle dit bon, j'attends, tu me demandes en mariage.
4: Moi, mon ex-femme, elle m'a forcé et ça a bien marché du coup.
1: Elle t'a forcé?
4: C'est-à-dire qu'un matin, j'étais sur la terrasse avec elle et ses parents étaient en train de préparer à bouffer, tu sais. Et elle dit tiens, en fait, on va se marier dans un an. Et j'étais pas au courant. Et un an après, on s'est mariés, donc ça a marché pour elle.
0: Oui, mais vous êtes divorcé aujourd'hui.
4: Maintenant, on est divorcé.
1: Après, il y a des gens qu'on n'a pas forcé qu'on divorcé aussi.
0: Oui, c'est vrai.
1: Statistiquement, bon. Écoute, Aurore, à part lui forcer la main, ce qui n'est pas très funky,
0: oui.
1: Je te dis, honnêtement, demande-lui toi, tu vois. Peut-être qu'il a.
9: Non, je lui demande, mais en fait, de ce qu'il me dit, il attend de pouvoir faire les choses en bonne et due forme et de pouvoir faire en sorte que je sois une vraie princesse.
0: Ah ben voilà, des patients, alors. Voilà. La belle douille.
1: En gros, il veut t'inviter à Disney, c'est très bien. Allez. On t'embrasse, Aurore. Merci beaucoup de nous avoir appelés. Allez, on ouvre les lignes. Si vous avez des choses à nous dire, vous avez besoin d'un conseil, vous n'êtes pas content parce qu'il ne vous demande pas en mariage, appelez-nous 0-870-42-48. UGL tout de suite sur Énergie.
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1: Magali, vous êtes avec nous. Bonjour Magali.
13: Salut Manu, salut toute l'équipe.
1: Bienvenue sur Énergie, Magali, on ouvre les lignes. Vous avez quelque chose à nous dire, vous avez quelque chose à partager avec nous, besoin d'un conseil, on est là. Magali, qu'est-ce qu'on peut faire pour toi?
13: Ouais, j'ai besoin d'un conseil parce que mes collègues m'ont invité à un week-end entre filles. Mais en fait, j'ai un peu la flemme d'y aller parce que je les vois déjà tous les jours. Et puis voilà, c'est pas trop mon délire quoi.
1: Bah, ça arrive hein.
4: Bah oui, non mais bon.
1: Bah si t'es pas ultra proche de tes collègues, tu peux leur dire ça.
13: Si, elles sont sympas. Voilà, je les vois toute la semaine, c'est bon.
4: Mais ça va te permettre de les voir dans un autre contexte. Ça peut être sympa aussi.
8: Elle a pas envie.
4: Ah, elle a pas envie du tout.
13: Ouais, elles sont un
1: peu gnangnan,
13: quoi.
1: Et ça va se terminer en tuer. En fait, je les déteste.
2: J'espère qu'elles écoutent pas.
1: Mais Alice, après, tu leur dis simplement que tu peux pas.
0: Ouais, une excuse.
1: Voilà.
2: T'as pas des enfants,
1: ouais, c'est ça, les enfants,
2: mari,
1: ça marche
2: quelqu'un
1: bien.
2: Qui est malade, tu dois garder le chat ou le chien de quelqu'un.
13: A... Ouais, mais ils vont réserver le gîte et du coup, je vais être obligée de payer.
1: Non, tu leur dis non.
13: Visiter, j'aimerais autant esquiver avant, quoi.
1: Mais non, ils réservent rien puisque tu leur dis avant que tu y vas pas.
0: Oui, mais elle va pas anticiper, elle va pas dire qu'il est malade si le week-end il est dans un mois, tu vois.
1: Ah, mais il est gravement malade. C'est une, il a une maladie à retardement. Ça se déclenche dès qu'on propose un week-end qui m'emmerde. Oups, pardon.
2: Mais non, l'enfant a un spectacle, un truc. Attends, c'est bon, on peut, tu demandes à Chatty de ChatGPT de t'inventer une petite excuse et c'est réglé, hein.
1: C'est horrible. Demandez à ChatGPT. C'est matin, on demande à ChatGPT des excuses pour pas aller un week-end.
2: Et alors, rajoute excuses plausibles, hein, parce que des fois il s'emballe un peu et il t'invente des trucs qui n'existent pas. Donc,
4: ça veut dire qu'elle a fait Lorenza.
1: Mais Lorenza,
2: Je suis tout le temps en retard, donc je dois bien trouver des excuses à un moment donné.
1: Mais ton cerveau, ça va devenir de la bouillie à force de tout demander à ChatGPT.
2: Non, mais je demande pas tout.
1: Pardon, je reprends. Ton cerveau est devenu.
2: Non, mais les excuses, c'est pratique, j'avoue. À la fin, j'ai plus d'idées, moi. Donc,
1: Oh mon Dieu. Magali, on te souhaite une belle journée, une belle semaine.
13: Merci.
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1: Il est 9h03 et dans une demi-heure, j'ai rencontré cet été. J'ai trouvé incroyable. Et dans l'émission, maintenant, de temps en temps, on va faire venir des gens. Là, c'est moi aujourd'hui, mais ça pourrait être Marion un autre jour, Jeff ou Lorenza.
2: Trop bien.
1: Quelqu'un que vous avez envie, en fait, de partager.
4: D'accord.
1: C'est une personne que vous avez envie de partager. Ça peut être quelqu'un, ça peut être un proche, ça peut être un coach sportif, ça peut être un artiste, peu importe. Et on le fait venir dans l'émission. Et tout à l'heure, à 9h30, c'est quelqu'un que j'ai rencontré cet été, un mentaliste.
2: Waouh.
1: Mais depuis quand j'étais petit, je voulais être magicien, moi.
2: Bah oui, donc toi, t'es bluffé par ça.
1: Ouais, je voulais être magicien et conducteur de train.
4: En même temps.
1: J'ai eu un accident. Non, mais c'était les deux trucs que je rêvais de faire.
2: Mais mentaliste, c'est mieux que magicien, je trouve encore. Parce que vraiment, t'as l'impression qu'il peut tout savoir de toi.
1: Il te retourne le cerveau.
2: Ouais, c'est ça.
1: Et ben, il sera là tout à l'heure avec nous dans une petite demi-heure. On va écouter Mauvais Joe, Moziman aussi. Mais avant ça, voici le retour des études de Jeff. Cool. Jeff va nous récupérer les études dans le monde entier parce qu'il a rien à foutre le week-end.
4: C'est exactement ça, je m'ennuie.
1: Et ensuite, il nous les donne le lundi matin, par exemple, on y va.
4: Voilà. On commence avec du sexe.
2: Oui.
1: Ah, ouais. On commence à prendre nos habitudes. Oui,
2: on attend.
4: Ouais, j'aime bien, voilà. Et surtout, celle-là, elle m'étonne d'études parce que j'ai appris que plus on est direct, plus on a de chances de coucher. En gros, dire « je veux coucher avec vous », ça marcherait mieux que de proposer un verre et de faire toutes les étapes derrière.
0: Ça me surprend pas, moi non plus. L'honnêteté, ça paye.
2: Ouais.
1: Ah, mais c'est l'honnêteté.
2: C'est divisant aussi. En fait, je trouve que ça te donne un cachet en plus, quoi. C'est confiance en soi.
1: Si tu le dis et que la fille reste, même si elle rigole ou un truc comme ça, tu dis que
4: c'est un bon test.
2: Ouais.
1: C'est, oui.
2: Mais il y a une manière de le faire aussi. Enfin,
1: oui, tu viens pas avec un mégaphone. Oui, voilà. Hello, hello, la fille, la blonde là-bas. J'aimerais bien te coucher avec toi. Non, je passe à une autre. Effectivement.
2: Oui.
1: Ouais, faut que ce soit naturel, quoi.
4: Ouais, c'est ça.
1: Et vous dites pas non. Ok, bah elle marche ton étude.
4: C'est bon à savoir.
1: Oui, c'est bon à savoir.
4: C'est sûr.
1: Enfin, pas pour nous, puisque
4: nous on est casés.
2: Bah, vous êtes casés tous.
1: Voilà, besoin, exactement.
4: Exactement.
1: Pour.
2: Moi
1: Pour toi.
2: Bah, pour savoir quand même.
1: Bien sûr, mais toi.
2: Bah, ça fait longtemps, hein. Donc.
1: Longtemps.
2: N'hésitez pas à vous manifester.
4: T'as vu qu'il y a eu un tremblement dans la voix, hein. Ça fait longtemps. Hein.
1: Pourquoi il y a un tremblement? Parce qu'en même temps, elle est accrochée au micro. Une autre étude.
4: Manu, je sais que t'es pas fan des chats.
1: C'est pas que je suis pas fan des chats, c'est que les chats ont été envoyés sur la Terre par les extraterrestres sur ordre de Satan. Effectivement, voilà. Je suis pas fan.
4: Mais je vais te faire peut-être changer d'avis. Selon des chercheurs anglais, les personnes ayant un chat sont plus heureuses et réussissent mieux dans la vie. La raison, elles ne se sentent jamais seules et estiment que le chat leur donne un but dans la vie.
2: Oui,
1: essayez de savoir à quoi ça sert.
2: Mais il y a la ronron thérapie et tout ça, c'est tellement mignon un chat.
1: Écoute, j'ai plein d'animaux, j'ai un chat parce que j'ai pas le choix, mais c'est vraiment celui avec qui il y a aucune.
2: Mais parce qu'elle sent que tu l'aimes pas.
1: Ouais. Non, il y a aucune connexion.
2: Bah oui, elle sent.
1: Mais elle sent rien du tout. Au début, j'étais gentil avec elle. Tu vois ce que je veux dire, à un moment, tu la caresses et puis d'un coup, tu sais pas pourquoi, il y a un coup de griffe qui part.
4: Ouais.
1: C'est quoi ça?
2: Elle en a marre, quoi.
1: Elle en a marre de quoi?
2: Mais elle peut pas te le dire, donc elle te montre.
1: Bah, c'est bien connu qu'on peut pas dire on meurt, on griffe, bien
0: elle
1: sûr.
0: Sent si ça l'encadrer, elle le sait.
4: Elle pense comme toi, elle se dit, ah, les humains, ils ont été envoyés sur Terre par Satan pour niquer les chats.
1: Mais alors, mais moi, je m'en occupe pas, qu'elle s'occupe pas de moi.
2: Mais pour elle, tu es Satan, à mon avis.
1: Mais non, mais la vérité, c'est parfois, elle peut venir comme ça.
2: Tu vois.
1: Elle, mais justement, elle vient, le truc là. Elle vient comme ça. Donc toi, gentiment, tu dis, allez, elle a fait un pas, je fais un pas.
4: Ouais.
1: Je commence à la caresser. Mais derrière, bim, t'as le coup de griffe qui part.
0: Elle aime pas tes caresses.
2: Ouais.
1: Mais alors, qu'elle vienne pas faire.
2: Elle essaie, elle se dit peut-être ça va changer, elle va comprendre, mais tu comprends pas.
1: Non, mais vous acceptez les choses des chats. Est-ce que si un homme arrivait comme ça, faisait rrr, et que tu le caresses et qu'il donne un coup de griffe, t'accepterais?
2: Ah, si, bah là, direct. Je le fous dehors.
1: Ben voilà. Et ben c'est ce que je fais avec le chat. Je lui dis, attends, tu t'en vas, vive ta vie tranquillement, laisse-moi tranquille. Tu reviendras quand tu auras réfléchi à ce que tu fais. Une autre étude.
4: Est-ce que vous buvez beaucoup d'eau dans la journée?
2: Oui.
4: Et parce que selon.
1: Merci, Laurel. Tu pouvais peut-être développer un peu, mais.
4: Non, mais selon une étude de l'université de Pennsylvanie.
1: Attends, et combien vous buvez d'eau par jour?
4: Ah, moi pas assez, je pense. Moi, je dois être à un litre, même pas.
0: Ouais, moi non plus, pas beaucoup.
1: Ah, je pense que je suis à un litre et demi au moins.
2: Ouais, moi, je crois que je suis à un litre et demi, deux litres.
1: Mais parce que je bois du thé.
4: Ah oui, ça aide.
2: Ah, c'est vrai.
1: Et puis, je bois à chaque fois, c'est des Jéroboam de thé. Donc,
2: Oui, c'est vrai.
4: Et donc, du coup, tu dors mieux?
1: Non, je dors pas mieux.
4: Eh ben, c'est bizarre parce que l'étude me prouve le contraire.
1: Alors, je pisse la nuit, moi. Donc,
4: Parce que là, ils disent, sur 20 000 personnes, les personnes qui boivent moins d'eau font des nuits d'environ 6 heures par rapport à ceux qui s'hydratent normalement. Elles dorment 8 heures.
0: Et ça marche avec autre chose que de l'eau?
4: L'alcool,
0: de l'ice tea.
4: Mais tu tombes, en fait.
0: Ah ouais.
1: Eh ben, c'est bizarre parce que quel rapport entre le fait de boire de l'eau et de dormir plus? Et à un moment, tu te couches à la même heure.
2: Et ta vessie, elle se remplit.
4: Non, mais j'aurais bien lu l'étude en entier, mais elle fait 100 pages. Donc, au bout d'un moment, moi, on me demande de faire 4 lignes, je fais 4 lignes.
1: Bien sûr. Excusez-nous,
4: tiens. Je vous en prie.
1: Oh, il va faire un procès.
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1: C'est le grand blind test du matin. Vous aimez les blind tests? Vous allez adorer le grand blind test du matin. C'est tous les jours. Il est 9h10 et on a Laura et Dorian avec nous pour jouer. Bonjour à tous les deux.
16: Salut Manu.
17: Salut l'équipe.
16: Salut Dorian. Laura.
1: Soyez les bienvenus. C'est un blind test qui joue en 3 manches, le grand blind test du matin. Et la petite différence avec les autres blind tests, c'est qu'avant d'écouter le titre, on vous donne un indice. Vous pariez ensuite sur le nombre de secondes nécessaires pour le trouver. Une bonne réponse, ça fait un point. Une mauvaise réponse, c'est l'autre qui prend le point. Il suffit d'avoir le titre ou l'artiste. Et c'est le premier à 2 points qui gagne le jeu. Attention, c'est parti. C'est le grand blind test du matin. Premier titre, c'est Marion qui va donner l'indice.
0: Elle peut être pleine.
2: Ah oui.
1: Peut-être. Ah,
2: bah oui, oui,
4: oui. Ah bah oui.
1: C'est un bon indice. Laura, d'après toi, combien de secondes?
16: 2.
0: Ouf.
2: Oh, oh, oh.
1: Ah oui, ça c'est rapide, 2 secondes. Dorian, tu tentes un ou tu la laisses?
17: Ouais, je tente un, je l'ai.
2: Non.
1: Elle peut être pleine.
0: Non les gars.
1: 1 seconde. Ok, on peut pas descendre en dessous. Dorian, 1 seconde. Attention, titre ou artiste.
17: Indochine.
1: Indochine, j'ai demandé à la lune. Ah, très fort. Tu l'avais aussi, Laura?
16: Je l'avais.
0: Ah, vous êtes fort.
4: Bon, bah, ils sont bons.
1: L'indice.
0: Ouais. Trop facile.
1: Parce que moi, elle peut être pleine. Franchement, j'ai fait des soirées avec Lorenza.
2: Je pensais que t'allais dire le verre, la bille. Non, c'est carrément moi, quoi.
1: Pardon. Je t'aime.
2: Cœur, surtout.
1: 1 point pour Dorian, 0 point pour Laura. Attention, on a des professionnels. Deuxième titre, l'indice, c'est Jeff qui va vous le donner.
4: C'est qui au bout du fil?
0: Ah oui.
2: Ah.
1: Ah ouais, mais alors là c'est.
4: Ah bah oui. Mais...
1: C'est bon.
0: Ah si.
4: Ah, il y a du niveau, il y a du niveau.
1: Ouais, ouais. Ok. Dorian, après toi, combien de secondes il faut pour trouver le titre?
17: 5 secondes.
1: 5 secondes. Laura, tu descends ou tu le laisses?
16: 4 du coup, je descends.
1: Dorian, tu le descends ou tu la laisses à 4 secondes?
17: Allez, je tente 3.
1: 3 secondes?
4: Oh.
1: T'en es professionnel, hein? Laura?
16: Je laisse.
1: 3 secondes, wow. Dorian, pour découvrir titre ou artiste.
17: Allô?
16: Je laisse.
1: Allô, oui, c'est ça?
2: Non.
1: Beyoncé! Mais alors attends, Dorian, il a le point.
0: Ah ouais. Oui, bien sûr.
1: Il a le point, ça fait 2 points. Ça fait dire que c'est Dorian qui a gagné.
2: Ouais. Bravo!
0: Bien joué.
2: Alors, Bravo Dorian.
1: Mais j'ai une question. T'as dit Allô parce que tu connaissais le titre Allô de Beyoncé, ou t'as dit Allô parce qu'il y avait l'indice, c'est qui au bout du film?
17: Bah surtout l'indice, on va dire, ça m'a aidé. Après je savais que du coup c'était Beyoncé, mais
1: parce que en fait
17: j'ai tenté, mais du coup c'est ça. Mais
1: parce que c'est Allô, c'est H A L O qui n'a rien à voir.
17: Ouais, ouais, ouais. C'est ouais, ça, bah, mais bon.
1: Dorian, 2 points. Laura, je suis désolé, je vais t'offrir je vais t'offrir le mug Manu sur Énergie.
18: Merci beaucoup Manu, bravo Dorian.
1: Belle journée à toi. Et Dorian, tu repars avec la machine à café broyeur de Longhi Magnifica pour faire des cafés comme les professionnels, avec le grain et tout ça. Bravo à toi.
17: Super, merci beaucoup, salut l'équipe.
19: Salut, c'est Patrick Fiori. Tu reviens. Le matin, sous la douche, je ne chante pas. Non, je chante pas, je me tais et j'écoute Manu sur Énergie. C'est juste une question de respect.
1: Pardon, excuse-moi, il parle de respect, je lui parle dessus, je suis vraiment...
2: Patrick.
1: Qu'est-ce qu'il y a avec Patrick?
2: C'est quelqu'un, je l'adore.
1: Patrick Fiori, c'est
2: et dès que, même à la coloc et tout, dès qu'on entend « oui, il faut que tu reviennes », eh ben, on le crie, quoi, on le chante à la Patrick.
1: Vous l'entendez souvent, à la coloc?
2: Non, mais
1: tu reviennes de Patrick Fiori?
0: Même playlist.
2: Quand tu dis à quelqu'un, genre, ouais, et n'oublie pas, et si lui revient ou il faut que tu reviennes, que tu reviennes, et tu le fais, quoi, tu vois.
0: Ah, il s'amuse bien.
1: C'est quoi?
4: Ça donne envie.
1: C'est les trucs de déconne de potes qui sont pas drôles quand tu le racontes.
0: Ouais.
1: Ou alors les trucs que tu trouvais très drôles à une soirée, et le lendemain, quand tu racontes à quelqu'un qui était pas à la soirée, et tu dis, ah ouais, c'était juste drôle, vraiment. Sur ce moment-là très précis, en fait.
2: Bon, avec cette personne-là.
1: Régalez-vous. Patrick Fiori, ce sera le prochain parrain du Téléthon. Tu veux chanter?
2: Non. Je
1: ne
2: fais plus.
1: Vous y mettez un égalité en Roussel avec Soune. Et juste après, on va écouter les messages vocaux que vous laissez sur l'application Manu sur Énergie. On a des nouveaux yés.
2: Ah oui.
1: On s'est régalé vendredi à écouter tous les yés possibles, inimaginables qu'on avait dans les chansons. On en a encore qu'on nous a proposé. Je vais vous faire découvrir quelqu'un.
4: Oh là là là là.
1: Parce que cette année, on se fait découvrir des gens. Je commence. C'est quelqu'un que j'ai rencontré cet été. Ça peut être quelqu'un de votre famille. Ça peut être quelqu'un qui vous a marqué. Quelqu'un que vous connaissez depuis des années. Quelqu'un que vous avez rencontré il y a 2 jours. Mmh. Peu importe. Je commence aujourd'hui et la semaine prochaine, ce sera quelqu'un d'autre.
2: Oh là là.
1: On va rencontrer des gens comme ça. Dadju Eronisia avec Toko Toko, c'est dans 2 minutes. On va écouter BTS aussi. Et avant ça, on écoute vos messages. Les messages vocaux que vous nous envoyez sur l'application Manu sur Énergie. À tout moment, quand vous en avez envie, vous pouvez partager les choses avec nous, vous pouvez nous raconter les choses, vous pouvez crier parce que vous n'êtes pas content.
4: Oh oui,
1: parce qu'on en dit de la merde. Vous pouvez y aller. N'hésitez pas. Vendredi, on est parti à la recherche des meilleurs yé dans les chansons.
2: Oui.
1: Il y en a un paquet. Il y a eu beaucoup de propositions sur l'application, on en a écouté beaucoup et il y en avait encore quelques-uns.
2: Ok.
1: Pour le plaisir.
20: Je propose le yé interminable à la fin de la chanson Knocking on Heaven dans The Guns N' Roses.
1: Écoutez.

0: pas fini.
1: Pas mal, hein. Ah, il est génial,
2: c'est incroyable.
0: Mais alors, du coup, je me suis dit, mais attends, les Guns N' Roses, ils sont spéciaux, c'est leur spécialité. Sur un titre qui s'appelle Don't Cry, le yé de fin, pareil, à la

0: Ouais.
1: On dirait un concours.
2: Ah bah, ouais. C'est vrai que c'est les jeux que tu fais quand t'es en soirée avec des potes.
1: On n'aura pas mieux là.
2: Non, celui-là, je pense qu'il clôt le débat.
1: C'est une folie.
2: Juste un dernier parce qu'on a reçu le message.
3: Pour le meilleur yeah dans une musique, moi j'en ai une. C'est Yellow avec Oh Yeah.
2: Celui-là. Ouais, ouais, c'est un petit yé de. Oui, quand tu décroches le téléphone, je te réveille. Non, pas du tout. C'est le même. Allez, on s'écoute encore quelques messages que vous nous envoyez. C'est sur l'application Manu sur Énergie.
4: Salut Manu, salut l'équipe. Alors Manu, j'ai une petite question pour toi. Comment vont tes petits cochons?
2: Ah oui, parce que avant l'été, on avait pris trois cochons. Alors il y a une bonne nouvelle et une mauvaise nouvelle. Ouais. Ah. Deux mauvaises nouvelles, en fait, il y en a deux qui sont morts.
4: C'est horrible.
2: Apparemment, ouais. C'est un virus qu'ils ont chopé. Ils ont eu les mêmes symptômes, donc ça nous a fait beaucoup de peine. Il y a toujours Chaussette qui est là.
4: Ça c'est cool, ça.
2: Chaussette, elle est là et bien là. Hein. Ouais. C'est-à-dire que de jour en jour, tu dis ah mais elle a pris 2 kilos.
4: C'est vrai qu'au départ, elle était toute petite.
2: Ils étaient minus, mais on vous a dit hein, ça va grossir.
4: Ah, oui.
2: Ça grossit. Hein.
4: Ah.
2: À Chaussette, elle est.
4: Et comment à peu près c'est. L'équivalent de quoi, là, une chèvre?
2: C'est
4: non, mais...
2: Non, mais au début, les chiens aboyaient dessus. Maintenant, ils ferment leur gueule.
4: Génial.
2: C'est véridique. Au début, ils arrivaient, mais t'es qui, toi? Et maintenant, c'est, ok, je sais qui t'es.
1: Elle dort pas dans ton lit comme tes chiens.
2: Alors, on a commencé à la mettre dans la maison.
1: Arrête, Manu, non.
2: Non, mais...
4: Ça va être comme ça. Non, c'est sûr, à un moment, le cochon va se retrouver dans le lit.
2: Non, pas dans le lit.
4: Oui, tu dis ça au début.
1: Il n'y a pas le cochon dans le lit.
2: On l'a mise dans la maison, on lui donne à manger dans la maison.
1: Oui, elle est sur le canapé le soir, quoi.
2: Et elle est montée sur le canapé. Non mais pas le lit. Voilà, et comme elle est un peu seule, même s'il y a les autres animaux, on va certainement en prendre un ou deux autres.
4: Ah c'est pas vrai, ça recommence.
2: Bah parce qu'on voulait les trois petits cochons.
4: Oui,
2: tu
4: oui,
2: vois,
4: oui.
5: Mais tous dans la maison après.
2: Allez, encore un message.
6: Petit message pour Jeff. T'inquiète pas, le shampoing pour chien, je connais bien, je suis toiletteuse, ça m'a dépanné plus d'une fois. Et c'est un peu vexant, mais tous les compliments que j'ai eus pour me dire que j'avais des cheveux bien brillants, c'était à chaque fois que j'utilisais le shampoing pour chien. Donc, continue.
2: Bah, voilà. Jeff avait expliqué que quand il n'avait pas de shampoing, il pouvait prendre du shampoing pour chien.
5: Bah oui, c'est toujours sur la baignoire, il est là, tu le prends.
2: Bah écoute, sur la baignoire, le shampoing pour chien, oui.
5: Bah oui, parce que tu laves ton chien dans ta baignoire souvent.
1: Ah oui,
5: non.
1: Ah,
5: donc je laisse le shampoing là, quoi.
2: D'accord, il n'y a pas de problème. Demain, il passera aux croquettes. Ouais, pas de problème. 9h28, n'hésitez pas à nous envoyer des messages vocaux, c'est sur l'application Manu sur Énergie, c'est gratuit évidemment. Dadju et Ronisi avec Toco Toco, et puis juste après, vous allez faire connaissance avec un mentaliste que j'ai rencontré cet été, vous allez le découvrir.
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2: Et attention. Attention,
1: oh là là là.
2: Il y a quelques jours, je me rappelle, on a eu cette discussion avec Marion et Lorenza qui disaient ouais, non, mais la magie, moi, ça me cringe.
1: Oui.
2: Toi, t'aimes pas les tours de cartes, Lorenza?
1: Non, pas trop, c'est pas mon délire. Ouais.
2: Voilà, Lorenza, Marion non plus.
1: Pareil.
2: Voilà, exactement.
1: Pas fan.
2: Et moi, j'ai rencontré quelqu'un cet été qui m'a retourné le cerveau.
1: Ouais.
2: Tu sais que j'avais été regarder sur ChatGPT après pour savoir comment on faisait. Et ChatGPT n'a pas trouvé.
1: Ah.
2: Je vous présente Nat. Alors, Nat, déjà, il est particulier parce qu'on dirait Nat N-A-T-H. Lui, il a mis le H avant.
5: D'accord. Ah,
2: okay. C'est N-H-A-T.
1: Ah, d'accord. Okay.
2: Mais à la radio, on s'en fout.
1: Oui.
2: C'est Nat.
4: Mais si on veut le retrouver après, c'est plus pratique.
2: Exactement. Oui, t'as un compte Instagram en plus.
9: Tout à fait. Nat voilà, mentaliste.
4: Ah, ben voilà, parfait.
2: Ben, c'est comme si moi, je mettais Manu Radio.
4: Oui. Oui. C'est fou.
2: Moi, Jean-Paul Boulanger. Nat est mentaliste. Mais moi, c'est un truc que j'adore. C'est ça fait rêver, quoi.
4: Ouais.
1: C'est vrai que tu lis dans les pensées?
9: On essaye.
2: Ah.
1: Oui, oui, oui.
2: Et je l'ai rencontré cet été. Il a fait les tours et on était tous là à regarder. Ok, mais comment il fait? Parce qu'en fait, c'est terrible. C'est ça le truc qui est énervant. Si on ne sait pas comment il fait, on ne comprend pas comment il fait. Et je lui ai dit, écoute, ce serait ouf si tu pouvais venir à la radio.
4: Ah ouais.
2: Il habite à Los Angeles.
4: Ah bon?
2: Non, c'est pas vrai.
4: Ah, je suis trop naïve. J'ai cru de ouf en plus.
2: Et mais c'est ton métier vraiment, c'est. Tu en vis, c'est pas genre tu vas faire rire les gens à une soirée. Non, non, c'est.
9: À plein temps.
2: Tu fais sans arrêt.
9: Ouais.
2: Ça fait combien de temps?
9: Ça va faire presque 30 ans.
4: Wow.
2: Mais quel est ton secret de beauté?
1: Mais oui,
2: mais
5: c'est ouais. Incroyable. Quelle est ta routine?
9: Des gènes asiatiques.
2: Ok. Mais c'est impressionnant.
1: Ah ouais.
2: Impressionnant. Mais 124 ans aujourd'hui. Nat, je lui ai demandé si ça, ça le dire, si ça lui plairait, si ça l'amuserait de venir bluffer tout le monde. Il m'a dit oui. Qu'est-ce qu'il y a, Marion ?
1: On fait des études de mentaliste. Comment t'es devenu mentaliste ?
9: Alors, c'est une passion d'abord pour la magie. Et ensuite, le mentaliste, c'est une discipline, c'est une spécialisation de la magie.
1: T'as appris tout seul ?
9: Oui.
1: Ok.
0: Ah, il n'y a pas de master of mentalisme.
1: Non, non, on sait jamais. Un guide, un gourou, on ne sait pas.
2: J'ai fait le SPAM, mais... l'école supérieure de la profession du mentaliste. Jeff ?
5: Ouais, mais justement, tes tours, tu les inventes toi-même ? Ou c'est comme les magiciens, tu peux les acheter à d'autres ?
9: Ah, ça, on peut les acheter à d'autres, mais en général, chaque magicien fait sa cuisine.
5: D'accord.
9: À partir de tout ce qu'il a appris.
1: Ok. Ok.
2: J'aime bien comment, parce que dès qu'il parle déjà,
5: oui. Non mais déjà ses yeux, t'as vu les yeux perçants,
1: oui,
5: quoi.
1: Oui, oui,
2: hey, c'est pas comme nous, hein.
1: Tu peux savoir quand on ment ?
9: Eh ben on va faire l'expérience.
1: Oh là là,
2: oh,
1: ça m'arrange pas ça.
2: Parce que depuis ce matin, 6 heures.
5: Comment ça se passe en couple ? Pardon, mais quand tu vis qu'un mentaliste, ça doit être horrible.
9: Ah, on pose souvent la question, mais le mentaliste, on le garde uniquement pour le spectacle.
1: Oui, oui.
9: On le laisse de côté
1: ça,
9: dans la vie.
1: Oui.
2: Ouais, pour le spectacle et les engueulades. Ouais. Dans 3 minutes, juste après BTS, Nat, qui est mentaliste, va tous nous bluffer. Restez bien avec nous. Évidemment, tout ça, c'est filmé. Et on mettra ensuite la vidéo sur nos réseaux sociaux.
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2: Et ce matin, j'ai ramené quelqu'un que j'ai rencontré cet été. Parce que pour cette saison, on va se faire ça de temps en temps. L'un d'entre nous ramène quelqu'un qu'il a envie de faire découvrir aux autres. Il a envie de partager quelqu'un. Ça peut être quelqu'un de sa famille, ça peut être quelqu'un qu'il connaît depuis des années, quelqu'un qui est important pour lui ou quelqu'un qu'il a rencontré il y a 2 mois. Peu importe. Moi, j'ai rencontré quelqu'un cet été. Vous l'avez découvert il y a 5 minutes. Il s'appelle Nat. Il est mentaliste. Et il m'a... Mais c'est plus que bluffé, quoi. On est d'accord ? Que ce soit bien clair, personne ne connaît Nat ici.
1: Non, non, pas du tout.
2: Ok, je l'ai ramené ce matin. Vous ne l'avez jamais vu avant.
5: Jamais.
2: Nat, mentaliste, c'est quand tu veux.
9: Alors, Marion, Lorenza et Jeff, je vais vous demander secrètement de penser à une personne célèbre.
5: Mort ou vivant ?
9: Dans n'importe quel domaine, et mort ou vivant.
5: D'accord.
1: Ok. On est très concentrés.
5: Ouais, ouais.
1: Voilà.
5: C'est bon.
9: Vous avez quelqu'un ?
1: Oui.
9: Ok. Alors, on va faire un petit test, justement, de bluff-vérité. Je vais vous imposer une phrase, et selon la célébrité que vous avez choisie, eh ben, ce sera un mensonge ou une vérité, on va essayer de le déceler.
1: D'accord. Ok.
9: Alors, la phrase imposée est « Ma célébrité est une femme », même si vous avez choisi un homme.
1: Mmh. Ok.
9: Marion, tu commences ?
1: « Ma célébrité est une femme ».
9: Ok. Lorenza ?
0: « Ma célébrité est une femme ».
9: Ok, Jeff ?
5: Ma célébrité est une femme.
9: Ok, d'après ce que j'ai observé, je crois qu'on a eu 3 mensonges. Vous avez choisi tous les 3 des hommes.
1: Oui, c'est vrai.
5: Ça commence,
1: ah,
5: commence j'ai le poil qui s'hérisse.
0: Oui, c'est vrai.
1: Oui, c'est vrai.
9: Alors, Marion, tiens, pense à ta célébrité. Et je voudrais que tu fermes les yeux et que tu imagines ta célébrité en train de faire son métier, comme si tu étais assis confortablement dans ton canapé et tu visualises un écran où tu visualises ta célébrité en train de faire son métier. Dans les moindres détails, tu peux ouvrir les yeux. La première impression que j'ai, c'est que d'habitude, les gens imaginent les scènes en situation fermée, c'est-à-dire sous un toit. Mais la scène que tu as imaginée, pour moi, elle était en extérieur. Il n'y avait pas de toit, n'est-ce pas ?
1: C'est vrai.
9: Oui. Deuxième chose, il y a une notion de foule présente.
1: Oui.
9: Ça ressemble typiquement à soit un stade de foot, soit à un concert.
1: Oui.
9: Est-ce que tu peux répéter dans ta tête son nom et son prénom? Dans ta tête, uniquement, en boucle, encore et encore. Ok. Donne-moi un mot du dictionnaire qui n'a rien à voir avec ta célébrité.
1: Famille.
9: Famille, ok. Alors, je suis en train d'écrire le nom d'une personne. Alors, j'ai écrit nom ici, je te montre à Manu.
2: Je vois le nom de la célébrité.
9: J'ai écrit le nom d'un chanteur.
1: Oui.
9: Décédé.
1: Oui.
9: Il est français ou belge, on ne sait plus.
1: Pour moi, il est français.
9: T'as pensé à qui ?
1: Johnny Hallyday.
0: Et il est belge.
1: Oh, wow, c'est Johnny Hallyday.
5: Mais
2: il
5: non.
2: Avait écrit Johnny Hallyday.
1: Mais comment t'as fait ? Mais comment t'as fait pour... Parce qu'effectivement, j'imaginais le Stade de France, les yeux fermés.
0: Wow.
2: Bah voilà.
5: C'est énorme.
2: Wow. Je vous avais dit qu'il était dingue.
1: Ah ouais, ça c'est dingue, là. Ouais.
2: Tout ça est filmé et on vous mettra évidemment la vidéo sur nos réseaux sociaux tout à l'heure, Manu officiel.
9: Oh. On teste sur Lorenza ?
0: Oui, vas-y. Je ferme les yeux.
9: Alors, ferme les yeux, Lorenza.
0: Oui. Ouais.
9: Et imagine une scène cliché, une scène qui pourrait correspondre, qui nous permettrait de le reconnaître immédiatement quand on le voit. Imagine la tenue vestimentaire également. Ok, tu peux ouvrir les yeux ? Alors, pareil que Marion, j'ai l'impression que la scène que tu as imaginée se passe en extérieur. Il n'y a pas de toi au-dessus de lui.
0: Oui.
9: Deuxième chose que je ressens, c'est que il y a une notion de mouvement.
0: Oui.
9: Il y a une matière qui ressort, c'est l'impression qu'il y a du bois autour.
0: Oui.
9: Et en termes de tenue vestimentaire, j'ai l'impression que tu lui attribues quelque chose sur la tête. Ça peut être une casquette, un chapeau, quelque chose sur la tête. Hein.
0: Oui, oui.
9: Répète en boucle dans ta tête son nom et son prénom.
2: Là, il est en train d'écrire sur
9: son carnet. Je te montre.
2: Ok, j'ai vu.
9: J'ai écrit le nom d'un acteur américain.
0: Ouais.
9: Parmi des milliers de possibilités, t'as pensé à qui ?
0: À Johnny Depp.
1: Oh ! C'est pas possible.
2: Il avait écrit Johnny Depp.
1: Attends.
9: Alors, il y a une connexion entre eux parce que Johnny et Johnny.
0: Oui, c'est vrai.
1: Ouais, mais attends, mais c'est dingue.
2: C'est ouf ou pas ?
0: Ouais, c'est incroyable.
5: Oui, il fait ça qu'un calme qui est...
2: Ah, mais, moi... oh
0: là là. Mais comment il arrive à voir ce qu'il y a dans notre tête quand on l'imagine aussi ?
2: Et j'en sais rien, mais tu vas dire, maintenant, je vais bloquer la porte, après il se démerde, il s'en verra pas. Il va nous dire comment il fait.
0: Ok, genre.
2: C'est
0: extérieur,
2: ouf.
0: Intérieur, mais...
9: Jeff, on tente avec toi ?
5: Allez.
9: Alors, même chose, tu fermes les yeux, t'imagines une situation qui nous permet de le reconnaître si on devait le voir sur un écran. Imagine tous les détails, la tenue vestimentaire... Ok, Jeff, tu peux ouvrir les yeux. C'est curieux parce que la scène aussi que t'as imaginée ne se passe pas enfermée. J'ai l'impression qu'on est en extérieur.
5: Oui.
9: Deuxième chose, ce que je ressens, c'est une tenue comme un blouson assez lourd, assez sombre, comme ça pourrait ressembler à du cuir.
5: Mais ouais.
1: Non, mais arrête.
9: Il y a une notion de mouvement également.
5: Oui. J'ai un frisson, je te jure.
9: Alors, répète dans ta tête son nom et son prénom. C'est plus difficile pour Jeff.
5: Normal.
1: Je l'ai pas du tout.
9: C'est un peu le bordel.
0: Moi, j'ai une idée.
9: T'as une idée ?
0: Ouais.
5: N'importe.
9: Alors, ce que je vais faire.
5: Oui.
9: Je vais noter plusieurs possibilités pour toi.
5: D'accord.
2: Ah, il va noter. Il note sur un petit calepin. C'est bluffant, hein ?
5: Ouais.
0: Ouais.
2: Et alors, je rappelle. Personne ne connaissait
0: Nadia. Non, pas du tout.
2: Moi, je l'avais rencontré cet été, mais voilà. Non, parce qu'on peut dire, il y a un complice, il y a machin.
1: Je savais même pas qu'il venait ce matin. Moi. Bon, alors là.
0: Ouais, non, franchement, c'est bluffant.
2: Le truc est dingue. Sauf que là, apparemment, il y a un petit bug.
0: Ah.
9: Alors, je me suis laissé 5 possibilités.
1: Ok.
9: Alors, première possibilité, Bernard Tapie.
5: Non.
9: Elon Musk.
5: Non. Je vais la voir.
9: Bernard Campan ?
5: Non.
9: Édouard Balladur ? Et Liam Neeson ?
5: Eh non.
1: Oh !
9: Sérieux ?
5: Ouais,
9: aucun des cinq ?
5: Aucun des cinq.
9: Ça arrive des fois. Tu avais pensé à qui, Jeff ?
5: À Jean-Paul Belmondo.
9: Jean-Paul Belmondo ?
5: Bah oui, avec le truc en cuir quand il marche vers l'hélicoptère.
1: Le film professionnel. Référence de Jeff.
5: Ouais,
2: c'est pour ça que t'as bugué. C'est ça. Référence de Jeff.
9: Jeff, il y avait quand même un acteur.
5: Oui, c'est vrai. Il y a une gamme Nissan.
1: Avec 2 sur 3 quand même.
5: Oui.
9: Mais je t'ai dit, regarde, il y a bien un lien avec toutes les célébrités, parce que si on reprend les prénoms de chaque personnalité, Bernard Tapie, ça commence par un B. Elon Musk, ça commence par un E.
5: Mais non.
9: Bernard Campan, ça commence par un B. Édouard Balladur, un E.
1: Oh.
9: Et Liam Neeson, un L pour Bébel.
1: Il nous a piégé.
2: Mais non.
5: Il m'a vu.
2: Ah, le bougre. C'est ouf.
1: Non, là, c'est trop.
5: Mais rien qu'avec les indices, le blouson en cuir lourd, le machin.
1: J'avais pas du tout, moi.
2: Oh là là.
0: J'avais Kenny Reeves, donc tu vois. Vraiment.
5: C'est incroyable.
2: Moi, j'avais Sylvain Wiltord, l'ancien champion de foot.
1: Ah bon.
2: Incroyable, il s'appelle Nad. Il est mentaliste.
0: Incroyable.
2: C'est incroyable. Je voulais, mais voilà, je voulais vous le
0: c'est
2: présenter
0: fou,
2: parce que c'est, il te retourne la tête, quoi.
0: Ah ouais.
2: Tu vois pas arriver les trucs. Et tu, mais comment il fait?
1: Mais après ça, j'ose ramener personne en studio, moi, maintenant. Parce que tu veux ramener des gens qu'on connaît, mais.
0: Oh, wow. C'est ouf.
1: Ah ouais. Donc,
2: moi, j'avais hésité entre deux personnes. Il y avait lui ou la personne qui avait fait ma coloscopie.
1: Très bon choix.
5: Mais c'est très visuel. Donc,
2: c'est véridique, elle était rigolote, mais elle m'a pas répondu.
0: Oui, mais bon.
2: Il s'appelle Nat, il est mentaliste. T'as un compte Instagram?
9: Oui. NHAT mentaliste.
2: Et ben voilà, mentaliste. Vous le retrouvez sur Instagram. Merci mille fois, c'était génial.
0: Incroyable.
5: Incroyable.
2: Tout le monde a été bluffé. Je suis content que vous ayez été bluffé comme moi j'ai été bluffé. Et maintenant on va pouvoir. C'est quoi, pendant une semaine on va en discuter. Mais comment il a fait, comment c'est possible tout. 9h46. Tout ça, on l'a filmé en vidéo et on va vous le mettre très vite sur nos réseaux sociaux. C'est Manu officiel. Merci, merci vraiment.
0: Ouais.
2: C'est incroyable.
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2: En ce cas, c'est con, j'allais partir. Ouais. Bon. 9h53, on est avec vous, on démarre la journée ensemble, c'est Manu sur Énergie. Si vous étiez avec nous il y a 10 minutes, vous vous posez encore certainement plein de questions, mais comment il fait? Parce que nous, c'est les questions qu'on lui pose depuis tout à l'heure. Nat, qui est mentaliste, que j'ai rencontré cet été, je l'ai fait venir aujourd'hui en studio, et il a bluffé tout le monde, quoi.
5: Tellement.
2: C'est, oui. Ah, elle a ramené moi, Mario.
1: Je m'y attendais pas. Non, ça remonte dans mon estime. C'est vrai que j'aimais pas trop ce côté magicien mentaliste, mais là, j'ai envie d'en savoir plus.
2: Eh ben, écoute.
1: Je vais aller te voir.
2: Tout est en vidéo. On va sortir la vidéo. On va vous la mettre sur nos réseaux sociaux. Manu officiel sur Instagram, sur Facebook. Et Manu officiel TikTok sur TikTok aussi. On va partir dans 2 minutes. Ah, on n'a plus personne au téléphone.
5: Ah,
2: on devait avoir quelqu'un. Et j'aime bien Florent, qui est le producteur de l'émission. Il me regarde de l'autre côté de la vitre.
0: Et juste fait coucou.
2: Un signe, non, il m'a fait, tu sais, le signe des ciseaux qui coupent.
1: Bah oui, mais on a vu, hein.
2: Genre, mais sans aucune
0: sans
2: panique.
0: Paniquer, ouais.
2: Vraiment, tu vois, c'est vraiment, il me fait le signe comme ça.
0: Ouais, il
2: a coupé. Vraiment, il n'en a rien à foutre.
5: Très zen.
2: C'est, ouais, mais ça, c'est Florent.
5: Ouais.
2: Et toujours quand il y a un problème, il y a un
5: voilà.
2: Moment. Non, lui, il ne panique pas. On devait avoir quelqu'un, il fait le petit signe,
5: ouais.
2: Clac, clac, les ciseaux, il
5: voilà.
2: Y a personne.
5: Tu veux dire, il y a une couille dans le potage, hein, dans notre jargon.
2: Voilà. Ah, voilà. Il a fait des signes de pouce.
0: Ah.
2: Ça veut dire quoi? Ça veut dire quoi? Parce qu'il est de l'autre côté de la vie. C'est-à-dire qu'on a quelqu'un?
1: Ah. Ah oui, c'est bon.
2: On a quelqu'un. Allô?
12: Oui, bonjour.
2: Bonjour, c'est
12: bonjour
2: Antoine.
12: Manu, bonjour l'équipe.
2: C'est Antoine, ça. C'est ça?
12: C'est ça.
2: On a failli pas t'avoir, Antoine. On était très, très, très angoissés. Enfin, on était nous angoissés, mais pas Florent. Tu nous entends?
12: C'est ça, mais je vous entends, oui.
2: Ah, bah très bien. T'es notre dernier appel du jour. C'est avec toi qu'on va lancer cette journée. Tu nous appelles d'où?
12: De Dordogne.
2: D'accord. Il est
12: 9h50. Et de Sarlande, plus précisément.
2: Ah, de Sarlande, plus précisément en Dordogne.
0: Okay.
2: Ah, bah du coup, maintenant, autant Dordogne, je voyais pas. Autant Sarlande, maintenant, je vois.
12: Ouais, oui.
2: T'es déjà au travail?
12: Ah, je suis au travail, là. Je suis en pleine cueillette.
2: Attention! Nous allons devoir deviner ce qu'il cueille.
5: D'accord.
2: Nat, le mentaliste, est là, il est encore un petit peu avec nous.
0: Ah ouais.
2: Attention, que cueille d'après vous Antoine? Nat?
9: Des cerises.
12: Ah, Lorenza? Pas du tout.
0: C'est un fruit?
2: Ah, t'as pas le droit de poser de questions. Oui. Éliminé.
0: Bah, attends.
1: C'est dans les vignes. J'ai raison.
12: Pas du tout.
0: Ah.
2: Jeff?
5: Est-ce que c'est des noix?
12: Non, des pas noix. Du tout.
2: C'est du reblochon.
12: Je vous donne un indice, c'est connu. Tout le monde en mange après la banane.
5: Bah du pâté.
2: Après la banane.
1: Ah la pomme.
12: Oui. Bah, c'est ça.
0: Allez.
2: On a été rudement bon, hein.
1: Ouais. Elle est où la mentaliste là?
2: Wow. Et ben attends, il n'y a pas un problème avec les pommes cette année? J'ai lu qu'il y avait, à cause de la canicule,
5: ah, oui, peut-être, ouais.
2: Qu'il y avait un rendement genre de 30% de moins de
0: ah,
2: pommes.
0: Bon.
2: Mais oui. Eh oui. Non, Antoine?
12: Non, non, si, dans certains vergers, si. Nous, on a pu avoir des belles pommes, mais certains, si.
1: Ah mince.
0: Ah, mais eux, ils ont eu des belles pommes.
2: Ouais, ouais, parce que.
0: Les autres, ils ont.
2: Ouais, et puis, il en a rien à foutre, apparemment.
1: Ouais. C'est un autre du tout, lui.
2: Lui, Antoine, dans son verger, tout va bien.
1: Il a ses golden, lui, il est cool.
2: Il est bien, il a tout vendu, lui, il est très beau, ok. Ouais, je sais pour les autres, mais moi, perso, j'en ai rien à foutre, moi. J'ai mis la cueillette.
0: Nous, tout va bien, donc les
2: bien.
0: Autres, voilà.
2: Et les autres? Ah, j'en sais rien, les autres, moi.
0: Ouais, il y a des problèmes, oui, mais bon. C'est pas nous.
2: Mais moi, ma cueillette, t'as réussi. Antoine, on va te souhaiter une belle journée. Je vais t'offrir le mug Manu sur Énergie.
12: À vous aussi.
2: Eh ben, belle journée. La discussion n'a pas été évidente avec Antoine.
0: Spécial.
2: Mais en tout cas, on te remercie de nous avoir appelés. Il est 9h57. On s'en va, on sera de retour demain à partir de 6h pour démarrer une nouvelle journée. Merci à tous d'avoir été là. Jeff, Lorenza, merci. Marion, Nat, le mentaliste.
0: Ah oui, oui, oui.
2: Il y a un truc, rien de spécial. Je sais pas, une info.
0: Un spectacle.
2: Ou attends un truc, juste avant de partir. Là, ça a cartonné.
5: Ouais.
2: Est-ce qu'il y a eu un moment
0: où
2: ça n'a pas marché? Ou alors une histoire, une anecdote dans ta vie qui s'est passée avec le mentalisme?
9: Alors oui, j'étais à une presta de mariage et sur le chemin du retour, je me fais arrêter par la police. Bon. Problème, et ce jour-là, j'avais ni permis de conduire, ni pièce d'identité sur moi. La seule chose que j'avais sur moi, c'était ma carte de visite avec écrit mon prénom, Nat, mon métier mentaliste. Et le policier me demande qu'est-ce que c'est mentaliste. Donc je lui explique que c'est un art de spectacle qui tente de lire dans les pensées. Et là, il me demande montrez-nous.
0: J'avais la pression.
9: Alors j'ai fait l'expérience que je vous ai faite là.
0: Ouais.
9: Et je devine la pensée de chaque agent. Et là il me regarde et il me dit. C'est la première fois qu'un contrôle me redonne le sourire. Je garde votre carte de visite. Circulez, monsieur.
2: C'est une belle histoire.
0: Ah ouais.
2: Et merci d'avoir été avec nous. La vidéo de Nat le mentaliste, on va vous la mettre sur nos réseaux sociaux. C'est Manu Officiel sur Instagram, sur Facebook. Et puis sur TikTok, Manu Officiel TikTok. On se quitte comme chaque jour avec un titre pour lancer la journée. Les Destiny's Child.
0: Ouais.
2: Tu n'allais pas venir celui-là. Hein. À demain.

0: 4 heures. Oui, pareil, qui vous passez 4 heures chaque jour? Personne. Peut-être avec juste le collègue en face, ouais. Bernard. On ne sait pas quand il s'est lavé la dernière fois. On n'a pas envie de parler pendant 4 heures à Bernard. Alors que nous sommes propres. Nous nous sommes douchés dès ce matin pour être là avec vous jusqu'à 10 heures. Tout le monde est là. Il y a Marion, évidemment.
1: Bonjour.
0: Il y a Jeff qui est là aussi.
2: Coucou.
0: Lorenza est là.
3: Salut.
0: On va s'écouter BTS. Il y aura aussi Eva avec Sur la piste. Les sondages du matin, c'est dans 5 minutes. Et on démarre l'émission avec vous. Évidemment, vous nous appelez au 0 870 42 48 si vous avez envie d'être notre premier appel du jour. Je vous prends dans 2 minutes. Allez, petit tour du studio pour démarrer la journée. Qu'est-ce que vous avez envie de partager avec nous, Marion?
3: Mais Lorenza vient de m'apprendre un truc. Son deuxième prénom, c'est Roxane.
2: Ah oui, oui, c'est vrai.
3: Attendez, c'est hyper stylé.
0: Mais grave.
2: C'est stylé, ah ouais,
0: c'est stylé Roxane. Ah ouais. Bah ah oui.
3: C'est plus stylé presque que ton vrai prénom.
2: Ah bon?
3: Ah ouais, j'adore. Roxane, c'est trop frais.
0: Roxane, c'est classe.
2: Ah ouais, je trouve que ça t'épeste, moi, un peu, non?
0: Ah non, ça fait château.
3: Ah ouais.
0: Roxane dans son château. Ah ouais, Roxane dans son château.
4: Bah oui.
0: La princesse Roxane était dans son château.
2: Oh, bah, jamais dit ça.
3: J'adore.
0: Tous les princes du comté voulaient la mettre en épousaille.
3: Ah oui, j'ai bien dit. Moi, c'est Anne-Laure. C'est un peu nul à côté.
2: C'est ton deuxième prénom,
4: Anne-Laure. C'est bizarre, Anne-Laure.
0: Attends. On fait vrai. Ouais. Dans le château. Anne-Laure. Non, personne n'en voulait.
3: Bah non,
4: c'est clair.
3: Non. Mais vous en avez, vous?
0: Bah oui. J'ai pas de deuxième prénom, moi.
4: Ah. C'est vrai?
0: Ouais, pas Emmanuel du tout. Et Emmanuel, et c'est tout, moi.
4: Ah, ouais, oh, c'est Jean-François Félix Maurice.
3: Waouh.
2: C'est des prénoms de chat.

0: T'as Félix et Anne-Laure. Hein, donc, Élodie est là. Bonjour Élodie.
1: Salut Manu, salut l'équipe.
0: Bienvenue sur Énergie Élodie. C'est avec toi qu'on lance cette journée. C'est notre premier appel du jour. Question quoi, est-ce que t'as un deuxième prénom?
1: Ouais, je m'appelle Nathalie.
0: Ouais, Élodie,
2: ouais.
0: Ouais,
2: ça va, oui.
1: Moi, c'est classique, hein.
0: Ouais. Ça, Nathalie, ça commence à devenir tata quand même.
2: Oui,
1: c'est ma tata.
2: Nathalie.
0: Ouais, mais Nathalie, elle est en classe, elle est très sympa. C'est une bonne copine. Ouais. Elle peut être déléguée de classe, Nathalie.
3: Mais même au boulot, elle est cool, hein.
2: Oui.
3: Elle sert en service.
0: Ah, tu sais quoi, on a une Nathalie ici à Énergie.
3: Oui, elle est très sympa.
0: C'est la meilleure de toutes.
2: Bien sûr, c'est la meilleure Nathalie.
0: Elle est incroyable, Nathalie. Elle est tout le temps gentille.
2: Tout le temps.
0: Tout le temps. T'as besoin d'un truc, elle va être là. Mais elle te sort des trucs. En plus, elle a accès à une armoire. L'armoire magique de Nathalie. Ouais. Quand tu demandes un truc, elle t'y bouge pas. Elle sort la petite clé, elle l'ouvre, c'est dans l'armoire. Mais n'importe quoi.
4: C'est fou.
0: Tu veux un goûter? Elle te sort un goûter de l'armoire. Mais elle m'a déjà sorti un truc à bouffer dans l'armoire de Nathalie. C'est incroyable. Élodie, je vais t'offrir le mug Manu sur Énergie. Et puis je te rajoute le t-shirt Manu sur Énergie pour te remercier de nous avoir appelé ce matin.
1: Merci beaucoup.
0: Et ben voilà. Gros bisous à toi.
1: Belle journée à vous.
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0: 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Et c'est parti, voici les sondages du matin. 2% des gens ont déjà fait ça avec quelqu'un sans jamais savoir son nom. Qu'est-ce qu'ils ont fait avec cette personne? Qu'est-ce qu'il y a, Marion? Tu penses à quoi?
3: C'est pas travailler quand même, le nom des collègues, non?
0: Pas du tout, Bernard.
3: Ça aurait été drôle.
0: C'est pas ça. Lorenza?
2: Danser?
0: C'est pas danser. Ah bah, tu peux danser avec des gens, tu connais pas les prénoms.
2: Bah oui, bah ouais.
0: Non, là, c'est 2% des gens ont déjà fait ça avec quelqu'un sans jamais savoir son nom. Donc c'est pas beaucoup, c'est plutôt rare. Jeff?
4: Un entretien d'embauche?
0: C'est pas un entretien d'embauche. Non, vous y êtes pas là. Marion?
3: Prendre un verre.
0: C'est plus que prendre un verre. Hein.
4: Ah, un date ou quoi?
2: Un
4: date.
2: Un bisou.
3: C'est plus qu'un,
2: quoi.
3: Un bisou.
0: C'est,
3: oui.
0: C'est plus qu'un bisou.
3: Ah bah, le sexe.
0: Faire l'amour. Oh.
4: Mais non, sans connaître le nom.
0: 2% des gens ont déjà fait l'amour à quelqu'un sans savoir son nom et j'en fais partie.
3: Arrête.
2: Quoi?
0: Oui, non, mais... c'était il y a très longtemps, le fameux coup d'un soir, voilà, ouais. Tu reviens. Et le lendemain matin, trou noir. J'ai oublié son prénom.
4: C'était le lendemain matin, c'est pas pendant que tu le faisais que tu ne le savais pas.
2: Ah oui, alors
4: que
2: nous,
4: on oublie
2: pas.
4: Tous, effectivement, on oublie tous.
2: Oui.
0: Ah, ça compte pas, merci.
4: Ah, bah, ça compte pas. Non, c'est pendant, c'est pendant.
0: En tout cas, vous remarquerez que la personne qui a dit très vite ça compte pas, c'est Lorenza.
2: Non, je vois pas de quoi tu parles.
0: Je t'entends, hein. C'est la chose que les femmes ont le plus de mal à jeter.
4: Oh, facile.
0: Qu'est-ce que. Ah, facile, Jeff.
4: Ah, sac à main. Elle a une armoire pleine, ma chérie, de sac à main.
0: C'est pas ça.
4: C'est vieux, quoi.
0: C'est pas ça, Marion.
3: C'est lié à un souvenir comme des photos, des lettres d'ex ou quelque chose comme ça.
0: Non, non, c'est pas un souvenir comme ça. Mais ça doit sans doute vous rappeler des choses. Lorenza.
2: C'est des vêtements?
0: Oui. C'est pas un vêtement, c'est un accessoire, même. Alors là, c'est facile, hein.
4: Est-ce que c'est un peu cracra? C'est un peu cracra ou pas? Non.
0: Non, non, pas du tout cracra. D'accord. Non. Lorenza?
2: Les chapeaux?
0: C'est pas les chapeaux, c'est plutôt en bas.
3: Bah, les chaussures?
0: Bah, ouais.
2: Ah, oui.
0: C'est la chose que les femmes ont le plus de mal à jeter. Ma femme, elle a une. Mais des chaussures, mais.
3: Ouais, c'est le au cas où.
0: Ouais, mais le au cas où, moi, j'ai pas le droit de garder mes t-shirts.
3: Ah bah non.
0: J'ai pas le droit de garder. Bah voilà.
3: Non,
0: bah
3: oui. Ça marche que pour nous, ça.
0: Et c'est vraiment, c'est une discussion qu'on a tout le temps. C'est, bah, si tu gardes tes chaussures, je peux garder mes t-shirts? Bah non.
4: Ouais, ah, non, mais tu gagneras jamais. Tu gagneras jamais là-dessus.
0: Ok, bon, sondage suivant.
4: Oh non.
0: C'est pas grave. C'est la question que les enfants posent en moyenne 8 fois par jour à leurs parents.
4: Ah.
0: Qu'est-ce que c'est d'après vous, Lorenza?
2: Tu m'aimes?
0: C'est non, ça c'est ma femme, ça. Non, c'est les enfants qui la posent en moyenne 8 fois par jour à leurs parents, Marion.
3: Pourquoi?
0: C'est pas pourquoi non plus, Jeff.
4: C'est quoi ça?
0: Non, Lorenza.
2: C'est un truc qu'on veut?
0: Oui, c'est un truc qu'on veut. Oui, oui. C'est une question que les enfants demandent. Marion?
3: On mange quoi?
0: C'est quand qu'on mange.
2: Ah bah
3: c'est
2: oui,
3: quand qu'on mange.
0: C'est quand qu'on mange.
2: C'est quand qu'on mange.
0: Très
3: bien.
0: Faute de français, non. Au bout d'un moment, quand tu le dis, c'est plus une faute de français, hein, c'est normal. C'est quand qu'on mange. C'est quand que ce sera fini. Tu vois, voilà.
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0: Merci, Manu. Bien. suis bien, je t'en prie, bien sûr. Il sera tout à l'heure avec nous à partir de 9h15. Moziman sera avec nous. C'est le futur directeur de la Star Academy. Il est DJ. Vous avez envie de lui parler, de lui poser des questions. Eh ben, vous pouvez le faire dès maintenant sur l'application Manu sur Énergie. Vous nous envoyez un message vocal et on lui fera écouter les messages tout à l'heure et les questions. On s'écoute Eva avec Sur la Piste. Et juste après, je pense que nous avons la blessure la plus stupide du monde.

0: réalisé par Marion.
1: Oui.
0: Oh, on va peut-être décerner un titre. Marion, quand faut y aller, faut y aller. Marion s'est blessée, mais c'est une blessure totalement improbable.
1: Ouais, et en plus, c'est une blessure de flemmarde, parce que j'ai vraiment eu la flemme de sortir. En gros, je me suis fait mal au bras en essayant d'attraper ma veste qui était à l'arrière de la voiture.
0: Donc,
1: je me suis tournée parce qu'elle était loin, au lieu de sortir, d'aller sur le côté
0: d'ouvrir passage la porte
1: arrière. Voilà. Non, j'ai pas fait ça. Je me suis déboîté l'épaule et depuis, j'ai mal premier degré. Alors, je sais pas ce que ça peut être comme blessure. Je pense une petite foulure, pas grand chose, mais c'est complètement stupide.
0: Ouais, c'est un peu con, oui. Mais cela dit, je me suis déjà fait mal moi aussi en voiture en cherchant le truc sur la plage arrière parce que c'est exactement ça. T'as pas envie d'enlever ta ceinture de sécurité, de sortir, d'ouvrir la portière, d'aller de l'autre côté, ouvrir la portière, aller prendre le truc. Donc tu te jettes en fait. Tu te jettes derrière sur la plage arrière et tu te blesses. Et
1: c'est cool,
0: que 95% des blessures en France sont dues à... Non, c'est pas vrai.
1: Ah, bah ça me rassure de savoir que je suis pas seule.
0: Vous avez quoi comme blessure stupide dans votre vie? Moi?
2: Ouais.
0: J'en ai une dont je me souviens parce que j'ai encore une marque. Alors, c'est pas évident à voir maintenant, mais si vous regardez sur mon nez, en haut du nez, juste avant d'aller au front, j'ai une petite marque.
1: Ouais.
0: C'est une boîte de conserve. Mais... C'était quand j'étais petit, j'avais installé, vous savez, une planche de bois sur une autre petite planche de bois pour faire genre balançoire.
1: Ah, ouais. Oui, comme au cirque.
0: Exactement. Et d'un côté, j'ai eu une boîte de conserve et de l'autre, je sautais pour que la boîte de conserve parte en l'air. J'ai sauté. La boîte de conserve est arrivée sur mon front.
1: Oh là là. La violence pour que tu aies encore une trace aujourd'hui.
0: Ça m'a marqué, quoi.
1: Wow.
0: Voilà. J'ai pas fait cirque après, étonnamment. Vous avez quoi comme blessure un peu débile, un peu stupide, Lorenza?
3: J'étais allongée sur le dos, je regardais mon téléphone, je l'ai lâché. Il est tombé sur mon front, j'ai une bosse. J'ai une bosse encore là.
0: Ah oui, ça c'est le téléphone,
3: oui,
0: ça
3: c'est le téléphone.
2: Un gros téléphone, sur la tête. Quand même, là, oui.
0: Attends, mais c'était quand?
3: C'était à 3 jours, je pense, 4 jours.
0: Ah, d'accord.
3: Ouais.
0: Ah oui.
3: Ça reste mes bosses. Mais parce que généralement, je me tape au même endroit tout le temps et je crois qu'à force. Genre, je crois que j'aurai des bosses à vie, quoi.
0: Tu sais que ça explique beaucoup de choses.
3: Oui, énormément.
0: Parce qu'à un moment, ça tape dans le cerveau.
3: Oui.
0: Ok, pas mal. Jeff,
2: moi, c'est à chaque fois, ça m'arrive, dès que je fais de la cuisine, je m'épluche le pouce.
1: Ah, non.
2: Tu sais, ces économes.
0: C'est pas rigolo.
2: Pour faire les zestes de citron, là, tu sais, les économes qu'il fallait. En fait, je vais trop loin et c'est mon pouce qui est râpé, quoi.
0: Phobie. Fais comme moi, achète des bouteilles de jus de citron.
2: C'est mieux, ouais, je pense.
0: J'aime pas. Qu'est-ce que vous avez eu comme blessure un peu stupide? La blessure que vous êtes infligée tout seul.
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0: Quelle est la blessure la plus stupide que vous êtes infligée tout seul? 0-870-42-48, on vous prend au téléphone. Si vous en avez d'autres, on peut se refaire un petit tour du studio. Ah, Lorenza, Miss Blessure.
3: Ah non, mais là, non, mais c'est trop gênant, mais je me suis pris un piquet dans le tralala.
1: Oula!
3: Parce que j'essayais d'échapper à une guêpe.
1: Mais c'est pire, le piquet.
3: En fait, j'étais sur une terrasse et il y avait une espèce de petite barrière avec des petits piquets qu'il fallait enjamber de manière normale, de base. Sauf que j'ai extrêmement peur des guêpes et qu'il y en a, je sais pas, elles sont arrivées vers moi. J'ai couru, j'ai pas eu le temps d'escalader comme il fallait le piquet dans le tralala, quoi.
0: Oh, c'est, la vache.
3: Ça fait
0: pas du bien.
3: Non. C'est mon ex qui a dû jouer le gynéco, mais c'était compliqué. Hein.
0: Ouais, jouer le gynéco, il n'y a pas non plus.
3: Ça saignait un petit peu.
0: La vache,
3: je me suis pas ratée parce qu'après je me suis écroulée derrière.
0: C'est quoi? Je pense qu'il y a pas mal de blessures dues au gap parce que les gens comme toi paniquent.
3: Mais on panique, on est trop bête à ce moment-là.
0: Et tu oublies tout ce qu'il y a autour. Donc tu prends un lampadaire, tu prends un truc.
3: Oui.
0: C'est classique. Même tu paniques, tu mets une gifle à quelqu'un sans faire exprès. Mais c'est vrai.
3: Oui, mais ne trouvez pas ça comme excuse non plus, hein, parce que.
0: Non. Pourquoi tu m'as giflé la guêpe? Il n'y a pas de guêpe là. On est à la maison en fait et on est en hiver. J'ai cru. Désolé. Blessure un peu stupide que vous êtes infligée tout seul, Marion, t'en as encore?
1: Moi, je me suis fait saigner la gencive en me brossant les dents.
3: Ah oui.
1: J'ai brossé trop fort.
0: Ah bah oui.
1: Et alors là, et à chaque fois, je me fais avoir et c'est très douloureux. Hein. De la gencive. Et t'as l'air con.
0: C'est un peu comme se mordre la langue.
3: Ou
2: la joue.
0: Ces blessures, tu les vois pas venir d'un coup et paf. On a Théo qui est là.
6: Bon accueil pour Théo.
0: Bonjour Théo. Toi aussi, tu t'es blessé et c'est un peu débile.
6: Oui, c'est ça. Moi, simplement, j'ai voulu mettre mon jean, d'un seul coup en mode défi. Et je suis tombé, je me suis fait un coquard à l'œil en tombant sur le coin de la table.
0: Tu veux dire que t'as essayé de sauter dans ton jean?
6: Oui, voilà, tu sais, il y avait un défi.
0: Faut être souple en fait pour faire ça. Si tu fais pas de cirque ou si tu fais pas de yoga, n'essayez pas de le faire.
2: Puis faut un jean large aussi, hein. Si c'est du slim, ça marche pas quoi.
0: Effectivement. Mais même avec un jean large, faut mettre un pied dans. Enfin.
3: Oui, mais pourquoi faites une jambe sur l'autre? Enfin, je.
0: T'as raison.
6: J'ai vu passer ça. Je me suis dit pourquoi pas moi quoi.
0: Ouais, faut mettre devant.
6: Bah pas moi. Voilà.
0: T'as eu la réponse à ta question.
6: C'est ça.
0: Belle journée Théo. Je vais te refaire le t-shirt Manu sur Énergie. T'auras pas de problème avec le t-shirt.
6: Merci, belle journée.
0: Belle journée à toi et merci de nous avoir appelé. Qu'est-ce que vous avez comme blessure un peu stupide que vous êtes infligé à vous-même? 0 870 42 48. Vous pouvez continuer à nous appeler.
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0: Antoine. Troisième participation pour Antoine. Bonjour Antoine.
1: Salut Manu, salut toute l'équipe, comment ça va?
0: Très très bien Antoine. Et toi aussi tu vas très très bien parce que déjà tu as 200 euros. Tu les as gagnés ces 200 euros, mais t'as pas envie de t'arrêter là, t'as envie de monter et de gagner 100 euros supplémentaires, peut-être 300 euros pour toi dans deux minutes. Mais attention, en face il y a Mélanie. Et Mélanie, elle a pas envie que tu les gagnes ces 100 euros parce qu'elle en a envie elle aussi. Bonjour Mélanie.
2: Bonjour, salut tout le monde.
0: Bienvenue sur Énergie à tous les deux. Je vous rappelle les règles du Club des Génies. J'ai 100 euros et 3 questions. Le gagnant ou la gagnante sera celui ou celle qui aura 2 points. À chaque question que je vous pose, si vous pensez avoir la réponse, vous donnez votre prénom. Vous donnez ensuite votre réponse. Si c'est la bonne, le point est pour vous. Si c'est pas la bonne, c'est l'autre qui prend le point. C'est le premier, la première qui atteint 2 points, qui gagne 100 euros et qui reviendra jouer avec nous demain. Attention, c'est parti, on joue au Club des Génies. Voici la première question. De quel pays le flamenco est-il la danse traditionnelle Antoine. Emblématique?
2: Mélanie.
0: En haut, Antoine, avant même la fin de ma question, je t'écoute.
1: L'Espagne.
0: Bonne réponse. Un point pour Antoine, zéro point pour Mélanie. Deuxième question. Combien de roues possède un monocycle?
1: Antoine.
0: Je t'écoute, Antoine.
1: Deux.
0: Et non. Il y avait un petit indice, le mot mono.
3: Bah oui, enfin,
0: le
3: mono.
0: Mono, c'est un. Donc c'était un, une roue, une seule roue le monocycle.
1: Ok.
0: Bon, apparemment cette question n'est pas grand-chose.
3: Il est concentré.
0: Un point pour Antoine, un point pour Mélanie du coup, puisque c'est elle qui récupère le point.
3: Oh là là.
0: Ah oui, ah oui. Attention, troisième question. Quelle plante aromatique est l'ingrédient principal des pâtes au pesto?
1: Antoine.
0: Je t'écoute, Antoine.
1: Le basilic.
0: Le basilic, oui, allez, c'est gagné. Allez.
3: Bravo,
0: Antonio. Oh, c'était chaud. Hein.
3: Ah, j'ai eu peur pour lui.
0: Hein. Oh là là là là là là. Mélanie, je suis désolé, c'est pas gagné pour cette fois. Non, mais un, tu peux nous rappeler quand tu veux. Et deux, tu repars avec le mug Manu sur Énergie.
2: Ah, quand même, trop bien, merci beaucoup.
0: Ah bah alors, on t'embrasse fort, on te souhaite une belle journée, Mélanie. Antoine, 300 euros pour toi.
1: C'est génial.
0: Bah ouais, hey, ça commence à faire là, 300 euros.
1: Ouais, ça va, un peu sous pression ce matin quand même. Mais le monocycle, je l'ai en train de la gorge.
0: Écoute, c'est...
3: Ça arrive,
0: oui, voilà. D'avoir un monocycle à travers la gorge, c'est que j'ai eu un petit accident, quand même. Mais bon. Antoine, 300 euros, ils sont à toi, quoi qu'il arrive demain. Et tu reviens, évidemment, demain pour défendre ta place de génie des génies et peut-être monter à 400 euros. Voilà.
1: Eh ben, on espère. Super.
0: Mais évidemment qu'on l'espère. Antoine, rendez-vous demain à la même heure au Club des Génies. Si vous avez envie de le faire tomber, je sais, c'est pas gentil, mais vous en avez envie parce que vous aussi, vous avez envie de gagner 100 euros, puis 200, puis 300, puis 400. 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
0: Et ce matin, on compare nos blessures débiles.
6: Ouais.
0: Qu'est-ce que vous avez comme blessure stupide que vous êtes infligé tout seul alors que il y avait pas de raison et bim, c'est parti. Jeff, t'en encore ?
6: J'ai laissé ma main en fermant le capot du moteur de ma voiture. C'est le truc tout con, tu sais qu'une fois que t'as remis du liquide essuie-glace, d'une main tu tiens le capot,
0: oui.
6: De l'autre tu mets le petit crochet.
0: Oui, mais Jeff, on a compris.
6: Non.
0: On n'a pas besoin des détails. Mais excuse-moi, mais tout à l'heure il nous a parlé de l'économe qui s'arrachait les doigts là.
6: Quand je suis un warrior, moi je suis un warrior.
0: Mais non, mais toi, mais c'est tu, en fait tu enlèves des parties de ton corps. Hein,
6: c'est comme, y a que comme ça que je peux maigrir. Hein, donc.
0: Blessure stupide. On a Adrien qui est là. Bonjour Adrien.
7: Salut Manu, salut toute l'équipe.
0: Bienvenue sur Énergie. On t'écoute.
7: Bah moi, ce qui m'est arrivé, j'étais tranquillement posé dans mon salon au week-end et en voulant éternuer, je me suis brisé une côte.
0: En éternuant ?
7: Oui, voilà.
3: Ah, c'est possible.
7: Oh. Oui, j'ai éternué vraiment très fort, je me suis plié en deux, sauf que ça a craqué, c'est une côte qui a lâché.
3: Ah non, arrête, tu viens de débloquer une phobie là. Non, mais moi j'ai eu ça en toussant. Tellement je toussais, ça s'est fêlé quoi, genre c'est hyper possible. C'est pas courant,
0: c'est
3: mais ça
0: arrive. Ouais. Mais en plus, je crois qu'il n'y a rien à faire pour les côtes, il faut attendre.
3: Et tu peux rien faire et c'est ça fait du mal.
0: Je sais, j'avais un pote qui avait ça, et en fait, dès qu'il riait, ça lui faisait mal. Donc en fait, notre but, c'était de le faire rire.
3: C'est bâtard.
0: Je suis désolé. Merci beaucoup Adrien de nous avoir appelé. On te souhaite une belle journée. Qu'est-ce que vous avez comme blessure un peu stupide, Marion?
3: Plein de fois je me suis brûlée en sortant les trucs du four parce que j'ai la flemme de mettre le gant. Donc je prends ce que j'ai sous la main, donc ça peut être du sopalin ou ma manche. Tu vois, je sais faire un truc. Et après c'est un carnage, je jette le truc, j'ai trop mal. Mais c'est des petits défis que je me lance comme ça.
0: Ah mais arrête.
3: Oui. Oui, je vais arrêter, ouais.
0: En fait, arrête avec ça. Blessure stupide encore, si vous en avez, Lorenza.
8: Je me suis coupée avec l'emballage de mon filet de poulet. Comme les feuilles, c'est, en fait, ça peut être très coupant.
6: Ouais.
8: Et c'est une coupure nette, ça pisse du sang. Moi, je peux tomber dans les pommes.
3: Oh là là. Wow.
0: L'emballage du filet de poulet.
8: Ah, faites attention, c'est plus dangereux qu'on ne le pense. Vraiment.
0: Mais bien sûr, mais il y a des messages qui vont passer toute la journée sur Énergie. Faites attention, l'emballage du poulet, bien sûr. C'est très dangereux, c'est très coupant. Merci Lorenza.
8: Avec plaisir.
0: On a Adèle qui est là. Bienvenue sur Énergie, Adèle.
9: Coucou Manu, coucou tout le monde.
0: Qu'est-ce que t'as comme blessure stupide, toi, Adèle?
9: Eh ben moi, je me suis refermé la porte sur mon doigt toute seule.
0: Mmh.
9: Aucun ami, juste moi. La porte de chez moi.
0: Aïe.
6: Douloureux, ça, ouais.
0: Mais c'est fou, toutes ces blessures, en fait. On se prend tous les uns. Ouais.
8: Mais c'est des fautes d'inattention.
0: Une faute d'inattention, c'est quand tu oublies un accent sur une lettre. Pas quand tu te prends la porte dans la gueule. C'est une grosse inattention, ça. Et Lorenza, permets-moi de douter de ton inattention et de ne pas douter de ton taux d'alcool. L'alcool est à consommer avec modération. Merci beaucoup, Adèle, de nous avoir appelés.
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0: Et Moziman, il sera avec nous tout à l'heure.
3: Youhou.
0: À partir de 9h15 globalement, il arrive. Il m'a dit, j'arrive vers 9h, 9h15, 9h30. Okay. J'ai dit, ok. On est très décontracté, on n'est pas très dans les horaires. Moziman, il sera avec nous tout à l'heure. Et on va l'écouter juste après les infos de 7h. Attention, j'ai un moment régression maintenant à vous proposer. J'ai une liste de trucs qu'on a tous fait avec la nourriture quand on était enfant.
3: Vas-y.
0: Un volcan dans la purée.
3: Ah bah oui.
6: Ah, normal,
3: ah oui.
0: C'est la base. Écrire son nom avec les pattes alphabet sur le bord de l'assiette.
6: Ouais.
3: Aussi.
0: Et t'étais très énervé quand tu trouvais pas la bonne lettre. Ça pouvait te rendre fou. Gober un flambi aussi.
3: Ah oui. J'ai jamais fait non plus.
6: Encore maintenant, oui.
0: Encore maintenant, Jeff.
6: Ah oui, j'aime bien, moi.
0: Et Lorenza, Mario, c'est peut-être un truc de mec alors de gober des flambis.
3: Ouais, je pense. Tu prends pas de plaisir à le manger, quoi.
8: Puis tu t'étouffes, non,
0: c'est pour le beau geste. L'amour du beau geste.
6: Ah, c'est ça. Ouais. C'est sportif avant tout.
8: L'amour du beau geste.
0: Okay. Oui, je vous ai perdu. Truc qu'on a tous fait avec la nourriture quand on était enfant, se faire un nez rouge avec la cire du Babybel.
6: Obligé.
3: Oui, bien sûr.
8: Oui.
0: Ah bah alors, et du beau geste aussi.
6: Tu fais clown après.
8: Même pas enfant, moi je l'ai fait encore l'année dernière, je pense.
3: Oh, la folle du
0: bus. Lorenza, le sujet, les choses qu'on ne doit pas dire à premier rendez-vous, c'est plus tard. Les trucs qu'on a tous fait avec la nourriture en étant enfant, enfiler les macaronis sur les dents de la fourchette.
3: Oui. Ah oui, oui.
0: Ah oui.
3: Oui.
0: Manger tout le bord du petit beurre avant d'attaquer le milieu.
8: Bien sûr.
0: Faire des boucles d'oreilles avec les cerises.
8: Oh la base.
0: Alors, dessiner un visage avec du ketchup et des œufs au plat sur l'assiette.
8: Bien sûr.
0: Se mettre du chocolat sur les dents pour faire semblant qu'elles sont pourries.
3: Ah c'est vous aussi, ça.
0: Ah oui, j'avoue, ça, j'ai fait beaucoup,
8: c'est
0: ça.
8: C'est pas notre truc.
0: Attends, alors faire les dents de vampire avec les frites.
8: Ah, ça, oui.
6: Oui.
0: Ah. Souffler dans l'emballage des pailles pour faire une fusée.
8: Oh, oui. Mais ça, c'était le feu, ça.
0: Ça, tu prends la paille, tu souffles et pff, ça part. J'en ai un dernier. Coller des chocs à pic sur ses ongles.
8: Je ne connais pas du tout ce truc.
0: Non, moi non plus.
6: Il faut manger des chocs à pic, quoi.
8: Ah, Manu?
0: Non,
6: si, ça se voit.
0: Écoute, si j'ai envie de me mettre des chocs à pic sur les ongles, je me mets des chocs à pic sur les ongles. Même si je le fais pas.
8: Ouais.
0: Je l'ai fait hier matin.
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0: Il y a deux tableaux de l'artiste Claude Monet.
13: Je pense que vous voyez qui est.
8: Oui,
13: il a joué au PSG deux saisons.
0: Il y a deux tableaux de Monet qui n'avaient pas encore été montrés au public, montrés au public, qui vont être mis aux enchères à Paris en octobre. L'un des deux s'appelle l'Iris. Ce sera la plus haute estimation jamais attribuée à une peinture présentée aux enchères en France. Vous n'êtes pas prêt.
6: À combien?
0: Il est estimé à 30 millions d'euros.
6: Wow. Prix de départ donc. C'est-à-dire que ça peut monter, quoi.
0: Oui, prix de départ, prix d'arrivée.
8: On l'achètera pas.
6: Ouais.
0: Mais qui peut mettre 30 millions d'euros dans un
6: tableau, oui.
0: Et en plus, quand t'as un tableau que t'as payé 30 millions d'euros, tu le mets pas chez toi.
3: Mais non.
0: Et tu le mets dans un coffre.
3: Ça sert à rien du coup.
14: Et personne ne le voit.
6: C'est vrai que c'est un peu con quand même.
14: Alors que moi, mes petits cadres Ikea, excusez-moi, tout le monde les voit. Allez, 7h05, on double votre salaire.
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14: 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Ça se passe à 7h05, avant d'écouter 4 sailles. C'est peut-être votre téléphone qui sonne maintenant, faut décrocher. Vous envoyez salaire par SMS au 7-10-12. Allez.
16: Hello.
14: Allô, bonjour, c'est Brian de Troyes dans l'Aube.
16: Oui, c'est ça.
14: Brian, quel est le seul animateur radio qui double ton salaire?
16: C'est Manu sur Énergie.
14: C'est gagné. Attention, vous êtes prêts à une blague de boomer?
3: Ouais.
14: Where is Brian?
3: Ah non! Oh non.
16: Brian in the kitchen.
3: Ah. Et oui, bien sûr. J'étais sûr qu'il allait le faire.
14: Mais vous, vous n'avez pas connu Brian in the kitchen?
3: Quand même, si.
8: Bah, bah si.
14: Dans les cours d'anglais?
3: Bah oui.
6: Ah non, ouais, non, moi je connais que par le sketch de Gad Elmaleh.
14: Ah, parce qu'au départ, Where is Brian? Brian is in the kitchen. Le sketch de Gad Elmaleh, c'est parce qu'en cours d'anglais en 6e,
6: ah oui,
14: on avait tous les livres, et dans le livre, c'était l'histoire de Brian. Et Brian et de sa famille.
6: Ah. D'accord.
14: Il avait une famille, Brian. Et t'avais la sœur ou la mère, je sais plus quoi, qui demandait où est Brian, Where is Brian? Et t'avais le père qui disait Brian is in the kitchen.
3: D'accord. Ça, on n'a pas connu, nous. Hein.
14: Ah non, c'est pour ça que j'ai dit blague de boomer.
6: Je faisais allemand, c'est pour ça que ça marchait pas.
14: Et Brian is in the kitchen. Suffit de mettre l'accent, ça passe tout seul. Brian de Troyes, t'es où toi?
16: De Troyes dans l'Aube.
14: Oui, non, mais dans quelle pièce, je voulais dire, en fait. Mais
16: c'est... Non, c'est dans mon bureau.
14: Brian is in the bureau. Eh ben, Brian in the bureau, je t'annonce que Brian is in the doublé salaire. 1537 euros, c'est ce que tu touches chaque mois. On va le double, 3074 euros.
3: Ah, t'es fuyant, hein.
14: Alors, totalement. Eh, hey, Brian, it's a good day.
16: Oui. Pas ouf en niveau anglais.
3: On a remarqué.
14: On va être limité. Brian. Brian is in the kitchen, il bouffe, mais il parle pas. Brian, je loupe ton salaire. Bravo à toi. 3074 euros. On te souhaite une très belle journée.
16: À vous aussi, mon courage.
14: Nous, c'est bon, hein, tranquille, on arrive à faire deux mots en anglais. Hein. À peu près, quoi. Enfin, moyen, quoi. Bon, bref. Brian, belle journée à toi et bravo. Et ça peut vous arriver, vous aussi, vous envoyez salaire par SMS au 7-10-12. Demain, c'est peut-être votre téléphone qui sonnera.
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14: Le moment de se faire du bien grâce aux bonnes nouvelles du jour, parce que dans le monde, il n'y a pas que des mauvaises nouvelles, il y a des bonnes nouvelles aussi. On a besoin de notre dose de bonnes nouvelles, on a besoin de notre dose de belles histoires.
3: Oui.
14: Faites-moi rêver.
6: Oui.
14: Faites rêver le monde. Oui. Vas-y Marion.
3: Il y a une collab Pokémon Adidas qui arrive. Ça va sortir dans quelques semaines, c'est pour célébrer les 30 ans du manga. Et franchement, j'ai regardé les modèles, c'est hyper sympa. Il y a modèle Pikachu, Ectoplasma, Mewtwo. Il y a même un modèle Dracoufeu où tu as des ailes amovibles autour des baskets.
14: C'est super mignon ça.
3: Non mais elles sont vraiment fraîches les baskets, donc quoi.
14: Après, je suis pas très Pokémon, mais. Non, mais je sais que c'est la folie et tout, il y a des gens qui font complètement. Là. J'ai fait Pokémon Go, c'est tout, voilà.
8: Ah oui, mais t'étais en 2016, quoi.
14: Oui. Mais ma femme ne supportait pas, elle trouvait ça complètement débile.
8: Moi, je partais
14: de la maison pour aller sur la place du village, parce qu'il y avait un Pokéstop ou
6: une arène.
14: Ça la rendait complètement dingue. Et après, c'est parti. Il manque un peu, des fois, moi je aussi. Me dis, pourquoi je téléchargerais pas l'appli?
6: Bah oui, c'est
14: j'irais sur la place du village récupérer les Pokémon.
3: Achète-toi les baskets.
14: Non, moi je préfère le virtuel. Les bonnes nouvelles du jour. Allez, Jeff.
6: Elle s'appelle Kristen Overton et c'est une jeune maman qui tient un blog pour aider les parents dépassés par les caprices de leurs enfants. Et du coup, elle a créé le hashtag AssholeParents sur lequel tu peux du coup poster anonymement.
14: Asshole, c'est trop du cul.
6: Voilà, tout compris. Oui, voilà, je savais très bien que tu avais compris, t'es bilingue. Et en fait, les parents peuvent poster anonymement tout se défouler sur leurs enfants en disant. Il m'énerve tout ça. Et ça cartonne, ça a même pété plusieurs fois le site. Parce que les parents peuvent se défouler.
14: Ah, c'est pas mal.
3: C'est le TripAdvisor des gosses. Quoi.
6: C'est exactement, drôle.
3: J'adore.
6: Exactement ça.
14: Oh, tu mets une étoile et demie.
3: Ouais, à ton gosse.
14: N'y allez pas. Tu donnes pas vraiment le prénom, j'imagine. Ou...
6: Non, tu gardes tout anonymement, mais tu te lâches par contre.
14: C'est pas mal.
6: Tu te lâches.
3: J'aimerais beaucoup faire ça.
6: C'est encore ouvert. Hein.
14: En France, ça peut. Ouais. Lance le Marion.
8: Ça peut cartonner. Hein.
14: Ouais, je pense que ça peut cartonner. Et fais aussi en même temps un OnlyFans avec tes pieds. Voilà.
8: Les deux en même temps.
3: Ça part.
14: Tout ça va cartonner. Lorenzo, une bonne nouvelle.
8: En mai, à Narbonne, il y a Clotaire, c'est un Lyonnais de 32 ans. Il perd son chat sur une aire d'autoroute à 800 km de chez lui.
14: C'était une bonne nouvelle.
8: Je savais. attends, c'est pas fini, Manu. Ah. Mais il refuse d'abandonner parce que pendant 3 mois, tous les week-ends, il reprend la route. Et après son taf, il va chercher son chat. Il est aidé par une asso locale aussi. Et ben, il y a quelques jours, ils ont retrouvé le chat sans et sourd.
3: Oh, oui.
8: Clotaire a de nouveau son bébé avec lui.
14: Et le chat, il en a rien à branler.
3: Non, oh,
8: bah,
14: il est venu, il a mangé les croquettes et il a refait bon, bah, ok,
8: non.
14: Merci, ça n'a rien changé. Bah non, c'est le principe du chat.
8: C'est des retrouvailles après 3 mois.
14: Tu sais que le nom scientifique du chat, c'est qui s'en branle de tout.
17: Salut, c'est Eric Antoine. Je mesure 2 mètres, c'est vrai. Pourquoi me direz-vous? Ben, c'est pour mieux écouter Manu sur Énergie. Ça fait antenne.
14: Et bien sûr, évidemment.
17: Ah, bah oui.
14: Plus les cheveux et tout, il capte la TNT, il capte tout, il capte des chaînes allemandes. La RAI, il adore ça. Il capte tout, je vous dis. C'est son anniversaire aujourd'hui à Eric Antoine qui présente la roue de la fortune. Eh ben oui, okay. C'est son anniversaire. Il a 50 ans, le petit.
3: Ah, il fait pas, hein.
14: Ah non, il les fait pas. Il fait quoi? Il fait 80.
3: Oh,
14: non, content. Il les fait pas. Il a une belle peau. Écoute, il doit avoir une skincare incroyable, je sais pas. 7h17, on écoute Moziman tout de suite avec Soon. Et juste après, on va parler mariage grâce à Jeff.
17: Ouais.
14: Mais pas mariage genre quand ça va bien. Mariage quand ça va mal.
17: Oui, oui, c'est ça exactement. Vous êtes très étonnés.
14: On va jouer ensemble au jeu des 5 mots. 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
17: 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T'aurais été mille fois mieux. Bah oui.
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14: Non.
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3: Et
14: 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Mais les mecs ne s'arrêtent pas.
8: Bah, ils sont partout.
14: 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Grâce à eux, il y a 1000 euros cash à gagner. 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On joue au jeu des 5 mots, le meilleur jeu radio du monde vers 7h40. Avant ça, attention, Jeff va nous parler mariage.
8: Ah.
14: Mais pas beau mariage.
17: Ah non, pas du tout, là, j'ai halluciné.
14: Mariage qui rate.
17: Exactement. Vous savez qu'il y a 2%, c'est énorme 2%, des gens qui se marient, qui renoncent finalement le jour même de la cérémonie. Alors, j'ai pas le détail s'ils renoncent devant l'hôtel ou s'ils renoncent chez eux avant, mais en tout cas, 2% des gens, le jour même, se barrent.
14: Je pense que si vraiment tu paniques et que tu veux renoncer, autant le faire avec un feu d'artifice en disant non le
17: jour. D'accord. Non, mais au moins, ça marque les gens, quoi.
8: Ouais, les non, invités, il est dur. Bah, tu traumatises l'autre à vie, genre.
14: Oui, mais quel souvenir pour les invités.
17: Ah,
8: c'est génial. Non, mais bon.
14: Le rapport, gens qui vont raconter ça, personne triste.
8: C'est horrible.
3: Je crois qu'il faut assumer le mariage quand même et faire la fête quand même.
8: Oui.
3: Parce que t'as tout payé, t'y vas quoi, tu tant pis.
8: Quitte à divorcer après quoi.
17: Ouais, mais tu repayes le divorce quoi.
14: On m'a raconté une histoire comme ça où quelqu'un avait dit. En fait, il avait dit non au dernier moment, mais tout était déjà payé, tout était fait. Et donc en fait, la nana, elle organisait pas le mariage, mais une fête. Et les gens ont été invités et elle a fait une fête comme ça.
3: Bah oui, pourquoi pas. Faire, hein.
8: Ah oui.
14: Avec un petit goût de raté
8: si
14: quoi.
8: Tout est payé.
3: Un petit goût de raté.
17: Ça fait des trucs à raconter.
14: Je sais pas si vous avez des histoires de mariage.
3: Toujours.
14: Bah, faites-vous plaisir alors.
3: Moi, je suis allée à un mariage de potes et le témoin du marié s'est tapé la témoin de la mariée. Alors, comme ça, on peut se dire c'est marrant, sauf qu'il s'éclipsait à des moments clés des cérémonies, tu vois, pendant le repas ou autre, pendant les discours. Et donc, les mariés étaient absolument furax et tout le monde avait capté ce qui se passait. Et on les voyait revenir comme ça, extrêmement malaisants et ils ont pas su se tenir, quoi.
14: Ça, on dirait François Hollande.
3: Ouais, un peu.
14: Il revenait avec un casque.
8: Ouais. Non,
14: c'est pas ce que vous croyez. Ah, c'est compliqué.
3: Ah, faut faire attention quand t'es témoin.
14: Bah, ce jour-là, t'es quand même là pour les mariés.
3: Bah, bien
14: quoi.
3: Sûr.
14: Si au moment des bagues, elles sont les bagues. 2 secondes, on baisse.
3: C'est exactement
14: c'est
3: ça.
14: C'est compliqué. C'est pas évident. C'est un bon sujet.
17: Ouais.
14: Qu'est-ce que vous avez comme histoire de mariage? Appelez-nous. 0870 42 48. Si vous en avez.
17: Ah oui, j'ai vu le cuisinier donc, qui faisait faire tout le repas, qui s'est pris la tête avec le père de la mariée, et il s'est tellement pris la tête qu'il a tout remballé dans le camion, qu'il s'est barré.
8: Oh non.
17: Il n'y a rien eu à bouffer.
3: Non, c'est pas vrai.
17: Mais rien, mais même pas les petits fours du départ, hein, rien du tout. Ils ont dû s'arranger, partir dans les maisons à droite à gauche, ramener des trucs.
14: Ah, c'est
17: le
14: sympa.
17: Mec s'est barré. Ouais.
14: C'est sympa pour 200 personnes, tu ramènes. J'ai du beurre.
17: C'était ça, mais comme le père de la mariée, il picolait un petit peu, il s'est pris la tête avec, le mec, il en a eu marre, il s'est barré avec les gigots.
14: Oh, c'est pas bon ça.
3: Ah, bah non. J'adore ces histoires.
14: Et en plus, quand c'est ton mariage, t'as tellement envie que tout se passe bien.
8: Ah bah oui.
14: On n'arrête pas de te dire, c'est le plus beau jour de ta vie.
3: Mais tu l'as préparé depuis 2 ans.
14: Mais oui.
17: Bah oui.
14: Donc toi, tu fais une pression de dingue, de fou. Et dès qu'il y a un petit truc, mais même pas grave, qui va pas, t'as l'impression que c'est la catastrophe. Mmh. C'est le. Je me rappelle, nous, à notre mariage, il y avait un problème de champagne qui était pas assez frais. J'ai l'impression que c'était un truc mais catastrophique. Ouais. Et m'a dit Manu, il faut que tu viennes. Je suis oh putain. Le champagne, ça a pas marché, il est pas frais. J'en sais rien moi. Prenez du plus qu'au citron. Bon. Histoire de mariage, Lorenza.
8: Ouais, au mariage d'une amie, j'avais un crush sur le photographe.
14: Et comme à peu près toutes les 3 heures.
8: Bah, il n'y a pas 3000 photographes non plus. Non,
14: pas... Ah oui, mais il y a 3000 personnes partout tout le temps.
8: Alors non.
14: Je rappelle que Lorenza, elle a des crushs quand même.
8: Oui,
14: assez... Je te rappelle qu'ici, on en avait parlé, quand il y a quelqu'un qui était venu faire les vitres, elle, avait envie, elle a eu un crush sur le mec.
3: Elle est fleur bleue, elle aime, ouais, ah, ouais. Elle aime l'amour.
8: Mais ça part très vite. C'est voilà. Ça qui est. Faut choper le moment, quoi.
14: Elle est passionnée, voilà. Lorenza.
8: Et je trouvais qu'il me prenait beaucoup en photo. Donc j'étais un peu flattée. Et à un moment, il vient près de moi et il me donne un petit papier. J'ouvre et je vois que c'est son numéro, donc je me dis mais waouh, wow, oui. Et tout. Et il me fait écoute, j'ai complètement flashé sur ta meilleure pote. Et en fait elle était tout le temps à côté de moi. On a passé le mariage à deux. Et il me dit, est-ce que franchement t'es trop sympa, est-ce que tu peux lui passer mon numéro, je sais pas si elle est célibataire.
14: Oh,
8: et là vraiment j'ai eu le
3: c'est horrible. Je vais pas donner le papier.
14: C'est le problème de Lorenza. Elle est non mais c'est vrai, t'es tellement sympa que
8: oui,
14: en fait
8: du
14: tu
8: coup
14: pour la pote sympa tu t'automets dans la friend zone.
6: Oui.
8: Oui, enfin bref, je lui avais pas tellement parlé non plus, donc j'étais pas non plus si sympa que ça quoi. Donc non, ben
3: tu lui as donné le numéro ou...
8: Non.
3: Oh, Lorenza, non. Faut lui laisser l'option.
8: Mais non, mais je lui en ai parlé, mais elle m'a dit ben non et tout. Ouais.
14: Tu en as parlé.
8: J'ai pas donné le numéro. Ouais,
14: sûr, tu l'as dit, dis-moi, la haute là-bas, ça a l'air d'être un sacré gros connard.
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14: On est mercredi, c'est le 23 septembre 2026. Oui, c'est l'automne aujourd'hui. Oui, c'est l'automne.
3: Ouais, ça y est, c'est ça bien. Y est.
14: Oui, c'est bien, c'est bien.
3: Eh oui, tu vas manger des soupes.
14: Oui, au moins, tu me l'as bien vendu l'automne.
3: Tu vas cueillir des champignons.
14: Oui, ouais, tu me l'as
6: bien
14: vendu.
6: C'est bien.
8: Tu vas te mettre dans le fauteuil, t'auras ton plaid, t'auras ta famille près de toi et vous regardez des films.
14: Ok. Maintenant, est-ce qu'on peut dire un truc positif de l'automne?
3: Il y aura des citrouilles chez toi, ta femme, oui. Elle va décorer ta maison.
8: Ah oui.
6: Non, mais les balades à l'extérieur, Manu, tu sais, quand il fait très froid, après tu rentres et que t'as très chaud, c'est
8: chocolat
6: agréable.
8: Chaud.
6: Ouais.
14: Ça pue tout ça.
6: Ah, ah oui, direct.
14: Excusez-moi, pardon. 7h34, c'est dans la tête.
8: Oui, bien sûr.
14: On va s'écouter Mauvais Joe, Taylor Swift aussi. Mon hit préféré de Taylor Swift de tous les temps. Je ne m'en lasse pas de ce titre. Et pourtant, je l'ai écouté, je l'ai poncé dans tous les sens. J'adore. On va vous offrir 1000 euros. C'est le jeu des 5 mots dans 5 minutes, juste après Mauvais Joe. 1000 euros cash pour vous. Vous nous appelez au 0870 42 48. Et avant ça, au même numéro de téléphone, on se raconte des histoires de mariage. Il y a Elena qui est là. Bonjour Elena.
20: Bonjour Manu, bonjour l'équipe.
14: Bienvenue sur Énergie Elena. Quelle est ton histoire de mariage à toi? Je vous rappelle ce chiffre que Jeff nous a sorti quand même tout à l'heure. 2% des gens le jour du mariage disent non. C'est beaucoup.
6: C'est beaucoup, 2%, ouais.
14: Raconte toute ton histoire à toi.
20: Alors moi j'ai voulu ouvrir une bouteille de champagne et le bouchon est arrivé dans l'œil du frère de la mariée.
3: Le classique.
14: Ah merde.
3: Aïe,
14: ça, fait mal, ça fait mal.
20: Comme tu dis.
14: Je sais pas pour les mariages, mais je savais pour les jours de l'an.
8: Le
14: jour de l'an, il y a un paquet de gens qui arrivent aux urgences dans les hôpitaux, ils se sont pris le bouchon dans les yeux.
6: Ah merde.
14: C'est con, hein.
6: Ouais, c'est con, oui.
14: Oui, c'est con.
20: Et bon, ça, les photos étaient faites. Hein.
3: Ah.
14: Oui, mais bon, c'est... Et alors, on lui a offert un bandeau sur les yeux.
3: Il va bien.
20: Oui, très. Oui, ça va bien.
14: Tu vas bien avec un... Oui, tu peux aller bien avec un œil.
8: Oui, hein, ouais. Ça fait pirate, c'est sexy.
14: Oui, c'est ça. Mais il a peut-être pas envie d'être pirate, le mec. Ça se trouve, il sait même pas nager, toi. Merci beaucoup, Elena, de nous avoir appelé.
20: Gros bisous.
14: Histoire de mariage, si vous en avez encore. Et Lorenza?
8: Je suis arrivée en retard au mariage de mes meilleurs potes.
3: Oh, non.
8: Mais bien en retard. Mais parce qu'il m'avait dit que j'avais le temps de repasser par chez moi. Donc je suis repassée par chez moi. Et en fait, ils m'attendaient tous pour le discours que j'avais écrit un peu le matin même.
14: Mais c'était à la cérémonie?
8: C'était un peu dans l'impro. Oui, c'était à la cérémonie.
14: Oh.
8: Et là, la maman du mari, elle m'a passé un savon. Parce qu'en fait, quand je suis arrivée, j'ai ouvert la porte en bois. Et il y avait vraiment tous les invités qui attendaient.
14: C'était à l'église, à la mairie?
8: Non, c'était juste. Ils avaient loué une énorme. Okay. C'était en extérieur. Il y avait vraiment tous les bancs avec tous les gens et tout qui attendaient. tous attendaient comme ça, ils commençaient à s'impatienter, et je suis arrivée, en plus, j'ai ouvert la porte avec vue sur tout le monde, et la maman du mari m'a défoncé comme jamais.
17: Elle a raison.
8: Et oui, bien sûr. Bah, du coup, après, j'ai boudé quand même une partie de la cérémonie.
14: Rien ne t'apprendra à être à l'heure. C'est fou, hein.
8: Bah, là, ça m'a quand même un peu calmée. Non, non.
14: J'ai pas remarqué la dernière fois qu'on était au resto. Virginie est là, bonjour Virginie.
19: Bonjour Manu, bonjour Jeff, bonjour Marion, bonjour Lorenza.
8: Bonjour.
14: Voilà, bienvenue parmi nous, ma Virginie. Quelle est ton histoire de mariage à toi?
19: Donc moi j'étais à un mariage où on ne devait pas dépasser 80 décibels.
8: Ah ouais.
14: Il y a des salles comme ça. Il y a des appareils.
17: Oui. C'est le cul, ouais.
14: Dans les salles.
8: Tu vois.
14: Quand t'arrives à une soirée et tu vois l'appareil là avec le nombre de décibels sur le truc, tu sais que la soirée va être merdique.
3: C'est horrible. Mais faut faire attention à ça quand tu te maries. Choisir l'endroit adapté.
14: Bah, ils te le disent pas forcément au départ.
3: Oh waouh.
19: Ah ben non, les mariés le savaient pas.
14: Et alors?
19: Eh ben alors, on a eu pas mal de coupures de courant tout le long de la soirée.
17: Ah oui, ça coupe automatiquement quand ça dépasse.
19: Oui, ça fait une alarme et au bout d'un moment, ça coupe.
17: Ah, c'est con, oui.
8: Ah ben, ambiance, quoi.
14: Un bon mariage. C'est le plus beau jour de... Excuse-moi, pardon. Il y a l'électricité qui a coupé. Une belle histoire, Virginie. Merci beaucoup de nous avoir appelé.
19: Merci, bonne journée à vous.
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0: Bonjour David.
1: Bonjour Manu, bonjour l'équipe.
0: Bienvenue sur Énergie David, on va jouer ensemble au meilleur jeu radio du monde, c'est le jeu des 5 mots. J'ai 1000 euros pour toi grâce à Temporis.
1: Oui, super, génial.
0: C'est des pubs aussi dans les genoux. Et on est en avance sur Microsoft. Grâce à nos amis de Temporis.
2: Oui.
0: Tu as un travail, David?
1: Oui.
0: Et peut-être qu'un jour...
2: Tu n'en auras plus.
0: Tu n'en auras pas. C'est horrible. C'est horrible.
2: Ben, ça
0: je
2: peut...
0: le souhaite pas.
2: Non, mais ça peut arriver.
0: Ça peut arriver. Et là, Temporis, c'est des agences d'intérim. Il y a des gens qui aiment de faire de l'intérim.
2: Bien sûr. 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Bien sûr, oui.
0: Voilà. 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
2: Ouais.
0: Pourquoi pas? Ouais, j'ai pas compris.
2: Si, chez Temporis, c'est mieux, mais.
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0: Excuse-moi, Temporis, ils vont peut-être te sortir 1000 euros cash maintenant pour toi. Attention, David, on va jouer au meilleur jeu radio du monde. C'est le jeu des 5 mots. Tu vas jouer ce matin avec Marion.
2: Allez.
0: Je rappelle les règles. Marion va sortir du studio. Quand elle sera dehors et qu'elle n'entendra pas ce qui se passe, je vais te donner 5 mots. Après chaque mot, tu me donnes le premier qui te vient en tête. Ensuite, Marion revient. Je fais la même chose avec elle. Dès que vous avez un mot en commun dans vos réponses, c'est gagné à toi les 1000 euros. T'es prêt, David?
1: Ouais, je suis prêt.
0: Bonne chance à toi, c'est parti. Retard.
1: Heure.
0: Roue.
1: Grande.
0: Katana.
1: Épée.
0: Millefeuille.
1: Trèfle.
0: T'as dit quoi, Marion?
1: Trèfle. Millefeuille. Ah oui, non, j'ai compris. Feuille, trèfle, ouais. Gâteau.
0: Joue.
1: Visage.
0: Pas mal.
2: Des associations. Ouais,
0: il y a des associations.
2: Spéciales.
0: Oui. Voilà.
2: Mais qui peuvent très bien fonctionner.
0: Bien sûr, on va faire revenir Marion maintenant. Et on va voir si ça peut très bien fonctionner.
3: Non, c'est une bonne analyse.
2: J'y crois, David.
0: Attention. Marion est de retour. Allez. Un mot en commun dans vos réponses suffit pour gagner. On joue au jeu les 5 mots. Retard.
2: Train.
0: Heure.
2: Aïe.
0: Ouais, elle balance.
2: Ah, ça dénonce, hein.
0: Oula, ça dénonce sur la SNCF.
2: Oula, Marion.
0: Et c'est le coup de gueule de Marion. Oh là là là. Elle a pas peur, elle.
2: Ah non, je reste concentrée.
0: Les ronds de cuir. Retard. Train.
2: Bah oui.
0: Hey. Bim, boum. Attends, je suis un dab. Rien à foutre. Attention, on reste concentré.
2: Oui.
0: Roue.
2: Voiture.
0: Grande.
2: Quoi?
0: Grande roue.
2: La grande roue.
1: Ouais,
2: waouh. Ah ouais. Très manège, oui. David.
0: Même lui, David.
2: Ouais, ok.
0: Il reste 3 mots.
2: Oui.
0: Katana.
2: Je sais pas ce que c'est. Katana. Bah, aucune idée. Pays.
0: Non, un katana, tu sais, c'est
2: les dans couteaux,
0: Kill Bill.
2: Là.
0: Dans Kill Bill.
2: Ah, les grands trucs,
4: ouais,
2: là.
4: Les gars.
0: Ah, ouais. C'est plus qu'un couteau, là.
2: Oui, c'est énorme.
0: On est sur une épée.
2: Oui, c'est vrai. C'est un sabre. Il l'avait.
0: Il avait dit épée, oui.
2: Ah, pardon. Non, je vais y arriver.
1: C'est pas grave.
0: Il reste 2 mots. Millefeuille.
2: Pâtisserie. Putain, non, mais quoi? Qu'est-ce qu'il dit? Pardon, comment ça se fait?
1: Pardon.
0: Il avait dit gâteau.
2: C'est presque ça.
4: J'ai hésité.
0: T'as hésité avec gâteau?
2: Oui.
0: C'est dommage.
2: Ouais.
0: Mais comme c'est pas le jeu de j'ai hésité.
2: Oh non.
0: Il reste un mot.
2: Oui.
0: Joue.
2: Visage.
0: Oui.
1: Ouais. Merci Marion.
0: Oh là là.
2: Aïe, ah, gars, katana.
0: Ah là là, Marion, j'ai l'impression qu'elle vient d'accoucher, quoi.
2: Ah ouais, c'est plus dur qu'un accouchement, le jeu des 5 mois.
0: Ça y est, c'est fait. C'est bien.
1: Merci beaucoup, Marion. Merci à toi.
2: Non, vraiment, c'est toi.
0: Je te dois 5 euros, Lorenza.
2: Ça marche.
0: J'avais pas dit que tu les aurais pas. Hein. C'est pas vrai. David, bravo. 1000 euros cash grâce à Temporis. Ils sont pour toi, ils vont arriver très vite. C'est le jeu des 5 mots. Bravo à toi.
1: Merci, bravo, merci à tous, bravo Marion et merci Temporis.
0: Et quel jeu d'équipe.
2: Ah oui,
0: Temporis,
2: bon,
0: Marion, David, jusqu'où iront-ils ensemble?
2: Au bout du monde.
0: Demain, en tout cas, Temporis y reviennent et ils vous offriront à nouveau 1000 euros cash au jeu des 5 mots.
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0: 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Et on continue à parler de nos mariages, pas de d'autres.
3: Oui.
0: Ou deux mariages, bref, des histoires de mariage, pas forcément des histoires mignonnes, ça nous intéresse pas.
2: Non, on veut du drama.
0: Exactement, on veut de l'histoire, on veut les gens qui pètent les plombs,
2: oui.
0: On veut des décors qui tombent, on veut des gâteaux qui se cassent la gueule,
2: oui.
0: Voilà.
2: Bien ça.
0: Voilà ce qu'on veut.
2: Du croustillant.
0: Exactement, on a Apolline avec nous au téléphone. Bonjour Apolline.
7: Bonjour Manu, bonjour les ouin-ouin.
0: Quelle est l'histoire de mariage que t'as envie de nous raconter ce matin?
7: Alors moi, c'était au mariage de ma meilleure amie. Et l'enfant qui jetait les pétales derrière la mariée, bah en fait, il a marché sur sa traîne et ça a complètement arraché.
3: Oh merde.
0: Bah oui, mais bon.
3: Bah oui, mais ça.
0: Bah ça, c'est. On n'a pas le droit de faire travailler les enfants normalement.
2: Il faut pas faire confiance aux enfants, ni aux chiens d'ailleurs. Ceux qui font venir les chiens avec les bagues.
0: Les chiens à la bague.
2: C'est dangereux ça.
0: Il y a les histoires de chiens qui ont bouffé les bagues.
2: Bien sûr. Mais c'est trop de responsabilité pour un chien ou un enfant.
3: Qui prennent un chien, c'est incroyable.
0: Non, et puis les enfants, ils comprennent pas des fois. Ils prennent les enfants vraiment, mais limite, ils savent marcher.
2: Oui.
0: Donc il va vers sa mère, l'enfant.
2: Oui,
0: c'est vrai, t'as raison. Mais oui, c'est très très compliqué. Merci beaucoup, Apolline, de nous avoir appelé.
7: Merci, bisous.
0: Belle journée. On vous rappelle qu'on parle de mariage parce que Jeff nous a quand même sorti ce chiffre hallucinant. 2% des gens ont dit non le jour du mariage, c'est ça. Quelle belle histoire.
2: Oh là là, c'est quand même...
0: Allez, on continue à se les partager. Jeff,
3: bah justement, moi, c'est le jour de mon mariage. On m'avait prêté une très très jolie voiture pour aller de la cathédrale jusqu'au lieu de la fête, quoi. Et en fait, j'ai fait un petit bas de caisse et j'ai niqué le klaxon, sachant que c'était une voiture, vous donnez la marque, italienne avec le cheval dessus, quoi.
2: Ah ouais.
3: Et
2: ah,
3: en fait, donc voilà, une Ferrari, voilà. Donc le klaxon, à la fin, c'est...
2: Ah ouais.
3: C'est un klaxon très cher, c'est Ferrari. Donc t'en as pour 2-3 000 balles de klaxon.
2: Non.
3: Et comme c'était une ville un peu médiévale avec des pavés, un petit bas de caisse de Ferrari un petit peu en plus et je l'ai rendu à mon pote qui m'avait prêté avec une petite note à régler.
2: Waouh,
3: wow, ouais, et puis voilà, tu vois ce que ça a donné le mariage en plus.
0: C'est quoi le pire, la Ferrari qui t'a abîmée ou le mariage qui est parti en plus?
3: C'est tellement rien la Ferrari. C'est tellement rien.
0: Vos histoires de mariage, Marion.
2: Alors attention, je ne juge pas les mariages, chacun s'amuse comme il le souhaite, mais c'est vrai que j'ai eu un trauma de mariage où en fait les mariés enchaînaient les jeux horribles.
4: Oh là
2: tu
4: là
2: sais,
4: là,
2: la chaise musicale, le jeu du mollet, le jeu des 12 mots, et donc je m'enterrais pour pas être choisie et j'ai été choisie à quasiment tous les jeux. J'ai cru mourir. C'était horrible. Mon mec, il a été choisi pour le jeu du mollet, là.
0: C'est quoi le jeu du mollet?
2: C'est la mariée, elle doit reconnaître les yeux bandés.
4: Non,
2: son mec en tâtant les mollets.
4: Je crois pas.
2: J'étais, mais dans une gêne. Je me suis dit, c'est pas possible.
0: Mais non, mais faites plus simple que ça, faites avec les couilles.
2: Ça aurait été un peu plus marrant.
0: Chloé qui est avec nous. Bonjour Chloé.
8: Bonjour Manu, bonjour l'équipe.
0: Sois la bienvenue sur Énergie. On t'écoute, t'as une histoire de mariage à nous raconter.
8: Oui, alors moi, un mariage, la mariée a trompé son mari le jour même avec mon meilleur pote.
2: Oh bah alors là,
4: c'est horrible.
0: Ah non, bah là, champion là.
2: Bah oui, là, c'est bon. Là. On
0: j'ai
2: aura
0: une
2: pas
0: histoire
2: mieux.
0: Comme ça, quelqu'un qui avait fait ça.
3: Le jour du mariage.
0: Ouais, le jour du mariage qui était sorti avec la mariée.
2: C'est pas possible.
0: Si, on m'avait raconté ça. Non, c'est. Ça arrive.
3: C'est, là, c'est à cause de l'alcool, j'imagine.
0: Oui. Vous
2: aviez remarqué, tout le monde le savait.
0: Non, j'étais pas au mariage.
2: Ah, ouais.
0: On m'a raconté l'histoire.
2: Non, mais c'est terrible.
0: Ah oui, ça donne des sueurs froides, rien que le.
2: Ah, la honte pour tout le monde, quoi.
0: Vu ce que ça coûte pour être cocu.
2: Ah ouais, c'est ça.
3: C'est-à-dire que ça fait cher.
0: Non, mais t'as eu une explication, Chloé, en fait, comment ça se fait, quoi?
8: Alors, après, le mari l'a appris quelques temps après, et bon, ça a pas tenu, hein, ils sont divorcés.
0: Ah bon, étonnant. Ah ouais. Oui, il est un peu. Il a des œillères, le mec, hein, il pourrait être très sympa.
2: Au moins, il l'a pas su le jour J, parce que ça, c'est encore pire. Si tu te fais prendre le jour J, le jour de ton mariage, ouais, en train de tromper ton mari, alors là.
8: Et on était plusieurs potes à le savoir quand même, hein, donc.
4: Ah bah bravo.
2: Ah, et vous avez rien dit.
0: Bah non, mais qu'est-ce que tu veux faire le jour du mariage? Tu vas pas le dire.
4: Non, mais bah, bah si,
2: ah bah,
4: ça
2: si,
4: tu
2: moi,
4: dis, hein.
2: Ah bah je sauve le mari, ah bah si.
4: Attends. Bah c'est une dinguerie là. Tu peux pas garder ce secret trop gros
3: mais
4: pour toi.
3: Il y a des gens, Lorenza, qui ont dû le voir. Parce qu'une mariée, ça peut pas s'éclipser comme ça plus de 5 minutes.
2: Ah, si, aux toilettes.
3: Tu vois qu'elle manque à un moment donné, la dame en blanc.
0: Je suis en train de réfléchir à mon mariage.
4: Elle s'est absentée longtemps.
0: Excusez-moi, j'ai un coup de fil à passer. Chloé, on t'embrasse, belle journée à toi.
8: Merci, bonne journée.
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0: Je rêve qu'il fasse mon dream track.
2: Ah bah on va lui demander.
0: Oh bah oui. En fait, il vient, on lui parle 2 minutes et après il bosse mon dream track.
3: Ouais, il y a du boulot quand même. Non.
4: Comment
3: plus.
4: Tu dis, Manu?
0: Le dream track.
4: Ah oui, ça va.
0: Quoi?
4: Ah pardon.
2: Oh là là.
3: Oh, elle t'a jugé sur ton anglais. Hein.
0: Dis donc, Madame Marianne is in the kitchen là. Pourquoi?
4: Mais non, mais parce que j'entendais pas ça au début et donc
0: j'ai quoi?
4: Dream track. Et j'étais là, mais qu'est-ce qu'il me raconte?
0: Le dream track.
4: Voilà.
0: A dream track.
4: Ah j'adore. Ah ça c'est bon.
0: Si vous, parce que, si vous savez pas ce que c'est, en fait, Moziman, il demande à plein d'artistes, à des célébrités, à des personnalités, le track de leurs rêves.
4: Ouais.
0: Et ils disent, bah moi, j'aimerais un peu de ça. J'aimerais le cri qu'il y a dans ce film. J'aimerais le début de ce titre-là. J'aimerais une ambiance avec des corbeaux, n'importe quoi. Et lui, il réalise le track de leurs rêves avec tout ça mélangé.
2: Il va être perché le tien. Ouais, je vois bien, demander le cri de ton cochon, ah, ouais, comme ça. Oh là là. Ah, si, si, je te vois arriver.
0: J'avais pas pensé que je le rajoutais.
2: Oui, bien sûr.
4: Ça va être rock, je pense, ouais.
0: Ah ouais, mais il faudrait que le. Ah, je sors un son de vidéo de mon cochon et ouais, il doit mettre dedans. Oui. Il doit lui faire chanter Joyeux anniversaire. Ah, oh, c'est bien ça.
4: Oula, oula.
0: Dream Track. Il sera tout à l'heure avec nous à partir de 9h15. En gros, il arrive très vite et il sera là jusqu'à 10h. On va écouter BTS, Adèle Castillon aussi. Et avant ça, c'est le moment de vous offrir du cash. C'est le cash ou crash, mais le crash, on ne le veut pas.
2: Non.
0: On dit vite. Crash. Burk. Mais cash, oui. 1000 euros peut-être aujourd'hui pour Willy. Bonjour Willy.
11: Salut Manu, salut toute l'équipe.
0: C'est sympa comme prénom, Willy.
4: Ah, ouais, j'aime bien, ouais. Tu peux être que gentil.
0: C'est vraiment ça. Tu peux pas dire, nous avons appris qu'un serial killer nommé Willy, ça passe pas. Non, tu peux pas. Non,
3: Willy, c'est le pote.
4: Ouais. Ouais.
3: C'est le pote.
0: Ouais, Willy, quoi. Il est. Willy, il t'aide. Le ouais, week-end, ouais. Quand t'as un truc à porter, c'est la galère.
3: C'est Willy.
0: Tu vas acheter une armoire sur le bon coin. Qui c'est qui t'aide à la porter?
3: C'est Willy.
0: C'est Willy, bien sûr. Willy, 1000 euros pour toi. Peut-être, c'est 1000 euros si tu joues et gagnes au cash ou crash. Je te rappelle les règles. J'ai 3 questions. Si tu réponds juste à la première question, tu gagnes 250 euros. Si tu réponds juste à la deuxième question, tu doubles ton gain, 500 euros. Et si tu réponds juste à la troisième, tu doubles encore ton gain, 1000 euros pour toi. Tu peux aussi t'arrêter quand tu veux. À 500 euros, tu dis, je tente les 1000 ou je m'arrête là. Tu peux t'arrêter, tu repars avec ton gain.
11: Okay.
0: Et si tu te trompes à un moment, tu perds tout, c'est le cash ou crash. T'es prêt?
11: Ouais, je suis prêt.
0: Bonne chance à toi, c'est parti, on y va. Première question pour 250 euros. Quel animal est un épagneul?
11: Un chien.
0: Bonne réponse. 250 euros, c'est parti. On s'arrête là ou on continue?
11: Non, continue.
0: Il a fond, oui.
3: Ouais.
0: Pour 500 euros, pour doubler ton gain, voici la question. Quel DJ est derrière le générique Love Generation? Le thème de la Star Academy. Oh, il a même pas le temps de
4: penser.
0: Bravo, c'est bon. 500 euros pour toi, Willy.
11: Moi, je m'arrête là.
0: Mais t'as le droit.
11: Ouais, je m'arrête là, je pense.
0: Mais Willy, 500 euros, parfait. C'est déjà une belle somme et tu l'as gagnée. Elle est pour toi, tu t'arrêtes là, voilà. Oui. Alors.
4: Raisonnable, Willy.
11: J'ai peur d'avoir la question, par contre.
3: Ah. Bah oui.
0: Eh ben non.
4: Oh.
0: Eh ben non. Bah non. Bah c'est. Tu veux t'arrêter? On peut pas avoir le bœuf et l'argent du bœuf.
4: Du bœuf.
3: Oui, ça marche aussi. Mais ça marche aussi, oui.
0: Tu veux vraiment la connaître?
11: Ouais, je veux bien la connaître.
0: Quel est l'os le plus long du squelette humain?
11: Bon, j'aurais dit le fémur.
0: Bonne réponse.
4: C'est ça.
0: Oh, non.
4: Ouais, mais c'est tout, Willy, il est raisonnable.
0: Ouais. Ah, c'est Willy. Ouais. Tu vois, et c'est là où tu dis, j'aurais pas voulu la connaître, en fait, la question.
11: Ouais,
0: parce
11: non,
0: que
11: ouais,
0: tu vas t'en vouloir. Bah oui. Alors qu'avec les 500 euros,
11: grave.
0: Tu partais comme ça. Willy.
11: C'est bien, 500
0: euros pour toi. Bravo, on te souhaite une très belle journée.
11: Merci à vous aussi.
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0: C'est le moment des infos aléatoires du monde, le moment où on s'apprend les choses les uns les autres. Lorenza, je sens tes yeux pétiller.
4: Bah, alors, oui, c'est intéressant. C'est...
0: Tu me l'as bien
2: montré. Non,
4: non, mais si, mais c'est étonnant, les cornichons sont des concombres.
2: Ah, un concombre qui a mal tourné.
0: Oui, voilà.
4: Non, mais non, c'est la même plante. C'est le Cucumis sativus. Juste que, les cornichons, on les prend plus jeunes, plus tôt. Et les concombres, on les laisse pousser. Mais c'est la même, quoi.
0: C'est vrai que des gens disaient ne pas parier un copec sur Lorenza sa carrière. Eh bien, moi, je dis non. Moi, j'y ai cru à Lorenza.
4: Mais est-ce que vous savez?
0: Quand je l'ai récupéré, non, c'était quelque chose. Hein. C'était compliqué. Les gens me disaient, la prends pas. La prends pas, tu verras, c'est...
3: Déçu.
0: C'est creux, c'est du vide, ça. J'ai dit, non.
4: Sympa.
0: J'ai dit, non, vous la connaissez pas, Lorenza. Moi, je vais l'amener là-haut, moi.
4: Oui.
0: Je vais la faire briller. Les Anglais, ils disent, to shine.
4: Oui.
0: Et j'ai fait shiner.
2: Oui, elle a bien shiné, là.
0: Et là.
4: Ah, là, tu.
0: Tout le travail est récompensé aujourd'hui. Apprends-nous quelque chose. Et les concombres, c'est un cornichon.
2: Mais je suis désolée, je ne le savais pas, voilà.
0: C'est pas grave.
2: Non, c'est bien, c'est bien.
0: Tout le monde a compris, Lorenza.
2: Merci. Oui,
0: t'es arrivé, 8h12, t'as regardé, voilà. Putain, j'ai pas mon info. Qu'est-ce que je peux faire? Tiens, GPT, donne-moi une info que les autres ne connaissent pas. Et on est arrivé sur le cornichon et ton concombre.
2: Exactement.
0: Et ben merci beaucoup.
2: Avec plaisir.
0: Quelqu'un a-t-il plus fort que ça?
3: Et là, moi, j'ai peur, moi. Maintenant, j'ai peur.
2: Moi, j'y mets.
0: Marion?
13: C'est rare, mais on peut mourir en forçant trop aux toilettes.
2: Oh, c'est horrible.
0: Au cornichon, quand même.
13: Oui. Non, mais. Parce que quand tu pousses intensément, tu bloques ton flux sanguin et tu peux provoquer un AVC, un malaise cardiaque ou autre. Alors, c'est très rare, attention, hein, je veux pas débloquer des phobies.
0: Mais faites gaffe quand même. J'avais entendu parler de ça, il faut pas trop pousser.
13: Non.
0: C'est. Il faut pas.
13: Mais la mort nulle. T'imagines après à ton enterrement,
4: il est la pire.
0: Tu le dis pas, hein.
3: Bah non.
4: Bah, les gens le savent.
13: Bah quand même, bah, ça se voit.
0: Celui qui t'a retrouvé. Celui qui te retrouve, il le retrouve avec un AVC.
13: Ah, sur les toilettes.
4: Bah, la famille, tout ça, ça va vite, hein. Ouais, il est mort sur les chiottes. Enfin, tu vois.
3: Ouais, bah oui.
0: Ouais, mais si tu dis ça déjà. Et comment il est mort? Bah en poussant trop.
4: Oh, c'est horrible.
13: C'est vraiment une mort du
0: feu. Ouais, c'est pas.
13: Je pense à tous les gens qui nous écoutent aux toilettes, là. Courage.
0: Ne poussez pas trop.
13: Mollo.
0: Ne poussez pas trop, en plus ça nous fera de l'audience en moins. Si vous faites pas pour vous, faites-le pour nous. Ne poussez pas trop.
4: Prenez votre temps.
0: C'est un vrai conseil santé. Jeff, une info.
3: En Arménie, les cours d'échecs sont obligatoires à l'école depuis 2011. C'est le premier pays au monde à l'avoir fait. Le jeu aide à cultiver la logique, la concentration et la résolution de problèmes. Ça marche très très bien, il paraît.
0: C'est vachement bien. Je joue aux échecs avec ma fille. Ouais. Bah, je joue moi et, et je joue avec elle quand j'étais à l'école primaire.
4: Trop bien en vrai.
0: Comment je m'étais ébranlé. J'ai aucune pitié sur les jeux.
13: Ah ouais,
3: on voit ça, on voit ça. Ouais.
0: J'aime bien gagner. J'ai une info moi aussi. Vous ne la connaissez pas et pourtant. En ce moment, elle fait un truc de dingue. Elle s'appelle Christelle de Franceschi. C'est une nordiste. Elle est en train de réaliser un défi. Jouer de l'accordéon non-stop pendant plus de 83 heures.
4: Wow.
0: Elle a démarré hier matin à 9 heures. Son défi est visible sur YouTube en ce moment. J'ai le lien. Je vais cliquer sur le... Je vais cliquer sur le lien.
4: Mais c'est intéressant, hein. Moi j'ai
14: de la puissance d'un véritable...
0: Ah, il y a de la pub pendant un paquet d'heures. On laisse passer la pub. Hein.
13: Ah bah bien sûr.
4: Oui, oui, oui.
0: Et on va retrouver après. Elle s'appelle Christelle de Franceschi. 83 heures d'accordéon, elle veut mettre. Oh. Ah oui, c'est physique.
3: C'est lourd, oui.
0: Attention, ça y est. Cela fait 23 heures et 14 minutes. Il y a un chrono qui déroule derrière elle. C'est Francesca. Aïe. Il y a des gens qui commentent. Hein. Nous sommes de tout cœur avec toi, Chantal Henry. Le groupe du Népal est avec toi. Vive Christelle.
4: Wow.
0: Deuxième jour, je crois en toi. Incroyable.
13: Mais elle boit, elle mange, comment elle fait?
4: Oui, elle a droit à 5 minutes de pause par heure.
13: Ah bon?
4: Où elle peut faire tout ce qu'elle veut. Mais c'est très court, 5 minutes.
0: Les gens l'encouragent sur YouTube. Courage, Christelle. Namasté. Namasté, Christelle. Bon courage de Belgique. Bon courage. Mes félicitations depuis Paris. Bon courage et félicitations.
13: Ah vas-y, mets un com.
4: Elle doit elle va battre leur corps, c'est bon, on y croit. En plus, c'est bien, c'est la France, c'est cool. Allez, vas-y.
13: C'est un peu répétitif, en ce
3: moment. Bah oui, c'est toujours la même chose.
4: Bah oui,
0: c'est l'accordéon, hein.
13: Oui,
3: vraiment. Ah.
4: Elle fait sa pause.
0: Non, elle le tourne la feuille.
4: Ah.
0: Elle est en train, Christelle, de boire un petit verre d'eau.
4: Ah voilà,
0: je vous ai dit en direct. Et attention, Christelle.
4: Elle va repartir, là.
0: Elle discute avec quelqu'un.
3: Attention,
0: et elle se remet sur l'accordéon. Christelle, c'est à vous.
4: Ah. Et c'est obligé.
0: Elle a fait 3 notes. Ah. En tout cas, j'ai l'impression qu'elle est à côté des chiottes, hein, parce que le son là, c'est Christelle, elle bat le record du monde de l'accordéon. On revient tout de suite sur Énergie, on va pas l'écouter pendant 83 heures.
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0: Et ce soir sur M6, il y a un inédit de cauchemar en cuisine.
3: Ah, quand même.
4: Bah quoi?
3: Non, mais c'est toujours des relives, c'est chiant. Là, je suis content, il y a une.
4: Oui,
3: non, parce que c'est un peu ma messe à moi, le
0: cauchemar en
3: cuisine. Ouais.
0: Et moi, ça m'inquiète, moi, qu'il y ait des inédits. C'est-à-dire qu'il arrive toujours à trouver de quoi faire des nouvelles émissions dans un resto horrible.
3: Ouais, ça fait peur.
0: Parce que s'il y a que des relives, au moins, on sait qu'il n'y a plus de nouveaux restos qui fait.
3: Ah, t'as raison, vu comme ça, t'as raison, c'est flippant.
0: Je t'en prie, je suis là aussi pour ça.
3: C'est gentil à toi, merci.
0: De rien, Jeff, on se fait un câlin.
3: Allez, bisous, bisous.
0: Allez, bisous.
4: Oh.
0: Oh quoi, la jalouse, qu'est-ce qu'on a?
4: Bah oui.
13: Un cringe.
0: Un cringe?
13: Ah oui, vous deux en câlin, cringe.
3: Mais c'est incroyable, ça, de
4: le fait jamais
3: de voir. De reconnaître l'amour entre deux hommes, quoi, amis.
13: Oui, mais sais pas, c'est vous deux. C'est pas les hommes en général, c'est juste vous deux.
0: On a un fusil qui passe sur les canins, c'est ça?
13: Non, exactement.
3: Il y a un cœur là-dessous, hein. D'accord, on met pas que deux.
4: Oui,
3: montagnes.
4: Mais faites-le dans le couloir.
13: Ouais.
3: Ouais, ils aiment pas.
0: On vous entend en fait. On est en direct. Hein,
13: c'est vrai. Petit détail que j'avais oublié.
0: Il n'y a pas de mal. Hein. Et nous avons parlé de vie de célibataire. J'ai un pote qui a vécu une semaine seule. Il est en couple depuis très longtemps. Il n'avait pas vécu une semaine seule depuis très longtemps. Et je lui ai dit, alors ça fait quoi? Et il m'a dit cette phrase géniale. Il m'a dit, savoir que le morceau de gâteau au chocolat que t'as laissé dans le frigo sera toujours là demain est un luxe incroyable de célibataire.
3: Ah, c'est vraiment, vrai, ça, c'est ce détail-là, ça compte.
0: Parce que. C'est tellement important ce bout de gâteau.
4: Bah oui.
0: Les restes. Tu sais que les restes seront là.
3: Ouais.
0: Et comme par hasard, ça disparaît. C'est horrible. Ce sentiment de frustration, il me dégoûte.
13: Ah, t'as aucune chance. Hein. Quand tu mets quelque chose dans le frigo et qu'il y a d'autres gens à la maison, c'est terminé.
0: Bien sûr. Il faut faire comme les chiens. Mais enterrer ton os. Voilà ce qu'on devrait faire. Quel est le petit luxe de célibataire, honnêtement, qui manque cruellement quand vous êtes en couple, pour vous? Ce petit truc, rappelez-vous quand vous étiez célibataire. Pardon, Lorenza.
4: Ouais, merci.
0: Bah, du coup, ce matin, on réveille. Non, mais, ou ce truc, justement, vous êtes célibataire.
4: Oui.
0: Quel est ce truc que vous kiffez par rapport à des gens en couple? Marion.
13: Tu peux manger directement dans la casserole. Tu fais c'est pas vrai. De vaisselle, tu te fais pas chier.
0: Personne te juge.
13: T'es devant le canapé avec ta casserole comme un gros dégoûtant. Ah, j'adore.
0: Oh, c'est bien. Et en plus, la casserole, si t'as pas envie de la mettre de la table basse à l'évier, tu peux.
3: Ah, tu t'en fous, bien
0: personne
3: sûr.
0: Personne te dira, putain, elle va sécher.
13: C'est clair.
0: Ouais, elle va sécher. Et alors, personne n'est mort parce qu'on a laissé une casserole 24 heures séchée sur la table basse.
13: Mais oui, le luxe.
0: Oh, c'est bien. Jeff.
3: Tu peux rentrer tard et sans justifier et sans devoir ne pas faire de bruit, toi. Tu rentres chez toi, même à 2h du matin, libre.
13: C'est vrai.
3: Toi, t'as pas besoin d'être sur la pointe des pieds, machin.
0: T'as raison.
3: Ouais.
0: Oh, c'est tellement beau cette vie. Lorenza.
4: Tu peux danser collé serré en soirée.
13: Allez, regarde-la.
0: Alors, au départ, je parlais de la maison.
4: J'en ai un autre à la maison. Je suis pas obligée de raconter ma journée si j'en ai pas envie. Et je suis pas obligée d'écouter la sienne parce que j'en ai rien à faire à ce moment-là.
0: C'est beau. Oui, mais en revanche, tu vas raconter ta journée à ton chat. Et ça, c'est triste. Quel est pour vous votre petit luxe de célibataire qui manque cruellement? Cruellement, ouais, j'utilise le mot cruellement aux personnes qui sont en couple. Appelez-nous. Manu sur Énergie.
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0: 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Il paraît que dans le bureau du directeur de la Starac, il va installer des platines.
3: Oh bah oui.
13: Il a dit qu'il allait tout changer.
0: Parce qu'il arrête pas de bosser, en fait, de composer tout le temps. Donc c'est cool, hein.
3: Ils vont pas beaucoup dormir dans le château, je pense.
4: T'auras envie de te faire engueuler pour aller dans le bureau du directeur, quoi, cette fois-ci. Ce sera pas une punition, quoi.
0: Ouais,
3: ouais, c'est vrai.
4: Tu le vois mixer, tu rentres et tout, c'est trop la classe, quoi.
0: J'ai vu ça au lycée.
4: Oh là là, le rêve.
0: Alors attendez, asseyez-vous, je vais vous engueuler, mais d'abord, écoutez ça.
4: C'est génial.
0: Boziman, il sera avec nous tout à l'heure, vers 9h15, il va arriver. On continue à parler de nos petits luxes de célibataire. Quel est le petit truc de célibataire qui manque aux personnes en couple? Si vous êtes célibataire, allez-y, balancez. Si vous êtes en couple, souvenez-vous, ces petits trucs de célibataire. Avant d'écouter Offenbach, on a Amandine qui est là. Bonjour Amandine.
17: Bonjour Manu, bonjour l'équipe.
0: Bienvenue sur Énergie, on t'écoute.
17: Eh bah, le petit luxe de célibataire, bien sûr, c'est ne plus avoir besoin de s'épiler.
13: Ah bah oui.
4: Ah oui, le rêve.
0: Bah, pas besoin de s'épiler, mais ça dépend si tu...
3: Oui, c'est une urgence.
0: Si, oui, ou,
4: bah,
0: si, ou si tu veux, si tu sors, si tu as l'idée, un date, un truc comme ça, non?
13: Oui, mais le maillot, oui. Oui.
4: Bah, c'est nous qui choisissons.
0: Oui. Ah, je croyais que vous parliez en général, les jambes, tout ça, moi. Ah, pardon.
3: Oui, tout, oui.
0: Ah, tu parlais du maillot, Amandine?
17: Bah, un peu tout, en général. Tout,
3: un peu tout. D'accord, okay.
4: T'as bien raison, Amandine, moi aussi. En hiver, je suis un yéti et je m'en fous complètement.
17: Oui, ouais, c'est ça, tout à fait.
3: Si tu rencontres un mec le soir, Lorenza, c'était pas prévu. Tu sors, tu vas avoir un verre.
4: Ce sera pas ce moment-là. Faudra qu'il attende.
0: C'est ça. Ça te permet au moins d'être sûr que tu vas pas.
4: Franchement, avec ma coloc, quand elle était célibataire aussi, c'était notre truc. Genre, on fallait pas. Si on s'épilait pas, c'était que c'était pas le moment, quoi. C'est nous qui choisissons. Ah, hein, vous pensez

0: bien se terminer et bien se passer en disant on se fait un petit film ce soir et qui se termine mal parce qu'il y en a un qui met 1000 ans à choisir.
1: Oui.
0: Et l'autre est pas content, c'est un enfer.
1: Voilà, quand tu choisis, tu t'endors au bout de 10 minutes.
0: Et il y en a un au final qui reste dans le salon, l'autre qui va regarder sur son PC,
2: c'est ça.
0: Un truc dans la chambre. Élodie est là, bonjour Élodie.
3: Salut Manu, salut toute l'équipe.
0: Merci de nous appeler. Quel est ce petit luxe de célibataire pour toi?
3: Eh bien, je pense régler le chauffage de la chambre à 24 degrés sans négocier.
2: Ah là, tu
3: avec quelqu'un qui a trop chaud.
2: Ça parle à Manu là, parce que toi aussi, le problème c'est la température.
0: Bah, et hier, avec ma femme, on s'est encore engueulé. C'est que moi j'aime bien dormir quand c'est frais.
1: Bah, il faut, oui.
0: Bah, oui, mais elle, non. C'est voilà, elle pourrait dormir avec toi, Élodie.
2: Tiens, mais elle met déjà le chauffage, là
0: bah, alors, on a. Elle est comme.
2: Là, là
0: elle aimerait bien que. Oh, donc, moi, j'essaye de freiner, quoi, le truc.
2: Mais oui, mais il fait 30 degrés. Bah, oui.
0: Mais non, mais moi, je dors en caleçon. Elle a un haut, un bas et tout. Non, elle est.
2: Ah ouais
1: ah, c'est une frileuse, oui.
0: Ah ouais. Non, c'est.
1: Non, je peux pas, moi, c'est 19 max.
2: Ah oui.
0: Non, alors 19, non.
2: Ça, c'est précis.
1: Tu sais bien, il paraît que c'est la température idéale d'après les chercheurs.
0: Les chercheurs qui sont morts.
1: Oui.
0: Merci Elodie de nous avoir appelés.
3: Merci à vous.
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0: Voici comme chaque jour les sondages du matin. 68% des mamans se disent stressées quand elles voient leur enfant faire ça. Quand elles voient leur enfant faire quoi, Marion, maman?
6: Sauter sur le canapé.
0: C'est pas sauter sur le canapé.
2: C'est dangereux?
0: Ça dépend, oui, ça peut l'être.
2: Okay.
0: Ça dépend quelle activité.
1: Mais c'est dehors justement, c'est dans la maison ou c'est plutôt extérieur?
0: Non, c'est à l'extérieur.
1: Extérieur.
6: Le trampoline.
0: Ça en fait partie. C'est plus large que ça, c'est du sport.
6: Ah bah oui.
0: Tout simplement.
1: Ah
0: 68%
1: oui.
0: Des mamans se disent stressées quand elles voient leur enfant faire du sport.
6: Ah oui. Moi je stresse quand il court alors.
0: Ah oui, là, c'est.
6: Mais il court pas très bien aussi.
2: Mais il est petit.
6: On dirait un mec bourré. Mais d'accord, mais il a un petit problème de course.
0: Ah bon?
6: Ouais. Il est pas coordonné.
0: Non mais il a 1 an et demi.
6: Non, il a 2 ans et demi.
0: Ah, il est mature. Hein.
6: Ouais.
0: Non mais 2 ans et demi, les enfants ça court comme les personnes âgées un peu.
6: Tu exactement.
0: Vois, c'est comme la danse.
6: Oui.
0: Pour regarder un enfant danser, une personne âgée danser, c'est un peu la même chose.
6: C'est ça, ouais.
0: Donc voilà, il n'y a rien d'anormal.
6: Ouais, bah, ça m'en faut attendre un peu.
0: Je vais quand même te donner le numéro d'un spécialiste.
6: S'il te plaît.
0: Pour 8% des gens, c'est l'accessoire indispensable à porter dans une fête. Quel est cet accessoire, Miss Fête Lorenza?
2: Un chapeau pointu.
0: C'est pas ça. Mais on est déjà dans l'univers.
1: Okay. Est-ce que c'est pas les fausses oreilles qui s'allument là, qui bougent toutes seules?
0: Non, mais c'est pas loin de ça. On y est pas loin là.
6: C'est sur le visage?
0: Tête, oui, sur la tête.
2: Les lunettes, peu rigolo, tu vois.
0: Non, c'est pas les lunettes.
6: La perruque?
0: La perruque.
1: Ah oui, je suis d'accord.
0: Tout ça, pour 8% des gens, t'es d'accord avec eux?
1: Bleu, j'aime bien les bleus.
2: Indispensable.
6: Non, abusez.
2: Non, allez, faut arrêter.
1: Excuse-moi, une queue leuleux sans perruque, ça n'a aucun intérêt. Hein.
6: Ouais, la queue leuleux déjà.
0: Voilà, déjà de base. La perruque n'est pas le problème. Hein. Le problème, c'est la queue leuleux.
2: C'est la phrase entière qui est le problème.
0: Après, la queue leuleux, si on peut faire une petite parenthèse.
2: Oh là, non.
0: Comme ça, c'est cringe, c'est gênant.
2: Ouais. Mm-hmm.
0: Mais qui ne s'est pas, honnêtement, un jour retrouvé dans une queue leuleux avec un grand sourire?
1: Ben,
0: soyez
1: oui.
0: Honnête. Pour une raison, en disant, c'est second degré.
1: Mais oui.
0: Mais t'y vas quand même.
1: C'est pour faire plaisir.
6: Oui, je suis d'accord.
0: Bon, bah voilà.
6: Mais t'y vas parce que de toute façon, on t'attrape et on te force à te mettre dans la queue, là.
2: Ouais.
6: Ça m'énerve. J'ai plus mon libre arbitre.
0: Bah oui, mais t'y es.
6: Et une fois que t'y es, d'accord.
0: Bah, voilà.
2: Parce que tu vas jamais rejoindre la queue leuleu de ton plein gré.
6: Non, jamais.
1: Non.
0: Et parce que les gens te tirent.
2: Ah bah oui.
0: Quand un moment, tout le monde se lève dans la queue leuleu.
6: Ce qui est un peu stylé, c'est d'être le driver de la queue leuleu. Quand t'es premier.
2: Quand t'es premier,
6: et tu choisis où on passe. T'as quitté ton
0: avis. C'est génial. Tu recoupes la queue, tu sais.
6: Ah ouais, finalement, vive la queue leuleu.
0: C'est la chose que 8% des femmes préfèrent chez elles. Qu'est-ce qu'elles préfèrent chez elles, Lorenza?
2: C'est physique?
0: C'est pas physique, non.
6: C'est leur personnalité, donc c'est l'humour.
0: C'est pas loin de ça.
1: Ah non.
0: C'est un rapport à l'humour. Vous êtes vraiment pas loin.
1: Ah bah leur rire.
0: C'est la chose que 8% des femmes préfèrent chez elles, leur rire.
6: Ah bon?
1: Ouais. Un beau rire, c'est important quand même.
0: Du coup, aucune de nos amies.
2: Moi, je déteste mon rire, donc c'est.
0: Il est bien ton rire.
6: Ouais, ce qui est bien, c'est que tu ris pas beaucoup. Donc...
2: ouais, mais c'est ça le problème. C'est que je rigole de ouf.
0: Non, mais il est bien ton rire.
6: Oui, il est bien.
2: Il est là, quoi.
0: Puis il sert d'alarme, il sert de tout.
2: Ouais, voilà.
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0: Vous êtes en couple? Et vous vous rappelez que quand vous étiez célibataire, vous pouviez faire des choses que vous ne pouvez plus faire en couple?
2: Oui.
0: Eh bien, on en parle ce matin. Quel est ce petit luxe de célibataire qui manque aux personnes en couple? 0-870-42-48, on continue à vous prendre au téléphone. On peut se faire un petit tour du studio avant. Lorenza, toi qui es célibataire?
2: Oui, ben je like n'importe quelle photo sur Instagram.
0: Oh. Ah oui.
2: Et j'ai pas de réflexion par la suite. T'as liké lui, t'as liké ça.
0: Ou
2: pourquoi?
0: Pourquoi t'as pas liké mon post?
2: T'as vu ma story aussi? Ah oui,
6: ça oui.
2: Ah, mais oui, ça, pas c'est... repartagé. Mais bon, ça, c'est...

0: suis d'accord parce que c'est une règle d'or.
1: Ça. Ah oui.
0: Mais je parle plus de liker des autres hommes, oui.
2: Ah oui. Non, ça c'est.
0: Ah oui, parce que là, je fais mon. Enfin, c'est un petit dream, tu vois. C'est un petit bonheur en ce moment, du coup.
2: Tu peux tu likes.
0: Ah bah là, je suis. Bah, c'est
2: t'envoies
0: free.
2: T'envoies du like.
0: C'est...
2: Du like hein.
0: De la force, oui.
2: Ah, tu donnes de la force aux gens. Bien sûr. Jeff.
3: À organiser tes week-ends et tes vacances tout seul, sans avoir en référé à l'autre, toi. T'es jamais d'accord sur ce que tu veux faire, ni même le restaurant. Tu vas au restaurant, c'est je préfère ci, je préfère ça.
2: En fait, il y a le célibataire, c'est ce que je veux quand je veux où je veux.
3: C'est exact, voilà.
1: Ah, c'est la paix, quoi. T'as personne avec qui partir, du coup, au resto, ça, en vacances.
2: Bah, tu vas chez les gens.
1: Oui.
2: Tu squattes.
1: Oui. Sinon, oui.
0: Ton téléphone.
1: Ouais.
2: Céane est là. Bonjour, Céane.
4: Bonjour.
2: Bienvenue.
4: Salut Manu. Salut Marianne, Jeff et Lorenza.
2: Salut. Sois la bienvenue parmi nous, Océane.
4: Merci.
2: Quel est ce petit luxe de célibataire qui peut manquer aux gens en couple?
4: Eh ben, dormir en diagonale dans son lit.
2: C'est pas mal.
1: Ah ouais. Oui, c'est.
3: J'arrive pas, mais c'est pas mal. Oui.
2: Bah, faire l'étoile de mer, là.
1: Avoir la place.
3: J'arrive pas.
2: Comment ça t'arrive?
3: Même seul, je suis sur mon côté et j'arrive pas à faire. J'ai un côté du lit qui est neuf chez moi, qui a jamais servi.
2: Moi, je peux me réveiller le lendemain matin, il n'y a plus la couette, je sais pas comment j'ai fait, je me suis déjà retrouvé à l'envers.
0: C'est perturbant ça.
2: C'est
0: pas ôté.
2: Quand t'es pas chez toi, que le lendemain matin, t'ouvres les yeux, déjà, il y a toujours ce petit moment quand t'es pas chez toi de. Attends, je suis où? Mais alors quand t'es à l'envers? Et que tu ouvres les yeux et que tu vois un mur que t'as pas vu en t'endormant, c'est très angoissant. J'ai l'impression d'être dans un film d'horreur au départ. Tu fais, ok, on m'a endormi, on m'a mis quelque part, je suis dans une cave, qu'est-ce qui va se passer? C'est un peu stressant. Merci beaucoup, Océane, de nous avoir appelé. Très belle journée à toi. Petit luxe de célibataire qui manque aux personnes en couple.
1: Pouvoir faire mon ménage à 23h si je veux. Parce que moi, j'adore faire le ménage. J'ai des pulsions comme ça. Quand tout le monde dort ou voilà, quand il fait nuit. Ouais.
0: Je suis d'accord.
1: Un peu maniaque et j'aime bien faire ça comme ça. Mais...
2: C'est mort, c'est une pulsion que j'ai pas du tout. De faire le ménage. Alors je peux ranger les trucs.
1: Oui.
2: Ça peut m'arriver. Genre c'est un peu le bordel.
0: Mais la nuit, ouais.
1: Je sais pas, tu cogites et tu dis putain là faut que je range. Ça t'arrive pas ça?
2: Non, je cogite pas la nuit.
1: Ah d'accord.
2: Non, j'ai un truc, c'est vrai que je par rapport à ma femme justement, c'est que moi je m'endors en voilà, je me suis endormi là.
1: À la chance.
2: Ouais, j'ai ce truc là. Alors que et elle ça l'énerve. Des fois elle me donne des petits coups pour.
1: Genre, je mets des objets.
2: Si je dors.
0: C'est génial.
2: Ouais, très égoïste. Donovan est là. Bonjour Donovan.
5: Oui, salut toute l'équipe.
2: Bienvenue sur Énergie Donovan. Quel est ce petit luxe de célibataire que t'as pas quand t'es en couple?
5: Ah, de pouvoir jouer à la play toute la nuit en ligne avec le copain sans qu'on me dise d'aller au lit.
1: Ah ouais.
2: Le fait de pas avoir à dire attends je termine ce boss.
1: Oh oui.
5: Et c'est exactement ça.
2: Et comme les séries, tu te dis j'en regarde une, c'est la dernière. Et après tu vas en regarder une autre, mais t'as pas de compte à rendre.
0: Bah oui, tu dois pas attendre quelqu'un pour regarder un épisode.
2: Ça c'est bien ça.
0: Ça c'est le bonheur.
2: Qu'est-ce qu'il y a Marion?
1: Excusez-moi, mais elle vous laisse quand même regarder des séries si vous avez envie, vos femmes.
3: Mais non, parce que si tu la suis à deux la série,
1: mais
3: Marion, t'es obligé d'attendre l'autre.
1: Ah non, mais il faut être un peu indépendant. Là.
3: C'est ce que je dis en ce moment. C'est ça fait mal au cœur.
2: Chacun ses séries.
1: Mais oui, on peut pas tout partager, c'est pas possible.
2: Tu le crois, tu entends ton mec ou
1: pas trop?
2: Juste pour vérifier. Donovan, merci beaucoup de nous avoir appelé.
5: Merci à vous, bonne émission.
2: Mais, merci. J'ai l'impression que c'est le directeur des programmes.
0: Oui,
2: des
0: bonne émission.
2: Salut l'équipe de la matinale, bonne émission à vous. Pas de problème. Il est 8h54, on va revenir tout de suite. On va écouter Cat's Eye avec Animal. Et puis dans une petite vingtaine de minutes... Mozzy Man sera avec nous. Directeur de la prochaine Star Academy, DJ, musicien.
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2: Voici les études de Jeff, parce que Jeff aime les études, il aime nous les sortir, oui. Il aime les partager avec nous, et il aime surtout commencer toujours par des études sur le sexe.
3: Exactement, il me connaît bien. Et une étude montre, sur le sexe donc, que une personne sur cinq, soit 20% des gens, utilise leur smartphone pendant l'acte sexuel. Oh. Alors essentiellement des jeunes entre 18 et 34 ans, et rapport qui a été fait d'une étude d'Aris Interactive, donc très sérieux.
2: Mais, ah oui, ils font du pain de mie aussi, très bon. Mais ils l'utilisent pourquoi?
3: Alors, c'est soit pour mettre une musique de fond.
0: Ah bah oui,
2: normal.
0: La petite playlist pour Ken.
2: On t'entend, Lorenzo.
3: Exactement, ton micro, truc de blanc devant.
1: C'est pour se chronométrer ou un truc comme ça.
3: Première utilisation, c'est musique.
2: Non, parce que moi, c'est le jeu du essayer de rester sur 3 secondes. 0-0. Non, on se chronomètre pas.
3: Non, en premier, c'est la musique. En deuxième, c'est la vidéo. C'est
1: pour se filmer, bien sûr.
2: Donc, ils vont pas scroller sur les réseaux sociaux pendant que.
3: Non, je crois pas. Ou alors, je pense que ça doit exister. Quelqu'un qui fait ses courses en même temps, tu peux.
0: Texto, répondre aux appels et tout quoi.
2: Après des fois t'as des promos, tu sais qu'avec le chrono qui déroule, si vous devez prendre pendant une heure, vous êtes livré. Il vous reste une heure pour prendre,
0: pour
2: sinon vous serez pas livré demain.
3: Bah, oui.
1: T'as pas le choix.
3: Il faut savoir faire deux trucs en même temps, mais c'est possible quoi. Oui.
2: Une autre étude.
3: Une étude sur le chocolat chaud. On en parlait tout à l'heure, c'est l'automne, on a envie de chocolat chaud à la maison. Et ben une étude menée en 2013 par des chercheurs britanniques démontre que le chocolat chaud serait meilleur s'il est consommé dans une tasse de couleur orange. C'est très important.
1: Ah bon?
2: Ouais, on va passer directement à la troisième étude. Ouais. Non, comme quoi,
3: les couleurs, en fait, c'est les couleurs qui se marient, qui changent le goût, en fait.
0: Mais dans ton cerveau, c'est possible, ça peut être pas mal.
2: J'ai dit qu'on passait à la prochaine.
3: Est-ce que vous êtes fan des moutons?
0: Oui, j'adore.
3: Ah bon, c'est vrai?
2: C'est quoi cette question? Est-ce que vous êtes fan des moutons?
3: Tu vas comprendre pourquoi les moutons peuvent être fans de nous. Une étude a été réalisée sur des moutons à Cambridge. Alors attention, des chercheurs ont montré plusieurs scènes d'une série différente à des moutons. Dans chacune des scènes, il y avait le personnage principal de la série et un personnage secondaire. Une semaine plus tard, ils ont remis des photos au mur avec des photos donc du personnage principal et des personnages secondaires. Et tous les moutons allaient vers le personnage principal. Ils s'en foutaient du personnage secondaire.
2: En fait, je crois que je préfère la deuxième étude. Le chocolat chaud, celle-là était trop longue. J'ai décroché un mouton.
1: Si, les moutons sont fans de nous, c'est intéressant.
3: Voilà, en fait, ils sont vraiment.
0: Ils connaissent
3: ses visages. Ouais, ils connaissent ses visages et quand ils voient une série, ils savent préférer l'acteur principal que le rôle secondaire.
2: Parce qu'on le voit plus.
3: Non, ils ont fait vraiment des scènes où on les voit ensemble, mais sauf que le mec a pas d'importance, le truc secondaire.
0: Ils sont
3: secondaire.
0: Intelligents, quoi.
3: Voilà, ils sont intelligents, ils se rendent compte que la personne a plus de charisme, a plus d'intelligence.
2: Franchement, à chaque fois que je vois un mouton, il pisse lui.
3: T'as un rôle secondaire pour lui.
2: Apparemment, c'est ça. D'accord.
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2: C'est le moment du grand blind test du matin avec un vidéo projecteur Xjimmy Mogo 2 à vous offrir.
3: Tu l'as bien dit là.
2: Ouais, bah je bosse bien. En fait, ça fait 3 minutes que j'ai ça réussi. Non, 479 €, c'est pas du petit vidéo projecteur.
0: Ah bah
2: c'est
3: rien. Non.
2: Là, on est sur de la qualité. Il va peut-être partir chez Mathilde ou chez Gaëlle. Bonjour à tous les deux.
9: Bonjour.
10: Salut Manu, salut Romain, salut Mathilde.
9: Salut Gaëlle.
2: Ça va Mathilde?
3: Bien.
9: Ça va.
2: Ok, qu'est-ce qui va pas Mathilde? T'as l'air toute triste.
9: Bah non, tout va bien.
1: Elle est stressée peut-être.
2: Ah, elle est concentrée.
9: Je suis stressée parce que je sais que mon mari rêve d'avoir un vidéoprojecteur.
1: Ah, oui, la pression.
9: Je suis un petit peu stressée.
2: Allez. Écoute Mathilde, je souhaite que tu l'aies en même temps. Je souhaite aussi que Gaël l'ait, donc on le coupera en deux.
0: Que le meilleur gagne.
2: Mathilde, Gaël, exactement. Alors... Que le meilleur gagne. Nous allons jouer au grand blind test du matin. C'est quand même la test normale qui se déroule en 3 manches. La différence, c'est qu'avant chaque titre à trouver, on vous donne un indice. Vous pariez ensuite sur le nombre de secondes nécessaires pour trouver le titre. Une bonne réponse, c'est 1 point. Une mauvaise réponse, c'est l'autre qui prend le point. Il faut le titre ou l'artiste, et c'est le premier à 2 points qui gagne. Attention, c'est parti, on joue au grand blind test du matin. Premier titre à trouver, indice de Jeff.
3: Parfait quand t'as la tête dans le cul.
1: Ah oui.
2: Ok.
1: Oui.
2: Oui.
3: Non, c'était pas...
2: Oui,
1: ah, si, c'est un bon indice.
3: Bah, oui, c'est un bon indice.
2: Quand tu connais le titre, c'est un bon indice. Oui. Bon. Mathilde, combien de secondes pour le trouver, ce titre?
9: 5
2: secondes. Tu veux descendre, Gaël, ou tu la laisses?
10: 4
2: secondes pour Gaël. Mathilde, tu descends ou tu le laisses?
9: Je laisse.
2: Gaël, 4 secondes pour trouver titre ou artiste?
10: Thomas Rook.
2: Non. C'était Avicii avec Wake Me Up. L'indice de Jeff, parfait quand t'as la tête dans le cul, c'est Wake Me Up, réveille-moi.
3: Exactement, réveille-moi.
2: Ok.
3: Ouais, j'aime bien quand c'est...
2: Attention, le point va donc à Mathilde. Deuxième titre du grand blind test du matin, indice de Marion.
1: C'est aussi le nom d'une voiture.
2: Ah, je l'ai pas.
1: Ah bah pourtant c'est quand même une voiture très connue.
2: Ah bon?
3: Ah oui.
1: Ah oui.
0: Ouais.
3: Très joli d'ailleurs.
2: Excusez-moi, je suis un motard. Gaël, combien de secondes d'après toi pour trouver le titre ou l'artiste?
10: 5
2: secondes. Mathilde, tu descends ou tu le laisses? 4 secondes. Gaëlle, 3 ou tu la laisses?
10: Je laisse.
2: Attention, 4 secondes, c'est parti. Titre ou artiste, Mathilde?
9: Taylor Swift.
2: Taylor Swift, oui, c'est gagné. Taylor Swift avec Shake It Off. Ça fait 2 points pour Mathilde.
3: Bah oui.
10: Bien joué.
9: Merci beaucoup, beaucoup. Ah, pression là.
2: On a bien compris depuis le début qu'il y avait une sorte de pression avec le mari derrière qui dit il nous faut un vidéoprojecteur, il nous faut un vidéoprojecteur. Gaëlle, je t'offre le t-shirt et le mug Manu sur Énergie. Tu nous rappelles quand tu veux.
10: Super, c'est cool.
2: Belle journée à toi, Mathilde. Eh ben, c'est gagné. Bravo à toi.
9: Merci infiniment. Petite question. Est-ce que vous auriez un petit t-shirt, un petit truc sympa pour ma fille de 4 ans?
1: Ah bah, tu peux pas dire non.
2: Si, je dis non.
1: Ah. Oh non.
2: Elle gagne le vidéoprojecteur, je peux pas lui offrir le t-shirt en
1: plus. C'est pour sa fille.
2: Bah, et alors? Si ça se trouve, elle a même pas de fille, j'en sais rien. Ouais.
9: Si vous voulez lui parler, je vous la passe.
1: Ah bah, tu l'as voulu.
2: Non, je veux pas. Je la connais, elle fait des voix de dessin animé, elle va imiter le fils de 4 ans. Mais oui, on t'offre le t-shirt, Mathilde, pour ta fille.
9: Merci beaucoup, merci infiniment pour tout. Vraiment, merci.
2: Y a
9: gardez
2: pas de
9: votre
2: problème.
9: Bonne humeur, gardez votre pêche, merci.
2: Et à partir de maintenant, à chaque fois qu'on aura quelqu'un au téléphone, il va me dire est-ce que je peux avoir un t-shirt pour ma fille. On est foutu. Voilà. On t'embrasse, Mathilde, belle journée à toi.
9: Merci beaucoup, belle journée à vous.
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2: Et c'est le prochain parrain du Téléthon, Patrick Fiori, c'est son anniversaire aujourd'hui, 19 ans.
3: Wow. Bah oui, bah, dis donc, c'est vrai qu'il fait très jeune.
0: Il est beau, vois, ouais. C'est quelqu'un.
2: C'est, on t'entend. Oui. C'est noté, Lorenza. Et c'est quoi? C'est, je le connais pas, mais il fait sympa.
1: Ah ouais, t'as envie d'être son pote.
0: Ah ouais.
2: Il dégage ce truc-là de... Non, il peut pas. Il fera pas accroche-patte au foot.
1: Non.
2: Alors que moi, je lui fais accroche-patte. Tu vois, c'est ça. Patrick Fiori, c'est ça. Il fera pas de faute au foot. C'est incroyable. Soyez les bienvenus sur NRJ. Il arrive après un triomphe aux États-Unis. Tu dis oui à tout. Il a battu tous les records de vente de billets aux États-Unis et pas que aux États-Unis, en Chine aussi. Oh, il a fait le tour du monde et ce matin, il s'est posé dans notre studio. Gaëtan Roussel.
1: Non.
2: Ah, on est content. Putain, mais t'es jamais venu au studio.
11: Merci de m'accueillir, Camille, c'est gentil.
1: C'est une bonne guerre.
2: Ça fait tellement longtemps que j'ai envie de voir un vrai DJ. Comme Sinclair, merci d'être là.
1: Truc sans fond, quoi.
2: On peut durer longtemps.
11: Ça.
2: Oui.
11: Ça va, Manu?
2: Mais écoute, pas mal. Mozi Manu est avec nous ce matin. Mais merci de t'être levé tôt.
11: Oh, ça va.
2: C'est un peu la vie à l'envers quand même.
11: Oui, mais c'est la vie. C'est... On s'est écrit quand toi tu te réveillais et que moi j'allais me coucher quand même.
2: C'est, oui. Oh, c'est génial. Oui, parce que.
11: Non, pour de vrai. Hein.
2: Oui, c'est vrai. Je suis content de te recevoir. Il dit oui, moi aussi. Et c'est vraiment les. C'est-à-dire que à 3h30 du matin, il m'a envoyé un message.
1: Ah, wow. C'est drôle.
2: Ah oui. Une demi-heure après, j'ouvrais les yeux.
11: C'est vrai, vite.
2: Et voilà, on a plus parlé ensemble que moi avec ma femme pendant 24 heures. C'était incroyable.
11: Wow.
2: Je suis trop content. Non, c'est
11: moi
2: cool.
11: Aussi.
2: T'es jamais venu là. Bon, alors, attention, Ziman, c'est les Dream Track, évidemment. Évidemment,
3: ah oui.
2: On va en parler tout à l'heure, parce qu'il va faire le mien, il n'y a pas le choix.
11: Ouais. Ah ouais, t'es comme ça, direct. Quoi.
3: Attends. Ah, il en profite.
2: Oh.
3: Hein.
11: Allez, direct. Oh.
2: Et puis il y a la Starac aussi.
11: Ah, c'est attention. Vrai qu'il y a la Starac.
2: Directeur de la Starac, je sais pas si t'es au courant.
11: Si, je suis bien au courant, ouais.
2: Moziman en CPE, c'est pas mal. Hein.
1: Très stylé. Hein.
11: C'est la dernière ligne droite, là.
2: C'est
11: la dernière ligne droite. Tu sais, c'est vraiment le moment. C'est la conférence de presse officielle aujourd'hui, ce soir.
2: Ah, je savais pas.
11: C'est-à-dire qu'entre maintenant et ce soir-là, il y a encore des destins qui vont changer. Tu sais, parce qu'il y a donc les fameux candidats. Je peux pas dire combien ils rentrent, etc. Mais il y a les candidats qui doivent rentrer. Et puis il y a ceux qui sont un peu sur la sellette. Parce
1: oh
11: que
1: là.
11: Jusqu'au dernier moment, tu
2: oh
11: sais
2: non.
11: pas si tu vas
2: oh
11: y aller. C'est hyper. C'est très, très dur.
2: Attends, mais ils savent qu'ils sont sur la sellette, les candidats?
11: Absolument. Moi, je savais quand j'ai fait la Starac, par exemple.
2: T'étais sur la sellette?
11: J'étais sur la sellette, ouais.
0: Et t'as gagné.
11: Ouais.
0: C'est incroyable.
11: C'est fou quand même.
2: C'est quoi? C'est comme les sélectionneurs pour l'équipe de France.
0: Bah oui, c'est ça.
2: C'est-à-dire qu'en fait, t'espères qu'il y en a qui se blessent. Pour remplacer.
0: C'est vrai.
11: Franchement, c'est ça.
2: Et toi, quand t'avais fait la Starac, c'était ça. T'étais là. Mais alors, c'est un élan
11: d'espoir. Tu veux même que, je vais même te dire un truc. Celui qui était en finale avec moi, qui s'appelle Mathieu Edouard, qui est un artiste incroyable, lui, il était venu faire les chœurs d'un pote à lui. Qui faisait le casting.
3: Ouais.
11: Et lui ont dit, mais attends, ils sont quand même vachement bien, les chœurs. Ils ont pas gardé le frérot pour aller au château.
1: Oh, c'est
11: et Mathieu, il est arrivé en finale avec moi. Enfin, tu vois, je veux dire, les histoires, elles sont folles.
2: Putain, C'est drôle, les losers sont devenus les winners.
11: Ouais, ouais, qu'est-ce qu'il y a, t'inquiète.
2: Les premiers seront les derniers, Céline Dion, c'est pour moi. Ah, c'est une belle histoire. Et ça démarre quand, donc,
11: C'est bon, là, on a le droit de le dire, ça démarre le 10 octobre, officiellement.
0: Ah, ok. Bientôt.
2: Et t'as déjà ton bureau, t'es allé au château, t'as
11: vu. C'est drôle que tu me dises, parce que je suis en train de faire les calls pour aménager mon bureau. Et c'est tout sauf un bureau. C'est tout ce que je peux dire, ouais, c'est tout sauf un bureau. C'est tout ce que tu t'imagines, pas un directeur dans un bureau comme ça, quoi.
2: Ah, tu as mis des trucs,
11: Je t'inviterai.
1: Ouais, mais il faut que tu te fasses respecter quand même.
2: Oui, un minimum.
11: Vous inquiétez pas pour ça. Par contre, je rigole pas. Non,
2: mais c'est vrai parce que t'as l'image d'un mec cool, DJ, tu vas t'amuser, donc tu vas réussir à leur rentrer dedans parfois.
11: Ah non, mais t'inquiète pas. En fait, tu sais que quand il s'agit de travailler, je rigole pas. Je rigole plus, ouais.
0: Ça se voit quand tu me dis.
2: Tu fais peur. J'ai l'impression d'avoir mon CPE en face de moi. Promis, ce trimestre, je vais bosser, Moussiman. Je vais bosser ce trimestre. Waouh. Et.
11: Non, mais ils sont là pour atteindre leur rêve, donc je sais qu'ils sont dévoués à leur cause, tu vois.
2: Mais t'es passé par là.
11: Mais je suis passé par. En fait, je suis vraiment la personne de toute la Star Academy, de toutes les Star Academy, à qui tu peux pas la faire à l'envers.
2: Ouais.
11: C'est-à-dire que tu peux pas me dire, oh, attends, les cours, c'est dur. Bah, en fait, je m'en fous. Oui, c'est dur. C'est dur, mais la vie, elle est encore plus dure. La vie d'artiste, elle est encore plus dure. Donc, ça va être avec bienveillance, évidemment, je rigole, mais.
2: Bien sûr. Il rajoutera 2-3 connards à la fin, mais pas. Avec un smiley après derrière. L'emoji sourire, bien
11: toujours
2: sûr.
11: Toujours en bienveillance, évidemment.
2: Vous avez envie de parler à Moziman, il est avec nous. Oui, c'est pas que le directeur de la Star Academy, c'est un DJ aussi. Il est musicien, il chante. Non, tu fais
11: musique. Oui, oui. Oh, oui.
2: Tu chantes.
11: Oui, mais toi aussi, tu fais de la guitare et pourtant tu la ramènes pas tous les matins, je veux dire. C'est pas...
2: Oh, s'il pouvait,
11: quoi. Ah bon, c'est vrai.
0: Oui, oui, oui.
2: Ah non,
0: bien. Le dire à
2: alors,
0: chaque fois.
2: Me lance pas parce que je peux aller chercher la guitare au bureau.
11: Oh, je suis chaud. Écoute-moi, là, cette heure-ci, je suis chaud de tout, hein. T'inquiète pas.
2: Alors, excusez-moi.
3: Non, mais voilà, mais non, pour rien dire. Parce que nous réussissons à l'empêcher à chaque fois, mais là,
2: Si Moziman me demande de ramener mes guitares, tu joues du piano, toi?
11: Oui.
1: Oh là là.
0: Ah, Manu se chauffe. Oh là, on voit l'idée qu'il a en tête.
2: Ouais,
11: excuse-moi, mais je vois la connerie dans tes yeux.
2: Trop tard. Je ramène ma guitare.
11: Okay.
2: On peut te trouver, il est 9h30. D'ici 10h, on peut te trouver un clavier.
11: Ok.
2: Tu prends le clavier.
11: Ouais.
2: Je prends ma guitare.
11: Ouais.
2: Je connais 4 accords.
11: Ok.
2: C'est trop vrai. 4 accords en boucle. Et tu. C'est compliqué pour faire le dream track, j'imagine. Ouais, est-ce que ça prend du temps
11: Là, parce que tu pensais que j'allais arriver et improviser le dream track comme
2: non,
11: ça.
2: Non, justement.
11: On a fait croire. En fait, j'ai réussi à faire croire aux gens que ça avait l'air simple, mais je mets quand même 3-4 jours pour faire un dream track. Hein.
2: C'est la différence entre toi et notre émission. On essaie de faire croire que c'est compliqué alors qu'en fait c'est simple et qu'on met une journée pour faire une émission. Je te propose un truc.
11: Okay,
2: je prends ma guitare.
11: Oui.
2: Je te fais 4 accords.
11: Ouais.
2: Tu me suis au piano.
11: Oui.
2: Et tu dois faire une chanson, créer les paroles sur un thème.
11: Ok.
2: Mais genre un dream track. On va faire un dream track en live.
0: Ok.
2: Par exemple.
11: Ok. Voilà.
2: Tu vas à la Star Academy. Donc tu dois parler du château de la Star Academy dans la chanson.
11: Attends, là t'es en train de faire la chanson?
2: Ouais, je te fais le dream track.
11: Là je fais les notes. Attends,
1: attends, attends.
11: Non mais c'est quoi? C'est quoi? Vas-y.
2: T'es au château, donc tu
11: okay, le, château.
2: Tu dois parler du château de la Star Academy.
11: Château, Starac, ok.
2: Tu disais les élèves, je vais pas avoir peur. Donc tu dois expliquer, tu vas essayer de les faire monter quand même tous ces élèves.
11: Ok, plus haut quoi, je mets plus haut, ok, d'accord.
2: Voilà, très bien, plus haut. Tina Arena l'a fait déjà, mais.
11: Mais non, mais c'est l'idée quoi. Dans l'idée, on veut les porter
0: plus
11: haut.
0: Tu vas pas le couper à chaque fois.
2: Tout à l'heure. Tu disais qu'effectivement, on se croise parce que toi, tu te couches hyper tard en tant que DJ, moi, je me lève hyper tôt pour faire l'émission, donc tu dois parler de ça, qu'on se croise, que nos vies. C'est un chassé croisé de vie.
11: Mais on se croise avec Manu, ok.
2: Ouais, exactement. Bon, tu mets énergie dedans quand même.
1: Oui.
2: Parce qu'on est quand même sur énergie.
1: La base.
11: Énergie.
2: Voilà. T'en mets 2-3. Ils aiment bien qu'on mette 2-3. 2-3-4.
11: Ouais. Énergie.
0: Mais c'est déjà pas mal là, tu vois.
11: Attends, juste, j'ai combien de temps pour écrire ça?
2: Il est 9h30. Non, mais ça va, un petit quart d'heure.
1: Ah, oui.
11: Ok.
3: Rien d'autre.
2: Et
0: non, mais c'est bon là, le pauvre.
11: C'est bien là déjà.
2: Tu dois mettre Matt Pokora dedans.
0: Mais pourquoi?
2: Alors, je vais
0: vous
2: dire pourquoi.
0: Qu'est-ce qu'il te prend?
2: Parce que j'ai devant les yeux une info qu'il est, demain soir sur TF1 comme comédien dans Oradour. Et il y a marqué Matt Pokora.
1: Ah, donc
3: bien. Voilà, oui.
2: Tu mets Matt Pokora aussi dans les chansons.
1: Il est dépité.
0: Il se demande qu'est-ce qu'il fout là.
11: J'étais tranquille chez France Inter juste avant. Voilà.
1: Allez, c'est pas la même. Hein.
2: Alors, ça c'était pas prévu, mais il y a un autre truc que j'avais prévu de te faire faire. Parce qu'on a des platines derrière. Ouais, ça fait beaucoup de choses. Attends, je le dis après. On s'écoute Harry Styles.
3: Chaque chose en son temps.
2: Si on peut amener de l'eau froide
11: okay.
2: Pour Moziman.
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3: Énergie. Moziman est avec nous ce matin. Soon, on le bastonne.
11: Ah, je sais, merci. Merci Manu.
3: Je vais te dire un truc, il voulait pas le mettre sur Énergie, c'est moi qui ai dit.
1: Oh là là.
3: Il a forcément l'avance.
11: Bah oui, bien sûr.
3: Alors, non, en revanche, avant qu'il soit sur Énergie, avant qu'il soit partout,
1: ouais,
3: tu l'avais lancé sur les réseaux. Je te rappelle.
11: L'histoire, elle est folle, c'est que j'ai fait un dream track avec Gaëtan Roussel. Et Gaëtan, dans le truc, il me dit, mais attends, moi j'avais fait un titre qui s'appelait Help Myself. Je pense que ça pourrait être bien de prendre le refrain et tout. Et plus on avance, plus je lui dis, tu sais que si vraiment t'es sérieux, le titre il peut sortir. Il me dit, mais vas-y, je suis chaud. Le titre sort et Énergie le rentre. Et la vie est belle.
3: Mais quand on avait parlé, je l'avais sorti. J'avais sorti le son et je l'avais diffusé.
1: Ouais.
3: Lorenzo,
1: ouais, bien sûr, franchement, on avait dit, ça va être trop bien, ça va être un carton.
11: Si ça se trouve, c'est vraiment grâce à toi. Hein.
3: Comme beaucoup de monde dans, choses dans le monde. Hein.
1: Oui.
3: Il y a des choses incroyables qui sont grâce à moi. Alors, le problème, c'est que les guerres aussi. Mais bon, ça, faut pas être partout. Moziman est avec nous ce matin. Il va réaliser le dream track de mes rêves en live.
1: C'est trop difficile. Ce qui est bien, c'est qu'il a eu le choix en plus. Hein.
11: Ouais. Ah, je me suis vraiment fait braquer.
3: Et c'est libre. C'est un braquage en bonne et due forme.
1: Oui.
3: Mais c'est en direct parce que toi, normal, après, t'es dans les logiciels, etc., pour faire les dream track de rêves des gens.
11: On peut dire la vérité aux gens. Il y a un monde où vraiment c'est chaotique ce qui va se passer. T'es au courant?
3: C'est pas chaotique.
1: Mais non.
3: J'ai ma guitare, on a trouvé un clavier, on va trouver 3-4 accords, tu vas chanter avec les petits thèmes que je t'ai donnés, le château de la Starac, nos vies qui
14: j'ai
3: se croisent.
14: J'ai pas eu le temps d'écrire encore.
3: Ça va très bien se passer.
11: Ok.
3: J'ai prévu un autre truc.
1: Oh là là.
3: Parce que ça c'était pas prévu, mais j'ai prévu un autre truc aussi. Parce que Moziman, il adore scratcher.
1: Mm-hmm.
3: C'est, vous scratchez sur des sons dans tous les sens, les DJ et tout.
11: Ouais.
3: Et je me suis dit que ça pouvait être stylé de le faire en direct avec la voix de Énergie qui fait Manu sur Énergie.
1: Oh wow.
3: De faire des scratchs comme ça.
11: La grosse voix. D'accord.
3: Tu vois, tu mets un beat et tu fais un truc comme ça.
11: Ok.
3: Voilà.
11: Là tout de suite là.
3: Pas tout de suite dans. Là maintenant, ouais.
14: Tu veux me laisser une minute pour préparer ça ou comment ça se passe?
1: Le minute, pauvre, ouais. Là, il est professionnel, hein.
3: Tu vois ce qu'on vit tous les jours, nous?
11: En fait, hey, je suis ta chose ce
1: ouais,
11: matin.
1: C'est ça.
11: Il s'est dit, putain, il y a vos images, je me marre.
3: J'avoue qu'il y a un côté marionnette.
11: Tout te plaît, mais j'ai une minute.
3: Alors, tu sais quoi, d'abord, on va prendre des gens au téléphone.
11: Ah, bah,
3: parce
11: voilà,
3: qu'il y a quand même des gens qui veulent te parler.
1: Détendre.
11: D'accord.
3: On a Nadège qui est là. Bonjour Nadège.
15: Salut Manu, salut l'équipe, salut Moziman.
11: Bonjour
15: Nadège.
11: Oh, Nadège est suisse.
15: Non, pas du tout. Raté, mais pas loin.
3: C'est les Vosges, ça.
11: Non, les Hauts-Savoyardes.
15: Non.
11: Où ça? Mais t'es d'où alors, Nadège?
15: D'Alsace.
1: Ah.
11: Oui, c'est juste au-dessus, quoi.
3: Oui, c'est pas loin, bah, c'est oui. La Norvège. Voilà.
11: Oui, non, mais parce qu'en fait, il y avait un petit côté Jura. Excuse-moi, Nadège. Enchanté.
3: Parce que t'es de Savoie ou...
11: Je suis Hauts-Savoyard, suisse-allemand, oui.
3: Oh, je savais pas tout ça, moi.
11: Bah, je sais. Tu sais que j'ai fait l'émission de Camille l'autre jour, on a découvert qu'on était tous les deux de la même région et que tous les deux, nos papas avaient une crêperie.
1: Ouais,
11: et tous les deux, on faisait des crêpes. Non, mais c'était quand même très étrange. Pardon, Nadège, on digresse. Mais
3: non.
11: C'est bizarre quand même, non?
3: Ah oui, c'est étrange, oui.
11: Ah, voilà.
3: C'est incroyable.
16: Ah, c'est bizarre de faire des crêpes en Savoie, oui.
3: Le loyer était moins cher qu'à Brest. Nadège, t'avais une question pour Moziman.
15: Oui, alors moi je voulais savoir, est-ce que tu préfères faire danser les gens dans un festival ou dans des petites salles?
11: Waouh. Eh bien écoute, c'est une très bonne question. Je suis incapable d'y répondre et c'est exactement pour ça que quand je fais une salle, par exemple là, les deux zéniths qu'on fait le 17 et 18 octobre, entre les zéniths, il y a des afters. C'est-à-dire qu'après le premier zénith, on fait la teuf, on va au T7 jusqu'à 6h. 6h midi, on fait Wanderlust After Techno. Midi, 18h, on fait Central Chapel avec un brunch un peu électronique, avec des DJ. Et puis après, on enchaîne le deuxième zénith. C'est exactement pour cette raison que c'est super cool de faire des zéniths et je kiffe. Mais j'aime aussi et j'ai besoin d'avoir des salles plus confidentielles où tu peux être avec les gens et faire des sets beaucoup plus longs.
3: Attends, j'ai l'heure, c'est 1h30.
1: Ouais.
3: L'heure officielle du décès de Moziman.
1: Ouais.
3: Tu l'as mixé pendant 24 heures.
11: Ouais, bah, je suis pas tout seul, il y a un line-up de fou aussi. Mais ouais, ça va être génial.
3: C'est-à-dire que tu fais un. C'est complet en plus, hein. Les zéniths de Paris, les 17 et 18 octobre, tu fais un zénith et ensuite tu vas remixer derrière encore.
11: Trois afters, ouais.
1: Wow, mais tu dors quand?
11: Je dors, j'ai aménagé un van pour dormir.
1: C'est
11: justement
1: vrai
11: avant chaque set à chaque endroit.
1: Ouais. C'est incroyable.
11: Là, c'est trop
3: Bah voilà Nadège.
11: Merci Nadège.
3: T'as la réponse, il aime tout en fait.
1: C'est fou.
11: Attends, du coup, on se verra au Zénith de Strasbourg, c'est ça?
15: C'est ça.
11: Ouais.
15: C'est
3: t'as une tournée des Zéniths en plus.
11: Ouais, oui, bah oui.
3: Oui, tant qu'à faire.
1: Bah, oui.
3: Faire
14: on y va. Ah, c'est all-in. Hein.
3: Bah, une fois que t'as fait un Zénith, que tu as t'emmerdé, t'en fais plusieurs, tu les enchaînes en fait les Zéniths. Alors, belle journée à toi Nadège. Il y a Bara qui est là. Bonjour Bara.
12: Salut l'équipe, salut Moziman.
11: Bonjour Barra.
2: Bienvenue sur Énergie. Barra, t'avais une question à poser à Moziman.
12: Oui, je voulais savoir si tu te souvenais du premier CD que tu avais acheté.
11: Eh bien oui, c'est drôle que tu m'en parles. Je l'avais acheté chez City Disc, c'est l'équivalent, tu sais, genre de Virgin en Suisse. Puis t'avais les espèces de tours de CD là, et tu pouvais écouter, tu choisissais ton CD et tu écoutais. Et c'était une compilation de trance de la White Sensation de Tiesto. Et j'avais adoré ça.
2: Attends, White Sensation de Tiesto?
11: Ouais, tu te souviens de ça?
2: Je connais pas.
11: Oh, t'es dur.
2: Putain,
11: j'ai cru l'espace d'instant qu'on partageait un truc, toi, moi.
2: L'ascenseur émotionnel de ouf.
11: Terrible. Bref, c'était des compilations de trance et de musique électronique. Et toi, tu te souviens du premier CD que t'as acheté?
12: Moi, oui, je me souviens. C'était le CD de 50 Cent et c'était au collège.
2: Pas mal aussi, ouais.
11: Sympa.
2: Ouais.
0: Classique.
2: Bah, c'est bien, quoi.
0: Ouais, bah ouais,
2: alors.
12: Et je voulais juste te dire que je t'ai vu au festival de Venoges et t'étais incroyable.
11: Ah, c'était cool, Venoges. Merci beaucoup, c'est très gentil.
2: C'est où, Venoges?
11: En Suisse.
2: Bah d'accord.
11: Suisse, côté français.
2: Toi, tu fais que l'Est, hein. Vraiment, les Bretons, tu les emmerdes, hein. C'est vraiment.
11: Arrête, on a vécu un truc aux Vieilles Charrues, c'était incroyable.
2: Que vous avez vécu quoi?
11: Je me suis fait, comme toi, exactement comme ce matin, je me suis fait braquer le show par Matmata en direct.
2: Ah, j'ai vu, c'était énorme.
11: Devant 70 000 personnes. C'est-à-dire que je suis en train de jouer.
2: Oui.
11: Il y a l'écran qui glitch. Et d'un coup, j'ai Matmata qui me fait une vidéo en disant, attends, tu fais la scène Glenmore et tu fais pas notre Dream Track. Alors voilà ce qu'on veut. Et là, je suis sur scène devant 70 000 personnes en train d'essayer. Et alors, j'ai un baguette qui rentre. C'était incroyable.
2: C'est génial.
11: C'est trop cool.
2: Matmata, pour moi, c'est un groupe sous-coté.
0: Ouais.
11: J'adore. Ils sont toujours là. C'est comme Trio. Ah oui. C'est les groupes de notre adolescence qui sont là, quoi.
2: Mais en bagnole, je me refais des albums de Matmata. Ouais. J'adore ça.
11: Ah bah ouais, Louise Attack, Matmata.
0: Ah ouais.
11: Oh, c'était cool.
2: Oh là,
11: Sins Emilia.
0: Ah ouais.
2: Et à cette époque-là, ils savaient faire de la musique.
11: Bien sûr.
2: C'est pas comme leur boom-boom de maintenant. C'est les DJ, là, les Guetta, les Moziman.
11: Oui. C'est pas avec ce qu'on va leur proposer ce matin, là, piano, qu'on va retrouver un truc bien, là.
2: Mais bien sûr que si.
11: Merci
2: Barra. Beaucoup, Barra. Ah, Barra est en train de s'auto-manger, apparemment. belle journée, Barra.
1: Elle est partie. Hein.
2: Elle est partie.
11: Ouais, elle est partie.
2: Ouais, parce qu'en fait, elle pose des questions à David Guetta qui est sur une autre radio en ce moment. Elle fait tous les DJ. Moziman est avec nous ce matin. Je vais te faire scratcher dans deux minutes.
11: Ok.
2: On s'écoute Farouko, il y a pas
11: que.
2: Je vais te faire scratcher et ensuite tu vas faire mon dream track de mes rêves en live.
11: Ok.
2: J'ai la guitare, elle est arrivée. Attends, je t'ai pas donné les accords.
11: Tu me fais penser à mon daron qui sort la gratte.
2: C'est ça, on dirait que c'est une fin de soirée.
11: On n'a pas de famille et puis on n'ose rien dire. On est là, on est en otage.
2: Ouais. Je t'ai donné les thèmes, je te les rappellerai tout à l'heure, les thèmes. Et je fais quatre accords, moi, donc c'est très simple. Tu vas devoir faire une chanson là-dessus. Et je t'accompagnerai.

0: Ça va, les accords sont simples.
1: Ouais. Ah oui, évidemment, c'est moi. C'est... Ok, il va faire un trim-track de rêve. Il va scratcher en direct. C'est Moziman. On l'a braqué. Il est là. Tu peux pas sortir. Derrière, c'est fermé à clé.
2: Il a pas le choix.
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1: Un, deux. Ah,
2: ouais.
1: Ça marche. Je m'entends avec de l'écho.
2: Ah, nous, on t'entend bien.
1: Avec de l'écho.
5: C'est bizarre.
1: M'entends avec de l'écho.
5: Nous, on t'entend bien, pourtant.
1: Excusez-moi. Pardon, je vais changer de casque. Ah, bah voilà. J'ai encore de l'écho parce que c'est dehors.
5: Ouais, mais c'est côté
1: festif. Problème de son. Il est 9h46. C'est pas grave. L'écho, c'est la vie aussi, quelque part.
2: Bien sûr.
1: Je te dis de la merde. Moziman est avec nous. Il a peur.
5: J'ai très peur.
1: Non, ça va bien se passer. Directeur de la Star Academy, il a dit qu'il allait changer complètement le bureau de la direction. Il nous a pas dit exactement ce qu'il allait avoir dedans. Mais ça a l'air sympa.
0: Ça va être très cool. Tu viendras?
1: Ah mais, alors tu m'invites à la Star Academy.
0: Tu sais ce que tu pourrais faire, Manu?
1: Attends, je sais ce que je vais faire.
2: Oh là là.
0: De toute façon, j'ai bien compris ce matin.
2: J'ai bien compris
0: ce matin, fallait que j'aille. C'est bon, j'ai
2: non. Tu dis oui.
1: J'ai un rêve. On fait un chat à la Star Academy.
2: Ah oui!
1: Hein? On fait un chat, c'est-à-dire que, avec tous les élèves, avec toi.
2: C'est pas du tout ce qu'il avait en tête, hein.
1: On se cache et tu dois nous trouver.
0: Tu veux que je te dise un truc? Tu m'as demandé juste avant si j'allais être un directeur sévère ou pas.
1: Oui.
0: Il n'y a pas de chat avec moi qui tienne au château.
2: Allez.
1: Ah, tu préfères faire une balle aux prisonniers?
0: Vraiment pas. Je préférais que tu viennes leur faire un média training pour leur expliquer comment ça se passe quand on se retrouve en radio.
2: Ah, la masterclass!
0: Devant des millions d'auditeurs en direct.
1: Une masterclass à la Star Academy.
2: Ah oui, voilà,
1: tout ce qu'il ne faut pas faire.
2: Ah, s'il te plaît.
1: Mais si tu veux, mais sur quoi? Sur la chanson?
0: Sur le média training.
1: Sur le média training.
0: Bien sûr, t'arrives, tu les interviews et tu les piques un peu.
2: Ah ouais. En plus, tu sais faire ça.
0: Tu sais faire ça.
1: C'est pas mon style.
0: Non, mais imagine, je sais pas, tu leur demandes par exemple des trucs impossibles à faire à 9h du mat. Je sais pas. Tu les prends en otage, tu les mets en difficulté pour voir comment ils réagissent, quoi, s'ils tiennent la route ou pas.
2: Ah, ça, c'est une très bonne idée. Une bonne idée, hein. Bah, c'est rigolo.
1: Et nous, on t'attend dans la cuisine. Alors, avec grand plaisir, autant que tu veux, si on fait un chat.
0: Bah, tu le feras avec le prof de sport si tu veux. Ça les fera bouger.
2: Parfait.
1: Non, avec plaisir. Alors, vraiment, sans problème.
0: Ok.
1: On peut dormir au château?
0: Ouais.
1: Un week-end?
2: C'est vrai?
0: Ouais, il y a des chambres.
1: Oh bah nickel, voilà. J'en ai
0: pas dans le château, mais juste autour du château. Moi j'ai ma chambre.
1: Non, t'enlèves des élèves, ils dorment à côté. Moi je dors dans le château.
0: Non, non, non, non, salon, t'inquiète pas. T'inquiète pas.
1: Vendu.
0: Ok.
1: Bon, il y a des platines qui sont là-bas parce que Moziman, il est pas que directeur de la Starac, il est aussi DJ. Et je parlais des scratch. C'est un gros truc que t'aimes bien faire, les scratchs dans tous les sens, etc.
0: J'ai filé
1: à Moziman les voix de Richard Darbois, la voix d'énergie, la grosse voix d'énergie. Ouais. Je lui ai donné des voix où il dit Manu sur énergie, énergie hit music only. Et l'idée, c'est calé, hein, dans les platines. Et tu nous fais un truc avec ça.
0: Ok.
1: Allez, viens, on y va.
0: C'est maintenant.
5: C'est parti.
2: Allez,
5: le grand saut, c'est maintenant.
2: Courage, ça va le faire.
1: Attention.
5: J'ai peur du rendu quand même.
1: J'avais un micro à une époque.
5: Ouais, ça servira à rien.
1: Ça y est, okay. C'est bon. Alors, ok, on est sorti dans le couloir.
0: Très bien.
1: T'as jamais fait de set DJ dans
0: c'est
1: un couloir.
0: C'est mon premier set dans un couloir.
1: Écoute, fais-toi plaisir. J'ai un petit peu d'écho dans mon retour. Je m'entends avec environ une seconde de retard, mais c'est pas grave.
0: Ok.
1: Attention.
0: Donc, tu m'as demandé de scratcher la voix.
3: Manu. Voilà. Sur Énergie.
1: Exactement.
0: Ok, ça, bah, c'est prêt déjà. Pas de
1: soucis. Alors, peut-être que tu peux mettre un petit beat, un petit truc hip-hop, un truc.
0: D'accord, hip-hop. C'est par point DJ électro, c'est nickel, regarde.
1: Il y a un truc électro.
0: Non, mais regarde, c'est bon, regarde, tout va bien. Hop, on va faire comme ça. Tac, regarde. Je te donne le micro. Attention.
1: Ça y est, c'est parti. Moziman en direct sur Énergie. Richard va jamais te scratcher.

0: Eh, c'est pas mal. Bravo. Ok, ça c'était un échauffement. C'était un échauffement. Parce que maintenant il va falloir aller en direct chanter.
1: Ah d'accord, ah oui d'accord, moi j'allais prendre un autre acte, tout ça. Non, mais c'est bon, vas-y.
0: Ah bah attends, non, on va faire bouger.
1: Manu, est-ce que tu me laisses quand même juste 3 secondes pour écrire la chanson?
0: Oui, 3 secondes,
1: genre
0: ouais, bien
1: une
0: sûr.
1: Pub ou 2 minutes.
2: Il a même pas eu le temps. Il a noté des mots-clés, il a pas eu le temps d'écrire encore.
0: Ah ouais, attends, c'est le directeur de la Starac.
1: Heureusement que vous êtes là.
3: Mais oui, non, c'est. Tu connais la pression, la Manu.
2: Il est fou.
0: Non, ce qu'on va faire, il faut rappeler, bougez pas, je change du casque. Ah oui, je m'entends mieux là d'un coup.
1: Ok, j'ai
0: vu. Ils avaient mis en France Info, en fait. dans mon casque, donc j'avais pas le bon retour. J'ai demandé à Moziman tout à l'heure de faire un dream track pour moi. C'est le truc que tout le monde rêve d'avoir.
2: Oui.
0: Il a fait toutes les plus grandes personnalités en leur demandant de réaliser le track de leur rêve. Effectivement, c'est compliqué parce que c'est du temps, c'est ce que tu disais tout à l'heure. Donc j'ai dit, on fait un truc en live. J'ai récupéré ma guitare, on t'a trouvé un clavier et je t'ai dit, voilà. Tu trouves une chanson, je te donne 4 accords, je t'accompagne à la guitare, ça c'est pour rajouter une complexité, et tu fais une chanson sur le thème de la Starac, puisque t'es directeur de la Starac, sur les élèves que tu vas faire évoluer. Qu'est-ce que j'ai dit encore?
1: J'imagine que maintenant la thématique c'est pas le consentement là, hein. C'est vraiment.
0: Non, c'est...
1: pas là, c'est vraiment la Starac.
0: J'ai dit les filles quoi.
1: Oui, ouais.
4: Tu m'as dit chassé croisé.
0: Ah oui, le chassé croisé, ouais. Toi qui te
1: okay,
0: couches.
1: Moi, j'ai noté chassé croisé, on se croise avec Manu, faut placer énergie, faut placer Matt Pokora.
2: Là-haut. Oui.
1: Plus haut. Voilà, le truc, et parler du château de la Starac.
0: Ouais. Exactement.
1: Ok, mais je suis chaud.
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0: Vous avez beaucoup de monde qui est passé par la Starac.
2: La classe.
1: J'étais en train de me dire, je préparais ma vanne pour dire mon blaze, et en fait, je l'ai fait.
0: Bah oui, ouais. Tu te souviens même pas. Tu te souviens pas, mais t'as fait les jingles pour nous.
1: Ah ouais?
0: Eh ben oui.
1: Trop cool.
0: Moziman est avec nous ce matin, c'est le nouveau directeur de la Star Academy. Ça commence le 10 octobre.
1: C'est le 10 octobre.
0: Putain, il sera là.
2: Ah, c'est bientôt.
1: Ouais, c'est alors, bientôt là.
0: Et il m'a dit que je pourrais aller au château.
4: Mais il faut que tu le fasses. Hein.
0: Pour faire, j'ai pas compris, une masterclass de chef.
1: Media training.
0: De ce que tu veux.
1: C'est super.
0: Comme t'es ma chose ce matin, je ferai ta chose au château.
1: Mais tu sais pas à quel point je vais me venger.
2: Chacun son tour.
0: On a fait scratcher Moziman tout à l'heure avec les voix de Richard Laboc et la voix d'énergie qui faisait Manu sur énergie. Et là, on va monter d'un cran.
1: Bon, Manu, j'ai écrit quelque chose, mais ne m'en tiens pas à rigueur, parce que c'est simple, quoi.
0: Alors, il n'y a pas de problème, je t'ai braqué, donc c'est normal.
1: On a bien les accords.
0: Ah oui, alors
1: tu peux aller derrière le piano?
0: Bien sûr, tu peux y aller le temps que j'explique. J'ai dit à Moziman, écoute, je fais de la guitare, on va trouver un clavier. On a trouvé le clavier. J'ai fait 4 accords, je te les referai tout à l'heure. Et ensuite, il doit chanter, enfin, un dream track, mais en live.
1: C'est
0: mais en direct. Sur le thème, de la Star Academy, il va aller au château, les élèves qui vont s'envoler, il va les faire aller plus haut. Sur le fait aussi que quand ils se couchent, moi je me réveille.
2: Ouais.
0: Donc on se croise comme ça dans la vie.
2: Ouais.
0: Et puis aussi, il y avait énergie.
1: Énergie,
0: ouais. Bien sûr,
1: énergie. Et Matt Pokora.
0: Et Matt Pokora aussi que tu dois classer. Pourquoi Matt Pokora? Parce que j'ai vu qu'il était dans une série demain. Voilà.
2: Oui. Très bien.
0: Il
2: a fait ça en 2 minutes quand même, hein. On l'a entendu fredonner, ça avait l'air incroyable.
3: Ah c'est un pro, hein.
0: Assez parlé de moi.
1: J'ai un peu popifié de tes accords. Tu sais, on peut le faire genre.
2: Oh.
0: Voilà. Ok.
1: Oui, on se fait le dernier en sol. Genre.
0: On se calme. Hein.
1: On est en direct, on s'en fout.
0: Sol.
1: Je chante ton dream track, t'es prêt ?

0: attends, c'est pas fini.
1: Oula, oula. Okay.
0: C'est comme ça qu'ils font sur scène.
1: Oh là là.
0: Alors,
1: ouais, c'était un truc de fou. Hein.
0: J'ai remarqué que parfois t'as eu du mal à suivre la guitare, mais c'est
1: non,
0: pas grave, tu démarres.
2: Genre, je n'entendais pas bien la guitare, je suis désolé. Mais j'ai l'impression que tu m'as bien suivi par contre.
0: Mais je suis un professionnel, hein, avant
2: ah bah,
0: tout.
2: Ça
0: hein.
2: se sent.
1: Hein. Ah, c'était bien.
2: Tu devrais monter un groupe, faire un truc là.
1: Non,
2: faut pas. Je sens que j'ai mis les doigts sur un truc.
1: Oui.
0: En fait, tu dois dire à chaque fois que tu dis un truc, on passe sur le.
3: Ouais.
0: Wow. Parce que hier, dans l'émission, c'était hier ou avant-hier,
1: ouais, hier.
0: Hier, on s'est dit qu'on allait monter un groupe. Parce que Jeff, il fait de la batterie.
3: Ouais.
0: Je fais de la guitare. Il y a Florent, le producteur, qui fait de la guitare aussi. Lorenza, elle chante pas si mal. Marion, elle se démerde très bien pour faire des sandwichs. Et
3: on s'est mis les doigts.
2: Mais moi, j'ai un concept pour toi, en fait.
1: Ouais.
2: Accueille les artistes. Déjà, accueille plus d'artistes et tu leur dis qu'ils viennent pas avec leurs musiciens. Vous leur faites l'instru en direct.
1: Bah c'est le but.
4: Ah, c'est une folie.
3: Ben oui.
2: Et ils viennent chanter leurs chansons en direct avec vous.
1: Regarde, il y a les yeux qui brillent.
4: Ah oui, non, comme parce un que, ouf.
2: Je veux dire, en direct, tu triches pas. Quand t'as des vrais musiciens, tu peux plus tricher. Il y a pas de truc de t'es là, tu partages ta chanson.
0: T'as dit vrai musicien, c'est là où il y a un problème.
1: Oui.
0: Mais banco, bien sûr.
1: Mais c'est
2: attends,
1: très cool.
2: Génial.
0: Et ensuite, on ira sur les Energy Music Tour.
1: Oh ah bah,
0: oui. Tournée mondiale. Et ensuite, tu voudras faire les Zéniths, tu diras désolé, c'est complet, il y a déjà le groupe de Manu. Mozim, elle était avec nous. Et merci mille fois d'être venu.
2: Ah, merci à toi. Merci
0: Zénith
2: pour votre
0: de Paris, 17 et 18 octobre, c'est complet. Il y a la tournée des Zéniths de France. Pas qu'en France, il y a la Belgique, il y a la Suisse en avril 2027. Tournée des festivals.
2: Le plus important, 16 octobre 2027.
0: Dans l'Accor Arena.
3: Ah ouais.
0: Et c'est déjà rempli à 80%.
1: Ah oui, faut y aller là. Ouais.
0: T'as besoin d'une première partie?
3: Bon,
0: là comme ça.
1: Dis non.
2: Là comme ça, c'est open Marion.
1: Les sandwichs, ouais.
0: Et on se retrouve au château de la Starac aussi, ouais. Évidemment.
1: Oui.
0: Merci mille fois d'être venu d'avoir joué avec nous.
2: Merci à vous tous.
0: On s'est régalé, Moziman, prochain directeur de la Star Academy et partout en concert. Tu veux dire quand il fait un set de DJ quelque part, il en fait 8 après parce qu'il ne dort jamais. C'est Moziman. Merci mille fois d'avoir été avec
2: Merci.
0: Nous. On se quitte comme chaque jour.

0: avec une équipe dysfonctionnelle. Ça s'appelle la théorie du chaos.
1: C'est ça.
0: On sait pas comment, mais ça fonctionne. Marion est là.
2: Bonjour.
0: Jeff est là aussi.
1: Salut.
0: Tous les deux depuis le début de cette saison. Lorenza est toujours là.
3: Coucou.
0: On va écouter Offenbach. Il y aura aussi Clan. Les sondages du matin, c'est dans une petite dizaine de minutes, même pas. Ce sera juste après Offenbach. Et si vous avez envie d'être notre premier appel du jour, un numéro de téléphone qui est gratuit, je vous le rappelle, que ce soit d'un fixe ou d'un mobile, 0870 42 48. Et pour démarrer cette journée, on va parler sport extrême.
1: Oula.
3: Oula.
0: Je me suis créé mon propre sport extrême tous les matins.
3: Ok.
0: Je l'ai fait une fois, deux fois, trois fois, et après c'est devenu ma routine du matin.
1: Mais non.
0: Je suis obligé de le faire. Tous les matins, j'essaye d'enfiler mes chaussettes debout.
3: Oh, c'est dur ça.
4: Attends.
0: C'est mon sport extrême.
3: Wow. Ah, en équilibre, genre.
0: Exactement.
1: Ah oui, sans en être fait, appuyé.
0: Et voilà, non, pas appuyé, t'es debout, tu soulèves un pied,
3: ah
0: tu
3: oui.
0: dois mettre ta chaussette et rester en équilibre sur l'autre pied.
3: Attends, le matin, parce que ça doit être une demi-heure à faire ça, non?
0: Bah, cocotte, moi je suis sport extrême.
2: Ah, t'es entraîné,
0: je suis un aventurier.
2: Ouais, t'es athlète, ouais.
0: Bah, essayez de le faire, vous allez voir.
3: Ok.
0: Alors, mais c'est ce que j'appelle le sport extrême de chez soi, okay. Le sport extrême du quotidien. Genre, pareil, quand tu fais les courses.
3: Ouais. Mmh.
0: Que tu ouvres le coffre de la voiture et qu'il y a plein de sacs. Et ben, un sport extrême pour moi, c'est de porter toutes les courses en un seul voyage pour pas avoir à retourner la voiture.
1: Ah oui, c'est pas con ça.
3: Ça, c'est dur.
4: Ou alors de l'empiler dans tes bras pour pas prendre un sac juste avant.
0: Oh, c'est compliqué ça.
4: Ah ben, moi, c'est ce que j'essaye. Hein. Franchement, tout est empilé jusqu'à mon cou et mon sport, c'est de le garder comme ça.
1: Ouais, tu vois plus où tu marches.
4: Oui.
0: Et pourquoi tu mets pas de sac?
4: Ouais, parce que dans ma tête, je me dis, j'ai pas besoin de sac.
0: Sport extrême au supermarché.
4: Tu vois?
0: Bien sûr. Et c'est comme j'en ai un autre au péage.
1: Oui. Oui.
0: Au péage, interdiction de s'arrêter.
2: Ah, faut choisir la bonne file.
1: Oui.
0: Et choisir la bonne file. Et surtout, quand t'arrives, si tu dois prendre le ticket, tu dois toujours être à 1 km/h.
4: Ah ouais?
0: Tu vois, ça c'est mon sport extrême du truc. Et si j'arrête,
2: je...
0: oh, putain.
2: Ah, mais moi, c'est chaud. Je suis nulle là-dessus. Puis je suis toujours obligée de me détacher, de
0: tendre le bras. Toi, t'es prêt.
2: C'est un vrai problème.
4: Ah, c'est trop mignon.
0: Toi, t'es petite.
2: Ouais, c'est pas mon sport, ça.
0: Non, non. Des fois, je vois les gens comme toi au péage. Devant moi, je fais. Oh putain, elle ouvre la porte.
2: C'est hyper gênant.
0: Pour peu que tu sois garé un petit peu, que tu sois arrêté
4: trop
0: un peu
4: loin,
0: trop à droite.
2: Toujours. Et j'ai honte, hein. Je peux jamais faire.
0: Je t'imagine à l'intérieur.
4: Sortir de ta fenêtre.
0: La ceinture, le truc. Le sac, le bordel, et tu prends le ticket, tu fais, hey, connerie de péage.
2: Hey, je me fais mal au bras en plus.
0: Qu'est-ce que vous avez comme sport extrême chez vous? Ou même à l'extérieur, ce que j'appelle un sport extrême du quotidien.
1: Oui.
0: Voilà, c'est pas vraiment du sport, mais on se dit qu'on fait quand même du sport extrême. Appelez-nous au 0870 42 48, comme l'a fait Jessica. Bonjour Jessica.
5: Salut Mani, salut tout le monde.
0: Voilà, bienvenue sur Énergie. Jessica, t'es notre premier appel du jour.
5: Oui.
0: Réveillée, t'es pas encore au boulot, si? Non.
5: Non, je suis en train de me préparer pour y aller là.
0: C'est beau, qu'est-ce que tu fais?
5: Alors, moi j'ai un magasin de presse, cadeaux, Française des Jeux, etc. Associé avec un ami. On
0: d'accord.
5: est tous les deux et on a repris ça il y a un peu plus d'un an.
0: D'accord, c'est mes presse-jeux, donc vous vendez les journaux et en même temps tous les jeux de la Française des Jeux, ce qui est possible et inimaginable.
5: Oui, tout à fait, c'est ça.
0: D'accord. Ah. C'est quoi le truc que tu vends le plus en jeu?
5: Le cash.
4: Ah ouais, ah oui, ça c'est...
1: Ça va vite.
0: Mais alors, moi, je sais pas parce que je joue jamais à ces trucs-là.
2: Ah, le cash, ils te disent 1 chance sur 5 de gagner.
5: C'est ça.
2: Ouais,
5: c'est ça.
0: Enfin,
5: tout
0: bon.
5: À fait.
0: Et ça marche?
4: Ah ouais.
2: Ouais, mais tu gagnes 5 balles.
5: Ça marche. Oui. On a pas mal de gagnants, ouais.
0: Mais tu gagnes 5 balles, mais ça coûte combien?
2: 5 balles.
4: Euros. Ah,
0: ok, fin de la discussion. Jessica, je vais t'offrir le mug Manu sur Énergie pour te remercier de nous avoir appelé ce matin.
5: C'est trop cool. Bonne journée à vous, bisous.
0: Belle journée à toi.
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0: Juste après, on va écouter Clan. Mais avant ça, focus, les amis.
1: Ouais.
0: Jeff, Marion, Lorenza.
3: Oui, oui.
0: Voici les sondages du jour. C'est la chose que 4 personnes sur 10 aimeraient supprimer définitivement des réunions de famille. Ce ne sont pas des gens.
3: Ah ouais. C'est pas un membre de la famille.
0: Tata. Non, non, on la supprime pas. Non, non.
2: L'alcool.
0: C'est pas l'alcool.
1: Les repas trop longs.
0: Bah, ça en fait partie, mais c'est trop vague, trop large.
4: La discussion sur les amours.
0: C'est une discussion spécifique, mais c'est pas sur les amours.
1: Ah, le sport, sur le sport.
0: C'est pas le sport, non, vraiment, qu'est-ce qui peut être tendu dans une famille?
4: Ah, bah la religion.
0: Ah, pas con, mais c'est pas ça.
2: Bah la politique.
0: Exactement.
1: Oh, oui, ah, non, oui, non, ouais, non, faut pas.
0: 4 personnes sur 10 aimeraient supprimer définitivement les débats sur la politique. Et bah, l'alcool aidant en plus.
4: Ah là, oui. Une fois que ça commence, t'en as pour.
0: Et puis tonton il dérape. Oh là là, tonton, qu'est-ce qui se passe là? C'est malaisant pour tout le monde, tonton. Et tonton il insiste. Ah, bien tu le dis, hein. J'en ai rien à foutre, moi, je le dis, hein. Non, tonton, tu le dis pas, tonton.
4: Il est un peu complotiste en plus, tonton.
0: Ah,
4: ça
0: toujours.
4: Ça se rajoute avec.
0: Ah oui, mais il coche toutes les cases, tonton. C'est l'objet de décoration intérieure le plus détesté par les hommes chez leur partenaire. Quel est cet objet, Jeff?
1: Bah, les trucs, hein, en général, les trucs trop girly, quoi, trop roses.
0: Non, c'est pas ça. Enfin, il peut y en avoir.
1: Oui.
0: Mais c'est pas ça.
1: D'accord.
4: Les bougies?
0: C'est pas les bougies.
2: Les patchwork de photos, là.
0: Ah non, c'est pas ça non plus.
1: C'est pas un arbre à chat. Tout le monde a un arbre à chat,
0: non, c'est de la déco.
1: Hein. Déco.
0: Ouais, c'est vraiment de la déco. Chez moi, je vous en ai déjà parlé, mais.
2: Mais c'est dans quelle pièce?
0: Bah, le problème, c'est qu'il peut y en avoir partout.
1: Ah bon?
2: Ah.
0: Ouais. Moi, ma femme, elle en met partout.
1: Ça s'accroche au mur?
0: Non, c'est pas sur les murs. C'est l'objet de décoration intérieure le plus détesté par les hommes chez leur partenaire.
4: C'est en tissu?
0: Il y en a en tissu, bien sûr.
1: Un tissu.
4: C'est les coussins?
0: Les coussins sur le canapé.
2: Ah oui.
1: Mais c'est vachement bien.
2: Ouais.
0: Ah, ça me saoule.
2: Ouais.
1: Bah, sinon, t'es pas confort si t'en as pas.
0: Mais je ne vois plus le canapé.
1: Ah oui, effectivement, ça m'a beaucoup.
0: Voilà, mais non, mais c'est vrai, quoi. Et elle a en plus des coussins d'été et des coussins d'hiver.
4: Ça, c'est un level au-dessus, quand même.
0: Elle change le.
1: La housse.
4: Ah, la housse. Ouais.
0: Ah oui, non, là, on est.
1: Ouais, c'est étudié quand même. Oui,
0: ah, oui. Ah oui, je suis. Elle me fatigue. Hein.
1: Et après, est-ce qu'il y a genre spécial Halloween, spécial Noël, tout ça?
0: Noël, oui.
1: Ah oui.
0: Oh, Noël, oh là là. À Noël, moi je rentre tranquillement à la maison un jour, genre fin novembre, et je fais. Ah, je crois que je me suis trompé de maison. Ah non, bien sûr, oui.
2: Les
1: déco totale, ouais.
2: Les plaides de Noël.
0: Les plaides de Noël aussi, bien sûr, la totale. Ouais, ouais, alors.
1: Ah, j'adore.
0: Ouais, là, moi je peux plus, je suis en train de craquer. Dernier sondage du matin. 6% des hommes sont intimement convaincus qu'ils pourraient gagner un combat à main nue contre lui. Lui, c'est qui?
2: C'est l'ex de leur partenaire.
0: C'est
1: énorme.
0: Non, c'est pas ça.
1: C'est leur patron.
0: Le patron, non, Lorenza.
4: Mike Tyson.
0: Non.
2: C'est une personnalité, non?
0: Eh ben non, c'est pas une personnalité.
2: Ah.
1: Un robot IA, les nouveaux robots qui se battent là.
0: Ah, pas mal, mais c'est pas ça.
4: Un requin. Non, mais c'est vrai, il y a des gens, ils sont persuadés qu'ils peuvent buter un requin.
0: Je vous rappelle que si jamais vous vous retrouvez face à un requin, il y a une seule chose qui permet de vous en échapper. Nagez plus vite que la personne à côté de vous. C'est vrai. C'est la seule chose.
2: C'est un animal.
0: C'est un animal.
1: Ah bah le kangourou.
0: C'est pas le kangourou.
1: Non.
0: 6% des hommes sont intimement convaincus qu'ils pourraient gagner un combat à main nue contre un ours.
4: Non mais les hommes, oh, quoi.
0: C'est incroyable.
4: Non, mais c'est n'importe quoi.
1: Un ourson, oui, mais un ourson.
0: Bah même un ourson, pas. Même un ourson, il te défonce.
4: Il vous déchiquette.
0: Non, franchement, passer. Allez, la fourmi. Ouais. Et encore, elle a beaucoup de pattes, la fourmi. Hein. Waouh. Hey, this is Miley Cyrus. Manu, je t'aime. Ouais, vous avez bien entendu, ouais.
1: Waouh,
4: la classe, ouais.
0: Bon, disons que je l'ai rencontré. Et...
1: Ah, il y a eu un truc, ouais.
0: Non, pas du tout. C'est un vieux jingle d'il y a très très longtemps qu'elle avait fait pour nous. Et,
1: dommage.
0: Elle sait même pas qu'on existe. Voilà, pour être tout à fait honnête avec
1: vous. Faut y croire.
0: Non. C'est pas grave. On continue à partager nos sports extrêmes du quotidien. Je vous ai dit que moi, tous les matins, j'essayais d'enfiler mes chaussettes debout.
1: Pas mal.
2: C'est bien.
0: C'est mon truc à moi. Quel est votre sport extrême du quotidien? 0 870 42 48. Avant ça, on peut se faire un petit tour du studio. Mario.
2: Quand je dois aller aux toilettes la nuit, j'allume aucune lumière.
1: Oh là là.
2: Et je suis à tâtons comme ça et j'essaie de trouver l'endroit sans me faire mal, voilà, du slalom dans la nuit comme ça.
0: Je peux pas faire ça, je me cogne moi.
4: Ah ouais?
2: Pareil. Ah oui, mais c'est ça l'enjeu.
0: Mais ma femme elle fait même aux toilettes, elle n'allume pas les lumières des toilettes.
4: Ah moi non plus.
0: Toi aussi.
4: Moi je fais le level au-dessus, j'essaie de garder mes yeux presque fermés.
2: Ah ouais, là
4: parce
2: c'est
4: que, mais parce que
0: pour comme... pas te réveiller.
4: Exactement.
0: Et le lendemain matin, on réveille, elle est où Lorenza? Sur les toilettes. Ah oui, c'est dangereux quand même.
4: Oui. Mais ça marche jamais en plus. Parce que le fait de penser à les garder comme ça, fermés et tout, ça te réveille. Donc, le sport.
0: C'est un vrai sport extrême.
1: Ouais. C'est vrai.
0: Bien sûr, c'est le principe. Sport extrême du quotidien.
1: Moi, je contrôle quand je prends mon bain, je contrôle le robinet, c'est-à-dire que l'eau et la température avec les orteils. C'est pour pas avoir à me redresser.
0: Tu ouvres et tu fermes.
1: Voilà. Pour éviter si à un moment donné tu veux rajouter un peu d'eau chaude parce que ça refroidit. Donc, j'ouvre avec le yep, toi, le gauche.
0: Bien, bien, bien.
1: Et avec le droit, c'est la température.
4: Ah ouais,
1: c'est doué.
0: Non, c'est bien.
1: Médaille d'or, je pense.
0: Il faudrait réussir maintenant à le faire avec la douche et là tu soulèves pour arriver. Ça, c'est incroyable.
4: La souplesse.
0: Gaëlle est avec nous. Bonjour, Gaëlle.
8: Bonjour, Manu. Bonjour, l'équipe.
0: Bienvenue parmi nous, Gaëlle. C'est
8: Merci.
0: Quoi, toi, ton sport extrême du quotidien?
8: Eh bien, écoute, moi, mon sport extrême, c'est quand j'essaye de remettre la couette, la housse de couette toute seule.
0: C'est vrai que c'est galère tout seul.
8: Oui, tu m'étonnes. Oula, il y a plein de techniques, mais alors, en général, je me noie à l'intérieur, c'est horrible.
0: Ouais, ah, bon.
1: Non, oui, il y a des techniques.
4: Ah bon,
1: déjà, il faut plier ta housse, il faut la plier à l'envers, toujours. Quand tu la ranges.
0: Le problème, c'est que là, si on commence à expliquer les techniques, en fait, on va rien comprendre.
2: C'est trop dur.
0: Parce que déjà, l'expliquer avec la housse, c'est compliqué, mais alors en plus, à la radio, sans la housse.
8: Bah, c'est mon sport extrême à moi.
0: Voilà. Eh ben, fais-toi plaisir, Gaëlle, avec ton sport extrême à toi. Quel sport extrême vous pratiquez au quotidien? Merci de nous avoir appelé, Gaëlle. Lorenza?
4: L'ouverture de toutes les portes qui ne sont pas chez moi, je l'essaye de le faire avec le coude.
0: Ah oui,
4: pour pas toucher avec les mains parce que je trouve ça un peu dégueu. Et donc j'essaie de faire toutes les portes avec le coude ou des fois même avec le pied. Je la tiens avec le pied pour retenir pour quand quelqu'un passe derrière moi.
0: Moi je soulève la cuvette des toilettes avec le pied, je la rabaisse avec le pied aussi.
4: Et t'es souple hein?
2: Oui.
0: Bon, c'est pas, il n'y a pas non plus à 2 mètres de hauteur.
4: Non, hein, mais quand même, tu vois, genre, enfin, équilibre et tout, pas mal.
0: Je touche pas la cuvette des toilettes avec les mains.
4: Bien joué.
0: Et je parle de la cuvette chez moi.
2: Oui, bien sûr. Qui fait pas confiance.
0: Flora est là. Bienvenue sur Énergie, Flora.
9: Bonjour Manu, bonjour l'équipe.
0: C'est quoi ton sport extrême à toi?
9: Alors moi c'est quand je vais boire un verre d'eau la nuit. Je reste dans le noir pour pas me réveiller, mais c'est assez compliqué de pas se cogner non plus.
0: Ah bah c'est exactement la même chose que les filles font. Vous avez un truc avec les lumières la nuit hein.
2: Là par contre c'est le niveau dessus, parce qu'il faut que t'ailles dans la cuisine, te servir de l'eau dans le verre, sans en mettre à côté.
0: Et résultat, un soir sur deux, elle boit ses analyses d'urine.
9: Ah non Manu. Voilà.
0: Allumez la lumière, c'est mon conseil du jour. On t'embrasse Flora.
9: Merci, bisous.
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0: c'est lourd, mais en même temps, il faut être habile. Tu vois, c'est pas mal.
1: Mais en plus,
0: tu
1: aurais utilisé le mot vaisselier, Christelle.
0: ça vous donne la déco chez moi.
1: ça sent la mort un peu. Quand même. Votre sport extrême du quotidien, Marion.
2: Mettre les chaussures de mon fils pendant qu'il court. Parce que dès que je lui dis c'est l'heure des chaussures, il se met à sprinter dans la maison. Mais donc là, je dois l'attraper. Et tu sais, il court en l'air comme ça.
3: C'est pas vrai.
2: T'sais, il agite ses jambes. Et du coup, j'essaie de lui mettre ses chaussures. Ça me donne des suées, les gars. Mais j'y arrive. Hein. Je gagne toujours.
1: Bravo, le fils de Marion a 23 ans. Et que bon, c'est leur délire. C'est mignon, il a 2 ans et demi. Hein.
2: Ouais, il a 2 ans et demi. Ouais.
1: Il court en l'air en fait.
2: Ouais. Ah, il court.
1: J'aime beaucoup. Grégory est là, bienvenue sur Énergie, Grégory.
4: Salut Manu, salut l'équipe.
1: Quel est ton sport extrême du quotidien à toi?
4: Eh bien moi, mon sport extrême, c'est vraiment quand je sors mon sac poubelle percé jusqu'à mon conteneur. Donc là, je donne vraiment tout ce qu'il y a pour qu'il y ait moins de jus de poubelle par terre.
1: Bien sûr, évidemment.
2: Je le connais tellement.
1: C'est le principe.
3: Tu cours limite ou tu fais une marche rapide comme ça, où tu le tiens.
1: Mais ouais, quand t'as le jus, tu pourrais dire je repose et je vais faire un truc. Mais non,
3: vas-y. Non.
1: C'est parti. C'est parti. Allez, maintenant, je me lance. Top départ. On doit y aller en espérant qu'il n'y ait pas trop de jus qui passe. Si t'es en appartement, c'est dans l'escalier.
3: C'est pas grave.
1: Voilà, si t'es en maison, écoute, tu dis que ça fera de l'engrais pour le jardin, tout ça. Alors, c'est un petit régal, la course du sac poubelle. Bien sûr.
4: Exactement.
1: Mais avant ça, évidemment, le sport extrême qui passe avant ça, c'est de réussir à bourrer la poubelle
2: au
1: maximum, bien sûr, pour que ce soit l'autre qui sorte la poubelle quand elle n'arrivera plus à mettre quelque chose dedans, évidemment. Ouais. Merci beaucoup, Grégory, de nous avoir appelé.
4: Merci, à bientôt, Manu.
1: Belle journée. Un dernier sport extrême, si vous en avez, Lorenza.
3: Oui, j'ai le lancer de crocs pour éteindre la lumière de ma chambre depuis mon lit. Sans me lever.
1: Oh, j'imagine tellement.
3: Et franchement, je commence à être. C'est pas mal.
1: Ah oui?
3: Bah, il y a des fois, il y a des ratés. Heureusement, il y en a deux. Donc, je mets toujours les deux. J'ai essayé avec les tongs. Je vous conseille pas. Mais
1: non,
3: les crocs, ça peut marcher. Ça marche.
1: La lampe de cheveux, ça marche. Mais une fois aussi.
3: Ah oui.
1: Je vous donne des petits tips.
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1: Deuxième participation. Il a déjà gagné 100 euros hier. Aujourd'hui, il revient. Il veut encore faire augmenter sa cagnotte. Il a raison, Alex. Bonjour.
2: Salut Manu, salut l'équipe.
1: Bienvenue parmi nous, Alex. En face de toi, il y a Sarah. Sarah, bonjour.
3: Bonjour Manu, bonjour l'équipe et bonjour Alex.
2: Salut Sarah.
1: Vous allez jouer tous les deux au Club des Génies. Je rappelle les règles, j'ai 100 euros, j'ai 3 questions. Vous êtes deux, le gagnant ou la gagnante sera celui ou celle qui aura 2 points. À chaque question que je pose, si vous pensez avoir la réponse, vous donnez votre prénom, vous donnez ensuite votre réponse. Si c'est la bonne, ça fait 1 point. Et si elle est fausse, le point va à l'autre. C'est le premier qui atteint 2 points qui gagne les 100 euros et qui revient jouer avec nous demain. Vous êtes prêts, Alex, Sarah ?
3: C'est parti.
2: C'est bon.
1: Alors c'est parti, oui. Première question du Club des Génies. Quelle est la plus haute montagne du monde ?
2: Alex.
1: Oh, Alex, j'écoute.
2: L'Everest.
4: Wow.
1: Yeah. Ouais,
4: oh,
1: il est bon. Inox Tag est entré en lui. L'Everest était bien ça, Alex. Un point pour toi. Voici la deuxième question. Quel arbre produit les glands ?
2: Alex.
1: Alex, j'écoute.
2: Le chêne.
1: Le chêne, oui. Oh là là. Regardez là-bas, c'est... regardez un petit peu plus loin, c'est Sarah qui passe.
3: J'ai même pas eu le temps d'en placer.
1: Ah oui, non, mais il est rapide.
4: Ouais.
1: Il est très très rapide, Alex.
3: Très,
1: Sarah,
3: très bravo à toi.
1: Je vais t'offrir, qu'est-ce que tu veux ? Est-ce que tu veux le mug ou le t-shirt Manu sur Énergie ?
3: Ah, le t-shirt.
1: Eh ben, le t-shirt Manu sur Énergie, eh ben, il est pour toi, tu pourras dormir avec. On sera un peu avec toi ?
3: Oui, oui, c'est ça, je te compenserai un petit peu.
1: Et voilà, on t'embrasse Sarah et tu nous rappelles comme tu veux, quand tu veux. Et Alex, 100 euros pour toi qui s'ajoutent à tes 100 euros d'hier. Quoi qu'il arrive demain, les 200 euros, ils sont pour toi. Mais il veut pas s'arrêter là.
4: Ah non.
1: Évidemment. Tu
2: non,
1: reviens.
2: J'ai un plein de voitures à faire.
1: T'as le quoi? Le plein de voitures?
2: Ouais, j'ai le plein de voitures, donc il faut que j'augmente un peu la cagnotte.
1: Ah bah 200 euros quand même.
4: Bah, c'est bien pour un plein, voiture.
1: Non mais il fait combien ton réservoir là?
4: Mec, il a un camion, c'est
1: joli. Non mais là, parce que je bosse à la NASA, il faut que j'en puisse la fusée là. Waouh. Alex, 200 euros pour toi demain, t'auras peut-être 100 euros supplémentaires. On se retrouve à la même heure demain.
2: Eh bah super, à demain, passe une bonne journée l'équipe.
1: Toi aussi Alex, à demain.
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1: 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J'ai une question. Est-ce que vous connaissez quelqu'un de Chaland ?
7: De Chaland ?

0: j'ai vu la trend.
1: T'as vu la trend sur TikTok?
2: C'est une ville?
0: Non.
1: Non, quelqu'un de Chaland. C'est pas mal sur TikTok en ce moment, effectivement. C'est l'inverse de non-Chaland.
3: Ah mais oui.
2: Ah oui.
1: Quelqu'un de Chaland. Mais alors, je ne sais même pas si le mot existe vraiment.
0: Non, je pense que c'est un peu.
1: C'est inventé,
0: oui.
1: C'est principalement utilisé dans les vidéos de dating.
2: D'accord.
1: Genre, c'est quelqu'un qui est investi. C'est quelqu'un de non-Chaland, il est comme ça sur sa chaise en arrière.
3: Ouais, il s'en fout un peu. Ouais.
1: Le Chaland, il se rapproche de toi.
0: Avant, c'était un peu la mode, genre d'être nonchalant, un peu blasé de tout, un peu mystérieux, machin. Mais non, on veut quelqu'un de solaire, qui est chaland, quoi, qui y va, qui est.
2: Ah, t'es chalante, en fait.
1: Qui est investi. Quand tu fais un date, tu veux quelqu'un d'investi. Tu veux pas quelqu'un de nonchalant.
0: Non.
1: Ok.
0: Je veux qu'il pose des questions, je veux qu'il propose des trucs, je veux qu'il soit un peu foufou.
1: Voilà. Et puis ensuite, elle dit, ah, putain, t'es un peu trop chalant.
3: Ouais, c'est ça.
2: Il est trop chalant.
3: Il est collant.
1: C'est le principe, on n'en sortira jamais. Hein.
0: Non, non.
1: Bien sûr. J'ai un winner. Des fois, vous êtes content quand vous avez un petit peu d'argent que vous retrouvez dans vos poches de pantalon.
0: Ah, bah, oui.
1: À La Réunion, il y en a un homme qui enlève sa coque de téléphone pour la nettoyer. Et puis, il y a un papier qu'il avait oublié dedans qui tombe. C'était un ticket d'euro million qui datait de plusieurs mois, qu'il avait oublié.
3: Oh, non.
1: Il a juste vérifié s'il avait gagné. Oui, 1 million d'euros.
0: Wow.
1: Putain.
2: Mais encore valable.
1: Ah oui, bien sûr, encore valable. Ah oui, sinon, c'est pas un winner.
0: Hein. C'est
1: énorme.
0: C'est con.
1: Moi, j'enlève ma coque, honnêtement, il y a juste assez de miettes pour faire une baguette. Mais c'est tout. Peu probable qu'il y ait 1 million. On continue à parler de nos sports extrêmes du quotidien. On écoutait Moziman. Quel est votre petit sport extrême à vous du quotidien? Comme moi, quand je mets mes chaussettes chez moi, je le mets debout et je reste en équilibre sur l'autre pied pendant que je mets ma chaussette. C'est mon petit défi que je me lance. Est-ce que vous en avez encore, Lorenza?
0: Oui, à la radio, pendant les pubs et dès qu'on veut se faire un café, bah, des fois, je prends le réservoir quand il est vide. Je dois courir pour éviter que la pub passe trop vite, quoi. Et là, quand il faut revenir, c'est pas renversé en marchant très vite comme ça. Et t'as l'air très con. Mais
1: c'est ton sport
0: ça
1: quotidien.
0: Fait courir, Mario.
2: Mais on a du bon café du coup.
0: Oui, mais on court.
1: Mais il y a de. En plus, elle arrose la moquette. Donc c'est super. Romuald est là. Bienvenue sur Énergie, Romuald.
4: Salut tout le monde, salut toute l'équipe.
1: Romuald, quel est ton petit sport extrême du quotidien à toi?
4: Eh ben écoute, moi tous les soirs, j'essaie de prendre 8-10 assiettes d'un coup en sortant du lave-vaisselle. Comme ça, ça m'évite de faire plusieurs allers-retours. Et c'est très technique.
1: Il y a beaucoup de sports possibles avec le lave-vaisselle. Ouais. Je fais ça avec les couverts. Tous les couverts, je les prends. J'ai couteau, cuillère, machin, tous bien en tas. Et je dois aller ensuite ouvrir le tiroir des couverts et tout remettre en place comme ça. Mais avec deux mains, c'est compliqué d'avoir.
0: C'est compliqué, oui.
1: Les petites cuillères, petite connasse. Excusez-moi, pardon. C'est vachement compliqué à tenir.
3: Et remplir le lave-vaisselle qui est déjà plein. Et t'essayes de bourrer et tu trouves des petits endroits pour aller mettre ta louche alors qu'elle rentre pas, la louche, elle sera sale à la fin, mais tu la mets quand même.
1: Oui, mais alors il y a des fois, ma femme, elle met tout n'importe comment dans la vaisselle.
2: Ah, je suis pas
1: et, moi, j'aime bien que ce soit classé. Et des fois, elle me dit, c'est plein, je vais faire la vaisselle. Et là, mon sport extrême, c'est de lui montrer que pas du tout c'est plein. Je ressors tout, je remets tout bien droit. Je lui dis, voilà, tu vois. Et elle en a rien à faire. C'est mon sport extrême à moi. Merci beaucoup, Romuald, de nous avoir appelé.
4: Bonne journée, bisous.
1: Très belle journée à toi.
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1: 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Je pense que c'est la bonne heure pour parler rupture.
2: Oh là. Oh non.
0: C'est triste.
2: Encore.
1: Les Français ont voté. Les Français ont voté pour élire les pires phrases de rupture. J'ai le classement devant les yeux.
0: J'en ai une, c'est sûr.
3: Oui.
1: Vas-y, dis la gueule.
0: Bah, c'est pas toi, c'est moi.
1: Effectivement, elle est en deuxième position.
0: Oh oui, ben c'est sûr. Beaucoup utilisé.
1: Les pires phrases de rupture. Avant ça, il y a « Je serai toujours là pour toi en tant qu'ami ».
3: Oh l'horreur.
0: C'est l'enfer.
2: C'est faux en plus.
1: C'est, ah, bien sûr, c'est faux. Mais en fait, t'essayes de mettre un petit peu de gentillesse
0: peine,
1: là-dedans.
0: Ouais.
1: Mais c'est pire que tout. Parce que tu veux pas, justement, qu'elle reste amie. La personne. C'est pas toi, c'est moi ensuite, évidemment.
2: Ouais.
1: Ensuite, je ne sortirai pas avec quelqu'un d'autre tout de suite et surtout pas avec lui, c'est juste un pote.
3: Ouh là là là.
2: Ouais, c'est
3: trop
2: déjà fait, ouais.
1: Les phrases trop longues pour les ruptures, ça sent mauvais. Te quitter, c'est la meilleure chose que je puisse faire pour toi.
0: Oh là là.
2: Je te rends service.
0: Oh
1: c'est,
0: là pas, là.
1: C'est comme le c'est pas toi, c'est moi. Hein, c'est
0: lâche.
2: Après, ça marche.
1: Oh, elle est énervée, hein, Lorenza.
0: Ouais, pardon.
1: Elle les a toutes tues, les phrases, j'ai l'impression. Voilà. J'en ai encore trois. Pire phrase de rupture selon les Français qui ont voté. Ce type de relation sérieuse ne me convient plus. On pourrait continuer à se voir de temps en temps sans prise de tête si tu veux.
3: C'est honnête au moins.
2: C'est,
0: oui.
2: C'est très masculin à mon avis ça, ouais.
0: Oh,
1: c'est,
0: ouais
1: c'est, ah, Lorenza.
0: Bon, j'ai déjà fait moi. Ça m'a, ça m'a pas dérangé. Bon, l'autre n'a pas du tout accepté, mais genre, je voulais.
1: En
0: parce
1: plan
0: que,
1: cul, quoi.
0: Bah, ça se passait bien. Donc je me dis autant rester sur cette lancée-là, quoi.
2: Ouais, c'est pas con.
0: Mais non, ça n'a pas.
1: Bah, il voulait autre chose.
0: Bah, il voulait, oui. c'est rare, hein, c'est dans ce sens-là.
1: Mais vous, les femmes, franchement, vous pensez parfois que avec votre bite. Hein. Il y en a encore d'autres. Des pires phrases de rupture, j'en ai deux. Tu m'ennuies sexuellement.
3: Oh, quelle horreur.
2: Oh non, ça, c'est la honte.
1: C'est terrible.
0: Oh non.
1: Non, mais là, même, si c'est vrai.
2: Ouais, non, mais faut pas le dire, oui. On est tous les mauvais coups de quelqu'un.
1: Ah, mais là. Ah, moi, je suis le mauvais coup de pas mal de personnes. Pas de quelqu'un. Pire phrase de rupture, la dernière. Je n'aimerai jamais personne autant que toi.
2: Pourquoi tu restes pas?
1: Merci. Parce que c'est pas toi, c'est moi.
2: Ah, d'accord.
1: Mais je serai toujours là pour toi en tant qu'ami.
2: Ah, voilà. D'accord.
1: Et je vais dire un truc, te quitter, c'est la meilleure chose que je puis faire pour toi.
0: Pas mal.
1: Allez, on a fait le tour.
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1: Nous allons partir dans l'espace.
0: Oh.
1: Espace, frontière de l'infini. Après un voyage de 8 ans, écoutez bien, il y a une sonde qui a été envoyée par l'Agence spatiale européenne qui va entamer son approche vers Mercure. Ça fait 8 ans qu'elle est partie. La sonde a fait un parcours de 10 milliards de kilomètres pour atteindre la planète Mercure, qui est la plus proche du Soleil, et les températures oscillent entre moins 180 et 400 degrés.
2: Ah oui, quand même, oui.
0: Okay. Bah,
1: 400 degrés, c'est pour faire une pizza, température idéale en 3 minutes, si je peux me permettre. 10 milliards de kilomètres.
3: Une folie.
1: C'est long, oui.
3: Ah, ça fait une trotte, ouais.
1: J'ai une question. Je comprends pas, vraiment, comment on envoie une fusée, ou une sonde, ou peu importe, faire 10 milliards de kilomètres, et nous, on doit mettre de l'essence toutes les 2 heures sur l'autoroute.
3: C'est vrai.
2: C'est vrai, en plus.
0: On envoie une lettre.
1: Donnez-nous le truc, en fait. Rapport au prix de l'essence. Merci de m'avoir écouté. Il est 7h05, on double votre salaire.
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1: 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Mais là, attention, le téléphone sonne.
7: Allô?
1: Allô, bonjour, c'est Benjamin de Vinon-sur-Verdon dans le Var.
7: Oui.
1: Benjamin, quel est le seul animateur radio qui loupe ton salaire?
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1: C'est gagné. Ouais, Benjamin, c'est gagné, ça y est.
7: C'est vrai?
1: Bah oui, c'est vrai. Je t'annonce qu'on va te doubler ton salaire. Tu t'es inscrit?
7: Ah oui.
1: Eh bah, ben le résultat, il est là. Voilà. T'as tenté ta chance. Est-ce que je dis à chaque fois comment ça peut m'arriver? Bah vous allez voir. 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Et le résultat, comme Benjamin, tu touches 1670 euros. Fois 2, ça va faire 3340 euros pour toi.
7: Oui, c'est ça. Merci beaucoup.
0: C'est une blague, c'est pas très rigolo. Hein, t'inquiète, c'est vrai. Hein.
7: Ah là, ça fait des années que je vous écoute, je suis.
0: Oh.
1: Je suis quelqu'un qui finit pas ses phrases.
0: Non mais il est ému.
1: Je veux pas le savoir, t'as beau être ému, tu finis tes phrases. Si tous les gens qui étaient émus ne terminaient pas leurs phrases, on ne pourrait pas s'entendre dans ce pays. C'est pas possible. Alors maintenant tu vas sécher ces larmes de crocodile, tu vas bouger ton cul et tu vas aller bosser.
7: Alors,
1: tu crois que t'es Benjamin, ne réponds pas. C'est comme ça qu'on va aller gagner la Coupe du Monde. Pas du tout. Tu te sors les doigts du cul, tu vas sur le terrain et tu mets des buts. Okay. Bah, les coachs sportifs de l'équipe de France de foot.
7: Benjamin, on en aura besoin pour ma journée.
1: 3340 euros, bravo à toi.
7: Merci beaucoup.
1: Repose-toi tranquillement. Tout va bien.
2: Choqué.
1: Reprends tes esprits, Benjamin. Ça arrive pour toi. Oui, c'est toi qui en double salaire aujourd'hui. Belle journée à toi et belle semaine, bravo.
7: Et merci, bonne journée, merci à tous.
1: Ciao, ça peut vous arriver, vous aussi. On vous double votre salaire. C'est tous les matins à 7h05. Vous envoyez salaire par SMS au 7-10-12.
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1: Vous avez vu ce qui s'est passé avec Moziman?
3: Oui.
1: Ce rebondissement. Allez. Incroyable. Ce plot twist, comme ils disent les Américains. Il avait été annoncé comme nouveau directeur de la Star Academy. Il a démenti. Et finalement, hier, en quotidien, il a révélé que finalement, si, il était bien le nouveau directeur de la prochaine saison de la Star Academy.
2: Ah, il est fort, bien. Il est fort.
1: C'est quoi? J'ai l'impression qu'il joue au loup-garou. 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
3: On les aime.
1: 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Vous nous appelez au 0 870 42 48, et c'est le même numéro qu'il faut faire pour venir parler avec nous. On ouvre les lignes, vous avez quelque chose à nous dire, un conseil à nous demander? Ah, s'il y a un bon truc dans lequel on est nul, c'est les conseils. Non, n'hésitez pas. Vous avez quelque chose à partager avec nous? On y va. On a Anne qui est là. Bonjour Anne.
10: Bonjour Manu.
1: Bienvenue sur Énergie Anne. Qu'est-ce qu'on peut faire pour toi?
10: Eh bien, je voulais vous partager ma fierté du jour. Avec ma fille, on a trouvé un chien dans la rue et j'ai appelé son propriétaire et ils se sont retrouvés. Donc, on est trop fiers de nous.
1: Oh, bravo!
0: C'est beau, bah, ça!
1: C'est bien.
3: Oui, c'est ouais. Ce qu'il fallait faire en même temps.
1: Oui, c'est ça. Bah, oui,
3: c'est
1: ce que j'allais
3: dire. Ça, fallait pas le voler, quoi.
1: Non, mais, okay, oui, qu'est-ce que tu voulais faire? C'est, ben, on l'a mis dans une rivière pour voir s'il savait nager. Ah non! Tu trouves un chien. Après, faut le faire. Oui. Voilà, il y avait quoi? Il y avait un numéro de téléphone sur sa laisse?
10: Sur son collier, en fait. Il avait un petit collier, et quand j'ai appelé le propriétaire, il me dit non, mon chien, il est chez moi. J'ai dit non, il est devant moi. Il fait Tito. Non, Tito, il est devant moi, monsieur. Ah, d'accord.
1: Ah oui, d'accord. D'accord, alors. Donc là, c'est le problème, c'est le propriétaire. C'est pas le chien.
10: Oui,
1: d'accord. Eh ben, bravo, Anne. On te souhaite une belle journée. Merci beaucoup de nous avoir appelé.
10: Merci, belle journée aussi à vous.
1: Belle journée. Il y a Seb qui est là. Bonjour, Seb.
11: Salut, Manu.
1: Seb, on t'écoute. Qu'est-ce qu'on peut faire pour toi?
11: Alors voilà, on a environ 4000 euros de côté, ma femme et moi. D'un côté, elle désirait refaire la salle de bain d'un bout à l'autre. Moi, je serais plus pour envoyer tout le monde faire un petit séjour dans l'Espagne. Comment trancher? Je sais pas trop. J'aimerais bien partir en Espagne. Je sais pas trop comment arriver à la décider.
1: Tu as dit le mot juste. On sait. C'est pas tranché. Mmh. Tu connais la qualité de la charcuterie en Espagne.
11: Oui, mais c'est ça.
1: Mais tu vas en trancher là-bas.
0: Mais oui.
1: Tu vas en trancher de la charcute.
0: Vamos, Espagne.
1: Cette salle de bain, est-ce qu'elle est fluide dans la salle de bain?
11: Non, du tout, non.
1: Tant que ça ne fuit pas, il n'y a pas besoin de la changer.
0: Allez, voilà. Va kiffer au soleil.
1: Mais bien sûr.
11: En plus, il va peut-être y avoir une salle de bain magnifique dans l'hôtel.
0: Mais voilà.
1: Mais bien sûr.
11: Elle prend des photos. Ça donne des idées.
1: Mais elle prend des photos, elle fait des posters, elle les colle dans votre salle de bain qui est un peu pourrie, et voilà.
11: Après, ça peut donner une idée pour moduler la nôtre. Moi, ça m'a fait
0: tout.
1: Mais voilà, bien sûr, ça. Seb. Mais c'est incroyable. T'es commercial dans la vie ou quoi? Parce que là, tu m'as fait de la vie.
11: Seb, du tout.
1: Moi, je vote pour l'Espagne. Marion.
0: Ah ouais.
3: Moi, je vote pour l'Espagne aussi. Allez kiffer.
1: Jeff.
11: Ah, voilà, vendu.
12: Moi, je voterai pour l'Espagne, mais on sait qu'il a perdu d'avance. C'est madame qui choisira, bien sûr. Faut pas lui donner des fausses promesses comme ça. Mais non,
1: Lorenzo,
0: c'était la
11: promesse.
0: Allez, on va kiffer.
1: Écoute, c'est 4-0 pour l'Espagne. Après, effectivement, dans le couple, après, c'est toi qui vas gérer. Bonne chance, mec.
11: Merci.
1: On souhaite une belle journée. On a le temps pour le Bérénice. Bérénice est là. Bonjour, Bérénice.
13: Salut Manu, salut l'équipe.
1: Bienvenue parmi nous, Bérénice. Qu'est-ce qu'on peut faire pour toi ce matin?
13: Alors, on se parle un peu avec mon voisin. Je sens qu'il y a un petit jeu de séduction dans les regards, mais sincèrement, je ne sais pas comment lancer la conversation, en fait.
1: Eh ben, t'as qu'à lui dire que t'as un pote, il sait pas s'il doit refaire sa salle de bain ou partir en Espagne.
0: Il choisirait quoi?
1: C'est bon, ça, non, Marion?
3: Oui, j'ai une bonne technique pour ça. Tu lui demandes s'il connaît parce que comme ça, un petit peu, vous parlez de vie de quartier et tout, un bon resto dans le coin. Et quand il va te le dire, tu peux lui dire, bon, bah, ça sera peut-être l'occasion de le tester ensemble un jour, tu vois.
1: Oh,
3: c'est malin, à tous les coups, ça marche.
1: Ça, c'est malin, ça. Voilà, Bérénice.
13: Merci beaucoup.
1: S'il te dit non, j'en connais pas et je préfère manger chez moi seul, là, bon bah.
3: Ça va marcher, tu vois.
1: On t'embrasse, Bérénice.
13: Bisous, l'équipe.
1: Gros bisous et bonne chance. Tiens-nous au courant avec le voisin, quand même.
13: Pas de problème.
1: Attends, j'adore quand on suit les histoires d'amour. Et alors
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1: 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On peut s'écouter quelques reprises de Céline Dion.
0: Ah oui, on adore.
1: Non mais il y en a qui sont doués, hein.
12: Bien sûr.
0: Oui,
1: il y a des vrais trucs, écoutez.

0: Go
1: non mais l'anglais est approximatif de ouf.
2: Bah oui mais bon, a cappella et tout, ça.
1: Oui oui, non, c'est très beau.
3: Vas-y toi, vas-y, fais la a cappella.
2: Allez là.
3: Allez,
2: madame anglais là.
3: Non, non, non. Allez, bien sûr.
1: Je la connais pas.
3: Et mais, dis-moi la grenouille à grande bouche là.
1: Non, mais
3: vas-y,
1: pas,
3: je t'écoute.
1: Non, mais j'aurais chanté en français quoi.
3: Mesdames et messieurs, voici donc Céline Dion en français. Lorenza, on t'écoute.
1: Je l'ai pas, je la connais pas celle-là.
3: Peu importe, bah, une autre, y a pas de problème.
1: Oh non. Chez moi, les forêts se balancent et les toits grattent le ciel. Wouh. Voilà.
3: À la fond.
1: C'est pas mieux.
3: Oh, elle est colère parce qu'elle ne peut pas jouer, elle ne peut pas être sélectionnée.
1: En fait, je suis jalouse.
3: Non, je vais te montrer quelqu'un qui vraiment a du mal à reprendre du Céline Dion. Okay. Il y a celui-là aussi.

0: Mais on ne vous juge pas.
1: Bah oui,
0: mais
1: non, c'est la vie.
0: Sauf Lorenza. Mais sinon, on ne vous juge pas.
2: Je suis jalouse.
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0: On a 1000 euros. 1000 euros qui vont peut-être aller chez Aube. Bonjour Aube.
5: Bonjour Manu, bonjour tout le monde.
0: Bienvenue sur Énergie, Aube. J'ai pour toi 1000 euros cash au jeu des 5 mots. 1000 euros grâce à Iri Piscine, les spécialistes de la piscine. T'as une piscine, Aube?
5: Oh wow. Non, mais pourquoi pas?
0: Mais si t'en avais une, ce serait Iri Piscine avec qui tu travaillerais pour l'installer, évidemment.
5: Mais bien sûr, bien sûr.
0: Et bien sûr. T'as un jardin?
5: Oui, j'ai un jardin.
2: Ah!
0: Ah, il faut arroser le jardin. Tu sais qui est spécialiste de l'arrosage? Tu sais qui est spécialiste de l'arrosage aussi?
5: Non, dis-moi tout.
0: Iri Piscine.
2: Évidemment, wow.
5: C'est formidable.
0: Et alors, est-ce que la nuit dernière, t'as pas rêvé que tu devais t'acheter un surpresseur?
2: C'est quoi ça?
5: Eh ben, si, Manu. Si.
0: Eh ben, voilà. Eh ben, ils ont spécialisé des surpresseurs. Et à la question, c'est quoi ça, Manu? J'en sais foutrement rien. Ah, voilà. Mais je peux te dire qu'en connaissant Iri Piscine, j'ai envie d'en acheter 4 pour chez moi et de dormir avec. Voilà. J'ai 1000 euros pour toi, Aube, au jeu des 5 mots. Ce matin, tu vas jouer avec Jeff.
5: Oh, chouette.
0: Attention, je vous rappelle les règles. Jeff va sortir du studio. Quand il sera dehors, je vais te donner 5 mots. Après chaque mot, tu vas me donner le premier qui te vient en tête. Ensuite, Jeff revient. Je fais la même chose avec lui. Dès que vous avez un mot en commun dans vos réponses, c'est gagné. Les 1000 euros sont pour toi. Ok, Aube?
5: Ok, c'est cool.
0: Bonne chance à toi, Jeff est parti du studio. C'est parti, on joue au jeu des 5 mots. C'est parti. Champignon.
5: Forêt.
0: Tapis.
5: Sol.
0: Garagiste.
5: Voiture.
0: Rigole.
5: Drôle.
0: Ticket.
5: Jardin.
0: Je pense que t'as pas entendu le dernier mot.
2: Non, je pense qu'elle a compris piquet.
5: Oui,
0: ticket. C'était ticket. Ticket avec un T.
5: Ah, ticket, bah. Métro.
0: Mais c'est passé là.
2: Mais c'était bien sinon.
6: Ah oui, comme franchement, c'est easy.
0: Ouais. Comme tu as pu dans le berceau, le chrono n'était plus là. Et on avait passé 3 titres. On était...
5: C'est vrai. Non, mais c'est pas. C'est pour ça.
0: C'est pas grave. Peut-être qu'il entendra piquer. Mais honnêtement, il y a du bon. On fait revenir Jeff.
5: On croise les doigts.
0: Mais bien sûr, ça va aller. Attention.
5: Allez, Jeff, t'es le meilleur.
7: Ouais, je sais déjà ça.
0: Maintenant, mec, t'as pas intérêt à te planter.
2: Ah ouais.
0: Attention, c'est parti. On joue au jeu des 5 mots. Un mot en commun suffit pour gagner. Champignon.
7: Grec.
2: Quoi?
0: Grec. Les champignons à la grecque.
2: Oh ouais. Non, mais c'est très niche, ça.
7: Bah, c'est bon.
2: Ah ouais,
5: oui, c'est vrai.
0: Enfin, c'est bon, c'est le plat de cantine qu'on détestait.
2: Je connais pas.
0: Elle avait dit forêt.
7: Ah, d'accord.
0: On continue, reste 4 mots. Tapis.
7: Tapis salon.
0: Sol. Hein. 3 mots. Garagiste.
7: Voiture.
0: Oui, voiture, c'est gagné. Allez!
5: C'est le meilleur,
7: Jeff. Mais je le savais déjà, ouais.
0: Après un démarrage où on s'est dit merde, c'est pas possible.
2: C'était
0: catastrophique. Il s'est rattrapé. Il restait 2 mots.
7: Oui.
0: Rigole.
7: Humour.
0: Drôle.
7: Ouais.
0: Et enfin, ticket.
7: Tac.
2: N'importe quoi.
0: Ah oui, là, oui.
7: Oh, je peux me lâcher, là, ça va, je vais
0: dire. Oui, là, on en a pas la faute, là. Elle avait dit jardin parce qu'elle avait compris piquer.
7: Ah oui, non, tiquer,
0: donc, ouais, de manière, voilà. Un mot en commun, ça suffit pour gagner. Oh, bravo à toi, tu gagnes 1000 euros grâce à Iri Piscine. Ça, c'est une belle journée qui démarre.
5: Gros bisous.
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0: Et nous allons parler de petites économies. Il y a Jeff qui a une histoire, je vous le disais, ouais. Avec une petite économie. C'est un pote à toi, c'est ça?
7: C'est un pote à moi. Je suis allé boire un café chez lui le week-end dernier. Tu vois, j'étais pas loin de chez lui, donc je l'appelle, on se voit. Et en fait, il nous a fait un café, mais avec deux fois la même capsule. Il a mis la capsule et a fait deux cafés avec. Et il fait pareil avec les sachets de thé. Il fait deux ou trois thés avec un sachet. Et alors que dans la vie, il est pas du tout radin. Je le connais, toi. Il a le cœur sur la main.
2: Ouais,
7: mais au niveau du café et du thé, il est comme ça. C'est ses petites économies à lui, quoi.
6: Non, c'est un move de rein, un peu.
2: Ah ouais.
7: Alors moi, ça me dérange pas. J'aime bien le café mauvais, donc.
0: Mais après, attends. tu peux régler la dose de café. Donc si tu règles la dose de café sur l'espresso à grande, oui, et tu fais deux cafés comme ça.
6: Oui,
0: ça
6: mais
0: fait deux cafés, les cafés, je voilà quoi.
6: Je suis d'accord, ouais, avec toi, mais là il parle carrément de réutiliser, et tu bois du thé, donc tu sais ce que c'est, les sachets de thé, tu le réutilises aussi.
7: Oui, mais si t'as pas encore bu dedans, c'est pas grave si ça transvase d'une tasse à l'autre.
1: Non mais attends, tu peux le faire tout seul, mais pas quand tu reçois du monde.
6: Ouais, franchement,
7: ouais,
6: c'est gênant.
7: Un pote, là, on s'est déjà vu tout nu, donc ça va, pas de souci.
6: Ah oui.
0: Alors attends, quel est le rapport entre se voir tout et avoir le même sachet de thé?
7: C'est pour prouver qu'on a un team dans la vie.
0: Okay. Mais on voulait pas le savoir, ça, en fait.
7: Ah, pardon, moi, je me lâche.
0: Oula. Est-ce qu'il y a des trucs sur lesquels vous faites des petites économies, honnêtement?
8: Ouais.
0: Des petits trucs où vous vous dites, bon, je le fais, mais c'est pas très joli. Marion?
1: Moi, quand j'ai quasiment plus de liquide vaisselle, je rajoute de l'eau dans la bouteille,
0: bah oui,
1: et ça le fait tenir, mais facile, 10 jours de plus. Hein. Oh, technique, bah oui, qui marche avec le shampoing, le gel douche, la lessive, quasiment.
0: C'est ce que j'allais te dire. J'ai tenu quelques jours, vraiment, j'avais l'impression d'être dans Koh-Lanta avec mon shampoing, moi.
1: Bah oui, mais c'est bien, ça permet d'économiser, pardon.
0: Tu rajoutes de l'eau, tu secoues, ça fait des bulles, tu te dis c'est bon, il y en a encore.
1: Exactement.
0: Ouais, bien sûr. Non, ça marche. Lorenza, petites économies?
6: Oui, quand je vais acheter un petit truc en pharmacie ou chez Sephora, j'essaie toujours de gratter des échantillons en plus,
0: oui,
6: ce dont j'ai besoin et tout ça, c'est pas mal.
0: Et ouais, tu leur demandes?
6: Bah, s'ils me donnent pas, je dis, ah, c'est dommage et tout, je voulais vraiment tester. Enfin, je sais pas si vous avez des échantillons, mais ça m'intéresserait d'en savoir un peu plus sur cette crème. Comme ça, après, je pourrais peut-être l'acheter et tout. Et je me barre. Voilà.
0: Mais est-ce que, honnêtement,
6: oui,
0: les échantillons, tu les utilises vraiment?
6: Eh ben, pas tous.
0: Voilà.
6: C'est le problème.
0: Tu sais quoi?
6: C'est que
0: les échantillons,
6: dans une petite pochette, ouais, tout voilà,
0: en, mais tu te dis, si je pars en week-end.
6: Au cas où. Voilà,
0: voilà,
6: c'est plus
0: exactement
6: petit.
0: C'est exactement la même chose comme les sauces ketchup de McDo que tu récupères. C'est
6: exactement
0: ça. C'est le ça, même truc. Bien sûr. On a tous des petites sauces et on a tous des petits échantillons qu'on n'utilise pas. Mais les fameux au cas où, bien
1: au
0: évidemment.
1: Cas où, évidemment.
0: C'est comme les baguettes chinoises
6: au
0: que t'as en trop quand tu commandes des sushis par exemple, que tu gardes en disant j'ai des baguettes chinoises au cas où j'ai envie de manger mon petit déj avec demain. Voilà, voilà, voilà, bien sûr. Qu'est-ce que vous avez comme petites économies? On peut se refaire un petit tour du studio. Appelez-nous.
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0: J'ai donc la région la plus désirable d'Europe. C'est un sondage britannique qui a été réalisé pour savoir laquelle c'était.
7: Mm-hmm.
0: Et ben les amis, c'est la Normandie.
6: Oh,
0: ah bon? Alors, la Normandie a été classée région la plus désirable d'Europe, et notamment grâce au Mont-Saint-Michel.
1: Ah oui, bah oui.
6: Ok.
0: Et voilà. Ouais, c'est rigolo le mot région, enfin le
7: oui,
0: région la plus désirable.
7: Oui, non, oui, c'est. Oui.
0: Tu vois, c'est. Alors la Normandie.
1: Alors
0: tu me dragues? Tu serais pas en train de te rendre un petit peu désirable? Allez, on joue au cash ou crash, on a 1000 euros pour vous. Attention, ces 1000 euros vont peut-être aller chez Elisa. Bonjour Elisa.
9: Bonjour Manu, bonjour l'équipe.
0: Sois la bienvenue sur Énergie Elisa. J'ai pour toi 1000 euros si tu gagnes au cash ou crash. Je rappelle les règles. J'ai trois questions. Tu réponds juste à la première, tu gagnes 250 euros. Tu réponds juste à la deuxième, tu doubles ton gain, 500 euros. Et si tu réponds juste à la troisième, tu doubles encore ton gain, 1000 euros. Tu peux aussi t'arrêter quand tu veux, tu repars avec ton gain. Et si tu te trompes à une question, tu perds tout, c'est le cash ou crash. T'es prête?
9: Je suis prête.
0: Bonne chance à toi, c'est parti. Peut-être que t'as 1000 euros dans quelques secondes. Voici la première question pour 250 euros. En quelle année est sorti le hit Flowers de Miley Cyrus? 2023 ou 2025?
9: 2023.
0: C'est une bonne réponse.
6: Allez.
0: Comme tu dis. 250 euros pour toi. Voici la deuxième question. Comment appelle-t-on le projectile en forme de cône utilisé pour jouer au badminton?
9: Le volant.
0: Elle a dit le volant.
7: Wow.
6: Bien.
0: Et c'est une bonne réponse.
6: Oh là là.
9: Oui.
0: 500 euros. Tu as 500 euros, Elisa. Tu peux t'arrêter maintenant. Ou alors, tu réponds à la troisième question. Et si tu réponds juste, c'est 1000 euros. Tu doubles ton gain.
9: Eh bien, je tente la troisième question.
6: Allez.
0: Oh.
6: J'adore.
0: Voici la troisième question. Quelle lettre de l'alphabet représente le chiffre 50 en chiffre romain?
9: Le M.
0: Tu as dit le M.
9: Oui.
0: C'était
6: oh non,
0: le
6: oh non.
0: L.
9: Oh, j'ai hésité. Oh.
6: C'est 500, je crois, le M.
9: Oh, pas sûr.
7: C'est 1000, je crois.
6: Ah, ok.
7: Ouais. M. Vous savez quoi,
9: c'est pas 50 en tout cas.
0: Non. Quand on sait pas, zip, on dit rien. Le L, c'était 50 en chiffres romains. Ah, je suis désolé, t'as été à ça d'avoir ces 1000 euros, mais c'est le crash du perso.
9: C'est le jeu.
0: Mais t'as tenté, t'as été joueuse, t'as été aventurière.
9: Bah oui, il faut.
0: Ah, bien sûr. Toi, à Koh-Lanta, tu vas choper le riz et tu le bouffes. Ah, Elisa, je vais t'offrir le mug Manu sur Énergie. Je te remercie d'avoir été avec nous. Tu nous rappelles quand tu veux.
9: Merci beaucoup. Bonne journée, équipe.
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0: Il est temps de s'apprendre des choses. Voici, comme chaque jour, les infos aléatoires du monde. Qui veut commencer?
6: Allez,
0: Lorenza. Allez, apprends-nous quelque chose.
6: En Angleterre, il existe un championnat du monde de grimaces.
1: Ah ouais.
6: Et c'est officiel.
0: Mais non, si, c'est rigolo.
6: Chaque année, depuis 1852, donc ça date, ils mettent leur tête dans un espèce de collier de cheval. Et le but, c'est de faire la pire grimace possible à l'intérieur de ce collier. Et après, il y a un gagnant qui est élu, qui gagne un vrai trophée, quoi.
0: C'est quoi un collier de cheval?
6: Ouais, c'est un gros collier en cuir où tu le passes, mais là, c'est juste pour encadrer ta tête, en fait.
0: Ah,
6: c'est
0: d'accord, ok.
6: C'est un peu cringe, okay. Ouais, exactement.
0: Non, mais non, c'est pas gênant de passer derrière des gens en faisant des grimaces. Mais non, pourquoi normal. Non, pas du tout. Après, t'as des trucs spéciaux. Le air guitare, c'est pareil. Hein.
6: Oui, mais ouais. Voilà, tu vois, le cri de la mouette, enfin, on a de tout. Hein.
0: Le cri de cochon, non, voilà. C'est fou. Hein.
6: Voilà.
0: On devrait faire des Jeux Olympiques, des jeux cringe.
6: Ouais.
0: Franchement, on pourrait se marrer. Marion, quelque chose à nous apprendre.
1: Au Moyen-Âge, même les cochons passaient au tribunal. Et oui, certains animaux étaient réellement jugés et parfois, c'est horrible, hein, mais condamnés à mort.
6: Oh non! Oh
7: la vache! Il faisait quoi comme bêtise?
1: Bah, je pense qu'il pensait. S'il détériorait un parterre ou ce genre de choses.
6: Oh, c'est horrible!
0: Mais c'était pas parce qu'on pensait qu'ils étaient genre possédés?
1: Non, pas forcément. C'est parce que par exemple, si t'as ton cochon qui a mangé la poule du voisin, bah tu peux être jugé.
0: Oh
1: et ouais, et son maître défend l'animal en question et il peut être condamné à mort.
0: Oh
1: ouais.
0: Non!
6: Je trouve ça fou!
0: Ouais, oh là là!
1: Ouais, c'est dur, je sais.
0: Ah, le Moyen-Âge, ça avait pas l'air rigolo.
1: Non.
0: J'ai vu 2-3 films.
1: Oula! Ouais.
0: C'est pas. Les Vikings non plus, hein. Ils avaient pas l'air malin. Wow! Jeff, quelque chose à nous apprendre?
7: Est-ce que vous savez ce que c'est qu'une antonomase?
1: Non.
0: Bien sûr.
7: Tu sais tout, c'est normal.
0: Ah, mais moi, au petit déjeuner, j'en prends régulièrement.
7: C'est quand un nom propre ou un nom de marque devient le terme générique de l'objet. Tu vois, par exemple, un frigo d'origine, c'est une marque.
0: La fermeture éclair.
6: Sopalin.
7: Bah, par exemple. Voilà.
0: Oui.
7: Et ben ça marche aussi avec jacuzzi. Jacuzzi, en fait, c'est le nom d'un mec, d'un Italien qui s'appelle Candido Jacuzzi. Un jour, il a mis une pompe dans sa baignoire, il fait si rigolo les bulles, mais et non. Il a créé le jacuzzi.
0: C'est bien ça.
7: Le mec s'appelle Jacuzzi, c'est mon famille.
6: Mais toi. Ouais.
0: Mais nous avons. Alors je savais pour fermeture éclair, je savais pour sopalin aussi.
7: Ouais.
0: J'ai appris pour jacuzzi.
7: Bah tu vois.
0: Et j'ai appris le mot
6: antonomase.
0: Jacuzzi. Je vais vous dire quelque chose et peut-être que ça va vous parler. Il existe des manuscrits médiévaux qui sont remplis de dessins de chevaliers qui combattent des escargots géants. Est-ce que vous avez déjà vu ça?
6: Ah non. Alors non. Non, jamais.
7: Non, non.
0: Eh ben, en fait, ce sont des. Il y en a un paquet, hein. C'est des dessins de chevaliers et ils sont en train de combattre des escargots géants. Et le truc, c'est qu'il n'y a aucune explication claire à ça.
7: On fait soin du tout.
0: Les chercheurs ont cherché. Alors, il y a des théories sur les escargots, genre ça représente quelque chose, ou voilà, blablabla, Mais il n'y a aucune explication sûre et claire. Pourquoi? Et si ça se trouve, il y avait des escargots géants qui se battaient contre les chevaliers à l'époque.
6: Ah ouais.
7: C'est énorme.
0: Et ouais, ils n'avaient pas de tribunal comme toi.
1: Ouais.
0: Voilà.
6: C'est ouf.
0: Ce sont les infos aléatoires du monde qu'on peut apprendre. Bien sûr, dans 2 minutes, vous aurez tout oublié, mais c'est pas grave. Pendant quelques secondes, on s'est senti intelligent. Marion, tu te rappelles du mot que Jeff nous a appris?
1: Oui, antonomase.
0: Oh, bien. Allez,
6: salut.
0: Alors, bravo.
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0: C'est son anniversaire aujourd'hui à Jeff Panacloc. Il a 40 ans. Sur quoi vous faites des petites économies? Comme le pote de Jeff qui utilise 2 capsules de Nespresso quand il l'a invité le week-end dernier.
7: Ouais.
0: Enfin, une seule capsule, pardon, pour 2 cafés.
7: C'est ça.
0: Et le deuxième café, donc, moins bon, clairement.
7: Oui,
0: il était pour Jeff.
7: Il est un peu clairé, ouais, c'est sûr.
0: Pourquoi vous faites des économies? On a Julie qui est là. Bonjour, Julie.
12: Bonjour, Manu. Bonjour, les Wawins.
0: Bienvenue sur LRG, Julie. Sur quoi tu fais des petites économies?
12: Alors, moi, quand je reçois un cadeau et qu'il est emballé, je recycle en fait le papier, je fais tout doucement pour l'ouvrir et je garde même les pochettes cadeaux pour pouvoir les redonner.
1: Ah, bah, bien sûr.
2: J'ai déjà fait aussi.
1: Ah, ouais. Oui, moi aussi.
0: Alors, moi, je déchire trop rapidement les trucs, ça me saoule délicatement.
6: Oui, mais donc, si elle est jolie, tu fais attention parce que tu te dis, ah, pas mal ça, ça peut servir après. Et alors, là, tu ouvres précautionneusement. Non.
0: La pochette, j'avoue, oui.
6: Ah oui, bah oui. Ah, oui. Si,
0: tu l'ouvres, tu la gardes. Ouais, ouais. Ça, honnêtement, ça a toujours dépanné.
6: Bien sûr.
0: Ça, c'est vrai. J'avoue là-dessus. Tu dois partir, t'as le cadeau, tu fais merde, dans quoi je le mets? Et t'as la pochette surprise. Marion?
1: J'ai déjà fait un truc vraiment de rat. Pour le coup, j'ai offert le cadeau dans la pochette et j'ai récupéré la pochette.
6: Non.
1: Oui, bah oui, c'est bon, il y a plein de cadeaux à faire.
0: Ça va être plus difficile, ça va être difficile de battre Marion sur ce coup-là. Waouh! Oh, le combo! Ouais. Merci beaucoup, Julie, de nous avoir appelés. On te souhaite une belle journée. Vinciane est là. Bonjour, Vinciane.
13: Bonjour, l'équipe. Bonjour, Manu.
0: Sur quoi tu fais les petites économies, Vinciane?
13: Dès que je vais à l'hôtel, dans des Airbnb, ou peu importe, dans les logements que je paye, je récupère tout ce qu'il y a à récupérer.
0: Bah
13: du gel
0: oui.
13: douche, des shampoings, du café, des touillettes, du sucre.
0: Oui, là quand même, les touillettes. Ah oui, là, la touillette, on monte d'un cran quand même. Parce que autant les gels douche, bon, les trucs comme ça va. Mais enfin, la touillette. Mais à quel moment tu vas utiliser une touillette chez toi?
13: J'ai déjà été en galère de sucre et de touillettes quand j'ai pris un café dans une machine qui ne m'avait pas donné. Et franchement, j'étais trop contente d'avoir mon petit sucre dans mon sac et ma petite touillette.
0: Bah oui.
6: Ah, les garçons,
0: ah oui, dans son sac, oui. Mais dans le sac en fait de Vinciane, tu demandes du jet de douche, elle te le sort. C'est quoi? Elle a même le petit chapeau de douche là, transparent.
13: Quand même pas.
0: La petite Charlotte, elle est comme ça, Vinciane. Belle journée, merci beaucoup de nous avoir appelés.
13: Merci.
0: Il y a Briac qui est là, on a le temps de le prendre. Bonjour Briac.
14: Ouais, salut la team.
0: Bienvenue sur Énergie Briac, sur quoi tu fais les petites économies?
14: Alors moi je garde les bouteilles d'eau vide pour récupérer les brandations sur le marché. C'est 2 centimes par bouteille, mais
0: bah
14: je
0: kiffe. Oui. Ça c'est bien ça.
1: Ah c'est bien.
6: Attends, mais je savais pas.
0: Alors ça recycle, mais j'étais pas au courant qu'on récupérait les centimes quand on ramenait les bouteilles.
7: Ouais, c'est des petites machines.
14: Oui,
7: tu mets ta
14: en
7: bouteille
14: fait, c'est un bon d'achat. Ça te sort en bon d'achat et après tu payes à la fin tes achats au supermarché. T'as déduit. Bon bah voilà, des fois je peux monter jusqu'à pratiquement 1 euro, 1,50 €. Bon
6: mais
14: bah voilà.
6: Mais c'est génial.
1: Enfin, 2 centimes, c'est quand même pas cher.
14: Bah, pas mal de bouteilles pour récupérer.
0: Oui, il a faut. Il a récupéré 450 000 bouteilles. 3,50 €. Ouais, bon, c'est pas. Jeff?
7: Non, ce qu'ils font aussi, la même machine pour les petites pièces jaunes. Si on a plein de petites pièces dans l'entrée de la maison, et t'as les magasins, en fait, tu vides tes pièces jaunes dans une machine, et ils te la comptent, et ils te donnent un bon d'achat à la place, quoi.
1: Ah, c'est trop
7: bien. Je me suis fait 100 balles la dernière fois.
6: Quoi?
7: J'avais 100 balles que j'ai économisé depuis.
0: 100 euros?
7: Mais pratiquement, ça faisait au moins 20 ans que c'était dans un vide-poche dans l'entrée de ma maison, tu vois.
0: Et ouais, Jeff, plein, quoi.
7: Ouais.
0: La dernière fois que t'as fait le ménage chez toi. Merci de nous avoir appelé Briac.
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0: J'ai une histoire, c'est pas possible que ça arrive. Et pourtant si, ça arrive dans la vraie vie. Écoutez bien, ça se passe au Canada. Il y a une femme qui se demande pourquoi elle a des problèmes respiratoires depuis des décennies. Et elle décide enfin de consulter. Voici la raison de ses problèmes respiratoires. Depuis qu'elle a 8 ans, elle a une tasse Barbie dans les poumons qu'elle avait avalée.
6: Une
0: elle tasse. A aujourd'hui 5 ans. Elle a une tasse. Une tasse Barbie. Bon, c'est
7: oui,
0: petit, hein.
7: Petite,
0: c'est
7: ouais.
6: Pas... Ouais,
0: oui, non.
6: Bien sûr.
0: Oui, non, c'est pas un mug. Hein. C'est une tasse Barbie, mais enfin quand même. Elle a aujourd'hui 59 ans. Elle avait cette tasse en elle depuis 51 ans. C'est un record. C'est le plus long séjour au monde d'un corps étranger dans les voies respiratoires. C'est fou. C'est
6: incroyable.
0: Fou surtout qu'hier, elle avait aussi fait popo le camping-car de Barbie. Donc, c'est vraiment. C'est une histoire de dingue. Bon, on écoute vos messages, pardon. Écoutons vos messages, les messages vocaux que vous nous envoyez sur l'application Manu sur Énergie à tout moment. Vous pouvez nous en envoyer, vous voulez réagir à ce qu'on dit dans l'émission. Vous avez quelque chose à partager avec nous, il vous est arrivé quelque chose. Vous allez sur l'application Manu sur Énergie et vous dites ce que vous voulez. On écoute tous vos messages et on les partage avec vous. Allez, c'est parti.
16: Hello, alors je tiens à vous dire que moi j'ai déjà eu l'intelligence de tirer ma clé USB sans avoir fait éjecter et j'ai effectivement perdu toutes les données que j'avais dessus, j'ai dû la reformater pour pouvoir la réutiliser, ça l'avait bousillé, donc un conseil, ne le faites pas, gros bec les ouin ouin, bonne journée.
0: Waouh.
6: Ah donc c'est pas un mythe, ça peut vraiment se passer, moi je pensais que c'était...
0: Bah oui pareil.
6: Bah, franchement je le fais tout le temps moi, hop, j'enlève...
0: Oh là là.
6: Non mais je suis choquée que ça peut vraiment...
7: Il est tout retourné là, il est tout retourné, regarde.
0: Ah oui, non, je suis pas bien.
7: Ah oui, c'est pas bien.
0: Ça me tend, cette information-là.
7: Elle a tout perdu.
0: Oh là là. Oh là.
7: Bon, on arrête là du coup.
0: Non, on arrête l'émission. Ouais. On va couper les émetteurs, c'est la fin de la radio. On a tout perdu sur la clé USB, putain. Allez, un autre message.
17: Bonjour, c'est Sophie. Je suis d'accord avec Jeff. Les vêtements, ils sont...
18: Dans un kilomètre, continuez tout droit.
0: Voilà.
2: Arrête. J'adore, c'est top.
0: Je pense que c'est le message le plus inutile qu'on ait eu jusqu'à maintenant. Et on ne connaîtra pas son avis et on sait même pas de quoi elle parle. En tout cas, on sait qu'elle a un bon GPS et qu'il faut tourner un kilomètre.
7: Voilà.
0: Et un dernier message.
19: Coucou les ouin-ouin. Moi, je voulais réagir sur les raisins, le fait d'enlever les pépins des raisins. Eh bien, moi, j'enlève les pépins des raisins et j'enlève aussi la peau. C'est pour ça que je n'en achète jamais.
0: Effectivement, oui.
19: Oui.
0: On a des bons messages aujourd'hui. Ils servent pas tous, mais on a des bons messages. Vous aussi, vous pouvez nous en envoyer. Vous laissez votre message vocal sur l'application Manu sur Énergie.
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0: 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On peut faire un petit tour de studio.
7: Oui.
0: 8h40. Allez, qu'est-ce que vous avez envie de partager avec nous ce matin? Allez Marion.
7: Elle est bloquée,
0: Marion,
7: elle...
0: ça va?
7: Non, mais je crois qu'elle veut plus. Elle veut... Ah, elle a plus de micro.
0: Il y a un problème avec le micro. Il y a un problème avec le. Bon,
2: le
0: bah, Jeff,
2: micro,
0: alors, on va régler le problème. Jeff,
2: ah,
0: oui, partage avec nous.
2: Ah, bah, excuse-moi, je suis là.
7: Trop tard,
2: j'avais plus de micro. Ah, c'est trop tard.
0: Elle ah, bah, est trop tard, elle t'a perdu ton temps.
7: C'est trop tard,
0: tu vois,
7: avec eux.
0: Tu vois, si t'avais un truc à dire là, bah tant pis, il se marie. Tu vois, c'est trop tard.
2: J'avais un super truc.
0: Eh bah, plus tard.
7: C'est moi, donc.
0: Hein?
7: C'est
0: si
7: moi?
0: T'as envie.
7: Oui,
0: ah, il est sur l'âge du matin aussi, pardon.
7: Ah bah oui.
0: Oh là là, mais. Oh là là, mais oh là, alors j'ai envie.
7: Non, mais voilà, c'est parce que t'es tout décontenancé aujourd'hui.
0: Bah écoute, je suis pas décontenancé, j'ai envie de. Mais tu sais quoi, on fera les sondages après parce que moi je suis un rebelle.
2: Oh là là.
0: Allez, qu'est-ce que vous avez envie de partager avec nous? Moi j'ai. Non, Marion.
2: Ah,
0: Marion, écoute, Obélix, on t'a dit que t'étais tombé dedans quand t'étais petite. Ça suffit maintenant. Allez, Jeff, raconte-nous quelque chose.
7: Bah, vous le savez, je vous l'ai déjà dit, je vis pas avec ma chérie, on vit à 300 km, on se voit tous les 15 jours. Le souci, c'est qu'on suit une série ensemble.
2: Oh non. Oh, l'enfer.
7: Et là, je suis vraiment à deux doigts de regarder sans elle parce que j'ai envie de connaître la suite. Vous allez me dire, on pourrait regarder en même temps.
2: Attends, oui.
0: C'est, mais non. C'est quoi la série?
7: C'est Yellowstone. Je me tape tout Yellowstone et tous les préquels, tous les machins, tout ça.
0: Ok, t'en es dans la série Yellowstone?
7: Non, la série Yellowstone, j'ai fini. Là, je suis au préquel, 1923, ça s'appelle.
0: T'en es à quel moment?
7: J'en suis au moment où elle est en train de mourir gelée.
2: Attendez, faut pas le dire.
0: Oui, non, elle meurt pas gelée. Elle meurt pas gelée, t'inquiète pas.
7: C'est vrai?
0: Non.
7: D'accord.
0: En revanche, je peux te dire qu'elle meurt d'une flèche.
2: Arrête!
7: Oh,
2: non!
7: C'est pas bien.
6: Et je suis sûre que c'est vrai parce que.
2: Non!
7: C'est pas bien.
6: Il adore faire ça. Il adore
7: c'est
6: faire
7: bien.
6: Ça.
2: Ça m'énerve.
6: Il aime trop spoiler.
0: Oh, j'adore ça. Je sais que c'est insupportable. Je sais qu'on me déteste pour ça.
7: C'est pas bien.
0: Mais qu'est-ce que j'adore dire la fin des séries.
7: Mais non, mais forcément, elle peut pas mourir, sinon il n'y a pas la suite. Si elle meurt, elle a pas d'enfant. Si elle a pas d'enfant, il n'y a pas les Yellowstone à notre époque.
0: Voilà.
7: Eh, hey, bah voilà.
0: Eh, hey, alors
7: que je ne te crois pas.
0: Ah bah tu...
2: Moi je suis sûr que c'est vrai, je suis sûr, il a ses yeux du vice là.
0: Oui. Tu paries combien qu'elle meurt?
6: Et en plus il aime trop spoiler lui.
7: Je suis dégoûté.
0: Non, ouais, je veux pas les spoils. Je veux pas les faux spoils. Tu vois, c'est facile, hein, une série, tu dis qu'elle meurt à la fin, en général,
6: oui,
0: t'as raison. Hein,
6: ouais.
0: Donc, bah, j'ai pas de solution pour toi.
7: Bah non, bah, je vais attendre de voir ma chérie pour regarder la suite.
6: Mais c'est oui.
0: Bien. Bah, et vu que Yellowstone, il y a trois séries, plus il y en a deux autres en plus maintenant.
7: Oui.
0: Vous aurez globalement terminé toutes les séries. J'attends, je calcule. En 3241. En souhaitant une bonne journée.
7: Merci beaucoup.
0: Marion, bon, qu'est-ce que tu avais à partager avec
2: nous? Ouais, je suis sûre qu'elle va vous plaire en plus cette info. Les vendanges naturistes séduisent de plus en plus d'adeptes en France.
7: Mais c'est où?
2: Alors, il y a des domaines viticoles un peu partout en France, hein, qui sont ouverts à ça. Donc, le principe, c'est simple. Tu récoltes ton raisin entièrement nu. L'ambiance, elle est conviviale. T'es près de la nature.
0: Oui,
2: t'es trop bien. S'il pleut, t'as ton petit caouet, tu sais, comme à Disney, la France par an.
6: C'est trop mignon.
2: T'es tout nu dessous, mais t'as quand même ton petit caouet.
6: En plus, ça va coller sur tout ton corps.
2: Oui.
6: Ça va être compliqué, quoi.
2: Et je trouve ça assez exceptionnel. Je vous assure, il y a de plus en plus d'inscriptions.
0: Ah, non, mais c'est très drôle. Mais ça peut poser des problèmes. Là, c'est bon, j'ai les raisins. Là, t'as mes couilles, là. Désolé, Bernard.
2: Vu comme ça.
0: Ne coupe pas.
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0: Oui, on a un peu changé. Normalement, c'est vers 8h40, il est 8h47. On les fait maintenant, voici les sondages du matin. Attention, ne paniquez pas, vous n'êtes pas en retard. Si vous dites à 8h... sondage... Ouais, parce que souvent, le matin, on se donne des repères. À 8h40, je passe sous le tunnel, il y a les sondages du matin. Putain, il est 8h47.
6: Merde.
0: Non, pas de panique, on les fait juste maintenant. 38% des parents ont déjà donné ce surnom à leur enfant. Quel est ce surnom d'après vous, Lorenza?
6: Mon cœur?
0: C'est pas mon cœur. Oh non, ça c'est plus. Marion.
2: Est-ce que c'est un animal comme mon loup, ma puce?
0: Non. Okay. Non, c'est pas un animal.
20: Est-ce que c'est un peu mon cœur? Genre machin?
0: Non, c'est affectueux. Mais c'est. Quand on y pense, c'est bizarre de dire ça.
6: C'est un aliment?
0: Pas un aliment, mais c'est. Bon, je vous laisse essayer de chercher. Marion?
2: Ma vie?
0: Non. Ma vie, c'est 100%, quoi.
20: C'est un truc sur le physique?
0: Oui, c'est physique.
2: Ah, c'est physique?
0: 38% des parents ont déjà donné en surnom à leur enfant ma crotte.
6: Oh,
0: mignon!
2: C'est pas vraiment physique.
0: Bah, excuse-moi, si, c'est physique. La crotte. ça sort pas d'un distributeur automatique. Hein.
2: Ouais, c'est vrai.
0: Voilà, c'est vraiment, c'est mignon. Bah oui, fondamentalement, non, mais bon. Nous le faisons 22 minutes par jour, mais le lundi, ça monte à 34 minutes. Et je vais vous dire un truc, heureusement, on est mardi. Lorenza.
6: C'est positif?
0: Non, c'est pas positif. Ah, Jeff C.
20: Est-ce que c'est aller aux toilettes?
0: Non. D'accord. Du coup, tu le sais pas. 22 minutes par jour le lundi, on va plus aux toilettes le lundi?
20: Oui, parce que s'il y a un gros repas le dimanche.
6: Oh là là, non mais vous êtes... on a pas besoin de savoir ça.
0: Pardon. Non, c'est ma faute. Pardon, j'ai posé une question quoi, Jeff? C'est ma faute. Pardon, j'aurais dû réfléchir. Désolé, Marion.
2: Est-ce que c'est penser au week-end?
0: Non. Enfin, si, ça peut être dedans, justement. Ah. Mais c'est ça. Tu peux penser au week-end et ça fait ça. On fait 22 minutes par jour, mais le lundi, ça monte à 34 minutes. Jeff, j'ai peur de ta réponse. Vas-y.
20: Non, chercher un truc sur Netflix ou sur une plateforme. Comme il y a les nouveautés le lundi, peut-être mets plus de temps, tu sais.
0: Non, c'est pas ça. Allez, Lorenza, dernière chance.
6: C'est quelque chose qu'on dit?
0: C'est quelque chose qu'on dit, qu'on fait. Râler? C'est nous plaindre.
6: Oui,
0: exactement.
6: Allez.
0: 34 minutes le lundi, 22 minutes par jour, sinon, on se plaint. Je trouve pas ça. Tant que ça.
6: Tu rigoles, c'est énorme,
2: 34
6: les gars.
2: 34 minutes à se plaindre.
0: Mais j'ai l'impression que les gens se plaignent tout le temps. Oui, mais les gens se plaignent tout le temps.
6: Oh,
0: t'arrives le lundi à la machine à café. Ah putain, c'est lundi. T'arrives le mardi. Putain, encore 4 jours. T'arrives le mercredi. Oh là là, on est juste au milieu. T'arrives le jeudi.
6: Non, mais...
0: encore aujourd'hui et demain.
6: Mais c'est horrible, mais là, qui
0: t'arrives le vendredi, putain, on n'est pas encore le week-end. Et le week-end arrive, tu fais... je suis crevé. Donc 34 minutes, c'est pas tant que ça. Dernier sondage du matin. 62% des célibataires considèrent que parler de ce sujet dès le premier soir est un red flag. Quel est ce sujet, Lorenza?
6: Les ex.
0: C'est pas les ex.
20: Ah ouais.
0: Jeff?
20: Le signe astrologique.
0: Ça me bloque. Non. Non, c'est vraiment red flag, quoi. C'est waouh. C'est bizarre cette discussion. Marion?
2: Ah, le mariage et les enfants?
0: Non, c'est pas dans la relation.
2: C'est pas dans la famille.
20: Ouais, c'est un truc de tous les jours, un truc qu'on fait tous les jours.
0: Oui, enfin non, mais c'est bizarre d'aborder ce sujet au premier rendez-vous. Tu dis que la personne, elle a derrière la tête une idée.
6: C'est
0: Lorenza?
6: En rapport avec le boulot?
0: Ah, complètement en rapport avec le boulot.
20: Pas l'héritage.
0: Non, l'héritage pas loin, mais c'est le salaire.
6: Oui,
0: c'est le salaire. 62% des célibataires considèrent que parler du salaire dès le premier soir, c'est un red flag.
6: Oh là là.
0: Quoi,
6: bah non, mais je suis pas d'accord du tout. Pourquoi c'est un red flag?
20: Parce que tu gagnes beaucoup, toi, mais
6: tous...
20: pour les autres.
6: Mais non, mais. franchement, tu t'as pas vu ma fiche de paye, hein, mais.
0: Alors attends, je l'ai vu, Jeff a raison.
6: non,
0: je parle tout... le rapport travail-salaire, si, tu gagnes beaucoup.
6: Ah là là, on est d'accord.
0: Mais non, mais c'est gênant quand t'arrives au premier rendez-vous, tu demandes le salaire de l'autre.
6: Mais si ça vient dans la discussion, je trouve qu'on en fait tout un truc où c'est méga tabou.
0: Ah oui,
6: je trouve que ça va, enfin c'est pas non plus.
0: Si ça vient naturellement, qu'est-ce que je vais prendre? Ah, du poulet. Dis-moi, le poulet à 19 euros, tu gagnes combien pour savoir combien tu pourras en avoir? C'est vrai, c'est malin, c'est bien envoyé, c'est discret.
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0: On va jouer aussi au grand mic test du matin dans un petit quart d'heure. On va vous offrir une télé LED Samsung 140 cm.
6: Quoi ?
1: Wow.
0: Ah oui, oui, oui, oui. C'est
6: la taille de Marion.
1: Mais ça va pas. C'est pas bien.
6: Oh. Mais cœur sur toi, Marie.
1: Bah oui, cœur sur toi, bien sûr. Bien sûr.
0: Non, mais
1: petit cœur sur toi.
6: Je me permets. Je me permets, mais je connais mieux.
0: Ça fait comme une, oui. Ça fait comme une grande télé.
6: Oui, oui.
0: 140 cm. On vous l'offre au grand blind test du matin. On joue dans 10 minutes. On revient tout de suite.
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0: Et on va jouer ensemble au grand blind test du matin. On a une télé LED Samsung 140 cm à vous offrir. Vous nous appelez au 0870 42 48. C'est notre nouveau grand jeu le matin. C'est dans 5 minutes. Je vous ai dit que j'avais deux infos sur le 19 novembre.
20: Oui.
0: Et en fait, je me suis trompé. Il y en a une du 19 novembre, une du 19 septembre. J'ai mal lu.
6: Ok.
0: Le 19 novembre, il va se passer quelque chose d'incroyable.
1: Ouais.
0: Ça vous dit rien ?
1: Moi, je pense que je sais.
0: C'est quoi, Marion ?
1: C'est GTA, non ?
0: Exactement.
1: Ah, tout le monde l'attend.
0: C'est la sortie de GTA 6. Tout le monde l'attend. Et écoutez bien, selon des spécialistes, le 19 novembre prochain, l'économie mondiale sera à l'arrêt.
1: Ah bon ?
6: Quoi ?
0: Aux États-Unis, à cause de la sortie de GTA 6, ils prévoient 1 milliard d'euros de pertes par manque de productivité.
1: Non, mais toujours plus.
0: C'est pas incroyable ?
20: C'est énorme.
0: C'est-à-dire que la sortie du jeu, il y a des gens qui vont poser des RTT.
20: Ouais.
0: Il y a des gens qui vont même prendre des vacances. Moi, j'ai un pote, il a posé ses vacances pour la semaine.
6: Dinguerie.
0: Alors imagine s'il décale la sortie du jeu d'une semaine après. Il y a des gens qui n'iront pas travailler et même des gens au travail qui vont aller regarder des images tellement le jeu est attendu. 1 milliard d'euros de pertes par manque de productivité aux États-Unis.
6: Oh.
0: Voilà, le monde avance, mais c'est pas grâce à nous. C'est pas grâce aux jeux vidéo. L'autre info, donc c'est pas 19 novembre, c'est un 19 septembre, va avoir lieu une vente aux enchères à Paris. Et parmi les lots, il y aura une mèche de cheveux de.
1: Allez,
0: le clown de François. D'après vous, quel est le prix de départ d'une mèche de cheveux de Claude François?
20: 100 000.
1: Ah non,
0: 100 000 euros pour Jeff.
6: C'est cher de fou.
20: Attends, c'est Claude Claude. Hein.
6: Bah, moi, j'aurais dit 50, la moitié.
20: 50 000?
6: Ouais.
0: 50 000 euros. Mais, Marion?
1: Mais beaucoup moins, c'est qu'une mèche de cheveux, 10 000.
20: Claude Claude.
0: Bah, c'est Clo-Clo, mais c'est vrai que c'est qu'une mèche de cheveux. Le prix de départ, 800 euros.
1: Oh bah oui, bah bien sûr.
20: Oh, c'est pourri.
0: C'est pas beaucoup, hein.
20: Ah non.
1: Mais comment on sait que c'est bien à lui d'ailleurs?
20: Ouais, c'est ça.
0: Bah ça, je sais pas.
1: Ça se trouve, c'est une grosse enfume.
0: C'est peut-être pour ça que c'est à 800 euros. Non, mais elle est fausse. Elle est fausse, mais j'ai vendu 800 euros. Après, 800 euros, c'est pas cher pour une mèche de cheveux. Mais si derrière, t'es un chercheur, tu peux le cloner. Ensuite, tu deviens le manager de Claude François cloné. Tu fais le buzz, 800 euros, c'est donné.
20: Ah oui. Bon investissement.
0: Voilà, merci de m'avoir écouté avec ce film dans le turfu.
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0: C'est le moment du grand blind test du matin. Attention, le grand blind test du matin avec aujourd'hui Flavia et Valentin. Bonjour à tous les deux.
1: Salut Manu, salut l'équipe.
0: Soyez les bienvenus sur Énergie. Aujourd'hui, on va jouer ensemble pour une télé LED Samsung 140 cm. Je vous rappelle les règles de ce blind test. C'est comme un blind test normal, il se joue en trois manches. Le petit truc en plus, c'est qu'avant chaque titre à découvrir, on vous donne un indice. Vous pariez ensuite sur le nombre de secondes qu'il vous faudra pour le trouver. Une bonne réponse, c'est un point. Une mauvaise réponse, c'est l'autre qui prend le point. Il faut soit le titre, soit l'artiste, et c'est le premier qui a deux points qui gagne le jeu. Vous avez tout compris, Flavia et Valentin ?
2: Oui, tout est clair.
0: Ça tombe bien, parce qu'on joue maintenant, attention. Pour le premier titre, c'est Jeff qui vous donne un indice.
3: Il a commencé en groupe.
4: Ok, ouais.
0: Ouais, c'est bien. Ouais. C'est bien. Flavia, combien de secondes d'après toi pour trouver le titre avec ces indices ?
1: 4.
0: C'est rapide. Valentin, tu descends ou tu la laisses ?
2: Non, je laisse.
0: Allez, c'est parti. 4 secondes, Flavia, pour trouver ce titre ou cet artiste.
1: Black M ?
0: Black M, oui ! Alors, joli ! Un point ! Flavia, un point pour toi. Attention, deuxième titre. C'est Marion qui va donner l'indice.
4: Un titre qui met en garde.
0: Ah,
4: ah pas mal.
0: Et il a commencé un groupe, l'indice de Jeff, c'était rapport à Section
4: Basse. Exactement, ah oui, bien sûr.
0: Un titre qui met en garde. Combien de secondes, Valentin, il te faut avec cet indice pour trouver le titre, d'après toi ?
2: Moi, 3 secondes.
4: Oh, il est chaud.
0: Ah oui, il est chaud, là. Flavia ?
1: Je laisse.
0: Ah oui, moi aussi j'aurais laissé. Attention, 3 secondes pour découvrir ce titre ou cet artiste, Valentin. Ah oui.
2: Alors, je ne l'ai pas.
0: Alors, vu le silence, on s'en doutait.
2: Oui.
0: C'était Dangerous, David Guetta.
2: Ah oui.
0: Un titre qui met en garde, Dangerous, danger, dangereux.
4: Il est ambitieux.
2: C'est ça.
0: Valentin, ça veut dire que le point va à Flavia. Ça veut dire que Flavia, elle a les deux points et c'est elle qui gagne.
1: Ouais. Bravo. Merci.
0: Merci. Merci à Valentin aussi.
1: Merci Valentin.
2: Oui. Bah pas de soucis.
0: Valentin, je vais t'offrir le mug Manu sur Énergie ou le t-shirt. Qu'est-ce que tu veux, le mug ou le t-shirt?
2: Je vais prendre le t-shirt.
0: Allez, il est pour toi. Et tu sais quoi, regardez bien ce que je vais faire. Attention. Wow. Je t'offre le t-shirt et le mug.
4: Allez,
0: oh là là là. Oh,
4: pas mal.
0: Oh, le mec, il est dégoûtant de générosité. T-shirt plus mug pour toi, Valentin. Et Flavia, tu repars avec la télé LED Samsung 140 cm.
1: Super, merci beaucoup.
0: Eh ben oui, super, bravo à toi.
1: Incroyable.
0: Ben, c'est le grand blind test du matin, il sera de retour demain. On te souhaite une belle journée, Flavia.
1: Bonne journée.
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0: Et c'est ce soir Koh-Lanta, le Koh-Lanta All Stars, ouais. Avec les plus grandes personnes emblématiques de Koh-Lanta. Je n'ai pas encore regardé. Vous suivez Koh-Lanta ?
4: C'est marrant. J'adore.
0: Ah là là. Et alors, il y a qui d'ancien ? Il y avait
4: Ah, tu te rappelles de Clem et Yacine ?
1: Oui.
4: Ils se prenaient tout le temps la tête là. Clem, c'est Clem la rage, elle est complètement tu peux pas elle sort les crocs dès que tu lui parles. Elle est trop drôle.
0: Oh,
4: ouais, il y a Freddy, il y en a plein que tu connais forcément.
1: Freddy.
0: Oh, putain. Moussa.
4: Oui, Moussa, mais ça y est, il est. Enfin, je veux pas spoiler ceux qui n'ont pas vu le dernier épisode. Mais...
3: Ouais, on a compris,
1: ouais, il s'en détache, quoi.
4: Ne vous attachez pas à Moussa, quoi.
0: C'est quoi ? On dirait ma mère quand elle nous expliquait que le poisson rouge n'allait pas revenir. Wow. Bon, Lorenza a un truc mignon à nous dire.
1: Oui.
0: Elle a vu un truc trop mignon sur Instagram. Elle veut absolument nous en parler. Elle veut le partager, ce moment mignon. Écoute, c'est à toi.
6: C'est une femme qui note les hôtels en fonction de comment il traite son doudou dans la chambre.
0: Oh.
6: C'est un petit tigrou qu'elle laisse sur le lit, et avec le lit qui est défait, et ou alors elle le laisse sur le sol. Enfin, et en fonction de comment il le met dans la chambre après, elle teste. Et ben, elle note les hôtels, quoi. Genre 9 sur 10. Des fois, ils lui font un petit truc avec un. Il lui avait mis une petite serviette autour de la taille. Enfin, tu vois, genre, je sais pas. Ils le mettent sur un coussin entouré de trucs, c'est très mignon, quoi.
0: Il y a déjà, genre, il s'est retrouvé dans la poubelle ?
6: Non, mais une fois. fois dans l'évier, je pense. Et donc, du coup, elle était là en mode, bon, bah, pas très sympa pour le tigre, quoi, mais.
4: C'est bien.
0: C'est drôle, ça.
6: C'est trop mimi.
0: Sur quel détail vous allez juger, enfin, pas le détail, genre la propreté de ça, mais un truc un peu spécial pour vous qui est important, que vous allez juger un hôtel ou même un restaurant? Tu vois, un peu un truc comme le doudou.
6: Oui.
0: Oui, un truc tout con. C'est quand il y a du, tu sais, il y a toujours un peu de savon, il y a un savon qui donne. C'est quand j'enlève le papier autour du savon, il faut pas qu'il soit collé au savon.
6: Ah oui.
3: Ah oui, oui, d'accord, oui.
6: Ah oui, c'est précis, ah oui, ben oui.
0: Et parfois il est un peu collé, ça me demande un effort. J'aime bien ne pas faire d'effort et que le savon il parte tout seul.
6: Que ce soit ça que tu juges.
0: Il y a autre chose dans un hôtel, c'est sur la prise à côté de moi.
4: Ah bien sûr.
6: Ça je suis un peu d'accord.
3: Il faut, ouais.
6: Ouais.
0: Parce que dans certains hôtels parfois la prise elle est derrière le lit.
6: Oui.
0: Et là, bah là tu pars, c'est Koh-Lanta. Tu vas chercher, tu la vois la prise, mais alors tu peux pas bouger le lit, c'est trop lourd. Donc t'es là un peu à l'aveugle, en train d'essayer de trouver la prise. Et ça c'est très compliqué. Ah, Florent, notre producteur, est d'accord avec moi ou pas du tout?
7: Bah complètement. Et le niveau au-dessus, c'est si t'as prise USB-C aussi ou USB sur cette prise-là.
6: Ah, ça c'est une folie, ça. Oui. Quand t'as toutes les sortes de prises sur une seule. Ah, là tu te dis, c'est des gens bien.
0: Alors tant qu'on parle des prises dans les hôtels, je peux encore rajouter autre chose.
6: Oula.
0: Parfois dans les hôtels, il y a une prise réseau. Vous savez, la prise RJ45, oui, la prise réseau pour brancher son ordinateur. Et en fait, la plupart du temps,

0: Ça envoie de l'eau froide. Bah, c'est pareil. C'est le même truc. Tu dis que dans la chambre à côté, il est aux toilettes, le mec. C'est très compliqué. Non, c'est important, la pression de l'eau, bien sûr. Jeff, sur quoi tu vas juger?
1: Sur les restaurants. Quand je vais dans un restaurant que je connais pas encore, j'observe la vitesse à laquelle vont les serveurs. Tu sais, en vitesse de marche. Parce que je déteste les serveurs mous. Tu vois? Non, mais c'est chiant s'ils arrivent un peu nonchalants. Tu vois, ils vont d'une table à l'autre. C'est
2: mais
1: pas
2: c'est
1: logique.
2: Fou.
1: Tu passes à côté de la table. Là, tu demandes du pain. Ils lui donnent pas, toi. Et j'observe ça. Je me dis que si les autres ont pas l'air contents, je rentre pas dans le restaurant.
2: Waouh!
0: Ah bon, la vache!
1: Ah ben non, c'est relou, quoi.
0: Ah, parce que moi, j'étais parti sur des détails pas très importants, ouais, toi. Oui. Là, tu envoies. Bah,
1: c'est une de la vitesse.
0: Non, mais là, on est sur le coup de gueule de Jeff.
2: Ah ouais.
1: Au prix que ça coûte. Oh.
0: Oh là, oh là, oh là, oh là. Attention, dans deux secondes, Jeff, il nous dit, tu vois, ça, c'est la Macronie. Hein. Oh là! Oh là, oh là, Jeff, il n'est pas content.
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0: Quel est le petit détail sur lequel vous allez juger un hôtel ou un restaurant? Même une raison totalement futile, on prend quand même. On a Sabrina qui est là. Bonjour Sabrina.
1: Bonjour Manu, bonjour l'équipe.
0: Quel est ton petit détail à toi quand tu arrives dans un hôtel ou un restaurant?
1: Alors moi, c'est quand j'arrive dans un hôtel, c'est au niveau de la qualité du PQ. C'est une triple couche, direct 5 étoiles. Voilà.
0: Pas faux. Alors, honnêtement, c'est très rare d'avoir du triple couche à l'hôtel.
2: Bah, oh non, je trouve qu'il est bien à l'hôtel.
0: Non mais triple c'est... Ah d'accord, avec un hôtel... Oui, avec un hôtel luxe, oui, mais là t'as carrément... C'est un hôtel en feuille d'or, mais un petit en feuille d'or, ouais. Non mais double c'est déjà bien.
2: Oui,
1: c'est
2: bien double.
1: En fait, ouais, double ça fait 4 étoiles, on
2: donc,
1: est ok.
2: Tant que c'est pas est-ce celui que... qu'il y a dans les trains, tout va bien.
0: Mais c'est ce que j'allais dire, vous avez connu le papier marron là.
2: Oh, le
0: vert, là.
2: Okay. Mais tu peux te couper, hein.
0: Mais
2: je pense ça m'est que... pas arrivé, hein, mais.
0: Non, mais la personne qui a inventé ça ne savait pas, elle a pas testé le truc.
3: Ah non, je crois pas, non.
0: C'est du plastique.
2: C'est horrible.
0: C'est... Voilà, nous avons fait notre discussion PQ du jour. On est bien, on est là, on est rodé. En revanche, il y a un truc. Mais je vous l'ai dit d'ailleurs, c'est la première chose que je fais quand je vais dans une chambre d'hôtel. Je vais dans les toilettes, je regarde dans quel sens est posé le rouleau de PQ.
3: C'est vrai. Important, oui.
0: Et il doit se dérouler vers l'extérieur. Sinon, alors là, je juge l'hôtel. Je peux descendre à la réception leur dire.
2: N'importe.
0: Merci beaucoup Sabrina de nous avoir appelé. Sur quel détail vous allez juger votre chambre d'hôtel? Marion, allez.
4: Au resto de l'hôtel, c'est la quantité de sauce qu'on va te servir avec ta viande. Si c'est une lichette, alors là, ça peut m'énerver fort. Il faut vraiment que ce soit généreux, tu sais, dans un bol à côté. Sinon, pas
0: un seau.
4: Non, mais c'est vrai, sinon, t'es obligé d'en redemander 10 fois. Enfin, c'est pas bien.
0: 10 fois, c'est beaucoup, mais.
4: Non, mais tu vois ce que je veux dire, quand ils te servent juste un tout petit peu, là, ça n'a aucun sens,
3: c'est
4: les
3: vrai,
4: gars.
3: C'est vrai.
0: Voilà. Oh là là, comment elle s'énerve sur la sauce.
4: Attention aux sauces.
0: Attention, Lorenza.
5: L'insonorisation, c'est primordial. Parce que comme j'habite en coloc et en dessous d'une grande route, si je paye une chambre d'hôtel, c'est pas pour entendre les voisins, quoi.
0: Oh là là.
5: Donc, ouais.
0: Vous avez jamais entendu des gens faire l'amour dans les hôtels?
5: Ah si, évidemment, c'est relou.
4: Non, ça c'est drôle.
5: J'ai envie de taper.
0: Alors moi j'ai envie. Non, moi honnêtement j'applaudis, c'est vraiment. C'est
5: ah, tu fais pas un combat?
0: Ou alors si tu sais quelles sont les personnes, le lendemain au petit-déj, tu peux faire un petit clin d'œil. Chapeau.
5: Bravo. Belle
0: perche. Bravo à vous. 2 points. Jeff, t'as encore un truc sur lequel tu vas juger l'hôtel, le restaurant?
3: Parce que moi en fait je repasse mes fringues au jour le jour, je repasse rien en avance. Donc s'il y a un fer à repasser, une petite planche dans la chambre, là c'est 5 étoiles aussi.
0: Je n'ai jamais repassé quoi que ce soit dans un hôtel.
3: C'est obligé, moi.
0: J'ai déjà vu ça dans une armoire, mais je referme tout de suite l'armoire. J'ai pas vu, je veux pas voir ça. Simon est là, bonjour Simon.
6: Bonjour Manu, bonjour toute l'équipe.
0: Bienvenue sur Énergie Simon, sur quoi tu vas juger un hôtel?
6: Alors nous, avec ma copine, quand on va dans un hôtel, n'importe, un Airbnb, n'importe, on adore quand les serviettes, elles sont pliées d'une manière spéciale sur le lit. Par exemple, quand on arrive dans la chambre, on voit un espèce d'oiseau en origami, un signe, on adore.
0: Jeff, t'aimes pas?
3: Bah non, parce que je vous dis que j'aimais bien quand c'était repassé. Donc quand tu les déplies, les serviettes, elles sont toutes marquées là, avec on dirait un signe. Bah non.
0: C'est un signe.
3: Bah oui, je suis avec le signe. Ça pique.
5: Oh non, moi j'adore, je fais des photos et tout quand ils font des petites figurines avec les serviettes.
0: Mais Lorenza, elle croit que c'est un ami. C'est quoi? Elle dort avec, elle est. Comment savoir que Lorenza est célibataire? Elle dort avec le signe. Et elle l'appelle à la réception pour avoir une serviette en plus. Et vous en avez une? Non, ça c'est le signe. Merci.

0: merci Simon de nous avoir appelés.
1: Pas de soucis, bisous.
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0: Notre dose de bonnes nouvelles du jour, oui, il nous la faut, parce que chaque matin, on vous laisse pas partir comme ça, sans avoir des bonnes nouvelles, sans avoir des belles histoires. C'est parti, on démarre avec Marion.
3: Au Danemark, ça fait quelques années qu'ils ont mis en place des cours d'empathie obligatoires dès la primaire. Et ben, grâce à ça, le harcèlement scolaire a considérablement diminué.
0: Ah, c'est bien ça.
3: Bien joué.
0: C'est bien ça. Ouais. Ils apprennent à aimer les autres et pas être méchants.
3: Exactement, ils font des petites scénettes, ils se mettent en scène, en fait, avec leurs professeurs pour savoir comment gérer les situations ou autres. Il y a des cours de philosophie aussi par rapport à ça.
0: De philosophie?
3: Ouais, ils font des petits axes de philo pour comprendre les valeurs et tout, quoi.
0: Et bon, c'est bien, hein.
4: Ouais, franchement bien.
0: Étonnamment, ils préfèrent ça aux maths, je sais pas ça pourquoi.
3: En tout cas, ça marche vachement bien là-bas.
0: C'est cool. J'ai une bonne nouvelle.
4: À Marseille, il y a une start-up qui transforme l'urine des festivaliers en engrais agricole.
5: Malin, c'est rigolo.
4: Il fallait y penser.
0: Et je peux dire que là, t'as la moitié de la France qui a plus besoin d'engrais.
4: Ça, c'est clair.
0: Le festival, il y a deux endroits où les gens sont, au bar et aux toilettes.
4: Bah, justement, t'imagines en plus, par exemple, 10 000 litres d'urine ont été récupérés du festival Mars Attack dernièrement là, et ils sont étudiés en laboratoire pour récupérer et valoriser les nutriments pour après les mettre dans les champs, quoi.
0: Oh, c'est bien, hein.
4: J'aime bien, moi, l'idée.
5: C'est top.
0: Après, quand t'es chercheur, que t'as fait des années d'études et qu'on te dit bon bah tu vas étudier le pipi des festivaliers,
4: ouais, ça retombe un peu.
0: Bon, ouais. Mais l'idée elle est cool. Lorenza, donne-nous une bonne nouvelle.
6: C'est une belle histoire. C'est Dolores Denison. Elle vit dans l'Ohio et elle a 89 ans. Et elle a jamais eu l'occasion d'aller à son bal de promo parce qu'en fait elle avait dû quitter le lycée avant la fin.
0: Oh.
6: Et ben Austin, son arrière-petit-fils de 19 ans, il l'a invité au sien.
0: Oh.
6: Il lui a acheté une belle robe, un collier de perles, et quand ils sont arrivés, les élèves leur ont fait une standing ovation, et elle a kiffé le bal, elle a pu danser avec son petit-fils.
0: C'est pas méchant, ça.
6: Ouais.
0: C'est génial.
6: C'est trop.
0: J'adore ces trucs de bal de promo dans les films américains.
3: Ouais. Ouais, on a pas ça, nous.
0: Non, mais on n'a pas les campus non plus, on n'a pas les grandes écoles, les grands trucs.
3: Non, on n'a rien de stylé, nous.
0: Non, ouais. Ça, c'est, tu vois, c'est, non, ça, c'est négatif.
3: Non. Ah oui, c'est vrai, non, aussi, nous, c'est bien aussi.
4: Ouais. Non, c'est vachement bien. Oui.
5: Elle change vite.
0: Marion, elle fait des risettes. Marion, tu lui fais une remarque, elle dit ouais, t'as raison. C'est très simple. Quand elle va voter, Marion, c'est le dernier qui a parlé pour qui elle va voter.
3: Je suis un peu influençable.
0: Non, mais non, pas du tout. Non.
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0: On parle des hôtels, on parle des restaurants. Sur quel petit détail qui compte vraiment pour vous, peut-être pour personne d'autre, vous allez juger une chambre d'hôtel ou un restaurant? 0 870 42 48. On continue à vous prendre au téléphone. On pourra se refaire encore un petit tour du studio si vous en avez eu. Lorenza?
6: Oui, la qualité du matelas, très très très importante.
0: Bah, bon, ça c'est classique, hein.
6: Non, mais là je fais un truc spécifique, genre je me jette sur le lit, je saute dessus à pieds joints, je me roule dedans, je fais des allers-retours de chaque côté, et comme ça je suis sûre que je dois être comme dans un nuage.
0: D'accord, mais dans quelle vie de qui on fait ça?
6: Ben moi je le fais à chaque fois.
0: D'accord, mais tu le fais quand tu vas chez quelqu'un, tu vas faire pareil aussi?
6: Alors, ça m'est arrivé, mais je le dis pas spécialement. Là, ben je viens de. Oui.
0: Oui, mais c'est
6: que je suis un peu la tarée du matelas, quoi. Mais ça va?
0: Non. Non, je t'interdis de dire ça, enfin.
3: Non, c'est pas toi la folle du bus. Non.
0: Non.
3: Vraiment.
0: Non.
3: S'il y en a une, c'est pas toi.
0: Mais disons que si tu vivais dans un village, les gens s'écarteraient dans la rue. Voilà. On a Romy qui est avec nous. Bonjour Romy.
8: Salut Manu, salut l'équipe.
0: Bienvenue sur Énergie. Romy, sur quoi toi tu vas juger un petit peu un hôtel, une chambre d'hôtel, un restaurant?
8: Ben moi c'est s'il y a plein d'oreillers dans le lit, comme ça me laisse le choix, des durs, des mous, voilà quoi, des grands, des petits.
0: Alors avec les oreillers, le problème c'est que quand il y en a des différents comme ça, j'ai un peu le ça me tend, ça me stresse.
8: Oula.
0: C'est un peu comme le rayon yaourt. Vous voyez le rayon yaourt au supermarché,
3: tu sais pas choisir. Ouais.
0: Mais il y a trop de yaourt, ce qui fait qu'en fait je ne sais plus quel yaourt choisir et je panique et je pars en hurlant. Voilà. Et ben j'ai un peu la même chose avec trop de coussins dans le lit.
4: Bah oui, tu sais pas où les foutre en plus quand tu te couches. Ils finissent tous par terre.
6: Mais c'est dégueu. Non, c'est bien. Tu peux en mettre un dans tes bras. Enfin, c'est.
0: Oh la tristesse.
3: Oh, la vache.
0: Ça commence à se voir là, Laura.
6: Ouais, désolé. Oui, mais je suis un peu seule, oui, effectivement.
0: Oui, un jour, tu as la femme de ménage de l'hôtel qui va rentrer dans la chambre et elle verra Lorenza accrochée à la poubelle. Laissez-moi tranquille, je suis en discussion avec mon mec. Oh. Merci Romy de nous avoir appelé. Sur quel détail vous allez juger votre hôtel, votre restaurant, si vous en avez encore, Marion?
3: Dans certaines chambres d'hôtel, t'as une télécommande elle sert à tout sauf à allumer la télé. Ça me rend malade. Il y a 50 boutons, ça te ramène sur la télé, donc t'as plein d'options pour l'hôtel, mais tu trouves jamais les chaînes de télé.
4: Ah, c'est vrai, ça
3: ouais. Peut vraiment me tendre.
0: Et puis souvent, quand il arrive, tu tombes sur la chaîne allemande.
3: Oui, exactement.
0: Oui, bien sûr, évidemment.
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0: C'est son anniversaire aujourd'hui, la Pink. Voilà.
3: Oh, bon anniversaire.
0: Faut, elle nous écoute pas, vous emmerdez pas. C'est son anniversaire quand même. 9h55, on va s'en aller avec un titre happy, un titre qui va vous donner envie de taper du pied pour lancer cette journée, comme chaque jour. C'est dans 2 minutes, mais avant ça, on a Virginie au téléphone. Bonjour Virginie.
9: Bonjour Manu, bonjour les Wouin-Wouin.
0: Sois la bienvenue sur Énergie. T'es notre dernier appel du jour, c'est avec toi qu'on va lancer aussi le mood de cette journée. Tu nous appelles d'où ?
9: De Caen, dans le Calvados.
0: Ok, je vois. Mm-hmm. Je vois à peu près dans le Calvados. La Normandie.
9: Tout à fait.
0: Voilà, alors. il est fort. Ouais, je m'y connais un peu en géographie, quoi. Virginie, qu'est-ce que tu fais dans la vie ?
9: Je suis inspectrice des permis de conduire.
6: Oh là, ça rigole pas.
0: Il n'y en a pas un dans le studio qui a souri.
6: C'est fou, non. Hein. On sait ce que ça représente.
0: Ça, ouais. ça fait partie des traumas, ça.
9: Ouais. C'est ça.
0: Oh la vache. C'est toi qui décides si oui ou non on mérite d'avoir le permis de conduire.
9: Exactement.
3: Vous êtes maintenant...
9: candidat à 32 minutes pour me convaincre.
0: 32 minutes.
6: Wow. Ah,
0: j'avais oublié que c'était si long que ça. 32 minutes. Et en plus, maintenant, vous le dites pas. Vous le dites pas tout de suite. On doit attendre d'avoir un courrier.
9: Oui. C'est plus par courrier, c'est par internet et ils ont la réponse le lendemain.
0: Ah, d'accord.
3: En général, tu le sens.
6: Oui, je pense que tu sais. C'est
0: ça quand même. À partir du moment où l'inspecteur ou l'inspectrice a mis 2 coups de frein
6: voilà.
0: et a commencé à prier, c'est que ouais, tu l'as pas.
9: C'est ça.
0: Wow. Alors, Marion, tu l'as 5 fois, toi.
3: Cinq fois, je l'ai passé, mais j'avais toujours une bonne raison, hein, honnêtement.
0: Oui, bien sûr, oui, bien sûr. Oui.
3: Une fois, j'étais malade et j'ai perdu le contrôle du véhicule en toussant. J'avais jamais vu ça, elle m'a dit.
0: Oui, c'est ça. Bah, c'est pas une bonne raison, ça, Marion.
3: Mais si, non, mais si. Parfois, et puis parfois, ils sont durs. Attends, on m'a fait faire un créneau, la voiture était hyper serrée. Bon, bah, je l'ai tapé.
6: Ah ouais, mais c'est des grosses fautes.
3: Je te jure, une fois, il neigeait, l'inspecteur, il m'a dit, bon, je vous laisse le choix. Soit vous y allez, soit on reporte. Et j'y suis allée, au bout de 4 secondes, j'ai glissé. Oui, c'était dur.
0: T'as un record, toi, Virginie, de personne qui l'a passé plein de fois?
9: 9 fois.
0: Ouf. Ah, 9 fois, c'est pas mal.
9: 9 fois, et elle avait fait 181 heures de conduite.
0: Oh la vache. Ouais. Mais au bout de 9 fois, vous commencez à vous tutoyer, quoi. C'est, tiens, comment tu vas, vous faites la bise, vous racontez vos histoires.
9: Elle n'est pas passée 9 fois avec moi.
0: Ah, d'accord.
9: Moi, sur les 9 fois, j'ai dû la voir 4 fois.
0: Okay. Ouais.
9: Donc oui, à force, je m'en rappelle, mais le problème, c'est qu'elle aussi, elle se rappelle de moi.
0: Et oui, on se rappelle tous, hein, de la personne avec qui on a passé le permis.
9: Voilà.
0: Et c'est quoi la faute la plus classique?
9: Le stop.
3: Ah oui.
9: Ils s'arrêtent pas au stop. Ils pensent qu'ils s'arrêtent, mais ils s'arrêtent pas.
0: Ah oui, d'accord, oui. Ils pensent qu'ils s'arrêtent, c'est-à-dire.
6: Ils ralentissent, à mon avis. Mais là, il faut vraiment s'arrêter et compter au moins jusqu'à 3, je crois.
9: Voilà, il faut vraiment marquer l'arrêt. Et le stop, c'est vraiment le plus courant.
0: Moi, mon permis de conduire, je m'étais pas arrêté à un feu rouge au premier.
6: C'est
4: un peu con quand même, oui.
0: Ouais. Alors j'ai tenté de négocier. Ouais, mais bon, il est pas.
4: Rouge.
9: Oui, les gens n'étaient pas encore passés au vert, quoi.
0: Non, mais excuse-moi, je l'avais pas vu parce qu'il y avait un camion qui était garé devant et qui me le cachait.
3: Ah oui, voilà. C'est
0: et je lui ai dit, mais il y a un camion qui me le cachait. Il dit oui, mais en face, il y a quoi? Ah oui, il y a un feu rouge. Ok. Bon. Virginie, je vais t'offrir le mug Manu sur Énergie et le t-shirt aussi
9: beaucoup.
0: Manu sur Énergie.
9: Merci
0: comme ça,
9: beaucoup.
0: Tu sais quoi? Tu pourras mettre le t-shirt et ça détendra tout le monde au permis de conduire.
9: Ah, c'est top.
0: Voilà. On t'embrasse et on te souhaite une belle journée. Merci beaucoup de nous avoir
9: appelés. Bonne journée à vous aussi. Bisous.
0: Gros bisous. Il est 9h59. On s'en va. On sera de retour demain pour démarrer une nouvelle journée avec vous. Passez un bon mardi. Et on se quitte comme chaque jour avec un titre qui donne le sourire. Avec un titre happy. Dès les premières secondes, ce titre, il vous

0: C'est nous, c'est parti pour 4 heures de radio plus ou moins contrôlée et approximative. Comme j'avais sorti vendredi, c'est une émission parfaitement imparfaite.
1: Oui.
0: C'est ça. On est là, il y a le Marion qui est là évidemment.
2: Bonjour.
0: Il y a Jeff qui est là.
3: Hello.
0: Il y a Lorenza aussi.
4: Salut.
0: Et vous êtes avec nous comme chaque jour, vous nous rejoignez en nous appelant. Notre numéro de téléphone, il est gratuit. C'est le 0800 70 42 48. On va écouter Mauvais Joe, il y aura aussi Moziman. Et pour démarrer cette semaine, Lorenza, un petit jeu à nous proposer.
4: Ah oui.
0: On aime bien les jeux. On aime bien. C'est quoi?
4: Ça s'appelle Après combien de temps faut-il?
0: Parce que après combien de temps faut-il?
4: En fait,
0: on est d'accord que tu nous parles comme une maîtresse à des enfants.
4: Non, ouais.
0: Après combien?
4: Et c'est lundi matin, je suis obligée de vous parler comme ça.
0: D'accord.
4: Non, je vais vous donner une liste et on va tous répondre à la question. Après combien de temps faut-il? Et on va voir si on est tous d'accord. Je vais vous donner un exemple.
0: D'accord.
4: Laver ses draps.
0: Après combien de temps faut-il laver ses draps?
3: Une semaine.
4: Non. Ah, moi, je dirais deux.
0: Hein?
4: Oui. Ouais.
0: Oh. Je dirais. J'attendais que tout le monde dise. Pour dire une semaine pour faire le mec propre, mais globalement, ça peut attendre une semaine de plus.
2: Oui, c'est ça.
4: Ah oui, ben voilà.
2: Ça dépend des saisons, en fait. En été, une semaine, c'est bien. Hein. En hiver, on peut traîner.
0: Ouais. Par rapport à la transpiration,
2: ouais,
0: tu veux dire.
2: Mais exactement.
0: Oui.
2: Voilà.
0: Ah, oui. Mais si en hiver, il fait très froid, on peut traîner encore une semaine de plus?
4: Oui.
0: D'accord, pour savoir. C'est pas mal, ça, comme jeu. Encore.
4: Relancer quelqu'un qui ne répond pas par message, après combien de temps faut-il?
2: Ça dépend après... qui.
0: Après combien de temps faut-il? C'est pas mal, ça. Ouais, ça dépend de la personne, je pense.
2: Moi, si c'est mon mec, pardon, mais 10 minutes. Mais par contre, si c'est quelqu'un de normal, quelques heures.
4: Ah, donc c'est même pas en jour, c'est le jour même.
3: Genre. Moi, ce serait 24 heures, le lendemain.
4: Ah ouais, ok.
2: Ah ouais.
0: Moi, mon père, s'il m'appelle et que je réponds pas, il me rappelle pas, il appelle ma femme. Et si ma femme, si ma femme ne répond pas, il appelle ma fille.
4: Attends, t'es cerné, genre.
0: Mais mon père, c'est un truc de malade. C'est-à-dire que c'est lui, il a inventé le mot angoisse, je crois. S'il ne m'a pas au téléphone, il s'imagine déjà que je suis passé sous des voitures, que j'ai été kidnappé par des extraterrestres.
4: C'est trop mignon.
0: Alors que j'étais juste en réunion ou à l'antenne. Oublie, je suis à l'antenne aussi parfois. Oui. Voilà. C'est bon, ça, on peut continuer ce jeu. Après combien de temps faut-il? Appelez-nous. 0800 70 42 48. On a Léa qui a notre premier appel. Bonjour Léa.
5: Bonjour, comment ça va? Bonjour l'équipe.
0: Bon, mais on est bien, on est heureux, on est content, on démarre cette semaine ensemble avec toi Léa. Tu nous appelles d'où?
5: Je vous appelle de Alès, dans le Gard.
0: Dans le Gard, oui, tout à fait.
3: Oui,
0: le Gard, bien sûr, le Gard, voilà, bon, bah,
3: c'est on va pas en faire des... C'est le Gard, quoi, c'est...
0: Oui. J'aimerais t'en parler.
5: C'est sympa, pendant... en ce moment il fait encore chaud, on a hâte que les températures d'automne arrivent parce que je travaille dans une école, avec les enfants, j'avoue...
0: Mais il fait combien encore là? Mais il fait combien encore là dans le Gard?
5: Ben là aujourd'hui c'est 31.
3: Ah oui, effectivement, oui.
0: Ah oui, c'est marrant, hein, c'est la différence entre nous dans le Nord, on attend que ça monte, et vous dans le Sud, vous attendez que ça baisse. C'est con, hein. S'il y a quelqu'un qui est heureux, pile au milieu, je sais pas, s'il y a quelqu'un. Léa, je vais t'offrir le mug Manu sur Énergie pour te remercier de nous avoir appelé ce matin pour être notre premier appel du jour. Je t'embrasse fort.
5: Merci beaucoup.
0: Belle journée à toi, belle semaine.
5: Merci à vous aussi.
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0: C'est parti, voici les sondages du matin. Un homme sur trois est persuadé d'en avoir un beau. Un beau quoi, d'après vous?
4: Un beau jardin.
0: Ce n'est pas un beau jardin, Lorenza. En fait, j'ai l'impression que vous avez tous la réponse déjà. Je ne vous ai pas la dire. Est-ce que tout le monde a rigolé?
4: Que
0: quelqu'un le dise, que quelqu'un le dise.
2: C'est physique, on est d'accord?
0: Oui, c'est physique, Marion, vas-y.
2: Un beau zizi?
0: Oui.
2: C'était sûr.
4: C'est vrai que je suis fier de votre zizi, j'ai l'impression.
0: Ouais. Un petit peu. Un homme sur trois, en tout cas, est persuadé d'en avoir un beau. Je sais pas, Jeff, toi?
3: Ah, moi, j'en prends soin, en tout cas. Donc, non, je pense qu'il est pas mal. Il est pas mal. Il est.
4: Vous lui parlez?
3: Ouais, bien sûr. Bah, je lui raconte la journée, quoi.
0: Des fois, il m'est arrivé d'avoir des sortes de petites pannes, enfin, des choses comme ça. Et à ce moment-là, je lui dis, écoute, faut qu'on parle tous les deux. On va s'asseoir, on discute. Qu'est-ce qui va pas? Qu'est-ce que t'as pas? Qu'est-ce qui va? T'as passé une mauvaise journée?
4: Voilà. Je trouve ça génial.
0: Je lui ai jamais donné de nom.
4: Ah bon?
0: Oui. Oh. En revanche, j'ai déjà fait un truc qu'un pote m'avait dit qu'il faisait. Ça m'avait fait beaucoup rire. Je l'avais fait aussi. J'avais pris un carré de papier toilette. J'ai fait un trou au milieu. Je l'avais mis mon zizi dedans et je courais. Ça faisait super zizi. Ça faisait une carte.
4: Moi, j'avais déguisé le zizi de mon ex. Je lui avais mis des fausses lunettes dessus, oui, avec la petite moustache. Et du coup, c'était, bon, on le faisait parler avec une voix un peu d'inspecteur et c'était rigolo. Inspecteur Zizi.
0: Mario, on attend ton histoire.
2: Non, écoutez, je suis pas très. Voilà, je trouve pas ça spécialement beau, pardon.
0: Non mais c'est vrai, non. C'est pas...
2: excusez-moi, non. Mais voilà, je veux pas vous... Un homme sur trois, mais bon, c'est pas...
0: C'est pratique, mais c'est pas beau.
2: Exactement, voilà.
0: Y a pas de problème. En général, les gens sont deux fois plus heureux lorsqu'ils vivent là. Lorsqu'ils vivent où, Lorenza?
4: C'est dans une maison?
0: Bah, ils vivent dans une maison, mais c'est pas la maison qui est importante.
2: À la campagne?
0: Non, mais voilà, c'est dans un environnement comme ça.
4: Ah, ok.
0: En général, les gens sont deux fois plus heureux lorsqu'ils vivent là.
3: Près d'un parc d'attractions pour pouvoir y aller tout le temps.
0: Non, mais c'est coûte cher au bout d'un moment. Mais c'est près d'un endroit. C'est un peu la même idée.
4: Dans un supermarché?
0: Non. Je suis trop content. J'habite près d'un supermarché.
4: C'est cool.
0: Mais c'est pratique. Bien sûr, c'est pratique. Mais c'est pas ça.
2: À la montagne, au grand air.
0: À la quoi?
2: À la montagne.
0: À la montagne. Non,
3: je crois que c'est l'autre du coup.
0: Oui, c'est
3: à
0: la mer.
3: À la mer,
0: absolument.
3: Ouais.
4: Bah ouais, c'est vrai en fait.
0: Les gens sont deux fois plus heureux lorsqu'ils vivent près de la mer.
2: Ouais. Au soleil, quoi, en général.
0: Ouais. Oui, c'est con d'aller dans la mer du Nord, quoi. C'est, c'est dommage. 27% des gens ne l'ont jamais fait. Qu'est-ce qu'ils ont jamais fait? Alors, c'est très large, évidemment,
4: ouais,
0: comme
4: ça.
0: C'est dans les relations.
2: Ah!
0: Voilà. 27% des gens ne l'ont jamais fait.
4: Dire je t'aime en premier.
0: Non, mais on avance, c'est dans l'esprit.
4: Ok.
3: Juste être en couple?
0: Non, 27% des gens n'ont jamais été en couple.
3: Ça peut arriver, tu vois.
0: Oh, c'est un problème quand même, mais c'est pas ça. Marion?
2: Jamais embrassé personne?
0: Non, c'est complètement l'inverse. J'ai peur que vous n'y arriviez pas. Lorenza?
4: Faire l'amour à plusieurs.
0: 27% des gens n'ont jamais fait l'amour à plusieurs. C'est un bon sujet, ça, de discussion.
4: J'ai vu son air intéressé à ma vie.
0: Non, c'était 27% des gens n'ont jamais couché le premier soir.
3: Ah bon?
2: Ah, bah moi j'en fais partie.
4: C'est vrai?
0: Non.
2: Oui.
3: T'as jamais couché le premier soir?
2: Non, jamais le premier soir. Bah attendez, quoi?
0: Non, te juge pas.
2: Je sens hyper jugé.
4: Mais non, mais non.
3: Après, est-ce que quand tu passes minuit, c'est considéré comme le matin du lendemain?
2: Non, c'est pas toujours quelques jours au moins de discussion et de séduction, non? Vous êtes comme ça, quoi.
3: Non, Marie,
0: mais je l'ai pas fait énormément de fois.
4: Non, moi non plus.
0: Mais je l'ai fait, quoi.
2: Ah ouais? C'est
0: l'aventure d'un soir, ouais. T'es comme ça, t'es en soirée, boum boum, ça s'enchaîne.
2: Ah bah je vais le tenter alors. Enfin non.
0: Alors non, c'est trop tard maintenant, Marion. Rappelons au fait que tu es en couple avec un enfant.
2: Oui, effectivement. Oui.
0: C'est con, ces petits détails dont on se souvient pas des fois. Oh là là.
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0: Ouais, c'est ça. C'est, si tu t'inscris, tu dois y aller.
3: Bah oui.
0: Bah ne vous inscrivez pas.
2: Simplement.
3: Ah, la solution.
0: J'ai toujours des solutions à tous les problèmes, moi. On continue le petit jeu de Lorenza avant ça.
3: Ouais.
0: Le combien de temps faut-il? 0-870-42-48. Vous pouvez venir avec nous. On se demande combien de temps il faut pour faire les choses. Allez, vas-y, Marion.
2: Après combien de temps faut-il présenter son mec ou sa meuf à ses parents?
3: Oh là!
0: Plusieurs mois.
3: Ah oui.
4: Ah ouais, mais combien de mois? Parce que
3: 6 minimum.
4: Ah bon?
0: Ouais,
4: ah,
0: filles, ouais, oui, voire 8.
4: Bah, voilà. Je suis un peu d'accord avec vous, mais moi je suis un peu choquée parce que j'ai l'impression que quand t'es amoureux et que t'es sûr,
2: Là
4: ma coloc elle vient de. Bon, elle va me détester pour le balancer, mais ça fait même pas 3 mois, elle vient de présenter son copain à toute sa famille, quoi.
3: C'est un engagement, Lorenza, je le vois.
0: Le problème c'est que si tu commences à présenter après 3 mois tous tes nouveaux copains, ta famille ils vont en voir beaucoup.
2: Ouais, et, faut être sûr de soi, ouais.
0: Mais tu vois, t'es sûr de toi au début. On est toujours. Le nombre de. Tous les gens divorcés, t'es sûr d'eux, hein.
3: Ah, oui.
0: Non, il faut vraiment être sûr, honnêtement.
4: Oui,
0: moi, je l'ai présenté qu'une personne à mes parents.
4: Wow.
0: C'était ma femme.
2: Oui, oh, bah, j'espère.
0: Oh. Oui, Putain, j'ai oublié de présenter ma femme. Merde. Après combien de temps faut-il, Jeff?
3: Après combien de temps faut-il pour rembourser quelqu'un?
4: Ah bah,
3: qui t'a prêté de l'argent ou qui t'a prêté un objet, par exemple, et que tu dois le rendre?
0: Un objet, c'est pas pareil que de l'argent. Hein.
2: Ah ben bah non, c'est ça.
0: Tu prêtes un bouquin, ça devient son bouquin, tu vois.
3: Ouais, c'est vrai.
0: Tu prêtes 1000 euros, ça reste tes 1000 euros.
3: C'est ah bon? Ah,
2: c'est vrai. Ça, faut se mettre d'accord.
4: Oui.
2: Quand tu reçois, tu dis je te rembourse dans 6 mois, tu vois.
3: Ouais, mais si tu veux pas.
4: Ouais, non, des fois, tu dis le plus vite possible. Ouais. Comme ça, tu vois, tu noies un peu le truc. Tu n'as pas de vrai jour.
0: Je fais un truc, c'est que quand je donne de l'argent, en fait, dans ma tête, je l'ai donné. Je ne l'ai pas prêté.
4: Wow.
0: Et, mais parce qu'en général, justement, c'est ça. Quand tu prêtes de l'argent à quelqu'un, c'est qu'il en a vraiment besoin.
4: Ah oui.
0: Si, donc, je ne mets pas de pression. Je dis, quand tu peux, tu le rends. Et dans ma tête, il est donné.
3: Ah.
0: Comme ça, ouais. J'ai pas de stress après.
3: Faut rendre par
2: Mario. Ouais, ouais. J'ai besoin d'argent, Manu. Ouais.
4: On est là.
3: Ah. On a perdu. Pardon. Il a des blancs des fois comme ça.
0: Excusez-moi, mon micro.
4: Ah, bien sûr. Ouais.
0: On a Olivier qui est avec nous au téléphone. Bonjour Olivier.
6: Salut Manu, salut l'équipe.
0: On t'écoute Olivier, après combien de temps faut-il?
6: Alors après combien de temps faut-il jeter les vêtements qu'on garde pour quand j'aurai perdu du poids?
3: J'ai la réponse.
0: Toute la vie.
3: Oui. Ouais.
6: Jeff,
3: ne les jette jamais. Il y a toujours un moment donné où tu perds du poids, tu vas le reprendre. Crois-moi, garde tes fringues.
6: Merci du conseil, Jeff.
0: Voilà, c'est une affaire réglée. Merci de nous avoir appelé, Olivier. Après combien de temps faut-il, Mario, Thomas?
2: Oui, jeter sa bouteille d'eau entamée.
0: Ah, après combien de temps faut-il jeter sa bouteille d'eau?
2: Vous l'avez à côté du lit, là, votre bouteille d'eau.
3: C'est ça.
0: Quand il y a des animaux dedans?
2: Non, moi j'ai la réponse, mais en vrai c'est 24 heures.
0: Quoi? Dis,
2: ouais, sinon c'est très dangereux.
3: Ah non, mais moi c'est 15 jours au moins.
4: Si, apparemment le plastique c'est nocif.
2: Ouais, il faut, si elle est ouverte, il faut la boire dans les 24 heures.
0: Oh, il paraît que les gourdes aussi c'est pas bon, qu'il y a plein de bactéries dedans.
4: Bah, il faut les nettoyer, parce évidemment. Que là, vous les nettoyez pas, vous êtes des cracras.
0: Et oh! Je vais dire un truc, toi. Eh ben, toi, va te nettoyer.
4: Ouais.
0: Justine est là. Bonjour, Justine.
8: Salut, Manu. Salut, l'équipe.
0: Bienvenue sur Énergie. Après combien de temps faut-il? On t'écoute.
8: Alors, après combien de temps faut-il laver la lunette des toilettes? Hein?
4: Ah ouais.
3: Ben. Un, deux mois?
2: Non.
3: Pardon.
2: Quand elle est sale, quoi. Hein,
0: oui.
2: Au moins une fois par semaine.
0: Ah oui. Alors, c'est au moins une fois par semaine. Et je rappelle le truc le plus important, la lavez pas avec la petite brosse qui est à côté. Hein.
4: Non.
0: Merci Justine de nous avoir appelé.
8: Avec plaisir. Bonne journée.
0: Très belle journée à toi.
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0: On se pose des questions qui commencent toutes par après combien de temps faut-il? Allez, vas-y Jeff.
3: Après combien de temps faut-il pour trier le vide-poche à l'entrée de la maison? Celui où tu mets toutes les saloperies quand tu rentres.
0: Oh. Bah jamais.
4: Ouais,
0: jamais.
4: Bah quand tu déménages.
3: Non mais il déborde au bout d'un moment.
0: Il déborde. Mais après, ça dépend ce que tu mets dedans, quoi.
3: Ouais, bah, tout, il y a ta monnaie, il y a les piles, il y a les boutons que t'achètes, des vestes, des boutons de rechange, les. Moi, je fais régulièrement pour récupérer les pièces.
2: Ah ouais, non, moi jamais. C'est une règle, on n'y touche pas.
4: On n'y touche pas.
3: Bah, l'argent, c'est de l'argent dedans.
2: Ah bah on n'y touche pas. C'est au cas où.
4: C'est vrai.
0: Je sais pas. Il y a plein de chouchous, moi, dans celui à l'entrée.
4: Ah oui, il y a des élastiques aussi.
0: Bah, entre ma femme et ma fille, ouais, j'ai les chouchous qui viennent régulièrement là-dedans.
4: Il y a un peu de tout, hein.
0: Ouais, je pense pas que ça se nettoie.
2: Non. On n'y touche pas.
0: Dans, c'est une règle de vie, ça. Vraiment.
3: Il y a un peu de poussière dedans, quand même.
0: Oui, c'est bien. On a Annabelle qui est avec nous au téléphone. Bonjour, Annabelle.
11: Salut, l'équipe. Salut, Manu.
0: Après combien de temps faut-il? On t'écoute.
11: Après combien de temps faut-il se remettre en couple après une rupture?
0: En heure, c'est bizarre. C'est-à-dire que tu parles du principe qu'après une rupture, on se remet en. Ah, pas avec le même.
4: Bah non,
11: bien sûr.
0: Ah.
4: Mais ça, c'est ton histoire, Manu, mais c'est pas pour tout le monde.
0: Je pensais. Mais ce que t'appelles te mettre en couple, c'est un truc sérieux, quoi.
11: Oui, voilà, sérieux.
2: Oh, ouais, quelques mois quand même, un peu de respect pour
4: moi. Moi, j'aurais dit minimum 3.
2: Ouais.
3: Ah, mais ça se contrôle pas.
4: Bah, c'est parce que toi, tu.
3: Non, mais tu peux rencontrer quelqu'un le lendemain.
0: Mais non, il faut que dans ta tête, ce soit un peu nettoyé le bordel.
4: Ouais. Faut cicatriser.
3: Ah,
4: hein.
3: Ouais, parce que moi, je suis.
0: Alors, toi, tu vides ton vide-poche à l'entrée, mais alors la tête. Alors, rien à foutre. Hein. On est assez d'accord sur quelques mois. Genre 6 mois, je pense que c'est pas mal.
4: Oui.
0: Mais après, si ça arrive avant, ça arrive avant.
4: Oui,
0: quoi.
4: C'est ça, c'est le destin.
0: Mais c'est un travail à faire sur soi aussi, pour être sûr de vraiment de pouvoir rebondir, quoi, Annabelle.
11: Oui, après, ça peut être aussi une thérapie. Tu vois, il y en a qui sont de la team d'oublier l'autre avant. Quoi.
4: Ouais, ouais, ça, ouais. Mais ça s'appelle un pansement et ça se fait pas, quoi. Enfin, donc,
0: Oh, ça se fait pas.
4: Pansement, oui, bon, ça se fait quand tu fais pas toi, quoi.
0: Bah écoute, moi je suis médecin. Voilà. Les pansements, c'est très utile. Bon, Annabelle, en tout cas, nous a appelé puisqu'elle vient de rompre apparemment il y a pas longtemps.
11: Oui.
0: On t'embrasse, Annabelle.
11: Bonne journée.
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0: Comme chaque jour, on joue au Club des Génies. Attention, C'est sa cinquième participation. Et comme c'est sa cinquième participation, il va arriver, non pas comme d'habitude, il va arriver sur la musique qu'il a choisie. Tel un champion de MMA, mesdames et messieurs, pour le club des

0: droit, mais attention. Dans le coin gauche aujourd'hui, face à Antoine dans le Club des Génies, on a Cécile. Bonjour Cécile.
1: Bonjour Manu, bonjour l'équipe, bonjour Antoine.
2: Salut Cécile.
0: Bienvenue tous les deux, c'est le Club des Génies. J'ai du cash pour vous. Antoine a déjà 500 euros, quoi qu'il arrive, ces 500 euros, ils sont pour toi. Tu vas tenter de gagner 100 euros supplémentaires aujourd'hui et Cécile va essayer de gagner ses premiers 100 euros. J'ai trois questions. Le gagnant ou la gagnante sera celui ou celle qui aura 2 points. À chaque question que je vous pose, si vous pensez avoir la réponse, vous donnez votre prénom, vous donnez ensuite votre réponse. Si c'est la bonne, bah le point est pour vous. En revanche, si c'est pas la bonne, c'est l'autre qui prend le point. Le premier et la première qui atteint les 2 points gagne les 100 euros du jour et reviendra jouer avec nous demain. C'est parti, on joue au Club des Génies. Première question. De quel pays Berlin est-elle la capitale? Antoine.
2: L'Allemagne.
0: Bonne réponse.
3: Oh là là. Toujours répondre
0: Antoine,
3: avant la fin.
0: Il continue à donner la réponse avant la fin.
3: Ouais, c'est ouais. Fou, quoi.
0: Je me rappelle de quelqu'un qui était monté très très haut.
3: Oui.
0: Mais il avait abusé de ça, il avait perdu en donnant les mauvaises réponses.
3: Tout à fait. Fais attention, Antoine.
4: Non, mais fais attention. Elle est un prof, là.
3: Non, mais c'est un conseil.
0: Alors, Lorenza, elle a vraiment envie d'avoir un enfant. Hein. C'est... Antoine, 1 point. Cécile, 0 point. Deuxième question. Quel super-héros vit et protège Gotham City?
1: Cécile.
0: Ah, c'est difficile. Ah,
4: je crois que c'est Antoine, quand même.
3: Moi, oui, moi aussi, Antoine, je pense à Antoine.
0: Ouais. Ouais. Dans ces cas-là, quand on ne sait pas, on se tourne vers le producteur de l'émission qui assumera la responsabilité.
5: Eh bien, c'est Antoine qui a dit avant.
0: Merci, Florent.
5: Avec plaisir.
0: Antoine, quelle est ta réponse?
2: Batman.
0: Batman, oui, c'est gagné, bravo.
3: Bravo.
0: Allez.
4: Il n'est pas champion pour rien. Hein.
0: Alors, il est rapide. Cécile était rapide aussi, hein. Mais oui. Pas assez. Cécile, je vais t'offrir le mug.
1: Bravo, Antoine.
0: Oh, les fair play.
2: Merci.
0: Cécile, je vais t'offrir le mug Manu sur Énergie et tu nous rappelles quand tu veux.
1: Oui, merci beaucoup et bonne journée à vous.
0: Et belle journée à toi. Antoine, 600 euros, mec.
2: On continue.
0: Bah évidemment qu'on continue. T'as pas le choix, de toute manière.
2: Exactement.
0: Et quoi qu'il arrive, ces 600 euros, ils sont à toi.
2: C'est génial.
0: Antoine, rendez-vous demain à la même heure et tu reviendras sur 50 Cent pour tenter de gagner 100 euros supplémentaires. Belle journée à toi.
2: Merci à vous aussi, à demain.
0: Ciao, à demain, Antoine. C'est devenu notre pote, Antoine.
3: Ouais, ouf, Tonio.
0: Tonio. À demain, toi, nous.
2: Demain.
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0: on continue encore un peu le jeu de Lorenza.
1: Trop bien.
0: Il est bien ton petit jeu.
1: C'est cool.
0: On se pose des questions. Elles commencent toutes par combien de temps faut-il dans tous les domaines. Allez, on peut se refaire un petit tour de studio avant de vous prendre au 0 870 42 48. Lorenza, c'est ton jeu. Vas-y.
1: Après combien de temps faut-il dire je t'aime? Parce que ça, c'est très touchy pour moi. Hein. Ah. Parce que vous ne le savez pas, Marion et Jeff, mais moi, je t'aime, c'est très rare quand je le dis.
2: Ah,
1: c'est...
2: bon, ah bon?
1: Ouais, ouais.
3: Ah, moi, ça vient vite, moi.
1: Alors, en relation, c'est très long pour moi, quoi. Mais ça me coûte de le dire, genre.
2: Il faut 2-3 mois, je pense.
1: Ah ouais, c'est peu.
0: J'aurais dit plus, moi.
2: Ah bon?
3: Ah non.
0: Ah ouais. Ah si, moi, je crois que je l'ai dit après vraiment plus que ça.
2: Bah combien de temps?
0: Attends, je réfléchis. On s'est rencontrés en 2007. Plus. Donc, en 2020, il y a eu le Covid.
2: Ah ouais,
0: non,
2: non.
0: Non, mais plusieurs mois, genre 6 mois, je pense.
2: Ah ouais?
0: Parce que, mais comme Lorenza, c'est vraiment.
1: Ouais,
0: c'est comme la présentation des parents, tu vois. C'est vraiment. C'est un step, quoi.
2: Ah ouais, ok.
0: Ouais.
3: Ah ouais, moi, je suis comme Marion, c'est 3 mois. 2-3 mois. Ouais.
1: Ouais. Bon. C'est quand même assez tôt, vous êtes encore dans votre lune de miel, donc vous n'êtes pas sûr d'aimer vraiment.
3: 2-3 mois, plusieurs fois dans l'année.
1: Ok.
0: Non, mais après, attends, Jeff. plusieurs fois à plusieurs personnes.
2: Bah oui.
3: Ouais, non, à une époque.
0: D'accord.
3: À une époque.
2: Oui, une
3: puis maintenant. Ah. Maintenant, alors, c'était une fois, la seule et ultime fois.
2: Ah ouais.
1: C'est beau.
0: Oh,
1: ouais.
0: Ouais. Ouais. En fait, si ça se trouve, tu dis je t'aime à quelqu'un, et tu sais pas que c'est la dernière personne à qui tu le diras.
3: Et c'est ça qui est beau.
0: C'est beau.
2: Moi, j'ai déjà dit une fois je t'aime et on m'a répondu ok.
1: Oh non!
0: Non!
1: C'est horrible!
2: Oh, même pas merci, même pas c'est gentil, genre ok. Alors là, j'ai compris que c'était mort.
3: Ah oui,
2: ça m'a tué.
1: Vas-y, on peut Marion. Ça brise le cœur.
2: Ce genre, il s'appelait Féréol. Alors déjà, il n'avait pas un super prénom.
1: Mais t'as rien perdu.
0: Pas sympa. Et commence pas à te moquer de son prénom, je te rappelle que tu l'aimais. Hein.
2: Je l'aimais
0: trop. Un peu de respect quand même. Oh, c'est dur. On a Morgane qui est là. Bonjour Morgane.
4: Coucou Manu, coucou toute l'équipe.
0: Bienvenue sur Énergie Morgane. Après combien de temps faut-il? On écoute.
4: Tutoyer ses beaux-parents.
2: Ah.
0: Alors, je vais vous dire un truc. Je n'ai jamais réussi à tutoyer mes beaux-parents.
1: Ah oui, t'as un truc de respect.
0: Je les vous vois. Et pourtant, c'est pas faute de m'avoir demandé. Hein. J'ai essayé, tu vois. Mais je dis tu et la phrase d'après vous. J'y arrive pas. Je sais pas.
2: Pour moi, là, il y a une règle, c'est les beaux-parents qui doivent te dire tutoie-moi. Tu le fais jamais sans leur.
0: Oui.
2: Non, mais de toute façon, faut pas.
0: Mais ils me l'ont dit. Hein. Ils m'ont dit. Mais ouais.
2: Et
0: tu
2: veux pas.
0: Mais c'est pas que je veux pas, c'est que j'arrive pas.
2: Ah, c'est bizarre.
0: Je sais pas. Jeff?
3: Non, parce que moi j'ai un souci, c'est que normalement je vous vois les beaux-parents, mais comme là il y a une différence d'âge entre ma chérie et moi, et qu'en plus sa maman l'a eu très jeune, on a quasi pas le même âge, mais pas loin quoi.
2: Ah ouais.
3: Donc j'ai du mal à la vous voyez quoi.
0: Ah ouais. Donc t'en es quasiment à demander à la mère de ta chérie d'aller ranger sa chambre.
2: En la tutoyant.
3: Vas-y copine.
0: Florent, notre producteur, oui.
5: Moi je fais partie de ceux qui n'arrivent pas non plus à tutoyer, mais j'ai beaucoup de mal aussi à dire le prénom de la personne.
2: Ah bon?
5: Je fais en sorte de pas le dire.
0: Genre, oui, t'as raison.
2: Bah, comment tu l'appelles?
5: Je fais tiens en fait vous. J'essaie d'attirer l'attention et là j'attire.
1: Ah oui,
5: mais ça me gêne de dire le prénom.
1: Catherine, enfin.
5: Ok. Non, j'arrive pas.
0: Non et moi non plus. Je vous vois, je dis pas le prénom, on est pareil. Merci beaucoup.
5: C'est quoi?
1: C'est compliqué quand même les gars, pas le prénom. Enfin, et si jamais elle te regarde pas, elle est loin, tu fais comment?
0: Je la regarde pas non plus.
5: Et moi je parle jamais dans la même pièce. Hein.
0: Tu vois, je lui envoie un SMS. Voilà. Merci Morgane de nous avoir appelé.
4: Merci,
0: c'est une belle journée. Gros bisous, il y a Marine qui est là aussi. Bonjour Marine.
6: Bonjour Manu, bonjour l'équipe.
0: Après combien de temps faut-il
6: après
0: quoi?
6: Après combien de temps faut-il rendre le tupperware qu'on nous a prêté?
0: Oula. Quand il rendra d'abord celui que je lui ai prêté. Non mais attends, un tupperware qui part, il revient jamais.
2: C'est ça, c'est le tien après,
1: le sais, hein,
2: fini,
1: hein.
2: Bah oui.
0: C'est pour ça qu'ils ont créé les barquettes en aluminium là.
3: Exactement.
1: Oui.
0: Mais bien sûr, parce que sinon, les grands-mères, elles auraient des usines à Tupperware. Alors que là, au moins, tu peux garder le truc en bas d'aluminium. Elle en a rien à foutre. Voilà, tout simplement. Belle journée à toi, Marine. Merci beaucoup de nous avoir appelés.
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0: Et j'ai devant les yeux une liste. Ouais. J'aime bien ces petites listes. Alors, c'est une liste qui va parler certainement à Marion, puisqu'elle est maman.
2: Oui.
0: À Jeff, puisqu'il est papa.
3: Ouais.
0: Et Lorenza, écoute, va dans ta chambre, on parle en train.
1: Allez, ça va.
0: J'ai une liste de phrases de parents. Mais en fait, tu les as connues en tant qu'enfant, de toute manière. Si à minuit, t'es pas là, je ferme la porte.
2: Bah oui. Eh oui.
3: Ah, bah oui.
2: La menace.
0: Oui, mais tu ne le feras jamais.
2: Non, jamais. Impossible.
0: Non. Il y aura qui à cette soirée?
2: Ah ouais.
0: Toujours.
2: Ah,
0: tu veux savoir. Mais il faut quand même dire aux parents que quand vous posez la question, on va vous mentir derrière. On va jamais dire à la personne que vous voulez pas qu'il y ait à cette soirée.
2: Ouais, évidemment.
0: Donc on sort toujours les prénoms des gens que les parents connaissent et qu'ils apprécient.
1: Ou des meilleurs de la classe.
3: Oui.
1: Moi, des fois, je chopais parce que tu vois, à chaque fois, quand je donnais des notes, je disais toujours, mais il y aura Héloïse. Et elle se disait, ah, si Héloïse est là, ça veut dire que c'est une bonne fréquentation, c'est bon, elle peut y aller.
0: Pas mal. Phrase de parents, le classique, qu'est-ce qu'on dit?
3: Ah bah oui.
1: Merci.
0: Bah merci. Évidemment. Ou bonjour aussi.
2: Oui, ah, s'il te
0: bonjour.
2: Plaît,
0: oui. S'il te plaît, oui. Phrase de parents, pars pas les mains vides. Ah à ouais. Table.
3: Bah oui.
2: Ça c'est fou.
3: C'est
2: ça.
3: Normal aussi, oh.
0: Phrase de parents. Oh.
3: Le gratin, je l'ai fait, c'est toi qui me la vaisselle maintenant.
0: Phrase de parents, ok, mais t'amènes ton frère.
2: Ah bah bien sûr.
3: Ah, c'était chiant,
2: le chaperon.
3: Ça.
2: Ah, j'ai eu toute mon enfance, ça. Avec mon grand frère. Ah, bah oui, il avait 3 ans de plus et mes parents n'avaient aucune confiance en moi, donc il était là tout le temps. Dès que je devais faire une activité ou autre, ok, mais tu vas avec ton frère. Super.
0: Ah, bah est-ce que t'as un autre sens aussi? Ok, tu vas là-bas, mais t'emmènes ton frère pour qu'il s'amuse avec nous, c'est ça.
2: Oui,
0: ton petit frère. Ah. Oui, oui. Phrase de parents. Vas-y, récite ta poésie, promis, on rit pas cette fois.
2: Oh non, c'est
1: horrible.
0: C'est très, très, très dur. Phrase de parents, le classique. Je suis pas ta copine, moi.
1: Ah ouais, non. C'est horrible.
2: J'ai tellement entendu.
0: Ah ouais. Ah oui. Et puis on va terminer par la plus classique des classiques de phrases de parents. Et si tes copains ils sautent d'un pont, tu sautes aussi. Allez, on se quitte là-dessus, on est bien.
1: C'est parfait.
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0: 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Il suffit de vous inscrire, vous envoyez salaire par SMS au 7-10-12 et tous les jours, on vous appelle en direct et on vous annonce la belle nouvelle. Attention, le téléphone sonne.
10: Allô.
0: C'est peut-être le vôtre. Allô. C'est Audrey.
10: Oui, c'est Audrey.
0: Audrey de Montpellier dans l'Hérault.
10: Exactement.
0: Quel est le seul animateur radio qui double ton salaire, Audrey dans l'Hérault? C'est ça.
10: Ah oui, vraiment. Oh, j'entends pleurer. Oh là, je suis trop contente. Merci beaucoup.
0: C'est comme le disait ma grand-mère, pleure, tu pisseras moins.
10: Exactement.
0: Elle n'est pas suivi tous les cours de SVT, pour être très honnête. Donc elle ne maîtrisait pas bien le truc.
10: Moi non plus, j'avais 5 de moyenne, donc je dis non, ça va.
0: Audrey, ce matin, je t'annonce que je te double ton salaire. Tu touches 1725 euros chaque mois. On va le multiplier par deux. Ça va faire 3450 euros pour toi.
10: Merci. Je vous écoute tous les matins. J'adore votre bonne humeur. J'adore votre style d'humour et tout ça. C'est vraiment magnifique.
0: Oui, t'as bien fait de dire style d'humour parce que style vestimentaire, on n'est pas. Pas sûr qu'on n'est pas tous égaux là-dessus. Il y en a qui ont la vision, il y en a qui sont aveugles. C'est pour ça qu'on fait de la radio. Et voilà. Audrey, 3450 euros, ça arrive très vite pour toi. Bravo.
10: Merci beaucoup Manu, merci beaucoup l'équipe et passez une super bonne journée et continuez comme ça, vous êtes trop trop géniaux.
0: Eh ben on t'embrasse, on passe une très belle journée, une très belle semaine. Tous les matins on double votre salaire, demain matin à la même heure ce sera peut-être vous. Vous envoyez salaire par SMS au 7 10 12.
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0: J'entends le loup, le renard et la belette. J'entends le loup et le renard chanter. Voilà pourquoi j'aime Nolwenn Leroy. Elle a eu les couilles de le faire.
1: C'est vrai.
0: Alors, c'est son anniversaire aujourd'hui à Nolwenn Leroy. Elle a 44 ans.
1: Putain, wow. Le temps passe vite.
0: Elle a grandi, c'est ce que je disais l'autre jour, je sais plus avec qui. T'as envie de lui prendre la joue comme ça, de lui serrer comme tonton. Mais tu sais que toi, hein, je t'ai connu, t'étais tout petit comme ça. On aurait bientôt l'avoir à la Star Academy, normalement.
2: Ah bon?
0: Mais alors, normalement, disons que ça se dit dans les couloirs des gens qui sont au courant des choses, qu'il y aurait un prime qui réunirait tous les gagnants.
2: Ah oui, c'est vrai.
0: Des Star Academy.
1: Oh, mon rêve, incroyable.
0: Ce serait ouf. On peut faire un petit tour du studio. Mmh. Allez, si vous avez envie de partager quelque chose. Alors moi, je sais qu'il y a quelqu'un dans l'équipe qui a besoin de partager quelque chose. Pas besoin, je sais pas. Mais qui a une histoire de dingue.
2: Ah. Ouais, et ben, c'est moi. Là, non mais en plus, je vous assure que je suis pas bien. Ça fait une heure là que j'ai la boule au ventre. Vendredi soir, il m'est arrivé quelque chose de terrible. J'étais coincée dans les bouchons parisiens.
0: S'il vous plaît, écoutez bien tous l'histoire de Marion.
2: Oui, okay. Jusque là,
0: parce que vous ne l'avez jamais entendue et vous ne l'entendrez certainement.
1: Oh là, Marion, elle est pas bien.
0: Non mais moi je la connais l'histoire, elle est dingue.
2: Bon, j'ai eu envie de faire pipi, mais vraiment le genre d'envie irrésistible, ouais. Envie folle, soudaine, tu peux absolument rien faire. Je vois que le GPS m'annonce encore 50 minutes de route.
0: C'était le soir ?
2: C'était le soir.
0: D'accord.
2: Donc, je prends la décision de m'arrêter dans une ruelle parisienne et d'aller faire pipi entre deux voitures. J'avais pas le choix.
1: Ouais, honnêtement,
2: c'était ça ou pipi voiture. Donc, j'ai choisi pipi ruelle. Voilà. Donc, je fais mon affaire et à un moment, j'entends ricaner. Je lève la tête et là, je vois dans l'immeuble au-dessus de moi des gens, lampe torche sur moi, caméra sur moi, téléphone. Et alors là, les gars, mais l'angoisse. On aurait dit un mauvais sketch là. Ce qui s'est passé après.
0: Ils ont filmé.
2: Bah oui, je suis quasiment sûre qu'ils ont filmé. Je t'avoue que j'ai tout de suite baissé la tête. J'ai essayé de me dépatouiller comme je pouvais, mais bon, je pouvais pas m'arrêter non plus comme ça.
0: C'était horrible.
2: Je me rhabillais, je courais en même temps. Et alors là, depuis, j'ai vraiment cette phobie. Je me dis, mais attends, imagine, les chances sont faibles, mais imagine, la vidéo existe, ils me reconnaissent, ils la diffusent.
1: Non.
0: De te reconnaître, les chances sont faibles quand même.
2: Extrêmement faibles.
0: Ils étaient à combien de mètres ? Deux mètres. Ah oui, là c'est compliqué.
2: Ah non, ils étaient vraiment deux immeubles, enfin deux étages au-dessus quoi. Donc,
0: deux étages au-dessus. Bah. Après, maintenant, il y a des zooms de ouf sur les téléphones.
2: Mais c'est ça qui me fait peur et je me dis s'ils font des recherches ou j'en sais rien.
0: Comparer la tête, aller voir sur Google Images, voir s'ils reconnaissent la tête de la personne.
2: Mais ça veut dire que tout le monde ne verrait qu'une nue.
0: Mais quelle pub !
2: Ah non, la fin de carrière pourrie, les gars, c'est horrible de sortir là-dessus.
0: C'est une fin de carrière pour toi, mais on va parler de l'émission.
2: Mais attends,
0: t'en pouvais plus. T'avais pas le choix, il fallait que tu fasses pipi, donc t'as été dans une ruelle. Bon, bah voilà, ça peut arriver, c'est pas grave.
2: Ouais, toi, tu te dis ça, mais je t'assure que vraiment, et l'image, elle est pas belle. Je veux dire, c'est pas comme vous, c'est plus facile.
1: Oui,
2: vous êtes des mecs, machin. Nous, ça, t'as vraiment l'air con quand tu fais pipi ruelle. Hein. Vraiment.
0: Je sais pas, j'ai pas vu la vidéo. Je vous l'envoie.
2: Si vous m'écoutez, un peu de pitié, si elle existe, cette vidéo, effacez-la. Peut-être. S'il vous plaît.
0: Non, écoutez, si ce week-end vous avez vu quelqu'un faire pipi dans une petite ruelle, ayez pitié d'elle, vous l'envoyez directement à moi. Et je ferai chanter Marion. Pour combien tu rachètes la vidéo ?
2: Très cher, je pense.
0: Non.
2: Je te jure, je pourrais pas. Non, mais parce qu'en fait, je me vois vraiment. Et c'était très gênant ce qui s'est passé. C'est extrêmement gênant.
0: C'est genre le truc, ça peut arriver. Tu vois ce que je veux dire ?
2: Oui,
0: ça, ça peut arriver, et voilà, c'est pas très grave en soi.
2: Ouais, bah quand même, je serais prête à mettre très cher.
0: Ouais, mais, et tu sais quoi ? Je mettrais encore plus cher pour l'avoir. Les enchères. Quelle belle histoire de Marion.
2: Ouais.
0: Écoutez, si on a des news, si vous avez des news, si quelqu'un vous a dit, tu ne devineras jamais ce qui m'est arrivé vendredi soir, j'ai vu quelqu'un dans la rue.
2: J'hésite à retourner à l'immeuble, à sonner à l'étage et à leur dire, vous avez la vidéo.
3: Parce que là, ils vont se reconnaître, là.
0: Mais attends, mais à ce moment-là, tu veux. Ben, on y va, si tu veux.
2: Ah oui, pour leur dire, faut l'effacer, quoi.
0: On y va, on va enquêter, on va en bas, tu me montres où est-ce que c'était, quel étage, et on essaie de retrouver les gens. Et
1: on leur dit, effacez cette vidéo.
2: Allez, on va s'organiser ça.
0: Non, mais on échange, tu vois, contre un cadeau.
2: Ouais.
0: Tu vois, on leur PS5,
2: un menu, bah,
0: une PS5.
1: Ouais.
0: Ce qui est bien, c'est que si on y va, au moins ils sauront que c'est toi. Oui.
2: Ouais. On va réfléchir à tout ça.
0: C'est une belle histoire.
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0: Et on a Boba qui commence à vous offrir. Dans 5 minutes, juste après 4 sailles, on joue au meilleur jeu radio du monde, c'est le jeu des 5 mots. Et on vous offre 2000 euros à dépenser chez Bellambra, le numéro 1 des clubs de vacances en France. Vous nous appelez au 0 870 42 48. Et vous pouvez aussi nous envoyer des messages vocaux sur l'application Manu sur Énergie. 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Vous pouvez nous écouter en direct évidemment sur l'application. 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On les écoute tous, on les partage avec vous. On va s'en écouter quelques-uns, c'est parti.
14: Coucou Manu, coucou l'équipe. J'ai une petite question. Quand vous avez reçu des invités et qu'ils partent, qu'est-ce que vous faites ? Vous restez devant la porte jusqu'à ce qu'ils s'en aillent ? Ou vous fermez la porte immédiatement après qu'ils soient partis ?
0: Ouais, c'est comme quand il y a des gens qui arrivent chez toi. Tu leur claques pas la porte.
1: Non.
0: Voilà. Puis ça dépend, mais des fois on discute un petit peu. Alors souvent ils sont pressés parce qu'ils font une autre interview, un autre truc comme ça. Donc on leur dit on va manger, ils me disent non, j'ai pas envie de manger avec toi. Non, on papote un peu et puis ensuite ils vaquent à leurs occupations. Quoi.
2: Bah ouais, on les raccompagne aussi parfois jusqu'à l'ascenseur ou.
0: Mais oui, parce qu'on est dingue un peu.
2: Bah, attends, on est poli, on est courtois.
0: Bah, parce qu'il faut le badge en bas aussi.
2: Bah, ouais.
0: Et alors,
3: faut les faire sortir, oui.
0: Tout le star qu'il est, il a pas le badge. Alors comment avec mon badge, je peux aller à la cantoche? Alors,
1: à la classe.
0: On continue avec vos messages.
15: Moi je m'appelle Juliette, j'ai 12 ans et demi, je suis en 4e. Et mon temps d'écran en moyenne par jour est de 39 minutes. Hein. Donc voilà, gros bisous.
0: Et elle nous met à l'amende ou pas?
1: Ah, ouais.
3: 9, c'est rien.
0: Attends, l'autre jour, on a regardé, on était entre 3h30 et 6h, je crois, pour, ou plus même pour Marion.
2: Ouais, moi, je suis à plus de 7h, ouais.
0: C'est un truc de dingue.
2: Ouais, mais c'est le travail. Juliette, elle travaille pas encore. Tu vois, faut lire les infos et tout. Voilà, elle a pas ça, Juju.
0: Non, bah, Instagram, 7h, non. C'est sûr que c'est pas pour le boulot. Allez, encore un message.
16: Salut Manu, est-ce qu'on aura bientôt le retour de la ferme de Lolo?
0: C'est quoi, pourquoi? Alors la ferme de Lolo, c'est un jeu qu'avait créé Lorenza, où elle nous a écouté des bruits d'animaux, et elle nous demandait d'après vous qu'est-ce que c'est. Est-ce que c'est un léopard en rut ou alors un lion qui court derrière une gazelle?
2: Ah,
0: c'est
2: j'aime bien.
0: Mais honnêtement, le jeu en lui-même, il n'était pas terrible.
1: Non.
0: Non, mais c'est non, parce que les bruits d'animaux.
1: Oui, voilà.
0: Voilà. Mais le truc du jeu, c'est qu'il y avait un générique. Et le générique, c'est Lorenza qui le chantait.
1: C'était vraiment simple, quoi. Mais...
0: Ah oui, mais bon.
1: Mais ça avait son petit succès, le générique, oui.
0: Lorenza, je suis désolé, c'est pas pour les règles du jeu qu'on est dans les jeux. C'était pour le générique qu'elle chantait.
1: Oui.
0: Écoutez, on va se le refaire.
1: Cool.
0: Quand, où, pourquoi, je sais pas. Bah, tu prépares le truc. Quand c'est préparé, tu nous le dis. Et on se fera le jeu. N'hésitez pas à nous envoyer des messages vocaux. C'est sur l'application Manu sur Énergie. Elle est gratuite, vous pouvez la télécharger.
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0: On va jouer ensemble au meilleur jeu radio du monde. C'est le jeu des 5 mots. On a aujourd'hui Virginie. Bonjour Virginie.
18: Bonjour Manu, bonjour Jeff, bonjour Marion, bonjour Lorenza.
2: Salut.
0: Sois la bienvenue parmi nous Virginie, j'ai pour toi tes vacances. 2000 euros que tu vas pouvoir dépenser comme tu le veux chez Bellambra, le numéro 1 des clubs de vacances en France.
18: Combien?
0: Eh oui Virginie, 2000 euros.
2: C'est mon rêve Bellambra, et le club enfant et tout.
0: Eh ben, joue. Bah oui.
2: Bah, oui. J'aimerais bien.
1: Mais elle peut pas.
0: Mais non, elle peut pas, Marion, tu dois démissionner et ensuite tu nous appelles.
2: Ah ouais, c'est petite étape quand même.
0: C'est radical. Hein. Et là, du coup, tu réfléchis. Hein.
2: Ouais, finalement.
0: C'est Virginie qui va peut-être gagner ce matin. Allez, c'est Marion qui va jouer avec Virginie.
2: Ah, bah tiens. Allez.
18: Parfait.
0: Alors, Marion va sortir du studio. Quand elle sera dehors, Virginie, je vais te donner 5 mots. Après chaque mot, tu me donnes le premier qui te vient en tête. Ensuite, je fais la même chose avec Marion. Dès que vous avez un mot en commun dans vos réponses, c'est gagné. À toi les vacances. Attention Virginie, bonne chance à toi. On joue au jeu les 5 mots. Réunion.
18: Travail.
0: Bébé.
18: Enfant.
0: Avantage.
18: Inconvénient.
0: Canne.
18: Pêche.
0: Différence.
18: Ressemblance.
1: Oh là là, mais c'est une professionnelle.
3: C'est trop fort, c'est bien.
1: Attends, elle est trop forte.
0: Virginie a créé le club du jeu des 5 mots de son village. Donc,
18: bah ça,
0: évidemment.
18: C'est sûr, c'est ça.
0: Impressionnant, Virginie. On va faire revenir Marion. Un mot en commun suffit pour gagner. J'y crois. Là, vraiment.
1: Ah,
0: là,
1: moi aussi, bah oui.
0: Virginie, je sens les vacances.
2: Okay.
0: Attends, il faut que Marion soit raccro.
2: Allez, la pression, ça va aller.
0: Attention, c'est parti, Marion est de retour. Un mot en commun suffit, on y va.
18: Et Marion.
0: Réunion.
2: Famille.
0: Elle avait dit travail.
2: Okay.
0: Bébé.
2: Maman. Oh.
0: Enfant.
2: Oh non.
0: Oh non. Avantage.
2: Inconvénient.
0: Voilà, c'est gagné. Allez. Allez. Allez.
18: Merci.
2: Ah, avec plaisir.
0: Et voilà, il restait 2 mots.
2: Ok.
0: Cannes.
2: Nice.
0: Non, pêche.
2: Ah oui, oulala.
0: Et enfin, différence.
2: Vraisemblance.
0: Non, elle veut dire ressemblance.
2: Ah, on était pas loin quand même.
19: On était pas loin. C'est pas grave.
0: Non, c'est pas loin. Et comme c'est pas le jeu des 3 syllabes sur 4, on gagne. Mais une bonne réponse suffit pour gagner. Et c'est le cas, Virginie. Tu repars avec 2000 euros que tu vas pouvoir dépenser comme tu le veux chez Bellambra, dans n'importe lequel. Il y a 45 destinations partout en France. Tu vas te régaler. Bravo à toi.
19: Ah, vous êtes géniaux. Merci beaucoup.
0: On t'embrasse fort. Belle journée à toi. Et ça va être comme ça toute cette semaine. On vous offre vos vacances chez Bellambra.
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0: C'est le moment de retrouver de l'amour. J'espère.
2: Ah ouais, on veut du love.
3: On en a besoin là.
0: On en veut, mais est-ce qu'on va avoir ce qu'on veut? On n'a pas toujours ce qu'on veut, Lorenza,
1: oui,
0: dans la vie.
1: Oui, je non. sais, mais bon, j'espère quoi, j'y crois.
0: Tu n'es plus une enfant, il faut que tu connaisses la vérité maintenant.
2: Oui.
0: Oui, parfois on n'a pas ce qu'on veut.
2: Parfois ça finit mal, hein.
0: Et en amour aussi. T'en sais quelque chose, Lorenza, fais un effort.
1: Oui, je sais, justement. J'ai dit ça par procuration, j'ai besoin d'amour là. Allez.
0: On va retrouver Marina et Quentin qui ont eu un premier rendez-vous ce week-end. Quentin, il était dans une galerie d'art, devant un tableau, il y a une femme qui lui dit, vous comprenez? Ça la fait rire, il rigole. Et elle lui propose direct d'aller manger dimanche midi. On va voir Quentin dans un instant au téléphone, mais avant ça, Marina. Bonjour Marina.
21: Bonjour Manu, bonjour tout le monde.
0: Marina, tu nous as appelé toi aussi vendredi à la même heure et tu nous as expliqué que t'étais en terrasse, tu buvais un verre, qu'il y a un homme qui est passé avec son chien, tu vas le caresser, vous commencez à parler d'animaux et hop, vous vous calez une balade ensemble dimanche. Avec le chien.
2: Bien sûr.
0: Bien sûr. Raconte-nous comment ça s'est passé.
21: Déjà, je suis arrivée avec 30 minutes de retard.
0: On n'a pas fait de réflexion. Et pourquoi 30 minutes de retard?
21: Et pourtant, j'avais bien tout préparé la veille, la tenue, etc. Mais en fait, arrivé le jour J, je sais pas, je trouvais que ça allait pas. Je savais pas si ça faisait trop ou pas assez pour une balade. Donc,
0: Voilà,
21: c'est ça.
0: 30 minutes de retard, moi, je serais parti avec le chien. Mais bon. J'aurais pensé que c'était un vent, en fait. J'aurais fait, c'est ça. Bref, t'arrives, et là, il te reproche pas.
21: Non, franchement, gentil, okay. Tout ça, pas de problème.
0: Ensuite.
21: Après, on a commencé à discuter, et j'essayais de lui poser des questions sur lui, etc. À chaque fois, il ramenait tout à son chien, comment il l'avait eu, la race du teckel, machin, enfin... Je sais tout sur les teckels, quoi.
0: Ça, c'est bien. Au départ, je rappelle que c'est toi qui allais caresser le chien.
1: Ah,
0: donc,
1: oui.
0: Il se dit, c'est normal, il se dit, ça c'est un sujet de conversation à avoir avec elle.
2: Enfin, attendez, s'il a aucun autre sujet de conversation, c'est quand même limite.
3: C'est vrai, c'est vite chiant.
0: Ne jugeons pas.
1: Oui, mais c'est timide.
0: Voilà, il sait pas. Oui, ensuite.
21: Et donc à la fin de la balade, enfin je me suis empêtrée les pieds dans la laisse de son chien, je suis tombée.
0: Oh,
21: et
0: merde.
21: En fait, il s'est tout de suite précipité sur son chien, voir si je l'avais pas écrasé, etc. Même pas aidé à me relever, tout ça. Donc on se reverra pas quoi.
1: Mais il est tout petit, c'est normal.
2: Il était tombé sur le chien aussi, Marina.
1: C'est minuscule un teckel, imagine ta taille avec lui. Enfin, c'est normal.
0: Non mais il aurait pu l'aider.
21: Je suis pas tombée sur le chien, je suis tombée à côté.
0: Bon, j'ai l'impression que Marina de toute manière n'est pas contente.
1: Ça n'allait pas.
0: Non, ça n'allait pas. Écoute, voilà. Marina, on te souhaite quand même une bonne semaine.
2: Désolée. Hein.
0: Et la morale de cette histoire, c'est d'aller arrêter de caresser les chiens les autres.
2: Bah oui,
0: tout simplement.
21: Mais oui.
0: Belle journée à toi, Marina. Il y a Quentin qui a eu un premier rendez-vous lui aussi ce week-end. Bonjour, Quentin.
22: Salut tout le monde.
0: On espère que ça s'est mieux passé que Marina et le chien. Quentin, il était dans une galerie d'art, il était devant un tableau, il y a une femme qui lui dit à ce moment-là, est-ce que vous comprenez quelque chose au tableau? Donc il commence à rire, il discute, et c'est elle qui lui a proposé d'aller manger dimanche.
1: Ouais.
22: C'est ça. En fait, dimanche, elle avait prévu un pique-nique avec des sandwichs. Du coup, moi, j'ai trouvé ça hyper cool. Et pour la vanne, je lui avais ramené une photocopie du tableau devant lequel on s'était rencontrés. Elle a bien aimé, elle a vraiment adoré. Donc, du coup, ça va vachement bien.
0: Mais attends, mais les sandwichs, mais où vous êtes allé? Elle t'a emmené où? Dans un parc?
22: Dans un parc qui était vraiment pas loin de la galerie d'art où on est allé, enfin, où on s'est rencontrés. Okay.
0: D'accord, et vous avez mangé, vous avez fait un petit pique-nique?
22: C'est ça, elle avait ramené des sandwichs, elle avait ramené à boire, un petit dessert.
0: Oh, c'est cool.
22: Vraiment, vraiment, vraiment bien. Et du coup, en fait, après ça, ça s'est super bien passé. On s'est donné rendez-vous, un nouveau rendez-vous dans une autre galerie d'art.
0: Attends.
2: Ouh là là, oui.
0: Ouais,
2: les détails,
0: attends, parce que ça s'est hyper bien passé, ça veut dire vous avez fait un Scrabble ou alors vous avez été jouer au ping-pong. Attention, on veut les détails.

0: H à vous offrir maintenant. Avant d'écouter Mauvais Joe et Maladie, on va peut-être vous offrir 1000 euros. C'est le cash ou crash. Gwendoline est là. Bonjour Gwendoline.
1: Salut Manu, salut l'équipe.
0: J'adore ce prénom,
2: je
0: Gwendoline.
2: Je savais que t'allais dire ça, Manu. Je savais.
3: C'est vrai que ça sonne bien.
0: À chaque fois que je rencontre une Gwendoline, pour moi, c'est.
2: C'est une fée bretonne, un peu.
0: Alors, elle peut venir n'importe où, mais c'est une fée.
1: Ouais.
0: C'est Gwendoline. C'est Gwendoline la fée. Tu sais, comme les princesses, elles ont toujours un truc, une sorte de. Je sais pas comment dire.
2: Une queue de cheval.
0: Ouais, c'est une grande queue de cheval derrière, ouais. Avec un chapeau elles ont une baguette magique aussi. T'as une baguette magique, Gwendoline?
1: Oui, ça
2: t'a permis de jouer.
0: Gwendoline, j'aimerais que tu ne casses pas les rêves de Manu en France.
1: Écoute, j'ai une baguette magique.
2: Ah, voilà.
1: C'est mon Manu.
0: Et moi, j'ai du cash pour toi. C'est le cash ou crash maintenant. Voici les règles du jeu. J'ai trois questions. Si tu réponds juste à la première, tu gagnes 250 euros. Si tu réponds juste à la deuxième, tu doubles ton gain, 500 euros. Et si tu réponds juste à la troisième, tu doubles encore ton gain, 1000 euros. Tu peux t'arrêter aussi quand tu veux et tu repars avec le gain. Et si tu te trompes, tu perds tout. C'est le cash ou crash. Allez. On veut pas du crash.
2: Oh non.
0: On veut du cash. Allez. T'es prête?
1: Allez, un petit coup de baguette magique.
0: C'est parti, voici la première question, Gwendoline. De quelle région de France la flamencuche est-elle une spécialité?
1: La flamencuche...
0: L'Alsace?
1: Ouais.
0: Bonne réponse.
2: Oh là là.
0: C'était, mais... C'était sur la fin. Waouh. C'est une sorte de... C'est comme si on faisait une pizza ratée, mais en fait, c'est pas raté.
2: C'est ça.
0: Mais ça se bouffe, c'est un truc de dingue, la flamencuche. Tu bouffes ça en apéro, t'en bouffes trois à la suite, et après, t'es pas bien. Mais c'est bon. Bref, ce qui est bon aussi, c'est que t'as 250 euros, Gwendoline. Est-ce que tu veux continuer ou est-ce que tu veux t'arrêter avec ces 250 euros?
1: Allez, on continue.
0: Voici la deuxième question pour doubler ton gain pour 500 euros. Quelle pièce d'un jeu d'échecs est traditionnellement représentée par un cheval?
1: C'est le cavalier.
0: Oui, c'est le cavalier.
2: C'est pas possible, Gwendoline, d'hésiter comme ça.
1: Non, mais c'est le stress, je suis désolée.
3: Oh, mon cœur.
2: Oh là là, bien joué.
0: Gwendoline, 500 euros, tu les as.
1: Ouais.
0: Maintenant, tu peux tenter de répondre à la troisième question pour doubler ton gain et avoir 1000 euros. Ou tu peux t'arrêter et repartir avec tes 500 euros.
1: Je pense que je vais m'arrêter pour cette fois.
0: Tu t'arrêtes avec 500 euros, et ben c'est 500 euros, ils sont à toi, bravo!
1: Super!
0: Alors, Gwendoline, c'est la première, troisième question, je pense qu'elle est décédée tellement elle est stressée. Donc c'est bien. 500 euros pour toi, Gwendoline, on t'embrasse fort.
1: Super, merci beaucoup, merci à vous, merci l'équipe.
0: Et n'oublie pas, qu'est-ce que tu as, Gwendoline, dans ta vie?
1: Une baguette magique.
0: Bien sûr. Gros bisous.
1: Allez, salut.
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0: On est aujourd'hui le 28 septembre et c'est une date importante parce que nous l'avions dit. Il y a des fois, il y a des choses qu'on dit et qu'on fait pas.
3: Ouais.
0: Mais nous l'avions dit, nous l'avons fait. De quoi?
2: Ah oui, oh, oui. Bah, évidemment.
3: Ah mais oui. Oh là là.
0: Et je peux compter sur vous. Hein. Je suis là, j'annonce un truc et là tout le monde me regarde, le lapin dans les phares. De quoi il parle? Putain, du groupe quoi.
2: Mais oui. De quoi d'autre, évidemment.
0: Alors,
3: voilà, les stars quoi.
0: L'autre jour, nous en ballons pas non plus.
2: Non.
0: L'autre jour, on est parti, on s'est dit, on va créer un groupe. Eh ben, on l'a fait. Jeff, il s'est dit, je vais m'en occuper. Il a réservé une salle de répétition. Et on a été faire la première répétition de notre groupe. Jeff est à la batterie.
3: Ouais.
0: La mule, qu'on l'appelle. Mais tu joues bien, hein?
3: Bon, ça va, je me débrouille.
0: Honnêtement, t'es meilleur de nous tous. Et quand tu dis dans un groupe, le meilleur c'est le batteur, c'est que les autres sont vraiment mauvais.
2: Vous m'avez tous bluffé. Attends, franchement, le niveau est dingue. Je t'avoue que j'y croyais moyen. Mais alors là, je suis choquée. Tout le monde. Est super bon dans son domaine, quoi. Enfin, par moi, mais tout le monde.
0: Attends, Jeff est à la batterie, Florent est à la guitare, je suis à la guitare, Lorenza et Marion sont au chant, c'est pas mal. Aurélie au standard, elle était au clavier et elle chantait aussi.
2: C'est très bien.
0: Alors il nous manque un bassiste. Il nous manque quelqu'un. On est en train de réfléchir à ça. C'est qui on peut trouver pour faire la basse. Parce qu'il faut une basse. C'est un groupe de rock, quoi.
3: Bien important.

0: et on a répété. Et écoutez, on a filmé. Parce que et peut-être qu'un jour on fera un docu comme Orelsan il l'avait fait. Hein. Alors.
1: Ça serait où ? Ah oui.
0: Alors, bien sûr, comme les yeux dans les bleus, là, tout ça. Et 20 ans après, tu ressors. Et tu dis, putain, ils avaient filmé, ils n'avaient pas pensé. Si que nous aussi, on a pensé, mais nous, dans 20 ans, ça ne marchera pas. Mais c'est pas grave. La vidéo de notre première répétition, elle est sur nos réseaux sociaux. C'est Manu Officiel sur Instagram, sur Facebook, Manu Officiel TikTok sur TikTok. On va vous la mettre tout de suite et vous pourrez voir les premières images, quoi. Les premières images, les premiers sons. Puis dans quelques années, vous pourrez dire, j'y étais. Voilà,
2: c'est ça,
1: la classe.
0: C'est ça. On n'a pas encore de nom, mais on a déjà calé la deuxième répétition.
1: Oui, c'est
0: bientôt,
1: vrai.
0: Très très bientôt. On avance petit à petit. 8h14, mais c'est le moment de s'apprendre des choses.
1: Allez.
0: Avec les infos aléatoires du monde, c'est parti. Allez Marion, apprends-nous quelque chose.
3: Le seul drapeau du monde qui n'est pas rectangulaire, eh ben, c'est celui du Népal.
0: Ah
3: en
0: bon
3: fait, c'est deux triangles qui sont superposés en forme de double pointe, et ça représente les sommets de l'Himalaya.
0: D'accord.
3: C'est le seul au monde. Ouais. Ça raconte
0: c'est
3: un peu.
0: C'est vrai que pourquoi ils sont triangulaires? On pourrait faire des ronds, on pourrait faire des losanges.
3: Bah eux, c'est vraiment pour représenter les montagnes, mais nous, je sais pas pourquoi on est tous pareils, tous rectangulaires,
0: ouais,
3: c'est pas drôle.
0: Pas cassé, ouais,
1: c'est
0: pas
1: nul.
0: C'est nul, Lorenzo. Ouais. C'est nul, ouais. Attends, l'ado, quand on crie, c'est nul.
3: Il aurait pu faire un cœur.
0: C'est nul. Jeff, une info pour nous.
2: Chaque année, nous avalons inconsciemment près de 500 grammes d'insectes chacun.
1: Oh.
0: Et est-ce que c'est vrai ça? Parce qu'il y avait une légende urbaine qui disait qu'on mangeait les araignées, c'était faux.
2: Ah non, mais c'est pas forcément les araignées, mais il parle aussi, par exemple, tu sais, les petites bêtes qu'il peut y avoir dans le pollen, qui sont vraiment minuscules, tu sais, ou les trucs, vraiment, tu t'en rends pas compte, tu les respires, mais à la fin d'année, t'es à près de 500 grammes par personne.
0: On m'a dit que dans le chocolat, il y avait des insectes.
1: Quoi?
0: Ah bon? Bah quand ils font fondre le chocolat, en fait, ça attire les insectes, le sucre, ils arrivent, ils se mettent dedans et
2: t'as
0: des
2: insectes dedans. Tu vois pas, ouais.
1: C'est des protéines, hein, les gars. Enfin, je veux dire, c'est pas grave, quoi.
0: Ouais, mais enfin, on a le droit de les choisir, non? Les protéines.
1: Ouais. Pas faux.
0: Voilà. Bon. Lorenza, quelque chose à nous apprendre?
1: Londres a été inondée par la bière en 1814.
0: Comment ça se fait?
1: En fait, il y a une brasserie londonienne qui a éclaté avec 570 000 litres de bière qui se sont répartis dans tout Londres et surtout dans le quartier de Saint-Gilles. Et il y a eu plusieurs maisons inondées et tout. C'était une folie, genre les envahis par la bière, quoi.
0: J'adore cette inondation. Non, mais après, tu la bois pas. Bah, c'est...
1: Non. Là, t'es.
0: Ça dépend, si t'as une petite paille avec toi.
1: Après, si tu prends la tasse, c'est pas très grave, quoi. T'es content.
0: Oui, c'est. Ouais. On rappelle que l'alcool est à consommer avec modération.
1: Oui.
0: Et si vous avez un flot de bière qui arrive, je vous le déconseille quand même de boire.
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0: Oh Evelyne, je t'illumine.
1: Oula.
0: Donc, laissez-nous tranquille. Je voulais qu'on parle de choses que les gens font facilement, mais que nous, on n'arrive pas à faire. Mais avant ça, je suis désolé, il y a un breaking news.
1: Qu'est-ce qui est passé?
0: Ce breaking news concerne Marion.
3: Qu'est-ce qu'il y a?
0: Je te rappelle de ce que tu nous as dit il y a 10 minutes.
3: Ah, arrête. Sur mon histoire? De ce week-end?
0: Les drapeaux. Non, ça c'était tout à l'heure, c'était à 7h.
3: Oh, j'ai peur.
0: Si tu veux, on en reparlera un peu plus tard.
3: Oui, les drapeaux, bien sûr, le drapeau du Népal.
0: Les drapeaux du Népal. T'as dit que tous les drapeaux du monde étaient rectangulaires, sauf celui du Népal, avec deux petites pointes.
3: Oui, c'est ça.
0: Deux triangles.
3: Oui.
0: Nous avons reçu un message sur Instagram. C'est le compte Manu Officiel.
3: Oh là là là.
0: Message de Didier. Didier de Genève.
3: Oula.
0: Didier de Genève n'est pas content.
1: Oula, qu'est-ce qui se passe, Didier?
0: Je vous lis le message.
1: Oui.
0: Salut, je tiens à rebondir sur l'info des drapeaux. Le drapeau suisse est carré. Donc l'info qu'on vient d'entendre est fausse.
1: Oh,
0: il n'y a pas qu'au Népal, le drapeau suisse est carré. Bonne journée, Didier de Genève.
1: Bah, les Suisses sont très chauvins, hein, donc.
0: Ah oui, oui.
3: Ah bon, carré, rectangle, voilà, c'est pas non plus.
0: Oui, il y a quatre côtés.
2: Oh là là.
1: Marion, attention, dis pas ça.
0: Carré, rectangle, c'est vrai qu'en mathématiques, t'avais quatre, mais.
3: Je suis désolée, Didier. Effectivement, voilà. Le drapeau suisse est carré.
0: Amis suisses, désolé de cette information. En plus, ça nous arrive rarement de dire de la merde. Vraiment, donc. Bon, tant qu'on est à Marion, on va parler du sifflement.
1: Ouais.
0: Est-ce que j'aimerais qu'on parle de choses qui sont faciles pour quand même globalement 90% des gens, mais que vous n'arrivez pas à faire. Appelez-nous au 0870 40 de 48 par exemple, donnez une info. Voilà.
3: Ça va.
0: Comme les drapeaux.
3: Petite en précision. Quoi.
0: Marion ne sait pas faire un truc. Et plutôt que de dire ce qu'elle sait pas faire, elle va essayer de le faire.
3: Ok.
0: Voilà.
3: Oh. Attendez, je me concentre. Parfois j'y arrive, mais c'est très rare.
0: Non. Marion,
3: oui,
0: ne sait pas siffler.
2: Mais non, mais comment ça
3: non,
2: se fait?
3: Mais je ne sais pas siffler, je ne comprends pas.
2: T'as mouillé tes lèvres, Marion, avant, faut les mouiller un peu.
3: Ah bon? Ah bon, d'accord. Il y a un tuto siffle. Ouais, vas-y. Bah oui.
1: Oh non, mais allez, je l'aurais demandé.
0: Attends, Jeff, j'ai l'impression qu'il va me faire caca dessus, t'as mouillé, il siffle bien.
3: Et en rouge-gorge,
0: tu parles. Ouais, c'est ça. Attends, alors, moi, je suis pas le meilleur siffleur du monde, mais bon.
3: Ça va,
0: disons que les garçons, nous, on souffle beaucoup quand on est aux urinoirs. Donc,
2: ouais,
0: c'est ça. Tu vois,
2: c'est on communique comme ça, on communique comme ça, ouais.
0: Lorenza?
1: Ça va.
0: Ah oui, elle est bien.
3: Ah, j'ai
0: qu'est-ce que les autres savent faire, mais que vous ne savez pas faire? Et que pourtant, globalement, 90% des gens savent faire. 0-870-42-48, appelez-nous. Lorenza, oui?
1: La roue et le poirier aussi.
0: Moi non plus.
1: Mais j'ai super peur de... J'ai le vertige un peu de ma tête qui va vers le sol et avec mes bras quand je dois... Et je panique et en fait, du coup, je finis en roulé-boulé comme ça.
2: Ah oui,
1: c'est très gênant.
0: Oui, ça fait une...
1: Pas esthétique, c'est...
0: Non, je vois, je fais la même. J'ai peur de me lancer dans la roue.
3: Mais on apprend ça à l'école, hein, les gars.
0: Marion, à l'école, on apprend aussi qu'un carré n'est pas un rectangle.
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0: À nouveau, breaking news.
1: Oh, pauvre Marion, je sens que ça va tomber sur elle.
2: Raffonce dans son siège.
0: Non, écoutez, rappel des faits, tout à l'heure, Marion, à 8h10, tous les jours, on s'apprend des choses, on appelle ça les infos aléatoires du monde, et Marion nous expliquait que le seul drapeau du monde qui n'était pas rectangulaire est celui du Népal, qui est composé de deux triangles qui sont superposés, et ça fait une double pente pour en hommage à l'Himalaya.
3: Oui.
0: Bon. Didier de Genève nous a envoyé un message sur Instagram, c'est le compte Manu officiel. Il nous a envoyé un message en nous disant je suis désolé, mais il n'y a pas que le Népal qui n'a pas un drapeau rectangulaire, il y a aussi la Suisse, parce que la Suisse, c'est un carré.
3: Oui.
0: Et là, on a commencé à parler des carrés, des rectangles. Rebondissement dans l'affaire des drapeaux. Rebondissement, mais pour toi, Marion.
3: C'est-à-dire?
0: Des messages sont arrivés, j'aimerais vous lire celui d'Axel. Bonjour Manu, j'ai entendu l'info de Marion sur les drapeaux et j'ai aussi entendu qu'un Suisse a réagi pour dire que le drapeau suisse était carré. Je suis en présence d'un professeur de mathématiques.
3: Oula.
0: Il m'affirme qu'un carré est bien un rectangle. Il a deux côtés de même longueur et ses diagonales se coupent en leur milieu. Donc Marion a bien raison. Bonne journée, Axel, fille de professeur de mathématiques. Ce n'est pas le seul message. La DVS12, petite info, un carré est un rectangle particulier, donc l'info de Marion est vraie.
3: Ah, ça fait plaisir, tu vois. Un peu de vérité, là.
0: Dorian, hello, désolé, mais sur l'info des drapeaux, un carré fait partie des rectangles, car la définition d'un rectangle, blablabla. Voilà, bonne journée. Les gens ont réagi, Marion, pour rétablir la vérité.
3: Merci, les gens, merci du soutien.
2: Merci, les gens.
3: Voilà. Plaisir. Bon, j'embrasse Didier, quand même, qui est un peu le seul.
0: Didier le Suisse qui s'est dit, j'aurais mieux fait de fermer la gueule. 8h35, les sondages du matin arrivent dans 5 minutes, mais avant ça, on parle de choses qu'on n'arrive pas à faire, et pour les autres, pourtant, c'est facile. 0-870-42-48, il y a Manon qui est là. Bienvenue sur Énergie, Manon.
7: Salut Manu, salut les ouin-ouin.
0: Manon, qu'est-ce que tu n'arrives pas à faire et tous les gens autour de toi y arrivent?
7: Sauter à cloche-pied.
3: Ah bon?
0: Bah oui. Sauter sur un pied?
7: Oui.
0: Et qu'est-ce qui se passe quand tu essaies de le faire?
7: Un flamant rose, oui. Vous voyez?
0: Oui.
7: Pas moi.
0: mais qu'est-ce qui se passe quand tu essayes de sauter sur un pied?
7: Eh ben, je me casse littéralement la gueule.
3: Elle a pas d'équilibre, quoi, elle tombe.
0: C'est fou,
3: Ah, ils le veulent, là.
7: Tout à fait.
0: Ah, yo, en gym, ça devait être compliqué parce que, genre, par exemple, pour faire le saut, elle arrivait, elle prenait. Quand tu prends appui sur un pied, tu tombes?
7: Tout à fait.
0: C'est dingue, ça. Ça c'est dur.
3: Après, c'est pas très utile de savoir sauter à cloche-pied au quotidien, je veux dire.
0: Tu verras quand tu devras sauter de 2 mètres parce qu'il y a un incendie.
3: Oui.
0: Ça peut être utile quand même d'apprendre à sauter. Je dis ça. Écoute, Marion, là j'avoue, elle est pas mal. On démarre bien avec toi. Merci beaucoup de nous avoir appelés.
7: Bonne journée.
0: Belle journée. Je vais t'offrir le mug Manu sur Énergie. T'auras pas besoin de sauter pour boire ton café avec. Raccroche-moi, je vais t'offrir Manon. Et on est avec toi. Qu'est-ce que les autres savent faire? Qui est facile, mais vous y arrivez pas. Lorenza?
1: Manger avec des baguettes. Des baguettes chinoises, quoi.
0: Oh, je t'en ai offert.
1: Eh ben oui, mais heureusement, j'allais dire, heureusement que tu m'as offert des baguettes dinosaures pour enfants de 8 ans. oui. qui permettent de pas du coup utiliser les baguettes. Tout le monde a essayé de m'apprendre.
0: J'avais acheté à Lorenza des baguettes pour enfants où en fait le haut des baguettes est tenu.
1: C'est ça.
2: C'est bien, oui.
1: Ah oui, voilà. C'est parfait, genre.
0: Ah. Bah oui, bah,
1: oui, mais
0: contente.
1: Ça c'est du coup j'y arrive, mais les vraies baguettes, enfin les normales là, j'y arrive pas.
0: Disons que si t'arrives à un premier date, un premier rendez-vous, oh là là. Vous allez manger les sushis et que tu sors tes baguettes dinosaures.
1: Non, moi, il sait à qui il a affaire dès le départ. Hein.
0: Non, il peut avoir un doute sur ta maturité. Quoi. Mélie est là. Bonjour Mélie.
8: Bonjour Manu. Bonjour tout le monde.
0: Bienvenue parmi nous Mélie. Qu'est-ce que tu sais pas faire alors que tout le monde autour de toi sait le faire?
8: Alors moi, c'est faire un clin d'œil d'un seul œil. Si j'essaye, je ferme les deux.
2: Oh, ça c'est mignon. Moi, je trouve ça très mignon.
0: C'est comme les enfants.
2: Ouais.
0: Ouais, c'est quoi? Alors ça, un premier rendez-vous, c'est pas mal.
2: Ouais.
1: Oui, bon, c'est bon. Le clin d'œil.
2: Oui. Quand t'essayes, t'as les deux yeux comme ça, on dirait un petit panda comme ça.
0: Ouais, c'est mignon.
3: C'est pas très sexy, pardon.
2: C'est
3: mais...
2: mignon.
0: Non, mais moi, je trouve ça très mignon que quelqu'un qui. Ouais.
2: Ah oui.
0: Si t'arrives pas. Ah, franchement, autant les baguettes, je fais bon.
1: Bah oui, j'ai compris, Manu. C'est bon. Toujours là.
0: Autant le. Ouais, c'est peut-être, je sais pas.
3: Ah bon, d'accord. Pas bon. Bah, écoutez, on testera.
0: Ouais. Bah, non, du coup, c'est. Non. C'est plus faire. Parce que là, tu vas faire des billes, là, quand même. Non, faut que ce soit naturel. Oui. Mais Mélie, raccroche pas, je vais t'offrir le mug Manu sur Énergie aussi pour te remercier de nous avoir appelé.
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0: Voici les sondages du matin. On se concentre. Marion, allez. Jeff, Lorenza, vous pouvez le faire. Vous pouvez y arriver.
2: Oui.
1: Merci Manu.
0: Premier sondage du matin. Pour 5% des gens, 20 euros est la somme maximum à dépenser pour ça. Pour ça quoi?
1: Une cagnotte de fin de départ. De pot de départ.
0: C'est pas une cagnotte de pot de départ. Marion.
3: C'est pas un cadeau, genre un bouquet de fleurs?
0: Non, c'est pas un cadeau. Ça, il peut y avoir un cadeau regroupé là-dedans.
3: Ah d'accord.
0: En plus. Mais bon. Jeff,
2: c'est un objet ou une activité? C'est palpable?
0: C'est un peu tout. En fait, c'est pas un événement, mais c'est un moment. Pour 5% des gens, 20% est la somme maximum à dépenser pour ce moment.
1: Le cinéma?
0: C'est pas le cinéma. Marion?
3: Non, c'est quand même pas un restaurant, c'est pas beaucoup.
0: En fait, ça peut être un cinéma, ça peut être un restaurant, c'était un premier rendez-vous.
1: Oh, c'est pas
2: 20
1: beaucoup.
2: Balles
1: c'est des rats ceux qui ont fait cette étude.
2: Non mais après Lorenza, si c'est des ados, je veux bien, mais...
0: Après c'est pour 5% des gens.
3: Ouais.
2: Ouais. Oui,
0: c'est vrai. Pour 95%, c'est plus 15 euros.
1: Vrai, tu vois.
0: Un homme sur trois avoue ne pas connaître cette information sur sa propre voiture.
2: Roger.
0: Jeff.
2: Le côté du bouchon d'essence. Tu cherches tout le temps, tu sais, quand tu vas à la station, tu sais pas où il est, de quel côté.
0: Alors, ça, c'est pas mal, mais alors maintenant, tu sais qu'on le sait, ça.
2: Oui,
0: faut aller sur le tableau de bord.
2: Bah, j'ai appris ça il y a pas longtemps, moi.
0: Sur la jauge d'essence, t'as une petite flèche, un petit triangle qui indique si c'est à droite ou si c'est à gauche.
2: Bah, c'est bon à savoir.
0: Manu, garagiste. Alors, c'est pas ça. Un homme sur trois avoue ne pas connaître cette information sur sa propre voiture. Marion?
3: C'est la signification des voyants?
0: Non.
3: Bah, moi, il y en a que je connais pas, hein, personnellement.
0: Enfin, si tu connais aucun voyant, ça devient compliqué.
1: C'est à l'intérieur ou à l'extérieur de l'habitacle?
0: C'est à l'extérieur. À l'extérieur de l'habitacle.
1: Okay.
0: Sur la voiture. Marion.
3: La taille des pneus.
0: C'est pas la taille des pneus, mais c'est un rapport avec les pneus. C'était la pression exacte recommandée pour les pneus.
1: Ah, bah oui.
2: Oh, je sais jamais non plus.
1: Il est marqué sur la petite étiquette, dans la portière.
0: Ouais, mais où exactement et quelle portière?
2: Oui, c'est vrai, ça, on cherche aussi tout le temps.
0: Mais moi, c'est indiqué sur le tableau de bord. Maintenant, je le sais.
1: Ah ouais?
0: Ouais.
1: Oh la chance, mais t'as deux sur ton tableau de bord.
0: J'ai des trucs de dingue, moi.
1: C'est une navette spatiale.
0: J'ai des recettes de cuisine. 24% des gens disent l'être, mais en réalité, seulement 3% le sont vraiment. De quoi il s'agit?
3: Sportif.
0: C'est pas sportif.
1: Célibataire.
0: C'est pas célibataire, Lorenza.
2: Fidèle.
0: Il n'y a aucun rapport avec ça.
1: Okay.
0: Aucun rapport avec les relations amoureuses ou pas amoureuses, du coup. Marion.
3: C'est écolo?
0: Ça peut se rapprocher un peu. Il peut y avoir. Là, écolo peut être une des raisons de le dire. Jeff.
2: Est-ce que c'est politique? Tu sais, tu dis que t'es d'un parti, mais t'es d'un autre.
0: Non, rien avec le politique. C'est plutôt la santé. Lorenza?
1: C'est positif?
0: C'est positif, oui, si tu veux, si tu l'es, mais ça peut, enfin...
1: Ok.
0: C'est chacun qui voit. Moi, vous y êtes pas, je vais vous le dire. 24% des gens disent l'être, mais en réalité, seulement 3% le sont vraiment. Végétarien.
3: Ah oui. Les mythos.
0: Vous savez, on a tous un pote ou une copine qui dit qu'elle est végétarienne et puis elle pique dans ton poulet au resto.
2: C'est ça. Faut dire flexitarien maintenant, comme ça tu prends pas de risque.
0: Oui, mais flexitarien en fait, bah c'est comme moi. J'ai eu quelqu'un. Non mais je suis flexitarienne. Oui, bah en fait, c'est moi aussi.
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0: On partage des choses qu'on sait pas faire. Mais que tous les autres savent faire. Quelle est la chose qui paraît simple pour les autres, mais que vous ne savez pas faire? J'étais parti de Marion,
3: oui,
0: ce matin, a tenté de siffler. Mais c'est un...
3: J'arrive pas.
0: T'arrives pas à souffler, en fait.
3: Mais j'arrive à souffler, mais il n'y a pas le sifflement qui sort,
0: non,
3: en fait.
0: Je pense que si un jour je respire pas et que j'ai besoin de bouche à bouche, je suis mort.
2: C'est clair.
0: C'est foutu d'avance. Qu'est-ce que vous savez pas faire, mais alors que les autres autour de vous savent faire tranquillement? Jeff?
2: Bah, vous savez que j'adore cuisiner, mais pour autant, je n'ai jamais su faire une omelette.
3: Ah bon?
2: Mais au point de l'acheter à la poubelle à chaque fois, vraiment. Je ne sais pas la faire, elle est cramée d'un côté, liquide de l'autre.
3: Ah
2: j'ai,
3: bon
2: pas, j'ai pas le coup.
3: Mais...
2: J'ai pas le coup.
0: C'est pas compliqué une omelette.
3: Ah non, bah,
2: je sais, je vous jure que j'exagère pas quand je dis.
0: Il faut pas faire cuire trop chaud la poêle.
2: Bah, je pense que j'arrive pas à ça. Donc elle est noire d'un côté et visqueuse de l'autre, et j'arrive pas à la retourner. Tu sais comme les gens font là, faire le.
0: Mais non, mais t'es pas obligé de la retourner.
2: Ouais, je sais, mais moi normalement, je rappelle, j'ai un diplôme en cuisine, je suis censé faire.
3: Quand même. C'est un CAP de cuisine. C'est ouf.
0: Je sais que t'as un CAP de cuisine.
2: Ouais, j'ai un CAP de cuisine.
0: Et comment ils te l'ont filé? Comment en fait t'as payé?
2: Ouais, c'est ça. J'ai type c'est le mec quoi. Non, mais voilà. Et je sais que souvent dans les restaurants, en plus, on juge un cuisinier à sa manière de faire une omelette quoi. C'est le premier.
0: Et ben c'est pour ça. Et reste à la radio, mec.
2: Ouais, c'est mieux.
0: Je suis pas mal. Tu vois, ici, on te jugera jamais sur ton omelette. Voilà.
2: Merci, merci.
0: Mathieu est là. Bonjour, Mathieu.
10: Salut, Manu. Salut, toute l'équipe.
0: Bienvenue sur Énergie, Mathieu. Qu'est-ce que tu sais pas faire et tout le monde autour de toi sait le faire?
10: Alors, moi, donc, c'est une vraie catastrophe. Donc, c'est emballer un cadeau dans du papier cadeau.
0: Oh, je suis comme toi.
3: Ah c'est bon vrai, comme... Moi aussi.
0: Mais c'est-à-dire que moi, j'utilise un rouleau complet pour faire un cadeau.
2: Ah oui, quoi,
0: j'en mets dans tous les sens, je coupe mal, ça, c'est un...
10: Voilà, c'est ça, c'est exactement ça. C'est que déjà d'entrée, il y a un gros souci. Soit il manque un bout de papier, il faut faire des rajustements, ou alors il y a toujours une bosse, ou il y a plus de scotch que de papier. Il y a toujours quelque chose qui va pas, quoi.
1: C'est dans la technique du bonbon. T'enroules comme ça les deux bouts. Et tu fais genre c'est un peu stylé, alors qu'en fait c'est juste parce que t'arrives pas
0: à faire
1: les plis, tu vois.
0: C'est pour ça que j'utilise un rouleau complet de papier cadeau.
2: C'est du gros bonbon du coup.
0: D'ailleurs les rouleaux de papier cadeau, excusez-moi, il y a Noël qui arrive et tout, mais pourquoi vous faites pas les trucs de 5 mètres au lieu de faire les trucs de 2 mètres?
3: Mais
0: à chaque fois on est obligé de racheter des rouleaux quoi.
3: Et puis parfois ils sont tellement fins qu'ils se cassent le papier là, c'est hyper fragile, c'est insupportable.
0: On n'est pas content. Hein.
3: Ah non,
0: et en plus, moi j'arrive pas à faire, tu sais, c'est très stylé ça. Tu prends le ciseau et tu fais comme ça glisse.
3: Avec le bolduc,
0: ouais. Et non mais pas avec le bolduc, avec le papier.
3: Ah oui, c'est, je vois.
0: Tu prends le ciseau et au lieu de couper clac clac clac, ça glisse comme ça et tu coupes tout.
3: Ouais.
0: Voilà, et ben moi j'arrive pas et ça fait. Pff,
10: ça part dans tous les sens. C'est la petite fierté quand on y arrive du premier coup, mais autrement, non, il y a toujours un petit accro quoi.
0: Exact. Et ça, et ben ça m'énerve du coup. Et ça m'énerve encore plus, donc ça m'énerve encore plus, donc j'arrache encore plus le truc. Donc,
3: oula, putain. Donc tu
0: heureusement,
3: fais pas de cadeau.
0: Heureusement, non, ils ont offert les pochettes, ils ont créé les pochettes cadeaux.
3: Ah oui.
2: Ça c'est pratique.
0: Oh là là là. Ils sont malins, ils les vendent en plus.
10: Dans mon malheur, ça fait le bonheur d'autres autrement, c'est que maintenant, ils font, c'est des associations qui sont à la sortie des magasins et tout ça.
3: C'est
10: donc
3: vrai.
10: Ça permet de faire donner un petit billet aux associations, comme ça aussi. Quoi.
0: Mais c'est win-win, alors, bien évidemment.
10: Voilà, c'est exactement ça.
0: Ou alors, la meilleure solution, évidemment, c'est ne pas avoir d'amis, pas faire le cadeau, bien sûr.
10: c'est autre chose, ça.
0: Merci beaucoup, Mathieu, de nous avoir appelé.
10: Mais il n'y a pas de quoi. Bonne journée à tout le monde.
0: Très belle journée. Mélanie est là. Bonjour, Mélanie.
11: Bonjour, Manu. Bonjour, équipe.
0: Mélanie, qu'est-ce que tu sais pas faire et tout le monde autour de toi sait le faire?
11: Moi, je ne sais pas cracher.
3: Quoi?
0: Alors attends, il y a différents crachats.
2: Oui.
0: Tu parles de cracher genre dans la rue, un truc pas joli, ou alors c'est cracher genre la brosse à dents quand tu te laves les dents.
11: Je crois qu'on peut dire les deux. Hein. Je m'en mets partout à chaque fois. Quoi. Et en plus, je pense que j'ai un piercing dessous au niveau de la lèvre, donc je pense que ça doit passer à travers. C'est un peu de bordel, donc je tente même plus. J'évite.
1: Bah, t'es une fontaine, quoi.
0: Oui, non, mais attends, si tu commences à mettre des obstacles aussi dans la bouche. Oui, là, ça devient compliqué. Et t'as un piercing, donc ça bloque. C'est quoi comme piercing?
11: C'est un piercing sous la lèvre, donc un petit diamant, mais du coup, je pense que ça doit m'empêcher de cracher. Je sais pas, ça gicle partout, quoi. Ça fout partout.
3: Ah ouais?
11: Comment on peut dire?
3: C'est classe.
2: J'avais un copain quand j'étais adolescent, il avait le même problème. Il ne réussissait pas à mettre de force. Donc, quand il voulait cracher par terre, comme les bonhommes le faisaient à l'époque, il crachait, sauf que ça tombait sur son t-shirt à chaque fois. Et parce qu'en fait, il n'arrivait pas à mettre de force. C'était ridicule.
0: C'est vrai qu'à l'époque, les bonhommes, ils savaient cracher.
2: Ah, ouais,
0: merci Mélanie de nous avoir appelé.
11: Merci à vous, belle journée.
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1: Ah, ah,
0: de retour.
1: Les besties.
0: Je me disais, mais bon sang, ils sont où? Ils sont de retour. 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Je ne sais pas si vous avez déjà vu sur certaines voitures, non pas un A derrière, mais un S. Est-ce que vous l'avez vu, le S?
2: Alors, jamais personnellement, moi.
3: Non, c'est quoi?
0: Eh bien, depuis quelques jours, sur certaines voitures, il y a un nouveau macaron, un grand S majuscule. Alors, c'est pas le S le sang de la veine. Hein. C'est le S comme senior.
3: Ah oui.
1: Ah,
3: oui,
1: bah, il était temps. Ouais.
0: Ce S est pour signaler que la voiture est conduite par un senior. On a compris, Lorenza, qu'effectivement tu. Alors, c'est une personne de 70 ans et plus aura donc le macaron S. Voilà.
2: C'est très bien.
0: Mais contrairement au A, il n'est pas obligatoire.
3: Ça sert à rien,
0: alors. Bah, c'est surtout qu'ils vont oublier.
3: Bah, oui.
0: Moi, honnêtement, j'aurais dit on le colle et on le bouge plus.
2: Oui, on le grave sur la carrosserie même.
0: Après, il y a toujours des indices qui peuvent te montrer que la personne est plus de 70 ans devant toi, quand en général, sur une route limitée à 80, il y a 15.
3: Par exemple, quand elle est très près du volant.
0: Oui, aussi,
1: oui,
0: bien
1: c'est
0: sûr.
1: Vrai.
0: Ou alors quand t'as le clignotant à droite sur une route où il n'y a pas de route à droite. Et que tu dis, mais à quel moment il veut tourner à droite? Mais qu'il veut pas tourner à droite, en fait. Il roule tout droit. Ah ouais. Mais parce qu'il entend
1: il
0: pas le clignotant.
1: Pas.
0: Mais non. Mais c'est vrai. C'est un problème.
1: Ah là là.
0: Bon, qu'est-ce qu'on a d'autre dans les infos? Ah, le pape, évidemment, le pape qui était en France.
2: Ouais.
0: Tout ce week-end, ça a été le roi des audiences. 11 millions de téléspectateurs ont suivi les éditions spéciales de France Télévisions.
3: Wow. C'était incroyable, hein,
0: ouais.
3: Franchement.
0: Alors moi, j'avoue, j'ai pas suivi du tout. C'est vrai, ouais.
3: Ah, le Stade de France, ouais. Mais c'était magnifique, les images. Mais attends, Céline Dion à côté, pardon, mais franchement, le pape a tout détrôné.
0: Les
3: gens
0: qui
3: chantaient. Non, mais il y avait un vrai show, il y avait voilà, 80 000 jeunes qui chantent ensemble et tout. Honnêtement, qu'on soit dans la religion ou pas, c'était incroyable à voir.
0: Mais moi, j'ai rien vu, mais j'ai vu plein sur les réseaux de gens qui disaient ce que tu dis. C'est-à-dire que moi, je suis pas religieux, je suis athée ou j'y crois pas et tout. Mais c'était impressionnant à voir.
3: Mais oui.
0: Et ça faisait genre chaud au cœur.
3: Ah, mais grave, ouais. Et puis il n'y a pas eu de débordement. Rien du tout, ça s'est trop bien passé.
0: Bah, le pape, quand il dit un truc, tu le respectes. Hein.
3: Ouais,
0: alors, alors, t'as deux personnes que tu respectes quand ils disent un truc, Conor McGregor et le pape. Alors.
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0: Jeff a les études pour nous, on y va.
2: On commence avec une étude qui s'est intéressée au bon timing dans une vie amoureuse. Alors, je suis très étonné. Selon eux, pour une bonne relation idéale, amoureuse, il faudrait attendre 13 jours avant de s'embrasser.
0: Mm-hmm. C'est long ça, 13 jours avant de s'embrasser.
2: Je trouve ça, mais en partant de la rencontre. Hein.
3: Ah oui.
2: Vraiment, toi, pas du premier rendez-vous, de la rencontre vraiment visuelle, quoi.
0: Bah oui, mais si tu te rends compte et que le premier rendez-vous c'est deux jours après, t'attends encore 11 jours et.
2: Écoute, ce sont des chercheurs qui ont déterminé ça et c'est pas fini, hein. Ils disent même 27 jours avant de coucher.
3: Oh, ça me choque pas ça.
2: Ah non, c'est encore plus long, je trouve. Et ouais. 2 mois et demi avant de se dire je t'aime.
1: Ça, c'est trop tôt, ça. Mais ils sont
0: complètement. Calme-toi, Lorenza.
1: Mais ils sont complètement décalés, ces chercheurs.
0: Bah, j'ai l'impression que surtout que personne n'a les mêmes timings.
2: Non,
0: non, c'est non mais là, entre nous, même entre nous. Deux mois et demi avant de dire je t'aime, trop court pour Lorenza.
2: Oui.
1: Ah oui.
0: Non, oui, mais toi, c'est 4 ans, toi, donc.
1: Oui, c'est pas trop Manu.
0: Et puis tu le quittes à 3 ans, donc tu vois, c'est con, hein.
1: Jamais dû.
0: Allez, une autre étude.
2: On parle du corps humain. Selon un sondage, une personne sur 3 ne sait pas exactement où son cœur se trouve sur son corps.
1: Hein?
2: Une personne sur 3, c'est 30% quand même. Hein.
0: Mais c'est énorme, ça.
2: C'est énorme. Bah attends, c'est pas tout, parce que une personne sur 5 ne sait pas précisément où se trouve son cerveau.
1: Mais
0: bah,
1: non.
0: Si on sait, bah le cerveau, c'est dans la bite. Hein.
2: Attends, ça va être pire que ça. 1% des gens ne savent pas où se trouve leur anus.
3: Bah attends, mais il se manifeste quand même régulièrement. Comment tu peux passer à côté? Excusez-moi.
2: C'est vrai.
1: Mais surtout, ils l'appellent comment du coup?
0: Non, mais ils peuvent l'appeler anus, mais ils savent pas où c'est.
3: Bah,
0: mais,
3: oui.
0: Mais c'est bizarre, un premier rendez-vous, justement. Je peux te faire goûter? Oui, tu retournes tout le monde au cul.
1: Non.
0: Bah oui, bah. Bah oui, il sait pas.
2: Oui, bah oui. Mais l'excuse, il sait pas, il fait partie des 1%.
3: C'est hallucinant. Oh,
0: une dernière étude.
2: On termine avec un sondage qui a été mené pour savoir quels étaient les meilleurs jours de la semaine pour faire certaines tâches. Alors, pour chiller, à votre avis, c'est quel jour?
1: Dimanche,
2: ouais. C'est le samedi, parce que comme ça on culpabilise pas, on se dit qu'il y a encore le dimanche pour faire des choses.
1: Ah oui.
2: Donc c'est le samedi.
0: Lui, on sait très bien que le dimanche on fera pas le bricolage qu'on avait prévu de faire.
2: T'as tout à fait compris.
0: Okay.
2: Le mardi serait le jour idéal pour postuler à un nouveau job.
1: Okay.
2: Ça, je ne sais pas pourquoi, mais ça a été déterminé.
0: Parce que je pense que le lundi, ils sortent de week-end, les gens qui, cherchent quelqu'un, ils sont pas dedans, ils sont pas motivés. Alors que le mardi, ils se disent, allez, là, c'est bon, on va chercher quelqu'un.
2: Ouais. Voilà, exactement. Et le mercredi, ils vont se détendre parce que c'est le meilleur jour pour boire du vin. C'est le mercredi. Et le jeudi, le meilleur jour.
0: Non, mais c'est marrant qu'il y ait un jour pour boire du vin.
2: Ah oui, je pense que c'est le milieu de la semaine, donc tu décompresses. Ouais. C'est là où tu fais ton after work, tu vois, et tu sors un peu.
1: Tu vois le week-end arriver, quoi.
2: Exactement.
0: Et le jeudi, c'est le meilleur jour pour faire l'amour.
2: Pour faire l'amour, oui, voilà. Et une fois que t'as bu le vin la veille, boum, tu fais l'amour le jeudi.
0: Oui, enfin, non, je pense pas qu'il y ait de rapport de cause avec le chef, mais.
2: Excusez-moi.
1: Allez, tu vois, le jeudi, il remonte dans l'estime de tout le monde, là.
0: Ouais, c'est vrai. Ouais, mais j'aimerais bien qu'on me rende mes derniers jeudis, moi.
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0: Et c'est le moment de jouer, de vous offrir 1000 euros cash. C'est le moment du grand blind test du matin. C'est tous les jours. C'est comme un blind test, mais en mieux. On a Emeline et Thibaut avec nous. Bonjour à tous les deux.
13: Bonjour Manu, bonjour équipe, bonjour Thibaut.
14: Bonjour à tout le monde, bonjour Manu, bonjour l'équipe et bonjour Emeline.
13: Ah ouais.
0: Emeline, Thibaut, maintenant que les bons jours sont faits, il est déjà 21h15, nous allons pouvoir démarrer. On va pouvoir commencer à jouer le blind test, le grand blind test du matin, se joue en 3 manches. La différence avec les autres blind tests, c'est qu'avant d'écouter un titre à découvrir, on va vous donner un indice. Vous pariez ensuite sur le nombre de secondes nécessaires pour le trouver. Une bonne réponse, c'est un point. Une mauvaise réponse, c'est l'autre qui prend le point. Il faut soit le titre, soit l'artiste. Et c'est le premier qui a 2 points qui gagne le jeu. Attention, c'est le grand blind test du matin. Premier indice donné par Lorenza.
1: Elle a marqué l'adolescence de tellement de monde.
0: Tellement.
1: Oh, oui.
0: Attention, avec cet indice, Emeline, d'après toi, combien de secondes il te faut pour trouver le titre ou l'artiste?
13: 5 secondes.
0: 5 secondes, c'est rapide. Est-ce que tu descends, Thibaut, ou est-ce que tu la laisses?
14: 4.
0: 4 secondes. Emeline?
13: Non, je laisse.
0: 4 secondes, Thibaut, pour découvrir le titre ou l'artiste.
14: C'est la boulette.

0: puisqu'elle ne s'est pas sifflée. Attention, un point pour Thibaut. Deuxième titre à découvrir avec un indice de Jeff.
1: Démolition.
2: Toujours plus.
3: Ouais, j'aime, plus. Petit, j'aime bien mettre des bruits.
0: Faudrait qu'on parle un jour, Jeff, quand même.
3: Oui.
0: Pourquoi les gens disent des fois que t'en fais trop, que c'est too much? Je comprends pas. Indice démolition. Combien de secondes, Thibaut, d'après toi, pour trouver le titre ou l'artiste?
4: 4.
0: 4 secondes. Emeline.
5: Non, je le laisse.
0: 4 secondes, Thibaut, c'est parti.
5: Ah, ouais.
0: Alors?
4: Miley Cyrus.
0: Ben oui, Ricky Ball. Yeah. Avec la boule de démolition dans le clip, évidemment.
2: Ah oui.
0: Deux points pour Thibaut. Mais c'est gagné alors.
2: Bravo.
0: Alors, Thibaut, deux points. Oh, il est fair play, il est beau.
5: Bravo Thibaut, bravo. Je les avais, j'avais trop peur de
2: ne
5: pas les avoir.
2: Oui, oui. Allez,
0: faut y aller, faut jeter un mot. Ouais. Emeline, je vais t'offrir le mug Manu sur Énergie et je te remercie de nous avoir appelé. Tu reviens quand tu veux, évidemment. Et Thibaut, tu repars avec les 1000 euros cash grâce à Temporis. 1000 euros cash pour toi, bravo.
4: Merci Manu, merci à toute l'équipe et merci à Temporis.
0: À Temporis. Attention, je vous rappelle qu'il y a encore un tour de neige.
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0: C'est son anniversaire aujourd'hui à Mercotte.
3: Oh, bon anniversaire.
0: Bon, elle nous écoute pas. Ah, mais 84 ans à la Mercotte.
2: Waouh.
3: Dis donc.
0: Et alors, elle est là. On dit que c'est pas bon pour la santé les macarons, bah rien du tout. Hein, comment aller? Ce soir il y a du foot, c'est France-Belgique. Je sais pas si vous avez regardé le premier match vendredi soir.
7: On a gagné.
0: Ben alors la France a gagné 1-0 contre la Turquie. C'était le premier match sous l'ère Zidane.
7: Oui.
0: Mais on a perdu Kylian Mbappé.
7: Ouais, il s'est blessé, c'est dur.
0: Il est forfait pour 3 matchs. J'aimerais tellement que Zidane le remplace.
2: Ce serait fou en vrai.
0: Ce serait pas dingue ça. Un moment, il enlève son costume, c'est comme les transformistes. Il passe derrière le banc, il revient, il est en petite foot. Waouh, incroyable. Qu'est-ce qu'il y a d'autre dans les infos? Est-ce que vous vous rappelez de Lycos?
7: Lycos,
0: c'était un moteur de recherche comme Yahoo.
7: Ah bah
0: à l'époque,
7: j'ai pas connu ça.
0: Et ben c'était dans les années 90.
7: Ah bon?
0: Et moi j'ai bien connu, dis-moi que t'es vieux sans me dire que t'es vieux. Et ben Lycos va faire son retour.
7: Mais
0: et en fait, ça a marqué les gens Lycos grâce à la pub. Parce qu'en fait, ils faisaient des pubs à la télé pour Lycos et c'était un chien.
3: Oui.
0: Donc en fait, ils jetaient un truc, ils disaient va chercher Lycos. Donc va chercher ce qu'on est en train de rechercher.
2: Ah, jeu de mots!
0: Exactement. Et ben ça va faire son retour. Le nom de domaine a été racheté par une entreprise française qui veut le redonner de vie. Voilà. Si le chien est de retour, je dis ouais. Je dis ouais. Bon. Parlons à une référence beaucoup plus moderne, OnlyFans.
2: Ok, oui.
0: OnlyFans et Mime, c'est la cible des députés depuis quelques jours. Ils voudraient, entre autres, interdire en France les plateformes Mime et OnlyFans.
2: Bah, qu'est-ce que ça peut leur faire? En plus, je suis sûr qu'ils sont dessus.
7: Ouais, évidemment, ils sont tous cachés. Attends,
2: qu'il y a là?
0: Oh, Lorenza, la réflexion. Bah, je suis sûr qu'ils sont dessus.
2: Bah, c'est évident. Mais attends, il y a d'autres problèmes dans le monde. Merde, qu'est-ce que c'est que ce délire?
0: Oh là là!
3: C'est la poudre aux yeux, Lorenza.
0: Excusez-moi, mais c'est la première fois. C'est la première fois. Que j'entends Lorenza parler politique.
3: Mais qu'est-ce que c'est que ça?
2: J'avoue qu'il y a d'autres problèmes que ça, quoi. Enfin, je sais pas, j'entends des trucs avec les vélos, j'entends des trucs. J'en ai marre, occupez-vous vraiment du pays, quoi. Je sais plus, j'ai vu des trucs passer.
0: Occupez-vous du pays, mais dis donc! Mais qu'est-ce que là, Lorenzo?
3: Non, mais présente-toi, Lorenza. Change les choses.
0: Mais qu'est-ce que t'as, Lorenzo? Qu'est-ce qui va pas? Qu'est-ce qui va pas?
2: Je sais pas, j'arrête pas de voir des trucs passer qui m'énervent. Mais ça va.
7: Ça a pas l'air. Ça te chagrine, non?
2: Ouais, oui, je suis chafouin, j'ai chaud. Je me suis énervé, j'ai chaud.
0: Ah bah oui, bien. Attends, yo, c'est des gros problèmes. On y va, quoi, Lorenza.
7: Sacré combat, Lorenza.
0: Ouais. Ah non, mais là, elle a un coup de gueule à passer. Hey, la Macronie, ça suffit.
2: C'est fini,
0: alors,
7: les vélos.
0: Il y a comme des problèmes. T'as vu le prix de l'essence là? Occupez-vous des vrais problèmes des Français.
2: Bordel.
0: Alors, bien sûr.
2: Eh oui.
0: Le vrai problème, ça va être de savoir que vont devenir les gens qui achetaient les photos de pied.
7: Ah ouais.
0: Bah, ils vont aller sur le site de Scholl. Ce sera différent. Ah. Bon, Marion avait une question. Une question stratégique. Le temps que Lorenza prépare sa liste pour les présidentielles. Marion avait une question stratégique au boulot.
7: Soyez honnête. Est-ce que vous faites le numéro 2 dans les toilettes du boulot ou pas?
0: Je vais être très honnête. Oui.
7: Ah, ça te gêne pas?
0: Mais si je peux éviter, je le fais. Mais si je dois y aller, je dois y aller. Parce qu'ensuite, j'ai 35 à 40 minutes pour rentrer chez
7: je
0: moi.
7: Je sais, mais moi, j'y arrive pas ici, c'est impossible.
0: Ah oui, mais moi, je peux pas être dans ma voiture en train de. En plus, tu sais, plus tu te rapproches de chez toi, plus t'as envie.
7: Ouais, ouais. Oui, donc, je sais bien.
0: Je préfère y aller et après passer 45 minutes à l'aise dans ma voiture. Jeff?
3: Moi, c'est comme toi. J'assume complètement de le faire ici, voire même, je préfère.
2: Quoi?
3: Bah, je sais pas. Parce que c'est très grand. C'est très grand, c'est très propre. J'aime pas mes toilettes chez moi, je vais vous dire très clairement.
0: Mais, oui. Ah bon? Ah d'accord, parce que ici, si vous voulez le petit tip, c'est les meilleurs, c'est au cinquième.
2: Non, je ne serais pas. C'est pas vrai, c'est celle du rez-de-chaussée, on les appelle les toilettes à popo.
0: Les cinquièmes, t'as pas été, c'est celle de la direction.
2: Ah non, bah alors je connais pas, oui, bah excusez-nous, on n'a pas les mêmes privilèges. Ah,
0: bah, non, c'est pas un privilège, j'y suis allé.
7: Mais attends, t'as rien à faire là-bas, les gens te regardent chelou, non?
0: Bah t'as rien à faire au premier aussi, hein.
7: Mais oui, c'est ça qui me gêne, moi j'ai l'impression qu'on me capte, quoi.
0: Faut y aller avec un aplomb, certain.
7: D'accord.
0: Et voilà. Et après, quand t'en sors et que tu croises quelqu'un, tu parles bien comme ça. Bonjour.
7: En plus, juste pour l'anecdote, nous, nos toilettes, à notre étage, elles sont en face de la porte du directeur.
2: C'est vrai.
7: Donc, en fait, tu te retrouves nez à nez quand tu sors. Et là, je sais pas, il y a un moment, j'y arrive pas, en fait.
0: C'est une discussion que j'ai eue avec Morgane. Ça fait des années qu'il est là. Et je lui ai dit, mais c'est marrant quand même, ton bureau, c'est le directeur des programmes, il est en face des chiottes. Je pense qu'en fait, il kiffe. Ouais. Je sais pas pourquoi.
3: Il calcule notre temps. Je pense qu'il calcule notre temps rester là-bas.
2: Tu sais que j'y ai déjà pensé. Ouais. Je me suis déjà dit, parce que des fois je suis sur mon tel et tout, mais moi je fais jamais le numéro 2 au 6. Et je me suis déjà dit, si je reste trop longtemps, il va croire que j'ai fait popo.
0: Attends, là on est en train de parler en code. Le numéro 2 au 6, il faut expliquer. Le numéro 2, tout le monde a compris. Au 6, c'est au 6ème étage.
2: Oui, pardon.
0: Je suis fatigué de devoir à chaque fois vous reprendre.
2: Mais oui, mais j'ai peur à chaque fois qu'il pense que je fasse popo.
0: Lançons un débat sur les choses qu'on fait au boulot. Et vous hésitez, est-ce que vous les faites, est-ce que vous les faites pas, est-ce que vous avez une vraie question là-dessus?
3: Il
0: n'y a pas que le numéro 2, il y a d'autres trucs aussi. Par exemple, enlever ses chaussures, mais on en parlera plus tard avec Lorenza. 0-870-42-48.
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0: Et on se pose des questions stratégiques et tactiques sur le travail. Il y a des choses qui, peut-être pour certaines personnes, se font au travail, mais pour d'autres, ça se fait pas du tout. Des choses qui peuvent gêner les autres, ou soi-même, même à la limite de le faire. Comme on parlait, Marion nous demandait si on faisait le numéro 2 aux toilettes. D'ailleurs, t'as pas répondu, toi?
7: Bah non, du coup, j'y arrive pas, là.
0: Toi, t'y arrives pas?
7: Ah non,
0: numéro 2, non.
7: Depuis que je suis énergie, j'y arrive pas. Mais je travaille dessus.
0: Mais est-ce que t'y arrivais à d'autres boulots?
7: Oui, il me faut un peu de temps. Ah, pour l'instant, j'y arrive pas. Mais maintenant, tu m'as donné des conseils, là, je sais où aller, sur quel étage, donc je vais tout tester.
0: Cinquième étage.
7: Parfait. C'est noté.
0: Il va y avoir une queue au cinquième étage, c'est la direction, je vous rappelle. Hein, donc, faut y aller. Moi, je mets une fausse moustache quand j'y vais. Donc, qu'est-ce que vous faites au taf? Et peut-être que les autres vous jugent là-dessus. 0-870-42-48, vous venez avec nous. Lorenza?
2: Se faire livrer un colis perso.
7: Aïe.
0: C'est abusé.
2: Non, mais.
0: Ah bon?
2: Oui, une fois.
0: Bah, une fois, si tout le monde le fait une fois, ça fait beaucoup de colis perso qui arrivent à l'accueil.
2: Je sais pas.
0: Parce que la personne de l'accueil est pas là pour gérer nos colis,
2: c'est
0: toi.
2: C'est vrai.
7: Ah ouais, ça se fait pas.
0: Je suis désolé de vous avoir mis le doigt là où ça fait mal.
2: Ah oui, la petite cœur saigne. Merde.
0: Bon, bah. T'avais prévu de recevoir un colis aujourd'hui?
2: Non.
0: Tu barriques tes filets, tu le mets dans un point de livraison.
2: Exactement,
0: du coup.
2: Juste à côté.
0: Après, on pourrait faire point de livraison aussi, hein. Voilà,
2: oui,
0: pourquoi pas.
2: Bon.
0: Jeff?
3: Faire une sieste dans sa voiture dans le parking.
2: Bah, oui.
0: Bon, ça, tu gênes personne, c'est envie.
3: Oui, mais c'est quand même gênant. Enfin, je suis désolé, moi, si je marche dans le parking entre ma voiture et la porte, que je vois quelqu'un, ça m'interpelle, toi. Je me dis,
0: alors, si je vois quelqu'un qui dort dans une voiture, j'irai taper juste pour voir si la personne va bien.
3: Oui, c'est ça. C'est
0: parce qu'au bout d'un moment, il est où Bernard? Il fait une sieste depuis 4 jours, ça sent mauvais. Quand même. On a Delphine qui est là. Bonjour Delphine.
8: Salut Manu, salut l'équipe.
0: Ça se fait ou pas au travail? On t'écoute.
8: Changer de tenue au bureau avant d'aller boire un verre.
7: Ah
3: oui, ouais. Bon,
0: tu vas aux toilettes, tu te changes, c'est pas gênant ça.
7: Mais il y en a qui se brossent les dents aussi, je trouve ça limite moi.
0: Ça m'arrive, pardon.
7: Ah bon?
0: Okay. Quand j'ai rendez-vous chez le dentiste après.
2: Ah bah oui, oui, oui.
0: Tu veux te les laver où les dents?
7: Là-bas. Ouais, quand t'arrives en fait aux toilettes et que tu vois quelqu'un en train de se brosser les dents, c'est un peu relou.
0: Je sais. Je comprends ce truc. Mais non, Lorenza, je vais pas aller là-bas parce que si je vais là-bas, il sait que je me suis pas brossé les dents bien avant. Alors que je veux arriver en montrant. Ah, ouais. Moi, j'ai mes dents, elles sont propres.
2: T'es le faillot du dentiste, quoi.
0: Ouais. Et si jamais quelqu'un va se brosser les dents, je dis, vous savez quoi? Lui, il s'est brossé les dents ici.
2: Okay.
0: Merci Delphine de nous avoir appelé. Ça se fait au boulot, ça se fait pas au boulot si vous en avez. Marion?
7: Faire chauffer son plat de poisson là au micro-ondes.
3: Ah non, non, non, ça non.
7: Ah bah ça, il y en a qui le font. Hein.
3: Ah ça chmoute.
0: Alors le problème, c'est le poisson ou l'autre, en fait, tout plat.
7: Bah oui.
0: Qui sent, c'est pas tellement le chauffage, c'est quand tu le sors du micro-ondes. Mmh. Et que tu manges. Et il y en a, c'est oui.
7: Pendant un quart. Dans l'open space et tout là, c'est abusé, ouais. Quoi.
0: Pendant 3 jours, on sait ce que t'as mangé, quoi.
7: Bah oui.
0: C'est.
7: Et moi, je pense que ça, faut l'interdire.
0: Je suis pas loin. Et en fait, ou alors tu mets le micro-ondes dans le bureau de quelqu'un d'autre.
7: Voilà.
0: Cathy est là, bienvenue Cathy.
9: Bonjour, salut Manu, salut l'équipe.
0: Bienvenue sur Énergie Cathy. Qu'est-ce que tu fais peut-être au travail et les autres te jugent là-dessus?
9: Alors, est-ce que ça se fait de faire la bise à ses collègues, mais surtout à son patron en arrivant?
3: Ça dépend du patron, des
2: collègues et de l'entreprise.
0: Ça dépend des relations que tu as avec ton patron. Si c'est ton mec, par exemple, tu peux. si vous êtes 200 dans l'entreprise et que tu passes ton début de journée à aller faire la bise à tout le monde, il y a un moment, ça va se voir que tu n'as pas envie de travailler. Tu vois, Cathy?
9: On n'est pas nombreux.
7: Ah, et Jeff, combien? Tu fais ça, hein?
0: Ouais.
9: On est une petite dizaine.
0: Ça prend du temps de faire la bise à tout le monde quand même.
3: Moi j'aime bien.
0: Ouais, ça me... Je suis pas très tactile, je suis pas très bise.
3: Oui, j'ai vu ça, j'en souffre un petit peu, mais.
0: Peut-être un jour.
3: Ça viendra, monsieur Lévy, vous allez voir.
0: On se fait les petits câlins déjà, c'est bien, les
7: oui, petits
0: câlins.
7: Le petit check.
0: Le petit check, le petit câlin, le petit hug de bienvenue, quoi.
3: Ouais, c'est clair, j'aime bien.
0: Voilà, Cathy, j'ai envie de dire, chacun fait ce qu'il veut comme il le veut avec ses bisous, Cathy.
9: Ok, on fera des bisous alors.
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10: Allez, viens, je t'emmène.

0: cette planète. Il n'y a pas que des mauvaises nouvelles, il y a aussi des bonnes nouvelles, il y a aussi des belles histoires et on vous les raconte tous les matins. C'est parti. La dose de bonnes nouvelles, on démarre avec Marion.
1: Il y a un rein de porc génétiquement modifié qui a permis à un patient américain de rester 271 jours sans dialyse.
0: Waouh!
1: C'est un énorme record dans le domaine. Alors évidemment, après, il a reçu une greffe de rein humain. Mais en attendant, le porc, il a fait le taf, quoi. Parfait.
0: Bah, il a fait le taf. Il s'en rendait pas compte, le pauvre, mais...
1: Non.
0: C'est vrai.
1: Non, mais bon, c'est hyper prometteur. Médecine du futur.
0: Bah, avec des bouts d'animaux, quoi.
1: Oui, bah...
0: Après, le mec, quand on lui a demandé s'il était content, il a fait... Donc oui, c'est une belle histoire. Des bonnes nouvelles, Jeff.
2: Il reste plus de gorilles qu'on ne le pensait. Le précédent recensement estimé entre 150 000 et 250 000 gorilles qui restaient en Afrique occidentale. Mais ils se sont dit, tiens, on va faire une nouvelle étude. Et ils ont trouvé moyen de compter ceux qui vivent hors des zones protégées. Ils n'y avaient jamais pensé. Résultat, c'est monté à 362 000.
3: Ah oui.
4: Waouh.
0: Donc on est content, il y a plein de gorilles.
2: Il y a plein de gorilles. Bah, imagine 362 000 devant toi, ça fait un film quand même, ça fait peur. Ah oui. Mais il y en a plus qu'on pensait.
0: Oui, enfin, il n'y a aucune raison pour que 362 000 gorilles d'un coup se retrouvent devant toi. Enfin,
1: Oh là là, attention, t'as pas vu la planète des singes.
2: Exactement,
1: hein,
2: voilà. On n'a pas les mêmes films. Hein. Quand ça arrive, ça arrive. Hein.
0: Alors tout ce qui est dans les films n'existe pas. Je le sais, je regarde du porno. Alors.
1: Hey, vu comme ça,
3: bien dit.
2: Là, on n'a rien à dire. Lorenza,
0: une bonne nouvelle.
4: Oui, c'est une belle histoire. Vicky Tsai, elle démissionne de son poste de tradeuse à Wall Street parce qu'elle est au bout du rouleau. Bon, pour l'instant, ça démarre pas très bien. Mais... Et son fiancé décide de la quitter au même moment. attendez, c'est une bonne nouvelle. Elle décide de vendre sa bague pour lancer sa marque de skincare. Eh ben, ça cartonne tellement que 10 ans plus tard, sa marque est rachetée 500 millions de dollars.
0: Waouh!
1: Wow. Ouais. Bravo Vicky!
4: Et là, elle est.
0: Le mec qui doit avoir les boules.
4: Ah, ben ça, ben chien!
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0: Vous êtes peut-être en ce moment au travail. Il y a peut-être quelqu'un à côté de vous qui fait quelque chose qui vous insupporte. Et vous vous dites, ça ne se fait pas au travail. Eh bien, c'est notre grand sujet de ce matin. Est-ce que ça se fait ou pas au travail? 0 870 42 48. On continue à vous prendre au téléphone. On peut parler de Lorenza et ses chaussettes?
4: Oui.
0: Elle le fait. Alors, Lorenza le fait moins maintenant.
4: Je le fais beaucoup moins.
0: Mais avant, quand elle est arrivée, elle était au standard, Lorenza. Oui. Et quand elle était au standard, tous les matins, dès que je sortais du studio et que je passais devant elle, putain, elle était en chaussettes.
4: Mais non.
3: Oui, si, si.
0: Mais tous les matins.
4: En fait, ça veut dire que je me sens bien et tout. Mais on m'a fait tellement de reproches que maintenant, je laisse mes chaussures.
1: Et c'est ça, mais si tout le monde fait comme toi, Lorenza, mais on n'a pas fini.
0: Bah oui.
4: Bah, moi, ce serait mon rêve.
1: Ah, d'accord.
0: Oui, mais après, il y a quelqu'un qui va dire, bah moi, je me sens bien, donc quand je me sens bien, je me viens en slip.
4: Oui, oh, c'est non, ça. Mais attends, vous confondez chaussettes et tout nu.
2: Ça peut me ressembler, Lorenza. Là, on va pas être beau. Hein.
4: Ah là là. Franchement, je suis déçue.
0: Déjà qu'on n'est pas beau en pantalon, alors.
2: Moi, je veux bien. Mais...
0: Ça se fait ou ça se fait pas au travail? Alex est là. Bienvenue sur Énergie, Alex.
7: Salut Manu, salut l'équipe.
0: On t'écoute.
7: Est-ce que parler en haut-parleur dans un open space, ça se fait avec un client?
0: Non.
1: Non.
4: Bah non. T'as ta réponse, quoi.
0: Oui, je pense. Lorenza, avec un peu de sourire, s'il te plaît.
4: Excuse-moi, pardon, Alex.
0: Ouais, en fait, tu vas gêner tous les autres, Alex.
7: Ouais.
0: T'as effectivement ta réponse pour le coup.
1: Et ça se fait nulle part, hein, dans les transports en commun non plus. En fait, on parle jamais en haut-parleur, sauf chez soi.
0: Alors,
1: c'est la règle. Oula.
0: Alors.
4: Ah oui.
0: Dans le train.
1: Bah quoi?
0: Dans le train. Quand il y a quelqu'un en face de moi qui parle et que c'est une discussion privée et que ça chauffe un peu, j'avoue que s'il y a le petit haut-parleur, ça me permet de suivre.
4: Comme ça, t'as les deux versions au moins, parce que si t'en as qu'une, c'est
0: attends,
4: relou, genre.
0: Vous vous êtes jamais, genre, dans le train, quand quelqu'un est debout, tu sais, entre les wagons, qui est sorti pour téléphoner, mais qui est un peu énervé, qui a un truc, vous êtes jamais sorti pour essayer de suivre la conversation?
4: Comme par hasard, tu vas aux toilettes à ce moment-là.
0: Voilà. En revanche, le dossier de la Socapec dans l'open space du boulot, ça, j'en ai rien à foutre. Non, il faut vraiment, si elle est au parleur, il faut vraiment que ce soit intime, quoi. Sinon, pensez à nous. Ouais. Merci beaucoup, Alex, de nous avoir appelé. Ça se fait ou ça se fait pas au travail? Jeff,
2: prêter sa place de parking à quelqu'un quand toi t'es pas là pour que lui puisse y aller, mais quelqu'un de la société, quoi.
1: Oh là,
2: j'ai déjà prêté
0: je pense que s'il y a un problème, ça te retombe sur la gueule.
1: Bah
2: ouais, mais c'était hors des horaires de bureau. Tu sais, genre par exemple,
4: c'est encore pire,
2: quand ma soeur venait à Paris et je lui donnais ma place, comme ça elle se garait, puis après elle prenait le métro. Et j'avais des potes, mon ancien bureau était à côté du Parc des Princes, le grand stade là dans Paris. Donc je prêtais les gens qui venaient au match le soir. soir, il se garait là, quoi.
1: Mais non, faut pas.
0: Jeff, trop de détails dans ton histoire.
2: Sur les pavés commerce, hein, c'est gratuit, hein, mais.
1: Ah non, mais faut pas.
0: Je pense pas, non, que t'aies le droit de le faire.
2: Ah, le droit, non, mais est-ce que éthiquement, voilà.
0: Ouais, c'est le principe de droit. D'avoir le droit ou pas, en fait.
2: Ah oui,
0: je suis con. Jonathan est là. Bienvenue, Jonathan.
3: Bonjour Manu, bonjour Jeff, bonjour Mario, bonjour Lorenza.
1: Bonjour Jeff.
0: Est-ce que ça se fait ou est-ce que ça se fait pas au travail? On t'écoute.
3: Alors, est-ce que ça se ferait de prendre les trucs qui traînent dans le frigo depuis très longtemps dans le bas au bureau?
0: Attends, je vais les prendre, les manger?
3: Oui.
1: Qu'est-ce que tu fais d'autre avec?
0: Jonathan, quelle est ta question exactement? Parce que je comprends pas.
3: Oui, de prendre en fait les par exemple un yaourt qui traîne dans le frigo salle de pause depuis longtemps, quoi.
0: Donc ta question c'est, est-ce qu'on a le droit de piquer la bouffe des autres dans le frigo, c'est ça?
3: Concrètement, oui.
0: Oui, bah voilà. Bah,
1: évidemment.
0: Bah, non, parce qu'à ce moment-là, tu vas prendre son yaourt, puis ensuite, tiens, il y a de l'argent qui traîne. Je prends son argent. Oh, puis là, c'est quoi? Ah, oh, c'est sa meuf. Je prends sa meuf. Non, tu vois, on peut. C'est aux autres.
1: Mais c'est la crise pour tout le monde,
0: Attends, excuse-moi, je pense que Jonathan a voulu faire une blague.
2: Oui.
0: Et voilà, John, regarde, il rigole.
1: Mais
0: il
1: oui.
0: Rigole. Mais voilà.
3: Mais bien sûr.
0: Ouais. Bah, bonne journée quand même, Jonathan. Voilà, il rigole. Il est heureux, Jonathan. Jonathan, c'est quoi là? Il a enregistré, il va dire à ses potes, hey, je suis passé sur Energy ce matin, j'aurais fait croire que je piquais les yaourts dans le frigo. Alors.
1: Le prank nul.
0: Alors.
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0: La musique de la Coupe du Monde de 1998, et moi je l'ai connue, j'étais déjà vieux, voilà. Ce soir, il y a du foot, il y a France-Belgique en Ligue des Nations. Ouais. On a gagné le premier match, on a gagné le deuxième.
2: Mais oui, c'est sûr.
1: Sans Kiki quand même.
0: Sans Kiki.
2: Oh, il n'y a pas de besoin.
1: Bah oui, bah si, il va nous manquer.
0: On parle de Kylian Mbappé.
1: Oui, bien sûr.
0: Qui se demandait qui était qui. C'est ce soir à la télé. On a Alexandre avec nous, c'est notre dernier appel du jour. Bonjour Alexandre.
9: Bonjour Manu, dis donc, je vois déjà que tu parles déjà du foot, c'est super, hein. Moi aussi j'adore le foot.
0: Merci Alexandre.
9: Et moi aussi j'ai tout suivi, t'inquiète.
0: D'accord, alors moi j'ai juste suivi le match, mais d'accord. Mais bonjour Alexandre.
9: Bonjour, tu vas bien?
0: Mais écoute, mais moi je vais bien, j'ai l'impression d'avoir un pote au téléphone. Oui. On se connaît ou?
9: On se connaît un petit peu, oui.
1: Ah bon?
0: Ah ouais. On se connaît en vrai?
9: Non, pas en vrai, non.
1: Ah, bah on se connaît pas alors.
0: Je comprends rien. Pourquoi vous faites tous des blagues ce matin?
9: On a envie de blaguer avec toi, c'est tout en fait. T'as pas compris.
0: Mais blague Alexandre. Blague. Qu'est-ce que tu fais dans la vie Alexandre?
9: Je suis porteur de presse, Manu.
0: Ah, genre tu te lèves très tôt le matin et tu vas donner les journaux, déposer les journaux dans les entreprises et chez les gens?
9: C'est ça, tout à fait. Je vais faire ça en fait, tu sais, dans les boîtes aux lettres et puis dans les petits bars, tout ça. C'est ce que je fais en fait, c'est mon métier.
0: Et tu te lèves à quelle heure le matin?
9: Oh, très tôt le matin, les 4h et quelques.
1: Ah, bah comme nous.
0: Ah, comme nous. J'ai pas le 4h et quelques. 4h et quelques, ça veut dire le mec.
9: 4h, 4h30, ça dépend en fait.
0: Si t'as snoozé ou pas le téléphone en fait, c'est ça le truc.
9: Ouais, c'est ça.
0: Oui, d'accord.
9: C'est exactement ça.
0: On fait pareil. Et ça marche encore? Enfin, il y a encore des gens qui ont le journal tous les jours chez eux?
9: Ah bah oui, tout à fait, il y en a oui qui le prennent encore, mais c'est surtout, on va dire, des papus mamies.
2: Ouais, j'imagine, oui.
0: D'accord, oui. Marion?
1: Est-ce que tu fais comme dans les séries américaines où ils sont à vélo, ils jettent le journal là devant chez les gens et tout?
9: Ah non, pas du tout.
0: Non, parce qu'il habite, il habite pas à Miami. Là, c'est des immeubles, voilà, c'est pas la même. Alexandre, je vais t'offrir le mug Manu sur Énergie, comme ça quand tu te réveilleras à 4h et quelques tous les matins, et ben, tu pourras boire ton café avec nous.
9: Ok, bah, y a pas de souci, et je te remercie pour tout, et c'est super de passer à l'antenne.
0: Eh ben, je t'en prie, Alexandre, tu reviens quand tu veux, d'accord?
9: Ok, pas de souci, bonne journée à tous.
0: Très belle journée
9: à toi.
0: J'adore
9: votre équipe, comme d'hab, hein. Franchement, vous êtes super.
1: Oh, il est adorable.
0: Mais évidemment qu'il est adorable. Et on t'adore, et on adore aussi ton équipe, même s'il y en a pas. On l'adore aussi quand même.
9: Ok, y a pas de souci.
0: Je te souhaite une très belle journée, Alexandre.
9: Merci, vous aussi, bonne journée.
0: 9h58, on va s'en aller. On sera de retour évidemment demain pour démarrer une nouvelle journée. Et on se quitte comme chaque jour avec un titre happy. Le titre qui va vous lancer la journée. Oui, ça y est, là on s'en est aperçu. Le temps commence à devenir un petit peu de plus en plus pourri, un petit peu partout.
1: Ouais.
0: Ça commence à flotter dans quelques régions. Ça commence à avoir des températures qui baissent. Et en même temps, on a eu un mois de septembre.
1: Bah,
0: c'est quoi
1: oui.
0: On a eu le mois de juin qu'on n'a pas eu. Voilà
1: ouais,
0: ce qu'on a eu au mois de septembre. Passez une belle journée, passez un très bon lundi. On se quitte avec Calvin Harris, Summer, pour se lancer la journée. Ça, c'est bon. À demain, tout le monde.
10: À demain.

0: 4 heures. Oui, pas avec qui vous passez 4 heures chaque jour? Personne. Peut-être avec juste le collègue en face, ouais. Bernard. On ne sait pas quand il s'est lavé la dernière fois. On n'a pas envie de parler pendant 4 heures à Bernard. Alors que nous, nous sommes propres. Nous nous sommes douchés dès ce matin pour être là avec vous jusqu'à 10 heures. Tout le monde est là. Il y a Marion, évidemment.
1: Bonjour.
0: Il y a Jeff qui est là.
2: Salut,
0: aussi.
2: Coucou.
0: Lorenza est là.
1: Salut.
0: On va s'écouter BTS. Il y aura aussi Eva avec Sur la piste. Les sondages du matin, c'est dans 5 minutes. Et on démarre l'émission avec vous. Évidemment, vous nous appelez au 0870 42 48 si vous avez envie d'être notre premier appel du jour. Je vous prends dans 2 minutes. Allez, petit tour du studio pour démarrer la journée. Qu'est-ce que vous avez envie de partager avec nous, Marion?
1: Mais Lorenza vient de m'apprendre un truc. Son deuxième prénom, c'est Roxane.
2: Ah oui, oui, c'est vrai.
1: Attendez, c'est hyper stylé.
3: Mais grave.
0: C'est stylé,
2: ah ouais,
0: c'est stylé Roxane. Ah ouais.
1: Bah
0: ah oui.
1: C'est plus stylé presque que ton vrai prénom.
2: Ah bon?
1: Ah ouais, j'adore. Roxane, c'est trop frais.
0: Roxane, c'est classe.
2: Ah ouais, je trouve que ça fait peste, moi, un peu, non?
0: Ah non, ça fait château.
1: Ah ouais.
0: Roxane dans son château. Ah ouais, Roxane dans son château.
3: Bah oui.
0: La princesse Roxane était dans son château.
2: Oh, bah, j'ai jamais dit ça.
1: J'adore.
0: Tous les princes du comté voulaient la mettre en épousaille.
1: Ah oui, j'ai bien dit. Moi, c'est Anne-Laure, c'est un peu nul à côté.
2: C'est ton deuxième prénom,
3: Anne-Laure. C'est bizarre, Anne-Laure.
0: Attends, on fait vrai. Ouais. Ah. Dans le château, Anne-Laure. Non, personne n'en voulait.
1: Bah non,
3: c'est clair.
1: Non, mais vous en avez, vous?
0: Bah oui. J'ai pas de deuxième prénom, moi.
3: Ah. C'est vrai?
0: Ouais, pas Emmanuel du tout. Et Emmanuel, et c'est tout, moi.
3: Ah, ouais, oh, c'est Jean-François Félix Maurice.
1: Waouh.
2: C'est des prénoms de chat. Attends. C'est des prénoms de chat.
0: Je suis désolé, il n'y en a pas un de correct sur les trois livres. Mais t'as trouvé l'astuce. Jeff, ça fait classe.
3: Exactement. Voilà.
0: Tu vois. Jeff, c'est bien. Florent, notre producteur, t'as la deuxième, troisième prénom?
4: Bah, deuxième prénom, mais c'est celui de mon cou.

0: regardez le livre.
1: Moi, classique.
2: Ça va, oui. Moi, c'est classique, hein.
0: Ouais. Nathalie, ça commence à devenir tata quand même.
3: Oui.
2: C'est ma
0: tata. Mais Nathalie, elle est en classe, elle est très sympa. C'est une bonne copine. Mm. Ouais. Elle peut être déléguée de classe, Nathalie.
3: Mais même au boulot, elle est cool, hein,
1: Nathalie. Oui.
3: Elle sert en service.
0: Ah, tu sais quoi, on a une Nathalie ici à Énergie.
3: Oui, très sympa.
0: C'est la meilleure de toutes.
1: Bien sûr, c'est la meilleure Nathalie. De Nathalie.
0: Elle est incroyable, Nathalie. Elle est tout le temps gentille.
1: Tout le temps.
0: T'as besoin d'un truc, elle va être là. Mais elle te sort des trucs. En plus, elle a accès à une armoire, magique de Nathalie. Ouais. Quand tu demandes un truc, elle t'y bouge pas. Elle sort la petite clé, elle l'ouvre, c'est dans l'armoire. Mais n'importe quoi.
1: C'est vrai. Fou.
0: Tu veux un goûter? Elle te sort un goûter de l'armoire. Elle m'a déjà sorti un truc à bouffer dans l'armoire de Nathalie. C'est incroyable. Élodie, je vais t'offrir le mug Manu sur Énergie. Et puis je te rajoute le t-shirt Manu sur Énergie pour te remercier de nous avoir appelé ce matin.
2: Merci beaucoup.
0: Et ben voilà, gros bisous à toi.
2: Belle journée à vous.
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0: 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Et c'est parti, voici les sondages du matin. 2% des gens ont déjà fait ça avec quelqu'un sans jamais savoir son nom. Qu'est-ce qu'ils ont fait avec cette personne? Qu'est-ce qu'il y a, Marion? Tu penses à quoi?
3: C'est pas travaillé quand même, le nom des collègues, non?
0: Pas du tout, Bernard.
3: Ça aurait été drôle.
0: C'est pas ça. Lorenza?
1: Danser?
0: C'est pas danser. Ah bah, tu peux danser avec des gens, tu connais pas les prénoms.
1: Bah oui, bah ouais.
0: Non, là, c'est 2% des gens ont déjà fait ça avec quelqu'un sans jamais savoir son nom. Donc c'est pas beaucoup, c'est plutôt rare. Jeff?
6: Un entretien d'embauche?
0: C'est pas l'entretien d'embauche. Non, vous y êtes pas là. Marion?
3: Prendre un verre.
0: C'est plus que prendre un verre. Hein.
6: Ah, un date, quoi?
3: Un
6: date.
3: Un bisou.
6: C'est plus qu'un quoi?
3: Un bisou.
0: C'est,
3: oui.
0: c'est plus qu'un bisou.
3: Ah, le sexe.
0: Faire l'amour.
6: Oh. Mais non, sans connaître le nom.
0: 2% des gens ont déjà fait l'amour avec quelqu'un sans savoir son nom et j'en fais partie.
3: Arrête.
1: Quoi?
0: Oui, c'était il y a très longtemps, le fameux coup d'un soir, voilà, ouais. Tu reviens. Et le lendemain matin, trou noir. J'ai oublié son prénom.
6: Mais voilà, prénom. C'était le lendemain matin. C'est pas pendant que tu le faisais que tu ne le savais pas.
1: Ah oui, alors
6: parce que
1: nous,
6: on oublie tous, effectivement, on oublie tous.
1: Oui.
0: Ah, ça compte pas, merci.
6: Ah bah voilà, ça compte pas. Non, c'est pendant.
0: En tout cas, vous remarquerez que la personne qui a dit très vite ça compte pas, c'est Lorenza.
1: Non, je vois pas de quoi tu parles.
0: Je t'entends, hein. C'est la chose que les femmes ont le plus de mal à jeter.
6: Oh, facile.
0: Qu'est-ce que... Ah, facile, Jeff.
6: Ah, sac à main. Elle a une armoire pleine, ma chérie, de sac à main.
0: Mais c'est pas ça.
6: Vieux, quoi.
0: C'est pas ça, Marion.
3: C'est lié à un souvenir comme des photos, des lettres d'ex ou quelque chose
0: non.
3: comme ça.
0: Non, c'est pas un souvenir comme ça. Mais ça doit sans doute vous rappeler des choses. Lorenza.
1: C'est des vêtements?
0: Oui. C'est pas un vêtement, c'est un accessoire même. Alors là, c'est facile. Hein.
6: Est-ce que c'est un peu cracra? C'est un peu cracra ou pas? Non.
0: Non, pas du tout cracra. D'accord. Non. Lorenza?
1: Les chapeaux?
0: C'est pas les chapeaux, c'est plutôt en bas.
3: Bah, les chaussures?
0: Bah ouais.
1: Ah oui.
0: C'est la chose que les femmes ont le plus de mal à jeter. Ma femme, elle a des chaussures, mais.
3: Ouais, c'est le cas où.
0: Ouais, mais le cas où, moi, j'ai pas le droit de garder mes t-shirts.
3: Ah bah non,
0: j'ai pas le droit de garder. Bah voilà.
3: Non,
0: bah
3: oui. Ça marche que pour nous, ça.
0: Et c'est vraiment, c'est une discussion qu'on a tout le temps. C'est, bah, si tu gardes tes chaussures, je peux garder mes t-shirts? Bah non.
6: Ouais, ah, bah, tu gagneras jamais là-dessus.
0: Ok, bon, sondage suivant.
6: Oh non.
0: C'est pas grave. C'est la question que les enfants posent en moyenne 8 fois par jour à leurs parents.
6: Ah.
0: Qu'est-ce que c'est d'après vous, Lorenza?
1: Tu m'aimes?
0: Non, c'est ma femme, ça. Non, c'est les enfants qui la posent en moyenne 8 fois par jour à leurs parents, Marion.
3: Pourquoi?
0: C'est pas pourquoi non plus, Jeff.
6: C'est quoi ça?
0: Non, Lorenza.
1: C'est un truc qu'on veut?
0: Oui, c'est un truc qu'on veut. Oui. C'est une question que les enfants demandent. Marion?
3: On mange quoi?
0: C'est quand qu'on mange.
1: Ah bah
3: c'est
1: oui,
3: quand c'est quand qu'on mange.
0: C'est quand qu'on mange.
1: C'est quand qu'on mange.
3: Très bien.
0: Faute de français, non. Au bout d'un moment, quand tu le dis, c'est plus une faute de français, hein, c'est normal. C'est quand qu'on mange? C'est quand que ce sera fini? Ouais. Tu vois? Voilà.
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0: C'est bien, je t'en prie, bien sûr. Il sera tout à l'heure avec nous à partir de 9h15. Moziman sera avec nous. C'est le futur directeur de la Star Academy. Il est DJ. Vous avez envie de lui parler, de lui poser des questions? Eh ben, vous pouvez le faire dès maintenant sur l'application Manu sur Énergie. Vous nous envoyez un message vocal et on lui fera écouter les messages tout à l'heure et les questions. On s'écoute Eva avec Sur la Piste. Et juste après, je pense que nous avons la blessure la plus stupide du monde réalisée par Marion.
1: Eh oui.
0: Oh, on va peut-être décerner un titre. Marion, quand faut y aller.
3: J'ai honte.
0: Marion s'est blessée, mais c'est une blessure totalement improbable.
3: Ouais, et en plus, c'est une blessure de flemmarde, parce que j'ai vraiment eu la flemme de sortir. En gros, je me suis fait mal au bras en essayant.

0: attrapé ma veste qui était à l'arrière de la voiture.
1: Ah,
0: donc je me suis tournée parce qu'elle était loin, au lieu de sortir, d'aller sur le côté passager arrière.
1: Voilà.
0: Non, j'ai pas fait ça. Je me suis déboîté l'épaule et depuis j'ai mal premier degré. Alors je sais pas ce que ça peut être comme blessure. Je pense une petite foulure, pas grand chose, mais c'est complètement stupide.
1: Ouais, c'est un peu con, oui. Mais cela dit, je me suis déjà fait mal moi aussi en voiture en cherchant le truc sur la plage arrière parce que c'est exactement ça. T'as pas envie d'enlever ta ceinture de sécurité, de sortir, d'ouvrir la portière, d'aller de l'autre côté, ouvrir la portière, aller prendre le truc. Donc tu te jettes, en fait. Tu te jettes derrière sur la plage arrière et tu te blesses. Et c'est
0: cool.
1: Que 95% des blessures en France sont dues à... Non, c'est pas vrai.
0: Ah bah ça me rassure de savoir que je suis pas seule.
1: Vous avez quoi comme blessure stupide dans votre vie? Moi?
2: Ouais.
1: J'en ai une dont je me souviens parce que j'ai encore une marque. Alors, c'est pas évident à voir maintenant, mais si vous regardez sur mon nez, en haut du nez, juste avant d'aller au front, j'ai une petite marque.
0: Ouais.
1: Et c'est une boîte de conserve. Mais... C'était quand j'étais petit, j'avais installé, vous savez, une planche de bois sur une autre petite planche de bois pour faire genre balançoire.
3: Ah, ouais. Oui, comme au cirque.
1: Exactement. Et d'un côté, j'ai eu une boîte de conserve et de l'autre, je sautais pour que la boîte de conserve parte en l'air.
0: Ah oui.
1: D'accord.
0: Oui.
1: J'ai sauté. La boîte de conserve est arrivée sur mon front.
3: Oh là là là là.
0: La violence pour que t'aies encore une trace aujourd'hui.
1: Ça m'a marqué, quoi.
0: Wow.
1: Voilà.
0: Ah oui,
1: j'ai
0: cool.
1: pas fait cirque après, étonnamment.
3: Oui, étonnant.
1: Vous avez quoi comme blessure un peu débile, un peu stupide, Lorenza?
3: Bah, j'étais allongée sur le dos, je regardais mon téléphone, je l'ai lâché. Il est tombé sur mon front, j'ai une bosse. J'ai une bosse encore là.
1: Ah oui, ça c'est le téléphone,
3: oui,
1: ça.
3: Bah, ça c'est le téléphone.
2: Un gros téléphone
3: sur la tête.
2: Quand même, là, oui.
1: Attends, mais c'était quand?
3: Bah, c'était à 3 jours, je pense, 4 jours.
1: Ah d'accord.
3: Ouais, ouais, ouais.
1: Ah oui.
3: Bah, ça reste mes bosses, mais parce que généralement je me tape au même endroit tout le temps et je crois qu'à force, genre je crois que j'aurai des bosses à vie, quoi.
1: Tu sais que ça explique beaucoup de choses.
3: Oui, énormément.
1: Parce qu'à un moment ça tape dans le cerveau.
3: Ah
1: hein,
3: oui, c'est... oui.
1: Ok, pas mal. Jeff,
2: moi c'est à chaque fois ça m'arrive dès que je fais de la cuisine, je mets plus, je le pousse.
3: Ah non.
2: Tu sais ces économes.
1: Non, c'est pas rigolo.
2: Pour faire les zestes de citron, là, tu sais, les économes qu'il faut les zestes. Oh, ben, en fait, je vais trop loin et c'est mon pouce qui est râpé, quoi.
1: Non, arrête.
0: Voilà. Phobie.
1: Fais comme moi, achète des bouteilles de jus de citron.
2: C'est mieux, ouais, je pense.
1: Ah, j'aime pas. Qu'est-ce que vous avez eu comme blessure un peu stupide? La blessure que vous vous êtes infligé tout seul.
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1: Quelle est la blessure la plus stupide que vous êtes infligée tout seul? 0-870-42-48, on vous prend au téléphone. Si vous en avez d'autres, on peut se refaire un petit tour du studio. Ah, Lorenza, Miss Blessure.
3: Ah non, mais là, non, mais c'est trop gênant. Mais je me suis pris un piquet dans le tralala.
0: Oula.
3: Parce que j'essayais d'échapper à une guêpe.
0: Mais c'est pire, le piquet.
3: En fait, j'étais sur une terrasse et il y avait une espèce de petite barrière avec des petits piquets qu'il fallait enjamber de manière normale, de base. Sauf que j'ai extrêmement peur des guêpes et qu'il y en a, je sais pas, elles sont arrivées vers moi. J'ai couru, j'ai pas eu le temps d'escalader comme il fallait le piquet dans le tralala, quoi.
1: Oh, la vache.
3: Ça
1: fait pas du bien.
3: Non. C'est mon ex qui a dû jouer le gynéco, mais c'était compliqué. Hein.
1: Ouais, jouer le gynéco, il y a pas non plus.
3: Bah, ça saignait un petit peu. Quoi,
1: oh,
3: genre,
1: la vache.
3: Je me suis pas ratée parce qu'après je me suis écroulée derrière.
1: Mais c'est quoi? Je pense qu'il y a pas mal de blessures dues au guêpe parce que les gens comme toi paniquent.
3: Bah, on panique, on est trop bête à ce moment-là,
1: et
3: bouge pas,
1: tout ce qu'il y a autour. Donc tu prends un lampadaire, tu prends un truc.
3: Ah oui.
1: C'est classique.
3: Oui.
1: Même tu paniques, tu mets une gifle à quelqu'un, ça paraît pas. C'est vrai.
3: Oui, mais ne trouvez pas ça comme excuse non plus, hein, parce que.
1: Non. Pourquoi tu m'as giflé la guêpe?
3: Il
1: n'y a pas de guêpe là. On est à la maison en fait et on est en hiver. J'ai cru. Désolé. Blessure un peu stupide que vous êtes infligée tout seul, Marion, t'en as encore?
0: Moi, je me suis fait saigner la gencive en me brossant les dents.
3: Ah oui.
0: J'ai brossé trop fort.
1: Ah bah oui.
0: Et alors là, et à chaque fois, je me fais avoir et c'est très douloureux. Hein. De la gencive. Mmh. Et t'as l'air con.
1: C'est un peu comme se mordre la langue.
3: Ah oui.
2: Ou la joue.
1: C'est ces blessures, tu les vois pas venir d'un coup et paf. On a Théo qui est là.
6: Bon accueil pour
1: Théo. Bonjour Théo. Toi aussi, tu t'es blessé et c'est un peu débile.
6: Oui, c'est ça. Moi, simplement, j'ai voulu mettre mon jean, d'un seul coup en mode défi. Et je suis tombé, je me suis fait un coca à l'œil en tombant sur le coin de la table.
1: Tu veux dire que t'as essayé de sauter dans ton jean?
6: Oui, voilà, tu sais, il y avait un défi.
1: Ouais, faut pas,
3: Oui.
1: Non, non, bah faut être souple en fait pour faire ça. Si tu fais pas de cirque ou si tu fais pas de yoga, n'essayez pas de le faire.
2: Il faut un jean large aussi. Hein. Si c'est du slim, ça marche pas quoi.
1: C'est non loupes, aussi, ouais. Effectivement. Mais même avec un jean large, hein, faut en fait, faut mettre un pied dans. Enfin.
3: Oui, mais pourquoi faites une jambe plus l'autre. Enfin, je.
1: T'as raison.
6: J'ai vu passer ça. Je me suis dit pourquoi pas moi quoi.
1: Ouais, faut mettre devant.
6: Bah pas moi. Voilà.
1: T'as eu la réponse à ta question.
6: C'est ça.
1: Belle journée Théo. Je vais te refaire le t-shirt Manu sur Énergie. T'auras pas de problème avec le t-shirt.
6: Merci, belle journée.
1: Belle journée à toi et merci de nous avoir appelé. Qu'est-ce que vous avez comme blessure un peu stupide que vous êtes infligé à vous-même? 0 870 42 48. Vous pouvez continuer à nous appeler.
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0: troisième participation pour Antoine. Bonjour Antoine.
1: Salut Manu, salut toute l'équipe, comment ça va?
0: Très très bien Antoine. Et toi aussi tu vas très très bien parce que déjà tu as 200 euros. Tu les as gagnés ces 200 euros, mais t'as pas envie de t'arrêter là, t'as envie de monter et de gagner 100 euros supplémentaires, peut-être 300 euros pour toi dans 2 minutes. Mais attention, en face il y a Mélanie. Et Mélanie, elle a pas envie que tu les gagnes ces 100 euros parce qu'elle en a envie elle aussi. Bonjour Mélanie.
2: Bonjour, salut tout le monde.
0: Bienvenue sur Énergie à tous les deux. Je vous rappelle les règles du Club des Génies. J'ai 100 euros et 3 questions. Le gagnant ou la gagnante sera celui ou celle qui aura 2 points. À chaque question que je vous pose, si vous pensez avoir la réponse, vous donnez votre prénom. Vous donnez ensuite votre réponse. Si c'est la bonne, le point est pour vous. Si c'est pas la bonne, c'est l'autre qui prend le point. C'est le premier, la première qui atteint 2 points, qui gagne 100 euros et qui reviendra jouer avec nous demain. Attention, c'est parti, on joue au Club des Génies. Voici la première question. De quel pays le flamenco est-il la danse traditionnelle Antoine. Emblématique?
2: Mélanie.
0: En haut, Antoine, avant même la fin de ma question, je t'écoute.
1: L'Espagne.
0: Bonne réponse. 1 point pour Antoine, 0 point pour Mélanie. Deuxième question. Combien de roues possède un monocycle?
1: Antoine.
0: Je t'écoute, Antoine.
1: 2.
0: Et non. Il y avait un petit indice, le mot mono.
3: Bah oui. Enfin,
0: le... mono, c'est un. Donc c'était un, une roue, une seule roue le monocycle.
1: Ok.
0: Bon, apparemment cette question n'évoque pas grand-chose.
3: Il est concentré.
0: 1 point pour Antoine, 1 point pour Mélanie du coup, puisque c'est elle qui récupère le point.
3: Oh là là.
0: Ah oui, ah oui. Attention, troisième question. Quelle plante aromatique est l'ingrédient principal des pâtes au pesto?
1: Antoine.
0: Je t'écoute, Antoine.
1: Le basilic.
0: Le basilic, oui, allez, c'est gagné. Allez.
3: Bravo,
0: Antonio. Oh, c'était chaud. Hein.
3: Ah, j'ai eu peur pour lui.
4: Il est trop fort.
0: Oh là là là là là là. Mélanie, je suis désolé, c'est pas gagné pour cette fois. Non, mais un, tu peux nous rappeler quand tu veux. Et deux, tu repars avec le mug Manu sur Énergie.
2: Ah, quand même, trop bien, merci beaucoup.
0: Ah bah alors, on t'embrasse fort, on te souhaite une belle journée, Mélanie. Antoine, 300 euros pour toi.
1: C'est génial.
0: Bah ouais, eh, ça commence à faire là, ouais, 300 euros.
1: Ouais, ça va, un peu sous pression ce matin quand même. Mais le monocycle, je l'ai en train de la gorge.
0: Écoute, c'est...
3: ça arrive.
0: Je, oui, voilà. D'avoir un monocycle à travers la gorge, c'est que j'ai eu un petit accident quand même. Mais bon. Antoine, 300 euros, ils sont à toi, quoi qu'il arrive demain. Et tu reviens évidemment demain pour défendre ta place de génie des génies et peut-être monter à 400 euros. Voilà.
1: Eh ben, on espère. Super.
0: Mais évidemment qu'on l'espère. Antoine, rendez-vous demain à la même heure au Club des Génies. Si vous avez envie de le faire tomber, je sais, c'est pas gentil, mais vous en avez envie parce que vous aussi, vous avez envie de gagner 100 euros, puis 200, puis 300, puis 400. 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
0: Et ce matin, on compare nos blessures débiles.
7: Ouais.
0: Qu'est-ce que vous avez comme blessure stupide que vous êtes infligé tout seul? Alors que... il n'y avait pas de raison. Et bim, c'est parti. Jeff, t'en encore?
7: J'ai laissé ma main en fermant le capot du moteur de ma voiture.
0: Aïe, aïe, aïe, aïe, aïe, aïe.
7: C'est le truc tout con. Tu sais qu'une fois que t'as remis du liquide essuie-glace, d'une main, tu tiens le capot,
0: mais
7: de l'autre, tu mets le petit crochet.
0: Oui, mais Jeff, on a compris.
3: Non, mais voilà.
0: Non. On a pas besoin des détails. Mais excuse-moi, mais tout à l'heure il nous a parlé de l'économe qui s'arrachait les doigts là.
7: Ah, quand je suis un warrior, moi je suis un warrior.
0: Mais non, mais toi, mais c'est, tu, en fait tu enlèves des parties de ton corps.
7: C'est comme, y a que comme ça que je peux maigrir. Hein, donc.
0: Blessure stupide. On a Adrien qui est là. Bonjour Adrien.
8: Salut Manu. Salut toute l'équipe.
0: Bienvenue sur Énergie. On t'écoute.
8: Bah moi, ce qui m'est arrivé, j'étais tranquillement posé dans mon salon au week-end et en voulant éternuer, je me suis brisé une côte.
0: En éternuant?
8: Oui, voilà.
3: Ah, c'est possible.
8: Oui, oui, j'ai éternué vraiment très fort, oui, oui. Je me suis plié en deux, sauf que ça a craqué, c'est une côte qui a lâché.
3: Ah non, arrête, tu viens de débloquer une phobie là. Non, mais moi j'ai eu ça en toussant. Tellement je toussais, ça s'est fêlé quoi. Genre, c'est hyper possible. C'est pas courant,
0: c'est
3: mais ça
0: arrive. Ouais. Mais en plus, je crois qu'il n'y a rien à faire pour les côtes. Il faut attendre.
3: Et tu peux rien faire et c'est
8: que du repos.
0: Et je sais, j'avais un pote qui avait ça, et en fait, dès qu'il riait, ça lui faisait mal. Donc en fait, notre but, c'était de le faire rire.
3: C'est bâtard.
0: Je suis désolé. Merci beaucoup Adrien de nous avoir appelé. On te souhaite une belle journée. Qu'est-ce que vous avez comme blessure un peu stupide, Marion?
4: Plein de fois je me suis brûlée en sortant les trucs du four parce que j'ai la flemme de mettre le gant. Donc je prends ce que j'ai sous la main, donc ça peut être du sopalin ou ma manche. Tu vois, j'essaie de faire un truc et après c'est un carnage, je jette le truc, j'ai trop mal. Mais c'est des petits défis que je me lance comme ça.
0: Ah mais arrête.
4: Oui. Oui, je vais arrêter, ouais.
0: En fait, arrête avec ça. Blessure stupide encore, si vous en avez, Lorenza.
3: Je me suis coupée avec l'emballage de mon filet de poulet. Comme les feuilles, c'est, en fait, ça peut être très coupant.
7: Ouais.
3: Et c'est une coupure nette, ça pisse du sang. Moi, je peux tomber dans les pommes.
4: Oh là là.
3: Wow.
0: L'emballage du filet de poulet.
3: Ah, faites attention, c'est plus dangereux qu'on ne le pense. Vraiment.
0: Mais bien sûr, mais il y a des messages qui vont passer toute la journée sur Énergie. Faites attention, l'emballage coupant du poulet, bien sûr. C'est très dangereux, c'est très coupant. Merci Lorenza.
3: Avec plaisir.
0: On a Adèle qui est là. Bienvenue sur Énergie, Adèle.
6: Coucou Manu, coucou tout le monde.
0: Qu'est-ce que t'as comme blessure stupide, toi, Adèle?
6: Eh ben moi, je me suis refermé la porte sur mon doigt toute seule.
0: Mmh.
6: Aucun ami, juste moi. La porte de chez moi.
0: Aïe.
7: Douloureux, ça, ouais.
0: Mais c'est fou toutes ces blessures, en fait. Qu'on se prend tous les uns. Ouais.
3: Mais c'est des fautes d'inattention.
0: C'est alors non, faut dire attention, c'est quand tu oublies un accent sur une lettre. Pas quand tu te prends la porte dans la gueule. C'est une grosse inattention, ça. Et Lorenza, permets-moi de douter de ton inattention et de ne pas douter de ton taux d'alcool. L'alcool est à consommer avec modération. Merci beaucoup Adèle de nous avoir appelé.
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0: Et Moziman, il sera avec nous tout à l'heure.
3: Youhou.
0: À partir de 9h15, globalement, il arrive. Il m'a dit, j'arrive vers 9h, 9h15, 9h30.
7: Okay. J'ai OK.
0: On est très décontracté, on n'est pas très dans les horaires. Moziman, il sera avec nous tout à l'heure. Et on va l'écouter juste après les infos de 7h. Attention, j'ai un moment régression maintenant à vous proposer. J'ai une liste de trucs qu'on a tous fait avec la nourriture quand on était enfant.
4: Vas-y.
0: Un volcan dans la purée.
4: Ah bah oui.
7: Ah, normal,
3: ah oui. Oui.
0: C'est la base. Écrire son nom avec les pattes alphabet sur le bord de l'assiette.
7: Ouais. Ouais,
4: aussi.
0: Et t'étais très énervé quand tu trouvais pas la bonne lettre. Ça pouvait te rendre fou. Gober un flambi aussi.
4: Ah oui. J'ai jamais fait non plus.
7: Encore maintenant, oui.
0: Encore maintenant, Jeff.
7: Ouais, j'aime bien, moi.
0: Lorenza, Mario, c'est peut-être un truc de mec alors de
4: ça
0: gober les flambis.
4: Ouais, je pense. Tu prends pas de plaisir à le manger, quoi.
3: Tu t'étouffes, non,
0: enfin. C'est pour le beau geste. L'amour du beau geste.
7: C'est ça. C'est sportif avant tout.
3: L'amour du beau geste.
0: Ouais. Ok, je vous ai perdu. Truc qu'on a tous fait avec la nourriture quand on était enfant. Se faire un nez rouge avec la cire du Babybel.
7: Obligé.
4: Oui, bien sûr.
3: Oui.
0: Ah bah alors. Et après, du beau geste aussi.
7: Tu fais clown après.
3: T'as même pas enfant. Moi, je l'ai fait encore l'année dernière, je pense.
4: Oh, la folle du
0: geste. Ouais, Lorenza, oui. Le sujet, les choses qu'on doit pas dire à premier rendez-vous, c'est plus tard. Les trucs qu'on a tous fait avec la nourriture en étant enfant, enfiler les macaronis sur les dents de la fourchette.
7: Oui.
4: Ah oui, oui.
0: Ah oui.
4: Oui.
0: Manger tout le bord du petit beurre avant d'attaquer le milieu.
3: Bien sûr.
0: Faire des boucles d'oreilles avec les cerises.
3: Oh la base.
0: Ouais. Oh alors. Dessiner un visage avec du ketchup et des œufs au plat sur l'assiette.
3: Bien sûr.
0: Se mettre du chocolat sur les dents pour faire semblant qu'elles sont pourries.
4: C'est vous aussi, ça.
0: Ah oui, j'avoue, j'ai fait beaucoup ça.
3: C'est pas notre truc.
0: Attends, alors faire les dents de vampire avec les frites.
3: Ah, ça oui.
7: Oui.
0: Ah. Souffler dans l'emballage des pailles pour faire une fusée.
3: Oh, oui. Mais ça, c'était le feu, ça.
0: Ça, tu prends la paille, tu souffles et pff, ça part. Ah. J'en ai un dernier. Coller des chocs à pic sur ses ongles.
4: Ah non, je ne
3: connais pas du tout ce truc.
0: Non, moi non plus.
7: Il faut manger des chocs à pic, quoi.
3: Ah, Manu?
0: Non,
7: si, ça se voit.
0: Écoute, si j'ai envie de me mettre des chocs à pic sur les ongles, je me mets des chocs à pic sur les ongles. Même si je le fais pas.
3: Ouais.
0: Je l'ai fait hier matin.
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0: Il y a deux tableaux de l'artiste Claude Monet.
12: Je pense que vous voyez qui est.
3: Oui, bien sûr.
12: Claude Monet, il a joué au PSG deux saisons.
0: Il y a deux tableaux de Monet qui n'avaient pas encore été montrés au public, jamais montrés au public, qui vont être mis aux enchères à Paris en octobre. L'un des deux s'appelle l'Iris. Ce sera la plus haute estimation jamais attribuée à une peinture présentée aux enchères en France. Vous n'êtes pas prêts.
7: À combien?
0: Il est estimé à 30 millions d'euros.
3: Oh wow. Wow.
7: Prix de départ donc. C'est-à-dire que ça peut monter, quoi.
0: Oui, prix de départ, prix d'arrivée.
3: On l'achètera pas.
7: Ouais.
0: Mais qui peut mettre 30 millions d'euros dans
7: un tableau, oui.
0: Et en plus, quand t'as un tableau que t'as payé 30 millions d'euros, tu le mets pas chez toi.
3: Mais non.
0: Et tu le mets dans un coffre.
4: Ça sert à rien du coup.
0: Et personne ne le voit. Ouais.
7: C'est vrai que c'est un peu con quand même.
0: Alors que moi, mes petits cadres Ikea, excusez-moi, tout le monde les voit. Allez, 7h50, on double votre salaire.
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0: 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Chaque jour, on vous appelle en direct pour doubler votre salaire. Ça se passe à 7h05, avant d'écouter Katsai. C'est peut-être votre téléphone qui sonne maintenant, faut décrocher. Vous envoyez salaire par SMS au 7-10-12. Allez.
14: Hello.
0: Allô, bonjour, c'est Brian de Troyes dans l'Aube.
14: Oui, c'est ça.
0: Brian, quel est le seul animateur radio qui double ton salaire?
14: C'est Manu sur Énergie.
0: C'est gagné.
4: Bravo.
0: Attention, vous êtes prêts? Une blague de boomer?
3: Ouais. Ouais.
0: Where is Brian?
4: Ah non,
3: oh non.
14: Brian in the kitchen.
3: Ah. Et oui, bien sûr. Sûr qu'il allait le faire.
0: Mais vous n'avez pas connu Brian in the kitchen?
4: Quand même, si.
3: Bah, si.
0: Dans les cours d'anglais?
4: Bah oui.
7: Ah non, ouais, non, moi je connais que par le sketch de Gad Elmaleh.
0: Ouais. Ah, parce que au départ, Where is Brian? Brian is in the kitchen. Le sketch de Gad Elmaleh, c'est parce que en cours d'anglais en sixième,
7: ah oui,
0: on avait tous les livres et dans le livre c'était l'histoire de Brian et Brian et de sa famille.
7: Ah. D'accord.
0: Il avait une famille, Brian. Et t'avais la sœur ou la mère, je sais plus quoi, qui demandait où est Brian? Where is Brian? Et t'avais le père qui disait Brian is in the kitchen.
4: Ah, d'accord. Ça, on n'a pas connu nous. Hein.
0: Ah non, c'est pour ça que j'ai dit blague de boomer.
7: Moi, je faisais allemand, c'est pour ça que ça marchait pas.
0: Et Brian is in the kitchen. Suffit de mettre l'accent, ça passe tout seul. Brian de Troyes, t'es où toi?
14: De Troyes dans l'Aube.
0: Oui, non, mais dans quelle pièce, je voulais dire en fait. Mais
14: non, c'est dans mon bureau.
0: Brian is in the bureau. Eh ben, Brian in the bureau, je t'annonce que Brian is in the doublé salaire. 1537 euros, c'est ce que tu touches chaque mois. On va le double. 3074 euros.
4: Ah, t'es fuyant, hein.
0: Alors, tout vraiment. Eh, Brian, it's a good day.
14: Oui.
3: Okay.
14: Oh, pas ouf, niveau anglais. Hein.
3: Ouais, non, on a remarqué.
0: On va être limité. Brian. Brian is in the kitchen, il bouffe, mais il parle pas. Brian, je loupe ton salaire. Bravo à toi. 3074 euros. On te souhaite une très belle journée.
14: À vous aussi, bon courage.
0: Bah, nous, ça va.
3: Franchement.
0: Bah,
3: oui.
0: Nous, c'est bon, hein, tranquille, on arrive à faire deux mots en anglais. Hein. Bah, à peu près, quoi. Enfin, moyen, quoi. Bon, bref. Brian, belle journée à toi et bravo. Et ça peut vous arriver, vous aussi. Vous envoyez salaire par SMS au 7-10-12. Demain, c'est peut-être votre téléphone qui sonnera.
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0: jour, parce que dans le monde, il n'y a pas que des mauvaises nouvelles. Il y a des bonnes nouvelles aussi. On a besoin de notre dose de bonnes nouvelles. On a besoin de notre dose de belles histoires.
1: Oui.
0: Faites-moi rêver.
2: Oui.
0: Faites rêver le monde.
2: Oui.
0: Vas-y, Marion.
3: Il y a une collab Pokémon Adidas qui arrive. Ça va sortir dans quelques semaines. C'est pour célébrer les 30 ans du manga. Et franchement, j'ai regardé les modèles. C'est hyper sympa. Il y a modèle Pikachu, Ectoplasma, Mewtwo. Il y a même un modèle Dracoufeu où tu as des ailes amovibles autour des baskets.
0: Non,
3: mais elles sont vraiment fraîches, les baskets. Donc, ouais.
0: Après, je suis pas très Pokémon, mais.
2: Non.
0: Ouais. Non, mais je sais que c'est la folie et tout. Il y a des gens
1: qui font complètement. Back,
0: j'ai fait Pokémon Go, c'est tout. Voilà.
1: Ah, oui, mais t'étais en 2016, quoi.
0: Oui. Mais ma femme ne supportait pas. Elle trouvait ça complètement débile.
1: Je partais
0: de la maison pour aller sur la place du village. Parce qu'il y avait un Pokéstop ou un
2: une arène.
0: Voilà. Ça la rendait complètement dingue. Et après, c'est parti. Il me manque un peu des fois,
1: Moi aussi.
0: Pourquoi je téléchargerais pas l'appli?
2: Bah oui, c'est
0: j'irais sur la place du village récupérer des Pokémon.
3: Achète-toi les baskets.
0: Non, non, non, moi je préfère le virtuel. Les bonnes nouvelles du jour. Allez, Jeff.
2: Elle s'appelle Kristen Overton et c'est une jeune maman qui tient un blog pour aider les parents dépassés par les caprices de leurs enfants. Et du coup, elle a créé le hashtag AssholeParents sur lequel tu peux du coup poster anonymement.
0: Asshole, ouais. C'est trop du cul.
2: Voilà, ouais, tout compris. Ouais, voilà, ouais, je savais très bien que tu avais compris, t'es bilingue. Et en fait, les parents peuvent poster anonymement tout se défouler sur leurs enfants en disant. Il m'énerve tout ça. Et ça cartonne, ça a même pété plusieurs fois le site. Parce que les parents peuvent se défouler.
0: Ah, c'est pas mal.
3: C'est le TripAdvisor des gosses.
2: C'est exactement, drôle.
3: J'adore.
2: Exactement ça.
0: Oh, tu mets une étoile et demie.
3: À ton gosse.
0: N'y allez pas. Tu donnes pas vraiment le prénom, j'imagine. Ou...
2: Non, tu gardes tout anonymement, mais tu te lâches par contre.
0: C'est pas mal.
2: Tu te lâches.
3: J'aimerais beaucoup faire ça.
0: C'est
2: encore ouvert. Hein.
0: En France, hein, ça peut. Ouais. Et lance le Mario.
1: Ça peut cartonner. Hein.
0: Ouais, je pense que ça peut cartonner. Et fais aussi en même temps un OnlyFans avec tes pieds. Voilà.
1: Les deux en même temps.
3: Ça part.
0: Tout ça va cartonner. Lorenza, une bonne nouvelle.
1: En mai, à Narbonne, il y a Clotaire, c'est un Lyonnais de 32 ans. Il perd son chat sur une aire d'autoroute à 800 km de chez lui.
0: C'était une bonne nouvelle.
1: Je savais. Attends, c'est pas fini, Manu. Ah. Mais il refuse d'abandonner. Parce que pendant 3 mois, tous les week-ends, il reprend la route. Et après son taf, il va chercher son chat. Il est aidé par une asso locale aussi. Et ben, il y a quelques jours, ils ont retrouvé le chat sain et sauf.
3: Oui.
1: Clotaire a de nouveau son bébé avec lui.
0: Et le chat, il en a rien à branler.
3: Non. Oh,
1: bah,
0: il est venu, il a mangé les croquettes et il a refait merci,
1: ça
0: n'a rien changé. C'est le principe du chat.
1: C'est des retrouvailles après 3 mois.
0: Tu sais que le nom scientifique du chat, c'est qu'il s'en branle de tout.
4: Salut, c'est Eric Antoine. Je mesure 2 mètres, c'est vrai. Pourquoi me direz-vous? C'est pour mieux écouter Manu sur Énergie. Ça fait antenne.
0: Et bien sûr, évidemment.
2: Ah, bah oui.
0: Plus les cheveux et tout, il capte la TNT, il capte tout, il capte des chaînes allemandes. La RAI, il adore ça. Il capte tout, je vous dis. C'est son anniversaire aujourd'hui à Eric Antoine qui présente la roue de la fortune. Eh ben oui,
1: okay.
0: C'est son anniversaire. Il a 50 ans, le petit.
3: Ah, il les fait pas. Hein.
0: Ah non, il les fait pas. Il fait quoi? Il fait 80.
3: Oh,
0: non, il les fait pas. Il a une belle peau. Écoute, il doit avoir une skincare incroyable. Je sais pas. 7h17. On écoute Moziman tout de suite avec Soon. Et juste après, on va parler mariage grâce à Jeff.
2: Ouais.
0: Mais pas mariage genre quand ça va bien. Mariage quand ça va mal.
2: Oui, oui, c'est ça exactement. Vous êtes très étonnés.
0: On va jouer ensemble au jeu des 5 mots. Et on a encore 1000 euros à vous offrir grâce à Temporis.
1: Ah, les meilleurs.
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0: 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On joue au jeu des 5 mots, le meilleur jeu radio du monde, vers 7h40. Avant ça, attention, Jeff va nous parler mariage.
1: Ah.
0: Mais pas beau mariage.
2: Ah non, pas du tout, là j'ai halluciné.
0: Mariage qui rate.
2: Exactement, vous savez qu'il y a 2%, c'est énorme 2%, des gens qui se marient, qui renoncent finalement le jour même de la cérémonie. Alors j'ai pas le détail s'ils renoncent devant l'hôtel ou s'ils renoncent chez eux avant, mais en tout cas 2% des gens, le jour même, se barrent.
0: Je pense que si vraiment tu paniques et que tu veux renoncer, autant le faire avec un feu d'artifice en disant non le jour
2: de l'heure. Non, mais au moins ça marque les gens, quoi.
1: Les invités viennent pas pour rien. Bah. Tu traumatises l'autre à vie, genre.
0: Oui, mais quel souvenir pour les invités.
1: Ah. C'est génial. Mais bon.
0: Le rapport, gens qui vont raconter ça, personne triste.
1: C'est horrible.
3: Mais je crois qu'il faut assumer le mariage quand même et faire la fête quand même. Oui. Dans ces cas-là. Parce que t'as tout payé, t'y vas quoi, tu tant pis.
1: Quitte à divorcer après quoi.
2: Mais tu repayes le divorce quoi.
0: On m'a raconté une histoire comme ça où quelqu'un avait dit. En fait, il avait dit non au dernier moment, mais tout était déjà payé, tout était fait. Et donc en fait, la nana, elle organisait pas le mariage, mais une fête. Et les gens ont été invités et elle a fait une fête comme ça.
3: Bah oui, pourquoi pas. Faire, hein.
1: Ah oui.
0: Avec un petit goût de raté
1: si
0: quoi.
1: Tout est payé.
0: un petit goût de raté.
2: Ça fait des trucs à raconter.
0: Je sais pas si vous avez des histoires de mariage.
3: Il y en a toujours.
0: Bah, faites-vous plaisir alors.
3: Moi, je suis allée à un mariage de potes et le témoin du marié s'est tapé la témoin de la mariée. Alors comme ça, on peut se dire c'est marrant, sauf qu'il s'éclipsait à des moments clés des cérémonies, tu vois, pendant le repas ou autre, pendant les discours. Et donc les mariés étaient absolument furax et tout le monde avait capté ce qui se passait et on les voyait revenir comme ça, extrêmement malaisants et ils ont pas su se tenir quoi.
0: Ça, on dirait François Hollande.
3: Ouais, un peu.
0: Il revenait avec un casque. Ah ouais. C'est pas ce que vous croyez. Ah, c'est compliqué.
3: Ah, faut faire attention quand t'es témoin.
0: Bah, ce jour-là, t'es quand même là pour les mariés.
3: Bah, bien
0: quoi.
3: Sûr.
0: Si au moment des bagues, elles sont les bagues. Deux secondes, on bête.
3: C'est exactement
0: ça. C'est compliqué. C'est pas évident. C'est un bon sujet. Ouais. Qu'est-ce que vous avez comme histoire de mariage? Appelez-nous. 0870 40 42 48. Si vous en avez.
2: Ah oui. J'ai vu le cuisinier donc, qui faisait faire tout le repas, qui s'est pris la tête avec le père de la mariée. Et il s'est tellement pris la tête qu'il a tout remballé dans le camion, qui s'est barré.
3: Oh non.
2: Il n'y a rien eu à bouffer.
3: Non, c'est pas vrai.
2: Mais rien, mais même pas les petits fours du départ, rien du tout. Ils ont dû s'arranger, partir dans les maisons à droite, à gauche, ramener des trucs.
0: Oh, c'est
2: le
0: sympa.
2: Mec s'est barré.
0: Ouais. Sympa pour 200 personnes. Tu ramènes... J'ai du beurre.
2: C'était ça. Mais comme le père de la mariée, il picolait un petit peu, il s'est pris la tête avec. Le mec, il en a eu marre, il s'est barré avec les gigots.
0: Oh, c'est pas bon ça.
3: Ah, bah non. J'adore ces histoires.
0: Et en plus, quand c'est ton mariage, t'as tellement envie que tout se passe bien. On n'arrête pas de te dire, c'est le plus beau jour de ta vie.
3: Mais tu l'as préparé depuis 2 ans.
0: Mais oui. Bah oui. Donc toi, tu fais une pression de dingue, de fou. Et dès qu'il y a un petit truc, mais même pas grave, qui va pas, t'as l'impression que c'est la catastrophe. Mmh. Je me rappelle, nous, à notre mariage, il y avait un problème de champagne qui était pas assez frais. J'avais l'impression que c'était un truc, mais catastrophique.
3: Ouais.
0: Et on m'a dit, Manu, faut que tu viennes. Je suis, oh putain. Le champagne, ça a pas marché, il est pas frais. J'en sais rien, moi. Prenez du plus qu'au citron. Bon. Histoire de mariage, Lorenza?
1: Ouais, au mariage d'une amie, j'avais un crush sur le photographe.
0: Et comme à peu près toutes les 3 heures.
1: Bah, il n'y a pas 3000 photographes non plus.
0: Ah oui, mais il y a 3000 personnes partout tout le temps.
1: Alors non.
0: Je rappelle que Lorenza, elle a des crushs quand même.
1: Oui,
0: mais c'est... Je te rappelle qu'ici, on en avait parlé, quand il y a quelqu'un qui était venu faire les vitres, elle a eu un crush sur le mec.
3: Elle est fleur bleue, elle aime, voilà.
1: Oui,
3: elle aime l'amour.
1: Mais ça part très vite. C'est voilà. Ça qui est. Faut choper le moment, quoi.
0: Elle est passionnée, voilà. Lorenza.
1: Et je trouvais qu'il me prenait beaucoup en photo. Donc j'étais un peu flattée. Et à un moment, il vient près de moi et il me donne un petit papier. J'ouvre et je vois que c'est son numéro. Donc je me dis, mais waouh, et tout. Et il me fait écoute, j'ai complètement flashé sur ta meilleure pote. Et en fait, elle était tout le temps à côté de moi. On a passé le mariage à deux. Et il me dit, est-ce que franchement, t'es trop sympa. Est-ce que tu peux lui passer mon numéro? Je sais pas si elle est célibataire.
0: Oh,
1: et là, vraiment, j'ai eu le seul.
3: C'est horrible. Je lui ai pas donné le papier.
0: C'est le problème de Lorenza. Non, mais c'est vrai, t'es tellement sympa. En fait, tu t'automets dans la friend zone.
2: Oui.
1: Oui, enfin bref, je lui avais pas tellement parlé non plus, donc j'étais pas non plus si sympa que ça, quoi. Donc non, ben
3: tu lui as donné le numéro?
1: Non.
3: Faut lui laisser l'option.
1: Mais non, mais je lui en ai parlé. Mais elle m'a dit, ben non, et tout.
0: Tu
1: as
0: pas parlé.
1: J'ai pas donné le numéro.
0: Ouais, tu l'as dit, dis-moi, la haute là-bas, ça a l'air d'être un sacré gros connard.
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0: On est mercredi, c'est le 23 septembre 2026. Oui, c'est l'automne aujourd'hui. Oui, c'est l'automne.
3: Ah, ouais, ça y est.
0: Oui, c'est bien.
3: Oui, tu vas manger des soupes.
0: Ah bah oui, alors moi, tu me l'as bien vendu l'automne.
3: Tu vas cueillir des champignons.
0: Oui, vraiment, tu me l'as bien vendu.
2: Ça, c'est bien.
1: Tu vas te mettre dans le fauteuil, t'auras ton plaid, t'auras ta famille près de toi et vous regardez des films.
0: Ok. Maintenant, est-ce qu'on peut dire un truc positif de l'automne?
3: Il y aura des citrouilles chez toi, ta femme, elle va décorer ta maison.
1: Ah oui.
2: Non, mais les balades à l'extérieur, Manu, tu sais, quand il fait très froid, après tu rentres et que t'as très chaud, c'est
1: agréable. Chocolat chaud.
2: Ouais.
0: Ça pue tout ça.
2: Ah oui, direct.
0: Excusez-moi, pardon. 7h34, c'est dans la tête.
3: Oui,
1: bien sûr.
0: On va s'écouter Mauvais Joe, Taylor Swift aussi. Mon hit préféré de Taylor Swift de tous les temps. Je ne m'en lasse pas de ce titre. Et pourtant, je l'ai écouté, je l'ai poncé dans tous les sens. J'adore. On va vous offrir 1000 euros. C'est le jeu des 5 mots dans 5 minutes. Juste après Mauvais Joe, 1000 euros cash pour vous. Vous nous appelez au 0870 42 48. Et avant ça, au même numéro de téléphone, on se raconte des histoires de mariage. Il y a Elena qui est là. Bonjour Elena.
6: Bonjour Manu, bonjour l'équipe.
0: Bienvenue sur Énergie Elena. Quelle est ton histoire de mariage à toi? Je vous rappelle ce chiffre que Jeff nous a sorti quand même tout à l'heure. 2% des gens le jour du mariage disent non. C'est beaucoup.
2: C'est beaucoup 2%, ouais.
0: Raconte toute ton histoire à toi.
6: Alors moi j'ai voulu ouvrir une bouteille de champagne et le bouchon est arrivé dans l'œil du frère de la mariée.
3: Le classique.
0: Ah merde.
3: Aïe,
0: ah,
3: aïe, aïe.
6: Ça fait mal. Comme tu dis.
0: Je sais pas pour les mariages, mais je savais pour les jours de l'an.
3: Oui.
0: Le jour de l'an, il y a un paquet de gens qui arrivent aux urgences dans les hôpitaux, ils se sont pris le bouchon dans les yeux.
2: Ah merde.
0: C'est con, hein.
2: Ouais, c'est con, oui.
0: Oui, c'est con. Voilà.
6: Et bon, ça, les photos étaient faites. Hein.
3: Ah.
0: Oui, mais bon, c'est... Et alors, bah, on lui a offert un bandeau sur les yeux.
3: Il va bien.
6: Oui, très. Oui, oui, ça va bien.
0: Tu vas
6: ça
0: bien
6: va
0: avec mieux. Oui, tu peux aller bien avec un œil. Hein,
3: ça fait pirate, c'est sexy.
0: Oui, oui, c'est sexy. Il n'a peut-être pas envie d'être pirate, le mec. Ça se trouve, il ne sait même pas nager, toi. Donc, Merci beaucoup, Elena, de nous avoir appelé.
6: Gros bisous.
0: Gros bisous. Histoire de mariage, si vous en avez encore. Et Lorenza?
1: Je suis arrivée en retard au mariage de mes meilleurs potes.
3: Oh, non.
1: Mais bien en retard. Mais parce qu'il m'avait dit que j'avais le temps de repasser par chez moi. Donc, je suis repassée par chez moi. Et en fait, ils m'attendaient tous pour le discours. Que j'avais écrit un peu le matin même.
0: Mais c'était à la cérémonie.
1: Un peu dans l'impro. Oui, oui, c'était à la cérémonie.
0: Oh.
1: Et là, ben, la maman du mari, elle m'a passé un savon. Parce qu'en fait, quand je suis arrivée, j'ai ouvert la porte en bois. Et il y avait vraiment tous les invités qui attendaient.
0: C'était à l'église, à la mairie?
1: Non, c'était juste. Ils avaient loué
0: une
1: énorme. Okay. C'était en extérieur. Il y avait vraiment tous les bancs avec tous les gens et tout qui attendaient. Tous attendaient comme ça. Et ils commençaient à s'impatienter. Et je suis arrivée en plus. J'ai ouvert la porte avec vue sur tout le monde. Et là, la maman du mari m'a défoncé comme jamais.
0: Elle a raison.
1: Et oui, oui, bien sûr. Bah, du coup, après, j'ai boudé quand même.
0: C'est bon,
1: une partie de la
0: cérémonie. Rien ne t'apprendra à être à l'heure. C'est fou. Hein.
1: Bah, là, ça m'a quand même un peu calmé. Pendant
0: j'ai pas remarqué la dernière fois qu'on était au resto. Virginie est là. Bonjour, Virginie.
7: Bonjour Manu, bonjour Jeff, bonjour Marion, bonjour Lorenza.
3: Bonjour.
0: Voilà, bienvenue parmi nous, ma Virginie. Quelle est ton histoire de mariage à toi?
7: Donc, moi j'étais à un mariage où on ne devait pas dépasser 80 décibels.
3: Ah ouais.
0: Il y a des salles comme ça. Il y a les appareils.
2: Oui.
0: Circulent, ouais. Dans les salles.
1: Tu le vois.
0: Quand t'arrives à une soirée et tu vois l'appareil là avec le nombre de décibels sur le truc, tu sais que la soirée va être merdique.
3: C'est horrible. Mais faut faire attention à ça quand tu te maries.
0: Bah,
3: choisir
0: oui.
3: L'endroit adapté.
0: Bah, ils te le disent pas forcément au départ.
3: Oh waouh.
7: Ah ben non, les mariés le savaient pas.
0: Et alors?
7: Eh ben alors, on a eu pas mal de coupures de courant tout le long de la soirée.
0: Ah oui, ça coupe automatiquement quand ça dépasse.
7: Oui, ça fait une alarme et au bout d'un moment, ça coupe.
0: Ah, c'est con, oui.
1: Putain. Ah ben, ambiance, quoi.
0: Un bon mariage. C'est le plus beau jour de... Excusez-moi, pardon, il y a l'électricité qui a coupé. Une belle histoire, Virginie. Merci beaucoup de nous avoir appelés.
7: Merci, bonne journée à vous.
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0: Bonjour David.
1: Bonjour Manu, bonjour l'équipe.
0: Bienvenue sur Énergie David, on va jouer ensemble au meilleur jeu radio du monde, c'est le jeu des 5 mots. J'ai 1000 euros pour toi grâce à Temporis.
1: Ouais, super, génial.
0: Des pubs aussi dans les genoux. Et on est en avance sur Microsoft. 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
2: Oui.
0: Tu as un travail, David?
1: Oui.
0: Et peut-être qu'un jour...
2: Tu n'en auras plus.
0: Tu n'en auras pas. C'est horrible. C'est horrible.
2: Ben, ça
0: je
2: peut...
0: te le souhaite pas.
2: Non, mais ça peut arriver.
0: Ça peut arriver. 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
0: 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Attention, David, on va jouer au meilleur jeu radio du monde. C'est le jeu des 5 mots. Tu vas jouer ce matin avec Marion.
2: Allez.
0: Je rappelle les règles. Marion va sortir du studio. Quand elle sera dehors et qu'elle n'entendra pas ce qui se passe, je vais te donner 5 mots. Après chaque mot, tu me donnes le premier qui te vient en tête. Ensuite, Marion revient. Je fais la même chose avec elle. Dès que vous avez un mot en commun dans vos réponses, c'est gagné à toi les 1000 euros. T'es prêt, David?
1: Ouais, je suis prêt.
0: Bonne chance à toi, c'est parti. Retard.
1: Heure.
0: Roue.
1: Grande.
0: Katana.
1: Épée.
0: Millefeuille.
1: Trèfle.
0: T'as dit quoi, pardon?
1: Trèfle. Millefeuille. Ah oui, non, j'ai compris. Feuille, trèfle, ouais. Gâteau.
0: Joue.
1: Visage.
0: Pas mal.
2: Des associations. Ouais,
0: il y a des associations
2: spéciales.
0: Oui. Voilà.
2: Mais qui peuvent très bien fonctionner.
0: Bien sûr, on va faire revenir Marion maintenant. Et on va voir si ça peut très bien fonctionner.
3: Non, c'est une bonne analyse.
2: J'y crois, David.
0: Attention. Marion est de retour. Allez. Un mot en commun dans vos réponses suffit pour gagner. On joue au jeu les 5 mots. Retard.
2: Train.
0: Heure.
2: Aïe.
0: Ouais, elle balance.
2: Ah, ça dénonce, hein.
0: Oula, ça dénonce sur la SNCF.
2: Oula, fâché.
0: Et c'est le coup de gueule de Marion. Oh là là là, elle n'a pas peur, elle.
2: Ah non, je reste concentrée.
0: Les ronds de cuir. Retard. Train.
2: Bah oui.
0: Hey. Bim, boum. Attends, je suis un dab, rien à foutre. Attention, on reste concentré.
2: Oui.
0: Roue.
2: Voiture.
0: Grande.
2: Quoi?
0: Grande roue.
2: La grande roue.
1: Ouais, non.
2: Waouh. Ah ouais. Très manège, oui. David.
0: Même lui, David.
2: Ouais, ok.
0: Il reste 3 mots.
2: Oui.
0: Katana.
2: Je sais pas ce que c'est. Katana. Bah, aucune idée. Pays.
0: Non, un katana, tu sais, c'est
2: les dans Kill Bill. Là.
0: Dans Kill Bill.
2: Les grands trucs,
4: ouais,
2: là.
4: Les gars. Ah ouais.
0: C'est plus qu'un couteau, là.
2: Ouais, c'est
0: on est sur une épée.
2: Oui, c'est vrai. C'est vrai. Un sabre.
4: Il l'avait.
0: Oui. Il avait dit épée, oui.
2: Ah, pardon. Non, je vais y arriver.
1: C'est pas grave.
0: Il reste 2 mots. Millefeuille.
2: Pâtisserie. Putain, non, mais quoi? Qu'est-ce qu'il dit?
4: Pardon,
2: comment ça se fait?
4: Pardon.
0: Il avait dit gâteau.
2: C'est presque ça.
4: J'ai hésité.
0: T'as hésité avec gâteau?
2: Oui.
0: C'est dommage, hein?
2: Oui.
0: Mais comme c'est pas le jeu de j'ai hésité.
2: Oh non.
0: Il reste un mot.
2: Oui.
0: Joue.
2: Visage.
0: Oui.
1: Ouais. Merci Marion.
0: Oh là là.
2: Aïe, yeah, katana.
0: Ah là là, Marion, j'ai l'impression qu'elle vient d'accoucher, quoi.
2: Ah ouais, c'est plus dur qu'un accouchement, le jeu des 5 mois.
0: Ça y est, c'est fait. C'est bien.
1: Merci beaucoup, Marion. Merci à toi.
2: Non, vraiment, c'est toi.
0: Je te dois 5 euros, Lorenza.
2: Ça marche.
0: J'avais pas dit que tu les aurais pas. Là. C'est pas vrai. David, bravo. 1000 euros cash grâce à Temporis. Ils sont pour toi, ils vont arriver très vite. C'est le jeu des 5 mots. Bravo à toi.
1: Merci, bravo, merci à tous, bravo Marion et merci Temporis.
0: Et quel jeu d'équipe. Temporis,
2: bon,
0: Marion, David, jusqu'où iront-ils ensemble?
2: Au bout du monde.
0: Demain, en tout cas, Temporis y reviennent et ils vous offriront à nouveau 1000 euros cash au jeu des 5 mots.
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0: 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Et on continue à parler de nos mariages, pas de d'autres.
3: Oui.
0: Ou deux mariages, bref, des histoires de mariage, pas forcément des histoires mignonnes, ça nous intéresse pas.
2: Non, on veut du drama.
0: Exactement, on veut de l'histoire, on veut des gens qui pètent les plombs,
2: oui.
0: On veut des décors qui tombent, on veut des gâteaux qui se cassent la gueule,
2: oui,
0: voilà.
2: Bien ça.
0: Voilà ce qu'on veut.
2: Du croustillant.
0: Exactement, on a Apolline avec nous au téléphone. Bonjour Apolline.
7: Bonjour Manu, bonjour les ouin-ouin.
0: Quelle est l'histoire de mariage que tu as envie de nous raconter ce matin?
7: Alors moi, c'était au mariage de ma meilleure amie. Et l'enfant qui jetait les pétales derrière la mariée, Bah, en fait, il a marché sur sa traîne et ça a complètement arraché.
3: Oh merde.
0: Bah oui, mais bon.
3: Bah oui, mais ça.
0: Bah ça, c'est. On n'a pas le droit de faire travailler les enfants normalement.
2: Il faut pas faire confiance aux enfants, ni aux chiens d'ailleurs. Ceux qui font venir les chiens avec les bagues.
0: Les chiens à la bague.
2: C'est dangereux ça.
0: Il y a les histoires de chiens qui ont bouffé les bagues.
2: Bien sûr. Mais c'est trop de responsabilité pour un chien ou un enfant.
3: Qui prennent un chien, c'est incroyable.
0: C'est... Non, et puis les enfants, ils comprennent pas des fois. Ils prennent les enfants vraiment, mais limite, ils savent marcher.
2: Oui.
0: Donc il va vers sa mère, l'enfant.
2: Oui,
0: c'est vrai, t'as raison. Mais oui, c'est très très compliqué. Merci beaucoup, Apolline, de nous avoir appelés.
7: Merci, bisous.
0: Belle journée. On vous rappelle qu'on parle de mariage parce que Jeff nous a quand même sorti son chiffre hallucinant. 2% des gens ont dit non le jour du mariage, c'est ça. Quelle belle histoire.
2: Oh là là, c'est quand même...
0: Allez, on continue à se les partager. Jeff,
3: bah justement, moi, c'est le jour de mon mariage. On m'avait prêté une très très jolie voiture pour aller de la cathédrale jusqu'au lieu de la fête, quoi. Et en fait, j'ai fait un petit bas de caisse et j'ai niqué le klaxon, sachant que c'était une voiture, pour donner la marque, italienne avec le cheval dessus, quoi.
2: Ah ouais.
3: Et en fait, donc voilà, une Ferrari, voilà. Donc le klaxon, à la fin, c'est... C'est un klaxon très cher, c'est Ferrari. Donc t'en as pour 2-3 000 balles de klaxon.
2: Non.
3: Et comme c'était une ville un peu médiévale avec des pavés, un petit bas de caisse de Ferrari un petit peu en plus, et je l'ai rendu à mon pote qui m'avait prêté avec une petite note à régler.
2: Waouh.
3: Ouais, et puis voilà, tu vois ce que ça a donné le mariage en plus.
0: C'est quoi le pire, la Ferrari que t'as abîmée ou le mariage qui est parti en plus?
3: C'est tellement rien la Ferrari. C'est tellement rien.
0: Vos histoires de mariage, Marion.
2: Alors attention. Je ne juge pas les mariages, chacun s'amuse comme il le souhaite, mais c'est vrai que j'ai eu un trauma de mariage où en fait les mariés enchaînaient les jeux horribles.
8: Oh là
2: tu
8: là
2: sais,
8: là,
2: la chaise musicale, le jeu du mollet, le jeu des 12 mots, et donc je m'enterrais pour pas être choisie, et j'ai été choisie à quasiment tous les jeux. J'ai cru mourir. C'était horrible. Mon mec, il a été choisi pour le jeu du mollet, là.
0: C'est quoi le jeu du mollet?
2: C'est la mariée, elle doit reconnaître les yeux bandés.
8: Non,
2: son mec en tâtant les mollets.
8: Je te crois pas.
2: J'étais, mais dans une gêne. Je me suis dit, c'est pas possible.
0: Mais non, mais faites plus simple que ça, faites avec les couilles.
2: Ça aurait été un peu plus marrant.
0: Chloé qui est avec nous. Bonjour Chloé.
9: Bonjour Manu, bonjour l'équipe.
0: Sois la bienvenue sur Énergie. On t'écoute, t'as une histoire de mariage à nous raconter.
9: Oui, alors moi, un mariage, la mariée a trompé son mari le jour même avec mon meilleur pote.
2: Oh bah alors là,
8: c'est horrible.
0: Ah non, bah là, champion là.
2: Bah oui, là c'est bon. Là. On
0: j'ai une
2: pas
0: histoire
2: mieux.
0: Comme ça, quelqu'un qui avait fait ça.
3: Le jour du mariage.
0: Ouais, le jour du mariage qui était sorti avec la mariée.
2: C'est pas possible.
0: Si, on m'avait raconté ça. Non, c'est. Ça arrive.
3: C'est à cause de l'alcool, j'imagine.
0: Oui. Vous
2: aviez remarqué, tout le monde le savait.
0: Non, j'étais pas au mariage.
2: Ah, ouais.
0: On m'a raconté l'histoire.
2: Non, mais c'est terrible.
0: Ah oui, ça donne des sueurs froides, rien que le.
2: Oh, la honte pour tout le monde, quoi.
0: Vu ce que ça coûte pour être cocu.
2: Ah ouais, c'est ça.
3: C'est bien, ça
0: m'est cher. Non, mais t'as eu une explication, Chloé, en fait, comment ça se fait, quoi?
9: Alors, après, le mari l'a appris quelques temps après, et bon, ça a pas tenu, hein, ils sont divorcés.
0: Ah bon, étonnant. Ah ouais. Oui, il est un peu. Il a des œillères, le mec, hein, il pourrait être très sympa.
2: Au moins, il l'a pas su le jour J, parce que ça, c'est encore pire. Si tu te fais prendre le jour J, le jour de ton mariage, en train de tromper ton mari, alors là.
9: Et on était plusieurs potes à le savoir quand même, hein, donc.
8: Ah bah bravo.
2: Ah, et vous avez rien dit.
0: Bah non, mais qu'est-ce que tu veux faire le jour du mariage? Tu vas pas le dire.
8: Non, mais là, bah si, ah bah ça si, tu moi, dis. Hein.
2: Ah bah je sauve le mari, ah bah si.
8: Attends. Bah c'est une dinguerie là, tu peux pas garder ce secret trop gros
3: mais
8: pour toi.
3: Il y a des gens, Lorenza, qui ont dû le voir parce qu'une mariée, ça peut pas s'éclipser comme ça plus de 5 minutes.
2: Ah, si, aux toilettes.
3: Tu vois qu'elle manque à un moment donné, la dame en blanc.
0: Je suis en train de réfléchir à mon mariage.
8: Elle s'est absentée longtemps.
0: Excusez-moi, j'ai un coup de fil à passer. Chloé, on t'embrasse, belle journée à toi.
9: Merci, bonne journée.
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0: Je rêve qu'il fasse mon dream track.
2: Ah bah on va lui demander.
0: Oh bah oui. En fait, il vient, on lui parle 2 minutes et après il bosse mon dream track.
3: Ouais, il y a du boulot quand même. Non.
8: Comment
3: plus.
8: Tu dis, Manu?
0: Le dream track.
8: Ah oui, ça va.
0: Quoi?
8: Ah pardon.
2: Oh là là.
3: Oh, elle t'a jugé sur ton anglais. Hein.
0: Dis donc, Madame Marianne is in the kitchen là. Pourquoi?
8: Mais non, mais parce que j'entendais pas ça au début et donc
0: je quoi
8: dream track et j'étais là, mais qu'est-ce qu'il me raconte?
0: Le dream track.
8: Voilà.
0: Le dream track.
8: Ah j'adore. Ah ça c'est bon.
0: Si vous, parce que, si vous savez pas ce que c'est, en fait, Moziman il demande à plein d'artistes, à des célébrités, à des personnalités, le track de leurs rêves.
8: Ouais.
0: Et ils disent, bah moi j'aimerais un peu de ça, j'aimerais le cri qu'il y a dans ce film, j'aimerais le début de ce titre là, j'aimerais une ambiance avec des corbeaux, n'importe quoi. Et lui, il réalise le track de leurs rêves avec tout ça mélangé.
2: Il va être perché le tien. Ouais, je vois bien, demander le cri de ton cochon, ah ouais, comme ça. Oh là là. Ah, c'est si, je te vois arriver.
0: J'avais pas pensé que tu le rajoutais.
2: Oui, bien sûr.
8: Ça va être rock, je pense, ouais.
0: Ah ouais, mais il faudrait que le. Ah, je sors un son de vidéo de mon cochon et ouais, il doit mettre dedans. Oui. Il doit lui faire chanter Joyeux anniversaire. Ah, oh, c'est bien ça.
8: Oula, oula.
0: Dream Track. Il sera tout à l'heure avec nous à partir de 9h15. En gros, il arrive très vite et il sera là jusqu'à 10h. On va écouter BTS, Adèle Castillon aussi. Et avant ça, c'est le moment de vous offrir du cash. C'est le cash ou crash, mais le crash, on le veut pas.
2: Non.
0: On dit vite. Crash. Burk. Mais cash, oui. 1000 euros peut-être aujourd'hui pour Willy. Bonjour Willy.
12: Salut Manu, salut toute l'équipe.
0: C'est sympa comme prénom, Willy.
8: Ah, ouais, j'aime bien, ouais. Tu peux être que gentil.
0: C'est vraiment ça. Tu peux pas dire, nous avons appris qu'un serial killer nommé Willy, ça passe pas. Non, tu peux pas. Non,
3: Willy, c'est le pote.
2: Ouais. Ouais.
3: C'est le pote.
0: Ouais, Willy, quoi. Il est. Willy, il t'aide. Le ouais, week-end, ouais. Quand t'as un truc à porter, c'est la galère.
3: C'est Willy.
0: Tu vas acheter une armoire sur le bon coin. Qui c'est qui t'aide à la porter?
3: C'est Willy.
0: C'est Willy, bien sûr. Willy, 1000 euros pour toi. Peut-être, c'est 1000 euros si tu joues et gagnes au cash ou crash. Je te rappelle les règles. J'ai 3 questions. Si tu réponds juste à la première question, tu gagnes 250 euros. Si tu réponds juste à la deuxième question, tu doubles ton gain, 500 euros. Et si tu réponds juste à la troisième, tu doubles encore ton gain, 1000 euros pour toi. Tu peux aussi t'arrêter quand tu veux. À 500 euros, tu dis, je tente les 1000 ou je m'arrête là. Tu peux t'arrêter, tu repars avec ton gain.
12: Okay.
0: Et si tu te trompes à un moment, tu perds tout, c'est le cash ou crash. T'es prêt?
12: Ouais, je suis prêt.
0: Bonne chance à toi, c'est parti, on y va. Première question pour 250 euros. Quel animal est un épagneul?
12: Un chien.
0: Bonne réponse. 250 euros, c'est parti. On s'arrête là ou on continue?
12: Non, continue.
0: Il a fond, oui.
3: Ouais.
0: Pour 500 euros, pour doubler ton gain, voici la question. Quel DJ est derrière le générique Love Generation? Le thème de la Star Academy. Oh, il a même pas le temps de
2: penser.
0: Bravo, c'est bon. 500 euros pour toi, Willy.
12: Moi, je m'arrête là.
0: Mais t'as le droit.
12: Ouais, je m'arrête là, je pense.
0: Mais Willy, 500 euros, parfait. C'est déjà une belle somme et tu l'as gagnée. Elle est pour toi, tu t'arrêtes là, voilà. Oui. Alors.
8: Raisonnable, Willy.
12: J'ai peur d'avoir la question, par contre.
3: Bah oui.
0: Et bah non.
2: Oh.
0: Et bah non. Bah non. Bah c'est. Tu veux t'arrêter. On peut pas avoir le bœuf et l'argent du bœuf.
2: Du bœuf.
3: Oui, ça marche aussi. Mais ça marche aussi, oui.
0: Tu veux vraiment la connaître?
12: Ouais, je veux bien la connaître.
0: Quel est l'os le plus long du squelette humain?
12: Bon, j'aurais dit le fémur.
0: Bonne réponse.
2: C'est ça.
0: Oh, non.
8: Ouais, mais c'est tout, Willy, il est raisonnable.
0: Ouais.
8: Et
0: Willy.
8: Ouais.
0: Tu vois, et c'est là où tu dis, j'aurais pas voulu la connaître, en fait, la question.
12: Ouais,
0: parce
12: non,
0: que tu vas t'en vouloir. Bah oui.
12: Ouais.
0: Alors qu'avec les 500 euros,
12: grave.
0: Tu partais comme ça.
12: Willy.
0: Oui, 500 euros pour toi, bravo, on te souhaite une très belle journée.
12: Merci à vous aussi.
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0: C'est le moment des infos aléatoires du monde, le moment où on s'apprend des choses les uns les autres. Lorenza, je sens tes yeux pétiller.
8: Bah, alors, oui, c'est intéressant.
0: Tu me l'as bien
2: montré. Non,
8: si, mais c'est étonnant, les cornichons sont des concombres.
2: Un concombre qui a mal tourné.
3: Oui, voilà.
8: Non, mais non, c'est la même plante. C'est le Cucumis sativus. Juste que, les cornichons, on les prend plus jeunes, plus tôt. Et les concombres, on les laisse pousser. C'est la même, quoi.
0: C'est vrai que des gens disaient ne pas parier un copec sur Lorenza sa carrière. Eh bien, moi, je dis non. Moi, j'y ai cru à Lorenza.
8: Mais est-ce que vous savez?
0: Quand je l'ai récupéré, non, c'était quelque chose. Hein. C'était compliqué. Les gens me disaient, la prends pas. La prends pas, tu verras, c'est...
3: Déçu.
0: C'est creux, c'est du vide, ça. J'ai dit, non.
8: Sympa.
0: J'ai non, vous la connaissez pas, Lorenza. Moi, je vais l'amener là-haut, moi.
8: Oui.
0: Je vais la faire briller. Les Anglais, ils disent, to shine.
8: Oui.
0: Je l'ai fait shiner.
2: Oui, elle a bien shiné, là.
0: Et là,
8: à
0: là-dessus. Tout le travail est récompensé aujourd'hui. Apprends-nous quelque chose. Et les concombres, c'est un cornichon.
2: Mais je suis désolée, je ne le savais pas. Voilà.
0: C'est pas grave.
2: Non, c'est bien. C'est bien.
0: Tout le monde a compris, Lorenza.
2: Merci. Oui,
0: t'es arrivé, 8h12, t'as regardé. Voilà. J'ai pas mon info. Qu'est-ce que je peux faire? ChatGPT, donne-moi une info que les autres ne connaissent pas. Et on est arrivé sur le cornichon et le concombre.
2: Exactement.
0: Et bien, merci beaucoup.
2: Avec plaisir.
0: Quelqu'un a-t-il plus fort que ça?
3: Et là, moi, j'ai peur, moi. Maintenant, j'ai peur.
2: Moi, j'y vais.
0: Marion?
14: C'est rare, mais on peut mourir en forçant trop aux toilettes.
2: Oh, c'est horrible.
0: Au cornichon, quand même.
14: Oui, non mais. Parce que quand tu pousses intensément, tu bloques ton flux sanguin et tu peux provoquer un AVC, un malaise cardiaque ou autre. Alors, c'est très rare, attention, hein, je veux pas débloquer des phobies.
0: Mais faites gaffe quand même. J'avais entendu parler de ça, il faut pas trop pousser.
14: Non.
0: C'est. Il faut pas.
14: Mais la mort nulle. T'imagines après à ton enterrement, il est la pire.
0: Tu le dis pas, hein.
3: Bah non.
2: Bah, les gens le savent.
14: Bah quand même, bah, ça se voit.
0: Qui bah on va celui retrouver. Qui t'a retrouvé. Hein.
2: Oui.
0: Celui qui te retrouve, il le retrouve avec un AVC.
14: Ah, il est sur les toilettes.
2: Bah, la famille, tout ça, ça va vite, hein. Ouais, il est mort sur les chiottes. Enfin, tu vois.
3: Ouais, bah oui.
0: Ouais, mais si tu dis ça déjà. Et comment il est mort? Bah en poussant trop.
2: Oh là, oh, c'est horrible.
14: Ah, c'est vraiment une mort du feu.
0: Ouais, c'est ouais.
14: Je pense à tous les gens qui nous écoutent aux toilettes, là. Courage.
0: Ne poussez pas trop.
14: Mollo.
0: Ne poussez pas trop, en plus ça nous fera de l'audience en moins. Si vous ne faites pas pour vous, faites-le pour nous. Ne poussez pas trop.
2: Prenez votre temps.
0: C'est un vrai conseil santé. Jeff, une info.
3: En Arménie, les cours d'échecs sont obligatoires à l'école depuis 2011. C'est le premier pays au monde à l'avoir fait. Le jeu aide à cultiver la logique, la concentration et la résolution de problèmes. Ça marche très très bien, il paraît.
0: C'est vachement bien. Je joue aux échecs avec ma fille. Ouais. Bah, je joue, moi, et je joue avec elle quand j'étais à l'école primaire.
2: Trop bien, en vrai.
0: Comment je m'étais ébranlé. J'ai aucune pitié sur les jeux.
2: Ah oui, ouais,
3: on voit ça,
2: pas,
3: on voit ça, ouais.
0: J'aime bien gagner. J'ai une info, moi aussi. Vous ne la connaissez pas et pourtant... En ce moment, elle fait un truc de dingue. Elle s'appelle Christelle de Franceschi. C'est une nordiste. Elle est en train de réaliser un défi. Jouer de l'accordéon non-stop pendant plus de 83 heures.
2: Wow.
0: Elle a démarré hier matin à 9 heures. Son défi est visible sur YouTube en ce moment. J'ai le lien. Je vais cliquer sur le... Je vais cliquer sur le lien.
2: Mais c'est intéressant, hein. Moi j'ai
15: de la puissance d'un véritable...
0: Ah, il y a de la pub pendant un paquet d'heures. On laisse passer la pub. Hein.
2: Ah bah bien sûr.
14: Oui.
0: Et on va retrouver après. Elle s'appelle Christelle de Franceschi. 83 heures d'accordéon, elle veut mettre. Ah oui, c'est physique.
3: C'est lourd, oui.
0: Attention, ça y est. Cela fait 23 heures et 14 minutes. Il y a un chrono qui déroule derrière elle. C'est Francesca.
2: Ah.
0: Il y a des gens qui commentent. Hein. Nous sommes de tout cœur avec toi, Chantal Henry. Le groupe du Népal est avec toi. Vive Christelle.
2: Wow.
0: Deuxième jour, je crois en toi. Incroyable.
14: Mais elle boit, elle mange, comment elle fait?
2: Oui, elle a droit à 5 minutes de pause par heure.
14: Ah bon?
2: Où elle peut faire tout ce qu'elle veut. Mais c'est très court, 5 minutes.
0: Les gens encouragent sur YouTube. Courage Christelle, namasté. Namasté Christelle, bon courage de Belgique. Bon courage, mes félicitations depuis Paris. Bon courage et félicitations.
14: Ah vas-y, mets un com.
2: Elle doit elle va battre leur corps, c'est bon, on y croit. En plus, c'est bien, c'est la France, c'est cool. Allez, vas-y.
14: C'est un peu répétitif, en ce
3: moment. Bah oui, c'est toujours la même chose.
2: Bah oui,
0: c'est l'accordéon, hein.
14: Ça, oui, sûrement.
0: Ah.
2: Bah, c'est sa pause.
0: Non, elle tourne la feuille.
2: Ah.
0: Elle est en train, Christelle, de boire un petit verre d'eau.
2: Ah voilà,
0: je vous ai dit en direct. Et attention, Christelle...
2: Elle va repartir, là.
0: Elle discute avec quelqu'un.
3: Ah, attention,
0: et elle se remet sur l'accordéon. Christelle, c'est à vous.
2: Ah. Et c'est obligé...
0: Ah non, elle a fait 3 notes. En tout cas, j'ai l'impression qu'elle est à côté des chiottes, hein, parce que le son, là, il est... C'est Christelle, elle bat le record du monde de l'accordéon. On revient tout de suite sur Énergie, on va pas l'écouter pendant 83 heures.
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0: Et ce soir sur M6, il y a un inédit de cauchemar en cuisine.
3: Ah, quand même.
2: Bah quoi?
3: Non, mais c'est toujours des relives, c'est chiant. Là, je suis content, il y a une...
2: Oui,
3: parce que c'est un peu ma messe, moi, le
0: cauchemar en
3: cuisine. Ouais.
0: Et moi, ça m'inquiète, moi, qu'il y ait des inédits. C'est-à-dire qu'il arrive toujours à trouver de quoi faire des nouvelles émissions dans un resto horrible.
3: Ça fait peur.
0: Parce que s'il n'y a que des relives, au moins, on sait qu'il n'y a plus de nouveaux restos qui fait...
3: Ah, t'as raison, vu comme ça, t'as raison, c'est flippant.
0: Je t'en prie, je suis là aussi pour ça.
3: C'est gentil à toi, merci.
0: De rien, Jeff, on se fait un câlin.
3: Allez, bisous, bisous.
0: Allez, bisous.
2: Oh.
0: Oh quoi, la jalouse, qu'est-ce qu'on a?
2: Bah oui,
14: un cringe.
0: Un cringe?
14: Ah oui, vous deux en câlin, cringe.
3: Mais c'est incroyable, ça,
2: le fait jamais
3: de
2: voir
3: connaître l'amour entre deux hommes, quoi, amis.
14: Oui, mais c'est pas, c'est vous deux. C'est pas les hommes en général, c'est vous deux.
0: On a un fusil qui passe faire des câlins, c'est
2: non,
0: ça?
2: Non, exactement.
3: Il y a un cœur là-dessous, hein. D'accord, on n'est pas que deux.
2: Oui, mais faites-le dans le couloir.
14: Ouais.
3: Ouais, ils nous aiment pas.
0: On vous entend, en fait. On est en direct, hein.
14: C'est vrai. Petit détail que j'avais oublié.
0: Il n'y a pas de mal. Hein. Et nous avons parlé de vie de célibataire. J'ai un pote qui a vécu une semaine seul. Il est en couple depuis très longtemps. Il n'avait pas vécu une semaine seul depuis très longtemps. Et je lui ai dit, alors ça fait quoi? Et il m'a dit cette phrase géniale. Il m'a dit, savoir que le morceau de gâteau au chocolat que t'as laissé dans le frigo sera toujours là demain est un luxe incroyable de célibataire.
3: Ah, c'est vraiment, vrai, ça, ce détail-là, ça compte.
0: Parce que c'est tellement important ce bout de gâteau.
8: Bah, oui.
0: Les restes, tu sais que les restes seront là.
3: Ouais.
0: Et comme par hasard, ça disparaît. C'est horrible. Ce sentiment de frustration, il me dégoûte.
14: Ah, t'as aucune chance. Hein. Quand tu mets quelque chose dans le frigo et qu'il y a d'autres gens à la maison, c'est terminé.
0: Bien sûr. Il faut faire comme les chiens. Mais enterrer ton os. Voilà ce qu'on devrait faire. Quel est le petit luxe de célibataire, honnêtement, qui manque cruellement quand vous êtes en couple, pour vous? Ce petit truc, rappelez-vous, quand vous étiez célibataire... Pardon, Lorenza.
8: Ouais, merci.
0: Bah, du coup, ce matin, on réveille. Non, mais ou ce truc, justement, vous êtes célibataire.
8: Oui.
0: Quel est ce truc que vous kiffez par rapport à des gens en couple? Marion.
14: Tu peux manger directement dans la casserole. Tu fais c'est pas vrai. De vaisselle, tu te fais pas chier.
0: Personne te juge.
14: T'es devant le canapé avec ta casserole comme un gros dégoûtant. Ah, j'adore.
0: Oh, c'est bien. Et en plus, la casserole, si t'as pas envie de la mettre de la table basse à l'évier, tu peux.
3: Ah, tu t'en fous, bien
0: personne
3: sûr.
0: Personne te dira, putain, elle va sécher.
14: C'est clair.
0: Ouais, elle va sécher. Et alors, personne n'est mort parce qu'on a laissé une casserole 24 heures séchée sur la table basse.
14: Mais oui, le luxe.
0: Oh, c'est bien. Jeff.
3: Tu peux rentrer tard et sans te justifier et sans devoir ne pas faire de bruit, toi. Tu rentres chez toi, même à 2h du matin, libre.
14: C'est vrai.
3: Toi, t'as pas besoin d'être sur la pointe des pieds, machin.
0: T'as raison.
3: Ouais.
0: Oh, c'est tellement beau, cette vie. Lorenza.
8: Tu peux danser collé serré en soirée.
14: Allez, regarde-la.
0: Alors, au départ, je parlais de la maison.
8: J'en ai un autre à la maison. Je suis pas obligée de raconter ma journée si j'en ai pas envie. Et je suis pas obligée d'écouter la sienne parce que j'en ai rien à faire à ce moment-là.
0: C'est beau. Oui, mais en revanche, tu vas raconter ta journée à ton chat. Et ça, c'est triste. Quel est pour vous votre petit luxe de célibataire qui manque cruellement? Cruellement, ouais, j'utilise le mot cruellement aux personnes qui sont en couple. Appelez-nous.
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0: 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Il paraît que dans le bureau du directeur de la Starac, il va installer des platines.
3: Ah, oh bah oui.
14: Il a dit qu'il allait tout changer.
0: Parce qu'il arrête pas de bosser, en fait, de composer tout le temps. Donc c'est cool, hein.
3: Ils vont pas beaucoup dormir dans le château, je pense.
8: T'auras envie de te faire engueuler pour aller dans le bureau du directeur, quoi, cette fois-ci. Ce sera pas une punition, quoi.
0: Ouais,
3: ouais, c'est vrai.
8: Tu le vois mixer, tu rentres et tout, c'est trop la classe, quoi.
0: J'ai vu ça au lycée.
8: Oh là là, le rêve.
0: Alors attendez, asseyez-vous, je vais vous engueuler, mais d'abord, écoutez ça.
8: C'est génial.
0: Boziman, il sera avec nous tout à l'heure, vers 9h15, il va arriver. On continue à parler de nos petits luxes de célibataire. Quel est le petit truc de célibataire qui manque aux personnes en couple? Si vous êtes célibataire, allez-y, balancez. Si vous êtes en couple, souvenez-vous, ces petits trucs de célibataire. Avant d'écouter Offenbach, on a Amandine qui est là. Bonjour Amandine.
19: Bonjour Manu, bonjour l'équipe.
0: Bienvenue sur Énergie, on t'écoute.
19: Eh bah, le petit luxe de célibataire, bien sûr, c'est ne plus avoir besoin de s'épiler.
14: Ah bah oui.
8: Ah oui, le rêve.
0: Bah, pas besoin de s'épiler, mais ça dépend si tu...
3: Oui, c'est une urgence.
0: Si, oui, ou,
8: bah,
0: si, ou si tu veux, si tu sors, si tu as l'idée, un date, un truc comme ça, non?
14: Oui, mais le maillot, oui. Oui.
8: Bah, ça, c'est nous maillot. Qui choisissons.
0: Oui. Ah, je croyais que vous parliez en général, les jambes, tout ça, moi. Ah, pardon.
3: Oui, en tout, oui.
0: Ah, tu parlais du maillot, Amandine?
19: Bah, un peu tout, en général. Un peu tout.
3: Ah, d'accord, okay.
8: T'as bien raison, Amandine, moi aussi. En hiver, je suis un yéti et je m'en fous complètement.
19: Oui, ouais, c'est ça, tout à fait.
3: Si tu rencontres un mec le soir, Lorenza, c'était pas prévu. Tu sors, tu vas avoir un verre.
8: Non, c'est, bah, ce sera pas ce moment-là. Faudra qu'il attende.
0: C'est ça. Ça te permet au moins d'être sûr que tu vas pas. Bah,
8: franchement, avec ma coloc, quand elle était célibataire aussi, c'était notre truc. Genre, on fallait pas. Si on s'épilait pas, c'était que c'était pas le moment, quoi. C'est nous qui choisissons. Hein, vous pensez triste. Avoir le pouvoir, mais en fait, c'est nous.
0: On n'a jamais pensé avoir le pouvoir. Alors, tu penses qu'on pense, mais on pense pas du tout. Hein. Déjà pensé de base, non. Alors, merci beaucoup Amandine de nous avoir appelé. Petit luxe de célibataire qui manque aux personnes qui sont en couple. Marion.
14: Rester en pyjama toute la.

0: salue toute l'équipe.
1: Merci de nous appeler. Quel est ce petit luxe de célibataire pour toi?
0: Eh bien, je pense régler le chauffage de la chambre à 24 degrés sans négocier.
2: Ah là, tu
0: avec quelqu'un qui a trop chaud.
2: Ça parle à Manu, là, parce que toi aussi, le problème, c'est la température.
1: Bah, et hier, avec ma femme, on s'est encore engueulé. C'est que moi, j'aime bien dormir quand c'est frais.
3: Bah, il faut, oui.
1: Bah, oui, mais elle, non. C'est voilà, elle pourrait dormir avec toi, Elodie. Tiens,
4: mais elle met déjà le chauffage, là.
1: Bah, alors, elle est comme.
4: Là, là.
1: Elle aimerait bien que. Oh, donc, j'essaye de freiner, quoi, le truc.
4: Mais oui, mais il fait 30 degrés, bah, oui.
1: Non, mais moi je dors en caleçon. Elle a un haut, un bas et tout. Non, elle est.
4: Ah ouais? Ah,
3: c'est une frileuse, oui.
1: Ah ouais? Non, c'est.
3: Non, je peux pas, moi, c'est 19 max.
4: Ah oui?
1: Alors, 19, non.
4: Ça, c'est précis.
3: Tu sais bien, il paraît que c'est la température idéale d'après les chercheurs.
1: Les chercheurs qui sont morts. Ouais. Merci, Elodie, de nous avoir appelés.
0: Merci à vous.
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1: Voici comme chaque jour les sondages du matin. 68% des mamans se disent stressées quand elles voient leur enfant faire ça. Quand elles voient leur enfant faire quoi, Marion, maman?
7: Sauter sur le canapé.
1: C'est pas sauter sur le canapé.
4: C'est dangereux?
1: Ça dépend, oui, ça peut l'être.
4: Okay.
1: Ça dépend quelle activité.
3: Mais c'est dehors justement, c'est dans la maison ou c'est plutôt extérieur?
1: Non, c'est à l'extérieur.
3: Extérieur.
7: Le trampoline.
1: Ça en fait partie. C'est plus large que ça, c'est du sport.
7: Ah bah oui.
1: Tout simplement. Ah, 68% oui. Des mamans se disent stressées quand elles voient leur enfant faire du sport.
7: Ah oui. Moi, je stresse quand il court, alors.
1: Ah oui, c'est...
7: Mais il court pas très bien aussi.
4: Mais il est petit.
7: On dirait un mec bourré. Mais d'accord, mais il a un petit problème de course.
1: Ah bon?
7: Ouais. Il
1: après,
7: pas coordonné.
1: Non, mais il a un an et demi.
7: Non, il a 2 ans et demi.
1: Ah, il est mature. Hein.
7: Ouais.
1: Non, mais 2 ans et demi, les enfants, ça court comme les personnes âgées un peu.
7: Tu exactement. Vois
1: c'est comme la danse. Ouais. Pour regarder un enfant danser, une personne âgée danser, c'est un peu la même chose.
7: C'est ça, ouais.
1: Donc voilà, il n'y a rien d'anormal.
7: Ouais, bah, ça
4: faut attendre un peu.
1: Je vais quand même te donner le numéro d'un spécialiste.
7: S'il te plaît.
1: Pour 8% des gens, c'est l'accessoire indispensable à porter dans une fête. Quel est cet accessoire, Miss Fête Lorenza?
4: Un chapeau pointu.
1: C'est pas ça. Mais on est déjà dans l'univers.
3: Okay. Est-ce que c'est pas les fausses oreilles qui s'allument là, qui bougent toutes seules?
1: Non, mais c'est pas loin de ça. On y est pas loin là.
7: C'est sur le visage?
1: Tête, oui, sur la tête.
4: Les lunettes, un peu rigolotes.
1: Non, c'est pas les lunettes.
7: La perruque.
1: La perruque.
3: Ah oui, je suis d'accord.
1: Tout ça, pour 8% des gens, t'es d'accord avec eux.
3: Ouais. Bleu, j'aime bien les bleus.
4: Indispensable.
7: Non, abusez.
4: Non, allez, faut arrêter.
3: Excuse-moi, une queue leuleuse sans perruque, ça n'a aucun intérêt. Hein.
7: Ouais, la queue leuleuse déjà.
1: Ouais, déjà de base. La perruque, c'est pas le problème. Hein. Le problème, c'est la queue leuleuse.
4: C'est la phrase entière qui est le problème.
1: Après, la queue leuleuse, si on peut faire une petite parenthèse.
4: Oh là, non.
1: Comme ça, c'est cringe, c'est gênant.
4: Ouais.
1: Mais qui ne s'est pas, honnêtement, un jour retrouvé dans une queue leuleuse avec un grand sourire?
3: Ben,
1: soyez
3: oui.
1: Honnête. Pour une raison, en disant, c'est second degré.
3: Mais oui.
1: Mais t'y vas quand même.
3: C'est pour faire plaisir.
7: Oui, je suis d'accord. Mais t'y vas parce que de toute façon, on t'attrape et on te force à te mettre dans la queue, là.
4: Ouais.
7: Ça m'énerve. J'ai plus mon libre arbitre.
1: Bah oui, mais t'y es.
7: Et une fois que t'y es, d'accord.
1: Bah, voilà.
4: Parce que tu vas jamais rejoindre la queue leuleu de ton plein gré.
7: Non, jamais.
3: Non.
1: Et parce que les gens te tirent.
4: Ah bah oui.
1: À un moment, tout le monde se lève dans la queue leuleu.
7: Ce qui est un peu stylé, c'est d'être le driver de la queue leuleu. Quand t'es premier.
4: Quand t'es premier,
7: et tu choisis où on passe. T'as quitté ton
1: sac. C'est génial. Tu recoupes la queue, tu sais.
7: Ah ouais, finalement, vive la queue leuleu.
1: C'est la chose que 8% des femmes préfèrent chez elles. Qu'est-ce qu'elles préfèrent chez elles, Lorenza?
4: C'est physique?
1: C'est pas physique, non.
7: C'est leur personnalité, donc c'est l'humour.
1: C'est pas loin de ça.
3: Ah non.
1: C'est un rapport à l'humour. Vous êtes vraiment pas loin.
3: Ah bah leur rire,
1: leur rire. C'est la chose que 8% des femmes préfèrent chez elles, leur rire.
7: Ah bon?
3: Ouais. Un beau rire, c'est important quand même.
1: Du coup, aucune de nos amies.
4: Moi, je déteste mon rire, donc c'est.
1: Il est bien ton rire.
7: Ouais, ce qui est bien, c'est que tu ris pas beaucoup. Donc...
4: ouais, mais c'est ça le problème. C'est que je rigole de ouf.
1: Non, mais il est bien ton rire.
7: Oui, il est bien.
4: Il est là, quoi.
1: Puis il sert d'alarme, il sert de tout.
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1: Vous êtes en couple? Et vous vous rappelez que quand vous étiez célibataire, vous pouviez faire des choses que vous ne pouvez plus faire en couple?
4: Oui.
1: Eh bien, on en parle ce matin. Quel est ce petit luxe de célibataire qui manque aux personnes en couple? 0-870-42-48, on continue à vous prendre au téléphone. On peut se faire un petit tour du studio avant. Lorenza, toi qui es célibataire?
4: Oui, ben je like n'importe quelle photo sur Instagram.
1: Oh. Ah oui.
4: Et j'ai pas de réflexion par la suite. T'as liké lui, t'as liké ça.
1: Ou
4: pourquoi?
1: Pourquoi t'as pas liké mon poste?
4: Partager. Mais bon, ça je suis d'accord parce que c'est une règle d'or.
7: Ah oui.
4: Mais je parle plus de liker des autres hommes, oui.
1: Ah oui. Non, ça c'est.
4: Ah oui, parce que là je fais mon. Enfin, c'est un petit dream, tu vois. C'est un petit bonheur en ce moment, du coup.
1: Tu peux tu likes.
4: Ah bah là je suis. Bah c'est free.
1: T'envoies du like.
4: De la force, oui.
1: Oh, tu as de la force.

0: Bien sûr. Jeff,
1: à organiser tes week-ends et tes vacances tout seul, sans avoir en référé à l'autre, toi. Mmh. T'es jamais d'accord sur ce que tu veux faire, ni même le restaurant. Tu vas au restaurant, c'est ah bah je préfère ci, je préfère
0: en
1: ça.
0: En fait, il y a le célibataire, c'est ce que je veux quand je veux où je veux.
1: C'est exact, voilà. Ah, c'est exactement
2: la
1: ça.
2: Paix quoi. T'as personne avec qui partir du coup au resto, ça, en vacances.
0: Bah tu vas chez les gens.
2: Oui.
1: Tu
2: oui,
1: quoi,
2: mais sinon oui.
0: Ah, oui.
3: Ton téléphone.
2: Ouais.
0: Céane est là. Bonjour Céane.
4: Bonjour.
0: Bienvenue.
4: Salut Manu. Salut Marion, Jeff et Lorenza.
0: Salut. Sois la bienvenue parmi nous, Océane.
4: Merci.
0: Quel est ce petit luxe de célibataire qui peut manquer aux gens en couple?
4: Eh ben, dormir en diagonale dans son lit.
0: C'est pas mal.
2: Ah ouais. Bah oui, c'est...
1: J'arrive pas, mais c'est pas mal.
0: Oui. Bah, faire l'étoile de mer, là.
2: Avoir la place.
1: J'arrive pas.
0: Comment ça t'arrive?
1: Même seul, je suis sur mon côté et j'arrive pas à faire. J'ai un côté du lit qui est neuf chez moi, qui a jamais servi.
0: Moi, je peux me réveiller le lendemain matin, il n'y a plus la couette, je sais pas comment j'ai fait, je me suis déjà retrouvé à l'envers.
2: Bon. C'est perturbant ça.
0: Tu sais
2: pas où t'es.
0: Quand t'es pas chez toi, que le lendemain matin, t'ouvres les yeux, déjà, il y a toujours ce petit moment quand t'es pas chez toi de. Attends, je suis où? Mais alors quand t'es à l'envers. Et que tu ouvres les yeux et que tu vois un mur que t'as pas vu en t'endormant, c'est très angoissant. J'ai l'impression d'être dans un film d'horreur au départ. Tu fais ok, on m'a endormi, on m'a mis quelque part, je suis dans une cave, qu'est-ce qui va se passer? C'est un peu stressant. Merci beaucoup Océane de nous avoir appelé. Très belle journée à toi. Petit luxe de célibataire qui manque aux personnes en couple.
2: Pouvoir faire mon ménage à 23h si je veux. Parce que moi j'adore faire le ménage. J'ai des pulsions comme ça. Quand tout le monde dort ou voilà, quand il fait nuit. Ouais,
3: je suis d'accord.
2: Un peu maniaque et j'aime bien faire ça comme ça. Mais
0: c'est marrant, c'est une pulsion que j'ai pas du tout. De faire le ménage. Alors je peux ranger les trucs.
2: Oui.
0: Ça peut m'arriver. Genre c'est un peu le bordel.
3: Mais la nuit, ouais.
2: Et... Je sais pas, tu cogites et tu dis putain, là faut que je range. Ça t'arrive pas ça?
0: Non, je cogite pas la nuit. Moi.
2: Ah, d'accord.
0: Non, j'ai un truc, c'est vrai que je par rapport à ma femme justement, c'est que moi je m'endors en voilà, je me suis endormi là.
2: À la chance.
0: Ouais, j'ai ce truc là. Alors que et elle, ça l'énerve. Des fois, elle me donne des petits coups pour.
2: Je mets des obstacles.
0: Si je dors.
3: C'est génial.
0: Ouais, ça c'est égoïste. Donovan est là. Bonjour Donovan.
5: Oui, salut toute l'équipe.
0: Bienvenue sur Énergie Donovan. Quel est ce petit luxe de célibataire que t'as pas quand t'es en couple?
5: Ah, de pouvoir jouer à la play toute la nuit en ligne avec le copain sans qu'on me dise d'aller au lit.
2: Ah ouais.
0: Le fait de pas avoir à dire attends, je termine ce boss.
2: Oh. Oui.
5: Et c'est exactement ça.
0: Et comme les séries, tu te dis j'en regarde une, c'est la dernière. Et après tu vas en regarder une autre, mais t'as pas de compte à rendre.
3: Bah oui, tu dois pas attendre quelqu'un pour regarder un épisode.
0: Ça c'est bien ça.
3: Ça c'est le bonheur.
0: Qu'est-ce qu'il y a Marion?
2: Excusez-moi, mais elle vous laisse quand même regarder des séries si vous avez envie, vos
1: mais
2: femmes.
1: Non, parce que si tu la suis à deux la série,
2: mais
1: Marion,
2: non, mais
1: t'es obligé d'attendre l'autre.
2: Ah non, mais il faut être un peu indépendant.
1: C'est ce que je dis
2: chacun
1: en ce moment. C'est ça fait mal au cœur.
0: Chacun ses séries.
2: Mais oui, on peut pas tout partager, c'est pas possible.
0: Tu le crois, tu entends ton mec ou
2: pas trop?
0: Juste pour vérifier. Donovan, merci beaucoup de nous avoir appelé.
5: Merci à vous, bonne émission.
0: Mais, merci.
1: Merci,
0: j'ai l'impression que c'est le directeur des programmes.
2: Oui,
0: passé,
2: oui. Tu sais.
3: Bonne émission.
0: Salut équipe de la matinale, bonne émission à vous. Pas de problème. Il est 8h54, on va revenir tout de suite. On va écouter Cat Sai avec Animal. Et puis dans une petite vingtaine de minutes, Mozyman sera avec nous. Directeur de la prochaine Star Academy, DJ, musicien.
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0: Voici les études de Jeff, parce que Jeff aime les études, il aime nous les sortir, il aime les partager avec nous, et il aime surtout commencer toujours par des études sur le sexe.
1: Exactement, il me connaît bien. Et une étude montre, sur le sexe donc, que une personne sur cinq, soit 20% des gens, utilisent leur smartphone pendant l'acte sexuel. Oh. Alors essentiellement des jeunes entre 18 et 34 ans, et rapport qui a été fait d'une étude d'Aris Interactive, donc très sérieux.
0: Mais, ah oui, ils font du pain de mie aussi, très bon. Mais ils l'utilisent pour quoi?
1: Alors, c'est soit pour mettre une musique de fond, principalement.
3: Ah bah oui, normal. La petite playlist pour Ken.
0: Bah, on t'entend, Lorenza.
1: Exactement, et ton micro, truc de blanc devant
2: c'est
1: ça.
2: Pour se chronométrer ou un truc comme ça.
1: Non, et enfin, première utilisation de cette musique.
0: Non, parce que moi, c'est le jeu du essai de rester sur 3 secondes, 0 secondes. Non, on se chronomètre pas.
1: Non, en premier, c'est la musique, en deuxième, c'est la vidéo. C'est se filmer.
2: Pour se filmer, bien sûr.
0: Oui. Donc ils vont pas scroller sur les réseaux sociaux pendant que.
1: Non, je crois pas. Ou alors, je pense que ça doit exister. Hein, quelqu'un qui fait ses courses en même temps, tu peux.
3: Des textos, répondre aux appels et tout. Quoi.
0: Après, des fois, t'as des promos. Tu sais qu'avec le chrono qui déroule, si vous devez prendre pendant une heure, vous êtes livré. Il vous reste une heure pour prendre, sinon vous serez pas livré. Vous serez pas livré demain.
2: T'as pas le choix.
1: Il faut faire deux trucs en même temps, mais c'est possible, quoi. Oui.
0: Une autre étude.
1: Une étude sur le chocolat chaud. On en parlait tout à l'heure. C'est l'automne. On a envie de chocolat chaud à la maison. Et ben, une étude menée en 2013 par des chercheurs britanniques démontre que le chocolat chaud serait meilleur s'il est consommé dans une tasse de couleur orange. C'est très important.
2: Ah bon ?
0: Ouais, on va passer directement à la troisième étude. Ouais. Non, mais
1: comme quoi, les couleurs, en fait, c'est les couleurs qui se marient, qui changent le goût, en fait.
3: Bah, dans ton cerveau, c'est possible, ça peut être pas mal.
0: J'ai dit qu'on passait à la prochaine.
1: Est-ce que vous êtes fan des moutons ?
3: Oui, j'adore.
1: Ah bon ? C'est vrai ?
0: C'est quoi cette question ? Est-ce que vous êtes fan des moutons ?
1: Tu vas comprendre pourquoi les moutons peuvent être fans de nous. Une étude a été réalisée sur des moutons à Cambridge. Alors attention, des chercheurs ont montré plusieurs scènes d'une série différente à des moutons. Dans chacune des scènes, il y avait le personnage principal de la série et un personnage secondaire. Une semaine plus tard, ils ont remis des photos au mur avec des photos donc du personnage principal et des personnages secondaires. Et tous les moutons allaient vers le personnage principal. Ils s'en foutaient du personnage secondaire.
0: En fait, je crois que je préfère la deuxième étude.
1: Le chocolat chaud ?
0: Celle-là était trop longue, j'ai décroché.
2: Les moutons sont fans de nous, c'est intéressant.
1: Voilà, en fait, ils sont vraiment.
3: Ils connaissent ses
1: visages. Ouais, ils connaissent ses visages et quand ils voient une série, ils savent préférer l'acteur principal que le rôle secondaire.
0: Parce qu'on le voit plus.
1: Non, ils ont fait vraiment des scènes où on les voit ensemble, mais sauf que le mec a pas d'importance, le truc secondaire.
3: Ils sont
1: secondaire.
3: Intelligents, quoi.
1: Voilà, ils sont intelligents, ils se rendent compte que la personne a plus de charisme, a plus d'intelligence.
0: Franchement, à chaque fois que je vois un mouton, il pisse, lui.
1: Bah, t'as un rôle secondaire pour lui.
0: Apparemment, c'est ça. D'accord.
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0: C'est le moment du grand blind test du matin avec un vidéo projecteur Xjimi Mogo 2 à vous offrir.
2: Oh, papa.
1: Tu l'as bien dit, là.
0: Ouais, bah je bosse bien. En fait, ça fait 3 minutes que j'essaie de réussir. Non, 479€, c'est pas du petit vidéo projecteur.
1: Ah
0: bah
1: non.
0: Rien.
1: Non.
0: Là, on est sur de la qualité. Il va peut-être partir chez Mathilde ou chez Gaël. Bonjour à tous les deux.
9: Bonjour.
10: Salut Manu, salut Romain, salut Mathilde.
9: Salut Gaël.
0: Ça va Mathilde ?
9: Oui,
1: bien.
9: Ça va.
0: Bah. Ok, qu'est-ce qui va pas Mathilde ? T'as l'air toute triste.
9: Bah non, tout va bien.
2: Elle est stressée peut-être. Okay.
0: Ah, elle est concentrée.
9: Je suis stressée parce que je sais que mon mari rêve d'avoir un vidéoprojecteur.
2: Ah. Oui, la pression.
9: Je suis un petit peu stressée.
0: Allez. Écoute Mathilde, je souhaite que tu l'aies. En même temps, je souhaite aussi que Gaël l'ait. Donc on le coupera en deux.
3: Que le meilleur gagne.
0: Mathilde, Gaël, exactement. Alors... Que le meilleur gagne. Nous allons jouer au grand blind test du matin. C'est quand même la test normale qui se déroule en 3 manches. La différence, c'est qu'avant chaque titre à trouver, on vous donne un indice. Vous pariez ensuite sur le nombre de secondes nécessaires pour trouver le titre. Une bonne réponse, c'est un point. Une mauvaise réponse, c'est l'autre qui prend le point. Il faut le titre ou l'artiste. Et c'est le premier à 2 points qui gagne. Attention, c'est parti, on joue au grand blind test du matin. Premier titre à trouver, indice de Jeff.
1: Parfait quand t'as la tête dans le cul.
2: Ah oui.
0: Ok.
2: Oui.
0: Oui.
1: Non, c'était pas...
0: Oui,
2: ah, oui. C'est un bon indice.
1: Oui, c'est un bon indice.
0: Quand tu connais le titre, c'est un bon indice.
1: Oui.
0: Bon. Mathilde, combien de secondes pour le trouver ce titre ?
9: 5
0: secondes. Tu veux descendre Gaël ou tu la laisses ?
10: 4
0: secondes pour Gaël. Mathilde, tu descends ou tu le laisses ?
9: Je laisse.
0: Gaël, 4 secondes pour trouver titre ou artiste ?
10: Thomas Rook.
0: Ouais. Non. So wake me up when it's all over. C'était Avicii avec Wake Me Up. L'indice de Jeff, parfait quand t'as la tête dans le cul, c'est Wake Me Up.
1: Exactement, réveille-moi.
0: Ok.
1: Aïe. Ouais, j'aime bien quand c'est...
0: Attention. Le point va donc à Mathilde. Deuxième titre du grand blind test du matin, indice de Marion.
2: C'est aussi le nom d'une voiture.
0: Ah, je l'ai pas.
2: Ah bah pourtant c'est quand même une voiture très connue.
0: Ah bon ?
1: Ah oui.
2: Ah oui,
3: ouais.
1: C'est très joli d'ailleurs.
0: Excusez-moi, je suis un motard. Gaël, combien de secondes d'après toi pour trouver le titre ou l'artiste ?
10: 5
0: secondes. Mathilde, tu descends ou tu le laisses ?
9: 4
0: secondes. Gaël, 3 ou tu la laisses ?
10: Je laisse.
0: Attention, 4 secondes, c'est parti. Titre ou artiste, Mathilde ?
9: Taylor Swift,
0: oui, c'est gagné. Taylor Swift avec Shake It Off. Ça fait, ça fait 2 points pour Mathilde.
1: Bah oui.
10: Bien joué.
9: Merci beaucoup, beaucoup, beaucoup. Ah, la pression là.
0: On l'a bien compris depuis le début qu'il y avait une sorte de pression avec le mari derrière qui dit il nous faut un vidéoprojecteur, il nous faut un vidéoprojecteur. Gaël, je t'offre le t-shirt et le mug Manu sur Énergie. Tu nous rappelles quand tu veux.
10: Super, c'est cool.
0: Belle journée à toi, Mathilde. Eh ben, c'est gagné. Bravo à toi.
9: Merci infiniment. Petite question. Est-ce que vous auriez un petit t-shirt, un petit truc sympa pour ma fille de 4 ans?
2: Ah bah, tu peux pas dire non.
0: Si, je dis non.
2: Elle
0: gagne le vidéoprojecteur, je peux pas lui offrir le t-shirt en
2: plus. C'est pour sa fille.
0: Bah, et alors? Si ça se trouve, elle a même pas de fille, j'en sais rien, moi. Ouais.
9: Est-ce que vous voulez lui parler? Je vous la passe.
3: Ah bah, tu l'as voulu.
0: Non, je veux pas. Je la connais, elle fait des voix de dessin animé, elle va imiter le fils de 4 ans. Mais oui, on t'offre le t-shirt, Mathilde, pour ta fille.
9: Merci beaucoup, merci infiniment pour tout. Vraiment, merci.
0: Y a pas de problème.
9: Gardez votre bonne humeur, gardez votre pêche. Merci.
0: Et à partir de maintenant, à chaque fois qu'on aura quelqu'un au téléphone, il va me dire est-ce que je peux avoir un t-shirt pour ma fille. On est foutu. On t'embrasse, Mathilde, belle journée à toi.
9: Merci beaucoup, belle journée à vous.
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0: Et c'est le prochain parrain du Téléthon, Patrick Fiori, c'est son anniversaire aujourd'hui, 19 ans.
1: Wow. Bah oui, bah, donc, il fait, c'est vrai qu'il fait très jeune.
3: Il est beau, vois, ouais. C'est quelqu'un.
0: C'est, on t'entend. Et oui. C'est noté, Lorenza. Et c'est quoi? C'est, je le connais pas, mais il fait sympa.
2: Ah ouais, t'as envie d'être son pote.
3: Ah ouais.
0: Il dégage ce truc-là de, non, il peut pas, il fera pas accroche-patte au foot.
2: Non.
0: Alors que moi, je lui fais accroche-patte direct. Tu vois, c'est ça. Patrick Fiori, c'est ça. Il fera pas de faute au foot. C'est incroyable. Soyez les bienvenus sur LRJ. Il arrive après un triomphe aux États-Unis. Tu dis oui à tout. Il a battu tous les records de vente de billets aux États-Unis. Et pas que aux États-Unis, en Chine aussi. Il a fait le tour du monde. Et ce matin, il s'est posé dans notre studio. Gaëtan Roussel.
2: Non.
0: Ah, on est content. Putain, mais on t'es jamais venu au studio.
11: Merci de m'accueillir, Camille, c'est gentil.
2: Cette bonne guerre.
0: Ça fait tellement longtemps que j'ai envie de voir un vrai DJ. Bob Sinclair, merci d'être là. On peut durer longtemps. Ouais, oui.
11: Ça va, Manu?
0: Mais écoute, pas mal. Moziman est avec nous ce matin. Mais merci de t'être levé tôt.
11: Oh, ça va.
0: C'est un peu la vie à l'envers quand même.
11: Oui, mais c'est la vie. C'est... On s'est écrit quand toi tu te réveillais et que moi j'allais me coucher quand même.
0: C'est, oui, c'est génial. Oui, parce que.
11: Non, pour de vrai. Hein.
0: Oui, c'est vrai. Je suis content de te recevoir. Il dit oui, moi aussi. Et c'est vraiment les dire que. À 3h30 du matin, il m'a envoyé un message.
2: Ah, wow. C'est drôle.
0: Ah oui. Une demi-heure après, j'ouvrais les yeux.
11: C'est vrai, vite.
0: Et voilà, on a plus parlé ensemble que moi avec ma femme pendant 24 heures. C'était incroyable.
11: Waouh.
0: Je suis trop content. Non, c'est
11: moi
0: cool.
11: Aussi.
0: T'es jamais venu là. Bon, alors, attention, Ziman, c'est les Dream Track, évidemment. Non,
1: ah oui.
0: On va en parler tout à l'heure parce qu'il va faire le mien, il n'y a pas le choix.
11: Ah ouais, t'es comme ça direct.
0: Attends.
11: Ah,
1: il en profite.
0: Oh.
1: Hein.
11: Allez, direct.
0: Et puis il y a la Starac aussi.
11: Ah, c'est vrai qu'il y a la Starac.
0: Directeur de la Starac, je sais pas si t'es au courant.
11: Si, je suis bien au courant, ouais.
0: Moziman en CPE, c'est pas mal. Hein.
2: Très stylé.
11: C'est la dernière ligne droite, là.
0: C'est
11: la dernière ligne droite. C'est vraiment le moment. C'est la conférence de presse officielle aujourd'hui, ce soir.
0: Ah, je savais pas.
11: C'est-à-dire qu'entre maintenant et ce soir, là, il y a encore des destins qui vont changer.
2: Ah.
11: Tu sais, parce qu'il y a donc les fameux candidats. Je peux pas dire combien ils rentrent, etc. Mais il y a les candidats qui doivent rentrer. Et puis il y a ceux qui sont un peu sur la sellette. Parce que jusqu'au dernier moment, tu sais pas si tu vas y aller. C'est hyper. C'est très dur.
0: Attends, mais ils savent qu'ils sont sur la sellette, les candidats?
11: Absolument. Moi, je savais quand j'ai fait la Starac, par exemple.
0: T'étais sur la sellette?
11: J'étais sur la sellette, ouais.
3: Et t'as gagné?
11: Ouais.
3: C'est incroyable.
0: C'est fou quand même.
3: Ouais,
0: c'est
3: quoi?
0: C'est comme les sélectionneurs pour l'équipe de France.
3: Bah, c'est ça. Oui, c'est ça.
0: C'est-à-dire qu'en fait, t'espères qu'il y en a qui se blessent. Pour remplacer.
3: C'est vrai. Ouais. Un peu.
11: Franchement, c'est ça.
0: Et toi, quand t'avais fait la Starac, c'était ça. T'étais là. Mais alors, c'est un élan.
11: Et tu veux même je vais même te dire un truc. Celui qui était en finale avec moi, qui s'appelle Mathieu Edouard, qui est un artiste incroyable, lui, il était venu faire les chœurs d'un pote à lui. Qui faisait le casting.
0: Ouais.
11: Et ils lui ont dit, mais attends, ils sont quand même vachement bien, les chœurs. Ils ont pas gardé le frérot pour aller au château.
2: Oh, c'est horrible.
11: Et Mathieu est arrivé en finale avec moi. Enfin, tu vois, les histoires, elles sont folles.
0: Putain.
3: Wow.
0: C'est drôle, les losers sont devenus les winners.
11: Ouais, ouais, qu'est-ce qu'il y a, t'inquiète.
0: Les premiers seront les derniers, Céline Dion. C'est pour moi. Ah, c'est une belle histoire. Et ça démarre quand, donc,
11: c'est bon, là, on a le droit de le dire. Ça démarre le 10 octobre, officiellement.
0: Ok. Et t'as déjà ton bureau, tu étais allé au château,
11: C'est drôle que tu me dises, parce que je suis en train de faire les calls pour aménager mon bureau. Et c'est tout sauf un bureau. C'est tout ce que je peux dire, ouais. C'est tout sauf un bureau. C'est tout ce que tu t'imagines pas un directeur dans un bureau comme ça, quoi.
0: Tu as mis des trucs,
11: je t'inviterai.
2: Ouais, mais il faut que tu te fasses respecter quand même.
1: Oui, un minimum.
11: Vous inquiétez pas pour ça. Par contre, je rigole pas.
0: Non, mais c'est vrai parce que t'as l'image d'un mec cool, DJ, tu vas t'amuser, donc. Tu vas réussir à leur rentrer dedans parfois.
11: Non, mais t'inquiète. En fait, tu sais que quand il s'agit de travailler, je rigole pas. Ah, je rigole plus, ouais.
3: Ça se voit quand tu me dis.
0: J'ai l'impression d'avoir mon CPU en face de moi. Promis, ce trimestre, je vais bosser, mon Ziman. Je vais bosser ce trimestre. Waouh.
11: Non, mais ils sont là pour atteindre leur rêve, donc je sais qu'ils sont dévoués à leur cause, tu vois.
0: Mais t'es passé par là.
11: Mais je suis passé par. En fait, je suis vraiment la personne de toute la Star Academy, de toutes les Star Academy, à qui tu peux pas la faire à l'envers.
1: Ouais.
11: C'est-à-dire que tu peux pas me dire, oh, attends, les cours, c'est dur. Bah, en fait, je m'en fous. Oui, c'est dur. C'est dur, mais la vie, elle est encore plus dure. La vie d'artiste, elle est encore plus dure. Donc, ça va être avec bienveillance, évidemment, je rigole, là, mais.
2: Oui, quand même.
0: Bien sûr. Il rajoutera 2-3 connards à la fin, mais pas. Ouais. Avec un smiley après derrière. L'emoji sourire, bien
11: toujours
0: sûr.
11: Toujours en bienveillance, évidemment.
0: Vous avez envie de parler à Moziman, il est avec nous. Oui, c'est pas que le directeur de la Star Academy, c'est un DJ aussi. Il est musicien, il chante. Non, tu fais musique.
11: Oui, oui. Ouais.
0: Tu chantes.
11: Oui, mais toi aussi, tu fais de la guitare et pourtant tu la ramènes pas tous les matins, je veux dire. C'est pas...
0: Oh, s'il pouvait,
11: quoi. Ah bon, c'est vrai.
3: Oui, oui.
0: Me lance pas parce que je peux aller chercher la guitare au bureau.
11: Oh, je suis chaud. Écoute-moi, là, cette heure-ci, je suis chaud de tout, hein. T'inquiète pas.
0: Alors, excusez-moi.
1: Mais voilà, mais non, pour rien dire. Regarde. Nous réussissons à l'empêcher à chaque fois, mais là,
0: toi. Attends, ouais. Si Moziman me demande de ramener ma guitare, tu joues du piano, toi?
11: Oui.
3: Oh là là. Ah, Manu se chauffe. Oh là, on voit l'idée qu'il a en tête.
0: Ouais, je peux. Non.
11: Excuse-moi, mais je vois la connerie dans tes yeux.
0: Trop tard. Je ramène ma guitare.
11: Ok.
0: On peut te trouver. Il est 9h30. D'ici 10h, on peut te trouver un clavier.
11: Ok.
0: Tu prends le clavier.
11: Ouais.
0: Je prends ma guitare.
11: Ouais.
0: Je connais 4 accords.
11: Ok.
1: Ça va tirer
0: trop, ouais. 4 accords en boucle.
11: Qu'est-ce qu'on fait?
0: Et tu. C'est compliqué pour faire le dream track, j'imagine. Ouais, est-ce que ça prend du temps
11: Là, parce que tu pensais que j'allais arriver et improviser le dream track comme
0: non,
11: ça.
0: Non, justement.
11: On a fait croire. En fait, j'ai réussi à faire croire aux gens que ça avait l'air simple, mais je mets quand même 3-4 jours pour faire un dream track. Hein.
0: Bah c'est la différence entre toi et notre émission. On essaie de faire croire que c'est compliqué alors qu'en fait c'est simple et qu'on met une journée pour faire une émission. Je te propose un truc.
11: Okay,
0: je prends ma guitare.
11: Oui.
0: Je te fais 4 accords.
11: Ouais.
0: Tu me suis au piano.
11: Oui.
0: Et tu dois faire une chanson, créer les paroles sur un thème.
11: Ok.
0: Mais genre un dream track. On va faire un dream track en live.
3: Ok.
0: Par exemple.
11: Ok. Wow,
0: tu vas à la Star Academy. Donc tu dois parler du château de la Star Academy dans la chanson.
11: Attends, là t'es en train de faire la chanson?
0: Oui, je te fais le dream track.
11: Là je fais des notes. Ça.
2: Ouais, la pistolette.
11: Attends.
3: Okay. Vas-y, réaliser,
11: non mais c'est quoi? C'est quoi? Vas-y.
0: Ouais. Wow. T'es au château. Donc tu.
11: Ok. Le, château.
0: Tu dois parler du château de la Star Academy.
11: Château Starac. Ok.
0: Tu disais les élèves. Je vais pas avoir peur. Donc tu dois expliquer. Bah tu vas essayer de les faire monter quand même tous ces élèves.
11: Ok. Plus haut quoi. Je mets plus haut. Ok. D'accord.
0: Voilà, très bien. Plus haut. Tina Arena l'a fait déjà. Mais.
11: Mais non mais c'est l'idée quoi. Dans l'idée on veut les porter
3: tu
11: plus haut.
3: Tu vas pas le couper à chaque fois.
0: Tout à l'heure. Tu disais qu'effectivement on se croise parce que toi tu te couches hyper tard en tant que DJ. Moi je me lève hyper tôt pour faire l'émission. Donc tu dois parler de ça. Qu'on se croise, que nos vies. C'est un chassé croisé de vie.
11: Mais on se croise avec Manu, ok.
0: Ouais, exactement. Bon, tu mets énergie dedans quand même.
3: Oui.
0: Parce qu'on est quand même sur énergie.
3: La base.
11: Énergie.
0: Voilà. T'en mets 2-3. Ils aiment bien qu'on mette 2-3. 2-3-4.
11: Ouais. Énergie.
3: Mais c'est voilà. Déjà pas mal là, tu vois.
11: Enfin, attends, juste, j'ai combien de temps pour écrire ça?
0: Il est 9h30. Non, mais ça va, un petit quart d'heure.
1: Rien d'autre.
0: Et
3: non mais c'est bon là le pauvre.
11: C'est bien là déjà.
0: Tu dois mettre Matt Pokora dedans.
3: Bah quoi? Mais pourquoi?
0: Alors je vais vous dire pourquoi.
3: Qu'est-ce qu'il te prend?
0: J'ai devant les yeux une info qu'il est demain soir sur TF1 comme comédien dans Oradour. Et il y a marqué Matt Pokora.
3: Ah donc très bien.
1: Ah d'accord, oui.
0: Tu mets Matt Pokora aussi dans les chansons.
2: Il est dépité.
3: Il se demande qu'est-ce qu'il fout là.
11: J'étais tranquille chez France Inter juste avant. Voilà.
2: Allez, ah, c'est pas la même, hein.
0: Alors, ça, c'était pas prévu, mais il y a un autre truc que j'avais prévu de te faire faire. Parce qu'on a des platines derrière. Ouais, ça fait beaucoup de choses. Attends, je le dis après. On s'écoute un freestyle.
1: Chaque chose en son temps.
0: Si on peut amener de l'eau froide
11: okay.
0: Pour Moziman.
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0: 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Moziman est avec nous ce matin. Soon, on le bastonne.
11: Ah, je sais, merci. Merci Manu.
0: Ouais, je vais te dire un truc, il voulait pas le mettre sur Énergie, c'est moi qui ai dit.
3: Oh là là.
0: Il a forcément
11: bah oui, bien sûr.
0: Alors, non, en revanche, avant qu'il soit sur Énergie, avant qu'il soit partout,
3: ouais.
0: Tu l'avais lancé sur les réseaux. Tu te rappelles ?
11: L'histoire, elle est folle, c'est que j'ai fait un dream track avec Gaëtan Roussel. Et Gaëtan, dans le truc, il me dit, mais attends, moi j'avais fait un titre qui s'appelait Help Myself. Je pense que ça pourrait être bien de prendre le refrain et tout. Et plus on avance, plus je lui dis, tu sais que si vraiment t'es sérieux, le titre, il peut sortir. Il me dit, mais vas-y, je suis chaud. Le titre sort, et Énergie le rentre, et la vie est belle.
0: Mais quand on avait parlé, je l'avais sorti, j'avais sorti le son et je l'avais diffusé.
3: Ouais. Franchement, ouais. On avait dit ça va être trop bien, ça va être un carton.
11: Si ça se trouve, c'est vraiment grâce à toi.
0: Hein. Comme beaucoup de monde choses dans le monde. Hein. Ouais. Il y a des choses incroyables qui sont grâce à moi. Oui. Alors, le problème, c'est que les guerres aussi. Mais bon, ça va être partout. Moziman est avec nous ce matin. Il va réaliser le Dream Track de mes rêves en live.
3: C'est trop stylé.
2: Ce qui est bien, c'est qu'il a eu le choix en plus. Hein. Ouais.
11: Je me suis vraiment fait braquer.
0: Et en libre. C'est un braquage en bonne et due forme.
2: Oui.
0: Mais c'est en direct parce que toi, normal. Après, t'es dans les logiciels, etc. Pour faire les dream track de rêve des gens.
11: On peut dire la vérité aux gens. Il y a un monde où vraiment c'est chaotique ce qui va se passer. T'es au courant?
0: C'est pas chaotique.
3: Mais non.
0: J'ai ma guitare. On a trouvé un clavier. On va trouver 3-4 accords. Tu vas chanter avec les petits thèmes que je t'ai donné, le château de la Starac, nos vies qui se croisent.
14: J'ai pas envie d'en écrire encore.
0: Ça va très bien se passer.
11: Ok. Voilà.
0: J'ai prévu un autre truc.
3: Oh là là.
0: Parce que ça, c'était pas prévu, mais j'ai prévu un autre truc aussi. Parce que Moziman, il adore scratcher.
3: Mm-hmm.
0: C'est vous scratchez sur des sons dans tous les sens, les DJ et tout.
11: Ouais.
0: Et je me suis dit que ça pouvait être stylé de le faire en direct avec la voix de Énergie qui fait Manu sur Énergie.
3: Oh wow.
0: De faire des scratchs comme ça.
11: La grosse voix. D'accord.
0: Tu vois, tu mets un beat et tu fais un truc comme ça.
11: Ok.
0: Voilà.
11: Là tout de suite là.
0: Pas tout de suite dans. Là maintenant, ouais.
14: tu peux me laisser une minute pour préparer ça ou comment ça se passe?
3: Le pauvre, ouais. Là, il est professionnel, hein.
0: Tu vois ce qu'on vit tous les jours, nous.
11: En fait, je suis ta chose ce
3: ouais,
11: matin.
3: C'est ça.
11: Il s'est dit, putain, il y a vos images, je me marrer.
0: J'avoue qu'il y a un côté marionnette.
14: Tu te plais un peu. J'ai une minute, là.
0: Alors, tu sais quoi, d'abord, on va prendre des gens au téléphone.
11: Ah, bah,
0: parce
11: voilà,
0: qu'il y a quand même des gens qui veulent te parler.
3: Détendre.
11: D'accord.
0: On a Nadège qui est là. Bonjour, Nadège.
15: Salut Manu, salut l'équipe, salut Moziman.
11: Bonjour, Nadège. Oh, Nadège est suisse.
15: Non, pas du tout. Raté, mais pas loin.
0: C'est les Vosges, ça.
11: Non, les Hauts-Savoyardes.
15: Non.
11: Où ça? Mais t'es d'où alors, Nadège?
15: D'Alsace.
3: Ah.
11: Oui, c'est juste au-dessus, quoi.
0: Oui, c'est pas loin, bah, c'est oui. La Norvège. Voilà.
11: Oui, non, mais parce qu'en fait, il y avait un petit côté Jura. Excuse-moi, Nadège. Enchanté.
0: Parce que t'es de Savoie ou...
11: Je suis Hauts-Savoyard, suisse-allemand, oui.
0: Oh, je savais pas tout ça, moi.
11: Bah, je sais. Tu sais que j'ai fait l'émission de Camille l'autre jour, on a découvert qu'on était tous les deux de la même région et que tous les deux, nos papas avaient une crêperie.
3: Ouais,
11: et tous les deux, on faisait des crêpes. Non, mais c'était quand même très étrange. Pardon, Nadège, on digresse. Mais
0: non.
11: C'est bizarre quand même, non?
0: Ah oui, c'est étrange, lui.
11: Ah, voilà.
0: C'est incroyable.
16: Ah, c'est bizarre de faire des crêpes en Savoie, oui.
0: Le loyer était moins cher qu'à Brest. Nadège, t'avais une question pour Moziman.
15: Oui, alors moi je voulais savoir, est-ce que tu préfères faire danser les gens dans un festival ou dans des petites salles?
11: Waouh. Eh bien écoute, c'est une très bonne question. Je suis incapable d'y répondre et c'est exactement pour ça que quand je fais une salle, par exemple là, les deux zéniths qu'on fait le 17 et 18 octobre, entre les zéniths, il y a des afters. C'est-à-dire qu'après le premier zénith, on fait la teuf, on va au T7 jusqu'à 6h. 6h midi, on fait Wanderlust After Techno. Midi, 18h, on fait Central Chapel avec un brunch un peu électronique avec des DJ. Et puis après, on enchaîne le deuxième Zénith. C'est exactement pour cette raison que c'est super cool de faire des Zéniths et je kiffe. Mais j'aime aussi et j'ai besoin d'avoir des salles plus confidentielles où tu peux être avec les gens et faire des sets beaucoup plus longs.
0: Attends, j'ai l'heure, c'est 1h30.
3: Ouais.
0: L'heure officielle du décès de Moziman.
2: Ah,
0: tu l'as mixé pendant 24 heures.
11: Ouais, bah, je suis pas tout seul, il y a un line-up de fou aussi. Mais ouais, ça va être génial.
0: C'est-à-dire que tu fais un. C'est complet en plus, hein. Les zéniths de Paris, les 17 et 18 octobre, tu fais un zénith et ensuite tu vas remixer derrière encore.
11: Trois afters, ouais.
3: Wow, mais tu dors quand?
11: Je dors, j'ai aménagé un van pour dormir justement avant chaque set à chaque endroit.
3: Ouais. C'est incroyable. Ouais,
0: c'est
3: trop bien.
0: Bah voilà Nadège.
11: Merci Nadège.
0: T'as la réponse, il aime tout en fait.
3: C'est fou.
11: Attends, du coup on se verra au Zénith de Strasbourg, c'est ça?
15: C'est ça.
11: Ouais.
15: C'est
11: bah,
0: t'as une tournée des Zéniths en plus.
11: Oui, bah oui.
0: Oui, tant qu'à faire.
3: Bah, oui.
0: Faire.
14: Ah, c'est all-in. Hein.
0: Bah, une fois que t'as fait un Zénith, que tu as t'emmerdé, t'en fais plusieurs, tu les enchaînes en fait les Zéniths. Alors, belle journée à toi Nadège. Il y a Bara qui est là. Bonjour Bara.
17: Salut l'équipe, salut Moziman.
11: Bonjour Bara.
0: Bienvenue sur Énergie. Bara, t'avais une question à poser à Moziman.
17: Oui, je voulais savoir si tu te souvenais du premier CD que tu avais acheté.
11: Eh bien oui, c'est drôle que tu m'en parles. Je l'avais acheté chez City Disc, c'est l'équivalent, tu sais, genre de Virgin en Suisse. Puis t'avais des espèces de tours de CD là, et tu pouvais écouter, tu choisissais ton CD et tu écoutais. Et c'était une compilation de trance de la White Sensation de Tiesto. Et j'avais adoré
0: ça. Attends, White Transition de Tiesto?
11: Ouais, tu te souviens de ça?
0: Je connais pas.
11: Oh, t'es dur.
14: Oh putain,
11: j'ai cru l'espace d'instant qu'on partageait un truc, toi, moi.
0: L'ascenseur émotionnel de ouf.
11: C'est terrible. Bref, c'était des compilations de trance et de musique électronique. Et toi, tu te souviens du premier CD que t'as acheté?
18: Moi, oui, je me souviens. C'était le CD de 50 Cent et c'était au collège.
0: Pas mal aussi, ouais.
11: Sympa.
0: Ouais.
3: Classique.
0: Bah, c'est bien, quoi.
3: Ouais, bah ouais, de
0: ouf. Alors.
18: Et je voulais juste te dire que je t'ai vu au festival de Venoge et t'étais incroyable.
11: Ah, c'était cool, Venoge. Merci beaucoup, c'est très gentil.
0: C'est où, Venoge?
11: En Suisse.
0: Bah d'accord.
11: Suisse, côté français.
0: Toi, tu fais que l'Est, hein. Vraiment, les Bretons, tu les emmerdes, hein. C'est vraiment.
11: Arrête, on a vécu un truc aux Vieilles Charrues, c'était incroyable.
0: Que vous avez vécu quoi?
11: Je me suis fait, comme toi, exactement comme ce matin, je me suis fait braquer le show par Matmata en direct.
0: Ah, j'ai vu, c'était énorme!
11: Devant 70 000 personnes. C'est-à-dire que je suis en train de jouer.
0: Ouais.
11: Il y a l'écran qui glitch. Et d'un coup, j'ai Matmata qui me fait une vidéo en disant, attends, tu fais la scène Glenmore et tu fais pas notre Dream Track. Alors voilà ce qu'on veut. Et là, je suis sur scène devant 70 000 personnes en train d'essayer. Alors j'ai un Bagad qui rentre et tout. C'était incroyable.
0: C'est génial.
11: C'est trop cool.
0: Matmata, pour moi, c'est un groupe sous-côté.
3: Ouais.
11: J'adore ce qu'ils sont toujours là. C'est comme Trio. Ah oui. C'est les groupes de notre adolescence qui sont là, quoi.
0: Mais en bagnole, je me refais des albums de Matmata. Ouais. J'adore ça.
11: Ah bah ouais, Louise Attaque, Matmata.
3: Ah ouais.
11: Oh, c'était cool.
0: Oh là,
11: Sins Emilia.
3: Ah ouais.
0: Et à cette époque-là, ils savaient faire de la musique.
11: Bien sûr.
0: C'est les
11: DJ,
0: les
11: Guetta,
0: les
11: Mojiman. C'est pas avec ce qu'on va leur proposer ce matin derrière le piano qu'on va retrouver un truc bien là.
0: Mais bien sûr que si.
11: Merci Barra.
0: Beaucoup, Barra. Ah, bah, Barra est en train de s'auto-manger apparemment. Belle journée, Barra.
3: Elle est partie. Hein.
0: Elle est partie.
11: Ouais,
0: parce qu'en fait, elle pose des questions à David Guetta qui est sur une autre radio. Elle fait tous les DJ. Moziman est avec nous ce matin. Je vais te faire scratcher dans deux minutes.
11: Ok.
0: On s'écoute Farouko, il y a pas
11: qu'à.
0: Je vais te faire scratcher et ensuite tu vas faire mon dream track de mes rêves. Attends, en live.
11: Ok.
0: J'ai la guitare. Elle est arrivée. Attends, je t'ai pas donné les accords.
11: Tu me fais penser à mon daron qui sort la gratte.
0: C'est ça. On dirait que c'est une fin de soirée.
11: On n'a pas de famille et puis on n'ose rien dire. On est là, on est en otage.
0: Je t'ai donné les thèmes, je te les rappellerai tout à l'heure, les thèmes. Et je fais quatre accords, moi. Donc c'est très simple. Tu vas devoir faire une chanson là-dessus. Et je t'accompagnerai.

0: ça va, les accords sont simples.
1: Ouais.
0: Ah oui, évidemment, c'est moi. C'est...
1: Ok, il va faire un dream track de rêve. Il va scratcher en direct. C'est Moziman. On l'a braqué. Il est là. Tu peux pas sortir. Derrière, c'est fermé à clé.
2: Il a pas le choix.
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1: Un, deux. Ah,
5: ouais, ça marche. Ça,
1: j'entends avec de l'écho.
2: Ah, nous, on t'entend bien.
1: Avec de l'écho.
0: C'est bizarre.
1: M'entends avec de l'écho.
0: Nous, on t'entend bien, pourtant.
1: Excusez-moi, pardon, je vais changer de casque. Ah, bah voilà.
0: Ah, bah voilà.
1: Ah. J'ai encore de l'écho parce que c'est dehors.
0: Ouais, mais c'est côté festif.
1: De son. Il est 9h46.
0: C'est pas grave. L'écho, c'est la vie aussi, quelque part.
2: Bien sûr.
0: Je te dis de la merde.
1: Moziman est avec nous. Il a peur.
0: J'ai très peur.
1: Non, ça va bien se passer. Directeur de la Star Academy, il a dit qu'il allait changer complètement le bureau de la direction. Il nous a pas dit exactement ce qu'il allait avoir dedans. Mais ça a l'air sympa.
0: Ça va être très cool. Tu viendras?
1: Tu m'invites à la Star Academy.
0: Tu sais ce que tu pourrais faire, Manu?
1: Attends, je sais ce que je vais faire.
2: Oh là là.
0: De toute façon, j'ai bien compris ce matin.
2: Oui,
0: j'ai bien compris ce matin, fallait que j'aille. C'est bon, j'ai...
2: Non. Tu dis oui.
1: J'ai un rêve. On fait un chat à la Star Ac.
2: Ah oui.
1: Hein? On fait un chat, c'est-à-dire que avec tous les élèves, avec toi.
2: C'est pas du tout ce qu'il avait en tête, hein.
1: On se cache et tu dois nous trouver.
0: Tu veux que je te dise un truc? Tu m'as demandé juste avant si j'allais être un directeur sévère ou pas.
1: Oui.
0: Il n'y a pas de chat avec moi qui tient dans le château.
2: Allez.
1: Ah, tu préfères faire une balle aux prisonniers?
0: Vraiment pas. Je préférais que tu viennes leur faire un média training pour leur expliquer comment ça se passe quand on se retrouve en radio.
2: Ah, la masterclass.
0: Devant des millions d'auditeurs en direct.
1: Une masterclass à la Star Academy.
2: Ah, oui,
1: tout ce qu'il ne faut pas faire.
2: Ah, s'il te plaît.
1: Mais si tu veux, mais sur quoi? Sur la chanson?
0: Sur le média training.
1: Sur le média training.
0: Bien sûr, t'arrives, tu les interviews, tu les piques un peu.
2: Ah ouais. En plus, tu sais faire ça.
0: Tu sais faire ça.
1: C'est pas mon style.
0: Non, imagine, je sais pas, tu leur demandes par exemple des trucs impossibles à faire à 9h du mat. Je sais pas. Tu les prends en otage, tu les mets en difficulté pour voir comment ils réagissent, quoi, s'ils tiennent la route ou pas.
2: Ah non, c'est une très bonne idée. Hein. Bah, c'est okay. Rigolo.
1: Et moi, t'attends dans la cuisine. Alors, avec grand plaisir, autant que tu veux, si on fait un chat.
0: Bah, tu le feras avec le prof de sport si tu veux. Ça les fera bouger.
2: Parfait.
1: Oh, avec plaisir. Alors, vraiment, sans problème.
0: Ok.
1: On peut dormir au château?
0: Ouais.
1: Oh, un week-end?
2: C'est vrai?
0: Ouais, il y a des chambres.
1: Ah, oh, bah, nickel, voilà. J'en ai
0: dormi. C'est pas dans le château, mais juste autour du château. Moi, j'ai ma chambre.
1: Non, t'enlèves des élèves, ils dorment à côté. Moi, je dors au château.
0: Non, non, non, en salon, t'inquiète pas. T'inquiète pas.
1: Vendu.
0: Ok.
1: Bon, il y a des platines qui sont là-bas parce que Moziman, il est pas que directeur de la Starac, il est aussi DJ. Et je parlais des scratch. C'est un gros truc que t'aimes bien faire, les scratchs dans tous les sens, etc.
0: J'ai filé
1: à Moziman les voix de Richard Darbois, la voix d'énergie, la grosse voix d'énergie. Ouais. Je lui ai donné des voix où il dit Manu sur énergie, énergie hit music only. Est-ce que tu, et l'idée, c'est calé, hein, dans les platines. Et tu nous fais un truc avec ça.
0: Ok.
1: Allez, viens, on y va.
2: C'est
1: parti. Le grand saut, c'est maintenant.
2: Courage, ça va le faire.
1: Attention.
5: J'ai peur du rendu quand même.
1: J'avais un micro à une époque.
5: Ouais, ça servira à rien.
1: Ça y est, okay. C'est bon. Alors, ok, on est sorti dans le couloir.
0: Très bien.
1: T'as jamais fait de set DJ dans
0: c'est
1: un couloir?
0: C'est mon premier set dans un couloir.
1: Écoute, fais-toi plaisir. J'ai un petit peu d'écho dans mon retour. Je m'entends avec environ une seconde de retard, mais c'est pas grave.
0: Ok.
1: Attention.
0: Donc, tu m'as demandé de scratcher la voix.
3: Manu. Manu, voilà. Sur énergie.
1: Exactement.
0: Ok, ça, bah, c'est prêt déjà. Pas de
1: alors,
0: soucis.
1: Peut-être que tu peux être un petit beat, un petit truc hip-hop, un truc.
0: D'accord, hip-hop. C'est par point un DJ électro, c'est nickel, regarde.
1: Il y a un truc électro.
0: Non, mais regarde, c'est bon, regarde, tout va bien. Hop, on va faire comme ça. Tac, regarde. Je te donne le micro. Attention. Ça y est, c'est parti.
1: Moziman en direct sur énergie. Richard n'a jamais été scratché.

0: pas mal.
1: C'est pas mal. Bravo. Ok, ça c'était un échauffement. C'était un échauffement. Parce que maintenant il va falloir aller en direct chanter.
2: Ah d'accord, ah oui d'accord, moi j'allais prendre un autre acte, tout ça.
1: Ah
2: mais c'est chaud, non mais c'est bon, vas-y.
1: Ah bah attends, non, on va faire bouger.
2: Manu, est-ce que tu me laisses quand même juste 3 secondes pour écrire la chanson?
1: Oui, 3 secondes,
2: genre
1: ouais, bien
2: une
1: sûr.
2: Pub ou 2 minutes.
3: Il a même pas eu le temps. Il a noté des mots-clés, il a pas eu le temps d'écrire encore.
1: Ah attends, Manu. C'est le directeur de la Starac.
2: Heureusement que vous êtes là.
4: Mais oui, non, c'est. Tu connais la pression, la Manu.
3: Il est fou.
1: Non, ce qu'on va faire, il faut rappeler, bougez pas, je change du casque. Ah oui, je m'entends mieux là d'un coup.
2: Ok, j'ai vu.
1: Ils avaient mis en France Info, en fait, dans mon casque, donc j'avais pas le bon retour. J'ai demandé à Moziman tout à l'heure de faire un dream track pour moi. C'est le truc que tout le monde rêve d'avoir.
3: Oui.
1: Il a fait toutes les plus grandes personnalités en leur demandant de réaliser le track de leur rêve. Effectivement, c'est compliqué parce que c'est du temps, c'est ce que tu disais tout à l'heure. Donc j'ai dit, on fait un truc en live. J'ai récupéré ma guitare, on t'a trouvé un clavier et je t'ai dit, voilà. Tu trouves une chanson, je te donne 4 accords, je t'accompagne à la guitare, ça c'est pour rajouter une complexité, et tu fais une chanson sur le thème de la Starac, puisque t'es directeur de la Starac, sur les élèves que tu vas faire évoluer. Qu'est-ce que j'ai dit encore?
2: Attends, j'imagine que maintenant la thématique c'est pas le consentement là, hein. C'est vraiment.
1: Non, c'est...
2: pas là, c'est vraiment la Starac.
1: C'est un défi quoi.
2: Oui, voilà.
5: Tu m'as dit chassé croisé.
1: Oui, le chassé croisé, ouais. Toi qui te couches.
2: Moi, j'ai noté chassé croisé, on se croise avec Manu, faut placer énergie, faut placer Matt Pokora.
3: Là-haut. Oui.
2: Plus haut.
3: Ah, voilà, plus haut.
2: Et parler du château de la Starac.
1: Voilà. Exactement.
2: Ok, mais je suis chaud.
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1: Vous avez beaucoup de monde qui est passé par la Starac.
3: La classe.
2: J'étais en train de me dire, je préparais ma vanne pour dire mon blaze, et en fait, je l'ai fait.
1: Bah oui, ouais. Tu te souviens pas, mais ça fait des jingles pour nous.
2: Ah ouais?
1: Eh ben oui.
2: Trop cool.
1: Moziman est avec nous ce matin, c'est le nouveau directeur de la Star Academy. Ça commence le 10 octobre.
2: C'est le 10 octobre.
1: Putain, il sera là.
3: C'est bientôt.
2: Ouais, c'est bientôt là.
1: Et il m'a dit que je pourrais aller au château.
5: Mais il faut que tu le fasses. Hein.
1: Pour faire j'ai pas compris, une masterclass de
2: Media training.
1: De ce que tu veux.
2: C'est quoi? Super.
1: Comme t'es ma chose ce matin, je ferai ta chose au château.
2: Mais tu sais pas à quel point je vais me venger. Hein.
3: Ah oui, chacun pour tour.
1: On a fait scratcher Moziman tout à l'heure avec les voix de Richard Larbocq et la voix d'Énergie qui faisait Manu sur Énergie. Et là, on va monter d'un cran.
2: Bon, Manu, j'ai écrit quelque chose, mais m'en tiens pas à rigueur, parce que c'est simple, quoi.
1: Alors, il n'y a pas de problème, je t'ai braqué, donc c'est normal.
2: On a bien les accords.
1: Ah oui, alors.
2: Tu peux aller derrière le piano?
1: Bien sûr, tu peux y aller le temps que j'explique. J'ai dit à Moziman, écoute, je fais de la guitare, on va te trouver un clavier, on a trouvé le clavier. J'ai fait 4 accords, je te les referai tout à l'heure. Et ensuite, il doit chanter, enfin, un dream track, mais en live. Mais en direct, sur le thème de la Star Academy, il va aller au château, les élèves qui vont s'envoler, il va les faire aller plus haut. Sur le fait aussi que quand ils se couchent, moi je me réveille.
3: Ouais.
1: Donc on se croise comme ça dans la vie.
3: Ouais.
1: Et puis aussi, il y avait Énergie. Bien sûr,
2: Énergie et Matt Pokora.
1: Et Matt Pokora aussi que tu dois classer. Pourquoi Matt Pokora? Parce que j'ai vu qu'il était dans une série demain. Voilà.
5: Très bien. Il a fait ça en 2 minutes quand même. Hein. On l'a entendu fredonner, ça avait l'air incroyable.
1: Ah c'est un pro. Hein. Assez parlé de moi.
2: J'ai un peu popifié tes accords. Tu sais, on peut le faire genre.
3: Oh.
1: Voilà. Ok.
2: Oui, on se fait le dernier. On fait le dernier en sol. Genre.
1: On se cale. Hein.
2: On est en direct, on s'en fout.
1: Sol.
2: Sol. Je chante ton dream track, t'es prêt?

0: Attends, c'est pas fini.
1: Oula, oula.
0: C'est comme ça qu'ils font sur scène.
1: Oh là là.
0: Alors,
1: ouais, c'était un truc de fou. Hein.
0: J'ai remarqué que parfois t'as eu du mal à suivre la guitare, mais c'est
1: non,
0: pas grave, tu démarres.
2: Genre, j'entendais pas bien la guitare. Désolé. Mais j'ai l'impression que tu m'as bien suivi, par contre.
0: Mais je suis un professionnel, hein.
2: Ah bah
0: tout,
2: ça
0: hein.
2: Se sent.
1: Hein. Ah, c'était bien.
2: Tu devrais monter un groupe, faire un truc là.
1: Alors,
2: non,
1: attends,
2: je sens que j'ai mis les doigts sur un truc.
1: Oui.
0: En fait, tu dois te dire à chaque fois que tu dis un truc, on passe sur le.
3: Ouais.
0: Wow. Parce que hier, dans l'émission, c'était hier ou avant-hier,
1: ouais,
0: hier, on s'est dit qu'on allait monter un groupe. Parce que Jeff, il fait de la batterie.
3: Ouais.
0: Je fais de la guitare.
3: Oui.
0: Il y a Florent, le producteur, qui fait de la guitare aussi. Lorenza, elle chante pas si mal. Marion, elle se démerde très bien pour faire des sandwichs. Et
3: on s'est mis les doigts.
2: Mais moi, j'ai un concept pour toi, en fait.
1: Ouais.
2: Accueille les artistes. Déjà, accueille plus d'artistes et tu leur dis qu'ils viennent pas avec leurs musiciens, vous leur faites l'instru en direct.
1: Bah c'est une folie.
3: Ben oui.
2: Et ils viennent chanter leurs chansons en direct avec vous.
1: Regarde, il y a les yeux qui brillent.
4: Ah oui, mais comment
2: je veux dire, en direct, tu triches pas. Quand t'as des vrais musiciens, tu peux plus tricher. Il y a pas de truc de t'es là, tu partages ta chanson.
0: T'as dit vrai musicien, c'est là où il y a un problème.
1: Oui.
0: Mais banco, bien sûr.
1: Mais c'est
2: attends,
1: très cool.
2: Génial.
0: Et ensuite, on ira sur les Energy Music Tour.
1: Oh là là.
0: Pour les mondiales. Et ensuite, tu voudras faire les Zéniths, tu diras désolé, c'est complet, il y a déjà le groupe de Manu. Mozy, elle était avec nous. Et merci mille fois d'être venu.
2: Ah, merci à toi. Merci
0: Zénith
2: pour votre accueil.
0: Zénith de Paris, 17 et 18 octobre, c'est complet. Il y a la tournée des Zéniths de France. Pas qu'en France, il y a la Belgique, il y a la Suisse en avril 2027. Tournée des festivals.
2: Le plus important, 16 octobre 2027.
0: Dans l'Accor Arena.
3: Ah ouais.
0: Et c'est déjà rempli à 80%.
1: Ah ouais, faut y aller là. Ouais.
0: T'as besoin d'une première partie?
3: Bon.
0: Là, comme ça.
1: Dis non.
2: Là, comme ça. T'es open, Marion?
1: Les sandwichs, ouais, je fais.
0: Et on se retrouve au château de la Starac aussi,
2: ouais.
0: Évidemment.
1: Oui.
0: Merci mille fois d'être venu, d'avoir joué avec nous.
2: Merci à vous tous.
0: On s'est régalé. Moziman, prochain directeur de la Star Academy, et partout en concert. C'est-à-dire, quand il fait un set de DJ quelque part, il en fait 8 après parce qu'il ne dort jamais. C'est Moziman. Merci mille fois d'avoir été avec
2: Merci.
0: Nous. On se quitte comme chaque jour.

0: qui démarre. Tout le monde a passé un bon week-end.
1: Oui. Oui.
0: Alors on est content. Alors on peut démarrer. Lorenza est là.
2: Je suis là.
0: Il y a Marion et Jeff qui sont nouveaux depuis cette saison.
3: Coucou. Salut.
0: Il y a vous avec nous. Si vous avez envie d'être notre premier appel, vous nous appelez au 0870 40 42 48. C'est la petite tradition. Chaque matin, on démarre avec vous. On va écouter Shakira. Il y aura aussi Estelle. Et puis pour démarrer cette journée, allez, qu'est-ce que vous avez envie de partager avec nous? Petit tour du studio.
2: Bah moi, je voulais vous partager un truc. On a une super télé à la coloc.
0: Bah, c'est intéressant. Voilà. Merci pour cette info.
2: Génial.
0: Sinon, moi, j'avais envie de partager un truc avec vous. J'ai mangé une pomme hier.
2: Mais non, mais il y a une raison pour laquelle je vous parle de cette super télé, c'est que j'ai perdu la télécommande depuis 3 mois.
4: Ah oui, d'accord.
0: Ok.
2: Impossible de la retrouver. Et on est obligé de l'allumer, de la régler avec les boutons en dessous de la télé. Donc on doit se lever, quoi.
0: Une question toute con, mais pourquoi vous n'avez pas racheté de télécommande?
2: Ouais. Parce que on trouve pas de télécommande. Même les télécommandes universelles ne fonctionnent pas avec cette télé-là.
0: Mais tu peux recommander. Moi, j'avais cassé une télécommande. J'ai recommandé.
2: Franchement, on trouve pas la télé de date et on trouve pas la marque.
3: Oui.
2: Parce
3: que t'as les applis maintenant que tu peux mettre sur ton smartphone.
0: Plus, oui. Elle te dit que la télé date.
3: Oh, par contre, excusez-moi.
0: Va pas la contrarier. Elle date la télé. Alors, si elle date, il n'y a pas l'application.
2: Eh ben non. Et donc, du coup, qu'est-ce qu'on doit faire? On doit bouger notre cul pour aller changer les boutons en dessous de la télé, là.
0: D'accord.
2: Et on se fait des pierres, feuilles, ciseaux pour savoir qui doit se lever quand ça va trop fort.
0: Ah, c'est devenu carrément.
2: Franchement, on se regarde et on se dit, bon, c'est à toi, tu vois.
0: Mais ça, c'est l'être humain. L'être humain s'adapte à toutes les situations.
2: C'est vrai.
0: Bien sûr, évidemment. C'est comme le poisson qui était dans l'eau. Et quand le poisson est sorti de l'eau et qu'il s'est retrouvé sur le sol, qu'est-ce qui s'est passé?
2: Il est mort?
0: Non.
4: Ça marche pas sinon.
0: Non. Il a poussé des jambes.
2: Ah, mais oui!
0: Il a commencé à ramper.
2: Oui.
0: Et c'est comme ça que l'être humain est arrivé.
2: Okay, oui.
0: L'évolution humaine, jusqu'à se dire on fait un pierre-feuille-ciseau pour aller bouger la chaîne de la télé. Voilà. Et comme ça, on sait que l'évolution humaine s'est arrêtée à Lorenza. Tu vois le truc? C'est ça. Après, il y a des choses.
2: S'adapte.
0: Je pense que chez tout le monde, il y a des trucs cassés que personne ne change, que personne ne répare et tu t'adaptes.
3: Ah oui.
0: Alors, Lorenza, elle le sait, ma raquette de tennis avec ma fenêtre de ma chambre.
2: Ah oui.
0: Je vous l'avais dit ou je vous l'avais pas dit?
2: Non, c'est smart, c'est tout un système, quoi.
0: Ah non, c'est pensé. C'est-à-dire qu'on a une fenêtre dans notre chambre qui se referme tout le temps.
2: Mm-hmm.
0: C'est-à-dire si tu l'ouvres pour aérer, elle se referme. On n'arrive jamais à la coincer. Donc, du coup, pour rester ouvert, il fallait un truc pour la bloquer. J'ai retrouvé une vieille raquette de tennis et c'est devenu le bloqueur officiel de la fenêtre.
2: Bien!
0: La raquette de tennis, je coince entre le montant de la fenêtre, je trouve, il y a un équilibre, subtil à avoir.
2: Bien sûr.
0: Et là, ça ne bouge pas parce que si jamais l'équilibre est pas bon, elle se referme.
3: Bah oui.
0: Et voilà. Et la raquette, du coup, reste tout le temps dans la chambre. Ma femme, évidemment, on a eu marre un jour, elle dit, mais qu'est-ce qu'elle fait là, cette raquette? C'est la raquette qui bloque la fenêtre.
2: Bah oui. Mais ça devient une habitude et tu te sens bien, MacGyver un peu.
0: Je vais te dire que c'est un membre de la famille, cette raquette. Quelle est la chose qui fonctionne pas bien chez vous et puis vous avez trouvé une adaptation? Allez, appelez-nous. 0 870 42 48. On a Pierre-Jean qui est avec nous. Bonjour Pierre-Jean.
5: Salut Manu, salut l'équipe.
0: Pierre-Jean, ça fait personnage de dessin animé.
2: Un peu.
0: Regardez, c'est Pierre-Jean.
2: Dans Robin des Bois.
0: Oui, il y a petit Jean dans Robin des Bois.
2: C'est pour ça.
0: Il y a un petit Jean. Oh alors, Pierre-Jean, qu'as-tu ramené? Pierre-Jean, t'es notre premier appel du jour. Sois le bienvenu parmi nous.
5: Oh, salut, ça fait plaisir d'être là.
0: Eh ben écoute, nous aussi, ça fait plaisir que tu sois là. Tu nous appelles d'où?
5: De Brest.
0: D'accord, mais okay. Tu as tout à fait le droit de Brest.
5: Non, on est très bien à Brest. Venez faire un tour quand vous voulez.
0: Quand on aura marre du soleil. Il y a Matmata, le groupe, ils viennent de Brest.
3: C'est vrai.
2: Oui. Ils nous manquent.
0: Ils avaient fait un concert pour leurs 30 ans, c'était complet à Paris. Non, ils font des trucs tout le temps.
5: Ils font des festivals aussi.
0: Et je trouve qu'ils sont sous-cotés.
2: C'est vrai.
0: Moi, je trouve qu'ils sont vraiment si bien. Bon, bref, Pierre-Jean, nous ne sommes pas là pour parler de Matmata. Qu'est-ce que tu fais dans la vie?
5: Je suis juriste en entreprise.
0: Oula, putain. Ah oui.
2: C'est sérieux.
0: Du coup, si, on est là pour parler de Matmata. Ça rigole pas.
5: Non, je suis juriste pour une société qui vend des produits laitiers.
0: D'accord. Et tu vérifies quoi? Si tout est bien cadré dans la loi et tout?
5: Ouais, c'est ça. En gros, je vérifie que nos activités respectent la loi et puis je défends la société quand il y a des problématiques juridiques avec d'autres sociétés ou.
0: Ah, je vois.
5: La négociation de contrat, tout ça, quoi.
0: On a ça aussi à Énergie, un service juridique.
2: Oui.
0: Tu sais que quand tu vois le service juridique, c'est qu'il y a un problème. C'est rare. Ouais, ouais, ouais, salut, bonne émission ce matin. Je vais t'offrir le mug Manu sur Énergie pour te remercier de nous avoir appelé ce matin.
5: Parfait, merci, bon lundi.
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0: Tout le monde est concentré ?
2: Oui.
0: Tout le monde est focus ?
2: Oui.
0: On va écouter Estelle avec Te rencontrer encore, mais avant ça, c'est parti. Voici les sondages du matin. Si je peux me permettre,
3: ouais.
0: Vendredi, on n'avait pas été très bon. Vous n'avez pas trouvé. Il n'y a quasiment aucun sondage que vous avez trouvé. S'il vous plaît, la France veut que vous trouviez maintenant.
2: On part sur de bons pieds, là.
0: Un homme sur quatre estime que c'est le geste le plus sexy qu'une femme puisse faire sans s'en rendre compte. Allez, d'après vous, qu'est-ce que c'est, Jeff ?
3: Je sais, je suis un homme. C'est quand une femme arrive en moto et qu'elle retire son casque en mode ralenti comme ça et qu'elle balance ses cheveux comme
2: ça. C'est très niche, ça.
0: C'est incroyable.
4: Non, c'est pas ça.
0: C'est pas ça, lui. Je croyais. Non, c'est pas aussi pointu que ça. Mais quelque part, il y a un rapport.
3: Ah,
0: vous comprendrez quand vous aurez la réponse. Lorenza.
2: Quand elle met ses talons ?
0: Non, c'est pas quand elle met ses talons, mais c'est quand elle fait quelque chose, oui.
4: Quand elle se mordit un peu la lèvre. Ça vous aimez pas ça ?
0: Si, c'est bien. Marie, vous aimez pas ?
4: Je tente.
0: Parce que mon mec, il adore. Un homme sur quatre estime que c'est le geste le plus sexy qu'une femme puisse faire sans s'en rendre compte. C'est un truc un peu simple que vous faites.
3: Quand elle remet une petite mèche derrière son oreille comme ça, tu sais, avec le doigt.
0: Et ben, justement, c'est pour ça que ça avait un rapport avec le casque. C'est au niveau des cheveux.
2: Quand elle les attache ?
0: S'attacher les cheveux en chignon à la va-vite.
3: Ah oui, avec un stylo.
0: Ouais.
3: Oh là là, ça me fait craquer.
0: Ou une baguette chinoise.
3: Oui.
4: Et puis t'es un peu négligé là. On aimait bien ça.
0: Exactement. Et puis c'est. On saurait pas le faire.
2: Oui, ça vous impressionne un peu, genre.
0: Ah, ouais. Franchement, ouais. Il y a deux choses qui m'impressionnent. Quand vous faites le chignon et quand vous arrivez à faire tenir une serviette sur la tête là, quand vous séchez les cheveux.
2: Oui, ben oui.
0: Je n'ai jamais réussi à faire ce truc là. Je trouve ça incroyable.
3: Ça tombe, nous.
0: Vous êtes des génies.
2: Ouais.
0: Pour 21% des passagers en avion, c'est le comportement le plus insupportable d'un voisin. Marion.
4: S'ils sont dors sur ton épaule. C'est horrible.
0: C'est en te bavant dessus.
2: Ah ouais.
0: Non, c'est pas ça.
2: C'est un enfant ou ça peut être un adulte?
0: Ça peut être n'importe qui.
2: Ok.
0: N'importe qui. Il y a pas de contact.
3: Ouais, justement, c'est quand il squatte la coudoir et que tu peux plus profiter.
0: Non, c'est quelque chose qu'il fait dans son coin. Et ben pour 21% des passagers en avion, c'est le comportement le plus insupportable.
4: Et il regarde ou il écoute de la musique fort dans une vidéo.
0: Non, il écoute rien, il regarde rien.
2: Ça s'entend?
0: Ça s'entend pas.
3: Est-ce qu'il a pris à manger avec lui? Ça sent fort.
0: Non, ça ne se sent. Ben, justement, t'as un peu peur que ça sente, justement.
2: Ah,
3: les chaussures!
0: Enlever ses chaussures.
4: Ah ouais. Ah ouais, non, faut pas.
0: Non, j'aime pas non plus. Dans le train, c'est pareil. Hein.
2: Bah non, mais moi, on est en chaussettes, ça va. Qu'est-ce que ça peut vous faire?
3: Tu viens de marcher 2 heures dans l'aéroport, là, t'as
2: Mais mes pieds sont bons.
0: Sans doute, mais.
2: Bah, je vous jure.
0: Bah, alors prends-toi ta place, réserve ton wagon. C'est le rayon préféré de 12% des gens au supermarché. Vous n'êtes pas prêt à avoir la réponse. Hein.
4: Ah bon?
0: 12%, c'est beaucoup quand même. Lorenza?
2: Poissonnerie?
0: C'est pas la poissonnerie.
4: Boisson?
0: C'est pas les boissons, ça ne se mange pas.
3: Ah bah,
0: c'est même plutôt l'inverse, vous comprendrez.
3: Les jouets? J'adore les jouets,
0: non. C'est pas les jouets.
2: Ça se lit?
0: Ça ne se lit pas. Enfin, tu peux lire des choses dessus, mais c'est pas le but de se lire.
3: On y passe forcément quand on va au supermarché?
0: Pas forcément, mais c'est un rayon, il y a du matos. C'est le rayon préféré de 12% des gens au supermarché.
4: Le rayon hygiène?
0: C'est le rayon PQ.
2: Préféré
0: de 12% des gens.
3: C'est tout blanc et rien.
2: Qu'est-ce qu'ils foutent là-bas ?
0: Il compare. Si tu commences à comparer, tu t'en sors pas. Hein.
2: Ouais.
0: Et puis en plus, les gens voient que t'achètes du PQ. J'aime pas que les gens voient que j'achète du
2: PQ. Manu, il est un peu touché.
0: Ouais, moi, quand j'en achète, je suis obligé d'en acheter. Déjà, si je peux l'acheter en ligne, ça m'arrange. Et en même temps, je veux pas me tromper, donc j'y vais quand même. Et j'achète jamais, par exemple, par rouleau de 12. De 12. J'achète toujours par 3 ou par 6 maximum pour pouvoir, quand je vais à la caisse, mettre des choses par-dessus et camoufler.
3: Mais ça tombe tout le temps, du coup.
0: Hein?
3: Tu fais 2 jours avec ça.
2: Puis même, t'as pas
0: deux jours, Jeff, sur rouleau. Tiens, franchement, consulte. Hein. J'ai pas qu'on me dise quoi?
2: Bah oui, je trouve que justement ça te rend humain. Genre les gens vont te dire, oh bah lui il fait beaucoup popo. Non, tu vois.
0: Bah si, justement. La caissière elle me dit bonjour et elle fait.
2: Ah oui. Ça se lâche.
0: Je suis sûr que vous avez pris du triple fight parce que.
6: Bonjour, c'est Valérie Damido. Alors le logo Énergie en rouge, c'est naze. Hein. Donc du coup, je vais vous le refaire. En fuchsia.
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0: Excusez-moi, c'est le grand retour de Valérie Damido. Je ne sais pas si vous êtes au courant.
2: Ah non, pas du tout.
0: Valérie Damido, va revenir pour un spécial revival de déco.
2: Non.
0: Une émission, c'est une soirée spéciale anniversaire. En fait, ils vont fêter les 20 ans de la création de l'émission qui a été lancée en 2006.
2: Waouh.
0: Et elle sera de retour.
3: Oh là là, avec ses stickers.
2: Ah oui.
0: Ah oui, ça, les stickers,
2: les,
0: ça, oui.
2: Les trucs London aussi.
4: Et les marouflages.
2: Ah oui.
3: Ah, le maroufle.
0: C'est, 2006.
2: Oui. C'est ça.
0: Estelle, avec te rencontrer encore tout de suite. Et puis, juste après, on vous prend au téléphone. Quelle est la chose qui fonctionne pas vraiment chez vous? Mais du coup, vous vous êtes adapté. 0 870 42 48. Quelle est la chose qui ne fonctionne pas chez vous, qui est un peu cassée, et puis vous vous êtes adapté? Comme Lorenza qui a une vieille télé dans sa coloc, personne ne veut racheter de télé, alors que globalement ce serait peut-être la solution.
2: Non,
0: ils trouvent pas de télécommande.
2: Elle fonctionne bien.
0: Mais elle a pas de télécommande.
2: Non.
0: Ils arrivent plus à trouver de télécommande, aucune télécommande universelle ne fonctionne, donc du coup ils se sont adaptés, et pour aller changer la chaîne, ils perdent pas du tout de temps, ils font un pierre feuille ciseaux pour savoir qui va changer la chaîne. Ah oui, c'est...
2: On s'amuse bien.
0: Ah oui.
2: Ah oui.
0: Ah ben, ils mangent tard, 23h tous les soirs. Le temps de changer la chaîne. Mais ils y arrivent. Moi, j'ai une fenêtre qui, à chaque fois, ne réussit pas elle se ferme toute seule, elle réussit pas à rester ouverte.
3: Ouais.
0: Du coup, j'ai ma raquette de tennis qui bloque. Comment vous vous êtes adapté avec un truc qui marche pas chez vous? 0 870 42 48. Avant ça, petit tour de studio, Marion. Qu'est-ce qu'il y a chez toi de cassé?
4: Moi, il manque pas mal de piles dans les jouets de mon fils.
2: Ah ouais, bah, tu m'étonnes.
4: Forcément, il ne marche pas, mais on s'adapte. C'est-à-dire qu'on y joue quand même. Je trouve toujours une solution.
3: Tu fais les bruits toi-même?
4: Exactement. Sur les livres sonores, par exemple, je fais les bruits moi-même, et en plus, il adore ça.
0: Bah écoute,
4: ouais, ça marche bien.
0: Bah bien sûr, ça fait des économies d'énergie.
2: C'est génial, et en plus, c'est maman qui fait les bruits. C'est trop mignon.
0: Oh oui, alors.
2: Bien joué, Marion.
0: De l'extérieur, ça va être bizarre quand même si t'entends la conversation d'elle et son fils. Hein. Ok, ça marche pas, mais on s'adapte. Jeff,
3: j'ai perdu le bouchon de ma baignoire depuis longtemps, mais j'en ai racheté un universel, mais qui est un peu trop grand, tu vois. Donc quand tu le mets, en fait, ça sert à rien parce qu'il flotte.
0: Ah oui.
3: Donc ça se vide. Donc du coup, je prends mon bain, je mets quand même le bouchon sur le trou, mais je mets mon talon sur le bouchon et je tiens le bouchon avec mon talon.
0: Waouh. Ouais. Tu sais que j'ai eu ça une fois et j'ai découvert un truc tout con. Ça coûte que dalle. C'est en plastique, en fait, comme une sorte de ventouse.
3: Oui, mais c'est ça là. Mais moi, il flotte.
0: Ah oui. Bon alors.
2: Bah, la merde.
3: Ça sert à rien.
2: Bon bah.
0: Démerde-toi.
3: Je me lave, hein, c'est bon.
0: Margot est là, bonjour Margot.
1: Bonjour Margot.

0: T'as raison, voilà. Marco. Belle journée, belle semaine à toi.
1: Merci à vous, plein de bisous.
0: Gros bisous. Damien est là, bonjour Damien.
2: Bonjour Manu, bonjour toute l'équipe.
0: Damien, ça marche pas chez toi, mais tu t'es adapté.
2: C'est ça, bah moi j'ai la première marche de mon escalier qui bouge. Au lieu de la réparer, bah on s'est adapté. Soit on la saute, soit on s'appuie pile à l'endroit qui tient encore.
3: Oui, c'est bien, c'est pas dangereux ça.
0: Ouais, non, c'est,
4: ouais. Ouais, mais ça te fait des petits, tu vois, Koh-Lanta, ouais, bah, quoi, genre chez toi.
0: On se donne rendez-vous à l'enterrement de sa grand-mère. Ouais. Quand Damien il devra parler et dire c'est vrai qu'on pensait que ça allait tenir. Belle journée à toi, Damien.
2: Belle journée à vous aussi.
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0: Qu'est-ce qui a le cassé chez vous, mais vous vous êtes adapté? C'est la question que je vous pose ce matin et qu'on se pose tous, ouais. Suite évidemment à cette nouvelle incroyable que nous avons apprise tout à l'heure. C'est de là que tout est parti. Lorenza a une télévision à sa coloc, oui. Elle est très vieille, oui. Ils ont cassé la télécommande, elle marche plus.
4: Elle est perdue, oui, oui.
0: Ils n'arrivent pas à trouver de télécommande pour cette télé tellement elle est vieille. Et donc du coup, ils se lèvent pour aller changer, pour savoir qui va changer. Ils jouent à pierre, feuille, ciseaux. C'est-à-dire qu'entre le moment où tu veux changer et le moment où tu changes, le film est terminé. Voilà. Qu'est-ce qui est cassé chez vous? Vous adaptez, Marion?
3: C'est l'ouverture à distance de mon portail.
4: Oh non, relou.
3: Ouais, j'ai un écran normalement qui est dans mon salon où je peux ouvrir, fermer, ouais, à distance, sauf qu'il fonctionne pas. Donc on est obligé de sortir et de s'approcher pas très loin du portail pour qu'il capte et pour
0: pouvoir
3: l'ouvrir.
0: Avec une télécommande.
3: Voilà, donc c'est un peu relou.
0: Mais tu sais pas pourquoi c'est cassé?
3: Bah, on n'a pas fait le bon réglage et on n'arrive pas. Et on a la flemme. Franchement, je te dis.
0: Vous l'avez installé vous-même?
3: Bah oui, le truc, oui, automatique, oui, bien sûr.
0: Bah, c'est la raison.
3: C'est pas facile.
0: Jérémy est avec nous. Bonjour Jérémy.
7: Bonjour les Wouin.
0: Bienvenue sur Énergie, Jérémy. Merci d'être avec nous. Jérémy, quelle est la chose qui ne fonctionne pas vraiment bien chez toi? Et puis tu t'es adapté.
7: Eh ben moi, c'est la lumière de ma cuisine.
0: Qu'est-ce qu'elle a?
7: Eh ben en fait, la lumière de ma cuisine, l'ampoule en fait, ne fonctionne plus depuis au moins 2 ans. Et je me suis habitué à utiliser que la lumière de la hotte en fait. Éventuellement le frigo.
3: Dans la pénombre, cuisine.
4: J'avais fait mieux, moi j'avais des frontales à l'époque avec mon coloc.
0: Oh putain, mais vous avez des problèmes dans ta coloc, ouais. Mais c'est pas possible.
4: Bah,
0: quoi.
4: C'était pas avec eux, c'était.
0: C'est avec d'autres.
4: Je pense que c'est moi.
0: Non, mais le problème c'est toi. Oui. Tu cuisinais à la lumière frontale.
4: Oui, on avait nos petites lampes à l'entrée de la cuisine. C'était trop drôle, c'était un peu rigolo quoi.
0: C'est ouais ouais. Alors ça fait Jérémy, ça fait 2 ans qu'il bouffe de la merde.
7: Bah non, du coup j'utilise la lumière de la hotte et puis je me débrouille avec. Hein, j'ai l'habitude maintenant. Hein.
0: Bah écoute bien, mais pourquoi tu la changes pas? C'est pas compliqué non pour la changer.
7: Oui. Non, c'est pas compliqué, mais en fait,
4: pas flemme,
7: pas le temps, voilà.
0: Ouais, pas le temps, oui. Ouais.
8: C'est long.
3: Pourquoi tu répares pas ta fenêtre, toi, c'est pareil?
0: Parce que j'ai pas le temps, moi.
4: Marion a pas tort. Hein.
0: Oui. Normalement, l'excuse pas le temps, ça ne marche que pour la salle de sport. Hein.
4: Ah oui, c'est vrai.
0: Elle est déjà prise, cette excuse. Jérémy, merci beaucoup de nous avoir appelés.
7: Avec plaisir.
0: Belle journée à toi. On peut continuer encore un peu. Qu'est-ce qu'il y a de cassé chez vous? C'est pas grave, vous vous êtes adapté. Appelez-nous au 0870 40 42 48.
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0: Et il est temps de retrouver Tiffany. 4e participation pour Tiffany au Club des Génies. Bonjour à toi.
11: Salut Manu, salut l'équipe.
0: On commence à se connaître un petit peu maintenant, Tiffany.
11: Ouais, c'est ça.
0: Qu'est-ce que tu fais dans la vie, Tiffany?
11: Je suis infirmière.
0: Ok. Et là, bon bah, oui. Il y a l'alarme là depuis 2 minutes.
3: Il y a des priorités. Hein.
0: Ah ouais, mais Tiffany, elle est là pour prendre du cash. Hein. Alors, s'il vous plaît, vous attendez un petit peu. Tiffany, attention, j'ai peut-être 100 euros pour toi. Tu as déjà gagné 300 euros. En face de toi, il y a Mathieu qui les veut aussi, ces 100 euros. Bonjour Mathieu.
12: Salut Manu, salut l'équipe, salut Tiffany.
11: Coucou Mathieu.
0: Attention, je vous rappelle les règles du Club des Génies. J'ai 100 euros et j'ai 3 questions. Vous êtes 2, le gagnant ou la gagnante sera celui ou celle qui aura 2 points. À chaque question, si vous pensez avoir la réponse, vous donnez votre prénom et vous donnez votre réponse. Si c'est la bonne réponse, ça fait 1 point pour vous. Si c'est pas la bonne, c'est l'autre qui prend le point. Le premier qui atteint les 2 points gagne les 100 euros et reviendra jouer avec nous demain. C'est parti, on joue au Club des Génies. Voici la première question. Combien de zéros y a-t-il dans le chiffre 1000?
12: Mathieu.
0: Mathieu en premier, je t'écoute.
12: 3.
0: Bonne réponse. Aïe, aïe. 1 point pour Mathieu, 0 point pour Tiffany. Deuxième question. Qui a été annoncé cette semaine comme le nouveau... Pardon. C'est pas cette semaine, c'était la semaine dernière.
4: Ah ouais. Oui, le temps passe vite. Hein,
0: ouais. Soyons précis. Comme l'impression que la personne qui a préparé les questions les a préparées la semaine dernière.

0: Bim bim.
1: C'est normal. Oui, ouais. C'est vrai. Qui a été annoncé cette semaine? Non.
0: La semaine
1: pas
0: dernière.
1: Cette semaine. J'ai l'impression que la personne qui lit les questions ne fait pas l'effort. Qui a été annoncé la semaine dernière comme le nouveau directeur de la Star Academy?
2: Bruno Mathieu.
1: Et Mathieu, c'est à toi, on t'écoute.
2: Moziman.
1: Moziman, oui, c'est bien.
2: Bravo, bravo.
1: Mathieu, très fort. 2 points, 0 points pour Tiffany. Tiffany, tu repars avec quand même 300 euros. Bravo à toi.
0: Ah, c'est super. C'est super, merci beaucoup.
1: On t'embrasse fort et je vais t'offrir le mug Manu sur Énergie. Et comme t'es infirmière, je vais t'offrir le t-shirt Manu sur Énergie. Comme ça, quand t'arriveras, que tu feras des piqûres à des gens qui pleureront, tu te dis ouais, regardez, hey, c'est le t-shirt de l'émission, c'est rigolo quoi. On t'embrasse.
0: Chouette.
1: Gros bisous.
0: Merci.
1: Belle journée à toi, belle semaine. Et Mathieu, eh ben écoute, première victoire, tu reviens demain avec nous.
2: Ouais. Allez, à demain.
1: Et à demain, tes 100 premiers euros, tu les as. Rendez-vous demain à la même heure.
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1: Tout de suite, nous faisons avancer l'évolution humaine. L'être humain s'adapte. Quelle est la chose qui ne fonctionne pas bien chez vous, qui est un peu cassée, mais vous vous êtes débrouillé, vous vous adaptez quand même. 0-870-42-48, on continue à vous prendre le téléphone. Mais avant ça, j'ai l'impression que chez Lorenza, il y a pas mal de trucs cassés. Elle me regarde, genre, ouais. J'en ai 12.
5: Ouais. Enfin, la question inverse, qu'est-ce qui marche chez toi, Lorenza?
1: C'est pas son chez-soi, c'est à l'image de soi.
0: C'est vrai, le lave-vaisselle.
1: Ah bah. Qu'est-ce qu'il a?
0: Bah, depuis la canicule, ça a gonflé le bois autour. Oui. Et en fait, on n'arrive plus à l'ouvrir jusqu'au bout. Et alors, quand on l'ouvre, ça fait un grincement de film d'horreur à chaque fois. Enfin, vraiment comme ça.
1: Oui.
0: Et on n'arrive pas à atteindre le bout avec notre bras. Donc, d'accord. En fait, on remplit que les débuts de la vaisselle, quoi, tu vois.
6: Ça se tire normalement, Lorenza, le.
0: Mais non, non, mais c'est la porte. La porte,
6: ah, d'accord.
0: La vaisselle, quoi.
1: Mais vous n'avez pas essayé de voir.
0: On essaye un peu, au fur et à mesure, on essaie un peu comme quand on fait des étirements. Genre, on fait, allez, tu vas
1: mais
0: y
1: c'est
0: arriver.
1: Quoi, c'est le bois qui a gonflé, en fait.
0: Oui.
1: Et ben, vous ne pouvez pas râper, limer.
5: Mais non, mais attendez, en plus, ils sont locataires, ils peuvent pas faire n'importe quoi.
0: Oui, oui.
1: Ah oui, ah oui. Et ben, dites à la propriétaire que ça a gonflé.
0: Oui, bon, le robinet, on attend toujours. Non, non, non, c'est bon.
1: Puisqu'il y a le robinet.
5: C'est quoi, robinet?
0: Le robinet fuit de la cuisine. Ça fait 2 mois que je le dis et je dis si vous voulez pas que. Enfin bref, on va pas régler mes trucs, mais en gros, oui, il y a quelques petits problèmes.
5: Et les toilettes sont bouchées. Hein. Allez, Chanel.
0: Promis, Marion.
1: Et puis bon, depuis l'inondation. Inondation. Bah, y a, en fait, on nage pour aller dans la chambre.
0: Ça s'arrête jamais.
1: Myriam est avec nous. Bonjour, Myriam.
7: Bonjour, Ali. Bonjour, l'équipe.
1: Bienvenue sur Énergie, Myriam. Qu'est-ce qui marche pas chez toi? Et puis, tu t'es adaptée.
7: Alors moi c'est mon four. Il a décidé qu'il ne cuirait que d'un côté. Donc du coup je m'adapte et je tourne mes plats à mi-cuisson. Et après je retourne encore dans le temps. Comme ça je suis sûre que tout est bon.
1: C'est génial.
0: C'est une dinguerie ça.
1: Parce que si t'oublies d'un coup t'arrives avec ta pizza, elle est un peu froide. Ouais, moi elle est trop chaude.
7: C'est un peu ça.
1: Merci beaucoup Myriam de nous avoir appelé. Donovan est là aussi. Bienvenue sur Énergie Donovan.
8: Salut Manu, salut l'équipe.
1: Donovan, qu'est-ce qui marche pas chez toi? Mais c'est pas grave, tu t'adaptes.
8: Moi j'ai la porte de mon congélateur qui colle. Il faudrait que je le dégivre, mais je ne sais pas faire.
0: Ah oui.
6: Bah il faut le débrancher, c'est tout.
0: Oui.
1: Bah oui.
0: Ouais, mais je le comprends, c'est relou, tu dois tout sortir, machin. Enfin, à un moment tu,
8: eh oui,
0: tu
8: vider, testes ta force, ta quoi.
0: Bon, tu vois, et tu l'ouvres, quoi.
1: Oui, mais normalement.
8: Tout obligé de vider, tout obligé de remettre, c'est un peu le bordel. Hein.
1: Oui, bah arrête de mettre et tu. En fait, si t'arrêtes de mettre, t'as plus rien à vider, donc tu le débranches et puis ensuite il se décongèle.
0: C'est vrai que c'est plus mal.
1: Enfin, je dis ça, c'est juste en fait 60 millions de personnes qui font ça tous les jours. Hein, mais
6: c'est normal.
1: C'est, voilà, c'est, bon, on est là aussi pour t'aider, Donovan.
8: C'est vrai.
1: On te souhaite une belle journée, une belle semaine.
8: Merci beaucoup, à vous aussi.
1: Et je vais dire un truc, dis-toi que si cette semaine commence et que ton seul gros problème c'est le dégivrage du frigo, ouais. Et ben, on a une belle vie tous ensemble,
0: ah,
1: Donovan.
0: Oui.
8: Ah oui.
1: Ce sera le mot de la fin.
0: Bravo. C'était beau. Bravo Manu.
1: Belle journée, belle semaine à toi.
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1: On est là, on est lundi, on démarre la journée ensemble. Et la semaine dernière, je sais pas si vous vous rappelez, on parlait de choses qu'on faisait et on se demandait si on était psycho ou si c'était logique de
0: faire. Oui,
6: oui, oui, oui.
1: Sur Instagram, on a fait des sondages.
0: Oui.
1: J'ai les résultats maintenant.
0: Alors.
1: Marion expliquait qu'elle choisissait toujours le même côté du lit. psycho ou logique, eh ben c'est logique pour 85% des gens.
5: Ça m'étonne pas.
1: Tu vois, tu es logique, tu n'es pas psycho. Jeff, repasser et préparer ses affaires tous les soirs et les mettre sur un petit tabouret devant la salle de bain.
6: Oui.
1: Psycho ou logique, je pense que tu as ta réponse.
6: Logique, non.
1: Non, psycho, psycho à 73%.
5: Ben voilà.
1: Lorenza.
0: Oui.
1: Avoir son mug fétiche et ne pas aimer que quelqu'un d'autre boive dedans. Psycho ou logique. Moi, j'ai t'ai dit que j'étais comme
0: oui,
1: toi.
0: Oui, tu me rejoins là-dessus.
1: Logique à 75%.
0: Allez. Alors... C'est la première fois que ça m'arrive, je suis contente.
1: Alors, tu vois, ouais, t'es pas psycho.
0: Ouais.
1: Et moi, j'expliquais que quand je regardais un film, s'il y avait un panneau, s'il y avait un ordinateur, je mettais sur pause, je voulais lire ce qu'il y avait décrit sur l'ordinateur pour voir si c'était vraiment par rapport au film ou si c'était n'importe quoi. Psycho à 82%.
6: Bienvenue.
0: C'était sûr en même temps.
1: Je suis le plus psycho, putain. Bon, on revient tout de suite, je vais me mettre de l'eau sur le visage.
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1: C'est lundi, on est le 14 septembre 2026, tout le monde est là, évidemment, frais, papant, heureux, content de reprendre une nouvelle semaine. Il y a Marion.
5: Bonjour.
1: On va pas parler des habits de Marion.
5: Oh.
1: Il y a la banquière qui a appelé, elle veut sa veste.
0: Oh, c'est trop beau.
1: C'est classe.
5: C'est classe, tu connais pas ça, toi, mais c'est
1: non.
5: Le petit côté chic.
0: Allez, brrr, ça tire à balles réelles.
1: Mais j'aimerais bien savoir comment on ouvrir un code d'évie.
5: Pénible.
1: Non, c'est une veste, bah, c'est, en fait, c'est femme.
6: Ouais,
0: ah,
6: c'est
0: voilà,
6: ça.
0: Ah, voilà, oui.
6: Finger, là.
1: Mais c'est vrai que j'imagine vraiment la banquière qui, tu sais, qui enlève sa veste, qui la met sur sa chaise et qui te dit bon alors, on va voir pour ce prêt.
5: Ouais, j'ai un peu l'impression d'avoir du pouvoir là, sur
1: oh là,
5: vous tous.
1: Oh là là.
0: Ça annonce.
1: T'as juste la veste. Hein,
5: ouais, d'accord.
1: Jeff est là.
6: Salut.
1: Toujours habillé, tranquille.
6: Ouais, normal, je suis comme toi, moi, la cool.
1: Il a mis son petit t-shirt.
6: Ouais. Repassé ce matin, il était tout chaud, tout ça.
1: Tu l'as repassé?
6: Oui, en peu retard normalement, c'est la veille que je repasse, mais j'étais un peu à la bourrière, donc je l'ai fait ce matin.
1: Bravo,
6: t'shirt. Hein.
1: Ah, t'as
6: la...
1: Bah oui,
5: obligé. Faut faire ça, toi, le matin.
6: Bah, je te dis, je repasse mes affaires sur mon petit tabouret, moi.
5: Oui, d'accord, mais...
1: Ah oui, repasser le matin, moi, c'est dangereux, je peux repasser n'importe quoi. Pardon, je suis désolé, madame.
5: Ouais.
1: Alors, j'ai pas la tête, j'ai pas les yeux tout calés, quoi. Toi,
6: non, c'est... ça va, je me lève tôt, moi, j'aime bien prendre mon temps, donc je suis réveillé.
1: Ah, bon. Ouais. Lorenzo...
0: Mon classique, moi, oui, petit t-shirt noir, voilà, je suis là.
1: On fait rarement des points fringues dans l'émission.
0: Oui.
1: Et je comprends pourquoi.
0: Oui, oui. Les mêmes.
1: Oui, oui. Jack qui fait les signes à Lorenza. On a la même couleur de t-shirt.
6: Et le même jean.
0: Aussi, on est assortis.
1: Mais voilà. J'avais pas vu le jean.
0: On est vraiment.
5: Ah oui, d'accord. Ah oui, les jumeaux, quoi.
1: Ah oui, c'est vrai, un jean un peu délavé, j'avais pas vu.
6: Ouais.
1: C'est dingue.
0: Wow.
1: Comme ça, après une heure d'émission, on découpe des choses incroyables. C'est vraiment
6: un BFF.
1: Bon, mauvais Joe. Avec Pilet. Ça arrive pour vous. Mais avant ça, c'est parti en double votre salaire.
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1: 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Attention. Le téléphone va sonner. Je trouve pas mes mots.
0: Ouais.
1: Attention. J'aime pas quand ça sonne longtemps que ça décroche pas, ça me tend.
11: Allô?
1: Ah, allô, bonjour. C'est Héloïse de Mantes-la-Ville dans les Yvelines?
11: Oui.
1: Héloïse, quel est le seul animateur radio qui loupe ton salaire?
11: C'est Manu sur Énergie.
1: Eh ben, c'est gagné. C'est gagné, Héloïse. Voilà.
11: Oui. Bah oui, bah merci.
1: Bah je t'en prie.
5: Bah,
1: elle dit merci comme quand on lui rend la monnaie à la boulangerie. Sauf que là, la monnaie, il y en a beaucoup quand même. 1668 euros, c'est ton salaire. On va le multiplier par deux. Ça va faire 3336 euros pour toi.
11: Oh, ok, c'est dingue.
1: Bah oui, c'est dingue.
6: Elle est choquée.
1: C'est dingue, mais c'est vrai. T'as tenté ta chance et voilà le résultat, il est là ce matin. Tu es diététicienne.
11: Oui, c'est ça.
1: Écoutez, profitez-en si vous avez une question à poser sur la nourriture. Elle est diététicienne, elle est là. Et Louis, juste moi, c'est une confirmation. On est d'accord que la tartiflette, c'est Elsie.
11: Oui, bien sûr.
1: Et ben voilà.
11: La salade avec.
1: Avec la, bien sûr.
0: Oui, s'il y a un peu de salade à côté, c'est bon.
1: Mais mollo, la salade.
0: Oui, avec modération.
1: Exactement. Bien sûr. Tout ce qui est vert est dangereux. Héloïse, on t'embrasse, on te double ton salaire. Bravo, 3336 euros. Ça arrive très vite pour toi.
11: Merci beaucoup.
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1: Voici, comme chaque jour, les bonnes nouvelles du jour. Parce que oui, j'ai besoin de ma dose de bonnes nouvelles. Et oui, vous avez besoin de votre dose de bonnes nouvelles. C'est parti, Marion démarre.
5: Il y a des chercheurs qui travaillent à transformer les mégots de cigarettes en montures de lunettes. Donc ça, c'est top pour l'écologie. Oh. Oui, parce que les filtres des cigarettes contiennent la même matière plastique que celle des lunettes. Ça serait trop bien.
1: Ah oh ouais, bien.
0: Ah, c'est cool.
5: Ouais, après,
1: tu vois. Après, ouais. T'as les oreilles qui puent la nicotine, quoi.
5: Bah, ça sent le tabac froid, quoi. C'est pas terrible. Mais
1: c'est recyclé.
5: Voilà, exactement.
1: J'ai fait une bonne nouvelle.
6: L'Écosse est devenue le premier pays au monde à rendre gratuit entièrement tous les produits d'hygiène menstruelle.
0: Bravo l'Écosse.
6: C'est censé arriver chez nous, ça fait des années qu'ils en parlent. Mais voilà, là-bas en Écosse, tu peux aller dans les pharmacies une fois par mois et t'as tes produits pour le mois.
1: C'est pas remboursé.
0: Et c'est cher.
1: Alors tu sais quoi? Je ne sais pas. Non mais je sais pas combien ça coûte une boîte.
0: Ça dépend des marques et tout, mais vraiment c'est cher quoi. Ça peut être genre, je pense 4 balles, un truc comme ça pour le cerveau.
1: Un seul?
5: Un paquet,
0: mais bon.
1: Il y en a combien dans le paquet?
5: Ça te fait 2-3 jours.
0: Ouais, je pense.
1: Ah, comme une tablette de chocolat.
5: Si on veut,
0: mais oui. C'est moins bon.
1: Lorenzo, une bonne nouvelle.
0: À Bagnolet, donc c'est dans le nord-est de Paris, à côté de Paris, 6 jeunes de quartier des Malassis ont créé une association qui s'appelle l'AJDB, l'association des jeunes pour le développement à Bagnolet. Et ils font un truc génial, ils installent des fermes éphémères au pied des immeubles. Mm-hmm. Donc il y a des moutons, il y a des chèvres, il y a des poneys, et c'est pour faire découvrir la nature aux enfants du quartier.
1: C'est cool quoi.
0: Oui.
1: Après, le poney il comprend pas trop où il est.
0: Ouais. Ça
1: pas évident à brouter ce béton. T'as vu ça Bernard?
6: C'est dur.
1: Va y aller hein.
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1: Et elle est maman, Lady Gaga, vous avez vu ce truc-là?
6: Oui, je savais même pas qu'elle était enceinte.
1: Mais personne ne savait. Personne ne savait qu'elle était. Comment on a pu ne pas voir?
6: Bah oui. Bah,
0: elle est mystérieuse, écoute, elle a réussi à nous berner. Hein.
1: Oh, ça. Elle nous a bernés.
0: Oui. Personne n'était au courant.
1: C'est
0: fou. Hein.
1: C'est incroyable, elle nous a bernés.
0: Oui.
1: C'est cocasse. Et alors, allez, maman, si vous le savez pas, on vous l'apprend, Lady Gaga, mais on sait rien du bébé. On sait pas le sexe du bébé, ouais. On sait pas le prénom du bébé, on sait pas la date de naissance du bébé. Non, on le saura quand il aura 35 ans. Il nous aura encore berné. Il faut savoir comment ça s'est passé. Ah, it's a small, small world. Ce week-end, Lorenza est partie à Disney.
0: Oui.
1: Elle était un petit peu stressée vendredi. Elle nous expliquait qu'elle allait y aller avec sa nièce qui a 6 ans.
0: Ouais, elle vient d'avoir 6 ans, ouais.
1: Qui allait seule avec elle?
0: Il y avait ma grande sœur avec moi aussi. Quand même. Oui, oui, oui, mais.
1: Il y avait un adulte, quoi.
0: Disons que je pense qu'elle avait bien prévu de me la laisser, de me laisser gérer avec la petite, quoi.
1: Une journée complète.
0: Je pense qu'elle avait bien envie de faire un peu le
1: point. Qu'elle voulait.
0: Oui, elle avait pris un livre, elle se mettait des fois sur le côté.
1: Elle va bien ta grande sœur.
5: Aller lire à Disney.
0: Ça l'emmerde un peu tout ça, donc je t'avoue qu'elle voulait juste qu'on kiffe à deux avec ma nièce, quoi.
1: Dans sa vie, elle va bien.
0: Oui.
1: Non, parce que tu sais quoi, on en a jamais parlé.
0: Ma grande sœur. Elle a 14 ans de plus que moi.
1: 14.
0: Oui, oui, oui. Donc il y a un énorme écart d'âge, mais
1: oui,
0: c'est.
1: Bravo, 14.
0: On s'entend super bien.
1: D'accord.
0: Et voilà, mais.
1: Mais elle est pas comme toi, j'ai l'impression.
0: Non.
1: Non.
0: Mais c'est très bien. Hein.
1: Mais attends, je juge pas ta grande sœur.
0: Oui, pourquoi tu dis ça? Pourquoi tu dis pas comme moi?
1: Parce que pas comme toi, parce que toi t'es quand même fraîche. Tu.
5: Elle va être ravie.
1: Ce que je veux dire. Non mais. T'es un cabri, toi. Tu sautes dans tous les sens.
0: Oui, c'est vrai.
1: Excusez-moi.
0: Elle est plus calme, oui.
1: Voilà, quand tu vas à Disney, que tu prends un bouquin pour tes séances sur un banc.
0: Oui.
1: Bon, c'était effectivement.
0: Mais elle, ça l'a fait un peu chier, mais elle a kiffé. Que t'es quand même avec nous, hein. Mais j'ai géré la petite.
1: Mais avec son bouquin, quoi.
0: Et on a cru, du coup, c'était ma fille tout le long. Donc j'étais un peu fière, j'étais un peu contente. On a fait la maison des poupées 2 fois et j'ai dû mentir pour pas la faire une 3e fois. Quand
1: t'as
0: même.
1: Menti, c'est-à-dire t'as dit quoi?
0: J'ai dit non, mais l'attraction, les poupées, c'est fini là. En fait, elles ont fini leur spectacle. On l'a déjà fait 2 fois. On peut pas le faire une 3e fois. Alors, parce qu'elles doivent dormir aussi.
1: Les poupées, c'est cette chanson.
0: Exactement.
1: Le truc qui te rentre dans la tête quand tu y vas et après toute la journée.
0: Toute la journée, tu le chantes. Je lui ai acheté un jouet qui fait des bulles. À 30 balles.
5: Wow.
0: Ouais, j'ai craqué et il a coulé partout dans mon sac et je me suis rendu compte qu'après. Et alors le pompon, c'était la parade. J'attendais que ça, qu'elle voit tous les personnages passer. Et je vois, elle est toute mignonne, elle regarde avec des étoiles dans les yeux. Moi, je commence à pleurer d'émotion.
1: Et ta sœur, pendant ce temps-là,
0: elle
1: lisait.
0: elle a pleuré aussi. Et d'un coup, il y a des inconnus derrière moi qui me disent « Attention, ne bougez plus, ne bougez plus !» J'étais penchée comme ça. Un pigeon m'a fait popo dans le dos.
5: Oh non, pendant la parade.
0: Pendant la parade.
5: Oh là là.
1: C'est sûr que c'était pas ta sœur.
0: Je suis pas partout.
1: Je sais pas, je connais pas. Bon, ça a dû faire rire ta nièce.
0: Ah non, mais là c'était un fou rire. Mais il y a des inconnus qui disaient ne bouge pas, ne bouge pas. Donc j'étais à moitié croquevillée, des inconnus qui me touchent un peu au-dessus des fesses. Donc j'étais un peu gênée pour m'enlever. Mais parce qu'en fait ils m'ont enlevée avec des mouchoirs. Ils ont agi très vite. Et ils ont dit mademoiselle ne bougez pas.
1: Ils ont agi très vite. J'ai l'impression qu'elle parle des pompiers. Ils ont agi très vite. J'avais un peu de caca le pigeon. Et là ils ont été calmes. Ils ont été incroyables. Et j'aimerais remercier tous les
0: mais
1: gens ce week-end
0: plus
1: à Disney qui étaient avec moi et qui m'ont aidé à nettoyer le popo de pigeon.
5: Mais surtout ta sœur, elle aurait pu le faire quand même. Mais non,
0: elle était omnubilée par la parade, elle ne calculait pas. Mais
1: t'es sûr que c'est ta sœur?
5: Ouais, c'est bizarre. Hein.
0: Non, mais elle est adorable. Hein.
1: Ah oui,
5: elle est adorable. Ça va.
0: On la dépeint comme un monstre, mais c'est
1: non. J'ai pas noté de l'amour. J'ai dû juger que si tu dois tomber d'une falaise un jour, c'est pas elle qui se retiendra. Voilà, c'est tout.
5: C'est génial.
0: C'est pas faux.
1: C'est un bon week-end à Disney en tout cas.
0: C'est génial. 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

0: Marion.
1: Coucou.
0: Elle est là depuis cette nouvelle saison. Il y a Jeff.
2: Et bonjour.
0: Il est là depuis cette nouvelle saison. Oui. Il y a Lorenza.
1: Oui, je suis là.
0: Depuis cette nouvelle saison.
1: Oui.
0: Depuis longtemps.
1: Oui.
0: Vous êtes avec nous et on a des cadeaux pour vous. 1000 euros cash grâce à la Micaline. Ils font des cookies.
1: Miam, miam, miam.
0: Miam, miam, miam. Elle aime les cookies, Lorenza.
1: Ah, oui.
0: On lui fait pas, Lorenza.
1: Ah,
0: quand il y a des cookies, elle plaisante plus. Attention.
1: Je suis avec eux.
0: Avec ses ongles, ça devient Wolverine. On plaisante pas. Grâce au Master Cookies de la Micaline, on a 1000 euros cash à vous offrir. Vous nous appelez au 0870 40 42 48. C'est le meilleur jeu radio du monde. C'est le jeu des 5 mots. Ce sera juste après BTS. Et avant ça, je vous ai dit que j'avais un invité surprise.
1: Oui, oui.
0: Cette année, je me suis dit qu'on pourrait faire venir dans l'émission des gens qui nous... Enfin, qui partagent quelque chose avec nous. Ou alors qui nous ont marqué, qu'on a rencontré il n'y a pas longtemps. Mmh. Ou alors qu'on connaît depuis très longtemps. Et on se dit, il faut vraiment que tout le monde connaisse cette personne. Et ben moi, c'est ça.
2: D'accord. Okay.
0: Tout à l'heure, il y a quelqu'un qui va venir. Vous devez deviner qui c'est maintenant.
1: Oh là là, oh,
2: un indice.
0: Bah vous posez les questions.
1: C'est quelqu'un de ton intimité, proche de
0: non.
1: toi.
0: Non, non, c'est pas un proche, c'est pas un intime.
1: Tu l'as rencontré récemment cet été?
0: Oui, j'ai rencontré cet été.
1: C'est une star?
0: C'est pas une star. Dans son domaine, il est connu.
1: Ah,
0: mais
1: d'accord.
0: C'est pas une star, il a pas fait le 20h comme Céline Dion, quoi.
2: Okay. Mais c'est un artiste.
0: C'est un artiste.
1: Ah, il chante?
0: Il chante pas. Enfin, peut-être, mais en tout cas, c'est pas...
1: C'est pas son rôle, quoi.
0: Non.
1: Il est sportif? Non.
0: Il est pas sportif. Pas, il en fait aussi...
1: Ok.
0: Il en... Du sport, mais c'est pas du tout. C'est comme moi, je fais du sport.
2: Est-ce qu'il fait du cabaret?
0: C'est pas du cabaret.
1: C'est un truc
0: fait.
1: Que t'aimes bien, Manu?
0: Oui.
1: La magie.
0: On est là-dedans.
1: Oh.
0: Mais pas la magie comme on...
1: Ah, c'est pas de la magie.
2: Du mentalisme.
0: Du mentalisme.
1: Ah, c'est ça?
0: C'est ça.
1: Ah, trop bien.
2: Ah, mais j'ai peur des mentalistes.
0: Lui aussi, il a peur de toi.
1: Wow.
0: Tout à l'heure, je vais faire venir un mentaliste que j'ai rencontré cet été.
1: Ah, ok.
0: Mais c'est un truc de dingue. Je sais que Marion, la magie, tout ça, elle est
1: pas... C'est pas mon
0: dingue,
1: pas ton truc. Ça m'angoisse un peu.
0: Mais c'est pas de la magie.
1: Ça, c'est bien. Ouais.
0: C'est, il va vous angoisser.
1: Non, parce qu'il lit dans nos têtes, quoi.
0: Mais c'est... En fait, il fait un truc et tu dis ce n'est pas possible.
1: Ok.
0: Mais j'ai été tapé sur ChatGPT après.
1: Et alors?
0: Pour essayer de comprendre.
1: Et t'as toujours pas compris?
0: Il m'a dit non.
2: Ça aussi, je comprends pas. Ouais.
0: Et il m'a dit non, parce qu'en fait, il y a trop de choses pour que ce soit possible et.
1: Waouh! Donc voilà. On va faire une expérience en direct?
0: Oui.
1: Oh, trop bien! Trop cool!
0: Il va vous le faire!
1: Ah, trop bien!
0: Évidemment! Tout à l'heure!
1: Génial!
0: Vers. Pour la fin de l'émission, vers 9h30. 9h15, 9h30, il sera
1: parfait.
0: Là.
1: Parfait! Trop cool!
0: Il va vous retourner la tête.
2: Ah, mais c'est ça qui me fait peur.
1: J'ai un peu peur aussi.
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0: Tout de suite, on a 1000 euros à vous offrir. 1000 euros qui vont peut-être aller chez Laurie. Bonjour Laurie.
5: Salut à tous, salut l'équipe.
0: Ça soit la bienvenue. Vous pouvez dire bonjour.
1: Bonjour,
0: bonjour
1: Laurie.
0: Laurie.
1: Bonjour.
0: Bonjour. Tiens, avec nous.
2: Je suis désolé Laurie. Je note des choses pour travailler, monsieur.
1: Excuse facile.
5: Je travaille.
2: Ah,
5: trop bien.
2: Trop bien.
5: Le meilleur des réveils, franchement,
0: trop excité. Laurie, attention. J'ai pour toi 1000 euros cash grâce à la Micaline et leur nouveau cookie, les Masters Cookies. Les Master Cookies, pardon, je mets les S au Willow. 1000 euros pour toi, tu vas jouer. Allez, avec Lorenza.
1: Aïe.
0: Non, Mario.
1: Mais non, mais c'est parce qu'elle est sur une pente descendante, c'est pour ça.
0: Attention.
1: Mais là, on va remonter la pente.
6: Ça va le faire. Ok.
0: 1000 euros cash, voici les règles du jeu des 5 mots, je les rappelle. Tu vas jouer avec Lorenza qui va sortir du studio. Quand elle sera dehors, je vais te donner 5 mots. Après chaque mot, tu me donnes le premier qui te vient en tête.
6: Okay.
0: Ensuite, je fais la même chose avec Lorenza. Et dès que vous avez un mot en commun dans vos réponses, eh ben c'est gagné à toi les 1000 euros. T'as tout compris, tout est clair, tout est facile, tout est bien.
6: Tout est clair, tout est trop bien.
0: Laurie, elle est au taquet.
6: Ah ouais, franchement, ça fait des années que je vous écoute et tout, et j'ai jamais tenté, et en fait, mais c'est trop bien, trop chouette.
0: Bonne chance à toi, Laurie.
6: Je vais me calmer un petit peu, et puis ça va le faire.
0: C'est parti, on joue au jeu des 5 mots. Espion.
6: Voleur.
0: Accéléré.
6: Vitesse.
0: Voyage.
6: Avion.
0: Gestion.
6: Comptabilité.
0: Gladiateur.
6: Puis du coup.
0: il faut un mot. Gladiateur.
6: Ah, gladiateur. Épée.
2: C'est pas mal.
6: Pas mal.
0: On est pas mal. On est pas mal. On va faire revenir Lorenza maintenant. Attention.
6: Okay.
0: Un mot en commun suffit pour gagner. Elle est de retour.
1: Non, ça,
6: ça va aller. Je ne peux pas être plus que moi.
0: T'as pas perdu les deux dernières fois?
1: Bah si, justement, c'est pour ça.
0: Ah oui.
6: Oui, mais là, c'est le renouveau, là.
1: C'est vrai.
0: C'est une nouvelle Lorenza.
1: Ouais, vraiment. Oui.
0: Pas senti depuis le début de l'émission, c'est une nouvelle Lorenza.
1: Je suis là.
0: Pardon. Allez, on y va. Pour Laurie, pour ces 1000 euros, c'est parti. Un mot en commun et c'est gagné. Espion.
1: Détective.
0: Voleur.
1: Ah.
0: Accéléré.
1: Freiner.
0: Vitesse.
1: Oh non, mais c'est pas possible.
0: Voyage.
1: Avion.
0: Avion, oui, c'est gagné. C'est gagné, Laurie.
6: Vous vous rendez pas compte de tout ce bonheur que vous me donnez. Vous changez clairement le cours de ma journée, là. C'est incroyable.
0: Bah, j'espère bien, oui, 1000 euros.
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0: Génial. Vraiment, Laurie bosse à la licaline.
6: Oui.
0: Il restait deux mots, quand même.
1: Oui.
0: Gestion.
1: Patrimoine.
0: Comptabilité.
1: Ok.
0: Et enfin, gladiateur.
1: Le lion.
0: Épée.
1: Ouais.
0: Oui, on est bien,
1: on est bien.
0: Oui, c'est bien. Laurie, c'est gagné 1000 euros cash pour toi grâce à la Micaline. Bravo.
6: Merci beaucoup. Merci mille fois. Et continuez. Vous êtes au top. Vraiment au top.
0: Je crois que Laurie nous aime bien.
1: Oui,
6: j'adore Énergie.
0: On t'embrasse fort, Laurie. Et bravo à toi. Et le jeu des 5 meilleurs viendra demain à la même heure. Et pendant toute cette semaine, grâce à la Micaline, on a 1000 euros cash à vous offrir.
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0: Il est 7h46. Et tout le monde donne ligne de la tête. Adèle Castillon était avec toi. Il y aura aussi Shakira, Die Die. C'est ce qu'on va écouter dans la demi-heure qui arrive. Il faut qu'on parle de la honte de Marion de ce week-end.
1: Ah, qu'est-ce que t'as fait?
0: Elle a un peu honte.
1: J'ai beaucoup honte. En fait, ce week-end, j'ai fait venir mon père chez moi, qui habite quand même à 2h30 de route de chez moi, pour nettoyer mes vitres.
8: Mais attends, mais quoi?
1: C'est horrible. Non, mais je suis incapable de le faire. J'ai des grandes baies vitrées chez moi. Alors déjà, je suis trop petite pour aller là-haut. Faut que je mette un escabeau, etc.
0: Oui.
1: Donc c'est très
0: chiant. Oui. Ouais, enfin, tout le monde le fait. Oui.
1: C'est très chiant. Et puis, je laisse toujours des traces. C'est-à-dire qu'elles sont presque pires une fois que je les ai faites qu'avant de les avoir faites. Donc, j'ai appelé mon père et il est venu.
0: Et ton mec?
1: Non, il aime pas non plus.
0: Il aime pas non plus.
1: Il est pas doué non plus là-dedans.
0: Donc, quand vous avez un truc que vous aimez pas, vous appelez les parents.
1: Oui.
0: Et tu l'as fait venir juste et tu l'as offert à manger quand même?
1: Ah, bah, bien sûr. La pizza.
0: Une pizza commandée.
1: Ah oui, une pizza commandée. C'est vachement bien. Sur le pouce, entre deux vitres.
0: Voilà comment tu éduques des enfants pour qu'au final, quelques années plus tard, ils t'appellent pour aller faire les vitres.
2: C'est honteux.
1: Je sais, mais ils savent tellement mieux faire les choses que nous. Pardon, mais je sais pas comment c'est possible. Mais...
0: Alors moi, j'avoue que mes parents font rien pour moi.
1: Ah bon?
0: Non.
1: Oh, c'est triste.
0: Bah non.
1: Tu te débrouilles tout seul, tu veux dire que t'es grand, quoi.
0: Disons que ouais.
1: Il y a bien un petit truc où t'appelles, ne serait-ce que pour un bricolage. Alors,
0: non, si. En fait, mon père était médecin. Donc.
8: Dès que t'as peur d'un truc, t'es hypochondriaque, tu dois tout le temps l'appeler.
0: Alors, pas forcément parce que lui a encore plus peur que moi.
8: Oh là.
1: Le médecin hypochondriaque.
0: C'est génial. Bah, je me suis retrouvé moi à 17 ans à l'hôpital parce qu'il pensait que j'avais l'appendicite.
8: Non.
0: Oui. Et j'avais pas l'appendicite. Ah, mais du coup j'ai eu des examens, ce qu'on appelle le toucher rectal. Hein. Je peux dire que dans ma vie, check toucher rectal. Deux.
1: Très bien.
0: Deux, parce que t'as d'abord l'interne qui vient, qui est le mec en études. Je vais voir ça. Ensuite, t'as l'autre médecin qui arrive. Non, c'était vraiment une bonne expérience.
1: Mais c'est pratique, vu qu'il est médecin, du coup.
0: Alors, voilà. Exactement, quand t'as les rhumes, les grippes, les machins, tu restes pas dans une salle d'attente pendant 12 heures en chopant d'autres virus.
1: C'est ça.
0: Non, là, c'était, voilà. C'est vrai que c'est le truc pratique. Mais je lui ai jamais demandé de faire mes vitres.
1: Non. Excusez-moi.
0: Ils font les trucs pour vous encore, vos parents? Jeff?
2: Moi, mon papa était plombier, donc là, au moindre évier bouché, il venait. Ah, mais c'est génial.
0: Ça, c'est génial.
2: Au prix des plombiers.
0: Tu sais quoi, entre plombier et médecin?
8: Ah ouais, ça se voit.
2: T'hésites, hein?
8: Plombier en vrai.
1: Plombier quand même.
2: Je crois.
1: Ouais. Ah ouais.
2: C'est tout faire.
8: Faut, ouais.
0: Les médecins, quand t'es malade le soir, tu sais pas trop ce que t'as à minuit.
2: Si elle fuite à 2h du matin,
8: ah, ah, bah oui. Ça se voit, hein.
2: Ouais.
9: L'idéal, c'est que le père, il soit plombier médecin.
2: C'est niche aussi, là.
9: Ça, c'est dingue. Excusez-moi, on est peut-être en train de créer un nouveau truc.
8: Ouais, c'est pas mal.
9: Plombier médecin. Qu'est-ce que vos parents font à votre place encore maintenant? Allez, Florent, notre producteur.
10: Moi, ma mère, a fait mes machines.
8: Oh ah non, oui, c'est vrai. Pas.
10: Si, elle lave moi.
8: Il nous l'avait.
10: Là, ce week-end, j'ai
9: raté. Attends, j'ai dû entendre un truc. Pardon. Marion, t'as dit quoi? N'abuse pas.
1: Non, mais les machines, ça va.
8: Mais les vitres,
1: c'est tous les 2-3 mois. Les machines, c'est toutes les semaines. C'est abusé. Tu fais pas ça.
9: Explique-toi parce que t'as pas de machine.
10: Si, j'ai une machine. En plus, elle est venue à Paris, elle m'a montré comment ça marche. Mais à chaque fois, j'oublie.
8: Bah, quand même.
10: Et du coup, parfois, je l'appelle, mais après, je ramène tout. Mais non, mais le linge et tout, c'est...
8: Mais t'as 30 ans.
2: Mais oui.
10: Ouais, mais bon, elle le fait tellement avec amour et... Et elle aime bien.
2: Elle ça, c'est quoi plus, ouais.
9: C'est fou,
10: ah oui,
9: ça.
10: Bien sûr.
9: Ça la fait... Non, mais ça l'emmerde.
8: Ça doit la faire chier.
9: Ouais. Tu sais que je pense... Non, ça doit lui faire plaisir que son fils lui demande encore de faire des choses. Et donc, elle a l'impression... Bah,
8: d'être utile.
9: Ouais, d'être utile et de continuer à faire quelque chose pour toi.
10: Mais c'est surtout que la vitesse elle est folle. J'arrive, je lâche le linge. 10 minutes après, c'est dans la machine. C'est... Enfin, c'est ouf. Ça, c'est
8: même... On dirait que tu parles d'un faux.
10: Mais tu sais,
8: je lâche le linge et hop.
9: Là, ou carrément un pressing, quoi. C'est incroyable. Je suis allé chez Pressing 2000 hier, c'est fou, hein. C'est et après, je me suis aperçu que c'était ma mère.
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9: Est-ce que vous avez vu les Spice Girls?
8: Oui.
9: On y a cru, hein?
8: Oui, ben oui.
9: Pourquoi c'est... Mais en fait, sur les réseaux sociaux, sur le compte des Spice Girls,
2: ça, j'ai vu,
9: et il y a eu un truc un peu énigmatique, une vidéo qui était tournée là où ils avaient tourné
8: Wannabe,
9: etc. Et on s'est dit, est-ce qu'il va y avoir un concert surprise? Est-ce qu'il va y avoir un truc, un retour des Spice Girls? Et ben pas du tout. Il y a juste une nouvelle compilation des singles.
1: Oh non, super décevant.
8: Elles sont fortes. Hein. Oh là là.
9: J'avoue que j'ai été déçu.
1: Ah bah oui.
9: C'est comme ça.
8: Malin.
9: Ça a 30 ans.
8: Oh.
9: Oh. Vache. 30 ans, les Spice Girls.
8: Ah oui, bam.
9: Quand tu dis je me rappelle les Spice Girls,
2: ouais.
9: C'est que tu sais, dis-moi ton âge sans. dis-moi que t'es vieux sans me dire que t'es vieux. Tu vois ce que je veux dire. J'ai devant les yeux des trucs qui nous ont traumatisés dans les années 2000.
8: Ok.
9: Début des années 2000, comme les Spice Girls, elles sont là. On y est. Le lecteur MP3 qui avait plus de place après 20 morceaux chargés.
8: Ah ouais, tellement relou.
9: Aujourd'hui, c'est inconcevable. Tu te dis pas, j'ai plus de place. Et ben à l'époque, quand tu mettais 20 morceaux, il fallait pour mettre un 21e que t'en enlèves.
2: Choisir, ouais.
9: La mort de Michael Jackson.
8: Ah, je me souviendrai toujours. C'était mon anniversaire.
9: Moi, je me rappelle très bien. C'était ton anniversaire?
8: Enfin, c'était peu après. Je fêtais mon anniversaire ce jour-là, quoi, mes 16 ans. Et du coup, quelqu'un est rentré dans la pièce où tout le monde dansait et a fait Michael Jackson est mort.
9: Il a dit comme ça?
8: Oui, en criant.
9: Oh yeah.
8: Non, mais vraiment. Et tout le monde s'est arrêté. Et après, le DJ, il a fait que passer du Michael Jackson tout la fin de soirée. C'était incroyable.
9: Bah, c'était pendant la nuit. Et moi, je me suis réveillé le matin et je faisais de la radio déjà. Et je reçois un message du directeur d'antenne qui me dit: si tu veux passer du Michael Jackson ce matin, vas-y. Mais sauf que j'étais pas au courant.
8: Et tu te dis cool,
1: pourquoi?
9: Message dans la nuit, je dis, le mec est bourré, il y a un problème. Qu'est-ce qu'il me raconte? Pourquoi? Machin. Et ensuite, dans la voiture, je mets les infos. Michael Jackson est mort. Ah oui, ok.
8: Ouais, c'est une folie.
9: Du coup, on a mis du Michael Jackson. le coup de boule de Zidane a traumatisé aussi dans les années 2000.
1: Non, c'était horrible. Pas ça, pas maintenant.
9: Pas toi.
8: Non.
9: Pas toi, Zizou.
1: Après tout ce que t'as fait.
9: Ça nous a traumatisé dans les années 2000, les caractères limités sur les textos.
8: Ah oui.
9: Et oui,
2: ah, parce ça, oui.
9: Au début, on pouvait pas. On avait un nombre limité. Comme au début, les tweets.
8: C'est pour ça qu'on parlait en abrégé SLT et tout. C'était pour économiser.
9: Au début, oui.
8: Ah ouais, bien sûr.
9: Mais bien sûr.
8: Le qui coulole, le langage qui coulole.
9: L'internet limité à 30 minutes par frère et sœur aussi.
8: Oh, ah, ouais.
2: C'était cher.
9: Se taper 2 heures de hit machine pour une chanson qui n'arrivait jamais.
8: Oui.
9: Et enfin, les Wiz MSN qui rendaient dingue.
8: Ah, mais
2: je mets bien, moi.
9: Le Wiz. T'aimes bien les envoyer, mais les recevoir,
8: oui,
9: c'était.
8: Oui, oui.
9: Ah, mais c'est un des petits bonhommes, le rouge et le bleu, là.
8: Et je mettais des statues et tout, un peu avec des majuscules, des minuscules, des émojis, machin, juste pour faire la maline. Genre, je suis occupée alors que j'étais pas du tout occupée. C'était fou, MSN.
9: Une gamme à l'époque.
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9: C'est nous et on est là comme chaque matin. On démarre cette journée, on démarre cette nouvelle semaine. Ne vous laissez pas avoir par les gens qui vous disent que le lundi c'est pourri.
2: Non.
9: Non, il n'y a pas de loi qui dit que le lundi on fait la gueule.
8: Non.
9: Alors, tout le monde est là. Il a bien frappé sur la table. Je vous dis de vous amuser, bordel. Marion est là.
1: Oui, le lundi c'est super.
9: Il y a Jeff qui est là.
2: J'adore le lundi aussi.
9: Lorenza est là aussi.
8: Ouais, vive le lundi. Wouh.
9: Ouais, écoute, j'ai l'impression que vous le faites exprès. Hein.
8: Non,
9: je
8: mais vraiment
9: pas le de vrai amour du lundi.
8: Mais c'est vrai, si.
1: Si.
9: Non, non, Marion, elle, non, Marion n'est pas lundi. Non, je
1: si,
9: le sens.
1: Si, si, si, si, c'est comme un lundi quoi. Ouais, bah,
9: ça, c'est le pire. Je déteste la phrase comme un lundi.
1: Attends, tu le dis toi-même, le lundi on est en bas de la montagne. Bon, faut quand même un peu de courage quoi.
9: Et on va la monter cette montagne.
1: Mais bien sûr qu'on va la monter.
9: On va la bouffer cette semaine.
1: On la bouffe.
9: Voilà. T'es une guerrière ou t'es pas une guerrière?
1: Je suis une guerrière.
9: J'entends pas, t'es quoi?
1: Je suis une guerrière.
9: T'es pas plus qu'une guerrière, tu es la guerrière. Je t'entends pas.
1: Vive le lundi.
9: J'entends pas assez. C'est pas tellement fort ça alors.
1: On va la bouffer cette semaine.
9: On va la bouffer comment?
1: Comme un lundi. J'essaye hein.
9: C'était bien. C'était bien. On va écouter Shakira. On va écouter qui?
1: Shakira.
9: Mais avant ça, qu'est-ce qu'on vous fait gagner?
1: De l'argent.
9: On a du cash qui va peut-être aller chez Marie. Bonjour Marie.
12: Salut Marie, salut toute l'équipe. Alors, salut Marie, me dit bonjour à moi-même.
1: C'est le stress.
2: C'est lundi.
9: Marie, sois la bienvenue parmi nous. J'ai pour toi 1000 euros. On va jouer ensemble au cash ou crash. Avant d'écouter Shakira, je rappelle les règles du cash ou crash. J'ai 3 questions. Si tu réponds juste à la première, tu gagnes 250 euros. Si tu réponds juste à la deuxième, tu doubles ton gain 500 euros. Et si tu réponds juste à la troisième, tu doubles encore ton gain 1000 euros. Tu peux aussi t'arrêter à un moment et tu repars avec ton gain. Et puis je te rappelle que si tu te trompes, tu perds tout. Mais ça, on veut pas.
1: Non.
9: Ça, c'est le crash, on le veut pas.
1: Oh non, non, non.
9: On veut du cash pour toi. Est-ce que t'es prête, Marie?
12: Oui, bah du coup, j'espère que je vais pas répondre mon prénom à chaque question.
9: Effectivement, ça pourrait être compliqué. 250 euros pour toi. Voici la première question. Quel fromage met-on traditionnellement dans une tartiflette?
12: Du reblochon.
9: Oui, bonne réponse.
2: Bravo.
9: 250 euros pour toi, Marie. Est-ce que tu t'arrêtes là ou est-ce que tu veux continuer pour doubler ton gain?
12: Non, on continue, on va jusqu'au bout.
8: Allez.
9: On va aller là, jusqu'au bout.
1: Ah ouais.
9: Pour 500 euros, deuxième question. De quelle île française Ajaccio est-elle la préfecture?
12: La Corse.
9: La Corse. Oui.
8: Allez.
9: On est bien. T'as les 500 euros, Marie. On double ton gain ou on s'arrête là? Ah oui, ah, vraiment,
8: ah,
9: c'est...
8: Ah, joueuse, hein.
9: Ok. Ouais. 1000 euros, peut-être, pour toi, maintenant. Écoute bien la question. Quel événement caritatif de streaming fondé par Zerator vient de récolter près de 33 millions d'euros lors de sa dernière édition? Tu as dit quoi?
12: The event,
9: oui, c'est ça, c'est ouais, bien. Ouais.
8: Merci Manu,
9: elle a pas laissé le temps au chrono à chaque fois, elle a tout défoncé.
8: Ouais, de ouf.
9: Marie, 1000 euros pour toi.
12: Ah, merci, c'était trop cool. Je suis trop contente.
9: Eh bah, ben bravo à toi.
12: Merci l'équipe.
9: Elle est bien, elle est contente.
2: Elle est heureuse,
9: bah, elle a peu. 1000 euros, c'est le cash ou crash, il n'y a pas eu de crash. 1000 euros pour toi et ça reviendra demain évidemment à la même heure. 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
9: 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Voici les infos aléatoires du monde. On apprend des choses tous les matins, on est content. Dans 10 minutes, on aura peut-être oublié la moitié, voire les trois quarts. Mais sur
8: c'est
9: le moment,
8: grave.
9: On se sent tellement au-dessus.
2: Ben oui.
9: On est au-dessus de la mêlée, parce qu'on sait des choses que les autres ne savent pas. Qui va nous apprendre quelque chose en premier ce matin?
1: Moi.
9: Ou Lorenza, elle est chaude. Allez.
8: Oh, oui. Mike Tyson est fan de pigeons.
1: Hein?
8: Il en a plus de 1000 dans des pigeonniers près de New York.
9: Pigeonnier.
8: Il adore ça. Il est fan depuis qu'il est tout petit. Et figurez-vous que sa première bagarre, parce que c'est un ancien boxeur, hein, eh ben c'était à cause d'un pigeon. Et c'est
1: il bastonnait un pigeon.
8: Non, justement, il a voulu. Il y a des enfants qui étaient pas gentils, qui chotaient dans le pigeon, et il s'est bagarré pour sauver le pigeon, quoi.
1: Ah, contre des enfants, donc
8: exactement.
1: C'est mieux.
8: Et quand il était petit aussi. Hein.
9: Depuis, il est devenu boxeur. Il est
8: toujours fan de pigeons. Oh, il a une télé-réalité avec ses pigeons.
9: Télé-réalité.
8: Oui, en 2011.
9: Après, c'est quoi? C'est Mike Tyson, donc il fait ce qu'il veut.
8: Oui.
9: C'est une télé-réalité avec des cafards s'il veut. C'est génial, mec. C'est super. On
0: s'apprend les choses les uns les autres, Jeff.
2: Au Bangladesh, il y a un buffle albinos à la crinière blonde qui était surnommé Donald Trump. Il reçoit 4 bains par jour pour garder sa coiffure impeccable et il les prend en photo plusieurs centaines de fois par jour.
0: Parce qu'il a comme la coupe de Donald Trump.
2: Et comme la coupe et la tête, quand tu vois la tête, il y a la photo. Quand tu vois la tête, il a la tête de Donald Trump aussi.
0: Et c'est un buffle.
2: C'est un buffle.
8: C'est énorme.
2: Mais tu le mets sur sa photo d'identité, ça passe. Hein. Vraiment, c'est un truc. C'est fou.
0: Marion, apprends-nous quelque chose.
13: L'odeur caractéristique après la pluie s'appelle pétrichor.
0: Je le savais.
13: Oui. C'est joli, ça fait un peu Pokémon, mais c'est pétrichor.
0: Pétrichor,
13: ouais. Et en fait, ça vient des sols. C'est pas la pluie en elle-même, c'est quand elle tombe sur les sols.
15: Tout à fait, bien sûr, de
13: la terre comme ça.
15: Bien sûr, évidemment, c'est la terre qui devient humide et
13: muscle.
15: Ça s'évapore. C'est scientifique, hein, c'est de la physique. Hein, c'est simplement, c'est les molécules de la nature. H2O plus ZV carré, et qui se transforment et qui, évidemment, qui recréent cette odeur.
13: Et ça sent bon.
15: Cette odeur, absolument.
13: C'est apaisant.
15: C'est le pétrichor.
13: C'est pétrichor. Oui.
15: Extraordinaire, le pétrichor. J'organise des visites des stages de pétrichor. Pendant une semaine, on a de la pluie qui nous tombe dessus dans le sol et on sent le pétrichor.
13: Tous ensemble en communion.
8: Ça doit exister. Hein.
15: Ah bah certainement. Oh bah oui, tout existe.
13: Oui, oui.
0: Je vais vous parler de Mary Dillwyn, moi. Mary Dillwyn, vous ne la connaissez pas. Et pourtant, c'est une femme incroyable.
2: Ah.
0: C'est une photographe. Et c'est elle qui est considérée comme la première à avoir photographié des gens qui font des oreilles de lapin.
13: Oh, le génie
2: de Paris, il y a eu un premier, oui, bah oui.
0: Les premières oreilles de lapin de l'histoire auraient été donc faites vers 1900.
13: Oh,
0: et c'est Mary Dillwyn, qui est la photographe, qui a pris une photo des gens et quelqu'un, d'un coup, il s'est dit, tiens, je vais faire des oreilles de lapin.
8: Mais c'est ouf.
0: Et maintenant, aujourd'hui, tout le monde fait des oreilles de lapin.
13: Bah, elle a réussi sa vie.
8: Incroyable.
0: C'est la première.
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2: Toi.
0: Les températures pendant 2 jours, ça va être un truc de dingue.
2: Ouais.
0: Ça expose 30 degrés dans le nord, 35 degrés dans certaines régions. Du soleil de partout. Bah, attention, mercredi, boum, on perd 10 degrés.
8: Ouais,
0: tu passes de 30 à 20, donc vous y habituez pas trop. Mais franchement, ça sent le barbecue en semaine.
8: C'est trop bien.
0: Il est 8h18, Slimane avec Première Fois tout de suite. Et juste après, on va continuer à partager, c'est pas joli joli, ce qu'on laisse nos parents faire pour nous. Parce que ce week-end, c'est ce qu'on a appris tout à l'heure, Marion a fait venir son père uniquement pour faire les vitres.
13: Et le pire, c'est qu'il n'y a pas que ça, ils font plein de trucs pour moi.
8: C'est pas vrai, je vous assure.
0: Tu nous raconteras ça après. Il est 8h22, on est lundi aujourd'hui et ce week-end, ça n'a pas été joli joli chez Marion. Elle a fait venir son papa dans un seul but, faire les vitres. Ça, c'est pas bien.
13: Ah mais qu'est-ce qu'il les fait bien. C'est satisfaisant à voir, je vous assure.
0: Son père est venu ce week-end et lui a fait à manger. Alors, elle lui a même pas fait à manger, t'as commandé des pizzas.
13: Bah, attendez, elle était très bonne.
0: C'est mignon, il a kiffé, quoi. C'est mignon.
8: Bah, c'est mignon de commander une pizza pour le remercier, je trouve.
0: Bah, oui, c'est...
2: Ouais, je sais pas.
0: Ça aurait été mignon de l'inviter simplement à manger. Après, tu fais ce que vous voulez. Je suis pas là pour juger.
13: J'ai un peu honte, c'est vrai, mais il le fait mieux que moi.
0: T'es la mère indigne, t'es la fille indigne du jour.
13: Oui, je suis tout, quoi.
0: Y a pas de problème. Qu'est-ce que vos parents font encore pour vous? On en parle depuis tout à l'heure. Lorenza?
8: Moi, c'est mon beau-père. Il s'inquiète pour ma santé comme on se lève tôt.
0: Oui.
8: Donc, il m'envoie par la poste et il me commande mes vitamines. Vitamine D, magnésium, B3, machin. Et il me dit, tu as intérêt à les prendre. Et je dois faire des fois des vidéos où je le regarde et je fais, coucou, je prends les vitamines.
13: C'est mignon.
8: C'est mignon.
0: Ah, c'est mignon, c'est marrant. Hein. C'est pas la même relation. Hein. Toi, il fait attention à ta santé.
8: Oui.
0: Et Marion, elle utilise son père. C'est vraiment deux choses différentes. David est là. Bonjour, David.
17: Bonjour Manu, bonjour toute l'équipe.
0: Qu'est-ce que tes parents font encore pour toi, David ?
17: Ben moi, ma mère, elle garde chez elle mes papiers importants car je suis incapable de savoir est-ce que je les range.
0: Ah, ouais,
2: c'est
0: mal.
2: Mieux peut-être. Ouais.
0: Mais c'est pas galère parce que par exemple, t'as besoin de ton passeport, t'es obligé d'aller chez elle, récupérer le passeport et le revenir chez toi ?
17: Ouais, mais c'est pas grave, comme ça en même temps, je vais manger chez elle, elle me fait un bon petit repas.
13: Vite indigné,
8: mignon.
0: Il faut que je te fasse rencontrer une nana qui s'appelle Marion. Ils ont les mêmes, vous avez les mêmes relations. Merci beaucoup David de nous avoir appelé.
17: Je vous en prie, bonne journée.
0: Alors t'as dit que t'avais d'autres trucs Marion aussi.
13: Oui, j'utilise aussi ma mère qui s'occupe de ma déclaration d'impôt.
9: Non, c'est automatique aujourd'hui.
13: Mais oui, t'as rien à faire. J'y arrive pas. Alors moi, j'ai vraiment des angoisses là-dessus. C'est comme mon courrier, je l'ouvre pas. Mes mails, non, un peu chelou, aussi. Je les ouvre pas.
9: Et arrêtez avec ça. La phobie administrative.
8: Oui,
9: mais c'est du, c'est juste que tout, en fait, tout le monde a la.
13: C'est pas une phobie.
9: Tout le monde.
13: Non, mais c'est hyper
8: angoissant.
13: Mais elle, c'est une ancienne comptable. Elle kiffe. C'est son truc, les chiffres et tout.
9: C'est son travail.
13: Et moi, j'aime pas ça. Donc, elle le fait à ma place. Ça me rassure.
9: La phobie. Non, je veux pas ouvrir cette enveloppe.
13: Ah non, j'ouvre pas, moi. Jamais. C'est mon mec qui couvre tous les trucs où il y a un petit peu un truc officiel dessus. Je suis incapable, je comprends rien, ça me saoule.
9: Ça te tend.
13: Ça me tend.
9: Et lui, il ouvre, c'est pas grave.
13: Pas lui, ça.
9: Et après, il y a une troisième personne qui paye. Ouais. C'est très compliqué. Qu'est-ce que vos parents font encore pour vous? Il y a Maxence qui est là. Bonjour Maxence.
18: Bonjour Manu, bonjour l'équipe.
9: Bienvenue sur Énergie, on t'écoute.
18: Bah moi, ma mère, elle me rappelle toujours mes rendez-vous. Si je lui dis que j'ai un rendez-vous important, elle n'oublie jamais.
2: C'est bien, c'est pratique.
9: C'est une maman agenda, cool. Quoi.
2: C'est ça.
18: Exactement, ouais.
9: Ouais, d'ailleurs, il l'appelle Google Agenda. Bien sûr, évidemment.
18: Non, mais...
9: ouais, bien
18: même,
9: sûr,
18: pour puis... même pour l'anniversaire d'un pote, je lui demande, elle me rappelle toujours la date, quoi.
9: C'est génial. Et des fois, sa mère, elle l'appelle et il y a quelqu'un qui lui dit ta mère t'appelle. Non, non, ça, c'est un rappel. C'est beau. Maxence, merci beaucoup de nous avoir appelés.
18: Bonne journée.
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9: C'est nous, il est 8h32, c'est lundi, on est le 14 septembre 2026. Soyez les bienvenus dans cette journée qui démarre. Il va faire chaud partout en France aujourd'hui, il va faire chaud partout en France demain,
8: ouais.
9: Il va faire froid partout en France mercredi.
8: Ah,
9: profitez de ces deux jours. On est là avec vous, il y a Marion.
13: Bonjour.
9: Jeff est là aussi.
2: Bonjour.
9: Lorenza est
8: oui,
9: là
8: je
9: aussi.
8: Suis là.
9: Il y a les sondages du matin qui arrivent. On va ouvrir les lignes. Si vous avez quelque chose à nous dire, vous nous appelez maintenant au 0870 42 48. Et on continue à avouer les choses que nos parents font à notre place. Qu'est-ce que vous demandez à vos parents de faire à votre place? Il y a Jane qui est là. Bonjour Jane.
19: Bonjour Manu, bonjour toute l'équipe.
9: J'adore ce prénom Jane.
8: C'est beau.
9: C'est classe. Ouais, ouais. C'est américain.
19: Comme Jane et Tarzan.
8: Oui, exactement. Je pensais à Tarzan, mais je n'osais pas trop le dire.
19: Ouais. Oh, c'est toujours la blague.
9: Ah. Ouais, voilà, Lorenza.
8: Je l'ai pas dit, je l'ai pas dit.
9: Oh, t'as dit, j'allais le faire. Jane, qu'est-ce que tes parents font à ta place, encore maintenant?
19: Alors moi, mon père, il vient tondre la pelouse chez moi, sauf que j'habite en appartement au rez-de-chaussée. Donc pour atteindre le jardin, il est obligé de traverser avec la tondeuse, le râteau et tout dans le salon pour atteindre le jardin.
2: Oui, le jardinage, quoi.
9: Oui, c'est ça, c'est pas...
13: Il ramène sa tondeuse de chez lui, en fait. C'est
19: bah ça? Ouais, en fait, avec la débroussailleuse et tout, il passe dans l'appartement.
9: Ah, j'avais pas compris. Il ramène le matos pour venir tondre chez toi.
19: Oui.
13: Et t'aurais pu acheter une tondeuse quand même.
19: Il a pas direct au jardin. Il est obligé de passer par l'appartement, donc ça met de l'air.
9: D'accord.
8: Il en a pas.
9: En plus, elle l'engueule. Alors, il y a une différence. Marion, son père vient faire les vitres, mais elle a le matériel.
13: Ah,
9: mais
13: évidemment. Ah oui.
9: Non, on est des
19: professionnels. Moi, j'ai pas le matériel.
9: Oui, on avait bien compris, Jeff. Merci beaucoup de nous avoir appelés. Qu'est-ce que vos parents font encore à votre place, Jeff?
2: Pendant des années, j'ai appelé ma mère tous les week-ends. Au moment où je faisais à manger, j'adore cuisiner. Et en fait, j'ai eu toujours la flemme d'ouvrir un livre de recettes. Donc, j'avais ma mère au téléphone en haut-parleur que je posais dans la cuisine et elle me dictait le plat. Mais c'est long des fois à faire. Mais j'étais une heure et quelques. Elle fait là, tu coupes les carottes. Mais en tronçon, en petit. Elle n'entendait pas, elle était un peu sourde. Elle fait quoi? Je suis en tronçon ou en petit? Les carottes! Donc, ça prenait un temps fou. Mais j'ai appris à cuisiner comme ça, par téléphone.
8: Ah ouais?
9: C'est
2: L'ancêtre de l'internet.
9: C'est la hotline, quoi.
8: Ah ouais, c'est une folie, genre.
9: Et puis, elle, ça la gênait pas pendant une heure.
2: Elle adore ça, elle adorait rendre service.
8: Bah, en même temps, t'es au téléphone, elle fait des trucs, elle se sent utile. Je trouve ça mignon, moi.
9: Oui, enfin, c'est pas de la grande discussion. Non, carottes! Mais... coupées en dés!
2: Non, mais j'aurais pu noter en plus, tu vois. Mais chaque fois, je la rappelais, même si c'est pour le même plat, je la rappelais, quoi.
9: Je suis sûr qu'elle adore. C'est ce qu'on se dit en fait quand on demande un truc à nos parents. C'est ça. Non, mais attends, je demande à mon père énormément de trucs, mais il adore
8: ça.
9: Marion, t'en as encore?
13: Ah oui, si j'ai besoin de retouches couture sur les ourlets de pantalon et tout. Allô maman, elle adore. Elle est fan de ça.
9: C'est marrant parce que faire des ourlets, j'ai pas entendu ça depuis que je suis petit, moi.
13: Et mais moi j'en ai beaucoup besoin parce qu'il n'y a aucun pantalon me va. Donc c'est assez malheureux.
9: En fait, quand j'ai dit le mot petit, je me suis dit bah oui, elle.
2: Évidemment. Sinon, j'ai des shorts. Hein.
9: Parce que Marion, c'est 1m54.
13: 57, oh.
9: Oh, pardon.
13: C'est important à ce stade, en 3
9: cm. Oui, 3 cm. Oui, bien sûr. Pardon, je suis désolé. Et bah putain, tu fais fonctionner le business des ourlets, quoi.
13: Oui, mais là, je me rends compte que je les utilise beaucoup par rapport à vous, mes parents, quand même. Oui, j'ai un peu honte.
9: Honnêtement, oui.
13: Oui, mais je vais essayer de changer.
9: Mais certes, ça sert à rien, tu le dis. Mais tu prends pas.
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9: Dans une heure, vous avez réussi à trouver qui c'était.
13: Ouais.
9: Un mentaliste va venir.
0: C'est quelqu'un que j'ai rencontré cet été, il s'appelle Nat. Et il y a quelques jours, Marion et Lorenza avaient dit ouais, non, mais nous, la magie, on n'aime pas. Ouais, le mentalisme, ouais, sans plus et tout. Et je vous ai dit, je connais quelqu'un de dingue.
8: Ouais.
0: Je l'ai ramené ce matin. À 9h30, il va vous retourner la tête.
13: Un peu stressant.
0: Un peu stressé ?
13: Un peu, oui.
0: Ah, d'accord, ok, c'est cool.
13: J'ai hâte.
0: J'ai hâte de voir vos têtes surtout. 8h39, c'est parti, voici les sondages du matin. 8% des hommes ont déjà offert un parfum à leur partenaire pour 7 raisons. Et cette raison, elle est spéciale. Jeff ?
2: Je sais, mais c'est pas bien. C'est-à-dire qu'en fait, c'est le même parfum que leur maîtresse. Comme ça, si la maîtresse met son parfum sur ton col, alors elle croit, ta femme croit que c'est son parfum à elle, en fait.
8: Ouais, c'est fourbe.
0: Et me demandez pas comment je fais ça. Mais c'est...
8: C'est du génie.
0: Bien sûr que oui.
8: Franchement, c'est une dinguerie, genre.
2: Mais bien sûr.
8: C'est hyper malin.
13: C'est horrible.
2: Voilà, j'ai plein d'autres conseils comme ça, si vous voulez.
8: Bah oui.
0: C'est quoi, c'est diabolique et en même temps, c'est génial.
8: Oui, mais il faut y penser, quoi.
2: Oui, il faut y penser.
0: C'est pas la réponse. Mais la réponse, du coup, moi, je la trouvais déjà dingue, mais elle est moins bien que la tienne. C'est parce que le parfum leur rappelle leur ex.
8: C'est dans le même style, hein.
0: Mais, non, mais là, c'est plus tordu, là, quand même.
2: Sauf si elle revoit son ex, du coup.
0: Oui,
2: ça marche.
0: Oui, bah, la maîtresse, quoi. C'est incroyable. On dépense 7000 euros là-dedans durant notre vie. 7000 euros là-dedans, dans quoi?
2: C'est 7000 en beaucoup de fois,
0: il
2: ou
0: est,
2: genre
0: il est chaud, Jeff. Hein,
13: il est chaud.
0: 7000 euros en tout, en cumulé.
13: En chaussures?
0: C'est pas les chaussures.
8: Papier toilette?
0: Non plus. On dépense 7000 euros là-dedans durant notre vie, dans toute notre vie.
13: Un repas livré?
0: Non, mais il y a un rapport avec la bouffe.
8: Ça se boit?
0: Ça se. Bah, c'est un rapport avec la bouffe, oui. Ça, enfin, en fait, ça se boit et ça se mange.
8: Quoi?
0: Ouais, il y a les deux.
2: Au cinéma, quand on prend du popcorn?
0: Bah, c'est pas loin de ça.
8: C'est dans un endroit spécifique?
0: Absolument.
8: Au boulot?
0: Il y en a, oui, carrément, au boulot, oui.
2: Les Mars dans les machines?
0: C'est la machine à café et les distributeurs.
2: Ouais. Oh!
8: 6000 balles!
0: 7000 euros dans toute ta vie.
8: Moi, jamais de la vie, moi pas.
0: Oh là, elle se rebelle!
8: Ah non!
0: Moi pas! Alors là, on m'aura pas, moi, 7000 euros à machine à café au distributeur. Alors là, moi pas! Hein. Alors, pour une personne sur 5, c'est l'endroit du corps où elle déteste être touchée. Alors, Marion?
13: La plante des pieds.
0: C'est pas la plante des pieds. Ah, c'est Pelikidi?
13: Oui, c'est
0: Pelikidi. Marion? Pardon, Lorenzo.
8: Le visage.
0: Le visage, c'est pas ça.
2: Les cheveux, souvent les femmes,
8: oui.
0: C'est pas en haut. C'est pas en haut. Pour une personne sur 5, c'est l'endroit du corps où elle déteste être touchée.
13: Les tétons.
0: C'est pas les tétons, c'est plus bas.
8: Bah, le tralala.
0: C'est plus haut.
2: C'est mou.
0: C'est pas dur.
13: C'est le ventre.
0: Plus être plus précis.
13: Le nombril.
0: Le nombril.
2: Ah, je
8: c'est
2: déteste.
8: Horrible.
0: Ah oui.
2: Moi je peux, là, gars, je touche, y a pas de souci. Mais touche-moi, dirais non.
13: Mais arrête de toucher, ça nous gêne tous.
8: Mais même moi, quand je le fais à moi-même, j'aime pas.
13: Oh, non.
0: Marion aussi?
13: Ah, je déteste.
0: Ah, mais moi, je suis vraiment, je suis totalement nombrilophile.
8: Ah non,
2: t'aimes bien ça?
0: Non, c'est pas que j'aime bien, mais je m'en fous.
8: Non, mais là, mets ton doigt dans ton nombril.
0: Ah, jamais, ouais.
8: Eh ben.
0: Bah quoi?
8: Ça te fait pas des sensations bizarres?
0: Non, j'essaie même d'enfoncer pour voir si on peut rentrer dedans.
2: Oui. Mais moi, il est profond, c'est un gouffre, toi, donc j'ai peur que les gens aillent en moi.
8: Mais ça fait pas un truc bizarre, genre.
0: On peut pas aller en quelqu'un dans le nombril.
2: C'est vrai, pardon.
0: Florent, nos producteurs.
10: Mais moi, ça me fait. Enfin, du coup, j'ai l'impression que je vais être chelou, mais quand vous touchez le nombril, ça vous fait pas un truc au niveau des fesses?
0: Pardon?
8: Attends, quoi?
2: Non, mais si, tu connais, des fois, t'as des endroits où tu touches ton corps et ça te fait un truc dans un autre endroit.
0: Attends, t'as fait une radio pour voir si tout était bien. Si tout est bien relié normalement.
8: Attends.
0: Parce que si t'as le nombril qui est relié aux fesses.
13: Aucun rapport.
0: Tu peux peut-être réussir à péter le nombril. Et là, ce serait un truc de dingue.
8: Mais ça, je m'y attendais pas.
0: Ouais,
8: mais...
0: Alors, c'est quoi exactement que ça te fait?
10: Mais je sais pas, ça fait des guilis.
8: Non.
2: Aux fesses,
8: c'est
2: mais...
8: pas normal du tout.
2: Bizarre.
10: Non, mais il y a peut-être une relation, il y a un truc qui est mal branché, je pense.
0: 8h43. Refermons les sondages du matin.
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0: Dans moins d'une heure, tout à l'heure à 9h30, il va vous retourner le cerveau. J'ai invité quelqu'un que j'ai rencontré cet été. C'est un mentaliste. Il va vous retourner le cerveau tout à l'heure.
8: J'ai trop hâte de voir ça.
13: Et tu l'as rencontré par hasard?
0: Par hasard, il m'a fait
13: le tour.
0: Ce qu'il va vous faire tout à l'heure.
8: Ouais.
0: Et j'ai trouvé ça, mais...
8: Et c'est possible de le déjouer, tu penses, ou c'est vraiment infaillible, genre?
0: Ah, en fait, tu te laisses
8: Bluffer, quoi.
0: Tu l'écoutes, et voilà, quoi. Bah, toi, c'est...
8: Ok.
2: Oh, j'aimerais bien qu'il perde.
0: Mais j'ai l'impression, t'as raison. Non, mais j'adore ces trucs-là, moi.
8: Ok, trop bien.
0: On n'a pas parlé de Céline Dion. Qui n'a rien à voir avec le mentalisme. J'ai vu que ça sur mes réseaux sociaux ce week-end.
8: On a tout vu, on a vu tout le concert en vrai.
0: Et c'est là où je me suis aperçu que je connaissais beaucoup de monde qui avait eu des places.
2: Ah, oui. Céline Dion. C'est clair. Et moi, j'ai carrément fait une soirée, Céline Dion. On faisait un poker et on a trouvé un mec qui filmait en direct sur YouTube et on l'a mis sur la télé.
0: Il y a un mec qui filmait en direct.
2: Il y en a plusieurs. Et du coup, on a fait le concert en fond pendant qu'on mangeait nos crêpes en jouant au poker. On fait un poker.
0: Tu n'entends rien, le son c'est. D'accord. Oui. Bon. Alors, à propos de Céline Dion, bon, il y a eu le concert évidemment, puis il y en a 26. En Belgique, il s'est passé un truc. Je rigole, mais c'est pas drôle. Il y a un homme qui était persuadé d'entretenir une relation amoureuse avec Céline Dion.
8: Oh, mais c'est pas possible, faut arrêter que ça.
0: Il s'est fait arnaquer sur Instagram.
8: Oh non. Si.
0: Il s'est fait arnaquer de 10 000 euros.
8: Oh, encore, mais c'est pas possible.
0: Céline Dion, donc la fausse Céline Dion, lui réclamait des cartes cadeaux Carrefour.
13: Crédible.
8: Oh non, mais attends.
0: Et oh là là. C'est pas fini. Elle lui promettait de venir le chercher en jet privé. Chez lui.
8: Oh là là.
0: Dans ton jardin. Écoute, franchement, c'est difficile de ne pas tomber dans l'arnaque. Non, mais c'est logique. Quand t'as un jet privé, bah, t'as clairement besoin de carte cadeau Carrefour. C'est fou. Bon, on ouvre les lignes. 0-870-42-48. Vous avez quelque chose à partager avec nous. Vous avez besoin d'un conseil. Vous voulez nous raconter une histoire. On prend tout. 0-870-42-48. Le monde vous écoute. On a Aurore qui est là. Bonjour Aurore.
4: Salut Manu, salut l'équipe.
0: Bienvenue sur Énergie Aurore, qu'est-ce qu'on peut faire pour toi?
4: Merci. Alors, moi je voulais discuter un peu, afficher un petit peu mon faire et tendre.
0: Oula.
4: Parce que ça fait 15 ans qu'on est ensemble.
13: Oula, qu'est-ce qu'il a fait?
0: Je sais pas.
4: On a deux enfants.
0: Oui.
4: Je l'ai demandé en fiançailles et lui, toujours pas de mariage.
13: Ah, qu'est-ce qu'il n'a pas fait alors?
0: Attends. Si tu l'as demandé en fiançailles.
4: Oui. Donc,
0: bah, tu peux le demander en mariage,
2: c'est logique normalement.
8: Oui, c'est la même personne pour les deux normalement.
4: J'ai fait la première démarche.
0: Ah.
4: Parce j'attends de lui qu'il fasse la deuxième.
0: Alors, Aurore, elle est très process. Hein.
8: Oui.
0: Elle est
8: elle a commencé, oui. Il continue, c'est là, comme ça.
0: Aurore, tu sais, c'est comme quand tu prends ton ticket à la sécurité sociale. Oui. Là, c'est, voire chez le traiteur aussi. Numéro 208. Oui, alors, je vais vous prendre du reblochon. fais-le, toi, si t'as envie, oui. Aurore.
4: Non. Il faut que ça vienne de lui. Oh, au bout de 15 ans.
13: Il a peut-être pas envie.
4: Quand même.
13: Mais... peut-être 2-3 signes,
4: quand même. Si, il a envie.
8: Mais attends, peut-être qu'il n'est pas au courant que c'est à lui de faire le.
0: Elle te dit qu'il a envie.
8: Oui, mais il a envie, mais il n'est peut-être pas au courant que c'est à lui de faire encore ce pas-là.
0: Elle te dit qu'il a envie.
4: Il est au courant.
0: Il a envie. Il est au courant. C'est-à-dire qu'en fait, tous les soirs, il dit bon, j'attends, tu me demandes en mariage.
2: Moi, mon ex-femme, elle m'a forcé et ça a bien marché du coup.
0: Elle t'a forcé.
2: C'est-à-dire qu'un matin, j'étais sur la terrasse avec elle et ses parents étaient en train de préparer à bouffer, tu sais. Et elle dit tiens, en fait, on va se marier dans un an. Et j'étais pas au courant. Et un an après, on s'est mariés, donc ça a marché pour elle.
8: Oui, mais vous êtes divorcé aujourd'hui.
2: Maintenant, divorcé.
0: Après, il y a des gens qu'on n'a pas forcé qui ont divorcé aussi.
8: Oui, c'est vrai.
0: Statistiquement, bon. Écoute, Aurore, à part lui forcer la main, ce qui n'est pas très funky,
8: oui.
0: Je te dis, honnêtement, demande-lui toi, tu vois. Peut-être qu'il a.
4: Non, je lui demande, mais en fait, de ce qu'il me dit, il attend de pouvoir faire les choses en bonne et due forme et de pouvoir faire en sorte que je sois une vraie princesse.
8: Ah ben voilà, ben patience alors.
13: Oh, la belle douille.
0: En gros, il veut t'inviter à Disney, c'est très bien. Allez. On t'embrasse, Aurore. Merci beaucoup de nous avoir appelés. Allez, on ouvre les lignes. Si vous avez des choses à nous dire, vous avez besoin d'un conseil, vous n'êtes pas content parce qu'il ne vous demande pas en mariage, appelez-nous 0-870-42-48. UGL, tout de suite sur Énergie.
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0: Magali, voyez avec nous. Bonjour Magali.
23: Salut Manu, salut toute l'équipe.
0: Bienvenue sur Énergie, Magali, on ouvre les lignes. Vous avez quelque chose à nous dire, vous avez quelque chose à partager avec nous, besoin d'un conseil, on est là. Magali, qu'est-ce qu'on peut faire pour toi?
23: Ouais, j'ai besoin d'un conseil parce que mes collègues m'ont invité à un week-end entre filles. Mais en fait, j'ai un peu la flemme d'y aller parce que je les vois déjà tous les jours. Et puis, c'est pas trop mon délire, quoi.
0: Oh. Bah, ça arrive, hein.
2: Bah oui, non mais bon.
0: Bah si t'es pas ultra proche de tes collègues, tu peux leur dire ça.
23: Bah si, elles sont sympas. Ouais, mais voilà quoi. Ouais.

0: un truc. Attends, c'est bon. On peut, oui. Tu demandes à Chatty de ChatGPT de t'inventer une petite excuse et c'est réglé. Hein.
1: C'est horrible. Demandez à ChatGPT. C'est maintenant, on demande à ChatGPT des excuses pour pas aller à un week-end.
0: Et alors, rajoute excuse plausible, hein, parce que des fois, ils s'emballent un peu et t'inventent des trucs qui n'existent pas. Donc,
2: ça veut dire qu'elle a fait Lorenza.
1: Mais Lorenza, elle connaît bien.
0: Bah, je suis tout le temps en retard, donc je dois bien trouver des excuses à un moment donné.
1: Mais ton cerveau, ça va devenir de la bouillie à force de tout demander à ChatGPT.
0: Non, mais je demande pas tout.
1: Pardon, je reprends. Ton cerveau est devenu.
0: Non, mais les excuses, c'est pratique, j'avoue. À la fin, j'ai plus d'idées, moi. Donc.
1: Oh mon Dieu. Magali, on te souhaite une belle journée, une belle semaine.
3: Merci.
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1: Il est 9h03 et dans une demi-heure, je l'ai rencontré cet été. J'ai trouvé incroyable. Et dans l'émission, maintenant, de temps en temps, on va faire venir des gens. Là, c'est moi aujourd'hui, mais ça pourrait être Marion un autre jour, Jeff ou Lorenza.
0: Trop bien.
1: Quelqu'un que vous avez envie, en fait, de partager.
2: D'accord.
1: C'est une personne que vous avez envie de partager. Ça peut être quelqu'un, ça peut être un proche, ça peut être un coach sportif, ça peut être un artiste, peu importe. Et on le fait venir dans l'émission. Et tout à l'heure, à 9h30, c'est quelqu'un que j'ai rencontré cet été, un mentaliste.
0: Waouh.
1: Mais depuis, quand j'étais petit, je voulais être magicien, moi.
0: Bah oui, donc toi, t'es bluffé par ça.
1: Ouais, j'ai été, voulais être magicien et conducteur de train.
2: En même temps.
1: J'ai eu un accident. Non, mais c'était les deux trucs que je rêvais de faire.
0: Mais mentaliste, c'est mieux que magicien, je trouve encore. Parce que vraiment, t'as l'impression qu'il peut tout savoir de toi.
1: Il te retourne le cerveau.
0: Ouais, c'est ça.
1: Et ben, il sera là tout à l'heure avec nous dans une petite demi-heure. On va écouter Mauvais Joe, Moziman aussi. Mais avant ça, voici le retour des études de Jeff. Cool. Jeff va nous récupérer les études dans le monde entier parce qu'il a rien à foutre le week-end.
2: C'est exactement ça, je m'ennuie.
1: Et ensuite, il nous les donne le lundi matin, par exemple, on y va.
2: Voilà. On commence avec du sexe.
0: Oui.
1: Ah, ouais. On commence à prendre nos habitudes. Hein.
0: On attend.
2: Ouais, allez. J'aime bien, voilà. Et surtout, c'est là le méthode d'études parce que j'ai appris que plus on est direct, plus on a de chances de coucher. En gros, dire je veux coucher avec vous, bah, ça marcherait mieux que de proposer un verre et de faire toutes les étapes derrière.
6: Ouais, ça me surprend pas,
0: moi non plus.
6: L'honnêteté, ça paye.
0: Ouais.
1: Ah, c'est l'honnêteté.
0: C'est divisant aussi. En fait, je trouve que ça te donne un cachet en plus, quoi. C'est confiance en soi.
1: Si tu le dis et que la fille reste, même si elle rigole ou un truc comme ça, tu dis que
2: c'est un bon test.
0: Ouais.
1: C'est, oui.
0: Mais il y a une manière de le faire aussi. Enfin,
1: tu viens pas avec un mégaphone. Oui, voilà. Hello, hello, la fille, la blonde là-bas. J'aimerais bien te coucher avec toi. Non, je passe à une autre. Effectivement.
0: Oui.
1: C'est, faut que ce soit naturel, quoi.
0: Oui, c'est ça.
1: Et vous dites pas non. Ok, elle marche ton étude.
2: C'est bon à savoir.
1: Oui, c'est bon à savoir.
2: C'est sûr.
1: Pas pour nous, puisque
2: nous on est casés.
0: Vous êtes casés tous.
1: Voilà, exactement.
2: Ouais. Exactement.
1: Pour
0: moi.
1: Pour toi.
0: Bah, pour moi quand même.
1: Bien sûr, mais toi.
0: Ça fait longtemps, hein. Donc.
1: Longtemps.
0: N'hésitez pas à vous manifester.
2: T'as vu qu'il y a eu un tremblement dans la voix. Hein. Ça fait longtemps. Hein.
1: Et, pourquoi il y a un tremblement? Parce qu'en même temps, elle est accrochée au micro. Une autre étude.
2: Manu, je sais que t'es pas fan des chats.
1: C'est pas que je suis pas fan des chats, c'est que les chats ont été envoyés sur la Terre par les extraterrestres sur ordre de Satan. Oui, effectivement, voilà. Je suis pas fan.
2: Mais je vais te faire peut-être changer d'avis. Selon des chercheurs anglais, les personnes ayant un chat sont plus heureuses et réussissent mieux dans la vie. La raison, elles ne se sentent jamais seules et estiment que le chat leur donne un but dans la vie.
0: Oui,
1: essayer de savoir à quoi ça sert.
0: Non, mais il y a la ronron thérapie et tout ça, c'est tellement mignon un chat.
1: Écoute, j'ai plein d'animaux, j'ai un chat parce que j'ai pas le choix, mais c'est vraiment celui avec qui il y a aucune.
0: Mais parce qu'elle sent que tu l'aimes pas.
1: Ouais. Non, il y a aucune connexion.
0: Bah oui, elle sent.
1: Mais elle sent rien du tout. Au début, j'étais gentil avec elle. Tu vois, tu vas à un moment, tu la caresses et puis d'un coup, tu sais pas pourquoi, il y a un coup de griffe qui part.
2: Ouais.
1: C'est quoi ça?
0: Elle en a marre, quoi.
1: Elle en a marre de quoi?
0: Mais elle peut pas te le dire, donc elle te montre.
1: Ouais. Bah, c'est bien connu qu'on peut pas dire on marre, on griffe, bien sûr.
6: Elle
2: pense comme toi, elle se dit les humains ils ont été envoyés sur Terre par Satan pour niquer les chats.
1: Mais alors moi je m'en occupe pas, qu'elle s'occupe pas de moi.
0: Mais pour non, tu es Satan à mon avis.
1: La vérité c'est parfois elle peut venir comme ça.
0: Tu vois.
1: Mais justement elle vient le truc là. Elle vient comme ça. Donc toi, gentiment tu dis, allez, elle a fait un pas, je fais un pas, je commence à la caresser. Mais derrière, bim, t'as le coup de griffe qui part.
6: Elle aime pas tes caresses.
0: Ouais.
1: Mais alors qu'elle vienne pas faire.
0: Elle essaie, elle se dit peut-être ça va changer, il va comprendre, mais tu comprends pas.
1: Non, mais vous acceptez les choses des chats. Est-ce que si un homme arrivait comme ça, faisait et que tu le caresses et qu'il donne un coup de griffe, t'accepterais?
0: Ah, bah là, direct. Je le fous dehors.
1: Ben voilà. Et ben c'est ce que je fais avec le chat. Je lui dis, maintenant, tu t'en vas, vive ta vie tranquillement, laisse-moi tranquille. Tu reviendras quand tu auras réfléchi à ce que tu fais. Une autre étude.
2: Est-ce que vous buvez beaucoup d'eau dans la journée?
0: Oui.
2: Parce que selon.
1: Merci, Laurel. Merci. Tu pouvais peut-être développer un peu.

0: Non, mais selon une étude de l'université de Pennsylvanie.
1: Et combien vous buvez d'eau par jour?
0: Ah, moi pas assez, je pense. Moi je dois être à un litre, même pas.
2: Ouais, moi non plus, pas beaucoup.
1: Ah, je pense que je suis à un litre et demi au moins.
2: Ouais, moi je crois que je suis à un litre et demi, deux litres.
1: Et parce que je bois du thé.
0: Ah oui, ça aide.
2: Ah, ça
1: aide. Et puis je bois à chaque fois, c'est des Jéroboams de thé. Donc,
2: oui, c'est vrai.
0: Et donc, du coup, tu dors mieux?
1: Mais non, je dors pas mieux.
0: Eh ben, c'est bizarre parce que l'étude me prouve le contraire.
1: Ah non, je pisse la nuit, moi. Donc,
0: parce que là, ils disent, sur 20 000 personnes, les personnes qui boivent moins d'eau font des nuits d'environ 6 heures par rapport à ceux qui s'hydratent normalement. Elles dorment 8 heures.
3: Et ça marche avec autre chose que de l'eau?
0: L'alcool, de l'ice tea. Tu tombes, en fait.
3: Ah ouais.
1: Eh ben, c'est bizarre parce que ouais. Quel rapport entre le fait de boire de l'eau et de dormir plus? Et à un moment, tu te couches à la même heure.
2: Ta vessie, elle se remplit.
0: Non, mais j'aurais bien lu l'étude en entier, mais elle fait 100 pages. Donc au bout d'un moment, moi, on me demande de faire 4 lignes, je fais 4 lignes. Hein.
1: Bien sûr. Excusez-nous, tiens.
0: Ah, je vous en prie.
1: Oh, il va faire un procès.
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1: C'est le grand blind test du matin. Vous aimez les blind tests? Vous allez adorer le grand blind test du matin. C'est tous les jours. Il est 9h10 et on a Laura et Dorian avec nous pour jouer. Bonjour à tous les deux.
6: Salut Manu,
7: salut l'équipe.
6: Salut Dorian. Laura.
1: Soyez les bienvenus. C'est un blind test qui joue en 3 manches, le grand blind test du matin. Et la petite différence avec les autres blind tests, c'est qu'avant d'écouter le titre, on vous donne un indice. Vous pariez ensuite sur le nombre de secondes nécessaires pour le trouver. Une bonne réponse, ça fait un point. Une mauvaise réponse, c'est l'autre qui prend le point. Il suffit d'avoir le titre ou l'artiste. Et c'est le premier à 2 points qui gagne le jeu. Attention, c'est parti, c'est le grand blind test du matin. Premier titre, c'est Marion qui va donner l'indice.
3: Elle peut être pleine.
2: Ah oui.
1: Peut-être. Ah oui.
0: Ah bah oui.
1: C'est un bon indice. Laura, d'après toi, combien de secondes?
6: 2.
3: Ouf.
6: Oh.
1: Ah oui, ça c'est rapide, 2 secondes. Dorian, tu tentes 1 ou tu la laisses?
7: Ouais, je tente 1, je l'ai.
3: Non.
6: Bon. Ah.
1: Elle peut être pleine.
3: Non les gars.
1: 1 seconde. Ok, on peut pas descendre en dessous. Dorian, 1 seconde. Attention, titre ou artiste?
7: Indochine,
1: j'ai demandé à la lune. Ah, très fort. Tu l'avais aussi, Laura?
6: Je l'avais.
3: Là, vous êtes fort.
0: Bon, bah, ils sont bons.
1: L'indice.
3: Oui. Trop facile.
1: Parce que moi, elle peut être pleine. Franchement, j'ai fait des soirées avec Lorenza. J'aurais dit.
2: Je pensais que t'allais dire le verre, la bille. Non, c'est carrément moi, quoi.
1: Pardon. Je t'aime.
3: Cœur, surtout.
1: 1 point pour Dorian, 0 point pour Laura. Attention, l'un des professionnels. Deuxième titre, lundi, c'est Jeff qui va vous le donner.
0: C'est qui au bout du fil?
3: Ah oui.
6: Ah ouais,
1: mais alors là, c'est.
0: Ah bah oui. Mais...
1: C'est bon.
3: Ah si.
0: Ah, il y a du niveau.
1: Ouais. Ok. Dorian, après toi, combien de secondes il faut pour trouver le titre?
7: 5 secondes.
1: 5 secondes. Laura, tu descends ou tu le laisses?
6: 4 du coup, je descends.
1: Dorian, tu le descends ou tu la laisses à 4 secondes?
7: Allez, je tente 3.
1: 3 secondes?
0: Oh.
1: T'en es professionnel, hein? Laura?
6: Je laisse.
1: 3 secondes, wow. Dorian, pour découvrir titre ou artiste.
7: Allô?
6: Je laisse.
1: Allô, oui, c'est ça?
3: Non!
1: Beyoncé! Mais alors attends, Dorian, il a le point.
3: Ouais. Ah oui, bien sûr.
1: Il a le point, ça fait 2 points. Ça fait dire que c'est Dorian qui a gagné.
3: Ouais. Bravo,
2: bien joué.
6: Bravo Dorian.
1: Mais j'ai une question. T'as dit allô parce que tu connaissais le titre Allô de Beyoncé ou t'as dit allô parce qu'il y avait l'indice c'est qui au bout du film?
7: Bah surtout l'indice, on va dire, ça m'a aidé. Après je savais que du coup c'était Beyoncé, mais
1: parce que en fait
7: j'ai tenté, mais du coup c'est ça. Mais
1: parce que c'est allô, c'est H A L O qui n'a rien à voir.
7: Ouais,
1: c'est
7: ouais, bah, je sais, mais bon.
1: Dorian, 2 points. Laura, je suis désolé, je vais t'offrir le mug Manu sur Énergie.
6: Merci beaucoup Manu, bravo Dorian.
1: Belle merde à toi. Beaucoup. Et Dorian, tu repars avec la machine à café broyeur de Longhi Magnifica pour faire des cafés comme les professionnels, avec le grain et tout ça. Bravo à toi.
7: Super, merci beaucoup, salut l'équipe.
8: 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Tu reviens. Le matin, sous la douche, je ne chante pas. Non, je chante pas, je me tais et j'écoute Manu sur Énergie.
9: C'est juste une question de respect.
1: Pardon, excuse-moi, il parle de respect, ouais. J'y parle dessus, je suis vraiment...
10: Patrick.
1: Qu'est-ce qu'il y a avec Patrick?
10: C'est quelqu'un, je l'adore.
1: Patrick Fiori, c'est
10: ton... Dès que, même à la coloc et tout, dès qu'on entend « oui, il faut que tu reviennes », eh ben, on le crie, quoi, on le chante à la Patrick.
1: Vous l'entendez souvent, à la coloc?
10: Non, mais quand
1: tu reviennes de Patrick Fiori?
10: Non, mais quand tu dis à quelqu'un, genre, ouais, et n'oublie pas, et si lui revient ou il faut que tu reviennes, que tu reviennes, et tu le fais, quoi, tu vois.
11: Ah, il s'amuse bien.
1: Ça, c'est quoi? Ça donne envie. C'est les trucs de déconne de potes qui sont pas drôles quand tu le racontes.
10: Ouais.
1: Ou alors les trucs que tu trouvais très drôles à une soirée, et le lendemain, quand tu le racontes à quelqu'un qui était pas à la soirée, et tu dis, ah ouais, c'était juste drôle vraiment sur ce moment-là très précis, en fait.
10: Bon, avec cette personne-là.
1: Régalez-vous. Patrick Fleury, ce sera le prochain parrain du Téléthon. Tu veux chanter?
10: Non, je
1: ne
10: fais plus.
1: Vas-y, Manigate en Roussel avec Soud. Et juste après, on va écouter les messages vocaux que vous laissez sur l'application Manu sur Énergie. On a des nouveaux yés.
10: Ah oui.
1: On s'est régalé vendredi à écouter tous les yés possibles, inimaginables qu'on avait dans les chansons. On en a encore qu'on nous a proposé. Je vais vous faire découvrir quelqu'un.
0: Oh là là là là.
1: Parce que cette année, on se fait découvrir des gens. Je commence. C'est quelqu'un que j'ai rencontré cet été. Ça peut être quelqu'un de votre famille. Ça peut être quelqu'un qui vous a marqué. Quelqu'un que vous connaissez depuis des années. Quelqu'un que vous avez rencontré il y a deux jours. Mmh. Peu importe. Je commence aujourd'hui et la semaine prochaine, ce sera quelqu'un d'autre.
10: Oh là là.
1: On va rencontrer des gens comme ça. Dadju Eronizia avec Toko Toko, c'est dans deux minutes. On va écouter BTS aussi. Et avant ça, on écoute vos messages. Les messages vocaux que vous nous envoyez sur l'application Manu sur Énergie. À tout moment, quand vous en avez envie, vous pouvez partager les choses avec nous, vous pouvez nous raconter les choses, vous pouvez crier parce que vous n'êtes pas content.
0: Oh oui,
1: parce qu'on en dit de la merde. N'hésitez pas. Vendredi, on est parti à la recherche des meilleurs yés dans les chansons.
10: Oui.
1: Il y en a un paquet. Il y a eu beaucoup de propositions sur l'application, on en a écouté beaucoup. Et il y en avait encore quelques-uns.
10: Ok.
1: Pour le plaisir.
12: Je propose le yé interminable à la fin de la chanson Knocking on Heaven dans The Guns N' Roses.
1: Écoutez.

0: c'est pas fini. Pas mal,
1: ouais, il est génial, c'est
2: incroyable.
0: Mais alors, du coup, je me suis dit, mais attends, les Guns N' Roses, ils sont spéciaux, c'est leur spécialité. Sur un titre qui s'appelle Don't Cry, le yé de fin, pareil à la fin.

0: Ouais.
1: On dirait un concours.
2: Ah bah, ouais. C'est vrai que c'est les jeux que tu fais quand t'es en soirée avec des potes.
1: On n'aura pas mieux là.
2: Non, celui-là, je pense qu'il clôt le débat.
1: C'est une folie.
2: Juste un dernier parce qu'on a reçu le message.
3: Pour le meilleur yeah dans une musique, moi j'en ai une. C'est Yellow avec Oh Yeah.
1: Il se réveille celui-là.
2: Ah ouais, c'est un petit yé de. Oui, quand tu décroches le téléphone, je te réveille. Non, pas du tout. C'est le même. Allez, on s'écoute encore quelques messages que vous nous envoyez. C'est sur l'application Manu sur Énergie.
4: Salut Manu, salut l'équipe. Alors Manu, j'ai une petite question pour toi. Comment vont tes petits cochons?
2: Ah oui, parce que avant l'été, on avait pris 3 cochons. Alors il y a une bonne nouvelle et une mauvaise nouvelle. Ouais. Ah. 2 mauvaises nouvelles. En fait, il y en a 2 qui sont morts.
5: C'est horrible.
2: Apparemment, ouais. C'est un virus qu'ils ont chopé. Ils ont eu les mêmes symptômes, donc ça nous a fait beaucoup de peine. Il y a toujours Chaussette qui est là.
5: Ça c'est cool ça.
2: Chaussette, elle est là et bien là. Hein. Ouais. C'est-à-dire que de jour en jour, tu dis ah mais elle a pris 2 kilos.
5: C'est vrai qu'au départ, elle était toute petite.
2: Ils étaient minus, mais on nous a dit hein, ça va grossir.
5: Ah, oui.
2: Ça grossit hein.
5: Ah.
2: À Chaussette, elle est.
5: Et comment à peu près? C'est l'équivalent de quoi là? Une chèvre?
2: C'est
5: non, mais...
2: Non mais au début les chiens aboyaient dessus. Maintenant ils ferment leur gueule.
5: Génial.
2: C'est véridique. Au début ils arrivaient, t'es qui toi? Et maintenant c'est ok, je sais qui t'es.
1: Elle dort pas dans ton lit comme tes chiens.
2: Alors on a commencé à la mettre dans la maison.
1: Arrête, Manu, non.
2: Non mais
5: ça va être comme ça. Non. C'est sûr, à un moment le cochon va se retrouver dans le lit.
2: Non, pas dans le lit. Mais,
5: oui, tu dis ça au début. Chiens, oui,
1: Il y a pas le cochon dans le lit.
2: On l'a mise dans la maison, on lui donne à manger dans la maison.
1: Oui, elle est sur le canapé le soir quoi.
2: Et elle est montée sur le canapé. C'est fait avoir. Ouais, c'est... Non mais pas le lit. Voilà, et comme elle est un peu seule, même s'il y a les autres animaux, on va certainement en prendre un ou deux autres.
5: Ah c'est pas vrai, ça recommence.
2: Bah parce qu'on voulait les 3 petits cochons.
5: Oui, tu vois, oui.
2: C'est...
6: Mais tous dans la maison après.
2: Allez, encore un message.
7: Petit message pour Jeff. T'inquiète pas, le shampoing pour chien, je connais bien, je suis toiletteuse, ça m'a dépanné plus d'une fois. Et c'est un peu vexant, mais tous les compliments que j'ai eus pour me dire que j'avais des cheveux bien brillants, c'était à chaque fois que j'utilisais le shampoing pour chien. Donc, continue.
2: Ouais, voilà. Jeff avait expliqué que quand il n'avait pas de shampoing, il pouvait prendre du shampoing pour chien.
6: Bah oui, allez, c'est toujours sur la baignoire, il est là, tu le prends.
2: Bah écoute, sur la baignoire, le shampoing pour chien, oui.
6: Bah oui, parce que tu laves ton chien dans ta baignoire souvent.
1: Ah oui,
6: donc je laisse le shampoing là, quoi.
2: D'accord, il n'y a pas de problème. Demain, il passera aux croquettes. Ouais, pas de problème. 9h28, n'hésitez pas à nous envoyer des messages vocaux, c'est sur l'application Manu sur Énergie, c'est gratuit évidemment. Dadju et Ronisi avec Toco Toco, et puis juste après, vous allez faire connaissance.
5: Ouais.
2: Avec un mentaliste que j'ai rencontré cet été, vous allez le découvrir.
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2: Et attention. Attention maintenant.
5: Oh là là là.
2: Il y a quelques jours, je me rappelle, on a eu cette discussion avec Marion et Lorenza qui disaient ouais, non, mais la magie, moi, ça me cringe.
5: Oui.
2: Toi, t'aimes pas les tours de cartes, Lorenza?
5: Non, pas trop, c'est pas mon délire. Ouais.
2: Voilà, Lorenza, Marion non plus.
1: Pareil.
2: Voilà, exactement.
1: Pas fan.
2: Et moi, j'ai rencontré quelqu'un cet été qui m'a retourné le cerveau.
5: Ouais.
2: Tu sais que j'avais été regarder sur ChatGPT après pour savoir comment on faisait. Et ChatGPT n'a pas trouvé.
1: Ah.
2: Je vous présente Nat. Alors, Nat, déjà, il est particulier parce qu'on dirait Nat N-A-T-H. Lui, il a mis le H avant.
6: D'accord.
2: Ah, okay. C'est N-H-A-T.
1: Ah, d'accord. Okay.
2: Mais à la radio, on s'en fout.
5: Oui.
2: C'est Nat.
5: Mais si on veut le retrouver après, c'est plus pratique.
2: Exactement. Oui, t'as un compte Instagram en plus.
10: Tout à fait. Nat mentaliste.
5: Ah, ben voilà, parfait.
2: Ben, c'est comme si moi, je mettais Manu Radio.
5: Oui. Oui. C'est fou.
2: Moi, Jean-Paul Boulanger. Nat est mentaliste. Mais moi, c'est un truc que j'adore. C'est ça fait rêver, quoi.
5: Ouais.
1: C'est vrai que tu lis dans les pensées?
10: On essaye.
2: Ah.
1: Oui, oui, oui.
2: Et je l'ai rencontré cet été. Il a fait les tours et on était tous là à regarder. Ok, mais comment il fait? Parce qu'en fait, c'est terrible. C'est ça le truc qui est énervant. Si on ne sait pas comment il fait, on ne comprend pas comment il fait. Et je lui ai dit, écoute, ce serait ouf si tu pouvais venir à la radio.
5: Ah ouais.
2: Il habite à Los Angeles.
5: Ah bon?
2: Non, c'est pas vrai.
5: Ah, je suis trop naïve. J'ai cru de ouf en plus.
2: Et mais c'est ton métier vraiment, c'est. Tu en vis, c'est pas genre tu vas faire rire les gens à une soirée. Non, c'est.
10: À plein temps.
2: Tu fais sans arrêt.
10: Ouais.
2: Tu fais combien de temps?
10: Ça va faire presque 30 ans.
5: Wow.
2: Mais quel est ton secret de beauté?
1: Mais oui,
5: parce que... ouais.
6: C'est incroyable. Quelle est ta routine?
10: Des gènes asiatiques.
2: Ok. Mais c'est impressionnant.
1: Ah ouais.
2: Mais il a 124 ans aujourd'hui. Nat, je lui ai demandé si ça lui plairait, si ça l'amuserait de venir bluffer tout le monde. Il m'a dit oui. Qu'est-ce qu'il y a, Marion ?
1: On fait des études de mentaliste. Comment t'es devenu mentaliste ?
10: Alors, c'est une passion d'abord pour la magie. Et ensuite, le mentaliste, c'est une discipline, c'est une spécialisation de la magie.
1: T'as appris tout seul ?
10: Oui.
1: Ok.
5: Ah, il n'y a pas de master of mentalisme. Non, non, on sait jamais. Un guide, un gourou, on ne sait pas.
2: J'ai fait le SPAM, l'école supérieure de la profession du mentaliste. Jeff ?
6: Ouais, mais justement, tes tours, tu les inventes toi-même ? Ou c'est comme les magiciens, tu peux les acheter à d'autres ?
10: Ah, ça, on peut les acheter à d'autres, mais en général, chaque magicien fait sa cuisine.
6: D'accord.
10: À partir de tout ce qu'il a appris.
1: Ok. Ok.
2: J'aime bien comment, parce que dès qu'il parle déjà.
6: Oui. Non mais déjà ses yeux, t'as vu les yeux perçants
1: quoi.
6: Oui.
1: Hey,
2: c'est pas comme nous hein.
1: Tu peux savoir quand on ment ?
10: Eh ben on va faire l'expérience.
5: Oh là là.
2: Oh
1: ça m'arrange pas ça.
2: Parce que depuis ce matin 6 heures.
6: Comment ça se passe en couple ? Pardon mais quand tu vis qu'un mentaliste, ça doit être horrible.
10: Ah, on pose souvent la question, mais le mentaliste on le garde uniquement pour le spectacle.
5: Oui, oui.
10: On le laisse de côté dans la vie.
2: Pour le spectacle et les engueulades. Dans 3 minutes, juste après BTS, Nat, qui est mentaliste, va tous nous bluffer. Restez bien avec nous, évidemment, tout ça c'est filmé et on mettra ensuite la vidéo sur nos réseaux sociaux.
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2: Et ce matin, j'ai ramené quelqu'un que j'ai rencontré cet été. Parce que cette saison, on va se faire ça de temps en temps. L'un d'entre nous ramène quelqu'un qu'il a envie de faire découvrir aux autres. Il a envie de partager quelqu'un. Ça peut être quelqu'un de sa famille, ça peut être quelqu'un qu'il connaît depuis des années, quelqu'un qui est important pour lui ou quelqu'un qu'il a rencontré il y a 2 mois. Peu importe. Moi, j'ai rencontré quelqu'un cet été. Vous l'avez découvert il y a 5 minutes. Il s'appelle Nat. Il est mentaliste. Et c'est plus que bluffé, quoi. On est d'accord ? Que ce soit bien clair, personne ne connaît Nat ici.
1: Non, pas du tout.
2: Ok, je l'ai ramené ce matin. Vous ne l'avez jamais vu avant.
6: Jamais.
2: Nat, mentaliste, c'est quand tu veux.
10: Alors, Marion, Lorenza et Jeff, je vais vous demander secrètement de penser à une personne célèbre.
6: Mort ou vivant ?
10: Dans n'importe quel domaine et mort ou vivant.
6: D'accord.
5: Ok. On est très concentrés.
6: Ouais.
5: Voilà.
6: C'est bon.
10: Vous avez quelqu'un ?
5: Oui.
10: Ok, alors on va faire un petit test justement de bluff-vérité. Je vais vous imposer une phrase, et selon la célébrité que vous avez choisie, eh ben ce sera un mensonge ou une vérité, on va essayer de le déceler.
5: D'accord. Ok.
10: Alors la phrase imposée est « Ma célébrité est une femme », même si vous avez choisi un homme.
5: Mmh. Ok.
10: Marion, tu commences ?
1: « Ma célébrité est une femme ».
10: Ok. Lorenza ?
5: « Ma célébrité est une femme ».
10: Ok, Jeff.
6: Ma célébrité est une femme.
10: Ok, d'après ce que j'ai observé, je crois qu'on a eu 3 mensonges. Vous avez choisi tous les 3 des hommes.
1: Oui, c'est vrai.
6: Ça commence. Ça commence. J'ai le poil qui s'hérisse.
5: Oui, c'est vrai.
1: Oui, c'est vrai.
10: Alors Marion, tiens, pense à ta célébrité et je voudrais que tu fermes les yeux et que tu imagines ta célébrité en train de faire son métier, comme si tu étais assis confortablement dans ton canapé et tu visualises un écran où tu visualises ta célébrité en train de faire son métier. Dans les moindres détails, tu peux ouvrir les yeux. La première impression que j'ai, c'est que d'habitude, les gens imaginent les scènes en situation fermée, c'est-à-dire sous un toit. Mais la scène que tu as imaginée, pour moi, elle était en extérieur. Il n'y avait pas de toit, n'est-ce pas ?
1: C'est vrai.
10: Oui. Deuxième chose, il y a une notion de foule présente.
1: Oui.
10: Ça ressemble typiquement à soit un stade de foot, soit à un concert.
1: Oui.
10: Est-ce que tu peux répéter dans ta tête son nom et son prénom? Dans ta tête, uniquement, en boucle, encore et encore. Ok. Donne-moi un mot du dictionnaire qui n'a rien à voir avec ta célébrité.
1: Famille.
10: Famille, ok. Alors, je suis en train d'écrire le nom d'une personne. Alors, j'ai écrit nom ici, je te montre à Manu.
2: Je vois le nom de la célébrité.
10: J'ai écrit le nom d'un chanteur.
1: Oui.
10: Décédé.
1: Oui.
10: Il est français ou belge, on ne sait plus.
1: Pour moi, il est français.
10: T'as pensé à qui ?
1: Johnny Hallyday.
5: Et il est belge.
1: Oh, wow, c'est Johnny Hallyday.
6: Mais
2: il
6: non.
2: Avait écrit Johnny Hallyday.
1: Mais comment t'as fait ? Mais comment t'as fait pour... Parce qu'effectivement, j'imaginais le Stade de France, les yeux fermés.
5: Wow.
2: Bah voilà.
6: C'est énorme.
2: Wow. Je vous avais dit qu'il était dingue.
1: Ah ouais, ça c'est dingue là. Ouais.
2: Tout ça est filmé et on vous mettra évidemment la vidéo sur nos réseaux sociaux tout à l'heure, Manu officiel.
10: Oh. On teste sur Lorenza ?
5: Oui, vas-y. Je ferme les yeux.
10: Ferme les yeux, Lorenza.
5: Oui. Ouais.
10: Et imagine une scène cliché, une scène qui pourrait correspondre, qui nous permettrait de le reconnaître immédiatement quand on le voit. Imagine la tenue vestimentaire également. Ok, tu peux ouvrir les yeux ? Alors, pareil que Marion, j'ai l'impression que la scène que tu as imaginée se passe en extérieur. Il n'y a pas de toi au-dessus de lui.
5: Oui.
10: Deuxième chose que je ressens, c'est que il y a une notion de mouvement.
5: Oui.
10: Il y a une matière qui ressort, c'est l'impression qu'il y a du bois autour.
5: Oui.
10: Et en termes de tenue vestimentaire, j'ai l'impression que tu lui attribues quelque chose sur la tête. Ça peut être une casquette, un chapeau, quelque chose sur la tête. Hein.
5: Oui, oui.
10: Répète en boucle dans ta tête son nom et son prénom.
2: Là, il est en train d'écrire sur
10: son carnet. Je te montre.
2: Ok, j'ai vu.
10: J'ai écrit le nom d'un acteur américain.
5: Ouais.
10: Parmi des milliers de possibilités, t'as pensé à qui ?
5: À Johnny Depp.
1: Oh, c'est pas possible.
2: Il avait écrit Johnny Depp.
1: Attends.
10: Alors, il y a une connexion entre eux parce que Johnny et Johnny.
5: Oui, c'est vrai.
1: Ouais, mais attends, mais c'est dingue.
2: C'est ouf ou pas ?
5: Ouais, c'est incroyable.
6: Oui, qui fait ça qu'un calme qui est...
2: Ah, mais, moi... oh là
5: là. Mais comment il arrive à voir ce qu'il y a dans notre tête quand on l'imagine
2: mais
5: aussi
2: Et j'en sais rien, mais tu vas dire maintenant, je vais bloquer la porte, après il se démerde, il s'en verra pas. Il va nous dire comment il fait.
5: Choqué, genre.
2: C'est
5: extérieur,
2: ouf.
5: Intérieur, mais...
10: Jeff, on compte avec toi ?
6: Allez.
10: Alors, même chose, tu fermes les yeux, imagine une situation qui nous permette de le reconnaître si on devait le voir sur un écran. Imagine tous les détails, la tenue vestimentaire... Ok, Jeff, tu peux ouvrir les yeux. C'est curieux parce que la scène aussi que t'as imaginée ne se passe pas enfermée. J'ai l'impression qu'on est en extérieur.
6: Oui.
10: Deuxième chose, ce que je ressens, c'est une tenue comme un blouson assez lourd, assez sombre, comme ça pourrait ressembler à du cuir.
6: Mais ouais.
1: Non, mais arrête.
10: Y a une notion de mouvement également.
6: Oui. J'ai un frisson, je te jure.
10: Alors, répète dans ta tête son nom et son prénom. C'est plus difficile pour Jeff.
6: Normal.
1: Je l'ai pas du tout.
10: Hein. C'est un peu le bordel.
5: Moi, j'ai une idée.
10: T'as une idée ?
5: Ouais.
6: N'importe quoi.
10: Alors, ce que je vais faire.
6: Oui.
10: Je vais noter plusieurs possibilités pour toi.
6: D'accord.
2: Ah, il va noter. Il note sur un petit calepin. C'est bluffant, hein ?
6: Ouais.
5: Ouais.
2: Et alors, je rappelle. Personne ne connaissait
5: Nadia. Non, pas du tout.
2: Moi, je l'avais rencontré cet été, mais voilà. Non, parce qu'on peut se dire, il y a un complice, il y a un machin, vous, enfin, je ne fais pas.
1: Je savais même pas qu'il venait ce matin, moi. Bon, alors là.
5: Ouais, non, franchement, c'est bluffant.
2: Le truc est dingue. Sauf que là, apparemment, il y a un petit bug.
5: Ah.
10: Alors, je me suis laissé 5 possibilités.
1: Ok.
10: Alors, première possibilité, Bernard Tapie.
6: Non.
10: Elon Musk.
6: Non. Je vais la voir.
10: Bernard Campan.
6: Non.
10: Édouard Balladur. Et Liam Neeson.
6: Eh non.
1: Oh.
10: Sérieux ?
1: Ouais,
10: aucun des cinq.
6: Aucun des cinq.
10: Ça arrive des fois. Mais tu avais pensé à qui, Jeff ?
6: À Jean-Paul Belmondo.
10: Jean-Paul Belmondo.
6: Bah oui, avec le truc en cuir quand il marche vers l'hélicoptère.
1: Le film
6: professionnel, ouais.
1: Référence de Jeff.
6: Ouais,
2: c'est pour ça que ça a bugué. C'est ça. Référence de Jeff.
10: Jeff, il y avait quand même un acteur.
6: Oui, c'est vrai. Il y a Liam Neeson, ouais.
1: Avec 2 sur 3, quand même.
6: Oui.
10: Mais je t'ai dit, regarde, il y a bien un lien avec toutes les célébrités, parce que si on reprend les prénoms de chaque personnalité, Bernard Tapie, ça commence par un B. Elon Musk, ça commence par un E.
6: Mais non.
10: Bernard Campan, ça commence par un B. Édouard Balladur, un E.
1: Oh.
10: Et Liam Neeson, un L pour Bébé.
1: Il nous a piégés.
2: Mais non. Le bougre.
6: C'est ouf.
1: Non, là, c'est trop.
6: Il y a rien qu'avec les indices, le blouson en cuir lourd, le machin.
1: J'avais pas du tout, moi.
6: Oh là là.
5: J'avais Kenny Reeves, donc tu vois. Vraiment.
6: C'est incroyable.
2: Moi, j'avais Sylvain Wiltord, l'ancien champion de foot.
1: Ah, bravo.
2: Incroyable, il s'appelle Nad.
1: Bravo.
2: Il est mentaliste.
5: Incroyable.
2: C'est incroyable. Je voulais, mais voilà, je voulais vous le
5: c'est
2: présenter
5: fou,
2: parce que c'est, il te retourne la tête, quoi.
5: Ah ouais.
2: Tu vois pas arriver les trucs. Et tu, mais comment il fait?
1: Mais après ça, j'ose ramener personne en studio, moi, maintenant. Parce que tu veux pas ramener des gens qu'on connaît, mais.
5: Oh, wow. C'est ouf.
1: Ah mais ouais.
2: Moi, j'avais hésité entre deux personnes. Il y avait lui ou la personne qui avait fait ma coloscopie.
1: Très bon choix.
6: Mais c'est très visuel. Donc,
2: c'est véridique, elle était rigolote, mais elle m'a pas répondu.
5: Oui, mais bon.
2: Il s'appelle Nat, il est mentaliste. T'as un compte Instagram?
10: Oui. NHAT mentaliste.
2: Eh ben voilà, mentaliste. Vous le retrouvez sur Instagram. Merci mille fois, c'était génial.
5: Incroyable.
2: Incroyable. Tout le monde a été bluffé. Je suis content que vous ayez été bluffé comme moi j'ai été bluffé. Et maintenant on va pouvoir. C'est quoi, pendant une semaine on va en discuter. Mais comment il a fait? Qu'est-ce qu'il a fait? Comment c'est possible? 9h46. Tout ça, on l'a filmé en vidéo et on va vous le mettre très vite sur nos réseaux sociaux. C'est Manu officiel. Merci, merci vraiment.
5: Ouais.
2: C'est incroyable.
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2: En ce cas, c'est con, j'allais partir. 9h53, on est avec vous, on démarre la journée ensemble, c'est Manu sur Énergie. Si vous étiez avec nous il y a 10 minutes, vous vous posez encore certainement plein de questions, mais comment il fait? Parce que nous, c'est les questions qu'on lui pose depuis tout à l'heure. Nat, qui est mentaliste, que j'ai rencontré cet été, je l'ai fait venir aujourd'hui en studio, et il a bluffé tout le monde, quoi.
6: Tellement.
2: Oui. Ah, elle a ramé moi, Marion.
1: J'y attendais pas. Non, ça remonte dans mon estime. C'est vrai que j'aimais pas trop ce côté magicien mentaliste, mais là, j'ai envie d'en savoir plus.
2: Eh ben, écoute.
1: Je vais aller te voir.
2: Tout est en vidéo. On va sortir la vidéo. On va vous la mettre sur nos réseaux sociaux. Manu officiel sur Instagram, sur Facebook. Et Manu officiel TikTok sur TikTok aussi. On va partir dans 2 minutes. Ah, on n'a plus personne au téléphone.
6: Ah,
2: on devait avoir quelqu'un. Et j'aime bien Florent, qui est le producteur de l'émission. Il me regarde de l'autre côté de la vitre.
5: Et juste fait coucou.
2: Un signe. Non, il m'a fait, tu sais, le signe des ciseaux qui coupent.
1: Bah oui, on a vu, hein.
2: Mais sans aucune
5: sans
2: panique.
5: Paniquer, ouais.
2: Vraiment, tu vois, c'est vraiment, il me fait le signe comme
5: non,
2: ça.
5: Non,
2: ouais,
5: non, il a pas coupé.
2: Genre, vraiment, il n'en a rien à foutre.
6: Très zen.
2: C'est, ouais, mais ça, c'est Florent.
6: Ouais.
2: Et toujours quand il y a un problème, il y a un moment.
6: Voilà.
2: Non, lui, il ne panique pas. On devait avoir quelqu'un, il fait le petit signe,
6: ouais,
2: claque les ciseaux,
6: voilà.
2: Y a personne.
6: Tu veux dire, il y a une couille dans le potage, hein, dans notre jargon.
2: Voilà. Ah, il a fait des signes de pouce.
5: Ah.
2: Ça veut dire quoi? Ça veut dire quoi? Parce qu'il est de l'autre côté de la vie. C'est-à-dire qu'on a quelqu'un?
1: Ah. Ah oui, c'est bon.
2: On a quelqu'un. Allô?
12: Oui, bonjour.
2: Bonjour, c'est
12: bonjour
2: Antoine.
12: Bonjour Manu, bonjour l'équipe.
2: C'est Antoine, ça.
12: C'est ça.
2: On a failli pas t'avoir, Antoine. On était très, très, très angoissés. Enfin, on était, nous, angoissés, mais pas Florent.
1: Ouais.
2: Tu nous entends?
12: C'est ça, mais je vous entends, oui.
2: Ah, bah très bien. T'es notre dernier appel du jour. C'est avec toi qu'on va lancer cette journée. Tu nous appelles d'où?
12: De Dordogne.
2: D'accord. Il est
12: 9h50. Et de Sarlande, plus précisément.
2: Ah, de Sarlande, plus précisément en Dordogne.
1: Okay.
2: Ah, bah du coup, maintenant, autant Dordogne, je voyais pas. Autant Sarlande, maintenant, je vois.
12: Oui, oui.
2: T'es déjà au travail?
12: Ah, je suis au travail, là. Je suis en pleine cueillette.
2: Attention! Nous allons devoir deviner ce qu'il cueille.
6: D'accord.
2: Nat, le mentaliste, est là, il est encore un petit peu avec nous.
5: Ah ouais.
2: Attention, que cueille d'après vous Antoine? Nat?
10: Des cerises.
12: Ah, Lorenza? Pas du tout.
5: C'est un fruit?
2: Ah, t'as pas le droit de poser de questions. Oui. Éliminé.
5: Bah,
1: c'est dans les vignes. J'ai raison.
12: Ah, pas du tout.
5: Ah.
2: Jeff?
6: Est-ce que c'est des noix?
12: Non, des pas noix du tout.
2: C'est du reblochon.
12: Je vous donne un indice, c'est connu. Tout le monde en mange après la banane.
6: Bah du pâté.
2: Après la banane.
1: Ah, la pomme.
12: Oui, bah c'est ouais. Ça.
5: Allez.
2: On a été rudement bon, hein.
1: Ouais. Elle est où la mentaliste, là?
2: Et bien attends, il n'y a pas un problème avec les pommes cette année? J'ai lu qu'il y avait, à cause de la canicule,
6: ah oui, peut-être, ouais,
2: qu'il y avait un rendement genre de 30% de moins de
5: ah
2: pommes.
5: Bon.
2: Mais oui. Eh oui. Non, Antoine?
12: Non, non, si, dans certains vergers, si. Nous, on a pu avoir des belles pommes, mais certains, si.
1: Ah mince.
5: Ah, mais eux, ils ont eu des belles pommes.
2: Ouais, ouais, parce que.
5: Les autres, ils ont.
2: Ouais, et puis, il en a rien à foutre, apparemment.
1: Ça ne concerne pas du tout, lui.
2: Lui, non. Antoine, dans son verger, tout va bien.
1: Il a ses golden, lui, il est cool, okay.
2: Il est bien, il a tout vendu, lui, il est très convaincu. Ouais, je sais pour les autres, mais moi, perso, j'en ai rien à foutre, moi. J'ai mis la cueillette.
5: Nous, tout va bien, donc
2: bien.
5: Les autres, voilà.
2: Et les autres? Ah, j'en sais rien, les autres, moi.
5: Ouais, il y a des problèmes, oui, mais bon. C'est pas nous.
2: Mais moi, ma cueillette a réussi. Antoine, on va te souhaiter une belle journée. Je vais t'offrir le mug Manu sur Énergie.
12: À vous aussi.
2: Eh ben, belle journée. La discussion n'a pas été évidente avec Antoine.
5: Spécial.
2: Mais en tout cas, on te remercie de nous avoir appelés. Il est 9h57. On s'en va, on sera de retour demain à partir de 6h pour démarrer une nouvelle journée. Merci à tous d'avoir été là. Jeff, Lorenza, merci. Marion, Nat, le mentaliste.
5: Ah, oui, oui, oui.
2: Il y a un truc, rien de spécial. Je sais pas, une info.
5: Un spectacle.
2: Attends un truc, juste avant de partir. Là, ça a cartonné.
6: Oui.
2: Est-ce qu'il y a eu un moment
5: où
2: ça n'a pas marché? Ou alors une histoire, une anecdote dans ta vie qui s'est passée avec le mentalisme?
10: Alors oui, j'étais à une presta de mariage. Et sur le chemin du retour, je me fais arrêter par la police. Bon, problème, ce jour-là, j'avais ni permis de conduire, ni pièce d'identité sur moi. La seule chose que j'avais sur moi, c'était ma carte de visite avec écrit mon prénom, Nat, mon métier mentaliste. Et le policier me demande qu'est-ce que c'est mentaliste. Donc je lui explique que c'est un art de spectacle qui tente de lire dans les pensées. Et là, il me demande montrez-nous.
5: J'avais la pression.
10: Alors j'ai fait l'expérience que je vous ai faite là.
5: Ouais.
10: Et je devine la pensée de chaque agent. Et là, il me regarde et il me dit. C'est la première fois qu'un contrôle me redonne le sourire. Je garde votre carte de visite. Circulez, monsieur.
2: C'est une belle histoire.
5: Ah ouais.
2: Et merci d'avoir été avec nous. La vidéo de Nat le mentaliste, on va vous la mettre sur nos réseaux sociaux. C'est Manu Officiel sur Instagram, sur Facebook. Et puis sur TikTok, Manu Officiel TikTok. On se quitte comme chaque jour avec un titre pour lancer la journée. Les Destiny's Child.
5: Ouais.
2: Tu n'allais pas venir celui-là. Hein. À demain.

0: Tout le monde va bien?
1: Ouais.
0: Un jour, quelqu'un va dire non et ça va être.
1: Ça va être un peu fondant, quoi.
0: Souvent dans la vie, vous verrez, hein, on dit comment ça va, l'autre dit bien, on n'écoute même pas la réponse.
2: Ah bah non, c'est ça, ouais.
0: Salut, ça va? Non, ça va pas, désolé. Truc à faire. On est avec vous, c'est mardi, on est le 15 septembre 2026. Aujourd'hui, Tout le monde est là, il y a Marion.
1: Bonjour.
0: Il y a Jeff qui est là aussi.
2: Salut.
0: Il y a Lorenza qui est là aussi. Vous êtes avec nous si vous avez envie d'être notre premier appel du jour. On vous prend au téléphone dans quelques secondes. 0-870-42-48. Il y a les sondages du matin qui arrivent dans 5 minutes. On va écouter BTS. Bref, on est bien. Qu'est-ce que vous avez envie de partager avec nous pour démarrer cette journée? Allez, Lorenza.
1: Je me suis inscrite pour le semi-marathon de Paris du 7 mars. Bien. Donc 21,5 km.
0: Mais t'avais déjà fait les 10 km, c'est ça?
1: Oui, mais là c'est un level au-dessus, c'est quand même le double et tout. Mais sauf que cette année, il y a tellement d'inscriptions que c'est un tirage au sort.
0: Ah bon? Il y a tellement d'inscriptions pour un semi-marathon.
1: Oui. Donc je dois attendre le 1er octobre pour avoir ma réponse, et je trouve ça fou parce que si on est pris, tu payes quand même 79€.
3: Quoi?
1: Donc pour souffrir quand même. Et c'est par tirage au sort. Donc ça fait beaucoup, quoi.
0: Je savais même pas qu'il y avait un tirage au sort. Je crois que tout le monde pouvait le faire.
1: Je vous tiens au courant. C'est la première année qu'ils doivent faire ça. Et c'est pour que tout le monde ait sa chance. Et voilà. Donc j'attends. Mais j'y crois de ouf. J'ai une bonne. Enfin, je le sens.
0: Mais t'as pas un peu l'espoir, justement, de pas être tiré au sort?
1: Bah non. C'est le but, c'est de le faire, quand même. C'est le 7 mars. Je devrais m'entraîner là. Ça va être waouh. Je vais avoir des petits craquages, des machins. Mais j'ai hâte d'être le 1er octobre.
0: Tant que tu nous en parles pas, ça va.
1: Vous saoulez.
0: C'est quoi? On en parle en mars. Tranquille.
1: Mais attendez de voir le 1er octobre si je suis prise ou non.
0: Ah,
1: ah oui, c'est à partir de là que tout commence.
0: Ah, et tu vas. Ah ouais, je sais ce que tu. Elle va arriver avec des boissons énergétiques.
3: Oui, mais bien sûr.
0: Elle va. Je prends de la prot. Tu sais, les trucs avec les. T'as l'impression que c'est de la farine.
1: La poudre,
0: là. Je prends de la prot. Elle va arriver le matin. Mais j'ai soulevé de la fonte, là. Elle va nous pourrir la vie. Elle va nous envoyer des stories avec Stravia, là.
1: Ah oui, ça c'est sûr. Ça,
0: et
1: vous allez
0: j'ai fait 5,4 km à la vitesse de 9,16 km. Oh là là.
1: Oui.
0: Et puis avec des emojis sourire, mon record.
1: Oh là là,
0: tu vas devenir comme eux.
1: Oui. C'est trop tard.
0: Pourvu que tu sois pas pris. On a Romain qui est là au téléphone. Bonjour Romain.
4: Salut Manu, salut toute l'équipe.
0: Bienvenue sur Énergie Romain, c'est avec toi qu'on lance cette journée. Tu nous appelles d'où?
4: Je vous appelle de Mulhouse.
0: Mais tu as le droit de nous appeler de Mulhouse.
1: Ça a l'air de
4: il en faut.
0: Mais bien sûr qu'il en faut des Mulhousiens.
4: De Mulhousiens, c'est pas mal, ouais, c'est ça.
0: Bah voilà.
4: En plein dedans.
0: Qu'est-ce que tu fais dans la vie à Mulhouse, Romain?
4: Écoute, je travaille dans un poste d'aiguillage. Je suis agent circulation à la SNCF.
1: Oula.
0: Mais alors c'est.
4: Ouais, c'est compliqué, mais c'est pas grave.
0: Non, mais j'ai compris. C'est-à-dire que c'est toi qui gères les aiguillages des trains pour pas que celui qui doit aller à Bordeaux aille à Mulhouse, par exemple.
4: C'est ça.
1: C'est
4: la sécurité des trains, du coup, c'est ça, ouais. Exactement.
0: Je pourrais pas ça.
2: Mais non, c'est trop pression.
0: Trop de responsabilité, mais tu te rends compte?
1: Puis même, moi, je suis totalement distraite, donc une petite faute d'inattention et bim, quoi, c'est l'accident, quoi.
0: Suite à un problème de notre aiguilleuse Lorenza, ce train qui devait aller à Marseille, en fait, vous déposera à Caen.
3: Oui, j'ai une vanne après.
0: C'est les trains Lorenza. Et t'as jamais fait d'erreur, Romain?
4: Écoute, non, normalement, on a quand même des outils qui sont faits pour ne pas faire d'erreur, mais potentiellement, si, bien sûr. Les annonces que tu peux entendre en gare, des fois, le train temps sera reçu sur telle voie au lieu de telle voie, et ben voilà, ben, potentiellement, c'est peut-être moi, ça.
0: La voix encore ça va, mais si t'as dit le train qui devait arriver voie 7 se retrouve dans une autre ville,
1: c'est plus
0: compliqué. Romain, je vais t'offrir le mug Manu sur Énergie, comme ça le matin tu prendras ton café dedans, tu penseras à nous quand tu me feras tes aiguillages.
4: C'est super, merci.
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0: Énergie. Tout le monde est prêt, tout le monde est sérieux, tout le monde est concentré?
2: Oui,
1: bien sûr.
0: Voici les sondages du matin. Pour 16% des femmes, c'est le moment le plus angoissant des débuts d'une relation. Quel est ce moment le plus angoissant des débuts d'une relation? Lorenza, qui connaît beaucoup de débuts de relation.
1: Ouais, c'est ça. Eh oui, j'aimerais bien qu'elle dure un petit peu plus. Mais...
0: J'ai vu tes yeux qui pétillaient.
1: C'est la rencontre des proches?
0: Non.
1: Des amis?
0: Non. Il n'y a personne d'autre.
1: Il n'y
0: a que eux deux.
3: Se mettre tout nu?
0: C'est pas se mettre tout nu. Mais on reste pas habillé.
1: Pas complètement habillé.
2: Bah, la première fois que tu passes la nuit chez l'autre, c'est que tu rentres dans son intimité, quoi.
0: Non, c'est la première fois que tu fais quelque chose chez l'autre.
1: Ah, bah je sais.
0: C'est quoi?
1: Popo.
0: Le numéro 2.
1: Bah ouais, moi j'avais été bloquée, hein, avec mon ex. Je n'avais jamais réussi à le faire chez lui. j'avais pris des allumettes et tout parce qu'on m'avait dit que quand on craquait ça,
0: ça enlevait
1: l'odeur avec le soufre et tout. J'avais, mais impossible, bloqué.
0: Pendant combien de temps?
1: Bah vraiment pendant facile 6 mois quoi, genre je.
2: Non mais c'est, tu peux,
1: ouais. J'allais autre part, je faisais autre part. Enfin pas dehors, hein, mais.
3: C'est vrai qu'il s'est de l'orgasme.
0: Elle sortait dans la rue. En revanche, elle était très détendue, elle sonnait chez le voisin. Sache que tu n'es pas seule pour 16% des femmes devoir aller faire le numéro 2 chez leur partenaire pour la première fois et le moment le plus angoissant des débuts d'une relation. En fait, j'avoue que ça peut être problématique si les toilettes sont très proches du salon là
1: c'est
0: où.
1: Ça, t'es, en fait.
0: Là, c'est oui, c'est compliqué. C'est pour ça, elle ne sort qu'avec des gens qui ont des chatons. Ça règle le problème. En moyenne, on s'en sert 10 fois par jour. Tu sais que c'est Jeff,
2: le frigo.
0: C'est pas le frigo, non.
2: Ah merde.
3: Un miroir.
0: C'est pas un miroir non plus.
1: C'est à la maison.
0: Oui, c'est à la maison. Mais il y en a partout. On en a ici, dans le studio.
3: Le téléphone.
0: C'est pas le téléphone. Non, 10 fois par jour, le téléphone, c'est 10 fois par minute.
3: Oui, c'est vrai.
2: Non, mais l'IA, ChatGPT ou un truc comme ça.
0: Non, rien d'électronique là-dedans.
1: C'est utile?
0: Ah oui, c'est très utile. Oui, si on en avait pas, ce serait compliqué.
3: Attends, t'as dit, on en a dans le studio?
0: On en a.
1: À l'ordinateur?
0: Attends, je regarde pas, sinon vous allez regarder le jeu. Je regarde.
3: Les chaises?
0: Non, c'est pas les chaises. En moyenne, on s'en sert 10 fois par jour. Une poubelle.
3: Ah oui.
2: Ah, 10
0: fois
2: par jour.
0: Ouais. Bah et alors.
1: On mange. Ouais.
0: Bah, ce qui veut dire que Lorenza effectivement c'est elle qui laisse traîner toujours ses feuilles.
2: C'est ça.
0: C'est parce qu'il y a que la nourriture qu'elle met dans la poubelle. Alors restons. Bah, une personne sur 5 avoue ne jamais jeter ce type d'emballage au cas où. Il le garde au cas où ce type d'emballage. C'est lequel?
3: La boîte à chaussures.
0: C'est une boîte. Mais c'est pas la boîte à chaussures.
2: La boîte d'électroménager, la machine que tu viens d'acheter, mais tu dis si elle tombe en panne,
0: non,
2: la garantie.
0: Non, c'est pas ça.
1: C'est une grosse boîte.
0: Non.
1: Genre...
0: C'est une petite boîte.
2: Petite boîte.
0: Petite boîte.
1: C'est pour un bijou.
0: C'est pas un bijou, c'est plus gros qu'un bijou.
1: Un parfum. Mais
0: ça peut coûter plus cher qu'un bijou.
1: Hein. Ah. Oh.
0: Parce qu'il y a dans la boîte, pas la boîte. C'est pas parfum, non. C'est pas de l'hygiène.
2: C'est quelque chose de beau, de design ou.
0: Oui, c'est. Oui, ce qu'il y a dedans, c'est un peu design. Oui, ça a été réfléchi quand même.
3: Et on l'a tous.
0: Ah, on en a tous un.
2: Ah bah. Le téléphone.
0: Et le smartphone.
2: Tu sais, on garde tous les boîtes.
1: Ah oui. Bah, oui, j'ai toujours ma boîte, ouais.
0: Ah oui.
3: Bah oui, si tu veux revendre.
2: Bah oui.
1: Je me dis que c'est important de la garder quand même.
2: Hein. Puis c'est rigolo quand tu la fais, parce qu'elle se ferme toute seule, c'est.
1: Ouais.
0: Je garde. Non, moi j'ai longtemps gardé les boîtes de mes box.
3: Ah oui, ça sert à rien, ça.
1: Ça, c'est de la place pour rien.
0: Excusez-moi. Si je trouve que c'est une belle boîte, je peux garder la boîte.
3: Oui,
0: d'accord,
3: bon.
0: Parce qu'on a tous une boîte chez soi qu'on garde, parce qu'on trouve que c'est une belle boîte.
1: Oui.
0: Ou une bonne boîte. Une bonne boîte. Des fois, il y a des boîtes à chaussures, elles sont plus dures que les autres.
3: Oui.
0: Ça, c'est une bonne boîte.
2: Ça fait des années.
0: Ça, c'est une bonne boîte. Tu vas la garder, cette bonne boîte, moi.
7: Bonjour, c'est Chantal Goya. Manu, je ne comprends pas pourquoi je ne passe pas sur Énergie. 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Écoute, ce matin, un lapin a tué un chasseur. C'était un lapin qui avait un fusil. Bon. Bah alors, il est où, Gims?
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0: Elle est là, Chantal Goya.
2: Comme si Chantal. Oh.
0: Alors, bad girl.
2: Ouais. Bien sûr,
0: elle est en place. Et on vous prend au téléphone, on ouvre les lignes 0-870-42-48. On a Léo qui est là, bonjour Léo.
9: Salut votre sainteté, bonjour l'équipe.
3: Bonjour.
1: Salut.
0: Il y a du respect.
2: Ouais, c'est ça.
0: Il y a du respect, le respect c'est important.
9: Ah, de bon matin.
0: Bah alors, bien sûr. Léo, qu'est-ce qu'on peut faire pour toi?
9: Alors, moi je viens me confesser ce matin parce que j'utilise encore le compte Netflix de mon ex.
1: Oh, oh bah.
2: Normal.
3: Ah, un peu vicieux quand même.
0: Alors, différentes façons de voir les choses.
2: Il y a débat.
0: Moi, clairement, c'est si elle te l'a donné et qu'elle t'a pas demandé de le rendre ou qu'elle l'a pas changé.
3: Elle y pense pas.
0: Bah oui, elle y pense pas.
3: Ah oui, bah donc.
9: Elle me l'a donné à l'époque.
0: Bah oui, voilà. Bah elle y pense pas.
3: Voilà, elle va pas penser à lui dire déconnecte-toi, c'est logique.
0: Bah voilà.
3: Bah, il faut le faire. Faut se déconnecter. Bah attends, je suis désolée.
0: Bah, est-ce que t'effaces toutes les photos? Est-ce que t'as effacé toutes les photos que t'as d'elle?
9: Oui, presque.
3: Mais c'est pas
9: oui.
3: pareil.
0: Ah. C'est justement...
3: Elle le paye, la nana, le compte.
0: Bah, elle le paye, mais elle, ça la gêne pas.
2: Oui, elle perd pas.
3: Je pense qu'elle y pense pas, moi, mais bon.
0: Oui, mais c'est
9: t'as pas l'air de la gêner, hein. En tout cas, on n'a pas parlé.
0: Si t'as droit à trois écrans et qu'un des écrans, c'est lui, ça la gêne pas.
3: Ah, okay.
0: Tu vois, après, c'est lui et sa conscience.
3: Oui, voilà, t'es un profiteur.
0: Ah oui, ah, j'ai pas dit
9: Elle l'avait donné à l'époque, ça va.
0: Lorenza.
1: J'avais vu un truc génial avec des ex parce que, elle avait bloqué son ex de tous les côtés. Et en gros, tu peux mettre des noms quand tu arrives sur l'écran d'accueil. Tu as généralement ton prénom. Ouais, et, et lui, il avait mis des messages en mode « S'il te plaît, débloque-moi ». Et en fait, je trouve ça génial de pouvoir penser à des messages comme ça. Donc au pire, vous pouvez vous parler comme ça si jamais tu veux un peu rigoler.
0: Ou alors, je sais pas comment vous êtes, mais si tu veux peut-être essayer de la reconquérir.
1: Ah oui,
2: ah, pas bête.
1: S'il
0: tu mets un
1: plaît.
0: Truc.
10: Ouais, non, peut-être pas quand même.
0: Non,
3: Tu veux juste regarder ses films.
0: Oui, c'est ça.
1: Mignon.
0: En fait, clairement, on a Léo qui n'est plus du tout amoureux, qui veut juste pas avoir payé son abonnement parce que c'est un gros
1: rat. C'est un rat, vraiment.
0: Merci beaucoup, Léo, de nous avoir appelé. Il y a Sarah qui est là aussi. Bonjour, Sarah.
11: Bonjour, Manu. Bonjour, équipe.
0: Bienvenue sur Énergie, Sarah. Qu'est-ce qu'on peut faire pour toi?
11: Alors, moi, j'aurais besoin d'un petit conseil.
1: Ah.
11: J'ai reçu deux offres d'emploi et il y en a une qui est mieux payée que l'autre, mais l'autre, elle est à 10 minutes de chez moi.
0: Ah.
11: Alors, du coup, j'hésite, tu vois, entre l'argent ou mon confort de vie.
0: Oui, mais l'autre qui est mieux payée, elle a combien de temps?
11: 45 minutes.
1: Oh.
2: Ah oui.
1: Ah, mais bon,
0: c'est-à-dire 35, ça fait une heure par jour.
1: Eh, mais l'essence, c'est cher, hein, donc faut y penser à ça.
11: Bah ouais. Mais...
0: C'est en voiture?
11: Bah non, je prends un abonnement de transport, donc ça me prend rien de plus.
0: Mais c'est une heure par jour dans les transports.
11: Oui.
0: Et c'est, la différence, c'est combien
11: celle qui est plus loin, elle a 300 euros de plus quand même.
2: Ah ouais.
1: Va vers l'oseille.
0: Bon, Lorenza, c'est va vers l'oseille. Marion.
3: Moi, les transports, ça me saoule un peu. J'irai vers la qualité de vie. 10 minutes de chez toi, c'est parfait.
0: Okay. Jeff.
2: Moi, j'irai à 10 minutes de chez toi, pardon, mais je demande une augmentation dans 15 jours.
11: Bon.
2: T'arrives, tu montes tout de suite?
0: Bah, pas dans 15 jours, mais je fais ça, moi. Je dis, voilà, écoutez, j'ai une meilleure offre. Mais je vous aime beaucoup. Donc ce que je vous propose, c'est que la meilleure offre, on la divise par deux. Vous me la donnez, je reste chez vous.
1: Ah, t'es malin.
11: Non, c'est pas bête.
1: Bon négociateur. Hein.
0: Et voilà, vous me donnez. C'est ce que j'ai fait en arrivant à Énergie, ils ont refusé. Et j'ai signé quand même. Donc vous voyez. On t'embrasse, Sarah, et bonne chance.
11: Moi aussi, bisous.
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0: Attention, job étudiant, mm-hmm. Tel est le thème, je sens, de cette demi-heure, parce que Jeff a une info sur les jobs étudiants.
1: Ben oui, j'ai vu, ça m'a rendu un peu triste, parce que la moitié des étudiants qui travaillent, parce que souvent ils sont obligés de travailler pour payer leurs études,
0: oui,
1: ne réussissent pas à trouver un boulot en adéquation avec leurs études, donc ils font tout autre chose. Pendant des années, oui.
0: Mais c'est logique.
1: C'est normal, mais tu pourrais, je trouve qu'il devrait y avoir une sorte de France Travail, du job étudiant, qui te donne un boulot qui se rapproche à un minimum de ce que tu fais, quoi.
0: C'est déjà le bordel pour trouver du boulot normal.
2: Ouais.
0: On doit découper tout. Mais non, mais c'est normal que tu fais un petit job, justement, qui te sort des études.
2: Bah oui, et puis ça te fait découvrir autre chose.
1: Dans l'info que j'ai vue, les étudiants se plaignent. Ils aimeraient bien avoir un truc qui se rapproche un minimum de ce qu'ils font, quoi.
0: Oui, mais ils font des études pour avoir ce job. S'ils ont des jobs avant de faire les études, ils font pas les études.
1: Ouais, mais au moins, peut-être qu'ils vont trouver le job avant, puis arrêter leurs études.
0: Non, mais tu fais les études de plomberie.
1: Oui.
0: Si tu prends un job étudiant de plombier,
1: oui,
0: t'as plus besoin de faire tes études.
1: Ouais, non, c'est pas, oui, effectivement.
0: Non, mais c'est des petits jobs en plus, et puis c'est 2 heures par jour, 3 heures par jour, tu vois.
2: On l'a tous fait.
0: Ah oui, bah oui, vous avez fait quoi en job étudiant?
1: Ah oui.
2: Oh là là, moi je faisais les paquets cadeaux, tu sais, dans un magasin de maroquinerie en période de fin d'année, pendant les fêtes.
0: C'est bien, c'est quoi? Rien que le dire, c'est chiant.
2: Bah non, mais c'est balèze d'emballer des sacs à main, attends. Il y avait plein d'étapes, le papier de soie, le bolduc.
3: Le quoi?
0: Le bolduc.
1: C'est ça.
2: Mon rigolo.
0: Le bolduc. J'adore ce mot. Le jour où j'ai appris le mot bolduc, j'ai fait, ça y est, ma vie est faite.
2: Ah, c'est le ruban.
3: Je n'ai jamais entendu ça, ce mot de ma vie.
0: Le ruban argenté là, ou d'une couleur, ça s'appelle le bolduc.
1: Mais oui. Non.
2: C'est que tu tires dessus avec ton ciseau pour le faire friser là.
3: Ouais. Ah.
0: C'est le bolduc.
2: Je faisais ça.
1: Moche comme mot.
0: Ça, mais c'est, en fait, je pense au départ que c'est un mec, il a dit n'importe quoi. Parce passe-moi le truc, là, le bolduc. Et c'est resté comme ça.
3: C'est ouf comme mot.
2: Ça fait moins inventé sur le pouce.
0: Ah, oui.
3: C'est dingue.
0: Le bolduc. C'est ça. Job et tu. Moi, j'ai eu du pot parce que moi, je faisais des colos.
3: Comme moi.
0: Animateur de colo, j'adorais ça.
3: Ah ouais. Moi aussi.
0: Alors vraiment, pour le coup, j'ai pas fait les métiers un peu durs, genre au McDo, les trucs comme ça.
1: La chance.
0: Moi, je m'éclatais. Toi aussi, Lorenza?
3: Ouais, j'ai été monitrice pour les enfants de 3 à 6 ans. Et j'avais pas beaucoup d'autorité, on va dire. C'était un peu compliqué. Mais c'était génial, sauf le jour où j'ai chopé la varicelle. Voilà, parce que.
0: Bon, ça arrive.
3: Oui,
0: ça.
3: Bah, quand même grave.
0: C'est une belle anecdote.
3: À 18 ans, franchement, c'est chaud de
0: c'est
3: choper.
0: Du coup, t'as dû arrêter la colo. Non, je suis resté. J'ai refilé à tout le monde. C'était trop génial. On est resté en quarantaine pendant 4 mois.
3: Je suis revenu l'année prochaine.
0: Job étudiant, Jeff?
1: Ouais, moi j'ai travaillé dans une usine de nuit, une usine de papier qui fabriquait des enveloppes en papier. Le seul souci, en fait, c'est que toute la nuit, tu fais le même geste, tu sais, répétitif.
0: Oui.
1: T'es debout et j'ai fini à l'hôpital parce qu'en fait, à force de faire le même geste, mes cuisses se frottaient. Et j'ai fini à 100 et j'ai été arrêté pendant une semaine parce que l'intérieur de mes cuisses était à 100, quoi.
3: Mais pourquoi tu mettais pas un truc entre ou quoi pour te soulager?
1: Ça fait quand même du mal, quoi. Tu fais le même truc pendant 8 heures d'affilée, quoi.
0: Oh la vache.
3: Wow.
1: Non stop, t'as pas le droit, t'as 2 fois 20 minutes de pause.
0: Tu t'es douté de rien quand les gens à côté de toi tombaient les uns après les autres?
1: Non, mais il y a des mecs qui étaient là depuis 30 ans, je me dis comment ils font, quoi.
3: Bah, ils ont des petits sachets entre les cuisses, peut-être des trucs.
1: Non, mais même l'envie de le faire, c'est un métier compliqué, quoi.
0: Ils avaient plus de cuisses.
1: Après, c'est de ma faute, mes cuisses se touchent, donc c'est relou.
0: Non, mais ils étaient depuis 30 ans parce qu'ils pouvaient plus bouger. C'est dur, mais c'est là où je me dis waouh, j'ai eu de la chance de faire ce job-là.
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0: C'est le club des génies, comme chaque matin. On va retrouver Mathieu, c'est sa deuxième participation. Il a gagné 100 €, quoi qu'il arrive. Ces 100 €, ils sont à lui. Et il va tenter évidemment de faire augmenter sa cagnotte de génie des génies. Bonjour à toi Mathieu.
6: Salut Manu, salut l'équipe.
0: Sois le bienvenu parmi nous, en face de toi il y a Audrey.
7: Salut Manu, salut l'équipe, salut Mathieu.
6: Salut Audrey.
0: Attention, tous les deux vous êtes là pour réussir à récupérer 100 €. J'ai 3 questions. Le gagnant ou la gagnante sera celui ou celle qui aura 2 points. À chaque question que je vous pose, si vous pensez avoir la réponse, vous donnez votre prénom, vous donnez ensuite votre réponse. Si c'est la bonne, le point est pour vous, mais si elle est fausse, eh ben le point va à l'autre. C'est le premier qui atteint les 2 points, qui gagne les 100 € et qui reviendra jouer avec nous demain. Vous êtes prêts?
7: On est prêts.
0: C'est parti, attention, on joue au club des génies. Il y a un bruit derrière, je crois qu'il y a un chien.
2: C'est un chien. Ouais.
0: Il est où le chien?
7: Ouais, c'est de mon côté.
0: Ah d'accord. Ouais. C'est quoi comme chien?
7: Alors je sais pas, c'est le voisin.
0: Ah dommage. Mauvaise réponse.
7: Vu son aboiement, ça peut être un chihuahua. Mais je dis ça, je dis rien.
0: Attention. On joue au club des génies, voici la première question. Combien de saisons compte une année?
6: Mathieu.
7: Audrey.
0: Mathieu. Un peu en panique, mais c'est quand même Mathieu. Sa réponse, c'est quoi?
6: 4.
0: 4, oui. Un point pour Mathieu, 0 point pour Audrey. Deuxième question. Quel célèbre peintre néerlandais a peint La Nuit étoilée et Les Tournesols? Mathieu, je t'écoute.
6: Van Gogh.
0: Van Gogh, oui, c'est gagné.
3: artiste, c'est quelqu'un.
6: Alors là, sur un artiste, là, j'y croyais pas. Sur une peinture, quand même.
0: Alors, Audrey, je suis désolé, c'est pas gagné pour cette fois.
7: Eh ben, tant pis, ce sera pour la prochaine.
0: Et tu reviens avec nous quand tu veux et tu nous rappelles avec quand tu veux et je vais t'offrir le t-shirt Manu sur Énergie.
7: Super, merci beaucoup, passez une bonne journée.
0: Et bah toi aussi, très belle journée, très belle semaine. Mathieu, toi, tu repars avec 100 euros supplémentaires, tu en es à 200 euros. Mais tranquillement mais sûrement. Tu en es à 200 euros, quoi qu'il arrive demain, ces 200 euros, ils sont à toi. Et demain, bah, tu vas tenter de récupérer 100 euros supplémentaires.
6: Et bah parfait.
0: Rendez-vous demain Mathieu.
6: On est bon demain, à demain.
0: Il est là, il panique un peu mais il est rapide.
3: J'adore.
6: Ouais, ouais, ouais. C'est parce que je cherche la réponse en même temps que je veux dire mon nom. Alors,
0: Rendez-vous demain.
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0: Les étudiants en ont marre. Les étudiants ne sont pas contents. Et c'est Jeff qui nous l'a dit.
1: Eh oui.
0: Parce que les étudiants ne sont pas contents de leur job étudiant.
1: Oui, parce que ça n'a pas d'attrait par rapport à leurs études, quoi. Ça ne sert à rien pour eux.
0: Évidemment.
1: Bah oui.
0: Si tu fais des études de médecine, t'as envie d'avoir un job étudiant de médecine.
1: Bah oui, t'as envie de faire médecin.
0: Mais c'est dangereux. Parce que justement, t'as pas fait des études. Quel a été votre job étudiant? On partage notre job étudiant depuis tout à l'heure. On va écouter Ugel, Yorossi, Moziman et Gaëtan Roussel. Annabelle est là. Bonjour Annabelle.
9: Oui, bonjour Manu, bonjour l'équipe.
0: Bienvenue sur Énergie Annabelle.
9: Merci.
0: Qu'est-ce que t'as eu comme job étudiant?
9: Je sais pas si je peux le dire au téléphone, j'ai fait bosser chez McDo.
0: Bah si, du coup, si tu nous appelles.
2: C'est pas un gros mot.
0: Oui, voilà, c'est pas.
9: Ok,
0: c'est
9: okay, cool, ok, ça marche. Ouais, ouais, bah, c'était très très sympa, c'est super sympa. Enfin, moi, j'ai kiffé quand j'étais jeune. Faire ce travail, c'est super sympa pendant 2-3 mois.
0: D'accord, et t'as pas réussi à ramener de la sauce Big Mac?
9: Bien sûr que si, tu rigoles quoi. Oh. J'avais un seau de Big Mac. Alors moi j'étais plutôt préposé aux nuggets, hein, tu vois. Oh. Mais je m'arrangeais avec les collègues et puis j'avais un gros pot que je ramenais à la maison. Mais comme on se régalait, c'était un truc de malade.
1: Et justement moi, mon ex-femme pensait-tu de travailler chez Pizza Hut? Et tous les soirs à la fin de son service, elle m'appelait, elle me disait tu veux quoi? Donc je créais ma pizza. Parce qu'il y avait des restes que tu peux pas remballer, tu sais. Ah. Donc je créais ma pizza et elle me ramenait tous les chicken wings qui restaient et tous les bon d'où mon état maintenant. Mais, mais j'ai eu ça tous les soirs. Quoi.
0: C'est pas mal.
1: C'est génial.
0: Tous les soirs c'est chaud quand même.
1: Ouais,
0: c'est...
1: Oui. Tu m'étonnes.
0: C'est c'est pas chez Cojon.
1: Pas du tout.
0: Merci beaucoup Annabelle de nous avoir appelé. Vous avez fait quoi comme job étudiant encore Marion?
2: J'ai bossé dans l'usine à la chaîne de l'usine de mon père. C'était une usine de packaging. Et alors ça se passait bien sur le travail, ça va, c'était pas trop physique. Par contre comme j'étais la fille du boss. Ah. J'étais complètement bolos par les ouvriers là-bas. Si, je t'assure. Et j'ai un souvenir, le premier jour, je m'installe à la cantine et je me fais dégager parce qu'en fait, chacun avait sa place et il y avait des torchons sur les chaises. Et quand il y avait un torchon, il fallait pas y aller.
1: Mais non.
2: Et je le savais pas.
3: Ah, genre, j'ai réservé les places.
0: J'ai l'impression que c'est un film sur les prisons.
3: Ouais.
0: C'est tu mets des signes devant les cellules.
2: Mais c'est mon torchon là, qu'est-ce que tu fais là et tout.
3: Oh, ouais.
0: Oh là là.
2: Ah, ça m'a appris la vie. Hein.
0: Ah bah,
3: ça oui.
0: Ah, ça t'a endurci. Hein.
2: Ah, ça m'a endurci aussi.
0: Ça a aujourd'hui. Elle était une co-girl. Évidemment. On a Romain qui est là, bonjour Romain.
10: Oui, bonjour Manu, bonjour tout le monde.
0: Bienvenue sur Énergie Romain, qu'est-ce que t'as fait comme job étudiant?
10: Merci, alors moi j'ai fait de la castration de maïs dans les champs.
3: Qu'est-ce que c'est?
0: Jeff, on parle du maïs.
1: Ah non, c'est le mot castration,
10: oui,
1: me tend.
0: Mais alors la question c'est, ils ont pas de cocouilles?
10: Non mais ça consistait en fait à enlever une tige sur les pieds de maïs dans les champs pour des agriculteurs. Et voilà, fallait enlever une espèce de tige là pour permettre au maïs de pousser correctement. Alors s'il y a des agriculteurs qui écoutent, ils doivent comprendre ce que je dis.
0: D'accord. Parce que nous voyons.
10: Voilà, c'était un boulot. Ouais, bah oui, moi aussi je savais pas à quoi ça servait, mais bon, on nous demandait de le faire, hein, on était payé donc.
0: Mais pourquoi ça s'appelle castration?
10: Ah justement, parce qu'il y avait un pied de maïs mâle, femelle, je sais pas trop, il fallait enlever un truc pour que ça pousse correctement à une tige, fallait tirer sur une tige là. C'est l'agriculteur qui nous donnait des consignes. D'accord. Et okay. Voilà, je faisais ça, j'avais 15-16 ans, ça me permettait c'est d'avoir
0: bien.
10: Un peu d'argent.
0: Bah oui,
3: bien sûr, c'est bien.
0: Bah c'est le principe du job étudiant.
1: Bah oui.
0: Alors, évidemment. J'aime bien le maïs, après c'est juste galère à enlever dans les dents quoi, c'est tout.
3: Ouais. C'est clair. Ah, c'est trop bon, c'est vrai ça.
1: Ah ouais.
0: C'est quoi?
3: Bah le maïs.
1: C'est quand tu le manges comme ça avec la beurre dessus. Non.
0: Ouais. C'est marrant quand tu demandes à n'importe qui d'imiter le bruit de toi qui mange du maïs, tu fais. Merci beaucoup Romain de nous avoir appelé.
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0: Est-ce que vous êtes bien? Est-ce que vous êtes en forme?
1: Oui, oui.
0: Est-ce que vous avez, le cerveau bien? Vous êtes heureux? Vous êtes là? Vous êtes décontracté?
2: Mm-hmm. Ouais.
0: Alors, c'est le bon moment pour vous faire paniquer.
2: Ouais.
0: Soyez les bienvenus.
2: Okay.
0: C'est Manu sur Énergie. On va écouter Meuziman. On va doubler votre salaire aussi à 7h05. Vous envoyez salaire par SMS au 7-10-12. Et j'ai devant les yeux une liste de questions qui nous font toujours paniquer quand on nous les pose.
1: D'accord. Ouf.
0: Je vais commencer, vous allez comprendre. On peut se parler deux minutes?
2: Oh. Horrible. Ah bah ça sent la mauvaise nouvelle.
3: Oui, oui.
0: Ah bah deux minutes, c'est...
3: Ça doit régler un truc, là.
0: Ouais, et puis en fait, non. C'est-à-dire que c'est même pas de discussion. Parce qu'on peut se parler, c'est une discussion. On peut se parler deux minutes, je vais t'annoncer quelque chose.
3: Ouais, ouais.
2: Je peux parler deux minutes.
3: Oh là là.
0: C'est, ouais.

0: Non, on se quitte. Voilà. La question qui fait paniquer à chaque fois. Vous pouvez venir me voir dans mon bureau. C'est la même que t'as ouais. deux minutes. Hein. Mmh. T'as bien fermé la porte avant de partir?
1: Ah ouais.
0: Je suis déjà revenu chez moi.
2: Oh là là.
0: Je suis déjà revenu chez moi parce que d'un coup, tu sais, tu te dis, j'ai pas fermé la clé.
1: Et moi, je me la pose toute seule, hein, celle-là. Tous les jours. T'as bien fermé,
3: c'est ce que j'ai bien fermé.
1: T'as bien débranché ton fer et tout, tous les jours.
0: T'as bien débranché. Mais c'est pour ça que je ne branche pas à le faire. Comme ça, ça m'enlève de la charge mentale.
1: Ah ouais.
0: Non, mais la porte fermée à clé pendant les vacances.
3: Ah ouais, moi.
1: Horrible.
0: À toi, non, si jamais, Lorenzo.
3: Peut-être parce que je vis en coloc ou j'en sais rien, mais c'est pas du tout.
0: Tu comptes sur les autres.
2: Oui.
3: Bah, ouais.
0: Moi, j'avais déjà fait venir un voisin pour vérifier que. Ouais, ouais. Oui, non, c'est.
3: Je sais pas, je me dis qui viendrait, enfin, je sais pas, dans tout l'étage, bah, pourquoi ça... notre porte.
0: C'est pas un cambriolage.
1: Ah oui. Ouais. C'est le principe.
0: Et tous les gens qui se sont fait cambrioler avaient cette phrase avant. Mais pourquoi qui viendrait?
3: Non, je sors pas aller.
0: Et voilà. La question qu'on vous pose qui vous fait paniquer à chaque fois. C'est pas l'anniversaire de ta copine aujourd'hui?
1: Oh là là, voilà.
0: Ce sentiment de panique quand t'as oublié les trucs. Et là, t'as le secret. Bon pour.
2: Ah oui, c'est ça.
1: Ouais, ça, on vous voit arriver à 10 km.
3: Pire hein. cadeau.
0: Vous ouais. le savez, quoi.
1: Ah, on le sait. Oui. Comme la box toute faite là pour un massage dans 10 ans, là, qu'il faut choisir soi-même. Ouais, on sait que vous avez pas eu d'idée, pas eu le temps. Fin.
0: Sinon, il y a le fameux putain, je suis vert, c'est pas arrivé.
3: Ah oui, ouais, ça arrive. Ah oh, non, mais ça, j'ai trop connu ça.
0: Le colis, il est pas arrivé, ouais. C'est dingue.
3: Il y a ton colis qui a du retard, mais t'inquiète, tu vas être ravi.
0: Ouais, hein. Ouais, ça m'énerve
3: trop.
0: J'avais
3: jamais vu.
0: Et ça te laisse du temps pour réfléchir à vraiment un truc de dingue. La question qui nous fait paniquer à chaque fois, tu me trouves grosse? Il n'y a pas de bonne réponse
2: non.
0: à cette question.
2: Non. C'est la fuite.
0: C'est quoi cette bête que t'as dans les cheveux?
3: Ah non, mais ça c'est le pire.
0: Non, à chaque fois Lorenza dit c'est le pire. Chaque question, ça c'est la pire.
3: Je me rends compte, je panique pour tout.
0: Et une petite dernière qui fait paniquer à chaque fois. T'as été avec combien de personnes avant moi?
1: Ah oui.
0: Si tu dis pas assez, c'est chelou.
2: Ouais.
0: Si tu dis trop, c'est chelou. Et si tu dis la vérité, elle te croit pas. C'est foutu.
2: Grave.
3: Bah tu dis t'as pas besoin de savoir.
1: Ah non, c'est non.
0: Bah non, parce que si tu dis ça, j'aurais toute
3: oui,
0: ma vie,
3: oui,
0: je voudrais savoir. Je te lâcherai pas avec ça.
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0: C'est nous, il est 7h04, soyez les bienvenus, on est mardi, c'est le 15 septembre 2026, tout le monde est là évidemment, il y a Marion.
1: Bonjour.
0: Il y a Jeff qui est là.
2: Salut.
0: Aussi. Il y a Lorenza qui est là.
3: Ouais, hello.
0: Hello.
3: Hello,
0: hello. Ça c'est l'anglais, elle est bilingue évidemment.
3: Hello.
0: Oh, genre l'accent. C'est américain.
2: Ouais.
0: C'est incroyable depuis qu'elle regarde les films en VO sous-titrés.
3: Ça a changé.
0: Elle s'emballe,
3: ouais.
0: Évidemment. On va doubler votre salaire dans quelques secondes. Il y aura les bonnes nouvelles du jour aussi. On continue à parler de nos jobs étudiants. Qu'est-ce que vous avez fait comme petit job, étudiant ou pas étudiant d'ailleurs? Quels ont été vos premiers petits jobs? Qu'est-ce que vous avez fait? Je pense à un pote, il avait fait homme sandwich, moi.
2: Ah bon?
3: C'est quoi? Ouais. C'est la mascotte là?
0: Ben alors c'était un peu mascotte, c'était il était déguisé avec un message devant, un message derrière, devant, je crois, devant un hôtel ou je sais pas quoi. Il avait passé, je me rappelle, on était passé, on le prenait en photo.
3: Ah, c'est trop drôle.
0: Et voilà, il était homme sandwich. Qu'est-ce que vous avez fait comme job étudiant? Vous pouvez nous appeler 0 870 42 48. Tout de suite, on double votre salaire, c'est parti.
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0: Avant d'écouter Cat Eye Animal, on va appeler l'un ou l'une d'entre vous. Quelqu'un qui s'est inscrit en envoyant salaire par SMS au 7-10-12. Attention.
6: Allô.
0: Allô. Bonjour, c'est Guillaume de la Genétouze en Vendée.
6: Oui, c'est bien ça.
0: Guillaume, quel est le seul animateur radio qui loupe ton salaire?
6: C'est Manu sur Énergie.
0: Eh ben, c'est gagné.
6: Yeah.
0: Non. Guillaume, je t'annonce que nous allons doubler ton salaire. Ça y est, c'est fait. C'est à toi, c'est sur toi que ça tombe.
6: C'est génial. On se met la journée.
0: Ah ouais, la journée commence plutôt pas mal.
3: On dirait qu'il posait une question.
0: Oui, c'est ça.
3: Comment se met la journée?
0: Oui, nous ça va bien.
3: Ouais.
0: Toi aussi, apparemment, puisque ton salaire c'est de 1463 €, on va le doubler. Ça va faire 2 926 € pour toi.
6: Génial, c'est parfait.
0: Hey, elle commence bien la journée. Tu travailles dans la climatisation?
6: Alors oui, c'est ça, chauffage, chauffe-eau, etc.
0: Ah d'accord, mais climatisation, c'est parce que moi j'ai marqué climatisation, c'est pour ça, mais t'en fais ou pas? Parce que j'ai une vraie question de clim.
6: Alors en fait, moi je prépare des cartes électroniques, en fait, qui vont servir à ce que ça fonctionne.
0: Ouais, d'accord,
2: c'est pas mal.
0: Je sais pas si tu pourras nous aider parce qu'on a un problème.

0: Dans nos studios, il n'est pas grand, hein. Il fait 5 mètres sur 4, on va dire. Mais en fait, à chaque endroit, il y a une température différente. Et on a trois clims, hein, trois blocs de clim. Ouais. Mais moi, par exemple, j'ai chaud, donc je mets la clim. Lorenza, qui est en face, a froid. Marion, elle, c'est la Suisse, elle dit ni oui ni oui ni non.
1: Non, je sais pas trop. J'aime pas trop ça. ça me pique le nez.
0: Jeff, il est un peu chaud. Oui, comment on fait?
2: Alors là, bonne question. Je sais pas du tout.
0: Eh bien, merci à toi.
3: Merci Guillaume.
0: On retrouve Guillaume demain pour un point chauffage sur lequel il n'aura aucune réponse. On souhaite une belle journée quand même Guillaume et on te double ton salaire. 2 926 €, ça va arriver très vite pour toi.
2: Non mais merci beaucoup, vous êtes génial.
0: Belle journée.
2: Génial.
3: Tout seul.
0: Oui. Belle journée Guillaume. 7h07, ça peut vous arriver vous aussi, vous envoyez salaire par SMS au 7-10-12 et on double votre salaire. Ce sera peut-être vous demain à la même heure.
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0: Il est 7h10 et on va écouter Musimane. Pourquoi? Parce qu'on a envie. Exactement. Alors, on est ouf nous.
1: Et on n'est pas censé le recevoir bientôt?
0: Allez, alors, on a lancé l'idée Marion.
1: Ah, oui.
0: C'est pas très gentil d'appuyer là où ça fait mal pour Flo.
1: Parce que
0: du coup on est obligé de lui poser la question. On s'était dit, ah ça pourrait être cool d'avoir Musimane dans l'émission. Je me retourne vers Florent, le producteur de l'émission.
5: C'est une demande qui a été faite en effet, auquel je n'ai pas encore eu de réponse.
1: Ah, voilà. D'accord.
5: Mais c'est en cours.
1: Oui, d'accord.
0: Ah bah bravo.
5: Ah bah écoutez,
0: c'est
1: en cours. Il a fait un mail.
5: J'ai fait un mail avec j'ai même mis le patron en copie.
1: Oh là.
5: Espérons que ça fasse avancer les choses plus vite.
0: Oh bah c'est sûr que s'il est en copie, Musimane va trembler. Va Oh là là, il y a le patron en copie, dis donc. Écoutez, ben, ce serait cool de le recevoir.
1: Ah ouais, trop bien.
0: On a un délai environ, on sait pas trop.
1: Bah, avant la Starac peut-être.
5: Bah là, j'ai une fourchette de entre aujourd'hui et dans 2-3 mois.
0: Ah oui, on est.
1: C'est large, hein.
5: Bah, c'est une fourchette large, hein.
0: Tu sais quoi, ce que je dis tout le temps, moi, pour les invités, c'est soit on les a en premier, soit on les a en dernier. Voilà.
1: C'est vrai, en plus.
0: Et là, apparemment, ce sont plus en dernier.
5: Visé dernier, là.
0: Hein. On va l'écouter, Musimane, avec Gaëtan Roussel, mais tout de suite, on se fait du bien. Avec les bonnes nouvelles du jour, parce qu'il nous faut notre dose de bonnes nouvelles. C'est parti, Marion, donne-nous une bonne nouvelle.
1: C'est le retour du Tamagotchi.
3: Ce petit
1: jouet où il fallait élever une créature virtuelle. Bandai relance le Tamagotchi et ce sera en bague connectée. Oh. Ils font ça pour leurs 30 ans. Date de livraison prévue, février 2027. Voilà, petite idée cadeau Saint-Valentin. Si ça vaut tant, je trouve ça hyper stylé.
0: Mais c'est drôle, les Tamagotchi, il y a eu la folie Tamagotchi. Et ensuite, régulièrement, sur des dates anniversaires, ils disent on le relance.
1: Ouais.
0: Ça n'arrête pas, c'est sans arrêt en fait.
1: Ouais, mais là, j'aime bien. En bague. Voilà.
0: J'en avais eu, hein, moi, j'avais pas tenu longtemps. Oh, le pauvre.
3: Il était mort.
0: C'était, si vous voulez, les Tamagotchi, pour ceux qui ne savent pas, c'est l'ancêtre des Sims, en gros, et c'était sur une petite machine, une mini console. C'est ça, voilà, c'était tout petit, ça t'est dans la main. Et t'avais trois boutons, un pour le nourrir, un pour le caresser ou je sais pas quoi, et tu devais le faire tenir, voilà.
1: Tu lui donnais pas à manger, toi.
0: C'est pour ça qu'il est mort. Bon. Retour des Tamagotchi, on note. Une bonne nouvelle, Jeff.
6: Il s'appelle Fred Stobo et il a 96 ans et il avait écrit un joli texte pour l'enterrement de sa femme. Donc jusque-là, rien de très trop foufou. Mais on ne sait pas pourquoi il a présenté ce même texte à un concours de chansons sur un coup de tête. Et le directeur de la maison de disques qui avait organisé le concours de chansons est tombé amoureux du texte. Il l'a fait mettre en musique par un chanteur de country très connu aux États-Unis et il a atteint le top 10 iTunes aux États-Unis. Wow. Il a touché tous les droits, tout ça, machin. Le petit vieux est très content.
0: Mais alors, au départ, c'était un texte juste pour l'enterrement de sa femme.
6: Ouais, qu'il avait écrit pour le lire dans l'église, tu sais. Et on ne sait pas pourquoi il a présenté ce même texte à un concours de chansons, parce que tout le monde lui avait dit il est très joli. Et ça a été mis en musique et maintenant top 10 iTunes États-Unis.
0: Bravo. Mais on l'a pas?
6: On l'a, bien sûr qu'on l'a. Oh.

0: c'est pas, ça, ça respire pas.
1: Bah, c'est la mort.
2: Oui, voilà, c'est ça. On sait qu'il y a quelqu'un qui est pas en forme, quoi.
0: Non, on va pas faire le dessus, mais bon, voilà, les gens ont adoré, quoi.
2: Oui, oui, d'accord. Ouais, écoutez, merci. Ah, il revient.
1: Mais c'est beau,
2: non, c'est beau, c'est beau. C'est pas pour un anniversaire, quoi.
0: Non.
1: Bah, ou alors c'est un peu triste, quoi.
0: Mais top 10, quoi.
1: L'anniversaire de la mort, quoi.
2: Ouais, ouais,
0: c'est. Ah oui, ça, ça dure, quoi.
2: C'est. Enfin, c'est pour être bien sûr que le mec est mort. Lorenza, une bonne nouvelle pour nous.
1: Oui, il y a une étude publiée dans le Journal of Happiness Studies qui a montré que les personnes qui dépensent de l'argent pour quelqu'un d'autre ressentent davantage de bonheur que celles qui dépensent pour elles-mêmes.
0: C'est vrai, je trouve. Ouais.
3: Ah, ben voilà.
2: Alors, non. C'était les bonnes nouvelles du jour. Et encore à d'autres.
1: Merci.
2: Demain à la même heure, je t'en prie.
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2: Et Jérôme Anthony présente ce soir sur W9 les 20 chansons de Céline Dion préférées des Français. Il y a un truc sur Céline Dion en ce moment.
0: Ouais, ouais.
1: Je sais pas,
2: on verra.
1: Ouais.
2: Il est 7h21, Shakira arrive, Alex Warren aussi, Carry Home. Cowboy quoi.
1: Elle sera à mon mariage cette chanson.
2: Ah, je crois que vous les... Genre Alex Warren sera à mon mariage.
1: Ah, le rêve. Ah oui.
2: Elle sera à ton mariage, mais à quel moment, genre, cette chanson, elle passe à ton mariage, Lorenza?
1: Bah, quand c'est un peu la fiesta et que tout le monde s'ambiance un peu et qu'on se raconte nos souvenirs et tout, enfin. Bon, il faut que je trouve le gars.
2: Je serai au bar.
1: Ah non, tu seras obligé de faire une petite danse. Hein.
2: Oh putain.
1: Je te prendrai par le bras, c'est horrible.
2: Tu sais qu'il n'y a rien de pire pour moi. Donc, honnêtement, ma pire angoisse, c'est quand on est en soirée et qu'il y a quelqu'un comme Lorenza qui a bu deux verres et qu'elle se sent genre chef de la soirée et elle arrive et elle te prend la main et dit viens lancer, viens lancer, allez, viens lancer maintenant. Allez, tu viens. Et tu lui dis non, mais c'est bon. Elle dit, si, viens, allez, viens, allez, viens, tu viens, viens lancer avec nous. Et elle danse comme la vieille tata là. Ah mon dieu.
1: C'est une chouette image que t'as de moi. Mais
2: Parce que tu le fais à chaque fois.
1: Oui, mais c'est ce que j'essaye. Je dis un jour, je vais réussir. Genre.
2: Non. Ça okay. me tend.
1: Je te laisse tranquille, Manu.
2: Bon, c'est dans 22. On va écouter Shakira, Alex Warren pour le mariage de Lorenza. Ça arrive. Avant ça, on continue à parler de nos jobs étudiants. Qu'est-ce que vous avez fait comme job étudiant? On a Louison qui est là. Bonjour, Louison.
5: Salut Manu, salut toute l'équipe.
2: Sois le bienvenu sur Énergie, Louison. Qu'est-ce que t'as fait quand t'étais étudiant?
5: Eh ben moi, j'ai été démolisseur pour une entreprise de BTP. J'ai démoli des bureaux de 6 étages pendant tout un été.
2: Oh,
1: ah ouais.
0: Ça doit être satisfaisant.
1: Ça doit être génial.
2: Avec l'engin là, et les genre les grosses boules de démolition, et t'envoies ça. C'est ça?
5: Pas du tout.
1: Ah, moi j'ai cru.
2: Bah c'est quoi alors, démolisseur? Tu démolissais comment?
5: Non, en gros, on allait dans les bureaux, tout ce qui était moquette, faux plafond, machin. On prenait des espèces de crochets pour faire tomber tout le plafond. On prenait des masses et on pétait tous les murs à l'intérieur.
2: Ah,
5: là,
2: quand même.
1: Ça, c'est génial. Voilà. Là, faut continuer. Non, parce que
2: démolir des trucs au crochet, j'en ai rien à foutre. Voilà. Taper à la masse, là, je dis pas.
1: On est là.
2: Voilà, là, c'est bon. Là, il y a toute ta haine qui arrive et qui frappe et qui défonce les murs. Comment tu dois... Tu te sortais bien après, non, Louison?
5: Franchement, je t'ai détendu. Ouais.
3: Tu m'étonnes.
2: Belle journée à toi, merci beaucoup de nous avoir appelés. Qu'est-ce que vous avez fait comme job étudiant, si vous en avez encore? Jeff, ouais.
0: J'ai bossé chez Babou, le hard discounter, c'est le gros truc.
2: Et sauf que Babou?
0: Babou, Babou, exactement.
2: Je me rappelle.
0: Ben oui, et ça n'existe plus d'ailleurs, je crois, non?
2: Ça a été racheté, ça s'appelle...
0: B&M.
2: B&M, c'est
1: ça.
0: Exactement.
1: Ah, ouais.
0: Et
1: ouais.
0: J'y ai bossé...
2: Je m'y connais en business.
0: Très fort, il est très fort. Et j'y ai bossé tout un été, sauf qu'à l'époque, ils mettaient cette belle radio, je ne savais pas que j'allais travailler là à l'époque, Énergie, et ils passaient, je me suis rendu compte combien de fois ils passaient Wonderwall de Oasis à l'époque, qui venait de sortir. Et maintenant, si quelqu'un met ce titre en soirée, je peux le buter.
1: Pourquoi?
0: Mais quand tu bosses 8 heures, si tu bosses 8 heures par jour, tu te rends compte qu'il passe 60 fois, quoi. C'est un truc de fou. Et t'en peux plus.
2: Et pourquoi il passait 60 fois?
0: Bah, je sais pas, c'était le moment où il venait de sortir, tu sais.
1: C'est la mode.
0: C'était à l'époque, il venait de sortir, donc la rotation était très grosse, quoi. Et du coup, d'accord, ça m'a choqué, je peux plus écouter ce morceau. Ni ce groupe.
2: Ouais, je comprends.
0: Voilà.
2: Je comprends. On va écouter, Djangeli et Emma tout de suite sur Énergie. Ah, bah non.
1: Ah, faut que je travaille.
2: Fonce, babou. David est avec nous. Bonjour, David.
6: Salut, Manu. Salut, toute l'équipe.
2: Bienvenue sur Énergie, David. Quel a été ton job étudiant?
6: Alors, moi, j'ai récolté le raisin pendant les vendanges pendant 3 semaines. Alors, c'était payé une misère et puis c'était très fatigant.
2: Ah bah, tu as bien vendu, en tout cas.
1: Ouais, ça, ça, ouais.
2: Et depuis, ça va la vie, David, quand même.
6: Ça va.
2: Ah, d'accord, ok.
6: Et allez, grâce à ça, j'ai pu quand même m'offrir une chaîne IFI à l'époque. Alors, il y a la moitié de tes auditeurs qui ne vont pas connaître. Bah, avec 5 CD.
1: Ah, bah,
2: mais quoi, avec 5 CD?
1: Wow.
2: Tu sais quoi, ça revient, le CD.
0: Ah bon?
2: Oui, mais alors, chez les jeunes, c'est pas une connerie, c'est plus les ados qui en achètent parce qu'ils ont le plaisir d'avoir un vrai objet dans la main.
0: Ah, tu vois.
1: Et avec voilà, la chaîne IFI qui va avec, non?
2: Ah non, alors ça t'en trouves plus.
1: Mais ah ouais. Juste pour avoir le CD dans la main, quoi.
2: Oui, après tu vas demander un autoradio cassette aussi.
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2: On va jouer au jeu des 5 mots, on est bien. Au jeu des 5 mots, on a 1000 euros. 1000 euros à vous offrir, vous nous appelez au 0870 42 48, on joue dans 5 minutes. 1000 euros grâce à qui? 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
1: Ah oui.
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1: 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C'est un peu chelou quand même.
2: Ça lui fait du bien, Lorenza.
1: J'adore les
2: grâce aux Master Cookies de la Micaline. Et grâce à Lorenza, on vous offre 1000 euros. On joue dans 5 minutes. Ce sera juste après Shakira. Avant ça, on va écouter vos messages. Les messages vocaux que vous nous envoyez sur notre application à tout moment. Sur l'application Manu sur Énergie, vous pouvez nous envoyer des messages vocaux pendant l'émission, évidemment. Vous réagissez à ce qu'on dit, mais ça peut être la nuit. Vous vous réveillez, vous dites bon sang, j'ai une idée, il faut que je la partage. Vous voyez quelque chose, il vous arrive quelque chose, vous êtes dans le bus, peu importe. Vous avez envie de partager quelque chose avec nous, ça se passe sur l'application Manu sur Énergie. Avant d'écouter des messages, j'aimerais qu'on réécoute un ancien message parce qu'on n'a pas reçu la vidéo de l'accouchement.
1: Ah, ah oui, c'est vrai.
2: Alors peut-être que quand on a écouté le message, la personne n'était pas là. On a reçu ce message et on attend la vidéo. Vous allez comprendre en écoutant le message.
9: Salut Manu, salut les ouinouins. Je vous appelle de l'hôpital où je viens d'enregistrer une vidéo incroyable où ma chérie, qui est en train d'accoucher de notre premier enfant, vient de faire une déclaration d'amour à Manu qu'elle écoute depuis 16 ans et qu'elle écoute là pour se détendre à peu près 30 secondes de donner la vie. Donc voilà, je voulais partager ça, éventuellement partager la vidéo. Merci pour tout.
2: Mais oui, on veut la vidéo.
1: Oui, on veut.
2: On veut la vidéo. On veut que tu nous envoies cette vidéo incroyable, alors. Cette femme qui crie mon nom avant d'accoucher.
1: Ça, c'est un truc de fou.
2: Allez, je suis parti dans un autre monde. 7h36. Allez, on continue encore vos messages. C'est parti.
10: Coucou l'équipe. Je voulais rassurer Flo. Et je le remercie d'avoir brisé ce tabou. Donc moi aussi, quand je me touche le nombril, j'ai une sensation à l'intérieur du vagin et je pense être la seule au monde à qui c'est arrivé. Donc j'ai jamais osé le dire.
2: Alors il faut réexpliquer. Hier, on s'est aperçu que beaucoup de monde dans l'équipe ne supportait pas qu'on leur touche le nombril.
0: C'est ça.
2: Moi je disais, ça me gêne absolument pas, je peux me le toucher. Il y en a même qui ne veulent pas se le toucher. Et Florent, le producteur de l'émission, à la fin de la discussion arrive, il dit: excusez-moi, est-ce que je suis le seul? Quand je m'appuie dans le nombril, ça me fait quelque chose aux fesses.
11: Eh oui.
2: Et là, on lui a dit, t'es le seul, mais apparemment non, il y a une fille, ça lui fait quelque chose dans le vagin.
1: Dingue.
11: Ah bah voilà, bah elle est mal branchée aussi, mais on est pareil.
1: Il doit avoir une connexion, un truc, c'est...
2: Ça fait quoi exactement, Flo?
11: Bah je sais pas, ça chatouille, enfin ça fait un petit truc, quoi. C'est comme s'il y avait un fil de relié et voilà, quoi.
2: Et si tu tires le nombril, ça tire les fesses vers l'avant? Enfin, j'essaie de...
11: Alors, je me suis jamais tiré le nombril.
2: D'accord.
11: Mais je peux essayer. Hein,
1: mais fais des expériences, ouais.
2: Oui.
11: Ok, ça marche. Bah, c'est,
1: Ah oui, ça devient un
0: découvre-toi.
11: Je vais me tripoter le nombril. On s'en reparle.
2: Mais prochain rendez-vous chez le médecin, demande-lui.
11: Ouais, non, c'est vrai, non, mais.
1: Bah, c'est intéressant.
11: Oui, bah, oui. Tout à fait. Pourquoi
2: Est-ce que tu veux pas demander à ChatGPT, tu lui dis et tu nous tiens au courant.
11: Ok, vas-y, je m'en occupe là.
2: Mais voilà. Non, mais qu'on sache quand même pourquoi.
11: Ah, je vais lui demander,
2: Voilà. Bah, y a des... Si ça se trouve, t'es pas seul, hein. Il y a peut-être d'autres personnes à qui ça arrive.
11: Bah, déjà, ça lui arrive à cette fille-là.
2: Et personne n'ose en parler. Voilà.
1: Un truc nerveux, descend, je sais pas.
7: J'imagine Flo avec la fille en train de jouer à qui touche le nombril. Oh, ça t'a fait un truc, étoile.
2: Mais pourquoi pas?
7: C'est rigolo.
2: Discutons ça avec le nombril, je ne sais pas.
11: Bon. Alors. Alors, ChatGPT dit, c'est une histoire de câblage nerveux.
1: Ah bah oui, c'était sûr.
11: Phénomène assez courant.
2: Ah, voilà. Tu vois. Ah, t'as les nerfs qui sont pas câblés comme nous.
11: Exactement, ouais, c'est vraiment à cause de ça apparemment.
2: Eh ben écoute, merci beaucoup. Si vous aussi, vous êtes mal câblé des nerfs, eh ben laissez-nous un message sur l'application Manu sur Énergie pour nous expliquer ce qui se passe.
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2: 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Il est 7h42. Écoutez Alex Warren avec Carry You Home, qui, et c'est l'info la plus importante de la matinée, sera une chanson dans la playlist du mariage de Lorenza.
1: Oui, bien sûr.
2: Voilà. Alors là, tout le monde se dit, mais quoi, elle va se marier? Mais... Oh, faut d'abord trouver le marié. Trouver la personne. Trouver le DJ qui passera Alex Warren. Ah non, c'est.
1: Oui, mais j'ai le droit de rêver quand même.
2: Mmh. Mais complètement. Voilà.
1: C'est vraiment fou, voilà, là, parce que.
2: Tu sais quoi, mais moi je te vois arriver dans une grande robe, bouger comme ça, un peu à la Shakira, il t'arrive là-dessus. Et nous, on a tous des serviettes blanches, on les fait tourner autour de la tête.
1: Oui, c'est exactement.
2: Et tout le monde se dit, c'est quand même incroyable, hein. Qui aurait cru? Qui aurait cru?
1: Enfin!
2: On marie notre Lorenza! On marie notre Lorenza! Je l'attends en ce moment.
1: Oui, mais. Pour l'instant, on l'attend.
2: Écoute, pour l'instant, on a la chanson.
1: Ouais, voilà.
2: On va l'écouter. Ouais. La chanson du mariage de Lorenza, c'est dans 3 minutes. Mais avant ça, on a 1000 euros à vous offrir. 1000 euros à vous offrir au jeu des 5 mots, le meilleur jeu radio du monde. On a Laetitia qui est là. Bonjour Laetitia.
12: Salut Manu, salut l'équipe.
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1: Oui, miam.
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0: Il n'y en a plus.
2: Moi, je ne mange pas pendant 3 semaines.
1: On s'est régalé.
2: Attention Laetitia, tu vas jouer ce matin avec Jeff.
12: Oui. Ok, super.
2: Je rappelle les règles. Jeff va sortir du studio dans quelques secondes. Quand il sera dehors, je vais te donner 5 mots. Après chaque mot, tu me donnes le premier qui te vient en tête. Ensuite, Jeff revient. Je fais la même chose avec lui. Dès que vous avez un mot en commun dans vos réponses, c'est gagné, les 1000 euros sont pour toi. Ok. Bonne chance. C'est parti. Jeff est sorti du studio. On joue au jeu des 5 mots.
12: C'est parti.
2: Ménage.
12: Repassage.
2: Photo.
12: Fil.
2: Manger.
12: Boire.
2: Temps.
12: Météo.
2: Lunettes.
12: Soleil. Pourquoi j'ai dit fil? Rien à voir.
1: Non, c'est bien.
2: Le fil avec le poteau?
12: Aucun lien. Je ne sais pas.
2: Sur le fil, sur le poteau, sur le. Non, effectivement, aucun lien.
12: Ouais, bon, non.
1: On ne sait jamais.
2: C'est pas grave, il y a 5 mots. Il faut un mot en commun pour gagner. On fait revenir Jeff maintenant. Okay. Attention, je vais faire exactement la même chose avec lui. Un mot en commun suffit. Attention, Jeff est de retour.
12: Je suis prêt.
2: C'est parti. On joue au jeu les 5 mots. Ménage.
0: Balai.
2: Repassage. Poteau.
0: Poteau.
2: Poteau.
0: Poteau, stop.
12: Ah, oui.
2: Fil. On s'en doutait un peu que ça n'est pas sur celui-là. Il reste 3 mots. Manger.
0: Boire,
2: c'est gagné. Allez. Ah ben là, ça me parlait, manger, forcément. Ah, et voilà, bien sûr, là, on a touché le nerf de la guerre. Là. Alors, Laetitia, c'est gagné. Il restait 2 mots.
12: Oh, super. Ah.
2: Voyons jusqu'où vous pouvez aller. Temps.
0: Météo.
2: Météo, yeah. Oui.
0: Hey. 2 mots.
2: Et le dernier, lunettes.
0: Vert.
2: Soleil. Dommage, 3 mots, ça aurait été incroyable. 2 mots en commun, un seul suffit, Laetitia, les 1000 euros grâce à l'ami Caline, c'est pour toi, bravo.
12: Ah, super, génial. Merci tout le monde, merci l'ami Caline. Trop bien.
1: Ah oui, il faut les remercier, c'est vrai.
2: Bah,
1: oui,
2: exactement. Alors, ils donnent des cookies, en plus, ils donnent 1000 euros.
12: Voilà, je vais m'en acheter plein.
2: Fais-toi plaisir. Oh, pour 1000 euros, t'as pas de dire environ 8 ans.
12: Oui.
2: Ah, si, ils sont costauds, les cookies, hein. On les aime. On t'embrasse, Laetitia, bravo à toi. Et le jeu des 5 mots, il reviendra demain. Il y aura encore 1000 euros grâce à l'ami Caline à vous offrir.
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2: On a un peu de de temps, passer un petit tour du studio. Allez, qu'est-ce que vous avez envie de partager avec nous ce matin, Marion?
7: Je suis très fière de moi. J'ai réussi à diminuer mon temps d'écran depuis cet été.
1: Ah, c'est bien ça.
7: Alors, j'avais une grosse moyenne. Hein. J'étais à 11 heures à peu près par jour.
1: C'est énorme.
2: Mais non, attends. 11 heures, comment tu...
7: Alors, je fais tout sur mon téléphone. Je regarde mes séries, j'ai le GPS. Honnêtement, franchement, c'est ma deuxième main, quoi. Je suis toujours avec. Mais là, je suis passée à 6h47. J'ai regardé ce matin, ce qui est quand même pas mal.
1: Bravo.
2: Bah oui.
7: Presque diminué par deux, quoi.
2: Dans le même temps, elle dort deux fois plus, ce qui fait que...
7: Non, mais
2: 11 heures par jour, c'est dingue, même si tu fais tout avec.
7: Je suis addict.
2: Oh là-bas. Et quand tu regardes par application, c'est quoi les...
7: Instagram, c'est number one.
2: Ouais, bah voilà. Attends, tu sais quoi? T'es dans le déni. Tu dis, non mais je travaille sur le téléphone. Et quand tu vas voir les applis, en fait, c'est Instagram en premier.
7: Ah, je suis une scrolleuse professionnelle.
2: Et regardez votre temps d'écran sur votre téléphone.
0: Alors.
7: Ouais, au lieu de me juger, là. Dites-moi.
2: Mais bien sûr. Donc toi, t'en as combien? 6h?
7: 6h47, là, ce matin, ouais.
2: Ok. Moi, hier, 2h08.
7: Oh, ça va?
2: Bah oui, ça va.
7: C'est rien, 2h08.
2: Bah alors,
7: 4h03. Ah.
2: Ou 4h03, ok, ça d'accord, très bien.
0: 3h09. 3h09 pour moi.
7: Ouais.
2: Et alors,
0: ça va?
7: Ah, vous avez une vraie vie, vous.
2: Ouais, je sais quoi.
7: Hier,
2: 2h08. Franchement, non, je suis content. Alors, si je regarde sur la semaine, en moyenne, la semaine dernière, 5h42.
7: Ah, comme alors?
1: Ah, tu vois, comment tu fais, bon?
2: Pour faire la moyenne?
1: Ouais.
2: Si je t'explique, c'est la faire chier tout le monde. Ouais. C'est, tu dois appuyer sur semaine en haut de ton téléphone.
0: Ah, non, je l'ai pas appuyé, effectivement, c'est pas bon du coup, moi.
2: Hier,
0: j'étais à 5h35.
7: Ah, alors?
0: Et aujourd'hui, je suis déjà à 43 minutes.
7: Voilà, bande de petits mythos, là.
2: T'es à 43 minutes aujourd'hui? Moi, je suis à 3 minutes.
1: Ouais, je suis à 47 minutes aujourd'hui aussi.
0: Ouais, mais je mets le GPS tout le temps. Bah, je connais la route, hein, mais.
2: Mais attends, mais ça, vous êtes des. Mais quel pipeau! Je bosse dessus, je mets. Non, mais c'est le GPS qui me bouffe tout, bien sûr.
7: Moi, je lis les infos. C'est vraiment. Ouais.
0: Et puis, il y a la météo, tout ça.
2: Depuis que je me suis abonné au Monde, c'est fou. Je dévore les articles. Incroyable. Qu'est-ce que vous avez envie de partager avec nous ce matin, Lorenza?
1: J'ai cassé un verre chez un pote. Et c'était un beau verre qui appartenait à ses grands-parents.
7: Oh merde.
1: Ouais, et je m'en suis voulu de fou. Je me suis excusée, évidemment. Mais est-ce que vous croyez que je dois lui offrir un truc à la place? Enfin, je me suis excusée plein de fois.
2: Il y a un truc, c'est que si tu sors des beaux verres qui appartiennent à tes grands-parents, tu prends le risque. Tu vois ce que je veux dire? Si moi, il y a un truc que je veux pas, vraiment, j'y tiens, je veux pas qu'il soit cassé, je le sors pas comme ça, toi, pour dîner ou pour
1: Truc comme ça. Oui, mais en plus, c'était l'escalade. Genre, je dis, oh pardon, le verre. Il me dit, bah c'est pas grave, mais bon, c'était quand même à mes grands-parents. Je dis, oh mince, bah, je peux t'en racheter. Il me dit, bah non, vraiment, ça existe plus. C'était vraiment leur vaisselle.
2: Il t'a répondu, tu vois. Ça existe plus.
1: Oui, mais du coup, je voulais offrir un autre truc.
7: Tu as monté un verre Ikea, c'est pas possible.
2: Non, offre-lui un pot de moutarde.
1: Tu vois, quel est le rapport?
2: Bah, le pot de moutarde, ensuite, quand tu nettoies, ça fait un verre. Donc, c'est deux cadeaux, moutarde plus verre.
1: Il va se dire, il se fout de ma gueule ou quoi?
2: Voilà. Et puis, attends, t'oublies pas, tu lui tapes sur l'épaule, tu dis, désolé, pour les grands-parents. Jeff, quelque chose à partager avec toi.
0: En ce moment, je fais tout le temps le même rêve. Enfin, quasi tout le temps. Je rêve que j'ai acheté la maison des petits mouchoirs, le film. Sauf que je suis dedans et que j'arrive pas à virer tous les comédiens qui squattent. Et du coup, je peux pas faire venir ni ma famille, ni mes potes parce qu'ils veulent pas partir. Et t'as Clusé qui m'engueule en disant, je suis chez moi. Mais non, j'ai acheté le truc. Et je pense toujours à ça.
1: C'est très drôle.
2: Ah ouais, c'est compliqué comme histoire. Ouais,
0: peut-être que je regarde le film trop souvent, je pense.
2: Je sais pas, mais c'est marrant comme rêve.
0: Et c'est toujours la même chose. Et c'est toujours lui qui m'engueule en disant, t'es pas chez toi. Et je lui montre les papiers, je fais, si, j'ai acheté la maison. Et il veut pas partir.
2: C'est
0: Clusé, il est bizarre quand même.
1: Mais renseigne-toi sur la signification.
2: C'est pas Clusé qui est bizarre là.
1: Non.
2: Quoi?
0: Elle est belle la maison, c'est normal.
2: Bah c'est normal, bien sûr. Il est bien, il est en coloc en ce moment, Jeff, avec un pote. Ouais. Donc il a besoin de s'imaginer qu'il a une maison sur le bassin d'Arcachon. Voilà, simplement.
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2: Tout le monde est là, évidemment, il y a Marion.
7: Je suis là.
2: Il y a Lorenza qui est là.
1: Oui, je suis bien là.
2: Il y a Jeff qui est là aussi.
0: Coucou.
2: J'ai l'impression de faire l'appel. D'après vous, j'ai une question. Combien dépense en moyenne un spectateur du concert de Céline Dion?
1: Attends.
0: Moi, je dirais...
1: En tout
2: compris. Ah, tout compris.
0: En moyenne, 500, je pense.
7: Oh, non.
2: 500 euros pour Jeff.
0: Oui.
2: Marion, tu dis combien?
7: 250.
2: 250 euros. Lorenza?
1: Ouais, 375.
2: Attends, tu t'es cru au compte est bon?
1: Oui, j'ai j'avoue.
2: Les chiffres et les lettres. Bon, vous n'y avez pas du tout. C'est 1500 euros.
1: Oh.
2: Alors écoutez bien, vous allez comprendre. Ça comprend le prix du billet, le transport.
0: Ah oui.
2: Parce que les gens viennent de partout.
1: Ah, ouais, ouais, ouais.
2: L'hôtel à Paris. Oui, les restaurants, faut manger. Le shopping et les loisirs.
1: Oh.
2: 1500 euros plus, évidemment, je vous passe le marketing, le merchandising, ouais, les mugs, les t-shirts, des trucs, bah, comme ça. 1500 euros. Wow. Sachant que 800 000 spectateurs sont attendus sur toutes les dates.
0: Allez, bien là.
2: C'est, on peut considérer, ouais, que c'est déjà un succès.
0: Ouais.
2: C'est, wow. On n'en a pas entendu beaucoup parler, mais voilà. 8h05, on pourra aller voir Céline Dion, il faut de l'argent, on vous en offre maintenant. On joue au cash ou crash avant d'écouter BTS. Peut-être 1000 euros qui vont aller chez Tom. Bonjour Tom.
13: Salut Manu, salut l'équipe.
2: Sois le bienvenu sur Énergie, Tom. 1000 euros peut-être pour toi. Je te rappelle les règles du cash ou crash. Tous les matins à 8h05, on joue ensemble. J'ai 3 questions. Si tu réponds juste à la première question, tu gagnes 250 euros. Si tu réponds juste à la deuxième, tu doubles ton gain, 500 euros. Et si tu réponds juste à la troisième, tu doubles encore ton gain et on arrive à 1000 euros. Tu peux t'arrêter évidemment à tout moment si t'en as envie et tu repars avec, ouais, les gains acquis. Et si tu te trompes, c'est un peu gourmand et que tu te trompes un moment, tu perds tout. C'est le cash ou crash, le crash on le veut pas. On veut du cash pour toi, 1000 euros, t'es prêt?
13: Ouais.
2: Voici la première question pour 250 euros. Combien de côtés possède un hexagone?
13: 8.
2: Un hexagone possède 8 côtés, c'est ta réponse.
13: Non, 6.
2: Eh oui, c'était 6.
1: Oh là là.
2: Mmh.
1: Oh non.
2: Eh, oh oui, là, ouais.
1: Oh non. Bim badaboum.
2: Un octogone.
13: Oh la France.
1: Ah, ah oui. Oui.
2: Ah bah oui. La France, ah oui, le, bah oui, c'est oui, un écrou, ça fait un petit peu un octogone.
1: Oh là là.
2: Oh, oh, oh, un hexagone. C'est ça, la France, c'est hexagone.
1: Hexagone,
2: oui, c'est,
1: oui,
2: ça, ouais. Oui, c'est, oui, ça, oui, oui, c'est ça. J'ai eu un doute sur tout, là, d'un coup, j'ai paniqué. Tom, je suis désolé. Un octogone, c'est 8 côtés, un hexagone, c'est 6 côtés. Écoute, ça aurait été rapide, mais tu sais quoi, parfois, ce sont les meilleurs qui partent les premiers.
13: Oui, bah oui.
1: Je sais pas si ça rassure, ça. Mais il a participé, c'est bien.
0: Mais oui.
2: Ça, c'est vrai que ça rassure mieux, ça. Il a participé, c'est bien. Avec une petite teub sur l'épaule. Non, c'est pire. Tu, dans les cheveux, là, comme ça. Ah, oui. C'est bien.
1: Allez,
2: c'est bien,
1: Tom.
2: Ça, allez. Allez, ouais, Tommy.
13: Comme un bon toutou.
1: Non, non, non, Tom, t'es malade.
2: Non, Tommy, non, non, non.
1: Non, non,
2: non. Non, allez, pour te faire du bien, on va te remettre des croquettes quand même. Allez.
13: Parfait.
2: Tommy, écoute, ça a été rapide, je suis désolé, c'est pas gagné, mais raccroches pas, je vais t'offrir le mug Manu sur Énergie et le t-shirt Manu sur Énergie.
13: Parfait, merci.
2: Belle journée à toi, Tom. Demain, il y aura peut-être 1000 euros pour vous au cash ou crash. Ah, il y a eu un crash aujourd'hui, ça ne gagne pas à chaque fois. Mais peut-être que vous gagnerez demain 1000 euros au cash ou crash.
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2: On va s'apprendre des choses, et on est content de s'apprendre des choses. Tous les matins, on se sent un peu plus intelligent.
0: C'est ça.
2: Mmh. Un peu plus smart.
1: Ouais, mmh. Le temps de 2 minutes, quoi.
2: Parce que, même pas. Mais pendant ce moment-là, on a l'impression, c'est quoi, d'être au-dessus de la mêlée. Ouais, on sait des trucs que les autres ne savent pas. Allez, qui commence? Jeff, vas-y.
0: Le riz cantonais n'est pas un plat chinois du tout, mais un vrai plat français.
1: Ah ouais, ouais. Ils nous l'ont volé?
0: Oui, là, maintenant ils en font là-bas, mais c'est des Français qui vivaient au Vietnam à l'époque où c'était encore une colonie française, qui ont ramené un peu plein de trucs et qui par souvenir ont cuisiné en mélangeant les trucs. Et c'est un plat français, c'est pas du tout un plat chinois.
2: Ah d'accord.
0: Ouais.
2: Eh ben écoute.
1: Mais
0: tu vois, non mais tu vois comme quoi on croit, mais pas du tout.
2: Mais exactement.
0: C'est à nous.
2: Pas du tout.
0: C'est à nous.
2: C'est incroyable. Mais oh, le riz cantonais n'est pas du tout asiatique. Du tout. Ce sont les Français qui étaient là-bas qui sont revenus. Oh, c'est incroyable.
0: Il est bien de chez nous.
1: C'est fou ça.
2: Oh, là, oh, c'est fou. C'est bien de chez nous. On a été quand même chez eux.
1: Hein,
2: c'est que, au départ, si on met tout en place, c'est nous qui sommes allés chez eux, alors que j'avais rien demandé.
0: On passe un peu partout, c'est pas très bien, je suis d'accord.
2: Les infos aléatoires du monde, allez Marion.
7: À Madagascar, lors d'une circoncision, le grand-père ou l'oncle maternel peut avaler le prépuce du bébé.
1: Ah,
7: oui,
1: non.
7: Mais si, mais avec une banane. Attention.
1: Ah, alors ça va.
7: Ça passe mieux.
1: C'est bon.
7: Et oui, c'est symbole de fertilité et de virilité. Là-bas, c'est la tradition.
1: Pou.
7: Attendez, ne jugez pas, vous avez jamais testé.
2: Non, dégoûtez pas. Écoute, comme on dit, si vous n'aimez pas, n'en dégoûtez pas les autres.
7: Exactement. Voilà.
2: Après, c'est les différentes cultures. Il y a des choses que nous on fait qui peuvent dégoûter les autres.
7: Hein.
2: Et croyez-moi, il y a beaucoup de choses qu'on fait nous qui peuvent dégoûter, bien sûr.
1: Ouais.
2: Alors, je réfléchis.
1: Ouais, je sais pas. Hein.
2: Ah ben, franchement, il y a des trucs qu'on mange nous dans d'autres cultures.
1: Sûr,
2: ça peut paraître.
1: Des grenouilles.
2: Mais tu prends la vache.
7: La langue de bœuf aussi.
2: Ouais, mais même sans prendre la langue, hein, juste le steak. Ouais. Hein, ouais. Je crois que c'est en Inde où la vache elle est sacrée. Ouais. Donc pour eux ça les rend dingues quand nous on dit on mange un steak. Et voilà, c'est le monde, ça.
1: C'est
2: le monde dans toute sa diversité, bien sûr. Lorenzo, quelque chose à nous apprendre?
1: Oui, je suis un peu jalouse. Dans la station spatiale internationale, les astronautes y voient 16 levées et 16 couchers de soleil chaque jour.
2: Wow. Ouais, mais tu sais quoi, je vais dire un truc. Ouais. Les levées de soleil de l'espace, ou les couchers de soleil de l'espace.
1: C'est magnifique, je
2: non,
1: pense.
2: Non, c'est comme les pornos. T'en as vu un, tu les as tous vus.
1: Oh non, mais cette phrase est folle.
2: Et c'est là-dessus que je vous souhaite une bonne journée.
1: Bravo, Manu.
2: Rien à rajouter.
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2: On est là, et Soprano, il va réveiller le monde aussi. Il part en tournée en 2027-2028 pour le Karaoke Tour, une tournée des stades. Il est là, Soprano. Mais il est toujours là, Soprano. On le recevra. Il est 8h17. Estelle, avec Te rencontrer encore. Et juste après, on a une date importante. Une date importante à fêter pour Lorenza aujourd'hui.
1: Oui. Ah. Trop contente.
2: C'est pas exactement le jour, mais c'est dans les,
1: c'est
2: dans la période.
1: C'est ça.
2: Alors, c'est une date très importante pour Lorenza aujourd'hui. Et aujourd'hui, attention, c'est une journée importante.
1: Oui. Ouais.
2: C'est pas le jour précis, mais c'est la période précise.
1: Oui.
2: Et Lorenza est heureuse et elle va vous expliquer pourquoi.
1: Ouais, c'était il y a 4 jours, donc vraiment on est dedans quoi. Ça fait 2 ans que j'ai arrêté de fumer.
2: Oh bravo.
1: Ouais.
2: Et alors,
1: je suis trop contente. Bon, je suis trop
2: contente. J'ai l'impression qu'on est dans un groupe, tu sais, où on s'applaudit. Bravo.
7: Le groupe de parole là.
2: Ah ouais, c'est ça.
1: C'est tout à fait.
2: En fait, mais je me rappelle qu'on avait arrêté.
1: Bah oui,
2: mais
1: oui,
2: très bien, bien sûr. J'avais perdu un pari.
1: Ouais, j'ai décidé de fêter ça. C'est vrai.
2: Je pensais qu'elle allait reprendre. Non, c'est pas vrai.
1: Non, mais parce qu'il y en a plein qui disaient que j'allais pas tenir longtemps, quoi. Mais parce qu'on s'était fixé un challenge, on était quand même 5 au départ. On est que 2 à avoir réussi sur les 5 à arrêter vraiment complètement, je pense. Mais c'est bien pas mal. C'est
2: alors,
1: pas mal.
2: Et en même temps, elle s'était mise au sport et tout. Elle allait à la salle. Tout à un moment.
7: Changement de vie, quoi.
2: Ah oui, elle est passée de tout, de rien à tout. Mais à fond.
1: C'est vrai, c'est vrai. Et j'ai décidé de le fêter chaque année.
2: Ah oui,
1: parce que oui, en fait, je me dis soit je vais au resto, soit j'ai le droit de me faire un petit cadeau pour me dire allez,
2: tu veux une clope.
1: C'est bon quoi. Non mais vraiment, et je suis contente du coup.
2: Et bravo.
1: Voilà.
7: Et bah bel anniversaire alors. Hein.
2: Félicitations. Mais non, mais c'est important.
1: Bah oui. Non, c'est vraiment cool.
0: Non, mais bravo à toi.
2: Arrêter de fumer il y a 2 ans. Je dis bravo. Jeff, il a essayé plusieurs fois.
1: C'est ton tour maintenant.
0: Non mais moi, à chaque fois, j'arrête genre un an. Hein. Mais je reprends. Parce que vous me stressez.
1: Ah ben.
0: Non mais là je vais arrêter. Là comme mon coloc fume aussi, dès qu'il sera parti, je pense que je vais arrêter.
2: J'ai arrêté moi aussi, mais il y a très très longtemps, il y a 25 ans. Et en fait il y a un truc, c'est qu'il y a pas de, tu peux pas attendre le bon moment.
0: Oui,
2: il y a pas
0: de bon moment. Je suis d'accord.
2: Il y a juste le moment où tu prends conscience que c'est de la merde, que tu dépenses beaucoup d'argent, que t'es drogué parce que c'est une drogue la clope, et à un moment bim, t'as le déclic et t'arrêtes. Et Lorenza, ça fait 2 ans. Bravo à toi.
1: Bravo Lorenza.
2: Est-ce qu'il n'y a pas des dates pour vous hyper importantes que vous fêtez? Comme ça. Alors, Jeff?
0: Moi, c'est, j'y pense, c'est une fête intérieure, mais tous les 1er septembre, parce que c'est la date à laquelle j'ai changé de vie. J'étais dans la police avant, il y a des années, et je suis passé de policier à radio, et c'était un 1er septembre. J'ai arrêté le 31 août, et 1er septembre, au matin, je faisais de la radio, quoi.
2: Enfin, tu nous racontes des histoires de police.
0: Pas toujours super élogieuses pour moi, je préfère vous prévenir.
2: Ah oui?
0: Non, mais il m'arrivait beaucoup de choses, plein de trucs.
2: T'étais policier pendant combien de temps?
0: J'étais policier pendant un peu plus de 5 ans.
1: Ah, quand même?
2: Et à un moment, t'as fait stop, j'arrête. Et t'as fait quoi derrière?
0: En fait, pendant 2 ans, j'ai fait les deux boulots en parallèle pendant 2 ans. Je faisais de la télé et de la radio et pendant 2 ans. Et au bout d'un moment, j'ai arrêté pour faire que de la télé à l'époque et puis de la radio après, quoi.
1: Waouh!
2: C'est marrant,
0: ouais,
2: ça.
0: Ouais. Mais bon, il m'est arrivé que des belles choses. Mais vous raconterez, vous allez vous marrer, je pense.
2: Tu vois, quand t'étais policier, on te reconnaissait de la télé?
0: Ça m'est arrivé une fois, parce que quand j'étais musicien à la télé, et un soir, j'étais appelé sur un tapage nocturne, et ils étaient en train de regarder l'émission.
1: Oh,
0: donc, je suis resté à la porte parce que j'étais en même temps à la batterie dans la télé, et j'étais à la porte. Comme j'étais en civil, ils ont pas. Je me suis dit, ils vont me reconnaître tout de suite. Je suis encore en costume,
2: c'est drôle ça.
0: Mais il y a plein de trucs, vous allez voir.
2: C'est genre, c'est, hey, c'est une surprise, regarde, c'est trop cool, il y a le mec de la télé, il est venu pour nous. C'est bon, ça. Ça, c'est un 1er septembre.
0: Ouais.
2: Oh, tu nous raconteras les histoires de police.
0: Ah, j'en ai plein, plein.
2: Ah, ouais. Marion, est-ce que t'as une date importante que tu fêtes chaque année?
7: Le 21 août. Le 21 août, oula, c'est une fête pour moi. C'est l'obtention de mon permis de conduire il y a 18 ans. Et ça a été une telle galère pour l'avoir que je vous assure, ça m'a marqué. Donc, tous les 21 août, je me fais mon petit anniversaire à moi-même.
2: Oh, c'est 5 fois, c'est ça?
7: Oui, 5 fois, je l'ai passé, oui.
1: Waouh, waouh, waouh.
2: Le jour où Marion a eu son permis de conduire, c'est deuil national dans certains pays.
7: Non mais, l'inspecteur ce jour-là, parce que c'était à chaque fois le même, je crois qu'il était à bout et il me l'a donné un peu par pitié. Sans même, hein. Non mais vraiment, je sais pas, il est même. Il était en mode bon, allez, c'est bon cette fois, vas-y quoi. Et moi j'étais trop heureuse, trop fière.
2: Quelle est la date dans votre vie que vous célébrez, même toute seule ou tout seul? C'est votre date à vous et vous la célébrez.
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2: On partage nos dates importantes, mais des dates même que les autres forcément ne connaissent pas, comme Lorenza qui nous a dit qu'aujourd'hui, ça faisait 2 ans qu'elle avait arrêté de fumer. Donc, félicitations.
1: Merci.
2: Et en plus, tous les ans, elle fête ça. Elle se fait c'est un resto, ça que tu disais?
1: Oui, soit un resto, soit je me fais un petit cadeau. Là, je ne l'ai pas encore fait, donc je pense que ce sera resto, parce que j'ai bien envie de manger.
2: Un petit cadeau, genre un hélicoptère.
1: Oui, voilà. Un truc simple, hein. Une très belle montre.
2: Voilà, un petit truc friqué.
1: Oui, rien du tout.
2: À la bonne franquette.
1: Voilà.
2: Une bague, un collier en diamant, enfin voilà, un petit
1: oui,
2: truc.
1: Normal, voilà. Quoi.
2: Histoire de marquer le coup. Bah, voilà, oui. Sans plus. Et en plus, elle nous le dit pour évidemment nous mettre la pression pour que nous aussi on lui achète un cadeau.
0: C'est ça.
7: Ce qu'on fera pas.
1: Merci Marion.
2: Quelle est votre date à vous importante que vous célébrez? 0-870-42-48, on continue à vous prendre le téléphone. Avant ça, c'est parti, voici les sondages du matin, comme chaque jour. 3000 personnes par an dans le monde se retrouvent aux urgences après avoir fait ça. C'est très large,
1: oui, c'est
2: mais je vous donnerai des indices au fur et à mesure. Allez, Jeff.
0: Un plat dans la piscine?
2: Non, ce n'est pas dans une piscine, c'est pas à l'extérieur, c'est à l'intérieur et c'est à la maison.
0: D'accord.
2: Lorenza?
1: Ouvrir avec une boîte en conserve.
2: Non.
1: Non, pardon, désolé, mais sans ouvre-boîte.
2: Attends, combien de gens se blessent chaque année en essayant de faire une phrase?
1: Mais ça... Moi, tout le temps.
2: Non, c'est pas dans la cuisine. Okay. Et on n'ouvre pas une boîte.
1: Ok.
2: Marion.
7: C'est en lien avec le bricolage type changer une ampoule?
2: Non, c'est pas en lien avec le bricolage, c'est en lien avec une tâche ménagère.
0: Ah, zut.
1: Oh.
2: 3000 personnes par an dans le monde se retrouvent aux urgences après avoir fait ça. Ah, Lorenza?
1: Avec le fer à repasser?
2: Non, il n'y a pas le fer à repasser, il y a... Non, c'est plus gros. Il y a une machine, il y a un truc, c'est plus gros qu'une machine, qu'un fer à repasser. J'ai quasiment donné la réponse là, en fait.
0: C'est pas les messieurs qui veulent faire des bêtises avec des aspirateurs? Si, ils veulent essayer de...
1: Oui,
0: c'est coquin, tu vois, parce que vous l'avez.
2: Jeff,
1: on l'a.
2: Oui, Jeff.
0: Quoi?
2: On a compris, mais non.
1: Pas, personne hôpital, quand même.
2: Non, 3000 personnes par an n'essayent pas de mettre leur zizi dans un aspirateur.
0: Ah, il a osé le dire. Moi, j'ose pas.
2: Oui, mais apparemment, t'as osé le faire.
0: 2 jours d'hôpital.
2: 3000 personnes par an dans le monde se retrouvent aux urgences après avoir fait une lessive, tout simplement.
1: Ah bon?
0: Ah bon? Mais comment ils font?
1: Ils la mangent ou quoi?
2: Oui. La lessive?
1: Je sais pas, c'est trop bizarre.
7: Tu coinces ton doigt dans le hublot. Peut-être, hein. Ou tu te fais mal au dos en cherchant le linge.
2: Voilà.
1: Ah ouais.
2: C'est ça. Ah oui, bien sûr.
1: Oh, ben, la vie est rude, hein.
2: Non, mais il devrait être marqué sur les machines. Faire une machine tue. Enfin, non, une personne sur 4 regarde immédiatement ceci en arrivant chez quelqu'un pour la première fois. Qu'est-ce qu'elle regarde immédiatement, Lorenza?
1: Si le sol est propre.
2: C'est pas une question de propreté.
1: Ok.
2: Marion?
7: La déco.
2: C'est pas de la déco, mais c'est pas loin, on est dans l'univers. C'est pas vraiment de la déco. Mais c'est un peu de la déco quand même. Jeff.
0: S'il y a un chien, s'ils ont peur des chiens, ils vont le vérifier, non?
2: Non, non, non, il n'y a pas d'animal là-dedans, il n'y a rien d'humain. Lorenza.
1: C'est dans le salon?
2: Ça peut être partout, mais en général, oui, là, ils regardent dans le salon au début. Ah. Oui, c'est dans le salon, je pense. Marion.
7: Les photos de famille qui sont affichées un peu partout?
2: C'est pas les photos de famille, mais c'est les choses qu'on voit, qui sont posées.
0: Ah, des bibelots?
2: Non, c'est les titres des livres qui sont posés sur les étagères ou la table basse.
0: Oh, ouais, faut pas.
1: Bah, ça en dit beaucoup sur la personne, hein.
2: Bien sûr, Lorenza.
1: Non, mais c'est vrai, je trouve ça important, tu vois.
2: C'est très simple. Une personne sur 4 regarde immédiatement, en arrivant, les titres des livres posés sur l'étagère, parce qu'effectivement, ça en dit beaucoup sur la personne.
1: Mais bien sûr.
2: Bien évidemment.
1: Tu vois, c'est des conseils de vie.
2: On n'a pas du tout, quand on avait un premier rendez-vous, un truc à la maison, on n'a pas du tout essayé de récupérer des livres incroyables pour les mettre sur la table basse, en faisant croire qu'on les avait lus. Bien sûr. Dernier sondage. linge du matin, en moyenne, ça arrivera à une femme 500 fois dans toute sa vie. C'est beaucoup, 500 fois. Et c'est pas très agréable.
7: Ah mince.
2: Non, Jeff.
0: De s'engueuler avec son mec.
2: Non, y a pas d'autre personne. C'est la femme et quelque chose. Lorenza.
1: Se prendre le talon dans une marche ou dans une plaque d'égout ou un truc comme ça.
2: Non, mais on est dans l'univers. On est okay. Dans la chaussure.
7: Ah, dans la chaussure. Ah,
1: la chaussure. Ouais.
2: Et ça arrivera à une femme 500 fois dans toute sa vie. Marion.
7: Se faire une ampoule au pied.
2: Oui, mais pourquoi? Parce qu'elle avait porté des chaussures qui ne lui vont pas.
1: 500 fois, c'est énorme.
2: Ça arrivera 500 fois dans toute une vie à une femme de porter des chaussures qui ne lui vont pas.
0: Pourquoi elle les achète?
2: Mais c'est toujours la question, parce qu'elles sont belles.
0: Eh ben voilà. Ouais. Bah, bravo les filles.
2: Et voilà. Et elles se disent, un jour peut-être que ça m'ira. <C'est> ça. Mais non, ça ne vous va pas. 500 fois.
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2: On fête des dates, mais pas n'importe lesquelles. Vos dates à vous, qui sont importantes pour vous et que peut-être même les autres ne connaissent pas. Comme Lorenza, qui fête chaque année son anniversaire d'arrêt de fumer.
1: Oui, c'est bon. Ça fait 2 ans, mais bon. Mais
2: c'est bien déjà.
1: Oui, c'est cool.
2: 2 ans, et tu reprendras plus jamais.
1: Jamais.
2: Ben voilà.
1: L'odeur me dégoûte.
2: Mais voilà. Alors.
1: Ben voilà.
2: Mais voilà.
1: Mais non, c'est moi qui fais chier les gens qui fument.
2: Mais voilà. Alors. Oui. Quelle est votre date importante pour vous que vous célébrez, même si les autres ne le savent pas? 0-870-42-48. On a Olivia qui est avec nous. Bonjour Olivia.
20: Bonjour Manu, coucou l'équipe.
2: Sois la bienvenue parmi nous Olivia.
20: Merci.
2: C'est quoi ta date importante à toi?
20: Alors moi chaque année, le 8 janvier, je célèbre l'anniversaire de mon doudou en lui faisant un câlin parce que je dors encore avec.
2: Un vrai doudou?
20: Oui, un vrai doudou.
2: Attends, ton doudou de ton enfance quoi?
20: Exactement.
2: Mais alors comment ça se fait que c'est le 8 janvier sa date anniversaire?
20: Bah parce que moi je suis née le 31 décembre et mes parents l'ont reçu comme cadeau le 8 janvier.
2: D'accord.
0: C'est génial.
7: Il s'appelle comment?
20: Qui a été élu? Mais il s'appelle Doudou.
2: Attends, Olivia, la question de Marion était sympa,
7: ouais,
2: Olivia.
7: Oui,
2: t'es pas...
7: Excuse-moi, je voulais lui faire un petit délicat, un truc sympa.
2: Ma femme, elle a un doudou comme ça aussi. Elle a un doudou de son enfance, c'est une sorte de petit chien, un gros chien gris et tout. Mais alors, ce qui est drôle, c'est qu'elle a un truc, Lorenza, elle le sait, j'avais déjà parlé, c'est qu'en fait, le soir, parce qu'il est sur le lit, hein, la journée, et le soir, en revanche, elle le jette par terre.
1: Oui, c'est vrai.
2: Et c'est très quoi? Mais c'est très bizarre, mais c'est une tradition. Et la première fois que je l'ai vu faire, et ben ça m'a choqué.
1: Ah oui,
2: je me dis, mais qu'est-ce que tu fais? Mais qu'est-ce que tu fais avec le doudou? Ah ben je le jette par terre, c'est comme ça, il est bien comme ça.
1: C'est pour
2: t'es sûr qu'il est bien? Il dit, ouais, t'inquiète pas, il aime ça, il est bien. Je le jette par terre et il dort bien. Je suis ok, d'accord. Chacun son doudou.
1: Ah ouais.
2: Chacun son truc avec son doudou.
1: C'est pour te montrer ce qu'elle peut te faire à toi.
7: Le coup de pression.
1: Regarde.
2: Voilà ce qui arrive au doudou.
1: Voilà.
2: Merci beaucoup Olivia de nous avoir appelé. On te souhaite une belle journée. Quelle est la date importante pour vous que vous célébrez? Marion, t'en as une autre?
7: Oui, j'en ai une autre. C'est le jour où je suis devenue propriétaire de la maison qu'on a fait construire. Alors c'est le mois. Moi c'est le mois de septembre, parce que c'était en septembre 2021. Et on a un petit rituel chaque année avec mon mec. On se fait un cadeau de proprio. Donc un cadeau en rapport avec la maison. Et cette année je vais lui offrir un coupe-fil pour les bordures du jardin. C'est son rêve.
0: Ah c'est bien ça.
2: Le rotofil.
1: Oui, oh, il va être trop heureux.
2: Ah ouais.
0: Ah, si, ouais.
1: Même moi qui suis pas proprio, je suis jaloux.
7: Ah là, j'ai juste hâte.
2: L'étape d'après c'est le tracteur tondeuse là.
7: Vraiment l'étape d'après ça.
2: Oh là là.
7: Je suis pas prête encore.
2: Oh, c'est un beau cadeau. Loïc est là. Bonjour Loïc.
21: Salut Manu, salut toute l'équipe.
2: Bienvenue sur Énergie Loïc. Quelle est la date anniversaire que tu fêtes? Même si les autres sont pas au courant, mais c'est ta date à toi.
21: Eh ben moi en fait je suis parti de chez mes parents un 15 juillet et depuis c'est devenu un rituel, on se fait un resto ce jour-là. Donc en fait on fête un peu leur liberté au final.
2: Mais t'es parti tard de chez tes parents?
21: Non, je suis parti à 20 ans.
1: Oh, ça
21: donc,
1: va.
2: Mais voilà. Apparemment ils en avaient
21: 25 ans.
2: D'accord, ils en avaient un peu marre quoi, c'est...
21: Ils en avaient marre, ouais, franchement. Ouais,
2: ils te remercient chaque année.
21: C'est 20 ans de trop.
2: Ils t'offrent ce cadeau. Belle journée à toi, Loïc.
21: Belle journée à vous tous.
2: Ciao, merci de nous avoir appelés. Quelle est votre date que vous célébrez, qui est importante pour vous? Lorenza, t'en as encore une?
1: Oui, tous les ans avec mes colocs, on fait une petite fête à l'appart où on va boire un verre pour fêter la date de rupture avec mon ex toxique. La première fois, j'avais brûlé nos souvenirs. On avait fait un rituel et tout. Et ben là, maintenant, c'est passé. Donc vraiment, on fête ça, quoi. Genre la délivrance.
2: Mais wow. c'est, parce qu'en fait, le problème, c'est que tu t'en rappelles de cet ex en fêtant ça. Tu veux pas dire plutôt passer, tu vois, genre.
1: Non, parce que c'est un bon souvenir. Genre, c'est, dans ma tête, je me dis, bah, je suis libérée de tout ça. C'est ce qui fait que je suis comme ça aujourd'hui. Et puis, voilà, c'est ouvert pour la suite, quoi.
7: Ouais, j'ai l'impression que Lorenza cherche beaucoup d'excuses pour faire des restos. Franchement.
1: Mais merde. Je suis
2: cramée.
1: Marion m'a grillé.
2: Et puis, le congé de 15 septembre, le 18 septembre, j'ai fêté aussi l'anniversaire d'une sandale que j'avais achetée, que j'adorais, qui s'était cassée. Et donc, je fais un resto. Enfin, je fais un resto. Si vous voulez me l'offrir, je veux bien. Pour ma sandale cassée, quoi.
1: Ça comptait pour beaucoup pour moi, cette
2: incroyable.
1: Sandale.
2: Oh là là, j'ai 4 octobre, il y a l'histoire de la boucle d'oreille que j'avais perdue aussi. Je vais faire un resto.
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2: On est là avec vous comme chaque matin jusqu'à 10h, c'est Manu sur Énergie. Et si vous pensez que vous êtes bizarre, je vais vous rassurer, nous sommes tous bizarres. Ah. J'ai devant les yeux une liste des trucs bizarres qu'on a tous déjà fait au moins une fois.
1: Ah, ok.
2: Voilà. Danser tout seul chez soi en étant persuadé d'être dans un clip.
1: Ah oui,
2: à la base. Sûr que oui. Et voilà, si t'es une raquette de tennis en plus, tu fais de la guitare. Donc vraiment, t'es bien.
1: Et le mieux, c'est tout nu.
7: Ah, oula.
1: Mais parce que tu te sens vivre, tu te sens libéré de tout et je trouve que ça marche encore plus.
0: De toute façon, quand t'es chez toi, t'es forcément tout nu.
1: Bah non, enfin, je suis en coloc, donc seul. Je t'avoue que. Ah oui, voilà.
0: Moi, je vis tout nu quand je suis seul.
1: Waouh.
2: Ah, ça va pas sur autre chose là.
0: Alors, pardon, excusez-moi, mais.
2: Je retire ce que j'ai dit, si vous êtes bizarre, vous êtes pas seul. Si t'es seul, Jeff.
0: C'est tellement agréable.
2: Mais je suis pas tout nu tout le temps quand je suis seul chez moi.
0: Oh, pratiquement, mais au mieux, j'ai un caleçon, quoi. Mais
1: J'avoue que moi, quand mes colocs sont pas là, ça m'enjaille aussi, je crois.
2: Oui. Ça t'enjaille d'être tout nu chez toi,
0: oui.
1: Bah, ou de ouf, je me sens libéré, mais comme je peux pas. Le reste du temps, parce qu'ils sont là, genre ça me frustre un peu. Et donc, quand ils sont pas là, c'est à l'oca. Mais je vérifie que c'est bien fermé la porte.
2: Oui.
1: Parce que là, si ma coloc rentre avec son nouveau mec,
7: ah bah lui, il sera ravi. Hein.
2: Oui, c'est ça. Lui, c'est... Eh ben dis donc, tu m'avais dit qu'elle était friendly, mais. Tu m'avais pas dit méga open. Bon, je continue la liste après les infos de 9h. Une liste de choses qu'on a tous fait et qui sont un peu bizarres.
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0: Salut, c'est parti pour notre dernière heure d'émission du jour. Une nouvelle heure de radio plus ou moins contrôlée et approximative, avec une équipe dysfonctionnelle mais qui était contente d'être là. Il y a Marion, évidemment.
1: Bonjour.
0: Il y a Lorenza qui est là.
2: Oui, contente d'être là.
0: Il y a Jeff qui est là aussi.
3: Salut à tous.
0: On va écouter Kassai avec Animal, Farouko aussi avec Yapaké. Et on va jouer au grand blind test du matin. On vous offre ce matin 1000 euros cash. Non, pardon, 1000 euros de bons d'achat.
3: C'est ça, ouais.
0: Parce qu'on n'arrête pas d'offrir 1000 euros cash, oui, tout le temps. Aujourd'hui, c'est 1000 euros de bons d'achat. Ce qui est pas mal aussi, parce que c'est 1000 euros. Bah, vous allez pouvoir dépenser ces 1000 euros comme vous le voulez dans les magasins Primark.
2: Trop bien.
0: Il y a des habits, il y a de la déco, il y a des trucs pour le bien-être. Vous allez vous régaler, vous allez dépenser ces 1000 euros comme vous voulez.
2: Oh ouais.
0: Et quoi de mieux que d'arriver dans un magasin, dépenser 1000 euros et sortir sans avoir rien dépensé.
2: Oh, oh ouais.
0: Vous nous appelez au 0 870 42 48. Avant ça, je continue la liste que j'ai démarrée tout à l'heure sur les trucs bizarres qu'on a déjà tous fait au moins une fois. Il y avait danser tout seul chez soi en étant persuadé d'être dans un clip. Et on a appris que Jeff et Lorenza aimaient le faire tout nu.
3: Oui. C'est ça.
0: Mais on vous juge pas.
3: Non.
2: Non.
0: Ensuite, il y a imaginer des conversations fictives entre nous et n'importe qui.
2: Ah oui.
0: Je sais pas si vous... Ah, Marion. Oui.
1: Bah moi je parle beaucoup toute seule. Donc forcément je crée des personnages pour me répondre, quoi.
3: Ah d'accord.
0: C'est pas... Ah oui, c'est autre chose encore là.
1: Ah oui, moi je me fais des dialogues et tout, c'est
0: Mais à qui?
1: Bah des gens.
2: Mais comment la personne
1: ça dépend de la situation. Par exemple, si je vais débriefer ma journée de boulot, ça va être comme un collègue fictif qui va me donner des conseils ou autre. Vous faites pas ça?
3: Mais tu fais la voix aussi, Marion? Mais
1: attends,
3: tu fais la voix?
1: Bah oui, dans ma tête.
3: Ah non, oui.
4: Là, tu parles pas comme ça.
0: Est-ce qu'on peut imaginer que...
1: Je veux pas que je fasse ça comme ça.
0: Si. Tu rentres chez toi, t'es là, la porte s'est fermée, ouais. Marion est toute seule chez elle, elle débrief de sa journée avec son ami imaginaire.
1: Okay. Et tout à l'heure, c'est une dinguerie. Et Lorenza, Victor en plus, qui m'a renversé son café, oui, sur mon t-shirt. Et en fait, j'ai voulu faire ça me vexe pas, je suis une meuf cool, mais j'ai grave le seum.
2: C'est vrai?
1: Non mais Marion abuse pas, elle a pas fait exprès.
0: Oh merde!
1: Hyper grave. Oh. Bah ça me fait chier quand même. Ça me...
0: Oh la vache!
1: Et ça me permet d'extérioriser les problèmes. Mais vous faites ça?
0: Ah, psychopathe, c'est quoi?
1: Non.
0: On est dans un film d'horreur.
1: Non, je suis sûre que je suis pas la seule. Mais attendez, mais moi ça me permet de régler des vrais problèmes, hein, parce que ça, oui, ça me fait réfléchir aux choses. Du coup, je m'auto-conseille et tu vois, je vais pas en vouloir à Lorenza.
3: Marion, finalement, ça me rappelle les gens, tu sais, qui switchent de personnalité là, qu'on voit en ce moment sur les réseaux tout le temps.
1: Ouais. Ouais, c'est moi.
3: J'ai très peur. J'ai très très peur. Mais tu fais pas ça à côté du couteau, ni rien. Ça fait...
0: Non, mais on est dans un film d'horreur, quoi.
2: Mais en disant des prénoms, c'est personne.
1: Arrêtez.
0: Vas-y, refais là pour voir. Je fais juste une musique en plus.
1: Donc tout à l'heure, Lorenza, elle est venue. Elle m'a acheté son café.
2: Non.
1: Sur mon t-shirt. Et là, j'ai senti la pression monter, mais j'ai rien dit. J'ai fait la meuf cool. T'as bien fait, Marion. Bravo, bien joué. Fallait pas nous faire ça.
0: On est vraiment, tu sais quoi, c'est le personnage d'un film d'horreur,
2: ouais,
0: qui séquestre quelqu'un.
3: Ouais.
0: Et c'est Gollum.
2: C'est Gollum.
0: Avec ces deux trucs, c'est Gollum.
2: Mais non.
0: C'est Gollum. Oh, mon précieux. Mais non, je suis tout gentil. Je suis tout gentil, moi. Mon précieux.
2: Méchant hobbit.
0: Le hobbit, je vais te tuer. Oh la vache, t'es Gollum.
3: Oh, ça fait peur.
0: J'arriverai pas à terminer ma liste. Je vais la continuer encore un peu. Ma liste des trucs bizarres qu'on a déjà tous fait. Je la continue après.
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0: Soyez les bienvenus sur Énergie. Il est 9h10. Je pensais pas déclencher une discussion aussi âpre et tendue en parlant des choses bizarres qu'on a déjà tous fait chez nous. J'ai une liste devant les yeux, je n'arrive pas à la terminer cette liste.
2: Non.
0: Liste de choses bizarres qu'on a déjà tous fait au moins une fois. Et en fait, à chaque fois, il y a un truc à raconter dessus. Je me dis que c'est un vrai sujet. Qu'est-ce que vous faites quand vous êtes seul chez vous, qui est un peu un problème que les autres ne voient pas? Tout à l'heure, Lorenza et Jeff nous ont dit qu'ils dansaient tout nus.
3: Ouais.
0: Voilà. Marion, creepy.
1: Ça va.
0: Elle nous a fait la scène, hein, quand elle rentre chez elle, elle se parle à elle-même pour débriefer de sa journée.
2: C'est génial.
0: Et pendant Kansai, il y a Jeff, mais nous en dis pas plus, tu vas nous raconter après. Je vous explique qu'il s'auto-interview.
2: Non, c'est
3: je voulais pas en parler parce que on a jugé Marion, donc.
0: Non, mais on va pas juger, on juge pas.
2: Ouf.
0: Quelle est la chose, quand vous êtes seul, que vous faites, qui peut paraître un petit peu bizarre, mais vous le faites quand même? 0 870 42 48, appelez-nous et moi je vais continuer la liste aussi.
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0: Tout de suite, on a 1000 euros chez Primark à vous offrir. C'est le grand blind test du matin. Comme chaque jour, on a Flavie et Vincent avec nous. Bonjour à tous les deux.
4: Salut Flavie, salut l'équipe.
7: Salut Flavie.
0: Ah, Flavie n'a pas dit bonjour à Vincent.
4: Si. J'ai dit bonjour à
0: toute l'équipe. Excuse-moi, parlons. L'esprit olympique avant tout, évidemment. Flavie, Vincent, j'ai pour l'un ou l'une d'entre vous 1000 euros de bons d'achat à dépenser dans les magasins Primark. Le grand blind test du matin, c'est comme un blind test normal. Ça joue en trois manches. Sauf que, par rapport à un blind test, on vous donne un indice avant chaque titre à trouver. Vous pariez ensuite sur le nombre de secondes qu'il vous faudra pour trouver. Une bonne réponse, c'est un point. Une mauvaise réponse, le point va à l'autre. Il faut le titre ou l'artiste. Et c'est le premier à deux points qui gagne le grand blind test du matin. Attention, on va passer au premier titre. Mais avant ça, un indice donné par Lorenza.
8: Quoi de neuf, docteur?
0: Oui. Pas mal, voilà, pour voilà. Avec cet indice, Flavie, tu paries sur combien de secondes nécessaires pour trouver le titre?
4: Ah bah 6.
0: 6 secondes pour toi. Vincent, tu descends ou pas?
7: Ouais, 5.
0: Oh, Flavie, tu le laisses à 5 ou tu veux descendre?
4: Non, je le laisse à 5.
0: Vincent, 5 Allez. Secondes pour trouver le titre ou l'artiste.
7: J'ai sur le bout de la langue, je ne sais pas.
0: Aïe. C'était Bad Bunny.
4: Flavie,
0: elle peut faire la maline.
4: Je
0: ne
4: peux pas vous la faire en espagnol.
0: Mais Flavie est contente. Elle est contente, Flavie, parce que sans rien faire, elle a eu le point.
1: Bien joué.
0: La mauvaise réponse de Vincent.
4: J'aurais trouvé Bad Bunny, mauvais lapin, j'aurais trouvé.
0: Attention. Tu as le point. Attention, deuxième titre. Et c'est un indice donné par Marion.
1: Une Française qui a dépassé le milliard de vues.
0: Wow. Bon indice. Vincent, d'après toi, combien de secondes il faut pour trouver le titre ou l'artiste?
7: 6.
0: 6 secondes. Flavie, tu descends?
4: Ouais, 5.
0: Vincent, tu la laisses ou tu descends?
7: Non, je laisse.
0: 5 secondes, Flavie, pour trouver titre ou artiste. Flavie est partie.
4: Ouais. Non, j'aurais pas trouvé. Je vois qui c'est, mais Ama de ce France.
0: India. C'est un blind test, pas un karaoké, effectivement. Bonne réponse,
4: bah oui,
0: bonne remarque de Marion.
4: C'est pas clair.
0: Oh le rire. Elle a un rire diabolique en plus. Indy là avec Dernière Danse. Ça veut dire que ça fait un point partout. Ça veut dire que tout va se jouer maintenant. Attention, on est concentré. Voici le troisième titre. Indice de Jeff.
3: Il n'a fait qu'un seul tube dans les années 2000.
0: Bon indice. Il n'y en a pas qu'un. Oui. Bon indice. Flavie, combien de secondes d'après toi pour trouver le titre ou l'artiste?
4: 6
0: secondes. Vincent, tu descends ou tu la laisses?
7: Allez, on tente 5.
0: 5 secondes. Flavie, tu le laisses à 5?
4: Je laisse.
0: Vincent, 5 secondes pour trouver titre ou artiste.
7: Et Chan?
0: C'était Daniel Potter avec Bad Day.
3: Oh, c'est énorme.
7: Ah, ça.
4: Et vous avez vu, je me suis retenu de chanter.
0: Oui.
8: Merci, Flavie.
0: Ça veut dire que c'est une mauvaise réponse, que le point va à Flavie. Et c'est Flavie, la chanteuse de karaoké, qui gagne.
4: Bravo. Super, merci à vous.
0: Vincent, je vais t'offrir le mug Manu sur Énergie avec le t-shirt Manu sur Énergie. Tu nous rappelles quand tu veux.
7: Cool, c'est gentil, merci.
0: Bravo à toi et Flavie, 1000 euros que tu vas pouvoir dépenser.
4: Merci, je suis trop content.
0: 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Bravo à toi.
4: Merci l'équipe, merci Énergie.

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1: Effectivement, j'aime bien quand on c'est un truc cool. Et même si on me ment, j'en ai rien à foutre, en fait. Je suis content. Revenons au truc bizarre qu'on a déjà tous fait. J'ai une liste devant les yeux et ça fait quand même 25 minutes qu'à chaque fois que je lance un truc de la liste, il y a quelqu'un qui dit ah oui, je le fais et qui rajoute quelque chose. Il y avait danser tout seul chez soi en étant persuadé d'être dans un clip et là Lorenza a dit ah bah je le fais et je suis nu. Oui. J'ai failli aussi, moi je fais, aussi je le fais nu.
2: Voilà.
1: Ensuite, il y avait dans la liste imaginer les conversations fictives entre nous et n'importe qui. Là, Marion est arrivée en disant ah bah je le fais moi pour faire mes débriefs de journée. Elle nous l'a fait en direct. Mmh, elle parle vraiment à quelqu'un, elle change juste sa voix. C'est totalement angoissant. Et Jeff nous a dit hors antenne et en disant ah ouais mais moi aussi je m'auto-interview.
3: Non mais ça c'est fou ça.
2: Ah ouais, il y a un contexte quand même les amis.
3: C'est quoi?
2: Bah quand t'as un petit déficit de confiance en toi, tu dis qu'est-ce que j'ai fait de ma vie, il s'est rien passé. Là je me fais une interview de ma vie et en racontant ma vie je me rends compte que j'ai eu une vie cool en fait.
3: Introspection quoi. Ah,
2: exactement. Et ça marche super bien.
1: Mais tu penses que t'es quoi? C'est une interview? C'est quoi? C'est une émission de télé? C'est un podcast?
2: Je m'assieds sur mon lit devant le miroir de.
3: Oh là là, non mais attends, y a rien qui va.
2: Dressing. Souvent, je m'habille un petit peu quand même. C'est là où je reste pas du tout.
1: Tu t'habilles?
2: Oui, bah, c'est une interview quand même.
1: Attends, il passe à la télé, il s'habille, c'est normal.
2: Un minimum, quoi, un truc un peu propre. Et puis, okay. J'imagine les questions dans ma tête et je fais, non, mais finalement, tout a commencé en 99. Hein. C'est-à-dire que moi, j'imaginais pas à l'origine, je venais d'arriver à Paris. J'avais rencontré la mère de mes enfants et puis, à ce moment-là, donc, je rentrais dans la police. Mais j'avais quand même l'idée de faire un peu de radio ou télé.
1: Tu fais l'intervieweur en même temps?
2: Dans ma tête, l'intervieweur. Et par contre, je répète sa question. Tu vois, comment ça a commencé? Eh ben, je faisais quoi au début à la radio? J'étais juste musicien parce que j'avais une formation de batteur et puis ce qui m'a amené à jouer avec des gens un petit peu connus, tout ça, qui m'a donné
1: envie.
2: Je fais ça et au bout d'un moment, mais en fait, j'ai fait plein de trucs et je suis content, je reprends un peu de confiance en moi. Et c'est génial. Alors, bon, après, je le fais souvent quand même, mais bon.
1: Moi, je fais un truc, c'est quand je cuisine. Je fais une émission de cuisine.
3: Ah bon, c'est vrai.
1: En fait, si vraiment je fais un truc et je me dis ok, ça va me prendre genre un peu de temps, pour pas que ce soit juste du temps comme ça et que ça m'emmerde, je fais comme si j'étais à la télé ou un influenceur cuisine, tu vois. Et je commente le truc. Alors je peux pas faire le montage et tout, mais j'ai un tablier quand même et je fais aujourd'hui ce qu'on va faire, c'est une tartiflette. La tartiflette, et je regarde en face de moi comme s'il y avait une caméra.
3: C'est drôle.
1: Attends, parce que si ma femme passe dans le champ, je fais. Alors évidemment ici hein, c'est la bonne franquette, ma femme peut passer à tout moment, c'est pas grave. Je vous montre comment on cuisine et elle me regarde avec tristesse.
3: Elle te dit rien ta femme?
1: Je pense. Ouais, c'est ça quoi. Et toi ton mec il te dit rien quand tu parles tout seul dans le début de ta journée?
3: Non, alors ça par contre, tu vois ce que tu viens de dire, je vais me le raconter à moi-même ce soir, c'est sûr. On va débriefer de tout ça. Hein.
1: Quel est le truc bizarre que vous faites quand vous êtes chez vous, quand vous êtes seul ou même quand il y a des gens autour de vous? Le truc un peu étrange, un peu spécial. Je vous rappelle que tout part quand même de cette liste, des trucs bizarres qu'on a quand même globalement tous fait. Dans la liste, il y a aussi mettre notre musique sur lecture aléatoire pour faire défiler tous les morceaux pour atteindre la chanson.
2: Oui, qu'on trouve jamais.
3: Moi j'écoute toujours en aléatoire.
1: Ah d'accord.
3: Ouais, toujours, c'est vraiment un truc parce que je tombe sur des petites pépites et ça me fait kiffer quoi. Et ça change ton mood aussi. Je suis hyper jovial à chialer en deux minutes quoi.
1: Non, ça me fatigue ça. Ouais, non, je peux passer de jovial à chialade, je suis pas.
3: Ouais, mais attends, parce qu'après il y a la country qui arrive et hop, c'est reparti, tu vois. Enfin, genre il y a tout quoi.
1: Ah oui, ça se mérite, faut chialer avant la country quoi. Okay, très bien. 0 870 42 48. On vous prend au téléphone juste après Marc Hambor. Qu'est-ce que vous faites chez vous quand vous êtes un peu seul, d'un peu bizarre, un peu étrange, limite gênant?
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1: 9h33, qu'est-ce que vous faites quand vous êtes seul chez vous et que personne ne peut vous regarder? 0 870 42 48, on vous prend au téléphone. On va écouter Shakira, il y aura aussi Kavinsky avec Night Call. Et dans la liste des trucs bizarres qu'on fait chez nous, il y a aussi faire semblant de déplacer un objet par la pensée.
3: J'ai jamais fait ça, moi.
1: Alors, je l'ai fait un paquet de fois, moi.
3: Ah
1: ça
3: bon
1: marche? Ouais, en fait, je suis là, seul, je suis allongé sur le canapé. Et d'un coup, je vais tendre mon bras vers un objet en me disant, je peux le faire bouger par.
3: Télékinésie, par la pensée. Un truc comme ça.
1: Ouais exactement. Okay. Ah et oui. J'y arrive jamais.
3: T'es un peu tarose quoi, mais. Enfin, pardon.
1: Il n'y a pas de mal, je t'entends. Mais je me dis que si un jour j'y arrive, ce sera incroyable.
3: Ah là, tu me blufferas.
1: Et je me dis aussi qu'à force de le faire, j'envoie un truc. Et à un moment, à force d'envoyer, ça va le

0: faire bouger, quoi.
1: Mmh. Faut y croire, ouais. T'as raison.
0: C'est, enfin, je me le dis. Bon. Oui. On va prendre Sonia au téléphone, alors, du coup. Bonjour, Sonia.
2: Bonjour, Manu. Bonjour, l'équipe.
0: Sois la bienvenue parmi nous. On continue à parler des choses un peu bizarres qu'on fait chez nous. On va écouter Shakira juste après. Mais avant ça, on t'écoute. Sonia, qu'est-ce que tu fais?
2: Alors, moi, je fais un dialogue entre mes deux chats avec des voix, je les imite. Quand ils sont en face de moi.
0: Oh, c'est rigolo,
3: oui,
0: ça.
3: C'est génial. Tu fais le doublage. Trop bien.
0: Ah ouais, faire les dialogues entre les animaux. Et ouais. Tu leur fais dire quoi en général?
2: Alors, en général, quand ils me voient, ils me regardent, ils me disent pourquoi ils nous regardent, Sonia? Oh, attends, je vais faire une petite blague. Je vais me mettre devant la porte et miauler. Oh, de quoi? Vas-y, montre. Tu me mets devant la porte, joue. Regarde, je suis passé en croix, l'intérieur, je vais pas sortir. Voilà.
3: Arrête, Manu, t'abuses, toi aussi, tu fais ça avec tes chiens, tu les fais parler.
0: Sonia. Oui. Ce n'est pas grave. Nous sommes là avec toi et nous sommes là pour t'écouter. Il n'y a pas de mal et nous ne sommes pas là pour te juger.
3: Jamais. Non.
0: Sonia, fais parler ses chats.
2: Oui.
0: On te souhaite une bonne journée, Sonia.
2: Merci, pareil.
0: Courage. Et n'oublie pas, la petite lumière au bout du tunnel n'est pas loin. Mais elle n'est pas toute près non plus. Courage, tu peux y arriver. On t'embrasse, merci. Sonia. Merci de nous avoir appelés. Belle journée à toi. On a Valentin qui est là aussi. Bonjour Valentin.
4: Salut Manu, salut l'équipe.
0: Moi, je m'aperçois d'un truc, c'est qu'on est tous tarés.
3: Oh, ouais, oui, vraiment, ça c'est clairement. Vrai.
0: Valentin, qu'est-ce que tu fais seul chez toi?
4: Alors moi, c'est un peu honteux, mais en fait, j'imagine la réaction que je vais avoir si je gagne au loto.
3: Ah ouais, je le fais tout le
1: monde. Ouais, bah oui, tout le monde, ça, vrai.
3: Bah non, moi je le fais avec la Star Academy. C'est pas pareil.
0: Ok, alors attends, chaque chose en son temps.
3: Oui, oui, bien sûr.
0: D'abord, Valentin, qu'est-ce que tu fais du coup?
4: Alors, je deviens complètement fou et par exemple, je vais crier genre oh putain, putain, c'est pas vrai, putain! Comme si c'était vrai, quoi.
1: Ah, c'est d'accord. Long, j'ai cru là.
0: Mais c'est pas dur du coup l'ascenseur émotionnel quand t'as crié qu'après tu fais merde, j'ai pas gagné.
4: Alors, j'ai souvent les larmes aux yeux et là je me dis j'ai honte.
3: Oh non.
4: Parce que c'est pas vrai.
0: Mais non, parce qu'on fait tous des trucs bizarres. Et effectivement, si on nous voit, si on me voit en train de faire mes recettes de cuisine de tristesse, là, en regardant la fenêtre, eh ben oui, je passerai pour un débile. Mais c'est pas grave. On le fait tous. T'inquiète pas, Valentin. T'es spécial. Et continue à être spécial. Sonia, Valentin, je vous offre tous les deux le mug Manu sur Énergie pour vous remercier de nous avoir appelés.
4: Merci beaucoup.
0: Mais revenons à Lorenza.
3: Non, ouais.
0: Lorenza qui nous dit, ouais. Des fois j'imagine que j'ai gagné la Starac.
3: Oui, c'est marrant, l'auto je fais pas, mais la Starac, genre que Nikos fasse vraiment le ouais. Et le gagnant de la Starac, Lorenza, et là je suis là, oh non.
0: Attends, on va l'imaginer. Oui. On va l'imaginer. Florent, notre producteur, très mal Nikos. Non, il est très mal, mais c'est pas grave, c'est pas grave. On imagine que Nikos t'annonce que tu gagnes la Star Academy.
5: Et la gagnante de cette dernière saison de la Star Academy n'est autre que...
3: Lorenza Bastien. Ah mais Bastien méritait tout autant, mais... c'est mon rêve depuis toute petite et je... Enfin, merci Nikos, merci.
5: Bravo Lorenza, quel talent, bravo. Quelle est la première chose que tu vas faire avec cette victoire?
3: Travailler encore, l'investir dans ma musique, faire kiffer les fans, et puis un bon resto.
5: Lorenza.
3: Toujours la bouffe.
0: Toujours la bouffe pour Lorenza, bien sûr, bravo. Incroyable.
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0: Énergie. 9h47, merci d'être là, c'est Manu sur Énergie jusqu'à 10h. On démarre la journée ensemble, on est bien. Et depuis une bonne demi-heure maintenant, on se raconte des choses qu'en fait normalement les gens ne savent pas puisque ce sont des choses qu'on fait chez nous quand on est seul.
1: Ouais.
0: Alors, on est passé par partout, hein, entre Lorenza qui court chez elle totalement nue, Marion qui se parle à elle-même pour se faire un débrief de la journée en changeant la deuxième voix, Jeff qui s'assied en s'habillant correctement, genre classe, sur son lit pour répondre à une interview de l'émission, moi qui fais mon émission de cuisine, influenceur cuisine, lorsque je cuisine, on est bien, on continue, bien sûr, on vous prend au téléphone aussi. Il y a un truc que je... Enfin, je sais plus si j'avais dit Lorenza avant, il y a quelques années, quand je suis seul chez moi et que j'ai un peu de temps dans la salle de bain, je me fais des coiffures au public.
3: Ah oui, mais oui, évidemment, tu l'avais dit, évidemment. Et tu lui fais une petite raie sur le... Oui, je sais.
0: Petite raie sur le côté.
3: Oui, voilà. Et tu trouves ça rigolo.
0: Oui, c'est une coiffure, quoi.
3: Mais attends, tu le fais pas parler à ce moment-là, non?
0: Non, mais ça peut m'arriver de lui demander si la coiffure est cool. C'est comme le quoi. Comme le coiffeur, regardez avec le petit miroir.
3: L'eau est pas trop chaude.
1: J'ai fait un dégradé, hein.
3: C'est l'enfer.
0: Qu'est-ce que vous faites quand vous êtes chez vous seul et que personne ne vous regarde? On a Grégory qui est avec nous. Bonjour Grégory.
8: Bonjour, bonjour l'équipe.
0: Bienvenue sur Énergie, on t'écoute.
8: Bah moi quand je pars de chez moi, je dis au revoir à mes objets importants. J'ai une grosse peluche sanglier par exemple qui est importante pour la famille, et ben quand je pars de chez moi, je lui fais un bisou et je lui dis au revoir.
0: Ma femme elle peut faire ça aussi des fois sur les objets.
3: Ah bon?
0: Et en fait il y a une fois, il y a très longtemps, on était dans une chambre d'hôtel au début de quand on s'est connus, et on avait vécu une semaine dans une chambre d'hôtel, et à la fin on a dit au revoir à la chambre 19.
3: Ah oui, moi aussi j'ai fait ça en vacances. Oui.
0: Et en fait depuis elle m'a envoyé ce truc là, et quand on est à l'hôtel on dit tout le temps au revoir en donnant le numéro de la chambre. Au revoir chambre 23, merci, t'as été bien cool avec nous.
3: J'ai fait ça aussi.
1: Jeff, moi c'est quand je change de voiture, tu sais, quand tu vas rendre la voiture que tu laisses, je me mets un peu à l'écart sur le parking et je lui parle. Merci pour ces 4 ans, c'est cool tout ça. Et j'ai limite les larmes aux yeux.
3: Ah
1: parce
3: mais
1: que
3: on s'attache, hein.
1: Ça a partagé ta vie quand même, quoi.
0: Je sais, j'avais fait une cérémonie moi un jour pour une
3: banque.
0: Avec des potes, on était tous en long, tu sais, le. Comme c'est quand t'as les gens qui portent le cercueil et
3: oui,
0: les gens autour.
3: Bah,
0: on était un peu comme ça et on avait fait le salut militaire, genre. Bravo pour toutes ces missions. Tu nous as amené à bon port. On t'oubliera jamais. Voilà, je vous rappelle, c'est une Ford Fiesta. Merci beaucoup Grégory de nous avoir appelé. Belle journée à toi. Florent, notre producteur, tu fais un truc spécial chez toi?
9: Bah moi c'est quand je suis assis dans le canapé et que j'ai un peu la flemme de bouger, tu sais, je me laisse couler jusqu'au sol, tu sais, comme si j'étais une sorte de larve comme ça, et je me laisse tomber au sol. C'est vraiment
3: unique. Comme une flaque d'eau, genre tu
9: exactement.
1: Sans te retenir, tu relâches tes muscles.
9: Ouais, exactement.
3: Mais après c'est encore plus chiant pour te relever, non? T'es au
9: sol.
3: Ça,
9: après je me déplace, tu sais, avec mes pieds au sol en me faisant pisser.
3: Oh là.
9: Ouais, non, c'est chaud, en le disant, je me dis ouais, c'est très très bizarre.
3: Mais attends, mais
0: Non mais des fois ça vous arrive jamais sur le canapé, t'es là et tu te dis tiens, je vais bouger mais sans les pieds ou sans les jambes.
3: Oui.
0: Ou sans les bras.
3: Oui. Tu fais des mini défis.
0: Tu fais des défis comme ça, et ok, je vais changer la chaîne, la télé, mais sans les bras.
3: Avec l'orteil.
0: Oui.
3: Oui.
10: Bonjour, c'est Evelyne Delia. Aujourd'hui, le soleil s'est levé tôt, mais Manu s'est levé encore plus tôt. Bravo Manu!
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0: 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Bravo nous!
3: Bravo Manu, il va
0: faire beau partout en France aujourd'hui. Hein.
10: Oui.
0: Avec des températures genre 35 degrés et tout.
3: Ouais, profitez-en. Ouais.
0: Mais alors demain ça retombe à 20 apparemment, de ce que j'ai compris.
3: Oh, mais t'es pas obligé de le dire.
0: Mais je l'ai pas dit. Alors, il fait 35 aujourd'hui. On va vous prendre au téléphone si vous avez envie d'être au dernier appel du jour pour lancer cette journée. C'est dans quelques secondes. On va s'écouter comme chaque jour aussi un titre pour vous rendre ce bon petit mood, pour vous lancer dans un bon petit mood pour démarrer ce mardi 15 septembre. Mais avant ça, je vous annonce que toutes les vidéos de notre mentaliste d'hier sont sur nos réseaux sociaux.
3: Ah, génial.
10: Ah.
0: Si vous n'étiez pas avec nous hier, on a reçu Nat, qui est un mentaliste que j'avais rencontré pendant l'été, et je voulais le faire découvrir à toute l'équipe et vous le faire découvrir à vous. Il a retourné le cerveau de tout le monde.
1: Ah oui.
0: De Marion, de Lorenza, de Jeff. Ça a été vraiment incroyable. Et toutes les vidéos, elles sont sur nos réseaux sociaux. Manu officiel sur Instagram, sur Facebook. Et on a mis une longue vidéo aussi sur YouTube, sur la chaîne YouTube Manu officiel, parce que ça a duré quand même 10 minutes. Et sinon, par petit bout, c'est sur Instagram, sur TikTok aussi, Manu officiel TikTok. Allez voir ça, parce qu'on ne sait toujours pas comment il a fait. C'est mystère, ouais.
3: Tu sais que j'en ai parlé hier à mes colocs et tout, en leur demandant si eux, ils n'avaient pas des pistes, des astuces, s'ils avaient entendu. Ils m'ont dit non.
0: Mais j'ai cherché.
3: Quel talent, genre. C'est...
0: J'ai demandé à ChatGPT, moi.
10: Ouais, mais il ne sait pas non plus.
0: Et non, il ne sait pas. Mm. Il m'a dit, oh là, c'est trop compliqué pour moi. Genre, voilà. Ok, bon. Truc de fou. Allez voir ça, vraiment, c'est incroyable. Vous n'allez pas y croire. C'est du mentalisme de ouf. Ça, c'était hier. Toutes les vidéos, elles sont sur nos réseaux sociaux. Le dernier appel du jour aujourd'hui, c'est Aurélia. Bonjour Aurélia.
11: Salut Manu, salut l'équipe.
0: Bienvenue sur Énergie, Aurélia. C'est avec toi qu'on va lancer cette journée. Tu nous appelles d'où?
11: Du côté de Limoges.
0: Oh! Et ça fait combien d'années?
11: 41 ans.
0: Et t'as toujours pas trouvé la sortie?
3: Ah non! C'est pas bien Limoges?
11: C'est chouette Limoges.
0: Alors, non, je suis passé une fois, je pensais que c'était fermé. Donc je vais pas.
1: C'est tout emballé.
0: Je vais me faire insulter.
11: Ah oui.
0: Bon, ben, on fera peut-être une émission un jour en direct de Limoges.
11: Oui,
0: voilà, bien sûr, spécialement.
11: Ah, c'est génial ça, vous n'êtes jamais venu en plus.
0: Non, on n'est jamais venu. Alors c'est vrai, on a fait beaucoup de villes, mais on n'est jamais venu à Limoges.
11: Alors,
0: mais
11: voilà.
0: qu'est-ce qu'il y a à Limoges de cool?
11: Oh, qu'est-ce qu'il y a de cool? Alors, on a une magnifique gare.
0: D'accord.
3: Ah bah super.
11: Ouais, c'est la plus belle gare de France.
3: Ah bon?
0: Non, c'est vrai?
11: Ah si, bah oui.
0: Non, mais comment elle a dit été... ça, ouais. Ah bah. Oui, mais attends, elle a peut-être été élue plus belle gare de France.
11: Eh ben, elle est élue plus belle gare de France, oui.
0: D'accord.
3: Oh, allez, je vais aller voir ça. Voilà.
0: Mais elle a quoi dedans?
11: Elle a. Alors, elle a un campanile. Alors, si jamais je me plante, je vais me faire fumer par mon mari parce qu'il travaille
0: attends.
11: Dedans.
0: Non, non, un campanile, c'est un hôtel, donc c'est compliqué dans une gare.
11: Mais non, non, non, c'est la grande horloge, c'est une grande horloge.
3: Ah, effectivement. Moi, vous... ah. Bah, je regarde, j'ai tapé sur Google, là, Google Images. Franchement, faites-le, c'est, ça a l'air très beau, c'est magnifique.
11: Et t'as un très beau dôme aussi qui recouvre la gare.
3: Très beau.
0: D'accord.
3: Mais bon, écoute, on va pas aller à Limoges juste pour la gare, quoi.
0: Enfin... Bah, si, bah, si. Bah, si. On va aller à Limoges juste pour la gare.
11: Non, t'as la porcelaine aussi à Limoges.
3: Ah oui, c'est vrai.
12: Ah, ah oui. Oui.
0: Ça on le sait, ça. Limoges, la porcelaine. Mm-mm. Voilà.
11: C'est non, comme, on a de très belles campagnes, on a de très belles régions, c'est magnifique.
0: Oui, là, on part dans
11: le. Moi, je suis plus à la campagne extérieure de Limoges.
0: Ah, tu vois, t'es pas dedans, alors. Aurélia, je vais t'offrir le mug Manu sur Énergie et le t-shirt Manu sur Énergie pour te remercier de nous avoir appelé ce matin. Et je t'embrasse fort, je te souhaite une très belle journée.
11: Merci, vous aussi. Bisous à tout le monde.
0: Gros bisous, il est 10h. Belle journée à toi. On s'en va et on sera le retour demain, évidemment, à partir de 6h pour démarrer une nouvelle journée avec vous. On s'est bien marré et on se marrera encore demain pour démarrer chaque jour ensemble avec Marion, avec Jeff, avec Lorenza et avec vous, évidemment. C'est pas fini, si vous avez envie de nous parler, si vous avez envie de nous partager des choses, il y a toujours l'application Manu sur Énergie, vous pouvez nous envoyer des messages vocaux. On se quitte comme chaque jour avec un titre pour lancer le mood de la journée, c'est Florida et Kesha avec Right Round. Passez une belle journée, à demain.

0: Et on est là avec vous, je suis pas seul évidemment, Marion est là.
1: Présente.
0: Il y a Jeff qui est là aussi.
2: Bonjour tout le monde.
0: Il y a Lorenza qui est là.
3: Salut les gars.
0: Salut à toi. Shakira avec Die Die, ça arrive. Il y aura aussi Gims et Mauvais Joe. Si vous avez envie d'être notre premier appel du jour dans quelques secondes, on vous prend au téléphone au 0 870 42 48. Et il y a les sondages du matin qui arrivent aussi. Mais pour démarrer cette journée, Jeff a trouvé un truc que je trouve très très drôle.
2: Exactement, je trouve ça très rigolo aussi. C'est pour briser la glace lors de séminaires ou de cours. Il y a la plateforme interactive Wiklap, que je connaissais pas, qui teste régulièrement des questions volontairement absurdes auprès du public. Et à la question « Quel a été le pire désastre de l'humanité ?», on pourrait croire que les réponses allaient être graves. Et ben, les premières réponses qui récoltent, c'est la saison 8 de Game of Thrones.
1: Oui.
2: L'invention de la doudoune sans manches, ah, ou le rachat de Star Wars par Disney.
0: C'est pas mal, non?
2: C'est drôle.
3: Ah, c'est marrant, ouais.
0: J'aime beaucoup le principe. En gardant l'esprit, quel a été pour vous le pire désastre de l'humanité? En gardant ce même esprit un peu absurde.
2: Ouais.
0: Allez, Lorenza.
3: Oh, la coriandre. Mon Dieu. Je sais que c'est génétique, il y en a qui kiffent, machin. Moi, c'est de la lessive dans ma bouche. Les plats qui ont ça, j'ai envie de vomir. Voilà.
0: La coriandre, c'est clivant parce qu'en fait, on ne le contrôle pas.
3: Oui, soit c'est génétique.
0: Vraiment, c'est scientifique. Ouais, ouais, ouais. On adore la coriandre. Ou alors, on trouve que ça a le goût de savon comme toi.
3: Ouais,
0: mais ce que j'ai envie de te dire, t'as qu'à faire des lessives avec, tu vois. Pire désastre de l'humanité pour vous, Marion?
1: L'arrivée des Crocs. Avec les Charms. Ah oui, c'est confort, c'est le problème. C'est confort et c'est dégueu.
0: Chacun son truc. Mais je suis totalement d'accord avec toi et tu as tout à fait raison.
1: Merci.
0: Non, les Crocs ont fait énorme. Je pense qu'on a reculé de plusieurs siècles.
1: Bien sûr.
0: Vraiment. Non, vraiment, avec les Crocs. C'est
1: et
0: vraiment.
1: C'est hideux. Et les Charms là que vous mettez dessus, oui, là, c'est pire en pire. Non, mais attends.
0: Ah, c'est les petits pins là qui
1: Ah oui, les petits breloques là.
3: C'est trop bien.
1: Hideux.
0: Non, vous êtes maudits. Vous êtes maudits.
3: Bon, je suis maudite.
0: Nadia est là. Bonjour, Nadia.
4: Salut Manu, salut tout le monde.
0: Sois la bienvenue sur Énergie, Nadia. C'est avec toi qu'on démarre cette journée. T'es notre premier appel du jour. Tu nous appelles d'où?
4: J'appelle de Tarbes.
0: Alors Tarbes, je connais, mais je ne sais pas exactement où le placer sur la carte. Je dirais plutôt dans le sud-ouest.
2: Ouais, c'est genre
0: Biarritz, c'est ça, ouais. Un truc comme ça, non?
4: Ouais, c'est ça. C'est au pied des Pyrénées, entre Toulouse et Biarritz, on va dire.
2: Pas mal.
0: Ouais, on était pas mal. J'étais
1: très bien.
0: Alors, et qu'est-ce que tu fais dans la vie à Tarbes, Nadia?
4: Je suis naturopathe.
3: Ah!
0: Alors, naturopathe, c'est comme Tarbes. Je vois ce que c'est, mais je ne sais pas placer sur une carte.
4: Je vais donc vous éclairer un peu plus. En fait, c'est un éducateur de santé pour les personnes qui viennent me voir avec des douleurs, on va dire physiques ou mentales. Et moi, je les conseille. Et je leur fais aussi des massages énergétiques avec des bilans de santé.
0: Naturopathe, c'est-à-dire que tu utilises des plantes, des trucs comme ça?
3: L'homéopathie?
4: Je peux utiliser, j'ai plein de petites cordes à mon arc, ça va être des petits massages, de la réflexologie, des compléments alimentaires, des plantes, selon les besoins de chacun.
0: Genre tu touches le gros orteil du pied, ça fait du bien au cœur. C'est des trucs comme ça, non? Ça remonte dans tous les sens.
1: C'est la réflexologie.
4: C'est exactement ça. Voilà, c'est ça.
0: Bah alors, je maîtrise très bien. Hein.
4: Mais bien sûr.
0: Dis-moi, j'aimerais savoir à quoi est relié le petit doigt de pied, parce que quand on le tape sur un coin de table, ça fait mal dans tout le corps.
4: Alors ça, c'est juste parce que tu t'es fait mal, en fait.
3: Voilà.
0: Ok.
4: Et sinon, toute la zone des doigts de pied, orteil, etc., c'est tout ce qui correspond à ta tête, sinus, système ORL, etc.
0: Ah, peut-être frappé trop fort.
4: Okay.
0: Nadia, je vais t'offrir le mug Manu sur Énergie pour te remercier de nous avoir appelé ce matin.
4: Mais stylé, merci beaucoup.
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0: Est-ce que vous êtes prêts?
7: Oui.
0: Est-ce que vous êtes prêts?
7: Oui.
0: Accueillez comme il se doit les sondages du matin. On va écouter Gims et Mauvais Joe avec Vive la Monnaie juste après, mais avant ça, oui, c'est le moment des sondages du matin, on y va. Un couple sur quatre a déjà failli rompre pendant cette activité précise. Quelle est cette activité d'après vous? Spécialiste des ruptures, Lorenza.
3: Les courses.
0: Pendant les courses, non.
3: Oui.
0: C'est pas pendant les courses.
3: Okay.
0: Mais on est un peu dans l'univers. Jeff?
2: Moi, c'était pendant le ski. Tu vois, elle essayait de m'apprendre le ski et ça m'énervait, j'arrivais pas, donc j'ai eu envie de la quitter. Mais je suis resté avec elle après quelques années.
3: Hein. Il nous confie sa vie de couple à chaque fois.
2: Excusez-moi.
3: T'es dans le fauteuil de fille.
0: Vraiment, c'est vraiment une super raison pour quitter quelqu'un. C'est génial. C'est pas ça. Et c'est pas sportif. Marion.
1: Pendant la cuisine, ceux qui cuisinent ensemble.
0: Non, c'est pas pendant la cuisine, c'est à la maison. Ah. Ça se passe et il y a une petite tension. Lorenza.
3: Le rangement.
0: C'est pas un rangement, on avance. Marion.
1: C'est pendant un jeu vidéo.
0: Non. Non, non, non, c'est pas une distraction.
1: Aïe.
0: Non, personne ne l'a, je vais vous donner la réponse. C'était pendant le montage d'un meuble.
3: Ah ouais.
2: Ah, mais c'est, je suis d'accord. Faut pas nous embêter.
3: Mais vous n'avez aucune patience.
2: Mais non, tu nous embêtes pas, on a de la patience.
0: Ah. Un couple sur quatre a déjà failli rompre pendant le montage d'un meuble. Et en fait, c'est pour ceux qui s'étaient pas séparés déjà en achetant le meuble à IKEA. Voilà. Une personne sur 10 choisit le mot de passe de son ordinateur en se basant sur ça. Ça, c'est quoi, Lorenza?
3: Une date importante?
0: C'est pas une date, non. Okay. Mais c'est quelque chose d'important. Marion?
1: Le nom de sa ville.
0: C'est un nom, mais c'est pas sa ville.
2: Bah, c'est ses enfants, alors, le nom des enfants?
0: Non, c'est pas ses enfants, mais c'est un nom. Lorenza?
3: Le nom de Doudou, de notre enfance.
0: Non, c'était le nom de son premier animal de compagnie.
2: Oh, on se souvient pas.
3: Ah bon?
2: Pompon. Ouais, c'était un chat, il s'appelait Pompon. Il y a Yuki et Pompon, Yuki le chien et Pompon le chat.
0: Pourquoi on n'est pas parti sur une discussion sur les animaux de compagnie?
1: Il raconte vraiment sa vie à chaque question.
0: Oui, non, je suis à l'aise avec vous.
3: Il a tellement besoin de se confier, mais, là.
0: Tu sais quoi, voilà, si t'as vraiment besoin de parler, on connaît des psys.
2: Merci beaucoup.
0: 2 personnes sur 10 ont déjà volé ça au restaurant. Qu'est-ce qu'ils ont volé? 2 personnes sur 10, Marion.
1: La bouteille de sauce.
0: Ce n'est pas la bouteille de sauce. Jeff.
2: La salière.
0: Non plus. Lorenza.
3: La nappe.
0: Non, et maintenant je vais vous donner un indice. Ce n'est pas sur la table.
3: Ah.
1: C'est un truc, Marion, que j'ai déjà fait. C'est le PQ.
0: C'est le papier toilette.
1: Ah, j'adore.
0: Et tu nous avais dit que tu l'avais déjà fait.
3: Oui, c'est vrai.
0: Eh bien, tu n'es pas seul. 2 personnes sur 10 ont déjà volé le rouleau de papier toilette au restaurant.
1: Ah bah, ça dépanne, hein.
3: C'est très grave, en vrai.
0: Bah, c'est pas très grave, ouais. Si. Pour celui qui arrive derrière, c'est celui qui arrive après.
2: C'est ça.
0: Je peux dire que c'est très grave pour celui-là, surtout s'il a mangé un petit peu... Enfin, voilà, quoi.
3: Il y a toujours une petite armoire remplie de PQ.
1: Non,
0: pas toujours. Hein. Apparemment, avec Marion, on a été au même resto.
7: Bonjour, c'est Angèle avec Manu sur Énergie. 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Aucune.
0: Mais on est pareil, on a aucune idée du pourquoi on est là, donc tout le monde sort ensemble, c'est bon. Attention, une question simple ce matin. Quel a été le pire désastre pour l'humanité? Mais dans un esprit un peu absurde, évidemment. On parle pas des guerres, on parle pas des trucs horribles, des épidémies.
3: Non, non.
0: On parle par exemple de la saison 8 de Game of Thrones. Voilà, on parle de choses comme ça, comme des crocs. Pire désastre de l'humanité, bien évidemment. Quel a été le pire désastre de l'humanité? Allez, on se refait un tour du studio avant de vous prendre au 0-870-42-48. Marion.
1: Les capres dans la salade.
2: Mais non.
1: Ah, les capres, personne n'a jamais demandé ça. C'est horrible.
3: Entièrement d'accord avec Marion.
0: Alors, j'aime bien les capres. En revanche.
3: Oh non.
0: J'allais dire les anchois sur les pizzas.
3: Moi, c'est le même niveau. C'est le même niveau que les capres. Ça a le même goût limite. C'est dégueulasse. Ça sert à rien.
2: Mais c'est très bon, c'est tout salé.
0: Les capres ou les anchois?
2: Bah, les deux, j'ai l'impression.
0: On dit un parfum, tu vas le manger. Donc,
2: Bah, s'il y a les capres dessus, oui.
0: Non, mais Jeff, toi, t'es hors jeu, t'es tombé dedans quand t'étais petit, tu vois. Donc, ça marche pas avec toi.
3: Elle a raison, c'est dégueu.
0: Alors, les capres, en plus, c'est drôle, j'ai un lapin et j'ai remarqué les petits caca de lapin. Ça ressemble à des capres.
3: Oui,
2: c'est vrai.
0: Voilà. Et ça n'a pas le même goût, en revanche.
1: C'est inquiétant que tu le saches.
0: Je vous le dis. Je ne vous dirai pas comment je le sais. Ouais. Pire des as de l'humanité, Lorenza.
3: Les tuches.
1: Mais
3: à chaque fois que je dis ça, mais j'assume, je m'en fous. À chaque fois, tout le monde me dit oh là là, mais t'es pas drôle. Non pas un, non pas deux. Ah ouais, ben.
1: C'est pas du tout ça la ref en plus.
3: Mais bien 14 frites machin.
2: On peut perdre une carte, mais pas 15.
3: Ah, c'est vraiment de la merde.
2: Mais ça va pas. Parce que tu te reconnais trop dedans, je pense.
3: Eh ben, justement. Ah bon? Bah non, je crois pas, parce que tout me fait rire. Et là, vraiment, c'est le truc. Enfin, si ça me fait pas rire, c'est vraiment compliqué.
0: T'as dû le regarder dans un mauvais mood.
3: Mais
0: c'était pas bien. Ouais. Tu venais d'être quitté, je pense, un truc comme ça. C'est sûr. Non. Non.
3: Ouais, si vous voulez, mais bon, c'est pas drôle, c'est pas drôle.
0: Non, mais on fait
3: 87, c'est bon, à un moment on a compris.
0: C'est étudié dans toutes les écoles de cinéma.
3: Crois pas.
0: Mais quand même.
3: Touche pas aux tuches.
0: Je suis désolé,
3: les gars.
0: Touche pas aux tuches.
3: Ouais.
0: Ah non. Allez, premier
3: vague
0: en plus.
3: Désolé,
0: Benoît, bonjour à toi.
8: Salut Manu, salut l'équipe, ça va?
0: Très bien. Écoute. Enfin, ça allait bien jusqu'à maintenant avant qu'elle nous dise qu'elle aimait pas les tuches, toi. Benoît, qu'est-ce qui est pour toi le pire des as de l'humanité?
8: Le mot de passe du Wi-Fi avec les 14 caractères, majuscules, symboles et un numéro aléatoire.
2: Ah oui, c'est vrai.
1: Il a raison.
3: Mais maintenant, ils ont fait un petit QR code, tu peux le scanner, ça se met directement, c'est le bonheur.
0: C'est pratique. Alors, non, mais c'est vrai, ils ont réglé le problème du Wi-Fi. Maintenant, il faut régler le problème des noms de villes en Alsace.
3: C'est gratuit.
0: Pire désastre. Mais c'est impossible de se rappeler de l'orthographe d'une ville. Ils devraient faire comme les codes Wi-Fi, faites des QR codes. Voilà. Merci beaucoup Benoît de nous avoir appelé. Magali est avec nous aussi. Bonjour Magali.
9: Bonjour Manu, bonjour toute l'équipe.
0: Bonjour. Coucou Magali.
9: Bon, ben pour moi, le pire désastre de l'humanité, c'est le rideau de douche qui vient se coller aux jambes quand tu te laves.
1: Ah, il est dur, celui-là.
0: Mais on a tous eu un rideau de douche qui te colle et tu sais pas pourquoi.
3: Et dégueu, ouais, c'est vrai.
0: Le pire, c'est pas tellement ton rideau de douche, c'est le rideau de douche chez les gens ou à l'hôtel qui colle. Parce que ce n'est pas le tien, ce n'est pas ton rideau. Et tu sais pas, et tu commences à le regarder un moment et là tu t'aperçois qu'en bas, il y a les petites traces.
3: Ah, ouais, marron. Et tu sais pas sur qui il a collé.
0: Merci Magali de démarrer la journée comme ça.
9: De rien. Bonne journée.
0: Belle journée à toi. Raccroche pas Magali, Benoît, je vais vous offrir à tous les deux un mug Manu sur Énergie pour vous remercier de nous avoir appelés ce matin.
9: Merci, c'est gentil.
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0: y a Jeff aussi.
1: Salut.
0: Il y a Lorenza.
2: Ouais, ouais.
0: Et il y a avec vous, vous avec nous au 0870 40 de 48. Je vous rappelle que quand vous nous appelez le matin, ça ne vous coûte rien, que ce soit d'un fixe ou d'un mobile. 0870 40 de 48. Et ce matin, on essaie de trouver le pire désastre de l'humanité. Mais pas, on parle pas d'épidémie ou tout ça.
2: Non.
0: C'est des conneries, des trucs un peu absurdes. Par exemple, l'invention de la doudoune sans manche. Voilà, des choses comme ça qui ont marqué, qui ont fait du mal à l'humanité.
2: Beaucoup.
0: 0870 40 42 48. Avant de nous prendre au téléphone et avant de s'écouter Katsai, on peut se refaire un petit tour du studio.
1: Oui.
0: Pire désastre de l'humanité, Lorenza.
2: Les montages IA en ce moment là. Années 80, années rock. Alors, en fait, il y a trop, c'est trop. Tout le monde le fait en même temps.
0: Parce que tout le monde le fait, mais c'est pas ça le pire de l'IA.
2: Ah, c'est quoi?
0: Pour moi, le pire de l'IA, c'est tout le monde qui pense qu'il est graphiste et qui fait des affiches.
2: Ah, ça ouais. C'est vrai aussi. Ouais.
0: Je n'en peux plus des affiches de la fête de la moule. Oui. Je n'en peux plus.
2: Ou pour vendre des fringues aussi, genre. J'ai remarqué pour plein de trucs.
0: Tout, mais tu le vois tout de suite que c'est fait en IA. Il y a des textes de partout, ça dégouline. C'est toujours les mêmes couleurs, un peu brunes là, un peu. C'est trop. C'est trop.
2: Mais on a compris quoi. C'est bon.
0: Et puis, on a compris que tout le monde sait le faire.
2: Oui, voilà.
0: Et sauf que c'est moche.
2: Oui.
0: Mais voilà, la première fois,
2: c'est
0: tu fais waouh.
2: Hein,
0: et c'est là où tu aperçois que c'est comme le Covid, quand on faisait notre pain.
2: Ah ouais, tout à l'heure.
3: Là, là, là.
2: Ah oui.
0: Et bien, c'est là où on s'est aperçu que putain, heureusement qu'il y a des boulangers. Heureusement qu'il y a des graphistes.
2: Ah oui.
0: 0 800 70 42 48. Pire désastre de l'humanité, on a Lucie qui est là. Bonjour Lucie.
4: Bonjour Manny, bonjour les Wawins.
0: Sois la bienvenue parmi nous, on t'écoute.
4: Donc pour moi c'est les toilettes turques. Quand je tombe sur ce genre de toilettes, je repars direct dans l'autre sens.
0: Mais alors, je vais te poser une question. Où est-ce que tu arrives à tomber encore sur les toilettes à la turque?
2: Ça existe encore?
0: Au camping?
4: Sur les aires d'autoroute.
3: Ouais, il y en a sur les aires d'autoroute.
2: Ah, il y en a encore?
0: Encore
4: sur les aires d'autoroute.
2: Je crois que c'était fini, genre.
0: Ah, moi aussi. C'est sûr que t'es pas dans la douche.
4: Non, je
0: demande. Incroyable. Effectivement, ça a fait beaucoup de mal. Et tu sais quoi? Quand j'étais petit, je m'en rappelle. J'étais traumatisé.
3: Mais c'est horrible.
0: J'avais peur de tomber
2: dans le trou. Oui.
0: C'est un vrai traumatisme d'enfance.
3: Et ça glissait et tout.
2: Et ça pue.
1: Je suis pas d'accord avec vous.
3: C'est bon.
1: Ça rappelle les vacances.
0: Non, Jeff. Parfois, il faut savoir l'arrêter. Et savoir passer à autre chose. Merci beaucoup, Lucie, de nous avoir appelé. Pire désastre de l'humanité, si vous en avez encore. Allez, Marion.
3: Les films de Noël.
2: Oh non, tu peux pas me dire
3: si.
2: Ça.
3: Si, je peux le dire.
0: J'avoue que je la rejoins.
2: Non.
3: C'est cucu la praline.
2: Mais oui,
3: c'est mal joué. En plus, c'est lancé 100 ans avant, ça te met dans le mood alors que t'es pas dans le mood. Je trouve que c'est catastrophique. Pour moi, c'est de l'anti-Noël. J'aime pas du tout.
0: En plus, sur les réseaux sociaux, t'as plein de gens comme Lorenza qui font trop cool, les films de Noël arrivent.
2: Je pense pas octobre, ça va.
0: C'est quoi? C'est toujours la même chose, les films de Noël. T'as une nana hyper bien habillée qui vient de New York, qui revient dans son village. Oui. Elle est hyper bien habillée, elle arrive, elle glisse, elle se tâche, elle est un peu choquée. Ensuite, elle retrouve un vieil ami qui l'emmène au bowling. Et au bowling, elle tombe amoureuse du mec, en fait, avec qui elle était en classe. Et ils vont se marier, ils vont être heureux, ils vont fêter Noël ensemble. Et elle se dit que bon sang, sa vie, c'était pas à New York, mais c'était à Westfieldville, cette petite ville.
2: Eh ben, est-ce que c'est pas magnifique, ça? J'ai envie de voir ce film.
3: Flemme, franchement.
0: Tu regardes, tu tapes Noël sur Netflix, tu l'auras ce film. Oui. C'est tous les mêmes.
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0: On a du cash, on joue au Club des Génies comme chaque matin. Et on va retrouver Mathieu. Mathieu, troisième participation, il a déjà gagné 200 euros. Il va tenter d'en gagner 100 supplémentaires aujourd'hui. Bonjour Mathieu.
7: Salut Manu, salut l'équipe.
2: Ah là, il panique pas encore pour donner son prénom.
7: Non, pas encore, pas encore.
0: C'est vrai que il a un truc, Mathieu, dès qu'il donne la réponse, il fait à chaque fois un feu, Mathieu.
2: J'adore.
0: En face de toi, il y a Lola. Bienvenue, Lola.
8: Bonjour Manu, bonjour l'équipe, bonjour Mathieu.
7: Salut Lola.
0: On va jouer ensemble au Club des Génies, je vous rappelle les règles. Comme chaque jour, j'ai 100 euros pour l'un d'entre vous. J'ai trois questions. Le gagnant ou la gagnante sera celui ou celle qui aura deux points. À chaque question que je vous pose, si vous pensez avoir la réponse, vous donnez vite votre prénom, comme Mathieu. Mathieu. Vous donnez ensuite votre réponse. Si c'est la bonne, vous marquez un point. Mais si c'est pas la bonne, c'est l'autre qui prend le point automatiquement. Le premier qui atteint deux points gagne 100 euros et reviendra jouer avec nous demain. Mathieu, Lola, bonne chance à vous. On joue au Club des Génies. Voici la première question. Quelle est la capitale de la Grèce?
7: Mathieu.
0: Ou Mathieu. Propre, ah non, très doute. Propre, très propre. Vas-y, on t'écoute.
7: Athènes.
0: Non. Bonne réponse.
3: Ouais.
7: Excusez-moi.
0: Je t'en prie. Pourquoi tu t'excuses?
7: J'y croyais pas. Parce que j'ai dit un gros mot, mais on l'a pas entendu, je pense.
0: C'était quoi l'autre mot auquel tu pensais?
7: Bah, je sais pas. Ça s'est emmêlé dans ma tête.
0: Ah, d'accord. Ça te fait un point, Mathieu.
7: Impeccable.
0: Attention. Deuxième question. Combien de minutes compte 1h30?
8: Lola.
7: Mathieu.
0: Lola, oh, en premier, je t'écoute.
8: 90.
0: Bonne réponse de Lola. Ouh là là. Un point pour Lola, un point pour Mathieu. On l'aime, ce club des génies.
3: Ah oui, j'adore ça, c'est comme ça.
0: Attention, voici la troisième question. Oui, j'ai envoyé un
3: lundi.
0: Le micro,
3: c'est pour le plaisir.
0: C'est, voilà. C'est mon plat qui chauffe. Ah ouais. Attention, troisième question, Mathieu Lola. Quelle couleur obtient-on en mélangeant du rouge et du bleu?
8: Lola.
0: Je t'écoute, Lola.
8: Le violet.
0: Le violet, oui, c'est gagné. Oh
7: là, c'est pas pour moi.
8: Combien?
0: Lola. Lola, 2 points, tu deviens la nouvelle génie des génies. Mathieu, t'avais gagné 200 euros, quoi qu'il arrive. Ils sont pour toi, tu repars avec 200 euros et je vais te rajouter le mug Manu sur énergie.
7: Eh ben, merci beaucoup.
8: Croyais pas, moi.
0: Bravo à toi, Mathieu, pour les 200 euros.
8: Bravo, bah,
0: Lola, t'y croyais pas, résultat, bah, tu te retrouves génie des génies. Et voilà.
8: Trop bien, super.
0: 100 euros pour toi, quoi qu'il arrive demain. Ces 100 euros, ils seront pour toi de toute manière et tu reviens demain pour tenter de monter ta petite cagnotte de génie des génies.
8: Allez, on fait ça.
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0: On continue à se demander quel est le pire désastre pour l'humanité. Est-ce les crocs? Est-ce la saison finale de Game of Thrones? 0-870-42-48. On vous prend au téléphone, on peut se refaire un petit tour du studio.
1: Oui.
0: Pire désastre de l'humanité, Jeff?
1: Les viandes végées.
2: Oh, t'exagères.
1: Mais non, mais je m'explique, j'ai rien contre les végés. Même moi, je mange de moins en moins de viande. Mais pourquoi tu crées un truc à base de légumes, mais qui a la forme de la viande? Elle est où la logique?
2: Franchement, t'as du faux poulet qui goûte le poulet.
1: Non, mais d'accord, mais pourquoi lui donner une forme de poulet?
0: Alors, je pense que c'est parce qu'il y a des gens qui aimaient le poulet,
2: oui,
0: et qui se sont dit, je vais arrêter de manger de la viande parce que je veux devenir végé, mais je me souviens comme c'est bon, et donc t'as la forme de...
2: C'est
0: de
2: pour
1: je suis pas d'accord, tu quittes le club. Il n'y a pas de raison de... Non. Est-ce que je mange des saucisses en forme de courgette, moi? Alors, non.
0: C'est vrai.
2: Tu
0: rends ton maillot, mec. T'es plus dans l'équipe.
1: C'est terminé.
2: C'est
1: horrible. Ah,
0: écoute, ça se défend. Hein, on a Marjorie qui est avec nous. Bonjour, Marjorie.
9: Salut Manu, salut toute l'équipe.
0: Le pire désastre pour l'humanité, pour toi, c'est quoi?
9: Le retour de la coupe mulet.
2: Ah,
9: c'est pas possible.
2: Moi, j'aime bien.
3: Je suis pas d'accord.
2: Ouais, moi aussi.
0: Ah, là, ça,
2: je suis avec Marion, je rejoins Marion là-dessus, j'aime bien.
1: Il faut le physique qui va avec.
3: Mais c'est ça, c'est comme le Marcel, en fait.
2: Exactement.
3: Il faut pouvoir porter la coupe mulet, mais bien faite.
0: Qu'il y a quelqu'un dans le monde qui a le corps parfait pour mettre un Marcel et une coupe mulet.
2: Bien sûr.
3: C'est chaud, mais oui, ça doit exister.
2: Et des sandales. Le combo.
0: Putain, mais quel est cet homme? À qui ça irait bien? Merci beaucoup, Marjorie, de nous avoir appelé. Quel est le pire désastre de l'humanité, Lorenza?
2: Le matcha. Je pense que là, je mets tout le monde d'accord. C'est dégoûtant, ce truc.
3: Horrible.
2: Tout le monde nous fait croire que c'est healthy et tout, alors que tu broutes du gazon quand tu le bois. Enfin, c'est vraiment nul. Enfin.
0: J'en ai goûté une fois. Quelqu'un m'avait fait goûter. Il s'était ramené. Effectivement, c'est du foin que tu mets dans une théière.
2: C'est exactement ça. Et alors, c'est comme un peu genre comme t'as un resto italien préféré. Ils veulent te faire goûter leur matcha, genre le meilleur matcha. Mais il y en a pas de meilleur. C'est dégueu. Enfin.
0: Ça t'a fait du bien de le dire.
2: Franchement, je suis soulagée.
0: Alors, c'est cadeau. Olivier est avec nous. Bonjour, Olivier.
10: Salut Manu, salut l'équipe.
0: Pire désastre de l'humanité, pour toi, c'est quoi?
10: Alors moi, ce sont les mitaines. Je comprends pas trop le concept de tout réchauffer, sauf le bout des doigts.
0: C'est vrai. Je suis d'accord.
3: Mais oui, mais c'est pratique, parce que tu peux pas attraper des trucs avec tes gants, alors que t'as les doigts libres, tu peux être sur ton téléphone.
10: Ouais, mais quand ils sont gelés, on peut rien attraper.
3: Ah oui, mais c'est le principe de la mitaine. Hein.
0: C'est ouais, c'est ou alors c'est quelqu'un qui a t'as pas assez d'argent pour t'acheter des gants.
1: Oui.
2: Non, parce que des fois les mitaines tout coûte plus cher que tes gants normaux.
0: Et en plus t'es con. Merci Olivier de nous avoir appelé.
10: Bonne journée l'équipe.
0: Très belle journée à toi. Offenbach avec For To The Floor. On double votre salaire. 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Parce que oui, on peut doubler votre salaire. Tout à l'heure, c'est votre téléphone peut-être qui va sonner.
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0: Il y a des bonnes nouvelles tout à l'heure vers 7h10. Marion, Jeff, Lorenza vont vous donner des bonnes nouvelles. Mais avant ça, moi aussi, j'ai une bonne nouvelle.
2: Ah, cool.
0: Le cacapo.
2: C'est un oiseau, non?
0: Eh ben, c'est un perroquet.
2: Ah oui.
0: Absolument.
2: Ah bon? Oui.
0: Comment tu sais ça?
2: Parce qu'il me semble que j'ai eu passé. Ils étaient en voie d'extinction et je crois que maintenant plus ou un truc comme ça.
0: Oh, c'est incroyable.
2: Mais j'adore les animaux. Je vous ai déjà dit, j'ai tous les trucs des animaux. Je suis à fond.
0: Le kakapo, c'est un perroquet de Nouvelle-Zélande. Il vient de dépasser les 300 individus. C'est une première depuis 75 ans. Il y a encore 20 ans, ils étaient que 55 kakapos sur Terre.
2: Vive les kakapos!
0: Ouais. Ah, mais tu sais quoi? Je retiens, moi, juste le nom du perroquet, le kakapo.
1: C'est rigolo.
0: Caca dans le nom, déjà, c'est un grand oui. Vivement que le kakapo règne sur la planète Terre. Alléluia, le grand kakapo!
2: Oui.
0: Allez, on revient tout de suite sur Énergie.
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0: 26 et on est bien. On est là avec vous. Tout le monde est là. Il y a Marion.
1: Je suis là.
0: Il y a Jeff qui est là aussi.
2: Bonjour.
0: Lorenza aussi.
3: Salut à tous.
0: Ça veut dire qu'on peut démarrer cette nouvelle heure.
3: Allez, c'est parti.
0: Une nouvelle heure de radio plus ou moins contrôlée et approximative avec cette équipe dysfonctionnelle. On est là avec vous. C'est parti. On va écouter Mauvais Joe. Il y aura Farouko. On va doubler votre salaire dans quelques secondes. Et on a un rendez-vous vendredi. Vendredi à 18h. Zinedine Zidane.
3: Ah, ça y est.
0: Le nouveau sélectionneur de l'équipe de France donnera pour la toute première fois sa liste pour les matchs face à la Turquie, la Belgique et l'Italie.
3: Wow.
0: Il va donner les joueurs.
2: Ah, bien.
3: J'ai trop hâte.
0: 18h03.
3: Quoi ?
0: L'heure à laquelle les gens vont commencer à lui chier dessus.
1: C'est sûr.
3: Ah non, mais j'y crois.
1: C'est la base.
0: Mais non, mais il pourra sortir n'importe quelle liste de joueurs sélectionnés. De toute manière, les gens vont lui tomber dessus.
3: Oui, mais il a une aura. Je me dis qu'on l'écoutera peut-être plus.
0: Didier Deschamps, il avait une aura aussi. Il a gagné la Coupe du Monde deux fois.
3: C'est vrai.
0: Mais ça n'empêche pas. À chaque fois que tu arrives avec ta liste de joueurs, tout le monde est sélectionné. C'est vraiment un métier. Ouais.
3: Horrible.
0: C'est terrible. C'est à chaque fois, tu feras jamais consensus.
3: Non.
0: Tu donnes ta liste, t'as les gens qui vont dire c'est génial et l'autre qui. Mais il connaît rien.
2: tellement.
0: Rendez-vous vendredi 18h03. Allez, 7h05, on double votre salaire.
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0: 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Tous les jours, deux fois par jour. Putain, c'est l'habitude.
3: Ah oui, mais non.
0: Bah, excusez-moi, 15 ans. 15 ans à
3: bien
0: dire
3: sûr.
0: Qu'on faisait deux fois par jour. On ne le fait plus qu'une fois par jour. Votre salaire, on le double à 7h05. 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Avant d'écouter Mauvais Joe, le téléphone sonne quelque part, c'est peut-être le vôtre. Attention.
5: Allô.
0: Ah. Allô, bonjour, c'est Mylène de Chaumont, Haute-Marne.
5: Oui.
0: Mylène, quel est le seul animateur radio qui double ton salaire? Oh la vache. Ah, Mylène, il y a deux personnes dans sa tête, quoi.
3: Wow. Allô. Et puis,
5: Je suis trop heureuse.
0: Ah bah, tu peux. Ton salaire de 1447 euros, on va te le doubler. Ça va faire 2894 euros pour toi, Mylène.
5: Oh, merci beaucoup.
0: Ça fait du bien et je le sens dans ta
5: voix. Ça fait du bien.
0: Tu es assistante d'achat.
5: Oui, c'est ça.
0: C'est-à-dire?
5: En fait, je travaille dans une usine où on forge des pièces d'avion et j'achète tout ce qui est matériel pour les ateliers.
0: Oh,
5: je suis désolée, j'ai la voix qui tremble, mais...
0: Non, c'est pas grave, j'ai pas tout compris au métier.
5: Mais en fait, je travaille dans une usine, je suis dans un bureau et j'achète tout ce qu'il faut pour les ateliers, pour que eux fabriquent des pièces d'avion, des pièces d'avion,
0: tout ça. Parce qu'on n'y pense pas, mais pour fabriquer les pièces d'avion,
3: il faut les commander aussi.
0: Il faut des gens et des outils pour fabriquer les pièces.
1: Et il faut pas acheter de la merde.
0: Ça, on ne veut pas.
1: Ah non.
0: Et pour pas que l'avion il baisse d'un coup, qui c'est qui s'en occupe?
3: Mylène.
2: Merci Mimi.
1: Merci Mylène.
0: La prochaine fois que je prendrai l'avion, je regarderai les petits écrous, je vais putain, ça c'est Mylène.
3: Ça c'est Mimi. Ouais.
0: C'est Mylène qui a acheté la pince de 12 là pour permettre de visser le moulon.
5: Exactement.
0: Mais voilà, on a tout compris, Mylène. Je te double ton salaire. 2894 euros, ça arrive très vite pour toi.
5: Vous êtes géniaux, merci beaucoup.
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0: C'est le moment d'avoir notre dose de bonnes nouvelles. Donnez-moi ma dose.
1: Il est en manque.
0: Il est pas bien là. Je veux des bonnes nouvelles. Je veux des belles histoires. Donnez-moi et tout le monde en veut.
3: Ça marche.
0: Elle est bonne ta bonne nouvelle. C'est de la bonne nouvelle.
1: Oui.
0: Oh, écoutez, Farouko est déjà paqué, mais avant ça, oui, voici les bonnes nouvelles du jour. C'est parti, Marion.
1: J'ai la recette de la longévité. Alors, c'est pas moi qui l'ai trouvée, c'est Edith Hill. Elle a 106 ans et elle affirme avoir trouvé la recette pour vivre très longtemps, manger du chocolat et faire la teuf. Elle dit qu'elle a toujours fait ça et que c'est grâce à ça qu'elle est en bonne santé.
0: C'est marrant parce qu'il y a aussi d'autres gens qui vont mourir jeunes et on dit il a mangé trop de chocolat, il a trop fait la teuf.
1: Et moi, je préfère écouter cette version.
0: Oui, effectivement. Les bonnes nouvelles, Jeff.
2: Il y a un enfant de 12 ans qui a créé une imprimante braille, c'est une imprimante spéciale donc pour le braille, avec des Legos.
1: Wow.
2: Et il a mis ses plans en ligne parce que du coup, son imprimante ne revient qu'à 260 euros contre 2000 euros pour une imprimante braille que tu achèterais dans un magasin spécialisé.
0: Mais il l'a fabriqué avec des Legos.
2: Ouais, mais tu sais, c'est des Legos un peu électroniques, c'est les Mindstorms, ça s'appelle.
0: Okay.
2: C'est des Legos où tu peux construire des robots avec des trucs comme ça, c'est des Lego Technics. Et en fait, c'est avec ces Legos-là qu'il a construit cette imprimante braille.
0: Putain, j'aurais eu ça, j'aurais inventé juste une machine à faire les proutes, quoi.
1: t'imagines?
2: 12 ans.
1: C'est une folie.
0: Ouais. Ouais, ça va, c'est bon.
1: C'est quoi, 12 ans, toi?
0: Lorenza.
3: Alors, c'est une belle histoire. En 2001, au Texas, il y a Leslie et Alexis qui se rencontrent. C'est deux jeunes femmes et elles sont toutes les deux enceintes. Mm-hmm. Elles deviennent meilleures.
0: Histoire. Non. Génial.
1: Waouh, waouh, waouh.
3: Elles deviennent super potes et elles accouchent à deux jours d'intervalle. Ok?
0: Oui.
3: 25 ans plus tard, leur enfant Macy et David tombent amoureux et ils se marient en 2021.
2: Oh, c'est énorme.
0: Ils se connaissaient pas?
3: Eh ben, c'est leur maman qui les a fait se rencontrer, quoi.
0: Des
3: années après. Ils sont tombés amoureux, ils se marient en 2021, et là, cet été, ils viennent d'avoir leur premier bébé. Donc elles sont BFF et grand-mère en même temps, quoi. Est-ce que c'est pas incroyable? C'est mon rêve, moi.
0: C'est incroyable.
3: Oh là là.
0: C'est une belle histoire.
3: Oui, c'est trop bien.
0: Ça fait un art généalogique un petit peu bordélique, mais c'est incroyable. Bravo.
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0: Et aujourd'hui au cinéma sort Si tu penses bien, c'est le premier film solo réalisé par Géraldine Nakache. Ah. Il est incroyable.
1: Tu l'as vu ?
0: Je l'ai pas vu, mais comme elle vient de dire t'es le plus beau.
1: Ah oui, d'accord. Oh là là.
0: Ah mais moi j'en m'achète facilement. Un compliment, vous êtes incroyable. Bon, Marion a vu quelqu'un dans le bus et ça l'a choqué.
1: Ah, ça m'a vraiment choqué. Il était comme chez lui, le mec se coupait les ongles dans le bus. Avec un coupe-ongles, vraiment. Et je crois que ce qui m'a le plus choqué, c'est que il mettait ses petits bouts d'ongles sur ses cuisses. Donc je me suis dit, au moins il va les ramasser après. Mais non, il se levait, puis il a tout frotté. Puis il a mis sa pardon, bon appétit. Mais excusez-moi, mais je trouve ça horrible d'imposer ça à la vue des autres dans les transports. Enfin, ça m'a.
3: Il a pas fait les pieds aussi.
1: Ça m'a choqué. Non, il a fait que les mains. Ah. Mais non, tout le monde le regardait, ça le gênait pas.
0: Il s'est juste sucé les pieds. Il a pas fait les ongles. C'est marrant, surtout qu'avec couper les ongles, c'est pas dégueulasse, mais ça.
1: C'est intime.
3: Si. Ouais.
1: Faut pas le faire devant les gens.
0: J'avoue, quand quelqu'un me dit je le fais dans le salon, moi.
1: Non. C'est parce que tu sais jamais où les mettre, les petits bouts d'ongles.
3: Ouais. Puis ça vole, hein.
0: Mais ça vole, les ongles.
3: Déconner, ça vole.
0: Mais des fois, tu fais doucement, tu te dis c'est bon, j'ai un entier long.
1: Oui.
0: Et le dernier clic, paf.
1: Exactement.
0: C'est merde. Tous ces efforts pour pas grand chose. Florent, notre producteur, oui.
9: Mais vous êtes au courant qu'il y a des coupongles avec des réservoirs quand même.
2: Oui, ça c'est.
3: Et ça va jamais dedans.
9: Bah, si, quand même.
0: Alors ça, j'ai jamais fait.
1: Bah, moi non plus, je savais pas que ça existait.
9: Bah, t'as vraiment un petit réservoir en plastique tout autour, du coup, les ongles vont dedans. C'est la magie du.
0: Moi, j'avais une tondeuse qui avait un réservoir.
2: Ah bon?
0: Les poils, ils tombaient dans un petit réservoir, mais le problème, c'est que j'avais pété le petit clip pour que le réservoir reste fermé. Donc, en fait, ça tombait. Ouais. Est-ce que vous avez déjà vu un truc improbable comme ça dans les transports?
2: Ah oui.
0: Ah, Jeff. Alors,
2: moi, j'ai vu un couple faire du ping-pong dans un bus de
3: Nice.
0: Du ping-pong
2: du voilà, c'était une métaphore.
0: Oui, on a compris, mais voilà. Justement, je voulais être sûr que c'était bien, on parlait bien de la même chose.
2: J'étais seul, je rentrais d'un concert tard le soir, j'étais l'un des derniers passagers, en fait, donc j'étais au milieu du bus, et eux, ils étaient dans le fond. Et tu sais, il y a un miroir à la porte arrière du bus, et je regardais dans le miroir, à moins que le mec avait décidé de faire les pompes à ce tour-ci, voilà quoi. Il faisait du ping-pong.
1: Ah oui.
0: Bah, c'est chaud. Et toi, t'étais dans le bus?
2: Moi, j'étais dans le bus un peu devant, genre à la moitié du bus, et juste devant la porte de derrière, et eux, ils étaient.
0: Et ils t'ont fait payer ou
2: Ils m'ont pris un abonnement, voilà.
0: C'est incroyable.
3: C'est ouf.
0: Entre les ongles et ça, limite, je préfère Jeff.
1: Oui, moi aussi.
0: Qu'est-ce que vous avez déjà vu dans les transports en commun de chelou, Lorenza?
3: Moi, c'est pas pareil. Hein. J'ai vu un rassemblement de schtroumpfs. Alors, attendez.
0: Et maintenant, les soirées de Lorenza.
3: Je vous jure que c'est vrai. En plus, j'avais même pas bu. Il y avait plus de 10 personnes maquillées de la tête aux pieds en bleu avec un short blanc et le bonnet. Et ils étaient comme des oufs. Il y avait même le grand schtroumpf qui était lui en rouge.
0: Oui.
3: Voilà. Et j'ai pas compris ce qu'ils allaient faire, où ils allaient. Mais ils
0: c'était pas l'entamement de vie de garçon?
3: Ben, ils étaient beaucoup et c'était pas que des garçons. Il y avait filles et garçons et ils étaient hyper heureux. Mais ils parlaient presque pas. J'essayais d'écouter pour voir si, genre, ils parlaient un peu en schtroumpf ou. Et non, ça marchait pas.
0: Quelle est la chose la plus improbable que vous ayez vue dans les transports en commun? Appelez-nous 0870 42 48.
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0: Il est 7h34, c'est aujourd'hui mercredi, on est le 16 septembre, on est bien, tout le monde est là. Il y a Marion.
1: Coucou.
0: Il y a Jeff.
2: Salut.
0: Il y a Lorenza.
3: Hello.
0: On va écouter BTS, Léonie aussi avec I Can Feel. J'adore ce titre. Ça commence tout doux. Et à un moment, ça fait. Voilà.
1: Et c'est bluffant. Ah,
2: wow. Incroyable.
0: Je vous l'ai bien vendu.
2: On y était.
1: Très bien.
0: Tout le monde se demande, mais c'est incroyable, vivement le titre. Ou alors, est-ce que c'est pas mieux quand Manu fait tututu?
2: Moi, je trouve, moi.
0: Écoutez, on va voir ça. On va s'écouter dans le quart d'heure qui arrive. On va vous offrir 1000 euros grâce à la Micaline et leur nouvelle gamme de cookies. Les Master Cookies.
2: Ah oui.
3: Alors, on les connaît, ceux-là.
0: Ah oui. On les connaît, mais on les connaît.
3: Mon ventre les connaît.
0: On les connaît intimement, les Master Cookies.
1: Ils sont coquins, ceux-là.
0: Ils nous ont envoyé, on les a bien mangés. 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Vous nous appelez au 0870 40 48, le jeu des 5 mots. C'est dans 5 minutes. Avant ça, on continue à parler des choses ou des gens improbables qu'on a vus dans les transports en commun. On a Guillaume qui est là. Bonjour Guillaume.
10: Salut Manu, salut toute l'équipe.
0: Bienvenue sur Énergie Guillaume. Qu'est-ce que t'as vu? Qui t'a vu?
10: Bah moi, dans un bus à Lyon, j'ai vu plusieurs personnes soulever un cercueil. Le soir même, j'ai vu sur TikTok que c'était des comédiens.
1: Ah ouais, dans le bus, c'est chelou quand même.
0: C'est
10: original. Hein.
0: C'est...
3: Ah ouais, bah oui.
0: Tu te dis, ils n'ont pas eu assez d'argent pour prendre la voiture dans un corbillard. Ou alors le corbillard était en panne.
3: Ah ouais.
0: Mais ça doit arriver,
3: c'est sûr. Est-ce que tu peux même monter avec un cercueil dans un bus?
1: Bah la preuve que oui, du coup.
0: Bah oui.
10: Alors les comédiens, parce que bon, sur TikTok, ils sont intervenus, ils ont dit quand même que c'est écrit nulle part qu'on n'a pas le droit de transporter un cercueil dans un bus. Donc on a le droit.
0: Après, même si t'es un peu balancé droite à gauche, tu te plaindras jamais.
2: Non.
0: C'est quand même un avantage assez important.
3: C'est vrai.
0: Et puis après, les gens attendent à l'enterrement. Et qu'est-ce que tu fais? T'es en panne, quoi.
3: Oui.
0: Tu peux pas dire, toi, avec ta petite voiture, on va le rentrer dedans. Bah non, faut couper en deux. Non, c'est pas évident. C'est un vrai problème qui a dû se poser quelque part dans le monde, du moins une fois. Merci beaucoup, Guillaume, de nous avoir appelé. On te souhaite une belle journée. Qui vous avez vu d'improbable dans les transports, Jeff?
2: J'ai vu des mecs allumer un barbecue, un vrai, un charbon, dans un compartiment de wagon.
0: C'était ultra dangereux.
2: C'était, alors ça remonte un peu, c'était en 96, et je prenais ce qu'on appelle les trains militaires. Tous les gens qui faisaient leur service, il y avait un train que pour eux, tu vois, pour partir en Alsace. Et il y a des mecs qui squattaient les compartiments.
0: Mais tu étais militaire?
2: J'étais militaire, je faisais mon service militaire, et des mecs, en fait, squattaient les compartiments. Et un des compartiments était devenu une cuisine. Le train était très long à l'époque, il n'y avait pas de TGV. Donc ils avaient mis un barbecue près de la fenêtre, et il y avait des chacun ramenait à bouffer, et on mangeait dans le train le soir.
1: C'est trop bien, c'est un concept, hein.
0: Ouais, c'est rigolo.
3: L'histoire est folle, quand même.
0: Ah oui, c'était
2: très bon, ils faisaient du poulet magnifique.
0: Ah oui, bah, après bon, tout le monde a brûlé dans le train, mais on a bien mangé avant, hein. c'était très sympa. Maya est là au téléphone, bonjour Maya.
11: Coucou Manu, salut l'équipe.
0: Bienvenue sur Énergie Maya, qui t'a vu d'improbable dans des transports?
11: Ouais, alors moi j'ai vu une femme qui faisait une coloration de cheveux dans le train. Elle avait le produit sur la tête et le film plastique.
0: C'est spécial,
2: ça pue surtout ça.
0: Mais
3: ah ouais, c'est quoi?
0: Je vais dire un truc, Maya, quand t'as commencé à parler, j'ai eu très peur, parce que quand t'as dit j'ai vu une dame qui a fait une colo. Je me suis dit, elle va pas dire coloscopie quand même.
1: Non,
0: parce que ça bouge en plus, hein. Tu commences, tu sais, le truc il parle dans tous les sens, hein. Waouh. Merci beaucoup, Maya, de nous avoir appelé.
11: Bisous, belle journée à tous.
0: Belle journée, Guillaume, Maya, raccrochez pas, je vais vous offrir le mug Manu sur Énergie pour vous remercier de nous avoir appelé, simplement.
10: Ah, oh, super.
0: Et ben voilà.
11: Youpi.
10: Ben, merci.
0: Belle journée à vous.
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0: On a 1000 euros pour vous. 1000 euros qui vont peut-être aller chez Christopher. Bonjour Christopher.
14: Salut Manu, salut l'équipe.
0: Grâce à l'ami Caline, c'est comme ça tous les matins cette semaine au jeu des 5 mots. 1000 euros pour toi si tu gagnes. Et pour te faire gagner ce matin, elle va tout donner. Parce que c'est une winneuse, parce que c'est une championne, parce que c'est une guerrière. Alors oui, elle mesure 1m57.
1: Oh,
0: mais alors, est-ce que c'est à la taille qu'on mesure le talent de quelqu'un au jeu des 5 mots?
2: Heureusement pas.
0: Oh que non. Mais quelle température chez toi en bas?
1: Arrête, je vais tout donner pour toi.
0: Mais évidemment.
1: Je suis en place là.
0: Alors, tu vas jouer avec Marion, Christopher. Je rappelle les règles.
14: Super.
0: Elle va sortir du studio dans un instant en passant sous la porte. Lorsqu'elle sera... Pardon. Elle va sortir du studio. Quand elle sera dehors, je vais te donner 5 mots, Christopher. Après chaque mot, tu me donnes le premier qui te vient en tête. Ensuite, Marion revient. Je fais la même chose avec elle. Et dès que vous avez un mot en commun, c'est gagné. À toi les 1000 euros. Ok?
14: Ok, super.
0: Bonne chance. Allez, Marion. Souffle un coup, respire et on y va, c'est parti. On joue au jeu des 5 mots. Nager.
14: Mer.
0: Grève.
14: Manifestation.
0: Tortiller.
14: Comment?
0: Tortiller.
14: Corde.
0: Barque.
14: Naviguer.
0: Température.
14: Chaleur.
3: Ça va, franchement, on a senti la panique, mais tout s'est bien passé.
0: Il y avait un E avant chaque réponse. On va faire revenir Marion maintenant. Attention, un mot en commun dans vos réponses suffit pour gagner. Allez, de retour. Attention.
14: Allez, Marion.
0: C'est parti. Nager.
1: Piscine.
0: Ah, dommage. Il avait dit mer.
1: Ah, ouais.
0: Ah, c'était l'un ou l'autre.
1: Oui.
0: Ah, oui, bah, c'était
1: l'autre.
0: Du coup, bah, comme c'est pas le jeu de l'un ou l'autre. Ouais. Attention, il reste 4 mots. Grève.
1: Manif.
3: Bah, oh non, mais c'est dégueulasse.
0: Je peux pas, non.
3: Quoi?
0: C'est manifestation.
3: Oh, oui.
0: Mais oui, mais non. Non, alors sérieusement.
3: Sérieux?
0: Si je fais gagner là, je suis convoqué au 5e.
1: C'est pas grave, je vais y arriver. Allez.
0: C'est pas grave. Il reste 3 mots. Faut dire les mots en entier.
1: Ok.
0: Tortiller.
1: Cul.
0: Mais tu sais quoi? Non, il a dit corde, mais je pensais vraiment que vous alliez dire.
3: Oui, moi aussi.
0: Je pensais que ça pouvait gagner là-dessus. Ah,
1: non,
0: cul.
1: Ça non! Allez, c'est
0: il
1: pas fini, c'est pas fini.
0: Il reste 2 mots.
1: Oui, bah.
0: Barque.
1: Paguer.
0: Naviguer.
1: Putain.
0: Un mot. Température.
1: Chaleur.
0: Oui!
3: Oui!
0: Mais alors celui-là j'ai pas vu venir.
3: Waouh.
0: Ah, j'ai pensé que t'allais dire thermomètre ou un truc comme ça. Waouh.
3: Comme vous étiez pas connecté.
0: Ah ouais,
1: Ah non, mais là j'ai cru que j'allais m'en vouloir toute ma vie sur la manif là.
0: Oh là là là là. Ah, c'était chaud. Christopher.
12: Bah super, merci.
0: C'est gagné, tu as les 1000 euros grâce à l'ami Caline et grâce

0: étranges. Quels sont ces gens improbables que vous avez vus dans les transports, Lorenza?
1: Une fille qui faisait de la pole dance.
2: Waouh!
1: Mais de la vraie pole dance sur la barre. Genre vraiment des figures. Elle tournait, elle a fait le drapeau. Enfin, elle faisait des trucs de fou malade sur la barre du bus.
0: Ah oui, oui. Ah bah oui, du coup oui.
1: Et elle tournait et tout. Elle faisait des trucs. J'étais là, waouh, sur des talons de fou. Et je me suis dit, et tout le monde l'a fixée et elle était en représentation gratuite, je ne sais pas, mais c'était incroyable.
0: Putain, le seul truc à peu près correct que j'arrive à faire dans un bus, c'est d'essayer de quand il freine, de rester à terre sur mes pieds.
1: C'est vraiment le défi.
0: Mais la pole dance, non.
1: C'est ouf.
0: Après, elle est morte, hein, rapport aux bactéries.
1: Oh
0: c'est ouf. Annabelle est là. Bonjour Annabelle.
3: Salut Manu, salut l'équipe.
0: Bienvenue sur Énergie, Annabelle. Qui t'a vu d'improbable dans les transports?
3: Alors moi, c'était dans le métro et il y avait un gars qui avait un casque de réalité virtuelle. Mm-hmm. Et du coup, il faisait des grands gestes dans le vide. Enfin, c'était vraiment n'importe
1: c'est
3: quoi.
1: Drôle.
0: Mais quand tu regardes quelqu'un avec un casque de réalité virtuelle, vraiment, c'est débile.
4: C'est ridicule.
0: C'est toi, t'es dans ton truc, mais à l'extérieur, on te juge. Hein. Et puis dans les transports, c'est...
5: Mais c'est dangereux en plus, tu peux mettre des coups à des gens.
0: Non, attends, non, le pire, c'est qu'elle l'a pas dit, mais c'était le conducteur du bus. Merci beaucoup Annabelle.
3: Bonne journée à tous.
0: Belle
3: bisous.
0: Journée, merci de nous avoir appelé. Qui vous avez vu d'improbable dans les transports, Marion?
5: J'ai vu une fois un homme qui avait un serpent autour du cou. C'est comme une écharpe un peu, mais un vrai, un peu en plastique.
0: Oui.
5: Et c'est la meilleure technique parce que personne ne voulait s'asseoir à côté de lui, donc il était hyper tranquille, alors que le wagon était bondé. Mais horrible, le serpent il bougeait et tout. Ah bah j'en sais rien, mais lui il s'est pas gêné. Hein. Bah,
0: après, que t'aies le droit ou pas, quand t'as un serpent autour du cou, qui va venir?
1: Oui, c'est oui, ça, oui. Dire,
0: tu laisses faire.
1: Personne te dit t'as pas le droit.
0: Monsieur, il y a un mec avec un serpent. Non, non.
5: T'as vu.
0: Thibaut est là, bienvenue sur Énergie, Thibaut.
6: Salut Manu, salut l'équipe.
0: Alors, qui t'a vu dans les transports l'improbable?
6: Moi j'ai vu une dame dans le train, elle était avec sa poule d'ornement. La poule, elle était posée dans un petit panier rose à paillettes à côté d'elle sur le siège. C'était assez comique.
0: Ouais, c'est mignon ça.
5: Poule d'ornement.
0: En fait, les poules d'ornement, je me connais un peu en poule. Hein.
5: Ouais,
0: j'ai des poules. Mais en fait, t'as les poules pondeuses qui sont là effectivement et qui vont pondre régulièrement. Et t'as les poules d'ornement, elles pondent aussi, mais un peu moins souvent. Et elles sont magnifiques. T'as des poules, elles sont incroyables. Moi, j'avais des poules à une époque. T'avais l'impression que c'est une petite tête de grand-mère. C'est grise de soie, elle s'appelle. Mais je te jure, elles étaient grises et elles avaient une petite tête, une petite toupette comme ça.
6: C'est ça.
1: T'es premier sur les poules. Pardon.
0: Comment Thibaut?
6: Je dis, elle avait une espèce de plumeau sur la tête, c'était assez marrant.
0: C'est ça, c'est beau. Ça, c'est la poule nettoyeuse. Mais et elle a des éponges aux pieds, c'est incroyable. Thibaut, merci beaucoup de nous avoir appelés.
6: Merci à vous, excellente journée, à bientôt.
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0: Je ne sais pas si vous êtes au courant, mais hier, il y a eu une grande panne à la poste.
1: Ah bon? Non, je ne savais pas.
0: Apparemment, il y a de moins en moins de monde qui utilise la poste, du coup, hein, ça se voit, puisque quand il y a une panne d'Instagram, tout le monde est au courant dans les deux secondes. Mais la poste, dans la majeure partie des bureaux de poste en France, hier, il y a eu une énorme panne informatique, ça a duré des heures. Il était impossible d'envoyer des colis, des lettres et d'acheter des timbres. Ça a dû les rendre furax.
1: Qui ça?
0: Les huit personnes qui envoient encore des lettres. qui achètent encore des timbres.
4: Tellement.
0: Bon, 7h55, on vient tout de suite sur Énergie.
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0: J'ai l'histoire qui défraie la chronique. L'histoire qui défraie la chronique. L'expression défrayer la chronique.
1: Ah oui, là, c'est pas mal.
0: Elle défraie la chronique.
1: Ah oui.
0: Je vais vous la raconter dans quelques secondes. Il est 8h03. On va vous offrir du cash juste après. On va jouer au cash au crash. Vous envoyez Manu par SMS au 7-10-12 pour jouer avec nous. Tout le monde est là pour démarrer cette nouvelle heure. Il y a Marion.
5: Bonjour.
0: Il y a Jeff qui est là aussi.
4: Salut.
0: Il y a Lorenza aussi. Et j'ai l'histoire qui défraie la chronique.
1: Allez, vas-y, balance.
0: Écoutez bien, il y a une lettre anonyme qui a dénoncé un énorme système de triche au concours d'entrée à l'internat de médecine.
1: Oh non.
0: Ça défraie la chronique.
1: Ah oui.
0: Selon l'auteur de cette lettre anonyme, une quantité astronomique. Ça défraie la chronique.
1: Oui.
0: Une quantité astronomique d'étudiants auraient eu accès au sujet et aux grilles de correction en amont des épreuves.
1: Oh non, ça craint.
0: Ah bah oui, ça craint, bah oui.
1: Est-ce qu'ils ont des preuves?
0: Il y a la lettre anonyme, c'est un peu léger, mais c'est...
1: Délation.
0: Mais ça défraie la chronique,
4: hein. Oui.
0: C'est quand même...
4: Ça fait peur.
0: Honnêtement, ce serait bien de savoir quand même qui a triché, c'est-à-dire histoire de ne pas avoir une coloscopie par un mec qui a eu 2 sur 20.
1: C'est ça.
0: Oh, tu le sentiras.
1: Oui.
0: Oui, mais c'est trop tard en général.
4: Ouais.
0: Bon, 8h05, il est temps de jouer au cash ou crash. Florent, notre producteur.
10: Oui, j'ai fait un petit jingle si vous voulez pour cash ou crash.

0: on est de retour avec les jingles. Très bien. Voici le jingle de Florent le producteur. C'est un homme qui aime chanter.
1: Oui.
0: Il faut le rappeler.
2: Ah oui.
0: Il chante trop.
2: Oh,
0: trop.
1: Oui.
0: Et donc nouveau jingle pour le cachou crash. Bah ouais, écoutons.
3: Le cachou crash. J'ai fait ce jingle pour vous dire qu'il est temps de jouer au cachou crash.
4: Ah bah ouais. J'aime beaucoup.
2: C'est pas super actuel.
0: C'est, non,
2: mais.
0: Ça, mais ah, c'était les années 20 étaient les meilleures. Ouais. Hein, merci beaucoup.
1: Bah, avec plaisir.
0: Vous revenez quand vous voulez.
1: J'en refais d'autres.
0: J'ai pas fini ma phrase. Pas. Avec plaisir pour de nouveaux jingles.
1: Bien sûr.
0: Nelly nous attend depuis maintenant trois quarts d'heure. Nelly, bonjour.
5: Bonjour Manu, bonjour l'équipe.
0: Bienvenue sur NRJ. Nelly, on va jouer au cash ou crash avec un jingle aujourd'hui. J'ai 1000 euros peut-être pour toi. J'ai trois questions. Si tu réponds juste à la première question, tu vas gagner 250 euros. Si tu réponds juste à la deuxième, tu doubles ton gain, 500 euros. Et si tu réponds juste à la troisième, tu doubles encore ton gain, 1000 euros. Mais attention, si tu te trompes sur une question, tu perds tout, ça s'appelle le crash. Mais on veut pas le crash, non.
4: Non, c'est pas ça.
0: Et pour éviter le crash aussi, tu peux t'arrêter quand tu veux et tu repars avec le gain acquis.
5: Ok, Nelly, on va croiser les doigts alors.
0: On croise les doigts aussi pour toi. Peut-être 1000 euros, c'est parti, on joue au cash ou crash. Voici la première question. Combien de côtés a un triangle équilatéral?
5: Un triangle équilatéral.
0: Combien de côtés? Vite.
5: 3.
0: Bonne réponse, parce qu'un triangle a toujours trois côtés.
5: Oui, ça m'a fait douter, mais oui, c'est ça.
0: Une sorte de petite question piège.
4: Oh là là.
0: 250 euros pour toi, Nelly. Tu veux doubler?
5: Oui.
0: Si tu veux doubler. Deuxième question. Dans le film Camping, quel acteur incarne Patrick Chirac?
5: Franck Dubosc.
0: Oui. Oula. 500 euros pour toi, Nelly.
5: Oh, génial.
0: Alors maintenant, soit tu t'arrêtes et tu repars avec tes 500 euros, soit tu tentes la troisième question pour doubler ton gain à 1000 euros.
5: Oh là là. Vraiment, j'ai trop peur de perdre mes 500 euros. Donc, je pense que je vais m'arrêter là.
0: Et écoute, 500 euros, c'est
6: très bien.
0: Nelly, 500 euros pour toi ce matin. On t'embrasse fort et belle journée à toi.
5: Je vous embrasse fort, je vous aime. Merci beaucoup, c'est génial.
0: Gros bisous à toi.
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0: Et attention, nouveau dans l'émission, quelqu'un va nous dévoiler son journal intime. Mais pas un journal intime d'enfant, non. Il y a quelqu'un dans l'équipe qui fait un journal intime d'adulte. Et je ne le savais pas. Et ça fait 3 ans que je la connais.
4: Oui. Oh,
0: c'est Lorenza.
4: C'est génial.
0: Elle m'a dit hier, mais en fait, moi, je fais toujours un journal intime. Comment ça, un journal intime? Un journal intime d'adulte, mais un vrai journal intime où elle note... c'est ça ce qui t'arrive dans la vie, quoi.
4: Oui, et puis c'est pour me vider la tête avant de dormir. Et je l'appelle Joujou, mon journal intime, et je lui parle.
0: Oui,
4: quoi.
0: Elle donne des noms aux gens.
4: Oui, voilà.
2: À sous, j'ai l'impression.
0: Voilà. Ouais. C'est Lorenza.
4: C'est comme si c'était une personne et que je lui parlais et que je lui racontais ma life, quoi.
0: Et ben, elle va nous le lire tout à l'heure.
4: C'est intime, hein.
6: J'ai peur d'être gênée, hein.
0: Ouais. Non.
6: Aucun risque.
0: Non, on sera pas plus gênés qu'en émission d'un.
4: Je le savais. Non, mais soyez. Là, vous rentrez vraiment.
0: C'est cool.
4: Ouais.
0: Ah, c'est cool. Genre un truc actuel, là, du moment.
4: Là, c'est actuel qu'on va pouvoir suivre. Du coup, je pense.
6: Ouais.
0: Il y a de l'amour?
4: Bah, il y en avait.
0: Non, c'est le journal intime de Lorenza. Non, c'est chouette, c'est trop cool. Ce sera juste après Eva. Et tout de suite, il est 8h12, on s'apprend les choses. Avec les infos aléatoires du monde, on s'apprend les choses les uns les autres. Allez, vas-y, Jeff.
9: On pourrait croire que la plus grande ville de France, c'est Paris, mais ce n'est pas Paris, ce n'est pas non plus Marseille, ni Lyon, ni une grande ville. La plus grande ville de France, c'est Arles. Vous le saviez?
0: Ouais. Bah non, je savais pas.
9: C'est elle qui est le plus grand territoire, c'est 1,5 fois Paris, Arles. Donc la ville en elle-même avec ses habitations, c'est plus petit, bien sûr, mais son territoire est plus grand.
0: Mais si tu comptes les champs et tout ça.
9: Bah oui, mais quand même, c'est quand même la plus grande ville de France, c'est elle qui a le plus gros territoire.
0: C'est-à-dire que le panneau Arles, c'est genre 30 km avant de voir des gens, quoi.
9: Exactement, t'as tout compris.
4: Ah bon?
9: Bah c'est grand.
0: C'est un peu de la
4: triche. Hein. Tricheur.
0: À ce moment-là, moi, je vais enlever le bateau de mon village, le panneau, et je vais le mettre à 800 km aussi. Non, mais... Dis donc, on triche un petit peu hard, là. Hein. On va bien rectifier tout ça, là. C'est quoi cette histoire? Marion, quelque chose à nous apprendre?
1: Aux Pays-Bas, il existe une glace qui contient du doliprane pour soulager les maux de tête.
0: Ah, énorme!
1: Ouais, c'est un glacier qui fait ça. 20 comprimés de paracétamol dans un bac de 6 litres de glace. C'est de la glace au citron. Et donc, tu peux prendre ça. Bon, je sais, c'est légal là-bas. Le faites pas en France. En fait.
0: Ah, c'est légal là-bas?
1: Ah, bah oui, oui.
0: Mais t'as pas besoin d'une ordonnance? Et...
1: Non. Après, ils vendent ça au milieu des glaces au café, aux autres, tu vois.
0: Parce que normalement, c'est en pharmacie. C'est sympa si les pharmaciens, ils mettaient des glaces.
4: Oui! Gelato!
0: Gelato! Qu'est-ce qu'il vous faut en plus? J'ai besoin d'une seringue et d'une gelato! C'est génial! Comme à la fête foraine, et puis il mettrait de la musique après. Ça, ce serait cool dans les pharmacies si ça changeait comme ça. Avec un grand 8 aussi.
4: Oui, bien sûr.
0: Oh, ce serait bien. Les infos aléatoires du monde, Lorenza.
4: Aux États-Unis, il existe un festival où les participants brûlent leurs vieilles chaussettes.
0: D'accord.
4: En fait, c'est pour l'arrivée du printemps. Et ils mangent des huîtres, ils boivent de la bière et ils brûlent leurs vieilles chaussettes pour l'arrivée du printemps.
2: Que des trucs sexy.
0: Wow. Ouais. Et alors, une bonne odeur en plus.
4: Oui, parce qu'en plus, apparemment, il y en a des trouées, des neuves, des vieilles. Enfin, ils se lâchent quoi. Donc,
0: ah oui, ça va être top.
4: C'est top, top.
0: On s'amuse comme on peut.
4: Ah bah écoute.
0: On n'est pas là pour juger.
4: Non.
0: J'ai une info moi aussi à vous donner. Sachez que l'homme est allé sur la Lune avant d'inventer la valise à roulettes.
4: Waouh. Oh là là.
0: Eh oui. C'est débile. 1969 pour la Lune, 1970 pour la valise à roulettes.
1: Ouais, mais il fallait y penser, la valise à roulettes.
0: Bah, il fallait y penser aussi pour aller sur la Lune.
4: Oui. Comment
0: il faisait ? A priori, tu te dis quand même qu'on a inventé la roulette avant d'aller sur la Lune. Eh ben non.
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0: Chantal Latsou. Alors,
10: oui.
0: Tout le monde sait imiter Chantal Latsou.
10: Bien sûr.
0: C'est un peu comme le hockey de Christian Clavier.
10: Oui.
0: OK. Eh oui, bien sûr. Comment tu vas, Christian? OK.
1: Tout le monde sait. Ah, c'est j'y étais, là.
0: Hein?
1: Ah, j'y étais, tu le fais vachement bien.
0: Oh, merci.
1: Ah, non, le hockey.
0: Bon. Tu peux faire Chantal Latsou.
1: Attends, je ferme les yeux, refais-moi, OK?
0: OK.
1: Wow.
0: C'est bluffant. Oh, merci, fais Chantal Latsou.
7: Ok. Non,
0: tout le monde sait faire Chantal Latsou.
10: Mais bien sûr.
7: Oui, mon mignon, oui.
0: Ah bah c'est bien ça aussi. Jeff.
10: Hey, mon Manu, il est beau celui-là. Oh. Dis donc.
0: Vas-y, Marion.
7: Et alors, comment il va mon Manu?
2: Non, ça c'est un mignon.
0: C'est pour le coup, vraiment un mignon.
7: Oui,
0: bon. Tout de suite, attention. Tu veux une musique spéciale?
4: Ouais, allez.
0: Ah, quand même, c'est.
4: Ouais, non, un petit truc, tu sais, feuilleton ou intime, un peu, on se met dedans, quoi.
0: Je vais te trouver ça.
4: Merci.
0: Parce que maintenant, Lorenza, c'est une première, va nous lire son journal intime. Mais pas son journal intime d'enfant. Elle a un journal intime d'adulte.
4: Oui.
0: Et on clairement. Ne savait pas. Je ne savais pas. Et elle nous l'a dit. Et je vais. Oh, je veux le lire à l'antenne. Et elle a dit, mais bien sûr.
4: Allez.
0: Petite musique pour se mettre dans l'ambiance.
4: Oui. Ah ben. Je veux bien que ma vie est en cirque, mais il y a des limites, quoi.
0: Ok. Autre chose.
4: Ah, mais ça, c'est parfait.
0: Eh ben, écoute, fais-nous plaisir. C'est le journal intime, c'est quelle date?
4: Alors, mardi 1er septembre 2026.
0: Ah oui, il n'y a pas longtemps.
4: Il y a un titre, ça s'appelle « Il n'y a pas de hasard ».
0: Oui, elle se fait chier. Avec
4: oui.
0: J'aimerais que tu bosses plus pour le journal intime que pour l'émission.
4: Alors, cher Joujou, cette nuit, j'ai rêvé de mon ex. J'ai dit à mes potes que j'avais envie de lui envoyer un message pour lui dire. Ils m'ont dit de le laisser tranquille et que c'était toxique. Ça m'a saoulée parce qu'ils ont raison. Sauf que devine quoi? J'ai vu qu'il m'avait envoyé un TikTok, un truc sur la pistache. Parce que bah, il sait que c'est mon point faible. Donc je suis désolée, pour moi c'est pas un hasard. J'ai répondu en lui disant que j'avais rêvé de lui. Et juste après, il m'a appelé pour m'annoncer un truc de ouf. Il démissionne. Il vend son appart et il part faire du bénévolat en Amérique latine.
0: Ah oui?
4: Oui, radical.
0: Ah oui, vraiment, c'est.
4: Oui.
0: Il t'a mis un vent, là.
4: Bah, attends.
0: Ah.
4: Quand j'ai raconté ça à ma coloc, elle m'a d'abord tué pour l'avoir contacté et ensuite elle m'a fait la morale. Mais ce qu'elle ne sait pas, c'est que j'ai carrément proposé à mon ex qu'on se revoie une dernière fois.
0: Oh,
2: le piège!
0: Oh là là!
2: Elle est folle!
1: Oh non!
4: Attendez, je reprends.
0: Oui.
4: Donc j'ai proposé à mon ex qu'on se revoie une dernière fois avant qu'il parte en novembre. Mais sérieusement, c'est pas toxique parce que je vois pas le mal. Ça s'est bien fini. Si ça se fait, ben je le dirai à personne. Bon, là c'est foutu. Le truc, c'est que j'ai pas eu de oui ou de non de sa part. Donc ça aussi, c'est bizarre. Et si jamais il rencontre l'amour là-bas, bah je suis pas jalouse, mais en même temps, ça me dérange. Bon, ok, rien que d'écrire ça, je me rends compte que.
0: Mais quel bordel dans sa tête,
2: c'est incroyable!
0: Tu te crées toi-même ton embrouille!
4: Clairement. Donc je me rends compte que je suis un peu toxique. suite au prochain épisode, à demain Joujou.
0: Oh là là, j'ai plus envie d'avoir la suite.
4: Il n'y a pas plus intime que ça.
1: Attends, mais il n'a pas répondu.
0: Et bah attends, on sait pas parce qu'on est quand même
4: écoute l'émission,
0: le
4: il écoute l'émission, donc j'ai très peur que voilà, qu'il y ait des réactions quoi.
0: Mais depuis ça a évolué ou il n'y a pas une news depuis?
4: On s'échange des petits messages des petits TikTok quoi, mais ça va pas, enfin tu vois.
0: Ouais. C'est juste des petites vidéos rigolotes.
4: Des fois, il m'envoie drôle l'émission parce qu'il écoute, donc voilà.
0: Il va pas envoyer ça là.
4: Non. Mais je vais, mais je vais leur lancer pour prendre un café quand même.
1: Tu l'auras pas ta nuit d'adieu là, hein. C'est impossible hein, avec ce que tu viens de faire.
0: Bah, peut-être.
4: Mais un café.
0: Oh, oui, t'appelles ça comme ça, toi. Écoute.
4: Bon, ben.
0: Oh,
4: je vous dis si.
0: J'adore ça, le journal intime.
4: Mon avis,
1: ouais, c'est bien écrit en plus, ouais. Ça donne, hein.
0: C'est. Allons, c'est.
4: Bah, je lui parle, hein.
0: C'est prenant. Ah, oui, c'est prenant. Juju, il s'appelle.
4: Joujou.
0: Elle lui parle mieux qu'à nous, disons. C'est fou, hein. Le journal intime de Lorenza. Il faut qu'on continue à le faire. Genre la semaine prochaine, quoi.
4: Ah, bah oui, il y a plein de trucs, hein. Il y a des histoires avec mes colocs et tout. Je balance un peu là.
0: Ah bah non, bah, pas la semaine prochaine, vendredi. Ah non, vite, j'adore ça. Le journal intime de Lorenza, il va revenir très vite.
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0: Il est 8h34, merci d'être là, merci de nous avoir choisis. Tous les matins, on est là, dès 6h jusqu'à 10h, on se réveille, enfin on se réveille, non, nous on est réveillés depuis longtemps, ouais. Mais on vous réveille, on démarre la journée ensemble, on crée la journée ensemble, parce qu'on la subit pas la journée.
4: Non.
0: C'est pas la journée qui va nous dicter ce qu'on va faire aujourd'hui, parce que si j'ai rendez-vous dans ma journée avec le banquier, et ben je peux aussi y aller, mais c'est parce que je veux y aller. Bon, tout le monde est là, il y a Marion évidemment,
1: coucou.
0: Jeff aussi,
2: salut.
0: Lorenza,
4: salut.
0: Elle est avec Juju, son journal intime.
4: Oui.
0: Si vous n'étiez pas avec nous tout à l'heure, vous pourrez le réécouter dans les podcasts. C'était la première lecture du journal intime d'adulte de Lorenza. Parce que je ne le savais pas, mais on l'a découvert au détour d'une conversation. Elle a toujours un journal intime, mais d'adulte.
4: Bah, ça me vide la tête. Hein.
0: Mais nous, ça nous.
1: Ça,
0: ouais,
1: ça nous régale.
0: C'est intéressant.
4: C'est un peu une série, genre.
0: Ah bah, franchement.
4: Ouais.
0: Elle nous a vu ça tout à l'heure. Alors bon, bah il y avait, c'est un peu la vie sentimentale un peu tendue,
4: ouais,
0: voilà, de Lorenza,
4: oui.
0: Avec.
4: Oui.
0: En gros là, pour le premier journal intime, c'est il y avait son ex, mais qui part, mais elle aimerait quand même le revoir avant qu'il parte à l'autre bout du monde. Mmh. Elle lui propose un rendez-vous. Il a pas encore dit oui complètement.
4: Oh là là.
0: Bah oui.
4: Bientôt la réponse, j'espère en tout cas.
2: Ça sera à voir, c'est sûr.
4: J'hésite même à envoyer un message maintenant en demandant s'il a écouté.
1: Appelle-le.
4: Pour relancer
1: Fais-le.
4: Ah non, mais
1: on a un journal intime à suivre,
0: non. Je propose de faire. On l'avait fait il y a quelques temps. Je propose de partager nos vies sentimentales pathétiques aussi.
4: Attends.
1: Oui, c'est bien.
0: Qu'est-ce que vous avez eu? Qu'est-ce que vous avez fait dans votre vie sentimentale d'un peu tristouille, d'un peu pathétique? Appelez-nous 0 870 42 48. Le temps que vous nous appeliez, on va vous prendre au téléphone dans un petit quart d'heure. Il y a les sondages du matin qui arrivent juste après Katsai. Et puis excusez-moi. Taylor Swift.
4: Ouais, qu'elle a fait?
0: Vous ne le savez pas, mais elle vit actuellement en Australie dans des plantes.
4: Ah bon?
0: Dans des plantes. Alors c'était pas Taylor Swift la chanteuse.
4: Ah.
0: C'est un nouvel insecte qui a été découvert là-bas.
4: Non mais
0: en Australie dans les plantes, ils ont découvert un nouvel insecte et ils lui ont donné le nom de Taylor Swift.
4: Mais pourquoi?
0: Alors parce que l'insecte a l'air d'être blond.
4: C'est tout.
0: Okay.
4: Mais il avait déjà fait ça avec une mouche, il l'avait appelée Beyoncé.
0: Hein?
4: Oui.
0: Je préfère être un insecte.
4: Ah oui.
0: C'est pas hyper sympa quand même.
4: Mais parce qu'elle était colorée et qu'elle avait.
0: Les mouches colorées, c'est les mouches à caca. Oui. Hein. Parce que moi aussi, quand j'étais petit, je trouvais ça trop mignon, les mouches avec les reflets bleus là. Et oui. Non, on n'y va pas. Elle a du caca sur les pattes. Ah bon? Et après, tu vois où elle est, effectivement. C'est pas très sympa.
4: Oui.
0: Kylian Mbappé, tout le monde voit qui c'est évidemment.
2: Bien sûr. Oui.
0: Et bien, il a été condamné par la cour d'appel à verser 60 000 euros au PSG. Mais il en a rien à foutre.
2: Bah oui, je pense, oui.
0: Mais non, mais pas tellement de la somme, 60 000 euros. C'est surtout parce qu'il avait été condamné, parce que le PSG, lui, avait été condamné à lui verser, il y a quelques mois, 61 millions d'euros.
2: Oh ouais, c'est un bon ratio, là.
0: On est sur du bon ratio.
2: Ouais, ouais, c'est pas mal.
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0: Breaking news. C'est l'avalanche. C'est les dominos. T'en as un qui tombe et tout tombe derrière. Mais... Rappelons les faits.
4: Oui.
0: Il y a 20 minutes, une première dans l'émission, Lorenza nous a lu son journal intime, un journal intime d'adulte.
4: Oui.
0: Et on ne savait pas qu'elle le faisait, qu'elle avait un journal intime. Elle nous l'a lu. Elle nous l'a lu la date du 1er septembre où elle expliquait qu'elle avait un ex avec qui elle était en bon terme.
4: Ouais, de ouf.
0: Il s'était un peu relancé sur les réseaux. Et elle lui a proposé d'aller se voir parce que lui, il part apparemment au bout du monde en novembre.
4: C'est ça. Oui.
0: Elle en a parlé à l'antenne. Elle disait, je sais pas quoi faire. On se répond sans se répondre vraiment. J'ai proposé qu'on se voit, mais il m'a pas répondu franchement.
2: C'est flou.
0: Breaking news. Elle nous a dit qu'il écoutait l'émission.
4: Oui.
0: Elle lui a envoyé un message.
4: Oui. Non, c'est lui.
0: Oui, pardon, lui, il t'a envoyé un message.
4: Il m'a envoyé, qu'est-ce que j'entends là? Avec un bonhomme qui pète de rire. Bon, ça va,
0: c'est mignon.
4: Plutôt positif du coup.
0: Faut que tu lui répondes.
4: Je viens de répondre.
1: Non, mais demande-lui sa réponse.
0: Attends, t'as dit quoi?
4: J'ai dit, j'allais t'écrire et j'ai fait un vocal en disant, on est obligé de se revoir maintenant parce que, il faut une suite quoi.
2: Oh, c'est intelligent ça.
1: Forceuse.
2: Allez, force.
4: Toxique un peu.
0: Non, pas toxique.
4: Il m'a dit, non, mais attends, déjà, il m'envoie que des bonhommes qui rigolent et il me dit, putain, Lorenza, la story time. Donc, je pense qu'il est encore un peu sous le choc de ce qui se passe, mais j'attends sa réponse.
2: Il a pas dit oui encore.
4: Mais à chaque fois, il nie le truc.
0: Mais il a pas dit non.
4: Non, mais.
0: Mais il t'a envoyé un message, hein, franchement.
2: Non, c'est un non, ça. C'est un non caché, c'est de la lâcheté.
0: Non, un non caché, il aurait pas répondu.
1: Ah, moi, je pense qu'il a quelqu'un.
2: Ouais.
4: Quoi?
1: Il veut pas fermer la porte. Il t'envoie des bonhommes qui rigolent. Mais sinon, ça fait longtemps qu'il t'aurait appelé pour te voir, enfin.
4: Mais on habite pas tout près, hein. Il habite dans le sud, hein. Donc il y a une distance, c'est compliqué, hein.
0: Ah oui, et il aime bien voyager, lui, hein, j'ai l'impression.
4: Ça fait quand même des 5 heures de train pour se voir, donc
0: Oui.
4: Donc c'est ça qui pose. Parce que s'il habitait tout près d'ici, je pense qu'on se serait déjà vu plusieurs fois.
0: 5 heures de train pour prendre un café. Effectivement, moi j'envoie des bonhommes qui rigolent.
4: Tu nous
0: tiens au courant. Bon, tu nous tiens au courant de cette histoire. On va écouter Amine. Mais avant ça, c'est parti. Voici les sondages du matin. C'est, faire ça 30 minutes par jour, 5 jours par semaine, stimulerait la libido d'un homme. Ah, intéressant pour ton ex. D'après vous, de quoi il s'agit, Jeff?
2: Est-ce que c'est sportif?
0: Non.
2: D'accord.
0: C'est une activité physique, mais c'est pas du sport.
4: Jouer aux jeux vidéo.
0: C'est pas les jeux vidéo, c'est en extérieur.
1: C'est marcher.
0: C'est tu marches pas vraiment, tu marches un petit peu. Mais bon.
2: C'est honteux à faire. C'est un truc qu'on peut dire.
0: Non,
2: quoi, c'est pas
0: vrai. Oui, on peut dire qu'on le fait, bien sûr.
4: Tourne la pelouse.
0: C'est pas loin de ça, ça se rapproche de ça. C'est du jardinage.
4: Ah oui.
2: Ah, je vois pas le rapport avec la libido.
0: Eh ben, faire du jardinage pendant 5 jours par semaine, pendant 30 minutes, ça stimule la libido parce qu'en fait, ça tu fais de l'exercice.
2: Ah.
0: Tu vois, c'est. Et puis j'imagine, enfin, je suis pas médecin.
2: T'as un grand jardin en plus, toi.
4: Et t'as un potager, toi.
0: Ouais. Oui, j'ai un potager.
1: Regarde-le, il est tout fier.
0: Bon, ça. C'est pas à moi de le dire. Hein. Mais disons qu'effectivement, je suis un peu tous.
4: Ça
0: roule. Je suis un peu tous les jours dans mon potager, quoi. Voilà. Ma femme, elle adore aussi planter des plantes. Moi, je fais les fruits et légumes, elle fait les plantes.
2: C'est pas mal, là.
0: On est dans le jardinage, pas mal. Ouais. C'est pas à moi de le dire, hein.
1: Non.
0: Toujours pas d'activité physique, toi, Marion.
1: Ouais, non, pas de jardinage chez moi.
2: Ah, non.
0: C'est pas à moi de le dire, hein. Bon. Une personne sur 5 avoue ne jamais avoir nettoyé cet appareil électroménager depuis son achat. Quel est cet appareil?
1: Si c'est ça, c'est dégueu. Le frigo?
0: Non.
1: Oh. Ah, ouf.
0: C'est plus petit que le frigo. Jeff.
2: L'aspirateur.
0: C'est plus petit que l'aspirateur.
4: Ah bon?
0: Oui.
4: C'est dans la cuisine?
0: C'est dans la cuisine.
1: C'est le micro-ondes?
2: J'allais dire.
0: C'est plus petit que le micro-ondes.
4: Ah bon?
0: Oui, ah bon?
2: Si je sais, le Tupperware que tu utilises toujours pour les bolognaises qui reste rouge là.
0: Non, c'est l'électroménager, Jeff.
2: Ah non, pardon, pour moi.
0: Je t'en prie.
1: La machine à café.
0: C'est pas loin de la taille de la machine à café.
4: C'est pas loin.
0: Vous en avez tous un chez vous et peut-être que vous l'utilisez jamais. Dans la cuisine.
2: Le grille-pain?
0: Le grille-pain.
2: On l'utilise, le grille-pain?
4: Ah oui, tous les jours.
0: Ah d'accord, et bien vous le lavez.
4: Ah ça, par contre, je ne fais pas.
0: Une personne sur 5 n'avoue ne jamais avoir nettoyé, vous savez, le petit tiroir ramasse-miettes là.
4: Oh, ah oui, c'est vrai. Il faut, parce que moi je connais quelqu'un, ça a pris feu à cause de ça. Oh, en fait, il y avait tellement de miettes que quand ça a grillé, ça fait et ça a pris feu. Depuis, je vide toujours mon tiroir.
1: J'ai jamais fait ça, moi.
2: Si, et puis il faut le retourner en mais plus, le tiroir, et le retourner et le secouer.
4: Premier degré, fais attention.
0: Ah oui, fais attention, Mario. En plus, t'as une maison en bois, toi.
1: Je prends des risques. Ouais.
0: Franchement, ce serait nul que dans le journal de ton village, ils disent 3 miettes dans le grille-pain, à brûler la maison.
1: Ah ouais, c'est nul.
0: Ah non, c'est nul. Franchement, c'est nul. Alors, va me vider ces miettes maintenant. Dernier sondage du matin. Dans 42% des couples, c'est l'homme qui maîtrise le mieux ce genre de plat.
2: Facile.
0: Ah, alors vas-y Jeff.
2: Le barbecue.
0: C'est pas le barbecue, c'est un plat. C'est un plat précis.
4: Il y a de la viande dedans ?
0: Il y a pas de viande. Ah, il peut y avoir de la viande dedans. On peut en mettre.
1: Les pizzas.
0: C'est pas des pizzas, mais c'est pas loin.
4: C'est des féculents.
0: Ah oui,
4: on vit dans. Des lasagnes ?
1: Des pâtes.
0: Bah, les pâtes, tout simplement.
2: Ah bon ?
0: Ouais. Dans 42% des couples, c'est l'homme qui maîtrise le mieux les pâtes, les plats de pâtes.
4: C'est énorme.
0: J'avoue que. Enfin, c'est pas à moi de le dire.
4: Dites donc.
0: Oh non, j'ai des recettes de pâtes. Ma femme aussi fait des pâtes, mais elle fait. Je les aime moins, bien elle va me gueuler dessus, mais j'ai.
4: Pourquoi ?
0: J'ai les pâtes au citron de ouf.
2: Ah, j'adore.
4: Au citron ?
0: Ouais, au citron. Les carbonara de ouf.
4: Ok.
0: Ouais. Elle aime bien les pâtes au thon, c'est pas mon délire.
4: Oh, miam.
2: Moi, c'est bon, c'est avec du citron aussi d'ailleurs.
0: Oh non, et pâtes au saumon aussi, c'est
4: pas.
0: Ah non. C'est peut-être le poisson qui me pose problème. Ouais. 8h46. Les sondages du matin, il y en aura d'autres demain à la même heure.
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0: Excusez-moi. Encore non, un breaking non, news.
4: Mais il est mignon, c'est Mimi quoi.
0: Rappel des faits, tout à l'heure, Lorenza nous a lu son journal intime d'adulte. C'était une première, elle nous l'a lu. On savait pas qu'elle avait un journal intime.
4: Oui.
0: Et elle lui écrit vraiment comme un journal intime d'enfant.
2: Ouais.
0: Et ça datait du 1er septembre. Et elle explique qu'elle a un ex qui va partir à l'autre bout du monde au mois de novembre. Mmh. Et elle lui dit bah, on pourrait peut-être se voir une fois. Mais le problème c'est qu'il habite à 500 km.
4: Voilà.
0: Et qu'il écoute l'émission.
4: Oui.
0: Il écoutait l'émission, il lui a répondu. Il lui a dit, oh, trop drôle, à l'antenne, voilà.
4: Voilà, bon, voilà, voilà.
0: Voilà. Ensuite, toi, tu lui as répondu, tu dis, bah, il faudrait quand même qu'on se voit.
4: Oui.
0: Voilà. Et il a re-répondu.
4: Ben là, il me dit, non, mais tu lis mes messages à haute voix maintenant, c'est trop, je suis choqué sous la douche. Voilà.
1: Ah, il dit qu'il est sous la douche.
2: Ouais, c'est vrai, ça me dit.
0: Dans ces conversations, chaque mot est pesé.
4: Ouais.
0: C'est pas pour rien qu'il est sous la douche.
4: Bien sûr. Là, je lui demande s'il m'en veut, parce que je suis un peu gênée, j'avoue, de déballer tout ça quand même. Et je fais, et puis il m'a dit, pas du tout, ça me fait rire. Puis en soi, tout ce qui peut être bien pour toi, ça me va. C'est mignon de fou, genre.
0: Ah ouais.
1: Très gentil.
4: Il est incroyable, hein.
0: Ah oui.
4: Oh. Ah ouais. Bon, maintenant, on se voit.
1: Mais parce que ça n'avance pas beaucoup là quand même. Hein.
4: Mais, t'as vu qu'il répond pas à mon truc.
0: Non, mais il répond pas, mais en même temps, il est.
4: Ouais. Bah, il est adorable. Non, mais c'est quelqu'un de bien.
0: Hein. Il dit qu'il est sous la douche quand même.
4: Ouais. Bah oui, non, mais ça sert rien.
0: Peu,
4: ça.
0: Ah rien. Bon
1: si, si, si.
0: Bah, je vais pas envoyer un message au directeur des programmes en lui disant ouais, je te réponds sous la douche.
1: Non,
0: hein.
1: Non, mais tu vois. Il veut que tu l'imagines.
0: Voilà.
4: C'est vrai.
1: Bien sûr.
0: Il veut que tu saches qu'il est. Il veut que nous, on sache
1: qu'il est sous la douche. Il veut qu'on l'imagine.
2: Ça nous fait quelque chose.
0: En fait, c'est ça, il veut que j'imagine qu'il est sous la douche. Il veut que la France sache que l'ex de Lorenza prend les douches le matin. Cela devient gênant pour tout le monde.
4: C'est bon.
0: Bon, tu nous tiens au courant.
4: Je vous tiens au jus s'il y a vraiment une suite intéressante. Quoi.
0: Tout à l'heure, j'ai proposé qu'en hommage à la vie sentimentale un peu compliquée de Lorenza, nous en parlions nous aussi.
4: Okay.
0: De nos moments de vie sentimentale, de vie amoureuse, un petit peu étrange, un peu compliqué, parfois même pathétique.
2: Mmh.
0: Jusqu'où vous êtes allé un moment. 0-870-42-48. On va vous prendre au téléphone. On peut faire un petit tour du studio avant, un moment un petit peu tendu.
2: Ouais. Jeff. Moi, j'ai une ex qui m'a ghosté du jour au lendemain.
4: Oh non.
2: Elle m'a bloqué partout, sauf sur les réseaux. Et du coup, j'ai pu suivre ses vacances où elle avait rejoint son mec qu'elle n'avait jamais quitté finalement.
4: Oh non.
2: Il y a même une photo où ils fêtaient leurs 5 ans.
0: Oh. Ah oui.
2: Alors, ça faisait 6 mois qu'on était ensemble.
4: C'est horrible. Ouais.
0: Ah, peut-être qu'elle avait eu un trou de mémoire.
2: Je pense que c'est ça.
0: Pas mal. Marion.
1: Quand j'étais en couple avec mon ex, ma pote l'a vu sur Tinder.
4: Oh non.
1: Donc elle a fait une capture d'écran, elle me l'a montré et le pire c'est qu'il a réussi à m'enfumer en mode mais n'importe quoi, c'est un fake machin. Et en fait, c'était bien lui, je l'ai su après.
0: Ah, il a pas dit que c'était un vieux machin parce que
1: non, pas du tout, il m'a dit non mais tu me crois assez con pour créer un compte aller sur Tinder et toi tu face à ça, tu peux rien dire. Ouais, moi je l'ai cru.
4: Manipulateur.
1: Et en fait, il matchait à gogo.
0: Le matcheur à gogo. Ah, ça c'est dur. Léa est là, bonjour Léa.
15: Bonjour Manu, bonjour l'équipe.
0: Bienvenue sur Énergie et merci d'être avec nous, on t'écoute.
15: Et ben en fait, je suis arrivée à une soirée sans prévenir pour faire une surprise à mon chéri et finalement je l'ai retrouvée au lit avec la copine de son meilleur pote.
0: Oh,
1: oh là.
0: Attends, là c'est une. C'est au billard, c'est une trois bandes.
4: Là c'est.
0: On reprend. T'es avec quelqu'un, tu vas à une soirée où il est pour lui faire la surprise. il est en train de coucher avec la copine de son meilleur ami.
2: Ouais.
15: Oui.
1: C'est le pire de surprendre quelqu'un en train de coucher. C'est
2: double trahison.
0: Pourquoi t'as pas été avec le meilleur ami du coup?
1: Ouais.
15: Non, merci.
0: Non, d'accord.
4: Ouais. Sympa pour lui.
1: Ouais. Est-ce qu'il t'a dit c'est parce que tu crois qu'il a tenté un truc? Ah oui.
0: Il t'a dit ça?
15: Oui, oui.
1: Ah non.
15: Oui.
4: Mais c'est toujours, toujours ça, c'est fou.
1: C'est la panique. Enfin. C'est la panique.
0: Ouais, mais attends, le flagrant délit, c'est parce que tu crois. En fait, ça te laisse deux secondes pour essayer de trouver un truc qui n'est pas ce qu'elle croit.
4: C'est ça.
0: Mais c'est pas ce que tu crois. Qu'est-ce que tu veux faire?
1: Eh ben, c'est mort.
0: C'est waouh. J'imagine que vous êtes parmi ensemble.
15: Si, mais plus maintenant.
1: Ah, tu lui as pardonné.
4: T'as donné une deuxième chance.
15: Oui, mais c'était il y a longtemps.
0: Mais oui, mais tu sais, quand t'es amoureux, quand t'es amoureuse.
4: T'es con, hein.
2: Ah oui.
1: Non, mais quand même.
4: Je me mets dedans. Non, mais t'es aveugle.
0: Oui, mais il y a des histoires peut-être qui ont fonctionné aussi, tu vois. Tu sais pas. Tu sais pas, donc si tu...
4: Oui, oui, c'est vrai, c'est vrai.
0: Bah bon, là, du coup,
4: oui, là,
0: maintenant, tu sais. On t'embrasse, Léa, merci beaucoup de nous avoir appelés.
15: Bonne journée.
0: Belle journée à toi. Géraldine est là aussi. Bonjour, Géraldine.
13: Oui, salut Manu, salut l'équipe.
0: Quel a été ce petit moment un petit peu compliqué dans ta vie amoureuse et sentimentale?
13: Alors moi, c'est mon ex qui m'avait payé pour mon anniversaire un billet de train pour aller voir ma meilleure amie à Besançon. C'est à peu près 4 heures de chez nous. Et en revenant, j'ai trouvé la maison hyper rangée, trop propre. J'ai eu un gros doute. Et quand je lui ai demandé, bah ouais, il m'a annoncé qu'il m'avait trompé.
2: Ah bah oui.
1: Ah donc il a fait le ménage pour cacher les preuves?
2: Ouais, les odeurs.
13: Ah ouais. Il avait tout caché, les photos, ma pilule, tout.
1: Oh ah ouais.
0: Ah, il avait tout caché.
4: Oui, pour pas qu'elle voit que...
0: Pour pas que la fille... Parce qu'en fait, il lui a pas dit qu'il était en
4: couple. Mais jamais.
0: Donc, il a tout... Genre, les photos, c'est pour les trucs comme ça. Comme dans les films.
1: Mais après, il aurait dû remettre le bordel, du coup. Parce que ça marche pas, sinon.
0: Mais parce qu'il dirait, je t'ai fait une surprise, j'ai tout rangé.
4: Il était à ça de réussir, quoi. Il a pas été malin jusqu'au bout.
0: Ah, le meurtre était presque parfait. Merci beaucoup, Géraldine. Et Léa aussi, je vais vous offrir à toutes les deux le t-shirt Manu sur Énergie.
13: Ah, génial, merci.
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0: puis en même temps tablette.
1: Trop bien.
0: J'en ai un.
1: Ah, et alors?
0: Bah alors c'est top.
1: Ah ouais, tu m'étonnes.
0: Mais celui-là est plus neuf.
1: Ah oui,
0: il est plus vieux. Mais il était déjà bien. On vous l'offre. Vous nous appelez au 0 870 42 48. On va jouer ensemble au grand blind test du matin. C'est dans 5 minutes. On va écouter Mauvais Joe. Il y aura aussi Ariana Grande. Tout le monde est là, évidemment. Comme chaque jour, dès 6h jusqu'à 10h. Il y a Marion.
1: Coucou.
0: Il y a Jeff Kella.
2: Bonjour.
0: Il y a Lorenza.
1: Ouais, salut.
0: Et Jeff est pas venu tout seul. Il est venu avec des études.
2: Eh oui.
0: C'est le moment des études de Jeff, les amis. On se reste concentrés.
1: Okay.
0: Parce qu'il va nous apprendre des choses et on aime apprendre des choses.
2: Tout à fait.
0: Alors, ma question, est-ce que j'ai bien compris ton petit jeu?
2: Oui, quoi?
0: C'est qu'on démarre toujours par une étude sur le sexe.
2: Eh ben, figure-toi qu'aujourd'hui aussi. Commencez par le sexe.
0: Allez.
2: Une étude sur les habitudes des personnes en général qui a démontré que l'homme et la femme penseraient à l'acte sexuel environ 13 fois par jour, soit 5000 fois par an.
0: Clairement, on y pense plus que qu'on le fait.
1: Oui, bah oui.
2: Oui, non, c'est clair. Non, mais surtout que l'émission fait 4 heures, ça veut dire qu'on y pense tous au moins 2 fois pendant l'émission.
1: Mais est-ce que c'est vraiment
0: que j'ai remarqué des moments de un peu d'absence de Marion.
2: Oui, c'est vrai. C'est vrai.
3: 13 fois, ça me paraît énorme.
0: 13 fois par jour. Mais qu'est-ce que t'appelles penser au sexe? C'est pas penser complètement au truc.
2: Ah non, c'est avoir des allusions, des machins, des envies, bah penser
1: ça va,
2: à ben, le sexe, quoi.
0: Ouais, voilà.
3: Lorenza, c'est le double, hein, je crois.
0: Non, attends, Lorenza, il a pas dit 13 fois par heure. Hein.
1: Ah, merde.
0: Une autre étude.
2: Est-ce que vous faites tous du sport?
0: Oui. Ouais,
1: ouais.
2: Vous avez des courbettes dans la main?
0: Marion,
1: ouais,
0: non, elle dit ouais, mais Marion n'en fait pas.
1: Bah non.
2: Et donc on a tous des courbatures le lendemain. Et ben il y a une étude qui a prouvé qu'il y a un truc qui marche aussi bien que le paracétamol, c'est se masser les muscles à l'huile d'olive.
1: Oh.
2: Si tu le fais 2 fois par jour, ça réduit les douleurs de 45%, soit la même efficacité pardon, que tous les médicaments.
3: Ah, super la marinade. Hein.
0: Écoutez, ouais, c'est que le seul truc que je masse avec de l'huile d'olive et que je masserai de ma vie à l'huile d'olive, ce n'est pas mon corps, c'est le poulet rôti.
1: Oui.
2: Oh, c'est bon.
1: Je suis d'accord.
0: Qu'on se mette bien d'accord
3: là-dessus.
0: C'est
3: horrible de faire ça.
0: Je ne masserai personne à l'huile d'olive.
1: Non, mais jamais.
0: Tu sois bien clair.
2: Faut essayer.
1: Mais après, tu te mets où?
2: Hein?
1: Après,
2: ah bah, pas au soleil, sinon
1: ah
2: tu,
1: oui,
0: après, tu te mets dans le four à 180. Et n'oublie pas aussi de te mettre un peu d'eau.
1: Parce que
0: toutes les 20-25 minutes, c'est de retour. Une dernière étude.
2: Est-ce que vous dites toujours toute la vérité, vous? Jamais de petits mensonges?
0: Si.
2: Faut l'avouer, hein. Bah, justement, une étude française sur un panel de 1018 personnes, exactement, nous apprend que les hommes mentent plus que les femmes sur les sites de rencontres. Mensonge numéro 1, à votre avis, c'est quoi?
1: La taille.
2: Non.
0: L'âge.
2: Presque.
0: L'âge.
2: Pas l'âge.
0: Le poids.
2: Le poids, exactement. On ment toujours
1: sur
2: le poids.
1: Les
2: hommes mentent sur leur poids.
3: Bah, pourquoi on s'en fout, nous, du poids?
1: Bah, ouais.
2: Bah, regarde, moi, je fais 60 kilos, je suis très content, hein.
0: Attends, à chaque jambe.
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0: Au grand blind test du matin. C'est quand même blind test, mais en mieux. C'est pour ça qu'on l'a appelé le grand blind test du matin. On a Delphine et Florent avec nous. Bonjour à tous les deux.
6: Salut Manu,
0: salut
6: l'équipe.
0: Salut
6: Delphine.
1: Oh, chips.
0: Salut
1: Florent.
0: Oh, ils étaient synchro.
1: Ouais.
0: C'était bon. Florent, Delphine, vous allez jouer l'un contre l'autre au grand blind test du matin pour un PC portable ce matin. Attention, je vous rappelle les règles. C'est comme un blind test en 3 manches. La différence, c'est qu'avant chaque titre à découvrir, on vous donne un indice. Vous pariez ensuite sur le nombre de secondes nécessaires pour le trouver. Une bonne réponse, c'est un point. Une mauvaise réponse, c'est l'autre qui prend le point. Il faut le titre ou l'artiste. Le premier à 2 points gagne le grand blind test du matin. Tout est clair, tout est compris?
6: Ok, ça marche.
0: Alors on peut démarrer. Premier titre, indice de Jeff.
2: Il y en a une qui s'est détachée du lot quand même.
0: Bon indice. Combien de secondes d'après toi nécessaire, Delphine, pour trouver le titre ou l'artiste?
6: Je vais dire 5 secondes.
0: 5 secondes. Florent, tu descends ou tu la laisses?
6: Je vais descendre sur 4.
0: Oh! Delphine, tu descends ou tu le laisses à 4?
6: Je descends à 3.
1: Oh là là!
0: Oh! Florent, tu descends ou tu la laisses à 3?
6: Non, je vais la laisser.
0: 3 secondes, Delphine, titre ou artiste?
6: Adèle Castillo?
0: T'as dit qui?
2: Hein?
0: Adèle Castillo?
6: Et non!
0: Et non!
1: Oh, mais non,
6: je savais pas! Je ne savais pas!
0: Les Destiny's Child! Bills! Eh oui, évidemment, sur le refrain, c'est plus facile! Le point va à Florent!
6: Ouh.
0: Attention, un point pour Florent, zéro point pour Delphine. Deuxième titre à trouver avec un indice de Lorenza.
1: Certaines personnes aimeraient nous dire ça de 6h à 10h.
3: Très bon.
0: Un bon indice. D'après toi, Florent, combien de secondes pour le trouver?
6: Je dirais 4.
0: 4 secondes. Delphine, tu le laisses ou tu descends?
7: Ah, je laisse.
0: Florent, 4 secondes pour trouver le titre ou l'artiste.
6: Ok.
7: Les Black Eyed Peas?
0: Les Black Eyed Peas, oui, ouais, c'est gagné!
7: Excellent.
0: Les Black Eyed Peas avec Chalep.
7: Ah, trop bien. Bon, non, vous direz pas ça quand même.
1: Mais non, mais tu m'as fait la concu.
0: Et l'indice de Jeff, on l'a pas débriefé, l'indice de Jeff pour les Destiny's Child tout à l'heure.
2: Oui,
0: il y en a une qui s'est détaché du lot quand même, Beyoncé.
1: Ah oui.
7: Oui, Beyoncé, oui.
1: Ah,
0: oui, bien sûr. Deux points pour Florent. Delphine, je vais t'offrir le t-shirt Manu sur Énergie, Delphine.
7: Ça marche, merci.
0: Et tu nous rappelles quand tu veux, et Florent, eh ben, tu gagnes, écoute bien, le Microsoft Surface, le PC portable.
7: Oh là là, oh, c'est trop bien.
0: Il est pour toi, bravo.
7: Incroyable. Super. On se met au top, c'est trop bien. Je suis super content.
0: Trop bien. Je comprends.
1: Ça s'entend.
0: Non, mais honnêtement, c'est vrai qu'on est au top.
1: Ça va les chevilles.
0: Les chevilles, ça remonte aux genoux, là. On te souhaite une belle journée, Florent. Bravo à toi.
7: Merci, bonne journée à vous. Et puis continuez comme ça, vous êtes super.
0: On ne sait rien faire d'autre. Et donc, ça résout le problème.
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0: Et c'est l'anniversaire de Laurent Fontaine aujourd'hui, 64 ans.
2: Oh, bon anniversaire.
1: Bah, c'est lequel?
0: Eh ben voilà, la classique, évidemment. Laurent Fontaine, c'est le...
1: Le petit.
0: Ah, ouais. Et Pascal Bataille, du coup, c'est le grand. Voilà. Et Pascal Bataille qui va sortir un bouquin.
1: Ah oui?
0: Qui s'appelle Petit traité de la jouissance.
3: Oh, ouais, coquin, là. Pascal.
0: Mais alors, il cache son jeu, Pascal Bataille. Ah, ouais. Alors, non, je crois que c'est un truc genre un peu de coach, développement personnel, tout ça, quoi. Je pense pas que ce soit
1: un truc. Oui,
0: je pense pas que ce soit, pour jouir. C'est pas bon, Pascal, ça.
3: Non.
0: Marion n'est pas contente.
1: Ah, non.
0: Marion est très nerveuse. Elle était sur son téléphone et elle rage. Qu'est-ce qui se passe?
3: Oui, j'aimerais passer un petit message parce qu'en plus, je pense qu'il peut écouter à cette heure-ci. Message à mon mec. Alors, je sais que tu gères solo le petit le matin, c'est très bien. Merci beaucoup. Mais si tu pouvais un poil t'organiser pour que ce soit moi le bordel, ça irait. Franchement, c'est. Non, mais je vous assure, je rentre à chaque fois après l'émission. C'est un chaos total.
0: Ah bon?
3: Qu'est-ce
0: que t'appelles un chaos? Parce qu'il y a des fois aussi, tu peux être un petit peu.
3: Non. Il y a de la pâte à modeler partout par terre.
1: Oh,
3: il y a le biberon, il fuit dans le lit. Je sais pas pourquoi. Les lits sont pas faits. Il y en a partout. Je vous assure, c'est un bordel monstre. Il se laisse complètement dépasser, pauvre garçon.
0: Rappelons que leur enfant a quand même 21 ans.
1: Non, mais j'avoue que je suis un peu d'accord avec Marion.
3: Non, mais attends, ça va. Tu ranges au fur et à mesure. Tu t'organises.
0: Mais ça, c'est juste le matin?
3: Bah oui, mais en fait, c'est quand je suis pas là, quoi.
0: Oui, bah.
3: Oui, donc le matin.
0: Oui, mais bon, après, il range.
3: Ah non! Ah non, c'est moi qui range,
0: Il s'en est occupé.
2: Bah oui, chacun votre part de travail.
0: C'est comme un peu le repas. Si ma femme fait le repas, je vais débarrasser et ranger dans la vaisselle, tu vois.
1: Non, attends, c'est pas.
3: Quand je m'occupe de mon fils, je range après. Et
0: ton erreur.
2: T'es mal organisé,
1: Marion, t'es dans la merde parce que Manu et Jeff, ils vont être du côté de ton gars.
3: Mais pourquoi?
2: Parce que c'est un partage des tâches. Il s'occupe du gamin, tu nettoies derrière.
3: Bah, mais pas du tout,
0: Jeff, là, c'est fort.
1: Bah oui, c'est juste parce que c'est des hommes.
0: Mais c'est tous les matins, vraiment, c'est là.
3: C'est tous les matins, comme
0: ça. Mais qu'est-ce que t'appelles le chaos?
3: C'est le chaos, je vous assure, tout est retourné. Par exemple, les fringues. Il sait pas comment l'habiller, je pense. Donc, tu sais, il fait comme dans les films, là. Il prend dans le placard, dans les armoires, il jette jusqu'à ce qu'il trouve le truc, mais il laisse par terre.
0: Je fais pareil avec moi.
3: Mais c'est horrible.
0: Avec mes t-shirts, des fois, je me prends un t-shirt, et tu sais pas pourquoi, ce t-shirt que t'avais bien aimé la veille, eh ben, en fait, tu l'aimes pas. Donc, tu vas en prendre un, mais sauf qu'en fait, pour voir si tu veux le prendre, bah, t'es obligé de le sortir.
2: Bah oui.
0: Et puis après, tu perds du temps. Donc en fait, tu laisses tout en boule et tu te dis le soir, je vais le refaire, tu vois.
3: Oui, et puis t'attends que ce soit ta femme qui le fasse.
1: C'est ça.
0: Alors parfois.
3: Parfois.
0: Il arrive que quand je rentre.
3: Bon.
0: Il n'y a plus exigeante et qu'elle soit en colère.
1: Étonnant.
0: Il y a peut-être un rapport de cause à effet.
3: Ah ouais, non, c'est insupportable.
0: Et c'est tous les matins.
3: C'est tous les matins comme ça, depuis que j'ai commencé avec
0: vous. Tu veux pas qu'on l'appelle? Ah oui, on gueule le on le connaît pas lui parce que moi de temps en temps je peux avoir ma femme au téléphone, ah oui. Toi, et on peut peut-être la voir au téléphone.
3: Ah bah, si vous êtes de mon côté alors parce que sinon ça sert à rien.
1: Moi je suis de ton côté.
0: Oui on est de ton côté.
1: Eux à mon avis ils vont t'enfoncer.
0: On va le téléphone.
3: T'envoies le numéro.
0: Ouais, vas-y.
3: Oh putain.
1: Attends, on va voir le chéri de Mario au téléphone.
2: Il s'appelle comment?
3: Il s'appelle Bébé. Il s'appelle Lucas.
0: Pas de problème. Allez, j'appelle.
3: Et c'est toi qui parles?
0: Ah oui, c'est moi.
3: Oh putain.
0: Attention. Après, faut qu'il décroche.
11: Allô?
0: Allô, c'est Bébé?
11: Ouais, c'est Bébé.
0: Bébé, écoute, faut vraiment que tu fasses un effort parce que là, ça devient vraiment compliqué quand je rentre à la maison. C'est le bordel tout le temps, Bébé.
3: Oh, le pauvre.
11: Tu sais, Manu...
0: écoute.
11: Tu sais que je peux même faire un décompte quand elle rentre. Parfois, elle rentre et je fais 3, 2, 1 et j'entends « Bébé !»
0: Et ben, c'est quoi voilà. Comme il nous écoute, donc il a pas le temps de ranger.
3: Non, mais fais un effort. T'as entendu, du coup, c'est un peu insupportable.
2: Bonjour déjà, peut-être.
11: Non, mais là, ça va. Là, ça va, j'ai fait ça ce matin. On est sur un petit peu de pâte à modeler et 3 bricoles, mais ça va.
3: Ok, merci bébé. Ça va mieux.
11: Voilà. Attends. Eh ben, dis donc, je vois que ça te pèse, ce truc.
0: J'aimerais tenter un truc. Il a l'air bien, ton mec. J'aimerais appeler ma femme et les mettre en relation, les deux.
3: Ah, c'est génial.
11: Je l'appelle. Bonjour. Enregistrez votre nom et le motif de votre appel pour vérifier la disponibilité de cette personne.
0: Oui. Manu, ton mari. Normalement, ça sonne. Hein,
2: normalement, oui.
1: Si elle répond pas, c'est vexant.
0: Ah oui.
3: Oh putain, ça a raccroché.
0: Non.
3: Tu jures ?
0: Ça va te faire engueuler. Allô ?
3: Elle t'a mis en vent de l'espace.
2: Ou alors elle est en colère contre toi, elle veut pas te parler.
0: Non, mais c'est à cause, c'est à cause du standard.
3: Oh mince, c'est dommage.
0: Parce qu'on est en appel masqué fou. Tu vois, c'est bien. Des fois, t'as des idées, tu t'emballes, tu fais, non, c'est bien.
2: C'est un signe.
3: Bon, oui, il a été gentil, le petit, ce matin, j'en profite.
0: Oui, bien sûr. Ça a été...
11: Il a été très sage. Il a été très sage. Sage.
3: Il a pas fait ses besoins sur le parquet.
11: Non. Oui, ça t'a marqué aussi.
3: Ouais,
11: moi aussi, ça m'a marqué. Je te le cache pas, ça m'a marqué.
0: Il a un an et demi, il a fait.
3: Et il a chié sur le sol, ouais.
0: Mais attends, bébé, peut-être qu'il faut lui mettre des couches aussi, non?
11: Non, mais c'est pas ça, c'est que je crois qu'il a mal jaugé en fait la distance entre les toilettes et sa chambre et c'était trop rapide.
0: Ça m'est déjà arrivé aussi. C'est fou les rapports entre un enfant d'un an et demi et moi. Écoute bébé, si tu peux faire un petit effort comme ça, Marion, elle est détendue le matin à l'émission et puis elle nous montre pas des photos de bordel, quoi.
2: Oui.
11: Je ferai tout en tant que bon père au foyer le matin.
0: Bien,
3: Bien.
0: J'ai envie de t'offrir le mug Manu sur l'énergie. Pour toi, hein, pas pour Mario.
3: Ouais, ils sont pas, mais...
0: Bon, merci. On te laisse aller gérer le lait et le bordel dans la chambre.
11: Allez, je vous embrasse.
0: Mais nous aussi, il est bien bébé, dis donc.
3: Oui, il est bien. J'y crois pas une seconde, il fera aucun effort. Mais
0: non, c'est pas grave.
3: Allez, bisous.
0: 9h28, j'avais envie d'écouter Arita Mitsuko parce que vous êtes sans doute au courant.
2: Ben oui.
3: Ah, oui.
0: Catherine Ringer, qui était la chanteuse d'Arita Mitsuko et puis qui a fait une carrière solo après, elle est morte hier, mais c'était un choc. Hein.
2: Oui, mais personne ne voyait venir ça.
0: Tu sais, il y a toujours une phrase, elle est con, mais elle est vraie. C'est quand les gens sont plus là que tu t'aperçois de l'importance qu'ils avaient.
1: C'est vrai.
0: Et ben moi ça m'a fait ça. Et il y a une chanson d'Arita Mitsuko que j'adore et je me suis dit on va la mettre ce matin. C'est pas une très vieille chanson, elle doit dater de 2006 ou 2007. C'est ma chanson préférée d'Arita Mitsuko. Ça s'appelle Ding Dang Dong. Et elle donne un bon mood.
3: Ah ouais.
0: Et ben voilà, c'est mon hommage à moi avec ce bon mood là. C'est d'Arita Mitsuko pour vous, il est 9h29. Merci d'être là, c'est Manu sur Énergie jusqu'à 10.

0: C'est mon titre préféré de Rita Mitsouko. Voilà, j'avais envie de le mettre ce matin en hommage à Catherine Ringer qui est partie hier. C'est ça me commence à faire beaucoup, hein, Catherine Ringer. Casimir.
1: Ouais,
0: c'est la semaine dernière, putain.
2: Dolly Parton aussi.
0: Ah oui. Dolly Parton aussi, ouais. Putain. Non mais là, si Michael Jackson s'en va, là je suis foutu. Ça commence à faire trop.
3: Tu vas nous porter la poisse, non.
0: Wow, bon, 9h32, on va écouter BTS, Rosalia aussi arrive, il y aura les bonnes nouvelles du jour, parce que oui, dans le monde, il n'y a pas que des mauvaises nouvelles, il y a des bonnes nouvelles. Il y en a une de bonne nouvelle d'ailleurs.
2: Ah. Quoi?
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0: Voilà, j'avais autre chose à dire en même temps qui est aussi une bonne... Mais j'en ai des bonnes nouvelles. 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
0: C'est parti pour les Energy Music Awards. 9h34, qu'est-ce que vous avez envie de partager avec nous? Allez, on peut faire un petit tour du studio. Lorenza?
2: Chaque année, sans exception, et depuis au moins 10 ans, donc ça date, dès qu'on arrive en automne, je regarde les 10 saisons de Friends, et après j'enchaîne avec tous les films Harry Potter.
0: Ah oui. C'est ta tradition annuelle.
2: Ouais, depuis 10 ans je fais ça, je pense.
0: Et t'en as pas marre? Honnêtement, Friends, alors j'ai jamais été, alors je vais me faire crier dessus, mais je n'ai jamais été vraiment Friends.
2: Ah, ah bon là,
0: et donc, comme j'ai pas été, j'ai pas vraiment.
2: T'as pas la hype,
0: voilà, ouais. J'ai pas